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5: Pour Johanna Hiller, qui habite Bourg, en Gironde, le chanteur d'opéra Lloyd Thomas Leach a été le premier à enregistrer ça. Mais enregistrer quoi ?
6: Un classique de l'opéra ?
5: Alors, un classique de l'opéra, non, justement. Mais on a fait appel à lui, à ce chanteur d'opéra, justement, pour toute autre chose.
6: Ah, c'est lui qui a repris toute la compagnie créole ?
5: Non.
7: Oui. Alors, c'était quand le cinéma est passé, on a commencé à faire des sons pour le cinéma.
5: Ah non, non, non, non, non.
3: C'est parce qu'il savait faire des staccato particuliers
5: Non, non, non.
8: Est-ce que c'est pas l'air Caruso, là, non ?
5: Non plus.
6: Attendez,
5: non, non,
6: c'est un morceau qui n'a, en fait, qui a été composé ou chanté qu'une fois ? Vous dites que c'est justement
2: pas un morceau lyrique.
7: Ah non, non, non, c'est la première fois.
5: C'est la première fois. Enfin, plutôt, c'est pas la première fois. C'est lui qui, le premier, a enregistré ce que vous connaissez tous, mais on ignore que c'est un chanteur d'opéra au départ qui a fait ça.
6: Une pub ?
5: Une pub, non.
6: Carglass, c'est pas lui ?
5: Non, c'est pas lui. Monsieur Lloyd Thomas Leach, il a chanté à l'opéra dans les années 40, 50, jusqu'au début des années 60, aux États-Unis, hein, si ça peut vous aider.
6: Attendez, ça peut nous aider pourquoi ?
5: Et c'est lui qui a inventé et même enregistré le premier. Quoi donc ?
3: Est-ce que ce ne serait pas le cri de Tarzan ?
5: C'est une bonne réponse, Ariel Dombal.
9: Joli.
8: Ouais. Donc c'est pas Johnny Weissmuller qui...
5: Non, Johnny Weissmuller, après lui, il a imité ce que ce chanteur d'opéra avait créé, mais effectivement, Thomas Leach, Lloyd Thomas Leach, a mélangé sa voix, la trille d'un soprano, la note sol d'une corde de violon, on a ajouté, je crois, un cri de hyène derrière.
6: Ah, c'est pas un singe ?
5: Et ça a donné, effectivement, ce célèbre cri, Monsieur Bellamy.
6: Non, là, ça c'est Tarzouze. Fais Tarzan plutôt.
7: Ça c'est quand il y a un scrupule.
5: Ah oui, oui. Là vous avez un caillou dans votre godasse, monsieur.
8: Non, allez, à trois.
6: On le fait à trois ensemble. Ah, non, un, deux, trois.
7: Oh, oh.
5: Alors, je crois qu'effectivement Ariel serait la mieux pour le faire. Allez-y, Ariel.
7: C'est Chita, c'est pas ta.
8: C'est Chita.
5: Oh la mauvaise. Mais vous êtes mauvaise.
7: Aujourd'hui, je me suis réveillée mauvaise.
5: Jean-Phi, vous pouvez essayer le cri de Tarzan.
10: Oh, oh, oh.
5: Ah, il se tape sur le torse.
8: Non, ça moment. C'est Jane.
6: Olivier, le fais pas, hein, tu vas faire un AVC.
7: Mais non.
5: Voici une question pour Mélina El Radzaoui, qui habite Chèvremont, dans le territoire de Belfort. Dans la mythologie grecque, quel rôle a eu Sinon ?
11: Remplaçant ?
5: Non. On le connaît pas bien, Sinon, mais pourtant, il a eu un rôle capital.
3: Ah bon ? Est-ce que c'est autour de la légende du Minotaure ?
5: Non, rien à voir avec le Minotaure.
8: Des enfers ?
5: Des enfers, non plus.
8: De l'Olympe ?
5: L'Olympe, non. Alors, il y a Ulysse hein, dans cette histoire-là, si je peux vous aider un peu. Mais évidemment, on connaît mieux Ulysse.
3: Alors, est-ce que c'est autour des Argonautes ?
7: Est-ce que c'est une sorcière, Sinon ?
5: Ah, Sinon n'est pas une sorcière.
6: Est-ce que c'est un meurtre ?
5: Non, c'est une sorte d'espion grec, Sinon.
6: Il a tué César ?
5: Non, non, non.
7: Ah, mais César, qu'est-ce que tu racontes ? Tu penses que c'est un personnage mythologique ?
6: Non, mais César, pas la bouffe pour chat, le
7: lapin. Mais comment tu peux te... Comment tu peux
8: c'est la mythologie, crétin.
6: Comment tu parles à Marcella ?
7: Mais attends.
6: Comment il te parle ? Mais comment il te parle ?
7: Non.
6: T'as vu comment il te parle ?
7: Non.
6: T'as un peu, Olivier ?
7: C'est vraiment...
8: Enchaînez, patron, parce que là, vraiment...
7: Non, mais...
6: Bah, dites à Elise Moon d'arrêter la petite annonce, là.
7: Dire que César est mythologique et tu te moques des Portugais comme s'ils étaient, ils connaissaient que les carnages.
5: Bravo, Marcella, oui!
7: C'est quand même pas, c'est honteux.
5: Elle a raison, César, c'est pas la mythologie grecque. Enfin
6: on avance, on pose des questions, c'est des indices.
10: C'est pas sur Zeus. Il n'y a pas de Zeus.
5: Il n'y a pas de Zeus.
7: Non, il y a c'est Ulysse.
3: C'est dans l'Iliade et l'Odyssée.
5: Bah oui, puisque je vous parle d'Ulysse.
6: Il a réveillé Poséidon.
5: Non, il n'a pas.
7: C'est lui qui avait avaré les chevals des Troie.
5: Ah, expliquez, là, on s'approche.
7: C'est lui qui a convaincu de faire entrer les chevals des Troie.
5: Excellente réponse de Marcella Yacoub.

0: Alors là, bravo, hein. Franchement, c'est... elle est vilaine, mais elle sait des trucs.
1: C'est lui, sinon...
0: Et non, à cette époque, je ne sais pas ce qui est le mieux.
1: C'est lui. C'est lui, sinon, qui a réussi à convaincre les Troyens d'accepter ce cadeau venu des Grecs. Mais évidemment, les Troyens ignoraient qu'à l'intérieur du châle de Troie, il y avait...
0: C'est joli, Troie. Hein. Tous les... été fait la grosse tête.
1: Tous les...
0: Non, il y avait mes arrières dans le cheval ou pas?
1: Non, c'est Turquie, c'est Troie, T-R-O-I-E.
2: Ah.
1: Et c'est en Turquie aujourd'hui, le site de Troie de l'époque.
0: Donc en Europe.
1: Ulysse est à l'intérieur du cheval de Troie.
0: Mais non, il est sorti depuis.
1: Avec ses copains, mais non, mais avec ses copains grecs, évidemment. Et quand pendant la nuit, tout le monde va être bourré au sein du château, de l'enceinte.
0: Et lui, il sort.
2: Ils vont couper la tête à tout le monde.
1: Exactement. Il y a qu'Hélène de Troie qui va s'en sortir. Et alors, Hélène de Troie, elle sait qu'il y a les Grecs à l'intérieur.
3: Elle est une mèche.
1: Oui, elle est une mèche, si vous voulez. Il y a un truc qu'elle fait, elle fait trois fois le tour du cheval, paraît-il.
0: Pour voir si c'est un vrai.
3: Pour faire quoi?
1: Hélène, elle dit « Hélène !»
2: Parce qu'elle cherche son mec, en fait, il est venu la chercher.
1: Elle imite, ça c'est assez incroyable comme histoire, mais je vous jure que c'est dans la mythologie, elle va imiter toutes les femmes de tous les Grecs qui sont à l'intérieur, en les appelant chacun par leur nom, avec la voix de leur femme.
0: Non, comme Marc-Antoine Lebret.
1: Si vous voulez, on dit pas Lebret, on dit Lebret.
0: Dans le X, on dit Lebret.
4: On dit Levrette et Lebret.
1: Ça c'est important à dire, il était immense ce cheval de Troie, mais quand même, il rentrait par les portes. Il fallait.
3: Oui. De la ville.
1: Parce qu'autrement, il aurait. C'est con ce que je dis.
3: Il était en kit.
0: Non, pas du tout, patron.
1: Ils ont pris quand même la dimension des portes.
3: Ils avaient mesuré.
0: Ils ont vérifié avant.
1: Et évidemment, ils ont fait un cheval moins large. Ça aurait été des Belges, n'est-ce pas?
0: Mais ils auraient mis un poney.
1: Ils seraient restés à l'extérieur. La mythologie belge.
0: Bien sûr.
1: Très, très différent.
0: Vous avez vu, là.
1: Ça, alors, ça passe pas. En tout cas, c'est bien sinon. Bon. Qui réussit à convaincre les Troyens de faire entrer le cheval de Troie.
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1: Quel artiste est mort en mettant le pied sur une mine antipersonnelle le 25 mai 1954.
7: En 1954.
8: Français?
1: Un artiste, non, pas français au départ, mais qu'on avait adopté chez nous en France.
9: Un peintre. Il est mort ou bien il a juste perdu une jambe?
1: Ah non, il est mort. On est en Indochine le 25 mai 1954 et il met le pied sur une mine antipersonnelle.
9: C'est pas de bol.
1: Il va succomber à ses blessures. La France lui décernera d'ailleurs la croix de guerre des théâtres d'opérations extérieures, mais il s'agit pourtant d'un artiste célèbre.
9: Lino Ventura.
1: Sur une mine antipersonnelle.
9: Attends.
1: Elle croit tout ce qu'elle voit dans un taxi pour Tobruk.
8: C'était un écrivain?
1: Un écrivain, non.
9: Un acteur?
8: Photographe,
1: oui.
9: Man Ray,
1: non.
8: Cartier-Bresson.
10: C'est un Américain.
1: D'origine
10: américaine.
1: Il est né à Budapest et il est mort en Indochine.
8: Capa.
1: Robert Capa. Bonne réponse de Laurent Deutsch. C'est un ami d'Ernest Hemingway, il a eu une relation amoureuse avec Ingrid Bergman, c'est un des plus grands photographes et correspondants de guerre. Est-ce que les photographes sont des artistes pour vous, monsieur? Parce que j'ai dit artiste et j'aurais peut-être pas dû. Alors.
10: Ils ont un succès fou auprès des actrices, hein. C'est fou ce qu'ils emballent, ces photographes. C'est plus difficile pour un peintre.
1: Pourquoi?
10: Les photographes, c'est toujours plus flatteur, tout ça. Oui, ce sont des artistes, bien sûr. Ce sont des artistes. Mais un cuisinier, c'est aussi un artiste, j'ai pas de problème. Hein. Après, vous avez des arts mineurs et des arts majeurs. Tout est art, mais oui, tout est art en quelque sorte, puisqu'il y faut de l'art pour... Est-ce qu'il y a un art, il y a un art de faire des bouquets de fleurs aussi. Oui. Vous savez pourquoi est-ce que l'art de faire des bouquets de fleurs serait inférieur à l'art de faire de la peinture?
1: Je vais vous dire,
10: très simple. C'est parce que quand vous faites un bouquet de fleurs, ça peut pas être moche. La peinture, ça peut être une croûte. Donc c'est plus risqué de faire de la peinture. Ah. Et donc on risque plus aussi de faire du sublime, qu'on a aucune chance avec un bouquet de fleurs.
9: Ah, moi j'ai déjà reçu des bouquets de fleurs.
10: Mais bien sûr, c'était ce qui portait dans, sentimentalement. Mais honnêtement, vous mettez le bouquet de fleurs, puis vous mettez après votre rembrandt. Est-ce que vous voyez mon point? Mon point, c'est pas caricatural. C'est pas de dire, il y a les mauvais, il y a les bons, non. Il y a ceux qui prennent des risques et ceux qui en prennent moins.
2: Oui.
10: Et c'est normal, du coup, que les uns soient dans un genre majeur, mais je préfère être un grand artiste dans un genre mineur qu'une même.

0: merde dans un genre majeur. Voilà. Et ça, on le dit jamais, ça. Ça, j'ai tenté tellement de fois de le dire à l'université. Personne ne m'écoute là-dessus. Il fallait que je fasse les grosses têtes pour le dire.
1: Eh oui.
0: Et oui. Les grosses têtes, j'ai décidé que ce serait ma tribune de philosophie esthétique. Et ça, personne n'ose le faire. Personne ne dit, bah tiens, bah, tu l'as dit où ça? Aux grosses têtes.
1: Mais oui, c'est...
2: Et alors,
1: on est,
2: et
1: un,
2: alors,
1: on est un peu les scientifiques...
3: On est une référence, hein.
1: Ah oui, mais c'est... Bah,
4: les on apprend la France.
0: C'est pas ça, c'est que si ça passe aux grosses têtes, ça passe.
2: C'est vrai.
0: Mais ils écoutent pas à l'université. Non, non. Moi, trois fois, j'ai essayé de professeur à l'école
2: des
0: Beaux-Arts. Ils écoutent pas. Ils écoutent pas.
2: Oui.
0: Là, je sens que je suis écouté.
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1: Qui sait faire un salto? Parce que je vois de plus en plus de gens. Je ne veux pas vous tester,
7: oui.
1: Monsieur.
7: Si, ouais, moi j'ai ah, oui. su faire en tout cas le salto avant et arrière. Oui. Nabil, toi aussi.
8: Oui, bah, ouais, à la piscine, j'ai le faire.
1: À la...
8: ouais,
1: voilà.
8: Oui, à la piscine, mais.
1: Ouais, à la piscine parce que vous retombez dans l'eau.
8: Oui, mais je tombe sur les pieds, mais sur l'eau, quoi.
1: Oui, mais moi je vous dis un salto sur le sol. C'est ça qui est quand même extraordinaire. Le chanteur Benson Boone, on le voit à chaque concert faire un salto avant, il retombe sur ses pattes.
9: Bah, ils font comme les footballeurs. Et maintenant, ils célèbrent, quand on célèbre un truc, on fait un salto.
8: C'est
9: et au Portugal, on fait un salto.
8: C'est pour ça que je pensais que c'était un footballeur, parce qu'aujourd'hui, quoi, la semaine dernière, on a eu le Paris Saint-Germain qui s'est qualifié pour la finale de Ligue des Champions, et aussi l'Olympique de Marseille, enfin, pour la finale de Ligue des Champions, et Marseille qui se sont qualifiés aussi pour la Ligue des Champions l'année prochaine. Donc, les joueurs font des saltos quand ils marquent, donc.
1: Vous aviez quoi comme célébration, vous?
8: J'étais un oiseau, je m'envolais.
1: C'est-à-dire?
8: Ben, je courais et je mettais mes bras comme ça pour planer. Non. Parce qu'il faut savoir que quand on marque un but, c'est quelque chose d'énorme, hein, on plane.
2: C'est-à-dire que tu faisais le grand écart, mais avec les bras, quoi.
1: Mais vous avez souvent marqué des buts?
8: Oh, dans ma carrière, je dois avoir une trentaine de buts.
1: Ah, quand même!
9: Mais en quelle année? Mais ça compte en maternelle?
8: Eh oui.
7: Mais contre ton camp ou?
1: Et au, non. Et au bout de 30 buts, vous n'êtes pas envolé?
8: Si, là, sur le banc.
1: C'est quand même fou, ça.
2: Mais François, tu dis que tu savais faire des saltos, tu sais plus?
7: Je pratique moins, en fait, ouais.
2: Mais tu crois que tu pourrais en faire un ou pas?
9: Allez, enlève ta gaine, essaye.
7: T'es au courant qu'on porte des gaines?
9: Comment?
7: T'es au courant qu'on porte des gaines, les danseurs? Incroyable.
1: Mais pour aujourd'hui, vous n'avez pas une gaine, là, sur vous?
7: Toujours, moi.
1: Tout le temps. Bah, oui.
7: Vous savez ce que c'est, une gaine ou pas? Une gaine, en fait, c'est un rembourrage à l'avant au niveau du service trois pièces et derrière, vous avez un string.
1: Mais voilà. Oui.
7: Ah,
9: c'est comme une coquille,
7: mais
9: pour les danseurs.
8: Calmez-vous, moi, j'ai pas dansé avec ça.
7: Mais tu jouais au foot avec ou pas?
8: Non, mais pas de gagner au foot ni de danser avec les stars.
7: Ah ouais.
8: Okay. Mon pas gagné, non.
2: Mais c'est-à-dire que pas de service trois pièces, peut-être.
7: Et François, pourquoi ça existe, hein? Pourquoi? C'est une bonne question. Je pense que c'est pour le maintien, soi-disant. Et je crois qu'il y a une question aussi esthétique. Oui. On voit bien le galbe des fessiers. Ouais. Ce qui est un peu dérangeant, parce que quand tu commences la danse et que t'as 9 ans, tu comprends pas nécessairement pourquoi tu mets ça, mais on te dit bah vas-y. Et puis après tu te dis mais bon. Et après on fait une performance et on se retrouve à te dire ah mais t'as les plus belles cuisses de France. C'est quelqu'un qui est passé ici.
2: Donc là tu pourrais pas faire un salto avant, un salto arrière, ou il te faudrait de l'entraînement?
7: Ouais, il faudrait que je m'entraîne un petit peu. Ouais. Oui. Pourquoi c'est
2: ah non mais parce que t'es tout jeune. C'est drôle de perdre aussi vite.
7: Regarde ma tête, Isabelle, j'ai déjà plus de cheveux.
2: Mais
9: c'est comme un footballeur, c'est à 35 ans il cavale grave et à 37 ans il a pris du poids. Il fait pas attention. Si tu fais pas attention, t'as tellement été entraîné avec un régime spécial que dès que t'arrêtes, tu bascules.
7: Et puis en termes alimentaires, c'est vrai qu'on mange énormément de calories. Hein. Enfin, je pense que tu connais ça, Adil aussi. Et c'est vrai que quand tu t'arrêtes, t'as tendance à prendre effectivement.
9: Pavlova,
7: et bientôt Alu et Mergo.
2: Non, mais ça, je suis étonné parce que t'es quand même relativement.
7: Mais si tu me demandes, Isabelle, un jour, je pourrais t'envoyer une vidéo au bord de la piscine,
1: voilà,
7: quand t'as un petit salto avec Adil.
2: Oui, parce qu'il y a de l'eau.
7: Et bien, si tu veux que je me fasse une cheville, je le ferai sur le bitume, il n'y a pas de problème.
2: Je suis étonnée que vous autres perdiez aussi vite.
9: Mais non, quand c'est ton métier, quand
7: alors
9: c'est ton métier.
7: Alors que toi, tu ne changes pas.
9: Quand c'est ton métier, tu vis mal.
2: Et non, mais par exemple, un musicien, s'il arrête de s'entraîner, il va pouvoir, pendant un an, il va pouvoir te refaire une fugue.
9: Oui, mais c'est pas physique.
7: Oui,
9: pas
7: les partitions qui sont extrêmement difficiles. Hein. Au bout d'un moment, on perd la.
1: Enfin, moi, j'ai vu il n'y a pas si longtemps Monsieur Alu en spectacle. Croyez-moi, il

0: Et encore,
1: j'œuvre encore un petit peu.
0: Oui, c'est encore.
1: J'œuvre avec mon corps.
0: Il sait, il sait encore faire des choses. Hein. Il peut vous surprendre, Isabelle. Hein.
2: D'accord, non, non,
0: mais, ah,
3: mais, tu, mais je pense que tu vieillis mieux quand t'es pas un athlète. Tu vois, bon, Philippe, il arrive à faire des claquettes, il arrive à faire des claquettes avec ses couilles. Malgré son âge, parce qu'en fait, il a jamais été non plus, ça a été toujours un loisir.
1: Oui,
3: en fin de repas.
1: Non, non, mais je ça fait 63 ans que je m'entraîne.
4: Mais là, par exemple, on parle du salto avant-arrière, c'est un petit peu compliqué pour toi. Mais là, par exemple, si on te demandait de faire les pointes, tu les fais normal.
1: Je suis désolé, hein, ça fait vraiment les hommes font
5: les
1: pas
5: hommes
1: de pointe.
5: Ne font pas de pointe.
1: Ah ouais, ouais.
4: Mais qu'est-ce que vous foutez? Bah rien, on attend, on
5: ils
4: tire
5: n'ont
4: les
5: jamais vu, n'ont jamais vu.
0: Plus, si pas, on est même pas encore près de 17h, c'est pas l'heure des pointes.
1: Non, c'est pas, oui, c'est pas mal.
0: Non non mais monsieur, vous voulez vraiment le faire est-ce que je vous demande vous ici monsieur Rami,
4: bah, ramenez-moi un ballon, je vais jongler.
6: Ah ouais. Avec grand plaisir.
7: Bien sûr.
0: Alors apportez un ballon, trouvez un ballon dans la station.
4: Ramenez-moi un ballon, la prochaine fois que je viens, je fais peut-être une vingtaine, une trentaine, donc juste de la tête si vous voulez.
0: Ah, vous pouvez jongler encore de la tête.
4: Bah oui, tu pièces, c'est pas
0: sûr. Alors là, vous fout la honte.
4: Non, rien à voir. Non, non, non, non. Non, non, François, j'ai dit ça parce qu'avec Anna Riera, en échauffement, on faisait beaucoup d'échauffement parce que la danse est très intense, très physique.
1: Ouais.
4: Et elle me faisait travailler mes pointes parce qu'on n'avait pas de pointes. Bah, je suis footballeur, donc, et les pointes, c'est super important pour la danse. Et donc, tous les matins, il fallait que je travaille mes pointes. C'est pour ça que je lui ai demandé.
1: Si vous voulez, attendez, regardez.
7: Bon. Ah ouais.
1: Il y a de la demande.
4: Vous avez piqué l'ego surdimensionné
7: qui
4: caractérise tous les danseurs.
7: On a gagné.
4: Je vais vous montrer vestie pleine que je peux quand même.
7: Il va nous faire
0: on encourage François Allul quand même. Faites à l'opéra, messieurs dames.
8: Allez. Je peux bouger mon
7: l'air. Ah, voilà.
0: Voilà.
3: Et hop, Alain Bago.
4: Ah
0: eh ben, mais c'est joli, mais vous tournez trop vite, on n'a pas le temps de rien.
1: De vous mettre en ralenti.
4: Ouais. C'est, mais vous savez que ça, c'est incroyable. Hein.
0: Ah, ce que vous avez vu,
4: quand,
0: là...
4: on connaît, quand on connaît un tout petit peu la danse, ça c'est incroyable.
0: Oh l'autre.
1: Franchement, non mais maintenant...
0: Il a fait 3 semaines sur TF1 dans Danse avec les stars.
2: Ah oui, il a 3 mois d'entraînement.
4: Et encore, je vais même vous dire un truc. Là, il a des grosses chaussures, des Louboutins. Mais normalement, quand il atterrit, on n'entend rien. Et c'est là le charme de la danse, c'est une dinguerie, c'est une plume le gars. Et moi je suis fan de la danse maintenant, ouais bien sûr.
1: Non, voyez, mais moi aussi j'essaie de voler.
0: Vous voyez Claudel, lui c'est une plume.
1: Ah oui, oui, oui.
9: Absolument. 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
0: Marc-Antoine est au téléphone, il a 21 ans, Marc-Antoine, il a envie de rigoler, de parier sur une grosse tête, celle qui va faire le plus rire avec sa blague. Bonjour Marc-Antoine.
10: Bonjour Laurent, bonjour les grosses têtes, bonjour les auditeurs.
7: Qu'est-ce qu'il gagne,
0: qu'est-ce qu'il gagne? Vous savez ce qu'il va gagner?
7: Ben, je pense que ça l'intéresserait, Marc-Antoine.
0: Un voyage sur l'île de la Lagune, c'est pas rien. 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
0: Toit de l'hôtel.
11: Suite.
0: Hôtel-île-lagune.com, un séjour pour deux, pour deux nuits, pour vous. 21 ans, c'est pas mal d'aller à l'hôtel avec sa dulcinée, Marc-Antoine.
7: Son dulcinée.
0: Il fait ce qu'il veut.
10: Ouais, ou bien je l'offrirai à mes parents.
0: Eh ben, c'est encore mieux.
7: C'est mieux.
0: Voilà.
7: C'est bon fils. Trop mignon.
0: Pour ses vieux, très bien.
7: Oh, 21 ans, ses parents doivent pas être très vieux.
11: Ils ont mon âge.
0: Ils ont mon âge, sûrement, ses parents.
10: 63 comme vous, je crois.
0: Eh ben, voilà. Marc-Antoine, vous voulez que je sonde mes camarades grosses têtes pour savoir quel genre de blague ils ont, si ça peut vous donner une petite idée sur qui miser?
10: Oui, on peut tâter le terrain.
0: Eh ben oui, tâtons le terrain. Caroline, la vôtre est bien.
7: Alors déjà, on ne traite pas de terrain. Primo.
0: Elle veut bien être tâtée, mais pas sur le terrain.
7: Alors la mienne est courte, et souvent courte, c'est efficace.
0: Eh ben oui, c'est vrai. Titoff, la vôtre.
12: Je ne dirais pas la même chose, mais la mienne est très efficace. Je pense que je vais gagner ce
0: Johan Rioux, vous.
11: Très honnêtement, j'ai hurlé de rire tout à l'heure quand j'ai révisé, parce que la chute est extraordinaire. C'est nul les 8 premières lignes. C'est nul à chier,
12: oh,
11: mais la conclusion, elle est tout le monde va pouffer de rire.
0: Jean Benguigui, vous,
7: ah,
0: vous.
7: J'espère faire rire un petit peu avec ça.
0: Et vous, Dari Boudboul?
5: Moi, je la trouve pas hilarante.
0: Ah bah,
7: elle a pas fait le 16 vendre. Hein.
0: Ah bah là, au moins, écoutez, Marc-Antoine, ça vous donne une petite idée.
10: Je pensais à Titoff, mais Johan l'a bien vendu, donc je vais prendre Johan.
11: Allez, j'espère pour vous ce voyage. Allez.
0: Alors, Johan Rioux est celui sur qui vous pariez. On va pas commencer par lui, on va laisser un peu de suspense. Caroline Diamant, d'abord.
7: C'est Yann Moix, c'est Stevie. Bah, il dit papote, il discute, tout ça. Puis Yann demande à Stevie, dis donc, si c'est la fin du monde dans 15 minutes, qu'est-ce que tu ferais, toi? Notre Stevie répond, bah, je baiserais tout ce qui bouge, et toi? Eh ben moi, je bougerai pas.
0: Elle est bien?
4: Elle est belle. Elle est pas mal.
8: Elle est très bonne.
0: Elle l'a bien raconté. Elle est efficace. Titoff, c'est à vous, Titoff.
4: Alors, c'est deux Anglais trichis qui jouent au golf. Et puis, l'un d'eux, au moment de faire un putt vraiment très, très, très important, d'un coup, voit au loin passer un enterrement. Il se redresse tout d'un coup, comme ça, il enlève son chapeau. Il prend la pose, comme ça. Très grave. Et puis, il y a son ami à côté. Il fait, bon, c'est bon, là, ça va. Allez, on joue, quoi, non? Il fait, oh, boy, excuse-moi, mais bon, c'était tout de même ma femme.
0: Ah oui, oui, elle est en deux temps, mais elle est bien. Madame Dari Boudboul est demandée au parloir.
5: Alors moi, c'est un malade qui va voir son médecin, il a fait des analyses, etc. Il arrive chez le médecin. Le médecin lui dit, écoutez, voilà, j'ai une mauvaise nouvelle, mais j'ai aussi une très mauvaise nouvelle. Bon, bah, commencez par la mauvaise. Vous avez un cancer. Oh là là, c'est affreux. Et alors, il a très mauvaise. Écoutez, la très mauvaise, c'est que vous avez aussi la maladie d'Alzheimer. Oh, ouf, docteur! J'avais tellement peur d'avoir le cancer!
7: Elle est jolie.
0: Elle est pas si mal.
11: Elle est jolie.
0: Elle est pas si mal. Yann Moix.
7: Elle raconte bien, hein.
0: Yann. Ouais, ouais. Yann.
13: C'est Titoff qui est à Marseille dans un très grand hôtel. Et il drague une fille à fond les turbines. Il a une coupe de champagne à la main. Et il voit, il y a un canon total. Et la fille est totalement tétanisée par Titoff, donc elle s'approche de lui et dit « Titoff, je t'ai reconnu, j'adore les grosses têtes, mais il paraît que t'as toujours plein de gadgets sur toi. » Titoff, il dit « Ah, des gadgets, j'en ai, hein, sur moi. » Il dit « Tu pourrais m'en montrer un ?» Elle regarde ma montre, là. Elle peut dire si la fille avec qui je discute porte une culotte ou pas. Et la fille dit « Et là, Titoff, je porte une culotte ?» Il dit « Non, tu n'as pas de culotte. » Il dit « C'est raté, j'en ai une. » Et Titoff répond, en regardant sa montre, « Oh merde, elle avance d'une heure. »
0: Ah si, elle est bien.
4: Elle est bien racontée.
0: Monsieur Benguigui.
7: Alors c'est un prêtre catholique qui rencontre son ami rabbin, juif. Et lui dit, tu sais, j'ai trouvé un très bon plan pour manger à l'œil. Ah bon, dit le rabbin, comment il fait? Il dit, c'est simple, je vais au restaurant vers 21h, je commande une entrée, un plat, un fromage, un dessert, un café, un cognac, un cigare, je prends tout mon temps pour digérer, que lorsque le serveur arrive, il retourne les chaises sur les tables et il me demande de régler l'addition, je lui dis que j'ai déjà réglé à son collègue qui est déjà parti. Ouais, c'est super, on y va demain. Avec plaisir. Le lendemain, le curé et le rabbin se retrouvent au restaurant et commandent entrée, plat, dessert, fromage, café, cognac, cigare, ils prennent tout leur temps. Et lorsque le serveur leur demanderait l'addition, comme prévu, le prêtre lui répond « Mais monsieur, mon frère, mon ami, nous avons déjà réglé ça à votre collègue qui vient de partir. »« Oh, excusez-moi, monsieur, je l'ignorais. Bonne fin de soirée, monsieur, répond le serveur. » Et le rabbin ajoute « Ne partez pas comme ça, on attend toujours la monnaie.
11: J'ai l'impression, tout le monde a rigolé à toutes les blagues.
0: On termine par Johan Rioux.
11: Allez, on y croit. C'est un homme qui pue des pieds et une femme qui pue du bec qui se sont inscrits dans une agence matrimoniale. Malheureusement, personne ne veut d'eux, mais un jour, l'agence décide de les faire se rencontrer. Ils se retrouvent donc pour un premier rendez-vous, et là, c'est le miracle, ça se passe tellement bien qu'ils se retrouvent au lit. Ils se rapprochent, se font des petits papous, s'embrassent, quand tout à coup, la femme dit « Mon amour, il faut que je t'avoue quelque chose. Oui, je sais, tu as bouffé mes chaussettes. » Ouais, j'ai gagné.
7: Ah non, c'est pas gagné.
4: Ah, lui, il crie quand même tout, j'espère, la fin.
11: Vous avez compris? Non. Ah, c'est pas mal quand même.
0: Il l'a très mal raconté.
7: Non, c'est pas possible.
0: Il l'a mal raconté.
7: J'aimerais beaucoup que Marc-Antoine gagne. Mais
0: Marc-Antoine,
10: oui.
0: On peut pas dire que vous ayez gagné, alors vous pouvez vous rattraper et gagner quand même votre séjour si vous nous racontez, vous, une histoire drôle.
10: D'accord, alors j'ai une blagounette pour mes copains de Saint-Léor, côté d'Arras. Alors, ouais. Comment reconnaît-on un supporter du Racing Club de Lens? Son nez rouge et ses dents jaunes.
4: Son nez rouge et ses dents jaunes. Eh ben c'est encore perdu, hein.
8: Et la perte.

0: C'est dommage. Il avait l'air bien, cet hôtel.
1: Eh ben, je crois que vous partez à Paimpol avec Yohann Rioux.
2: Un huis clos dans ta ferme.
3: Je suis désolé.
1: Bon, Marc-Antoine.
4: Moi, j'en ai une très vieille, je crois.
1: Allez-y, allez-y.
4: C'est des aventuriers qui partent comme ça dans la Pampa, et puis ils se font capturer par une tribu, mais vraiment sanguinaire et sans pitié. Et bon, il y a un Américain, un Français et un Corse. Ils sont attrapés, puis il y a le chef de la tribu qui arrive, il s'attache, et d'un coup il refait « Maintenant, là, vous avez le choix, goulou goulou ou la mort voilà. !» Le premier, c'est l'Américain. L'Américain, il se dit « Bon, goulou goulou, je sais pas ce que c'est, la mort, je sais ce que c'est, bon, goulou goulou. » Là, il y a le fils du chef de tribu qui arrive, qui est 2m10, un sexe, enfin, de la taille de Yohann Rioux, enfin, le corps entier, hein. Il le prend et il retourne l'Américain, bon, bon, bon, golo, golo, golo, il y a toute la tribu qui dit golo, golo, bon, l'Américain, il se fait, bon, ben voilà, il se fait défoncer, il me dit, bon, moi, j'ai évité la mort. Là, le Français arrive, c'est Stevie Boulet. Donc, il dit, bon, vous avez pas un fils cadet? Bon, le Français arrive, lui aussi, il est là, il se dit, bon, putain, la mort quand même, putain, j'ai vu ce qui s'est passé avec l'Américain, mais bon, tant pis, golo golo, golo golo, golo golo, alors il le retourne, bam bam bam. Le Français, bon, voilà, golo golo golo golo. Et là arrive le Corse. Alors, le grand chef lui dit, alors, golo golo ou la mort? Et là, le Corse, très fier, il fait... La mort. Le chef, il dit, d'accord, mais d'abord, golo golo.
1: Quelle mignonne. Marc-Antoine.
5: Oui.
1: Comme on a oublié qui a fait, franchement, là, avec toutes les histoires, c'est quoi? On dit rien à personne, vous partez à l'île de la Lagune.
5: Ouais, c'est très sympa.
1: Bravo. Allez, hop.
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1: Je vous ai senti un peu jaloux sur le mannequin pâtissier, monsieur Adil Rami, parce que vous êtes un peu oui. mannequin footballeur.
8: Oh, voilà. Je ne suis pas mannequin, j'étais pas jaloux. Ce qui m'a turlupiné.
9: On a senti un petit truc de jalousie.
8: Oui, ce qui m'a turlupiné, c'est que Ariel, elle veut nous piquer les cantes de gazelle pour des cookies. J'ai pas compris le délire.
1: Ah bah Ariel, non, mais
0: Ariel a vie dans son monde, tu sais.
10: Non.
1: Ariel ne sait pas trop ce qu'on lui donne à manger. Ariel, elle picore. Si vous la voyez un jour au restaurant, elle picore. C'est-à-dire, quoi que vous mangiez, elle prend un truc comme ça, mais elle ne mange rien. Vous voyez, elle picore à travers tous les plats des assiettes, donc elle ne sait pas ce qu'elle mange. Donc pour elle, un tiramisu, effectivement, à du hareng mariné, c'est la même chose. Je n'ai pas totalement tort, Ariel.
10: Non, mais la cante de gazelle est quand même une chose délicieuse, comme pâtisserie orientale, elle est au sommet. Et je me demandais, où est-ce que l'appellation cookie s'arrêtait?
9: Oui, commencer.
11: Oui, c'est important, ça.
9: Mais c'est important.
0: Si, c'est pour trouver l'étymologie.
11: Non, mais en ce moment,
0: sûrement l'antiquité.
11: Toute l'Europe se pose la question.
0: Bah oui.
9: Non, mais c'est ça. Et surtout que le cookie s'arrête là où la corne de gazelle commence.
0: Oui.
10: C'est ça.
1: C'est-à-dire que quand t'es cookie, t'as tes gorges de gazelle qui poussent. Cabaret, restons dans le domaine culinaire pour Jérémy Corniaud qui habite Molette dans les Yvelines. Comment appelle-t-on cette manière de faire cuire certaines viandes à l'étouffée dans un récipient fermé?
12: Le bake-off.
1: Non, c'est un mot français, évidemment, que vous connaissez
12: et
1: tous.
12: Et alors, bake-off, c'est français, oui, alsacien.
1: Mais, oui, alsacien, alors.
11: À l'étouffée, donc vous avez dit.
10: À l'étouffée.
1: Oui, une manière de faire cuire certaines viandes à l'étouffée dans un récipient fermé.
8: Bah, le tagine, le tagine.
1: Ah bah
8: tu fermes avec le chapeau.
0: C'est pas du mijoté.
1: Bah vous avez raison, hein, en quelque sorte. Mais c'est le tagine version
10: européenne.
1: D'ailleurs, ça vient de l'Espagne, pour tout vous dire. Ce
11: c'est
1: mot.
11: C'est pas une daube.
1: Et c'est une daube, bien sûr. Bonne réponse de Michel Bernier. Ça, vous connaissez Ariel, la daube?
10: Eh bien, je croyais que c'était un poisson.
1: Non, la dorade.
11: La pêche à la daube. Alors là, je vais te dire, on en a ramassé. Hein.

0: Elle a mangé le bateau, là.
1: C'est formidable.
0: Ah bah, c'était les doubles de la mer, au départ.
2: Alors attention, de la daube, ça peut être aussi effectivement quelque chose qui est de mauvaise qualité. Tout peut être de la daube, au fond.
3: Voilà, c'est ça.
2: Un mauvais poisson, vous pouvez dire, ah bah c'est de la daube, parce que c'est pas très bon. Mais ça, c'est le mot argotique. Voilà. Mais au départ, de la daube, c'est très bon, puisque c'est effectivement une manière de faire cuire de la viande, du bœuf en daube, viande accommodée de cette manière, viande servie en daube. Et ça vient de daube, D-O-2-B-E, qui veut dire en marinade ou adoba, et ça vient de l'espagnol.
4: Mais il faut réhabiliter la daube, parce que c'est excellent. C'est vrai que le sens secondaire a pris le devant maintenant. On a l'impression que c'est toujours péjoratif.
5: Ah bon, oui, le sens secondaire a pris le devant, oui.
3: Mais par exemple, un bœuf mirmiton, c'est de la daube.
4: Un bœuf comment? Un
0: mirmiton. Mirliton. C'est pour vous dire à quel point le temps qu'elle passe dans la cuisine.
2: Ça n'existe pas, ça, Ariel.
0: Non. C'est le bœuf mironton.
2: Mironton.
3: Tu es sûr?
4: Oui.
2: Et d'ailleurs, je crois même que c'est miroton qui est devenu mironton, si ma mémoire est bonne.
6: Comme dans la chanson.
2: Mais les deux s'acceptent aujourd'hui, miroton ou mironton. Mais en tout cas, c'est pas mirmiton. Après, il y a un marmiton.
3: Ah, voilà.
2: Le marmiton est celui qui prépare le mironton.
3: Ah, d'accord.
0: Et après, tu as le mirliton, qui est un instrument de musique.
7: Et après, tu as le marathon.
4: La cuisine.
7: Et après, le mirliton, tu vas courir.
0: Après, tu as le téléthon.
2: T'as une belle équipe aujourd'hui.
8: À suivre.
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2: Et Rémi est à Kik. Bonjour Rémi.
10: Bonjour Laurent, bonjour à tous.
0: Bonjour Rémi.
2: Il s'appelle Rémi Kek. D'ailleurs, il n'est pas Kik, il est à Kuk.
11: Il s'appelle Rémi Kek.
2: C'est monsieur Kek de Kuk, c'est bien ça ?
10: C'est ça. Alors en fait, j'habite à Trépied, mais c'est le même code postal.
2: Non.
10: C'est marrant, on dit Rémi Kek à Kuk que Rémi Kek à Trépied.
2: Monsieur Kek de Kuk a 39 ans. Faites quoi dans la vie, monsieur Kek de Kuk ?
10: Je travaille dans la fabrication de prises dentaires.
2: Ah, très bien. 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
2: 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Sur le peignoir, c'est joli, monsieur Cake de Cuc.
10: C'est super, c'est la classe.
2: Mais pour ça, monsieur Cake de Cuc, Rémi, je vais vous appeler Rémi, c'est un si joli prénom. Rémi, vous allez pouvoir choisir parmi mes grosses têtes celle dont vous pensez que ce sera le meilleur ou la meilleure raconteuse d'histoire pour aujourd'hui. Qui choisissez-vous ?
10: Allez Rémi. Entre Max Boublil et Christophe Beaugrand, je pense que je vais prendre Christophe Beaugrand.
11: Alors, vous êtes antisémite, donc, hein, c'est ça.
2: On commence par Christophe.
11: Bon, attention, c'est parti. Au bar d'une discothèque, un Belge remarque deux superbes nanas. Alors il s'approche du barman, dis-donc, tu connais les deux filles assises là-bas ? Là, le barman lui dit, ah non, mais ça c'est sûr, c'est pas pour toi, hein, c'est deux lesbiennes. Des quoi ? Bah, des lesbiennes. Mais qu'est-ce que c'est ? Je ne sais pas ce que c'est, alors je ne saurais dire de quoi il s'agit.
12: C'est bien parce que c'est joué tout en subtilité, vraiment. On voit l'acteur derrière la blague. Hein.
11: Eh ben, espèce de chaud, va leur demander ce que c'est une lesbienne.
2: Alors, du coup, le type belge.
12: C'est pas demain que t'auras ton César.
11: Mais c'était pas prévu.
2: Surtout en se foutant de la gueule de Bessner, ça
11: Alors, le type rejoint les filles qui sont au bar, de très jolies filles, et il s'incruste à leur table. Bonjour les filles, on m'a dit que vous étiez lesbiennes. Bon, alors, je ne sais pas ce que ça veut dire. Je ne saurais dire, dites-moi de quoi il s'agit. Alors là, il y a une des filles qui lui répond, eh bien, ça veut dire qu'on aime s'embrasser.
2: Elle est longue. Non, mais elle n'est pas obligée de faire la voix de Jeanne Moreau.
12: Ma pauvre Jeanne.
2: Alors, frère, elle dure 2 ans, elle n'est pas finie.
0: Non, c'est effrayant.
12: Frère, j'ai vieilli depuis le début de cette histoire.
11: Eh bien, ça veut dire qu'on s'aime s'embrasser, se caresser la poitrine.
0: Il est fou.
11: Se caresser la poitrine l'une l'autre.
12: Et du coup, le Belge se retourne vers le bar et il crie au barman, hey, 3 whisky pour nous, les lesbiennes. Oh mon Dieu, j'ai tout donné.
11: Arrêtez de vous moquer.
12: Alors moi, c'est une histoire juive, évidemment, puisque je suis sur

0: concis. Alors, c'est trois mères qui se vantent de la réussite de leur fils. Et la première, elle dit, mon fils, il est tellement riche qu'il pourrait acheter tout Paris. La deuxième, elle dit, bah moi, mon fils, il est tellement riche qu'il pourrait acheter tout Paris et tout New York. Et la troisième, elle dit calmement, mais qui vous dit que mon fils, il a envie de vendre?
1: Elle est bien.
2: Elle est vachement bien.
1: Elle est très drôle.
3: Elle est bien.
1: Elle est jolie.
3: Elle est
1: jolie.
3: Elle est TV.
4: Ah! Roselyne Bachelot entre dans son bureau et découvre que quelqu'un a écrit sur le paperboy.
0: Non, paperboard.
2: Paperboard.
0: C'est là où tu... Non, mais il sait pas ce que c'est. C'est là où tu notes.
2: Paperboard.
3: Il a jamais vu un tableau.
1: C'est paperboard.
4: Là, t'as vu un diplôme. Paperboard.
2: Paperboard.
4: Sur le tableau. J'ai y mettre. Sur le tableau parce que j'ai pas.
5: Je vais y mettre.
3: Mais il y a pas de tableau dans le bureau du ministre. C'est un paperboard.
4: Alors, Roselyne Bachelot entre dans son bureau et découvre que quelqu'un a écrit sur le paperboard.
0: Ah non. Mais tu sais, c'est le truc là.
4: Je sais, mais il y a des mots que j'arrive pas
5: paper,
4: à dire.
5: Non, mais
4: passe à la suite.
5: Voilà. Oui, c'est ça, paperboard.
4: On reprend. Roselyne Bachelot entre dans son bureau et découvre que quelqu'un a écrit sur le paperboard. Griveaux a une grosse bite. Furieuse et reconnaissant l'écriture du farceur, elle crie Griveaux, tu resteras avec moi à la fin de la réunion. Griveaux se retourne alors vers un copain en lui clignant de l'œil et lui dit tu vois, ça marche la pub.
3: Je crois que le plus drôle, c'est la façon de dire paperboard.
4: Ouais. C'est déjà pas mal.
3: Caroline Diamant.
6: Oui. Bonjour. Alors, c'est une blonde qui arrive dans une station de sport d'hiver. Alors, elle est dans le hall de l'hôtel et il y a un tableau avec...
3: Paperboard.
6: Où sont affichés l'enneigement des stations, n'est-ce pas? Alors, il y a écrit Mégève, 15 cm molle. Il y a écrit l'Alpe d'Huez, 20 cm souple. Et ensuite, Méribel, 30 cm dur. Alors, la blonde s'approche du réceptionniste et lui demande « S'il vous plaît, vous pourriez m'indiquer le numéro de la chambre de Monsieur Méribel ?»
3: Elle est pas mal.
1: Elle est pas mal.
7: Elle est, ouais, mignonne. Elle est mignonne.
3: Ariel.
7: Alors, c'est une femme qui entre dans une pharmacie et demande de l'arsenic. « Mais enfin, madame, que comptez-vous en faire ?» lui demande le pharmacien. « C'est pour tuer mon mari. Quoi ?» Mais vous plaisantez, madame, je ne peux pas vous vendre de quoi commettre un crime. Alors la femme ouvre doucement son sac à main et en sort une photo de son mari en train de coucher avec la femme du pharmacien. Alors le pharmacien lui dit « Ah ben évidemment !» Si vous avez une ordonnance, c'est différent.
3: Elle est bien racontée en plus.
1: C'est vrai, elle a tout donné.
3: Gaëlle Chakalov.
8: Une blonde se rend dans un bureau de tabac et demande langoureusement « Puis-je avoir 10 paquets de Marlboro, s'il vous plaît ?» Le buraliste la regarde au fond des yeux et répond « Voulez-vous que je vous mette une cartouche ?» Oh non, juste 10 paquets de Marlboro pour commencer.
4: Bravo.
9: Elle est bien celle-là.
3: Bon alors Rémi, on est obligé de de se tourner vers Monsieur Renucci, Henri Romettre. Qui a gagné? Moi j'ai oublié. Ça fait... J'ai l'impression que ça fait une demi-heure.
6: C'est ça.
1: C'était l'un
6: c'est la séquence la plus longue de l'histoire de la radio.
3: Mais on me signale que c'est Max Boublil qui est le gagnant, grand gagnant.
6: Eh ouais.
1: J'ai tout donné, désolé.
3: Sauf que Rémi a perdu, évidemment.
1: Je suis désolé, Rémi.
3: Rémi, ce sera une montre RTL, c'est déjà pas mal. Et puis vous êtes bien amusé, non?
9: Ouais, c'est déjà pas mal.
3: Et ben voilà, merci Rémi. On se retrouve après les infos de 16h.
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3: Il s'agit d'un écrivain, qui en 1935 a été victime d'une attaque cérébrale qu'il a laissé avec une hémiplégie et une aphasie. De ce fait, il a passé 22 ans, les 22 dernières années de sa vie, cloué dans un fauteuil, incapable de prononcer une autre phrase que « Bonsoir les choses d'ici-bas ». C'est la seule phrase qu'il répétait tout le temps. « Bonsoir les choses d'ici-bas ».
1: C'est curieux.
3: Et il était soigné par un professeur qui s'appelait Théophile Alajouanine, spécialiste des aphasies, qui est devenu son ami.

0: des essais, il a traduit aussi.
1: Avant,
0: je peux vous donner quelques-unes.
2: Vous dites qu'il y a un prix qui porte son nom?
0: Oui, il a un prix qui porte son nom, absolument.
1: Charles Cros.
0: Jaune, bleu, blanc est un ensemble de nouvelles, de poésie.
3: Bonjour les choses d'ici bas.
2: Pas Félix Fénéon.
0: Pardon.
2: Félix Fénéon.
0: Non.
4: Est-ce qu'il a eu les prix Nobel?
0: Non, il n'a pas eu le prix Nobel. Sa correspondance, Lettre à André Gide, a été publiée aussi. Il a écrit 200 chambres, 200 salles de bain. Il a écrit Le vaisseau de Thésée, la rue Soufflot.
3: Alien. Ah, Patrick Bruel, dernière ligne droite, la rue Soufflot. Combien sont là? 4, 3, 2, 1, 0. Pardon.
0: Tout est bon. Hein.
3: Dans le cochon.
0: Non, il a un prix qui est d'ailleurs décerné à Vichy, ce prix chaque année.
3: Est-ce qu'il a fait au moins un livre un peu plus connu que tout ça, que l'on lit encore aujourd'hui?
0: Il est quand même dans la Pléiade, vous voyez, monsieur.
2: Ah, il est dans la Pléiade.
0: Ah, il est dans la Pléiade.
4: Est-ce qu'il a fait de la politique?
3: Okay. Bonsoir, les choses d'ici-bas.
5: Ah oui, il est dans la Pléiade.
1: C'est affreux.
0: Je sais pas pourquoi vous me faites de plus. Vous devriez arrêter le journalisme et faire de l'humour.
1: Vous savez, le journalisme a arrêté, hein, déjà.
0: Parce que vous êtes devenu très drôle, Beaugrand. Je tiens à vous le dire.
3: C'est la rentrée. Bon, alors, est-ce qu'il y a un livre très connu de ce monsieur, quand même?
1: Est-ce qu'il a écrit du théâtre?
0: D'ailleurs, à un moment donné, il était en lice pour le prix Goncourt.
5: Ah oui, mais il y en a beaucoup, hein.
3: Il y a longtemps.
0: Octave Mirbeau a voté pour Poème par un riche amateur qu'il avait publié, mais sans faire connaître sa véritable identité à cette époque-là.
5: D'accord.
3: Il était caché.
0: Il y a un autre de ses romans qui a obtenu quelques voix au Goncourt en 1911 qui s'appelait Fermina Marquez.
3: Bonsoir les choses d'ici-bas.
4: Non, mais est-ce qu'il était... Est-ce qu'il Je vous ai posé la question.
3: Bonsoir les choses d'ici-bas.
4: C'est chiant quand même. Est-ce qu'il a fait de la politique?
3: Bonsoir les politiques.
0: Alors il avait une fortune personnelle qui venait de son papa, qui faisait qu'il avait une vie très très aisée. Vous voyez, il n'avait pas besoin de vendre beaucoup de livres parce que ça lui a permis, cette fortune personnelle et paternelle, de parcourir l'Europe à grands frais, paquebot de luxe, Orient Express.
3: Ah, c'est Bernard-Henri Lévy.
0: C'était un dandy.
2: C'est pas Valérie Larbeau.
0: Comment?
2: Valérie Larbeau.
0: Valérie Larbeau. Oh. Bonne réponse.
5: Bravo.
0: De Philippe Claudel, mais comment
5: j'avais
0: ça vous...
5: J'avais du mal à me concentrer avec notre ami Christophe.
0: Comment ça vous est revenu?
5: Refais-le encore.
3: Bonsoir les choses.
0: Mais comment ça vous est revenu?
5: C'est le roman que vous avez cité, 1911.
0: Eh ben voilà. Marquez. Valérie Larbeau, excellente réponse.
3: Bonsoir les choses.
0: De Philippe Claudel.
3: Bonsoir les choses d'ici.
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0: Une question pour Philippe Giroux, qui habite Ramonville-Saint-Agne, en Haute-Garonne. Pourquoi connaît-on Monsieur Marie mieux d'ailleurs quand on utilise nos deux mains?
3: Quoi?
5: Attendez, Marie?
0: Attends, excuse-moi.
7: Est-ce qu'on peut faire le geste, Laurent? Il y a un geste particulier avec les deux mains?
0: Alors, je répète la question.
8: Donc, ça peut pas être ce à quoi on pense, parce qu'on prend qu'une main.
0: On connaît mieux Monsieur Marie quand on utilise les deux mains.
3: Applaudissements.
0: De qui s'agit-il?
3: C'est bravo, c'est ça.
1: C'est à voir avec un outil?
0: Aucun rapport
5: qu'est-ce
0: avec
5: qu'on cherche, là, qu'est-ce
7: c'est
5: qu'on
7: par
5: cherche,
7: rapport à la corrida.
5: Qu'est-ce qu'on cherche, là?
0: Je comprends même pas vos questions.
8: Mais moi, on comprend pas la vôtre non plus, hein.
9: Marie, ça s'écrit comment?
0: M-A-R-I.
3: C'est un mouvement qu'on cherche.
0: Oh.
3: On fait avec les deux mains.
0: Non, on peut laisser les mains. Il suffit de faire le bon mouvement, mais on peut laisser les mains.
7: À plat. Peut-être que c'est un, comme ça, un mât qui rit. Le mât d'un bateau qui rigole.
5: On avait compris, hein.
8: Alors, Marie 10.
0: Quoi, Marie 10?
5: Les deux mains. Je sais pas, je cherche des choses.
8: Il y a un piège, il y a un jeu de mots tordu.
0: Il n'y a aucun jeu de mots là-dedans. Simplement, il suffit d'avoir un peu de jugeote. Et d'ailleurs,
7: Laurent, je sais.
0: Quand
7: on tricote,
0: allez-y.
7: C'est forcément un personnage historique ou avec c'est des lettres en. C'est l'alphabet, donc latin. Non. Et donc, M, peut-être que c'est. Mais si, vous savez comment on dit les rois Louis XVI, avec le X, le 5 et le 1.
0: Vous allez chercher trop loin, car celui dont on parle vit encore. Il a à peu près, on va dire aujourd'hui, 33 ans.
8: C'est
1: un artiste de variété.
9: Quand on n'a qu'une main, c'est la veuve Poignet, et quand on en a deux, c'est le mari.
7: c'est pas le rappeur Jules. Jules, c'est ça, c'est Jules. Je sais que c'est Jules le Marseillais, comme ça. Comme
0: bonne
7: ça.
0: Réponse de Yohann Rioux.
5: Ah, d'accord.
0: Eh oui. monsieur Haas, vous réclamez des questions contemporaines.
10: Et quand j'en pose. Il a mal fait le geste.
0: Et quand j'en pose des questions contemporaines, vous n'êtes pas capable d'y répondre.

0: Attendez pas, ça fait 2 heures qu'on est sur Jésus-Christ et tout d'un coup il y a Jules. En plein milieu, je m'y attendais même plus.
1: Parce que Jules, il s'appelle Marie.
2: Son vrai nom au rappeur Jules, c'est Julia Marie.
0: Et en fait, je fais ça avec les deux mains et ça fait Jules. Ouais.
2: Voilà. Comment? Et avec les deux mains, on fait le signe du chanteur, le signe de ralliement. Voilà. Montrez-moi comment on fait Jules.
3: À la radio, c'est très bien.
0: Très simple. Faites deux pistolets, c'est très simple.
2: Les jeunes auditeurs qui nous écoutent savent très bien le faire.
3: Oui. Et les vieux.
2: On y pense jamais les, vieux s'en foutent parce qu'ils savent pas qui c'est Jules.
1: Nous on fait faire des petits cœurs.
4: Non mais il a un succès, je peux vous dire un truc incroyable. On a commenté un match de foot de bienfaisance il y a quelques mois où il y avait des grandes stars, des grands joueurs de foot au stade Vélodrome à Marseille, il y avait 25 000 personnes et dès que ce joueur, dès que ce chanteur touchait le ballon, il était plus applaudi que Drogba, que des très très grands joueurs.
5: Tu peux parler.
1: Attends, est-ce que tu peux m'expliquer vite, pourquoi dans les matchs de foot maintenant, il y a un joueur supplémentaire, un chanteur?
4: Mais j'adore, t'es tellement intelligente parce que c'était un match de bienfaisance.
6: Mais quel légende!
1: Il se fout de moi!
3: On se scande de trop!
6: Ah là là!
4: Jamais de la vie, je vais
1: mais
4: te...
1: tu vas jamais pécho! Tu me pécho pas comme ça!
4: Hein. Tu sais que, à Londres, j'avais le numéro de ta chambre, mais j'ai préféré être discret, j'y suis pas allé. On était dans le même étage! Bon, après l'étage.
5: Quelle horreur!
4: C'était un hôtel tellement incroyable, il faisait 200 mètres de long l'étage. Donc je pouvais même pas y aller, je me serais claqué.
2: J'ai préféré être discret, je suis pas venu. Ça, j'adore!
5: Ah oui!
6: Ah, le courage.
2: Jules chante par exemple.

0: Vous voyez, je mets de la musique pour vous faire plaisir.
1: C'est exceptionnel, non, franchement, je suis très content. D'un coup, je sais pas, c'est...
0: Regardez, il revit le petit. Il prend des couleurs.
1: Ah, mais c'est bien.
0: On en a une autre parce que c'est bien, mais
2: moi je finis ce journal. Ça m'a levé l'envie de zoner. Il y a des jours bien, des jours mal. Je côtoyais des bandes de pourriture. Je t'avoue, pour moi c'était dur.
0: La faille, ça s'appelle la faille.
1: J'ai vraiment l'impression d'être l'animateur qui ramène de la musique dans un EHPAD.
3: Jules, tu veux venir danser, Jules? Jules, bah c'est pas Jules, Saz.
1: Non, c'est bon, ça va aller.
4: Dans un EHPAD.
0: On en a une dernière, tropicale, comme ça. Puis après, on arrête. Hein.
5: C'est la préférée de Bellamy, celle-là.
6: Ah, j'aime bien.
0: Oh, j'ai des questions pour vous aussi, hein, monsieur Bellamy, soyez rassurés.
6: Non, mais je suis bien, ça va. Hein.
1: Tu connaissais Jules, Olivier?
6: De nom, oui.
1: Ouais, de nom, bien sûr.
6: J'aurais pas pu te chanter.
1: Pas le magasin de vêtements. Hein.
6: Comme tu connais Chopin.
1: Frédéric.
0: Chacun son domaine, et je vais vous demander plutôt, monsieur Bellamy, de répondre à cette question-là pour Ghislain Orsay, qui habite Ormes, dans le Loiret. C'est un autre musicien, mais pas tout à fait le même que Jules. D'abord, lui, il est mort, puisque sur sa tombe, on peut voir sur sa pierre tombale graver les variations Goldberg. De quel musicien s'agit-il?
6: Bah, c'est Jean-Sébastien Bach qui les a composées.
0: Oui, mais c'est pas sur la tombe de Bach qu'on peut lire les variations Goldberg, gravées sur la pierre tombale.
6: C'est un compositeur ou non,
3: c'est un pianiste clavecinistes.
0: Pardon,
6: c'est Glenn Gould.
0: Pardon,
6: Glenn Gould.
0: Glenn Gould. Oui. Bonne réponse.
3: Bravo.
0: Ça c'est bien, monsieur Bellamy.
6: Bon, ça va.
0: Ça vous dit quelque chose, Glenn Gould?
1: Non, mais ça a cassé l'ambiance.
4: C'est formidable.
0: C'est le frère de Barbara. C'est une autre question pour vous, monsieur Bellamy. Puis après, ce sera fini, hein, je vous préviens.
6: Après, je pourrais dormir.
0: Non, là, il s'agit de trouver quelqu'un qui a obtenu la nationalité française en 1870 pour être nommé au Conservatoire de Paris, car il fallait être citoyen français pour devenir professeur d'orgue au Conservatoire.
3: Offenbach?
0: De qui s'agit-il?
3: Offenbach?
6: Non. César Franck.
0: César Franck. Encore une bonne réponse d'Olivier Bellamy.
1: César Franck, n'importe quoi.
6: Mais c'est mon domaine, c'est facile.
1: César,
0: expliquez-lui qui c'était César Franck. Faut pas laisser les jeunes au bord de la route.
6: César Franck, c'est un organiste, compositeur. Qu'est-ce que je pourrais te dire?
1: Bah rien d'autre apparemment.
0: Belge au départ.
6: Belge au départ.
0: Puisqu'il a été naturalisé français, c'était la question. Autant donner effectivement sa nationalité d'origine, il était belge.
6: Voilà. Et il a écrit une très belle sonate pour piano et violon. Très belle.
0: Et pour Dari, je vous le dis, il jouait pas au foot non plus.
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0: C'est 8e Mission Impossible qui sort sur les écrans avec Tom Cruise. Il a présenté le film à Cannes. Il a pris un... J'ai regardé là de près, il a pris un... Ça fait plaisir à voir. Que même les... Oui, que
3: il
0: même
3: a pris
0: les stars.
3: Un peu vide.
0: Non, mais il a pris un petit coup. Alors, c'est pas Bayrou encore, hein, mais quand même, il a pris un petit coup de vieux.
9: Ouais. Il a quel âge?
0: Ah, ben, il a mon âge. Il a exactement mon âge.
9: Oui, mais vous ne prenez pas de jeune.
0: On sait
9: vous
0: êtes mieux que lui. On s'est toujours ressemblé.
10: Vous êtes impossible.
0: Oh, merci. Comment c'était la musique de Mission Impossible?
10: Non, mais faut commencer avec la basse, toi.
0: Qu'est-ce que vous dites, vous?
10: Commencer avec la basse.
0: Ah, ben, allez-y, allez-y.
9: On peut faire ça avec la musique de la soupe aux choux.
0: En tout cas, dans
10: c'est quoi la musique de la soupe aux choux déjà?
0: Ah ben, c'est une musique très connue aussi, la musique de la soupe aux choux. Mais
1: on fait un remake.
0: On n'a pas les instruments avant pour ne... pour le faire. Alors, restons sur Mission Impossible puisque c'était le but de ma question. Le film sort aujourd'hui, c'est le 8e épisode. En fonction de la presse, on dit que c'est plus ou moins bien. Le Monde a trouvé que c'était très très bien. Le journal Le Monde fait.
10: Oh bah alors, faut se méfier.
0: Un très bon papier à ne pas manquer, d'après le journal Le Monde. En revanche, dans Télérama, le petit bonhomme est grimaçant. Faites-vous votre idée vous-même, puisque ça sort aujourd'hui, Mission Impossible, avec quand même, il est encore pas mal, hein, Tom Cruise. Mais c'est vrai que là, on sent quand même la pré-retraite approcher. Qu'est-ce qu'il y a, Gérard? Il en est au bronzé 10 et il rigole. Il y a eu 8 missions impossibles. Et ma question, la voici. Quels sont les 3 ou 4 Français qui ont joué dans les différentes missions impossibles?
6: Alors, Jean Reno.
0: Jean Reno, oui.
9: Marion Cotillard.
0: Marion Cotillard, non.
11: Carole Bouquet?
0: Carole Bouquet, non. Ça, c'est James Bond.
12: Sophie Marceau aussi, c'est James Bond.
0: Sophie Marceau aussi.
11: On confond les deux maintenant.
13: Alors, c'est des acteurs ou des actrices?
0: Alors, vous m'avez dit Jean Reno. J'ai envie de vous dire que le reste, ce sont effectivement des actrices.
6: Emmanuel Béart.
0: Emmanuel Béart, ça en fait 2. Bravo, Florian. Allez, 1/3 pour la route. 1/3.
12: Il y a une Asiatique, là, dans le dernier.
0: Pardon.
14: Isabelle Huppert?
0: Isabelle Huppert, ah non.
9: Cécile de France.
0: Ah, Cécile de France, non plus.
12: Dans le dernier, il y a une Asiatique française.
0: Dans le dernier, il y a effectivement,
6: mais c'est Clémentief.
9: Ah, c'est Régine.
11: Régine. Non, c'est impossible.
0: La chanteuse Régine.
9: Oui.
0: Je crois que vous confondez les Ripoux et Mission Impossible.
9: Ah merde, toujours. Hein, je me trompe
6: ça
9: toujours.
6: Ça se ressemble, hein, pourtant.
12: J'arrive pas à donner des bonnes réponses parce que ils ont tous un micro. Moi, j'ai le micro collé à ma bouche. Je peux pas.
9: Mais ça, c'est ce qu'on donne aux gens qui sont un micro blonde. Pour parler dans le micro.
13: Une blonde.
0: Alors, il y a une blonde.
12: Je le sais en plus.
0: Ouais, ouais, une blonde. Et ça.
12: Ah, je sais qui.
0: Allez-y.
12: La fille Cédou.
0: Léa Cédou.
12: Voilà. Fallait que j'enlève le casque. Fallait que j'enlève ce putain de casque. Je ne veux plus ce casque, Réponse. Je ne veux plus. Je veux plus le micro collé à ma bouche comme ça.
14: Le casque de Pierre Bénichou.
12: Mais plus, jamais là, la collée. On m'a tiré Dilux, je sais pas.
14: C'était le masque de Claude, après ouais. C'était le masque de Pierre Bénichou.
12: On dirait que je suis à Interville ou je sais pas quoi, je suis dans une montagne.
0: Mais c'est parce que vous bougez trop. Vous êtes très, comment dire.
12: Vous avez vu le public? Dès que j'ai enlevé ce micro collé à la bouche, j'ai trouvé la bonne réponse.
6: Ouais, mais c'est le casque pour les personnes âgées, mon pote.
0: Mais non, c'est pas ça votre problème, Stomy, c'est que vous êtes très expressif, vous bougez beaucoup, vous êtes... et pour bouger, il faut avoir un casque attaché, parce qu'autrement, vous hop, voyez là, on m'entend plus, hop, et là non plus.
12: Et vous
0: faites ça tout le temps, parce que vous savez pas rester planté.
12: C'est vrai.
11: Le micro désagité.
0: Voilà. Cher Stomy, pardon de vous le rappeler, mais vous vous exprimez beaucoup par votre corps.
6: Waouh. Surtout d'ailleurs.
0: Il y a d'ailleurs une autre française, hein, vous m'avez dit Emmanuel Béart, vous m'avez dit Léa Seydoux, vous m'avez dit aussi Jean Reno. Alors, c'est pas tout à fait une Française, mais on va dire qu'elle a été naturalisée française, une Britannique au départ naturalisée française.
14: Charlotte Rampling?
0: Ah non, non, elle est chez nous depuis quelques années maintenant déjà, mais c'est vrai qu'elle est pas vraiment française.
11: Puisque la claque?
0: Oh, pouf. Elle vit toujours Pétula.
14: Ah bah oui, d'hôtel en hôtel.
0: Comment ça, d'hôtel en hôtel?
14: Elle vit que dans des palaces.
0: Mais comment vous savez ça, vous?
14: Ah bah, elle nous l'a dit.
0: Ah mais comment ça, elle vous l'a dit à vous? Mais il y a 20 ans qu'elle vous a dit ça, mon pauvre ami.
14: Bah oui.
0: L'autre, il se rappelle ses débuts dans On a tout essayé, c'était il y a 23 ans. Et on déduit qu'elle vit d'hôtel en hôtel.
14: Ah bah, c'est elle qui a dit.
0: Alors que ça fait 15 ans qu'elle n'a pas quitté son EHPAD.
6: Oh elle vit d'EHPAD en EHPAD, voilà.
0: En plus, c'est pas vrai.
11: Elle joue au théâtre.
0: Bien sûr,
14: oui,
0: elle était sur scène encore l'année dernière dans Mary Poppins, Pétula Clark. Pas dans le rôle de Mary Poppins. Ouais.

0: Non, elle faisait le parapluie.
1: Non, dans le rôle de la dame aux oiseaux, je suis allé la voir. Je suis un fan, grand fan de Petula Clark. Et on l'embrasse si elle nous écoute depuis la Suisse, parce qu'à mon avis, elle est en Suisse, mais elle n'est pas de palace en palace, comme vous dites, Stevie.
2: Bah,
1: Stevie,
2: pas...
1: on lui dit un truc il y a 25 ans.
3: Et, c'est pour ça qu'on l'aime. Hein.
1: Ah oui.
3: Ce côté naïf, enfant.
2: Ah, bah, oui.
4: Jan Manson.
1: Quoi, Jan Manson?
3: Il cherche une actrice dans...
4: On est passé de...
0: Ce serait pas Christine Scott Thomas?
1: Et c'est Christine Scott Thomas,
4: ah, bah,
1: bien sûr.
4: C'est grâce à moi encore. Non, c'est moi qui l'ai réquis, qui l'ai conduit sur la bonne réponse.
0: C'est vrai, j'avoue que moi, quand on me dit Jan Manson, je pense à Christine Scott Thomas.
1: Pour Kevin Gucci, c'est celui qui avait été abandonné à la naissance. En tout cas, il habite Paris 14e, il espère 300 euros, Kevin Gucci. Ma question, ah, j'aurais pas dû la poser aujourd'hui, cette question, parce qu'il y a Florian Gazan, il va savoir répondre. C'est dans le Figaro aujourd'hui qu'on lit qu'ils sont de plus en plus légers et que même parfois, certains footballeurs préfèrent s'en passer. De quoi s'agit-il ?
3: Oh, les protèges tibia.
1: Bonne réponse de Roselyne Bachelot.
4: Ministre des Sports, voilà. Vous voyez ? Elle mérite.
5: Moi, j'avais failli dire la conjugaison.
1: Non, c'est les protèges tibia. C'est vrai que les footballeurs se passent très bien de la conjugaison aussi parfois. Mais ils délaissent, paraît-il, les gros protèges tibia pour des protèges tibia plus légers. J'ai pas bien compris pourquoi, monsieur Gazan.
0: Bah, d'abord, c'est gênant, c'est entravant, ça pèse sur le tibia. C'est pas très agréable à porter, les protèges tibia. Et maintenant, ils font des plus petits qui protègent juste une partie du tibia. Et c'est, voilà, on les sent moins, en fait.
2: Pour les contrôles.
1: Comment ça, pour les contrôles?
2: Quand le ballon est là, arrive pour pouvoir contrôler le ballon avec son tibia ou son pied. Quand t'as des trop gros protèges tibia, le ballon, il part, tu peux pas vraiment le contrôler.
1: Alors, l'acteur qui a joué dans 3-0, là, quand
2: voilà.
1: Même.
5: C'est pareil avec les coquilles. Oh. Quand le ballon arrive, tu peux pas contrôler. Si vraiment, il y a des grosses couilles, on est un peu entravé.
0: Bah surtout, tu peux confondre tes couilles avec le ballon, quoi.
5: C'est ça.
0: Et
3: j'aime bien la comparaison.
2: Bien, Constance.
1: Constance,
2: bien.
1: Votre productrice, va encore vous dire que vous faites une fixette.
5: Mais puisque je vous dis que je trouve que c'est vivant, la zézette.
2: Elle est bien Constance, hein.
3: Elle chante, il y a quelque chose qui se passe, hein.
2: Elle est habillée en Laura Ingalls et elle envoie du hardcore. Hein.
5: Ah ouais. Bah oui, je suis habillée comme ça, mais j'ai pas de culotte. Hein.
1: Elle sait y faire. Hein, en tout cas, les protèges tibia, effectivement. On a même vu un joueur, paraît-il, qui s'appelle Michael Hollis, qui joue au Bayern Munich, qui aurait retiré, envoyé les... discrètement. Il n'a pas fait trop devant la caméra, mais il aurait envoyé les protèges tibia sur le bord du terrain pour jouer sans, en fait.
0: Après, ils sont pas obligés de jouer avec, hein, c'est pas une obligation.
1: Ah, c'est pas réglementaire.
0: Ils font ce qu'ils veulent, là-bas.
3: Non, non.
5: On parle quand même beaucoup moins souvent de curling. Hein.
1: Que de football, vous voulez dire?
5: Oui.
2: Ah ben,
5: oui.
2: J'adore.
1: Vous aimez le curling?
2: J'adore les curlings.
6: Ah, c'est bien, plein d'huile de palme.
1: Médaille d'or du curly. Qu'est-ce qu'il y a, Stevie?
6: Oh, rien.
2: Il n'y a pas d'huile de palme.
6: Il n'y a pas d'huile de palme. C'est pas vrai. Ah, c'est bien.
5: Il y a un débat sur les curly, quoi.
2: C'est plutôt bien noté chez Yuka.
0: T'as le Nutri-Score, c'est quoi? On est sur du B ou du C?
2: C'est un peu grand.
1: Parce que vous faites attention à tout ça, vous, monsieur Boulet.
6: Ah oui, je regarde les étiquettes.
1: Ah ouais?
6: À moi, huile de palme, je bannis. Ah bah oui, c'est libre. Mais non, ça je peux pas. L'huile de palme, non.
1: Ah mais les curlis, s'il y en a pas, il y en a pas.
6: Mais il y en a plein d'industriels qui l'enlèvent, l'huile de palme, parce que maintenant, même les chips, maintenant la majorité c'est de l'huile de tournesol. Ils ont abandonné l'huile de palme, mais c'est bien.
3: C'est vachement intéressant.
6: C'est hyper intéressant pour tes petits enfants, Roselyne.
2: Absolument.
3: Oui, mais ce qui est dangereux dans l'huile de palme.
6: Faut voir un peu plus loin que sa génération.
3: Ce qui est dangereux dans l'huile de palme, c'est pas l'huile de palme en elle-même, c'est
6: non.
3: La déforestation.
6: Exactement. Parce qu'on rase des forêts primaires pour faire ça quand même. Ouais.
2: Et j'ai toujours pas monté.
1: Si on peut apporter à monsieur Junior son thé, il a réclamé un thé, effectivement, il y a 20 minutes déjà.
6: Il va éjaculer en poudre, le pauvre.
4: Et un café pour moi, s'il vous plaît.
1: C'est mission impossible.
0: Ça, pardon, Gérard, mais c'est vraiment un truc de vieux de dire c'est mon feuilleton et mon thé.
1: Oui, il veut son thé, et si vous pouviez apporter des curlis pour tremper, ça lui ferait plaisir.
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1: Vous êtes déjà allé au Bénin?
8: Oui, plein de fois. 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
1: Voilà une question pour Monsieur Charles Cator, qui habite Vilvorde en Belgique, qui a dit « Avec tous les maillots de Messi et Ronaldo que j'ai, je peux m'acheter une villa à Los Angeles. La première fois, je vais voir Ronaldo, il accepte facilement, on rejoue, je lui redemande, il me redonne un maillot. Il est super respectueux, il récupère le mien à chaque fois. »
2: Bah c'est pas Adil Rami ?
1: Oui, c'est Adil Rami.
3: Bravo.
4: Mais moi, je comprends pas ce que tu as voulu dire.
5: Mais est-ce que tu comprends le français,
4: c'est
5: déjà?
4: C'est trop compliqué.
1: Il aurait eu le maillot des... Non, mais vous avez combien de maillots, alors, de Messi et de Ronaldo?
5: Je dois avoir, je crois, 3 ou 4 maillots de Messi. Et peut-être pareil.
1: C'est les un maillot joueurs, de Ronaldo. Faut qu'on vous explique, cher Marcella. À la fin d'un match, les joueurs s'échangent leurs maillots. On pourrait faire ça, d'ailleurs, à la fin des grosses têtes, nous aussi.
6: On change des slips.
5: Est-ce que vous savez que nous, on s'entraîne avec des slips et que chaque slip est numéroté?
1: Comment ça?
5: Ah bon, bien sûr. Par exemple, on arrive le matin dans le vestiaire et puis il y a des gros tas de slips en plein milieu. Et puis tout le monde, tous les
1: comme
5: joueurs
1: Jésus,
5: arrivent.
1: Jésus et ses 10 slips.
5: Et on cherche. Et que t'as toi en équipe de France ou à Marseille ou ailleurs, eh ben on arrive et on cherche notre numéro sur le slip parce qu'il y en a qui piquent des slips.
1: C'est pas vrai.
5: Il y a un énorme tas.
4: Et alors, quelle est l'importance si quelqu'un vole un slip si tu dis qu'il y a
5: un slip? Moi, par exemple, c'est mes slips. Je veux garder mes slips, tu vois.
6: Ah oui, un slip, c'est personnel. Hein.
5: Ah oui, oui. Enfin bref, voilà.
2: En tout cas, Marseille, ils ont pris une déculottée. Hein.
1: Et pourtant, le Paris Saint-Germain jouait sans Lionel mes slips. Difficile, celle-ci, qui a dit, je profite de la présence de Monsieur Barbier, qui a dit, la télévision n'est pas faite pour être regardée, mais pour qu'on y passe.
7: C'est quelqu'un qui aimait bien qu'on le regarde.
6: C'est un politique.
1: C'est un Anglais, effectivement, très, très, très raffiné, célèbre pour son esprit, mais qu'on a rarement cité ici aux grosses têtes.
2: C'est un humoriste anglais?
1: Non, pas un humoriste, un dramaturge. Voilà pourquoi je compte sur vous, Monsieur Barbier.
6: Ah, bah, c'est Shakespeare.
1: Ah, bah oui, Shakespeare.
4: Ah, oui.
1: Qui voulait passer à la télévision.
2: Est-ce qu'il est vivant?
1: Alors, non, il est mort quand même. Il est mort en 73. Il est mort à la Jamaïque, d'ailleurs.
2: Jamaïque. C'est pas Harold Pinter qui meurt.
1: C'est pas Pinter. Non, alors il faisait plus du boulevard, voyez-vous. Genre Sérénade à Troyes.
7: C'est pas Coward?
1: Noël Coward! Elle n'en revient pas elle-même.
5: Mais c'est qui Shakespeare?
4: Non, c'est pas vrai.
6: C'est le frère de Britney Spears.
4: Oh, non, mais les gars.
5: Non, mais Shakespeare, je connais, mais Shakespeare.
1: Il a raison. Qui a mal prononcé Shakespeare?
6: C'est moi.
1: Bah oui, forcément.
4: Mais écoute, pour quelqu'un qui ne lit jamais aucun livre, tu peux pas faire les précieux non plus, Radhi, hein.
1: Adil Rami.
5: Non mais je connais Shakespeare parce qu'ils ont fait un Disney sur Shakespeare, donc ça va, je connais. Ça s'appelle Gnoméo et Juliette.
1: La dernière pour aujourd'hui, qui a dit la principale cause de mortalité chez les mannequins est la chute à travers les grilles d'aération sur les trottoirs.
2: Est-ce que c'est un mannequin?
1: Non, c'est un Américain qui a dit ça.
8: Un photographe?
7: Woody Allen?
1: Pas Woody Allen, pas photographe.
6: Ricky Gervais?
1: C'est Ricky Gervais! Bonne réponse de Jean-Philippe Janssen.
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9: Mon chéri d'amour que j'aime.
1: À qui vous parlez là?
10: À moi. Non, je crois que c'était à moi.
9: Oui, Franck. Mais...
1: Vous préférez Jérémy Ferrari?
9: C'est pas une préférence, j'adore cet homme.
1: Ah oui.
9: Oui, et j'adore.
10: Alors que ça n'est pas du tout réciproque, c'est fou.
9: Mais oui, c'est en plus, c'est ça. Non, mais j'aime tout ce qu'il est. J'aime son intelligence, j'aime son humour, j'aime
2: son physique.
9: Mais ça pourrait être mon fils.
10: Oui, petit-fils même. Il y a beaucoup de différences avec ma mère, mais oui.
9: Ta mère est plus jeune que moi.
10: Ma mère est un peu plus jeune que toi, je crois. T'as quel âge?
9: Je vais avoir 61.
10: Ah oui, elle est beaucoup plus jeune que toi. Ah oui, ma mère, elle a 58 ans. Ah oui, non, c'est pas...
9: Beaucoup
10: c'est,
9: plus
10: non,
9: jeune.
10: Non, non, non, non, dit, oui, mais ressenti
9: je
10: beaucoup plus jeune.
9: Je retire tout ce que je viens de dire. Je l'aime pas du tout.
10: Le ressenti est beaucoup plus jeune.
1: Il suffit de parler. Non, mais tout le monde est content d'être ici. Dari Boudboul a l'air en forme. Mais où est Noix de Coco,
4: eh ben,
1: votre
4: ami? Noix de Coco n'est pas là.
1: J'ai piqué la réplique de Jérémy Ferrari.
10: Parce que je lui ai demandé avant l'émission, elle m'a dit redis-le pendant l'émission.
4: Il n'y a pas de Noix de Coco parce que.
1: Noix de Coco, précisons-le pour les auditeurs.
3: Oui, c'est sa fille.
9: Parce que c'est pas clair.
10: Oui, c'est son jardinier.
4: C'est ma fille, Noix de Coco. Noix de Coco, elle est dans la voiture, dans le parking, avec sa maman et sa petite nièce.
10: Ah, ben ça valait le coup de la poser pendant l'émission, la question. C'est intéressant comme réponse.
4: Mais parce que les chiens peuvent rentrer que par le parking. Il faut rentrer en cachette.
1: Oui, oui.
4: Et comme je suis ressortie, vous allez tout savoir, pour aller boire un verre avec mon fils, je et Isabelle.
8: Ah ouais,
4: et
8: ouais.
4: Du coup, tu es pas obligé de faire
8: Non, mais attends, si.
4: Enfin, Isabelle, elle boit un Carvitel, donc évidemment, c'est tristounet.
10: Ah oui, boire un verre à jeun avec Dari Boudboul, là, c'est compliqué. Bah, alors, attends, t'invites Adine, tu vas manger chez Yohann Rinou, tu vas boire des verres avec Dari Boudboul, qu'est-ce que tu fais?
8: Non, ma vie est un enfer. je suis seule, très seule.
4: Ah, du coup, on est rentré par la porte.
1: Pardon?
4: On est rentré du coup par la porte.
11: C'est original d'entrer par la porte. Ça, c'est bien.
4: Ah ouais.
11: C'est pas con, on n'y pense jamais à ce truc-là.
4: Non, mais quand on rentre par la porte, non, on peut pas rentrer
12: sinon,
4: avec
12: elle
4: le chien.
12: Elle rentre par le garage pour pouvoir remonter ses chiens.
4: Voilà. Elle a
12: pour
4: tout
12: passer,
4: compris, Isabelle.
10: Oui, mais
12: sinon,
10: du coup, ils sont où les chiens, là?
12: Les gardes ne te laissent pas passer.
4: Dans le garage.
1: Mais vous allez laisser les chiens dans le garage pendant 2h30?
4: Mais pourquoi tu les rejoins pas?
10: Tu passes par le garage. tu passes par le garage pour ne...
1: Mais c'est ça, la prochaine fois, faites monter les chiens et restez-vous dans le garage.
4: Chiche, la prochaine fois, je viens avec les trois.
1: Mais non. La première citation est pour vous, ça tombe bien, Dari Boudboul, et pour Véronique Gontier, qui habite Chenny-Ménil dans les Vosges, qui a dit « Si vous avez perdu au tiercé, vengez-vous, mangez du cheval. »
10: Pierre Doris.
1: Pierre Dac, bonne réponse de Jean Benguigui, c'est Pierre Dac.
4: Personne mange de cheval, d'ailleurs.
1: Pour Pierre Marpinard, elle va commenter tout ce qu'on dit.
12: Ouais, mais non, mais parce que personne mange de cheval.
10: Oui,
12: mais les boucheries chevalines, oh merde.
1: Les gens n'arrivaient pas à prononcer.
11: Non, ouais. C'est plus facile de manger du poney que du cheval.
1: Ouais.
11: Disons.
1: Pour monsieur Marpinard, qui habite Clairoy dans l'Oise, qui a dit cette femme vient de fêter le 10e anniversaire de ses 39 ans.
10: Oh.
1: Oui. Voilà. Je me la suis mis dans la poche.
9: Qu'est-ce qu'elle est à l'air?
1: Je suis tranquille pour 2h30. Ensuite, une question pour Mohamed Boisa, qui habite Marseille, qui a dit « L'agréable dans les cadeaux, quand on donne de l'argent qu'on reçoit pour Noël, c'est qu'au moins l'argent, c'est facile à changer. »
10: Ah, c'est français?
1: Français, non, c'est américain.
12: C'est assez nouveau, parce que le de changer les cadeaux, là, c'est un phénomène relativement nouveau avec eBay.
1: C'est
12: etc.
1: vrai, c'est vrai.
9: Voilà, donc... Alors, c'est Steven Wright?
1: Non.
10: C'est Jimmy Kim Kardashian?
1: Kimmel. Non, c'est pas Kim Kardashian.
12: Mais
1: c'est une femme.
9: Ah non, c'est d'accord, ok, je sais. Le nom ne revient pas complètement. Mais
10: Oprah Winfrey.
9: Je pensais à elle.
10: Ouais, mais c'est trop tard.
9: On n'a qu'un seul cerveau pour deux.
10: Oh non, c'est sûr que non.
1: Oui, mais il est par là.
12: Marie-Higgins Clark.
1: Ah non.
9: Elle est morte.
3: C'est Michelle Obama.
1: Ah non.
12: Sharon c'est bien. Stone.
1: Dans ces cas-là, je l'ai vu sur scène dans une comédie musicale à Broadway. J'ai eu cette chance.
12: Bette Davis.
1: Non, pas Bette.
9: Bette Midler.
1: Bette Midler, bonne réponse. De Caroline Diamant, qui n'a pas de cerveau, mais a au moins une mémoire. Alors.
9: Oui, parce que Franck Ferrand, excuse-moi, mais Bette Davis n'est pas très
3: j'ai confondu,
11: Il n'a pas pu voir Bette Davis, il n'est pas.
3: Non,
11: pas
3: quand même.
1: Une citation pour Thibaut Roux, qui habite Puisserguier dans l'Hérault, qui a dit un jour, avec des amis, il se trouvait par hasard dans une toute petite gare, la gare SNCF de Dozul-Puteaux, qui a dit. Au chef de gare de cette toute petite gare, je tiens à vous féliciter. Vous avez là une ravissante petite gare. Vous auriez ça, rue Saint-Lazare à Paris, vous auriez un monde fou.
3: Excellent.
11: Alphonse Allais.
1: Avouez que c'est drôle.
11: Alphonse Allais.
1: Bonne réponse de Jean Benguigui. Pour Marina Flamand, qui habite Bayeux, dans le Calvados, évidemment, Bayeux, qui a dit « C'est merveilleux, la vieillesse, dommage que ça finisse si mal. »
9: C'est pas français, ça.
1: Ah si, ça c'est très français.
9: Oui,
1: quand je dis très français, ça veut dire académicien français.
12: Ah, Dutour.
1: Et même prix Nobel de littérature.
11: François Mauriac,
1: bonne réponse de Jean Benguigui. Qu'est-ce que j'ai d'autre en magasin? Ah, j'aime bien celle-ci.
13: Non, je sais que ça s'écrit pas.
1: Ah, qu'est-ce qu'il y a? Qu'est-ce qu'elle
10: a? Je sais pas, elle note des trucs sur un petit carnet.
14: Je vais noter Bette Midler.
10: Mais pourquoi faire?
14: Parce que je fais des fiches, moi, comme Paul.
9: Note que Bette.
14: Mais je suis.
9: Non,
14: je crois que je l'ai mal écrit.
12: Midler, parce que Bette, ça te reviendra.
1: Une citation pour Céline Charconat, qui habite Saumur, dans le Maine-et-Loire, qui a dit: l'homme, la femme, le sexe, qu'est-ce que c'est? Un bouchon et une bouteille.
9: Quelle horreur!
10: L'homme, le sexe, quoi?
1: L'homme, la femme, le sexe entre eux, qu'est-ce que c'est? Un bouchon et une bouteille.
12: Attendez, c'est quoi le bouchon? C'est quoi la bouteille?
14: Oh, bah, non, c'est quoi t'expliquer?
10: Oh, bah, quand même, vraiment... ça fait vraiment longtemps alors. Oui.
1: Ben oui, il y a un bouchon d'ailleurs.
12: Non, il y a bouchon parce qu'il y a embouteillage.
10: Oh, enfin, oh là là, ben oui.
1: Eh ben, il va falloir le trouver, le cochon, tire-bouchon.
12: C'est quoi? C'est du Bigard, ça?
1: Ah non, non, non, pas du tout.
12: Eh ben, c'est pas très malin, moi.
1: Eh ben, c'est un romancier.
10: C'est pas très élégant.
1: C'est pas très élégant, c'est traduit, pour tout vous dire.
9: L'américain.
10: Russe?
9: Non, c'est traduit de Oscar Wilde.
1: Pas du tout, mais c'est effectivement.
10: Churchill?
1: C'est amusant parce que. Enfin, amusant, je pense.
14: C'est anglais.
1: Mais c'est quelqu'un qui, en tout cas, est né à Dublin et qui est mort à Zurich.
10: Ah, c'est Joyce.
9: James Joyce.
1: James Joyce, bonne réponse de Franck Ferrand et de Jean Mendig.
12: Mais franchement, attendez, je ne vois pas je vois pas l'image.
10: Oh ben enfin.
12: J'ai pas l'image.
14: Alors moi j'ai l'image.
12: La bouteille, t'as vu ce que c'est? Ah, c'est une bouteille de quoi? C'est un Geronimo, c'est quoi comme bouteille?
1: Un Geronimo.
10: Un Geronimo, non.
1: Un Geronimo.
10: Oh la vache.
1: Un Geronimo, c'est un Indien.
9: Excusez-moi, mais c'est rare que sur les trois femmes, ce soit moi la plus intelligente.
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1: Restons dans la vie politique, puisque de nombreux ministres ont reçu une trouspinette. Mais qu'est-ce que c'est la trouspinette?
15: C'est un cadeau de la part de M. Retailleau, qui a offert cette bouteille d'alcool vendéen. Exactement.
1: Ah ben voilà, regardez la mise qui fait toutes les régions.
12: Bah ouais, bah il faut rester dans sa catégorie, hein, les régions.
1: Elle en a picolé de la trouspinette.
9: Ouais. Entre autres.
12: Et ça débouche, hein.
1: Ah oui.
9: Ça débouche.
12: Vous avez déjà goûté? Bah tout.
1: Elle a dit,
15: croyez-moi, ça débouche bien un coup de trouspinette.
1: Et effectivement, le Conseil des ministres a démarré place Beauvau. Hein, c'est qu'ils ont fait le chemin à pied depuis le ministère de l'Intérieur.
15: Oh là là, ils arrivent à faire des trucs incroyables.
1: Jusqu'à l'Élysée. C'est une tradition. Et donc, comme ils étaient au ministère de l'Intérieur et que le ministre de l'Intérieur, c'est le Vendéen, M. Retailleau, il leur a offert à tous, effectivement, de la trouspinette.
15: Donc, ils étaient tous bourrés après pour aller faire le chemin.
1: J'imagine,
9: bah, ouais. À mon avis, ils sont bourrés depuis 2 ans.
12: Non,
9: là.
12: C'était pour les réveiller. C'était pour les réveiller un peu.
1: C'est un vin d'épines, hein, la trouspinette.
12: Bah, en Normandie, vous donnez du trou normand. Bah, en Vendée, on donne de la trouspinette.
1: On donne pas de trou normand en Normandie.
10: Non.
12: Ah bon?
1: Non, d'abord, on l'offre, on est normand. Ah. Enfin, on l'offre, on le fait payer plutôt.
15: Oui. On le propose.
1: Ah, voilà. Mais c'est un vermouth, en fait. Hein, on peut dire ça comme ça.
15: En un seul mot?
1: Oui, en un seul mot.
12: Le trou, c'est un vermouth. Non, le trou normand, Ariel. Le trou normand. Bah oui, un trou normand.
14: Ah, s'il vous plaît, est-ce qu'on peut m'isoler cette phrase? Je la voudrais pour mon répondeur téléphonique. Merci.
9: Le trou, c'est un vermouth.
14: Bonjour, vous êtes fait sur le répondeur de Caroline Diamant.
12: Vous nous apprenez la trouspinette de Vendée. Et vous dites, en Normandie, on a le trou.
1: C'est pas moi, c'est l'autre là-bas qui a dit
12: mais
1: ça.
12: Mais non, mais c'est que j'ai fait un parallèle entre la trouspinette et le toupie. Trou normand. Voilà, mais le trou normand, Laurent rajoute, c'est un vermouth.
1: Non.
12: Non, la trouspinette, il compare la trouspinette au vermouth.
1: C'est un alcool, bien sûr. Ça, c'est du vin, du fruit macéré, de l'eau de vie, en quelque sorte. La trouspinette.
15: Ça secoue, hein.
12: Un débouchiote.
1: Un petit canard, comme on dit parfois.
9: Ah bah pour moi, un canard, c'est un sucre qu'on trempe dans un café.
1: Vous avez raison, c'est
12: avec de l'alcool.
1: Ah oui, mais...
12: Non, le canard, tu mets pour moi, de c'est l'alcool un oiseau. Sur ton sucre. Bon.
15: Pour moi, c'est un truc
12: jamais entendu parler
15: de ça. C'est un truc pour nettoyer les toilettes.
12: Ah ouais, c'est ça. Ouais.
1: Oui, bah, une trouspinette peut vous servir aussi à nettoyer
15: les toilettes.
1: Les toilettes.
9: Merci Bruno Retailleau.
15: Oh, c'est un beau cadeau. Hein.
1: Ouais. Ah, il a la cote, hein, monsieur Retailleau. Hein.
15: Oui, visiblement, il est apprécié. Qu'est-ce que vous voulez?
1: Philippe de Villiers a même eu besoin de se réconcilier avec lui.
12: Vendée Globe.
1: Ils étaient fâchés. Hein.
12: C'est vrai, ils qu'on s'en fait un câlin.
15: On était fâchés avec Bruno Retailleau. Parce qu'on pouvait pas lui faire confiance, il a essayé de prendre le créneau. Le créneau de ceux qui aiment pas les immigrés.
1: Retailleau.
15: Et puis on s'est réconciliés, on a été obligés. Voilà. Vive la France et vive Maastricht.
1: Ce qui est bien avec ce nouveau gouvernement, c'est que vous pouvez ressortir toutes vos vieilles imitations.
15: Ah oui, je regrette que Raymond Barre ne soit pas encore franc.
9: et Pasqua. Et Jean-Claude Godet.
15: Jean-Claude Marchais. C'est vrai, Jean-Claude Godet. C'est dommage, on pense à lui. Il a disparu l'année dernière, on l'aimait bien.
1: Monsieur Beaugrand, il y en a une quand même qui doit faire la gueule depuis que Manuel Valls est ministre. C'est Ségolène Royal. Ils sont allés rechercher Manuel Valls, c'est même pas la pauvre Ségolène.
13: C'est pas faute d'avoir envoyé des coups de fil, des messages. J'ai fait toutes les télés possibles. MCI, BFM, Gulli. Ils ont pas voulu de moi. Hein?
16: Gris, c'est un scandale.
17: Ah, il nous manque, lui.
16: Gris, c'est un scandale.
1: Une autre question à propos de M. Bayrou. Restons dans la politique.
16: Oui, M. Ruquier.
1: Il avait eu cette phrase, le Premier ministre, à propos, évidemment, des difficultés qui étaient devant lui. Je n'ignore rien de l'Himalaya qui se dresse devant nous, des difficultés de toute nature. C'est M. Bayrou lui-même qui a parlé d'Himalaya. Et le Parisien ajoute d'ailleurs qu'en entrant à Matignon, hein, c'est sous la plume de Marcello Vesfred dans le Parisien que j'ai lu ça, en entrant à Matignon, M. Bayrou n'avait sans doute pas anticipé autant d'Everest. Mais justement, ça nous permet de faire la différence entre les deux. Quelle est la différence ?
17: L'Himalaya est plus haut que l'Everest.
1: Non.
16: Il y en a un qui est le massif et un qui est un des sommets du massif.
1: Bonne réponse du professeur Rollin. Eh oui.
17: Oui.
1: L'Himalaya, mais... c'est la chaîne montagneuse.
15: Ah oui, c'est comme les Alpes et le Mont Blanc.
17: Mais qui est le plus haut ? C'est ça qui est intéressant.
15: Bah non,
17: mais c'est
15: pas... non,
17: il est dedans. Non, c'est pas ça.
15: Il est dedans.
17: Il fait partie de l'Himalaya.
1: Bah, les deux. le plus haut, c'est les deux, puisque l'Everest fait partie de l'Himalaya, mais oui. L'Himalaya,
17: c'est
1: pas
17: la chaîne.
1: Ce n'est pas seulement l'Everest. C'est comme le Mont Blanc et les Alpes, voilà, si vous préférez, cher Ariel.
17: Ah, ben j'ai compris.
1: Les Alpes, c'est l'Himalaya, le Mont Blanc, c'est l'Everest. Voilà. Pour l'Inde, enfin pour le Népal et la Chine, puisque c'est là-bas, effectivement, que se trouve le...
9: Bérou ?
17: Bérou, ouais.
1: Non, l'Everest.
9: Et
17: Maurice Herzog, qui est le premier à avoir monté l'Everest dans l'Himalaya, a perdu les doigts. Ça a gelé.
9: Ouais.
15: C'est dommage.
1: Je crois que vous faites un à peu près à nouveau, cher Ariel.
9: Oh, c'est pas son genre. Ça va l'insulter.
17: L'habitude, elle est très précise.
9: Oui.
1: Maurice Herzog est certes un grand alpiniste. Il a effectivement franchi des grands sommets. Oui. Il a perdu ses doigts.
17: Oui.
1: Mais je suis pas certain que ce soit dans l'Everest.
17: Ah, il me semble.
1: On va vérifier ça. D'accord.
15: Vous savez que les neiges de l'Himalaya, c'est également le nom d'un tube de Dorothée.
1: Allez-y.
15: Les neiges de l'Himalaya et les montagnes du Guatemala. Tout cela ne m'empêchera pas d'arriver jusqu'à toi.
9: Oh, voilà. C'est dingue, celle-là, on la connaît pas.
15: Si, elle est connue. Et il y a au moins 2-3 personnes dans le public qui connaissent.
1: Pendant que Beaugrand nous rabâchait ses vieux souvenirs, on a vérifié, M. Herzog a perdu ses doigts dans l'Annapurna, cher Ariel.
17: Ah, dans l'Annapurna.
15: Ah, l'Annapurna.
1: Alors, l'Annapurna, qui est quand même l'Annapurna dans l'Himalaya.
17: Oui.
1: Ah. Mais qui est un
9: c'est comme des poupées russes, alors.
1: Un sommet différent de l'Everest.
15: Alors, il est moins haut, quand même.
1: Ah bah, moins haut, effectivement, que l'Everest, l'Annapurna, mais qui fait partie de la chaîne l'Himalaya.
17: Oui.
1: Là, je crois qu'on a tous très bien compris.
9: Ah. Et je pense...
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1: Monsieur Junior, Valérie Mérès.
16: Non, j'ai eu peur quand vous avez dit
1: que je dise quoi ?
16: Idiote.
17: Non.
9: Alors ça, c'est vraiment lamentable. Comme première réflexion.
1: On est toujours trahi par ses vieux amis, hein, savez, Valérie.
17: Ah bah oui.
16: Mais non, c'est pas ça. J'ai eu peur. Vous n'avez pas dit. Vous avez eu.
1: Ingénu. Jamais je ne dirais que.
9: Laurent pense pas que je suis idiote, hein, sinon je serais pas là.
15: Non, elle aurait pu croire hystérique en revanche.
9: Oui, bah non, c'est un
15: ça progresse.
16: Ouais, Elle aurait pu comprendre aussi à genoux.
1: Non, pas à genoux. Ah, vous l'avez connue à genoux, vous.
16: Je sais pas.
20: Non, elle peut plus maintenant.
7: Alors, elle a jamais été à genoux, hein.
20: Et elle parle d'elle à la troisième personne maintenant.
21: C'est pour ça qu'elle a pas fait.

0: Derrière. En tout cas, en tout cas, Gérard, je suis content parce que, excuse-moi Valérie, j'ai eu très très peur cet été. Tous les étés, je vous raconte ou pas?
1: Oui.
0: J'entends rien, je vous raconte ou pas?
1: Oui.
0: Ça va, calmez-vous. Je dois voir Gérard tous les étés parce que dans le Var, moi j'ai une maison que j'ai achetée avec votre argent et l'argent de Vincent Bolloré.
2: Et les droits du livre.
3: Impressionnant.
0: Un château et Gérard aussi a un petit truc, un mobilhome, je sais pas, près d'un camping naturiste. Et cet été, on s'est pas vu et je l'appelais, il répondait pas. Alors j'ai flippé, j'ai radé. Alors j'ai appelé les EHPAD, j'ai appelé les cliniques vétérinaires. J'ai vu la nécro de Var matin. Heureusement qu'il n'y était pas. J'ai eu peur. T'étais où, Gérard?
4: Eh ben, il travaillait, lui.
0: Oui.
5: Elle vous défend bien, Lydia. Pour lui dire un mot gentil à Mademoiselle Angoune, que alors, vous croisez, je crois, pour la première fois.
0: Alors oui, mais c'est marrant parce qu'elle ressemble à ma nounou qui est philippine.
2: Merde.
0: Si, sauf qu'elle, Angoune, elle a des papiers depuis le temps, t'as dû gratter, j'imagine. Eh bien, bienvenue à toi, en tout cas.
5: Elle a la nationalité française.
3: On n'a jamais fait ça.
2: C'est normal.
3: La première fois.
0: Non, mais il faut la diversité, c'est normal. C'est comme dans l'émission, il faut des hétéros, parfois.
5: Tiens, à propos d'hétéros, monsieur.
2: Oui, je suis là, oui, bien sûr. Je ne vois pas pourquoi vous riez.
5: Monsieur Beaugrand, je sais que vous connaissez par cœur le tube de l'été.
2: Ah, mais j'ai passé la nuit, pardon. pas la nuit, l'été avec Ariel Dombal.
5: Mais oui, parce
2: qu'elle a sorti le tube olympique absolument extraordinaire.
5: Et vous connaissez par cœur la chanson déjà.
4: Paris!

0: j'adore.
1: Ah oui, ah oui. Ah mais c'est fabuleux.
0: Ça pourrait être un duo.
1: Attends, c'est pas...
2: Cette chanson est extraordinaire.
3: Mais alors, explique-moi, Ariel, quand tu chantes ça, oui, c'est une idée de toi ou c'est Paris qui te le demande?
2: Ah, non, bah, personne n'a demandé
4: non,
2: ça.
4: Non, c'est à Paris, mais personne ne lui demande.
0: Voilà, c'est un grand Paris.
1: Et pour les Paralympiques, mais... ils t'ont rien demandé?
4: Elle était drôlement en avance.
1: Ouais, c'est ça. Ouais. J'aurais pu mettre les deux, la même chanson, ça marche aussi.
3: Ah, le

0: bien. Vous marrez pas, c'est avec nos impôts quand même. Vous marrez pas trop, non, parce moi, que le coup ça, c'est avec nos impôts.
1: Moi, je donne tout gratuitement.
2: Mais ça rentre dans la tête, n'empêche.
1: Entre autres.
0: Ouais, comme toutes les chansons de merde.
1: Mais non, mais c'est formidable. Et alors, vous l'auriez vu dans son tuyau de douche, déguisé, quand elle a fait le concert à Paris. Elle avait une espèce de tunique qui ressemblait un peu à un tuyau, un flexible.
3: Mais c'était les cercles olympiques.
1: Ah, j'avais pas reconnu.
0: Les hula hoops. Non, mais c'était sublime.
4: Alors, elle avait des hula hoops.
1: C'est vrai qu'Ariel avait un peu de mal à se translater de gauche à droite, ah bah, mais c'était formidable.
2: Ariel a fait du hula hoop avec son alliance. Allez, une première citation pour monsieur Da Silva qui habite.
0: Ça, c'est ça. Un copain, ça. Qu'est-ce que faire, la plombée ou la maçon?
2: Je crois qu'on est la dernière émission avec des blagues éculées. Comme...
0: Ouais, c'est vrai que c'est honteux. Hein.
2: Enfin, franchement.
0: Ouais, mais ça, c'est pour ça qu'on est là.
2: C'est aussi à cause de vous, monsieur Toen. Alors,
0: comment il s'appelle?
2: Da Silva.
0: Oh là là là là là là.
1: Ça va finir à l'Arcom.
0: Ça doit être un boule d'or.
2: C'est une femme, Claudia Da Silva.
0: Oh là, bah là, ça fouille, alors. Il faut faire un douvi, là, parce que c'est là le trou qui fouille.
2: Non, écoutez, nos amis portugais ont été tranquilles pendant
0: tout. Vous avez des amis portugais, sérieux, vous?
2: Oui, oui.
0: Bah
2: oui.
0: Ouais,
5: moi, oui. Moi, oui.
2: J'adore le Portugal et ils le savent, mes amis portugais.
0: Alors pourquoi ils viennent tous ici, alors? Parce que c'est tellement génial. Pourquoi ils sont 25 millions dans le Val-de-Marne? Non, mais je suis fatigué aujourd'hui. Et je compte bien me taire.
2: Alors, pour madame Da Silva qui habite...
0: Oh là soit une fête. Qu'est-ce qu'elle fasse, Da Silva?
2: Vous n'imaginiez pas avant de venir ici en Grosse Tête.
5: Absolument pas.
2: La difficulté que j'avais à animer cette émission.
5: Oui, je vous comprends mieux maintenant.
2: Ah, vous voyez un peu quand vous me croisez.
1: C'est un asile.
5: Vous avez toute ma sympathie.
2: Ah, merci. Et réciproquement.
0: Non, mais attends, là, on se marre pas trop, mais après, on va passer tes chansons. T'inquiète pas.
4: Christophe,
0: t'inquiète pas, on va se marrer. T'inquiète pas, on va se marrer.
4: Tu peux pas faire un mix, chanter ça en portugais.
1: Ah, c'est dur, ça.
6: Que Paris soit une fête.
1: C'est compliqué.
0: Et ici les moulinons, il faut faire un petit douvi, sinon il n'y aura pas de crépi. Oh là là là. Bon, comment elle s'appelle cette dame qui va gagner 300 euros?
1: Claudia Da Silva.
2: Pour même Da Silva.
0: Oh là là là.
1: Elle habite où?
0: Elle doit habiter Saint-Mandé, elle.
2: Montaterre.
0: Montaterre?
2: Oui, dans l'Oise.
0: D'accord.
2: Qui a dit partir, c'est mourir un peu, mais mourir, c'est partir beaucoup.
1: Ça, c'est rigolo.
5: Claudia.

0: Jean-Yann.
1: Des proches.
2: Alors, c'est un des plus grands humoristes du début du siècle.
3: Ah, Nordel Hollandais.
2: Et même.
4: Francis Blanche.
2: Enfin, du début du siècle précédent, d'ailleurs.
3: Alphonse Allais.
2: Et c'est Alphonse Allais. Bonne réponse. Excellente réponse de Gérard Jugnot. Pour Léa Baudouin maintenant, habite Léa Baudouin habite Bertry dans le Nord, qui a dit « Quand on a l'intention de se suicider en se jetant du haut d'un immeuble, on a intérêt à choisir le plus élevé possible, de façon à avoir le temps de changer d'avis.
0: » Alors, oui, ça pourrait être des proches.
2: Alors,
5: ça
2: non.
5: Pourrait pas
0: non,
5: être
0: c'est
5: Woody Allen. C'est Woody Allen.
2: Non, c'est quelqu'un que vous avez connu d'ailleurs, Valérie Mérès. Parce
3: c'est pas René Coty.
2: Non, pas ça. Mais regardez comme ça fait rire Gérard.
6: Parce qu'il est venu aussi.
3: Mais personne connaît René Coty. Mais moi non plus. Moi, je l'ai connu un peu parce que mon oncle s'appelait Coty.
2: Oui, alors, ah bon. Non, là, c'est quelqu'un avec qui elle n'a pas travaillé directement.
3: Mais
2: Valérie,
3: c'est Mike Brandt.
2: Mais elle le croisait dans l'émission de Michel Pollack. Droit de réponse, vous voyez.
4: Cavana.
5: Ah, bah Cavana.
2: François Cavana. Ah, ouais. Bonne réponse de Christophe Beaugrand. Pour Thibault Leroy, une dernière citation. Monsieur Leroy habite la chapelle de Guinchet, en Saône-et-Loire, qui a dit « Le seul endroit où il n'y a aucun problème entre les Juifs et les Arabes, c'est l'hôpital américain de Neuilly.
3: » C'est vrai, ça dit, c'est vrai.
2: Ça doit être un territoire à part.
4: Oh, moi, je vois bien Tim Seed dire ça.
2: Non, et écoutez, je vais vous dire, je l'ai écrite à la main, cette citation, parce que je l'ai entendue hier soir, ça m'a tellement fait rire. Oui. J'étais devant mon téléviseur quand j'ai...
4: Bah, c'est quelqu'un qui a fait cette blague-là à la télé.
3: C'est actuel.
2: C'est quelqu'un qui vit encore très bien, d'ailleurs.
3: Rachida Dati.
2: Pas Rachida Dati. Alors, quelqu'un qui est très, très drôle.
4: Boujna.
5: Un humoriste, donc.
2: Humoriste, oui.
5: Qui a travaillé avec vous.
2: Qui a travaillé avec moi, en plus, c'est vrai. J'en suis très fier.
5: Jérémy Michalak.
2: Hier soir, son spectacle était retransmis sur TMC.
4: Ah, mais j'ai pas vu, merde.
5: Ah, bah, Florence Foresti.
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2: Une question pour monsieur Maximilien Brouchou qui habite l'homme dans
3: c'est un surnom, c'est pas possible, c'est un pseudo.
2: Pourquoi
3: non, Brouchou. Maximilien Brouchou, on dirait un nom de magicien au 18e siècle.
4: Brouchou.
3: Ou un ventriloque.
2: Brouchou, il s'appelle.
3: Mouchou.
2: Brouchou.
3: Brouchou, Maximilien.
2: Oui, Brouchou. Ses parents lui ont donné un joli prénom au moins, vous voyez.
3: Ouais, ça doit être des scientologues ou des témoins de Jéhovah.
4: Et il a dit c'est l'homme. Hein.
2: On marque Max Brouchou, c'est moins bien déjà, parce que j'imagine que tout le monde l'appelle Max, Maximilien.
3: Ou alors Emilien, on l'appelle.
2: Monsieur Brouchou, en tout cas, espère un chèque RTL. Et ma question porte sur 0,75 centimes d'euros de différence. Mais de quoi s'agit-il ?
3: Est-ce que c'est le carburant ?
4: Est-ce qu'il est question de pouvoir d'achat ?
2: Non.
9: Est-ce que c'est la même chose, mais dans une différente matière ?
2: C'est vrai, il est question de comparer deux choses.
9: D'accord.
4: Est-ce que c'est un objet ?
2: Et la différence entre les deux, c'est 0,75 centimes.
9: Est-ce que ce sont deux versions différentes de la même chose?
2: Alors, deux versions différentes de la même chose, on peut quasi dire ça, oui.
9: Est-ce
2: ça
9: que c'est genre bio, un légume bio, un légume pas bio?
2: Un légume bio, non.
5: Ce sont les sacs avec une l'électricité.
2: L'électricité, non.
4: Ça a le même usage, en tout cas, ces deux objets.
2: Le même usage, oui. 0,75 centimes de différence
4: entre
2: les
4: deux. Est-ce que c'est quelque chose qu'on achète?
2: Et vous m'avez demandé si, au fond, les deux avaient le même usage.
4: Oui, le même usage.
2: Je vous ai répondu oui. Et peut-être que quand je vous donnerai la réponse, vous me direz « Ah non !» Je connais Madame Leclerc.
4: Elle est chiante un peu.
2: Son esprit tatillon ou Monsieur Moix, peut-être. Ouais. Ils vont me dire, ah, mais non, c'est pas le même usage.
3: Ah, c'est un concombre.
9: Des capotes.
4: Une application sur iPhone.
2: Non.
4: Est-ce que c'est quelque chose qu'on a, à votre avis, qu'on a déjà acheté autour de cette
2: table?
4: Alors
2: attention, pour obtenir 0,75 centimes de différence, il a fallu que je fasse des divisions, parce que le prix des deux choses que j'ai comparées, évidemment, est bien plus élevé que 0,75.
4: C'est au poids alors que vous l'avez fait ?
2: Pas au poids.
9: Au nombre ?
2: Au nombre, au nombre de
3: poids.
2: C'est
3: pas le prix du miles ?
9: Bah, je sais pas, un paquet de pâtes ? Un paquet de nouilles ?
2: Non.
4: Ou un paquet de cigarettes ?
3: C'est pas un truc qui est un peu imagé, c'est pas genre le prix du miles quand on prend l'avion ?
2: Le prix du miles, non.
9: Et là, vous avez divisé par beaucoup ?
2: Ah, j'ai divisé, je vais vous dire.
4: Ah, bah
2: j'ai divisé pour l'un par 2044 et pour l'autre par 2836.
3: Ah, c'est l'indemnité de Castex !
2: Non.
4: Mais alors, c'est quelque chose qu'on achète en grande quantité quand on en achète, alors ?
2: Ah non, non, non.
9: Ah, c'est un nombre de jours, ça ?
2: De jours, non. Et alors, ce qui est fou, en plus, c'est que j'ai vu Monsieur Moix lire l'article tout à alors,
3: mais non.
2: Et je me suis dit, il va pouvoir répondre facilement.
9: Ah oui.
2: Sauf que moi, j'ai fait le calcul, pas lui.
4: Est-ce que c'est le nombre de plumes dans un coussin ou un oreiller,
2: pas
4: par exemple
9: Le nombre de pages dans un dictionnaire.
4: J'ai lu juste un truc sur
9: le nombre de pages dans un dictionnaire entre le Larousse et le Robert.
2: Excellente réponse de Florian Gazan. Ah oui. Eh oui.
1: Ramenez à la page, vous êtes vicieux. Hein.
2: Et à le Petit Larousse et donc, le Florian Petit Robert qui sortent en même temps, comme chaque année, évidemment. Ouais. Le millésime 2023 du Petit Larousse et du Petit Robert.
4: Y a-t-il même le même nombre de mots à l'intérieur?
2: Alors, de mots, je ne sais pas, mais en tout cas, de pages.
4: Ça peut être écrit plus petit.
2: Il y en a 2044 dans le Petit Larousse illustré. Plus de pages dans le Petit Robert, mais pas tant que ça, au fond. Hein. 2836.
4: Oh bah, quand même.
2: Quand même près de 800 pages en plus. Et le Petit Robert coûte plus cher, 66,90 € pour le Petit Robert, 32,95 € pour le Petit Larousse. J'ai donc fait un calcul pour savoir par page dictionnaire coûtait le plus cher. Eh bien, écoutez, sachez qu'il y en a un qui coûte 1,60 centimes par page, et ça, c'est le Petit Larousse, et l'autre qui coûte 2,35 centimes par page, c'est le Petit Robert.
4: Alors, le Robert est beaucoup plus cher. Hein.
0: Donc, le Robert, c'est plus cher.
2: Ah oui, le Robert est plus cher, d'où la différence de 0,75 centimes entre les
4: mais est-ce qu'il est bien, est-ce qu'il est mieux, le Robert?
2: Alors, justement, à vous de me répondre maintenant, est-ce que c'est le même usage, le Petit Larousse ou le Petit Robert?
10: Est-ce qu'il y a les noms propres dans les deux?
11: Ouais, c'est ça.
2: Ah bah, dans le Petit Larousse illustré, il y a les noms propres.
10: Oui, et pas dans le Robert?
2: Et dans le Petit Robert, non, parce que je crois qu'il faut acheter le Robert des noms propres pour avoir le...
11: Voilà. C'est marrant, moi j'ai vu sur les Petits Robert de Christina tout à l'heure.
2: C'est un hommage à vos Petits Robert, qui sont magnifiques, qui n'ont pas été refaits en plus.
11: Contrairement à... ça va, Julie?
2: Non, Julie.
11: Elle a la perte, elle était à la radio en plus.
10: Pardon,
11: c'est con, t'es à la radio.
2: Julie, c'est pas les Petits Robert, Julie Larousse, évidemment.
0: Oui, bravo.
4: Non, Julie, elle les a pas fait refaire.
1: Non, ça tient ça.
4: Aucun chirurgien fait ça.
1: Ça n'existe pas.
10: Allez, parlez vite d'autre chose.
1: Non, mais c'est incroyable.
11: Là, par contre, sa perruque, c'est elle.
2: Ils ont appelé les mecs du chantier de Notre-Dame pour essayer.
1: Ils vont lui installer une flèche, d'ailleurs.
11: Oh non.
2: C'est la première cathédrale où les saints seront à l'extérieur.
11: Oh. Vous rigolez, vous serez comment à son âge? 93 ans, elle a la vieille. Je vous souhaite d'être comme elle à 93 ans.
4: T'as quel âge en vrai? On peut te le demander ou pas?
10: Je ne vous dis pas mon âge, je vous donne ma date de naissance et vous ferez le calcul.
1: 1946.
4: Non, avant.
1: 1800.
10: Le 11 juillet 1945.
4: Ah quand même.
1: Respect.
4: Ah. Bravo.
10: Restez assis.
4: Donc tu vas bientôt avoir...
11: Oh là là.
2: Moi je le sais parce que le jour où elle m'a appelé, je peux raconter l'histoire, Julie.
10: C'était quoi?
2: Le jour où elle m'a appelé il y a quelques années, donc, pour me dire est-ce que tu viens pour mes 70 ans? Je lui ai dit mais pourquoi tu me préviens aussi longtemps à l'avance?
4: Oh, c'est beau.
10: Ah, mignon.
4: Et parce que tu aurais pu dire mais pourquoi tu m'as pas prévenu? C'était il y a 2 ans. Mais alors Christina, comment tu peux l'habiller alors?
0: Ah là là, là. Magnifique, ma chérie.
11: Bah, un fichu, un caddie, non? En stage là, elles font quoi les
12: Julie,
11: femmes?
12: Julie, tu as encore le corps en B. Le corps en B, il faut faire un plan bas et serrer en haut le B. C'est important, la bouteille Perrier Orangina.
2: Ça veut dire que le 11 juillet prochain, vous aurez vos 77 ans.
10: Ouais.
2: Et de 7 à 77 ans.
10: J'irai mon dernier Tintin.
2: Ben voilà, c'est ça. Ou c'est plutôt pour votre mari que ça va être Tintin après.
4: Il a quel âge lui alors?
10: Il est incroyable, il a 6 ans de moins que moi, il m'aime toujours, c'est quand même.
2: Ah là là, en plus elle est cougar!
1: Ah ouais!
2: C'est... Espèce d'Annie Ernaux!
1: Voilà, exactement!
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2: Vous allez bien, monsieur Toen? Vous avez l'air en forme, je trouve.
11: C'est pas exactement ça. Je suis en négociation, ça va être pour l'an prochain. Tout le monde me veut, là.
2: Vous me faites le coup tous les ans et tous les ans, vous êtes toujours là.
11: Oui.
2: Qui vous veut?
11: Là, j'ai plein de plans, là. Là, j'ai reçu un CDI, là, pour faire le parking chez Decathlon.
2: On est qu'en mars, me dites pas que vous êtes déjà sollicité en mars.
11: Si, il y a Al Jazeera qui veut que je vienne faire la météo chez eux. Et puis l'agence de voyage, là, Yann Moix, c'est Depardieu pour la Corée, vous savez. Ils cherchent un agent de voyage sympa, plutôt open, comme bien les gens. Non, j'ai plein de plans, alors méfiez-vous.
2: Vous hésitez donc.
11: Ouais, j'hésite.
2: Je tiens à vous, s'il faut rajouter un petit billet, je rajouterai un petit billet.
11: Ah bah ça, c'est noté, tout de suite. Ça, c'est noté tout de suite.
2: Un petit billet pour que vous partiez.
11: C'est noté aussi, oui.
2: Et vous, monsieur de Kersauzon, alors, vous êtes content de retrouver votre camarade Jean-Philippe Janssen? Parce que j'ai appris quand même des choses. Jean-Philippe m'a raconté l'autre jour qu'un jour, il s'est fait toute belle pour aller voir votre banquier.
15: Oui, à la demande express d'Olivier de Kersauzon qui m'a demandé.
16: Mon banquier, que je pensais équilibré, sain et normal, a une attirance violente pour la compagnie de ce garçon.
15: Non, mais il m'a demandé de prendre prendre bien soin de son banquier, que c'est important.
12: Mais c'est important de prendre soin de son banquier parce que c'est pas à
2: faire. Mais son banquier à Brest.
15: Oui. Ouais. Il m'a dit, je comprends pas. Il m'a appelé un jour. Alors bien sûr, Olivier Kersauzon qui vous appelle de Tahiti, il vous appelle à 3h du matin, alors il a rien à foutre que vous dormez. Et puis il dit, alors je sais pas pourquoi, mais mon banquier il t'adore. Alors je comprends pas. Il a du goût de merde, mais bref, ça m'arrangerait que t'ailles déjeuner avec lui.
2: Et alors?
15: Ben, effectivement, j'étais déjeuné avec le banquier qui était charmant au demeurant. Et puis après, il m'a fait faire la tournée des popotes de tous ses amis. Je connais tout Brest. Hein.
2: C'est vrai?
15: Oui, il y avait des gens du Nord.
2: Enfin, tout Brest. Le Brest gay.
15: Oui.
16: Vous êtes en train de gâcher l'immense émotion secrète, profonde et rare que j'ai en regardant la jeune femme en face de moi.
2: Ah, vous parlez de Ariel Dombal?
11: Non, de Bélamine.
16: Je la trouve merveilleuse. Chacun de ses gestes, de ses inclinaisons-là.
17: Oh non, ne rajoutez pas, M.
16: Je la trouve délicieuse et formidable.
2: Ariel, ça fait plaisir hein, quand même.
0: Mais oui, moi je reçois ça comme des caresses, comme le zéphyr sur un bateau. Voilà. Et ça me fait très plaisir.
5: C'est bizarre que tu dises ça, Olivier.
15: Ah oui, parce qu'il l'a pas dit à toi.
5: Ouais, non, c'est parce que en général, tu portes des lunettes.
15: C'est Ariel Dombal, quand même, une icône.
11: C'est la femme de l'ambassadeur du Kurdistan. Quand même.
2: Et elle revient de Londres, Ariel.
0: Voilà, je reviens de Londres.
2: Qu'est-ce que vous avez tourné à Londres?
0: Alors, j'ai tourné avec The Hype of the Hype. The Beautiful Charlie XCX.
2: Ah oui, oui, oui.
0: On the top
2: ça
0: of
2: nous
0: the
2: dit rien,
0: charts.
2: Mais on fait comme si on comprenait.
0: Mais non! Attendez, elle a fait ce Brat, n'est-ce pas, avec Billie Eilish. Mais
2: ah, Billie Eilish, ça me dit quelque chose.
0: Ben voilà, mais alors, quel est le dernier super hit mondial avec les millions de followers?
11: Ah,
0: eh bien, c'est Charlie XCX. D'abord, j'étais très émue parce que quand même, l'Eurostar...
15: Ah, c'est émouvant, oui.
11: Bah, tu arrives dans le tunnel, là, t'as envie de chialer.
15: Bah, tu vois la lumière au bout du tunnel, c'est incroyable.
11: Ouais, puis tu penses aux migrants au-dessus qu'ils peuvent pas prendre. Eux, ils sont en bateau au-dessus, ils coulent, et toi, t'es bien dans le tunnel.
2: Mais ça vous fait rire, Ariel.
0: Non, mais déjà, on se pose la question à quelle hauteur de la mer est le tunnel.
11: Ah, en dessous, il est en dessous. Le principe, c'est que c'est pas le métro aérien, hein, c'est en dessous, en fait.
0: Oui.
11: Ils ont creusé en dessous.
0: Oui, mais creusé à combien?
11: 40 centimètres.
15: Oh, oui. Au moins, oui.
0: Non, on ne sait pas où on est, c'est assez extraordinaire. Et ces tonnes d'eau au-dessus de la tête et tout ça. Et c'est une grande aventure. Quand on arrive à Londres, on est très dépaysé.
2: On est mouillé, hein, vous avez vu. Hein.
0: On y
2: faut pas ouvrir la fenêtre.
0: On y parle 300 langues.
11: Mais non.
0: À Londres,
2: Oui,
0: 300 langues. La ville la plus cosmopolite du monde.
11: Ah ouais.
0: Et alors, c'était drôle parce que dans le train, il y avait des gens qui essayaient de parler français. Alors, on l'apprenait quand on a faim. Comment on dit quand on a faim? Alors, il faut dire « Je crève la dalle ». Alors, je me disais, mais comment c'est... Yes, if you really look to look French, you have to say « Je crève la dalle ». Alors, je me disais, non, mais c'est pas possible d'apprendre des choses pareilles.
11: C'est génial. Et tu sais qu'il y a un truc qui est super aussi, tu connais la banlieue? Et c'est le même principe, tu prends un train qui s'appelle le métro, ça va en dessous, et t'arrives, c'est la banlieue, c'est cosmopolite, il y a 300 langues, c'est super. Enfin, te fais pas chier aller jusqu'à Londres, hein.
17: Mais quelle bonne idée!
11: Mais quelle bonne idée d'aller en banlieue!
2: Allez, une première citation, si vous le voulez bien, et ce sera une citation pour Monsieur Henriot, qui habite dans le territoire de Belfort, qui a dit « J'aime beaucoup les enfants, mais j'ai quand même un reproche à leur faire, c'est qu'un jour, ils vont devenir de futures grandes personnes. »
11: Oh, Jean-Marc Morandini?
2: Non.
11: Excuse-moi, il l'a même dit au tribunal, alors. Hein.
5: Alors, c'est pas des Saint-Exupéry?
2: Ah non, c'est un humoriste qu'on attend moins sur ce terrain-là, c'est un peu poétique, mais
15: oui.
2: C'est quelqu'un qu'on cite régulièrement
17: Woody
2: ici.
17: Woody Allen?
2: Mais c'est vrai qu'on le reconnaît moins, non, un Français.
11: Jean-Marie Bigard?
2: Non.
11: Quelqu'un qu'on cite souvent?
2: Ah oui!
11: C'est Pierre Dac.
15: C'est Coluche.
2: Alors, c'est pas Pierre
11: Francis
2: Dac.
11: Blanche.
2: Francis Blanche, bonne réponse de Monsieur Thoen. Il a dit « Comment peut-on aimer un intellectuel? Ils ont une balance à la place du cœur et une petite cervelle au bout de la queue. »
0: C'est pas très gentil.
11: C'est ça. Est-ce que c'est un intellectuel également?
2: Non. Vous dites ça parce que vous aimez un intellectuel.
0: Absolument.
11: Eh bien, ça vous fait... même pas le bac, BHL, arrête.
5: Ça mais c'est fait... un peu vrai par rapport. C'est vrai ce qu'on dit. La phrase, elle est vraie.
2: Et en plus, c'est quelqu'un qui savait de quoi elle parlait, puisque ça lui fait un point commun avec vous, à cette personne qui a dit ça, Ariel. Ah. Parce qu'elle aussi, elle vivait avec un intellectuel.
0: Alors, c'est Nathalie Sarraute.
2: Nathalie Sarraute, non.
5: Simone de Beauvoir.
2: Pardon.
5: Simone de Beauvoir.
2: Simone de Beauvoir. Bon.

0: qu'elle est nerveuse aujourd'hui.
1: Ah,
0: elle est en chaleur. Elle est en chaleur. Non, elle attend. Elle cherche les pères de ses enfants.
2: Elle cherche une paire de fesses dans laquelle mordre.
1: Oh, bon, on s'amuse bien à Radio Classique.
0: Non, mais tout ça.
1: On s'est trompé de radio, j'en
0: fais. Ton nom de famille. Sébastien, ton nom de famille, c'est pas d'origine portugaise?
1: Pas du tout.
3: En tout cas, il y a des intellectuels portugais. Si je suis par exemple de
1: cette
3: Pessoa, dont on a parlé il y a pas longtemps ici, grâce à une bande dessinée extraordinaire qui raconte la vie de ce grand écrivain portugais. Pardon donc à toute la communauté qui nous écoute. Mais vous savez que Toen aime plaisanter.
1: Bien sûr. Je connais un carreleur qui a le bac, moi. Donc. Comme quoi, ça veut rien dire. Hein.
4: Mais la phrase m'étonne de Simone de Beauvoir.
3: Ah, vous revenez à ça.
5: Oui, effectivement,
3: alors.
5: Oui.
1: Bah, tu l'as bien connu, faut dire.
3: Comment peut-on aimer un intellectuel? Ils ont une balance à la place du cœur et une petite cervelle au bout de la queue. C'est pourtant bien signé. Simone de Beauvoir. Bravo, Marcella. Bravo, Olivier.
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3: Valérie Bessé est au téléphone. Bonjour Valérie.
8: Bonjour Laurent, bonjour les grosses têtes.
9: Bonjour Valérie. Bonjour.
3: Vous nous appelez depuis Unias. C'est où ça, Unias?
8: Oui.
3: Unias.
5: C'est un petit village de Charmagne.
3: Unias. Unias. C'est un petit village de Charmagne.
4: Ah ouais, il est content, il a une imitation.
3: Valérie, en tout cas, Unias se trouve donc dans la Loire.
8: Alors, oui, à côté de Montbrison.
3: Ah bah très bien.
10: Ah bah oui, ça,
4: ah bah oui, on voit
9: là,
4: tout de suite.
9: Là tout de suite, on voit beaucoup mieux. Il n'y a pas une ville française?
8: Il y aurait Muriel Robin, elle vous dirait où c'est.
3: Ah, c'est du côté de Saint-Étienne.
8: Exactement.
3: Ah, voilà, tout près de Saint-Étienne, Valérie, en tout cas. Vous allez peut-être gagner, et je vous le souhaite, évidemment, un Magimix. Pour votre cuisine, ce serait formidable. Vous pourrez extraire tous les jus que vous souhaitez. Vitamines.
4: Ah bah, c'est intéressant.
3: Légumes pressés, fruits. 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
1: Ouais. En fait, c'est un sextoy. Hein.
3: Des jus de pommes, des jus de carottes, des jus de choux, des jus de céleri, des jus de poire.
10: Vous avez encore 17 exemples. Allez-y.
1: Et le jus de bite, non?
10: Roselyne. Bah, c'est un bon coup.
4: Roselyne. Non, mais quand je suis partie de cette émission.
10: Oh là là, qu'est-ce qu'on a fait de fête?
4: Une farandole.
9: 3 ans de bonheur.
4: Et deux m'en plein gré.
3: Vous avez vu comme. Je suis en forme depuis 3 ans.
4: Quand j'ai quitté cette émission, je vous jure que Roselyne n'était pas comme ça.
1: Bah oui, c'est de fréquenter les grosses têtes, ça.
3: Sur magimix.fr, vous en saurez plus, Valérie, à condition évidemment de savoir quelle grosse tête vous dit la vérité. Il y en aura 5 qui vont vous mentir, une seule qui dira vrai.
8: D'accord.
3: À vous de retrouver laquelle. C'est Christine Bravo, la reine des mythos, qui commence.
4: Jamais menti, moi. Jamais menti.
3: Jamais.
4: Port du masque obligatoire. Selon une étude, 98% des gens souffrant de mauvaise haleine comprennent enfin ce qu'ils ont pu faire endurer aux autres durant toutes ces années.
3: C'est pas faux, hein. Laurent Baffy.
11: Encore une information contradictoire. Après 3 mois à avoir dit le Covid-19 à tout bout de champ, on nous dit maintenant qu'il faut dire la Covid-19. C'est Jean-Phi qui, encore une fois, avait raison avant tout le monde.
3: Ah bah on a la Covid-19.
4: Elle est là, la Covid.
9: Elle est contagieuse.
3: Jean-Phi Janssen.
12: Oui. Pour prendre l'avion, vous devrez remplir une attestation sur l'honneur, comme quoi vous n'avez pas de symptômes de la Covid-19. En sachant qu'environ 40% des porteurs du virus sont asymptomatiques, Air France vous fera remplir une deuxième attestation sur l'honneur, vous demandant si vous n'avez pas toussé dans les 15 jours. Mais sachant que l'on peut aussi tousser dans son coude, c'est le steward d'Air France qui vérifiera la propreté de votre paire de coudes.
3: Roselyne Bachelot.
13: En République tchèque, des naturistes ont été verbalisés parce qu'ils ne portaient pas de masque.
3: Florian Gazan.
14: Port du masque obligatoire. Franck Ribéry tient à remercier les autorités médicales. Il a croisé Karine Le Marchand sans qu'elle le reconnaisse.
3: Johan Rioux pour terminer.
15: Reprise des courses hippiques. Afin de respecter les distances de sécurité, les chevaux prennent le départ les uns après les autres. Résultat, tous les parieurs ont touché le tiercé, le quarté et le quinté dans l'ordre.
3: Valérie, qui a dit la vérité?
8: Alors, bah, toutes sont très drôles, en tout cas.
3: C'est gentil,
8: mais
3: merci.
8: Je pencherai plutôt sur Laurent Baffy, parce que j'ai écouté cette information.

0: on ne dit pas le Covid, mais la Covid.
1: Ça, c'est vrai, c'est vrai. Mais
2: c'est pas ça, là.
1: Mais attention, parce qu'il faut écouter toute l'information du début jusqu'à la fin. Est-ce que c'est vrai que Jean-Phi avait raison avant tout le monde? Est-ce que c'est vrai qu'il disait la Covid depuis 3 mois?
3: Valérie. Laurent a la gentillesse de vous aider. Saisissez la perche. Tu comprends, connasse? C'est pas moi.
4: Mais quelle horreur! Mais j'avais oublié que cette émission était mauvaise comme ça.
5: Non, c'est pour ça qu'on t'a repris.
1: Enfin, il y a bien quelqu'un pour remplacer Bénichou.
5: Bénichou est irremplaçable. C'est vrai que t'as la mauvaise foi de Pierre et t'as les lunettes de Jean-Pierre.
3: Et l'odeur de Jean Carmé.
4: Mais pourquoi on traîne
1: les chemises de Carlos
5: et le physique de Sim
3: et l'embonpoint de Bouvard.
1: C'est la maxi grosse tête.
4: C'est la tête de gondole.
3: Elle sent le poisson comme Carsozon.
1: Mais oui, elle a tout, elle a tout. C'est le tout en un.
5: Mais oui,
1: c'est le Magimix.
5: Mais oui, c'est ça.
3: Oh non, elle pète comme ma bille.
1: Elle picole comme Péroni.
3: Elle a la coupe de balut.
1: Et elle finira en tôle comme Dari Boudboul.
5: Oh la vache. Vous êtes toujours là, madame
1: Valérie,
0: oui,
1: écoute.
0: Oui.
3: Valérie, donc c'est pas moi, vous le savez.
1: Alors, Valérie,
3: c'est
1: alors.
3: Pas
1: alors, vous éliminez Laurent Baffy, d'accord?
3: Voilà.
0: Bah oui.
1: Je vous aide un peu.
3: Bravo, vous êtes perspicace.
1: Non, parce que, encore une information.
0: Mais du coup, les autres me paraissent tellement invraisemblables.
1: Eh oui, mais il y en a une.
2: Il y en a une qui est bonne. Je peux vous redire la mienne?
4: Ouais, allez-y.
0: Oui, dites-moi, Rosine, s'il vous plaît.
2: En République tchèque, des naturistes ont été verbalisés parce qu'ils ne portaient pas de masque.
0: Ça paraît un peu invraisemblable, mais pourquoi pas?
1: Ah. Dites, on vous aurait pas un peu trop aidé, là, quand même.
0: Ah, mais vous êtes gentil. Oh,
3: on les braque pas un peu, les Magimix? On n'aurait pas un stock de ces mères.
4: Réduction, madame.
1: Eh ben oui, parce que le port du masque est obligatoire.
2: Ah, voilà.
1: D'accord. En République tchèque, tous les Tchèques doivent porter un masque facial lorsqu'ils sortent de chez eux. Et des naturistes qui faisaient bronzette dans le plus simple appareil.
3: C'est excitant.
1: Se sont donc vus
2: verbalisés.
1: Verbalisé.
0: D'accord.
1: Il y a des tchèques sans provision, voilà. Et sans masque.
4: Et des tchèques en bois.
2: Il y a une étude très sérieuse qui a montré qu'il y avait du Covid dans le sperme.
4: Arrête, ça me dit pas ça maintenant, toi.
3: Tu vois que t'as manie d'avaler, toi.
2: C'est moral, mais.
4: T'as caché ma semaine.
5: Jean-Pierre, si tu pouvais éviter de tousser.
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1: Une question littéraire, profitons de la présence de Philippe Claudel. C'est à destination de Madame Le Hénaff qui habite Gap. Juliette Le Hénaff. Baudelaire a dédicacé ses Fleurs du Mal à un poète impeccable. Je cite Baudelaire lui-même, c'est la dédicace au début des Fleurs du Mal. Au poète impeccable, à mon très cher et très vénéré maître et ami, je dédie ces fleurs maladives.
3: Théophile Gautier.
1: À Théophile Gautier, bonne réponse. De Monsieur Claudel, ça c'est de la culture, voyez ça. Alors là, il y a rien à dire. C'est la classe. C'est pas Boudboul qui dit que Nadal a une carrière en dents de scie.
3: Elle a raison quelque part. Il a prouvé quoi dans le tennis, Nadal?
1: Pour Agnès Cellier qui habite Tourdrin dans l'Aisne, quelle œuvre célèbre se termine par ces mots? Il me reste à m'asseoir au bord de ma fosse, après quoi je descendrai hardiment le crucifix à la main dans l'éternité.
3: Martine à la plage?
1: Non.
4: Cézbron?
1: Non, non, pas une œuvre de Cézbron.
8: C'est de Maupassant?
1: De Maupassant, non, non, non, non.
8: C'est du 20e siècle?
1: Ah non, c'est du 19e.
8: Baudelaire. Oh non, mais je tente des choses comme
2: c'est
8: ça.
2: C'est Victor Hugo?
1: Lamartine.
8: Chateaubriand.
1: Pardon.
8: Les Mémoires d'Outre-Tombe.
1: Les Mémoires d'Outre-Tombe de Chateaubriand. Bonne réponse de Philippe Claudel. Je l'ai jamais lu, moi.
4: Faut arriver au bout.
1: Alors, ça vaut le coup vraiment de lire les Mémoires d'Outre-Tombe?
8: Très honnêtement, moi, j'en ai lu des larges extraits, mais je ne l'ai encore pas lu en entier.
1: C'est pas vrai. Bon, si vous l'avez pas lu, alors, je vais pas commencer tout de suite, alors. vous l'avez lu, vous, Dodwick? C'est marrant, les rires d'adolescents.
4: C'est comme les Mémoires de Saint-Simon, on les lit jamais.
1: Oh, toi. Pour Amir Sicardini, qui habite Montfort-sur-Meu, en Ille-et-Vilaine.
2: Meu.
7: Arrête, on va avoir des problèmes.
1: Non, écoutez, j'ai pas engagé un bruiteur ici, monsieur Beaugrand.
9: J'adore les vaches.
1: Oui, j'ai bien. Oui, mais elles vous le rendent pas. Voilà. Vous connaissez évidemment l'actrice Cécile de France.
9: Et qui bien... est belge d'ailleurs.
10: C'est vrai. C'est reparti.
9: C'est une grande belge, dis donc.
1: Eh ben, elle va jouer Marie Boursin bientôt. Plutôt Maria Boursin.
9: Boursin, oui, comme avec... le fromage.
1: Oui, comme le fromage. Ah, ouais. Elle va jouer Maria Boursin à l'écran, là, tout prochainement. Mais qui est Maria Boursin?
9: Eh ben, la créatrice du fromage.
1: Pas du tout.
7: Une résistante?
1: Ah, une résistante, non.
7: Est-ce que c'est une artiste?
1: Une artiste, oui.
9: Elle a fait quelque chose de formidable.
4: Une peintre?
1: Une peintre, oui.
4: Ah bah voilà, je
10: l'épouse d'un autre peintre.
1: Pardon?
7: La femme de Bonnard.
1: Et c'est la femme de Bonnard, et... Marthe Bonnard. Bonne réponse de Philippe Claudel.
9: Ça va faire bizarre, la femme de Bonnard avec l'accent belge, quand même.
1: Bah oui, mais Cécile de France n'a pas l'accent.
9: Je sais.
1: Et le film s'appelle Bonnard, Pierre et Marthe. Ça sort la semaine prochaine, le 10 janvier. Et c'est vrai que Marthe Bonnard, son nom de jeune fille, c'était Maria Boursin.
7: Bonnard disait du pain, du vin et du boursin. C'est Bonnard. Et personne me demande si je connais Bonnard ou pas.
1: Ah, est-ce que vous connaissez Bonnard?
10: Ça, c'est alors, plus grave.
1: Quand même, expliquez qui était le peintre Bonnard au petit Madame Ockrent.
11: C'était un peintre... Dans la lignée, qui a précédé les impressionnistes ou qui les a accompagnés et qui était un
9: elle
11: ami.
9: Elle galère quand même un petit peu.
11: Qui était un ami.
7: De ma voisine, laisse tomber. C'est des,
11: un ami de tous ceux qui sont opposés au conformisme de la peinture à son époque.
7: Allez, pas précédé, Christine, pardon, qui a succédé aux impressionnistes.
12: On a tous vu qu'elle avait dit une connerie, mais on l'a pas vu.
11: Accompagné, non?
7: Après, c'est un peu après. Voilà.
12: Mais... On le refait, Christine, qui était Bonnard?
9: Bon, alors est-ce que quelqu'un autour de la table peut dire qui était Bonnard?
1: Oui, c'était le mari de Maria Boursin. Une autre question pour Gauthier Pousse. Monsieur Pousse habite Albi. Je voudrais vous parler d'un livre qui sort chez Albin Michel qui s'appelle « Tout le monde en regarde, ou presque ». C'est une sexologue qui s'appelle Thérèse Argaud.
9: Ah, je la connais.
1: Qui s'en prend à la pornographie trop présente sur les réseaux sociaux, sur Internet. Et c'est vrai qu'il y a du porno partout et évidemment ça donne aux jeunes une idée du sexe et de l'amour qui n'est pas fidèle à la réalité parce que
9: ça dépend des films.
1: Comment ça dépend des films?
9: Ça dépend des films. Tous les films porno ne sont pas violents, vous voyez, dans le rapport.
7: Ceux dans lesquels tu joues
9: sexuel.
1: Non, mais enfin, c'est rarement dans la vie comme dans un film porno, monsieur Beaugrand.
12: Vous parlez allez... pour vous, Laurent.
9: Évidemment, c'est rarement quand il y a un livreur qui sonne à la porte qu'il va trousser la dame comme ça sur la machine à laver. Mais voilà, ça peut arriver.
1: C'est ce qu'elle dit, madame Argaud, Thérèse Argaud.
9: Oui, mais c'est le fantasme.
1: Et en plus, elle dit que la pornographie est une drogue dure qui ne dit pas son nom.
9: Ah oui.
1: Et d'ailleurs, le titre de son livre est assez explicite. Hein. Tout le monde en regarde ou presque.
4: Pas moi.
7: Oh. Non, toi, t'en tournes.
9: Et moi, je suis pas sûr que Christine Ockrent regarde du porno. Tu
1: non,
9: vois.
1: Mais écoutez,
9: je pense pas.
4: Eh ben voilà, nous, on est des gens normaux.
10: Non, en revanche, je sais qui est Bonnard.
12: Et le porno, c'est Bonnard.
1: Là, Christine va passer son tour sur la question qui vient parce que je vais vous demander le nom d'une célèbre actrice porno, assez célèbre tout de même, parce qu'on la voit d'ailleurs souvent invitée pour parler de ce problème de la pornographie chez les jeunes, des conséquences que cela a. On l'a même vu il n'y a pas si longtemps dans un talk show animé par Léa Salamé le samedi soir. Vous voyez quelle époque. Mais ce qui est plus étonnant, c'est qu'on l'a vu à la fois dans le clip de la chanteuse belge Angèle,
9: oui.
1: Balance ton quoi. Vous voyez, et là, il y avait quand même un côté évidemment féministe. Et faites attention, un oui, c'est un oui, un non, c'est un non. Et en même temps, on l'a vu aussi faire du scooter avec Gérard Depardieu dans l'émission Paris Dernière. Quel est le nom de cette actrice porno?
9: Alors, j'ai un trou. Pardon.
7: Non,
9: parce que je vois qui c'est. Elle est brune, elle est très jolie.
1: Elle est brune, elle est très jolie.
9: Oui, je sais plus comment elle s'appelle. Elle se bat
10: uniquement
9: contre...
10: un prénom, non?
1: Non, elle a un prénom cinématographique. Enfin, elle a un prénom et un nom qui sont tous les deux des références cinématographiques.
7: Mais est-ce qu'il y a un jeu de mots?
1: Pas un jeu de mots, mais elle a choisi un prénom et un nom qui sont les deux des références au cinéma.
7: Lady Chat.
1: Non.
9: Et elle
1: non.
9: se bat contre
7: Marlène ou Greta.
1: Non, des, non, non.
7: Un prénom connu comme
1: Linda.
7: Actrice.
1: Non. Un titre de film.
7: Fiona Dutroux.
1: Non.
9: Un titre comment, vous dites, pardon?
1: Un prénom de, qui est un titre de film. Titre
9: Emmanuel.
1: Non.
4: Si, si.
1: Non, non,
9: si,
1: non.
9: Si, si. Ah, si, si.
1: Ah non, mais alors là, on aura tout entendu.
4: Bah pourquoi c'est
1: Nadal a une carrière en dents de scie. Et en dents de scie. Une actrice porno qui s'appelle Si, si. Alors là, écoutez.
13: Pourquoi pas?
4: Mais pourquoi pas?
1: Non, écoutez. Alors, elle a joué dans Madame et sa soubrette.
13: Ah oui.
12: Son nom est un titre de film.
1: Dans Les Françaises kiffent les blagues.
9: Les Françaises kiffent les blagues.
1: Oui, dans
7: Blanche fesse et les sept mains.
1: Non, dans Pascal le grand frère Pineur 3.
13: Ça, c'est très bien.
9: Pascal moi, le grand frère Pineur.
12: J'ai vu le 2 c'est et génial. Le 3 est mieux.
9: C'est génial, Pascal le grand frère Pineur.
1: Ah bah oui, c'est le titre.
9: Ça, j'adore.
1: Bonne et cochonne aussi.
9: Ah oui, bah ça.
1: Bon, voilà, bien. Je vous donne un peu de la filmographie.
9: Oui, oui.
1: Mais c'est une actrice engagée. Vous voyez,
12: ah bah oui, moins que le mec, mais quand même.
9: Elle se bat notamment
12: Laurent,
9: contre
12: vous dites
9: l'accessibilité sur Internet pour les plus jeunes.
1: Voilà.
9: Je l'ai interviewée pour ça.
12: Son nom.
1: Ah, vous l'avez interviewée.
9: Mais oui, oui, oui.
7: Katsuni.
1: Pardon.
7: Katsuni.
1: Non.
9: Non, non, mais je n'arrive plus à.
1: Elle a le prénom d'un titre de film célèbre.
4: À Katsudoro.
12: Mâche.
1: Non.
7: Son prénom, c'était un titre d'une française, Laurent.
1: Son prénom est un
12: ouais,
1: prénom.
12: C'est pas les dents de la mer, connard.
1: Son prénom est un prénom.
7: Je t'aime, Laurent.
9: Non, écoute, alors, aidez-nous sur le prénom.
1: Son nom de famille est oui. Le nom d'une autre grande actrice qui, elle, ne fait pas du porno. Bon.
9: Catherine Deneuve.
1: Non. Et son prénom, c'est le prénom de, d'un film de Besson. Écoutez, là, franchement.
12: Oh. Ah, Nikita.
1: Alors,
7: Nikita Bellucci.
9: Nikita Bellucci, oui.
1: Nikita Bellucci, voyez que vous la connaissez.
9: Ah, oui, Nikita Bellucci.
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1: Une question pour Marc Villiers, qui habite Alenia dans les Pyrénées-Orientales. Dans la presse, aujourd'hui, on reparle d'un film, de Robert Hossein, qui était sorti en 1967, et qui s'appelait, oui, parce que Robert Hossein n'a pas été que comédien, il fut très peu, mais tout de même, il le fut réalisateur pour le cinéma, il a surtout été metteur en scène pour le théâtre, bien sûr. D'ailleurs, il s'était adjoint...
4: Et très bel homme.
1: Pardon.
4: Et très belle.
9: Ah, ouais, je roi de Perrac. Ouais, mais une toute petite bite, c'est dommage. Qui sommes-nous pour juger? Qui sommes-nous pour juger? Ça fait marrer, Bayou, toi? Bah, c'est ton nombril, t'as vu?
1: Alors, écoutez, monsieur...
16: Oui, mais il s'en servait bien.
1: Monsieur Toen, j'ai connu Robert Hossein.
9: Oula, attention. Moi, j'ai dit une connerie, c'était pour rigoler. C'était une connerie, moi.
1: Oui, mais le pauvre n'est plus de ce monde. Je pense à Candice Patou, sa veuve qui nous écoute peut-être. Et franchement, elle me l'avait jamais dit qu'il avait eu.
9: Bah, tout le monde a un petit défaut, c'est
1: comment vous pouvez dire des choses pareilles sur un monsieur qui n'est plus
9: mais
1: là.
9: Mais c'est une rumeur, j'en sais rien.
1: Et qui, effectivement, a fait rêver toutes ces
9: mais
1: femmes.
9: Mais je sais même pas qui c'est.
1: D'Angélique, marquise des anges, n'est-ce
9: ah
1: pas là.
9: Ah oui, Susu impératrice aussi.
1: Pardon.
9: Susu impératrice.
1: J'ai vu d'ailleurs qu'Angélique, comment elle s'appelle, Michel Mercier, avait été décorée ce week-end.
9: Ouais, comme un sapin.
12: Mais pourquoi?
1: Mais pas décoré comme un sapin, même
17: c'est
1: si.
17: C'est qui, Michel Mercier?
1: Même si ça commence
7: à. C'est
18: celle qui a joué Angélique Marquis des Anges, c'est l'actrice, non?
1: Oui, mais je vous jure qu'elle vit encore, Michel Mercier.
9: Pourquoi ça vous étonne? C'est fou, ça.
1: C'est pas. Mais
17: moi, elle est vieille.
1: Mais moi, ça m'étonne pas, puisque je le sais, c'est vous que ça étonne.
9: Mais délève-nous, elle est vivante, alors tout est possible.
4: Et elle a été décorée.
1: Vous voulez que je vous dise, c'est moins sûr que Michel Mercier.
9: C'est vrai.
4: Elle a été décorée de quoi?
1: Nice Matin, voilà. David Lisnard honore le parcours artistique de Michel Mercier. Vendredi 1er mars, David Lisnard, maire de Cannes, a honoré le parcours artistique
4: mais
1: de Michel
4: honoré
1: Mercier. Et lui a remis les insignes d'officier des ordres des arts et des lettres à l'hôtel de ville de Cannes. Par ailleurs, la comédienne a reçu les insignes de chevalier dans l'ordre de la Légion d'honneur, la plus haute distinction française.
4: Bah c'est super. Mais ouais. Moi aussi, j'étais honorée ce week-end par un mec.
18: En plus, toi.
9: C'est vrai.
18: Elle
4: l'avez pas fait, c'est pas dans Nice matin.
1: Vous voyez, je l'avais vu, alors vous voyez qu'elle va bien.
17: Ah, elle est sublime. On dirait Caroline Diamant qui a avalé Bernard Mabir. Mais on finira tous comme ça, autant dire, c'est pas grave, elle a une super carrière, elle est sublime, on en parle aux grosses têtes.
1: Et donc elle est toujours vivante, pardon. Bah voilà. Michel,
17: attendez, appelez-la quand même, quelle heure il est là.
19: Mais pourquoi on la voit plus? Ça, je comprends pas. Mais là, pourquoi les grands acteurs et les grandes actrices, on ne les voit plus?
20: Parce qu'ils sont très moches.
4: Mais parce qu'ils supportent plus la couleur. On les a vus en noir et blanc. C'est comme le muet et le parlant.
1: Oui. D'ailleurs, vous, pourquoi vous tournez encore depuis que c'est parlant?
4: Mais j'ai jamais dit que j'étais une grande actrice. Moi, j'étais.
1: Moi, alors, écoutez, moi.
4: Alors là, moi, je sais tourner. J'ai beaucoup tourné à poil. Mais c'est tout. Ah, non, au théâtre, ça va. J'ai peur de personne. Mais au cinéma, j'aime pas ça. Oh. Preuve en est, c'est que je joue pas dans mes propres films.
17: T'es incroyable. T'as une carrière formidable. Dans Interville, t'étais dingue. Quand tu faisais la vachette, là.
19: Non, là, je rigole pas parce que c'est une vraie actrice.
4: Mais écoutez, moi, je vous souhaite d'avoir mon âge et ma carrière.
20: Ah oui, bien sûr.
17: Alors, peut-être ta carrière, oui, ton âge, moins, mais.
21: Mais l'un est sûr d'arriver, l'autre moins.
4: Ouais. Oh, attends. Non.
1: Je vous parlais donc de Robert Hossein.
17: Mais qu'est-ce qu'il a? Il est mort.
19: Laurent, est-ce que vous pouvez poser la question parce que j'ai la réponse? Mais ça fait 10 minutes que j'attends.
20: Comment ça se fait qu'il réponse en avant?
4: Mais comment tu sais la réponse d'une question qu'il a pas posée?
19: Mais parce qu'il parle, il va parler d'un film où il y a un personnage rigolo.
1: Allez, alors je vais vous faire plaisir.
19: Moi, je suis content.
17: Il est content, Robert. Il est content.
19: Je suis content de ma crotte. Allez, dépêchez-vous, Laurent.
20: Je suis content de ma crotte.
19: Parce que je me suis levé comme à 7h pour avoir la bonne réponse. Allez-y, Laurent.
1: Vous avez dit quoi avant?
19: Je me suis levé à 7h pour avoir la
1: bonne. Il a dit quoi?
20: Il a dit je suis content de ma crotte.
1: Ça veut dire quoi, cette expression?
19: En Bretagne, quand on est heureux d'un petit truc, on dit je suis content de ma crotte.
1: Ah bon?
19: Vous avez jamais entendu ça?
17: C'est vrai?
19: Mais vraiment,
17: je suis content. Alors, quand tu sors des chiottes, tu dis quoi là? C'est ça qui est problématique.
19: J'adore être
1: chiotte. Ça arrive. Remarquez qu'on soit au sens premier du terme,
19: très heureux,
1: content de sa crotte.
17: Comme disait Talleyrand, il faut regarder. Talleyrand le disait, il faut regarder son excrément. Ça en dit beaucoup sur quelqu'un.
19: Marcella en Argentine, on dit pas ça. Sur le content.
20: Qui n'empêche que c'est toute ton expression très poétique. Ah. J'aime bien.
17: Mais c'est normal que tu fais des selfies avec tes crottes.
1: Elle fait des selfies.
20: Non, parce que
4: ça. Elle fait des selfies.
17: D'un goût, cette émission, c'est d'un goût.
1: Il y en a qui font fi de leur sel alors qu'elle fait des selfies.
4: Non, mais lui, il fait des selfions.
20: Vous savez, bon. Laurent, je crois que je vais partir, moi. Là, j'étais en
19: Laurent,
20: réflexion.
19: Laurent, vous de la poser, cette question, bon sang.
4: Allez.
1: La question concerne donc ce film de Robert Hossein, sorti en 1967, dont on reparle dans la presse aujourd'hui, un film qui s'appelait « J'ai tué Raspoutine ». Pourquoi on en parle dans la presse aujourd'hui? Parce que dans ce film, Patrick Balkany...
19: Ah, vous m'avez volé la réponse. Il a fait exprès de changer la question en cours de route. Mais je vous ai vu. Vous avez attendu 2 minutes pour essayer de trouver. Et vous m'avez
1: pas
19: eu.
1: Pas du tout, parce c'est que honteux, Patrick Balkany...
19: Ouais, mais j'ai lu le papier en entier, donc je saurai la réponse. Il était marié dans le film avec Ina von Fürstenberg et qui est mort récemment.
1: Patrick Balkany jouait le grand-duc Dimitri. Voici donc ma question à laquelle vous semblez avoir la réponse.
19: Vous êtes vraiment méchant avec moi.
1: Non, il y avait une actrice internationale dans ce film, à part Robert Hossein, à part Patrick Balkany, à part
17: Isabelle Mergot,
1: Sacha Briquet, Katia Tchenko. Il y avait aussi celle qui porte un nom célèbre à l'international. De qui s'agit-il?
19: Vous êtes méchant, je vous aime plus. Je viendrai plus. Bon, c'est terminé, je viens plus. Je vais pas l'autre.
1: En Normandie, il y a un proverbe qui dit « Faut jamais être fier de sa crotte trop tôt.
20: Est-ce que c'est Sophia Loren?
1: Sophia Loren, non.
4: Mais je sais pas ce qu'on cherche.
19: C'est pas une américaine,
1: une actrice au nom.
20: Ouais, américaine.
1: Internationale.
20: Une italienne.
19: Miller.
1: Je crois même d'ailleurs qu'elle a fait les grosses têtes, cette actrice, à une époque. Philippe Bouvard l'aimait beaucoup.
20: Elle est
1: beaucoup.
20: Morte. Elle est française, elle.
1: Elle est née, non, elle est née en Californie.
20: Dalida.
19: Wilson.
1: Non.
20: Ah oui.
1: Elle a 79 ans, là, aujourd'hui.
17: Corinne Tuesday.
20: Ah non. Oui.
17: Mais tu connais internationale.
20: C'était l'une des épouses de Roger Vadim.
1: Mais elle a fait l'essentiel essentielle de sa carrière chez nous en France. Ah, elle est surtout la fille d'un acteur et réalisateur.
19: Ah, j'ai trouvé Chaplin. Oui,
1: non, c'est Chaplin. Non, Chaplin. Géraldine Chaplin. Oui. Bonne réponse de Yoann Rioux.
19: Je vous ai eu. Na na na.
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1: Il y a un biopic qui va sortir sur Enzo Ferrari. La vie d'Enzo Ferrari, réalisée par Michael Mann. C'est un grand réalisateur.
19: Ah bah oui, c'est Hit.
1: Voilà, Hit, génial, avec évidemment...
19: Ah ouais, puis Pacino et De Niro.
1: Al Pacino et Robert De Niro. Deux flics à Miami. Et alors justement, ma question est toute bête. Ce film de Michael Mann, consacré à Enzo Ferrari, un biopic. Mais

0: Enzo Ferrari.
1: Est-ce que c'est un Français?
0: Là encore, un acteur contemporain, monsieur Haz.
2: Est-ce que c'est américain?
3: C'est un Américain.
0: Un Américain, oui, oui.
1: D'accord.
4: Du coup, il a quel âge?
1: C'est Chalamet, cette fois?
0: Pardon?
1: Timothée Chalamet?
0: Timothée Chalamet, non.
5: C'est un Américain?
0: Américain.
4: Il est jeune?
0: Il est né en 83, alors ça lui fait 40
5: Bradley
0: ans.
5: Cooper.
0: Il
5: a 40 ans.
0: Il va avoir 40 ans parce qu'il est né en novembre.
4: Il est très très célèbre.
0: Ah oui, il est très
1: Orlando
0: célèbre.
1: Bloom.
0: Ah, Orlando Bloom, non.
4: Alors, un acteur...
0: Il tourne beaucoup,
5: 40,
0: hein.
5: Il va avoir 40 ans.
0: Oui, il va avoir 40 ans.
4: Il joue dans...
2: Ryan Gosling?
0: Ryan Gosling, non.
4: Un peu plus vieux.
1: Il est passé dans Les Mystères de l'amour? Moi, je ne connais que comme acteur.
0: Non, mais je peux vous dire qu'il n'a pas toujours été acteur. Avant d'être acteur...
5: Ah, c'est pas celui qui jouait dans La Famille Stevens?
0: Qu'est-ce que vous appelez?
4: Personne n'a la réponse.
1: Il répond une question par une autre réponse.
0: Comment vous dites?
5: Shia LaBeouf.
0: Ah non, non, non, non. Il a d'ailleurs déjà obtenu un Oscar du meilleur acteur. Hein.
1: Ah, c'est un black?
0: Pas, ah non.
4: Pour jouer qui va jouer Ferrari, oui, Ferrari, ouais.
6: C'est audacieux, c'est un peu woke, quoi. Mais
5: alors.
2: Et qu'est-ce qu'on peut poser comme question?
0: Ah ben bah oui, ça. Qu'est-ce qu'on peut
1: c'est
0: poser
1: quoi son
0: comme
1: nom
0: question?
5: Il a eu un Oscar pour quel film?
0: Je vais vous aider. Il a été nommé, pardon, aux Oscars.
7: Un homme.
1: Ah bah voilà.
5: C'est le bordel.
4: Vous perdez.
0: Ah bah oui, bah enfin bon, c'est pareil.
1: Non non, c'est pas pareil.
0: Il a même été.
1: Moi j'étais nommé aux Oscars, je l'ai pas eu, je m'en rappelle.
0: Il a même été nommé deux fois aux Oscars.
4: Il les a pas eu les deux fois?
7: Alors pour quel film?
0: Il a même été nommé au César du meilleur acteur.
4: Bah, il rate tout, quoi.
0: Ah oui.
5: Mais il a fait dire qu'il a tourné dans un film français.
4: Bah oui, César.
5: Ou pour,
4: oui.
5: Ou pour le meilleur.
0: Oui.
1: C'est pas le fils de Clint Eastwood?
0: Non. Son nom, je vais vous dire, son nom était prédestiné pour jouer le rôle d'Enzo Ferrari.
4: Turbo.
0: Non.
4: Ah, on est reparti sur les marques de voitures, la vache. Allez, c'est reparti.
0: Non, c'est pas une marque de voiture.
2: Speedy Gonzalez.
1: Ah, José Vidange.
0: J'adore quand je fais ça parce que ça donne des trucs.
1: Bah oui.
5: Ah, mais après, c'est
4: Thierry Carbuche.
5: Mais c'était pour quel film qu'il a été nommé aux Oscars, si vous voulez.
0: Ah, vous voulez que je vous dise ça?
5: Est-ce qu'il a une tête d'Italien, le gars?
0: Non, mais il a joué dans un film important pour les Italiens.
5: Al Pacino?
0: Non, non, non, non, non.
1: Comment c'est un film important pour les Italiens?
0: Ah, parce que le nombre de festivals dans lesquels il est nommé, alors c'est absolument hallucinant.
1: Mais il gagne jamais. C'est un peu le Alain Juppé du cinéma.
0: Ah, c'est vrai.
5: Mais vous voulez rien nous dire parce que vous lisez tout seul, là?
0: Non, je suis en train chercher le film pour lequel. Parce que je voudrais pas
7: il vous, a été nommé aux Oscars.
0: Je voudrais pas vous. Parce qu'après, vous allez me dire, ah, mais non, mais c'est pas celui-là. Gna, gna, gna, je vous connais.
5: Est-ce qu'il a un nom avec une consonance française ou italienne?
0: Non, pas du tout.
5: Ah, c'est vraiment très américain.
0: Ah oui, oui, c'est américain.
5: Pourquoi il a été nommé au César?
0: Parce qu'il était dans un film français.
4: Mais du coup, ça devait être un grand rôle en...
0: Ah bah oui. Non, c'était meilleur acteur pour un second rôle.
2: Ah bah voilà.
4: Ah, mais
1: ah oui.
0: Pour les Césars, hein, pas pour les Oscars.
4: Ça veut dire qu'il parle français?
0: Ah, il a peut-être été doublé.
7: Il baragouine.
5: Oui, Aston Kutcher?
0: En 2022. Oh, Aston Kutcher, il tourne plus depuis je sais pas combien de temps.
1: Oh si, il tourne encore. Oh. En rond.
2: Il a été doublé pour une Ferrari, c'est pas bon signe.
0: En 2022, il était dans... je vais vous dire, allez, je vais vous aider. Il a été nommé pour les Césars pour le film Annette.
1: Ah, ah, c'est le mec qui était dans Star Wars.
0: Exact. Oh,
1: le brun là, qui est vilain, mais tout le monde dit qu'il est beau. C'est Daniel Off.
2: Bien sûr.
1: Adam Driver. Adam
0: Driver.
2: Ouais.
1: Je t'ai aidé, hein.
7: Ah oui.
1: Je dis le prénom. Ah, il est vilain. On a l'impression qu'il est. C'est une crème fouettée. Il est fondu. Et les meufs, elles font, ah, il est trop beau. Alors lui, il est Pierre Ninet.
0: Adam Driver, effectivement, qui a joué dans Star Wars. Il a été aussi nommé pour.
1: Ah, c'est un super acteur.
0: Pour Black Huntsman aussi.
1: Ah oui.
0: Et Annette au César. Et effectivement, ah, voilà. Il a un nom. Alors, quand je vous ai dit, franchement,
4: ouais, Driver.
1: Ah
4: oui,
1: ah, oui, ça vient de là.
0: Bah oui,
1: ah,
0: Driver, chauffeur.
7: Pour la formule.
1: Conducteur.
0: Je pouvais pas mieux vous donner.
1: Ah ouais, non, c'est peut-être pas mieux, patron.
0: Comme indication, c'était le meilleur indice.
1: Vous devriez présenter l'émission, vous êtes incroyable.
0: Je crois, monsieur Haas, que je vais repartir sur des questions sur Louis XIV et Louis XV, parce que vous voyez.
1: Ah, j'ai trouvé, monsieur.
5: Non, mais parce que c'est des personnalités qui n'ont pas encore marqué leur époque.
1: Non, oh, bah, non,
5: c'est pour ça que je ne les connais pas.
1: C'est un acteur majeur, quand même. Il est fort.
7: À propos d'acteur majeur, qu'est-ce qu'il est devenu, Schumacher?
5: Mais c'est pas du tout à propos d'acteur majeur.
4: On savait qu'on la perdait. À un moment donné, on savait qu'elle finirait par devenir folle.
1: Est-ce que quelqu'un peut faire le 15?
0: Vous parlez du gardien de l'équipe d'Allemagne ou du pilote de Formule 1?
7: Non, du pilote de Formule 1, puisque nous sommes dans la Formule 1 et qu'il était un super champion, et puis il a eu un accident, et puis on n'en entend plus parler.
5: Bah là, il repasse son permis en conduite accompagnée.

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3: Petit Larousse illustré, le nouveau là qui vient de sortir, celui de 2026. Déjà, hein, je viens de le recevoir, on me l'a envoyé aujourd'hui. Merci d'ailleurs aux éditions Larousse de m'avoir envoyé le nouveau Petit Larousse illustré avec des nouveaux mots à l'intérieur.
4: C'est
3: par
4: marrant.
3: Exemple, comment ça c'est marrant.
4: C'est marrant qu'il vous envoie, pourquoi il vous envoie à vous?
3: Bah pour que j'en parle. Bah
4: voyez, vous m'envoie, moi il pourrait, s'il me l'envoie, j'en parle aussi.
3: Ils se disent que moi je vais l'ouvrir. Je ne fais pas que des jeux de mots.
5: D'ailleurs, ça c'est assez mignon sur la tournée parce que quand Jérémy veut poster des trucs, pour être sûr, il fait relire les messages à Arnaud.
3: Ah oui.
5: Arnaud, il met ses lunettes, il corrige. Oui, très bien.
6: C'est vraiment le grand-père et son petit-fils. Ouais.
3: Alors, dans le nouveau Petit Larousse illustré, il y a un mot qui nous vient de Belgique. D'ailleurs, Monsieur Boxo va peut-être pouvoir répondre plus rapidement que les autres à cette question. C'est le mot sastruquer. Qu'est-ce que sastruquer en Belgique?
4: Ah bah, j'en sais rien du tout.
3: Ça, alors,
4: c'est
3: bon
4: belge, ça?
6: C'est, ah oui,
4: ça,
6: ah oui.
7: C'est se masturber.
6: Se masturber,
7: ouais.
3: Ah non, ce n'est pas se masturber, sastruquer.
5: C'est un verbe, hein.
3: C'est S'apostrophe.
5: S'apostrophe, ouais.
3: Et plus loin, bah, astruquer.
4: Il devrait le prendre pour se masturber parce que je trouve que ça marche bien.
3: Non.
6: Bah, il y a déjà sastiquer, hein.
4: Oui, mais bon. Arrête de t'astruquer. Arrête un peu t'astruquer toute la journée,
6: c'est
4: enfin.
6: Très, très bon en accent.
5: Ouais. Yeah. Jérémy, où il a dû beaucoup travailler pour le spectacle du trio, c'est sur l'accent du Sud.
3: Ah oui, pourquoi?
5: on a
4: je suis pas bon en accent. J'ai jamais été bon en accent.
5: En accent, et c'était très mignon aussi. Cet homme qui remplit des salles partout en France, qui a fait deux versions. Il fait « Boubou, je suis nul en accent, tu peux m'entraîner s'il te plaît ?» Et on s'entraînait à faire l'accent du
3: l'accent
5: Sud.
3: Faites l'accent du Midi.
5: Non, il le fait mieux là.
4: Ah, je le fais mieux, mais c'est pas ouf quand même.
3: Mais c'est pas mal. On croirait Titeuf qui essaie de perdre le sien.
5: Ouais. Non, si il le tient bien, il le tient bien.
3: Bon, dites-la mon astrucage.
6: Ouais, c'est quoi alors?
5: S'astruquer.
3: Quand un Belge s'astruque, et c'est dans le dictionnaire français désormais. Hein.
4: C'est un verbe du coup.
3: Le verbe s'astruquer.
4: Je m'astruque.
3: D'abord, on ne choisit pas de s'astruquer.
4: Est-ce que c'est agréable de s'astruquer?
3: C'est quelque chose qui vous arrive de s'astruquer.
4: C'est quand on se trompe?
3: Quand on se trompe, non.
4: C'est quand on tombe.
3: Ah oui, et d'ailleurs, peut-être qu'après, vous êtes astruqué, Monsieur Boxo arrivera, débarquera.
4: Ah,
3: ouais.
4: Ah oui,
3: vous.
4: Donc c'est ça. Donc on meurt quand on s'astruque.
6: Ah, c'est tomber et se cogner la tête sur un truc et du coup on meurt.
5: C'est se faire mal.
3: S'astruquer.
4: C'est une hydrocution?
3: Non, non, non. Alors on n'est pas obligé de mourir, hein. On meurt pas forcément.
5: C'est se faire mal, se blesser.
3: Mais quand même, on peut en mourir. Voilà.
4: S'étouffer,
3: avaler de travers, c'est s'astruquer en Belgique. Il y en a d'autres, des nouveaux mots dans le Petit Larousse illustré. Par exemple, pour Madame Beer de Choret, le glamping vient de...
4: Le glamping. Attendez, le glamping.
3: Non, le clamping, pardon.
4: C'est, oui, le glamping. Ah oui, parce que le glamping, je sais ce que c'est un camping. C'est un camping où il y a plein d'amis qui viennent.
6: C'est une catégorie.
4: Il y a des tentes et des glands.
2: C'est hyper sympa.
4: Alors, c'est Jean-Phi qui m'a fait découvrir le glamping.
3: Mais non, c'est bien glamping.
4: Ah, c'est le glamping. Ah,
3: bon. J'avais un doute, mais c'est bien la lettre G. Ils font mal leur G chez Larousse.
4: Ils vont être contents de vous avoir envoyé le dictionnaire.
3: Le glamping avec un G.
5: Voilà. Ça viendrait du verbe to
4: glander,
5: to glamp.
3: Alors, c'est un mot valise, hein, le glamping.
5: Glamp.
6: Et G-L-A-M.
3: Oui, G-L-A-M, P-I-N-G. Okay. Le glamping, ça vient de rentrer dans le Petit Larousse illustré.
6: C'est planter des glands pour qu'il y ait des chaînes qui poussent.
3: Non.
6: C'est un rapport avec la beauté?
3: Non.
4: C'est un rapport avec le fait de glander?
3: Non plus, non.
5: C'est un verbe irrégulier.
3: Comment vous dites?
5: Non, je réfléchis, je pense que c'est un verbe irrégulier, c'est du to glamp.
4: Glamper, glamping, glampon. Hein. C'est pas de l'anglais?
3: C'est pas de l'anglais, non.
5: Ah, c'est pas de l'anglais! Ok.
6: C'est quand on oublie un tampon.
4: Oh, quel enfer.
6: Oui, bah ça peut arriver.
4: Ah, mais qu'on l'oublie, mon enfin.
3: Vous étiez tout près au départ, en fait. Hein.
5: Ah, avec le camping?
3: Bien sûr.
5: Ah, alors,
6: ok, c'est un loisir.
4: Ah, c'est du camping dans les arbres?
3: Alors, du camping dans les arbres, non.
4: Sur l'eau?
3: Mais c'est du camping, oui.
6: C'est du camping dans les gens?
3: Non.
5: c'est du camping à l'hôtel?
3: Alors, pas à l'hôtel, mais vous vous rapprochez.
4: Sur le parking d'un hôtel?
3: Non, vous vous rapprochez.
5: Ah, c'est de planter sa tente, c'est faire du glamping, c'est faire du camping dans la maison, dans le salon, non, c'est pas ça?
3: Non, mais c'est quoi le glamping?
6: Ah, c'est faire du camping sans tente.

0: Non, non.
1: C'est marcher dans la rue, quoi.
0: Non, non. La première syllabe, puisque c'est un mot valise, à votre avis, ça, elle vient d'où, le
2: glané?
0: Alors, mais non, le glamping.
1: Glamping. Mais vous le prononcez comme si c'était anglais aussi.
0: C'est du camping.
1: Le glam.
3: Glamour.
0: C'est le camping glamour. Wow. Exactement. Ah.
1: C'est quoi du camping glamour?
4: C'est pour ça que je lui demandais si ça avait rapport avec la beauté.
1: Mais c'est quoi du camping glamour?
0: C'est quoi du camping glamour? Bah, si vous aviez ouvert le petit Larousse illustré, vous le sauriez.
1: Non, mais qu'est-ce que c'est un camping glamour?
0: Le camping glamour rentre dans le dictionnaire. Le glamping, c'est du camping haut de gamme, alliant confort, originalité et respect de l'environnement.
1: Oh, bah, c'est plus
4: une
1: camping,
4: chambre d'hôtel, en fait.
0: Des yourtes, par exemple, vous voyez, des roulottes. Ah. À vos souhaits.
3: À tes souhaits, Bobo.
4: C'est vrai que c'est un vieux, maintenant.
3: Vous avez vu les bruits qu'il fait?
1: C'est discret, hein.
3: Non, mais c'est les gens du premier rang, là. Il a eu peur, le monsieur. Il a eu peur.
4: Il est parti pisser, ça a duré trois quarts d'heure.
3: C'est le nouveau Pierre Bénichou. Il manque plus qu'il ronfle un peu dans le micro.
5: Ce que vous savez pas, c'est qu'en éternuant, il a fait un petit caca.
0: J'ai l'impression que la nouvelle pièce que je viens d'écrire vous ira à merveille.
1: Aïe, aïe, aïe.
3: Oh, boubou. Oh, pardon.
5: Non, mais pour rebondir sur le glamping, c'est quand même très désobligeant pour le vrai camping, parce que vous êtes en train de dire que le camping, c'est pour les beaufs, c'est sale, c'est pas respectueux de l'environnement.
0: Ce n'est pas moi qui l'ai dit.
4: C'est
3: le petit Larousse.
0: C'est le petit Larousse. Le glamping vient de rentrer, effectivement, dans le petit Larousse, comme l'urbex, d'ailleurs. Mais l'urbex, c'est dangereux. C'est une question pour Madame Barbera, pardon, Monsieur Barbera, Antoine, qui habite à Brive-la-Gaillarde, du côté de chez Patrick Sébastien.
6: C'est génial.
0: Et qu'est-ce que l'urbex, puisque je vous dis que c'est dangereux et que ça vient de rentrer?
1: C'est quelque chose qui se passe en ville. Non, mais c'est de l'escalade d'immeuble, non?
0: Alors?
1: C'est quelque chose qui se passe en ville.
0: Oui.
1: C'était l'escalade d'immeuble.
5: C'est sauter de
4: d'immeuble. Camping.
5: Non, c'est aller découvrir des trucs abandonnés. Ce sont des trucs urbains abandonnés et c'est dangereux parce que ça, c'est dangereux de visiter des choses qui tombent en ruine, etc.
0: Excellente réponse d'Arnaud de sa mère. L'urbex est une activité qui consiste à s'introduire dans des lieux abandonnés. C'est ce qu'a fait. C'est ce qu'a fait Maxence.
4: J'allais le dire. C'est tellement drôle.
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0: Une question pour M. Grulon, qui habite Chazé-Henri dans le Maine-et-Loire. Jeannine Grulon espère un chèque RTL. Ouais. Et moi, je vous emmène en Italie, tiens, à Maranello, précisément. Oh. Est-ce que vous connaissez Maranello?
8: Ferrari.
0: Pardon?
8: Ferrari.
0: Quoi, Ferrari?
8: Bah, c'est là où sont fabriqués les Ferrari.
0: Excellente réponse.
4: Mais il n'y a même pas
0: François Berléand.
8: Bah, c'est trop facile.
9: Ah, c'est bizarre, hein.
8: Ouais.
9: L'acteur milliardaire.
0: Il y a Berléand. Alors là, monsieur Toël, il y a Berléand, il vient de vous imiter. Ouais. Et il a très bien fait.
9: Non, mais moi, ce qui me fait marrer, c'est que dès qu'on lui demande à l'acteur milliardaire où est-ce les Ferrari, c'est, on lui aurait dit, elle est fait où la 205? Il n'aurait pas su.
0: À Sochaux.
8: Sochaux.
0: Le journal L'Équipe consacre deux pages entières aujourd'hui à Maranello et à la fièvre rouge et au fameux, comment on dit, le cheval cabré, c'est
8: le
0: ça
8: cheval cabré,
0: ah,
8: le cheval cabré.
0: Ah, voilà.
9: Ah, Guillaume Canet.
8: Et pourquoi il y a la fièvre rouge?
9: La question, hein.
8: Est-ce qu'ils ont gagné des courses?
10: Il y a une question où on a déjà donné la réponse.
0: Pardon?
10: Il y a une question où on a déjà donné la réponse, je ne sais plus où on en est là.
0: Eh bien, la question, bien sûr, c'était qu'est-ce qui se passe à Maranello? Et monsieur Ferrari, monsieur Berléand a brillamment répondu.
10: D'accord.
0: Voilà, parce que monsieur Berland, lui, il connaît la Formule 1, il sait que cette année en F1,
9: l'hôtel aussi, hein.
0: Ferrari fait son grand retour.
9: Il y a les comédiennes qui peuvent témoigner, hein.
0: Grâce à Charles Leclerc.
9: Absolument.
4: Ah, Charles Leclerc, encore un Leclerc qui arrive.
10: Ouais.
0: Non, mais il a rien à voir avec vous. D'abord, il est pas français, Charles Leclerc. Il est monégasque. Ouais.
10: Ah, tiens, oui.
9: Il est pas con.
8: Hein. Ah, non, mais lui, il est né là-bas. Il est né là-bas.
0: C'est un vrai monégasque.
9: Oui, mais ça existe des vrais monégasques?
10: Ah, oui, il y a encore, oui.
9: C'est fou, parce que c'est un rocher, c'est tout. Donc c'était quoi au début?
0: Oui, mais il y a
4: t'es une moule.
0: Il y a 800 Russes.
9: Elle a raison.
0: Valérie, si vous y mettez aussi.
2: Mais non, mais quand on est sur un rocher, on est une moule.
9: Ouais,
2: c'est
9: au mieux une amende.
0: Non, mais alors, vous avez, peut-être. Non, vous avez 800 Russes et 20 vrais monégasques à Monaco.
9: Oui, ouais, et aucune pute. Hein. faut arrêter les légendes urbaines, ça se passe rien du tout. Et le prince Albert est quelqu'un de très bien.
0: Vous regardez la F1, vous, monsieur Janssen?
10: Le début et la fin.
0: Comment voilà. Ça, le début et la fin?
10: Eh ben, je regarde le départ quand il est lancé et je regarde la fin quand ils arrivent.
9: Il a raison, parce que ça n'a aucun
10: intérêt. Parce qu'entre deux, ça n'a
9: rien. Ça ne bouge pas, entre les deux, c'est fini. Non, le côté genre, il se bagarre comme il y avait peut-être Alési et Sénat.
10: Mon père, il regardait ça toute l'après-midi, je comprends.
9: Le premier, il reste premier tout le temps.
10: Ils sont devant la télé, regarde ça. Qu'est-ce qui se passe? Il se passe rien.
8: Il y a le ravitaillement. Ça...
2: Ah, moi, c'est comme pour le tennis, hein.
10: Oh, oui.
9: Enfin, c'est plus excitant, les autotamponneuses, même.
10: Ah oui, ben.
9: Il se passe plus de trucs à l'autotamponneuse qu'en furmi.
0: Quelle ville vient de changer de nom? C'est la question suivante pour Jocelyne Sapin. Mme Sapin habite dans le Cher, à Grasset.
10: Quelle ville vient de changer de nom
0: et qu'on doit désormais appeler cette ville la Grande Cité des Anges? C'est la traduction littérale. Si on utilise
9: Los Angeles.
0: Du pays. Non, bah Los Angeles, ça fait un moment que ça s'appelle Los Angeles. Là, en revanche...
9: C'est la Cité des Anges.
0: Là, effectivement, cette Cité des Anges...
9: C'est en Amérique du Sud?
0: Ce n'est pas en Amérique du Sud.
2: En Australie?
0: C'est une capitale, en plus. Mais une capitale qu'on ne doit plus appeler on l'appelait jusqu'à présent.
9: C'est là où ils tournent les anges de la télé-réalité?
0: Ah non, c'est tout nouveau. Et il y a quand même à peu près, il faut le dire, dans cette capitale, 9 millions, plus de 9 millions...
9: Ah, c'est pas en Asie?
0: Oui, c'est en Asie.
9: C'est pas genre Kuala Lumpour?
0: Alors non.
2: Genre
9: Singapour.
0: Bangkok. Bonne réponse.
2: C'est dommage de changer de nom.
0: Bangkok.
9: Arrêtez.
0: Alors, je peux pas vous prononcer exactement comment on doit prononcer et dire Bangkok.
9: Comme
0: maintenant.
9: Dans la chanson, One Night in Bangkok.
10: Pourquoi qu'ils ont
9: pas compliqué, faut avoir de la culture, c'est tout.
0: Voilà. Elle vient de changer de nom, là, en 2022. On ne doit plus désormais l'appeler Bangkok, mais officiellement, Kung Tepman Nakhon. Je dois mal prononcer.
9: Ils font chier avec leur langue.
0: Ce qui signifie en français la grande cité des anges, Kung Tepman Manakos en langue thaï.
10: C'est pas simple hein, quand même.
0: En langue thaï. Ça, vous y êtes allé à Bangkok?
10: Ah,
0: oh,
10: plein de fois. J'ai comment que dit on dit merci à du Kapunka.
9: Kapunka.
10: Oui. Vous disiez camping-car.
0: Comment vous savez ça, vous aussi
2: Kapunka.
0: Vous êtes allé à Bangkok?
10: Oh, bah, évidemment, il va faire des massages. Bah, c'est le pays du sourire, hein, oui.
9: J'aime bien les ping-pong parties. Tu vois, quand elles mettent les boules de.
10: Le ping-pong show, oui. Des bouches de canettes de bière aussi. C'est incroyable.
9: Non, mais les femmes sont formidables.
0: Ah non, mais ça, c'est affreux. C'est le seul passage du spectacle de Jean-Philippe Janssen pendant lequel j'étais mal à l'aise.
9: Oh. C'était le seul parti, vous êtes sympa.
0: Parce qu'il raconte l'époque où il était ping-pong show. Oui. Alors, racontez-nous alors.
10: Je m'étais fait piéger. Je m'étais fait piéger parce que c'était l'équipage, il y avait des hétéros et que moi, je voulais pas faire ma tapette. Hein. Il dit, tu es avec nous, on va au ping-pong show. Je dis, ouais, je vais avec vous. Et je suis rentré dans le truc, j'étais curieux, je voulais aller voir. Et j'ai vu ça, j'ai vu des filles, elles mettaient des balles de ping-pong dans leurs nénettes et elles les envoyaient à 20 mètres, paf, comme ça.
9: Mais c'est pas l'émission, hein. La France a un incroyable talent, ça.
10: Il y en a une, elle avale un poisson avec sa nénette, elle s'est assise sur un verre où il y avait un poisson, elle aspirait le poisson.
9: Et, c'est pas vrai.
10: Ah oui, un combattant. Et je peux dire que tu l'as ressenti le poisson, il était plus combattant.
9: Attends, hein. Tu sais qu'on l'a fait pour les 50 ans d'Alessandra Sublime. On a déliré. Hein.
2: Ça, on
6: mais
2: peut
6: moi,
2: dire
6: je suis allé à Bangkok, j'ai pas
2: bien
6: vu.
2: Musclé. Hein.
6: J'ai pas vu tout ça, moi, à Bangkok.
0: Vous êtes sûr de ce que vous racontez là, monsieur?
9: C'est vrai,
10: bien sûr. C'était à Soy Cowboy.
9: Mais c'est super connu.
10: Et la rue où il y a tous les bars et tout ça.
0: C'est pour ça qu'ils ont changé de nom. Ils veulent pas qu'on les reconnaisse.
11: Il y a des yogis qui aspirent des litres avec leur verge.
10: Qu'est-ce qu'ils disent?
0: Vous racontez, monsieur?
10: Alors, on est sur RTL.
9: Gérard, tes week-ends au Cap d'Agde. Ça n'intéresse personne.
11: Ouais. C'est des yogis.
9: Ah, les yogis. Ah, les moines.
11: Oui.
9: D'accord.
11: Et le pétoman, il a découvert comme ça.
9: D'accord.
11: Il a vidé une bassine en prenant un bain.
10: Ah bon?
9: Mais non.
11: Il rejetait tout, il essayait une bougie à 1m20.
0: C'est chouette de voyager, hein. Thank you.

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2: Une question pour Cyrielle Jamy, qui habite Saint-Georges-sur-Layon, dans le Maine-et-Loire. Je vous ai dit tout à l'heure que ici actuellement, se jouait cette comédie musicale, The Funny Thing Happened on the Way to the Forum, le Forum en folie, si vous préférez. En français, c'est plus simple. Ça a été un film, d'ailleurs, aussi, le Forum en folie. Ça a été adapté au cinéma. Et dans la version cinématographique de cette comédie musicale, il y a un acteur qui jouait, pour la dernière fois, qui jouait son dernier rôle au cinéma. Il jouait Erronius au cinéma, dans le film. Et c'est la dernière fois qu'on le voyait sur les grands écrans.
3: Acteur comique. Est-ce que c'est un acteur anglais?
2: Non. Alors, c'est un acteur américain.
3: Robin Williams?
2: Non. Et un acteur, écoutez bien, attention, hein, qui était né en 1895.
4: Oh, Harold Lloyd?
2: Pas Harold Lloyd, mais on n'est pas loin.
3: Buster Keaton.
2: Excellente réponse de Franck Ferrand. Je vais expliquer au petit qui était Buster Keaton.
5: Ah, je sais qui est Buster Keaton.
2: Bah oui, allez-y, alors.
5: Bon, expliquez-moi quand même.
6: Il a fait Ben-Hur aussi.
3: C'était un génie.
2: C'était avant Chaplin. Chaplin dit même qu'il s'est inspiré de...
7: Ils ont joué à une époque chez Keaton.
2: Alors, ils ont joué ensemble, en plus, dans un film de Chaplin, il faut le dire. Effectivement, ils sont tous les deux réunis, et Buster Keaton et Chaplin. Je crois que c'est dans Les Lumières de la Ville, il me semble, qu'ils sont l'un et l'autre réunis.
5: Absolument.
2: Les Feux de la Rampe. Limelight, ils font deux partenaires, deux vieux clowns.
5: Magnifique
2: passage, effectivement, dans Les Feux de la Rampe, c'est dans les années 1950. Et le dernier film de Buster Keaton, c'est bien dans Le Forum en folie en 1966. C'était l'homme qui ne sourit jamais. L'homme qui ne rit jamais, Buster Keaton. C'était les films muets au départ. Et voilà pourquoi il a eu après, évidemment.
7: Et moins il riait, plus les gens riaient.
2: Et quand le film parlant est arrivé, évidemment, sa carrière a un peu commencé à décliner. Ça va de soi, mais il a fait des films comme Les Fiancés en folie. Je ne sais pas si vous voyez cette scène, c'est une scène culte des films muets de l'époque, où il y a des tas de femmes qui sont en train de courir, des femmes déguisées, enfin habillées, des femmes en tenue de mariage qui courent parce qu'il a promis à 7 femmes en même temps de se marier, et les 7 courent derrière lui.
6: Ça me rappelle un souvenir.
2: C'est-à-dire ?
5: Je vous jure que c'est vrai, j'espère qu'elles n'écoutent pas la radio, mais j'ai fait un spectacle au Grand Point Virgule il y a 2 mois, même pas, et j'avais invité plein de gens, puis j'avais invité des copines en me disant bon, avec un peu de chance, il y en a une qui voudra bien à la fin du spectacle. Et le problème, c'est
3: qui voudra bien quoi?
2: Devine.
5: Dîner avec moi, Ariel Dombal, évidemment. Non, tranquille. Et donc il y en a une qui vient me voir à la fin du spectacle, qui me dit c'était super, on va boire un verre après si tu veux. Je dis ouais, pas de souci, je dîne avec mon producteur et puis on y va. Et il y en a une deuxième qui arrive qui dit le spectacle était super, si tu veux on se voit après. Je dis ouais, pas de souci, je dîne avec mon producteur et puis après on y va. Puis il y en a une troisième carrière. Et puis au final, j'ai dit oui à 6 personnes différentes. Et j'étais en train de dîner avec mon producteur, j'écoutais pas ce qu'il me disait parce que j'étais en train de gérer 6 conversations texto en même temps. Ouais, j'arrive, t'inquiète pas, j'arrive dans un quart d'heure. Et j'étais tellement paniqué, je savais pas quoi choisir, j'en ai choisi aucune.
2: Et ben c'est une version moderne des Fiancés en folie, effectivement. Il a fait aussi La Croisière du Navigateur, Le Mécano de la Générale, ça c'est les grands films de Buster Keaton. Alors, il y a une anecdote incroyable que vraiment j'ignorais, justement. À la fin de sa vie, il est mort.
7: Oui.
2: Il est mort à 70 ans d'un cancer du poumon.
7: À la fin de sa vie, il était au Cirque d'hiver à Paris.
2: Il a fait le Cirque Medrano, vous avez raison, dans les années 1950, mais encore 10 ans plus tard, en 66, il meurt d'un cancer du poumon. Et la gravité de son état ne lui avait jamais été expliquée. Il pensait souffrir d'une simple bronchite, pardon Ariel.
3: Mais oui, ça fait très très peur.
7: C'est très délicat.
3: Mais oui.
2: Je suis en train de vous dire vraiment ce qui est arrivé à Buster Keaton. Et il était confiné à l'hôpital les derniers jours de sa vie. Et quelques années plus tôt, il faut savoir qu'il avait installé dans son garage un train électrique assez long. Et pour arrêter de fumer sur les conseils de son épouse, il posait sa cigarette dans un des petits wagons. Et il ne prenait qu'une bouffée à chaque passage du train, tous les 4 tours, de façon
3: La locomotive.
2: De façon à moins fumer que précédemment.
5: Ah, c'est comme ça que son immeuble a brûlé.
2: Non, mais quand même, c'est absolument incroyable, cette histoire. C'est une anecdote, moi, que
3: mais il est un véritable génie.

0: génie, hein, total. Oui,
1: voilà, maintenant, grâce à nous, vous savez qui est Buster Keaton, voilà. Qui jouait donc dans la version cinéma de la comédie musicale qui se joue actuellement au Lido de Paris. Parlons d'une comédie musicale plus récente, sortie au cinéma en 2016. Alors, si je vous envoie la musique de cette comédie musicale, un film américain écrit par Damien Chazelle. Je me demande d'ailleurs si c'est pas la nouvelle musique de L'amour est dans le pré. La La Land.
2: Ah, elle est extraordinaire.
1: Je crois que maintenant, c'est ça qu'on entend dans l'émission de Karine Le Marchand sur M6 il y a quelques années. C'était, vous savez, la fameuse chanson de comment s'appelle ce chanson?
3: Blunt, non, James Blunt.
1: De James Blunt, voilà. Oui, elle a changé depuis, elle change, je crois, chaque saison.
0: Beautiful.
1: You are beautiful. Mais ça a changé chaque saison de chanson. Et cette année, je crois qu'ils ont pris la musique de La La Land. C'est évidemment avec Ryan Gosling. Mais qui est l'actrice qui joue dans La La Land?
2: Emma Stone.
1: Emma Stone, bonne réponse.
2: Vous voyez, Laurent, dès que votre question comporte quelqu'un qui est encore en vie, je trouve. Hein.
1: Et c'est vrai qu'Emma Stone va être au cinéma là cette semaine dans le rôle de la fiancée de Frankenstein. Ça s'appelle Pauvre créature. Moi, j'ai vu la bande-annonce. J'ai qu'une hâte, c'est de courir dans les salles de cinéma voir ce film. C'est une actrice exceptionnelle,
2: extraordinaire.
1: Emma Stone,
0: incroyable.
1: Et c'est vrai que cette musique de La La Land, moi, à chaque fois, je rêve quand j'entends. Si je peux entendre à nouveau cette musique, c'est mon film culte dans les comédies musicales.
2: Elle donne envie de danser. Johan, tu m'as convaincu, j'ai envie de danser avec toi maintenant.
1: Allez-y, allez-y. Mesdames et messieurs, pour la première fois, Johan Rioux et Romain Doduic dansent pour vous. Quelle horreur.
4: Oui. Un joli spectacle.
1: C'est un avant-goût du Horror Picture Show.
0: Et pourquoi il a pris son...
2: Oh, je suis bien, je suis bien. Un homme et une femme. Shabalabada, shabalabada.
5: C'est la nouvelle saison de Danse avec les Stars. Non,
1: franchement, le public n'est pas venu pour ça, non, monsieur Rioux.
4: Heureusement que c'est de la radio.
2: J'ai jamais aussi dansé de ma vie.
1: Romain Doduic et Johan Rioux. Merci.
2: J'ai ressenti des émotions que je n'avais jamais ressenties auparavant.
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1: Gauthier est au téléphone et il va, Gauthier, tenter de savoir qui dit vrai parmi mes grosses têtes à propos du parcours de chacun. Vous avez étudié le CV de mes grosses têtes, Gauthier ?
7: Oui, un petit peu.
0: Bonjour. Comment ça va, Gauthier?
1: Il a 25 ans.
7: Bonjour Laurent, bonjour les grosses têtes.
1: 25 ans, un jeune auditeur des grosses têtes. Ch'ti aussi ou de passage à Lille?
7: Non, je suis originaire de Valenciennes et j'habite à Lille. Maintenant.
1: Faites vos études à Lille alors?
7: Non, je travaille, je suis ingénieur dans l'automobile.
1: Ingénieur dans l'automobile, Gauthier, qui peut-être... Peu. Vous trouvez qu'il se la pète?
8: Ouais, un petit peu, il y avait un petit peu de nom, je suis ingénieur, lui, je t'emmerde.
1: J'ai 25 ans, je suis déjà ingénieur.
8: Non, je suis à Lille et je t'emmerde. Je danse un chalençon.
7: Je ne me permettrai pas.
0: Mais non, tu sais, 50 études avec quelqu'un?
7: Tout à fait.
9: C'est une femme ou un homme?
7: À une femme.
9: Ouais, ça arrive.
1: Gauthier, attention, à vous de bien écouter mes camarades pour peut-être partir à Trouville. Ah. Les cures marines de Trouville, un magnifique hôtel. Un 5 étoiles, hein, j'en parle depuis.
8: Il part à 15 minutes de chez lui.
1: Ah bah non, Lille, alors, si vous confondez le Nord et la Normandie, ça n'a rien à voir, monsieur.
8: Pas un gros niveau de géo.
1: Vous ne mettrez jamais une heure et demie ou alors vous roulez à 250 km/h.
9: À l'époque, on le faisait. Avant les limitations de vitesse, c'est vrai qu'on le faisait.
8: Non, mais Paris-Deauville, on connaît.
0: C'est quelque chose. Mais en tout cas, près de Lille, il y a une belle plage.
8: Vous savez qu'ils ont créé une voie juste pour les smarts entre Paris et Deauville.
0: Gauthier qui habite Lille, il va sûrement souvent sur la plage de Maubeuge.
8: Oh, je sais que de quoi
7: la plage de Maubeuge.
9: Qu'est-ce qu'elle raconte?
1: Bien sûr. La plage des Calanques.
0: Elle s'appelle comment, celle qui est près de Lille?
1: Mais il n'y a pas, il y a Maubeuge, c'est pas là.
8: Ah, Berque.
7: Il y a Dunkerque, pas très loin.
0: Ah voilà, Dunkerque.
9: Ça n'a rien à voir.
1: On s'en fiche, c'est Trouville. Gauthier, maintenant, il faut bien écouter mes grosses têtes qui racontent n'importe quoi. 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Alors, attention, on commence. Et

0: Écoutez bien, on commence par Gaël Chakalov.
1: Pendant que j'écrivais mon livre sur le couple Macron, j'avais le droit de dormir à l'Élysée. J'avais un panier à côté de celui de Nemo.
0: Alors, c'est peut-être vrai. Ariel, poursuivre.
2: Alors, Gauthier, j'ai tenu le premier rôle dans l'opérette « Ivre mort pour la patrie », écrite par le professeur Choron.
0: Caroline Diamant, derrière.
3: Je suis la marraine d'une nouvelle application qui mélange musique et paris en ligne. Alors, il s'agit de parier sur les chanteurs qui ne survivront pas à la tournée à Chtendre.
4: Quelle horreur.
5: Très drôle.
0: Max Boublil.
6: Hervé Christiani a écrit la chanson « Il est libre, Max » à ma sortie de prison. Moi, je n'ai pas compris, je ne sais pas qui est Hervé Christiani.
7: C'est un chanteur.
0: Enfin,
7: il est libre, Max. Il y en a même qui,
6: c'est lui
7: qui l'ont vu.
0: Oh, merde. Il est libre, Max.
6: Ah oui, je connais que cette chanson.
0: Christophe Beaugrand.
8: J'ai refusé d'animer une version gay de Koh-Lanta que TF1 m'avait proposée, qui s'appelait Koh-Lantata.
3: Oh. On attend le,
5: oh, le boulot.
8: Et qu'on aurait pu tourner à Trouville, d'ailleurs.
0: Et Stevie, pour terminer.
9: Le soir du 24 décembre, c'est moi qui vais faire le petit Jésus dans la crèche vivante du Mans avec Bourriquet à mes côtés.
8: Ce serait tellement mignon.
3: Non, mais alors, dans Koh-Lantata, on va voir l'épreuve des poteaux.
0: Il y a plein de choses. Il y a plein de choses possibles, hein, dans tout.
2: Et
0: ça,
2: oui.
0: Gauthier. Ça peut être,
2: oui,
0: si simple.
10: C'est pas facile, mais je pense que c'est Ariel Dombasle,
6: ouais,
10: qui a donné
6: aussi
10: la bonne réponse.
0: Ariel, est-ce que vous avez joué dans une opérette écrite par le professeur Choron ?
2: Cher Gauthier, vous avez gagné, vous partez à Trouville !
10: Super !
2: Bravo !
0: C'était quoi ça, alors, Ariel ? C'était quoi cette opérette ?
2: Ben, c'était une opérette ivre mort pour la patrie, avec justement...
8: Elle s'en souvient plus très bien.
3: Elle a perdu le fil.
2: Non, c'était...
0: Il y avait Eric Morena, Louis Rego.
8: Ah, il y avait Eric Morena, j'adore.
2: Oui.
0: Dick Rivers.
2: Oui.
8: Oh là.
3: Ah oui, que
8: oui.
3: Du lourd.
0: Alain Chabat, Jacques Berroyer.
8: Oui. Evelyne Leclerc.
0: Evelyne Leclerc.
8: C'est la ferme célébrité, c'est génial.
0: Plastique Bertrand.
3: Ah, oui. C'était un creux de
0: Michel Bernier, évidemment.
2: Mais oui.
0: Et oui, qui est la fille du professeur.
2: Voilà
0: autant d'invités, de VIP. C'est quand même Bertrand Burgala qui avait fait la musique. C'était branché. C'était pour Canal+, cette comédie musicale qui s'appelait Ivre mort pour la patrie.
2: Oui.
0: Elle a tout fait, notre amie Ariel. Vous avez bien fait de miser sur elle.
2: Oui.
0: Elle vous a dit la vérité. Gauthier,
2: bravo,
0: vous partez de Lille.
10: Merci.
0: Pour aller jusqu'à Trouville-sur-Mer.
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0: Alors, on parlait tout à l'heure des Jeux Olympiques et de ce qui allait peut-être rester de ces symboles que la France a aimés pendant les différentes cérémonies, même pendant toute la durée des Jeux Olympiques et Paralympiques. Alors, on a évoqué le cheval mécanique, Zeus. On a évoqué les anneaux que Madame Hidalgo aimerait évidemment garder sur la Tour Eiffel. Mais il y a aussi les 10 femmes qui étaient apparues lors de la cérémonie d'ouverture dans ce magnifique tableau, sous forme de statues. Vous voyez, c'est vrai que on évoque l'idée de réinstaller ces 10 grandes femmes qui ont marqué l'histoire de France, du Moyen-Âge jusqu'à nos jours. C'est Thomas Joly, le metteur en scène, qui avait eu l'idée de ces statues dorées et jaillissant de la scène, pendant que la chanteuse lyrique qui s'appelait Axel Saint-Cyré interprétait la Marseillaise depuis le toit du Grand Palais. Et alors, il y avait des femmes dont on se souvient, hein, je vous demande pas les noms de Simone Veil, de Gisèle Halimi ou de Simone de Beauvoir.
12: Ah ben.
0: Ça en fait déjà 3 en moins.
2: Marie-Antoinette.
0: Hein.
2: Marie-Antoinette.
0: Ah non, Marie-Antoinette, on l'a vu.
2: Ouais.
0: Ça fait polémique.
13: Jacqueline Maillan.
0: On a vu la tête coupée de Marie-Antoinette.
2: Ah, on l'a vu quand même.
0: Oui, mais c'était pas une des statues qui est sortie
13: de haut. Il y avait une femme guillotinée.
12: Il n'y avait pas l'âme de Gouges.
2: Oui, l'âme de Gouges.
13: L'âme de Gouges.
0: Alors, laissez-moi terminer la question.
2: Ouais.
12: Ah oui. Sanofi, c'est avant d'être chez Sanofi.
0: Bernard. Il y en avait 10. J'en enlève 3.
12: Oui, il en reste
0: 7.
13: Si bonne réponse.
0: Si vous commencez à me dire l'âme de gauche, déjà, il en reste plus que 6.
2: Bon, Marie Curie.
0: Attendez.
12: Et tu comprends rien, Chantal, quoi.
2: C'est vrai.
0: Je vais pas vous demander les 6 qui restent. Vous n'y arriverez pas.
12: Ah.
0: Ok, d'accord.
13: Ah si, moi, je les connais, moi.
0: Ah, vous faites vos malins.
13: Ah si, je les connais, moi.
0: Vous les connaissez, les 6 qui restent, vous les connaissez.
13: Ah oui.
0: L'autre, il dit Jacqueline Maillan, la balle en douille.
13: Il dit n'importe quoi.
14: Je pensais que c'était passé
13: inaperçu. Il dit n'importe quoi, mais moi, je les connais.
0: Alors, allez-y.
12: Louise Michel.
0: Alors, Louise Michel, très bien.
12: Ça en fait 2.
0: Alors.

0: Et moi, Marie Curie, non?
1: Non, Marie Curie, non. Non.
2: Alors, il y a Amélie Oudéa Castéra, elle était dans la flotte en train de se noyer à ce moment-là.
3: Il n'y a pas Joséphine Baker.
1: Il n'y avait pas Joséphine Baker. Non, ah non, vous avez voulu faire vos malins.
2: Non, non, mais on va y arriver.
1: Je m'apprêtais à vous demander seulement deux noms. Pierre, vous m'avez coupé. Allez, total, ça a réduit le nombre de noms. Bah, maintenant, allez-y. Démerdez-vous.
3: Christine de Pizan.
1: Christine de Pizan, bravo. Ça en fait une.
3: Alice Mia.
1: Alice Mia, qui était Alice Mia.
3: Qui faisait de l'aviron et qui est la première à avoir fait des JO pour les femmes.
1: Oui. Effectivement, une rameuse qui a largement œuvré pour le sport.
3: C'est la moins connue que je vous ai donnée.
1: Pour le sport féminin.
2: Christine Bravo.
1: Mais non.
2: Elle était sur son bateau de l'autre côté de la Seine.
3: Suzanne Lenglen.
1: Attendez, j'ai pas raconté Christine. Ça, faut que je le raconte parce que c'est vrai qu'on était en vacances à ce moment-là. Bah, Christine Bravo, souvenez-vous, elle nous avait dit qu'il y aurait une délégation qui passerait sur son bateau. Oui.

0: Ouais, j'ai vu.
1: Elle osait plus le dire à personne.
2: Ils ont fait péter le bateau d'ailleurs.
3: C'est dingue.
1: C'est pas vrai. Je comprends que c'est resté secret jusqu'au dernier moment. Aïe. Bon, enfin voilà, on sait pas.
2: D'autant que son bateau s'appelle Froufrou, non?
1: Alors, vous avez dit Olympe de Gouges, hein, oui, ça vous l'avez. Oui. Donc il m'en manque trois.
3: Suzanne Lenglen.
1: Non.
4: Arrête de répéter ce que
1: vous m'avez dit. Gisèle Halimi. Enfin moi je l'ai
4: non,
1: dit.
4: C'est oui.
1: Simone Veil, je l'ai dit. Simone de Beauvoir, je l'ai dit.
5: Marie-Josée Pérec.
1: Alice Milliat.
4: Non, c'est que des femmes mortes. Hein,
1: Louise Michel et Christine de Pizan. Olympe de Gouges, ça c'est Bernard Mabie qui l'a dit. Il en manque trois puisque...
4: J'ai dit Alice Milliat, c'est bio.
1: Ah ouais,
3: c'est 300 kilos.
1: Vous aurez beau répéter les noms qu'on a déjà dit.
4: Mais pour les supprimer...
5: C'est un auteur...
1: Vous avez dit quoi?
3: Alice Michel.
1: Alice Michel.
4: George Sand.
1: Non, mais c'est vrai qu'il y a une autre Alice.
3: Oui, Alice.
5: Alice après.
6: Alice Donat. Alice Donat.
2: Alice Pavie, c'est ma belle-sœur.
4: Ah non, il y a la cinéaste, la première cinéaste du fantastique qui a fait la fée aux choux, Alice Guy.
1: Alice Guy. Oh. Bravo, Paul. Allez, il n'en manque plus que deux.
6: Il n'y a pas une du Moyen-Âge, là.
1: Une du Moyen-Âge.
5: Son prénom.
1: Non, il y en a une qui date, on va dire, du 18e siècle et l'autre du 19e.
4: Madame de Staël?
1: Non. Il y en a une, on va dire que c'est quelqu'un connu pour militante, pour la cause noire, pour...
4: Angela Davis?
1: Non, pour non. Le mouvement, à l'époque, on appelait ça le mouvement de la négritude.
4: Première... Ah, c'est Paulette Nardal.
1: Paulette Nardal, bravo. Allez,
4: La dernière, c'est Sojourner Truth.
1: Pas du tout.
4: Ah bon?
1: Ah oui,
5: vous avez... Théâtre de la ville.
1: Vous en avez dit 9 sur 10. Si vous m'aviez pas interrompu.
4: Alors, allez. Mais je vais vous le donner, je vais la donner.
1: Vous auriez déjà gagné. Ah, vous allez me la donner, vous, alors.
4: Bien sûr que je vous la donne. Elle date du 18e.
1: Même si je dis rien, même si je donne.
3: Si, donnez-nous des indications.
1: Petite indication.
4: Allez, donnez une indication.
1: Eh ben non.
3: Ah, elle est mauvaise.
2: Bon, c'est une femme.
4: Elle date du 18e.
1: Ah bah oui, c'est une femme. Oui, elle est née en. Ah, allez. Je vais quand même là, si je donne les dates.
5: Voilà.
1: 1740, 1807.
4: 1740, 1807, bah c'est une...
1: Ah, c'est pas la plus connue.
4: Oui, c'est la navigatrice Jeanne Barré.
1: Waouh. Excellente réponse de Paul El-Karat, exploratrice, botaniste, première femme à avoir fait le tour du monde, Jeanne Barré. Bravo, bravo Paul.
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1: Une question pour Serge Deschamps, qui habite le Kremlin-Bicêtre, dans le Val-de-Marne.
9: Ah, c'est joli, là-bas.
1: Alors, ma question va être assez facile, puisque ça concerne un prénom qu'on peut lire dans la presse à plusieurs reprises aujourd'hui, un prénom dont on parle de moins en moins, parce qu'il est un peu moins à la mode.
9: Oussama?
1: Non, Eugène. C'est le prénom Eugène qu'on peut voir un peu partout dans la presse aujourd'hui, mais pour quelle raison?
2: Ah, est-ce que c'est le nom d'une pièce de théâtre?
1: Non, pas du tout.
2: C'est la Sainte-Eugène?
1: La Sainte-Eugène, non.
9: C'est un sportif.
1: Mais c'est pas bête, monsieur. Oui, vous voyez, c'est simple, ça aurait été simple. Ouais,
2: c'est pas intelligent non plus, mais c'est pas bête.
9: Ah, et la guerre de stand-upper, là. Ah,
1: c'est le jour où je vais commencer à faire des questions aux grosses têtes sur quel est le saint du jour. C'est que vraiment, je serai au bout de mes questions.
3: Est-ce que Eugène Sue, à cause d'Eugène Sue?
1: Non, Eugène Sue, non.
9: Est-ce que c'est un sportif?
1: Alors, c'est lié au sport, en tout cas.
2: Au rugby?
1: Eugène, lui, n'était pas un sportif, non.
2: C'est lié au rugby?
1: Au rugby, non.
9: Au cyclisme?
1: Au cyclisme, non.
2: Au football?
1: Au football,
2: au
1: JO? Non. Au JO, non.
9: Au Cluedo?
1: Au Cluedo, non.
9: Est-ce que...
1: Si vous avez bien lu la presse du jour...
9: Ouais. Mais on n'est pas là pour ça.
1: Vous avez forcément vu ce prénom, Eugène, ça vous a peut-être même surpris.
4: Ah ouais.
1: Et pour quelle raison?
9: Ah, c'est de l'athlétisme.
1: Alors, de l'athlétisme...
4: C'est une femme, c'est Eugène.
9: C'est un athlète russe qui est devenu une femme.
1: Ah non, pas du tout.
3: Non.
4: C'est ah pas bon un nom féminin, Eugène?
1: Comment vous le dites?
4: Eugène.
1: C'est vrai qu'on le lit Eugène,
4: oui,
1: et qu'on devrait le dire quand on le lit dans la presse, mais là, évidemment, c'était le petit piège de la question, on devrait le lire Eugène. Mais bravo, monsieur Barbier, vous faites avancer le schmilblick.
4: Il y a de l'Eugène, il y a de...
9: Donc, elle n'est pas française. Non. C'est une femme qui n'est pas française.
1: Il n'y a pas de femme là-dedans.
2: Eugène, ça s'écrit comment? U plus loin?
1: E-U-G-E-N-E. Comme Eugène. Ça,
2: mais pourquoi on prononce Eugène alors?
1: Ben parce que, effectivement, ça se passe pas chez nous en France.
3: Ah, est-ce que
4: c'est
3: ce
4: une ville?
3: Le nom
4: c'est
3: d'un...
4: une ville américaine, Eugène.
9: Bah oui.
4: Il y a eu des championnats?
1: Ah, et bravo alors.
4: Oui. Il y a eu des championnats d'athlétisme.
1: Et qu'est-ce qui s'est passé?
2: Il y a eu le record du saut à la perche à Eugène.
4: Ah oui, Armand Duplantis.
1: Bonne réponse de monsieur Haas.

0: aidé par Christophe Barbier. Et oui, le Suédois Duplantis qui a battu pour la 7e fois le record du monde de la perche en sautant 6 m23.
1: C'est ses propres records qu'il bat à chaque fois?
0: Ouais, à chaque fois. Ouais,
1: il est tout seul.
2: Alors comment on prononce son nom en suédois?
0: Armand Duplantis.
2: Mais non, celui qui a gagné le Eugene.
3: Mais non.
1: Oh la vache, c'est le nom de la ville.
0: Elle n'écoute rien. Vous étiez comme ça à l'école aussi. Vous n'écoutez rien.
2: Un peu. Si j'ai tout écouté, je peux tout vous redire.
0: Alors, allez-y, on vous écoute.
2: Eh bien, Eugene, c'est un endroit aux États-Unis où a eu lieu des Olympiades et le grand champion du saut à la perche, un Suédois qui ne s'appelle pas Eugene. Eugene, c'est le nom du village.
4: Elle a raison, elle a à peu près tout.
0: Bravo, c'est un très bon résumé. Dans quel état américain ça se trouve, Eugene?
2: Dans le Ohio.
0: Non, dans l'Oregon.
4: Mais ça commence par la même lettre.
0: C'est dans l'Oregon.
5: Ah, c'est sur l'île.
0: Et effectivement, cette ville est la 2e plus grande ville de l'Oregon aux États-Unis. On la connaît pas bien, je voulais dire, mais c'est là où il y avait le meeting d'athlétisme, le meeting d'Eugene, où Duplantis a battu son nouveau record. 6 m23, il a sauté. Il faut savoir que cette ville s'appelle Eugene parce que c'est un certain Eugene Skinner ou Eugene Skinner qui a fondé cette ville en 1846. Voilà, c'est pas un hasard si la ville porte finalement un prénom comme nom, Eugene, Eugène. Bravo, bonne réponse de Barbier de Haze.
2: Mais quelle est la longueur de la perche?
0: Elle est variable. Je vous montre.
1: c'est une bonne question quand même.
2: Non mais c'est vrai. Parce que quand on commence tout petit, on se retrouve avec un bâton qui a quoi? 2 mètres, 2 mètres 50.
6: Non mais elle est variable en fonction de la hauteur de la barre. Il y a une règle qui permet d'avoir une perche plus ou moins longue. Mais le plus difficile quand elle est longue, c'est de la tordre. Parce que la difficulté de la perche...
0: Moi, plus ça va, plus j'y arrive.
1: Après, c'est pas un sport passionnant quand même. Hein.
0: Pourquoi vous dites ça?
1: Je sais pas, j'ai jamais trouvé ça.
5: Par rapport au joker ici.
1: Non, mais ça sert à rien dans la vie, je veux dire. Autant courir vite, lancer des poids. Enfin, il y a
5: alors, va dire ça au clandestin à Lampedusa, toi. Je te jure que si ça allait sauter à la perche, je serais moins dans merde.
0: Il y a eu un athlète mondial, parce que vous avez cité que des Français, mais il faut se rappeler de Sergueï Boubka, quand même.
6: Ah oui.
0: Boubka, qui, quand même, pendant des années, était le leader incontestable de cette compétition.
6: C'est même le premier homme à 6 mètres, je crois.
0: Sûrement,
7: mais
0: oui.
7: C'est Renaud Lavillenie qui a battu son record.
0: Effectivement, Renaud Lavillenie a battu Boubka, et maintenant Lavillenie est battu par son ex-copain. Il est blessé, Lavillenie.
6: Hein. Oui, mais il va revenir pour les Jeux Olympiques, vous allez voir.
0: Ah, c'est vrai, pensez qu'il peut battre...
6: Oh, il ne peut pas tolérer d'être supplanté par Duplantis.
0: Wow, quelle allitération.
1: Mais les records, ils sont très loin les uns des autres, ou ça se joue à 1 ou 2 centimètres?
0: Ah non, non, chaque fois c'est centimètre par centimètre.
1: Mais c'est ça aussi qui est pas...
6: On a mis quoi, 30 ans pour faire 6 mètres à 6 mètres 23?
7: Ce qui est fou, c'est que 6 mètres, ça a été dépassé il y a pas longtemps, et là, on est déjà à 23.
1: Mais tu t'y connais vachement, soit à la perche.
7: Ah ouais, mais j'adore ça.
2: Non, mais Jérémy, c'est très beau, hein. Moi, je trouve que ces athlètes qui se tordent comme ça, c'est extraordinaire. Un petit coup de rein, et hop, ils ont gagné.
0: Je me demande si vous pourriez pas faire vous-même la perche.
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0: Vous êtes heureuse de vous retrouver à côté de Jean-Philippe Janssen.
10: Et je suis alors étonnée par Ryu qui a perdu des kilos et je trouve que ça te donne un air l'œil intelligent.
0: Non, c'est vrai.
10: C'est vrai. Avant il avait une bouille toute ronde.
5: On voyait pas l'œil.
10: Et maintenant il a de l'expression. Mais je te jure,
11: bah, on peut même voir sa lèvre. Il a des bouches maintenant. Il a une bouche, hein, mais il a.
0: Alors je me tourne évidemment vers celle qui est la spécialiste parmi nous.
10: Bah, moi aussi.
0: Vous
10: attends.
0: Aussi, mais Christina quand même c'est son boulot.
10: Oh, elle est arrivée en pyjama, ça va.
11: J'aimerais bien porter le pyjama quand même.
0: Alors, elle est magnifique. Écoutez, il y a quelques mois que je n'avais pas vu Christina, j'ai l'impression qu'elle est rajeunie de semaine en semaine.
11: Merci, chérie. Quelques mois, on a fait les calculs là dans le backstage, ça fait au moins 3 ans que je ne vais pas en grossette.
0: Ah oui, mais je vous ai vu entre temps.
11: Ah oui, on s'est vu entre temps,
0: dans la vie privée, oui. Ah, oui.
1: Et vous n'avez aucune ride, c'est extraordinaire, vous n'avez aucune ride. Non, mais c'est la
11: vérité. Alors, chérie, raconte-nous pourquoi tu as perdu autant de kilos.
1: Mais comment on peut.
11: On peut poser cette question.
5: On le trouve très beau.
1: Mais regardez, il faut que je change de tenue, je vais vous expliquer pourquoi. Parce que là, on est à l'antenne, donc je peux vous montrer. Regardez, j'ai un gros problème. Regardez, je vais vous montrer. Normal. Mais là, regardez, j'ai pas eu le temps d'aller. Et regardez.

0: Regardez, ça, ça va, ça fait pyjama maintenant. Regardez, ça fait pyjama, Laurent. Non. J'ai pas eu le temps de changer.
1: Il est venu avec la robe à sa mère.
0: Qu'est-ce qu'il faut que je fasse?
2: C'est SOS relooking.
3: Non mais Christina, il y a rien qui va.
1: C'est pas possible.
0: Parce qu'avant j'avais le bide, donc c'était comme ça en fait. Tu vois, j'avais du bide.
3: Oui oui. Ah
0: bah, ça remontait jusque là quoi.
3: Non, montrez pas, montrez pas.
2: Ah non mais c'est. Il a dit qu'il va maigrir encore 3 kilos et après il va aller chez Zara. C'est son.
0: Oui, j'irai une après-midi chez Zara.
3: Chez Zara, le luxe tout de suite.
4: Pourquoi pas chez qui?
1: Pour l'instant, il peut aller chez Zoro. Hein.
3: Parce que c'est vraiment toujours très moche ce que vous portez.
1: Mais l'avantage d'un rideau de douche, c'est que c'est taille unique.
3: Et alors, y compris, je dois dire, parce que par malheur, et vraiment, Dieu sait que j'en ai vu des horreurs dans ma vie, mais alors, par malheur, j'ai aperçu votre caleçon, là, qu'on avait voulu montrer votre chemise.
0: C'est vrai.
3: Enfin, porter des caleçons. Mais qu'est-ce, elle vous dit rien, Nathalie, votre fiancée? Des caleçons avec des petits Mickey.
0: Non, mais elle est heureuse parce que franchement, elle m'aimait pas trop un petit peu gros, donc maintenant, elle est très heureuse. Mais on se voit moins parce que j'ai pas le temps.
2: Ah bah, tu vois, donc t'as maigri grâce à ta chérie.
0: Non, c'est un acte individuel.
1: Un acte individuel.
3: Si elle pas même pour physique. Le sexe, ça n'est que des actes individuels.
0: C'est pas faux.
1: Si elle aimait pas ton physique, elle aimait quoi? Ton
0: bah, elle était touchée par mon histoire.
3: Votre histoire. L'histoire qu'on va y raconter tout à l'heure.
0: Je l'adore. Non, elle a été touchée par mon côté un peu.
1: Débile.
0: Un peu.
4: Non, j'en fuis, s'il te plaît.
0: Non, mais elle a été touchée par mon.
2: C'est marrant, mais t'as les bras moins courts depuis tes mères.
3: Et c'est vrai en plus.
2: C'est vrai.
3: Il a le bras long maintenant, faut se méfier.
0: Arrêtez, Laurent.
2: Mais Nathalie, t'as trouvé chanter.
1: Mais moi, j'encourage, je trouve ça très tellement courageux de perdre du poids. C'est tellement compliqué.
0: C'est vrai.
1: Donc, bravo pour ça. Bravo.
2: 22
1: t'as
2: kilos
1: mon respect.
0: En 3 mois et elle m'accompagne dans cette mission commando.
1: Tu
0: elle m'accompagne. Pourquoi tu ris?
1: Bah oui, bah, le compte en banque était bien, maintenant elle veut que le corps te suive. C'est une génie cette fille.
3: Non. Elle fait quoi dans la vie? Elle travaille aux petites sœurs des
0: mais
3: pauvres.
0: Je vous ai dit, elle est ingénieuse. Elle est ingénieure dans le milieu.
3: Ingénieuse.
0: Elle est ingénieure dans le monde sous-marin.
1: Et est-ce qu'elle est dans le monde sous-marin?
0: Elle s'occupe des baleines.
1: Ne me dis pas qu'elle étudie les mammifères marins.
0: Et je suis allé dans son laboratoire et tout, c'est absolument
1: extraordinaire. Elle s'appelle Jérémy.
3: Vous allez faire sortir.
0: Non, mais elle est ingénieure et tout, et c'est une scientifique.
1: Et est-ce qu'elle est même en surcharge pondérale?
0: Non, pas du tout. Elle est très, très belle.
3: Elle fait des recherches.
0: Laurent, on va bien
2: vivre. Vous avez conclu ou pas? Parce que moi, je l'ai sauté des épisodes.
0: Ça veut dire quoi, conclu?
1: Ah, bah, attends, ça veut dire quoi? Tu peux pas poser cette question à
4: ça veut dire, c'est quand on dit tu me plais, toi aussi tu me plais. Voilà, c'est conclu.
0: C'est Laurent, ça vous intéresse?
1: Oh, il a de la buée, il a de la buée.
0: J'ai de la buée, regardez. C'est grave ce début d'émission.
1: Ah oui, c'est toi qui es grave.
2: T'as conclu ou t'as pas conclu?
0: J'ai pas conclu.
1: On sent que ce moment t'es frité.
3: C'est pas facile avec une poupée gonflable, faut trouver l'entrée. Allez, une première citation pour Madame Chivre, qui habite Saint-Pantaléon de l'Arche, c'est en Corrèze, qui a dit « Deux personnes mariées peuvent fort bien s'aimer, à condition de ne pas être mariées ensemble. »
2: Sacha Guitry.
3: Oui, oui.
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3: Et les auditeurs d'RTL, ils ont été très très présents. 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
5: Je vous emmène sur une tombe sur laquelle il est écrit « Je prie les chers enfants qui peuvent tout faire de se joindre à moi pour construire la paix dans les hommes et dans le monde. »
6: Oh ! L'abbé Pierre ?
5: Non.
6: C'est un philosophe ?
5: Sur quelle tombe peut-on lire ?
7: Mandela ?
6: Sœur Emmanuel ?
5: Non.
8: Peut-être celle d'Abraham Lincoln.
5: Non, bah arrêtez-vous avec Abraham Lincoln.
8: Mais le 12 février, c'est son anniversaire.
7: Il n'y a pas de question, Ariel.
6: Baden-Powell ?
5: Non, non.
9: Michel non. Drucker ?
6: C'est un Français ?
5: Michel est bien vivant et il va être demain décoré de commandeur de la Légion d'honneur.
6: Il reste encore de la place ?
5: Par le président Macron. Alors, voyez-vous un peu. Non, non, non, là, je parle de quelqu'un qui est mort d'une hémorragie cérébrale à l'âge de 81 ans, avant un voyage qui était prévu
7: Mère Teresa ?
5: En Afrique. Non. Comment vous dites ?
7: Mère Teresa ?
5: Non, mais c'est une femme, en tout cas, sur laquelle, de tombe, on peut lire « Je prie les chers enfants qui peuvent tout faire de se joindre à moi pour construire la paix dans les hommes et dans le monde. »
7: Mais elle était ecclésiastique ?
5: Non, elle n'était pas ecclésiastique.
6: Elle était scientifique ?
8: Est-ce qu'elle était prix Nobel ?
5: Prix Nobel, non.
6: Chantal Goya ?
5: Non.
6: Artiste ?
5: Artiste, non.
8: Écrivain ?
5: Écrivain, alors, elle a publié des livres, mais elle n'était pas écrivain.
8: Politique.
7: Ah, Françoise.
6: Dolto.
7: Dolto. Ah non, c'est moi qui l'ai dit.
6: Est-ce qu'elle était médecin?
5: Alors, qui l'a dit en premier?
7: Moi, j'ai dit Françoise.
5: C'est pas elle.
6: Ouais. Oh. Est-ce que c'était une
5: scientifique? C'est un vieux coup qui, au bout de 10 ans, marche encore.
7: Même 20 ans. Hein.
6: Est-ce que c'était une médecin?
5: Pardon.
6: Est-ce que c'était une médecin?
5: Absolument.
7: Ah, Dr. Quinn?
5: Ben non.
7: Ah,
9: bah oui, bien sûr.
5: Évidemment. Vous n'étiez pas loin avec Françoise Dolto.
7: Ah, c'est une Françoise.
8: Non. Ah, Françoise Chadernagor.
5: Ah non, non, non, non, non. C'est pas le prénom qui comptait, c'était évidemment le métier. Je prie les chers enfants qui peuvent tout faire de se joindre à moi pour construire la paix dans les hommes et dans le monde.
6: C'est une Française ?
9: Madame Montessori ?
5: Ce n'est pas une Française.
9: Madame Montessori ?
5: Maria Montessori. Bonne réponse de Florian Gazan.
7: Et un rapport avec le parc ?
5: Pardon.
7: Il y a un rapport avec le parc Montsouris.
5: Surtout avec la
9: les
5: pédagogie.
9: Écoles. C'est Montsouris, le parc.
5: Le parc, c'est pas.
7: Je sais pas, il n'y a pas un parc Montsouris à Paris.
5: Bah oui, si, mais là, c'est Montessori.
7: Pardon.
5: On voit bien que vous n'êtes pas allé à l'école Montessori. Hein. Montessori sont des écoles, on va dire, où la méthode pédagogique est une méthode pleine de bienveillance pour les enfants. C'est ça, hein, monsieur Gazan?
9: Ouais. Bon, en gros, c'est faites ce que vous voulez. Nous, pendant ce temps-là, on lit un bouquin.
10: C'est l'éducation positive, en fait.
5: Voilà.
10: C'est-à-dire qu'on remplace, par exemple, on ne dit pas à un enfant « Tu n'as pas rangé ta chambre », on lui dit « Je vois qu'il y a encore des jouets sur le tapis ». On est quand même très loin de la torgnole.
5: Voilà, c'est ça. Alors justement, il y a une vague. On a pu lire ça dans Le Parisien hier. Une tendance qui est une tendance anti-Montessori. On appelle ça la ghetto-sori, d'ailleurs. C'est un néologisme où les parents disent bah « Maintenant, nous, on en a marre. On a envie... » C'est un peu dur, hein, d'ailleurs, de ce qu'on... Enfin, je sais pas si vous avez lu cet article.
9: Oui, tout à fait. On a envie de se révolter contre les adolescents, de les engueuler, voire de leur donner des gifles.
5: Enfin, là, ça va un peu loin, quand même. Il y a une maman qui dit « Moi, je donne des chips à mon fils pour bouffer. Il se démerde.
10: » C'est ma femme qui a écrit ça. c'est sur ma recommandation. Non, mais moi, je suis d'accord avec...
5: On en a marre d'être gentil. Ça nous donne vraiment l'impression d'être un légume. On peut pas lever la voix. Non, franchement, à nous de nous reprendre, disent certains parents. Bah oui. Halte à la méthode Montessori.
10: Oui, je suis entièrement d'accord avec ça, moi. Je pense qu'on est allé trop loin. L'éducation positive, c'est bien, mais il y a un moment donné, il faut dire stop. Voilà.
11: Donc, non, mais il y a un juste milieu entre faire bouffer des chips et mettre des torgnoles.
8: Moi, je peux dire que j'adore les chips.
10: Alors, Ariel, viens chez moi. Viens chez moi, Ariel.
9: Là, ça clôt le débat. Qu'est-ce qu'on peut dire derrière ça?
5: Vivez en coloc avec Titoff, vous allez être très heureuse.
11: C'est un argument massu, effectivement.
5: Ah, voilà. Ce serait pas l'anniversaire de Lincoln aujourd'hui.
11: Je mangerais bien Paris-Brest.
5: En tout cas, voilà, la ghetto-sori, c'est la dernière tendance. C'est l'inverse de la méthode Maria Montessori, cette italienne qui d'ailleurs est morte aux Pays-Bas. Elle était née dans les Marches. Alors, née dans les Marches, cher Stevie, c'est pas dans les

0: l'escalier.
1: Ah, ok, j'ai eu peur.
0: C'est une région italienne.
1: C'est vrai que c'était la petite fille dans le landau, là, sur, en Ukraine.
2: Ah, le cuirassé Potemkin.
1: Ah, voilà.
2: Oh là là. Ça... Il y a un bordel dans ta tête.
3: Ah oui.
2: C'est pas Montessori au niveau du rangement. Hein.
1: Bah, c'est une Italienne, mais qu'est-ce qu'elle fout aux Pays-Bas ?
0: Ah bah, écoutez, on peut voyager dans la vie. Elle était médecin, pédagogue, et effectivement, elle est morte à Noordwijk-Zwanzee, aux Pays-Bas, mais elle était née dans les Marches, en Italie, la région des Marches, ouais. Et c'est bien sur sa tombe qu'on peut lire quand même cette très jolie phrase. Je prie les chers enfants qui peuvent tout faire de se joindre à moi pour construire la paix dans les hommes et dans le monde. Je suis pas sûr pour l'instant qu'elle ait été beaucoup écoutée.
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0: Mercredi dernier, on a pu voir le célèbre joueur argentin, ex-joueur du Paris Saint-Germain, qui joue, ça peut vous aider peut-être, qui joue à l'Inter Miami aujourd'hui. Eh oui. Et on a vu Lionel Messi appuyer sur un bouton avec un ballon. Mais pour faire quoi ?
3: Appeler l'ascenseur ?
0: Appeler l'ascenseur, non.
3: Pour une association ?
0: Pour une association, non.
5: C'est lancer un événement ?
0: Oui, en quelque sorte,
2: c'est
0: on peut le dire.
2: C'est un buzzer ?
0: Un buzzer, c'était une forme de buzzer. D'habitude, ça se fait plus, j'ai envie de dire, plus naturellement, plus simplement.
5: Là,
0: un peu plus compliqué.
2: Une inauguration ?
0: Une inauguration, on peut dire.
5: C'est pas
0: oui.
5: Les JMJ ?
0: Les JMJ, c'est quoi ça, les JMJ ?
6: Les Journées Mondiales de la Jeunesse.
0: Ah non, non, non.
5: Est-ce que
7: c'est le pape, là.
3: Attends, mais c'est à Miami, ça se passe à Miami.
0: Ça se passait à Miami.
3: C'est un stade ?
0: Quoi ?
3: L'inauguration d'un stade ?
0: Un stade, non.
5: Un parc d'attractions ?
0: Un parc d'attractions, on se rapproche. Une plage, on se rapproche.
2: Un parc d'attractions sur une plage.
0: On se rapproche encore
3: un
0: plus.
3: Festival, Santa Monica, Clarica,
0: un festival, non.
3: Qu'est-ce qui nous manque ? Le nom du parc ou la
0: désignation ? C'est pas un
3: concept.
0: C'est pas un parc.
5: Un golf.
3: Un musée.
0: Mais on se rapproche.
2: Il y a des toboggans ?
0: Oui, il y a des toboggans.
5: Un aquapark.
3: Un aquapark, oui.
0: Un aquapark, non.
3: Non, mais il n'y a pas le mot parc dedans.
0: Non, il n'y a pas le mot parc.
2: Il y a le mot land ?
0: Non plus.
6: Mais il y a quoi ?
3: Il y a à quoi ?
0: Ah non, mais. Vous avez sûrement vu ça.
5: Un centre de rétention ?
0: Non. Vous avez sûrement vu ça dans les journaux et c'est vrai qu'on ignore. Voilà, et la preuve, je l'ai appris ce matin dans le Figaro économique que c'était Lionel Messi qui avait inauguré avec un ballon en appuyant sur un bouton.
5: Est-ce que c'est logique que ce soit lui ? Genre, c'est un combat qui.
0: Non, j'imagine que c'est parce que ça se passait à Miami qu'ils l'ont pris lui. Mais
5: c'est un genre de Fashion Week ?
0: Non, la Fashion Week, non.
3: Des toboggans ?
2: Mais les toboggans.
5: Non, on ne sait pas. Hein.
0: Il y a des toboggans.
5: Il y a de l'eau.
0: Il y a de l'eau, oui.
3: Bah, c'est au bord de la mer. C'est pour les enfants et les grands ?
0: Bah, les enfants. Mais aussi les adultes.
3: D'accord.
5: C'est un cinéma ?
0: Il y a ça aussi.
5: C'est un genre d'aqua boulevard ?
2: Un centre commercial ?
5: Un
0: centre commercial, il y a ça aussi.
7: Un aquarium géant ?
2: Un hôtel ?
5: Mais c'est une ville, tout simplement. C'est une nouvelle ville.
0: Alors oui, mais c'est quoi précisément ?
3: Une nouvelle ville ?
5: Une
0: nouvelle ville, non.
3: Un mall, une tour ?
0: Non, un mall, une tour, non. Une tour mall non plus.
5: Un Messi City ?
2: Un aéroport ?
0: Non plus.
6: Mais qu'est-ce que c'est que ça ?
0: Ah ben oui, mais vous êtes très loin.
5: À Miami.
0: Et c'est pourtant très facile et ça. Prouve aussi que vous n'avez pas suivi l'actualité.
3: Ah,
0: parce que on a vu les images partout, ça fait peur.
2: Ah oui, je sais, un bateau géant.
5: Oui, le bateau.
2: Le Pacifique.
5: Oui. Le plus grand bateau du monde.
0: Bonne réponse de Roman Dauduit et de Michel Bernier.
5: Espèce d'immeuble incroyable.
0: C'est monstrueux, le nouveau plus grand paquebot du monde.
5: Et
2: il y a 7 piscines, 20 restaurants.
0: Une quarantaine de bars et restaurants. 7600 passagers à bord.
3: Ça vous donne envie,
6: c'est un cauchemar.
0: 20 ponts, 2800 cabines.
2: Il y a un casino aussi.
0: Des toboggans, des cinémas, un casino.
5: On sort plus du bateau, on va même pas voir la mer.
3: Hein. Non.
5: T'as pas besoin. Tu sors même pas sur le pont, tu restes dans le bateau en fait.
0: Et en tout cas, c'est bien Lionel Messi. Qui est en appuyant. Alors, qu'est-ce qui s'est passé en fait ? Il a pris un ballon, avec le ballon, il a appuyé sur le bouton, ça a déclenché tout un mécanisme.
5: Avec le toboggan ?
0: Qui fait que là, il y a une bouteille de champagne qui est allée s'écraser.
5: Ah. Comme dans Pouic Pouic ?
0: Comme dans Pouic Pouic.
5: Et le bateau, il a coulé. Oh merde !
0: C'est pas dans Pouic Pouic, c'est
5: le
0: dans
5: petit
0: le petit baigneur.
5: Dans le petit baigneur, ça va.
3: Mais c'est la fameuse bouteille à la mer.
7: Vous connaissez la définition de la croisière ?
0: Allez-y.
7: C'est le moyen. Le plus cher et le plus lent pour aller d'un endroit où on s'emmerde à un endroit où on n'a rien à faire.
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0: Quelle fut la première vedette à se produire sur la scène de l'Olympia ?
1: Oh,
6: Maurice Chevalier ?
0: Non, pas Maurice Chevalier.
1: Est-ce que c'est un chanteur,
3: femme,
1: un acteur ou quelque chose d'autre ?
0: C'est une femme.
1: Joséphine Baker ?
0: Joséphine Baker, non.
1: La Goulue ?
0: La Goulue ! Bonne réponse de Laurent Baffy. Eh oui.
3: Je ne pas qu'elle avait un spectacle, la Goulée.
0: Ah ben, c'était une danseuse de French Cancan.
1: Elle était tout le premier rang.
0: Elle avait quitté le Moulin Rouge et elle dansait effectivement à l'Olympia quand l'Olympia a été inaugurée le 11 avril 1893, puisque c'est le même patron du Moulin Rouge qui a créé l'Olympia. Vous vous rendez compte, à la fin du 19e siècle, oui. 1893.
1: Et Toulouse-Lautrec dans la salle.
0: Ah, sûrement. Et la Goulue, en tout cas, dansait le Cancan. C'était la vedette du programme, la Goulue à l'Olympia. Vous avez fait l'Olympia, Chantal.
3: Oui,
0: combien de fois
3: l'Olympia, plusieurs fois. C'est très beau comme ça, c'est magnifique.
2: Ah, la Goulue était sympa ou pas?
3: Oui, oui, elle était dans les coulisses, elle regardait mon spectacle.
8: Moi aussi, je l'ai fait l'Olympia, Laurent, si vous avez des
0: questions. C'est pas vrai.
8: Oui, avec
1: moi aussi, je l'ai fait.
3: On t'a pas demandé à toi.
8: Mais je sais pas, j'essaie d'agrémenter un peu.
3: C'est à moi qu'on pose la question.
9: Mais c'est toi, c'est quoi?
3: J'ai adoré faire l'Olympia.
8: Moi, ma spécialité, c'est la cuisine au beurre.
9: Non, mais pourquoi tu as fait. C'est quoi que tu as fait?
8: Je faisais des one-man shows avec des chansons dedans.
0: Il chantait à l'Olympia.
8: Oui, des one man.
0: Il a fait chanteur, Max Boublil.
3: Mais je me souviens plus ce que tu chantais.
8: Oh, ce soir, tu vas prendre... Oui, tu vas prendre comme si je sortais de prison après 10 ans de réclusion. Oh, tu vas prendre. Oui, tu vas prendre. J'espère que t'es véhiculé parce que tu pourras plus marcher. Oh, tu vas prendre. Ça, c'était pour toi, Marcella, uniquement
9: non, mais là,
8: pour toi.
9: Écoute,
0: je sens que ça lui plaît. Hein.
9: Ça me plaît, mais tu chantes faux.
8: Non, pas du tout. Alors, je chante pas faux du tout. Donnez-moi une guitare, on va voir si je chante faux.
9: Parce que les paroles sont magnifiques.
8: Elle a gâché.
2: C'est un programme.
8: Mais qu'est-ce que je vais lui faire à Marcella?
9: C'est magnifique, c'est hyper, hyper romantique.
0: Pour Maryse Latester, qui habite en Gironde, si vous allez à Haute-Rive, ce sera pour voir quoi?
1: Une statue. Le palais idéal du facteur cheval.
0: Pour voir le palais du facteur cheval, bonne réponse de Franck Ferrand. Vous l'avez déjà vu en vrai? Je parle pas du facteur, je parle du palais, évidemment.
1: Ah non, le facteur, je risque pas de le voir, mais le palais, soyons très honnêtes, c'est un petit peu décevant. Mais c'est quand même...
0: Conseillez pas d'aller jusqu'à Haute-Rive, alors.
1: Bon,
0: c'est pas pour ça, en tout cas.
1: C'est une curiosité, puis le paysage autour est somptueux.
9: Mais pourquoi s'appelle les palais cheval?
0: Parce qu'il s'appelait comme ça, c'était son nom. Monsieur Cheval, le facteur cheval. Il était facteur, et il avait...
9: Il s'est construit un palais?
1: Il est tombé sur une pierre.
2: Voilà, c'est ça.
0: Et racontez, monsieur Ferrand.
9: Il a parlé des cartes.
1: C'est ce que dit Laurent, il a trébuché sur une pierre qu'il a trouvé très belle, et après sa tournée le soir, il est venu chercher cette pierre, et s'est dit qu'est-ce que je pourrais en faire. Et il s'est mis, à mesure qu'il faisait des tournées, tous les matins, il ramassait des pierres étonnantes, des racines, des choses étranges, et il s'est mis à faire cette espèce de construction un peu bizarre, totalement fantaisiste.
2: Des bouts d'assiettes.
3: Un peu la maison de Dame Tartine.
1: Mais c'est vrai que c'est un petit peu mal vieilli, parce que ça n'a pas été conçu par un...
0: Voilà. Je voudrais juste m'arrêter sur la précision de Madame Latsou, parce que
3: vous intéresse,
0: déjà qu'on ne sait pas, vraiment, pour ceux qui ne connaissent pas le palais du facteur cheval... on sait pas bien. Moi, je le connais, parce que j'ai déjà vu. Il y a même eu un film formidable avec Jacques Gamblin dans le rôle du facteur cheval. Donc moi, je le vois, le palais. Mais pour ceux qui connaîtraient pas le palais, je suis pas certain, cher Chantal, que votre petite précision ait donné grand chose. Parce que, est-ce que vous croyez qu'on connaît mieux la maison de Dame Tartine que le palais du facteur cheval?
1: Mais quand Franck a dit ça a mal vieilli, il parlait de Chantal.
3: La maison de Dame Tartine, c'est une maison qui est faite de briques et de broc avec des gâteaux.
0: Mais c'est quoi la maison de Dame Tartine?
3: Je sais pas. Quoi? Ça, c'est un truc qui m'habite depuis ma jeunesse, Dame Tartine, mais je ne la connais pas personnellement. Voilà.
0: Donc vous dites un truc sans savoir ce que c'est.
3: Oui, mais ça, je trouve ça intéressant. Les gens vont aller voir, vous savez, c'est ça aussi à la radio.
0: Parce qu'en plus, vous n'allez pas prendre ce que c'est que la radio.
3: Les gens vont,
0: vous n'allez pas aller voir le type qui dit que je dis 2 euros, vous.
3: Les gens vont se documenter sur Dame Tartine. Et toi, tu m'as dit que tu connaissais...
1: Dame Tartine? Oh, bah, par cœur.
3: Ben voilà, tu vois.
0: Non, mais moi, je connais Dame Tartine.
1: Ah.
0: Parce que j'ai vu la bande dessinée quand j'étais gamin. J'avais Dame Tartine, c'est une sorcière qui se balade sur un balai dans le ciel. C'est ça, Dame Tartine.
3: Elle a une maison bizarre.
0: Mais je me souviens pas de la maison de Dame Tartine.
3: Vous n'avez pas tilté sur la maison.
0: Mais c'est pas ça, c'est que vous me surprenez en voulant aider nos auditeurs à identifier le facteur du palais cheval en disant oh, ça ressemble à la maison de Dame Tartine.
1: Que personne ne connaît.
3: Mais moi, pour me suivre, si vous voulez.
0: Oui.
3: Rien n'est jamais fini.
0: Ah non, ça.
1: Ça, on a vu. Tu connais plus Laurent.
0: Enfin, Chantal, merci pour...
3: J'aime bien donner des précisions aux gens parce qu'après ils sont perdus. Mais non, mais ce garçon qui est tombé sur une pierre, moi je comprends très bien.
8: Ouais.
3: Je suis tombé place de la République jeudi soir.
0: C'est pas vrai.
8: Non.
3: Si, parce que figurez-vous qu'il n'y a plus de station
0: c'était
3: de taxi.
0: C'était pas mardi soir plutôt.
3: C'était jeudi soir.
0: Très bien.
3: Je connais ma vie.
0: D'accord.
3: C'est... Pourquoi vous voulez vous immiscer dans ma vie?
8: Mais voilà. C'était une manif pour quoi que tu faisais?
3: Je faisais pas de manif.
8: Contre la mort.
3: Je sortais de l'Alhambra et j'avais un dîner d'anniversaire après, on m'attendait pour

0: souffler les bougies, je suis extrêmement attendu dans les dîners. Bon. Et donc, avec Michel, on s'est retrouvé place de la République. Pas de station de taxi.
1: Sans rire. Non.
0: Rire, ouais, vraiment sans rire. Et j'en trouve un, mais très loin devant le De Jazé.
2: Oui.
0: Mmh. Je cours, parce que j'aime bien courir.
2: Oui.
0: Je cours.
3: Et que tu cours bien.
0: Et il y a deux marches pour aller sur la chaussée.
1: Oui.
0: J'attends, je traverse. Donc j'espère
1: qu'il y a une chute.
4: Bah non, bah oui.
0: Je glisse sur une canette de bière écrasée sur la deuxième marche. Je glisse et je fais un vol plané comme ça. On m'a vu, Michel va me partir
4: mais non.
0: Comme ça.
3: Par-dessus le déjeuner.
0: Je suis tombé sur
3: le taxi.
0: Non, presque, mais sur le chaussée.
4: Sur le quoi? Sur le chaussée.
1: Manifestement, il y a encore des dents sur place.
0: Sur la chaussée.
3: Elle se tenait, on aurait dit Tom Tartine.
1: La suite après la pub.
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1: Pour Anne Turpin, une question à la portée de tous. Anne Turpin habite Villecresne, dans le Val-de-Marne. Et on va parler des acronymes, mais des acronymes américains, évidemment. Alors, le POTUS, ça, vous savez qui c'est.
7: Oui, President of the United States.
1: La FLOTUS,
7: c'est la First Lady of the United States.
1: La MILF.
7: C'est Mother I'd Like to Fuck.
1: LOL.
7: Loud.
1: Vous voyez, vous connaissez tous les acronymes américains. ASAP.
7: As soon as possible.
1: Dès que possible. Voilà. Laser.
8: Light amplification and stimulation of radiation.
1: Excellente réponse.
3: Encore plus dur. L'Azerbaïdjan.
1: Laser, c'est exactement light amplification by stimulated emission of radiation. GOAT, tout le monde connaît ça.
7: GOAT. Oui, great of all time.
3: C'est comme ça qu'on m'appelle.
1: Greatest of
3: Encore
1: all
3: plus
1: time.
3: Dur. RATP.
1: Le meilleur de tous les temps. Non, mais ce sont des acronymes uniquement américains. Bien c'est sûr. Pour pas être perdu aux États-Unis quand vous tombez évidemment sur ces trois lettres ou quatre lettres. Dit I et Y, DIY.
7: Do it yourself,
1: fais-le toi-même. Et enfin, YOLO.
7: You only live once,
1: ce qui veut dire...
7: On ne vit qu'une fois.
1: On ne vit ça qu'une fois. Bravo, là, vous m'avez fait le tour. Hein. Il y en avait d'autres, mais les autres, vous les connaissez. OMG.
4: Oh my God.
1: Voilà.
4: C'est ce que disent les femmes, généralement. Enfin, bref. Je vais pas rentrer dans les détails, c'est pas l'heure.
3: Prétentieux.
1: Mais non, il a même pas compris.
9: Non, c'est quand elles voient leur sextoy.
1: Mais voilà, voyons.
4: Oui.
1: Il est couillon, lui, là.
4: Il est bébête. Hein.
3: Elle a Roselyne, t'as toujours le tien qui marche au fioul.
9: Non, avec des pédales.
4: Elle vient de la comprendre.
3: Vous n'arriverez pas à la poser. Oui, elle a des sextoys, évidemment, comme toutes les femmes, quasiment.
1: Nathalie?
3: Oui, dans une armoire, j'en ai vu. Qu'est-ce que j'adore fouiller, vous savez, je suis curieux.
4: Il y avait un grand black dans son armoire.
3: Pendant qu'elle était au boulot, j'ai refait
7: mais la. Mais c'est honteux de fouiller sans. Non, mais t'as pas le droit.
3: Alors, c'était au milieu des chaussettes. Ah,
1: J'espère que vous allez chanter la chanson de Gilbert Bécaud. Elle avait un joli nom, Nathalie, mon God. Enfin, vous n'aviez pas fouillé dans son placard.
7: Non, hein. Ça, je suis outré.
3: Ah, mais ouais, c'est peut-être une métaphore. Le placard, c'est peut-être autre chose. Mais je ne fouille pas son portable, en revanche, pas encore.
7: Mais attends.
3: Parce que j'ai pas son code. Je lui ai dit, mon amour, je pourrais avoir ton code.
7: Mais ça va pas.
3: Pas tout de suite. Bah, non, c'est, moi, je veux le partage total et j'aimerais bien. Et elle a mes codes et tout. Hein.
7: Attends, excuse-moi.
4: Oui, mais elle a rien à craindre.
9: Donc elle tombe sur quoi? Un texto à ta mère?
3: C'est ta meilleure blague. Moi je suis vraiment en couple parce que je découvre le couple, vous savez, à 37 ans, à 47 ans, pardon.
7: Ah, mais t'es en couple?
3: Mais oui.
7: Mais j'ai pas suivi.
3: Mais oui.
10: Ça doit se marier. Ça doit te reposer la main, non?
7: Ah, ça y est,
3: non, je suis très.
7: Vous êtes ensemble, ça y est?
1: Elle est ensemble, elle, lui et les sextoys.
7: voudrais savoir, tu as dit, c'est la première fois que je suis en couple. Mais vous êtes en couple, vous vivez ensemble? Bah,
3: nos travails.
10: Les gens, c'est lui qui paye les piles.
3: Est-ce que vous pensez que je suis bon au lit?
7: Non.
1: Par je vous dire.
3: Non, mais c'est vrai que je suis nul.
7: Est-ce que tu plies?
3: Parce que j'ai pas confiance en moi et puis j'ai pas la.
2: Non, c'est pas une question de confiance. Non, et si j'ai une question d'envie, c'est une question de savourer.
3: Ouais.
2: Tu vois, quand tu manges un truc qui te plaît, et ben. T'as du plaisir. Mmh. Eh ben c'est pareil là.
3: Ouais, mais j'ai pas le sentiment de possession. J'aime pas avoir la possession.
7: Mais on sent, mais
3: non mais.
2: Mais attends,
9: on va peut-être arrêter ce déballage intime là.
4: Mais peut-être t'as pas trouvé la bonne espèce.
3: Laurent, tu peux.
10: Et est-ce que tu dis des gros mots pendant l'acte?
3: Ah non, jamais, j'ose pas.
1: Changer de zoo.
3: Oh, j'ai honte ce que je dis.
7: Dis-moi des trucs sales. Poubelle.
10: La cuisine, la salle de bain.
7: Poubelle pleine.
3: Une fois. Non, j'arrête là.
1: Si. Alors, allez-y, vous avez commencé.
2: Nous, on s'en fout, on est là jusqu'à 18 ans. Ouais.
1: Une fois quoi?
3: Une fois, j'ai osé, vous savez, la petite fessée, mais c'est du lâcher en fait.
7: Oh là là!
3: Tu fais. J'ai pas osé, j'ai dit, bon, je le fais, mais parce que tu me donnes.
9: Non, mais arrête-toi là, on en peut plus là.
1: Vous voyez comment il fait avec cette petite main comme
7: ça? Une fois, j'ai essayé la petite fessée.
1: Mais elle, vous faisant une fessée ou vous lui faisant?
3: Moi,
9: je suis effondré. Là.
1: Vous voulez pas lui donner, Roselyne, des petits cours parce que vous êtes
9: lui donner la fessée?
1: Non,
9: oh, bah non, non.
4: Ah oui, Roselyne. Non,
10: Roselyne, si tu le branles, on gagne 20 minutes.
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1: Ah, Christine, bravo. Montrez-moi votre téléphone portable, Christine.
7: Non, mais vous m'accusez de tricher.
1: Je vous accuse de rien, on a les images d'hier. Non. Vous avez été filmé.
3: Mais non.
7: Oui, je sais. J'ai été filmé. Je regarde mon portable pendant toutes les missions.
1: Ouais.
11: Eh ben, ça se
1: met
11: pas.
1: Toutes c'est marrant, vous les regardez surtout avant les questions littéraires et les réponses.
7: Non, je réfute.
1: On a les noms. Alors, je vais vous dire.
7: On recommence.
1: Christine, bravo. Nous avons les noms de tous les auditeurs à qui vous avez fait perdre 300 euros. Vous devrez envoyer par chèque 12 300 euros. On a fait le calcul depuis que vous trichez.
7: Vous avez
1: 12 300 euros à tous les auditeurs qui ont perdu à cause de vous.
3: Non mais moi, au moins elle répond bien. Valérie, elle utilise son portable mais elle répond mal. Faut le faire quand même.
10: Ok, non mais je m'interroge.
1: Avouez, Christine, vous pouvez avouer.
7: Non, je n'avoue rien. J'ai regardé hier ma tenue de mariée pendant
1: l'émission. Vous savez, il y a un truc qu'on peut faire par exemple. Je viens près de vous, là, Christine. Puis on regarde ensemble, on tape Google. Et on regarde recherche précédente.
7: Oh là là.
3: Oh, oh là là.
7: Alors, vous voulez le faire?
1: Je veux le faire.
7: Eh ben, vous allez le faire.
1: Alors, allez-y.
3: Alors, non, mais attends, mais regarde, il y a une photo de Flavie Flamand sur ton téléphone. Ah non, c'est toi, il y a 25 ans. Elle a mis une photo d'elle il y a 25 ans.
7: Alors, comment tu le sais?
3: Je vois d'ici.
1: Elle est en train d'effacer l'historique, là, regarde. Allez, venez, qu'on rigole deux secondes. Allez, venez ici.
3: Moi qui pensais que Christine savait des trucs.
1: Alors, attendez.
3: Attends, je suis déçu.
10: Il n'y a pas un jeune dans la salle qui peut les aider, les deux vieux, là?
3: Même moi, je peux regarder. Attends, gros sexe Mozambique, c'est quoi, ça?
1: Bon, en tout cas, votre téléphone, vous le mettez devant votre pupitre. Vous n'êtes pas viré pour cette fois, mais...
3: Attends. Ouais.
7: Et pour tout vous dire, hier, il me manquait un hussard... Et j'ai regardé qui c'était.
1: Bah, vous venez quand même d'admettre déjà.
7: Ah, bah parce que je suis honnête.
1: Heureusement qu'elle est drôle, là. Ça la sauve. Une première citation. Tiens, puisque vous allez
3: Je me dis comment elle répond aussi bien à chaque fois. C'est quand même une animatrice télé, elle doit savoir rien, quoi.
7: Arrête.
1: Ah non, mais vous allez voir que là, maintenant, elle va moins répondre.
7: Ah bah oui, ah bah, je vais bien vous faire chier. Je vais arrêter de répondre.
10: C'est vrai que... Oui, pardon, vas-y.
7: C'est vrai que pour hier, quoi.
10: Non, c'est vrai que pour hier, c'est injuste pour auditeur parce que Kléber, il ne me serait pas revenu du tout, donc il aurait pu avoir 300, mais bon, c'est pas.
7: Oui, bien sûr.
10: Mais je te jure, il ne me serait pas revenu.
3: Et c'est un auditeur, il lui manquait 300 euros pour sa greffe, une greffe et tout. C'est terrible comme histoire, ce que tu fais, Christine, c'est pas bien.
2: On a une autre tricheuse, je lui dis tu me prêteras tes lunettes pour lire la news là, et elle me dit mais mes lunettes c'est des fakes.
1: C'est des fausses lunettes que vous avez, il y a une folie.
12: C'est en fait, je suis en train de, j'attends mes carreaux.
3: Ah d'accord.
12: À ma mesure que
3: mais,
12: je viens de
3: mais
12: refaire.
3: Mais Liane, rassure-nous, tes couilles, c'est des vraies.
12: Ouais. Ah ça, je peux te dire,
1: j'ai une équipe. La première citation pour Azedine Labani qui habite Saint-Brieuc, et c'est pour votre mariage que j'ai choisi cette citation, Christine Bravo, qui a dit « Se marier, c'est partager à deux des problèmes qu'on n'aurait pas eu tout seul. »
11: C'est Jean-Yann.
1: Non.
11: C'est cool.
12: Sacha Guitry.
1: C'est Sacha Guitry. Bonne réponse de Yann Folli. Pour Annie Debloc, qui habite Trolley-Breuil dans l'Oise, qui a dit « Dieu a créé l'homme à son image, et puis l'homme a évolué. Dieu, lui, on ne sait pas. »
12: Je ne sais pas qui c'est, mais moi, ça, j'en suis sûr.
1: De quoi donc ?
12: Ah ben, que l'homme peut évoluer.
10: Pierre Desproges.
1: Pierre Desproges, non.
11: Est-ce que c'est mort ?
1: Ah non, c'est un vivant, un francophone.
10: Gueluc.
1: Philippe Gueluc, bonne réponse de Paul Aycarat. Pour Olivier Salou, qui habite Comte, c'est dans les Alpes-Maritimes, qui a dit « Il faut collectionner les pierres qu'on vous jette, c'est le début d'un piédestal. »
10: Jésus-Christ.
1: Wow. Ah non, non. Ah,
13: Francis Blanche.
1: Non, c'est joli, avouez.
12: C'est très beau. Alors là.
13: C'est genre Francis Blanche ?
1: Non, c'est pas genre Francis Blanche.
11: C'est mort,
1: Francis
11: c'est Blanche. Vivant, c'est Francis
1: c'est pas
11: blanc,
1: Francis
11: c'est
1: Blanche.
10: Pierre Dac, allô ?
1: Pierre Dac non plus. Ah non, non, on est bien plus ancien que tout ça.
10: Paul Caron, ancien.
1: Il faut collectionner les pierres qu'on vous jette, c'est le début d'un piédestal.
10: Socrate ?
1: Non, ah non, pas quand même.
12: Victor Hugo ?
1: Non, on est au 19e siècle.
11: C'est quelle couleur ? C'est blanc ?
1: Mais ça n'est pas
10: Théophile Gautier.
1: Pardon ?
10: Théophile Gautier.
1: Non, ce n'est pas un écrivain qu'on cherche.
11: Ah, mais c'est un poète.
1: Il a écrit aussi, mais c'est pas pour ça qu'on le connaît. Un homme politique, non. C'est quoi, on va s'en débarrasser, je vais vous donner les dates, Elkarat. Il est né le 11 décembre 1803.
10: Ah, ben c'est Hector Berlioz.
1: Hector Berlioz, bonne réponse de Paul Elkarat.
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1: C'est vrai, je vous imagine sur le bateau d'Olivier, à la première chanson, vous tombez à l'eau, vous voyez.
4: Ah, oh, mais je pourrais chanter sur ton bateau.
1: On le garde. Liceo Santiano, 18400.
12: Attention, tu peux mourir dans deux secondes, fais gaffe.
4: Non, mais j'adorerais être sur la proue de son bateau.
10: On le gardera pour la pêche au vif.
4: Et Antoné.
16: Oh mon bateau, tu es le plus beau des bateaux.
4: Oh et ça peut marcher en faisant
16: oh mon Kerso, il n'y a rien de plus beau, rien de plus beau que le beau Kerso.
4: Non, pas trop.
13: Alors tu vois, à un moment j'aimais bien quand tu chantais, mais là c'est fini.
4: J'ai toujours rêvé de faire l'amour avec un marin bourru.
1: Alors il faudrait que le marin bourru soit vraiment bourré. Oh non, monsieur de Kersauzon, vous laissez pas faire par ce type infernal qui est beau grand.
10: Attends, c'est ma semaine de bienveillance.
1: Ah, c'est vrai.
4: Ah, c'est cool.
1: Ah, ça, c'est alors, pas vrai. Donc,
12: on est bien tombé alors.
10: Ouais, bah, ça va pas durer. Hein. Je suis à la fin de la semaine. Elle se termine dans 10 minutes, ma semaine de bienveillance.
1: Non, attendez, parce que la semaine dernière, vous m'avez, cher Olivier, Dieu sait que je prends les.
10: On dit pas cher Olivier, on dit très cher Olivier.
1: Très cher Olivier. Dieu sait que je prends des précautions quand je m'adresse à vous.
10: Fais attention.
1: Mais la semaine dernière, m'avait quelque peu agacé parfois en étant trop souvent sur votre téléphone portable. Mais vous aviez une excuse. Vous m'avez dit j'ai un nouveau téléphone, je ne sais pas encore comment le faire fonctionner.
10: Mais c'est exactement.
12: Il ce sait toujours pas.
10: Je sais toujours pas.
1: Parce que là, je vous vois encore sur votre téléphone.
10: Mais oui, j'essaie de le mettre silencieux.
13: Donne, je vais te le
10: non,
13: faire.
10: Non, tu touches pas à mon
13: Donne,
10: téléphone.
13: Je vais te faire.
4: Non, mais il découvre un smartphone. On dirait une poule devant un couteau. C'est génial.
10: Oh, mais j'assume. Hein.
4: Là, on le voit, il scrolle.
10: Je dois avoir l'air aussi con devant mon téléphone que toi sur un bateau. Donc le problème. <c'est arrivé. rire> Bon, là, il est réglé. Je ne suis pas gêné du tout, tu vois.
1: Alors,
10: chier, ouais.
1: Alors, le temps que M. de Kersauzon règle son téléphone...
10: Ah ben, l'état de l'émission va être fini. On va être à la valise.
1: Le temps qu'il le mette en mode bateau, hein, j'imagine.
13: Oui.
1: Voici une citation pour Catherine Delorme, qui habite Vic-sur-Mer, dans la Manche, qui a dit... L'alcool tue, mais combien sont nés grâce à lui?
12: Jean-Yann,
13: c'est Coluche.
1: Coluche, le troisième. Pierre Desproges, bonne réponse, c'est Pierre Desproges.
4: Ah, c'est très drôle.
1: Une citation pour Clément Destal, qui habite Gaillon dans l'Eure, qui a dit « Dites à quelqu'un qu'il y a 300 milliards d'étoiles dans l'univers et il vous croira. Dites-lui que la peinture n'est pas sèche et il aura besoin de toucher pour le dessus. »
10: C'est très vrai, oui.
4: C'est très drôle.
13: Francis Blanche.
1: C'est pas Francis Blanche.
10: Pierre Dac.
1: C'est Pierre Dac. Bonne réponse de Valérie Mérès. Alors, plus difficile, la citation suivante pour Quentin Marnet, qui habite La Roche-sur-Yon, c'est en Vendée, qui a dit « Parfois, on cherche le bonheur comme on cherche ses lunettes quand on les a sur le nez. »
15: Ah, Jean Castex. Ah.
17: Oh.
10: Laurent Ruquier. Oh,
1: c'est joli, avoué. Ah, non,
17: c'est un écrivain.
1: Alors, c'est un écrivain, dramaturge, essayiste, romancier, surtout.
17: Mort ?
1: Mort, oui, mort.
10: Français. 20e siècle, quand
1: même. Il fut président du jury du Festival de Cannes en 1957.
10: André Mauroy.
1: Oh.
10: Ouais, bah voilà. Bah, il faut pas donner de date.
1: Bah, voilà. Oui, mais là, c'est pas
10: donner de date.
1: C'est pas la date de naissance, c'est même pas celle de là. Bon, vous connaissez par cœur tous les présidents.
10: Non, mais je sais qu'il l'a été dans les années 50.
1: Bah oui, c'est André Mauroy. Voilà. Bravo.
15: Ça y est. On a commencé, c'est sa parti. Lancée.
1: Une ouais, citation pour Déborah Salman, qui habite Vezin-sur-Loire, qui a dit « Je n'arrive pas à me rendre compte si c'est votre fils qui fait des progrès en violon ou si c'est nous qui nous habituons.
15: » Ça, c'est français ou pas?
17: Ça, c'est très
15: américain,
17: mignon.
15: Américain, non?
1: Ce n'est pas français, Woody Allen, même non. Si c'est quelqu'un qui est né sur le territoire français,
15: ouais.
1: Sans pour autant être... Tout à fait sur le territoire français.
15: Il était dans les dom-toms ?
1: Non. Non.
15: Ah, en Algérie ?
1: Non.
17: En Alsace ?
1: Non.
17: En Afrique ?
15: Dans une ancienne colonie ?
17: En Afrique ?
1: Non, non, non, non, non, non. Il est né à Paris en plus.
15: Ah bon ?
1: Mais
10: dans une ambassade. Ouais.
1: Exactement.
10: Ah, bah, c'est Somerset Maugham.
17: Maugham.
10: Maugham.
1: Somerset Maugham. Bonne réponse de Paul Elkarat et Philippe Claudel. Ah, j'aime bien celle-ci pour Grégory Turpin, qui habite Saint-Gilles, en Ille-et-Vilaine, qui a dit « Le mec qui a inventé le correcteur automatique est un gros canard. »
17: Ah, c'est mignon, ça.
15: Ça, c'est presque poétique.
17: Ça, c'est très mignon.
15: C'est assez récent, forcément.
1: Ça, c'est très récent, évidemment.
10: C'est Olivier de Benoît ?
1: Non.
15: Dans les grosses têtes ?
17: Humoriste ?
1: On le cite rarement, on l'entend plutôt en fin d'émission, d'habitude.
10: Marc-Antoine Lebré ?
1: Non, à travers Marc-Antoine Lebré.
15: Alors ?
17: Ah, alors. François Hollande ?
10: Non, de Bigard ?
1: C'est pas du Bigard.
10: De Grotte.
1: Bigard, son correcteur, aurait fait le contraire.
10: Oui.
1: Il aurait mis connard à la place de canard.
10: Connard. Pour nettoyer mes toilettes, j'utilise du connard WC.
1: Franck Dubosc.
17: François Cluzet.
1: Non, plus jeune.
10: Paul Mirabel.
1: Mirabel, bonne réponse de Paul Alcarat.
15: Joli.
1: Pour Véronique Livio, qui habite le Perreux-sur-Marne, qui a dit « Je suis déçu par les connaissances en botanique de ma passagère qui, à bord de la voiture, criait « freine » alors qu'on se dirigeait vers un platane.
17: » Elle est tordue, celle-là.
15: Ça, c'est drôle. Ça, c'est assez ancien,
1: drôle.
15: Quand même.
1: C'est plutôt ancien. Ah. C'est quelqu'un que M. de Kersauzon connaît bien, avec qui...
10: Sim ?
1: C'est Sim ! Bonne réponse ! De Paul Alcarat.
15: Il est déchaîné.
1: Baya Salvani, qui habite Saint-Clair, dans le Calvados, qui a dit « Avant, les parents avaient 3 ou 4 enfants. Maintenant, les enfants ont 3 ou 4 parents. »
17: C'est très drôle.
10: Ah, c'est bien.
17: C'est une femme.
15: C'est aussi c'est récent.
10: Muriel Robeux.
1: Elle vient ici de temps en temps.
10: Anne Roumanoff.
1: Bonne réponse de Paul Alcarat.
15: Eh ben.
1: Ah, j'aime bien celle-ci pour Didier Rotori, qui habite dans le Haut-Rhin, qui a dit « Lorsqu'un homme ouvre la portière d'une voiture pour sa femme, c'est soit une nouvelle voiture, soit une nouvelle femme.
15: » Elle est très bien, celle-là.
10: C'est un Français ?
1: Non, ce n'est pas un Français.
17: Un Américain.
1: Alors, Américain, non. Il a failli mourir, centenaire, mais non, il est mort juste avant 100 ans, dites donc.
10: D'accord.
15: Ah, bah alors Paul.
1: Parce qu'il était né...
10: Non, pas de date.
15: Bah, genre,
17: pas de date. Pas de date.
10: Burns.
1: En 1921.
15: Est-ce que ce monsieur écrivait, est-ce qu'il faisait de la scène aussi ?
1: Et il est mort en 2021. Mais comme il est né en juin 1921.
10: Ah, c'est Philippe d'Édimbourg ?
1: C'est-à-dire ?
10: Ben, le mari d'Elisabeth. Il est mort juste avant 100 ans.
1: Philippe Mountbatten, d'Édimbourg. Philippe de Grèce, le prince consort.
15: Il a dit.
1: Le mari d'Elisabeth II. Bonne réponse de Paul Alcarat.
10: Bravo.
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1: La valise RTL, c'est pour Ariel Dombal. J'attends ce moment avec impatience, vous le savez. Ariel va pouvoir appeler un de nos auditeurs. Caroline, un petit numéro ?
20: Bien sûr.
1: Ou un gros, comme vous voulez. Jusqu'à 20, vous avez.
20: Eh ben, écoutez, je vais choisir le vin.
1: Le vin. Eh ben, voilà. David Giacoma, monsieur Giacoma, qui habite Moutier-Haute-Pierre. On va du côté du Doubs. Moutier, c'est là où il fait le plus froid, je crois, en France, si ma mémoire est bonne.
20: Ah oui.
1: Un des endroits. Ah, vous connaissez Moutier ?
15: Non, mais j'ai entendu parler que c'était un endroit des plus froids en France.
20: Je sais pas, en tout cas, c'est par là qu'on arrive quand on va au ski.
15: Ah oui, Moutier, oui, c'est la gare.
1: Pourquoi vous répétez bêtement ce que je dis, monsieur Janssen ? Ça sonne à Moutier-Haute-Pierre dans le Doubs chez monsieur Giacoma David.
0: Oui, allô?
21: Allô. Est-ce que je suis bien en présence, enfin, de David Giacoma?
0: Oui, c'est bien lui.
21: Ah ah, et vous êtes bien à Moutier, Haute-Pierre?
0: Haute-Pierre, dans le Doubs.
21: Dans le Doubs?
0: C'est ça.
21: Ah ah, alors dites-moi, cher David.
1: On est dans le dur maintenant.
21: Est-ce que vous savez pourquoi on vous appelle?
0: Eh ben oui, Ariel, je vous ai reconnu.
21: Ah, alors?
0: Les grosses têtes, oui, la valise.
21: Est-ce que vous savez pourquoi?
0: Pour la valise.
21: Pour la valise, oui, exactement. Alors j'espère, David, que vous avez la réponse, parce que c'est toujours agréable à gagner une valise.
1: Hein. Ah oui, il y a beaucoup de choses. 7 choses et une somme initiale. Wow. Est-ce que vous avez tout ça, David? C'est ça la question.
0: Alors, j'ai dû la noter quelque part. Si vous me laissez 2 minutes pour chercher.
21: Bah, oui,
1: peut-être
21: c'est
1: pas
21: important.
1: Deux, mais en tout cas 30 ouais. secondes.
0: Ah bon, on a le temps, on est en confinement.
22: Là, il faut pas qu'il triche, hein, on est d'accord, David?
1: Ah ben non, il n'a pas le droit de tricher.
21: Non.
22: Il n'a pas le droit d'appeler un copain, par exemple.
1: Genre, comment voudriez-vous qu'il triche?
0: Mais non, je l'avais enregistré, mais je la retrouve.
1: Oh là
22: David. Il a essayé de tricher, il n'a pas réussi. David est fourbe.
1: Bah enfin, qu'est-ce qui vous se met? Enfin, David.
22: Oui, pardon.
1: Je tiens d'ailleurs à annoncer la disparition de Jean-Phi Janssens. Ah, le revoilà.
0: C'est lui qui est revenu.
1: Ah, sacré Jean-Phi. Bah oui, t'es parti aux toilettes, voir si Pierre Bénichou y était. Hélas, notre Pierrot, auquel on pense à chaque fois pendant la valise, n'est plus là. Et vous l'avez perdu, la valise.
0: Ah oui, c'est bien dommage. Hein, parce
21: mais
0: que
21: oui.
1: Bah oui.
0: Ça m'aurait bien remis le moral pendant cette période.
1: Bah après, vous remontez le moral, on va vous offrir une montre RTL.
20: Ah ouais, si ah ça, merci. Ça vous remonte pas le moral.
22: Et j'offre un pin's Naive New Beaters à chaque fois. C'est le petit cadeau de consolation.
1: Un pin's du groupe de David Bowie. Ah ouais.
22: Un pin's made in Italy, d'ailleurs, chez Badgeland Italy, qu'on remercie. C'est nos partenaires.
1: Ouais, peut-être même le dernier livre de Franck Ferrand. Vous avez bien un livre en stock.
23: Il y a un truc qui s'appelle Franck Ferrand raconte qui est sorti.
1: Franck Ferrand raconte.
22: Tout simplement.
1: Vous aimez bien Franck Ferrand?
0: Bah oui, j'adore. Moi, je suis
1: fan de Véranda.
0: Documentaliste. Je suis documentaliste en collège. Du coup, moi, les livres, ça m'intéresse beaucoup.
1: Ah bah alors, voyez,
23: vous envoyer ça.
1: Ah, j'ai
20: alors
1: misé,
20: là, vous avez mis
1: le
20: doigt
1: de poil, vous voyez. Autant j'aurais dit, je sais pas moi, un album à colorier de Jean-Phi Janssens.
0: avec plaisir. Moi, Jean-Phi, on est allé le voir en spectacle. C'était génial.
1: Merci,
20: c'est gentil. Bah, je vais t'envoyer le DVD alors.
0: Avec plaisir.
22: Tout le monde balance des cadeaux.
0: Mais
1: un carton comme j'aime de Caroline Diamant.
0: C'est trop tard pour la valise, je crois que j'ai retrouvé.
1: Ah bah oui, là c'est trop tard. Là.
0: Ah,
20: oui.
0: Dommage.
20: Bah oui,
1: ah bah oui, je crois que j'ai déjà dit tout, hein, 1065 euros.
0: Ah non, vous l'avez pas dit, vous l'aviez pas dit. Hein.
1: Ah bah oui, mais là c'est...
20: Vous avez 8 minutes.
1: Ah ouais, puis surtout vous avez les autres cadeaux. Il eut fallu être plus prompt.
0: Oui, c'est vrai.
22: Et sinon, il n'y a pas le pins ni le livre de M. Ferrand. Donc, oui, c'est
1: remarqué,
22: dommage.
1: Les 1065 euros, je comprends qu'il préfère. Bon, enfin voilà, c'est perdu, c'est comme ça.
20: Ah, oui.
1: Mais vous allez quand même continuer à écouter les grosses têtes.
0: Ah, bah avec plaisir. Et puis, je suis venu vous voir le 24 février dernier. Juste avant le confinement.
1: Le jour de mon anniversaire.
0: Voilà, c'était ça. C'était très bien. On a bien ri.
1: Ah, bah oui, vous souvenez de mes 40 ans.
20: Oui.
1: C'est ça, Marie.
20: Et vous, Laurent, vous vous en souvenez? Ben,
1: alors, attendez, là, j'enlève le pins.
24: Non, justement, laissez-lui le pins.
0: À part Jean-Phi et Franck Ferrand, il y a qui avec vous?
1: Caroline Diamant, Florian Gazan, Ariel Dombal, que vous avez reconnu. Puis il y a un petit nouveau, je ne sais pas si vous l'avez déjà entendu. C'est sa troisième fois seulement, il s'appelle Esteban.
22: Oui,
0: c'est ma trotte. La semaine dernière.
1: Ah, voilà, vous l'avez repéré déjà. Hein.
0: Voilà.
20: Il y a une chaîne lesbienne.
22: Ouais. Une chienne, hein, pas une chaîne.
24: Une voix de Simpson.
1: Une chienne lesbienne qui a été dé... Elle a échappé. Elle est morte à 13 ans, elle a échappé
20: non,
1: à la
20: circoncision.
1: Ah, donc elle a été circoncise à 14.
22: Ouais. Parce que mon grand-père était rabbin, cette petite chienne. Java, on la salue.
24: La Java du rabbin.
20: C'est la Java du rabbin.
1: On dit n'importe quoi, on s'amuse. C'est nous aussi, on en a marre d'être confinés, hein, c'est ce que c'est. Hein. Ouh.
0: Bien.
20: Il s'en
0: bien.
20: Fout, il a eu la liste des cadeaux, il a raccroché.
0: Non, je vous entends.
1: David, vous avez un peu la voix de Bourville, je trouve.
20: Ouais.
0: Oh, ben c'est gentil.
1: Ah, ben alors.
0: Mais vous le faites mieux que moi.
1: On vous envoie la montre RTL et tout le toutim. J'en passe, et des meilleurs, comme aurait dit Victor Hugo. Bravo et merci, David. Bravo.
5: À suivre.
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0: vous avez lu Paris Match, le dernier en date, en tout cas celui qui est encore en kiosque aujourd'hui, vous saurez répondre à cette question, puisque ça coûte 1 euro, ça fait entre 1 à 6 cm, et ça revient à la mode. Mais de quoi s'agit-il ?
1: 1 euro et 6 cm.
2: Le sexe de Rio.
0: Ça revient pas à la mode. Hein.
3: Le nombril,
4: c'était dans les années 80 ?
3: Ça se mange, ça se suce ?
0: Ça ne se mange pas, ça ne se suce pas.
4: Est-ce que c'était vraiment célèbre dans les années 80 ou à la mode dans les années 80 ?
0: Oh, on va dire, ça s'en va et ça revient à la
1: mode. Oh, bonne mère, j'ai trouvé, c'est le porte-clé de la Tour Eiffel.
0: Non, pas le porte-clé de la Tour Eiffel. 1 euro, 1 à 6 cm. Et c'est vrai, je le confirme, ça revient à la mode. Il y a des photos là dans
3: Paris. Ah, le stérilet ?
0: Non.
3: Mais alors attendez,
2: il s'étire jusqu'à 6 cm, c'est ça, non ?
0: Oh, bah, c'est-à-dire que c'est 12 euros le lot de 12.
3: C'est voilà.
0: Ça se mange ? Ça ne se mange pas.
3: C'est un jouet.
0: Et alors, ça revient à la mode plutôt, autant vous dire, chez les hommes, car chez les femmes, ça a toujours été plus ou moins à la mode.
3: Ah, le Viagra ?
0: Mais chez les hommes, c'est une mode qui était.
3: Le rouge à lèvres ?
0: Le rouge à lèvres, non. C'est une mode qui était un peu partie et ça revient à la mode.
2: Boucle d'oreille ?
0: Boucle d'oreille, non.
2: Un accessoire ?
0: Alors, accessoire, oui et non, pas vraiment, parce que c'est pas quelque chose qu'on porte de façon permanente.
3: Ah. On l'a dans la poche ?
0: Ouais. On l'a dans la poche, non.
4: C'est quand on sort, quand on va en soirée, qu'on a besoin de ce petit objet ?
0: Ah non, généralement, quand on l'utilise, personne ne vous voit.
1: Ah, du poppers ?
0: Non.
3: Ok.
5: Est-ce que le
3: cendrier de poche ?
5: Est-ce que le schmilblick est vert ?
0: Non, le schmilblick n'est pas vert.
4: Il
0: y en a de toutes les couleurs.
4: On l'utilise la nuit ?
0: Alors, c'est plutôt la nuit, mais pas seulement.
4: Ah, c'est pas pour sucer son pouce, non, ou un petit nounours, vous savez, quand j'étais petit.
2: Une totote ?
4: Mais oui, quand on était petit, c'est ça la réponse. On avait, comment il s'appelait ce
3: nounours ?
2: Une totote !
4: Mais si, il s'était noir, comment ça s'appelle ?
3: Kiki !
4: Attends,
2: c'est pas noir, c'est marron, le kiki, c'est un petit singe.
0: C'est marron, le kiki, ça dépend où on l'a foutu, hein.
3: Alors là, patron, je vais vous dire un truc, ça m'étonne de vous.
2: Là,
3: même. L'égérie de Massinger, la vedette de BFM qui dit ça.
0: C'est pas moi. C'est Junio qui m'a soufflé, je vous jure.
1: Ah, il vous imite bien, Marc-Antoine Lebray.
0: Ah oui, formidable.
1: Bon, cet accessoire qui revient à la mode, parce que
0: j'ai dit que ça n'était pas tout à fait un accessoire. Oh, parce qu'un accessoire, c'est quelque chose qu'on porte sur soi.
1: Arrêtez de m'engueuler, Laurent, ça m'équipe.
4: Est-ce que c'est près du lit qu'on le retrouve, qu'on le trouve ?
1: Et Laurent, je vous éplucherai bien la mandarine.
3: Non. Est-ce que les femmes le portent dans le Est-ce que les femmes l'ont dans leur sac à main ?
0: Oh, vous.
3: Est-ce que j'en ai un dans mon sac à main ?
0: Vous avez tout. Il y a longtemps d'ailleurs qu'on n'a pas vidé votre sac à main. On peut le refaire une fois.
3: Ah
0: oh, si. Ah, vous êtes d'accord. Hein.
3: Non.
0: Allez, on revient. Ah oui, il y a longtemps qu'on l'a pas fait. C'est tellement incroyable.
3: Ah ouais.
0: Allez.
3: Non, il n'y a pas de truc dingue.
0: Faites-moi plaisir. Allez, videz-le une
3: allez.
0: Fois. Allez, faites-moi plaisir. C'est tellement incroyable d'avoir un sac comme ça. Regardez alors.
1: Alors, il y a un paquet de Kleenex.
0: Alors, un paquet de mouchoirs.
1: Deux paquets de mouchoirs.
3: Une seringue.
0: Il y en avait trois, puisqu'elle m'en a donné un déjà tout à l'heure.
1: Voilà, il y en avait trois. Ne choisissez pas, mettez tout.
3: Un troisième paquet de mouchoirs.
4: Une banane.
1: Un quatrième paquet de mouchoirs.
0: Ah, vous les revendez ? Qu'est-ce que vous faites ?
3: Mais tu passes ta journée à te branler.
1: Un cinquième
0: Elle est au feu.
3: Excuse-moi de dire ça, mais
0: il y a 5 paquets
1: mais Laurent,
0: de
1: Kleenex.
3: Mais oui, passe ta journée. Moi, j'étais en voiture, je suis au feu, elle vend des paquets de.
1: Un éventail. Vous êtes un standard en banane de la vous.
3: Alors, s'il pleut un tout petit peu, un petit bonnet de pluie.
4: Ouais, un bob.
3: Ah,
4: ouais,
3: il fait aussi culotte. Mais s'il pleut beaucoup, il y a une casquette.
0: Un deuxième chapeau. Mais elle a deux chapeaux dans son sac.
3: Une casquette. Un téléphone portable parce que je ne le mets dans le sac pendant l'émission.
1: Oh, oh putain, il y a Xavier Dupont de Ligonnès.
3: Un foulard en soie si jamais j'ai froid au cou.
4: Très beau en plus.
3: Voilà.
0: Très beau
3: mais s'il fait très froid,
1: ouais.
3: J'ai une écharpe.
0: Une écharpe. Non mais c'est dingue.
3: Dans une lettre.
0: Non mais on voudrait l'inventer.
5: Est-ce que t'as un maillot de bain encore?
3: Et s'il pleut beaucoup et que les chapeaux ne suffisent pas, on a le parapluie. Alors, nous avons
2: comme fille.
3: La pochette Whitney Houston Special Mac Edition où je mets les médicaments. Voilà.
1: Alors, il suffit pas de les mettre, à un moment il faut les prendre.
3: Les lunettes.
0: Il a raison.
3: Les lunettes de soleil.
4: Ouais. Mais du coup, il n'y avait plus rien dans ton placard. Alors,
5: qu'est-ce qu'elle fait là, cette clé anglaise ?
3: Alors, du gel pour se
4: ouais, merci. Allez,
0: on sait pourquoi.
1: Mais donc, vous vivez sous quel pont, vous, Caroline ?
3: Et encore deux paquets de clé.
1: Non, j'avais trouvé.
0: On vient de perdre 300 euros, là, dans encore 30 secondes.
1: Ce sont... mais j'ai perdu maintenant.
4: Est-ce que Laurent en a ?
1: Non,
4: vous pensez qu'on en a, nous ?
0: À vous, non, c'est sûr.
5: Ah, c'est la mode ?

0: Et ça revient à la mode.
1: On a ça dans notre salle de bain.
2: Les bombes lacrymogènes, voilà.
0: Non, pas du tout. Et là, je vois Bradley Cooper, Timothée Chalamet.
1: Ça vaut pas un euro.
0: Et Neymar, qui effectivement suivent cette mode.
3: Un tatouage?
4: Ah non. Oui, c'est les.
2: C'est les matés.
4: Les porte-clés à chaîne.
0: Et on vient de perdre 300 euros et peut-être 100 euros de plus. Et là, j'ai aidé le public en citant Timothée Chalamet, vous ne dites plus rien, chère grosse tête, en citant Neymar et en citant Bradley Cooper.
5: Trois bons acteurs.
0: Qui sont quand même, il faut bien le dire, des énormes vedettes qui suivent cette nouvelle mode. Qu'est-ce qu'un... Non, personne, personne. Je vais vous donner la réponse. On perd quand même un chèque Hertel pour Monsieur Roussel à Albi. Il s'agissait de bigoudis. Hein? Les bigoudis reviennent à la mode.
4: Ils les mettent où?
0: Ils se bouclent de plus en plus les cheveux.
4: Si.
0: Les hommes se rebouclent les cheveux. Timothée Chalamet, par exemple.
4: Mais j'avais des bigoudis.
6: Eh ben oui.
4: Samedi. Gérard, il a un peu les poils des couilles. Montre, Gérard.
0: Des bigoudis. Et là, je vois par exemple Bradley Cooper. Il est en Marseille avec des bigoudis sur la tête.
2: Ah, pour mais avoir, il les laisse la journée.
0: Pour avoir. Non, c'est une photo qui a été prise pour montrer qu'il se bouclait les cheveux. Neymar, pareil. Et les footballeurs essaient d'avoir cette nouvelle.
5: Ça revient à la mode.

0: qu'est-ce qui est arrivé deux fois en 24 heures à Ernest Hemingway et sa femme dans les années 50?
1: Une tornade, un ouragan là-bas dans les Keys?
0: Non.
2: Et ils étaient à Cuba?
0: Non, non.
2: Ils étaient aux États-Unis à l'époque?
0: Non, ils étaient, pour tout vous dire, ils étaient du côté en safari, en Ouganda. Et là, en 24 heures, il leur arrivait deux fois la même
2: chose. Ils se sont fait mordre par des rhinocéros?
0: Non, non.
1: Violés par un éléphant?
0: Non, non, non, non.
3: Est-ce que c'est arrivé que à eux ou c'est arrivé à d'autres gens?
0: Alors, il y avait très peu de personnes avec eux.
4: Ils se sont fait taper par la foudre.
0: Mais ils n'étaient pas seuls, ça c'est vrai. Et Ernest Hemingway raconte ça d'ailleurs dans une lettre qui s'est vendue très cher. 220 000 euros la lettre.
2: Et ils ne sont pas fait attaquer par des lions?
0: Non, non, non, non. Deux fois en 24 heures.
5: Par une tribu africaine?
0: Non plus.
1: Sans aucun racisme. Ils sont allés aux toilettes?
4: Attendez.
0: Pardon?
1: Ils sont allés aux toilettes?
0: Oh, bah, deux fois en 24 heures.
4: C'est pas étonnant, quoi.
2: Dans les cadres du safari qui leur est arrivé.
0: Alors, ils étaient en safari, et là, qu'est-ce qui se passe?
4: C'est quelque chose d'agréable ou de désagréable?
0: Ah non, non, c'est pas agréable. Non, non, ça, c'est surtout, alors je vais vous dire, c'est très étonnant. Ça arrive rarement deux fois en 24 heures.
4: Est-ce qu'on peut en mourir?
0: Ah oui, oui, ils auraient pu mourir.
3: Ils ont pris la foudre sur la tête.
0: Ils n'ont pas pris la foudre.
5: Des sables mouvants?
0: Non, non.
1: La Jeep, elle a crevé?
0: Non, la Jeep, non, n'a pas crevé.
4: Tu meurs rarement en changeant un pneu. Ouais,
2: ouais. Ils sont fait
1: Ah ben moi, si.
2: Ils sont fait attaquer
0: par. C'est ce qu'on appelle le cric qui tue.
2: Ils sont fait attaquer par des locaux, par des tribus.
5: Non, j'ai demandé.
0: Ah non, non, non, non, non, non, non.
1: C'est par rapport à des animaux?
0: Ah non, il n'y a pas d'animaux là-dedans, non, non.
4: Est-ce que c'est un phénomène météorologique?
0: Alors, il y a Ernest Hemingway, il y a sa femme.
4: Je vais la reposer un peu plus tard, la question.
0: Alors, je ne sais pas si la météo a à voir là-dedans, mais peut-être que la météo a à voir là-dedans.
4: Merci, Laurent.
0: Il y a peut-être un lien avec la météo tout de même.
2: La voiture est tombée en panne, il ne pouvait pas sortir.
0: Non, la voiture n'est pas tombée en panne. On est en 1954.
5: Juste après la guerre.
4: Est-ce qu'ils sont tombés dans une crevasse?
5: Il y a un serpent qui est rentré dans la culotte de Madame Hemingway.
0: Deux fois en 24 heures.
2: La chance. Et
5: c'est pour ça qu'il en a fait une lettre, il en a fait un roman.
1: Ah oui,
5: s'appelle Le serpent dans la culotte d'Ernest Hemingway.
4: Est-ce que c'est un rapport avec les animaux ou les insectes?
0: Non, pas du tout.
3: Est-ce que c'est quelque chose qui vous est arrivé une fois dans votre vie?
0: Moi, non. Par chance, non.
1: Ah oui, par chance.
5: Ah, il s'est trompé.
0: Monsieur Janssen, peut-être.
5: Est-ce que ça,
1: il s'est trompé de trou? Non, non, ah oui, ça m'est arrivé, ça m'est arrivé.
4: Est-ce que ça a un rapport avec le sol?
0: Le sol, oui. Oui, je suis obligé de vous dire oui.
2: Bah,
0: le sol,
2: que...
0: Oui et non, d'ailleurs. Alors, ils sont en Ouganda, avec Madame Hemingway.
5: Oui. Hein. Elle était plutôt sympa.
0: Ernest est là, il y a Madame aussi. Il n'y a pas que, évidemment. Il y a l'avocat aussi.
5: Gérard.
0: Pardon?
5: Gérard, leur copain Gérard.
4: Est-ce que c'est quelque chose qui leur est arrivé quand ils étaient en mouvement?
0: Oui,
1: dans l'avion.
0: Ah,
1: ils ont eu un problème dans l'avion.
0: Alors,
2: ils sont écrasés deux fois.
0: Ils ont échappé deux fois à un crash aérien.
5: Wow.
0: Bonne réponse de Constance, aidée par Jean-Philippe. En effet. Ils sont en Ouganda. Le couple est d'abord victime d'un accident d'avion alors qu'ils souhaitent photographier les chutes Murchison. Le pilote a été contraint d'effectuer un atterrissage en urgence pour éviter un groupe d'ibis.
1: Ah oui, les hôtels.
0: Non. tous, on essaie en tournée, on essaie d'éviter les ibis.
5: Généralement, c'est quand il n'y a rien d'autre, hein, l'ibis. Oh merde, on va devoir aller à l'ibis. La soirée est niquée.
3: Le pire, parce qu'il y a plusieurs catégories d'ibis.
0: Ouais. Ah oui,
3: l'ibis budget.
5: Il est moins bien que le style.
3: Ah ouais, c'est comme son nom l'indique.
1: Budget,
0: les Mercure, c'est mieux, les Mercure.
1: Ah oui,
5: Mercure, c'est la classe.
0: Ah ouais, okay. Et top, c'est le Méridien. Alors,
1: il n'y en a plus beaucoup.
0: Ah oui.
1: Et des Méridiens. Mais puisque avant, ça appartenait à Air France, les Méridiens. Vous
0: savez. Alors là, je vous ai raconté que le risque d'un premier crash aérien.
1: Mais racontez-nous le second, là.
0: Voilà.
1: Parce qu'on est pendu à vos lèvres.
0: Alors, ils sont là, les Hemingway. Oh, en Ouganda, ils veulent photographier les chutes.
5: Ouh là là. J'essaie de mettre un peu de jeu, un peu d'acting là-dedans.
0: Peut-être on pourrait le jouer d'ailleurs.
5: Ah oui, Constance, moi je peux faire Ernest.
0: Constance, vous voulez bien faire Madame Hemingway?
2: Hier. Yeah.
0: Bon, parfait. Monsieur Boublil,
5: oui,
0: C'est l'acteur.
2: C'est vrai qu'il fait penser à Hemingway.
5: C'est vrai,
2: quand on les voit, on imagine tout de suite.
5: J'ai l'impression que c'est ironique et ça me plaît pas.
2: Vie parallèle.
5: Allez, vas-y, allez, j'y vais.
1: Moi, je suis le pilote.
5: Il est un peu comme Trump, quoi, Hemingway, un peu.
0: Alors là, ils sont en Ouganda.
5: Oh, what the fuck? What an amazing country.
0: Ils veulent photographier les chutes.
2: Alors moi, je ne vais pas faire l'accent américain, je vais faire l'accent picard. Okay. Qu'est-ce qu'on va où, là? Quand c'est ce qu'on atterrit, là?
5: Ah, bon, d'accord. Eh ben, alors, on arrive bien à temps, mon chéri.
2: Ah, bah oui, à toi.
5: T'inquiète pas, mets-toi sur le ventre, je vais te faire un petit mensonge.
2: Oh, tiens, je connais, la dernière fois que t'as fait ça, j'en ai eu deux de gamins.
5: Coquine, bon. Ah, vas-y, t'as.
0: C'est le

0: coupe Hemingway, mais version France 3.
1: Mais c'est fou, du coup, t'es ni chanteur ni acteur en vrai.
0: Bon bref, alors ils évitent le groupe d'Ibis, hein,
2: oui. Voilà.
0: Et là
3: il y a encore un hôtel Ibis pour Laurent.
0: et ils passent une nuit dans la jungle, ah, parce que le pilote a réussi à ne pas se cracher, mais quand même il a fallu atterrir d'urgence. Une nuit dans la jungle, les médias ont même annoncé la mort d'Ernest Hemingway.
4: Mesdames et messieurs, nous annonçons la mort d'Ernest
0: Hemingway. Vous faites aussi
4: la radio et tout.
0: Mesdames et messieurs, nous annonçons la mort d'Ernest Hemingway en Ouganda, ayant échappé à un groupe d'Ibis. Vous le retrouverez prochainement. Qu'est-ce qu'il y a, vous?
5: Mais alors, et le pilote, il a recommencé.
0: Alors,
6: il a dit attention, on va se cracher.
7: Il a dit en anglais.
6: Attention, crispez-vous, brace.
1: Il a dit bien, mesdames et messieurs, bienvenue à tous. Ici Mustapha de chez Lufthansa.
0: C'est ça, c'est un bad boy.
4: Parce que toi, ton pilote, il ressemblait beaucoup à Christian Clavier.
6: On va cracher, ok.
0: Et alors, le lendemain, ils repartent d'Ouganda et là, paf, ça remet ça. L'avion qu'ils prennent dans le second vol, l'appareil prend feu. Et
6: oh là là, attends, ça brille.
5: C'est les mêmes appareils qu'ils ont pris.
0: Ah, non, un autre avion.
4: Avec un autre pilote.
0: Qui prend feu et qui laissera à Ernest Hemingway des séquelles à vie, voyez-vous.
6: Ah oui, il a brûlé.
0: Des blessures conséquentes.
4: Je le savais, ça.
6: Ça veut dire quoi, des blessures?
0: Le rein droit a été rompu, le foie et la rate blessés.
6: À cause d'un feu.
0: Je vous lis la lettre d'Ernest Hemingway, c'est lui-même.
4: On la connaît, vous n'avez pas besoin de nous la dire. Hein.
0: Le rein droit a été rompu, le foie et la rate ont été blessés. Je ne pouvais plus écrire de lettres à cause de mon bras droit qui était brûlé jusqu'aux os au troisième degré. Ça me faisait des crampes, raconte Hemingway.
6: Gaucher.
0: Les doigts brûlaient et la main gauche était également brûlée au troisième degré.
1: It burns.
0: Je ne pouvais plus taper. Et même sa compagne Marie a eu un grand choc et sa mémoire n'est pas encore très bonne. Elle ne s'en est pas remise.
6: Je me souviens plus de rien.
0: Mais tout va bien. Il est optimiste.
6: On est en vie.
0: Parce que quand même, si sa femme a plus de mémoire et que lui, il pouvait plus écrire des deux bras, je trouve que c'est drôlement optimiste pour un écrivain de conclure par « tout va bien ». Bah écoutez, voyez, il y a des hommes qui sont optimistes dans la vie.
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0: Voilà, là, pendant la pub, Stevie nous fait.
4: Une
1: soufflante.
0: Crise nerveuse.
1: Oh là là. Oh là.
6: Mais
1: là.
6: Il a raison. Moi, c'est comme si on me débinait Napoléon.
1: Poutine Ross.
4: Stevie, détends-toi.
10: Faire partie de la famille royale, tout le monde pense que c'est génial. Non, c'est que des contrariétés, c'est le devoir avant tout.
0: Mais bien sûr.
10: Ouais, je veux dire,
1: Meghan
10: Markle, elle est tellement con qu'avant d'épouser le prince, elle a même pas regardé quel était le protocole britannique. Elle, elle épouse une famille, elle va même pas sur internet se renseigner comment vit cette famille. C'est quand même la dernière des connes, arrête. Franchement.
4: Détends-toi, Stevie.
1: Elle avait peut-être pas de réseau.
3: Il est très énervé, Stéphane Bern. Hein.
10: Non, mais Meghan m'emmerde. Donc, point, je veux dire. Pardon.
0: Elle a l'air charmante en
10: plus. Non. Elle est tout sauf charmante.
0: Qu'est-ce qu'elle a pas fait de bien alors?
10: Mais tout, je veux dire, elle arrive dans une famille qui est quand même la famille la plus connue du monde. Donc il y a des articles sur internet. On sait comment ces gens-là vivent depuis des siècles. C'est quand même pas arrivé depuis 20 ans. Ça fait quand même des siècles, depuis la nuit des temps, depuis 1800 ans que la famille britannique est comme ça.
0: Mais vu comment j'ai remis la manivelle.
10: Mais ça me tue. Et l'autre, elle est trop conne pour Eva. Comment on se renseigne, comment vit cette famille, les papiers, les articles. Elle qui est friande de tout ce qui brille. Elle a quand même lu des articles sur sa future belle famille. Eh ben pensez vous. Oh bah non. Oh putain, Diana. Non. Non, arrêtez avec celle-là. Parce que je peux pas la voir.
4: On a compris, oui.
10: Elle va me provoquer un saignement de nez.
3: Voilà. Stevie,
1: future reine d'Angleterre, c'est ça.
3: Stevie, il faut que t'arrêtes les rillettes. Hein.
10: Mais non, mais ce qui me tue, c'est la bêtise des gens, en fait. C'est ça que je supporte pas.
0: Non, mais enfin,
10: elle est quand même d'une bêtise insensée.
6: Et pourquoi il est tombé amoureux d'elle?
2: Mais justement,
10: mais personne ne sait pourquoi. Et puis elle a maltraité le personnel aussi de Kensington.
0: Ah, voilà,
8: c'est pas bien. Là, il paraît.
10: Ah, mais non, mais elle a été odieuse. Non, mais parce
6: que enfin, le personnel.
10: La famille royale britannique travaille avec, généralement, ceux qui travaillent autour de la famille royale britannique, c'est de génération en génération. Les parents travaillent avec les parents et ainsi de suite.
0: Alors, tu es bonne de génération.
10: C'est pour ça qu'on dit que c'est très conservateur.
0: Tu habites
10: donc,
0: là-bas.
10: Ils arrivent dans une maison qui est rodée. Donc c'est pas elle qui va mal, c'est pas la famille royale qui va mal parler au personnel, puisqu'ils connaissent déjà les parents et les grands-parents.
0: Mais bien sûr.
10: On a dit qu'il y a eu un respect mutuel. Ce que je vous dis, c'est vrai, hein, vous pouvez me prendre ou pas me prendre. Mais il y a un respect mutuel vis-à-vis des servants
0: et
10: des dirigeants.
8: Il y a eu du racisme,
0: parce
8: on a
0: qu'elle
8: dit ça.
0: N'était pas blanche.
8: Rappelle-toi. Voilà.
0: Ça, quand même, il faut que vous le voyez, ça,
2: c'est
0: monsieur.
2: Pas une blanche. Blanche. C'est une métisse. Ça
8: là, on a dit que ça avait posé problème.
10: Et voilà. Oui, mais en attendant, qui a mal parlé au personnel? Parce que toute l'histoire vient de là, c'est quand même elle et pas l'inverse.
2: Et le personnel pouvait pas aller sur Internet pour savoir qui était Meghan Markle.
0: Une question pour monsieur Guercher qui habite Marseille. Question qui va nous permettre de quitter la famille royale.
3: Oh non.
0: Et la famille Bravo qui n'a rien à voir.
6: Qu'est-ce qu'elle a?
0: Non, on va parler du Panthéon. On a évoqué il y a quelques semaines, évidemment, l'entrée de Joséphine Baker au Panthéon. Mais est-ce que vous vous rappelez qui est la première personnalité à être entrée au Panthéon au 21e siècle?
6: Marie Curie.
3: Simone Veil.
10: En 2001, c'était l'année du Loft.
0: Au 21e
8: siècle. C'est pas l'ancienne résistante.
10: Lucie Aubrac.
0: Ah non, Maurice.
10: Isabelle Aubray.
2: Enfin, Isabelle, ouais.
8: Elle est encore vivante.
2: Mais elle est rentrée pour faire des photos.
10: Je crois
8: qu'elle est vivante. Hein.
2: Elle est rentrée faire des photos et elle est ressortie.
0: Isabelle Aubray, qu'on embrasse, vit encore. Et vous m'avez dit Maurice Genevoix, c'est le dernier là à être entré en 2020.
8: Est-ce que c'est une résistante?
0: L'avant-dernier.
11: Et moi, j'ai dit Marie Curie.
0: Avant Joséphine Baker. Marie Curie, c'était en 95. Donc, c'était encore au 20e siècle.
3: C'est un auteur.
0: Oui.
8: C'est pas Johnny,
0: C'est pas Johnny, non. En 2001, il n'y a pas eu d'entrée au Panthéon. Mais en 2002, la première personnalité à être entrée au Panthéon au 21e
10: siècle. À Guy Moquet,
0: non.
2: Un homme?
0: Un homme, oui.
3: Un homme.
2: Écrivain.
3: Mais mort en 2002 ou?
0: Non. Très rare qu'on rentre au Panthéon directement.
8: Oui. Ils l'ont déterré, donc.
0: À part si vous visiter l'endroit, évidemment.
3: Mauriac,
0: non.
2: Il est mort au 19e siècle?
0: Mort au 19e, oui.
2: Il écrivait du théâtre aussi.
0: En fait, il est rentré, je vais même vous aider un peu. Il est rentré au Panthéon pour le bicentenaire de sa naissance.
2: Victor Hugo, non.
10: Ah, Rimbaud, non.
3: Zola, non.
11: Est-ce que c'est une figure littéraire ou politique?
0: Ah, figure littéraire, grand romancier français, bien sûr.
11: Barbet d'Aurevilly.
0: Flaubert, Stendhal, non.
6: Mais non, ils sont pas là.
0: Et c'est vrai qu'on n'imagine pas qu'il ait fallu attendre 2002 pour qu'il entrât au Panthéon.
11: Mais on en a Baudelaire, Chateaubriand,
0: ça fait trois fois que vous le dites.
2: Diderot.
0: Mais non.
6: Bon, arrêtez de dire des noms. Essayez de situer.
3: Bravo.
2: C'est plus vieux.
6: Est-ce que...
10: Bon, t'as déjà dit...
6: Qu'il a fait une saga.
0: Ah ben oui, plusieurs.
2: Yannick Noah.
6: Proust,
0: non.
11: Non.
6: Est-ce qu'il a fait une...
2: Alexandre Dumas.
0: Bonne réponse de Florian Gavant. Eh oui.
3: Ah ben ouais.
0: Curieusement, celui qui est entré au Panthéon au 21e siècle, le premier du 21e siècle, c'est Alexandre Dumas pour le bicentenaire de sa naissance. Et oui, l'auteur des Trois Mousquetaires, de la Reine Margot, du Comte de Monte Cristo, et je vous en passe, est au Panthéon depuis peu, depuis 2002. C'était à l'occasion du bicentenaire de sa naissance. Bonne réponse collective, mais conclue par Florian Gazan.

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0: son peloton d'exécution, plutôt en face de son peloton d'exécution, plutôt sur son poteau attaché, quoi qu'il était peut-être pas attaché un poteau, mais face au soldat.
1: Plus vous précisez, moins c'est précis.
2: Vous connaissez votre question ou pas?
0: Si, mais j'essaie d'être précis parce que je vous connais. Après, vous allez évidemment me corriger, me reprendre.
3: Non, jamais.
2: On va peut-être vous reprendre, nous, un peloton d'exécution. On va vous écouter calmement.
0: Qui, face au soldat de son peloton d'exécution, a crié « Soldat, visé au cœur ».
4: Maréchal Ney.
5: Monsieur de Charette.
0: Non, c'est pas Monsieur de Charette.
2: Maréchal Ney.
0: Le maréchal Ney. Bonne réponse de Jean Bendigui. Eh oui, le maréchal Ney, maréchal d'Empire, qui fut exécuté. On est attaché à un poteau dans ces cas-là ou pas?
5: Alors, il n'était pas attaché. Et dans son cas, on ne sait même pas s'il a été exécuté. Ah. Parce que vous savez qu'il y a des gens qui prétendent que le maréchal Ney a été... exfiltré et qu'on a fait un semblant d'exécution.
2: Oui, il paraît qu'ils vivent très heureux avec Dupont de Ligonnès.
3: Oui, mais ça, tu
0: il
3: sais.
0: Il paraît c'est... en tout cas qu'on lui a, il a refusé qu'on lui bande les yeux. Oui. Il aurait dit, ignorez-vous que depuis 25 ans, j'ai l'habitude de regarder en face les boulets et les balles, parce qu'évidemment, il a été un grand maréchal d'Empire. Puis après, il s'est adressé aux soldats encore en disant, camarades, tirez sur moi et visez juste. Et la phrase qu'on lui prête, c'est, soldats, visez droit au cœur. Bon, ça semble plus romanesque que véridique.
5: En tout cas, c'est un mot historique, c'est vrai, oui.
6: Tu dis qu'il n'a pas été fusillé?
3: Léon dit, je peux plus.
0: Ah oui, oui.
3: On dit que...
6: Ah oui, mais pourquoi pas?
5: Non, mais alors, là, je ne vais pas me lancer dans un grand débat, mais j'avais fait une émission entière, il y a des arguments,
3: si,
5: évidemment.
3: Ariel,
5: c'est pas simplement une idée en l'air, bien sûr.
3: Ah, mais il aurait fait quoi?
2: Ben, il est sur le boulevard, il y a un boulevard à Paris.
3: Remarquez, ça peut être rigolo l'histoire racontée par Dari Boudboul.
0: Pourquoi on surnommait le Rougeau, paraît-il?
3: À mon avis, il avait une bonne
5: conscience. Il était bourré. Hein. Il avait promis à Louis XVIII qu'il allait ramener l'usurpateur, donc Napoléon, dans une cage de fer. Moyennant quoi, quand il l'a croisé en chemin, il s'est immédiatement rangé sous ses ordres.
0: Ah mais non, mais il était rouquin, je viens de me rendre compte. Oui. Voilà pourquoi on l'appelait Rougeau. Le lion rouge, le Rougeau, le rouquin, crâne de tomate.
3: C'est joli aussi.
0: On l'a appelé.
1: Il était très respecté.
0: À l'époque, il n'y avait pas de problème de harcèlement.
3: Ah non, mais t'imagines aujourd'hui ça, il serait en procès et tout. Tant qu'il n'a pas été fusillé pour cette raison, c'est pas
0: grave. Crâne de tomate, en tout cas, a eu bien du courage face aux soldats. Si c'était vraiment lui, allez savoir. Bon, enfin, il n'y a pas 36 000 rouquins. Vous pensez que c'était un roue de secours qui a été mis.
1: C'est bien celle-là, Laurent. C'est bien aussi celle-là. Je trouve que le rire n'a pas été à la hauteur de la
0: raison. Parce que pour le coup. Non, mais c'était pas bien parce que le jeu de mots est raté. Parce qu'il n'avait pas trouvé de roue de secours, ça aurait été mieux. Voilà. Mais un roue de secours, ça marche pas. C'est voilà. Une roue, vous voyez, c'est tout un art.
1: Ah oui, non, mais vous êtes vraiment à un level de... Oui, là, on est tous battus.
5: Non, c'est un cours, en fait.
0: Il n'y avait pas de roue de secours,
6: non,
0: là, ça aurait
6: mais
0: marché.
6: Mais à l'époque, ce qui était dégueulasse, vous ne pouvez pas porter de chapeau parce qu'on marchait sur les chapeaux de roue.
1: Non, mais là, vous ne pouvez pas rire à ça, c'était pas... Non, là, c'était pas bien.
3: Si. Elle l'a réussi. Si.
1: Si,
3: laisse-lui ça.
1: 15 minutes d'introduction.
6: Si, c'est bien.
0: Vous savez comment il était rouquin? Parce qu'on a...
3: Roulement de tambour.
1: Attendez.
3: Envoie le tambour.
1: Attendez, il s'élance.
3: Le rouquin, le petit caca, le petit roux.
0: Vous savez comment on est sûr que c'était lui, monsieur?
6: Ah non.
0: On a pris le dentier de sa maman. Non, mais c'est vrai, on a fait des tests... ADN.
3: Oh mon Dieu.
1: Celui-là, il vient de loin.
6: Roulement de tambour.
1: Celui-là, il vient de loin.
6: Tambour.
1: Voilà. À mon avis, ça va finir sur roupette.
0: Non, pas du tout. Non.
3: Alors, c'est un poil roux, à mon
0: avis. C'est grâce aux dents de la mer qu'on voit les attaques de rouquins.
3: Ah oui. Vous levez là. Ah, bravo. On l'avait pas vu. On peut arrêter.
6: Les attaques de rouquins. Oula.
3: Mais quel... on va avoir l'association des roux.
0: Ah oui. Pour Sophie Babel, qui habite Juvinas.
3: Elle parle toutes les roux, le Babel.
6: Elle parle toutes les
3: langues, elle est formidable.
0: Alors,
3: non, c'est le Babybel.
6: C'est le petit Babel, le Baby Bel.
0: Oui, bien sûr.
3: Ah oui.
1: Quelle émission.
0: Elle espère un chèque RTL là-bas dans sa tour.
3: Et
0: on va tout faire aujourd'hui.
1: À chaque fois que moi je tente, je prends un bide.
0: Comment appelle-t-on la petite spatule? Là, c'est pour les médecins ou ceux qui ont un médecin dans leur famille.
3: Ferrari.
0: Spatulette. Ils sauront répondre à cette question. Comment appelle-t-on la petite spatule? avec laquelle on appuie sur la langue.
2: C'est dégueulasse.
0: Pour examiner la bouche et la gorge.
1: Un bâton d'esquimau.
6: Un spéculum.
2: Mais non.
1: Alors, si tu mets

0: non, mais
1: t'as dit spécimen.
2: Si ton gynécologue.
0: Je mets pas dans la bouche,
3: je sais pas où est ta bouche.
2: Si ton médecin te met un spéculum dans la bouche, Isabelle.
4: Un spéculum, d'accord, mais avec un sucre.
0: Ça se termine par « et ».
4: Non, ça se termine pas par « et ».
3: Parce que moi, j'ai beaucoup de médecins dans la famille.
4: Et comment ils appellent ça, alors?
3: Mais il y en a un qui est cardiologue, donc il ne fait pas beaucoup
5: ouvrir la bouche. Non, ils n'appellent rien, ils disent « ouvrez la bouche ».
3: Oui.
5: Tirez la langue, ils disent « ouvrez la langue ».
3: Mais vous voyez, ils ne disent pas « j'arrive, je vais utiliser ma... » On voit bien qu'il a un truc en bois dans la main.
4: Alors, en bois ou en métal, parfois, d'ailleurs.
5: Mais même ça va très bien avec une cuillère.
2: Est-ce qu'il y a un lien avec le mot « langue » ?
4: Oui, il y a un lien avec le mot « langue ».
2: C'est une
6: plus ça, les médecins, parce que quand tu ouvres la bouche, quand tu tires la langue et que tu fais
4: comment vous dites
2: un tire-langue,
4: c'est tout bête car vous êtes pas loin de la bonne réponse.
3: Un abaisse-langue.
4: Un abaisse-langue. Oh, bonne réponse.
6: Un abaisse-langue.
4: Ben oui. Oui. C'était une question piège, parce qu'il n'y a pas de mots précis, en fait.
3: Ben oui, parce que 12 ans d'études de médecine pour appeler une petite spatule un abaisse-langue.
7: Mais comment tu veux l'appeler?
4: Oui, mais parfois, c'est vrai qu'on aurait pu trouver un mot
6: mais
4: de vocabulaire.
6: Mais ils le font plus, hein.
4: Qu'est-ce qu'on commence à ils le font
6: mais
4: plus.
6: Mais non, ils vous disent ouvrir la bouche, tirer la langue et faites
4: non.
6: Un.
4: Mais non.
6: Parce que sinon, vous tirez au cœur.
2: Mais qu'est-ce qu'elle raconte hein? De quoi?
4: Ce qui me fait plaisir, si vous voulez, je vous dis, c'est que, bon, nous, elle ne nous est pas indispensable, mais elle a l'air tellement de s'amuser ici. Ouais,
3: elle est joyeuse, mais elle est joyeuse.
4: Je peux pas la priver de
2: mais
4: ça.
2: Non, mais vous voyez, vrai.
6: C'est vrai.
5: Mais non, mais c'est bien.
6: Vous amusez pas en écoutant la ravie de la crèche.
5: Drôle.
4: Moi, je suis content de vous voir heureuse.
6: Mais moi, j'adore.
4: On peut vous en mettre plein la gueule. On peut. Enfin,
6: je m'amuse.
4: Voilà, elle est là, elle rigole.
6: Mais, elle comprend pas.
7: Non, mais elle est mazo, elle est mazo.
6: Elle dit ça, lui.
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4: Nous aurons dans un instant M. Patrice Lainé au téléphone. Je ne vous dis pas de quoi il est spécialiste, M. Lainé, parce que ça vous aiderait trop. Oh, quoique, remarquez, si je pourrais, parce que la question est toute simple, la réponse devrait fuser rapidement pour David Ronce, qui habite Mang dans le Nord. M. Lainé, dans un instant au téléphone, nous dira si on peut se fier, oui ou non, à Champignouf. Mais qu'est-ce que c'est que Champignouf?
2: Champignouf.
9: J'adore.
2: C'est une application.
9: En tout cas, c'est rigolo.
2: Une application pour trouver des champignons.
4: Oui, rien que le nom.
9: Oui, c'est marrant.
4: Justifiait.
9: Oui, je sais bien la question.
4: La question. Ouais. Je me suis dit, ils vont trouver en 15 secondes, mais champignouf, ça fait marrer, vous voyez.
9: Bon, c'est une appli pour trouver des champignons.
4: C'est une application.
2: Une application pour trouver des champignons.
10: Pour les reconnaître.
2: Pour les cuisiner.
10: Et
7: pour distinguer les vénéneux des comestibles.
10: Ah oui.
4: Et évidemment, une application pour distinguer les champignons vénéneux des champignons comestibles. Bonjour, monsieur Lainé.
11: Oui, bonjour.
4: Vous êtes secrétaire général de la Société mycologique de France.
11: C'est ça.
4: C'est-à-dire spécialiste en champignons.
10: Oui.
4: Est-ce qu'on peut se fier à Champignouf, puisque c'est une application qui nous dit, j'imagine qu'on prend en photo le champignon qu'on a
9: c'est
4: trouvé.
9: C'est impossible de l'appeler Champignouf.
4: Et Champignouf nous dit si le champignon, on peut le manger ou pas.
9: Il n'y a pas d'équipe marketing.
11: C'est pas tout à fait ça. Hein, les concepteurs Champignouf ne disent pas qu'ils...
9: Non, mais ça marche pas. Les concepteurs de Champignouf.
11: Je suis désolé.
9: Mais non, mais il y a aucune crédibilité.
11: Oui, non, mais ils ne se vantent pas de dire si un champignon est comestible toxique. Ils essayent de donner le nom du champignon. C'est un peu différent.
9: On est en forêt. On voit un truc bizarre. Moi, le mec, il me dit, attends, je vais vérifier sur Champignouf. Je lui dis, non, mais laisse tomber, on ramasse pas ça.
4: Vous dites qu'il faut pas se fier à Champignouf.
11: Ah, bah non, il faut pas s'y fier. Alors, ils prétendent pas donner la comestibilité. Néanmoins, ils essaient de donner le nom. Et parfois, ils se trompent.
4: La question, c'est donc, est-ce qu'il faut se fier? C'est le Parisien d'ailleurs qui est venu sur cette question. Est-ce qu'il faut se fier à Internet et aux applications? Il n'y a pas que Champignouf d'ailleurs, j'imagine qu'il y en a d'autres.
11: Non, tout à fait. Non, c'est le même problème. Un champignon avec une photo, c'est trop difficile à identifier.
4: Hein, moi, j'ai choisi Champignouf parce que je trouvais ça mignon et quitte à mourir intoxiqué, autant mourir joyeux.
11: Ça, c'est votre problème.
10: Mort à cause de Champignouf.
4: Il est mort à cause de Champignouf. Je trouve ça plus joyeux, vous voyez, que. Oh, est-ce que mon champignons et vénéneux. Il y en a beaucoup, en tout cas, des champignons en ce moment, monsieur Lainé.
11: Il y a une poussée au mois d'août. Là, avec, vous avez remarqué la météo depuis ces derniers jours. Il fait très chaud, très sec.
10: Ah, ça, c'est les mycoses.
11: Donc, éventuellement, il reste les champignons là. Mais pour le reste, là, c'est la pause, là.
4: Quel est, on va dire, le truc classique, le plus facile à faire pour être sûr de ne pas se tromper? C'est d'aller chez le pharmacien, c'est ça?
11: Bah, par exemple, mais les pharmaciens, ils ont quand même une compétence universelle. Donc, en ce qui concerne la comestibilité, c'est le plus sûr.
9: Alors, Chez les animaux, on dit souvent que les couleurs vives sont signes de danger. Est-ce que c'est la même chose sur les champignons? Parce que, par exemple, l'aménite du mouche, c'est très rouge, je crois. Est-ce que ça...
11: Oui, c'est vrai, mais c'est pour ce genre de règle générale, il faut absolument les éviter. Parce qu'il y a toujours des contre-exemples. La seule façon d'identifier un champignon comestible, c'est de le connaître. Comment il s'appelle, voilà, c'est tout.
4: L'autre façon de savoir si un champignon est comestible ou pas, c'est de le manger.
11: tout à fait. Et encore, c'est pas sûr, parce que vous avez parfois que l'idiosyncrasie qui font qu'un champignon habituellement comestible peut être toxique pour quelques personnes.
4: Mais pourquoi vous ne créez pas, vous, monsieur Lenné, puisque vous êtes secrétaire général de la Société Mycologique de France, pourquoi vous ne créez pas votre propre application qui serait sûre à 100% celle-là?
9: Champignaf.
11: Premièrement, parce que c'est impossible, et puis deuxièmement, parce que c'est pas la vocation de la SMF de mettre en avant l'étude de la comestibilité des champignons. On est une société plus à vocation savante, scientifique. On étudie les champignons en tant que naturaliste et pas en tant que gastronome. On a quand même notre rôle envers le grand public, mais ça n'est qu'une partie de notre activité.
1: Ils veulent pas d'emmerde.
9: Oui, c'est ça.
11: Donc effectivement, on fait de la prévention, mais c'est pas notre activité principale.
1: Non, mais c'est dangereux parce que c'est aussi la qualité d'interprétation.
4: Et si on veut une bonne omelette aux champignons, est-ce qu'il faut aller sur Omelette Ouf en plus de champignons pour savoir si les œufs sont frais?
11: Le plus simple, si vous voulez être sûr, c'est d'aller encore sur les marchés et d'acheter vos cèpes et vos girolles.
4: Exactement. Oui. Votre champignon préféré à vous, monsieur Lenné?
11: Il y en a plusieurs, mais je pense qu'en ce moment, c'est le 7 qui est certainement le meilleur.
1: Il y en a déjà?
12: Moi aussi, j'aime le foot.
11: Il y en a eu au mois d'août, il y en aura peut-être s'il recommence à pleuvoir, on ne sait pas.
4: Bon, on ne va quand même pas dire trop de mal de Champignouf, parce que voilà une application qui aide au moins à identifier, on va dire...
11: C'est l'idée, voilà.
4: À 95%, on va dire.
11: Oui, ça c'est bon, on n'a pas fait de test véritablement, à mon avis, c'est plus faible que ça.
4: Ah,
2: 50%?
4: Alors, 50%?
1: Ça commence à craindre.
11: Il faut aller voir, mais je pense qu'effectivement...
1: Une chance sur deux de mourir.
11: Les champignons, c'est trop difficile. Il y a des applications pour les plantes qui marchent mieux, mais les champignons, c'est trop difficile.
1: Mais on peut vraiment mourir en mangeant un champignon pas bon?
11: Ah bien sûr, tous les ans, il y a quelques intoxications mortelles, tout à fait.
4: Dernière question, mais ça n'est pas pour moi, c'est pour un ami. Comment on peut choisir le bon champignon qui va empoisonner quelqu'un sans que ça se sache?
11: Je vais éviter de répondre à cette question.
4: Mais vous avez la solution, hein?
11: Ah, on ne sait pas.
4: En tout cas, merci, monsieur Lenné, d'avoir prévenu nos auditeurs qu'on pouvait s'amuser avec Champignouf, mais ne pas faire confiance à 100%.
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4: Madame Le Marchand nous a fait profiter de sa jolie culotte en plus en coulisses.
2: Elle a une culotte aujourd'hui.
4: Elle est habillée de plus en plus court. Et j'ai été obligé quand même de la prévenir parce que quand je suis arrivé, il faut que je vous explique. Il y a un petit salon, il y a un café. Là, les grosses têtes sont en train de discuter. Moi, je suis arrivé. La plupart étaient là, à part évidemment Monsieur Titoff qui ne faillit jamais à sa réputation. Mais les autres étaient déjà là. Oui, vous avez loupé la culotte, vous. Et moi, je m'installe et je vois évidemment que cette pauvre Karine, elle se rend pas compte que tout le monde voit sa culotte. Les autres ne moustaient pas. Il prenait des photos.
14: Laurent, c'est faux, c'est faux. Je cherchais un numéro de téléphone sur mon écran.
4: Et moi, bon ami que je suis, parce que je suis un ami pour Karine Lamarchand. J'ai dit, Karine, on voit ta culotte.
9: Vous êtes un ami,
4: c'est comme ça. Vous dire, elle est noire, transparente en dentelle.
14: Moi, c'est pas tellement la culotte.
4: Elle est très sexy d'ailleurs.
14: C'est surtout la transparence.
9: C'est pas que vous êtes un ami, c'est que ça ne vous intéresse pas, la culotte de Karine.
1: Bah si.
4: Si.
1: Quand même.
9: Et on était très contents du coup que Christine soit en survêtement.
4: C'est vrai que ce survêtement est surprenant quand même, il faut bien dire. Pourquoi vous venez en survêtement bleu?
15: Parce que je fais du sport. c'est la marque de vos chaussures.
4: Le coq, non, c'est Adidas. Adidas, je voyais le coq sportif.
15: Et comment vous pouvez voir le coq sportif?
4: Parce que je vois une poule qui ne l'est pas.
9: De toute façon, Christian est arrivé énervé.
2: Mais ça existe encore, le coq sportif?
4: Oui, encore.
15: Ouais. Et nous, on est, Laurent et moi, on est très Adidas. Parce que vous savez que...
1: Parce qu'elle va, comment elle
15: regardez,
1: va sortir.
15: Il y a tout... Et vous ferez gaffe, parce que là, moi, je vais repartir chez moi dans, après-demain, là, mais vous ferez attention.
4: Il y a quand même des bonnes nouvelles en cette rentrée.
15: Il a toutes les couleurs. Mm-hmm. de gazelle Adidas. Ah, vous allez voir.
4: J'ai une paire de chaussures Adidas,
15: non,
4: mais bon.
15: Ça, c'est pas vrai.
4: Mais puisque je vous le dis, deuxième. C'est quand même ce que j'ai comme chaussures.
15: Non, non, vendredi, vous aviez une paire d'Adidas, c'est pas les mêmes.
4: Eh ben, des blanches, mais je les ai plus, mon chien les a bouffées. C'est vrai, en plus.
15: Moi, je veux savoir, Karine.
1: Oui.
15: La grosse maman de L'amour est dans le pré, là. La méchante qui fait des listes. Oh, qu'est-ce qu'elle devient?
1: Mais tu peux pas l'appeler comme ça. Je vois très bien ce que tu veux dire. Il y a une dame qui est ronde, qui est avec un agriculteur et qui commence une histoire d'amour potentielle avec un agriculteur, Patrice, qui est handicapé. C'est à elle que tu fais référence.
4: Ah oui, c'est le monsieur qui parle un peu difficilement,
1: ben
4: c'est
1: oui,
4: ça.
1: C'est ça. Ben oui, c'est ça. Il a deux prétendantes qui sont arrivées chez
4: lui. Je les ai vus, j'ai regardé.
1: Ils s'entendent pas très très bien.
4: Quand je pense que c'est pauvre gars. Dans un premier temps.
1: Ça y est, ça va me retomber.
15: Ça y est.
4: Il voit débarquer Karine Le Marchand. Avec une jupe ras de la touffe. Deux jambes, un cul comme on n'a jamais vu. Et après, ce qu'on leur offre.
9: La prétendante, elle casse le tracteur.
4: Deux dragons qui arrivent en camping-car. Non, mais franchement.
9: Non, mais moi j'ai vu des bouts. J'ai jamais vu l'émission entière. Je suis tombé sur des extraits cet été. C'est pas possible. Cet extrait-là du monsieur, là, qui leur parle comme à des labradors, qui leur dit, assis-toi. Et il dit, je sais que tu veux partir, mais avant, tu vas m'écouter. Il l'entraîne dans la cuisine. Il met une musique de Céline Dion sur une chaîne IFI de 1992 et il la fixe comme ça. Et elle ne sait plus où se... Mais qui fait
15: mais
9: ça?
15: Mais
1: comment tu
15: ça.
1: Quittes quelqu'un, toi? Vas-y, raconte-nous.
9: Je fais un chèque.
4: Ce qui est génial aussi, c'est quand les dames arrivent. Je crois que c'est chez celui-là d'ailleurs, non, peut-être un autre. J'ai regardé hein, lundi, ah. Elles arrivent. Alors là, il a deux chambres. Alors elles ont le droit de choisir chacune leur chambre, les
15: aussi
4: deux dames.
15: Aussi moche l'une que l'autre.
4: Oh. Ah, mais non, mais hideuses.
15: Les chambres.
4: Hideuses. Et alors elles arrivent chacune dans la chambre. Oh, comme c'est charmant.
14: J'ai adopté une autre façon de regarder l'émission, c'est-à-dire que je l'enregistre, oui. Je la regarde jamais oui. En direct, oui. Et puis je me fais un montage. Et je ne garde que les séquences où Karine est seule à l'entrée.
4: Ah ben j'ai vu, vous avez essayé d'avoir un bonus tout à l'heure. Bon, il est peut-être temps de passer à une première citation quand même. Et ce sera pour Monsieur Vaissel, qui habite Crozé, dans l'Ain. Oh, une citation assez célèbre, mais fort juste au fond, puisqu'on parle souvent des régimes en cette rentrée. Crevez gros, crevez maigre, de toute façon, la différence, ce sera pour les porteurs du cercueil.
14: Fernand Renault.
4: Non, pas Jean-Yann, mais
14: Francis Blanche.
4: Francis Blanche. Ah, ouais. Bonne réponse de Philippe Gueluc. Sur les régimes encore, j'en ai une autre de citation pour Paul Hubertali, qui habite Pluvaux, en Côte d'Or, qui a dit « J'ai fait un régime formidable. On mange ce qu'on veut, quand on veut, et autant qu'on veut. Ça fait pas perdre de poids, mais c'est très facile à suivre. »
1: C'est super.
9: C'est un humoriste?
1: C'est très drôle.
4: C'est une humoriste.
9: Ah, une humoriste.
1: Donc une femme un peu ronde.
4: Non,
9: Anne Romanoff.
4: Non, une grosse tête.
9: Michel Bernier.
4: Profitait de son absence. Pour la citer, c'est bien Michel. Une citation historique maintenant pour Charles Miraki, qui habite Ouasserie, en Seine-et-Marne, qui a dit, ça date, hein, autant vous dire, là on est vraiment dans l'histoire de France, qui a dit, quand je nomme quelqu'un, je fais un ingrat et sans mécontent.
1: Ah, c'est
9: je
1: beau.
9: Je fais un ingrat et
1: donc
9: sans
1: un roi.
4: Pas un nain.
1: Richelieu.
9: Ah oui, parce que d'ailleurs, sinon on est que sur les gros depuis trois citations.
1: Richelieu.
4: Un ingrat en un
9: en
4: seul
9: un
4: mot. Un ingrat, si vous préférez.
9: En un ingrat, d'accord.
1: Un ingrat. Un homme de pouvoir.
4: Un homme de
1: donc,
4: pouvoir.
1: Genre Richelieu.
4: Pas Richelieu.
14: Clémenceau.
4: Pas Clémenceau.
15: C'est bien avant.
4: Mazarin, non.
15: C'est avant Clémenceau.
4: C'est un roi de France.
1: Ah bah Louis XIV.
4: Et c'est Louis XIV. Oh. Bonne réponse de la dame à la culotte.
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4: Une question pour Monsieur Blanc, qui habite Ondreville-sur-Essonne, dans le Loiret. Un sommet aura lieu mercredi prochain, auquel participera Monsieur Monténégro. Mais quel sera son homologue pendant ce sommet ?
19: Monténégro, c'est les Français?
4: Alors non, ce n'est pas un Français, monsieur Monténégro. Pourquoi vous faites
20: Marcella, je kiffe. Depuis tout à l'heure, je suis en train de la mater, je kiffe son accent. Je kiffe sa vibe.
3: Donc là, il y a la dédicace.
19: Écoute, tu peux m'écrire une chanson un peu vulgaire.
20: Tout ce qui est dit, je suis sous son charme. Mais t'es chercheuse, Marcella, c'est ça?
19: Oui.
4: Oui, elle trouve, croyez-moi.
19: Ok. Non mais toi, tu sais, tu es très sexy. Je sais pas comment te dire. Moi, je te dis pas. Tu mériterais beaucoup plus des compliments que moi. Hein,
20: non, non, pas du tout. Pas du tout. J'ai pas de voix.
4: Pas Soumi. Mais il peut vous montrer son Scooby.
21: Soumi Bugsy, c'est joli aussi. Soumi Bugsy.
22: Soumi Bugsy. Tiens, prends ça.
4: Soumi, il vous plaît beaucoup, Soumi.
19: Ah non, mais il est super. Il est super sexy.
20: Moi, je connaissais pas Marcella, mais je la découvre, franchement.
19: Mais toi, c'est la première fois que tu es là, non?
20: Non, là, je suis en tournée, donc je suis pas venu pendant un mois que je suis pas venu.
4: J'avais jamais osé vous réunir parce que j'avais peur que ça fasse des étincelles, que ce soit un peu trop chaud. Je me doutais qu'il y aurait un coup de foudre entre vous, vous voyez.
22: C'est pour ça qu'il a mis Doduic et Babille pour calmer un peu le jeu.
4: Parce qu'elle est rappeuse aussi, hein, au niveau de la langue.
19: Moi j'adore les rap, désolé. Hein.
22: Oui.
4: Vous aimez le rap?
19: J'adore la poésie comme ça, cette poésie. Oh. Quoi? Mais le problème c'est que moi j'aimais bien quand les rap étaient plus transgressifs dans les mots, quand on pouvait dire crève salope ou tout ça.
20: Bah là, aujourd'hui on ne peut plus dire. En tournée avec Mister Hammer, c'est totalement ça. Donc venez nous voir.
3: Crève salope.
20: Non, un peu plus.
3: C'est ce que je dis à mes carottes quand je les rappe. Crève salope, c'est extraordinaire.
4: Dans quelle ville vous passez là bientôt, Stomy?
20: Là, on passe Toulouse, Bordeaux et Perpignan.
4: Regardez, elle prend son cahier pour noter.
19: Non, je prends la Nicorette.
4: On est loin de Monsieur Monténégro.
21: Alors, hein, c'est un sommet politique.
20: Ah oui.
4: Un sommet politique, oui.
3: Le G20?
4: Le G20, non.
3: Le
4: non,
3: G7.
21: C'est la COP. C'est la COP.
4: Non, il n'y a que deux pays lors de ce sommet qui aura lieu mercredi prochain. J'ignorais d'ailleurs que ce genre de sommet existait de temps en temps. Et alors, je vous donne un des deux représentants politiques. Il y en a un, c'est Monsieur Monténégro. Et je vous demande quel est son homologue.
21: Est-ce qu'il représente son pays, le Monténégro?
4: Non, pas du tout.
21: C'est pas du tout, pas du tout. Il est pas du tout ce pays-là.
4: Il s'appelle Monsieur Monténégro. Non, enfin, écoutez.
21: Bien sûr, non, mais ça aurait pu être un hasard, quoi. Voilà. Monsieur Hollande avait été président des Pays-Bas.
19: Non, mais Monténégro, il représente l'Italie, par exemple.
4: Par exemple, mais oui, Albert Londres n'était pas anglais, monsieur.
21: Non, bien sûr.
4: Monsieur Barbier.
21: Non. Vous voyez. Anatole France était français.
4: Voilà, François Hollande n'est pas néerlandais.
23: Et France Gall, elle n'avait pas la double nationalité non plus.
21: Mais ça aurait pu tomber par hasard.
22: Est-ce qu'on cherche un pays européen?
4: C'est un sommet européen, mais il n'y a que deux pays qui participent.
22: Alors, c'est de petits pays.
3: Des îles?
4: Non.
20: Comment ça peut être un sommet européen, il n'y a que deux pays qui participent?
4: Parce que c'est de temps en temps que ces deux pays se réunissent.
20: Ok.
4: Et c'est toujours un mini événement.
19: C'est l'Allemagne et la France?
4: L'Allemagne et la France, non.
21: Ce sont deux pays qui se touchent, qui sont voisins, qui ont une frontière.
4: Ah oui, c'est deux pays.
20: L'Italie et la Grèce.
3: Liechtenstein et quelque chose comme ça, non?
4: Comment vous dites, Bernard?
3: Liechtenstein et.
19: Luxembourg.
3: L'Andorre ou.
21: Enfin, c'est un tout petit pays. Vraiment, ouais.
20: Portugal, Espagne.
4: Si le Liechtenstein et l'Andorre se touchent, Bernard.
21: Il y a un grand écart là.
3: C'est pas ce.
21: Est-ce que c'est sans marin?
4: Non.
23: Espagne et Portugal.
3: Combien d'habitants?
4: Comment vous dites?
20: J'ai dit ça.
4: L'Espagne et le Portugal.
20: Non, ça suffit, Laurent.
4: Qu'est-ce qu'il y a, monsieur Boxy?
20: Non. Je donne très peu de bonnes réponses.
4: Oui, oui.
20: Quand je donne des bonnes réponses, je veux qu'on me les attribue.
4: Oui.
20: Je l'ai dit il y a 30 secondes.
4: Ah, si vous l'avez dit il y a 30 minutes, c'était une autre question.
20: Non, il y a 30 secondes, je l'ai dit.
23: J'ai pas entendu, mon chat. Attends, je vais te le dire avec l'accent, ce sera plus facile pour toi. J'étais pas entendu, cariño. Le soleil.
20: J'ai dit Espagne et Portugal, c'est bon?
4: Vous avez dit ça dans un dîner hier soir, mais.
20: Mais Laurent Ruquier, vous savez. Les gens, ils m'arrêtent dans la rue.
4: Oui.
20: Ils me parlent beaucoup des grosses têtes.
4: Ah, ça.
23: Ils me demandent mes papiers.
20: Et ils me disent, Tommy, exactement, tu l'as dit ça, mais on t'a pas entendu.
4: Ah, voilà.
20: En plus,
4: voilà.
20: J'ai la voix pétée à cause de la tournée.
4: Et oui,
20: donne
4: et oui.
20: Beaucoup. Mais je l'ai dit, donc il faut m'attribuer cette réponse.
4: Alors attendez, parce que.
20: En régie, on peut.
23: Mais c'est pas
20: régie.
23: La réponse, Tommy.
20: Ah, c'est pas la réponse.
23: Maintenant, faut trouver l'homologue.
20: Ok, d'accord.
23: Donc faut trouver le nom, le blase de l'autre gars.
4: Exactement. Okay. Parce voilà. Que monsieur Monténégro, c'est qui à votre
19: avis? Espagnol.
4: C'est le premier ministre du portugais.
21: Et Sanchez, l'autre.
4: Pardon.
21: C'est Pedro Sanchez.
4: Pedro Sanchez, c'est l'autre. Bonne réponse de Christophe Barbier.
22: Mais Stomy l'avait dit la semaine dernière. Enfin, Laurent. Oui, il a marmonné dans sa barbe, mais il l'a dit quand même.
4: J'en ai connu des escrocs ici, vous savez. Des gars qui me disent, je l'ai dit. Ça, monsieur Boxy. Méfiez-vous à Marcella, parce que vous semblez séduite par ce garçon, mais c'est un gangster.
23: Ben ça, c'est pour ça qu'il me plaît, hein, parce qu'il ment.
22: Et c'est pas lui le gangster, c'était son père.
4: Ah oui, c'est vrai, son papa est un gangster.
23: Ah, son père est un gangster.
0: Alors là, elle en peut plus. Hein.
20: Mais tout ce qu'il a dit, c'est magnifique, Marcella. Tout ce qu'il peut dire, c'est magnifique. Allez, ça fait même. drink, papa, c'est les flics, cache-toi. Depuis que je suis tout petit, c'est ce que je répète à chaque fois. Les huissiers, les impôts, le fisc au cul. Il leur met dans le cul, prend leur femme et les fait devenir cocu. Leur corne pousse. Wanted, alors il se barre au bled en douce. Quand il repart, il a trop de gosses et il les connaît même pas tous.
23: Ah, oh, gouaa.
4: On veut le refrain,
20: Papa à moi est un gangster. Mon papa à moi est un gangster. Il fait partie du ministère amer.
23: Oh mon dieu.
20: Mais d'habitude, j'ai pas cette voix-là.
22: Allez, on enchaîne. On enchaîne à mon tour. Balibalo dans son cercueil, bandé encore comme un chevreuil.
4: Attendez, je pense que Marcella peut danser si on envoie la musique avec.

0: voyez, il fait des clins d'œil aux mamans accompagnant leurs enfants. Vous avez vos chances, Marcella. Tel père, tel fils, comme disait La Fontaine. Ah non, c'est, si c'est nuit, c'est pas son frère.
1: Mais Stormy Bugsy, c'est la,
0: oh non,
1: c'est la
0: là,
1: pleure du français. C'est la magie.
0: Qui vous a dit que vous saviez parler, enfin, imiter Luchini?
2: Ah ben personne.
3: Ah ouais, c'est ça.
0: Alors arrêtez, enfin.
4: Parce que c'était Luchini.
2: Oui.
4: Ah, j'ai pas compris.
3: Et moi, je pense que Luchini, on a assez avec lui pour qu'on l'imite un plus, hein.
0: Parce qu'elle le trouve...
3: Ah non, mais je peux pas. Je...
0: Comment vous
3: pour
0: trouvez
3: moi, vulgaire.
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0: Une question à la portée de tous pour Inès Laoury. Est-ce que vous pourriez rire sans faire la cochonne, Christine?
6: Non,
0: bravo.
6: C'est
7: elle
6: ma féminité.
7: Carrière là-dessus, Laurent. Respectez là.
6: C'est ma féminité. Je vous jure qu'il y a des moments où je suis très féminine.
0: Ah oui, quand?
6: Ah bah,
0: c'est pas quand je vous ai vu descendre de votre moto, là.
6: Bah non,
0: je vous ai vu arriver descendant de moto. Vous savez, j'ai reconnu vos bottes blanches. Et alors, elle descend de sa moto. J'étais à la fenêtre pour tout vous dire du studio, j'avais terminé mes questions, j'avais 5 minutes d'avance et j'ai vu débarquer Christine Bravo descendre d'une moto. Déjà, j'étais surpris qu'elle conduise toute seule sa moto. Ça, alors là, j'imaginais pas qu'on vous laissait conduire un deux roues dans Paris. Ça, alors là, moi, je dis alerte à la population. Et alors, quand vous êtes descendu de votre moto, c'est bizarre, quand vous descendez de la moto, vous continuez à marcher comme si vous aviez la moto entre les jambes.
7: Ça s'appelle l'arthrose, monsieur.
0: Non, mais c'est vrai, comme les gens qui font du cheval, vous voyez.
8: Ça fait mal aux couilles.
0: J'avais jamais vu. En plus, vous gardez le casque. On aurait cru, pas Louis. Non, Armstrong, celui qui a marché sur la Lune.
6: Ah,
9: mais. Pour pas qu'on lui demande des selfies.
10: Mais ce serait. Oui, c'était pas un grand pas pour l'humanité.
0: Non, non.
6: Vous m'avez dit, avec votre tendresse habituelle, cache ton ventre.
0: Ah ben oui, parce qu'après ça, c'est vrai que quand vous avez enlevé votre casque, forcément ça fait un mouvement de baron, vous voyez, avec les bras. Et comme elle achète des t-shirts trop courts,
9: des crop tops,
0: il y a en plus le bide qui dépasse. Donc écoutez, franchement...
7: Mais Laurent, elle va confondre ses seins et ses genoux, c'est pas cool.
6: Mais je suis désolé.
7: Ça, c'est pas cool.
6: J'ai des gentil. Moments de féminité.
0: Mais quand?
6: Eh ben, cette nuit, quand j'ai... Oh.
0: Une question culinaire.
8: Ah, il me fait chaud, là.
0: Pour Jean-Philippe Verin, qui habite Savigny en Sancerre.
7: Omelette.
0: On va prendre le blanc de l'œuf, justement. Mmh. Une demi-cuillère à café de beurre. Mmh. 60 grammes de sucre.
7: Meringue.
0: 60 grammes de coco.
7: Et de là, coco, c'est-à-dire
0: De coco.
7: Mais genre coco. La coco ou
0: non,
7: Nicolas Bedos?
0: De la poudre de noix de coco.
9: Et on fait un congolais. Qui s'appelle plus le Congolais, d'ailleurs.
0: Excellente réponse
9: de Esteban. Merci Seigneur, vos phrases, quand il s'agit de m'honorer, moi.
0: Effectivement, mais le mot congolais vient du Congo, il faut dire.
7: Oui. Ah bon?
0: On appelle ça aussi un rocher coco, si vous voulez.
6: Ah, vous rajoutez du chocolat dedans?
0: Le rocher coco, c'est aux Antilles. Alors que le congolais, c'est en Afrique.
7: Et on ne peut plus, c'est comme la tête de nègre. C'est comme la couille de papou. C'est l'ancien nom de la religieuse au chocolat.
0: C'est quoi la couille de papou?
7: C'était la religieuse au chocolat, la boule au-dessus, là.
0: Ah bon?
7: C'est François qui me l'a dit.
9: Un faux ou un touch?
7: Ah, c'est bah, comme on peut le. Plus par rapport au papou. La petite boule au-dessus de la religieuse, il y a une petite.
8: On peut dire une religieuse, ça perd, tout le monde s'en fout.
9: Et c'est comme le gland, ça n'existe plus trop.
7: Bah oui, par respect pour la bite.
9: Et je tiens à dire d'ailleurs que la tropézienne ne s'appelait pas la tropézienne, c'était un gâteau polonais, et en fait, c'est Brigitte Bardot qui a goûté ça et qui a fait waouh, c'est exceptionnel pendant. Je sais plus quel film.
7: Quel siècle. Et elle a repris avec elle.
0: C'est flou, votre histoire.
9: Non, c'est elle qui a dit voilà, ça c'est la tropézienne parce qu'elle faisait un film à Saint-Tropez, donc c'est là quand elle a 17 ans.
8: Et
9: là,
8: c'était fourré par Mouloudji. Ouais.
0: Madame Okrent, je vous vois regarder Esteban avec.
10: Avec intérêt.
7: C'est comme la première fois au Jardin des Plantes, t'hallucines. Hein.
9: Ah, mais c'est lequel ce film là, son plus connu? Et Ducré à la femme, voilà.
10: Alors, bravo.
9: Et c'est là qu'elle a dit la tropézienne.
0: Vous n'aviez jamais fait l'émission avec Esteban?
10: Non, c'est une découverte. Je trouve que.
9: Déjà, elle trouve
10: Il chante très bien. Voilà.
8: On apprend plein de trucs. Hein.
0: Ah oui, grâce à lui, on apprend des tas de trucs qu'on ignorait et qu'on aurait dû continuer à ignorer.
10: Bah non, pas du tout, pas du tout.
9: Et d'ailleurs, c'est comme
0: je
9: la pavlova.
0: Je sens que vous êtes en train de charmer, Christine.
10: Mais tout à fait.
9: Et, et avec ça, encore plus, c'est comme la pavlova. On croit que c'est un
2: dessert. Il va pas nous faire la pavlova.
9: On croit que c'est un dessert polonais. En fait, pas du tout. C'est un dessert qui nous vient d'Australie ou de Nouvelle-Zélande. On s'en dispute la paternité.
6: Et tu sais, Gérard Jugnot, ça fait très longtemps que j'ai pas vu un mec mâcher du chewing-gum en ouvrant grand la bouche.
0: C'est sa façon de travailler pour Hollywood.
9: Ah, j'ai pas compris.
0: Je vous expliquerai pas dans la pub.
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0: Une question pour Monsieur Marguet qui habite Blois. Si dans un livre on vous décrit quelque chose comme étant ponceau, de quoi s'agit-il? Ponceau.
1: P-O-N-C-E-A-U.
0: P-O-N-C-E-A-U. Vous êtes en train de bouquiner, vous lisez un livre, monsieur voilà. Ramy, oui. c'est une supposition.
2: Et là, tu te prends en photo, parce que quand même... C'est la story du jour.
0: Et on vous dit, tiens, tel truc est ponceau, c'est ponceau.
3: Poussif.
0: Non, pas poussif.
3: Poncif.
0: Qu'est-ce qui peut être ponceau? Je regarde d'ailleurs ici. Ici, on peut voir les choses qui sont ponceau.
4: Est-ce que c'est lié au physique?
0: En physique, non.
5: Incompréhensible.
0: Ah non, non, non, non.
6: Un peu lourd.
0: Un peu lourd, non.
4: Lié à la tenue.
0: P-O-N-C-E-A-U.
1: Mais c'est uniquement quand on lit un livre?
0: Ah non, non. Parce que c'est une question de vocabulaire. Et c'est vrai que c'est un terme plutôt littéraire. On n'utilise pas tous les jours le qualificatif de ponceau, vous voyez.
4: Est-ce que c'est lié à un caractère?
0: C'est un adjectif invariable.
1: Ah, c'est un adjectif.
0: Ah oui, oui.
6: On est ponceau.
0: Ah, bah, vous n'êtes pas ponceau, mais
6: quelqu'un ici est ponceau.
0: Alors, je vois. Ah. Non, il n'y a personne qui est ponceau ici.
6: Ça va.
0: Mais vous pourriez porter quelque chose de ponceau.
1: C'est une couleur.
6: Ponceau,
1: c'est du blanc.
6: Rouge.
1: Du rouge carmin.
0: Alors, rouge carmin, rouge vif. Bonne réponse de Liane Folly. C'est le rouge vif foncé de la fleur du coquelicot qui est ponceau.
6: Ah, oui.
0: Peut-être vous avez eu un maillot ponceau.
4: Ah, oui. Au Milan.
5: Ah, oui, bien sûr, oui.
0: À Milan, c'est
4: un maillot rouge et noir.
0: Ah bah voilà, voyez.
5: Ouais, à Lille aussi.
0: Ouais. Ah bah à Lille. Ah bah voyez, vous avez.
5: Ouais, le micro est ponceau.
0: Okay. Oui, vous apprenez des choses ici. Quand vous allez retourner à Lille, vous allez avoir vos anciens collègues footballeurs et dire est-ce que t'as gardé ton maillot ponceau?
2: Et là, quand il va s'arrêter au feu, il va dire bouge pas, il est ponceau.
0: Ou même à table, dis donc, on prendrait pas un petit coup de ponceau. Vous voyez, faut savoir utiliser les choses.
5: J'aime bien.
0: Une question géographique pour Karine Pasteur, qui habite Carros, dans les Alpes-Maritimes. De quel endroit Topeka est-elle la capitale?
4: Amérique du Sud?
0: Ah non.
2: Topeka.
0: De quel endroit Topeka est-elle la capitale?
6: Topeka.
0: C'est une question géographie. Et Topeka s'écrit, si ça peut vous aider, T-O-P-E-K.
2: Aka.
0: Aka, comme vous dites.
4: Donc c'est pas en Afrique non plus.
0: Ce n'est pas en Afrique. Ma question est très précise, c'est quel endroit a Topeka comme capitale?
6: Ah oui, c'est endroit.
0: J'ai pas dit pays.
4: Exactement. Est-ce que c'est pas une fiction? Non, c'est pas.
0: Ah non, une fiction, non.
4: C'est pas une île alors?
0: Une île non plus.
6: Bah c'est forcément d'un pays la capitale.
0: Alors, cher Chantal, par exemple, Rouen ou Le Havre ou Caen ont été les capitales de la Normandie, vous voyez.
6: D'accord, une région alors.
0: Ça peut être une région.
6: Ah oui, d'accord.
1: Est-ce qu'il s'agit du Japon?
0: Du Japon, non.
4: C'est en Europe, Laurent? C'est en Europe?
0: Ce n'est pas en Europe.
1: C'est dans l'Est.
0: Dans l'Est non plus.
4: C'est pas vers le Groenland?
1: En Norvège?
0: En Norvège, non.
5: En Afrique alors, il y a plus beaucoup.
4: Il faut prendre l'avion pour y aller, c'est vraiment très
0: Très bon.
1: Est-ce que c'est dans les îles?
0: Dans les îles,
1: non. Moi, je dirais, non, Japon, non, Chine non plus.
6: Ça a à voir avec Topkapi?
0: Pas du tout, mais tout donné sauf un pays quand même.
1: L'Allemagne.
6: La Russie. L'Amérique.
0: Qu'est-ce que vous appelez l'Amérique?
1: L'Amérique latine.
0: Non.
1: Non, les États-Unis.
0: Alors, bon, on avance.
1: En Arizona.
0: Alors, voilà, donc les États-Unis, ça veut dire quoi? Qu'il y a plusieurs États. Bon, on avance.
1: C'est la Californie.
0: Non. La Californie, non.
5: Texas, non. New Hampshire,
6: Miami.
0: Non.
6: Honduras.
0: Honduras.
5: San Francisco.
0: Honduras n'est pas un État américain, Chantal.
1: Est-ce que ça serait pas en Floride?
0: En Floride, non.
1: Est-ce que c'est pas l'Iowa?
0: L'Iowa, non. Non. C'est
1: Mexique. Mexique.
0: Non, c'est pas le. Mais le Mexique n'est pas un État américain.
1: L'Alaska.
0: L'Alaska, non.
5: Le Minnesota.
0: Ah, le Minnesota, mais où alors?
5: Encore une passe D.
0: Pas du tout.
4: Est-ce que c'est dans l'ouest des États-Unis?
1: Il est à fond, j'adore. Il fait ça. Encore une passe D, ouais.
0: Et c'est vrai que cette ville, Topeka, n'est pas très connue.

0: la quatrième ville.
1: Ah, c'est la moins peuplée.
0: De l'État, et pourtant, c'est bien celle-là qui, effectivement, est la capitale du...
2: Missouri.
0: Non.
1: Du New Jersey.
0: Non plus, mais c'est bien ça, vous voyez.
3: Mississippi.
4: La Caroline du Sud.
0: Il a trouvé sur son textile.
2: La Pennsylvanie.
0: Ah non. Au nord, vous avez le Nebraska. Je vais vous aider pour que vous situiez un peu ce... Voilà. Vous voyez les États-Unis. Au nord, vous avez le Nebraska. Oui. À l'est, vous avez le Missouri. Oui. Au sud, vous avez l'Oklahoma.
1: En bas à gauche, on n'a pas Mel Anderson. On a Malibu.
2: La Californie.
0: À l'ouest, vous avez le Colorado. Au milieu de tout ça, il y a
2: le Nevada.
0: Non, le Nevada, non.
1: Mais non, c'est Los Angeles.
2: Après, oui. Oklahoma, on l'a dit, Oklahoma.
0: Ah ouais, Oklahoma. On a dit beaucoup, pas l'Oklahoma. Ah non, mais écoutez, combien il y en a d'États américains?
4: Il y en a 52, non?
0: Oui, non, pas 12.
4: Il y en a 52, 51, 51.
2: Non, il y en a 56.
0: Alors, oui, on n'a pas fait le tour.
5: Il fait très froid, je crois.
0: Topeka est la capitale de cet État américain. Qu'est-ce que je peux vous dire de plus? Là, je vous ai fait. Écoutez.
2: C'est pas un truc chire. Il y a Bâton Rouge.
0: Non.
2: Tampa.
0: Non, je vous ai donné tous les États autour.
1: Un bateau ponceau.
0: Non.
5: Wyoming.
0: Qu'est-ce que vous dites, vous?
5: Le Wyoming.
0: Ah, je croyais que vous étiez en train de bailler, moi.
5: Existe, le Wyoming.
1: Oui, mais c'est en Chine, ça.
5: Mais non. T'es malade ou quoi? Le Wyoming.
0: Moi, je pensais que les footballeurs voyageaient.
1: Le royaume de Ying.
2: Le Tennessee.
5: Wyoming.
0: Pardon?
2: Le Tennessee.
0: Le Tennessee, c'est pas... Ah, ça, c'est pas mal.
2: Ah, Connecticut.
0: Mais ce n'est pas le Tennessee.
2: Non, c'est pas ça non plus, Connecticut.
0: Non, je vous ai donné... Écoutez, entre le Missouri, l'Oklahoma, le Nebraska, le Colorado, au milieu de tout ça, vous avez... C'est un état du Midwest des États-Unis.
2: D'accord.
0: On va donner 300 euros.
2: L'Iowa,
0: tout ce que vous voulez, c'est pas ça.
2: La tia-tia.
0: Non. Ah non, mais c'est triste.
1: Ah oui, c'est en un mot ou deux mots? Peut-être que je vais trouver.
0: C'est en un seul mot. Ah ben. Et la ville célèbre dans cet état. On va donner non seulement 300 euros, mais en plus, on va donner un chèque RTL parce que je suis certain que quelqu'un va avoir évidemment.
2: Ah, dans le Houston.
0: Le Houston. Non. Mme Pastor touche un chèque RTL à Carros. Dans les Alpes-Maritimes, levez la main. Regardez, monsieur Rioux.
2: Il y en a 7000.
0: Bonne réponse. Parce que là, vous avez été nul, les grosses têtes.
5: Vraiment.
6: Vous avez repéré en premier.
1: Nul.
6: Bonjour, monsieur. Comment vous vous appelez?
7: Thomas.
6: Alors, vous êtes sûr d'avoir la bonne réponse? C'est comment?
7: Kansas.
0: Le Kansas. Évidemment, avec Kansas City, qui est la ville la plus connue. Mais c'est bien Topeka, la capitale. Bravo, monsieur. Vous gagnez 100 euros.
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0: Monsieur Boublil, si dans un de vos prochains films, vous avez besoin d'un traducteur pour les versions étrangères de vos films, n'hésitez pas.
7: Ah oui.
0: Par exemple, si vous fredonniez, comment c'était le plus grand tube de une de vos chansons, Max Boublil? C'était Tu vas prendre?
7: C'était, ouais, ce soir tu vas prendre, ouais.
0: Comment c'était le refrain?
7: Ce soir tu vas prendre, oh oui, tu vas prendre, oh, comme si je sortais de prison après 20 ans de réclusion.
0: Alors, voici la version russe pour vous.
7: Mais c'est ça.
0: C'est pas le même air, hein. La version japonaise, alors. Je crois qu'on a fait un très mauvais test, Max Boublil. Dites-moi, quelle est votre chanson préférée, mais pas à vous, voyez. Une chanson que tout le monde connaît.
7: Place des grands hommes, Patrick Bruel.
0: Ah bah voilà. Ouais. On s'était dit rendez-vous dans 10 ans. Éric Zemmour me réclame la version arabe.
7: Non, mais c'est vrai, quand je te vois chanter et tout, je me dis qu'est-ce qu'il faut pas faire pour rester aux grosses têtes. Hein, les places sont chères. Hein,
4: ça dure.
0: Et encore, il vient tous les deux mois.
7: Ouais. Qu'est-ce qu'il va falloir que je fasse? Que je me mette à poil? Que je commence à jongler avec des bêtes?
2: Je comprends rien. Il vient de commencer le

0: professeur de ski là, le moniteur de ski. Ah ouais.
1: C'est comme ça qu'elle drague, je crois.
2: Vous connaissiez pas Max Boublil?
0: Ah, j'en ai jamais entendu parler.
3: Enfin, Gaëlle Chakalop.
4: Elle est d'une grossièreté.
5: Vous dites qu'elle est à l'étranger depuis 15 ans.
3: Dans ton monde de grosse bourgeoise, on connaît pas Max Boublil.
2: Elle essaie d'imiter Christine Bravo en propre.
0: Mais qu'il est vilain, celui-là.
2: Gaëlle Chakalop, vous n'allez jamais au cinéma. Il a fait je sais pas combien de films, Max
0: Boublil. Non, mais sa tête me disait quelque chose, mais le nom. Non,
4: mais tu te rends compte de la grossièreté que tu as là comme.
0: Bah attends, excuse-moi, il m'a dit qu'il me connaissait pas non plus.
4: Mais toi, t'es pas connu. Toi, t'es pas connu. C'est normal.
1: J'ai jamais lu un bouquin.
2: Elle, à partir du moment où le président et Brigitte la connaissent, elle pense que tout le monde la connaît.
1: Elle est très proche du pouvoir, c'est ça?
4: Oui,
2: faut pas commencer. Elle peut vous faire. Bon, elle m'a fait rentrer à l'Élysée une fois.
4: Non.
2: Elle m'a fait ressortir aussi. Mais elle peut vous faire rentrer à l'Élysée comme vous voulez.
3: Elle peut détruire ta carrière.
0: Non,
1: Je vois qu'il n'y a pas que Éric Le Gérias qui fait les accents.
0: Oui, mais lui, c'est pas volontaire.
4: Oui, comme ça.
2: C'est vraiment le sien, Jean-Pierre.
1: Ah merde.
3: Oui, c'est une voix de tête.
1: Oui, je connais, je fais ça.
2: Aïe, aïe, aïe. Une première citation. Allez. En revenons au bon principe de nos grosses têtes pour Alison Belliard, qui habite Saint-Pierre-des-Landes en Mayenne, qui a dit « Il ne faut pas désespérer des imbéciles. Avec un peu d'entraînement, on peut arriver à en faire des militaires.
4: » Jean-Yann.
2: Jean-Yann, non.
0: Philippe de Villiers?
2: Non.
3: Jacques Martin.
4: C'est français.
2: C'est français, très français, madame.
4: C'est Pierre Dac. Pierre Desproges.
2: Pierre Desproges. Bonne réponse de Caroline Diamant. Une citation pour Jason Rigaud, qui habite à Loigne, dans le Pas-de-Calais, qui a dit « Les préservatifs ne protègent pas à 100%. Un de mes amis en portait un et il s'est fait renverser par un bus.
4: » Ça peut être Coluche. Pierre Légaré.
2: Non.
4: Alors Raymond DeVos.
2: Non, ce n'est pas français, je vous aide un peu.
4: C'est américain.
2: Oui.
1: Seinfeld.
4: Will Smith.
0: Klaus Nomi.
4: Bob Hope.
2: Non.
0: Ricky Gervais.
2: Ah, bah, à l'entracte, vous l'aurez.
0: Oh,
4: Stephen Wright.
2: Bonne réponse, bravo, Caroline Diamant.
1: C'est agréable.
2: Quelqu'un qu'on a rarement cité. Mais qui est très très connu. Hein,
1: alors, ah là, oui, vraiment, ça va mieux.
4: Donc c'est pas Tchakalov.
2: C'est une citation, une citation contemporaine pour Cécile Kemmeret, qui habite Osny, c'est dans le Val d'Oise, qui a dit « Si un animal vous dit qu'il peut parler, il ment probablement. »
6: J'ai pas compris.
5: C'est fin.
2: Un animal, ça ne parle pas. Donc s'il vous dit qu'il parle, c'est qu'il ment.

0: Non.
1: C'est un acteur qui connaît très bien l'Afrique, pour tout vous dire.
2: Oui, Bernard Giraudot.
1: Ah, pas loin, on a, il a tourné.
3: Richard Boranger. Giraudot.
1: Richard Boranger. Oh. Bonne réponse de Caroline Diamant.
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1: Voilà, vous connaissez à peu près tout le monde, mais je ne sais pas si vous les connaissiez avant. Certains, oui.
6: Oui, certains, oui. Oui, oui.
1: Ariel Dombal, vous l'avez déjà rencontré?
6: Oui, non, rencontré, non. Ah. Ah, personnellement, non, je suis vraiment nouveau, nouveau. Là.
1: Ah, vous êtes vraiment le puceau de la bande.
6: Voilà, exactement.
7: Ah, non, non, c'est moi.
6: Ça rafraîchit, j'aime bien.
3: Ah, il veut garder, il veut garder son
7: mon titre de gloire.
2: Non, mais ce n'est pas la même pucellerie.
8: Alors, Vincent, bon courage.
6: Oh là bah là. Oui, j'ai fait ma prière, c'est bon, je suis prêt.
8: Vous avez deux fois, vous avez aujourd'hui et demain. Si le téléphone ne sonne pas la semaine prochaine, c'est que vous ne reviendrez jamais.
6: J'ai compris le principe.
8: J'y crois, vous avez été catastrophique dans Les Traîtres, mais là vous pouvez vous rattraper.
6: C'est mon rattrapage, c'est mon rattrapage.
8: Mais vous étiez.
3: Oh, il était horrible.
8: Je lis les gens, mais je crois que vous êtes un doux personnage.
3: Ah, voilà. Non, moi je pense qu'il est méchant.
1: Vous avez été bon dans Les Traîtres, vous.
6: Bah non, j'ai touché une pomme qu'il fallait pas toucher, j'ai été viré, voilà, après 14 minutes dans le jeu.
1: C'est quoi la pomme qu'il fallait pas toucher, Liane Folie?
3: C'est les poires, Liane Folie.
8: Mais Vincent, est-ce que vous ressentez la pression, vous, justement, en tant que philosophe?
2: Oh là là là.
6: On essaye de prendre de la distance, mais je suis ravi d'être ici, en fait. Ailleurs, mes blagues marchent pas, on va essayer ici.
1: Mais vous connaissez Michel Bernier.
6: Oui, ah, je connais comme ça de réputation.
1: Beaugrand, peut-être, qui vous a interviewé même pas une seule fois.
2: Non. Et vous sortez le soir ou
6: Je lis, j'écris, enfin une vie, une vie normale.
2: Ah, vous voyez personne, en fait. C'est pour ça qu'on vous connaît pas.
6: J'ai d'autres cercles, mais je peux pas trop.
3: Non, c'est des gens plus intelligents que nous.
1: c'est pas dur.
8: Et vous chantez aussi, je crois. Vous êtes un chanteur.
3: Ah bon, il chante.
8: Mais oui.
6: Je me suis essayé. J'aime les risques.
1: Ah et ça. Comment ça, ça je savais pas. Vous chantez quoi?
6: Je suis compositeur en fait.
1: Ah, compositeur! Oh.
6: Je compose pour grand orchestre, mais ma carrière est en Russie, donc j'ai quelques problèmes en ce moment pour continuer.
1: Là-bas, il y a un chef d'orchestre.
6: Voilà.
2: Il ne chante pas, c'était le temps des fleurs.
9: Je comprends beaucoup mieux le problème dans Les Traîtres.
1: Une première citation, et vous allez voir. Alors, la première n'est pas pour vous, hein, c'est une citation humoristique, on va dire que c'est un habitué. Généralement, la première citation, c'est du tout classique, et le nom arrive même pas dans les 10 secondes qui suivent la phrase. C'est pour Gisèle Mbarga qui habite Strasbourg, qui donc normalement ne touchera rien.
3: Et, la pauvre Gisèle.
1: Et la citation, elle est très célèbre, c'est « Dieu a dit, je partage en deux. Les riches auront la nourriture, les pauvres de l'appétit. »
8: Des proches,
2: Jean-Yann.
1: Qui a dit Coluche? Eh ben c'est Coluche. Et c'est une première bonne réponse de Vincent Cespedes. Bah ça démarre bien,
8: c'est pas Vincent.
1: D'autant plus qu'après, les citations deviennent philosophiques, donc vous devriez continuer à briller, monsieur Cespedes. Comment j'ai dit d'ailleurs?
2: Cespedes.
6: À l'espagnol.
1: Est-ce que je prononce bien, d'ailleurs?
6: Très bien.
1: Cespedes.
3: Ah, moi, je suis très content qu'on fasse rentrer Cespedes dans cette émission, parce qu'il n'y en avait pas assez.
1: Oh non, vraiment. Alors attention, pour Franck Desvignes, qui habite dans la Drôme, qui a dit « Les philosophes n'ont fait qu'interpréter le monde de différentes manières. Ce qui importe, c'est de le transformer. »
6: Marx.
1: Karl Marx, bonne réponse.
3: Bon, mais c'est son boulot, c'est facile. Moi, posez-moi des questions sur les boys bands. Et
1: Pour Eric Balm, monsieur Balm habite Honfleur, qui a dit on ne se baigne jamais deux fois dans le même fleuve.
2: Parménide, Héraclite.
1: Bravo. C'est la femme du philosophe.
2: Bravo, Ariel.
3: Oui. Elle aussi, c'est facile.
1: Comme quoi, elle retient ce qu'elle avale au petit-déj.
3: Oh, mais là, c'est dégoûtant. Laurent, c'est dégoûtant, ça.
2: Oh, mais non. J'ai même pas compris.
1: Mais il n'y avait rien de cochon là-dedans.
2: Absolument.
1: Elle retient ce qu'elle avale au petit-déj. Je veux dire que j'imagine que dès le matin, Bernard-Henri Lévy donne quelques leçons de philosophie au petit-déjeuner.
2: Oh,
1: et Ariel les retient.
2: Je suis philosophe le matin.
3: Bernard-Henri est du matin.
2: Il est de toutes les heures. Oh, il est de chaque moment de la journée.
0: Et à chaque fois, c'est comme si c'était le dernier jour.
2: C'est l'ami du petit déjeuner, en fait, Bernard.
0: Le soleil vient de se lever. Bernard Henry a très envie. Et elle va bientôt arriver, la belle Ariel.
1: Alors, une autre citation philosophique pour madame Brochon. Elle habite Saint-Nicolas dans le Pas-de-Calais, qui a dit la plus grande

0: Victoire, c'est la victoire sur soi.
1: Oui, alors. Forcément stoïcien du Marc Aurèle.
0: Ah, pas Marc Aurèle.
2: Ah, il est nul.
3: Mais non.
0: Pas
3: Sénèque.
0: Mais
3: non, c'est pas lui.
4: Épicure, Épicure.
2: Est-ce que c'est grec?
0: C'est pas, alors c'est grec.
1: C'est grec.
0: C'est même, effectivement.
2: Aristote.
0: Un philosophe de la Grèce classique.
4: Platon,
0: Vous avez dit quoi?
4: Platon.
0: Platon.
2: Ah,
0: c'est une bonne réponse. Pour Kassem Saoui, qui habite Vitrac-Saint-Vincent, Charente, qui a dit « Dieu est le seul être qui, pour régner, n'ait même pas besoin d'exister. »
3: Ah, c'est joli.
2: Ah, c'est joli, ça.
4: Un communiste, un religieux.
0: Là, pour le coup, ce n'est pas un philosophe.
2: C'est
0: même,
2: français.
0: Même si c'est un grand poète français.
3: C'est Baudelaire.
0: Et c'est Baudelaire. Ah, excellente réponse d'Ariel Dombal.
5: Bon, bah, dis donc, tu prends des céréales aussi, alors. Ah ouais.
0: Pour Timothée Trézy, on va quitter la philosophie avec cette dernière citation avant des questions sur l'actualité. Et là, on revient à l'humour avec quelqu'un qui a dit « J'ignore si ma première expérience a été hétérosexuelle ou homosexuelle. J'étais trop poli pour poser la question.
2: Ah, » ah, Jean-Phi.
4: C'est faux.
0: Non, c'est pas Jean-Phi.
5: Toujours vivant?
0: Ah, toujours vivant, en plus.
2: Toujours debout?
4: Une grosse tête.
0: Ah, il aurait pu à l'époque, là, il est un peu âgé aujourd'hui, puisqu'il est né en 1943.
4: Et Roland McDan?
0: Ah non, pas
2: il
0: Roland
2: est homosexuel?
0: Ah non, je crois pas du tout. Non, il faisait de l'humour.
2: Non, mais on sait jamais.
0: Je pense même qu'il a prononcé cette phrase à l'époque à la radio dans les années 80 quand il participait à une grande émission radiophonique qui faisait beaucoup rire la France.
5: L'oreille en coin?
0: Pas l'oreille en coin, mais
5: il
0: pas loin.
5: Il était avec Coluche?
0: Et c'était en tout cas sur France Inter. Il était pas avec Coluche. Non, mais il a tourné avec Coluche dans La Revanche du Serpent à Plumes.
2: Louis Rego.
0: Bonne réponse de Michel Bernier et de Christophe Beaugrand.
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0: C'est vrai, Ariel, que vous êtes un peu Pénélope pour Bernard-Henri Lévy. Vous êtes là, j'imagine, à coudre la nuit pendant qu'il est à l'étranger en attendant qu'il revienne.
7: Voilà, Pénélope qui tricote et qui détricote sagement avec le cœur battant. Eh ben oui, c'est moi.
4: Le cœur battant, plus pour longtemps. Hein.
0: Elle va nous faire pleurer. Vous avez vu comment elle l'a dit? Oh là là.
7: Ben oui.
4: Mais moi, j'avais entendu une émission, Ariel, où vous disiez que quand Bernard-Henri Lévy n'était pas là, vous regardiez la télé jusque très très tard dans la nuit.
7: Ah oui, ça c'est une vérité. Je ne l'éteins pas. Et même quand il n'y avait que du caviar sur l'écran,
4: Vous avez des vidéos, je
7: regardais toujours.
4: Les riches ont vraiment des programmes incroyables.
0: Elles regardent Téléfauchon.
4: Ça ne nous viendrait pas à l'esprit, nous, de regarder du caviar pendant 2 heures.
0: Nous, chez nous, c'est de la neige, vous voyez.
7: De la neige, d'accord.
0: Mais attendez, bon. Comment il y a du caviar sur un écran?
1: Mais j'ai cru qu'il y avait vraiment du caviar.
4: Mais c'est la vidéo de surveillance de la cave, c'est tout.
7: Non, mais en plus, je n'ai goûté le caviar qu'une fois le vrai.
0: Et
1: on ne vous coupe pas. Sinon, oui, c'est du pain tiède et de l'eau, quoi.
4: Mais c'est quoi
0: le faux caviar? Pauvre maintenant.
7: Non, mais dans le caviar, ce qui est bon, c'est le blinis avec la crème.
4: Ah, vous voyez, en fait, elle a su rester tellement simple. Vous voyez les pauvres.
1: Ça, c'est démagogique. Ça, n'achetez que les blinis, en fait.
0: Non. Mais qu'est-ce que vous appelez du caviar sur votre télé, quand même, qu'on comprenne?
7: Non, mais enfin, les petits trucs noirs et blancs, comme ça, qui restent et qui scintillent. Tu sais, quand il n'y a plus rien. Bon, non. Mais le fait est que maintenant, avant, à un moment donné, il y avait la mire.
0: Oui.
7: Et
0: oui,
7: j'aimais bien la mire. C'était un truc un peu hallucinatoire.
4: Donc en fait, quand tu regardes la télé, c'est soit la mire, soit la mire. En fait.
7: Oui, c'est
0: quand même un scoop. Ariel utilise mire.
7: Voilà, tout ça pour en arriver là. Exactement. Non, mais maintenant, comme il y a tellement de chaînes, etc., on peut regarder la télé toute la nuit avec des images.
0: Alors, par exemple, cette nuit, puisque BH est encore parti en Israël, après l'Ukraine.
7: Où est-ce que je suis allée cette nuit? Oui, je suis allée White Lotus.
4: Ah, la série.
7: Oui.
4: La série sur Netflix.
7: Voilà, entre elles. J'ai trouvé ça assez rigolo, tout de même, toutes ces petites prostituées.
1: Oui, c'est très drôle, ça, les petites prostituées.
7: Non, mais...
1: Quand on en voit, on rit beaucoup. Ouais.
0: Mais c'est quoi ça? Je connais pas White Lotus.
7: Ah, mais c'est très mal pensant, c'est incroyable même que ça passe. Mais oui, tout est tellement censuré maintenant. Mais là.
0: Là, il y a des petites prostituées.
7: Oui.
4: C'est une série sur des gens très très riches.
0: Ah oui.
4: Il y a plein d'épisodes différents. C'est une série sur des gens très très riches qui se retrouvent dans un endroit un peu paradisiaque.
7: Oui.
4: Et il y a effectivement toujours des problèmes, et c'est souvent des problèmes sexuels. Donc c'est le mari qui va aller voir des petites prostituées, comme le dit très bien Ariel.
0: Des petites, ça veut dire par là.

0: l'âge ou par la taille?
1: Alors, les deux.
2: Les deux.
0: Comment ça, les deux? Des naines mineures?
1: Non, mais c'est très politiquement incorrect, vraiment.
0: Ah oui, je vois.
1: Alors,
0: oui.
1: On voit les deux fameuses petites naines prostituées qui regardent.
3: Mais c'est pas des naines. C'est pas des naines, je l'ai vu la série. C'est pas des naines.
4: Mais non.
1: Non, mais non, c'est pas des naines.
3: Je pense qu'il faut.
5: Écoute, si Ariel dit que ce sont des naines, ce sont des naines.
1: Non, mais alors elle voit des vieux libidineux qui arrivent comme ça.
0: Ah, quand même.
1: Très friqués, et puis elles se disent lequel elle met. Oh non, celui-là, il est un peu moins. Ah non, mais celui-là, il a quelque chose quand même. Enfin, c'est très hot, quoi. Bon. C'est interdit à moins de 12 ans.
2: Mais tu regardes quand même.
0: Vous avez hésité, donc.
2: Non, mais voilà.
3: On dirait une série sur des mecs de 95 ans.
6: Parce que dès qu'on fume une cigarette, c'est interdit à moins de 12 ans. Hein, donc.
1: Oui,
3: la série est un petit peu sexuelle. Bon, enfin, c'est pas des vieux qui couchent avec des prostituées naines.
1: Mais avoue qu'il y en a. Il y en a.
3: Il n'y a pas de prostituées.
0: Je crois qu'elle confond avec la des Fort Boyard.
3: Oui. Elle a vu le père Poirot avec Passepartout. Partir dans une catacombe.
0: Une première citation. Ah, il est temps de passer à autre chose pour Aurélie Schindler qui habite Courdemanche. C'est dans l'Eure. Qui a dit « Être fidèle quand on n'a pas de proposition, c'est comme être honnête. Quand on ne fait pas de politique, on n'a aucun mérite. »
3: C'est Coluche, non?
0: Non.
6: C'est récent, ça.
0: Ah, c'est récent. Et c'est une humoriste qui a dit ça.
4: C'est Anne Roumanoff, Foresti.
0: Qui a dit Anne Roumanoff?
4: Moi.
0: Eh bien, c'est une bonne réponse de Vincent Debienne. C'est Anne Roumanoff. Une citation plus misogyne, celle-là, je vous préviens d'avance, mais elle est très ancienne. Cela justifie le propos. Hein. On avait à cette époque, évidemment, pas de scrupules à dire ce genre de phrase pour Émilie Attier, qui habite Jeuf, en Meurthe-et-Moselle, qui avait dit « Verser une pension alimentaire, c'est comme donner du foin à un cheval mort.
6: » Oh,
1: ça, c'est très cynique. Est-ce que ça ce ne serait pas Pierre Desproges?
0: Non, ce n'est pas Desproges.
6: C'est Doris. C'est plus ancien.
3: Doris.
0: C'est plus ancien. Ce n'est pas français, pour tout vous dire.
3: Ah, c'est pas français.
2: Bernard Shaw. Ouais.
0: Bernard Shaw, non.
3: C'est pas un politique, Churchill?
0: Non.
6: Groucho Marx,
0: évidemment. Bonne réponse de Philippe Claudel. Pour Stéphane Castillo, qui habite Cheverny dans le Loir-et-Cher, qui a dit « J'ai fini par m'apercevoir que je n'étais plus le seul à partager la fidélité de mon épouse.
3: » c'est récent, ça?
1: Ah oui.
0: C'est pas récent, non.
5: Guitry?
0: Guitry, non. Non, Guitry, mais c'est un dramaturge.
6: Français.
0: Un dramaturge français.
5: Fédo?
0: Du 19e. Fédo, non. Vous jouez à la biche en ce moment. C'est Eugène Labiche.
3: C'est reparti.
0: Qu'est-ce qui est reparti?
3: C'est reparti. À chaque fois qu'il y a Vincent Dedienne, on fait toute l'émission autour de lui à chaque fois.
4: Ah, ça y est.
3: Vous avez déjà commencé en présentant les gens, vous n'aviez jamais fait ça avant. Alors Vincent, j'imagine que vous connaissez tout le monde.
4: Alors que
3: Ariel,
4: je connais
3: Dombal.
4: Personne.
3: C'est incroyable, on fait tout le temps ça.
2: Non, mais
3: la dernière
2: jaloux.
3: Fois, on a commencé l'émission à 11h parce que Monsieur Dedienne n'était pas libre avant. Est-ce qu'on va faire une pause dans l'émission cet après-midi qui puisse passer au Carrefour City?
0: Ça me fait plaisir que vous soyez jaloux. Je le prends comme une déclaration d'amour de votre part.
3: Il y en a une.
0: Eh bien oui, parce que ça me fait plaisir, ça me touche que vous déchirassiez pour moi l'un et l'autre. Oh.
1: Mais c'est tellement joli de s'appeler Eugène. Plus personne s'appelle Eugène.
6: Vous pouvez changer de prénom, Ariel.
1: Non, mais c'est vrai. Qui s'appelle Eugène? Il n'y en a plus.
3: Non.
0: Il y a eu Eugène Sue.
2: Eugène Delacroix.
0: Eugène Delacroix.
6: Eugène O'Neill.
1: Oui, mais ça se
2: En plus, ça veut dire bien né.
1: Oui. Ah oui, gène, générique, génital, oui, génital.
2: Du grec.
1: Oui.
2: Ah oui.
0: Et puis ça nous permet de rappeler la chanson qui a longtemps été un hymne ici aux Grosses Têtes, chez Gégène.
4: Ah bon? À Joinville-le-Pont?
0: Exactement.
4: À Joinville-le-Pont.

0: D'accord. Donc en fait, vous et Vincent, vous répétez carrément des numéros avant l'émission. Quoi.
1: Pas quand même, non.
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4: Pouvez-vous me dire quelle période a suivi le néolithique et a précédé l'âge de bronze ?
5: L'âge de pierre ?
4: L'âge de pierre, non.
6: L'âge de fer ?
7: L'âge de feu ?
4: L'âge de feu, non plus.
6: Le fer ?
4: Et ça a un lien avec l'actualité, autrement, évidemment.
7: Le conclave !
4: Pardon ?
7: Le conclave. Je sais pas, on entend conclave partout, j'ai l'impression que le pape est mort, alors.
4: Il y avait très peu de papes à l'ère préhistorique,
7: vous voyez. Ah, oui, c'est pour ça que je comprenais pas, c'était surréaliste.
8: C'est pour ça que c'était le bordel, d'ailleurs. Bah oui, s'il y avait eu un pape, il n'y aurait pas le bordel, les dinosaures, ils se seraient fait des bisous.
6: Ouais. Et ça s'appelle âge de quelque chose ?
4: Absolument, monsieur de Kersos.
9: C'est l'âge de glace.
7: L'âge de la roue.
4: Pardon.
7: L'âge de la roue.
4: L'âge de la roue.
6: L'âge de la trouille.
4: Non, mais en tout cas, c'est une page dans le Parisien aujourd'hui. Et c'est ça qui m'a donné. Regardez. Dès que je lis le Parisien, elle jouit.
9: Il n'y a que ça que je lis, alors.
4: Allons-y.
9: Un rapport avec Astérix et Obélix.
4: Pas du tout. Elle va me faire toutes les pages du Parisien. Oui.
9: Ah oui, donc c'est l'âge canonique, c'est ça ?
6: Mais un rapport avec l'actualité avec française,
4: là. Ah, ça c'est joli, dites donc. Oh oui. Ouais. L'âge canonique, ça.
8: Vous allez la féliciter à chaque fois qu'elle répond mal ?
9: vous êtes jaloux, jaloux.
8: L'autre, elle est complètement à l'ouest. Ouais. Lui, il fait ah, dommage. Oh, c'est trop
4: mais
8: beau.
4: C'est vrai qu'en Gouda, elle pourrait.
8: Mais non, mais c'est un scandale.
4: Elle peut dire n'importe quoi.
8: C'est un scandale. Ouais. Quel favoritisme.
4: Elle le dit avec un tel charme.
8: Offrez-lui des papiers plutôt.
4: Il y a le néolithique.
7: Oui.
8: Est-ce que c'est antique ?
4: Et puis après, il y a une période. Et puis encore après, il y a l'âge du bronze. Entre les deux, il y a quoi ?
8: Est-ce que c'est un matériau ?
4: Oui, absolument.
8: Donc c'est l'âge du...
4: Vous voyez, ça c'est une bonne question.
8: Mais je suis là pour ça, moi. Sébastien.
6: L'âge de la pierre.
7: Du cuivre ?
6: L'âge du
7: cuivre.
6: Pardon,
7: du cuivre.
4: L'âge du cuivre. Bonne réponse de Stevie. Ouais.
9: Et vous pourriez pas filer un point supplémentaire et demander quel est le lien avec le Parisien, parce que ça, je le sais.
4: Eh ben alors, allez-y, dites-le.
9: Ben parce qu'il y a plein de voleurs de cuivre et du coup, il y a pas d'ADSL ni d'internet dans le Nord, souvent.
4: Et
9: dans
4: pourquoi il n'est pas fait rapprochement avant ?
9: Ben parce que le temps que je me fasse toutes les pages du Parisien, vous voyez, il me fait du temps. Alors, c'était pas évident non
4: comme
9: plus.
4: Comme quoi, hein, les fils de cuivre, ça se retouche pas vite. Hein. Mais effectivement, le cuivre est un métal composé d'un seul type d'atomes, je tiens à vous le dire.
8: C'est vrai.
4: Et il y a une de la préhistoire qui porte son nom, l'âge du cuivre.
8: L'âge du cuir, c'est quelle année ?
4: Alors, l'âge du cuir, c'est plus tard, mais l'âge du cuivre suit le néolithique avant l'âge du bronze. Bravo à Stevie Boulet qui a...
9: Bravo.
4: Il faut le dire... des connaissances préhistoriques. Non, c'est vrai, vous aimez bien cette
7: oh,
4: période.
7: Ben oui, ben, grâce à Alain Decaux.
4: Ah oui.
7: Mais quand j'étais gamin, je recevais les fiches d'Alain Decaux. Enfin, il faisait un livre et il y avait aussi des petites fiches.
4: Oui, il y avait les Saint-Lizette
7: aussi. Et c'est grâce à ça que j'ai connu tous les rois, l'histoire. Je suis passionné.
4: Tous les rois de la préhistoire.
7: Non, mais les rois, l'histoire, etc. Mais vous rigolez, mais j'ai passé des heures.
8: Bah, tu t'en sers jamais alors.
7: Oh, bah attends.
8: T'as de la chance, t'es intelligent,
7: mon vieux.
8: Tu montres que t'es con. Tu montres que t'es con à tout le monde, pourquoi ?
9: Moi, c'est comme ça que j'ai fini Miss, hein, parce que moi, je collectionnais les magnettes des pères d'Odu, vous savez, sur toutes les régions de France. Bah voilà. Ouais. Vous vous souvenez pas de ça ?
7: Ah bah si. Père d'Odu, j'en peux plus, bouffe-moi le...
9: Oh !
8: Quel parcours !
4: En tout cas, ce que je sais, c'est que l'âge des Lumières, c'est pas aujourd'hui. Non, écoutez, franchement, une autre question pour Madame Labani, ou Mademoiselle Christelle Labani, qui habite Lille, dans le Nord. Là encore, il y a un lien avec l'actualité. Cette fois, c'est vraiment l'actualité politique, puisque je vais vous demander quelle qualité attribue-t-on au peuple des sept feux ? Et si je vous parle de cette qualité, c'est parce que on l'a attribuée dans la presse aujourd'hui au Premier ministre François Bayrou.
8: Ah, le bégaiement ?
4: Non.
9: La lenteur ?
4: La lenteur, non.
9: Pardon.
4: C'est une qualité pour vous, la lenteur ? En sexe, alors, peut-être.
9: Bah, c'est une qualité. C'est une qualité.
4: Vous aimez quand on prend son temps, c'est ça ? Vous aimez les préliminaires, Angoune ?
9: Oui,
4: bah, avec moi, vous allez être servi.
8: Il va finir par la nuque. Devant tout le monde.
4: Ça peut bien durer 10 ans.
6: Laurent, la mesure, la tempérance ?
4: Ah, la mesure, la tempérance, on n'est pas loin, absolument. Et c'est une expression qu'utilise la presse aujourd'hui à propos de Monsieur Bayrou. Et voilà pourquoi j'ai eu envie de chercher d'où venait cette expression.
8: Éjaculateur précoce,
4: non,
8: cette qualité.
4: Non.
9: Comment on dit, c'est quoi cette qualité quand on grille les étapes?
4: Et d'ailleurs, je vous lis ce qu'écrit Valérie Acco, toujours dans Le Parisien d'ailleurs aujourd'hui. François Bayrou avait pourtant jusque-là fait preuve de... Alors, de quoi?
9: Ah oui.
6: Mesure.
4: Non.
8: Fermeté.
4: Non.
9: Prudence.
6: Lenteur.
4: Non, pas la lenteur.
7: D'ouverture.
4: Non.
7: Vous avez dit que c'était pas loin de la tempérance.
9: Prudence.
8: Conviction.
9: Prudence.
4: Alors, prudence. Alors, c'est quoi le peuple en question?
9: Bah, les prudents.
4: Mais non, mais effectivement, vous voyez, on va accorder une partie de la réponse à Sylvie Tellier qui vient de dire...
8: Pour une fois.
4: Qui vient de dire prudence.
9: Ah.
4: Mais ça ne nous dit pas pour autant quel est le peuple des sept feux.
8: La précaution.
7: C'était des fous furieux.
4: Mais non.
7: Péché?
4: La prudence, on l'attribue à qui d'habitude?
7: Je comprends pas la question. À qui attribue-t-on la prudence?
4: Écoutez, vous ne comprenez pas la question. Moi, je comprends pas vos réponses.
7: On est fait pour s'entendre.
9: C'est pas un peuple indien.
8: Les Aztèques.
6: Les Sioux.
4: Les Sioux. Ah, ouais. Réponse. Ah ouais. C'est les Sioux, quand
6: ouais,
4: même.
6: Ouais.
7: Bah, ouais. Ah, tu le fais bien.
6: Ah ouais, ça.
4: Vous connaissez quoi d'autre comme indien, Stevie? Parce que
7: Géronimo.
4: Votre façon de faire, vous, ne parlez pas de Géronimo devant Monsieur de Kersauzon. C'était le nom d'un de ses bateaux, ça,
7: oui.
4: Géronimo.
7: Bah oui, mais c'était quand même un grand chef Sioux.
8: C'est pas Géronimo?
7: Ah, il était Sioux ou Apache?
4: Il était Cheyenne, non?
7: Ou Cheyenne, oui.
8: Non, c'est Angoune qui est Cheyenne. Angoune, quand je la regarde comme ça, elle la change.
4: Il était quoi, Géronimo, Monsieur de Kersauzon?
6: Je me souviens plus, je t'ai déjà dit, j'ai perdu la moitié de la mémoire. Écoute, Bernard, quand je te dis ça, tu m'écoutes.
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4: Je ne connaissais pas la traduction du mot Trump. Laissez-moi poser la question avant de répondre, parce que je vois Monsieur Barbier et Mme O'Crène déjà là en train de sortir leurs ergots, prêts à répondre. Mais non, si vous regardez dans un dictionnaire français-anglais ce que veut dire le mot Trump, il y a deux sens au mot Trump.
6: Ah, oui.
4: Un sens, on va dire plutôt favorable, et un sens péjoratif. Que veut dire le mot Trump en français?
8: Trump?
4: Non, pas du tout.
10: Si on regarde sa gueule, c'est vraiment péjoratif, hein, de toute façon.
4: Vous lancez dans l'analyse politique, vous, maintenant.
10: Non, je... Bah non, quand on voit...
4: Tout ça parce qu'il veut plus que deux sexes, alors que vous en voulez 10.
11: Est-ce que ça veut dire duper, induire quelqu'un en erreur?
4: Alors, tout Trump, effectivement, ouais. Vous avez raison, monsieur Barbier, tout Trump veut dire falsifier.
11: Ça, c'est le sens négatif.
4: Ça, c'est le verbe.
11: C'est le vrai sens du terme.
4: Voilà, tout Trump veut dire falsifier.
11: Un escroc. Surtout s'agissant du personnage en question.
4: Mais... Trump.
9: Magicien aussi.
4: The Trump. Ou E Trump. Le mot Trump.
11: Une trompe?
4: Non, pas du tout.
11: Tout Trump sans biscuit.
4: Bon? Alors, il y a. Ah, je suis surpris que vous n'ayez jamais regardé.
11: Ah oui, absolument.
4: La traduction du mot Trump.
9: Je suis surprise et déçue.
4: Alors, parce que quand vous allez savoir, c'est assez marrant, hein, parce qu'il y a deux sens à Trump. Un sens plutôt agréable et un sens un peu péjoratif.
11: La supériorité?
4: Pardon?
11: La supériorité?
4: La supériorité, non.
12: Est-ce que vous pouvez donner des synonymes?
9: Des synonymes de ce mot.
11: Ou l'exemple de quelqu'un qui serait un Trump.
9: Est-ce qu'il y en a un Trump ici?
4: Je souhaite à personne. Je vais vous dire, en tout cas, c'est un sujet qui, ces derniers temps, m'a beaucoup intéressé. Là, je parle de l'aspect péjoratif du mot Trump.
9: Est-ce qu'on peut dire un? On dit
11: un menteur.
4: Les deux cas, c'est masculin.
11: C'est un harceleur.
9: Dans les deux cas.
4: On va donner 300 balles.
11: Un harceleur, c'est un violeur?
4: Ah non, pas du tout.
9: Usurpateur.
4: Non.
11: Un fraudeur.
9: C'est un truconteur.
4: Non, c'est pas un truconteur.
12: Et vous pouvez pas donner des synonymes?
4: Comment ça?
12: Du mot qu'on cherche,
4: ce serait trop facile.
11: Pourquoi ça vous a beaucoup préoccupé ces derniers temps?
4: J'ai pas dit préoccupé, j'ai dit occupé.
11: Occupé.
9: Un chat? Non, un chien.
13: Non. Non.
11: Lors d'un voyage.
9: Non,
11: ah,
9: non,
11: la trahison, le traître.
1: Non plus.
9: Le coiffeur.
1: Le coiffeur, non. Non, non, mais on va donner 300 balles. C'est et à moins ça. Qu'il y ait une prof d'anglais dans la salle, peut-être on va donner seulement 300 balles. 400 si quelqu'un a la réponse. Mais le mot Trump a deux significations en français. Est-ce que quelqu'un a les deux significations? Personne ne parle couramment.
9: Pour une fois, j'ai le micro. Oh,
1: d'ailleurs, je suis un peu surpris parce que même au Crène, je pensais...
9: Oui, j'attendais la vanne.
1: Je pensais que vous parliez couramment anglais.
9: Mais c'est le cas.
1: Vous, enfin, ben, oui, vous qui me reprenez régulièrement sur mon accent.
9: Ah, mais je vais continuer.
1: Et ben, vous savez pas ce que veut dire Trump.
9: Mais c'est un mot qu'on emploie souvent. Alors... Ben, c'est fini, c'est fini. Quand il y a la cloche, quand il y a la cloche, voilà. Ding, ding, ding, ding.
1: Alors, on va dire le mot, le sens favorable de oui. Trump, c'est quand vous jouez aux cartes, Trump, c'est un atout.

0: C'est l'atout.
1: Ah,
0: ça, c'est plutôt agréable. C'est un atout aux cartes. Et le sens péjoratif, vous n'allez pas en revenir, mais Trump, ça veut dire P, un P.
2: Ah ben, toi, Trump,
3: pourquoi ça vous a beaucoup occupé?
0: Je viens d'écrire une pièce de théâtre sur le pétomane. Et donc, effectivement, je me suis intéressé beaucoup au P.
1: Et elle est déjà traduite.
0: Mais enfin, c'est quand même fou de s'appeler P, vous voyez. Prout, si vous préférez.
1: Non, mais c'est très curieux que les journalistes
4: n'en parlent pas.
1: Américains, et il y en a quand même beaucoup sur les deux côtes qui haïssent Trump, il faut bien le dire, ne l'aient pas relevé.
2: Ils sont à la prison de Rikers.
0: Et j'ai des tas d'exemples. Hein. Trump, à tout, I didn't have a Trump so hard to pay a club. Là, c'est évidemment quand on joue aux cartes qu'on peut employer cette phrase. Je n'avais pas d'atout, alors j'ai joué un trèfle. Ou alors, effectivement, dans le sens Trump qui veut dire paix, the dog let out a massive Trump, ce qui veut dire que le chien
2: a lâché une caisse.
0: Le chien a lâché une caisse. Ce qui arrive souvent aux chiens,
2: d'ailleurs. Atout,
4: c'est pas un mot qu'on emploie toutes les quatre matins, mais Trump, est-ce que quand on joue aux cartes...
0: Et pas seulement quand on joue aux cartes, quand on veut rester faire partie des grosses têtes, et c'est ce que je vous souhaite, chère Ariane Massenet, il vaut mieux avoir quelques atouts, n'est-ce pas?
4: Oui. Quelques Trump, absolument. Méfiez-vous que je ne confonde pas avec l'autre mot.
0: Ah non, ça on a déjà Chantal là-dessous.
4: Ah bon? Ah bon? Elle a des petits problèmes?
0: Oh, c'est une lâcheuse.
4: Ah bon? Ah, je vais plus la regarder de la même façon.
0: En tout cas, Trump veut bien dire ou à tout quand on joue aux cartes, ou prout quand on a une flatulence. Ça paraît incroyable, mais c'est vrai.
2: Oui.
0: Voilà le double sens du mot en français.
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0: Si vous vous moquez de moi, monsieur Janssen.
6: Non, mais c'est un beau discours.
1: Et de Martin,
6: quand il a dit mélange sucré ou salé, les gens ont chialé.
7: Jus de tomate.
8: Du
7: sel de céleri avec votre jus de tomate.
8: Céleau, céleri, pas deux céleri. Faut toujours l'erreur, les gens.
6: Mais c'est pas céleri, c'est céleri.
1: Céleri.
7: Le légume, c'est le sel.
8: Dans les avions, c'est du céleri.
1: Attendez. Non, c'est du sel au céleri.
0: Attendez, faites-le. Moi, je fais le client. Ouais. Voilà, vous arrivez avec votre petit plateau. Ouais. Je suis là. Je suis
7: en première,
1: parce que sinon, il n'y a pas de sel de céleri du tout.
0: Alors, en première, en business.
6: En business,
0: peut-être.
6: Oui.
8: Bonjour, monsieur.
0: Je dormais, il m'emmerde.
6: Je suis en train de regarder un film.
8: Qu'est-ce qui vous ferait plaisir, monsieur?
0: Je prendrais bien un petit jus de tomate.
8: Bien sûr, monsieur.
0: Il y a que dans l'avion qu'on prend des jus de tomate.
7: Ouais.
6: Non, parfois.
8: Vous avez du sel au céleri également?
0: Pardon?
8: Quoi? Vous avez du sel au céleri?
7: Je comprends rien.
0: Je comprends pas.
7: On est sur Air France.
6: Du céleri? Et vous voulez des chips de betterave?
8: Vous voulez des caca-ES? Vous voulez des amandes?
7: Ben vous dites du céleri rémoulade, pas du céleri rémoulade.
6: Ben si, céleri.
7: Céleri. Il y a un E. C'est céleri.
1: Il y en a même deux.
4: Non, il n'y a pas d'accent sur le deuxième E.
7: Oui, ben ça fait de l'animation.
0: Une question culturelle pour Muriel Baucher qui habite Bain-sur-Oust en Ille-et-Vilaine. Dans quelle œuvre célèbre oublie-t-on toujours le roi des souris dans le titre?
7: Hein?
0: C'est-à-dire, on connaît cette œuvre sous un titre qui...
1: C'est La Fontaine.
0: Non, ce n'est pas La Fontaine. Orwell, non. Non, on connaît le titre de cette œuvre,
1: oui. Mais
0: on ne le connaît pas complètement.
7: D'accord.
0: Parce qu'on oublie toujours la partie et le roi des souris.
8: Ratatouille.
6: Mickey.
0: Ali Baba et le roi des souris. Mickey, le roi des souris.
4: Est-ce
0: non.
4: que c'est destiné aux enfants comme
0: Alors, au départ, c'était un conte. Je peux même vous dire un conte d'Hoffmann. Et puis, c'est devenu, évidemment, une œuvre qui a été adaptée dans tous les genres depuis.
6: Casse-noisette.
0: Et c'est Casse-noisette.
7: Ah ouais.
0: Bonne réponse de Florian Gazan. Eh oui. L'œuvre de départ signée Hoffmann, les contes d'Hoffmann, c'est Casse-Noisette et le roi des souris. Le conte a été traduit en français, adapté ensuite par Alexandre Dumas lui-même. Et puis évidemment, il y a eu une adaptation pour que cela devienne un ballet. Et le ballet n'a pas gardé l'aspect roi des souris. Casse-Noisette de Tchaïkovski n'a pas été effectivement utilisé avec son titre entier. On a oublié le roi des souris, on a gardé seulement Casse-Noisette. Mais au départ, c'est bien Casse-Noisette et le roi des souris.
9: Yann Rio, le jour, il a dansé, il a fait Casse-Noisette, le roi des casse-couilles.
0: Ah ben voilà, il y a une question pour Madame Ockrent. Puisque ça concerne les années Mitterrand, vous étiez triomphiez à la télévision au journal de 20h, chère oui, Christine.
8: Une icône,
1: ça commence mal. Pas une icône, une icône.
9: Une icône.
8: Oh.
0: Et vous vous rappelez sûrement.
9: Pas une icône.
0: Quel ouvrage.
9: Cône.
0: Et vous vous. Oh et merde. Voici la question.
9: Tu dis pas c'est une sale cône.
0: Non mais il dit bien.
6: Céleri.
0: Céleri alors. La question pour Monsieur Blin de Plumelin dans le Morbihan concerne le livre ouvert que tient François Mitterrand dans les mains, dans toutes les photos qui étaient accrochées dans toutes les mairies de France. Photos qui existent encore d'ailleurs dans certaines mairies, puisque certains maires gardent toutes les photos officielles de tous les présidents depuis des années.
6: Ah, c'est le Martine à la plage.
8: C'est du Victor Hugo.
6: Le socialisme pour les nuls.
0: Non. Et effectivement, il avait un livre ouvert et la question était de savoir...
1: C'est Léon Blum.
0: Léon Blum, non.
1: Un livre politique ?
0: Alors, un livre politique, non.
8: Non, c'est un grand auteur.
0: Un grand auteur.
1: Chateaubriand. Victor Hugo.
6: Jules Verne.
7: C'est un lui.
0: Jules Verne, non.
8: Un lui.
0: Ça, c'est François Hollande.
7: Ah oui. Il y en a eu d'autres.
1: C'est le livre de Gabriel Garcia Marquez.
0: Non.
8: Maupassant.
0: Un auteur français, tout de même.
6: Balzac.
0: Mauriac. Maupassant, non.
6: La Peste.
0: Balzac. Alors, non seulement je veux l'auteur, mais je veux évidemment remarquer, on n'en connaît pas 10 000 de ses œuvres, mais je veux le nom du livre. Montesquieu, non, on se rapproche, mais ce n'est
1: Guy
0: pas...
1: Guy de Maupassant.
0: Non.
8: Ah oui.
1: Montaigne.
0: Montaigne, c'est donc...
1: Les essais
0: de Montaigne. Bonne réponse de Christine Ockrent et Laurent Baffi. Qu'est-ce que vous choisiriez, vous, par exemple, monsieur Janssen ? Admettons, c'est vraiment...
9: Des livres à colorier, surtout, lui.
0: Oui. C'est vraiment une supposition.
8: Oui, bien sûr, oui. Président, oui.
0: Vous êtes président de la République.
8: Non, mais je suis première dame, moi.
6: Mais il fait les deux en même temps.
0: On vous demande la photo officielle. Alors, évidemment, c'est mieux d'avoir un livre dans la main. Quel livre vous prenez ?
8: Je sais pas, j'aurais surtout une belle robe, mais... alors, le livre, je prendrais le Horloge.
0: Quoi ?
8: Le Horloge.
0: Ah, Maupassant.
8: Oui, Le Horloge. Oui, parce que j'aime bien ce livre et puis il va vite à lire. Surtout.
0: Ah, très bien, c'est le seul qui vous est revenu à la tête.
6: Bah, je pensais que tu aurais le catalogue Ikea.
0: Julie, vous prenez quoi comme livre ?
1: Le dictionnaire.
0: Le dictionnaire. Ah, c'est pas mal ça.
9: De qui ?
8: Julie le gros Robert.
1: La Rousse.
0: Non, de Laurent Baffy.
1: Ah, de Laurent Baffy.
0: Le dico de Baffy. Ça aurait de la gueule. Hein.
6: Une amie.
0: Monsieur Titoff, vous prenez quoi, hein, Marcel Pagnol?
7: Sans hésiter, l'équipe.
0: Madame Ockrent, vous auriez pu être présidente.
1: D'ailleurs, je n'ai pas dit mon dernier mot, donc Yourcenar.
0: Ah, un livre de Yourcenar, c'est pas mal.
1: Les mémoires d'Adrien.
0: Mémoires d'Adrien, de Marguerite Yourcenar, très bien. Et vous, monsieur Baffy, alors?
9: Toute l'œuvre de Marcel Pagnol, que j'adore, que j'idolâtre.
0: Oh, vous pensez qu'il allait dire une grosse connerie, c'est-à-dire qu'il croit vraiment qu'il va être président de la République.
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0: Pour Johanna Hiller, qui habite Bourg en Gironde, le chanteur d'opéra Lloyd Thomas Leach a été le premier à enregistrer ça. Mais enregistrer quoi ?
12: Un classique de l'opéra ?
0: Alors, un classique de l'opéra, non, justement. Mais on a fait appel à lui, à ce chanteur d'opéra, justement, pour toute autre chose.
12: Ah, c'est lui qui a repris toute la compagnie créole ?
0: Non.
13: Oui. Alors, c'était quand le cinéma est passé, on a commencé à faire des sons pour le cinéma.
0: Ah non.
1: C'est
0: non.
1: Parce qu'il savait faire des staccato particuliers ou...
0: Non.
6: Est-ce que c'est pas l'air Caruso, là, non ?
0: Non plus.
12: Attendez, c'est un morceau qui a été composé ou chanté qu'une fois ? Vous dites que c'est justement
9: pas un morceau lyrique.
13: C'est la première fois.
0: C'est la première fois. Enfin, plutôt, c'est pas la première fois. C'est lui qui, le premier, a enregistré ce que vous connaissez tous, mais on ignore que c'est un chanteur d'opéra, au départ, qui a fait ça.
12: Une pub ?
0: Une pub, non.
12: Carglass, c'est pas lui ?
0: Non, c'est pas lui. Monsieur Lloyd Thomas Leach, Il a chanté à l'opéra dans les années 40, 50, jusqu'au début des années 60, aux États-Unis, hein, si ça peut vous aider.
12: Attendez, ça peut nous aider pourquoi?
0: Et c'est lui qui a inventé et même enregistré le premier. Quoi donc?
1: Est-ce que ce ne serait pas le cri de Tarzan?
0: C'est une bonne réponse, oh, d'Ariel Dombal.
14: Joli.
6: Ouais. Donc c'est pas Johnny Weissmuller qui...
0: Non, Johnny Weissmuller, après lui, il a imité ce que ce chanteur d'opéra avait créé, mais effectivement, Thomas Leach, Lloyd Thomas Leach, a mélangé sa voix, la trille d'un soprano, la note sol d'une corde de violon, on a ajouté, je crois, un cri de hyène derrière.
12: Ah, c'est pas un singe?
0: Et ça a donné, effectivement, ce célèbre cri, Monsieur Bellamy.
12: Non, là, ça c'est Tarzouze. Fais Tarzan plutôt.
13: Ça c'est quand il y a un scrupule.
0: Ah oui, oui. Là vous avez un caillou dans votre godasse, monsieur.
6: Oh, non. Allez, à trois. Et ailleurs.
12: On le fait à trois ensemble. Non, un, non, deux, trois.
0: Alors, je crois qu'effectivement Ariel serait la mieux pour le faire. Allez-y, Ariel.
13: Ça, c'est Chita, c'est pas ta.
0: C'est Chita. Oh, la mauvaise. Mais vous êtes mauvaise.
13: Aujourd'hui, je me suis réveillée mauvaise.
0: Jean-Phi, vous pouvez essayer le cri de Tarzan. Ah, il se tape sur le torse.
6: Non, ça, non. C'est Jane.
12: Olivier, le fais pas, hein, tu vas faire un AVC.
13: Mais non.
0: Voici une question pour Mélina El Radzaoui, qui habite Chèvremont, dans le territoire de Belfort. Dans la mythologie grecque, quel rôle a eu Sinon?
6: Remplaçant?
0: Non. On le connaît pas bien, Sinon, mais pourtant, il a eu un rôle capital.
1: Ah bon? Est-ce que c'est autour de la légende du Minotaure?
0: Non, rien à voir avec le Minotaure.
6: Des enfers?
0: Des enfers non plus.
6: De l'Olympe?
0: L'Olympe, non. Alors, il y a Ulysse dans cette histoire-là, si je peux vous aider un peu. Mais évidemment, on connaît mieux Ulysse.
1: Alors, est-ce que c'est autour des Argonautes?
13: Est-ce que c'est une sorcière, Sinon?
0: Ah, Sinon n'est pas une sorcière.
12: Est-ce que c'est un meurtre?
0: Non, c'est une sorte d'espion grec, Sinon.
12: Il a tué César?
0: Non.
13: Ah, mais César, qu'est-ce que tu racontes? Tu penses que c'est un personnage mythologique?
12: Non, César, pas la bouffe pour chat, l'empereur.
13: Comment tu peux
6: c'est la mythologie, crétin.
12: Comment il te parle?
13: Non.
12: T'as vu comment il te parle?
13: Non.
12: T'as un peu, Olivier?
13: C'est vraiment...
6: Enchaînez, patron, parce que là, vraiment...
13: Non, mais...
12: Dites à Elie Semoun d'arrêter la petite annonce, là.
13: Dire que César est mythologique et tu te moques des portugais. Comme s'ils étaient... Ils connaissaient que les carnages.
0: Bravo, Marcella. Oui.
13: C'est quand même pas... C'est honteux.
0: Elle a raison, César, c'est pas la mythologie grecque. Enfin.
12: On avance, on pose des questions, c'est des indices.
14: C'est pas sûr. Zeus. Il n'y a pas de Zeus.
0: Il n'y a pas de Zeus.
13: Non, il y a c'est Ulysse.
1: C'est dans l'Iliade et l'Odyssée.
0: Bah oui, puisque je vous parle d'Ulysse.
12: Il a réveillé Poséidon.
0: Non, il n'a pas.
13: C'est lui qui avait avaré les chevals des Troie.
0: Ah, expliquez, là, on s'approche.
13: C'est lui qui a convaincu de faire entrer les chevals des Troie.
0: Excellente réponse de Marcella Yacoub.
12: Alors là, bravo, hein. Franchement, elle est vilaine, mais elle sait des trucs.
0: C'est lui, Sinon.
12: Et non, à cette époque, je ne sais pas ce qui est le mieux.
0: C'est lui, Sinon, qui a réussi à convaincre les Troyens d'accepter ce cadeau venu des Grecs. Mais évidemment, les Troyens ignoraient qu'à l'intérieur du châle de Troie, il y avait
12: tous les... C'est joli, Troie. Tous les... Il a été fait à la grosse tête.
0: Tous les...
12: Non, il y avait Mésarie dans le cheval ou pas?
0: Non, c'est Turquie, c'est Troie, T-R-O-I-E.
13: Ah.
0: Et c'est en Turquie aujourd'hui, le site de Troie de l'époque.
12: Donc en Europe.
0: Ulysse est à l'intérieur du cheval de Troie, évidemment.
12: Mais non, il est sorti depuis.
0: Avec ses copains, grecs, évidemment. Et quand pendant la nuit, tout le monde va être bourré au sein du château, de l'enceinte.
12: Et lui, il sort.
13: Ils vont couper la tête à tout le monde.
0: Exactement.
12: C'est beau.
0: Il y a qu'Hélène de Troie qui va s'en sortir. Et alors, Hélène de Troie, elle sait qu'il y a les Grecs à l'intérieur.
14: Elle est une mèche.
0: Oui, elle est une mèche, si vous voulez. Il y a un truc qu'elle fait. Elle fait trois fois le tour du cheval, paraît-il.
12: Pour voir si c'est un vrai.
14: Pour faire quoi?
0: Hélène, elle dit « Hélène,
13: parce qu'elle cherche, parce qu'elle cherche son mec. En fait, il est venu la chercher.
0: Elle imite. Ça, c'est assez incroyable comme histoire, mais je vous jure que c'est dans la mythologie. Elle va imiter toutes les femmes de tous les Grecs qui sont à l'intérieur, en les appelant chacun par leur nom, avec la voix de leur femme.
12: Non, oui, comme Marc-Antoine Lebret.
0: Si vous voulez. On dit pas Lebret, on dit Lebret.
12: Dans le X, on dit Lebret.
6: On dit Levret et Lebret.
0: Ça, c'est important à dire. Il était immense, ce cheval de Troie, mais quand même, il rentrait par les portes. Il fallait...
14: Oui.
0: Ah ben oui.
14: De la ville.
0: Parce qu'autrement, il aurait... C'est con ce que je dis.
14: Il était en kit.
12: Non, mais... non, non, pas du tout, patron.
0: Ils ont pris quand même la dimension des portes.
14: Ils avaient mesuré.
12: Ils ont vérifié avant.
0: Et évidemment, ils ont fait un cheval moins large. Sans arrêter des Belges, n'est-ce pas?
12: Mais t'aurais mis un poney.
0: Il serait resté à l'extérieur. La mythologie belge,
12: bah bien sûr,
0: très très différent.
12: Vous avez vu là,
0: ça alors, ça passe pas. En tout cas, c'est bien Sinon qui réussit à convaincre les Troyens de faire entrer le cheval de Troie.
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0: Oui, monsieur Reichmann, vous ne connaissez peut-être pas Sébastien Thoen.
17: J'en ai beaucoup entendu parler.
0: Et vous allez comprendre combien vous vous portiez bien jusque-là.
12: Ça va, Jean-Luc?
17: Je vais très,
12: tu
17: très
12: sais
17: bien.
12: Qu'ici, d'habitude, on a le Christian Quesada, mais légal, Paul oui. Elkarat.
17: Ah oui, oui, j'ai eu quand même pas mal de candidats.
12: C'est vrai. Tu te rappelles de Paul?
17: Mais et comment? Ah bah, et là, 153 émissions à mes côtés, c'est. Alors là, c'est
0: autrement, on l'aurait évidemment installé avec vous pendant avec une plaisir. Émission. On vous auriez fait les retrouvailles ici sur RTL, mais Paul ouais.
12: Il est décédé.
17: Non, le pauvre. Mais non, il est bien
12: bah
17: vivant.
12: Oui, mais il s'est pas fait vacciner, ce con. Non, mais non. Je suis aux côtés du mec qui faisait interview, ça fait plaisir, ça, Fabrice?
18: Oui, oui, absolument.
12: N'hésite pas pour le sonotone. Hein.
18: Non, non.
12: Mets-le un peu plus haut. Hein.
18: Mais je suis en train de régler le son, mais...
12: On est en famille.
18: Je capte un mot sur trois, mais j'en...
12: Bah comme moi.
18: Je reconstitue les phrases.
12: Voilà. Vous
18: ah, débrouille.
14: Ça fait mal. Un jour, ils vont déraper. Hein.
12: C'est prévu, moi, il faut que je buzz. Moi, je suis en fin de carrière, je suis aux grosses têtes. Donc, En tout cas...
17: En plus, c'est ma première.
12: Ça fait plaisir
17: bien.
12: Aujourd'hui. Que des jeunes et des hétéros. C'est rare. C'est assez rare pour le souligner.
17: Ouais, c'est vrai, ouais, c'est vrai.
0: Enfin, Fabrice est hétéro. Sexuel.
18: Oui.
0: Jean-Luc Reichmann.
12: Et Jean-Fille aussi, c'est son mec qui me l'a dit. On peut le croire, c'est son
0: Jean-Luc
12: mec.
0: Jean-Luc Reichmann, je connais son épouse.
17: Je vous remercie.
0: Voilà.
17: Merci beaucoup.
0: Alors, excusez-moi, mais enfin, Valérie Mérès est hétérosexuelle.
12: Bon, voilà, avec Noël Robin, tu rigoles ou quoi?
17: Il est extraordinaire.
12: Enchaînez les Ruquier, là, on se fait chier. Là. Les gens sont en train de zapper sur les chansons. C'est...
17: Qu'est-ce que vous prenez au petit déjeuner,
12: ça,
17: Sébastien?
12: J'ai tourné tardissant ce matin. Alors, je me suis levé très tôt. Là, c'est 15h35.
17: Ouais.
12: Mais je me suis levé très tôt, j'ai tourné avec Ardisson, on a tourné l'Hôtel du Temps, enfin là.
0: Ah, ça y est, ça va enfin sortir cette émission.
12: Ouais, en 2025. Non, parce que on a tourné il y a un an, c'est pas encore diffusé, mais on a tourné, là ça va être diffusé
0: ça
12: dans deux mois.
0: Ce sera une émission posthume de Thierry Ardisson.
12: Voilà.
0: En tout cas, monsieur Reichmann, bienvenue.
17: C'est gentil, merci.
0: C'est votre première ici. Monsieur Fabrice vient de temps en temps nous voir, mais il connaît parfaitement le principe de l'émission.
18: Oui.
0: Vous savez, cher Fabrice, qu'on commence toujours par.
18: Est-ce que je sais, moi, je...
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18: Une chanson,
14: il est devenu con.
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0: Les citations, Fabrice, enfin.
18: Une citation. Oui.
0: On va commencer tout de suite par une citation pour Catherine
18: oui,
0: Pave.
18: Oui, elle est de qui, la citation?
0: Bah non, ça, j'ai...
20: C'est ce qu'il faut trouver, hein, Fabrice.
0: Je vais pas
18: oui,
0: faire...
18: Ah oh,
0: bah tiens, elle est là, la Leclerc.
12: Non, mais il faut bien répondre, il y a un dentier à gagner, quand même. Hein.
18: Ah oui.
17: Non, mais ça va très,
12: non, mais
17: très
12: je vous le dis, même pour le public, hein.
0: Mais il y a du respect pour monsieur Fabrice.
18: Oui, d'abord.
12: J'ai grandi en le regardant, moi.
0: Ah oui.
12: Je lui ai dit la classe, oh, là, avec Pompon, avec tout le monde, avec monsieur, avec Blaise, avec tout ça, avec Bigard, le pauvre depuis, bon, bref. C'est moi la classe, déjà, Bigard, depuis 2-3 ans, là. Pour moi la classe. Là.
17: Fabrice, je suis pantois devant vous. Je suis tellement heureux, je travaille encore avec Fifi. Vous travailliez à l'époque avec Fifi.
0: Ah, le petit muet, là.
17: Non, il n'est pas muet.
18: Non, si. Quand on faisait une émission à l'ouverture de Canal+,
17: ouais.
18: Il avait un rôle muet dans dans une émission qui s'appelait Tout s'achète.
12: Ah, celui qui a le MeToo avec Denisot.
0: Je peux placer ma première citation.
17: Attention, il va la placer devant tout le monde.
0: Pour Catherine Pave, qui habite Tourcoing dans le Nord. Qui
12: oh, c'est joli Tourcoing.
14: Ah oui, c'est bien Tourcoing.
12: Non, mais c'est vrai, on nous fait chier avec l'île Maurice, mais c'est vrai que.
0: Qu'est-ce que vous avez contre Tourcoing, monsieur Toël?
12: Laurent Ruquier, il y a de la cocaïne dans les pains au chocolat. Et je viens d'en manger deux.
20: Quoi qu'on mange, hein.
12: Donc forcément, je pars en vrille. Voilà.
0: Monsieur Jean-Fu, défendez Tourcoing, votre région.
14: C'est un beau coin, c'est Tourcoing.
0: À Tourcoing, quoi, tout le monde a une voix de canard.
14: Moi, j'ai commencé ma vie active à Tourcoing. Je travaillais dans un magasin de vêtements, ça marchait bien.
0: Comment ça s'appelait?
14: Ça s'appelait Hexagone H Couture.
17: Hexagone.
14: On vendait des vêtements féminins haut de gamme. Alors j'avais toutes les riches belges et les riches tourquennoises et
20: tourquennoises.
14: Oui, j'ai tous les.
0: Il y a des riches à Tourcoing.
14: Oui.
0: Ça alors.
14: Oui, c'est un site industriel. Donc,
17: ah oui, il y a encore des gens
12: qui. Non, mais Tourcoing, c'est pas top. C'est Roubaix qui est joli. Mais faut aimer les barbes, c'est tout.
20: Oh là là là là.
0: Bon, je peux placer ma citation.
14: Oui, oui, oui.
17: Attention, il va la placer.
0: Pour madame Pave de Tourcoing.
12: C'est
0: donc.
12: Joli, Tourcoing. On nous fait chier avec les Maldives, mais c'est vraiment joli.
0: Les Maldives, ça va disparaître un jour.
20: Ouais, hein, vite aller.
14: Oui, la mer, elle va monter.
12: Mais non.
17: Alors que Tourcoing va rester.
14: Oui, non.
0: Qui a dit « Mon meilleur ami est parti avec ma femme et franchement, il me manque terriblement.
18: »
12: Coluche. Jacques Martin.
0: Non.
17: Pierre Desproges.
0: Non, pas Pierre Desproges.
12: Pierre Doris,
0: bonne réponse de Sébastien Thoen. Une citation pour Alice Grandperrin qui habite Carpiquet dans le Calvados.
17: Carpiquet, c'est où ça?
0: Dans le Calvados.
17: Carpiquet.
12: T'avais vilain là-bas?
0: Pour Madame Grandperrin de Carpiquet, donc, qui a dit « Sous le capitalisme, les gens ont plus de voitures. Sous le communisme, ils ont plus de parking. »
20: Karl Marx.
0: Non.
12: Mélenchon.
0: Non. mais c'est un politique.
17: François Hollande.
0: Non. Un politique qu'on cite régulièrement.
12: Ah, banlieusard.
18: Churchill.
0: Winston Churchill. Ah. Bonne réponse.
20: Fabrice.
0: De monsieur Fabrice. Une citation pour Benjamin Montriou qui habite Bordeaux en Gironde.
17: Montriou, il y a toujours des noms quand même.
0: Ah oui, monsieur
17: Montriou.
0: Montriou fait partie de nos auditeurs qui a dit « J'ai toujours rêvé d'un ordinateur qui soit aussi facile à utiliser qu'un téléphone. Mon rêve s'est réalisé, je ne sais plus comment utiliser mon téléphone.
18: » C'est quelqu'un contemporain, ça.
0: Un contemporain.
12: Mais c'est pas un comique, c'est pas très drôle comme phrase.
0: Vous devriez pas dire ça parce qu'on nous dit souvent que vous êtes un de ses héritiers.
12: Pierre Bénichoux.
0: Bonne réponse. Bonne réponse de Sébastien Thoen.
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0: Tu as failli arriver en retard.
20: Vous êtes arrivé en retard.
22: Je suis arrivé en retard et désolé.
0: Et vous étiez en colère, hein, Karine.
20: Ah, ça ne se fait pas. Alors,
0: elle sait les mater, les footballeurs, croyez-moi.
20: Quand j'ai eu une vie avec un footballeur, il y a très longtemps, eh bien, quand il arrivait en retard aux entraînements, on leur prenait 10 000 euros. Par jour.
23: Mais combien il gagnait alors?
20: Bah beaucoup.
22: Mais moi je pensais qu'on commençait plus tard.
20: Mais depuis quand?
0: C'est
20: ça
0: toujours
20: fait
0: 15h30. 15h30 tous les jours.
22: Ouais.
0: Hein?
22: Mais attends, mais là je crois que je suis en avance. Hein.
0: C'est pas faux.
24: Moi j'ai la haine contre Adil Rami.
0: Pourquoi?
24: Parce qu'il s'apprête à faire la nouvelle saison de Danse avec les Stars. C'est terrible parce que je me fais remplacer par Adil Rami. Ça fait un peu la haine.
22: Si je fais pas mieux que toi, je suis dans la merde.
24: Ouais, j'avoue.
22: Ah non, mais t'as fait un beau parcours, toi.
24: Moi, j'ai fait un beau parcours. Ouais, je suis allé jusqu'en demi-finale. Si tu vas pas jusqu'en finale, franchement, c'est la honte.
0: C'est chouette les dialogues d'intellectuels. Ouais.
24: Non, mais c'est terrible, Laurent. Vous rendez compte, me faire remplacer par un arabe comme ça. C'est ça que vous avez ressenti quand Léa Salamé vous a remplacé.
0: Ah, il est en forme, le petit. Le petit est en forme. Bon, en tout cas, vous êtes contente de retrouver un footballeur, Karine.
20: Je suis surtout contente de retrouver Adil.
22: Bon, on se connaît, hein.
20: Bah oui.
22: Mais moi, je suis pas footballeur. Hein. Moi, je suis un artiste. Moi, je sais tout faire.
0: Mais vous vous connaissez depuis longtemps, je veux dire.
20: Depuis les grosses têtes.
0: Grâce à vous. Oui, d'accord, oui, mais
20: ah
0: enfin,
20: oui, c'est tout. Ah oui, non.
0: Il s'est rien passé de plus.
20: Non, non, c'est pas vu en dehors de l'émission.
22: Je m'en souviens plus.
20: Bah, c'est donc, il s'est rien passé.
24: Ils avaient un rendez-vous, ils avaient un rendez-vous, mais il est arrivé en retard.
20: Moi, tu t'en souviendrais. Comme on dit, je n'ai pas la langue dans ma poche.
0: Je n'ai pas, chère Aria.
24: Elle est où, du coup, ta langue, Karine?
0: Karine, tu arrêtes.
22: Enchantée, en tout cas, Ariane.
20: Enchantée.
0: Vous ne connaissiez pas Ariane Massenet?
20: Non.
0: Je vous la présente alors.
22: Ouais. Allez-y, j'attends que ça.
0: Alors Ariane, comment je pourrais vous présenter Ariane? Animatrice, présentatrice, journaliste, auteur.
20: Voilà.
0: Elle fait un peu de théâtre aussi de temps en temps.
20: Absolument, voilà, un peu tout ça.
0: Un peu tout ça,
20: et
0: voilà.
20: Ça y est, ça vous revient pas. Non.
22: Qu'est-ce qui doit me revenir?
20: C'est une archive comme toi. Parce qu'elle a fait longtemps de la télévision.
22: En tant que présentatrice?
20: Oui.
0: On ne peut pas plaire à tout le monde, ça vous dit quelque chose peut-être ça. On ne peut pas plaire à tout le monde.
20: Avec Marc-Olivier Pogiel. Vous êtes trop jeune, quel âge vous avez, mon cher?
22: 39.
20: Ah oui, alors là, quand même, il faut... Oui.
24: Moi, quand j'étais petit, je regardais Ariane dans le Grand Journal. Et un truc qui était bizarre, c'est vu que j'étais assez jeune, c'est pas pour vous donner un coup de vieux, mais
20: oui,
24: c'est
20: vrai gueule, ta gueule.
24: Non, mais c'est vrai que j'avais 7-8 ans quand je regardais le Grand Journal, et dans ma tête, pour moi, Ariane, c'était... J'avais entendu Marianne. Et pour moi, c'était la Marianne dont on me parlait à l'école. Et je ne comprenais pas pourquoi vous étiez habillée dans le Grand Journal et à poil dans le hall de ma mairie.
0: C'est mieux que l'inverse.
20: Quoique.
0: Une première citation, tiens, pour Alain Nivois, qui habite Savoyeux, en Haute-Saône, qui a dit « Qu'est-ce qui rentre sec et dur et qui ressort mou et mouillé ?» Le chewing-gum, faut pas toujours avoir l'esprit mal placé.
20: Donc, qui est-ce qui a dit ça?
2: Ah, qui a dit ça?
22: Ah, bah oui, j'ai cru dire chewing-gum.
2: C'est Coluche.
0: Bah oui, c'est Coluche. Bonne réponse de Valérie Mérès.
24: Oui, tu l'as connue, toi.
0: Ah bah oui, elle l'a connue. Bah, ouais. Elle a tourné avec Coluche dans Banzai.
24: Ah mais oui, bien sûr.
22: Bon, elle a couché avec lui.
24: Elle a couché avec Coluche ou pas?
2: Mais non, j'ai pas couché avec lui.
22: Si, t'as couché avec lui.
2: Mais non, toi, tu fantasmes. Tu crois que t'as couché avec moi? Tu crois que j'ai couché avec Coluche? Je t'ai dit que je me faisais que des beaux gosses.
0: Vous auriez aimé à l'époque avoir une petite aventure avec Valérie, François, c'est
22: j'en
0: ça?
22: J'en ai eu une, mais elle s'en souvient pas. On était à l'école ensemble.
2: Mais oui ou non alors?
4: Mais non! Il aurait bien aimé, mais non! Je m'étais tapé, il s'arrête trop par contre!
0: Ah bah celui-là, je l'avais pas dans votre collection, dites donc! Hein.
4: Ah bah, entre 18 et 28, j'ai fait beaucoup dans l'acteur!
0: Et le chanteur aussi!
4: Et enfin
0: hein.
4: Voilà, j'ai mélangé!
24: Attends.
4: Je faisais dans les artistes!
24: T'as couché avec Nils Erstrup, ça y est, je connais enfin mon père!
0: Jean-Jacques Goldman aussi.
4: Oh non, mais ça non.
24: Mais puisque oui ou non, Valérie alors, oui, est bonne.
0: Non. C'est à l'époque où vous faisiez le resto du cul, c'est ça?
4: Je l'ai pas fait.
20: Mais je comprends.
0: Quoi, qu'est-ce qu'il y a?
20: Ben moi, je comprends, il est irrésistible, Jacques Goldman.
0: Ah bon, on est d'accord, bien sûr. Et Valérie est irrésistible aussi.
4: Oh là là, ce week-end.
22: À l'époque.
24: Oh là.
4: Parce que grâce à une copine qui n'est pas du tout dans ce métier et tout, j'ai regardé Les secrets professionnels du docteur Affelglouk.
0: Oui, de Thierry Lhermitte.
20: Un vieux film, ouais.
4: Moi-même, je me suis fait rire, tellement j'étais drôle et belle.
0: Mais je confirme.
4: Ah non, mais c'était hallucinant parce que je j'ai jamais pensé ça et là.
20: Mais du coup, alors qu'est-ce qui s'est passé?
4: Ben rien,
22: elle a ri.
4: Enfin, je sais que j'étais bonne et belle.
0: Si vous aviez su, vous en auriez profité encore plus.
4: Beaucoup plus.
0: Pour François Mauger, qui habite Compiègne, qui a dit « Qui s'endort avec le cul qui lui démange, se réveille avec le doigt qui pue. »
20: C'est Coluche aussi, non?
0: Non, c'est plus vieux que ça.
4: Rabelais.
0: Bonne réponse de Valérie Mérès.
24: C'est Rabelais qui a dit ça.
0: Voyez.
4: Ah oui, parce que
0: Rabelais. Et en plus, elle n'est pas trop con quand même.
24: Attendez, c'est Rabelais qui a dit ça?
0: Bah oui, François Rabelais, oui, bah c'est son style.
4: Bah oui.
24: Non mais attendez, après maintenant, il y a des lycées qui portent son nom, ça veut dire que j'ai toutes mes chances.
0: Oui, mais c'est vrai que Rabelais, on sait, c'était quand même quelque chose plutôt argotique, avec une verve...
20: Oui, voilà, c'est donc... le bien manger, le bien vivre.
0: Voilà,
4: enfin,
0: voilà.
4: Bien manger, je ne sais pas
22: si... Si, je connais très bien, j'ai mangé avec lui un jour.
0: Qu'est-ce que vous dites?
22: Elle m'a demandé si je le connaissais, je dis oui, je l'ai déjà rencontré.
0: Rabelais.
5: T'es un peu endormi aujourd'hui, toi.
22: Non, je suis arrivé en retard, là. Vous êtes parti vite dans le cul, en plus.
24: Mais tu la connais, celle-là? Homme qui pète plus haut que son cul, un peu de merde derrière les oreilles. Oh. Ça, c'est Rimbaud, ça.
0: Ah, je connaissais pas, non. Ah bah tiens, puisqu'on parlait d'âge, chère Valérie, voici une jolie citation pour Mireille Goumard, qui habite Épinac, qui a dit « Le drame de notre époque, c'est que la plupart des gens ne respectent l'âge que lorsqu'il est en bouteille. »
7: C'était un poivreau notoire.
0: Ah oui, oui, oui. C'était...
7: Un comédien ?
0: Alors, pas comédien.
7: Chanteur ?
0: Non, écrivain. On lui doit, entre autres, Le Singe en hiver.
7: Oh. Ah, Blondin.
0: Antoine Blondin. Encore une bonne réponse de Valérie Mérès.
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0: Une question pour Elisabeth Martelière, qui habite Cantenay-Épinard, c'est dans le Maine-et-Loire.
21: Cantenay-Épinard ?
0: Oui, et la question concerne Astérix, dont le tournage est reporté. Guillaume Canet l'a annoncé, ce sera pour mars 2021, le tournage de l'Empire du Milieu. C'est qu'une partie du film devait se passer en Chine. Alors évidemment, c'est pas vraiment le moment d'y aller. Remarquez, c'est pas le moment d'aller chez nous non plus. Oui. Le tournage du long-métrage avec Astérix, joué par Guillaume Canet lui-même. Hein.
21: Oui,
0: attention.
21: Oui.
0: Hein.
21: Oui, oui.
0: Et Gilles Lelouch dans le rôle d'Obélix. Vincent Cassel, j'imagine qu'il fera Jules César, non ?
24: Il pourrait,
0: on voit bien Cassel dans le rôle de Jules César. Marion Cotillard, peut-être qu'Ariel Dombal rejouera dans cet Astérix, allez savoir.
23: Who knows ? On s'amuse bien, en tout cas.
0: Who knows ?
23: Yes, who knows. Well, alors,

0: hein.
1: Il y a cet Astérix là qui se passe en Chine, mais moi je vous emmène en Italie avec l'album, alors qui n'était pas signé ni Uderzo ni Goscinny, mais l'album signé Jean-Yves Ferry et Didier Conrad, qui s'appelait Astérix et la Transitalique. Je ne sais pas si vous connaissez cet album, un des derniers albums, hein, pas le dernier, mais un des derniers albums d'Astérix, sorti il y a 3 ans, en 2017. Un des albums assez étonnants, parce qu'il faut savoir que dans cet album, on pouvait y trouver le visage d'Alain Prost. En effet, il s'agit d'une course de chars où Obélix va devoir affronter le gladiateur romain choisi par Jules César. Et ce gladiateur romain choisi par Jules César, comme il est pilote de chars, on va dire les Formule 1 de l'époque, eh bien, on lui a fait dans le livre, c'était ce que faisait déjà souvent, il faut le dire, Uderzo dans les albums précédents, on lui a donné la caricature, le visage d'Alain Prost. Mais comment s'appelle ce personnage qui a le visage d'Alain Prost?
2: C'est pas Ferrarix?
3: Non.
1: Ferrarix.
2: Coronavirus.
4: Coronavirus.
1: Coronavirus. Bonne réponse de Caroline Diamant.
0: Ah là, ça c'est super.
1: C'est incroyable parce que c'est vrai que les auteurs d'Astérix et le Transitalique ont eu quand même du nez. Ils avaient non seulement choisi le nom de Coronavirus pour ce coureur de chars romain, mais en plus, il était masqué. C'était un coureur masqué. On ne connaissait pas son visage et c'est seulement quand il enlève son masque au bout de je ne sais combien de pages de l'album qu'on découvre qu'il a le visage d'Alain Prost, Coronavirus, dans cet album d'Astérix.
3: Mais masqué comme Zorro. Ou masqué du bas?
2: Masqué du bas.
1: Ah mais qu'est-ce qu'elle en a toujours avec le bas?
2: Masqué du bas. Donc elle a mangé trop de bananes, je pense.
4: Bah, il vaut mieux être masqué du bas parce que du haut pour conduire, c'est embêtant.
1: Dans ces cas-là, on dit sans transition, question suivante. Ah, c'est la meilleure des choses à faire. Oui. Et ce sera pour Claire et Belle qui habite en Ille-et-Vilaine.
5: C'est joli comme nom.
1: Ah oui, une question qui nous emmène encore en Italie, puisqu'on y était avec Astérix et cet album, Astérix et Obélix. Là, on part dans un petit village de moyenne montagne qui se trouve tout près de Pescia. Je ne sais pas si vous connaissez ce chef-lieu en altitude dans la province de Pistoia en Toscane, hein, tout de même. Et si je ne vous donne pas le nom de ce village, c'est parce qu'un célèbre auteur italien a pris le nom du village de sa maman comme pseudonyme pour devenir célèbre. De qui s'agit-il et comment s'appelle ce village?
4: Vinci?
1: Vinci, non. Ah ben non, Vinci vient de Vinci, justement.
0: Oui, oui. C'est un auteur vivant?
1: Ah non, pas un auteur vivant.
5: Fellini?
1: Fellini, non.
5: Un auteur de littérature, pas de cinéma.
1: Ah non, pas de cinéma, même si son œuvre principale a été adaptée au cinéma, ça c'est vrai.
4: Goldoni?
1: Comment
4: Bocage?
1: Vous dites?
4: Goldoni?
1: Bocas, non. Goldoni, non.
0: Visconti.
1: Visconti, non.
4: Collodi.
1: Collodi, ouais, oui. L'auteur de Pinocchio, ouais. Collodi. Oh. Excellente réponse. Bravo, monsieur Gazan. En effet, Carlo Collodi, c'est à lui qu'on doit Pinocchio. Je vous en parle parce que il y a un Pinocchio qui vient de sortir
0: en pleine période.
5: Oui, il paraît qu'ils sont beaucoup interviewés à la télé.
1: En vidéo à la demande, parce que il devait sortir dans les salles de cinéma, évidemment, au mois de mars. Mais ce Pinocchio, là, hélas, n'a pas pu sortir. Et on peut le voir en VOD aujourd'hui, ce fameux Pinocchio. C'est-à-dire le réalisateur.
0: Matteo Garrone.
1: Bravo, monsieur.
0: Un point.
1: Non, c'est non, pas la pardon. Question, mais c'est quand même bien de le savoir. Qui a réalisé, évidemment.
0: Gomorra.
1: Gomorra, exactement. Sûr. C'est ce réalisateur italien qui a fait ce nouveau Pinocchio.
0: Avec Benigni, bien sûr.
1: Avec Roberto Benigni dans le rôle de Geppetto. Bah, tiens, ça me permet une autre petite question.
0: Allez, on y va.
1: Subsidiaire sur Pinocchio. Parce
5: qu'est-ce
1: que...
5: qui s'allonge quand il ment?
4: Comment il va faire avec les masques?
1: Comment s'appelle l'ami de Pinocchio avec lequel il part au pays des jouets?
5: Gemini.
1: Gemini, non, ça c'est sa conscience.
0: Giuseppe.
1: Giuseppe, ah non, ça c'est Geppetto, le grand-père.
0: Oui, oui, c'est vrai.
1: Et c'est Giuseppe, vous avez raison, en version originale.
2: Il ressemble à quoi, son ami?
1: Ah bah c'est un petit chat. Alors il y a le chat, il y a le renard. Alors le montreur de marionnettes qui s'appelle Manchefeu.
5: J'ai toujours détesté Pinocchio.
1: Vous avez la fée bleue aussi. Et puis au pays des jouets, il part avec son ami qui s'appelle...
5: La fée bleue, c'était Lolo Brigida, c'est ça?
1: Eh oui, exactement.
4: Et l'ami, c'est le petit chat?
1: L'ami, non, je sais pas, le petit chat.
5: On va pas chercher des noms de chats pendant toute l'émission.
4: Il s'appelle aussi Ratibus. Ratibus?
1: Non, c'est pas Ratibus. Non, l'ami de Pinocchio dans Pinocchio.
5: C'est un petit chat.
1: Non, c'est pas un petit chat,
5: c'est
1: le petit chat.
5: Garçon, mais c'est un animal ou un petit garçon?
1: Non, c'est un petit garçon. Hein.
5: Ah bon? Est-ce qu'il se retrouve dans le ventre de la baleine?
1: Ils vont ensemble, tout simplement, au pays des jouets, Pinocchio et

0: ou
1: oui,
0: en i?
1: Oui, ça finit en o. L'ami de Pinocchio s'appelle
2: Nutello.
1: Ah, Nutello, non, non.
3: Buffalo.
4: Stracciatello.
1: Ah, non, non.
3: Stracciatello.
1: Il y a le chat, il y a le renard. Eux, ce sont ceux qui vont attaquer
2: les brigands.
1: Et pendre, évidemment, Pinocchio.
4: Lupino.
1: Lupino, non, mais on se rapproche, dites-donc.
4: Oui. Lupino.
1: Non.
4: Lupano.
5: Pino.
1: Lucignolo.
2: Oula.
1: Lucignolo, c'est le copain de Pinocchio dans l'œuvre de Collodi et de Walt Disney, évidemment.
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1: Une question pour Cyril Jamy qui habite Saint-Georges-sur-Layon dans le Maine-et-Loire. Je vous ai dit tout à l'heure que ici actuellement se jouait cette comédie musicale Funny Thing Happened on the Way to the Forum, le Forum en folie si vous préférez. En français c'est plus simple. Ça a été un film d'ailleurs aussi, le Forum en folie. Ça a été adapté au cinéma. Et dans la version cinématographique de cette comédie musicale, il y a un acteur qui jouait pour la dernière fois, qui jouait son dernier rôle au cinéma. Il jouait Erroneus au cinéma dans le film. Et c'est la dernière fois qu'on le voyait sur les grands écrans.
7: Acteur comique. Est-ce que c'est un acteur anglais?
1: Non. Alors, c'est un acteur américain.
7: Robin Williams?
1: Non. Et un acteur, écoutez bien, attention, hein, qui était né en 1895.
2: Mmh. Harold Lloyd?
1: Pas Harold Lloyd, mais on n'est pas loin.
5: Buster Keaton.
1: Buster Keaton, excellente réponse de Franck Ferrand. Vous pouvez expliquer au petit qui était Buster Keaton.
8: Ah, je sais qui est Buster Keaton.
1: Bah, oui. Allez-y, alors.
8: Bon, expliquez-moi quand même. Il a fait Ben Hur aussi.
7: C'était un génie.
1: C'était avant Chaplin. Chaplin lui-même qui s'est inspiré.
5: Bah, ils ont joué à une époque chez Keaton.
1: Alors, ils ont joué ensemble, en plus, dans un film de Chaplin, il faut le dire. Effectivement, ils sont tous les deux réunis, et Buster Keaton et Chaplin. Je crois que c'est dans Les Lumières de la Ville, il me semble, qu'ils sont l'un et l'autre réunis.
8: Absolument.
1: Les Feux de la Rampe. Limelight, ils font deux partenaires, deux vieux clowns.
8: Magnifique
1: passage, effectivement, dans Les Feux de la Rampe, c'est dans les années 1950. Et le dernier film de Buster Keaton, c'est bien dans Le Forum en folie en 1966. C'était L'homme qui ne sourit jamais. L'homme qui ne rit jamais, Buster Keaton. C'était les films muets au départ. Et voilà pourquoi il a eu après, évidemment.
5: Et moins il riait, plus les gens riaient.
1: Et quand le film parlant est arrivé, évidemment, sa carrière a un peu commencé à décliner. Ça va de soi, mais il a fait des films comme Les Fiancés en folie. Je sais pas si vous voyez cette scène, c'est une scène culte des films muets de l'époque, où il y a des tas de femmes qui sont en train de courir, des femmes déguisées, enfin habillées, pas déguisées, des femmes en tenue de mariage qui courent parce qu'il a promis à 7 femmes en même temps de se marier, et les 7 courent derrière lui.
8: Ça me rappelle un souvenir.
1: C'est-à-dire?
8: Je vous jure que c'est vrai, j'espère qu'elles écoutent pas la radio, mais j'ai fait un spectacle au Grand Point Virgule il y a 2 mois, même pas, et j'avais invité plein de gens, puis j'avais invité des copines en me disant, bon, avec un peu de chance, il y en a une qui voudra bien à la fin du spectacle. Et le problème, c'est
7: qui voudra bien quoi?
1: Devine.
8: Dîner avec moi, Ariel Dombal, évidemment. Non, tranquille. Et donc il y en a une qui vient me voir à la fin du spectacle qui me dit, c'était super, on va boire un verre après si tu veux. Je dis, ouais, pas de souci, je dîne avec mon producteur et puis on y va. Et il y en a une deuxième qui arrive qui dit, le spectacle était super, si tu veux on se voit après. Je dis, ouais, pas de souci, je dîne avec mon producteur et puis après on y va. Puis il y en a une troisième et puis au final j'ai dit oui à 6 personnes différentes et j'étais en train de dîner avec mon producteur, j'écoutais pas ce qu'il me disait parce que j'étais en train de gérer 6 conversations texto en même temps. Ouais, j'arrive, t'inquiète pas, j'arrive dans un quart d'heure. Et j'étais tellement paniqué, je savais pas quoi choisir, j'en ai choisi aucune.
1: Et ben c'est une version moderne des Fiancés en folie, effectivement. Il a fait aussi La Croisière du Navigateur, Le Mécano de la Générale, ça c'est les grands films de Buster Keaton. Alors, il y a une anecdote incroyable que vraiment j'ignorais, justement. À la fin de sa vie, il est mort à 70 ans d'un cancer du poumon.
5: À la fin de sa vie, il était au Cirque d'Hiver à Paris.
1: Il a fait le Cirque Medrano, raison, dans les années 1950, mais encore 10 ans plus tard, en 66, il meurt d'un cancer du poumon. Et la gravité de son état ne lui avait jamais été expliquée. Il pensait souffrir d'une simple bronchite. Pardon, Ariel.
7: Mais oui, ça fait très, très peur.
5: C'est très délicat.
1: Oui. Je suis en train de vous dire vraiment ce qui est arrivé à Buster Keaton. Et il était confiné à l'hôpital les derniers jours de sa vie. Et quelques années plus tôt, il faut savoir qu'il avait installé dans son garage un train électrique assez long. Et pour arrêter de fumer sur les conseils de son épouse, il posait sa cigarette dans un des petits wagons

0: Et il ne prenait qu'une bouffée à chaque passage du train, tous les quatre tours, de façon
1: à la locomotive,
0: de façon à moins fumer que précédemment.
2: Ah, c'est comme ça que son immeuble a brûlé.
0: Non, mais quand même, c'est absolument incroyable, cette histoire. C'est une anecdote, moi, que je trouve fou.
1: Mais il est un véritable génie, hein, total. Ouais.
0: Voilà, maintenant, grâce à nous, vous savez qui est Buster Keaton.
1: Voilà.
0: Qui jouait donc dans la version cinéma de la comédie musicale qui se joue actuellement au Lido de Paris. Parlons d'une comédie musicale plus récente, sortie au cinéma en 2016. Alors, si je vous envoie la musique de cette comédie musicale, un film américain écrit par Damien Chazelle, je me demande d'ailleurs si c'est pas la nouvelle musique de L'amour est dans le pré. La La Land.
2: Ah, elle est extraordinaire.
0: Je crois que maintenant, c'est ça qu'on entend dans l'émission de Karine Le Marchand sur M6 il y a quelques années. C'était, vous savez, la fameuse chanson de comment s'appelle ce chanson?
3: Blunt, non, James Blunt.
0: De James Blunt, voilà.
1: Oui,
0: elle a changé depuis, elle change, je crois, chaque saison.
1: Beautiful.
0: You are beautiful. Mais ça a changé chaque saison de chanson. Et cette année, je crois qu'ils ont pris la musique de La La Land. La La Land, c'est évidemment avec Ryan Gosling. Mais qui est l'actrice qui joue dans La La Land?
2: Emma Stone.
0: Emma Stone, bonne réponse.
2: Vous voyez, Laurent, dès que votre question comporte quelqu'un qui est encore en vie, je trouve. Hein.
0: Et c'est vrai que Emma Stone va être au cinéma là cette semaine dans le rôle de la fiancée de Frankenstein. Ça s'appelle Pauvre créature. Moi, j'ai vu la bande-annonce. J'ai qu'une hâte, c'est de courir dans les salles de cinéma voir ce film. C'est une actrice exceptionnelle,
1: extraordinaire.
0: Emma Stone,
1: incroyable.
0: Et c'est vrai que cette musique de La La Land, moi, à chaque fois, je rêve quand j'entends. Si je peux entendre à nouveau cette musique, c'est mon film culte dans les comédies musicales.
2: Elle donne envie de danser. Johan, tu m'as convaincu, j'ai envie de danser avec toi maintenant.
0: Allez-y, allez-y. Mesdames et messieurs, pour la première fois, Johan Riou et Romain Todhuic dansent pour vous. Quelle horreur.
4: Oui. Un joli spectacle.
0: C'est un avant-goût du Horror Picture Show.
1: Et pourquoi il a pris son...
3: Oh, je suis bien. Un homme et une femme. Shabalabada, shabalabada.
5: C'est la nouvelle saison de Danse avec les Stars. Non,
0: franchement, le public n'est pas venu pour ça, non, monsieur Riou.
4: Heureusement que c'est de la radio.
3: J'ai jamais aussi dansé de ma vie.
0: Romain Todhuic et Johan Riou. Merci.
2: J'ai ressenti des émotions que je n'avais jamais ressenties auparavant.

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4: Et j'aimerais évidemment commencer par le Paris-Roubaix hein, qui a marqué les esprits ce week-end parce que c'est quand même, il faut dire, une course très difficile pour les cyclistes. Vous avez regardé, mademoiselle Tellier?
5: J'ai pas regardé, mais j'ai écouté qui était le vainqueur.
4: Allez-y.
5: Bah oui, je crois que c'est le petit-fils de Poulidor,
4: oui,
5: c'est
4: bravo,
5: ça Mathieu?
4: Bravo.
6: Oui. Mathieu Van Der Poel.
5: Et c'est cool parce que quand même, son grand-père a jamais rien gagné et lui, ça fait deux ou trois fois.
4: Il était toujours second,
5: c'est ça.
4: Il a pas gagné le Paris-Roubaix, ça c'est vrai, mais il était sur le podium assez souvent.
7: Oui, mais en second.
5: Oui, mais on se souvient jamais. C'est comme chez les Miss, en fait. On se souvient de celui qui gagne. La première dauphine ou la deuxième dauphine, on s'en souvient pas.
8: Bon. Elle a ses références.
5: Ouais, chacun ses
8: références. Elle a pas tort, ceci.
9: Moi, même celle qui gagne, je m'en souviens pas.
4: Moi, chez les Miss, je me souviens de la meilleure grimpeuse.
5: Le maillot à pois, c'est ça?
4: Vous vouliez dire quoi, monsieur Beaugrand?
8: Il était plus précisément deuxième et non pas second, car on dit second quand il n'y a pas de troisième.
4: Oui, alors c'est une règle.
8: Ah, mais non, mais soyons précis.
4: C'est une règle qui, paraît-il, n'est plus valable. Elle a été longtemps valable.
8: Parce que vous faisiez la faute, alors vous vous êtes dit, tiens, c'est plus valable?
4: Non, j'ai vérifié parce que j'ai souvent repris, un peu comme vous venez de le faire. J'ai repris connement des gens avec cette règle, et puis on m'a dit, ah, mais non, mais. Et j'ai vérifié, ouais. Effectivement, aujourd'hui, ça n'est plus tout à fait vrai.
10: Il ne gagnait pas. Résumons, il ne gagnait pas.
5: Voilà. C'est ça. Merci, Bernard.
9: Et croive, on peut le dire maintenant ou pas du tout?
4: Pardon.
9: Croive, c'est rentré dans le dictionnaire.
8: Croiver, le verbe croiver.
5: Il croive.
9: Il croive. Il croive.
11: Mais c'est beaucoup plus élégant de dire second que deuxième.
4: Oui, mais c'est vrai que normalement, second, c'est quand il n'y a pas de troisième. Ouais. Là-dessus, il a raison, monsieur Beaugrand, mais c'est normalement, mais je crois maintenant.
8: Maintenant, c'est toléré, en fait, c'est ça que vous
4: voilà.
8: Dites.
11: C'est toléré, mais c'est moins significatif parce qu'on ne sait pas. Quand il dit, quand il dit second, tu sais qu'il n'y a pas troisième,
8: ben
11: alors
8: oui.
11: Que quand il dit deuxième.
9: Tu ne sais même pas parler français, toi, de toute façon.
11: Mais tu sais,
9: la violence. Second, deuxième, c'est pareil, toi.
11: Espèce d'analphabète.
8: ils vont se battre.
9: J'ai eu peur. Hein. Ça avait commencé espèce d'analphabète.
4: En tout cas, vous avez raison. C'est bien Mathieu Van Der Poel qui a gagné le Paris-Roubaix. Je reviens à ma question parce que je ne l'ai pas encore posée.
8: Ah bon?
4: Et il a gagné, et ça, c'est quand même ça aussi l'événement. Il a gagné trois fois de suite le Paris-Roubaix. Cette année, en 2025, il l'a gagné en 2024. Il l'avait gagné en 2023. Ouais. Il l'a gagné. Alors non, il l'a pas gagné en 2021, pas en 2022 non plus.
10: Bah, il courait pas. Hein.
4: Et d'ailleurs, tiens, qui a gagné le Paris-Roubaix en 2020? Voilà ma question.
8: Parce qu'on croyait vraiment qu'on le connaît.
10: En 2020?
4: Oui, en 2020.
10: C'est un Français?
4: Ce n'est pas un Français.
8: Ah. C'est un Espagnol.
9: Armstrong?
4: Non. Non. Qui a gagné?
6: Un Italien?
4: Non plus. Non.
11: Oh, bon,
4: un Belge.
9: Non, personne, il n'a pas eu lieu en 2020, le Paris-Roubaix.
4: Pardon?
9: Personne, il n'a pas eu lieu en 2020.
4: À cause de quoi?
9: La Covid.
4: Excellente réponse de Monsieur Haas.
10: Oh, il est chaud aujourd'hui. C'était malin comme question.
8: Oh là là.
10: Oh, que c'était malin.
9: Ah, moi, quand il n'y avait personne à trouver, je suis trop vite. Faut faire que des questions comme ça.
11: C'est quoi Paris-Roubaix? C'est les vélos?
4: Oui,
8: oui, on part de loin là. On part de très loin.
4: Ah oui, ça, je vous confirme, c'est du vélo, Paris-Roubaix. Paris-Nice aussi. Il n'y a que Paris-Dakar qui n'est pas du vélo. Moi, je vous emmène en Angleterre. Quelle est la deuxième ville la plus peuplée d'Angleterre?
6: Birmingham.
4: Comment vous dites?
6: Birmingham.
4: Pour quelle raison, vous savez ça?
6: Bah, parce que je connais les populations des villes en général.
4: Voilà, pas seulement, il y a une raison, monsieur Fabrice.
10: La famille royale.
6: Non. Ah bah non, bah parce que l'équipe de football de Birmingham, qui s'appelle... Le nom m'échappe.
10: Le Real,
6: rencontre demain soir pour le match retour, le PSG.
4: Aston Villa, effectivement, bonne réponse de monsieur Fabrice. C'est le berceau du football anglais, Birmingham.
6: Oui, c'est ce qu'ils disent, mais les autres disent
11: ça,
6: la même chose.
11: Ça n'explique pas qu'il y ait autant de population, non?
4: Eh ben, c'est la deuxième ville la plus peuplée d'Angleterre. Et c'est vrai que on parle toujours d'Aston Villa.
8: Moi, je croyais que c'était un joueur.
4: Sans savoir quoi.
8: Aston Villa.
6: Ouais.
8: Je pensais que c'était un mec.
4: Alors, mais vous confondez avec Pablo Mira. Tom Villa et Pablo Mira.
8: Et Aston Villa, c'est pas un joueur espagnol.
4: Et Aston Villa, c'est le club où il y a deux joueurs.
8: D'accord, ok.
10: Ça fait un peu révolutionnaire mexicain.
5: Moi, je pensais que c'était une voiture.
4: Aston Villa?
5: Oui,
9: Aston Martin. Non, c'est Aston Martin.
5: Ah,
9: je suis vraiment le plus intelligent aujourd'hui. En fait. Ça fait plaisir, c'est rare.
4: Alors, le plus cultivé, non, mais le plus intelligent, c'est possible.
9: Ah, oui.
11: Je crois pas.

0: qu'ils soient les plus intelligents.
1: Mais qu'est-ce qu'il a, l'acteur de Retour vers le futur là ? Qu'est-ce qu'il me veut là depuis le début ?
2: Birmingham, en tout cas. On ne doit pas prononcer le G, hein, il paraît.
3: Birmingham
2: est effectivement... Parce que c'est vrai que c'est quand même bien de savoir quelle est la ville représentée par un club. On parle toujours d'Aston Villa, Aston Villa, sans nous dire, moi franchement, je ne le savais pas, sans nous dire que c'est la ville de Birmingham.
3: Oui, absolument.
2: Bravo, monsieur Fabrice.
4: On est moins con quand même.
2: Voilà, on ne prononce pas le G. Birmingham.
3: Birmingham.
2: C'est la ville du club Aston Villa qui affronte le PSG demain. Bravo, monsieur Fabrice.
3: Je vous en prie.
2: Vous allez regarder le match, Sylvie Tellier.
5: Ah ben moi je suis très contente que ça soit pas à Paris, parce qu'il y aura moins de bordel chez moi.
2: Ouais. Ah, parce que vous habitez près.
5: Ah ouais, j'habite à côté du Parc des Princes. Bah ouais, mais non, j'ai pas envie de déménager, j'aime bien mon quartier.
4: Bah à Malakoff ou
5: non,
4: je sais pas où.
5: Non, mais à chaque fois qu'il y a des matchs, après, c'est le sale dans la rue, il nettoie pas.
3: Elle a des soucis.
5: Que, ouais, j'ai des gros problèmes.
6: Elle a des soucis. Oh, c'est tellement dur de vivre dans le 16e. Vraiment.
5: Mes enfants peuvent pas dormir, il y a du bruit. Il fume des joints dans la rue.
2: Si on va au Parc des Princes voir le match, on a toujours un problème pour se garer. On peut se garer chez vous, alors peut-être.
5: Non.
2: Vous n'avez pas de place de parking ?
5: Non, j'ai pas de place
6: mais
5: de parking.
6: Mais t'as pas un balcon où on voit directement le match sans aller au stade ?
5: Non, mais j'entends.
6: Ah, c'est dommage.
5: De mon lit, je peux savoir qui a marqué.
4: Ils font du bruit.
2: De votre lit ?
5: Ouais, si je dors la fenêtre ouverte, j'entends.
2: Moi aussi, de votre lit, je peux savoir qui a marqué.
6: Parce que quand tu dors la fenêtre ouverte, ça s'entend.
2: Je sens, monsieur Fabrice, que vous avez envie de vous rapprocher de mademoiselle Tellier.
3: Comment le savez-vous?
5: Je vous rappelle que la dernière fois qu'on était ensemble, vous m'avez monté vos bretelles.
3: Ah,
5: ben oui,
6: c'est un code.
5: Vos bretelles.
6: Ah, ça, c'est un code, ça.
3: Voulez-vous que je vous les remonte une dernière fois?
6: Quand je pense qu'il a connu Miss France 62.
5: Non, vous connaissez beaucoup d'hommes.
3: Mais beaucoup plus anciennes, même.
2: Vous êtes surpris.
3: Je l'ai en dingue avec mes bretelles.
5: Non, mais il y a beaucoup. On voit plus d'hommes qui portent des bretelles. Je trouve ça sexy, on a envie de tirer dessus.
4: Un certain âge, on monte la paire qu'on peut. Hein.
2: Mais monsieur Haas,
3: tu parles par expérience personnelle.
2: Monsieur Haas, je suis pas sûr que vous connaissiez Fabrice. En fait, on vous l'a présenté, Fabrice.
1: Ah non, mais c'est pour ça que je parle pas depuis le début. Non, mais bien sûr, on a déjà fait deux ou trois émissions ensemble avec Fabrice.
2: Ah, quand même, donc c'est qui s'aime
1: oui, bien sûr, je sais très bien, un grand acteur.
3: Oui, monsieur, parfaitement.
6: Un peu.
2: Acteur, non, mais c'est une légende.
1: Légende de l'humour.
2: Légende de la radio, en tout cas, et puis de la télé.
5: La télé, la classe.
2: Et de la télévision aussi, la classe. Tous les humoristes sont passés par la classe chez monsieur Fabrice.
1: Mais t'as pas de nom de famille comme moi?
3: Non, si j'en ai, mais je le dis pas.
1: Ah bon?
7: Parce que c'est très moche.
6: Pour des bonnes idées.
2: Parce que c'est Fabrice.
6: Il n'y a qu'un seul Fabrice.
2: Il n'y a qu'un Fabrice. C'est la vedette.
1: C'est comme Carlos.
3: On dit pas Napoléon Bonaparte à chaque fois. Donc on dit Napoléon. Bah moi c'est pareil.
2: Et monsieur Haas, c'est pareil, c'est Haas. Oui.
7: Mais Haas c'est ton nom de famille, c'est pas ton prénom.
2: Non, c'est le diminutif d'Azedine. Ouais. C'est un arabe.
6: Ah bon? Ah c'est ça.
2: Ah oui.
1: C'est pas vrai, c'est le diminutif d'Azoulay.
2: On voit le gars qui veut réussir. C'est quoi votre nom de famille? C'est vrai qu'on ne connaît pas votre nom de famille. Ah, Haas.
1: Si Fabrice donne le sien, je donne le mien.
6: C'est vrai que Ben Laden c'est pas évident à porter.
1: Ah, c'est pas vous
6: êtes lancé dans le bois. C'est vrai, j'avoue. C'est pas facile.
2: Fabrice, moi, je peux vous donner son nom.
3: Bon, tout le monde le sait.
2: Simon Bessy. Fabrice Simon Bessy.
3: C'est un double nom.
1: C'est vrai que c'est mieux, Fabrice.
3: Oui.
2: Vous aviez deux papas, c'est ça?
3: J'avais deux papas légaux.
2: Voilà.
7: Et combien des mamans?
3: Ah, une seule. Mais elle connaissait les deux papas. Oui. Alors, j'ai été adopté par mon beau-père avec l'autorisation de mon père, sans déchéance de paternité, ce qui n'est pas fréquent.
2: Et un des deux papas de monsieur Fabrice, je crois, le papa, on va dire, comment on dit
5: dans ce cas-là?
2: Géniteur biologique, c'est le papa qui s'appelle Simon, des cours Simon. Les cours Simon, c'est le papa de Fabrice.
3: Oh, mais qu'est-ce que tu veux? René Simon.
2: Voilà.
3: Ah, absolument.
7: C'est lui qui t'a abandonné.
3: Ah, mais pas abandonné du tout.
6: Mais non, ils étaient deux.
3: J'avais deux pères légaux.
4: Ah, tu gonfles, toi. Hein, voilà.
6: Mais elle voit toujours le négatif.
4: Vous n'avez pas l'horaire des charters pour Buenos Aires?
2: Non, mais attendez. Elle a raison. Là, pour le coup, je vais défendre ma Marcella.
3: Qu'est-ce qu'elle a dit?
2: C'est pas parce qu'elle vient d'écrire un excellent livre sur un sujet passionnant, Laurent Ruquier, dans le 7 mai, dans toutes les bonnes librairies.
6: Laurent Ruquier, vie secrète.
2: Enfin, mais c'est pas pour ça, mais quand même, je vais la défendre. Elle a raison. Monsieur Fabrice a été élevé par son beau-père, Monsieur Bessy, c'est bien parce que j'imagine

0: le premier papa.
1: Il y a eu séparation surtout.
0: Est parti ou.
2: Non, il y a eu divorce.
1: Il y a eu divorce.
0: Ah, bah voilà.
2: Voilà, il y a eu divorce et puis après, bah voilà, remariage. Et adoption.
0: Ce qui aurait été génial, c'est que votre maman quitte le type des cours Simon et aille avec le type des cours Florent.
2: Ah oui. Mais à l'époque, il y avait pas de cours Florent.
0: Vous seriez appelé Fabrice Simon Florent. Alors
1: là, c'est la classe.
0: Ça, ça aurait été la classe.
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0: Croyez-moi, j'en ai fait des soirées. Mais la soirée la plus mémorable de toutes les vacances que j'ai pu faire, c'est une soirée où Monsieur Gazan, d'ailleurs, il m'a même offert un micro karaoké.
4: Avec un peu d'écho pour faire l'animateur de karaoké, bien sûr, évidemment.
5: Évidemment, c'est très important.
4: Ce soir, le karaoké avec les meilleurs tubes, les plus grands tubes, Céline Dion, Herbert Léonard, Jean-Jacques Goldman, ils seront tous là pour les interpréter. Les paroles s'appuient chez votre écran, c'est parti. On va commencer avec celui qu'on appelle la diva du Havre, Laurent Ruquier, pour vous ce soir.
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4: Bravo, Laurent Ruquier. Formidable. Tout de suite, pour votre plus grand plaisir, imaginez, on a cloné Marilyn Monroe et Jean-Claude Godin, juste du panier.
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4: Bravo, Ziz du Panier, formidable, on encourage, on l'applaudit. À ses côtés, tout de suite, la spécialiste du cheval, Bilto, tire ses magazines, elle est là. Elle n'est pas montée comme un âne, mais elle a monté les chevaux, Larry Boutoule.
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4: Formidable, merci Larry. Extraordinaire. Avec celui qui aurait pu être à la bourboule, vu sa forme, mais il est d'un guingamp. Yoann et Youh. Il entend le loup, le rat à la branlette.
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4: Allez, avec moi.
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4: Et le public pourrait débrancher Yoann Riou, s'il vous plaît, débrancher son micro, merci beaucoup.
0: Bravo à Florian Gazan, en tout cas.
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0: Il paraît qu'il est chez le patron, Olivier de Kersauzon.
10: Dès quelle heure qu'on parle, il a racheté la chaîne.
0: Il est chez Monsieur de Taverneau. Alors, dis donc, peut-être qu'il est en train de demander une augmentation.
10: Ça doit être ça. Ou de nous faire licencier.
11: En même temps, c'est une de ses plus belles absences, je trouve.
0: Alors, quand il va arriver, on va lui demander comment ça s'est passé.
10: C'est forcément pour des sous qu'il y ait.
0: Pensez.
10: Oh, bah, oui, qu'est-ce que vous voulez que
0: peut-être une émission
10: vous
0: sur
10: la mer. Qu'ils échangent sur la mer avec Monsieur de Taverneau.
11: Bah, non, il y a quand même deux choses qui intéressent Olivier dans la vie. Bon, il y a l'argent. Et puis ensuite, il y a quand même l'argent.
12: Ah, il est comme ça.
0: Comme vous. Et vous, les amours, alors, monsieur Janssen?
10: Écoutez, ça va. Je suis encore dans un jeu de séduction. Donc, j'ai dit, pour une fois, fais autrement que d'habitude. J'ai dit, ne fais pas ta traînée. Voilà. Ah. Parce que d'habitude, je suis vite au lit, tout ça. Je mets ma chemise de nuit à pompons transparente. Non.
11: Là, alors, j'ai dit... c'était juste fellation sanitaire.
10: Non, encore dans la séduction.
11: Oui, c'est bien ce que je dis.
10: Je lui fais des poèmes en vers, tout ça.
0: Fais des poèmes?
11: Des poèmes à l'envers?
10: Des poèmes ch'tis?
12: Ah ouais?
13: Qu'est-ce que c'est comme poème?
10: Dis, vas-y, gamin, qu'est-ce que t'es bio? Reviens à la maison, faire un câlin à maman.
12: C'est Romain.
11: Je sais pas de qui c'est, mais je peux te garantir que t'es pas du Baudelaire.
13: Ouais, mais franchement, il vaut mieux baiser direct. Hein,
0: Chantal, vous pouvez traduire, Chantal?
12: Bah oui, viens voir ma mère, quoi, c'est ça?
0: Ah oui.
10: Mais t'es en couple, là? Je peux pas dire ça. C'est un statut couple. On dit pas je suis en couple. Ça vient naturellement.
11: Non, il est pas en couple. Hein, il est libre.
0: Situation compliquée comme on mettait avant.
10: Exactement. Hein, sur

0: Facebook, ça existe toujours ce truc-là ?
1: En couple, mais c'est compliqué.
0: En couple, mais c'est compliqué. Pour Géraldine Redon, qui a dit « Si les riches avaient le moindre sens de la solidarité, il n'y aurait plus de pauvres, mais il n'y aurait plus de riches non plus. »
2: C'est vrai. Un écrivain ?
0: Un écrivain, oui, oui.
2: 20e siècle ?
0: Alors, du 20e, on va dire plutôt à cheval. Allez, donc, il avait, j'aurais pas imaginé, il a quasi vécu 100 ans. Hein. Il est né en 1856 et il est mort en 1950.
3: Ah bah, ouh là là. 94 ans.
0: Prix Nobel de littérature.
4: Écrivait des pièces.
3: Français, français ?
0: Ah non, pas français.
2: Non, américain.
0: Ah, oui, américain. Pas américain non plus.
1: Ah oui, il est russe.
0: Alors, anglais, on va dire oui.
1: Britannique, quoi.
2: Bernard Shaw.
0: Bernard Shaw, bonne réponse de Monsieur Moix pour Alain Thiel, qui habite Paris 20e, qui a dit « Je connais un homme qui est mort d'avoir fait un trou à son pantalon. Il faut dire qu'il était scaphandrier.
2: » Ça, c'était un de nos comiques habituels.
0: Alors ça, c'est un grand classique, c'est vrai. Et curieusement, ça n'est pas un comique qui a dit ça. Mais c'est vrai qu'on la connaît, cette phrase. C'est une phrase assez classique de l'humour français. Mais on ignore qui fut celui qui a prononcé la première fois ce joli trait d'humour.
2: Est-ce un écrivain français ?
0: Un écrivain, non.
3: Un acteur ?
0: Un acteur, non plus.
4: Un humoriste ?
0: Un humoriste, non.
2: Un philosophe.
4: Un dramaturge.
0: Un philosophe, non. Non, c'est une catégorie, on va dire, artistique, qu'on cite rarement dans les citations. Vous voyez.
2: Un chansonnier, par exemple.
0: Un chansonnier, ah bah non, non, non. Ça, on en a des chansonniers.
2: Un chanteur.
0: Un chanteur, non plus.
3: Un imitateur.
4: Non. Il fait pas de scène, en fait.
0: Ah non, il fait pas de scène.
4: Il est dans les coulisses.
2: Un souffleur.
0: Il était souvent dans le public pour assister
3: à. Un metteur en scène.
0: À des spectacles, mais.
2: Un critique.
0: Un critique, non.
3: Metteur
0: non,
3: en scène, non.
0: Non, non, non, non. Non,
4: un maquilleur.
0: Et il s'est servi beaucoup de ça pour son art.
3: Ah, je sais, c'est un photographe.
2: Un peintre.
0: Un peintre.
1: Ah, bah c'est l'autre, là. C'est...
2: Un peintre du...
0: Bah, l'autre.
4: Un Toulouse-Lautrec.
0: Et c'est Toulouse-Lautrec. Excellente réponse de Chantal là-dessous. Eh oui. Et Maline Chantal. Elle a trouvé Toulouse-Lautrec parce que j'ai dit qu'il était souvent dans le public, voilà. Et il a peint tellement les artistes qui sont sur scène.
4: Les danseuses, etc.
0: Bravo Chantal, oui. Vous avez un superbe... Franchement, je crois même que c'est votre meilleure réponse en 15 ans.
1: C'est incroyable.
4: Je pense aussi.
0: Un acteur maintenant. Je le dis d'avance parce que vous allez comprendre par la citation qu'il s'agit d'un acteur. Et c'est une citation pour Monsieur Laurent Goulac qui habite le Longeron dans le Maine-et-Loire. Qui a dit « Je n'ai pas vu le film dans lequel j'ai tourné. Et selon tout ce qu'on m'en a dit, il est vraiment nul. Mais j'ai vu la maison qu'il m'a permis d'acheter et selon tout ce qu'on dit, elle est superbe.
3: » Michel Galabru ?
0: Non, non.
2: Robert Mitchum ?
0: Non, mais ce n'est pas un Français, effectivement.
2: Un Américain ?
0: Ah, je peux vous dire de quel film il s'agit. Oui. Il s'agit des Dents de la mer 4.
3: Oh là là.
1: C'est terrible.
4: C'est un Américain.
0: Oui, exact. Enfin, non, d'ailleurs, vous avez raison de poser la question. Évidemment, il a tourné pour Hollywood, les Dents de la mer, c'est un film hollywoodien, et surtout le 4, mais il est britannique au départ.
2: Britannique ?
1: Oui, oui.
2: Aïe.
1: Mais il a fait sa carrière essentiellement aux États-Unis.
2: Michael Caine.
0: Michael Caine, oh, bon, excellente réponse de Yann Moix. Ah, une jolie citation pour Nadine Ziliox, qui habite Vège, en Mayenne, qui a dit « Placez votre main sur un poil une minute, et ça va vous sembler durer une heure. Asseyez-vous auprès d'une jolie fille une heure, et ça va vous sembler durer une minute. »
2: Albert Einstein.
0: C'est cela, la relativité.
2: Albert Einstein.
0: Et c'est Einstein lui-même. Bravo Yann. Alors, il fait un grand retour. Hein.
3: Ah oui,
0: quoi, je pense qu'ils l'ont laissé partir à Europe 1.
3: Ah, comment
4: moi, j'aimais bien quand il faisait la nuit à Europe 1.
0: Ah, vous l'écoutiez ?
2: Eh ben, je préfère le faire le jour à RTL.
0: Ah, vous écoutiez ?
4: Ah oui, il y a oh là là. La nuit dans la soirée.
0: Traître, mais je vais le dire à la direction.
4: Oui, je m'en fous. Mais c'est vrai que c'était...
2: C'est-à-dire, j'ai pas été viré, personne m'a jamais appelé pour me dire quoi que ce soit. Hein.
4: Ah oui,
0: c'est vrai.
2: Ah, ça se trouve, j'y retournerai, ils s'apercevraient de rien.
1: Ils t'ont pas retenu. Ils t'ont pas retenu.
3: Ah oui, t'allais la nuit comme ça.
1: Tu donnais des conseils de vie aux gens, tout ça.
4: Non, oui, c'est gens, ça. Oui,
3: il y avait des gens qui...
4: Malheureux, pas bien dans leur vie, je trouve ces émissions vachement
2: pendant deux
4: bien,
2: mois, j'ai fait ça, puis ensuite, j'ai passé les disques que j'aimais bien.
3: Il y avait des gens...
4: Ouais, ça vite dévié.
3: Il y avait des gens qui écoutaient, tout ça.
0: On m'a dit que parfois, vous les engueuliez, les gens. C'est vrai ou pas?
2: Je supporte pas les gens qui vont mal, Laurent. Ils ont un ego hypertrophié, ne pensent qu'à eux, regardent que leur nombril. Bah, oui. Je veux dire, quelqu'un qui a un panari, si vous avez un cancer, il vous parlera de son panari. Hein.
3: C'est pas faux.
1: Mais ça peut mal tourner un panari.
0: Mesdames et messieurs, ça nous fait plaisir, car je vois arriver au loin, telle une sorte de vigie que je suis pour cette émission. Certains crieraient « Terre !» et moi je vais crier « Mère !» car voici Olivier de Kersauzon est arrivé. Alléluia.

0: Alors il paraît, Olivier, que vous étiez chez le patron. D'abord, comment il va, notre patron, monsieur?
1: Il va bien.
0: Oui, oui.
1: Il va bien.
0: Il vous a dit oui ou pas, alors?
1: Ça va pas tarder à dire oui. S'il veut rester patron de cette boîte.
0: Parce qu'il les lâche pas facilement, il a cette réputation. Hein.
1: Ah, non, il a plus une tête à les ramasser qu'à les lâcher, mais je pense qu'il est quand même doué de qualités intellectuelles certaines, ce qui laisse un espoir au projet que j'ai. C'est bien marré en attendant.
0: Ah, tant mieux.
1: Bon, on continue votre émission merdique, là.
0: Vous lui avez pas dit ça, vous avez dit du bien de moi, c'est ça qui compte.
1: J'ai dit, monsieur le directeur, je m'excuse. Monsieur Ruquier, c'est un bonheur total. Ah. C'est l'Enrico Macias de la comique. C'est un garçon qu'il est tellement gentil, par moment, on le prendrait presque pour une fille. Tellement qu'il est gentil comme garçon.
0: Vous avez demandé un petit rallonge pour moi aussi, alors?
1: Si tu veux la rallonge, je vais les voir pour parler, moi. Tu l'auras, crois-moi. Tu peux pas dire de toi ce que moi je suis capable de dire.
0: Eh oui.
1: Tu peux pas dire que t'as un vrai talent, qu'il n'y a pas un mec qui peut te suivre aujourd'hui, que cette émission, elle n'existe que grâce à toi. Moi, je peux dire que je sais que c'est vrai, parce que ça va faire 42 ans que je traîne dans ce studio. 42 ans.
0: Alors on a bien.
1: Et j'espère qu'on va m'en tirer ici.
0: Pour Claire Fleury, voici une première question. Ah, une question intéressante. Et si vous avez lu assez récemment le journal L'Obs, vous pourrez y répondre. Ou si vous êtes au courant des livres qui sortent. Et là, j'ai confiance à monsieur Moix, évidemment, pour m'aider à ce que vous trouviez la réponse. Enfin, vous aidez vous-même, d'ailleurs. C'est un livre d'Yves Pagès qui vient de sortir. 240 pages, quand même. 240 pages consacrées à une histoire illustrée du... Mais du quoi, justement? Et c'est ça que je vous demande. Alors, vous allez me dire, c'est trop vaste comme question, mais ce qui est intéressant, c'est que ça part de Charlie Chaplin jusqu'à, peut-être, Jean-Philippe Janssen. Mais c'est l'histoire de quoi?
2: De l'humour?
0: De l'humour? Non,
3: du musical.
0: C'est gentil pour monsieur Janssen, en tout cas.
4: C'est pas crédible. Vraiment, vivement.
0: De Chaplin à Janssen.
5: Ah, bah là, c'est un sacré grand écart, quand même.
2: Une histoire illustrée des cas sociaux devenus célèbres.
0: Non. L'histoire illustré du... En fait, ce qui est intéressant à travers ce titre de livre, c'est qu'on peut pas s'attendre à ce qu'un livre sorte sur ce sujet. Et pourtant, il y a beaucoup à raconter, que ce soit évidemment à l'écrit, mais même en photo, on voit évidemment l'utilité à travers les siècles, à travers les décennies, de ce dont on parle ce livre pendant 240 pages.
6: La magie?
0: Non.
5: Ah non, tu vois, ça marche pas tous les coups.
0: Je pourrais d'ailleurs être en photo, moi aussi, dans ce livre.
5: Ah oui, ah oui. Et moi, ah et ouais. Moi?
0: Non, vous, non.
5: Ah bon?
2: De la dérision.
0: De la dérision, non, non, non, c'est quelque chose de concret. Hein.
4: De l'homosexualité dans le showbiz.
0: Ah, enfin, Chaplin n'était pas homosexuel.
5: Ah bah, ouais.
0: Et moi non plus.
5: Mais non. Mais alors, mais vous êtes n'importe quoi, je pourrais y être alors moi aussi.
0: Enfin, j'essaie toujours tout ramener à vous.
4: Enfin non, voyons monsieur, j'essaye de faire avancer.
0: Non, je vous dis que c'était concret. Là, vous êtes en train de me donner des notions, des choses abstraites.
4: C'est sur un objet.
2: Ce qui nous perd, c'est la relation entre Chaplin et Jean-Philippe Janssen.
0: Oui, mais ça pourrait être n'importe qui d'autre.
5: Oh bah bravo.
0: Il y a des photos de films avec monsieur Chaplin, il y a des photos, on va dire, de sportifs contemporains, il y a des photos de gens dans les supermarchés, et pourtant, ça ne parle que d'une chose.
4: C'est sur des vêtements.
0: Des vêtements, non.
5: Ah, des lunettes.
0: Des lunettes, non.
6: Du strabisme.
0: Non, c'est étonnant, parce que c'est d'ailleurs dans les pages technologie qu'on trouve cet article sur ce livre. Il y a 2-3 pages sur ce livre avec des photos.
5: C'est un objet, c'est bien ustensile.
0: Oui, alors, oui. Objet, oui, au sens large du mot objet, mais ça tient pas dans la main, voyez-vous.
5: D'accord. Et en fait, ça a un nom différent dans chaque pays ou ça...
0: Oh, bah, c'est traduit, oui, en allemand, on le dit pas de la même façon qu'en anglais.
6: Comment on le dit en allemand?
5: C'est pas comme radio, par exemple.
0: Ah non, c'est pas radio, ouais, radio, non, non, non. Vous avez compris la question, Chantal?
6: Bah, vous dites que c'est pas un objet, c'est un objet.
0: Oui.
6: J'avais pensé à la moustache.
7: Oui, mais oui.
0: La moustache n'est pas un objet, Chantal.
6: Ça pourrait être, parce que quelquefois, on se met une fausse moustache.
0: Ah, une fausse moustache. Ah, ah oui, oui.
5: Ah,
0: mais non, ce n'est pas la moustache.
5: Le téléphone.
0: Le téléphone, non.
1: Ça roule?
0: Ça roule.
1: Voiture?
0: Voiture, non.
5: Le caddie?
1: Vélo,
0: non.
2: Le chariot?
1: Patin à roulette?
0: Non. Patin à roulette, non.
2: Ah, ça aurait pu Charlot, effectivement.
0: Qu'est-ce qui roule?
1: La bosse?
5: Un ballon?
0: Un ballon, non.
1: La bosse?
0: À la bosse.
1: Rouler sa bosse?
0: Ah, non. Non.
4: Une bille?
0: Une bille, non.
4: C'est volumineux, votre truc.
0: C'est gros et ça roule. Bah, il y en a toutes les tailles, évidemment.
1: Du rouleau compresseur?
0: Ah, on se rapproche.
2: Du bulldozer.
0: Non, ouais. Mais ce n'est pas le rouleau compresseur. Le tracteur, ouais. Non.
4: Le bicelle.
0: Le...
5: Ça fait du bruit quand ça roule?
2: J'ai pas entendu ce mot-là.
0: C'est plus ou moins bruyant, mais aujourd'hui, c'est plus silencieux.
6: Vous
0: que...
6: en avez un,
5: l'aspirateur,
6: vous...
5: l'aspirateur.
0: Que du temps de Chaplin.
5: L'aspirateur.
0: L'aspirateur,
2: on va
0: non.
2: trouver, on va trouver.
0: Bah, il serait temps.
6: Vous en avez un? Vous en avez un?
0: Mais, ah, oui, j'en ai un, oui.
5: Un billard? Un baby-foot?
0: Un bi- non
4: c'est,
0: plus.
4: C'est pas pour les animaux? Votre chien?
0: Mon chien, mais mon chien n'est pas un objet, madame.
4: Ah, oui. La pétanque?
0: La pétanque, non plus.
2: Tout le monde en a chez soi?
0: Ah non, non, non.
5: Oh là là, ça, là, ça c'est dit. Oh non.
0: 300 euros, tant mieux pour Claire Fleury. C'est le premier chèque RTL du jour. Est-ce que quelqu'un dans le public a une idée? Non, regardez, il n'y a pas une main qui
7: et
0: se lève.
7: Et même pas mon mari, alors on aurait pu gagner 100 balles.
0: Peut-être qu'il a les mains occupées. Eh bien, c'est tout simple. C'était le tapis roulant. Et oui, ça peut pas plus rouler que comme vous m'avez posé la question, non, monsieur de Kersauzon, mais un tapis oui. roulant. Parce que ça va des temps modernes avec le tapis roulant qui sert à la chaîne. Vous vous souvenez de Charlot en train de, évidemment, d'être exploité. Qu'est-ce quoi alors là? Quoi
4: d'être
0: alors là?
4: Ah, parce pendant...
7: que vous, vous avez un tapis roulant.
5: Oui.
0: Sportif celui-là, vous voyez.
6: Ah, oui.
4: Un tapis qui court.
0: Et il y a aussi le tapis roulant.
1: Oh là là. Oh le truc de chochotte de mes couilles là. Ah oui, j'en ai un sportif et tout. Bon, attends. Mais tu te fous de notre gueule et tout. C'est pas un tapis roulant. C'est pas un tapis roulant, ça roule, c'est pas un tapis. Ben non, ben merde, ça va pas, je suis pas d'accord.
0: Ben si
4: oui, ben non, alors, dans un supermarché, un tapis roulant...
1: Monsieur le Président, il dit des conneries, il est pas bien, faut le virer.
0: Le tapis roulant a des utilités très très différentes, effectivement.
1: Ouais.
0: On peut voir un tapis roulant à la caisse du supermarché.
5: À l'aéroport.
0: Un tapis roulant à l'aéroport, un tapis roulant à la sortie.
5: Un tapis roulant chez Laurent Riquet.
0: Voilà, pour les sportifs.
1: Dans les abattoirs, il y a des tapis roulants.
2: On peut se faire rouler quand on achète un tapis.
0: Et voilà, mais en tout cas, c'est un sujet, avouez-le. Original.
1: Ouais, tout à fait original.
5: Et qui va acheter un bouquin là-dessus?
7: Non, mais...
5: De tu sais.
0: Ça. Ça, je dois avouer, c'est pas faux.
5: En plus, vous avez dit 250 pages.
0: Ah oui.
5: Il y a 250 pages de tapis.
0: 240, n'exagérez rien.
5: Ah ouais, non, évidemment.
0: Mais non, mais écoutez, des salles de sport aux entrepôts d'Amazon, en passant par les couloirs des aéroports.
5: Non, s'il vous plaît, ne racontez pas la fin.
4: Ah oui.
0: Je vous relis pas.
1: Ah ouais, t'as raison.
0: Des salles de sport aux entrepôts d'Amazon, en passant par les couloirs des aéroports, il est partout.
4: Moi, demain, je vais faire un bouquin sur les poignées de porte.
0: Non, mais non, parce que oui, raconter l'histoire du tapis roulant, c'est raconter l'histoire de notre monde, de notre société, telle qu'elle a évolué depuis le travail à la chaîne, jusqu'à, effectivement, le tapis sportif.
5: Bien sûr.
0: Qui, aujourd'hui, n'a plus du tout la même utilité que ce qu'on trouvait à l'usine.
1: Le prochain papier sur la lunette de chiotte, vraiment.
5: Moi, je veux savoir à quel moment l'auteur a eu l'idée.
0: Alors, il y a même un premier titre, s'appelle « Les chaînes sans fin, histoire illustrée du tapis roulant
1: ». C'est beau.
0: C'est 20 euros.
1: Ça donne envie de pleurer.
4: Là, en plus.
0: 20 euros aux éditions de La Découverte. Eh bien, n'en dégoûtez pas les autres. Voilà.
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0: Ah, c'est dommage que vous n'étiez pas avec nous, monsieur Mabie, à Nice en déplacement.
5: Ah ouais, j'aurais vu Estrosi, ça m'aurait fait plaisir.
0: Alors, il n'y a pas que Estrosi. Et c'est vrai qu'il était très sympathique, le maire de Nice.
5: Il
0: plus
5: qu'il m'ordre.
2: Très sympa.
0: Mais c'est surtout le restaurant où nous avons festoyé. Ça m'a rappelé les grandes heures de RTL quand Fabrice foutait un peu le bordel dans les restaurants.
10: Moi, je vous ai vu sur les réseaux sociaux, vous faisiez tourner les serviettes. Hein.
2: Vous avez chanté Les yeux d'Émilie, elle est formidable cette
0: monsieur
2: chanson.
0: Monsieur A, ça fait comment Les yeux d'Émilie?
5: J'ai pas chanté ça, moi. Mais non,
8: J'ai chanté Aznavour. J'habite seul avec maman.
2: Oui, c'est très moins festif.
8: Dans un très vieil appartement, rue Sarrazate.
2: C'est faux, là.
8: J'ai pour me tenir compagnie une tortue de canaries
11: et une chatte.
8: J'habite seul. T'es laissé la chatte, hein, Christophe, t'as remarqué?
11: Oui, oui. J'habite seul avec mémé, rue du Faubourg Saint-Honoré.
12: C'est la chanson d'Emmanuel Macron.

0: Mon enfin, Bernard.
1: Bah et quoi, je m'amuse. Bah,
2: oui.
1: J'étais pas à Nice, mais j'ai le droit de chanter et de m'amuser.
0: Absolument. Marcella Yacoub va bien. Pardon, je prends de vos nouvelles, chère Marcella.
3: Elle a mis ses plus jolies lunettes de soleil.
4: Ah, ouais. J'ai cru.
5: Ses lunettes des vues.
1: J'ai cru que c'était Polnareff, moi.
3: Oui, c'est vrai qu'elle a des lunettes très étranges. Hein.
5: C'est je suis presque aveugle.
0: Bah, il paraît d'ailleurs qu'on vous a déjà comparé avec Polnareff à cause de ses lunettes. Il paraît.
5: Oui, tout le temps.
0: Vous m'avez raconté ça dans une brasserie que vous fréquentez.
3: C'est la moustache peut-être qui fait ça.
0: Qu'est-ce qu'ils vous ont dit les gens?
5: Bonjour Paul Pornalet.
2: Paul Pornalet. Ah,
3: oui. Alors, c'est pas monsieur Paul, monsieur pas, madame Nareff.
2: Ah mais ils l'ont confondu avec son cousin
1: c'est,
2: Paul.
1: Non, c'est pas sympa parce que
3: non, c'est pas Paul Nareff, c'est Michel Paul Nareff.
1: Quand tu vois Paul Nareff aujourd'hui,
3: elle pensait que c'était Paul le prénom et Nareff le nom de famille.
2: Mais le personnage
6: Paul Nareff, c'est un vendeur dans le sentier.
1: Quand tu vois Paul Nareff aujourd'hui, tu comprends que la poupée se dise non hein, parce que Oh la vache. Ah, il faut pas vieillir.
5: Paul Nareff, je pensais que c'était ses parents.
0: Non, c'est Michel. Non,
2: mais
0: c'est
2: ça, comme... je fais ça avec tout le monde, genre Johnny Hallyday, je pensais que c'était Ali. Et
3: oui, c'est un rebeu.
2: C'est un arabe, Johnny Hallyday, vous savez pas.
0: Il y a aussi Hugo Frey.
2: Oui.
0: Qui n'est plus vraiment, d'ailleurs.
1: Bon, si, arrêtez. Il a 95 ans, il est quand même vachement bien.
0: Ah, bah, Hugo Frey.
7: Bah, donc, il a la forme. À 95 ans, moi, j'aimerais bien être comme ça, quand même.
1: Oui, mais toi, il est...
0: Ça y est.
7: Pas loin.
0: C'est vrai que vous êtes signataire de la loi sur la fin de vie. Sylvie, oui. Il paraît que vous étiez pour l'euthanasie déjà du temps de Madame de Fontenay.
8: Oh, mais vous êtes horrible.
7: On est pour l'interdiction de mourir.
1: C'est vrai que tous nos copains meurent, c'est affreux.
0: Oui, oui.
1: Alors moi, je regarde d'abord leur âge sur Wikipédia.
0: Oui.
1: Et je me dis, j'ai 77 ans, il me reste encore 3 ans. Bon.
3: Ah, ça va.
1: Et puis après, je raye leur nom sur mon
5: mais
1: iPhone.
5: Tu n'es pas vieux du tout.
1: Et finalement, sur mon iPhone, j'ai plus que mon numéro de téléphone. Et alors, je vais vous dire... Non, mais attendez, Laurent.
7: Alors moi,
1: attendez, Laurent.
7: Tu sais ce que je fais.
1: Attendez, Laurent, je vais vous dire... Quand je m'emmerde, ben je m'appelle.
0: Et vous, Fabrice?
7: Alors moi, je cherche les avis de décès.
0: Oui.
1: Ah, tu vois.
7: Parce que j'appelle des copains et ça ne répond pas. C'est vrai, c'est horrible. J'appelle des copains, ça ne répond pas. Pendant un certain temps, je laisse des messages, ça ne répond pas. Je me dis, il se passe quelque chose. Alors, je prends le nom, je prends la ville où ils habitent et je cherche avis de décès.
3: Et le
7: pire, c'est que je trouve.
3: Oh, quelle horreur.
1: L'autre fois, je voulais acheter un viager. J'avais trouvé un truc sympa.
0: Vous acheter un viager?
1: Les mecs qui vendaient étaient plus jeunes que moi. Alors, là, tu sens que tu vieillis.
5: Moi, je pense que tu mens avec ton âge.
1: Oh, ça va, toi.
0: C'est l'Ariel Dombal des chansonniers.
3: Non, mais c'est pas... T'as que 77.
1: Je m'en... oui.
3: Ah ouais.
5: Moi, j'ai...
1: Je suis en 47, toi, 47, là.
3: Non.
1: La classe 47.
7: Bah, mais t'es un pauvre gamin.
1: T'es plus vieux que moi.
7: Bon, tu plaisantes. Moi, je suis né en 41. J'ai 83 balais, monsieur.
3: Oh là là.
0: Vous voyez?
3: Bravo.
0: Vous voyez, monsieur Haas, ça conserve d'être aux grosses têtes.
2: Non, mais j'essaie de pas leur parler parce que ça a l'air d'être contagieux.
0: Allez, une première citation. La citation sera pour Thomas Vinel, qui habite dans les Vosges, qui a dit « Demain, quand on offrira un livre à un gamin, il le tournera dans tous les sens pour savoir où mettre les piles. »
7: C'est récent,
1: c'est
7: ça.
1: Joli, ça.
0: Ah, pas tant que ça, justement.
7: Non,
0: pas
2: Coluche.
7: Tant que ça.
0: Et c'est Coluche. Bonne réponse de monsieur Haas. Ah, j'aime beaucoup la citation suivante pour Jonathan Trou, monsieur Trou. Ah bah tiens,
3: ah,
0: on
3: Jonathan
0: y revient.
3: Trou, ah, c'est un joli nom, ça. Ça, c'est pas facile.
0: Ah, on est plus très loin de monsieur Trou. Alors
1: Non, mais il y a un moment où on va partir avec Fabrice.
3: Ah bah oui, ça c'est sûr.
1: Ah bah oui. Oh.
3: Restez au moins jusqu'à la fin de l'émission.
7: Méfiez-vous, vous partirez peut-être avant nous.
0: Ça, c'est vrai.
1: Non, arrêtez, quoi.
0: Qui a dit, il faut bien croire... Ah, elle est jolie, d'ailleurs, cette citation. Il faut bien croire à la chance, sinon comment expliquer la réussite de ceux que nous n'aimons pas?
3: Ah, c'est joli. Français?
0: Un Français.
7: Ouais, mort. C'est récent?
0: Ah non, c'est pas récent.
1: Français mort.
8: Lucchini?
7: Pierre...
0: Un poète, oui.
2: Paul Éluard.
0: Un poète. Pas Paul Éluard.
1: Prévert.
5: Un poète qui est mort à quelle année?
1: Apollinaire.
2: Alors, Prévert.
0: Pas Prévert.
7: Paul Fort.
0: Non, non, poète, dramaturge, peintre.
1: Francis Cabrel.
4: Peintre.
0: Peintre, poète, dramaturge, cinéaste, réalisateur.
2: Ah, La Fontaine.
5: Jean Cocteau.
1: Bah, Renoir.
5: Jean Cocteau,
7: oui,
5: Jean
7: Cocteau.
0: Et c'est Marcella qui l'a dit en premier. Jean Cocteau. Bonne réponse de Marcella Yacoub.
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0: Ah, une question pour Pascal Morin qui habite Angers, question d'actualité. Alors là, portez tout le monde. Ziz, vraiment, vous pouvez trouver.
9: C'est vrai, même moi.
0: Et oui, oui, ça concerne la petite fille de Johnny, Emma Smet.
9: Oui. Ah oui.
0: Pour quelle raison les Parisiens mettent beaucoup d'espérance en Emma Smet?
10: Elle va se marier avec Mbappé.
0: Excellente réponse.
9: Exactement.
0: De Paul Elkarat. Kylian Mbappé est avec Emma Smet d'après la presse People. Et évidemment, les supporters parisiens sont heureux parce qu'ils se disent, si sa fiancée est à Paris, il va pas s'en aller.
9: Il ira pas à Madrid.
0: À Madrid, voilà. Oui. C'est quand même un beau couple, vous imaginez
1: c'est
0: un
1: sublime,
0: peu.
1: C'est sublime, c'est
0: Kylian Mbappé.
1: C'est un peu les nouveaux Omar et Fred.
0: La petite fille de Johnny, le champion du monde. Ah oui. C'est chouette. Vous saviez pas, Ziz Dupanier?
9: Pas du tout, mais je trouve quand même que les gens sont... ils pensent vraiment qu'il va rester à Paris, alors qu'en vérité, ce qui va le motiver pour aller à Madrid, c'est que le pognon, quoi.
0: Ah non, bah non, s'il est amoureux, si
9: non,
0: ça...
9: Non, oui.
1: Et alors, il serait super à Madrid.
0: Si sa fiancée... Mais non, elle pourra pas le suivre parce qu'elle joue au théâtre.
9: Ah.
1: Mais elle est pas mannequin, elle.
0: Elle joue dans
9: mais
0: le...
9: Valérie aussi, elle va quand même à La Rochelle.
0: Elle joue dans le jeu de la vérité avec, comment il s'appelle, le fils de votre ami Lelouch.
1: Ah, l'ami des stars, Philippe Lelouch.
9: Philippe Lelouch.
0: Et voilà, mais c'est pas Philippe Lelouch qui joue, c'est
5: ah,
0: son...
5: Ah, c'est les fils, c'est les enfants
0: c'est les
5: qui
0: enfants
5: jouent
0: maintenant.
1: Claude Lelouch.
9: Oh là là, on s'en sort plus avec les dynasties, là.
0: Ah oui.
9: Il est temps que la Starac revienne et qu'il y ait de la nouveauté.
1: Ah, c'est dingue. Hein. C'est comme dans le BTP, c'est piston et compagnie dans ce métier. Hein.
0: C'est-à-dire pourquoi dans,
1: bah dans
0: le BTP,
1: BTP hein, entre eux, ils se refilent les boîtes.
9: Oh,
1: et Louis Dacosta, il a filé sa boîte à Georges Dacosta. Voilà. Et ben bah là, au théâtre, c'est Lelouch, il file la pièce à son fils.
9: Tu es bien placé pour le savoir dans ce métier. Avant, pour passer à la télé, il fallait coucher avec Ardisson. Maintenant, il faut mourir. Alors.
5: Ça, c'est vrai.
0: Elle a, elle, 24 ans, il a 23 ans, ils sont jeunes et beaux.
1: Ils vont se marier?
0: Ah, bah, je sais pas s'ils vont se marier. Paul Elkarat a l'air au courant, il nous dit qu'ils vont se marier, mais.
7: Non, mais j'ai dit marier, mais.
0: Oui,
7: mais
0: pour vous, c'est pareil, coucher, marier, un plein d'œil.
7: J'ai jamais dit ça.
0: Vous en êtes où dans vos amours, vous, Paul?
7: Non, alors Mbappé. Non, je sais pas.
1: Alors, cette infirmière, elle en pense quoi?
0: Avec Alessandra Sublé, vous en êtes où?
7: Non, ça, c'est pas moi, c'est Tokur, hein, ça. Faut arrêter, hein.
1: C'est vrai, il y a moyen qu'elle ait Sublé?
7: Mais laisse-moi.
1: Elle m'excite, son côté un peu pharmacienne lubrique, là.
0: Non, c'est très bien, moi, je trouvais qu'elle jouait bien la comédie, Alessandra Sublé, en plus.
1: C'est vrai?
0: Pourriez faire ça, tiens, pour.
1: Elle joue bien
11: oh là là, laissez... Non, non, je veux plus rien foutre.
0: Vous voulez plus que je vous parle, vous, alors?
11: Si, vous pouvez me parler.
0: Ah?
11: Je suis pas obligé de vous répondre.
9: Mais elle est en sevrage, laissez la tranquille.
0: Ça c'est drôle, je dois dire. Mais... Oui, vous êtes drôle sur votre téléphone.
11: Non, non, mais j'ai pas mais besoin de mon téléphone pour être drôle et j'ai pas besoin de vous pour être drôle et j'ai besoin de personne.
0: Ça c'est une chanson.
1: On l'a aimé, Christine.
12: Je n'ai besoin de personne en Harley Davidson. Dun, dun, dun,
0: dun. Je pensais pas à celle-là.
5: Pardon?
0: Je pensais pas à celle-là.
12: Besoin de personne pour faire rigoler.
1: Oh, elle fait
12: bravo.
1: Encore Juliette Armanet, arrête.
0: Kylian Mbappé, oui. Emma Smet, ils officialisent enfin. Enfin, attention, ils n'ont pas officialisé, c'est parce qu'ils sont allés au parc Astérix ensemble. Voilà. Quand même, et quand il la sort, il la sort. Quel parc vous préférez, Paul?
7: Ben, ça fait longtemps que j'y suis pas allé parce que comme j'ai vécu à moitié de mon temps en Outre-mer, je vais pas aller au parc.
1: Oh, mais bon, le Louvre, t'aimes pas le Louvre?
0: On va vous emmener au parc. Hein,
1: ah oui, le Louvre.
0: Vous voulez pas l'emmener au parc?
1: Mais ah, oui, bien sûr.
7: Ouais.
1: Vous connaissez le 2+2?
7: Oui. Ouais, on ira faire ça, ouais.
0: C'est quoi le 2+2, monsieur?
1: C'est un super club échangiste.
9: C'est un club échangiste.
1: Montparnasse.
0: Vous connaissez ça, vous, Liane Folie?
11: Mais ben, je connais, oui.
1: Oh. Le 2+2, c'est historique, c'est un club.
0: Vous êtes déjà allé, vous, Christine, dans un club échangiste?
11: Ouais.
4: exact.
10: Elle y a été avec Yannick Noah, il paraît.
4: Ah, c'est ambiance tous les soirs.
0: Je sens que je vous ai fâché, Christine.
11: Non, non, vous m'avez pas fâché.
0: Je vous ai cassé votre cou auprès de votre mec, c'est ça, en fait.
11: Oh non.
0: Non, parce qu'il y a faux.
11: Je vais vous dire que lui, il a pas besoin de vous pour m'aimer ou moi m'aimer.
0: Pour m'aimer, qu'est-ce que vous voulez dire pour m'aimer.
11: Pour m'aimer.
4: Il t'appelle m'aimer. Il t'appelle m'aimer.
10: C'est sublime, mais c'est horrible en même temps. Non, c'est horrible.
0: Non, parce qu'hier, vous nous disiez...
11: C'est un vrai homme, lui.
0: Ouais, mais vous nous disiez, votre vrai homme, là, comme vous dites, qu'il était évidemment très excité quand il entendait que vous répondiez aux questions littéraires. Donc, vous voulez que je vous dise, par rapport à la dernière fois,
11: ouais,
0: je vous pardonne. Vous savez pourquoi
11: Vous n'avez... Mais... Vous savez pourquoi quoi?
0: Je vous pardonne, parce que là, je sais pourquoi vous trichez. C'est pour... impressionner votre amoureux.
11: Incroyable. Vous avez mais il n'a pas besoin de ça.
0: Vous nous avez dit hier que dès qu'il vous entendait répondre à une question littéraire,
11: il était
0: encore
11: plus... Je n'ai pas dit ça.
0: Il était encore plus excité qu'avant.
11: Je n'ai pas dit ça.
0: Donc je comprends qu'aujourd'hui vous m'en vouliez, parce qu'ayant évidemment, il faut le dire, découvert la supercherie, d'un seul coup ce soir vous n'allez pas y avoir le droit, quoi.
4: Tu verras, on s'habitue, Christine.
10: Non, mais ce qui est dégueulasse, c'est qu'on croit qu'on traite les personnes âgées très mal que dans les EHPAD, et ben c'est pas vrai.
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10: Le public, ça va ? Ça va ? Ça commence ? On gagne du temps, hein.
0: Vous faites chauffeur de salle, vous, maintenant.
10: Ouais, parce que j'ai passé une soirée horrible. Je suis très content de vous retrouver tous les amis. C'était horrible. Bah, déjà, j'étais chez ma sœur, donc là, ça partait mal. Et puis, il y avait des amis à elle. Donc, elle est infirmière. Donc, il y avait un sophrologue, un cheminot, un contrôleur RATP, une vendeuse de spiruline. Il y avait du tarama, du pain sans gluten, du houmous vegan. Bref, ça puait la gauche. Christophe, t'aurais pété un plomb, je te jure. Et toute la soirée, elles n'ont parlé que d'une chose, d'un mec formidable, trop beau, génial, même pas moi, ni vous, patron. L'autre là, qui depuis 10 jours cartonne, là, moi je l'appelle Timothée Chalumeau parce que c'est un peu le
0: Mais de qui vous parlez?
4: Jean-Claude Bardella?
10: Presque. Comment il s'appelle? Raphaël Quenard. Celui qui a tout eu au César là. Allez, alors tout le monde là, il est génial, il est trop beau, il est super. Là, là, là, là.
2: Mais c'est beau les nouveautés.
4: Et attends, il est super Raphaël Quenard.
10: Ça cool. Y est, ça commence. Voilà.
5: Mais c'est qui
10: hein? L'acteur là.
0: Elle a pas totalement tort.
10: Enfin bref, j'ai passé une soirée terrible et là je suis avec des gens intéressants, passionnants, je pense notamment à Isabelle Mergo.
0: Johan Rioux, il y a longtemps que vous n'étiez pas installé à côté de Mella Bédia.
2: Oui. Bah, depuis notre voyage à Londres en commun avec toutes les grosses têtes.
0: Et vous êtes content alors?
2: Bah, très heureux. Très très heureux. Parce
11: elle a été invitée à Londres et pas moi?
0: Oui. Ah non, alors vous, à chaque fois que vous êtes invité, vous ne venez pas et après vous me dites que je vous invite pas. Arrêtez de dire que je ne vous invite pas quand je vous invite et que vous venez pas. C'est pas pareil de ne pas venir et de
11: non,
0: ne pas vous.
11: Non, vous m'invitez plus parce que je viens pas, mais je voudrais avoir le plaisir. Alors oui. Non, je peux pas.
0: D'accord, bon, bah alors voilà. Écoutez, je vais vous inviter à des trucs que j'organise pas, comme ça, le problème sera réglé.
4: En tout cas, c'était trop bien Londres.
0: On a joué au foot en plus.
4: Vrai, on a joué au foot.
0: En plus, on a joué au foot.
4: Ouais.
11: Ah ouais, bon, bah ça, je suis pas jalouse. Parce non, que, mais là, je joue au foot, c'est ouais. Ça.
10: Et c'est Rio qui faisait le ballon.
0: Non, en tout cas, il jouait. Vous jouez pas mal, vous, Toen.
10: Mais moi, je déchire.
2: Ouais,
10: dans...
2: t'es trop personnel. Ouais. Tu
10: mais moi,
2: pas, le
10: pas dans l'humour, je déchire.
0: Ah bah, il est trop personnel. Il n'y a pas besoin d'aller jouer au foot pour s'en rendre compte.
11: Ah bah, ça, c'est sûr.
2: Tu voulais être le roi de l'équipe, tu voulais être le roi du match, tu tirais à gauche.
10: Mais
2: à
10: parce qu'il y avait les influenceurs, je voulais faire une belle story.
0: Attention à ce que vous dites en ce moment. Il tirait pas à droite, il tirait pas à gauche.
11: Il tirait au milieu.
10: Il dirait oui pour le coup.
0: Une première citation pour Emmanuel Joly à Jean-Chêne. Elle habite Paris 2e.
11: À Jean-Chêne ?
0: Pardon ?
11: À Jean-Chêne ?
0: Non.
2: Jean-Chêne.
0: Une première citation pour Emmanuel Joly, virgule, Jean-Chêne.
11: Ah !
0: Virgule, d'accord. Qui habite Paris 2e.
11: Ah, parce que je comprenais plus rien. D'accord.
14: Sacha Guitry.
0: J'ai pas mis la première pour Sacha Guitry, c'est dommage. Autrement, je vous l'aurais accordé. Non, la première citation, c'est celle-ci. Entre une mauvaise cuisinière et une empoisonneuse, il n'y a qu'une différence d'intention.
10: Oh là là là là. C'est un homme ?
0: Un homme, oui.
2: C'est pas du Coluche ?
0: Ah, c'est pas du Coluche, mais ça pourrait.
10: Jean-Yann.
0: Et c'est de la même
14: époque.
0: C'est de la même époque.
2: Pierre Desproges.
0: Pierre Desproges, bonne réponse de Johan Rioux. Pour Marc,
10: il s'applaudit. Non, mais il s'applaudit quand même. Faut le faire.
2: Je suis tellement fier d'être dans cette émission.
0: C'est pas qu'il s'applaudit, c'est une sorte d'otarie de cirque.
10: Ah oui, c'est ça. Ouais. Quelqu'un des sardines pour Johan?
2: Non, mais Laurent, n'empêche, ça y est, j'ai réussi. Je démarre ma sixième année avec vous. Ça y est, on y est maintenant.
0: Oh merde.
2: Bah, c'est ma sixième année.
15: Eh ben, il est temps de partir.
0: Pourquoi elle démarrait quand la sixième année?
2: Ben, février 2024. Et donc là, on est en mars 2024. Donc c'est bon. J'ai passé le cap des 5 ans.
10: Mais là, février 2018.
15: Ouais, mais qu'est-ce qu'il raconte?
2: Je suis arrivé au Grosse Tête en février 2019. Ah, on est en mars 2024. Donc
15: ah, mais
2: c'est
15: tu comptes, toi?
2: Oui, je compte. Parce que...
14: Ah non, mais il compte même le nombre de prestations que chacun fait par semaine.
0: Par exemple, Mella, elle fait un grand retour, hein, Mella.
2: Oui, Mella, c'est sa huitième participation de la saison seulement. Mais c'est normal, t'occupes avec ton film.
14: Mais sérieux?
2: T'es très pris par Amazon, tu prépares tes
10: messages. Ouais, bien, Gaza, t'es resté à Gaza combien de temps, toi?
14: Mais tu vas à Gaza?
15: Ah non, oui, c'est sur les 14
14: en vacances. Ouais.
0: Enfin, Marcella, vous n'avez pas commencé à croire tout ce que dit Monsieur Toen, tout
10: si,
0: de même.
10: Si, regarde, et je t'aime.
15: Pourquoi il n'y a que des gens fous, en fait?
14: Bah, tu sais pas, t'es au centre, hein. Pose-toi des questions, hein.
10: Non, mais tu l'as confronté, mais elle est venue, c'est pour ça.
15: Ah oui, je suis pas une étrègue, hein.
14: Pardon?
15: Ah ouais, je pense qu'il faut la rentrer à la maison.
14: Non, non, mais là, il a dit qu'il
15: n'y avait
14: eu un.
15: Non, mais tu parles très vite, on comprend pas ce que tu dis.
14: Alors,
15: dis,
14: franchement.
15: C'est toi qui me parles de prononciation, parce que. Hein. Non, mais tu sais, ma tante est orthophoniste à Livry-Gargan, est-ce que tu veux que je l'appelle?
14: Eh bah, écoute. Appelle-la pour toi, hein.
15: On va l'appeler pour nous. Alors, je n'ai pas eu d'enfant.
10: Oh là là, c'est la guerre entre Miss Monde et Miss Univers.
15: Mais j'ai remarqué, Isabelle et Marcella, elles n'aiment pas quand il y a des petites meufs au 109.
10: Ah non,
14: pas du problème. Tout. Alors, mais voilà. Où est-ce qu'il y a des petites meufs au 109?
0: J'ai lu ce week-end un truc qui m'a beaucoup fait rire. C'est, il vaut mieux avoir le sang qui boue que le boue qui sent. Non mais attendez, sérieusement, vous avez vraiment eu de la famille orthophoniste à Livry-Gargan?
15: Oui.
0: C'est pas vrai.
15: Mais j'ai aussi un oncle qui a une pizzeria, donc je sais pas si ça...
16: Je suis très inquiet depuis le début parce que j'ai vu qu'Isabelle est venue avec des petits pains au chocolat, elle les a mangés. Sébastien a des chouquettes, il va les manger. Et Marcella est venue avec son chien. Est-ce qu'elle va le manger?
0: Ah, il est pas bouffable.
2: Il est tout petit, il est moche.
15: Il est mignon. Moi, j'ai un chien, il s'appelle Belkacem, mais c'est un pitbull. Est-ce que je me demandais, est-ce que je pourrais le ramener un jour chez RTL?
16: Ah non. Pourquoi Belkacem, c'est un pitbull à cause de Najat Vallaud-Belkacem?
15: Non, rien à voir.
16: Ah bon?
15: J'ai aussi un oncle qui a les yeux clairs comme lui. Bon, c'est une sorte d'hommage.
14: Il remue la queue pareil.
15: Ah, il remue bien la queue, ouais.
0: La citation suivante concerne les chiens. Ah. C'est pour Monsieur Chiez qui habite Vauréal.
10: C'est une contrepétrie.
15: On a qu'à lui acheter une table, comme ça il y aura table et des chaises.
0: Qui a dit « Les chiens sont vraiment les rois de la planète si vous considérez nos deux espèces. L'une d'elles fait caca, l'autre le transporte pour lui. D'après vous, qui est le patron des deux ?»
16: Ah. C'est récent, ça, puisque...
0: C'est récent.
10: C'est Michel Drucker.
16: Crottes,
0: non, c'est pas Michel Drucker.
2: C'est une femme, peut-être une femme.
0: C'est un homme.
10: T'as toujours été un homme?
14: Il est mort.
0: Ah non.
15: T'as toujours été un homme?
2: Philippe Deluc? Philippe Deluc?
0: Non, non, vivant.
14: Mais il est journaliste.
0: Il est journaliste, non, humoriste.
10: C'est pas Laurent Baffy?
0: Non.
2: Patrick Timsit?
14: Il est français?
0: Non, il n'est pas français.
10: Ah, il est américain?
0: Américain.
10: Woody Allen?
0: Non.
10: Jerry Seinfeld?
14: Seinfeld.
15: Quoi?
14: Je le connais pas, mais je l'ai tellement entendu ce nom.
15: Seinfeld.
0: Aidez-la.
15: Jerry Seinfeld.
0: Jerry Seinfeld. Bonne réponse collective, on va dire.
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0: Ah bah, si on se demande quelle sera la meilleure histoire. Alors. Christophe, surtout, se pose la question. Bonjour, Christophe.
19: Bonjour, Laurent.
0: Ben oui, c'est Laurent, moi c'est Laurent.
15: Bonjour.
0: Vous êtes dans le Nord, Christophe.
14: Oui, nous, Christophe.
19: Valenciennes.
14: Ah,
19: voir Titi.
14: Ben viens, je vais à Lille, tu veux pas venir me voir?
19: Ah bah, si tu m'offres des places, je veux bien y aller.
14: Je t'offre des places et puis la nuit d'hôtel avec moi derrière.
19: Oh bah.
7: Et quand il dit derrière,
19: ma femme, elle ne va pas être contente. Hein.
0: Il a une femme, Christophe. Comment, comment elle s'appelle, votre petite femme, Christophe?
19: Liliane.
0: Liliane.
20: Oui, bah, pas la chenille avec Liliane. Ouais,
21: non. Non, mais Christophe, moi, je suis très discrète comme maîtresse. Je m'appelle Gaëlle. Je suis hyper discrète.
20: Oui, ah, que... tu l'as jamais vue.
0: Il est très content avec son épouse, Liliane.
19: Ah, bien, oui, oui.
0: Elle est jolie, elle est gentille, elle est jeune. Elle a
21: 20... Il ne peut pas parler, elle est à côté. On le sent.
0: Ça, c'est pas faux, peut-être. Mais...
19: Non, absolument pas.
0: Alors, vous... qu'est-ce que vous faites dans la vie, Christophe?
19: Alors, je suis brigadier de police.
0: Oula!
14: Oh là là! Oh là là là là! Oh là là! J'adore!
20: Moi, j'adore la police. Moi, j'ai un bon rapport avec la police. Hein.
21: Christophe, tu pourras me mettre des menottes?
20: J'ai de la drogue, pas mes culottes, j'existe un toucher rectal.
0: Oh non!
14: J'exige!
0: J'ai honte alors! Alors, sur qui pariez-vous, Christophe?
19: Solidarité du Nord, hein. Jean-Phi, bien sûr.
14: Ah, carrément,
0: c'est quoi? On va terminer par Jean-Phi et on va commencer par Monsieur Logérias.
16: Alors, Rémi a décidé de cuisiner pour ses enfants et il a cuisiné du lapin. Mais le problème, c'est qu'il sait que ses enfants, Jessica, 7 ans, et Arthur, 4 ans, adore les lapins. Ils ont un grand amour pour ce petit animal. Alors, il n'ose pas leur dire qu'il a cuisiné du lapin. Papa, mange-toi, papa. C'est de la viande. C'est du poulet, papa, c'est du poulet. Non, c'est pas du poulet, c'est de la vache, papa, c'est de la vache morte. Non, c'est pas de la vache morte, comment vous dire, vous allez deviner. Alors voilà, vous allez deviner. Alors, c'est un petit nom que maman donne souvent à papa. Alors là, Jessica se retourne vers son frère et fait, non, mange pas, non, mange pas, c'est du trou du cul.
0: Bravo. Ah oui.
14: Quelle horreur.
0: Ah oui, elle est bien. Peut-être que Madame Diamant a une meilleure.
16: La barre est très haut.
20: La mienne est beaucoup plus élégante et beaucoup plus
16: drôle. Mais la mienne est longue.
20: C'est un père qui achète un robot détecteur de mensonges qui gifle les gens quand ils mentent. Alors il décide de le tester au dîner. Alors il demande à son fils, fils, où étais-tu aujourd'hui? Alors le fils répond, à l'école, papa. Schlack, le robot gifle le fils. Ok, j'ai regardé Toy Story avec un pote. Le robot régifle le fils. Ok, c'était un porno. Alors le père dit, quoi? Mais moi, à ton âge, je savais même pas ce que c'était. Alors le robot gifle le père

0: des verres et manger ensemble. Sur le chemin du bureau, elle m'a dit « Pourquoi retourner au boulot si tôt un tel jour ?» Et elle me proposa de passer chez elle. Arrivée chez elle, elle m'a offert un verre et elle m'a dit « Ça te dérange pas que je te mette à l'aise ?» J'ai répondu « Quelle question ?» Dans ma tête, je me disais que ça serait peut-être la dernière fois que j'aurais l'occasion de coucher avec une jeunette. Elle rentra dans la chambre et sortit un énorme gâteau. Et derrière elle, il y avait ma femme, mes enfants, mon patron et mes collègues. Et moi, j'étais comme un con à poil dans le salon.
1: Vous n'êtes pas très bien raconté. Pas génial, hein. Non, vous l'avez foiré. Oui. Gaëlle Chakalov.
2: Si elle vous fait rire, je mange un rat.
3: Comment le chiner ?
4: Est-ce que ça compte que l'Aïzéry, monsieur ?
1: Non.
5: Hier, je suis rentrée chez moi et j'ai dit à mon amoureux qui était un peu entreprenant, il m'embrassait dans le cou comme ça, il mettait ses mains sur la poitrine. Oh. J'ai dit, ça te tente de jouer au docteur ? Alors là, il était hyper excité, il a commencé à se déshabiller, à jeter ses vêtements partout. Et il a dit, bah oui. Du coup, je me suis enfermée dans la chambre, je me suis déshabillée, je me suis allongée sur mon lit, j'ai commencé à me caresser. Il a tapé à la porte, il a dit, ben, on joue pas au docteur. Je dis, ben, si, je te fais attendre une heure dans le salon, et puis je te donne rendez-vous pour dans 6 mois ou dans 8 mois. Aïe. Voilà, c'était la chute.
3: Allez, c'est pas mal. Allez, c'est pas mal. Hein, préparez le rat.
4: Moi, je suis pas bien.
2: Parce que je vais pas manger le rat tout de suite. Oh.
1: Bien raconté, elle pouvait être bien. Ah ouais. Oh. Non, mais elle a des foirées aussi.
6: Elle a le médecin de l'Élysée, elle le voit quand elle veut. Elle.
3: C'est vrai.
1: Jean Benguigui.
3: Vous savez que moi, j'étais, avant d'être acteur, il y a très longtemps, en Algérie, j'étais professeur. J'étais professeur dans une école. Et je faisais l'instruction religieuse.
1: C'était il y a longtemps.
3: C'était il y a très longtemps. Et à mes élèves, je pose une question, parce qu'on travaillait sur la Bible, je dis, et Moïse, qui c'était ? Il y a un type, un peu con comme ça, il me dit, Moïse, c'était un con. Comment tu dis que c'est un con ? T'as pas honte de parler comme ça de Moïse, notre ancêtre, le fondateur, t'as pas honte ? Il dit, mais non, c'était un con. Pourquoi c'est un con? Parce que c'est un abruti. Parce qu'après avoir traversé la mer Rouge, il a tourné à gauche. S'il avait tourné à droite, c'est nous qui aurions eu le pétrole.
1: Elle est pas super. Mal. Et mignonne. Mais... Monsieur Jean-Philippe Janssen, je vous rappelle que Christophe a misé sur vous.
7: Ah, il a misé sur moi, oui.
3: Pas peur.
7: C'est une institutrice. Elle décide de donner un cours de bonne manière à ses élèves. Alors elle les interroge, elle fait, mon petit Jean. Si tu courtisais une fille lors d'un dîner et que t'avais besoin d'aller aux toilettes, qu'est-ce que tu lui dirais? Petit Jean, il fait, attends, je vais pisser. Ah, non, c'est grossier. Non. Et toi, Eric, tu serais capable de montrer des bonnes manières? Oh oui, madame. Moi, je dirais, ma chère, pardonnez-moi de m'absenter. Je m'en vais de ce pas tendre la main à un ami que j'espère vous présenter après le dîner.
1: C'est mignon. Mais... Je me tourne vers notre juge arbitre, monsieur Renucci. Notre riromètre indique que le gagnant ou la gagnante, c'est Éric Logérias, le grand gagnant. Je suis désolé, Christophe.
8: Ah, c'est pas grave, je rejouerai encore la prochaine fois.
1: Ah oui, fallait pas miser. Sur Jean-Phi. Mais vous savez ce qu'on va faire? On va vous offrir des places.
3: Ah oui, deux places pour Lille, le 15 décembre.
1: Des places pour aller applaudir Jean-Phi à Lille et puis une montre RTL. On vous embrasse.
8: Voilà.
1: Avec Liliane, Christophe.
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1: Est-ce qu'on appelle Marine Wan dans la presse aujourd'hui?
3: Marine Wan?
2: Marine
3: Le Pen?
1: Ah non, c'est pas Mme Le Pen.
4: C'est comme Air Force One, Laurent?
1: Oui.
6: Un porte-avions.
4: C'est Bardella?
1: Marine Wan, ce serait le surnom de Bardella.
6: Un bâtiment de guerre?
1: Un bâtiment de guerre, pas forcément de guerre, mais c'est
3: sous-marin. C'est un bateau.
1: C'est pas un bateau, Marine Wan.
6: Sous-marin.
1: Non, non plus.
4: C'est une arme.
1: D'abord, il appartient à qui, Marine Wan?
4: À Trump.
1: Bravo, Michel, à Trump. Alors, c'est quoi?
11: Marine Wan, c'est pas le robot en forme de chien?
1: Ah non, non plus.
4: Les nouvelles taxes?
3: Un club de golf?
1: Je sais pas ce qu'il a fumé aujourd'hui, le petit.
11: Mais non! Mais il met des robots en forme de chien qui parcourent la Maison Blanche.
6: Un objet volant?
3: Un golf?
1: Un golf, non.
6: Un objet volant?
1: Ah oui, ça vole, ça, pour voler.
11: C'est un drone?
6: Un satellite?
3: C'est son hélicoptère.
6: L'hélicoptère
3: qui part de la Maison Blanche et qui emmène le président.
1: Excellente réponse de Bernard Mabie. C'est l'hélicoptère présidentiel, Marine One.
12: Il n'avait pas de nom avant?
1: Bah non, mais je l'ai découvert ce week-end. Marine One, c'est le nom de l'hélicoptère présidentiel qui conduit effectivement Donald Trump en week-end, chaque week-end, pour Palm Beach. C'est bien Palm Beach?
13: Ouais, Palm Beach.
1: Vous êtes allé voir Palm Beach?
13: Oui.
1: C'est où Palm Beach?
13: Palm Beach, c'est pas du tout dans ce coin-là. C'est

0: C'est plutôt du côté de, à côté de Miami. C'est.
1: Pourquoi vous dites c'est pas dans ce coin-là? On n'a pas parlé d'un coin précisément.
0: Mais si, de la Maison Blanche. Bah, je pensais que c'était à côté de la Maison Blanche. L'hélicoptère, c'est quand même un long trajet. L'hélicoptère, ça a pas une très grande capacité.
2: Ah, c'est celui-là, si. Il est énorme.
0: Oui, mais enfin, l'hélicoptère, généralement, on prend pas l'hélicoptère pour, on prend le jet. Il prend un avion pour.
2: Toi, par exemple.
0: Voilà, c'est pas possible. Moi, je suis pour la France.
1: Dites-nous si vous avez un jet. Écoutez, on n'a pas toujours des très riches ici, à part moi.
3: Non, il y a. Attends, parce que. Pourquoi? Parce qu'il est peut-être thune, lui.
0: Pas du tout.
3: Non, mais il a un jet 27, il est
0: voilà,
3: bien.
0: Voilà, exactement.
1: Ben, vous avez un jet ou pas un jet, Richard?
0: Non, j'en ai plus.
1: Ah, bon. J'en ai plus. Mais il y a une justice.
2: C'est par rapport à vous. Et t'as plus de jet, donc c'est par rapport à l'écologie ou par rapport à l'argent?
0: Ben, c'est par rapport à l'écologie, bien évidemment.
2: Ah ouais, ouais.
0: C'est le bilan carbone.
1: Vous avez eu un jet, vous, Bernard, dans vos belles années?
4: Non, ben, il s'envole pas.
2: J'ai eu un ULM.
0: Ultra léger motorisé.
4: Non, ultra lourd motorisé.
5: Moi, j'ai déjà monté dans des jets.
1: Ah bah, on vous demande pas si vous êtes déjà monté dans un jet. On vous demande si vous en avez un, Titoff.
5: Bah non.
4: Il en a bu.
1: Allez, dans quel jet vous êtes déjà monté?
5: C'était pour les Miss France. C'était le retour. J'étais avec Michel Sardou.
1: Ah oui.
5: Ah ouais. Devait... Valérie Zetoun, c'était très rigolo.
0: Mais aujourd'hui, beaucoup de gens louent des jets. Ils sont pas propriétaires. Parce que ça revient très cher et c'est voilà. Donc même les gens qui ont beaucoup d'argent, ils les louent, ils les partagent.
2: C'est comme les bateaux.
0: Après. Bernard a dit un truc intéressant, c'est vrai qu'il y a des très gros hélicoptères avec comme des Sikorsky et tout ça, des moteurs très puissants effectivement qui peuvent faire beaucoup plus mais bon qui reviennent
3: genre super frelon et tout ça, non, c'est ça.
5: Et surtout qu'il a à côté il y a deux avions qui
3: le suivent.
5: Le suivent en plus.
3: Ben oui.
2: Si son truc tombe en panne, il peut passer dans l'avion de chasse.
0: Parce qu'il se balade avec les codes nucléaires tout le temps.
5: Ah ouais, bah bon après ça va. Ouais, on est rassuré avec Trump.
0: Tu peux rien faire, tu peux pas. Même en France, le président aussi, il a toujours quelqu'un qui le suit avec les codes nucléaires derrière, où il va. Il peut pas faire un pas sans cette espèce d'attaché avec le code
3: nucléaire. L'aide de camp, ça s'appelle.
0: L'aide de camp. Ouais.
5: Et Hollande, il faisait comment quand il partait en scooter?
0: Bah justement, le problème d'Hollande, justement, il y a eu un très grave parce que il a semé justement cette aide de camp, ce qui était une faute très grave. C'est pour ça que ça a causé beaucoup de problèmes. C'est la première fois qu'un président se sépare de cette aide de camp, lui dit pas où il va. Et normalement, il doit être tout le temps informé à la seconde près d'où est le président, et lui, il lui a fait un petit coup de...
1: Parfois, il y a des gardes du corps qui s'égarent. Suffit qu'il y ait Tchakalov dans le coin.
0: Et vous les pas pour les mêmes raisons.
1: Vous les retrouvez dans les toilettes.
5: avec les codes nucléaires.
1: Le pauvre Henri. Alors.
3: Oh, mais arrêtez.
0: On l'aime bien, Henri, ici, en fait.
3: Mais oui.
1: Une autre question, ce sera pour monsieur Gontier, qui habite Marseille. Ah. C'est du côté de chez vous, monsieur Titoff. Peut-être vous avez suivi le Tour des Flandres. Mmh. Et dans tous les comptes rendus aujourd'hui à propos du Tour des Flandres, on nous parle de MVDP, mais que désignent ces quatre lettres?
4: Mathieu Van Der Poel.
1: Mathieu Van Der Poel, bonne réponse de Paul Alcaraz. Il a perdu, hein, d'ailleurs, puisque c'est le Slovène Pogacar qui a gagné le Tour de Flandre. Mathieu Van Der Poel, c'est bien
4: le petit-fils de Poulidor.
1: Le petit-fils de Poulidor, qui donc finit deuxième,
0: toujours
1: comme
0: deuxième.
1: Son grand-père. Chez les femmes, c'est Lotte qui a gagné.
4: Lotte qui
0: C'est Lotte.
1: Lotte.
0: C'est Lotte.
4: C'est une Allemande.
1: C'est une Allemande, elle peut avoir un prénom de poisson, quand même.
6: Mais ça se prononce pas comme ça.
1: Lotte.
2: La mille turbo.
1: Lotte Copéron.
4: Voilà. On est dans la pisciculture.
2: C'est effrayant.
1: Ah oui, c'était ça pour être effrayant. C'est effrayant.
4: C'est vraiment au ras du sol.
1: Et c'est une Belge, Lotte Copé, qui elle a gagné, Lotte, elle, du côté des femmes. Le même tour, le Tour de Flandre. En attendant, vous le savez évidemment, le Paris-Roubaix qui va venir bientôt. Et Pogacar s'est inscrit. C'est une grande première pour le vainqueur du Tour de France. Il s'est inscrit pour le Paris-Roubaix. Donc, évidemment.
2: Formidable.
1: Ce sera peut-être. Qu'est-ce que vous dites?
2: Il est formidable, il gagne tout.
1: Pourquoi vous l'aimez bien, Pogacar, Bernard?
2: Parce qu'il est jeune, il est sympa et il gagne tout.
1: On a une Française d'ailleurs qui a pas mal terminé dans le Tour de Flandre, qui avait une médaille olympique, elle a changé de discipline. Enfin, elle faisait déjà du vélo, mais elle faisait du VTT.
2: Ah oui.
1: Quoi?
5: C'est quand même, c'est vrai que parce que t'arrives là, par exemple, tu fais l'haltérophilie, ou au lanceur de javelot, et puis t'arrives, tu fais.
1: Non, mais elle faisait du VTT, voyez.
5: Ah, ça n'a rien à voir, c'est pas du tout la même discipline.
1: Voilà, Pauline Ferrand-Prévot, elle a eu une médaille aux Jeux Olympiques en faisant du VTT. Et là, paf, elle a changé de discipline. Elle s'est mise au cyclisme sur route. Et elle a terminé deuxième. Pauline Ferrand-Prévot. Retenez son nom parce que vous faites du vélo d'appartement. C'est comme si vous, d'un seul coup.
2: Bernard,
1: vous en faisiez dehors. Vous voyez, Bernard. Vous faites toujours du vélo d'appartement.
7: Je fais du vélo d'appartement et j'ai acheté un tapis de course.
1: C'est pas vrai.
7: Oui, mais je suis pas vanté dessus.
1: Quand vous dites j'ai acheté un tapis.
7: J'ai tellement peur de me casser la gueule que
1: quand vous dites j'ai acheté un tapis de course, c'est le tapis qu'on trouve au supermarché sur lequel on met ses courses.
7: Non.
0: Pour courir.
1: Pour courir.
7: Oui.
1: Ça alors.
7: Mais j'ai peur de tomber, donc je suis pas monté dessus.
1: Bah ouais, franchement, essayez pas ça. Et votre vélo d'appartement alors?
7: Ah bah là, je suis monté dessus, mais il est un peu. Il a les roues ovales.
1: Ah, comme ça, vous faites du rugby en même temps. Non, mais faut reprendre le sport, là, Bernard, si vous voulez avoir le body summer pour cet été. Cet été, pour l'été du siècle prochain.
2: Super. Attention avec le tapis,
7: vous êtes
2: Bernard.
7: Fiers de vous.
1: Hein. On dit pas Bernard Sammy, d'ailleurs, on dit comment on dit
0: Summer body.
1: Faites-le summer body, vous, Gaël Tchakaloff.
3: Non.
1: C'est le moment, là. Hein.
3: Non, mais là, c'est le moment, je vais partir chez moi, je vais nager pendant 3 semaines, ça va aller très
7: bien. C'est où chez toi?
1: Ah bah, c'est son château, là-bas, dans la mer.
3: C'est dans le sud, sur une île qui s'appelle Porquerolles.
7: Ah oui, d'accord.
1: Voilà.
7: Elle a
1: un château, on n'a jamais
7: été. Pas du même monde.
1: On n'a jamais été invité dans son château.
8: Henri ne nous invitera pas.
0: Henri ne nous invitera pas.
1: Ah, c'est là-bas qu'il est, Henri, ou pas? Ah.
3: Non. Oui, Henri, il me rejoint de temps en temps là-bas. Mais
2: de temps en temps, quand elle n'y est pas. Mais c'est super, c'est magnifique, Porquerolles.
1: Vous y êtes allé, vous?
2: Moi, j'ai passé ma vie à Porquerolles.
1: Non, mais vous êtes allé dans son château?
2: Non, jamais, jamais.
3: Il m'a appelé plusieurs fois pour qu'on se voit.
2: Il y avait Henri, donc j'ai pas osé. Mais c'est magnifique.
1: Il y a combien de chambres?
3: Dans mon hôtel ou dans l'hôtel de mon père ou dans le château?
1: Oh là là!
0: Oh là! Oula.
7: Bah, t'es à toute l'île pour toi.
2: Mais y a rien sur cette île, hein.
3: Y a un petit port, y a rien. Y a 21 chambres dans l'hôtel.
1: Combien?
3: Dans l'hôtel, c'est un tout petit hôtel de 21 chambres, il y en a qu'un. Oui. Et puis, vous le connaissez, peut-être?
0: Non.
3: Et voilà. Et dans le château, non, y a pas beaucoup de chambres dans le fort. On partage avec ma sœur. En fait, y a 5 chambres de chaque côté, c'est tout.
1: Cinq chambres?
0: C'est ridicule.
8: C'est ridicule.
0: Ça valait même pas la peine d'en parler. Y a que 5 chambres de chaque côté.
2: Ouais.
7: Je peux vous inviter à la Courneuve chez moi, mais.
2: C'est pas évident.
1: On aimerait bien y aller avec toutes les grosses têtes.
3: Mais je vous dis toujours, venez.
1: Ouais, enfin, venez, on connaît le truc.
0: Ouais, venez.
1: Faut fixer une date. Alors là, moi, Pierre Perret, ça fait 40 ans qu'il me dit viens manger à la maison.
3: C'est ça.
1: J'ai jamais vu l'odeur d'un cassoulet. Hein.
3: On va trouver une date.
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1: Vous pouvez raconter. Les auditeurs connaissent l'histoire de votre Joconde, mais vous pouvez raconter à Monsieur Obal que c'est vrai ce que je dis.
10: C'est vrai, un jour je suis parti visiter le musée du Louvre et je suis vraiment tombé amoureux de la Joconde. Et je suis parti dans une boutique où j'ai acheté le poster, 6 euros. Et je suis rentré chez moi et j'ai dit, mais j'ai en faire quelque chose de cette affiche, je peux pas mettre ça dans un cadre en verre, ça va être absolument dégueulasse. Donc j'emmène mon affiche chez un encadreur, où là j'en ai eu pour 1100 euros de cap. On a l'impression que c'est la vraie aujourd'hui.
2: Mais bien sûr.
10: Et là je m'arrête. Mais non, mais je vous assure. Ah non, monsieur Aubac, hein. Elle est plus belle que la vraie. Hein.
1: Non, non, mais je vous assure. Qu'est-ce que vous en pensez alors, Hector?
2: Je pense que la vraie, on la voit très mal parce qu'il y a beaucoup de. Il y a un verre fumé qui est affreux et puis.
11: Les petites.
2: Il y a trop de monde autour et que la vôtre, vous la voyez mieux, c'est la vôtre.
10: Ouais, puis.
1: Sauf quand il cuisine gras, hein. Je vais vous dire quand il cuisine gras.
11: Elle est au-dessus de la cuisinière.
1: On la voit à peine.
10: Elle est sur le côté du mur.
1: Mais dans la cuisine.
10: Dans la cuisine. Ah oui. Quand on fait le tour de l'îlot central, elle ne nous quitte pas des yeux. Ah non, mais on est sous haute surveillance.
1: Monsieur Mike.
2: Mais c'est un vrai problème, hein, les vitres sur les tableaux. Hein. On voit plus rien. On voit beaucoup moins bien la peinture au musée que si vous la regardez dans un livre maintenant. J'exagère à peine.
10: Mais il faut protéger le tableau. Il faut le... Non.
0: On est un spécialiste.
10: Merci, Johan. Merci.
1: Vous, c'est pas la peine d'essayer, il peut pas vous encadrer.
10: Depuis, j'ai appris à une chose extraordinaire. Oui. Vous avez fait l'acteur et vous avez été apparemment l'escorte de Sandrine Kiberlin dans un film.
11: Quoi?
10: Il paraît que vous avez fait l'escorte.
3: Mais il lit tout sur tout.
2: J'ai joué dans un film avec Sandrine Kiberlin, c'est vrai, mais j'étais pas escorte du tout, j'étais un type très bien, qu'elle regardait en levant les yeux.
11: Et je devais faire le type prétentieux, je suis arrivé.
10: Oh, ça, un rôle de composition.
1: Est-ce que je peux savoir si vous avez eu des retours sur la première émission que vous avez faite avec nous, des commentaires des amis qui vous ont dit n'y retourne pas ou...
11: Alors, j'ai regardé les ventes de mon spectacle au 13e art tous les lundis soirs. Il n'y a pas eu un gramme de différence. Donc j'étais à 80, toujours à 80 par jour, c'est tout.
1: Ah oui, et j'aime pas...
11: Vous mais rien, mais c'est incroyable, je comprends pas. J'ai dit, mais c'est populaire comme émission. Bah oui, mais ton truc est pas populaire.
1: Non, mais je pense que vous allez voir, ça va décoller. Vous n'avez fait qu'une émission,
12: bah
1: c'est,
12: oui.
1: C'est la deuxième. La semaine prochaine, les ventes vont décoller.
12: Je non, mais... ça veut pas, ça veut pas. Non, ça dépend. Moi, je propose, on fait passer l'émission et en fin d'émission, juste avant de rendre l'antenne, on fait l'analyse pour voir si ça va vendre ou pas.
1: Oui, puis on rappellera voilà. Évidemment les lieux où vous passez, monsieur Omar.
12: Non, mais faut, voilà, il faut articuler un peu quand même.
3: Oui, puis il faut sourire pour avoir l'air attrayant. Si vous faites la tronche, on m'a prise en poule.
12: Oui, voilà, ça va pas.
3: Même je trouve que 81 personnes, c'est beaucoup.
11: Je comprends pas, Isabelle. Je pensais qu'on était réconciliés.
3: Mais pas du tout.
11: Tout ça parce que je me souviens plus. Je me souviens plus comment vous appelez Isabelle. Et à ce moment, elle me dit mais pourquoi vous vous souvenez plus que je m'appelle Isabelle? Et elle m'a refait le coup. La et là c'est pareil aujourd'hui. Vous êtes. Je mérite pas ça. Alors comment je me suis dit. Ma mère m'a dit mais sois gentil avec Isabelle. Je suis gentil avec Isabelle. Mais ah, c'est le prénom de ma sœur. Et ça c'est un problème aussi.
3: Bah même votre
11: maman. Non.
13: On assiste à la descente.
3: La dernière fois,
12: Vous êtes célibataire. Vous êtes célibataire.
3: Et moi, c'est toujours bâché. Et là, maintenant, il y a évidemment Karine Le Marchand, qui, je vous préviens, n'allez pas dans sa voiture. Elle a un volant en moumoute rose.
12: C'est vrai.
1: Qu'est-ce que vous dites?
11: Je comprends pas ce qu'elle dit. Non, mais ça va être la guerre, ça va être la guerre. Moi, j'ai voulu la paix, elle a cherché la guerre, je sais pas pourquoi. Il y a ma voisine à ma gauche qui me dit, est-ce que vous êtes célibataire? Je réponds oui depuis... Non, c'est pas ça, j'étais célibataire jusqu'à hier soir.
1: Ah oui?
13: Vous avez rencontré quelqu'un?
11: Oui, c'est à la suite de mon spectacle, je suis allé voir une dame...
1: Qui peut-être vous a entendu aux grosses têtes?
11: Non, on a parlé ensemble, ça m'a suffi pour penser que...
12: Peut-être il se passera quelque chose.
11: C'est déjà passé quelque chose dans ma tête.
3: Vous avez même pas payé l'addition.
11: Chez maman, qui c'est là où j'habite.
1: Vous habitez chez votre maman?
11: Dans un très vieil appartement. Depuis que mon père est mort, j'ai pas voulu la laisser seule.
1: C'est gentil.
11: Et je vous assure qu'elle est beaucoup plus gentille que beaucoup de femmes que j'écoute.
1: Moi, je crois qu'il est temps de passer à une première citation. Vous voyez, monsieur Boulet, vous avez fait connaissance avec Hector Obak.
10: Il est extraordinaire.
1: Vous aimez bien les... Parce que...
10: Ah ben, j'aime bien les sonner, moi, donc. Enfin, les sonner dans le bon sens, hein, monsieur.
13: Mais il vient pour sa séance de psy, monsieur.
1: Pardon?
13: Il vient faire sa séance de psy, j'ai l'impression qu'il vous parle de sa mère, il y a un truc un peu...
12: Non, mais
3: il a rencontré la femme de sa vie hier, il s'est rien passé, il a même pas payé l'addition.
10: Mais moi aussi...
3: Puisque manifestement, ils ont pas été au restaurant, mais je trouve ça admirable de rêver comme ça, ça c'est...
13: Bah Isabelle, j'ai rêvé de toi aussi.
3: Oh, ta gueule.
1: Il vient dire, monsieur Stevie,
10: non, mais pour le rassurer, moi aussi, je vis avec maman.
1: Oui, mais vous, c'est normal. Pour Rémi Goumet, qui habite Saint-Brieuc, une première citation qui a dit « Pourquoi n'y aurait-il pas de vie sur les autres planètes? Il y en a bien à Châteauroux. »
3: Ah, Jean-Yann.
1: Non, pas Jean-Yann.
10: Alphonse Allais.
1: Non, quelqu'un qui vit encore.
12: Ouais.
13: Mais il vit à Châteauroux.
12: Une femme.
3: C'est un humoriste.
1: Un humoriste.
3: Un seul en scène.
1: Qui a fait du seul en scène, qui en fait encore parfois.
3: Timsit.
1: Et c'est Patrick Timsit. Bonne réponse d'Isabelle Mergaud.
11: Là, j'applaudis. Quand elle trouve un truc aussi, c'est pas facile de citer Timsit, et elle a trouvé. Là, j'applaudis, ça m'épate. C'est pas rien de connaître Timsit dans son...
12: Moi, je pense qu'il va se passer un truc.
13: Ouais, elle rougit, Isabelle.
3: Je pense qu'il se moque.
13: Ah non, pas
3: non.
13: Il est pas du tout condescendant.
3: Il applaudit.
13: Bon, ah, il est pas du. Je t'assure qu'il a un béga pour toi.
3: C'était pas condescendant, c'était un, c'est une espèce de mépris.
11: Mais j'aime bien qu'on fasse un séminaire sur moi. Ça,
13: ah, non, non,
3: vous allez vous taire, je parle avec toi.
11: Non, mais il y a un vrai débat.
3: Moi, je vais aller voir ton humeur. Hein.
1: Il n'est pas condescendant, il est plutôt intelligent, bon temps. Je voudrais terminer ce que Mme Mergaud a essayé de vous dire tout à l'heure, Monsieur Obal.
3: Isabelle,
1: parce que Isabelle étant un peu jalouse que la dernière fois j'ai placé Caroline Diamant à vos côtés et aujourd'hui.
11: Elle était très belle.
1: Ah oui, oui.
11: Moi j'aime beaucoup cette femme.
1: Caroline Diamant. Et là, cette semaine, je vous mets à vos côtés Karine Le Marchand. Et en fait, Isabelle Mergaud est un peu jalouse parce que je dis non. Mais pourquoi pas moi? Pourquoi pas moi?
3: Non.
11: Vous aussi, vous voulez aller au musée.
3: Je me dis pas pourquoi pas moi. Oh, Hector, quand je parle. Tu sais que je vais appeler ta maman, ça.
12: Je me demande, Isabelle. Je me demande, Isabelle.
3: Le goûter, walou.
12: Est-ce que tu crois pas que t'es un peu trop castratrice?
11: Mais beaucoup trop.
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1: Tout le monde connaît Belle et Sébastien, mais là, effectivement, c'est pas Belle et Sébastien, c'est Chiffon et Sébastien, dont on voit les photos dans la presse depuis quelques jours. Mais qui sont Chiffon et Sébastien?
13: Est-ce que ce sont des personnages?
1: C'est une chaîne, hein, aussi, Chiffon. Hein.
13: Ce sont des personnages fictifs ou
1: ils existent? Non, ils existent vraiment. Je les ai en photo là devant les yeux.
13: C'est deux chiens?
1: Ah non, c'est pas deux chiens. Sébastien, c'est Sébastien et Chiffon, c'est une.
13: Donc Sébastien, c'est le maître de Chiffon?
1: Absolument.
13: Est-ce que c'est un chien d'aveugle?
1: Ah non, non,
13: est-ce
1: non.
13: Est-ce que ça a avec les tâches ménagères?
1: Les tâches ménagères, pourquoi?
13: Mais Chiffon et Sébastien. Non, ah oui. je
1: Ah bah on peut nettoyer.
13: Non, j'essaye.
1: Qui fait les tâches ménagères chez vous?
13: Je crois que c'est ma femme. En tout cas, à chaque fois que je rentre, c'est bien. Donc c'est... Est-ce que c'est un Sébastien célèbre?
1: Alors célèbre, en tout cas, il est en train de le devenir. Oui.
13: Il a un nom de famille quand même. Il est connu sous son nom
1: oui,
13: de famille.
1: Oui, d'ailleurs, c'est aussi un prénom, son nom de famille. Mais alors, je vous demande pas Sébastien, spécialement.
12: Sébastien. On cherche un Sébastien ou on cherche le chiffon?
13: Chacun cherche son chien.
1: Alors écoutez, il est très rare que les chiens ou les chiennes chez Rangoon aient un nom de famille. Chiffon, c'est son nom.
12: Ok.
1: Alors après, Chiffon qui? Chiffon quoi? Chifoumi peut-être,
13: Chifoumi.
1: Vous allez me dire, mais non, c'est Chiffon. Mais
13: un Chiffon, fond. Est-ce que c'est un rapport avec le zoo de Beauval, non?
1: Ah non, aucun rapport avec le zoo de Beauval.
13: Est-ce que c'est admirable? On en parle parce qu'ils ont réussi quelque chose d'exceptionnel, ce chien avec son maître.
1: Sébastien est très.
3: Alors est-ce que c'est un sportif?
1: Oui, Sébastien.
3: Alors ça doit être un footballeur.
1: Ah non.
13: Est-ce qu'il a fait le Vendée Globe?
1: Oui.
3: Ah, voilà. Alors Chiffon était sur le bateau.
1: Ah non, Chiffon était pas.
13: Il avait les retrouvailles avec le chien, était très émouvant.
1: Et oui, et qui c'est? Alors Sébastien, c'est qui? Alors
13: Sébastien Loeb. Sébastien, le navigateur. Est-ce qu'il est connu? C'est pas le Belge.
16: Sébastien de Kersauzon?
1: Mais non.
13: Attendez, mais on connaît son nom.
1: Charlie Dalin, c'est le premier.
13: Sébastien, c'est le deuxième.
1: Non. Le deuxième s'appelait Richomme.
13: Ah oui, Richomme.
1: Voilà.
13: Alors c'est le troisième.
1: Oui, bah, j'ai quasiment.
13: Ah bah, il y avait une chance sur trois. Eh bien, le troisième du Vendée Globe a retrouvé son chien. C'était très émouvant.
1: Et on voit les photos.
13: Voilà, on voit les photos dans le journal.
1: De Chiffon et Sébastien. Qu'est-ce qu'il y a, vous?
16: Bah, j'essaie de participer.
13: Tu fais bien, Chiffon. D'ailleurs, il speed par ta gueule.
16: J'ai pas vu le Vendée Globe, mais je peux faire le chien.
1: Eh bien, Chiffon, c'est.
16: Ah, enfin, je te retrouve, mon Chiffon.
13: Non, mais arrête, c'est très émouvant.
16: Allez, viens là, mon Chiffon. Ah, c'est un bon chien. Je fais ce que je peux avec ce que j'ai, c'est les talents du bord.
13: Non, mais il a pleuré, je suis
1: sûr. C'est une chienne.
13: Ah, tu fais mieux les femelles.
16: Oh, comme je suis content de te retrouver, mon pépère.
1: Tu m'as montré sur le bateau. C'est une chienne.
13: Ah, c'est oui. Une chienne. Ariel Dombal.
3: Oh, incroyable.
16: Bon, ça, c'est...
1: La ligne franchie, Sébastien. C'est pas moi qui le dis, c'est les journalistes sportifs. La ligne franchie, Sébastien Simon, qui est non seulement est arrivé troisième,
13: oui.
1: Mais qui quand même, bien qu'étant arrivé troisième, a battu le record de l'année précédente. C'est que les deux premiers avaient déjà battu le record de l'année, enfin pas l'année précédente, mais du dernier Vendée Globe. Et bien lui aussi, le troisième, a fait plus vite, plus rapide.
13: Que le meilleur que de la dernière
1: Exactement.
13: Fois.
3: Bon, plus vite, mais c'est combien de temps ce Vendée
1: 67
3: Globe
1: jours, lui, il a mis
3: voilà.
1: Sur Groupe Dubreuil et Sébastien Simon, avant de retrouver sa petite chienne Chiffon.
16: Ah, je suis bien content, j'ai battu le record de l'année dernière, 67 jours.
1: Bon, en tout cas, Simon et Chiffon, ce sont... Simon et Chiffon sont sur un bateau.
17: on a acheté un chien, nous. On a acheté un chien pour notre ado.
3: Alors, c'est quoi?
17: Et on a acheté un petit labrador. Oh. Et voilà, et on l'a appelé Boule. Comme ça, avec mon ado, ça fait Boule et débile.
1: Oh. Mais c'est vrai, vous avez vraiment un petit chien maintenant.
17: Oui, un petit chien, oui.
1: Et c'est pas facile au début.
17: Non, c'est faut le sortir 7 fois par jour.
1: 7 fois par jour?
17: Oui, c'est ma femme, on a ras-le-bol.
1: Ah ouais. Ça, c'est parce qu'elle a un amant et qu'elle lui téléphone.
17: C'est vrai, c'est vrai, c'est vrai.
1: Parce que généralement, quand tu sors le chien plus que 4 fois par jour, c'est que t'as une maîtresse ou un amant à qui tu téléphones pendant que tu sors le chien.
13: Il connaît bien. Hein,
18: je connais ça.
13: Il a l'air de savoir de quoi il parle.
18: Bah, vous avez toujours eu des chiens, en tout cas, Laurent.
13: Je sais pas s'il sort beaucoup, il court beaucoup son labrador.
1: Mais non, mais c'est vrai, c'est un coup classique.
13: Ah, enfin. Vous croyez?
1: Mais bien sûr, j'avais d'ailleurs mis ça dans la pièce de théâtre pour Michel Bernier, où elle a plein. Évidemment, le prétexte, c'est de sortir le chien. Ça ou fumer en cachette.
3: Ah oui.
1: Vous êtes d'accord, Angoun?
19: Je ne sais pas.
13: Est-ce que vous avez un chien?
19: Mais pourquoi vous me... Oui, j'avais un chien. J'avais un labrador.
1: Oh. Comment il s'appelait, votre labrador?
19: Ah, je suis désolée, il s'appelait Max.
13: Ah bah oui, mais ça, tu l'as cherché.
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1: Qui, hélas, n'a pas été défendu par sa vieille Betsy entre février et mars 1836 et en est même mort.
3: Ah. Qui n'a pas sa vieille Betsy, c'est un animal. Hein.
1: La vieille Betsy n'était pas un animal.
13: Est-ce que c'est une personne humaine vivante ou
1: qui
13: pas
1: est mort? Je vais poser la question différemment si vous voulez. Qui est mort malgré sa vieille Betsy en février-mars 1836?
13: Est-ce que c'est le nom de son fusil, par exemple, sa
1: Betsy? Exact.
13: Oh là, c'est malin.
1: Bravo, monsieur Beaugrand.
3: C'est sa femme, moi.
13: C'est quelle date?
3: Mais c'est un vrai personnage ou c'est un personnage de film ou de dessin animé?
1: C'est un vrai personnage, madame.
13: Américain.
1: Puisque je viens de vous donner les dates. Alors, c'est comment c'était à cette époque-là, on n'a pas les dates.
17: Ouais. Ah, mais attendez,
13: c'est un cow-boy.
17: Non, c'est pas, il n'a pas eu un problème avec Fort Alamo.
1: Oui.
17: Davy Crockett.
1: Et c'est Davy Crockett. Bonne réponse.
17: Elle s'est enrayée parce qu'il n'a pas pu tirer, il s'est fait tuer en retour.
13: Moi, je ne savais pas que c'était un vrai personnage, Davy Crockett.
3: Bah oui, moi non plus, c'est pour ça que je posais la question, parce que je savais bien que Davy Crockett, il y avait eu ce problème-là.
13: Davy Crockett,
3: l'homme qui n'a pas peur.
13: Voilà, c'est ça. C'est...
3: J'étais sûr qu'il n'avait pas existé, moi, Davy Crockett. Bah, j'ai le déguisement, j'ai tout, moi.
1: Comment ça va, le déguisement?
13: Ah, tu gardes tes soirées pour toi, Dari.
22: Moi aussi, j'avais la panoplie.
3: Avec la queue de Renard. Bah oui, on avait tous les deux la queue.
1: Bah oui, Davy Crockett a existé.
17: Ah, bien sûr.
3: Gérard l'a toujours. Hein.
13: il l'a pas derrière la tête, en principe. les enfants. On essaie d'élever un peu l'émission, s'il
1: justement,
13: vous plaît.
1: Justement,
3: une panoplie. La tête de qui?
1: En tout cas, Davy Crockett s'est vu confier la garde de la palissade sud du fort à
17: J'ai cru que vous alliez dire autre chose.
1: Et la légende a retenu qu'il il serait mort en effectuant une sortie. Il a été fait prisonnier par le général mexicain Manuel Fernandez Castrillon, qui l'a exécuté avec une douzaine d'hommes. Bon, d'autres disent tout simplement qu'il a fait partie des morts lors de l'assaut final et que son fusil, la vieille Betsy, n'a pas servi ce jour-là. Il l'avait appelé Betsy en hommage à sa sœur, Davy Crockett.
13: Qui était vieille.
1: Comment ça?
13: Non, sa sœur, pour la vieille Betsy, je ne sais pas.
17: Ah oui, c'est drôle, ça, dimanche.
13: La vieille sœur.
17: Peut-être tu devrais faire humoriste.
13: Parfois, je me fais charrier par Paul Elkarat.
18: Il est méchant.
13: C'est le bout du monde.
1: En tout cas, on a tous aimé regarder Davy Crockett.
3: Ah oui.
22: C'est un feuilleton télé, Davy Crockett.
13: Oui.
17: Écoute, Gérard,
13: quand tu le chantes, ça donne envie de regarder.
22: J'avais la palette. J'avais même la corne où on soufflait.
13: Oh là là là là.
3: Moi, je pensais que c'était comme Zorro qui n'avait pas existé.
13: Mais Zorro est.
17: Et Zorro n'a pas existé. C'est issu d'un roman de Johnston McCulley.
13: On m'a dit qu'Albator n'avait pas existé.
17: Quoi?
13: Vous me saoulez. Et Goldorak non plus.
22: Et Tintin.
17: Tintin est issu d'une personnalité connue qui s'appelait Pal Hulde.
16: Je pense que la dame va nous rappeler en disant qu'il dit n'importe quoi.
4: Non, je t'assure que c'est vrai.
1: Pour Gauthier Chandron, qui habite Perrières dans le Calvados, la question suivante concerne justement des héros de bande dessinée. On les avait appelés les héros les plus cons de la BD. Et ils s'appelaient Grabadu et Gabalyouchou. Mais qui est l'auteur de cette bande dessinée?
4: Tiffé Tondu?
1: Mais non,
4: je viens, ah non, pardon,
1: je viens de vous donner leur nom, monsieur Elkarat. Soyez pas aussi con que Boublil.
4: C'est pas être aussi con,
16: ça aurait gratuit.
4: Ça aurait pu être leur
16: ça,
4: vrai prénom.
16: Ça, tu te l'es pris comme ça.
4: Ça aurait pu être le vrai prénom.
16: J'ai cru que ça allait être C'est une balle perdue.
1: Grabadu et Gabalyouchtou sont les noms des deux personnages de bande dessinée qu'on a appelés à l'époque les héros les plus cons de la BD.
4: Les Feuillots.
1: Ça sortait dans Vaillant dans les années 60. Et je vous demande le nom.
16: C'est belge.
1: Le nom du dessinateur créateur de Grabadu et Gabalyouchtou.
16: Bon, il est connu pour une autre bande dessinée beaucoup plus célèbre.
5: C'est pas Hergé.
6: C'est à quelle époque?
1: Ce n'est pas
16: Uderzo.
1: Fortin.
16: Fortin.
1: Franquin. Uderzo non plus.
6: Chef, celui qui a écrit Bécassine.
1: Non plus.
5: Celui qui a écrit Pim Pam Poum.
1: Non plus.
16: Est-ce que si jamais on donne le nom du personnage, l'autre personnage célèbre qu'il a créé, tout de suite son nom à lui va apparaître?
1: Il y a des chances, oui.
5: Ah, celui qui a les trois pieds nickelés, là.
1: Ah, les trois pieds nickelés.
16: Non, c'est Forton, justement.
1: Ribouledingue, Filochard, et non.
16: Est-ce que c'est une bande dessinée qui a encore du succès aujourd'hui?
1: Il y en a fait plusieurs qui ont eu du succès.
6: Il n'y avait pas Zig et Puce?
1: Ah oui, mais c'est pas lui.
16: Il n'y a pas les Tuniques Bleues?
1: Non plus.
5: Il a été dessiné dans Fluide Glacial?
1: Non, c'est...
16: Il est mort!
1: Alors écoutez, il est mort en 2011.
16: Ah oui. Et il continue à faire des bandes dessinées?
1: Bah non.
16: Non mais.
6: Bah non, c'est mort.
16: Dans les années 2000, il continue à faire des bandes dessinées?
1: Ah bah oui, bien sûr. Ce qu'on dessine, c'est jusqu'à la
6: plutôt
1: fin.
6: Plutôt pour enfants ou des bandes dessinées adultes?
16: Bon, ça c'est... Est-ce qu'il faisait Natacha, hôtesse de l'air?
1: Non plus.
5: Bah, oh, c'était bien ça.
16: Est-ce qu'il a le personnage célèbre qu'il a créé, c'est un héros ou c'est plusieurs?
1: Ah, il y a tous les genres. Hein,
16: les pics.
5: Raon, c'est lui qui faisait Raon.
1: Ah non, il faisait pas Raon.
22: C'est pas lui qui a fait Bob Flappy?
1: Ah, je peux vous
16: Bob
1: aider.
16: Bob Flappy.
22: C'est quoi cette BD d'avant du Moyen Âge? C'est pas que lui, Bob Flappy.
1: Bob Flappy.
22: C'est incomplet.
16: Bob Flappy.
22: J'adore
16: Bob Flappy.
22: Ouais, c'est comme
1: la jeunesse de Gérard Jugnot. J'imagine le petit Gérard en train de dire Bob Flappy.
22: Mais c'était dans les années 60.
16: Ah oui.
1: Alors c'est lui aussi qui a créé et dessiné Totoche, si ça peut vous aider.
16: Ah, Totoche.
5: Pif, non?
1: Pif, non. Non.
16: Totoche.
1: Mais il y a deux héros.
16: Parce que moi, une Totoche, c'est autre chose. Donc c'est quoi Totoche?
5: C'est quoi pour toi une Totoche?
16: Bah, une Totoche, c'est là où les garçons ils s'amusent.
22: Une Tocha.
1: Oui, oh, ouais. Merde. Ça n'a rien à voir avec tout ça. Il faut faire très attention à ce que je dis. Pardon.
4: C'est Edika.
1: Pardon, Isabelle Mergo. Il est né à Stockholm, puisqu'une fois qu'on est né à Stockholm, on y est né éternellement. Mais comme il est mort, bon bah voilà, je me permets de dire qu'il était né à Stockholm, mais il est mort à Pont-l'Abbé d'Arnoux.
16: Est-ce qu'il avait un nom qui sonnait suédois?
1: Non, mais c'est un nom de dessinateur connu parce que on lui doit deux grands, et particulièrement un grand héros de
16: Ricochet,
1: de bande dessinée,
16: Gaston Lagaffe.
1: D'ailleurs. Qui perdure aujourd'hui encore.
6: Qui a été adapté en dessin animé ou pas?
1: Et même en film, oui.
22: Il n'a pas été assassiné avec...
1: Ah non, il n'a pas été assassiné.
6: C'est plus pour les petites filles ou pour les petits garçons?
1: Il a travaillé pour Pif Gadget, pour Vaillant.
16: Ah, voilà.
22: Pif Gadget. Était communiste.
16: C'est pas lui qui a fait Raon,
1: non? Non, mais par exemple, Corinne et Jeannot, ça vous dit quelque chose?
16: Ah oui. Corinne et Jeannot, c'est mes voisins du quatrième.
1: Bah, c'est lui aussi qui a dessiné Corinne et Jeannot, vous voyez. Okay. Mais c'est pas ce qu'il a fait de plus connu encore. Les héros les plus cons de la BD, Grabadu et Gabalyouchtou, on est parti de là, vous voyez. Mais le plus connu, évidemment, c'est une série qui a été adaptée en bande dessinée,
5: La famille Fenouillard.
1: En dessin animé, en film.
16: Bécassine.
1: Peut-être même d'ailleurs Boublil, ce couillon, il a dû jouer dans le film, tiens.
16: Ah, c'est récent alors. Mais il est tellement con, il s'en souvient même plus.
4: C'est pas le petit Nicolas ou genre de truc.
1: Je pense qu'il est peut-être le seul qui jouait pas dedans, mais enfin bon, il y avait à peu près.
16: Astérix!
1: Non, il y avait à peu près tout le gratin humoristique français là-dedans.
16: Is no good. Et c'est Tabary.
1: Ah. Jean Tabary, is no good. Bonne réponse de Christophe Beaugrand, on y est arrivé.
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1: Une question pour Pascal Fauchère, qui habite Belleville-sur-Vie en Vendée. C'était le Grand Prix d'Amérique ce week-end. Ah oui. C'est Nicolas Bazire, le fils de Jean-Michel Bazire, qui était déjà un grand nom dans le domaine des courses de l'hippisme. Et cette 101e édition du Prix d'Amérique a vu donc le petit-fils Bazire, parce qu'il avait le grand-père déjà avant, gagner sur un cheval. Alors, vous voulez que je vous donne le nom du cheval?
0: Ah oui, j'aime bien les noms de chevaux.
1: Davison Dupont, il s'appelle.
0: Ah, j'aime bien.
7: Comment ils font pour
1: Davison Dupont. Non,
7: ils
1: c'était
7: pas
1: un
7: âne.
8: C'est pas la bande à Bazire.
1: Non, c'est la famille Bazire, pas la bande
7: grosse
1: à Bazire.
7: Famille, hein, grosse famille, Bazire.
1: Ah oui, grosse famille.
7: Ah oui, business, finance et tout.
1: Mais alors, on va voir si vous suivez bien les chevaux, puisque ma question est toute bête. Êtes-vous capable de me donner trois autres chevaux ayant gagné le Grand Prix d'Amérique depuis l'existence du Grand Prix d'Amérique?
0: Une de mai deux,
1: c'est pas à Vincennes, vous voyez.
0: Ah, il faut que ce soit à Vincennes en plus.
1: Ah bah le Grand Prix d'Amérique, c'est à Vincennes.
7: C'est pas le Grand Prix du Qatar dans Cercle de Triomphe.
1: Ah non, c'est pas, non.
7: As du Toucan.
1: Comment vous dites?
7: As du Toucan,
1: non.
8: Belle de jour,
1: non.
7: Belle de nuit?
1: Non plus, non.
7: Belle de dos?
1: Non.
7: Ah non. Ça, c'est Mergo.
1: Non, mais vous pouvez...
8: Mais on est dans le style, à peu près, c'est ça.
1: Vous pouvez m'en citer, je vous jure. Hein. Moi, j'aurais pu en... peut-être...
7: J'ai Linotte,
1: non.
0: Japlou,
1: non plus, pas de chance. Japlou, c'est pas non plus dans le Grand Prix d'Amérique. Qui a dit J'ai Linotte?
7: Moi.
1: J'ai Linotte, bravo. Elle a gagné deux fois, J'ai Linotte. Bravo, monsieur Junio. Ça fait un cheval.
8: Tornado, Laurent.
1: C'est bien, mais non.
7: Mon petit poney, non.
1: Non, alors les derniers, vous voyez, sont moins connus, ça c'est vrai. Il y a Passport, il y a Pro Patria, il y a...
8: Ah oui, donc on peut citer des trucs comme ça.
1: Azolton.
8: Carnet de voyage.
1: Il y a Dassota, Muscleton.
7: C'est pas beau.
1: Alors, après, on arrive à Gélinotte, vous voyez.
8: Boîte à outils.
1: Non.
8: Priapisme.
1: Et puis, alors, dans les années 60, 70, 80, Gélinotte, c'est une des plus anciennes, hein, monsieur Junio. Gélinotte, c'est dans les années 50 qu'elle gagnait.
8: Isabelle Gélinotte. Apoplexie.
1: Non, mais... Il y a des plus récents, vous voyez. Le quintuple vainqueur, c'est dans les années 90. C'est pas si vieux, vous voyez.
0: Alors, Bella du Gazon.
1: Non.
8: Ah oui, comme ça, ouais.
0: Et le général du Speed.
1: Pouf.
0: Non.
1: Au moins, elle essaye, Ariel.
7: Triple galop pontage.
8: Feu rouge.
0: Général de Normandie.
8: Poteau rose.
1: Quand je vais vous donner les noms, peut-être quand le public vous
0: en
1: donnera.
0: Est-ce qu'il y a des noms de...
7: Jean-Pierre Foucault.
1: Ah non.
0: Est-ce que, par exemple, il y a des...
1: Bellino aussi, par exemple. Et Bellino 2. Bellino 2, il a gagné trois fois, Bellino 2.
8: Ouais, un truc avec Belle, je suis sûr, il y en a plusieurs.
1: Mais il y a plus facile encore que Bellino 2.
8: Bella.
1: Non.
0: Est-ce que ça, il y a des noms de propriétaires dedans?
1: Non, c'est des noms de chevaux, je vous jure. Vous n'avez entendu que pendant des années.
7: Mais non.
8: La Boulette.
1: Oh, mais non, pas la Boulette, non. Dans 30 secondes, on va encore perdre un chèque RTL.
0: Galon.
1: Comment vous dites?
0: Galop du Gazon,
1: non.
8: Roule ma poule.
1: Non, roule ma poule.
0: Bernardo.
1: Trottinette, non.
8: Trotte ma crotte.
0: Fraise Tagada. Fraise Tagada.
7: Lavoine.
8: Excellent.
1: Non plus.
0: Arrume des foins.
8: Lavoine à vapeur.
1: Ah, non plus, non, bah écoutez.
7: C'est parti, mon kiki.
1: 300 euros et regardez les mains.
0: Ah non, il y a des gens.
7: C'est là qu'on voit que vraiment.
8: Il y a des parieurs.
0: Ah oui, oui.
1: C'est là que les grosses têtes, vraiment, là, vous avez failli.
7: Ah non, on joue pas au PMU, nous.
8: C'est que des fans de Marc Charif.
1: Alors allez-y, monsieur Toen.
7: La dame, là, allez. Oh non, finalement, je vais à la gauche.
0: Non.
7: Comment ça va? Présentez-vous votre réponse.
9: Monique.
7: Bonjour, Monique. Alors, vous savez que pour rentrer en boîte, il faut dire que je viens de la part de Monique? Ça marche à chaque fois.
8: De qui la tienne?
9: Ça marche à chaque fois.
7: Alors Monique, on vous écoute.
1: Vous venez d'où, Monique?
9: De Paris.
1: De Paris. Voilà. Alors, c'est qu'il me faut deux noms de chevaux, hein,
9: oui,
1: pas un seul.
9: Oui.
1: Alors, allez-y.
9: Idéal du Gazo,
1: oui.
9: Et Ourasi.
1: Excellent.
8: Ouais. Et Ourasi, on l'a dit, Ourasi.
1: Non. Vous gagnez 100 euros.
7: Idéal du Gazo.
0: Idéal.
8: Ah, c'est le mari de Monique, il a dû en faire de l'argent.
0: Du Gazo, mais pas le...
1: Idéal du Gazo.
7: Est-ce que c'est la première fois que vous gagnez au PMU?
1: Ourasi, il a gagné 5 fois.
8: Ourasi.
1: Oui, je vous l'ai dit, qu'il était hyper connu.
7: Ourasi était très connu, ça va.
1: Et puis, il y avait Général du Pommeau aussi.
8: Moins connu.
1: Roquépine, vous auriez pu trouver aussi. Roquépine, voilà quand même des noms de gagnants du Grand Prix d'Amérique qui étaient trouvables ou retrouvables. On vient de perdre 400 euros.
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1: Qu'est-ce que vous faites, Isabelle Mergaux? Je vous signale qu'on est filmé, vous vous levez devant les caméras de Paris Première. Qu'est-ce que vous faites? Qu'est-ce que vous allez draguer un monsieur au premier rang?
10: Eh ben, je vais essuyer ma table parce que j'ai beaucoup parlé. Non, je vais renverser mon thé, voilà.
1: Ah, c'est vous avez renversé votre thé.
10: Il y a un monsieur qui m'a prêté gentiment des Kleenex. Personne voulait ici me prêter. Et il y a de l'électricité, j'aurais pu subir un choc électrique.
16: Ah, mais qu'est-ce qu'il y a comme
1: imaginez que vous retrouviez une parole normale. On ne sait jamais.
10: C'est comme ça, ça commence comme ça.
1: Non, ça commence
10: bien.
1: Pas comme ça. Non, j'ai cru que vous vouliez faire comme Carina Marimont, trouver l'homme de votre vie au premier rang, comme c'est arrivé à Carina. Enfin, elle, c'est d'abord par téléphone. Elle n'avait pas vu la tête du mec au départ.
12: Oui, c'est vrai, c'est la voix d'abord.
16: C'est quoi cette histoire?
10: Ensuite, le corps.
1: Vous n'êtes pas au courant, Bernard?
16: Non.
10: Ça fait longtemps.
12: Eh bien, figure-toi que j'ai rencontré mon amoureux ici.
16: Il a appelé
12: pour dire des trucs sympas sur moi, puis après on s'est vu et puis maintenant on s'aime.
16: Ah oui.
12: Ouais.
16: Ça nous l'a donné. T'as réussi à trouver un jeune.
1: Voyez, messieurs, ça peut arriver.
16: Vous voyez que ça peut m'arriver, moi. Laurent, ça peut m'arriver, moi.
1: Oh bah écoutez, il y a bien 2-3 veuves dans la salle.
16: Ah oui.
1: Parce qu'en plus, il était veuf, hein, il faut le rappeler.
12: Il l'est toujours, Laurent.
11: Dans Le Dindon, Georges Feydeau fait dire à un de ses personnages « La différence entre le bœuf et le veuf, c'est que le veuf, il peut recommencer. »
1: Ah, oh, c'est joli.
16: Non, j'ai pas
10: parce qu'un
16: bœuf,
10: un bœuf est coupé.
11: Ah oui,
10: c'est comme un chapon. Un chapon, c'est un chapon pas.
16: Un bœuf est coupé, c'est comme un chapon.
10: Sinon, c'est un taureau.
16: Et dis donc, à Noël, c'est gros un bœuf à la place du chapon.
10: Ah bah ça, faut le
16: non,
10: faut partir. Hein.
1: Et vous, monsieur Boulet, vous allez bien? Il y a longtemps qu'on vous a pas fait venir.
14: Ah bah oui, bah moi ça va bien, écoutez.
1: Faut dire qu'il est en tournée théâtrale, il vend ses plantes au
14: monde. Eh bah oui, je suis un homme heureux.
16: Oh, il a une belle
14: boutique. Mais vous me manquez quand même. Hein.
1: C'est vrai.
14: Mais je vous écoute.
1: Ah bah c'est gentil.
14: Oh, bah oui, quand même. Et puis alors, j'ai avec mes deux premiers de la classe, là, en plus, Ferrand et Barbier.
16: C'est gentil pour moi. T'es vraiment un salaud, hein. Alors là, vraiment.
1: Oh bah vous.
14: Oh, t'étais pas le premier de la classe.
16: J'achèterai plus rien dans ta boutique. Alors là.
1: Qu'est-ce que vous avez acheté dans la boutique?
14: Oh là là, une dévalise, Bernard.
1: Il vous dévalise?
14: Oh là.
1: Ah mais vous faites alimentation aussi?
14: Ah oui. Là, elle a fait tous ses cadeaux de Noël.
16: Des plantes carnivores.
1: Qu'est-ce que vous avez acheté à Stevie?
16: Bah, des vases, des bougeoirs. Des vases, des bougeoirs, plein de choses, tout est beau.
1: C'est pas vrai.
10: Mais tu vas
16: à part le vendeur, tout est beau.
1: Oh, alors là, vous n'auriez pas craché dessus il y a longtemps, à l'époque où vous pouviez encore cracher. Hein? Vous avez avoué ici déjà vos petits travers.
10: Ah, c'est vrai?
16: Oui, oui, oui.
10: Ah bon? Oh, j'ai des travers de porc.
16: Oh la vache!
1: Vos petits travers homosexuels, on va dire, Bernard.
16: On a pu s'égarer une fois ou
1: voilà.
16: Deux.
14: Ouais, il était tard, il avait bu, il avait une perruque. Bon.
1: Une première citation, vous êtes d'accord? Il est temps d'enchaîner.
10: Oui, allons-y. Enchaînez-moi.
1: Pour même Ragusa, qui habite Seine-Saint-Denis, qui a dit « Les statistiques prouvent que les femmes vivent plus longtemps que les hommes, surtout les veuves.
16: Ah, » voilà. Bon bah.
12: On reste dans le
1: Jean-Yann. C'est pas Jean-Yann.
16: C'est un politique.
1: Oh non, c'est...
16: Un Raffarin.
1: Non,
10: c'est un grand... Un
1: des habitués, oui.
11: Ça pourrait être le tien,
24: ça pourrait être Sacha Guitry. Ça pourrait être Pierre Dac. Ça pourrait être Francis Blanche.
1: Et c'est Pierre Dac, bonne réponse de Christophe Barbier. Pour Isabelle Pion, qui habite en Seine-et-Marne, qui a dit « Avez-vous remarqué que quel que soit le bruit qui vous réveille, il cesse aussitôt que vous êtes réveillé ?»
10: Sacha Guitry. Oh oh.
1: Pour Patrick Claude, qui habite Plogastel-Saint-Germain, qui a dit « Depuis l'invention du tabac, les cannibales se plaignent du goût de la viande. »
16: Ah, ça c'est très joli.
24: C'est britannique?
1: Pardon.
24: Un britannique?
1: Un britannique?
25: Un américain?
1: Alors c'est marrant que vous disiez ça, un britannique, un américain. Philippe Bouvard vous aurait répondu à l'époque, car c'est une citation que j'ai reprise à l'époque de Philippe Bouvard. À l'époque, Philippe Bouvard avait dit « On ne sait pas quelle nationalité il a en ce moment. »
16: Dupont de Ligonnès.
1: Non, enfin.
24: Peter Ustinov.
1: Peter Ustinov.
16: Ah, oui.
1: Bonne réponse de Christophe Barbier. Et je vais vous expliquer pourquoi j'ai choisi cette citation et pourquoi je suis ravi que vous ayez répondu, monsieur Barbier. Parce qu'en 1998, Philippe Bouvard avait posé cette citation, écoutez.
15: Qui a dit « Depuis l'invention du tabac, les cannibales se plaignent du goût de la viande ?»
18: Pierre Doris ?
15: Non, alors c'est...
18: Vivant ?
15: Il est vivant, il n'est pas français, je ne sais pas d'ailleurs quelle est sa nationalité du moment.
18: Peter Ustinov ?
15: Peter Ustinov. Bonne réponse de Laurent Ruquier.
1: Ah. Et voilà ! Et voilà ! Non, parce que quand vous dites « je ne saurais pas répondre aux questions », si, vous voyez, j'ai la preuve que si...
19: Quelle modestie.
1: Et je suis retombé là-dessus, c'est un auditeur, parce qu'il paraît que pendant la nuit, il passe les anciennes émissions des Grosses Têtes. Et effectivement, en 98, j'étais venu avec Henri-Jean Servat, Jean-Pierre Coff et Jacques Pradel aux Grosses Têtes. J'étais venu précédemment d'ailleurs, mais c'est, je crois, la dernière fois que j'étais venu aux Grosses Têtes en tant que Grosses Têtes. Et je me suis rendu compte, bah dites donc, hey, j'étais pas mauvais.
24: Bonne réponse de Laurent Ruquier.
1: Ça fait plaisir.
19: Je dirais que vous aviez du bol.
1: Ça fait plaisir d'entendre Philippe Bouvard dire bonne réponse de Laurent Ruquier. On va la repasser en boucle. Hein.
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1: À une question littéraire, si vous le voulez bien maintenant, pour Karine Peruzzi, qui habite Chalon en Champagne. Je lui redonne une chance, puisque c'était une auditrice tout à l'heure.
20: Oui, parce que j'ai repéré Chalon en Champagne, je disais que je n'aimerais pas habiter là-bas. Donc je savais que vous l'aviez de ça.
1: Eh oui, mais c'était pour Sacha Guitry, donc c'est vrai que ses auditeurs, on leur donne une deuxième chance.
20: Bien sûr.
1: Et là, attention, c'est très culturel, très littéraire, mais j'ai des grosses têtes capables de répondre à ça aujourd'hui, en tout cas une ou deux. Et
21: alors bon.
1: Et la question concerne le titre d'une nouvelle que je vous demande de retrouver. Elle est pas ici la nouvelle.
21: Avec des anciennes ici.
1: Une nouvelle littéraire, évidemment, publiée pour la première fois dans un recueil qui s'appelait Les Contes de la Véranda. Vous voyez, au moins, normalement, vous devriez être au courant, monsieur.
21: Ça, c'est pour Stéphane Plaza, ça.
1: Ah non, la Véranda, c'est pour monsieur Ferrand qui en fait la publicité.
25: Oui, avec Chantal, il fait la publicité avec Chantal là-dessous maintenant. Hein, alors, la reine des Vérandas.
1: Quel est le titre de cette nouvelle qu'on peut trouver dans les Contes de la Véranda ? Nouvelle dans laquelle revient régulièrement cette phrase « I would prefer not to ». Tout. Je ne préférerais pas ou j'aimerais mieux ne pas.
20: Ah yes, of course, pas Mr. Pick.
21: C'est de Rudyard Kipling en tout cas. Hein.
1: Pas du... Non, pas Kipling.
20: Non.
21: Mark Twain.
1: Mais vous n'êtes pas loin.
21: Mark Twain,
1: non.
21: Saki.
1: Non plus.
20: Oscar Wilde.
1: Non, ça a été écrit en 1853 dans les Contes de la Véranda.
21: Est-ce que oui.
20: Et c'est pas Edgar Poe.
1: Ce n'est pas Edgar Poe.
20: Hemingway.
1: Hemingway non plus.
21: C'est Charles Dickens.
1: Ce n'est pas Dickens.
21: Donc on les a tous faits là pour.
20: I rather not to.
1: C'est vrai que ce n'est pas le livre le plus connu de cet auteur qui a écrit des gros et grands ouvrages, mais...
21: C'est Gibbon ?
1: Attention, en plus je ne vous demande pas l'auteur, hein, je vous demande le
20: nom de la,
1: du livre, de la nouvelle, le nom du personnage en fait, parce que c'est ce personnage...
21: Ah, le major quelque chose ?
1: Non, c'est ce personnage qui n'arrête pas de dire tout au long de la nouvelle...
21: I would prefer not to.
1: I would prefer not to, ce qui veut dire je ne préférerais pas.
21: C'est un homme.
20: C'est un petit fonctionnaire.
1: Voilà, en fait il est engagé à son patron, mais très calmement à chaque fois il lui dit, au lieu de lui dire non, il dit je ne préférerais pas.
21: C'est Bartleby.
1: Pardon.
20: Oui.
21: Bartleby.
1: Bartleby ou Bartleby.
21: Herman Melville.
1: Excellente réponse d'Antoine Duléry.
21: Laurent, incroyable.
1: Pas, mais que vous avez ça avec vous.
21: Dans la poche.
1: Mais,
21: incroyable.
1: Mais comment ça se fait que vous avez ça dans votre poche?
21: C'est un prestidigitateur de fou. Je l'ai pris ce matin pour le lire dans le métro.
1: Ça.
21: Alors ça, il y a quelque chose.
20: Il y a de la transmission de pensée.
21: Ah là, c'est absolument incroyable. C'est un truc de dingue.
24: Et t'avais pas encore vu le I would prefer not to.
21: Je l'ai pas lu.
20: Et t'as mis autant de temps à répondre alors que tu l'avais en
21: main. Non, je l'ai pas lu. Mais Gérard Majax sort de ce corps.
24: Je l'ai pas encore ouvert.
1: Parce que c'est un grand classique d'Herman Melville, qui est l'auteur de Moby Dick, hein, évidemment.
21: Sûr.
1: Mais on le connaît moins pour Bart. Je sais pas si on doit dire Bartleby ou Bartleby.
21: Bartleby. Je crois qu'on dit Bartleby.
1: Alors, en tout cas, c'est publié à nouveau en livre de poche. Peut-être vous l'avez acheté ou vous l'avez retrouvé parce que dans le Figaro Magazine ce week-end, on en parlait.
21: Non, c'est un hasard total.
1: Et c'est vrai qu'on appelle ça l'art du refus. C'est-à-dire qu'on ne dit pas non, on dit je ne préférerais pas. I would prefer not to.
20: Parce qu'on appelle une litote aussi.
1: une litote, oui, si vous voulez. Oui, oui.
3: Bien joué.
1: J'aimerais mieux pas, je ne préférerais pas.
5: Du tact
1: aussi, effectivement.
5: Mais alors, oui, mais c'est alors, la personne en face, quand on dit I would not prefer,
1: oui.
5: Dit quoi? Il vous dit, mais tu le fais quand même, connard.
21: Mais en anglais.
6: C'est mieux dit, hein.
5: Ouais.
6: Alors, comme la nouvelle est courte, je vais vous la lire en entier.
1: Non, mais j'ai une autre question maintenant pour Marie-Pierre Picard, qui habite Saint-Léger-sur-Vouzance, c'est dans l'Allier. Il s'agit de retrouver le nom de quelqu'un qui fut condamné à la décapitation le 3 mai 1766. Là, effectivement, c'est plutôt pour notre historien, voyez-vous.
6: Non, mais ça, c'est incroyable.
1: Pourquoi ?
6: Mais c'est Lalit Hollanda, non ?
1: Mais comment vous savez ça ?
6: Parce que j'ai raconté ça à la radio ce matin.
13: Non, mais c'est pas vrai.
21: C'est incroyable, c'est l'anniversaire.
1: Monsieur Ruquier. Je vous jure, je ne le savais pas, mais c'est effectivement Lalit Hollanda. Bonne réponse de Franck Ferrand.
6: Ça fait deux coïncidences.
21: Il y a un truc qui se passe.
5: Oui, dans les astres se mettent en place.
1: Je ne connaissais pas ce personnage, Lalit Hollanda. Vous allez exactement nous dire qui était ce baron de Tollendal, comte de Lally, je crois irlandais d'origine.
6: Il était d'origine irlandaise, il rêvait depuis toujours de rétablir un roi catholique sur le trône d'Angleterre, donc il s'est mis au service du roi de France, il est devenu un très grand militaire, notamment à la bataille de Fontenoy, et puis...
1: Il aurait dû mourir en gros à la cinquantaine.
6: Voilà, s'il était mort à la cinquantaine, il aurait été une gloire. Et puis, il se trouve qu'on l'a envoyé en Inde pour remplacer Dupleix, qui se faisait passer pour une espèce de nabab aux frais de la princesse, c'est le cas de dire aux frais du roi de France. Et en Inde, il a tout perdu, il a accumulé les défaites, il a perdu le décan, bref, il a laissé les Anglais à notre place. Et quand il est rentré à Paris, eh bien, on lui en a voulu, on l'a jugé et on l'a condamné à mort. Non. Et c'est son fils qui a obtenu ensuite de Voltaire qu'on essaie de réhabiliter sa mémoire.
1: Alors, le pire, c'est quand même que sa décapitation...
6: Ah, ça a été horrible.
1: Ça s'est très mal passé.
6: Il a fallu changer de bourreau, vous imaginez ?
1: Après quatre ans de prison, il est conduit au supplice en place de grève, dans un carrosse drapé de noir, nous dit-on, et sa décapitation...
6: C'est un tombereau, en fait.
1: ...faite par Samson, père et fils, hein, ils s'y mettent à deux, Samson. Le père d'abord, le fils ensuite.
21: Mais c'est des fouillons des familles.
1: Ça tourne au grand guignol, parce que Samson manque son coup, et il casse la mâchoire...
6: Quelle horreur.
1: Du gars...
6: Il lui a arraché la moitié de la mâchoire avec l'épée, en fait.
1: Ah ouais, et il faut recommencer, quoi.
5: Ah, parce que c'était à l'épée.
6: Ah, bah, à l'épée, oui.
5: J'espère qu'elle était aseptisée. Mais d'habitude, c'est à l'âge, quand même.
6: Ah non, pas en France. En France, c'est toujours à l'épée.
1: On est en 1766, il n'y a pas encore la guillotine.
5: Mais le bourreau, on met sa tête sur le billot et c'est une
6: mâchoire. Non, ça, c'est en Angleterre ou dans d'autres pays, mais en France, c'est toujours, on garde la tête bien droite et on décapite à l'épée.
5: Debout!
21: Jusqu'à évidemment,
6: les Sansons père et fils.
21: Voilà, la guillotine, jusqu'à la guillotine.
6: Oui, bien sûr.
1: Mais on connaissait pas bien, quand même, ce Lalit Hollanda.
6: C'est une affaire tellement complexe qu'on la raconte rarement, mais moi, pour la première fois en 17 ans d'histoire à la radio, je raconte cette histoire ce matin et vous en parlez.
21: Oui, non, mais il y a un truc
6: incroyable.
21: Il y a un truc très étrange.
6: Entre Bartleby et
1: Thomas Arthur de Lalit Hollanda, en tout cas, bravo. Effectivement, c'est peut-être le hasard, mais c'est une bonne réponse de Franck Ferrand. Bravo, Franck. Alors, une petite question historique subsidiaire, si vous le voulez bien. Oui. Quelle est la ville qui a le plus de rues, la ville française, pardon, hein, la ville française qui a plus de rues qui portent son nom en Allemagne?
21: J'ai rien compris.
1: Si vous voulez.
5: Quoi?
1: En Allemagne, quelle ville française a le plus de rues en Allemagne?
21: Aix-la-Chapelle.
1: Comme par exemple, vous allez avoir.
5: Il n'y a pas de ville française en Allemagne.
21: Non, mais la rue de Paris, par exemple. Il y aurait une rue qui s'appelle la rue de Paris en Allemagne. C'est ça.
6: Sur elle, ici.
5: En Allemagne, quel est l'endroit où il y a le plus de noms de villes françaises?
1: Non, c'est pas ça, justement. Non. Vous prenez toute l'Allemagne.
21: Oui.
1: Et ben, dans toutes les villes, quasiment pas toutes, mais une bonne partie des grandes villes allemandes, il y a une ville française qui a le droit à une rue.
21: Genre rue de Paris.
1: Comme il y a chez nous, par exemple, la rue de Moscou,
21: d'accord,
1: voyez-vous.
21: D'accord.
1: Donc
21: Paris-Strasse.
1: Oui. Mais c'est pas Paris-Strasse.
21: Alors Strasbourg.
5: La Rochelle-Strasse.
21: Est-ce que c'est une grande ville?
1: Mais vous avez raison, c'est un Strasse.
21: Est-ce que c'est une grande ville?
1: Ah, c'est une ville plutôt...
6: C'est Nice.
21: Pardon,
6: Strasbourg.
21: Je sais pas, Strasbourg.
1: Mais comment il me dit ça?
6: Ça paraît logique.
1: Strasbourg. Eh ben non, Ferrand.
21: C'est Nice, Nice, Nice.
20: Bon, je sais pas ce qu'on
3: c'est
20: cherche.
3: Une Marseille. Est-ce que c'est
20: Brest
3: une...
21: C'est une ville historique.
3: Laurent, est-ce que c'est qu'on... une très grande ville.
1: Expliquez à Isabelle. Alors, Beaugrand.
4: En Allemagne, il y a.
1: Vous pouvez pas expliquer avec la voix de Karl Lagerfeld.
4: Oui, alors je vais t'expliquer, espèce des petites crottes. Tu vas tenter de comprendre. Alors, écoute, écoute. Alors, ça va parce que tu es extrêmement maigre, donc je t'aurais habillé sans problème. Pas comme l'autre grosse qui. Bon, je ne dirai pas de nom. Bon, en tout cas, quoi qu'il en soit, tu vas en Allemagne. Ma petite, tu comprends, Isabelle. Tu vas en Allemagne. Dans certaines villes allemandes, il y a des noms de rue qui portent le nom d'une ville française.
20: Ça d'accord, voilà. Mais
4: il
20: vous
4: faut
20: avez
4: trouver
20: dit
4: le nom
20: y a
4: de la rue.
20: Une ville française en Allemagne.
1: Non, j'ai jamais dit ça.
20: Si.
1: Mais non.
20: Articulé, enfin. Oh, bah, hey,
21: c'est l'hôpital. Bah, c'est l'hôpital qui soude la charité.
20: Ah
21: hein.
20: D'accord, bah, là je comprends très bien. Oui.
3: Alors,
20: je
3: c'est Vichy.
20: Non, ça doit être Versailles. Versailles.
1: C'est pas Vichy, c'est pas Versailles.
20: C'est une grosse ville.
1: Ah bah oui, quand même.
4: Mais une ville de plus de 100 000 habitants.
1: Quoi, quand?
20: Quand?
1: Non, quand non.
21: Ça a rapport avec évidemment.
4: Un lien avec l'Allemagne,
21: oui, ça a un rapport avec
20: l'Allemagne. Oh, je vous en prie, là, arrêtez.
21: Ah, je sais ce que
20: ça
21: c'est. C'est la rue de Compiègne.
1: Compiègne, non.
20: Poitiers.
1: Non, écoutez.
4: Alors, ça a un rapport avec un événement historique.
1: Généralement, un pays choisit quoi comme nom de rue?
4: Il aura un nom de victoire.
1: Voilà.
21: Voilà. La rue de Sedan.
1: La rue de Sedan. Bonne réponse d'Antoine Duléry et de Franck Ferrand, Sedanstrasse.
20: Voilà. Mais qui a gagné à Sedan?
4: Ben, eux.
3: Sûrement les Allemands.
20: Oui. Ah, c'est pour
21: et
20: ça. Oui.
21: Et non seulement gagné, mais ils nous ont battu à plate couture.
20: Alors quand?
1: Le 4 non, pas quand, Sedan!
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0: Une question pour Yann Richard, qui habite Tréflaouenan dans le Finistère.
1: On dirait une vanne.
2: Mais elle ressemble beaucoup à cette ville.
0: Le pigeon est le seul oiseau au monde...
3: À chier sur ma voiture.
0: C'est normal, il vous reconnaît.
1: Rou, rou. T'as qu'à pas l'appeler aussi.
3: Non, mais je vous assure que dans la...
0: Elle est là, la tête par la vitre arrière. À faire rou, rou. Alors forcément, il réplique.
3: Dans la rue, il y a plein de voitures. Il n'y a que sur la mienne qui vont chier. Et je vous assure que c'est vrai.
0: Et vous connaissez la phrase de Pierre Légaré qui disait « Ce que je ne comprends pas, c'est que les pigeons chient des crottes noires sur les voitures blanches. »
4: Oui, c'est vrai.
0: « Et les crottes blanches sur les voitures noires. »
4: C'est vrai.
0: Bon, alors écoutez, c'est pas ça ma question.
4: C'est pas ça.
0: Le pigeon est le seul oiseau à pouvoir boire de l'eau comme les autres ne le peuvent pas. Qu'est-ce que font
4: avec une paille.
0: Non, pas avec une paille.
1: Attendez, je suis du côté des vieux ou des cons.
5: Je crois que le pigeon est déglutilant.
0: C'est-à-dire.
5: Ben en fait, la plupart des animaux ils ne déglutissent pas. L'eau passe directement dans leur gorge et je crois que
3: lui déglutit. Fait glou comme ça.
5: C'est-à-dire qu'il prend de l'eau dans son bec, il lève légèrement la tête et il déglutit. Donc il avale l'eau.
1: Ah, il a une luette, tu veux dire?
5: Ouais. Non, il avale.
3: Oui, il déglutit pas.
5: Par exemple, les autres
3: animaux. Ça va directement.
1: Moi aussi, j'avale. Je suis pas un pigeon. Oh.
0: Vous avez donné une partie de la réponse, monsieur Ferrari, mais j'allais dire presque à l'inverse.
5: Ils n'utilisent pas leur langue.
3: Non, c'est pas ça. Pour déglutir, ils sont obligés de lever la tête en l'air.
4: Ouais. C'est le contraire. C'est les seuls qui déglutissent pas.
1: Mais non, c'est les seuls qui sont capables de boire la tête en bas.
0: Excellente réponse de Caroline Diamant.
5: Non, les pigeons.
0: Non,
5: il relève la tête.
0: Non, justement, le pigeon est le seul oiseau au monde à pouvoir boire de l'eau sans avoir ensuite à lever la tête pour avaler.
4: Mais ça lui sert à quoi ?
3: Dans mon jardin, ils lèvent tous la tête. Moi, je sais que je les regarde.
1: Oui.
4: T'as du temps d'après-midi.
3: Bah oui.
4: Pour regarder les pigeons.
0: Ça, c'est vraiment la vieille à sa fenêtre.
3: Mais j'ai plus de meubles chez moi. Faut bien que je m'occupe.
4: Il faut déballer tes cartons, Isabelle.
6: Moi, j'ai un poisson rouge, Laurent. Et je sais pas si c'est une particularité du poisson rouge, mais il arrive à manger les petites graines, tu sais, que je lui donne comme ça de temps en temps, en faisant caca. Il arrive à manger en faisant caca.
3: Ah, ça fait directement.
1: Ah bah, je le fais aussi, moi, ça.
6: Oh, non.
0: Bah, si ça m'arrive de prendre un truc...
6: aux toilettes.
0: Aux toilettes.
3: Ah,
0: pas un plat de pâtes, mais par exemple un Mars ou je ne sais quoi.
4: Non. En plus, ça ressemble à la sortie.
1: Un coup de barbe, ça repart.
3: Pourquoi pas du boudin? Pourquoi pas du boudin noir?
5: Vous pensez qu'il y a des millions de gens qui admirent Laurent Ruquier? Qui voient en lui un intellectuel. Le mec a lancé la carrière de milliers d'artistes, etc. Et on apprend comme ça en se levant le 2 janvier qui fait caca en mangeant des Mars.
1: Ça va vraiment pas de temps.
0: Ça vous est jamais arrivé de grignoter un truc?
3: Personne. C'est impossible.
4: Mais c'est horrible.
0: Caroline, ça vous est jamais arrivé de grignoter un truc dans les toilettes?
1: Jamais.
4: C'est le pire.
3: C'est impossible.
0: Ah, non mais écoutez, c'est pas grave.
3: Mais vous êtes le seul.
0: Non.
3: Vous avez choqué.
1: Si.
3: Vous avez choqué la France.
4: Non, il y a mon poisson rouge.
3: Levez la main ceux qui ont déjà fait ça. Voilà.
4: Mais non, il y a les odeurs là.
0: Je vous dis pas que je fais ça chaque fois. Ça m'est déjà arrivé une fois.
3: Oui,
0: j'avais faim, pas le temps, bon.
5: Laurent, moi, si je suis totalement honnête, ma grand-mère, elle faisait ça.
0: Ah,
5: mais elle le faisait pas exprès.
3: Quelle horreur.
0: Mais non, mais enfin, écoutez, comprenez-moi. Je vous dis pas que dès que je vais aux toilettes, je prends un truc pour manger.
3: Oui, ça vous est arrivé, mais nous, jamais.
4: Jamais.
3: C'est impossible.
5: Moi,
3: jamais.
5: En tout cas, moi, j'ai plus envie de dîner avec vous, là.
0: Mais non, mais enfin, écoutez, ne me mentez pas.
1: Moi, jamais.
0: Mais je vous jure.
4: C'est impossible.
3: Jamais.
0: Ça m'arrive encore même de pisser en mangeant, d'ailleurs.
4: Ah, d'accord. Oui, ça, oui.
7: Non,
4: ça, oui.
7: Il y a un truc qui est super dur, c'est de boire de l'eau et de faire pipi en même temps. Essayez, c'est super dur.
4: Ah, c'est vrai.
7: Le cerveau n'accepte pas les deux informations. Sauf chez vous, visiblement. Mais il y a que...
0: Ça me rappelle une histoire que Philippe Bouvard adorait raconter aux grosses têtes. Il l'a raconté à peu près une fois par an et moi je le fais à peu près une fois tous les deux ans aussi. C'est une histoire de Philippe Bouvard, donc je peux le faire, car les auditeurs fidèles des grosses têtes sauront reconnaître son histoire. C'est le type qui va aux toilettes et qui dit « Docteur, j'ai un problème de digestion, je digère trop vite en fait. Hein. Je mange des petits pois, paf,

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1: À l'occasion et à l'attention surtout de Madame Lampe, Sabine Lampe, qui habite. Pourquoi ça vous fait rire?
2: Parce que les lumières.
3: Voilà, parce que la lumière. Ah, parce que le philosophe, c'est la lumière.
1: Alors, Madame Lampe, elle habite Aix-en-Provence, Madame Lampe.
3: Est-ce qu'elle est posée?
1: Elle va très. Alors, écoutez.
3: Bah oui, mais bon.
4: Oh, c'est rigolo, Laurent.
1: C'est son mari qui s'en fout plein la lampe.
5: Voilà.
1: Alors, écoutez, qui, en tout cas, est connu, évidemment, pour avoir répondu à Alexandre le Grand, ôte-toi de mon
6: Diogène.
1: Soleil. Pardon.
6: Diogène.
1: Diogène, bonne réponse.
5: Ôte-toi de mon soleil, c'est ça.
1: Vous pouvez expliquer un peu cette phrase, ôte-toi de mon soleil.
6: Alexandre le Grand, immense empereur, vient voir par sa réputation incroyable Diogène, le sage qui était un peu fou, mais
1: Diogène de Sinope, hein, pour
6: Sinope,
1: être précis,
6: exactement.
5: Qui vit dans un tonneau.
6: Et il lui dit, oui, qui vit dans une jarre en fait, mais on dit un tonneau. Et en fait, Alexandre lui dit, écoute, je t'admire, j'étais moi-même élève d'Aristote, hein, Alexandre le Grand, élève d'Aristote. Dis-moi ce que tu veux, j'accomplis tous tes désirs. Et Diogène répond, ôte-toi de mon soleil. Tu me fais de l'ombre, dégage. Voilà.
5: C'est pas sympa.
6: Et on connaît pas la réponse d'Alexandre, mais elle est formidable. À l'école d'Aristote, je peux voir ton orgueil à travers tes haillons.
1: Waouh! Si en plus on a un complément d'information.
3: Ah oui, non, mais on a élevé le niveau, là.
1: Vous ne faites pas preuve d'impéritie, monsieur.
6: Je connaissais pas ce mot, d'ailleurs.
1: Monsieur Cespedes.
5: Les gens vont zapper.
1: Restons, justement, avec une personnalité star de la philosophie, qui, pourtant, a préféré une épée à un long discours lors d'un voyage en bateau aux Pays-Bas. On est en 1620. Qui a sorti son épée pour se défendre plutôt qu'un long discours?
6: Spinoza?
1: Ah, Spinoza, non.
6: Ah, alors Descartes ou Spinoza?
1: Pardon?
6: Descartes?
1: Descartes, excellente réponse, c'est Descartes, René Descartes. Comme quoi, on a beau être philosophe, parfois une arme, c'est plus utile que le vocabulaire.
6: Ah oui, complètement, oui.
1: Il paraît qu'il voulait le dépouiller, il était sur un bateau, les mariniers se sont dit, tiens, ni vu ni connu, on peut assommer notre passager, en l'occurrence, c'était le philosophe René Descartes, on va le jeter à l'eau, on va se partager ses affaires. Mais avant qu'ils mettent à exécution leur plan, Descartes leur a fait face, il a compris évidemment ce qu'il attendait, qu'est-ce qu'il a fait plutôt que...
2: De dire je pense donc je suis.
1: Voilà, il a sorti une épée, parfois il vaut mieux quand même être plus direct.
3: Oui.
1: Hein, c'est mieux qu'un long discours. Et grâce à son épée, il a effectivement fait démonstration de force et il n'a ainsi pas été dépouillé sur ce fameux bateau. Maintenant, j'aimerais que vous retrouviez, ce sera deux questions littéraires à suivre pour Francine Lambert qui habite Abbeville, que vous me retrouviez cette œuvre publiée en 1762, œuvre à la fin de laquelle le héros principal se marie avec Sophie. De qui s'agit-il?
3: Je comprends rien. Vous pouvez reposer la question parce que je comprends rien.
1: C'est pourtant
3: tout.
1: Pas très compliqué. Alors,
3: c'est un livre?
1: Il doit y en avoir un bouquin. Dans ce bouquin, il y a un héros.
3: Ouais.
1: Le bouquin a été publié en 1762. Et à la fin du livre, voilà Tipoc, le héros, il se marie avec Sophie.
3: D'accord.
1: T'as pigé?
3: Donc, ok.
5: Mais c'est pas une histoire d'amour.
3: Alors Voltaire?
2: Est-ce que ce n'est pas la comtesse de Ségur, malheurs de Sophie?
1: Ah, les malheurs de Sophie, heureusement, elle se marie à la fin.
5: Ce n'est pas une histoire d'amour.
1: Ce n'est pas une histoire d'amour. Non.
5: C'est juste à la fin qu'il y a une histoire d'amour.
3: C'est un philosophe des Lumières?
1: C'est un philosophe des Lumières, très connu évidemment.
6: Diderot?
1: Diderot, non. Et je vous demande l'œuvre, le titre de l'œuvre, le nom du philosophe si on peut aussi, mais c'est surtout l'œuvre. Et à la fin de cette œuvre, effectivement, le personnage principal se marie avec Sophie.
3: Rousseau?
4: Montesquieu.
1: Pardon?
4: Montesquieu?
1: Montesquieu, non.
3: Rousseau?
1: Alors, Rousseau, mais quoi de Rousseau?
2: Les Confessions.
1: Non.
3: Oui.
1: Qui se marie avec Sophie?
3: Les Rêveries d'un promeneur solitaire?
1: Ah non plus, non. Mais c'est bien essayé, ça montre que vous en avez.
6: Émile?
1: Pardon?
6: Émile?
1: Expliquez.
6: Il éduque Émile, enfin lui qui a abandonné ses enfants à l'hospice. Il donne un grand cours d'éducation et son élève s'appelle Émile et il se marie avec Sophie.
1: Et le livre s'appelle Émile ou de l'éducation. Excellente réponse! De Vincent Cespedes.
5: Bravo.
3: Ah oui, et c'est moi qui ai trouvé l'auteur quand même.
1: C'est vrai, vous avez trouvé Rousseau, mais enfin vous
3: non,
1: pensez
3: mais
1: que c'est...
3: Dire. Ouais.
6: On partage.
1: Vous m'avez dit Rousseau, mais vous parliez du mec qui a fait le code de la route, alors. C'est pas la même chose.
5: Il a abandonné ses enfants, Rousseau?
6: Ah oui, cinq.
1: Cinq enfants qu'il a abandonnés.
5: Ça, c'est pas bon.
4: Ah, mais pourquoi?
1: Et malgré ça,
6: pour
1: il a fait...
6: Pour pouvoir disserter, parfois, pour philosopher, il faut...
5: Ah, vous avez abandonné vos enfants aussi.
3: Et vous avez des enfants, Vincent, ou pas?
6: J'en ai trois, oui.
5: Ils avaient abandonné où?
6: À moitié.
1: Non mais lui, il a quand même carrément...

0: fait un traité d'éducation, parce que c'est ça, hein, Émile, ou de l'éducation, c'est comment éduquer ses enfants. Oui. Quand on a abandonné les siens, faut quand même être gonflé.
1: Mais parfois, penser, c'est compenser.
2: Oh.
1: Ah bah
3: ah oui, c'est vrai.
0: Là. Ça c'est une phrase qu'on dit en début de semaine.
4: C'est ça.
0: Une autre question littéraire pour Jocelyne Bassager qui habite Valence. Et là, alors là vraiment c'est à la portée de tous puisque je vais vous demander le nom du plus célèbre roman écrit par James Fenimore Cooper.
2: Il est connu sous un autre nom.
0: Non, c'est son nom d'écrivain, James Fenimore Cooper. Mais c'est vrai qu'on le connaît essentiellement pour un roman, même si je peux vous donner les noms des romans qui ont précédé ou suivi son roman principal. Mais c'est celui-là que je vous demande.
4: Et
0: je
4: peux même allez-y sur les noms précédents.
0: Bien sûr, je peux même vous les donner en langue originale. Parce
2: non,
0: que
2: non, en français. C'est
0: je sais que vous aimez bien mon anglais ou mon américain. The Deerslayer, ça c'est le livre précédent. Et The Pathfinder. Ça, c'est le livre suivant.
2: Pathfinder.
0: Pathfinder, si vous préférez.
4: Est-ce qu'on peut avoir le pitch du livre dont vous parlez?
0: Ah non, ça, vous n'aurez pas le pitch.
5: Vraiment le 20e siècle, ça a marqué la littérature du 20e siècle.
0: Ah, c'est un livre très très connu qui a été adapté évidemment au cinéma en plus.
2: Vous avez est-ce que vous avez les titres en français?
0: Ah, bien sûr. Alors, le livre précédent s'appelait Le Tueur de Daims, c'est The Deerslayer, et The Pathfinder, en France, a été traduit sous le nom Le Lac Ontario.
4: Bon, c'est le Chien des Baskerville.
2: Des thrillers,
0: le Chien des Baskerville, non. Ça, c'est, comment c'est, Sherlock Holmes, le chien
1: Est-ce qu'il y a le mot Lady dans le titre?
0: C'est Conan Doyle. Non, il n'y a pas Lady dans le titre.
2: Est-ce que l'auteur est encore vivant?
0: L'auteur, non.
4: Mais non.
0: Je vous parle d'un livre qui a été publié en 1826.
2: Ah oui, d'accord, pardon.
5: Donc, il y a eu des films célèbres liés à ce livre? Ça a été après, ça a été adapté au cinéma.
0: Ah, ça a été adapté au cinéma. C'est même devenu une expression d'ailleurs ce titre de livre écrit par. Alors c'est vrai que l'auteur, on le connaît moins que le nom de son livre. Voilà pourquoi ma question est piège. James Fenimore Cooper.
2: On a tous vu le film. À
4: c'est
2: votre
4: une avis. Héroïne.
0: Ah non.
4: C'est
0: non,
4: une
0: non.
4: femme, l'héroïne. Ah,
0: non non.
2: Est-ce qu'on a tous vu le film? Il est passé tout le temps à la télé. C'est un film culte.
0: Oui, mais c'est plus que le film. C'est une expression qui est restée dans la vie publique.
4: Et qu'on l'utilise pour dire quoi?
0: Ah bah par exemple. J'ai bien envie de dire que peut-être Monsieur Cespedes dans cette émission pourrait être celui qui correspond le mieux au titre de ce livre.
2: Ah oui, oui. Le dîner de con?
0: Mais non.
5: Donc on emploie cette expression dans la vie courante.
4: La première fois,
5: on emploie cette expression dans la vie courante.
0: Oui, un peu.
2: Est-ce que ça veut dire qu'il y a une seule personne intelligente dans une assemblée de gens débiles?
0: Oui, c'est un peu
2: voilà,
0: ça.
2: Ah voilà, je sentais bien.
4: Le dernier des Mohicans.
0: Qui a dit ça?
4: Moi.
0: Et c'est le dernier des Mohicans. Bonne réponse. De Michel Bernier.
1: Magnifique.
0: Et oui, le dernier des Mohicans. Tout le monde connaît ce titre, le titre de ce roman, c'est le dernier des Mohicans. Et on connaît moins l'auteur, James Fenimore Cooper, dernier des Mohicans, qui nous emmène évidemment dans l'Amérique du Nord pendant la guerre de la conquête, des affrontements entre Français et Anglais, en toile de fond évidemment de réserves indiennes, puisque les Mohicans c'était évidemment des Indiens à l'époque. Le dernier.
4: Comme les Sioux, quoi.
0: Oui, ça c'est une précision très importante.
4: Non, mais on peut pas tellement citer de tribus indiennes.
0: Ah bah si, je peux vous en citer 10 000.
4: La Pache, les Sioux,
0: je peux vous dire ça commence mal. Et puis aussi, comme on est au bout de cette séquence, il est temps de tourner la Pache. Et là, vous avez tous les Indiens d'un coup.
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0: Une question pour Madame Michèle Demange qui habite en Haute-Garonne.
8: Ah, très bien.
0: En 1890, qu'est-ce que Frédéric Delerre a été le premier à numéroter?
8: Ah bon?
0: C'est une question très difficile, autant vous dire. Qui a quand même un lien avec l'actualité, si vous avez bien lu.
2: Ah oui, sinon elle n'aurait pas lieu d'être, cette question.
9: Est-ce qu'il numérote les électeurs?
0: Il pose parfois des questions d'ordre culturel qui n'ont pas de lien avec l'actualité.
9: Il numérote les parrainages?
0: Mais les parrainages, non.
1: C'est lié au plaisir?
0: Qu'est-ce que vous appelez plaisir, monsieur?
1: Je sais pas, celui qui a inventé le match compteur à la sortie des putes ou un truc comme ça. Là.
0: Alors non, si c'est le sexe, non, mais c'est du plaisir.
1: C'est la bouffe.
0: Alors oui, la bouffe, oui.
9: Il a numéroté les saveurs.
0: Alors c'est lié à des animaux, oui.
2: Il numérotait les morceaux de viande, non, c'est ça?
9: Les abattis.
0: Alors c'est vrai que ça concerne de la viande.
9: La qualité. Il faut numéroter les abattis.
10: Il numérote les parties du corps.
9: Mais oui, c'est le tableau chez le boucher.
2: Oui, que la vache.
4: Ah oui, la vache.

0: Ce matin.
1: Il y a une grosse vache.
2: Ouais. Ouais.
3: Pas des drumsticks.
4: Pas les miroirs. Chez le boucher.
1: Il y a plein de chiffres.
5: Rien à voir.
4: Les vitamines.
5: Rien à voir avec la viande de bœuf.
0: Le poulet, alors.
4: Ça concerne les volailles.
5: Les volailles, oui.
4: C'est pas sur les oies.
0: C'est sur la dinde.
5: Les dindes, non.
0: Le foie gras.
5: Non.
6: Les oies.
5: Les oies, non.
0: Mais qu'est-ce qui a fait numéroter quoi sur ces poulets?
1: Les canards.
5: Oui, mais comment, pourquoi?
1: Ah ben parce que ceux qui étaient sur les lacs dans le bois de Boulogne.
0: Les canards putes. Ils ont un col vert et tout.
6: Ouais. C'est les seuls que tu peux tirer dans les coins.
1: Alors, est-ce que ça a un rapport avec des canards vivants ou des canards morts?
5: Ah bah non, le canard est mort quand il le numéro.
1: Ah, c'est le canard pissé.
5: Non.
4: Avec les foie gras de canard?
5: Non. Bah, pourtant, je sais que vous, monsieur Junior, vous avez dû voir ces canards numérotés.
4: C'est la fête foire d'argent.
5: À la tour d'argent. Bonne réponse de Gérard Junior. Expliquez, Gérard.
4: J'ai jamais mangé parce que je trouve ça effrayant. C'était le canard au sang. On prenait un canard, on l'écrasait pour sortir le sang. C'était horrible.
5: Effectivement. Tour d'argent va fermer provisoirement. Là, vous pouvez y aller jusqu'au 30 avril. Mais après, il faudra attendre le 1er février 2023. C'est un restaurant qui est une véritable institution à Paris où les plus grands de ce monde sont allés. 15 quai de la Tournelle avec vue sur Notre-Dame de Paris.
0: Et la péniche de Christine Bravo, ça cache la vue, je te dis.
5: Ou sur l'incendie, ça dépend des jours. Mais en tout cas, c'est évidemment une institution parisienne qui existe depuis très longtemps. Et Frédéric Delair, c'est le premier maître d'hôtel, propriétaire en 1890, qui a servi en salle le fameux canard au sang, tel qu'on le connaît encore aujourd'hui. C'est évidemment ce qui fait la renommée du lieu, entre autres, parce qu'il y a la vue quand même aussi. Mais c'est le célèbre canard de la tour d'argent qui est découpé devant vous à bout de fourchette, sans toucher le plat, paraît-il. Il faut faire ça comme ça, vous voyez. Et le canard au sang est découpé et numéroté depuis le numéro 1.
4: Il est écrabouillé dans un truc, je crois, surtout.
5: Et voilà, qui a été découpé en...
4: Est-ce qu'il est sélectionné? Est-ce que j'en ai numéroté parce qu'il est un peu prestigieux?
5: Non, il est numéroté parce que c'est...
3: Comme une œuvre d'art,
5: parce que c'est comme ça, on numérote tous les canards au sang découpés à la tour d'argent depuis 1890. Je serais intéressé de savoir à quel numéro
0: là. Ah, oui. Je ne comprends pas ce que ça veut dire numéroter un canard au sang.
5: Joyce, dites-lui.
3: Mais c'est comme une œuvre d'art, une pièce unique. Mais moi, je me dis que les associations doivent être folles.
0: Mais quand tu l'as mangé, c'est plus une pièce unique. À ce moment-là, on se l'est caché.
3: Mais c'est pas numérote. Ça, c'est
4: contre... On le découvre. Une association des amis des canards numérotés.
3: Non, mais c'est...
4: Ce monde va très bien.
3: C'est un peu barbare.
4: Très, très bien.
3: C'est un peu barbare d'arriver avec ton canard comme ça que tu découpes à table.
4: Mais c'est un resto.
5: Oui, c'est un restaurant qui a eu 3 étoiles. Je ne sais pas s'ils les ont encore.
4: Ouais, il a tout perdu.
5: Mais à une époque, ils ont eu 3.
4: C'est le cadre qui est joli aussi. C'est la vue, là, sur.
5: Alors la moquette est affreuse, en revanche.
0: Oui, c'est.
5: Alors moi, j'y suis allé.
4: Mais c'est pas pour partouzer, c'est pour manger. Que... Forcément, Laurent, bah oui. Lui, il arrive, le menu, il a rien à foutre. Mais les gens s'assoient et mangent, Laurent. Excusez-nous. Voilà. Ils sont pas à quatre pattes en train de faire l'hélicoptère avec Stevie. Voilà. Excusez-nous d'avoir les vies normales, nous.
5: Olivier, vous avez dû y aller, vous, à la tour d'argent.
6: Oui,
5: c'était bien, alors, le canard au sang.
6: Vous voyez longtemps, j'ai oublié. Il y a un numéro dans les toilettes quand vous tirez la chasse d'eau. Moi, j'étais le 121 832. Il numérote les canards et il donne des dossards aux crottes. Voilà. Oui, c'est la folie du numéro dans cette institution.
4: Bah, c'est le même numéro que ce que t'as mangé.
5: Oui, c'est la chasse aux canards.
0: Ah oui. Voilà.
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5: Tiens, on parle aussi de Daniel Craig dans la presse aujourd'hui.
2: Ah,
5: parce que,
2: il me ressemble.
5: Il vous ressemble, vous trouvez?
2: Oui, il me ressemble.
5: C'est, vous êtes le James Bond du Nord,
2: oui,
5: alors.
2: Les ch'tis Bond.
5: Bah, vous avez peut-être vos chances, parce qu'il paraît que ce ne sera pas lui le prochain James Bond.
2: Il est tolérant, hein, oui.
5: Et ce soir, il y a Casino Royale qui est diffusé sur France 3. C'est le premier James Bond dans lequel il a tourné, lui, Daniel Craig, succédant d'ailleurs, souvenez, qui était...
9: Pierce Brosnan.
5: Bravo à Pierce Brosnan, effectivement. Et il en a fait 4, Pierce Brosnan. Daniel Craig, lui, il en a fait 5. Et effectivement, c'est le premier qu'on voit ce soir sur France 3, Casino Royal. Il y a d'ailleurs Eva Green dans celui de ce soir, il faut le dire. Mais le dernier, c'est ma question. Quel est le dernier?
2: Mourir peut attendre.
5: Comment vous appelez
2: Mourir
5: ça?
2: Mourir peut attendre.
5: Parce qu'autrement, on aurait 80 ans aujourd'hui. Mourir peut attendre. Bonne la réponse. C'est bien. Effectivement, il a fait Casino Royale, ensuite Quantum of Solace, voilà.
10: Skyfall
5: de Sam Mendes. Ils sont bien, ceux de Sam Mendes.
10: Ah,
5: 007 Spectre, et enfin, Mourir peut attendre. Voilà pour le James Bond qu'on verra ce soir. Je vous vois bien, hein. Peut-être Adil Rami plus que vous, quand même.
2: Lui, un méchant, un espion méchant.
11: Ah ouais, oui, ça peut être cool, ouais. Une belle grosse moustache, là.
5: Et Angoune pourrait faire une très belle James Bond girl.
9: Vous savez que on me l'avait proposé.
5: C'est pas
9: il
5: vrai.
9: Y a 20 ans.
5: C'est pas vrai.
9: Ouais. Oui. Pour demain, The World is Not Enough. Oui.
10: Le monde ne suffit pas.
9: Oui, c'est ça. Ouais. Le monde ne suffit pas. Mais je voulais pas.
11: Ah ouais, il est bon.
9: Parce qu'en fait, c'était juste pour deux minutes, passer au lit avec lui et puis mourir après.
2: Bah, quelle chance.
9: C'était avec Pierce Brosnan.
5: Il y en a d'autres qui auraient dit oui, hein, dites donc.
2: Moi, oui.
9: Non, mais vous savez qu'il y a, une véritable malédiction chez les Bond Girls.
5: Ah oui?
2: Ah bon?
9: Paraît-il. Après, leur carrière ne décollait pas.
12: Hein, à une époque, oui, parce que tu étais un objet.
2: Bah parce qu'elles font pas d'autres castings.
12: Mais
5: peut-être. Léa Seydoux qui est le dernier.
12: Mais c'est vrai. Ça, maintenant, il y a
5: James Bond avec Daniel.
10: Carole Bouquet avec Roger Moore.
5: Pardon.
10: Carole Bouquet a été James Bond girl aussi.
5: Aussi. Tout voilà. Voilà.
3: Micheline Dax.
2: Micheline Dax aussi dans un des premiers.
9: Peut-être parce qu'ils choisissent pas des bonnes actrices.
5: Il y a eu Ursula Andress quand même.
2: Bah oui.
9: Monica Bellucci, Sophie Marceau.
12: Claudine Auger.
5: Comment?
12: Claudine Auger.
5: Claudine Auger.
10: Et Caterina Murino.
5: Quand je pense qu'Angoune a refusé d'être James Bond girl, alors Valérie, vous n'auriez pas refusé, vous, hein?
12: Ben, ça dépend si c'est juste pour mourir, non.
2: Bah, quand même.
12: Non, en ayant.
5: Fallait être toute nue, c'est ça peut-être qui vous a. Fallait être nue ou pas?
9: Non, je voulais. Oui, bah, forcément, quand on passe au lit avec.
2: Tu payes que tu mises de nuit.
5: Peut-être que vous auriez pu garder votre pyjama pilou-pilou.
9: Non, c'était pas une option. Non, c'était juste parce que je voulais chanter à l'époque. Alors que si on me posait la question maintenant...
10: Ça... Vous auriez fait un cadavre exquis.
5: Ah, faux
2: oh.
5: Ce barbier oh.
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5: Appelle-t-on au Sénat l'équivalent du perchoir à l'Assemblée nationale?
2: Oui.
5: C'est ça ma question.
11: La chaise longue?
5: La chaise longue, non. Parce que le président ou la présidente, puisque c'est une femme actuellement à l'Assemblée nationale, on dit qu'elle est au perchoir de l'Assemblée nationale.
10: Le pilote?
5: Et comment on appelle ça pour le Sénat?
11: La tribune?
5: Non, la tribune, non.
12: La chaire?
5: La chaire, non.
10: Pas, ouais. Le mont-escalier?
5: Non plus.
10: Est-ce que c'est également quelque chose qui n'a absolument pour le coup rien à voir sur... Est-ce que c'est animalier?
5: Alors, j'ai envie de vous dire que ça va mieux à Gérard Larcher que perchoir.
10: La baignoire?
5: Non.
10: La montagne?
5: La montagne, non.
12: Ça va mieux à l'archer
10: la
12: à cause de son nom de famille? Archer?
10: Ou de sa corpulence?
5: Non. Plutôt à cause, on va dire, de sa gourmandise.
11: Le boudoir,
5: non.
10: La cuisine?
2: C'est pas un oiseau.
5: La cuisine, non.
12: Oh. C'est un ustensile de cuisine ou un plat?
5: C'est le lieu face à l'hémicycle, d'où le président de séance veille au bon déroulement des débats. Et ça s'appelle...
12: Au fourneau, non?
11: C'est
12: un ustensile ou un plat?
5: C'est plus grand qu'un plat.
12: Mais non, est-ce que ça pourrait...
10: C'est un lieu où l'on mange, pas
12: est-ce
10: vraiment.
12: Que c'est au piano?
5: Au piano, non.
12: C'est plus grand qu'un plat.
5: On se rapproche.
12: Ah,
11: la cuisinière.
12: Au fourneau,
5: non.
10: C'est un endroit pour faire la cuisine.
5: Gérard Larcher a été réélu
10: au four, non. Au four à pizza.
12: À la haute.
5: C'est pas le Père Noël, Gérard Larcher, non plus.
10: À la cheminée,
5: non plus.
10: À la rôtissoire.
5: Non.
10: Je le sais. Est-ce que c'est quelque chose où on fait cuire?
5: Non, on peut pas dire ça.
11: Au frigo,
5: non.
2: Un faitout?
11: C'est gros.
5: C'est gros, il y en a différentes tailles, Bernard.
14: Ah, oh, l'autocuiseur.
5: Non, mais enfin, écoutez, on ne dit pas Gérard Larcher a été réélu à l'autocuiseur.
15: Non, c'est peu probable.
16: À la cocotte,
5: non,
16: oui.
5: Non, non, non, non.
16: Tout.
5: C'est un titre dans la presse.
14: À la friteuse.
5: Non, c'est un titre dans la presse ce matin. Sénat, Gérard Larcher rempile au... Vous imaginez bien que ça a un...
17: La yaourtière.
5: Vous imaginez bien que ça a un double sens.
16: Au barbecue, ah,
5: que
16: au barbecue.
5: Ça a un sens plus général, mais c'est vrai que, vu que c'est Monsieur Larcher, on peut penser au sens alimentaire du terme. Mais c'est pas que ça, voyez-vous.
17: À la louche.
5: Mais non, ah, non. C'est pas oh. mal à la louche, mais oh. c'est pas la louche.
16: Allez, que moi.
5: Mais ça n'est pas un instrument, je vous ai dit.
14: Oh là là,
5: mais
14: c'est ah, pas oui. vrai, je le sais.
17: Alors, à la blanquette.
5: À la blanquette, non.
15: On est perdu.
16: C'est pas un plat non plus.
5: Là. C'est pas un plat, j'ai dit. Plus grand qu'un plat, j'ai dit.
14: C'est là où on... Est-ce qu'on range
17: Attends,
14: des...
17: Qu'est-ce qui est plus grand qu'un plat? Un grand plat.
16: Un grand plat, oui.
14: une grosse marmite.
16: Un plateau.
5: Le plateau. Ah, bonne réponse de Bernard Mabille.
18: Oh. Ah oui.
14: Eh oui.
5: Oh, Gérard oui. Larcher rempile au plateau. Ah, eh oui.
17: Si vous aviez voulu nous aider, vous auriez pu dire que j'aurais pu vous aider.
5: Parce que vous êtes habitué des plateaux, voilà. Bien sûr.
17: Ainsi que Monsieur Berlier.
5: Mais bien sûr. Mais là, c'est pas des plateaux cinématographiques. Où...
17: Oui, mais ça nous aurait aidé.
14: Oui, plus que la bouffe.
5: C'est le plateau qui était l'équivalent du perchoir à l'Assemblée nationale. Oui. Une réponse qui a été longue à venir, mais il ne nous étonnera pas que c'est finalement Bernard Mabille quand même qui l'a retrouvé. Une question, bah puisque vous rappelez, chère Isabelle, que vous êtes actrice et
14: oui, elle est bien obligée, c'est ce que vous êtes en train de dire.
5: Et Monsieur Berléand, acteur, bah voilà une question théâtrale. Encore que, il s'agit d'un opéra comique dont il faut retrouver le nom. Le personnage principal de cet opéra comique s'appelle Clairette. Mais quel est l'autre nom de Clairette, qui est le titre de cet opéra comique, signé Charles Lecoq?
16: Dodi.
5: Comment vous dites?
16: Dodi.
5: Clairette Dodi, non. C'est une question pour Philippe Giroux.
17: Donc qui c'est un prénom.
5: Qui habite, Monsieur Giroux, Ramonville-Saint-Agne, en Haute-Garonne. Clairette, c'est un prénom.
17: Oui, et on cherche un prénom.
5: Non, on cherche pas un prénom.
14: On cherche un surnom.
5: On cherche comment on appelle Clairette dans le titre de cet opéra comique en trois actes de Charles Lecoq.
16: C'est un animal.
17: Oui, mais dans le titre, c'est donc le prénom.
5: C'est pas un animal. Non. Clairette, elle doit se marier avec Pomponnet, un perruquier.
17: Qui un est... perroquet?
5: Non, un perruquier.
14: Un perruquier. Un perruquier. Le père de Ruquier?
5: Non. Un perruquier qui est amoureux d'elle.
16: Ah, la cantatrice chauve?
5: Non, mais Clairette n'est pas insensible aussi au charme d'Ange Pitou, un chansonnier qui a l'habitude d'aller en prison pour les chansons qu'il écrit. Ah. Et elle le rejoint en cachette et essaie de trouver un moyen pour que le mariage n'ait pas lieu. Voilà. L'histoire de Clairette.
14: Est-ce que c'est la dame
16: et le potolet.
14: De...
5: Quoi?
17: Et le potolet.
5: Clairette et non. Le potolet, non.
14: Est-ce que c'est la dame 2?
5: La dame 2, non.
16: La dame 3?
5: Non.
14: ça ressemble?
5: Ça ressemble à...
17: C'est Mademoiselle 1-1?
5: Il n'y a pas Mademoiselle dans le
17: Monsieur
5: titre.
17: Monsieur,
19: est-ce que c'est la belle de Cadix?
5: Non.
14: Est-ce que c'est Madame quelque chose?
5: Ça se joue jusqu'au 5 octobre à l'Opéra Comique actuellement.
14: Ah. Est-ce que c'est Madame quelque chose?
5: Il y a Madame dedans.
14: Comme Madame sans gêne, mais enfin c'est pas ça.
5: Elle n'est pas Madame, elle.
16: Madame Cécé.
14: Mademoiselle.
5: Puisque Clairette, elle doit épouser.
14: Mais il y a Madame ou il n'y a pas Madame dans le titre?
5: Il y a Madame dans le titre, mais elle, ça ne peut pas être Madame puisqu'elle n'est pas mariée.
14: Si elle était mariée, ce serait Madame.
16: Voilà. Madame, Mademoiselle, Monsieur, Mademoiselle, Madame.
19: Est-ce que ça serait presque Madame?
17: Madame.
16: Mademoiselle.
19: Madame. Madame.
5: J'essaie de vous aider, mais je n'y arrive pas.
18: Bah, Mademoiselle, si c'est pas Madame.
5: C'est mis en scène par Richard Brunel à l'Opéra Comique actuellement.
17: Je résume votre aide.
5: Oui.
17: Il y a Madame dans
14: courage.
17: Le titre.
5: Oui.
17: Mais, rappelez-vous qu'elle ne sera jamais Madame. C'est ça que vous dites.
5: J'ai pas dit qu'elle ne sera jamais. J'ai dit qu'elle ne l'est pas encore, en tout
17: future
5: cas.
17: Future Madame.
19: Donc, Madame se marie.
5: Non.
19: Donc,
5: non.
19: Madame va se marier. Madame s'est mariée.
16: Y a la fiancée. La fiancée de Madame.
5: Non, mais on sera proche.
14: Le fiancé de Madame.
17: Le fiancé de Madame.
14: Le futur mari de Madame.
5: Mais non, c'est qui elle, Clairette?
14: C'est la fille de Madame.
5: Oui, mais c'est pas le titre en entier.
14: Madame la fille?
18: La fille de Madame.
19: La fille de Madame.
14: La fille de Madame se marie.
5: Mais non, mais maintenant il faut le nom de la dame.
14: Ah, la fille de Madame
16: Claude.
5: Je l'ai entendu.
16: Madame Angot.
5: La fille de Madame Angot. Bonne réponse de Bernard Mabille.
14: Ah ben je connaissais pas son nom, moi, vous êtes marrant.
16: Bah non, moi non plus.
5: Ah bah c'est très connu, la fille de Madame
16: oui,
5: Angot.
16: Ah oui, oui. Mais elle a pas de... Elle a pas de Clairette.
5: Mais ça n'a rien à voir avec Christine Angot. Là, elle s'appelle Clairette. C'est un des opéras comiques les plus célèbres.
14: Oui, oui.
5: La fille de Madame Angot, qui se joue actuellement à l'Opéra Comique. Elle s'appelle Clairette, la fille de Madame Angot. Bravo Bernard Mabille, vous nous avez sauvés.
14: Il est fort.
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5: Une question pour Emmanuel Vallot qui habite Bonny-sur-Loire, dans le Loire. Une question qui devrait favoriser Monsieur Beaugrand, ah, puisque dans les années 70, la question est: comment reconnaissait-on les homosexuels à San Francisco?
20: Non mais attendez, je suis pas une anthologie de la teub. Hein.
21: Est-ce que c'était avec les foulards qui se mettaient dans la poche à l'arrière?
5: Eh ben voyez, bonne voilà, réponse.
21: Bon, bon bah, ok, voilà, je sais.
5: Bon, oh. C'était bien la peine pour râler.
21: Ah, là, il fait...
22: Après une délégation hypocrite.
5: Pas n'importe quel foulard.
21: Non, mais
5: d'ailleurs,
21: en fait, visiblement, il y avait des codes. Si vous aviez un foulard qui était
5: pas
21: noué.
5: Pas n'importe quel foulard.
21: Je sais pas moi.
5: Un bandana.
21: Un bandana. Et ça dépendait de la couleur du bandana, ou s'il était noué ou pas. On savait si vous étiez
5: exactement
21: actif, passif, si vous aimiez certaines pratiques ou pas.
5: C'était, un bandana un bleu clair signifiait qu'une personne était adepte de sexualité orale, par exemple.
23: Ah, c'est l'air qui parle.
20: Il parle beaucoup. Ouais, c'est juste des mots.
23: Ça, bah, c'est moi ça. Ah, mais c'est comme le langage de l'éventail.
5: Ah oui, expliquez.
23: Par exemple, un éventail, si vous mettez votre éventail devant la bouche, ça veut dire peut-être je suis pas.
16: Mauvaise haleine.
23: Ça t'intéresse pas.
20: Dans le début de la gueule, oui. T'as mangé
23: alors,
20: des oignons.
23: L'éventail fermé. J'aime bien parce qu'il m'écoute bien. L'éventail fermé.
5: Je bois vos paroles et croyez-moi, il y a de quoi faire.
23: L'éventail fermé sur l'oreille, ça veut dire tu peux venir ce soir. Enfin, des choses comme ça, quoi.
21: Ouais, ce sont des codes.
20: Ou le langage des mouches. Des mouches sur le visage. C'est très joli, si.
5: Absolument.
21: Ah, ça voulait dire des choses.
5: Ah oui, oui, bien sûr.
21: Daniel et nous, ça voulait dire quoi?
23: Si tu l'écrases là, ça veut dire que tu auras une belle journée.
21: Daniel Evenou, elle avait une mouche comme ça.
5: Une question historique pour David Berrier, qui habite Trolibreuil, c'est dans l'Oise. La question vous emmène le 14 juillet 1789, jour de...
24: La fête de la Fédération.
5: Oui, et de la prise de la Bastille. Et ce jour-là, un des pillards de la Bastille va rentrer dans une cellule et va repartir avec un précieux manuscrit. Je peux même vous donner son nom. Il s'appelait Arnoux de Saint-Miximin. Il trouve un précieux manuscrit. Un précieux manuscrit qui sera, après des décennies et même des siècles, qui sera vendu jusqu'à 4,5 millions d'euros en 2015 dernier. C'est même le ministère de la Culture qui a eu besoin de mécènes pour acquérir ce manuscrit. 4,5 millions de quel manuscrit s'agit-il?
24: C'est pas les minutes du procès de Sade?
5: Oui. Et c'est donc...
21: Il n'y a pas une histoire de verge?
20: Non, ça c'est Léon de Verge.
16: Histoire dans le boudoir? Ah oui, Riquet la houppe?
5: Non.
16: C'est pas la confession dans le boudoir ou comme
5: la
16: ça.
5: La confession dans le boudoir, non. C'était sous rouleau, hein. C'était un rouleau à 13 ans.
24: Mais en plus, je l'ai vu.
5: Eh oui.
21: Il n'y a pas Sodome et Gomorre dedans.
5: Ah, allez-y. Non,
23: c'est Proust. Sodome. C'est Proust, Sodome.
21: Non, mais il y a un truc avec Sodome.
5: Eh oui, ouais, absolument.
16: Les 100 jours de Sodome.
21: Les 1000 jours,
16: les jours de Sodome.
21: Il y a plein de
16: 120 jours. Il y a les jours de Sodome.
21: Les 100 dalmatiens.
20: Les 120 jours de Sodome.
5: Les 120 jours de Sodome. Bonne réponse de Philippe Claudel.
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5: C'est la saison du brame du cerf.
27: Ah, c'est
5: évidemment.
27: Oui, ça brame chez moi.
5: Ah, ça brame chez vous, mais c'est peut-être pas un cerf. Ah,
27: j'aimerais bien que ça soit pas un cerf, mais bon, il n'y a que les cerfs qui brament chez moi.
5: C'est la saison des amours, les cerfs brament dans le but d'attirer les biches et de défier les autres mâles.
16: Ils font comme ça. Ça
5: bah,
16: ça
5: bah, vous le faites bien.
16: Je fais le cerf et Enrico Macias. Si vous voulez, je peux faire Enrico Macias sur un cerf. Allez, avance.
5: Alors, j'ai une question, évidemment, à propos du cerf, dont la femelle, c'est...
23: La biche.
5: La biche, bien sûr. Le petit, c'est le...
23: Fan.
5: Le fan, mais on ne l'appelle pas le fan longtemps. On l'appelle un fan, le fan, jusqu'à 6 mois. Mais de 6 mois à 1 an, maintenant, on continue à l'appeler Fan. S'il s'agit, ça peut paraître étonnant, mais s'il s'agit de la femelle, continue à l'appeler Fan. Comment l'appelle-t-on, en revanche, si c'est un mâle?
23: Eh ben, un daguet.
0: Bambi.
1: Jeunisse.
5: Pardon.
23: Un daguet.
5: Alors, le daguet, c'est de 1 an à 2 ans.
23: Bon, là, vous chipotez, hein.
1: Ça se termine par ray.
5: Non, mais je vois que vous n'êtes pas loin. Ben c'est effectivement souvent dans les mots croisés qu'on retrouve
1: C'est pour ça.
5: Qu'on retrouve ce mot. Comment on appelle le

0: petit faon en quelque sorte, hein, ou plutôt le faon mâle, puisque le faon est une femelle entre 6 mois et 1 an. Vous voyez?
1: Le fanon?
0: Non. Alors, ça n'a rien à voir. Et après, effectivement, vous aviez raison, cher Dari Boudboul, à partir de 1 an, quand les bois commencent à pousser, on appelle ça un daguet pour le mâle.
1: Ou un cocu.
2: Mais pourquoi?
0: Et une bichette pour la femelle.
2: Mais ça vient d'où Bambi, alors?
0: Comment ça
3: s'est animé? Bambi, c'est comme
2: pourquoi on l'appelle Bambi?
0: Bambi, non, vous n'écoutez pas les grosses têtes. Ah, parce qu'aux grosses têtes, on l'a expliqué.
1: Eh oui,
0: c'est une abréviation de Bambino, Bambi, tout simplement. Il veut dire enfant. Et paf.
3: Vous savez un truc, le cerf.
0: Oh merde.
3: Non, non. Parce que c'est vraiment comme tous les mecs, c'est pareil. Il fait son cacou. Ibrahim. Et en fait, donc, il se tape sa biche. Mais la biche, comme elle sait que c'est le plus vieux qui gagne, parce qu'il se bat avec les jeunes, le jeune, il se barre dans un coin. Et ensuite, la biche, après, elle retourne se faire sauter par le jeune.
1: Ah, mais c'est vraiment une
4: Ah oui?
0: Ah bah, d'où le nom bitch.
3: Oui. Non, mais c'est vrai.
1: Ah oui?
3: Il y a une vraie raison.
0: Ça vient de la bitch.
3: Il y a une vraie raison scientifique. C'est pour que le...
0: Bon, du Théo!
1: Mais c'est quand même intéressant.
2: C'est pour mélanger la semence.
3: Et alors, hier soir, chez moi...
2: On va tout savoir. Oh,
3: le soir...
1: En parlant de partouze, vas-y.
3: À propos de partouze, moi, le soir, je vais écouter le Brame, donc je me promène dans le bas des chevaux, parce que moi, les chevaux, ils en ont peur, en plus.
0: Aimez-vous, Brame?
3: Et j'ai vu deux arbres qui bougeaient. Ah, je me dis, ça, il y a un truc qui va pas.
1: C'est Johan Rioux qui était planqué dans un fourré.
3: Eh ben, pas du tout, pas du tout. Je suis arrivé du coup à quatre pattes.
0: Ah oui?
4: Ah oui, déjà?
1: Eh ben, ouais.
3: Mais non,
5: c'est toi la biche.
0: Déjà que debout, c'est pas haut.
2: Il pleut pas chez toi, qu'est-ce que tu fais à quatre pattes dans les fourrés?
3: Pour pas leur faire peur, pour pas qu'ils me voient. Et j'ai vu.
2: En fait, la flotte.
0: Et là, elle s'est tapée Christophe Buisson.
3: C'est vrai ce que je dis. Il y avait deux cerfs. Alors imaginez, l'arbre au milieu.
0: Oh là là.
3: Ils étaient de chaque côté de l'arbre avec leur bois et je voyais l'arbre bouger. C'était terrible.
1: Tes trypsophiles, ça vous intéresse pas.
3: Et tu sais quoi? Je suis parti parce qu'à un moment donné, il y en a un qui a arrêté, qui est parti, et alors ça s'est mis à sentir mauvais. Il lâche un truc.
0: C'est pas grave, ils vont s'habituer.
3: Non, mais c'est marrant comme ça. Et alors, oui, le petit jeune,
0: alors,
3: il va dans le
0: corps. Comment s'appelle mon fan entre 6 mois et 1 an?
3: Je sais pas, parce que moi, j'ai jamais entendu ce nom.
0: Mais si, c'est
5: moi, j'ai des bois de serre chez moi parce que ça attire la virilité.
3: Ouais.
0: Ah bon?
3: Ah oui? T'as besoin de ça?
5: Est-ce que ça commence par fan?
2: Lâche l'affaire sur ce mythe.
4: Moi, je l'ai trouvé souvent dans les mots croisés, mais je le retrouve plus.
3: Combien de lettres?
0: Moi, c'est un mot que je connaissais aussi grâce au mot croisé, évidemment.
3: Oui, c'est parce combien
0: que
3: de lettres?
0: C'est le nom du faon quand il est mâle et quand il a entre 6 mois et 1 an avant de devenir un daguet.
1: Au viderai.
0: Quoi?
3: Ça, vous l'avez déjà dit, Laurent.
0: Oui,
3: mais vous n'avez pas dit le nombre de lettres.
1: Ben, c'est pas un pendu qu'on fait. Hein.
0: Si vous voulez, c'est en 4 lettres.
3: Ah, voilà, ça va nous aider.
1: Ah bon?
5: C'est réel.
2: Et ça finit par E.
1: 4 lettres, un tétho.
0: On n'a pas dit que ça finissait par E.
3: Ah bah oui, si en plus t'embrouilles les trucs, toi,
0: Un finot. Non, non, bon, on va donner encore 300 balles.
3: Non, on cherche.
5: Ça finit par
3: E. On va se tripoter la cervelle.
0: Ça finit pas par Ré, non.
1: Ah bon?
0: Non.
5: Un taré,
0: mais non.
3: Est-ce que ça finit par une voyelle?
0: Ça finit pas par Ré, je vous dis, mais c'est pas loin, effectivement.
3: Donc pas A.
1: Oh là là.
0: Non.
1: Que vous pouvez nous le mimer sur les lèvres, peut-être comme ça, c'est un jeu, on lit sur les lèvres comme
3: Est-ce
1: ça.
3: Est-ce que ça finit par une voyelle? C'est juste une question.
0: Pensez à Monsieur Jean-Phi, par exemple.
1: Ah, un gay.
3: Il y a deux fois la même voyelle.
0: Oui, il y a deux fois la même voyelle.
3: Ah, voilà, bah donc c'est pédé.
0: Non, pas.
5: Un tifi.
0: Non, mais écoutez, tant pis, on va encore donner un
5: chiffre.
0: Et je suis sûr que je vais avoir la réponse dans le public. Ne levez pas encore la main, hein. On a encore 20 secondes. Enfin, quand je dis on. Mes grosses têtes ont encore 20 secondes pour tenter de trouver la solution. Je comptais quand même sur Monsieur Fabrice.
4: Ah, oh, bah pourquoi moi?
0: Et aussi sur Mme Boudboul qui connaît quand même les chevaux. Et les chevaux, un cerf, c'est jamais qu'un cheval avec des bois.
1: Et en plus, tu les rencontres dans les bois.
2: Ah, t'es à quatre pattes,
3: mais moi, je les rencontre pas entre 6 mois et 1 an.
0: Un cerf, c'est un cheval cocu, quelque part.
1: Exactement.
0: Comment vous dire?
1: Personne ne sait.
0: Est-ce que quelqu'un dans le public personne
1: ne sait.
4: Donc c'est difficile.
1: Je sens moins teubé, là.
0: Ça veut dire qu'il n'y a pas de cruciverbiste dans cette salle, parce qu'effectivement, au mot croisé, c'était un mot qui revient régulièrement, c'est R. H-E-R-E.
4: Ah oui.
0: Et je pensais à Air France.
3: Ah bah oui.
5: Ça s'écrit pas pareil.
0: Ah bah non, ça je sais, oui.
1: Oh, pardon.
0: R-H-E-R-E.

0: C-E-R-E-1-R-H-E-R-E. C'est le nom du faon.
1: Je l'ai déjà entendu.
0: Et oui, entre 6 mois et 1 an avant qu'il devienne daguet.
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0: Ah, une question pour Yann Levert, à laquelle Yann Moix devrait répondre facilement. Paris 19e, pas Yann Moix, Yann Levert. La question concerne un lipogramme. De quoi s'agit-il?
4: Un hippogramme?
0: Non, un lipogramme.
5: C'est le fait d'utiliser une lettre, de faire commencer un poème par la même lettre.
0: Non, ah non, ça, ça c'est un, je sais,
6: un hippopotame. Non.
5: Alors c'est le fait de mettre un certain nombre de mots dans un vers.
0: Non.
7: C'est le fait de commencer une phrase avec, et de la terminer avec la même lettre.
0: Non.
8: Alors c'est peut-être le fait de commencer tous les mots par la même lettre.
0: Non, vous étiez tout prêt au départ, monsieur. Et je suis sûr que vous allez pouvoir me citer.
5: Par exemple,
0: le lipogramme le plus célèbre.
5: On enlève une lettre, par exemple la disparition de Georges Perec, c'est un lipogramme en E.
0: Voilà, parce qu'on n'a jamais utilisé la lettre E, c'est enlever une lettre de tout ce qu'on a pu écrire. La lettre E, effectivement, disparaît de ce livre qui s'appelle La Disparition. Il y a d'ailleurs pas de...
7: Alors là, ça me... Où le U ?
0: Pas de dans le titre. C'est Georges Perec qui a écrit La Disparition et c'est un lipogramme. Ah. Bonne réponse de Yann Moix.
8: Ah, mais oui !
0: Pourquoi?
8: Ben oui, parce que liposuction, tu enlèves quelque chose.
7: Non, mais c'est pas l'hypo que t'as pas compris, c'est grave.
9: Ben oui, non, mais elle a raison, l'hypographe.
0: Et crois-moi qu'elle a compris suction, en revanche. Hein. Pour Fernand Jean, qui habite Fontenay-les-Bris dans l'Essonne, c'est dans les tweets Savoir du Monde que je trouve parfois des questions. J'aime les citer quand même, c'est bien toujours de citer ses sources. Et dans Savoir du Monde, on nous a donné une phrase en tchèque. Une phrase qui signifie « enfonce ton doigt dans ta gorge ». Pourquoi cette phrase « enfonce ton doigt dans ta gorge » est-elle célèbre en tchéquie?
7: Parce que ça désigne une personne?
0: Non.
8: Est-ce que c'est un... Est-ce que ça fait...
10: Mais...
11: Un slogan de la révolution? C'est pas un rapport avec... Est-ce qu'on pourrait pas dire que...
0: vous seriez pas en train de faire un hippogramme?
10: Oui, non mais sauf que toi t'as enlevé toutes les lettres.
8: Est-ce que c'est... Est-ce que quand on prend les initiales en tchèque, ça donne quelque chose en tchèque?
7: Non, non, parce que ça a marqué le début de la censure dans ce pays. Avant, la phrase s'appelait « prends ton doigt dans ton cul ».
0: Non, non, ça marche encore aujourd'hui. Et c'est vrai que c'est pas la seule phrase en tchéquie, mais évidemment, moi, je vous donne la traduction « enfonce ton doigt dans ta gorge ». C'est valable aussi, il faut le dire, pour une morie pleine de taches se mouilla dans la brume.
7: C'est des pangrammes ?
0: Non. Et c'est valable aussi pour une taupe à péter à travers une motte de gazon ayant premièrement avalé une poignée de grains.
8: Est-ce que c'est des codes pour
10: c'est
8: la guerre
10: arrivé, c'est vraiment
8: est-ce que
10: arrivé.
8: C'est, est-ce que ce sont des codes pour
0: je,
8: la guerre?
0: Je suis moins sûr des suivants. Non, évidemment, il faut connaître...
8: C'est pour ne pas oublier quelque chose.
0: Il faut connaître, évidemment, la langue tchèque.
8: Ok.
0: C'est ce qu'on appelle un vire-langue, vous voyez.
7: Oui.
8: Ok, j'ai une idée.
0: Ah, allons-y.
8: Ouais, alors peut-être que c'est pour se souvenir, par exemple, en tchèque, de toutes les planètes.
0: Non, non, non, on est tout près de la question et de la réponse précédente, pour tout vous dire.
5: Ah, eh bien, toutes, les lettres sont, toutes les lettres sont employées.
7: Ah, non. Il n'y a pas de voyelles. Il n'y a pas de voyelles.
0: Il n'y a pas de voyelles dans cette phrase. Bonne réponse de Stevie.
8: Attendez, excusez-moi, hein, je voudrais pas, vraiment, je voudrais pas vous reprendre patron, mais dans enfonce, il n'y a pas de E.
0: Mais ça, c'est en français.
10: Ben, rien compris.
9: Moi, quand j'étais en vacances, c'était quoi ce pays? En Slovénie.
0: Oui.
9: Et ben, pour dire bourdon, parce que je demandais comment ça se dit ça en slovène.
10: Ah ouais,
9: et
10: ouais.
9: Ben, le mec, il n'y avait pas de voyelle
0: vous
9: dedans.
0: Vous êtes sûr que c'était pas gland plutôt?
9: Non. Non, il y avait des bourdons. J'ai comment on dit? Et il n'y a pas de voyelle. Nous,
0: on voyait pas prononcer. Enfonce ton doigt dans ta gorge, ça te dit.
7: Ah ouais, c'est normal parce que c'est comme ça qu'on parle quand on a le doigt dans la gorge.
0: STRC, PRST, SKRZ, KRK pour traduire en langue française, enfin avec les lettres françaises.
7: Vous voulez pas qu'on fasse un strable?
0: Mais c'est vrai aussi pour la traduction en tchèque d'une morie pleine de taches se mouilla dans la brume. Voilà des mots qui en tchèque n'ont aucune voyelle. Bonne réponse collective.
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2: Notre ami Boudère nous a promis d'autres blagues. En plus, elles sont neuves, ces blagues. On les connaît pas.
3: Mais attendez.
2: Et d'où vous les sortez, vos blagues, d'ailleurs, Boudère?
3: Vous savez, les blagues n'appartiennent à personne. On nous les raconte dans des dîners, entre potes, et après, on se les refait à notre sauce.
2: Alors, allez.
3: Ça se passe dans un mariage. Il y a la mariée qui rentre avec le mari. Il rentre, c'est la cérémonie. Et là, t'as deux personnes qui sont assises, ils se disent entre eux, oh là là, mais qu'est-ce qu'elle est moche, la mariée. Et l'autre, il dit, oh ouais, elle est dégueulasse. Et là, derrière, elle dit, oh, dis donc, je vous dérange pas, vous parlez de ma fille, là. Elle dit, ah, pardon, vous êtes son père. Elle dit, non, je suis sa mère.
2: Encore une, allez, encore une, encore une, encore une.
3: J'en voulais une autre, c'est vrai.
2: Ah oui, vraiment.
4: Très, très bon.
3: Mais c'est un mec qui passe devant le juge. Le juge, il dit, bon, monsieur, c'est quoi les faits qui vous ont reproché? Et d'écouter, c'est bientôt Noël et j'ai fait les courses de Noël un peu trop tôt. Il dit, un peu trop tôt, mais c'est pas puni par la loi. Mais qu'est-ce que vous avez appelé trop tôt? Il dit, le magasin était fermé.
2: si elles sont bien, parce qu'en plus elles sont propres.
5: Ouais.
2: Elles sont propres, elles sont drôles.
5: On peut les raconter dans une bar mitzvah.
2: Ah ouais.
3: Là, c'est une petite fille qui vient voir son papa. Elle dit, papa, c'est quoi la beauté? Il dit, tu vois ta mère? Il dit, oui. Il dit, c'est pas ça du tout.
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2: Pouvez-vous me dire à quoi vous fait penser cette phrase? Portez ce vieux whisky au juge blond qui fume.
7: Ah, c'est une contrepétrie?
2: Non, portez ce vieux whisky au juge blond qui fume.
7: Tiré d'un film?
2: Non.
7: Ce vieux whisky au... Oui, je sais ce que c'est!
2: Allez-y.
7: C'est la première ligne chez les opticiens.
2: Ah oui. Je sais pas chez quel opticien vous allez. Mais franchement.
7: C'est
2: non.
7: Pas PCVW.
2: Non, portez ce vieux whisky au juge blond qui fume.
8: PCVW.
9: C'est une façon de mémoriser quelque chose?
2: Oui. Non.
10: Oui.
11: C'est pas mnémotechnique.
12: C'est un message codé?
2: Non plus.
13: Est-ce que c'est l'anagramme de quelque chose?
14: L'anagramme.
7: Portez
2: ce. Avec ce... Non, pas du tout. C'est pas un anagramme. Oh.
7: Laurent, est-ce que c'est le nombre de mots qui compte?
2: Non.
11: Ah, est-ce que c'est un
7: parce qu'il y en avait neuf. Je tenais à ce que vous le sachiez.
2: C'est intéressant, mais ça n'a rien à voir avec la réponse.
11: Est-ce que c'est un titre?
2: Un titre, non.
11: Mais pourquoi je le sais?
7: Est-ce que c'est extrait d'un film?
2: Non.
12: C'est une chanson.
7: Est-ce que cette phrase a
12: une
7: été...
12: chanson?
2: Pouvez-nous l'interpréter, ça nous ferait plaisir.
7: Quel enfoiré.
13: Ah oui,
7: c'est Amy Winehouse.
13: Portez ce vieux whisky au juge blanc qui fume. Portez ce vieux whisky au juge blanc qui fume. Ah, portez ce vieux whisky au juge blanc qui fume.
11: Avec ça, vie avec ça.
13: Oui.
12: Ah, est-ce que c'est la traduction de quelque chose? Portez ce vieux whisky au juge blanc qui fume.
13: Portez ce vieux whisky au juge blond qui fume. Portez ce vieux whisky au juge blond qui fume.
2: Non, c'est pas ça, voyez.
10: C'est pas des paroles de chanson.
12: Portez ce vieux whisky.
10: C'est pas Amy Winehouse.
12: Au juge blond qui fume. Fume.
10: Ouais.
7: C'est vous là. Y a que moi qui ai un peu peur là ou pas?
2: C'est pourtant assez facile.
7: Laurent.
2: Oui,
7: Laurent,
2: Caroline.
7: Si c'est pas les initiales, est-ce que c'est une traduction?
2: Non, non plus.
7: Est-ce que ça a été prononcé par quelqu'un de célèbre?
2: Alors, on dit que c'est Georges Perec à qui on doit évidemment cette énigme amusante. Porter ce vieux whisky au juge blond qui fume. Mais il paraît que c'est attribué à tort à Georges Perec.
7: Est-ce que c'est pour se souvenir de quelque chose ou d'un ordre?
2: Alors,
7: est-ce que ça... Ok, d'accord.
2: Attention.
10: D'un ordre, okay. C'est d'un ordre.
7: Alors, je pense que le P, c'est parce que, le C, c'est pour comme, Et après, j'ai un doute.
4: Nous aussi, on a un gros doute, là.
2: Rien à voir avec ça.
7: Est-ce que c'est un télégramme?
2: Est-ce que vous avez écrit la phrase?
7: Oui, j'ai écrit les initiales. Bah oui.
2: Portez ce vieux whisky au juge blond qui fume.

0: On peut intervertir les adjectifs, c'est sûr.
1: C'est-à-dire ?
0: Bah, on peut dire que le whisky, il est blond, et que le juge, que le vieux blond,
2: oui,
0: aussi, et que le
2: oui,
0: vieux,
2: voilà. Portez ce
3: whisky blond au vieux juge.
2: Ah, portez ce whisky blond.
4: Oui, oui. Portez ce whisky blond au vieux juge qui fume.
0: Voilà, c'est
3: oui.
0: ça.
3: Et ben, c'est pas ça.
1: Bah, non, alors, et pourquoi pas aussi fumer ce vieux juge?
0: C'est ça. Mais si, c'est ça, on peut faire dans tous les sens.
4: Un vieux juge.
0: Qui pète.
1: Qui pète, ah oui, non, écoutez, franchement.
0: Ou comme dirait
2: Dante. Je l'ai écrit. Ok, je l'ai écrit. Je l'ai écrit. Portez ce vieux whisky au juge blond qui fume.
1: Alors, devrait vous frapper aux
2: yeux. Alors, attendez, j'éloigne. Attendez.
4: Il y a toutes les lettres de l'alphabet dans cette expression.
1: C'est-à-dire,
4: il y a toutes les lettres de l'alphabet.
0: Il n'y a pas le Z.
4: Il y a le Z.
2: Mais non, il n'y a pas le Z en 12.
4: Il dit portez.
3: Portez, connard.
4: Bah oui. Il n'y a pas de A.
2: Ça pouvait être portez E.
1: Non, mais c'est portez E Z. Et la bonne réponse est signée Éric Logérien.
0: Bravo. C'est facile, hein.
1: C'est ce qu'on appelle un pangramme. C'est un exercice de dactylo. Ça permet d'utiliser sur une machine à écrire ou même sur un ordinateur aujourd'hui toutes les touches, toutes les lettres de l'alphabet.
3: Oui, c'est un pangramme.
2: Et à quoi ça sert de toucher toutes les touches?
1: Bah, pour voir si ça marche.
4: Et c'est Pérec, c'était le genre de jeu littéraire qui s'amusait. Il a écrit tout un roman sans le E.
1: Voilà, par exemple.
2: Je sais.
1: Sauf que là, vous avez toutes les lettres, effectivement, du A jusqu'au Z. Portez ce vieux whisky. Il y a même le W, le Y. Enfin, je vous en passe, hein. Portez ce vieux whisky
2: donc
1: au juge.
2: Donc, il y a 26 lettres.
1: Non,
4: il y en a plus.
0: Bah oui.
1: Elle est con.
0: Bah si. Bah moi, je pense comme Caroline Diamant.
1: Mais non, parce qu'il y a plusieurs fois le I. Il y a plusieurs fois le
0: E. Ah oui, il y a plus, oui. Mais il y a les 26 lettres
2: alors,
0: de l'alphabet.
2: Excusez-moi, j'aurais pu le faire aussi alors. Bah moi, ça se trouve, toutes les phrases qu'on prononce depuis le début de l'émission, il
0: ouais,
2: y a toutes les lettres de l'alphabet dedans.
4: Oui, mais s'il faut 1h15, c'est moins drôle que s'il faut 5 mots.
2: Bah excuse-moi, alors c'est pas un exploit.
1: Demandez le pangramme, demandez le pangramme.
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1: Les mystères de Paris. Je vous ferai pas l'injure de vous demander le nom de l'auteur.
6: Eugène Sue.
1: Eugène Sue, parfait. Alors, je vais plutôt vous demander le nom des concierges dans les mystères.
3: Bah, il y a Madame Dacosta.
6: Et de la Souza.
3: Madame Dos Santos.
6: La Souza.
3: Et je crois que Madame Dos Vaconcelos.
1: Non, monsieur et
3: bah,
1: madame.
3: Si.
1: Non,
3: monsieur. Bah, en bas de chez moi, il y a ça.
1: Monsieur et madame. Alors, les personnages.
6: Rodolphe.
1: Évidemment, principaux, outre le héros, sont. Le héros, c'est Rodolphe. Le chourineur. Et la goualeuse. Vous avez lu les mystères de Paris, monsieur Barbier?
6: Il y a très longtemps, des extraits, mais jamais en entier.
1: Eh bien, vous pouvez retrouver, j'en suis sûr, même si vous ne l'avez pas lu, le nom des concierges dans les mystères de Paris.
6: Et de.
1: Monsieur et madame.
6: C'est devenu un nom commun?
1: Oui, c'est devenu un nom qu'on utilise aujourd'hui. Et j'ai déjà posé la question.
3: Oui, monsieur Lamsom?
1: Non, j'ai déjà posé la question il y a très longtemps aux grosses têtes. Mais puisque les mystères de Paris se jouent à nouveau au théâtre de la Huchette et jusqu'au 24 mai prochain, j'en profite parce que. C'est vrai que c'est amusant de savoir qu'un nom de personnage est devenu un nom commun.
6: C'est un nom commun pour désigner les concierges?
1: Alors, pas spécialement les concierges, mais c'est vrai qu'on dit que souvent, les concierges ont...
6: Sycophantes?
1: Si ce n'est cette qualité, appelons ça un défaut.
6: Madame Pipelette?
1: Pardon?
6: Madame Pipelette?
1: Monsieur et madame Pipelette! Excellente réponse!
3: Ça, c'est mon Christophe.
1: Ben oui, il est fort quand même, ce Barbier. Effectivement, je ne sais pas d'ailleurs si on disait Pipelette ou Pipelet, mais toujours est-il que monsieur M. Pipelet ont donné Pipelette. Et c'est bien de là que vient... Alors, Pipelette, oui, c'est plutôt un défaut.
6: Oui, c'est gentil.
1: Encore
6: c'est...
1: que pour une concierge ou un concierge, ça peut être une qualité.
6: Oui, ça ne veut pas dire qu'on dit du mal des gens.
1: Non.
2: Non, ça veut dire qu'on bavarde.
3: On piaille.
1: Monsieur Toen est un peu une pipelette.
6: Ah, ça oui.
3: Du tout. Ouais, c'est vrai, on aime bien parler, quoi. Bah, sinon, si on parle pas, il se passe rien en même temps.
2: Est-ce pipelette, que tu fais des pipelettes dans une voiture?
1: Vous parlez comme ça tout le temps à la maison aussi, Toen. Votre femme, par exemple, est-ce que de temps en temps, elle vous dit pas tais-toi?
3: Non, mais elle conduit.
1: Non, je vous parle à la maison.
7: À la maison, je suis sûr qu'il...
3: Ah bah, ça, je te parie qu'elle va dire... Alors, on va pas entendre. Elle va dire, tu pars à la maison, toi, elle est sûre que tu fermes ta gueule. Vas-y.
7: Bah oui, je suis sûr que...
1: Tu fermes ta gueule.
6: Tu fermes ta gueule.
3: Eh, mais c'est pas moi qui ai l'argent, donc je ferme ma gueule, forcément.
1: Ah oui, elle gagne plus que vous, votre épouse.
3: Ouais, on a hérité, là. Elle a hérité, là.
1: Elle a hérité de qui?
3: Les Rochers Suchard. Et comme c'est Pâques, là, bah, ça va tomber, là.
1: Mais alors,
3: là.
1: Vous vivez où, les Toennes? Vous vivez où?
3: Oh, ça dépend, on est des nomades, une fois dans une camionnette, une fois dans un, sur un pédalo.
1: Non, mais vous avez une petite maison dans le sud?
3: Bah, comme tout le monde, oui, bien sûr. Ça sert
8: on
3: à quoi de faire?
8: On sait rien de lui. Hein.
1: Mais c'est ça.
8: C'est marrant, hein. Ouais. Crédit. Il parle énormément et on sait rien.
3: Mais qu'est-ce que tu veux savoir? J'ai rien à raconter. Moi, j'ai pas une vie incroyable comme L4. Il est où d'ailleurs? Ça va, Paul?
1: Ça va. Bon, alors, vous avez une épouse, un enfant.
3: C'est bon, un amant, ok, oui. Non, mais j'ai, comme tout le monde, moi, j'ai un petit appart en location parce que les loyers sont hors de prix à Paris. J'en ai acheté. J'ai une maison dans le sud. J'ai des chemises à col roulé. J'ai des chaussettes à ma taille. Qu'est-ce que j'ai?
1: Et fait quoi votre épouse en dehors d'avoir hérité alors?
3: Eh ben, ça dépend. Ah. Elle est flic.
1: Ah oui, elle est flic. Je sais que votre papa est gendarme, on l'a vu une fois.
3: Était gendarme.
1: Oui, était gendarme.
3: Parce que, pardon. Il est parti en Syrie, on n'a plus de nouvelles.
1: Mais c'est pas vrai, on l'a vu au Dôme de Paris.
3: Mais oui, mais non, vous
1: m'avez vu. Je vu, monsieur M. Toen.
3: Ils vous ont adoré, ils vous ont dit, qu'est-ce qu'il est sympa, ce Laurent Wauquiez. Bah, tu sais, c'est les vieux, ils se trompent de nom, c'est Wauquiez, Wauquiez.
1: Je les ai pas trouvés parce que je me suis dit, tiens, il va me présenter ses parents. On m'avait dit, il y a mes parents. Alors, voilà. Quand je les ai vus arriver, je les ai pas trouvés marqués, voyez.
3: Bah, ça fait 30 ans que j'ai quitté la maison, ils s'en sont remis.
1: Ah oui, donc c'est votre femme maintenant qui
3: voilà,
1: est marquée.
3: Qui morfe, qui morfe.
8: On l'a jamais vue, ta femme, tu la caches?
3: Mais regarde sous la table. Et pourtant, je conduis pas. Hein. Ça va pas de parler de moi, ça n'a aucun intérêt.
1: Ah bah si, parce que ça.
3: Alors, si, je suis dans 77 aussi.
1: Et alors?
3: Voilà, je veux qu'on parle de moi. Et je faisais 3,2 à la naissance.
6: Le 3 janvier.
3: Et je suis Capricorne, ascendant Balance.
1: L'autre, il connaît même la date. Le 3 janvier. Je suis entouré de fous.
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1: Une question pour Francine Dupire, qui habite Abbeville, dans la Somme. Et on va voyager dans le temps encore, puisque je vous emmène en 1900 à Paris. Et ce jour-là, Émile Loubet, le président de la République, Émile Loubet en personne, va remettre une médaille à Élie Le Sueur. Élie Le Sueur qui vient de pêcher le plus gros poisson qu'on pouvait pêcher. Elle était la meilleure parmi 57 pêcheurs. Élie Le Sueur vient de... D'ailleurs, je dis elle.
8: C'est mais un poisson, pourquoi elle?
1: C'est un monsieur, peut-être. Ah. Qu'est-ce qu'il y a?
8: Mais un vrai poisson qui va dans l'eau?
1: Oui, vous avez des faux poissons qui vont pas dans l'eau, vous.
8: Non, mais ça aurait pêché un poisson. On remet une Légion d'honneur pour un poisson.
1: J'ai pas dit que c'était une Légion d'honneur.
8: Enfin, une décoration pour un poisson.
1: J'ai dit une médaille, justement. Ah.
8: Quand on pêche un poisson qui va dans l'eau.
1: De quelle médaille s'agit-il?
3: Le mérite agricole?
1: Non, pas du tout.
8: Pour un mais poisson, du gros poisson.
9: Une médaille pour le poisson.
8: Ouais. Du meilleur pêcheur.
1: Et là, effectivement, pêcher le plus gros poisson.
10: La médaille de l'hameçon?
1: Non. Élie Le Sueur vient d'Amiens et le président de la République, Émile Loubet en personne, va lui remettre sa médaille ce jour-là. Alors oui, j'ai dit une femme, mais je pense qu'Élie, c'est un homme.
9: Bah oui.
1: Élie
9: Semoun, oui.
1: Bah, et Élie Médéros, c'est quoi, à votre avis?
9: Eh ben...
3: Même Élie Semoun, il y a un doute, tu sais.
1: Non, c'est... Mais enfin bon, j'imagine que c'est plutôt un homme. Mais enfin, écoutez, peu importe.
10: La médaille, oui, mais cette médaille, elle existe encore aujourd'hui? On la remet encore aujourd'hui?
1: Ah, non.
8: Des poissonniers.
1: Elle existe encore, mais on ne la remettrait pas, en tout cas, à monsieur ou même Le Sueur, parce que il ou elle a pêché le plus gros poisson.
6: La Légion d'honneur.
9: C'est le poireau.
6: C'est le positif.
1: La Légion d'honneur.
9: C'est le poireau.
1: Non.
6: La médaille Lépine.
1: La médaille Lépine. Non.
10: Le prix Nobel.
9: Du mérite.
1: Non plus.
9: Du mérite.
1: Ouais. Non.
6: Est-ce que c'est surprenant? Est-ce qu'on va être surpris? C'est-à-dire que c'est un truc de
1: vous dingue. Allez être surpris. D'ailleurs, je suis là pour vous surprendre, moi.
3: Mais c'est une médaille militaire?
1: Militaire, non. Alors, effectivement, ils ont pêché le poisson dans la Seine. Hein, au niveau de la place de la Concorde, d'ailleurs, ils ont eu du mal parce que la veille, 30 tonnes de poisson avaient été détruites. C'est le cas de le dire.
9: Et donc, la Seine, elle passait sur la place de la Concorde à l'époque?
1: À cause d'une gigante. Bah, la Seine, elle passe où, à votre avis?
9: Elle passe pas sur la place de la Concorde.
1: Bah, enfin, quand même, le pont de la Concorde, c'est quoi, à votre avis?
9: Ah oui, je pensais.
6: Est-ce que c'est une médaille.
9: Ok, bon.
3: Est-ce que c'est une médaille religieuse?
6: Est-ce que c'est, voilà, c'est ce que j'allais demander.
1: Médaille religieuse? Non!
10: Est-ce que c'était la première fois qu'on remettait cette médaille?
1: Non, il y a d'autres médailles qui sont remises, mais c'est cette année-là, en tout cas, une curiosité de l'avoir remise à cette
3: du mérite.
10: Meilleur
1: ouvrier, non.
6: Est-ce que c'est lié au sport, peut-être une médaille sportive?
1: Alors,
6: en médaille sportive?
3: La médaille olympique.
1: C'était les JO de 1900. Bonne réponse.
0: Bravo.
3: Génial.
1: Bonne réponse de Jean Benguigui, aidé par Yoann Rioux. Et oui, il y avait un excellent

0: papier il n'y a pas longtemps dans l'Obs à propos des Jeux Olympiques en 1900, parce qu'il y avait des épreuves absolument hallucinantes qui n'existent évidemment plus aujourd'hui. Et oui, il y avait un concours de pêche.
1: C'est fantastique. On devrait le faire là pour Paris.
2: Mais non, parce que les Français au moins gagneraient quelque chose.
3: Il y avait la chasse aussi ?
0: Ah, il n'y avait pas la chasse, mais il y avait par exemple un concours de sauvetage. On balançait des mannequins dans la Seine et il fallait se jeter dans l'eau pour les récupérer au plus vite. Ah oui. Et ça, c'était une discipline olympique aussi. Attention, il faut savoir qu'en 1900, à l'époque, peu de gens savaient nager. Oui. Et c'était donc un exploit que de savoir nager, voyez-vous. Et il y avait aussi des courses en ballon dirigeable comme sport olympique. Ça a disparu aussi, évidemment, depuis. Mais c'était en tout cas une belle médaille olympique qu'on a remis à monsieur ou madame Le Sueur ce jour-là. Bravo Jean Benguigui. Pour monsieur Duchemin, une question historique, il habite dans les Pyrénées-Atlantiques, monsieur Duchemin, et il s'agit de retrouver quelqu'un qui est tombé de cheval lors d'une partie de chasse, quelqu'un dont on ne sait pas d'ailleurs où il est enterré, suite à cette chute de cheval. Son cheval s'est cabré, ça l'a fait chuter.
4: Il en est mort,
0: pas tout de suite, mais il a souffert pendant presque un an. Et un an plus tard, il est mouru, comme aurait dit Jean-Yann.
4: C'est un roi. Oui, c'est un roi de France.
0: Alors, roi, non, c'est pas un roi.
4: Mais c'est un dauphin.
0: Mais c'est quelqu'un dont le corps a été ramené par des escortes, qu'on a tué tout au long du cortège. Des escortes, pas des escortes girls.
1: Ça aurait été génial. Belle fin. Oh, moi, je rêverais de ça, mon enterrement. Oh, mon cercueil porté par des prostituées.
0: Pour une fois que vous seriez raide.
4: Ah, la vache.
1: Vous êtes trop fort, Laurent.
0: Alors, on a tué tous les témoins du cortège et même l'escorte qui accompagnait le corps a été tuée afin que le lieu de la sépulture reste secret.
4: Je connais pas.
2: C'est un Anglais.
0: Un Anglais, non.
4: C'est un Français.
0: Ah non, c'est pas un Français.
5: Un Allemand.
0: Un Allemand, non.
5: Un Espagnol.
1: Aux États-Unis.
0: Ah non, c'est pas aux États-Unis.
2: Non, c'est plutôt.
4: C'est un Espagnol.
0: Je vous en parle parce qu'il y a une exposition.
3: C'est en Afrique, ça.
6: C'est en Russie.
0: Il y a une expo au château de Nantes.
5: Un Breton.
0: Jusqu'au 5 mai, non, c'est pas un Breton.
2: Guillaume le Conquérant.
0: Non, pas Guillaume le Conquérant. Non, c'est pas un Français.
3: Un Russe.
0: C'est pas un Russe.
6: Le Pays-Bas, peut-être les Pays-Bas.
3: Chinois.
0: Vous allez mettre du temps avant.
4: Un Italien.
0: Alors, Chinois, non, mais il avait en tout cas les yeux bridés.
6: En Mongolie.
4: Un Tata. Ah oui, c'est Khan.
6: Gengis Khan.
0: Gengis Khan, bonne réponse de Christine Bravo et Yoann Rioux. Oh.
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0: Pour les Parisiens, évidemment, tout va bien, ils connaissent l'avenue Montaigne. Est-ce que tout le monde en région connaît cette célèbre avenue de Paris, qui est une des plus chics, hein, quand
9: même. Il y a beaucoup de magasins de luxe.
0: Voilà, de la capitale, on va dire, c'est un peu comme.
10: Oui, puis c'est ce qu'on appelle aussi le carré or pour l'immobilier.
0: Voilà.
10: C'est l'immobilier qui est le plus cher à Paris.
0: On va dire, c'est la remise d'Ariel Dombal, à peu près.
10: Voilà.
0: Oui, c'est ça. Mais en tout cas, avenue Montaigne, à une époque, il y avait un endroit assez incroyable où on pouvait voir Rigole Bosch, Rosalba, Céleste Mogador, Musquette, Frisette, Finette et Marionnette.
9: Oh, c'est des drag queens.
0: Comment s'appelait cet endroit?
9: Non, pas à l'époque, c'était des prostituées.
6: C'est pas du tout lié à un dessin animé alors?
9: C'était un bordel.
10: C'était une boîte.
6: On dirait un peu les noms des filles du Crazy Horse.
0: Alors c'est vrai que ça ressemble à ça, sauf que c'est pas le Crazy Horse qui lui se trouve avenue Georges V.
6: Oui, c'est pas loin, cabaret. Mais c'est un endroit aussi prestigieux.
10: Il n'existe plus, Laurent.
0: Alors ces femmes qui dansaient dans cet endroit,
6: c'était un cabaret.
0: C'est un endroit effectivement où ces femmes-là dansaient le cancan avec des culottes fendues qui faisaient perdre la tête au tout Paris.
6: Ouais.
0: Et elles s'appelaient Rigole Bosch, Rosalba, voilà. Céleste, Musquette, Frisette.
6: On dirait des vaches.
0: Oui, on se croirait dans le Gers.
9: Elle est Frisette.
0: Finette et Marionnette.
6: Il faut retourner au pré.
0: Et du coup, c'est
10: qu'est-ce qu'il faut trouver alors?
0: Eh ben, le nom du lieu.
6: Mais alors, il y a longtemps, Laurent, ça a disparu il y a quelques années ou il y a quelques décennies.
0: Alors, écoutez, ça a été fondé en 1831.
6: Ouais.
0: Et ça a fermé en 1875.
6: Ah oui.
0: Et ça a été démoli en 1882. C'était entre le 49 et le 53 de l'avenue Montaigne.
9: Bah, c'est pas le 51.
0: Pardon.
9: C'est le 51. Alors.
6: Entre le 49 et le 53, c'est le 51. Il a raison.
0: Non, mais.
5: Est-ce que
0: ça allait du 49. C'est comme Rioux. Au début, ça s'est allé sur trois numéros.
6: Il n'y en a plus que deux.
10: Voilà. Est-ce que ça s'appelait les Folies quelque chose?
0: Non. Mais non, c'est bizarre parce que je vous ai dit avenue Montaigne.
10: Oui.
0: Et je m'aperçois là qu'il me. Alors, c'est ça, c'est actuel. Parce qu'en fait, avant, ça s'appelait la rue du Faubourg Saint-Honoré.

0: papa.
1: Ah là, il essaye de prendre les gens pour danser.
0: Touchez pas.
1: Oh là là, là, là, jeune homme, attention. Allez, on accélère.
0: Aïe, aïe, aïe, pardon, hein, jeune homme, parce qu'il a choisi.
2: Et il a choisi un super beau mec, hein. Avec ça, on va croire que t'es une fiancée, toi. Tu vois,
3: ouais. Il y en a neuf qui ont dit non.
4: C'est vous, Nathalie du zoo de Beauval.
5: Bon, en tout cas, il a la cuisse agile. Hein, quand même.
0: Oui. Tout ça nous éloigne de 49, 51 alors, est-ce 53 avenue Montaigne. Enfin, à l'époque, c'était pas avenue Montaigne, ça s'appelait encore rue du Faubourg Saint-Honoré.
2: Est-ce qu'il y a un restaurant qui a eu le même nom que cet endroit?
0: Non, mais il y a quelqu'un qu'on connaît bien ici aux Grosses Têtes qui porte le même nom, voyez-vous.
6: C'est pas le bal quelque chose?
0: Oui, monsieur.
6: Le bal?
0: Du panier? Non.
6: Le bal. Est-ce que c'est le bal
0: Mabille?
6: Mabille. Mabille.
0: Le bal Mabille. Bonne réponse.
5: Ah bah c'est sûr que alors, si toutes les danseuses avaient son gabarit, on comprend que ça est fermé quand même.
0: Le bal Mabille est cité dans de nombreux romans de la comédie humaine de Balzac. On retrouve souvent des choses qui se passent là-bas au bal Mabille. Et c'est effectivement un lieu du 19e siècle qui se trouvait rue du Faubourg Saint-Honoré avec un professeur de danse qui s'appelait Mabille Père. D'où le nom du lieu, le bal Mabille. Mais c'est surtout les danseuses qui faisaient parler d'elles. Mmh. Évidemment avec leurs culottes fendues, vous imaginez un peu.
5: On adore.
0: Heureusement, Ryu n'avait pas ça. Mais
5: non, parce que le premier rang,
3: c'est quoi,
5: ce serait évanoui.
3: C'est quoi une culotte
5: fendue? Fendue avec un trou.
0: Pas fondu, fendu.
7: Fendu. Moi, je suis prêtré, j'en ai des culottes fendues.
5: Je sais pas si on peut appeler ça comme ça.
0: On appelle ça comment d'ailleurs? Des jogs, je sais pas.
7: Des jogstraps.
0: Des jogstraps.
5: C'est-à-dire, grosso modo, c'est un slip qui est ouvert à l'arrière.
7: C'est normal, tout le monde a ça.
5: En Corse, peut-être.
3: Nathalie n'en porte pas, je peux
7: dire. Sinon,
0: je sais pas si on prend la culotte. On se prend la gueule.
7: Oui, c'est un accessoire de mode. Bah, hein. Sinon, comment tu veux au cabinet?
5: Bah oui, t'es... Bah, tu peux le retirer.
3: Bah, tu
5: non, mais pardon, mais pour mettre ça, il faut quand même avoir un beau derrière. Hein.
7: Ah oui, non, non, mais ça
0: bah, oui, les bandes. Mais je peux vous dire que Musquette, Frisette, Finette, Marionnette, Rigole-Boche et Rosalba.
5: Ah, Rigole-Boche, surtout.
0: Elle, tout Paris venait les applaudir au fameux bal Mabille. Et en tout cas, c'est une très bonne réponse de Christophe Barbier. Bravo.

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4: Question qui normalement devrait trouver réponse grâce à notre camarade Paul Alcarat. Je vais donner une date, mais comment? Attention, c'est pas une date ni de naissance ni de mort, mais de mariage, puisque c'est quelqu'un qui a épousé sa double cousine le 2 juin 1900.
5: Philippe de Villiers?
4: Non.
5: Christine Boutin?
6: De Bourbon.
4: Le 2 juin 1919. Qui a épousé sa double cousine le 2 juin?
6: Alors pardon, qu'est-ce que ça veut dire double cousine?
4: Alors voilà la bonne question.
5: C'est si à moi, j'ai
7: non, elle était très grosse.
6: C'est quoi, elles étaient deux des siamoises?
4: Non,
8: non, non, c'est la part quand, du père et la mère. Le,
9: les deux frères ont épousé les deux sœurs, ça a donné des doubles cousines. Non,
6: c'est ça?
9: Pas ça?
4: Sûrement.
9: Non.
5: Là, je sais pas.
6: Donc t'as pas la réponse, vous n'avez pas la réponse.
4: Mais non, mais moi-même je me suis posé la question.
6: C'est quoi double cousine?
4: Qu'est-ce qu'une double cousine?
5: Et vous avez pas trouvé?
6: Donner si, double
4: on a
6: whisky.
4: Fait, on a fait les recherches et effectivement une double cousine, c'est quand vous avez effectivement vos parents qui chacun de leur côté ont fricoté enfant et merde. C'est trop compliqué.
9: Ils étaient cousins. C'est ça.
4: Ah non, non, vos parents
6: non
4: sont pas cousins.
6: Mais non, ils sont pas cousins.
9: C'est bon, quand deux frères ont épousé deux
5: bon
9: sœurs.
5: En tout cas, une chose est sûre, c'est que c'est des gens du Nord. Ça nous donne un indice, ça nous donne un indice.
6: Est-ce que il y a une histoire de consanguinité.
7: Est-ce que ce sont des Français?
4: Alors non, ce ne sont pas des Français.
6: Ah, des Anglais.
4: Non, ce sont pas des Anglais.
6: Américains?
4: Américains, c'est quelqu'un qui est mort aux États-Unis, mais qui n'était pas. Il est devenu américain, mais il n'était pas au départ.
7: Ah, le mariage d'Hitchcock?
4: Hitchcock, non. Qui a épousé sa double cousine le 2 juin 1919.
9: C'était un artiste.
7: Ils avaient quel âge à l'époque?
9: Les messieurs, c'était un artiste.
4: C'est un deuxième mariage. Hein. Il avait eu une première épouse qui s'appelait Mileva. Je vais vous aider.
7: Ah,
4: un peu.
7: C'est Albert Einstein.
4: Albert Einstein, bonne réponse de Paul Alcarat.
6: Comme prévu.
7: En fait, il a rencontré sa première épouse, Mileva, qui était serbe. Ils se sont rencontrés à Zurich pendant les études d'Einstein. Et c'est lui qui lui a inspiré la théorie de la relativité. Ils ont travaillé ensemble dans les années 1880.
4: C'est elle, vous voulez dire?
7: Oui, c'est elle, pardon, qui lui a inspiré la
4: théorie. Pardon, de vous reprendre et de vous corriger,
6: désolé,
4: mon petit Polo. Hein.
7: C'est très grave, monsieur Ruki.
9: Et qui t'a raconté ça? C'est pas vrai, excusez-moi. Mais Mileva ne lui a pas transmis la théorie de la relativité.
4: Écoute,
9: elle lui a donné
6: elle
9: l'idée.
6: Elle lui a dit E égale MC2.
10: Bah ouais, sans elle, il était rien, il aurait été garagiste. Hein.
4: De toute façon, on s'en fout de la première épouse. Moi, je vous pose une question sur la deuxième, sa double cousine, qu'il a épousée le 2 juin 1919. Et en vous posant cette question, j'espérais que quelqu'un saurait m'expliquer ce qu'est une double cousine.
9: Bah, moi, je vous l'ai expliqué. Hein.
4: Ah oui, allez-y.
9: Bah oui, je vous ai dit, deux frères qui épousent deux sœurs. Du coup, vous êtes cousine aussi bien maternelle que paternelle.
4: Attendez, deux frères qui épousent deux sœurs.
10: Mais oui,
9: ouais. Ils font des, chacun font des enfants de leur côté.
4: Ouais.
9: Et ben, les enfants qu'ils ont eus sont cousins doublement, du maternel et du paternel. C'est ça, double cousine.
5: C'est très juste.
4: Mais pourquoi il a fait ça, Einstein? Parce que tout est relatif.
9: Moi, c'est ça que je voulais savoir qui m'intéresse dans la question. C'est comment il a réalisé qu'il aimait sa cousine plutôt que Mileva.
4: Sa double cousine. Vous auriez épousé votre double cousine. Vous avez fait cousin-cousine avec...
10: Oui, bah 8-9 ans, on joue à Ça va, ça vient ou au docteur.
9: Mais voilà.
7: Ah, moi, j'aurais bien épousé mon cousin.
4: Ah, c'est pas vrai.
7: David, il est très beau, d'ailleurs.
4: Salut, alors, dis donc.
7: Ah bah, je vous le montrerai.
4: Bah, présentez-le-moi, parce que c'est pas mon cousin à moi.
7: Ah ouais. Mais j'avoue, jeune, je me perds... Mais en fait, on a... Non.
5: Mais non, mais il est beau garçon, surtout. On a le même âge.
10: Fais-toi plaise, on s'en fout.
7: Quoi?
10: Mais Marcella, le soir avec son chien, tout le monde s'en fout. Non, mais vous plaise, on n'a qu'une vie. Vous rendez pas compte, les Occidentaux, on n'a qu'une vie.
7: On peut trouver quelqu'un est beau sans avoir envie de faire l'amour avec, enfin.
10: Ah bon? Ça sert à quoi, alors?
9: Moi, avec mes cousines, je construisais des maisons dans la forêt, puis après, on s'invitait à boire l'apéro et on buvait du vinaigre.
10: Ah, elles n'avaient pas envie, c'est bizarre.
9: Et tu jouais pas au docteur?
5: Ah, ça y est, l'autre cochonne.
10: Tu joues au vétérinaire, avec Valérie.
5: De toute façon, quel que soit le sujet, Marcel.
9: Non, mais ça va pas, non, mais attendez, vous allez. Je relève ça, vous avez
10: c'est ma meilleure blague, redis-la, vas-y.
9: Tu joues au vétérinaire. Et l'autre, ça l'a fait rire.
5: C'est n'importe quoi.
9: Non, mais attends.
10: Non, j'ai sous-entendu qu'avec toi, on joue pas au docteur, on joue au vétérinaire. C'était juste pour. C'était un écho, c'était un buisson lexical, c'était pas fondé.
9: Tu sais qu'il y a 30 ans, t'aurais bavé jusqu'à...

0: je sais pas quoi pour essayer de me niquer.
1: Mais encore maintenant.
2: Mais c'était au 20e siècle.
1: Encore maintenant.
0: Oh, Richard.
1: Ah, si, encore maintenant.
2: Mais arrête, pour un ticket resto, tu... On t'a vu en séminaire. C'est pas la dernière.
3: Hein. Richard, il vous imagine déjà en résine.
4: Ça va lui coûter des bonbons.
2: Et Marcella...
0: c'est vrai qu'il faut beaucoup de résine pour me faire piquer, c'est clair.
2: Arrête, et Marcella qui joue la féministe là en séminaire, elle gratte à la porte d'Elysée Moon, arrête. Il est 3h du mat, t'es en slip devant la porte d'Elysée Moon. Tu veux que je balance, moi?
5: Respectez les femmes. Mais pourquoi Elysée Moon dans cette affaire? Je comprends pas.
2: Le patron a compris.
3: En tout cas, Einstein a bien épousé sa double... sa double résine.
1: Sa double résine.
3: Sa double cousine en 1919.
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3: C'est une question d'éphéméride d'ailleurs, puisque c'est l'anniversaire aujourd'hui, les 75 ans de Julia Migenes, qu'on a pendant longtemps appelé d'ailleurs Julia Migenes Johnson. Ça, Mme Bachelot, vous pouvez dire à vos camarades...
8: C'est une chanteuse, cantatrice, vous pouvez même dire. Oui, mais enfin, chanteuse.
9: Carmen.
8: Elle a en particulier tourné dans le Carmen.
3: Voilà.
8: Le
3: cinéma. Grande cantatrice américaine qui était soprano, qui est toujours, j'imagine, bon, à 75 ans, je pense qu'elle n'exerce plus beaucoup. Vous me confirmerez, Madame Bachelot?
8: Oui, on l'entend plus, effectivement. À 75 ans, c'est rare.
9: Il n'a pas arrêté soprano, il chante encore. Excusez-moi cette précision, mais ça me paraissait important de préciser.
8: Signale que Carmen, c'est pas un rôle de soprano, c'est un rôle de mezzo.
9: Ah non, mais.
1: C'est Michaela la soprano.
2: Oh la honte!
9: Et les métiers célibanais,
10: hein. Dit pas ça?
1: C'est Michaela la soprano dans Carmen.
8: Oui, exactement.
3: Bah écoutez, je vois marqué en tout cas sur le CV de Madame Migenes.
8: Mais c'est de temps en temps chanté par des sopranos.
3: Johnson, tessiture, soprano, voyez-vous.
1: C'est le même qui a fait la question sur les Jeux Olympiques, là.
3: C'est moi, vous pouvez vous adresser à
8: moi. Bon, alors c'est quoi la vacherie?
3: La vacherie, c'est que même... D'abord, on peut quand même lui souhaiter un bon anniversaire.
2: Bon anniversaire.
3: Julia Migenes Johnson, 75 ans.
10: 10 soprano.
3: Je crois qu'on ne doit plus dire Johnson, d'ailleurs. Hein. Je crois qu'elle veut qu'on dise Julia Migenes maintenant.
1: Elle doit être divorcée.
3: Ouais, elle a été mariée 4 fois. Et divorcée 4 fois. Je crois qu'on a moins entendu parler d'elle ces dernières années parce qu'elle appartenait à l'église de la Scientologie. Et on va dire que ça a un peu nuit à la fin de sa carrière. Julia Migenes, qu'est-ce que vous dites?
9: Elle s'appelle Migenes Cruz maintenant.
2: Travolta, peut-être.
0: Cruz, ça lui a pas nié. Hein.
3: En tout cas, elle est née à New York, Julia Migenes, le 13 mars 1949. Ça vous confirme bien qu'elle a bien 75 ans aujourd'hui. Et elle avait fait un spectacle chez nous, en France, qui s'appelait Diva au bord de la crise de nerfs. Un one-woman show pour lequel elle avait fait appel à quelqu'un chez nous en France. Mais de qui s'agit-il?
10: Un auteur?
3: Un auteur, oui, ouais. Absolument.
10: Français,
3: oui, absolument.
0: Mort?
3: Qui est mort, non, qui est vivant.
10: En quelle année?
2: Houellebecq.
3: En 98, Julia Migenes a fait appel à...
8: Moi, ça, je sais pas.
3: Comment ça, vous savez pas?
8: Ben non.
3: Mais quand c'est pas, on cherche quand même.
8: Non, mais parce que vous dites c'est une vacherie, parce que Bachelot elle saura pas, donc je confirme que je sais pas, donc que vous êtes vengé, donc voilà, ça va bien.
9: C'est bien les ministres.
1: Est-ce que c'est un auteur de chansons?
3: Et je le mets où le chèque RTL de 300 euros?
8: Vous le mettez où vous voulez.
1: C'est un auteur de chansons ou un écrivain?
3: Je crois qu'il a écrit 2-3 chansons, mais pas plus.
9: C'est pas Topor.
3: Topor, non.
2: Volinsky.
3: Non.
8: Mais c'est quand même un auteur qui écrit des livres sérieux.
3: Il a fait pas mal de livres sérieux, non. On peut pas
0: Frédéric
3: dire
0: Dard.
3: Frédéric Dard, non.
2: Cavana.
3: Cavana, non.
1: Toujours vivant, vous avez dit.
3: Toujours vivant, absolument.
2: Toujours vivant.
8: Alors.
3: Et en 98, Julia Migenes a fait appel à lui pour Diva au bord de la crise de nerfs.
1: C'est un romancier?
3: Un romancier, non, pas du tout.
10: C'est un auteur.
2: Un journaliste.
3: Journaliste, non plus, non.
0: Un nouveliste?
3: Je crois qu'il a. Non. Je suis même sûr, il n'a jamais eu sa carte de journaliste.
8: Ah, oui, mais enfin, il y a des gens
9: chroniqueurs.
8: Il y a des gens qui écrivent dans les journaux qui n'ont pas leur carte de journaliste.
3: C'est vrai, ça.
9: Et il y a des gens qui sont ministres qui n'ont pas leur carte de ministre.
2: Une de ses œuvres.
8: Ta gueule.
2: Une de ses œuvres.
3: Pardon.
2: Vous pouvez nous donner une de ses œuvres?
3: Ah non, moi, je ne donne pas. Moi, je réponds oui ou non à vos questions.
0: Est-ce qu'il a fait de la bande dessinée?
3: Bande dessinée, non. Non, non.
1: Des scénarios de films?
3: Quand il était adolescent, je crois.
10: Est-ce qu'il a été metteur en scène?
3: Metteur en scène, non.
0: Dialoguiste.
2: Il n'a rien fait, finalement.
1: Scénariste, dialoguiste.
3: Ah, si, il a fait beaucoup de choses.
8: Il a fait des choses pour

0: Le cinéma.
1: Pour le cinéma, non.
2: Le théâtre.
0: Pour le théâtre.
1: Le théâtre, oui.
3: Ah, Jean-Michel Ribes.
1: Jean-Michel Ribes, non.
4: Il a été directeur de théâtre.
1: Directeur de théâtre, oui. Il a été directeur de théâtre, oui.
5: Directeur de théâtre.
1: Oui, oui.
5: On les connaît maintenant, les directeurs de théâtre.
1: Ah, oui. Non, mais il n'a pas fait que ça, évidemment.
0: Directeur... Jean-Claude Brialy.
1: Jean-Claude Brialy est mort.
2: Il est mort.
1: J'ai une mauvaise nouvelle pour vous.
0: Oui, parce qu'il habite le Maine-et-Loire.
5: Olivier Palais-des-Glaces. Ah, mon directeur de théâtre.
1: Ah non, mais directeur de théâtre, c'est pas ce pourquoi on l'a le plus connu, voyez-vous.
0: Ah d'accord.
3: Jean Bouquin.
0: Qui ça?
3: Jean Bouquin.
1: Jean Bouquin, non. Non.
3: Théâtre parisien.
1: Un théâtre parisien, oui, absolument. Oui, oui.
3: Rive gauche.
1: En 98.
6: Bernard Murat.
1: La cantatrice Roulia Miguenès a fait appel à lui pour Diva au bord de la crise de nerfs.
2: Mais pour mettre en scène ou pour écrire?
1: Non, pour adapter le spectacle en français, car évidemment,
3: oui,
1: elle l'avait.
3: C'était machin.
0: Elle l'avait joué en anglais.
1: Oui, oui. Diva au bord.
6: Pierre Laville?
1: Pierre Laville, non, pas du tout.
4: Elle l'a joué où?
1: Écoutez, je vais pas vous faire la liste de tous les théâtres où elle l'a joué.
2: Bon, donc c'est un auteur, on joue ses pièces.
1: Ah oui, absolument. Oui, oui, oui, c'est vrai, oui, oui. Qu'est-ce que j'avais dit? Hein, 300 euros le chèque RTL.
3: Ah, c'est fini, là?
1: Ah oui, c'est fini, là, Bernard. Et je me suis bien vengeos sur la Bachelos.
0: Il est mesquin.
1: Est-ce que quelqu'un aurait une idée dans la salle? Il y a une main qui se lève là-bas. Allez-y, Jean-Philippe Janssen.
2: Il y a une main timide.
5: C'est vraiment une main qui va te fatiguer pour rien.
4: Eh bien, laissez-la lever, elle m'a dit qu'on peut se la retrouver, moi.
6: Peut-être quelqu'un qui a vu.
4: Bonjour, comment vous appelez-vous?
6: Clément.
4: Et Clément, quelle est selon vous la bonne réponse?
6: C'est pas vous, Laurent Ruquier?
1: Bravo, monsieur, vous venez de gagner 100 euros.
3: Oh, c'est drôle.
0: C'est pas vrai.
3: Oh, c'est drôle.
5: Vous avez été directeur de théâtre?
1: Alors, je savais que je les aurais.
3: Oui. Oh, c'est drôle.
5: Vous avez été directeur de quel théâtre?
2: Merde, oui.
1: Du théâtre Antoine, pendant 6 ou 7 ans, monsieur Haas.
4: Oui.
1: Et je me vois encore arriver, alors je vais vous dire, ça a duré 2 jours. Hein. Je me vois encore arriver chez Roulia Miguenès Johnson, on l'appelait encore comme ça à l'époque, avec son piano. Elle était totalement folle. Et au bout de 2 jours, j'ai abandonné.
0: Mais c'était pas une question d'art lyrique.
1: Non, mais elle est vraiment mauvaise.
0: Ah, ouais, je suis très mauvaise.
2: Il y a le Dombal, tellement elle est de mauvaise foi.
5: Vous avez très bien joué, parce que vous avez même dit sur le truc de la carte de journaliste. Vous avez dit non, mais non, il l'a jamais eu.
1: Bah non, c'est vrai, j'ai jamais eu la carte de journaliste.
5: Mais vous avez fait comme si vous réfléchissiez.
1: Ah bah oui, bien sûr.
2: Ah bah.
4: Oui, il y a ce qu'il
3: joue bon comme
0: non, mais c'est. Ah là là là là, c'est un pervers.
4: Mais quel vicieux. Mais quel vicieux.
1: Je suis tellement content de vous avoir eu.
5: Et il y a Bernard Mabie qui a dit, mais il a rien fait ce gars en fait.
3: Ah oui, t'as
1: il est con ce Bernard.
3: T'as raison.
1: Une question pour François Mercier qui habite Vendin-le-Vieil dans le Pas-de-Calais. Où trouve-t-on une sous-pâte, une contre-pâte et un soupon?
6: Dans un animal?
1: Non.
2: Dans un instrument de musique.
1: Un instrument de musique, non.
2: Dans un moteur?
1: Dans une, un moteur.
6: Un monument, une machine?
1: Un monument architectural. Un monument architectural,
3: c'est
1: non.
3: Quelque
2: vous
3: chose
2: un vêtement?
1: Un vêtement, alors une partie de vêtement, oui.
2: C'est pas pour monter à cheval?
1: Ah non.
6: C'est un vêtement qu'on porte tous, qu'on a tous porté, en tout cas autour de la table.
1: Ah, c'est pas un vêtement, j'ai dit.
6: C'est pas un vêtement, pardon.
1: Partie de vêtement.
6: Un accessoire de mode plutôt, alors, non?
1: Non, ce n'est pas un accessoire.
6: C'est une lavalière.
1: Attention, tous les vêtements n'en ont pas.
3: C'est pas un truc qui sert à attacher la chemise entre les jambes.
6: Des bretelles.
1: Des bretelles, non.
6: Est-ce que ça a un rapport avec une boutonnière?
1: Une boutonnière, on se rapproche.
2: Une braguette.
1: C'est 3 parties de la braguette.
3: Ah bah elle connaît, tu penses.
6: J'aurais dû savoir.
4: Ah le sacré
3: Christine, bravo. Christine, bravo.
6: Ah ouais, il y a les questions manœuvres et les questions bravo. Hein.
4: C'est génial.
2: Parce qu'il y a un livre qui s'appelle L'histoire de la braguette.
4: Et
2: que j'ai, oui, bien sûr. Parce que c'est, bah oui, dans
3: l'histoire. Ça, c'est une question pour toi.
2: Dans l'histoire de France, mais c'est magnifique.
1: Alors, est-ce que vous savez où se trouve la sous-pâte, la contre-pâte et le soupon?
2: Non, oh, je
1: pas. Venez, je vais vous montrer.
6: Regarde de près.
3: Est-ce que tu déboutonnes en premier?
6: Ce sont des braguettes avec fermeture éclair, parce qu'il y a des braguettes à boutons.
3: C'est les braguettes
1: c'est les anciennes.
2: C'est les brailles.
1: Il n'y a pas de zip là-dedans,
3: y a justement. Pas de zip. Non,
2: parce que à l'époque, il n'y avait pas de braguettes, puisque les mecs, ils étaient à poil sous leur nip. Bah oui, bien sûr.
3: T'en as connu des mecs, tu vois.
4: On est toujours à poil sous nos vêtements.
6: On avait un slip.
2: Il n'y avait pas de braguette.
1: Vous aimez ce moment, Chantal, quand vous ouvrez la braguette de votre mari?
2: Mais elle est toujours ouverte. Ouais.

0: Et le blé de la fermer.
1: C'est normal quand il y a un mort dans la maison, mais
2: c'est un peu la braguette magique pour toi.
1: Non mais sérieusement, c'est un moment que les femmes, paraît-il.
0: C'est vrai. Mais je me souviens plus avoir fait ça. C'est très loin. Ouais.
1: C'est vrai.
0: Oui. Non, il les habille tout seul maintenant.
1: Oui, mais ça va revenir.
3: Il est grand, oui.
4: Ça te prend au nez, hein. Moi, je dis.
1: Qu'est-ce que vous faites sur le téléphone portable, Manœuvre? Je peux savoir.
0: C'est comme
1: si vous
0: ça
1: vous emmerdez
0: que
1: avec nous,
0: fait.
1: Faut le dire.
4: Non, pardon, excusez-moi.
1: Ça me choque.
0: C'est comme ça que vous
4: avez fait. J'ai senti un message arriver.
1: Non, mais j'ai l'impression d'être un pion ici,
4: mais un peu.
1: Je suis épuisé.
3: Ça fait combien? Ça fait 10 ans que vous faites ça, vous n'en étiez pas aperçu.
1: Ah non, mais c'est pas possible, quand même, d'être surveillant général. Moi, je pensais faire carrière d'animateur. Un jour. Et puis je suis devenu surveillant général.
4: Il est CPE.
1: Il y a l'autre, à toutes les 10 minutes, je suis obligé de dire, faut pas rien que des micros, parce que dans le micro, on t'entend pas, Chantal.
0: Elle applaudit pas.
1: L'autre, il est sur son téléphone portable.
4: Mais pas du tout.
1: Le troisième, il parle en même temps que les autres tout le temps.
4: Non,
1: il y a que Christine qui, bon, il a fallu 3 ans et demi, mais maintenant, elle est parfaite.
0: Oui.
1: Mon bon Bernard, vous aussi, vous êtes l'homme parfait.
3: Merci, Laurent.
2: Franchement, t'es tellement parfait, tu devrais arrêter maintenant.
1: Vous parlez dans le micro, vous mettez votre casque, je suis pas obligé de vous dire tout le temps. Je suis épuisé à la fin de l'année, vous savez, monsieur Manœuvre. Vous comprenez ça?
4: Mais hein, je comprends très bien, Laurent. Si vous avez besoin d'aide, appelez-nous, on est là. Hein.
1: Et donc, qui vous appelait, Manœuvre, on peut savoir?
4: C'est quelqu'un.
0: C'est son anniversaire.
4: Honnêtement, qui me demande.
0: Qui ça?
4: Un truc d'aller faire le 20h chez Delahousse ce soir. Donc je ne sais pas si je dois y aller ou pas.
1: Ah bah non, on va vous le dire.
4: Laurent,
1: allez-y, mais fermez votre téléphone.
4: Bon voilà.
1: Parce que vraiment, croyez-moi, je vais vous appeler pendant le 20h. Ah oui.
0: Ah, ça c'est drôle.
5: À suivre.
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1: Ah, une question d'actualité à la portée de tout le monde. Là,
7: pour grâce à Dieu.
1: Qui a sorti son journal intime en 2017?
7: Loana.
1: Et dans l'actualité aujourd'hui, écrit même la polémique.
8: Écrit même la polémique, c'est quoi? C'est le nom de son dernier ouvrage?
7: Non, elle crée la polémique.
1: Elle crée. Qui crée la polémique à son corps défendant, bien sûr, actuellement, et a sorti son journal intime en 2017.
7: Une femme?
1: Une femme, oui.
7: Française?
1: Oui. Française, oui.
2: C'est pas du tout lié au sport?
1: Alors, lié au sport...
2: Un petit peu.
1: Indirectement, j'ai envie de dire.
7: Actrice?
8: Ah, c'est
1: non.
8: Pas Zaya?
1: Zaya, non.
2: Ah oui, c'est une sportive?
1: Non, pas du tout.
7: Mais c'est une dame qui est très âgée maintenant, qui parle sa jeunesse.
1: Oh non, elle est née en 95, donc vous voyez.
7: Oui, c'est pas Anne Frank, quoi.
1: Non, c'est pas Anne Frank.
2: Donc c'est une artiste alors.
1: Une artiste. Oui.
8: Alizée, non.
1: Une chanteuse, oui.
2: Est-ce que son livre a eu un énorme succès, ce journal intime?
1: Qui a parlé de livre?
7: C'est un journal intime.
2: Ah oui, c'est Virginie Despentes. Non.
0: C'est un journal intime, mais un journal dit, pas écrit.
7: Audio.
1: Non plus.
2: Donc c'est un film.
7: C'est un journal intime. On peut pas l'acheter à la Fnac?
1: Si.
7: Alors c'est un livre.
2: Non, c'est un film.
8: C'est un disque.
1: Bah
8: voilà.
7: Ah bah alors c'est audio. Bah c'est le nom de son album, Journal Intime. C'est Ophélie Winter.
1: C'était son premier album qui s'appelait Journal Intime.
2: Olivia Ruiz,
1: non.
7: Elle vient d'un télécrochet?
1: Ah non.
2: Et là, Laurent, elle est en plein cœur d'une polémique.
1: Ah oui, ça commence.
8: Ah, Miss Tinguette?
1: Non.
8: Arletty?
1: Ça commence à prendre la polémique.
7: Parce qu'elle parle avec quelqu'un?
1: Ah non, elle parle avec personne.
0: Non, c'est le titre de son album, quoi, Journal Intime.
1: C'était le titre de son premier album.
7: Mais ça crée la polémique à cause de son contenu, à cause de ce qu'elle raconte.
1: Ah, ce n'est pas son premier album qui crée la polémique.
0: C'est le deuxième.
1: Non plus.
7: Je sais qui c'est.
1: Allez-y.
7: C'est Aya Nakamura.
1: Bonne réponse de Mela Bélia.
7: C'est ton premier album. T'étais pas très connu.
2: Parce que Macron veut qu'elle chante du Édith Piaf aux Jeux Olympiques, c'est ça, non?
1: Exactement.
8: Enfin, l'inverse est impossible, madame.
2: Et elle a répondu, c'est qui?
1: Faut voir.
8: Ah oui.
1: Est-ce qu'on est capable? Tiens, on va écouter le tube d'Aya Nakamura juste un peu. On voit si on peut la chanter.

0: public sait qu'Ayana Kamura est une star internationale aujourd'hui, il faut quand même dire les choses. Et effectivement, certains pensent que ce n'est pas un bon choix que de choisir Ayana Kamura pour ouvrir...
1: Moi, j'aurais mis Sylvie Vartan. Qui chante du Ayana Kamura.
0: Alors, et en tout cas, le premier album d'Ayana Kamura s'appelait...

0: Mon piège s'appelait effectivement Journal Intime. Ah ouais. Elle en a sorti d'autres depuis. Moi, je sais pas si c'est bien ou pas bien.
1: Le mais pourquoi choix. Ça serait pas bien?
2: Pourquoi ce serait pas bien, ouais.
3: Mais pourquoi il doit décider qui doit chanter quoi, lui? Enfin.
4: Oui, bah, c'est parce qu'il est président de la République. Bon.
0: Elle a raison. Elle a raison.
4: Enfin, je dis ça. Je dis ça, je dis rien.
0: Tu penses à moi, mais je alors... pense à faire de l'argent. Je suis pas ta daronne. Je suis pas ta tata. Genre en Katchana, baby. Oh, ja. Je suis pas ta tata. Vous voyez que piaf. Piaf peut chanter.
1: Eh ben ça y est. Franchement, on peut dire adieu à Marc-Antoine Lebret.
0: Je ne suis pas ta daronne. Je te ferai pas la morale. Tu parles sur moi. Hier, crache encore hier. Tu voulais m'avoir. Tu savais pas comment faire.
1: Tais-toi, c'est idiot.
0: Il y a du piaf là-dedans. Il y a du piaf.
1: Donc, mais elle va le faire ou pas, alors, où ça craint?
0: Ah bon, c'est pas, vous savez ce que c'est, les polémiques, les machins.
1: Ah, elle veut pas, elle s'exprime ou pas?
0: Certains disent qu'Emmanuel Macron fait n'importe quoi, que c'est pas une bonne idée. Oui. Monsieur Barbier, on veut votre avis.
5: D'abord, en effet, pourquoi c'est au président de la République de choisir la chanteuse?
3: Oh, mais tu
5: laissons le comité d'organisation mais des jeux faire ça, il a pas à s'en mêler. Ensuite, soit on fait du la France éternelle et on fait venir un chanteur un peu comme on l'a fait pour la Coupe du Monde de rugby, etc. Coup, et on s'endort. Soit on veut faire vraiment la jeunesse et on prend la vedette populaire du moment, même si elle sera oubliée dans quelques années. Le mélange des deux, avoir du Piaf et du Ayana Kamara,
1: voilà, ça fait
3: un peu cliché, tu vois, comme lui, comme Emmanuel Macron, la Tour Eiffel et tout ça. Tu vois, la France, c'est quelque chose comme ça pour touristes.
5: Voilà, il y a un peu de touristes.
1: Ou alors on reforme pas les Forbans, mais les Trois Cafés Gourmands.
0: On met les Trois Cafés Gourmands.
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1: Après, on n'en parle

0: ça, ça, après on n'en parle plus. D'accord. Mais est-ce que c'était votre rêve d'aller au Pérou?
1: Eh bien, votre réponse, votre question m'intéresse et je vais y répondre. Et...
0: Parce que mon rêve, c'est la Syrie, par exemple.
1: Et sauf que si j'y réponds sérieusement, vous allez dire ça y est, il fait encore son malheureux et ceci, cela.
0: Non, non, non.
1: Eh ben oui, quand j'étais enfant.
0: Ah ben voilà, ça c'est une vraie histoire.
1: J'achetais les fascicules de Alpha Junior. Et on faisait les encyclopédies en achetant chaque semaine un fascicule chez le marchand de journaux. Et un des premiers fascicules Alpha Junior était consacré au Pérou. Et je me suis dit, je devais avoir 10 ou 11 ans, un jour j'irai au Pérou.
0: Oh, c'est beau.
1: Voilà.
2: Ça,
1: voilà.
2: C'est beau. Ça, c'est beau.
0: Moi j'avais lu une BD sur le Cap d'Agde, ouais. Du résultat. Ben, vous voyez... connais plus du slip et gros zibouille. Bah du coup, à 15 ans, mes parents, ils m'ont dit, hop.
1: Attendez, comment vous les avez appelés?
0: Plus du slip et gros zibouille. Vous connaissez pas les aventures des deux bonhommes, là, au Cap d'Agde?
1: Plus du slip et gros zibouille.
0: Et gros zibouille. Bah, c'est une bande dessinée un peu olé olé, mais moi, mon oncle, il lisait ça. Avec mes nièces.
1: Bah, j'ai bien fait dire Alpha Junior. Pour Michel
0: mais
1: Richard.
0: Du coup, vous êtes pas déçu. Non mais, juste après, on n'en parle plus. Mais vous n'êtes pas déçu de votre voyage? Vous n'êtes
1: pas du tout. Pas du tout. Est-ce que j'ai l'air déçu? Je reviens épanoui, je suis heureux. Je vous revois en plus après.
0: Mais alors, qu'est-ce que vous avez envie de faire maintenant? Généralement, un voyage, ça marque les esprits. Vous avez envie de quoi maintenant? De mettre un bonnet péruvien? De gravir les montagnes? De quoi?
1: Non, j'ai envie de gagner à nouveau un peu d'argent pour pouvoir repartir.
0: Parce que ça a un prix quand même. Parce que c'est pas cher là-bas. C'est cher?
1: Ah non, c'est pas cher. Alors en plus, ça, c'est vrai que c'est pas cher au Pérou.
0: C'est combien la baguette? Oh ben, la choucroute de la mer. La choucroute de la mer, c'est
2: pour là-bas. C'est pas en chocolat ou chocolatine?
0: C'est
2: pas.
0: C'est
1: pas une baguette, il n'y a que des flûtes là-bas.
0: Non mais le menu aux courtes pailles, c'est combien? C'est 12 euros?
1: Mais même les restaurants, évidemment, sont pas chers. Là-bas, vous pouvez manger pour 2 euros, bien sûr.
0: Ah, c'est bien le tiers-monde.
2: Oh là là.
1: Bah oui, évidemment, enfin 2 euros, l'équivalent...
2: Mais ne prenez pas cet air supérieur pour, alors qu'on apprend de
1: enfin,
2: vous.
1: Enfin, c'est pas en 2 euros, il faut multiplier par 4, en gros, pour avoir le prix en sol péruvien, voilà.
3: En sol?
1: Oui, c'est des sols.
3: De quoi, les salmonières?
2: Les sols.
1: La monnaie, c'est le sol.
3: Ils payent en poisson, ah, là-bas.
1: La monnaie, c'est le sol.
2: Parce qu'il faut se baisser pour le ramasser.
1: Et donc vous divisez par 4 et ça vous fait le prix en euros, en gros.
0: D'accord.
1: Voyez,
0: voilà. Et on rencontre des gens facilement ou les gens sont... Non mais, moi j'aime bien savoir quand je vais dans un pays si les gens sont accueillants. Et les pays qui sont plus accueillants que d'autres. Alors, la France, c'est pas le plus accueillant. Enfin, alors, le Pérou, vous arrivez, vous sortez de l'aéroport, vous dites quoi? Vous dites olé?
4: El condor pasó.
0: Et tout de suite, quelqu'un vient vous parler? Comment ça se passe?
1: Hola, on dit hola.
0: Hola, hola. Hola, catal. Hola, quintal. Hola, quintal, si vous êtes gros.
1: C'est à peu près les seuls mots d'espagnol que je
0: connais. Mais les gens sont sympas. Ils voient pas seulement le touriste occidental plein de thunes.
1: Pas du tout.
3: Non,
1: pas du tout.
4: Ça serait fou.
2: Mais il y a la mer à Lima?
1: Oui, il y a la mer. Oui, ça, il y a même des tas de très jolies plages, même.
2: Ah, je pensais que
0: et vous y avez pas été?
1: Mais si, bien sûr, je suis allé à la plage.
0: Avec votre slip arena, super.
2: Ah oui, mais alors, quel temps il faisait là-bas? Il faisait chaud ou pas?
1: Très chaud. Je peux vous dire, alors, j'ai des ampoules aux pieds, j'ai trop marché. Si vous voulez savoir, ce que j'ai fait, j'ai trop marché. Voilà.
2: D'accord.
1: Beaucoup marché.
3: Il n'y a pas Uber?
1: Si, il y a Uber aussi.
3: Ah, il y a Uber au Pérou?
1: Bah, bien sûr. Alors, c'est vrai que ça aussi, ça change les voyages.
3: Mais non.
1: Il faut bien dire, le téléphone portable change tous des voyages aujourd'hui.
3: Et c'est quoi les conducteurs là-bas? C'est quoi? Parce qu'ici, c'est beaucoup de. Voilà. Et là-bas, c'est quoi?
0: Bah, c'est Umberto.
1: Bah, il y a des Vénézuéliens, il y a des Boliviens.
0: Ah, c'est leur Pakistanais à eux. D'accord. Non, et sur la plage, ils jouent à quoi les Péruviens? Ils jouent au Jokari?
5: Mais Lima, c'est pas au bord de la mer?
1: Ah, bah, hein.
2: Si.
3: Ah, mais
2: si,
3: c'est
2: si.
3: Pas dans géographie, toi, j'ai l'impression.
1: Ah, c'est ça, je vous confirme.
3: Machu Picchu,
0: on comprend pourquoi la
3: police n'a pas besoin d'affaires étrangères. Hein.
5: Ah, c'est au bord de la mer, Lima.
1: Ah, bah, oui. Plus au bord de la mer, vous pouvez pas.
5: Ah, d'accord.
1: J'avais même de très jolis couchers de soleil, voyez-vous, cher.
2: Vous êtes baigné dans la mer?
1: Non, je ne me suis pas baigné dans la mer.
2: Vous trouvez qu'il a pris des couleurs? Oui.
1: Oui, bah oui. Je suis
0: oui,
1: pas,
0: quand même.
1: Je suis pas lichon d'habitude, voyez.
2: D'accord.
0: Par contre, t'as que la fesse droite qui est bronzée, c'est marrant.
2: Pour 2 euros, tortilla de maïs y pes espada.
1: Qu'est-ce qu'elle dit?
2: Qu'est-ce que vous avez mangé pour 2 euros? La tortilla de maïs.
0: Il y avait les mêmes là-bas ou pas? Non mais qu'est-ce que vous avez préféré, la mer ou la montagne?
1: Vous ne croyez pas si bien dire, vous me parliez d'immigration, effectivement il y a une immigration chinoise.
0: Ils sont partout. Hein.
1: Il y a un quartier chinois, il y a Chinatown aussi
0: mais non.
1: À Lima. Oui absolument.
3: Il y a partout des Chinatown.
2: Les bureaux de tabac sont tenus par les Chinois.
0: Mais est-ce qu'il y a un quartier chinois à Pékin?
2: Ah,
0: ça se demandait maintenant.
5: Non,
3: donc quand vous commandez des Uber, c'est Xang Zingli qui est à l'approche.
0: C'est possible, ouais.
2: Il y a des pousses là-bas. Ou des tuk-tuk.
0: Des tac-tac.
3: Il y a Roselyne qui voudrait savoir si le Pérou c'est toujours en Afrique.

0: fric ou s'ils ont changé de place. Ils l'ont déplacé depuis.
1: Dites, je suis en train de penser, heureusement que vous n'avez pas été ministre des Affaires étrangères.
2: Ouais, je vous emmerde.
1: Alors, une question pour Mme Richard.
3: Enfin, ça vaut le coup d'y aller. Quoi.
1: Oh.
3: Non, mais au final. Non, mais après, on n'en parle plus.
1: Regardez.
3: Après, on n'en parle plus, patron. Est-ce que ça vaut le coup d'aller au Pérou?
1: Regardez.
3: Parce que moi, je vais tous les week-ends à Melun. Si vous dites ça vaut le coup, je vais au Pérou.
1: C'est quand même 11 à 12 heures de vol.
3: Quoi?
1: Bah oui, ça, évidemment, c'est pas la porte d'un côté, vous voyez.
4: Vous avez enlevé vos chaussures? Non, mais sinon, on gonfle des pieds. Par contre, gardez votre slip, ça peut aider.
1: Alors oui, c'est la première chose que je fais en avion, chère Isabelle, j'enlève mes chaussures.
4: Mais pour un voyage long.
1: Oui.
3: Donc vous voulez nous dire que 5 jours au Pérou, c'est jouable?
1: Pas au Pérou, à Lima.
3: À Lima.
1: Parce qu'au Pérou...
3: Ah, si on veut faire le pays, c'est impossible. Et pourquoi alors?
1: Parce que c'est très grand.
3: D'accord.
1: Vous comprenez?
0: C'est grand. Vous êtes resté que 5 jours.
1: C'est plus grand que la France, le Pérou. Enfin.
3: Mais non.
1: Ben oui.
3: Il n'y a pas plus grand que la France, monsieur. Il n'y a pas plus grand que la France. Ça, c'est vraiment... Ça, c'est pas patriote. J'aime pas ça.
4: Non, mais...
0: Ça, je peux pas, moi. 12 heures de vol pour rester 5 jours, c'est impossible.
1: Mais enfin, écoutez, c'est ça.
3: Il arrive à dormir en économie.
1: Pardon.
4: Il y a le décalage horaire.
1: Eh ben, il y a 6 heures de décalage, oui.
4: Et vous avez pas l'air décalé.
1: Non, je suis du Havre, je suis pas de Calais. Oh là là, écoutez.
3: Allez, on enchaîne, patron. Ouais.
1: Alors, pour Michel.
3: Mais vous y retourneriez? Non, mais après, on n'en parle plus, mais. Est-ce que, par exemple, parfois, on va dans un endroit, on dirait j'y retournerai?
1: Oui,
3: bien.
1: Oui, j'y retournerai. Rien que pour plus voir vos gueules. Oh là là là là là là là là. Mais écoutez, oui, ça suffit 4 ou 5 jours dans une grande ville.
0: Non, mais quand vous faites 12 heures de vol, surtout que vous allez dans un pays où il y a un décalage horaire, je peux pas rester 5 jours, c'est impossible.
1: Bah, moi, ça me dérange pas.
0: Bah, non, bah, vous ne faites plus ça.
4: Moi aussi, il faut amortir quand même.
0: Bah, oui.
3: Et en plus, si t'arrives là-bas, que tu tombes malade, tu chopes une tourista. Tu restes 4 jours au lit, à te chier dessus. Donc t'as tout perdu, quoi.
4: Il y a des touristas.
3: Ça arrive dans ce genre de pays, le moindre riz complet, attention.
4: Il y a des touristas là-bas?
1: Il y avait moi.
3: Oh,
1: regardez la tourista. Non, vous me faites chier, c'est le cas de le dire. Oh,
3: allez, on enchaîne, patron.
1: Pour Michel Richard.
3: Et vous irez où la prochaine fois? Vous avez d'autres rêves de destination que le Pérou?
1: J'ai plein d'autres rêves. J'aimerais aller en Australie, je suis jamais
3: allé. Mais c'est loin.
4: Pas l'Australie.
5: Tant que vous lui répondez, on est foutu, là.
0: À l'Australie, il y a 24 heures d'avion, vous avez qu'à faire un week-end. Vous avez qu'à faire un week-end là-bas. 24 heures d'avion, vous restez samedi, dimanche et vous rentrez lundi, comme ça c'est bien.
3: Ah oui, ça n'a aucun. Ne partez pas un week-end.
0: Ça va être super.
4: Mais non, en Australie, il y a plein de bestioles horribles.
3: Bah, les Australiens, c'est les Anglais gros et bourrés. Non. Et bronzés, ils sont bronzés.
1: Les kangourous, c'est sympa, un kangourou.
4: Non, mais il y a des grosses araignées, il y a des mygales, il y a des serpents. Non, faut pas y aller.
3: Mais il n'ira pas dans la jungle, patron.
1: Bah, là, il y avait des tortues, par exemple.
4: Ah, oui, mais les tortues.
1: J'ai vu des belles tortues au Pérou.
0: Les fameuses tortues Lima.
3: Moi, il y avait quelqu'un en bois de Boulogne, là, un Péruvien qui faisait la tortue avec ses couilles. C'est peut-être la même personne que vous avez vu, patron. Non, mais sérieux? Non, mais écoutez, moi aussi, j'ai mon côté touriste et découvreur de... Voilà.
5: On n'a pas répondu à une question, mais on est crevé. Hein.
0: Non, mais l'Australie...
3: Et à part l'Australie, vous iriez où en week-end, patron? Le château de Chambord, ça vous dit ou pas?
5: Stuttgart, vous connaissez Stuttgart? C'est très joli.
1: Ah ben, non, mais il y a des... Alors, j'adorerais retourner à Berlin, mais c'est...
5: J'ai dit Stuttgart, j'ai pas dit Berlin.
1: J'aime voyager.
5: Bien
1: j'ai
5: raison.
1: Quand même le droit d'en profiter.
0: Berlin, vous avez
1: regardez
0: Berlin.
1: Vos gueules, vous qui voyagez pas.
0: Moi, j'ai fait un voyage et je suis resté ici. Hein.
1: J'aime bien aller en Thaïlande, vous, c'est monsieur Haz. Est-ce que je vous fais la leçon?
0: Je suis resté 3 semaines, moi.
1: Oui.
3: C'est vrai? Et même pas une MST, rien. T'as 3 semaines à Pattaya, pourtant t'as dû rigoler quand même. Oui. Bon, patron, vous par exemple, si on pouvait se faire un week-end entre grosses têtes, vous iriez où avec nous par
1: Oh,
3: exemple
1: avec vous?
3: Non, mais avec nous tous.
1: Je ferais une petite croisière au Groenland.
3: Ah, c'est sympa. Ça.
4: Ah, c'est bien le Groenland. Mais à Berlin, ce qui est bien, c'est qu'il y a un zoo. Et y a un rhinocéros albinos. Non, mais c'est très extraordinaire. C'est
1: vrai, oui. J'aurais beau aller le plus loin, possiblement jamais je retrouverai ce que je retrouve ici.
4: On dit pas un zoo, on dit un zoo.
0: À Berlin, on dit un zoo.
4: Non, on dit un igloo, mais un zoo.
3: Non,
4: mais pourquoi vous voulez faire l'Antarctique?
3: Mais on dit un igloo, pas un igloo.
4: Pourquoi vous voulez faire l'Antarctique avec nous?
0: Le Groenland.
4: Le Groenland, ah oui.
5: C'est en haut, là. Ouais.
4: Mais il fait froid là-bas. Non, non, moi
1: je
4: pas.
1: Je vous emmène en croisière, Isabelle.
4: Ah non, j'ai le mal de mer.
3: Mais pourquoi vous voulez aller au Groenland avec nous, patron?
1: Mais parce que je trouve que ce serait sympa, un peu.
4: Mais il n'y a rien à voir.
3: Ah. Mais si, il y a des phoques. Mais vous allez au Groenland, patron, hein.
4: Mais non, mais il n'y a rien à voir, à part de la glace et de l'eau.
1: Ben c'est beau de regarder de la glace
0: c'est
1: et de l'eau.
0: Beau.
3: Bon, moi, j'ai Picard, on reste une semaine chez Picard, on est bien. Hein. Non, mais sérieux, moi, j'ai Picard 3 jours. Il lui file les clés, ils aiment bien les grosses têtes, il paraît.
1: J'ai bien fait de revenir.
3: Mais vous referiez pas quel pays, par exemple?
1: Comment ça, je referais pas
3: quel... Vous avez fait plein de... Vous partez souvent en vacances.
1: Il y a des pays où on a. Mais non, mais écoutez, c'est pas une conférence que je tiens ici, quand même.
5: Par exemple, un peu, là.
3: Le 93, vous referiez pas.
0: On a perdu
3: la rive droite, la rive droite à Paris, vous referiez pas, par exemple.
1: Non, c'est, je vais très peu rive gauche à Paris, voyez par exemple.
3: Ah, vous êtes peu rive gauche?
4: Bah, ah, d'accord.
0: Rive gauche, c'est laquelle?
4: C'est là où il y a, par exemple, l'Institut du Monde Arabe, tout ça. Là.
0: Pourquoi, par exemple, l'Institut du Monde Arabe, tout de suite? Pourquoi,
4: non,
0: par exemple?
4: Mais
0: non, mais il y a plein de trucs à non, Paris, par exemple, l'Institut du Monde Arabe.
4: Voilà. Non,
0: c'est comme si moi, quand je te regarde, je dis, par exemple, la brasserie, voilà.
4: Non, l'Institut. Mais non, alors je t'explique, excuse-moi, je t'explique, c'est parce que j'ai un pote qui habite juste à côté.
0: T'as un pote arabe?
4: Non, juste à côté de l'Institut du Monde Arabe, et je sais que c'est rive gauche, donc c'est ma référence.
3: D'accord.
4: Moi non plus, je n'y vais pas.
3: Moi, j'ai eu l'occasion d'aller au Pérou.
1: Ah.
3: Et en fait, j'ai refusé. Enfin, j'ai pas refusé, mais ça me paraissait trop loin et c'était pas assez long. Et puis,
1: Je vais vous dire qu'à l'aéroport, j'ai croisé quelqu'un qui voulait m'emmener en moto jusqu'en Bolivie.
3: Non.
1: Vous m'auriez peut-être pas revu.
3: Sylvain Tesson.
0: À Charles de Gaulle. À Charles de Gaulle, vous avez un taxi moto jusqu'en Bolivie. Ah, mais ils vont de plus en plus loin, ceux-là. Hein.
3: Attention, c'était un kidnapping, patron. Hein. Faites gaffe la prochaine fois.
1: Non,
3: hein.
1: C'était à l'aéroport Chavez, ça s'appelle l'aéroport là-bas.
0: Ah, j'ai eu peur.
3: À chaque fois, c'est un démocrate, hein, le nom de l'aéroport.
1: C'est pas le Chavez qu'on connaît, c'est
3: non,
1: un autre.
3: D'accord.
1: Et. Oh, merde.
0: Mais quoi, là-bas, à l'aéroport, les taxis proposent d'autres pays, carrément. Espagne.
3: Moto, Espagne.
0: Brésil. Mais c'est quoi, il n'y a pas les villes avant, il n'y a pas.
4: Mais parce que c'est pas loin la Bolivie.
3: Mais racontez, patron. Laissez-le raconter parce que c'est la dingue comme histoire.
4: C'est pas loin la Bolivie, on peut y aller en taxi.
0: Bah, demande à Roselyne, elle est forte en géographie.
1: Alors,
3: attendez, vous sortez de l'aéroport.
1: Non, je suis. Vous
3: êtes au duty free, vous achetez des Haribo, je vous connais.
1: Je m'apprête à prendre mon vol pour Paris pour rentrer, vous voyez.
3: D'accord.
1: Et j'ai cette chance d'être dans le lounge, le truc d'attente.
4: Oui.
1: Voilà, et là, il y a des gens qui attendent. Et là, il y a un jeune homme charmant qui s'installe en face de moi. Je fais comme si je ne le voyais pas. Je bouquine, je lis beaucoup, vous voyez. Je prépare les
3: livres. Alors, vous l'avez vu qui s'approchait.
1: Je prépare les livres du jour, vous voyez. Donc, j'ai lu aussi beaucoup pendant ce voyage. J'aime bien m'installer en terrasse, lire.
3: Tout en mettant son petit cul. Mais ça va, non. Non, mais vous l'avez dit, patron. Excusez-moi, vous l'avez dit. Je sais qu'il vient, mais je fais genre, je le vois pas. Excusez-moi. Bon, bref.
4: Bon, alors donc, vous.
3: Le mec
4: vous...
3: s'arrête, il est curé, oui, allez-y. Et là, ça commence. Si on lisait la Bible dans l'avion, bien sûr.
1: Ouais. Ah, mais non, je vous ai dit, j'ai fait plusieurs messes.
3: Moi, j'étais au week-end à messe il y a 3 semaines.
5: Contre pétri.
3: Ah.
0: Et donc, le gars vient vous
4: alors,
0: voir. Alors,
4: le gars,
0: vous
4: vient vous voir et vous dit Bolivie.
1: Mais non, un garçon charmant qui prenait l'avion pour aller à La Paz, en Bolivie. Et là-bas, il allait faire un raid moto, vous voyez.
4: Ah. Et il vous proposait de faire un raid.
1: Voilà.
4: Mais pas de vous emmener de là où vous étiez en Bolivie.
1: Bah,
4: si! Il a flashé sur Laurent. Non.
3: Oui, mais c'est une autre question, ça.
4: Ça, c'est. Non. Il vous a dit, rejoignez-moi.
0: C'était un quoi?
4: C'était un quoi?
0: Un Bolivien?
1: Ah non, un moche Livien.
3: Et vous avez pas dit oui, mais où est votre sens de l'aventure qui vous caractérise tellement, patron? Vous êtes un peu le Olivier Mine de la radio.
0: Bah, il a un sens du salaire. Avant, il devait rentrer pour RTL. Hein.
1: Exactement. Puis surtout, je savais que j'avais des amis qui m'attendaient ici.
4: Ah bon,
3: oui, c'est
4: qui?
3: Vrai. Ouais.
1: Bah, vous.
4: Ah.
1: Et ça me fait tellement plaisir de vous revoir.
3: Alors, c'est quoi la question?
0: Ouais, cette question.
1: Si vous saviez comme vous m'aviez manqué, cet humour qui vous caractérise les uns et les autres.
3: Et vous savez, patron, vous n'avez pas fait la moto jusque La Paz, là, tout ça. Mais si vous voulez, en sortant du studio, vous pouvez vous faire un tour en scooter sur le périphérique avec moi.
1: Eh ben ça, c'est pas le Pérou. Et la question, la question pour Mme Richard, elle attend hein, depuis tout à l'heure.
4: Michel Richard.
3: Ah, c'est un transgenre, Mme Richard.
1: Michel Richard, elle habite à Morestel, dans l'Isère. La question, ce sera après la pub.
3: Oh non,
1: voilà.
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0: c'est Ding Ding. Qu'est-ce que vous dites, Rio?
1: Je vais gagner. J'ai tout lu ce matin.
0: Oh,
1: j'ai tout lu. Alors j'ai commencé par le Figaro parce que je suis abonné au Figaro, je suis abonné au Monde, je suis abonné à l'Équipe évidemment, je suis abonné au Parisien et après j'ai acheté Libération, La Croix, Le Nouvel Obs et Paris Match.
2: Ah, moi, j'ai si tout vous voulez réveiller mon cerveau, c'est rapide.
3: Ah, tu fais vraiment l'émission à perte alors.
1: 41 €. 50 € de taxi aller-retour. Voilà. L'avion restaurant japonais, 31,50 €. Sashimi mixte ton saumon, un Fanta. Après des nougats à la fin, un décaféiné. Bah voilà. Ah, bah, paye, va dans. Bah,
3: j'ai et 15 € de pressing, t'as eu ta chemise?
4: Oh oui, c'est bien.
5: Le jeu du ding-ding.
1: Oh, j'en ai marre.
5: Un titre du Parisien. Et c'est à propos du président du Paris Saint-Germain qui déclare: certains ont profité, maintenant c'est
1: terminé, fini.
5: Oui, bonne réponse de Johan Rioux, c'est terminé. Caroline Diamant, un titre du Figaro. Le torchon brûle après une accalmie de quelques mois. Les tensions sont à nouveau au plus haut. Le torchon brûle entre Athènes et...
6: Ankara.
5: Excellente réponse, Ankara. Florian Gazan, Yaël Braun-Pivet officialise sa candidature au...
1: Au perchoir.
5: Au perchoir, gagné aussi.
4: Oh.
5: À la une de l'Humanité, Valérie Mérès, à la BNF, Bibliothèque Nationale de France, je vous aide, une grève pour l'accès au...
2: Au livre.
5: Oui, mais...
3: elle,
5: oui,
3: elle
5: est... C'est un autre mot que je cherche.
2: Ah, au bouquin.
5: Au boudin.
2: Au tome.
5: Vous savez, Rio.
1: Au savoir.
5: Au savoir. Vous êtes éliminé, Valérie Mérès. Il a vraiment tout lu, l'autre idiot, là-bas. C'est à vous, monsieur.
4: Oh, là, cette pression.
5: Monsieur, comment c'est votre nom déjà? J'en sais. À la une de Libération, Opéra, pourquoi Aurélie Dupont a...
6: démissionné.
5: Oui, c'est gagné.
3: Oh là là, il y a du niveau, hein.
5: Sébastien Thoen.
6: Oui, patron.
5: Aujourd'hui, on peut lire dans toute la presse le top 3 des prénoms pour les filles, c'est Jade, Louise et...
7: Suzanne.
6: Emma.
7: Raymond.
5: Non.
6: Emma.
5: Et
7: oh là là, ah bon, c'est
6: qui
7: ça
6: reste dans le top 3.
5: Gabriel, ouais. Léo et Raphaël chez les garçons.
7: C'est la honte, c'était un prénom tout le
5: monde. Il me reste Ryu. Il me reste. Levez la main ceux qui sont qualifiés encore. Ryu, Diamant. Gazan et Janssen. Attention, c'est parti. C'est la une du Canard Enchaîné.
1: Ah, c'est le seul que j'ai pas acheté.
3: Oh là là, 41 € pour ça, quoi.
6: La loose.
1: Mais j'ai oublié.
3: T'aurais pu monter à 45 €.
1: Non, mais je sais que c'est un truc, c'est sûr et certain, c'est un truc extraordinaire avec...
5: La une du Canard Enchaîné, oui. Elisabeth Borne déclare: je reste à Matignon et Macron à...
1: Mais il m'a niqué, putain. Je suis un débile, putain.
3: 41 € pour ça, quoi.
1: Redites-moi le début, Laurent, s'il vous plaît.
5: Et il...
1: Je reste à l'Elysée et Macron.
5: Elisabeth Borne déclare à la une du Canard Enchaîné, c'est évidemment un jeu de mots: je reste à Matignon et Macron à...
1: Un jeu de mots avec l'Elysée. Je reste à Matignon et Macron reste, s'il vous plaît, Laurent, me faites pas
3: panique,
1: ça.
3: Il est en panique.
1: Je donne ma vie depuis 3 ans, bordel. Je suis payé des copies d'aide merde. Je suis ridicule à chaque émission. Attendez, je reste et
6: non,
1: Macron reste.
6: Ridicule.
1: Et Macron reste, allez. Allez, et Macron reste, allez.
5: C'est perdu, c'était à l'Elysée.
3: Oh là là, Johan, 41 balles pour ça.
1: Fait
3: tous les journaux. Ah, c'est dur.
5: Caroline Diamant, un dessin du Canard Enchaîné. Richard Ferrand, battu en Bretagne. Il déclare, d'après le dessin de Kiro: heureusement, j'ai une bonne...
6: mutuelle.
5: Gagné.
4: Oh là là.
3: Bravo.
5: Bravo. Florian Gazan, attention, c'est dans le Parisien aujourd'hui.
2: Je suis pour Caro.
5: On s'en fout, alors. Monsieur Gazan, Olivon, capitaine des Bleus au... Olivon, capitaine des Bleus, au... c'est du rugby, hein.
1: Oui, au piquet.
5: Au Japon.
1: Ah oui, la tournée au Japon.
5: Eh oui, la tournée au Japon. Ouais. Vous êtes éliminé, Gazan.
6: C'est pas une ville du Japon, piqué.
5: À vous, monsieur.
6: Oui.
5: Monsieur Janssen.
6: Oui.
5: Guy Radeau, ex-capitaine du 15 de France, raccrochera les crampons à 36 ans à l'issue de la finale du top 14. Des adieux en grande
6: pompe.
5: Pompe. C'est pas
6: Encore par hasard.
5: Caroline, la quatrième édition du Festival du Parisien aura lieu en septembre. C'est reparti pour Paris.
6: Pour Paris Cinéma.
5: Paris Paradis. Vous êtes éliminé, le gagnant est Jean-Philippe. Ouais,
6: c'est gagné, ding ding. C'est mon premier ding ding.
5: Bravo, Jean-Philippe. Grâce à Pompe.
6: Ah oui.
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5: Comment s'appelle la galaxie la plus proche de la Voie lactée?
10: Proxima du Centaure?
5: Non.
10: Non.
11: Orion?
5: Orion, non.
10: La
5: non.
10: Galaxie la plus...
5: Galaxie. Oui, la galaxie.
10: Andromède?
5: Pardon.
10: Andromède?
5: Eh ben voilà, là vous avez la réponse. La galaxie d'Andromède. C'est bien, mon petit Paul. Vous voyez, quand vous voulez.
10: Hein. Oui, bah oui. Le temps que je remette mes neurones.
5: Au lieu de faire votre ronchon dans votre coin.
10: Mais je fais pas mon ronchon du tout.
5: Monsieur Ricky. Eh bien, justement, restons dans le même domaine. Pour Christophe Stéphanie, qui habite dans l'Orne, qui a donné le nom de Cosmos à l'univers?
4: Les Bogdanov?
5: Non.
11: C'est un dieu grec.
10: Ça, c'est vieux, ça?
5: Ah, c'est assez vieux, oui.
10: C'est Eratos. Non.
5: Alors, qui a donné le nom de Cosmos?
10: Hipparque.
5: Comment vous dites?
10: Hipparque.
5: Non, Hipparque, où il veut sa voiture, mais c'est pas lui.
12: Moi, je connais que la marque de chaussures.
6: Galilée.
5: Ah, c'est une marque de chaussures?
12: Oui, Cosmos. C'est une marque de chaussures.
10: Oui, et Tam aussi, c'est une marque de chaussures. Etam, Célio, Jules, il y en a plein. Aussi.
12: Mais vous avez dit qu'il fallait pas sortir de sa catégorie. Bon, bah, je ne joue même pas. Voilà.
5: Mais vous
12: non,
5: le faites...
12: mais tu peux essayer.
5: Non mais vous êtes très bien Sylvie, moi je vous adore, hein, vous savez.
10: Merci. Ouais, vous aussi.
5: Ah, non, vous êtes marrante, vous êtes sexy.
12: Mais je suis conne, voilà.
10: C'est Archimède.
5: Pardon.
10: Archimède.
5: Archimède, non.
12: Non, est-ce que c'est dans faut regarder dans la mythologie.
5: Oui. Ah bah la mythologie, non, parce que c'est quelqu'un qui existe, voyez-vous.
10: Ah bon, il a vécu quand lui?
6: Il a une question, l'autre elle raconte que des conneries, vous dites c'est adorable.
4: C'est pas
6: sexy,
4: Einstein.
6: Très drôle. Je pose une question naïve, mais qui peut avoir son petit sens? Et là, mais pas du tout, Isabelle, c'est quand même quelqu'un qui existe. Oh bah merde.
5: Non, mais moi, je vous trouve aussi très sexy et très drôle.
6: Ouais, ça va, c'est bon.
5: Ah bah non, très sexy et très drôle.
6: Ouais.
5: Non, mais vous comprenez que ça peut pas être quelqu'un de la mythologie.
6: Oui, d'accord.
5: Vous voyez, Isabelle?
6: Okay. Oui.
5: Je vais le dire gentiment, si vous voulez.
11: Tu as une épaule droite magnifique.
10: Mais l'autre,
4: il est chaud comme une barre à café.
10: Et du coup,
6: il est pas Einstein.
5: Oh, l'autre essaye.
10: Est-ce qu'il a vécu il y a longtemps?
5: Oui, c'était il y a longtemps.
12: Et pourtant, elle tourne?
5: Alors, effectivement, c'est quelqu'un qui a décidé d'appeler l'univers le cosmos. Ça vient du grec, hein, attention.
11: Galilée.
12: Bah oui, j'allais dire Galilée.
5: Et ça s'écrit avec un K, cosmos.
4: Vous êtes resté sur chez là, vous.
5: Nous, on l'écrit avec un C, mais ça s'écrit avec un K, cosmos.
10: C'est pas Aristote.
5: Ça vient du grec ancien, vous voyez.
11: C'est pas Homère?
5: Non. Homère,
10: C'est pas
7: Simpson. Simpson.
10: Lui, c'est plutôt les Iliades et l'Odyssée.
5: Ah, vous voulez que je vous donne les dates?
10: Non, mais le siècle. Là, au moins.
5: Ah bah, il est né aux environs de 580 ans avant Jésus-Christ.
10: Ah, c'est Démocrite. Ah.
5: Non. Et il est mort vers 495 avant Jésus-Christ.
4: Oula,
10: C'est pas Démocrite.
5: Bah, c'est pas Démocrite.
10: C'est pas le Slip.
5: Pardon.
10: Le Slip.
5: Le Slip, non.
10: Non, le Slip.
4: C'est pas si vieux.
10: C'est Héraclite.
5: Ah non, vous me l'avez déjà dit deux fois.
10: Non,
12: vous pensez qu'on le connaît?
5: Ah, vous le connaissez tous.
11: Platon.
5: Et c'est lui qui a inventé le mot cosmos.
10: Pythagore.
5: Pythagore. Oui. Bonne réponse de Paul Aïcarat. Dieu sait, alors vraiment que aujourd'hui on est solidaires, Isabelle et moi, on se comprend. Il suffit qu'on se regarde et
10: que vous l'agaciez.
11: Ça cache quelque chose. Fais gaffe.
6: Non mais je sais, la vanne va arriver tout à l'heure. Mais je sais pas
4: quand la pomme va arriver.
5: Mais non,
7: on est avec toi, Isabelle. T'es pas toute seule pour les fêtes.
11: Ça sent le retour de bâton, merdeux.
7: Il est fou ce mec, hein. Mais complètement bourré, Bélamy, il est bourré. Il arrive bourré sur le plateau.
10: Putain,
7: on croit que c'est un verre d'eau, mais c'est de la vodka en fait.
10: Bélamy, il ressemble à Hemingway a pris une cuite, quoi. C'est incroyable. Putain, il est rouge, mais c'est grave.
12: Non, il est pas. C'est les idées.
11: Le vieil homme et la mère. Le vieil homme et ma mère.
10: Le vieil homme et sa mère.
12: Il a lâché tout.
11: Il a lâché.
12: Mais c'est vrai. Hein. Non, mais il a fait des UV, c'est pour ça.
11: J'ai envie de pisser et je suis vieux et malade.
5: Mais... c'est pour ça qu'il est rouge. Il se retient.
12: Desserre l'écharpe.
5: Ben, vous savez quoi? Vous allez peut-être profiter alors des infos. Pardon, pour les journalistes qui va nous donner les infos à 17h.
11: Je peux.
5: Ah ben, mais non, au minute.
6: Mais ici, il a envie.
5: Quoi, il a envie?
6: Mais tu es à côté, ça va être trop tard, je veux pas. Laissez-le partir.
5: Tous ensemble, tous ensemble.
1: Ah non, ça c'est dégoûtant. Ça c'est dégoûtant.
12: Jean-Philippe, mets-lui le petit doigt dans l'eau.
1: J'entends
12: dans le verre.
1: Rien, j'entends rien.
5: Qu'est-ce que vous dites?
12: Faut mettre le petit doigt dans le verre. Jean-Philippe, mets-lui son petit doigt.
5: Comment ça?
6: Mais on descend.
12: Vous avez jamais fait ça?
1: Vous me mettez le petit doigt nulle part.
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5: Monsieur Loyer est au téléphone. Ah. Jean-Paul, bonjour Jean-Paul.
13: Salut Laurent, salut toute l'équipe.
12: Bonjour. Hello. Jean-Paul.
5: Vous êtes plafonné, modéré Jean-Paul.
13: Ah, moi je suis à fond, je suis trop content de passer aux grosses têtes. Hein. Je suis un auditeur assidu de 15h30. À 18h, et voilà, je
1: ça
13: me
1: chante.
13: Régale. J'ai l'impression d'être... Ah oui, moi je suis du sud-ouest. Hein.
5: Ah oui, vous êtes...
1: ça ne voilà. Tente pas.
5: Des Pyrénées-Atlantiques.
13: Et là, j'ai l'impression de parler avec mes copains.
12: Ah ben, c'est ça.
5: Mais vous êtes notre copain, Jean-Paul.
13: Ouais. Ben ouais.
5: Jean-Paul, faites quoi dans la vie?
13: Je suis directeur d'une concession automobile.
5: Ah, vous vendez des bagnoles, Jean-Paul.
13: Suzuki et Skoda.
5: Ah ben voilà, c'est fait,
13: mais
5: c'est
13: dit. Comme il faut en citer d'autres, je vais dire Skoda et Suzuki.
5: Ah ben très bien, Jean-Paul. Ah ben il est rigolo. Vous allez vous amuser, Jean-Paul, en écoutant les grosses têtes, et on espère que vous allez gagner, évidemment. Alors attention, ce que vont vous affirmer les grosses têtes les concerne directement. C'est-à-dire que vous pouvez leur poser des questions pour tenter de savoir s'ils vous mentent ou pas. À essayer de les... Ah ben oui, essayez un petit peu quand même de les, voilà, de les torturer pour avoir la vérité, parce que ça commence par une phrase, mais vous pouvez peut-être essayer d'en savoir plus pour tenter de savoir s'ils disent vrai ou si elles disent faux, parce que ce sont mes grosses têtes, c'est du féminin. On commence par Isabelle Mergaux.
12: Oh, bah, ouais. Bon,
6: accrochez-vous, accrochez-vous. Avant de faire une gâterie à Demis Roussos, je n'avais aucun défaut de prononciation. Vas-y, envoyez Germaine. Je signale aux auditeurs que ce n'est pas de moi.
13: Laurent, c'est vous qui les écrivez?
5: Celle-là, c'est pas moi, celle-là, je vous jure.
7: C'est pas moi non plus, hein, je le jure.
12: Non, mais elle est difficile à comprendre.
1: Pas tant que ça.
13: Je vous rassure, Ariel, j'avais compris. Hein.
5: C'est Stevie maintenant qui vous parle. À vous, Stevie.
14: Bah, c'est la même.
5: À moins, Jean-Paul, à moins que vous ayez envie de demander dans quelles circonstances.
6: Non, il n'y a rien à demander. Vous avez compris
13: non,
6: que c'était un fake.
13: Je ne mettrai pas mal à l'aise la belle Merco.
5: Ah. Alors, Stevie, maintenant.
15: La promotion de l'ENA de cette année, qui a été confinée 2 mois, va porter mon nom. Très sympa, ça aussi.
5: Ben oui, vous avez été confiné pendant un moment avec le love.
16: Laurent, vous aimez bien vos grosses têtes quand même.
6: Ah oui,
16: vous
6: les gâtez. Ça veut dire que c'est tellement absurde que ça.
5: Pourquoi il n'y aurait pas une promotion Boulet, allez savoir. Boulet Stevie.
12: Surtout que c'est la dernière promotion, je pense. Parce que l'ENA s'arrête, non?
5: Ah ben écoutez, allez savoir. Est-ce que vous voulez poser des questions à Stevie, Jean-Paul?
13: Oh, bah, c'est pas bien crédible non plus.
5: Bon. Alors, on passe à Jean-Luc.
13: Avec tout le respect que j'ai pour Stevie.
14: Bah, c'est pas l'ENA, c'est Loana, surtout.
5: On passe à Jean-Luc Lemoine. Jean-Luc.
16: Jean-Paul, j'ai été interdit de stade pendant 6 mois pour avoir jeté mon slip sur le terrain pendant un match du PSG.
13: Ah. Est-ce qu'il est resté collé au poteau?
16: Non, il a assommé un joueur.
13: Alors, c'est pas crédible.
5: Alors, vous pourrez revenir de toute façon tout à l'heure sur Jean-Luc, si j'ose dire, après avoir écouté Florian Gazan, peut-être.
14: Alors, moi, j'ai écrit une chanson pour Clara Morgan qui s'appelait Le Diable au corps.
5: Vous voulez poser des questions à Florian?
13: Ça c'est possible, celui-là. C'est un couteau suisse, celui-ci.
16: Celui-là, il se cherche, il fait tout et n'importe quoi.
13: On écoute... celle-là, je la mets de côté.
5: Vous la mettez de côté. Vous écoutez quand même Karine Lemarchand, allons-y.
13: Oh, ouais, avec grand plaisir.
17: Bonjour Jean-Paul. Alors,
13: Karine.
17: Moi, j'ai eu une aventure avec un agriculteur de l'amour et dans le pré, mais bien avant qu'il ne soit dans l'émission.
6: Ouais, j'écoute avec tout le monde.
5: D'ailleurs, il y avait Demis Roussos, le pâtre grec, qui était là aussi.
13: Et qu'est-ce qu'il faisait, cet agriculteur?
17: Bah, agriculteur?
13: Ah non, alors c'est pas bon. Alors,
17: ah si, comme spécialité! Bah, oui, des chèvres. Des chèvres. D'ailleurs, un jour, je pense qu'il m'a confondu.
14: Ça doit être les cornes.
5: On termine par Ariel Dombal.
18: Alors, Jean-Paul, vous aimez la musique?
13: Beaucoup.
18: Bon, alors la sonnerie de téléphone de Bernard-Henri Lévy et la chanson d'Amel Bent, Ma philosophie.
14: Ah,
17: ce serait tellement drôle.
13: Ah.
14: Et viser ta lune, ça lui fait pas peur.
17: Mais vu le pas levé.
5: Alors, vous voulez encore interroger quelqu'un?
13: On est arrivé au bout, là?
5: Ah oui, on est arrivé au bout. Ah oui.
13: Au nom de Dieu.
5: Vous avez entendu les six, là?
13: Eh ben, j'hésite un peu, parce que Florian Gazan, lui, il est capable d'avoir fait ça, c'est sûr. Et après, Robert, il est vu, non, je vois pas avoir ce type de sonnerie, quand même, faut pas déconner.
17: Il est
13: suffisamment exotique avec la femme qu'il a.
18: Ah, voilà, exactement.
16: Ouais. Voilà. Je sais pas comment faut le prendre, ça.
13: Non, surtout pas mal. Je vous adore à tous. Je dirais, je dirais Florian Gazan. C'est le tiercé garné. Hein,
5: alors, on va l'interroger. Florian, est-ce que vous avez écrit une chanson pour Clara Morgan?
14: Oui.
5: Oui. Ah, et elle s'appelle bien Le Diable au Corps. Bravo, Jean-Paul.
13: Super. Et Laurent?
5: Oui.
13: Je vais me permettre de faire une transition parce que je voulais vous remercier parce que vous avez mis à l'honneur les gens qui font les pitres sur Internet, qui font des chansons et j'en ai fait quelques-unes pendant le confinement.
5: Ah.
13: J'ai écrit une chanson spéciale, confinement spéciale grosse tête, petite, que j'aimerais vous la chanter.
5: Alors on vous écoute. Oui.
13: Alors c'est sur la chanson Garou Gorille.
5: Ah très bien.
13: Toute l'équipe des grosses têtes s'est déplacée jusqu'au studio, à pied, à cheval, à bicyclette, ils ne nous ont pas fait défaut. Et revoilà Christine Bravo, c'est mytho, nous manquait vraiment. Ça agace Isabelle Mergo qui s'empiffre tous les croissants. Mergo s'empiffre. Ariel s'est mis à ses recettes, pauvre Bernard Henry Lévy. Il a bouffé de la crème fleurette, des œufs mollets à moitié cuit. Jean-Pierre est sorti sur le balcon pour voir son voisin applaudir. Il a bien flashé sur son pion et ne l'a pas laissé partir. C'est la fanfare. Difficile de parler de tout tellement ils sont très attachants. Et si depuis 2 mois on glousse, c'est grâce à notre bon Laurent. Oh. Comme vous voyez, rien n'a changé pendant ce temps de confinement. Sauf que Pierrot s'est envolé sans les gonzesses du premier rang.
5: Oh, c'est joli. Bravo. C'est joli, Jean-Paul. C'est joli, Jean-Paul, mais on a quand même reconnu Julien Courbet.
18: Bravo.
17: Non, bravo, Jean-Paul.
18: Très touchant, joli.
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5: C'est évidemment ce que c'est qu'une grolle ou une paire de grolles, ce sont des chaussures. Oui. Mais une grolle, ça sert aussi à dénommer un objet assez courant en Savoie, dans les Alpes. Ah, vous savez ce que c'est?
14: Bah oui, c'est dans les bronzés fonds du ski, c'est pour boire de l'alcool. C'est une sorte de coupelle avec plusieurs trous et qu'on soulève et on boit de l'alcool, la liqueur.
5: Effectivement, c'est, vous l'avez dit, une sorte de bol central avec plusieurs trous, avec des becs qui permettent de boire à plusieurs autour de
17: à plusieurs?
5: Oui, à plusieurs.
14: Oui, parce qu'il y a des gens qui ont des amis et tout. Hein.
5: Oui, tu sais.
17: Non, mais c'est un seul truc. Comment tu peux boire à plusieurs?
18: C'est une gourde à plusieurs trous.
14: Voilà. C'est ça.
5: On en connaît d'autres. Oui, une grolle, il y a un trou central.
14: Pour mettre le liquide.
5: Orné d'un petit couvercle sculpté. Et autour, il y a plusieurs trous qu'on appelle des becs. La grolle est
14: orné. Oh là là là.
17: Franchement.
14: Dans quoi on est en train d'aller?
17: Concrètement, comment on fait ça pour boire à plusieurs?
7: Pour boire le jeune épouse.
17: Non, mais en comment tu t'aimais comme une.
14: Comme dans un glory hall, tu t'assois et puis t'attends.
5: Chaque participant boit à son tour par un des becs avant de passer la coupe de l'amitié à son voisin et afin de ne pas en renverser en buvant par le bec choisi dans le sens inverse des aiguilles d'une montre. Voilà, il convient alors de boucher les deux becs adjacents avec ses pouces, là, parce qu'autrement ça
14: coule, sinon,
5: autrement ça coule de tous les côtés.
14: C'est propre en tout cas.
17: C'est pas Covid. Hein. Mais c'est qui est dommage,

0: février prochain. C'est une question pour Monsieur Romain Pintier qui habite le Fenouillet en Vendée. À partir du 11 février, on trouvera de nouveaux billets en France en circulation. Mais quelle sera la particularité de ces nouveaux billets qui seront mauves d'ailleurs?
1: Ah bah il y aura un autre monument dessus du coup.
0: Non, non, ça on peut, je peux vous dire que le dessus ça concernera le débarquement parce qu'on célébrera à cette occasion, il faut le dire, l'anniversaire évidemment du débarquement. C'est aussi l'objet d'ailleurs de cette collection car c'est une collection de billets, il n'y en aura pas tant que ça. Il y aura 3000 exemplaires de ces billets.
2: Ah mais ça sera des billets d'argent ?
0: Ah oui, des billets d'argent.
3: Il n'y aura pas d'argent.
4: Ça vaudra 44 euros?
0: C'est-à-dire?
3: Ce sont des billets vierges.
0: C'est-à-dire?
3: Un peu de collection.
0: C'est-à-dire?
1: Bah, qui n'auront aucune valeur.
3: Ça sera zéro.
1: C'est les billets de 0 euros.
0: Voilà, des billets de 0 euros. Bonne réponse de Bernard Mabille. En hommage au débarquement en Normandie du 6 juin 44, bah oui, 1944, 2024, faites le compte.
1: Qui a eu cette idée quand même?
5: Non, mais c'est une idée stupide.
1: Non, mais vous vous rendez compte qu'il y a des gens qui sont dans un bureau.
6: Ça crée de la valeur, c'est bien.
1: Mais non, c'est 0 euros, ça crée pas de valeur.
6: Oui. Si, parce que ça va être collectionné, oui, ça va s'échanger à prix d'or.
0: Ah oui, parce que vous allez devoir les acheter. Ils seront vendus, ces billets.
1: Ça, c'est vrai. Ça, faut vraiment être un con. Acheter un billet de 0 euros, faut vraiment être un débile.
4: Surtout, ça coûte combien un billet de 0 euros?
0: Mais non, parce que comme il n'y en aura que 3000.
1: Bah, oui, voilà. D'accord. Mais
0: après, vous pouvez revendre votre billet de 0 euros plus cher que ce que vous l'avez acheté.
1: Non, mais la démarche, elle n'est pas possible.
3: Ouais, spéculation. Ouais, des 3000.
5: Mais c'est qui a... C'est Macron qui a eu l'idée?
2: Écoute, je suis pas sûr.
1: Ouais, c'est Macron.
0: Ben oui, ça se vendra entre 5 et 10 euros, vous voyez, le billet.
4: Déjà, entre 5 et 10 euros,
1: non, mais nous, on reste pas de soi.
0: Vous ne perdez pas grand-chose, vous voyez. Vous achetez un billet de 5 à 10 euros qui en vaut 0. Bon, c'est vrai que ça sent l'arnaque.
1: C'est vraiment débile.
3: Non mais c'est bien pour filer aux aveugles.
0: Parfait.
4: T'imagines, tu laisses ça en pourboire si t'es radin?
1: Non mais c'est vraiment stupide.
0: Écoutez, sur les 80 ans de la libération française, qu'il y a des jolis billets mauves vendus chez nous à partir du 11 février, vous n'êtes pas obligé de les acheter, mais croyez-moi, il y a beaucoup de collectionneurs qui seront ravis d'avoir ces billets de 0 euro. C'est comme ça. Ah, une question maintenant, une question concernant un pape, le pape Benoît IX. Alors attention, hein, là on est dans des temps évidemment très très anciens, puisque le pape Benoît IX a donné sa démission le 1er mai 1045. Mais qu'est-ce qu'il a fait? Pour quelle raison a-t-il donné sa démission le 1er mai 1045?
5: À cause des croisades?
0: Le pape Benoît IX.
4: C'était le jour de son mariage?
3: Il est amoureux, oui.
4: Il s'est marié?
0: Il voulait se marier. Bonne réponse de Florian Gazan. Et oui, Benoît IX a démissionné pour se marier. Mais il est redevenu pape après.
5: Il a divorcé.
0: Oui, parce qu'il a fait 3 pontificats, le pape Benoît IX. Mais il s'est marié entre-temps, il a eu des enfants. Au moins, c'est fait, vous voyez.
4: Oui, c'est ça. Ouais. Il a repeuplé le Vatican. Je repeuple le Vatican, il retourne.
6: Oui, il a eu envie de... Oui.
0: Non, mais c'était à une époque où on n'était pas trop regardant.
4: On l'est pas toujours non plus aujourd'hui. Hein.
1: Mais je crois que c'était même plutôt monnaie courante, des papes qui avaient des enfants,
0: ah,
1: etc.
0: Non, monnaie courante, c'est 0 euro. Benoît IX, effectivement, s'est marié après son premier pontificat, puis il y en a eu un deuxième, un troisième. Attention, hein, il y a eu d'autres papes qui ont eu des enfants, évidemment. C'est comme ça, qu'est-ce que vous voulez? C'est une époque où...
3: Pissette.
0: Pardon? Au fond du couloir, ouais. Bernard. Il n'arrive même plus à faire une phrase.
1: Oh. Ben, on est sur les derniers mois. Ouais.
4: C'est dur. J'avais l'impression qu'ils faisaient une partie de bataille navale au plein milieu de l'émission. J'avais eu l'audit, touché.
6: Enfant de pape, ça doit être vraiment bizarre, quoi. Je présente.
0: Pardon.
6: Enfant de pape, ça doit être vraiment bizarre.
0: Ah oui,
3: c'est rare. Pape, hein,
6: oui. C'est statut quand même social. Rare,
2: ouais. Non, mais quelle hypocrisie, quoi.
5: Mais wow. Qu'est-ce qui tient contre l'hypocrisie?
6: Ah oui.
2: Bah, enfin, c'est hypocrite. Il y en a, ils ont des enfants et ils disent il faut pas se marier, machin. Et puis, il se passe des choses épouvantables. Et sauvez-moi, là, je commence
4: c'est
2: à penser dans un truc.
0: Elle a bien fait faire. Elle a bien fait de faire actrice au moins, elle a un texte.
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1: Ah ça y est, c'est l'automne, hein, on est le 21 septembre, je vous le rappelle.
2: Enfin, le 23,
1: mais le 23, mais enfin ce que je veux dire,
3: voilà,
1: c'est que...
3: Voilà, Alzheimer, ça commence.
4: Et Bouvard, ça commençait pareil.
1: Mais non, ce que je veux dire,
4: c'est... Si, ça commençait pareil, Bouvard.
1: Ce que je veux dire, c'est que le 21 est passé, ça y est, on est dans l'automne. Ah. Non, parce que quand on est le 21, on ne sait jamais dire si... Est-ce que c'est aujourd'hui, demain, là, oui. Là, le 23, on en est sûr. Oui. Voilà. C'est l'automne.
3: Et le ciel le prouve.
1: Les feuilles mortes se ramassent à la pelle.
3: Les gens morts aussi.
1: Et évidemment... Là, je sens que ça va intéresser Paul Alcarat et Christophe Barbier, puisque nous
3: on
1: sommes...
3: On va parler fringues.
1: Non.
4: Puisque... Allez, puisque... question sur la page de Loïc.
2: Le mec qui dit ça, je suis mieux habillé que lui, quoi.
1: Puisque nous sommes...
3: On a deux égéries Célion avec la
1: merde.
3: Chanson. Non, on a quand même deux égéries Célion, c'est rare. T'en es où avec Uniqlo, Christophe? Ils t'ont mis un peu de sous de côté, là? Il y a un défilé, il y a quoi?
1: Vous n'êtes pas non plus le mieux habillé.
3: Moi, j'en ai pour plus d'une barre de fringues sur moi.
1: La plus élégante, on le sait, c'est notre princesse. Regardez Ariel.
3: Ah, je crois que vous parlez Marcella.
2: En couleur d'automne, d'ailleurs, Ariel. C'est magnifique.
5: Voilà, c'est vrai.
1: Et le pire, c'est Ryu, là-bas, vous voyez.
2: Oui, la chemise par bonheur.
3: Mais c'est les fringues à sa sœur, lui. Il dit pour rien, lui.
5: On dirait toujours des chemises cubaines, tu vois. Oh,
3: mais non, mais il tourne dans le biopic de Carlos, là.
5: Quoi?
3: Enlève les fringues du tournage. Mets tes fringues à toi, t'es con ou quoi?
2: Non, parce que j'ose pas mettre de chemise blanche parce que je transpire beaucoup et on va voir les auréoles.
1: Oui, puis faudrait pas qu'Ariel vous confonde avec BHL.
5: Non, alors, non, ça, il n'y a pas de danger.
1: Alors, voici la question.
6: Elle est déjà assez en lévitation.
1: Pour Olivier Sousseron, donc, cette question concerne évidemment un des poèmes les plus célèbres de Paul Verlaine, Chanson d'automne, que vous connaissez, monsieur Barbier.
6: Vaguement, mais.
1: Comment ça, vaguement?
6: Je vais laisser Paul répondre, là.
1: Les sanglots longs des violons de l'automne.
6: Berce mon cœur d'une langueur monotone.
1: Alors, justement, je viens de vous entendre, monsieur Barbier, dans ce poème de Verlaine, on commet souvent une erreur. Laquelle erreur ne doit-on pas commettre quand on récite la chanson d'automne de Paul Verlaine? Et d'ailleurs, vous venez de la commettre.
2: Faut dire langueur et pas longueur.
1: Ah non, non. Non.
5: Répète, s'il te plaît.
6: Les sanglots longs des violons de l'automne bercent mon cœur.
1: Blesse mon cœur. Bonne réponse de Paul Alcarat.
6: C'est pas berce, c'est blesse.
3: Mais c'est pas...
1: Effectivement.
2: Moi, pour moi, c'est pas une erreur, j'ai toujours dit blesse, moi.
1: Ah bah, oui.
2: Non, mais moi, j'aurais tendance à dire berce. C'est peut-être plus joli, d'ailleurs, non?
1: Et je vais vous dire pourquoi.
3: Moi, j'ai dit baise, moi.
2: Parce que. Parce qu'en 1944.
3: On en parle, le sport.
2: En 1944, quand ils ont annoncé le débarquement, ils ont dit berce.
1: Alors non, ils ont dit blesse. Et c'est Charles Trenet.
2: Voilà.
1: Qui, dans sa chanson, parce que Charles Trenet a repris le passage, et Trenet, lui, dit berce au lieu berce, de blesse. Ouais. Et d'ailleurs, il dit aussi de-ci, de-là, au lieu de de-ça, de-là.
5: Quinquin.
1: Ah non, quinquin, c'est encore autre chose, ça.
3: Il a dit aussi Hitler. À la fin du poème.
1: Et même Léo Ferré, d'ailleurs, a repris le poème en transformant le verbe. Il ne s'agit pas de berce mon cœur, mais blesse mon cœur. C'est ça, le poème original de Chanson d'automne. Les sanglots au long des violons de l'automne, blesse mon cœur d'une langueur monotone, tout suffocant et blême quand sonne l'heure, je me souviens des jours anciens et je pleure, et je m'en vais au vent mauvais qui m'emporte de ça de là, pareil à la feuille morte. Voilà, mais ça, on avait déjà posé des questions sur, on va dire, le dernier passage de ce célèbre poème. Tiens, d'ailleurs, question subsidiaire, qui est paru dans quel livre de Verlaine? Comment s'appelle ce livre dans lequel est paru Chanson
3: Martin
1: d'automne?
6: Romance sans parole?
1: Comment vous dites?
6: Romance sans parole.
1: Ah non. Non.
6: C'est... Ah bah c'est les poèmes saturniens.
1: Poèmes saturniens, bravo. Ça, c'est bien. Ah non, mais ça, c'est fort. Ah bah, puisqu'on continue avec l'automne, voici...
6: Et pourtant, ça tourne pas bien chez moi.
1: Ah non, ça, j'ai bien compris.
3: Ah, qu'est-ce qu'il est drôle. Il a tous les talents. Il a tous les... C'est dommage, une toute petite bite. C'est dommage, hein, c'est...
1: Comme dirait Pierre Bénichou, si tu l'avais dans la bouche, tu dirais pas Strasbourg.
3: Bien sûr. Mais bien sûr que c'est faux, Paul. T'es monté comme un poney, alors. Non, le problème, c'est Ryu, lui.
1: Bon, dis, tu peux poser...
3: Non.
1: Vous vous rendez compte que je suis en pleine poésie sur l'automne.
2: Allez-y.
1: Je vous donne du Verlaine. Et maintenant...
3: Ben c'est bien qu'il y ait les deux.
1: Et maintenant, tiens, d'ailleurs, un deuxième poète à identifier. Voilà un autre poème sur l'automne. Dans le brouillard s'en vont un paysan cagneux et son

0: coiffe lentement dans le brouillard d'automne qui cache les hameaux pauvres et vergogneux. Et s'en allant là-bas, le paysan chantonne d'une chanson d'amour et d'infidélité qui parle d'une bague et d'un cœur que l'on brise. Oh, l'automne, l'automne a fait mourir l'été. Dans le brouillard s'en vont deux silhouettes grises.
1: C'est alors simple. Peut-être Lamartine.
0: Ah non.
2: C'est Karine Lamartine.
3: C'est 19e ou c'est 20e,
0: 1913.
2: Karine Lamartine. Apollinaire. Apollinaire.
0: Guillaume Apollinaire. Oh. Encore une bonne réponse de Paul.
2: Dans alcool. Dans alcool. Non.
0: Dans alcool.
2: Dans alcool.
0: Bon, bah alors je vais passer à un poète plus contemporain qui a démarré son texte par « Posté devant la fenêtre, je guette les âmes essolées ». Et d'ailleurs, son vrai nom, c'est Mahmoud Niang. Mais on le connaît sous un autre nom, effectivement. Et ça, c'est son nom...
2: De scène
0: Non, mais son nom d'auteur.
2: Ah, c'est son nom chez Daesh
0: et ben non.
2: Parce que quand on arrive chez Daesh, ah Christophe, tu te rappelles, on nous file un pseudo.
0: C'est quelqu'un qui est né à Dakar, mais qu'on a adopté chez nous en France. Et c'est vrai que vous devriez tous connaître et reconnaître ces premiers vers que je viens de vous donner.
3: Ampatouba.
4: Mais vous ne les avez pas prononcés, les vers.
0: Ah bah si, j'ai prononcé les vers.
2: Ampatouba.
0: Non.
3: C'est pas Saint-Gor.
0: Non. Posté devant la fenêtre, je guette les âmes esselées. Posté devant la fenêtre, je regrette de n'y avoir songé.
1: Ah, je sais, Aimé Césaire.
0: Mais non.
3: C'est un chanteur aussi.
0: Pardon.
3: Il est chanteur.
2: Ah, oui. Manu Dibango.
3: Pierre Perret. Youssou N'Dour.
0: Non. Posté devant la fenêtre, je guette les âmes esselées. À la faveur de l'automne, posté devant la fenêtre, je regrette de n'y avoir.
2: Tété. À la faveur de
0: Tété. C'est Tété, évidemment.
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4: Les questions littéraires du jour, je vous ai prises assez simples. Hein. Regardez la composition de l'équipe
5: Bernard.
4: Aujourd'hui.
5: Vas-y Bernard, on croit en toi.
4: Et je me suis... Non, là, franchement, c'est un roman très célèbre. Il s'agit de retrouver et le titre du roman et son auteur, évidemment. Mais quand je vais vous dire que l'héroïne principale est une provençale blanchisseuse qui, de temps en temps, d'ailleurs, se bat au lavoir, qu'elle est boiteuse en plus.
6: L'Assommoir de Zola.
4: Excellente réponse de Caroline Diamant. Non mais là, vous voyez, Caroline, là,
6: vous vous rendez compte.
4: Là, c'est votre côté merdonie qui est ressorti.
5: Oui.
4: Mais oui, elle se bat, Gervaise Macquart, c'est son nom, elle se bat effectivement, on la voit, avec celle qui va épouser son amant, évidemment, Auguste Lantier. Puis finalement, un peu plus tard, elle épousera Coupeau, un ouvrier zingueur, à qui elle finit par céder, parce qu'il est amoureux d'elle. Ils auront une fille, d'ailleurs, comment s'appelle la fille ?
6: Je ne me souviens pas.
4: Ah bah, c'est l'autre roman célèbre.
6: Ah bah Nana.
4: Nana. Deuxième bonne réponse. C'est bien Caroline. Là, je suis très très fier de ma Caroline. Vous voyez, c'est pas la Caroline qui chipote, la Caroline qui ceci, la Caroline qui
6: dit
4: je sais quand elle sait pas. C'est pas la Ariel qui va dire ah bah oui, je crois qu'Éric Satie. Ah oui, vous saviez qu'Émile Zola avait un frère qui s'appelait Gorgon. Là, il s'agit de retrouver le nom d'un grand romancier qui d'ailleurs ne s'est jamais fait naturaliser français. Il faut dire qu'il était apatride, interdit de séjour dans son pays d'origine. Et sur ses livres, il y avait très rarement son prénom, parfois l'initial, parce qu'il disait « j'ai un prénom de coiffeur ».
6: Jean-Louis David.
7: Romain Gary,
4: non.
6: Prénom. En tout cas, un patriote, ça veut dire que c'est quelqu'un qui a vécu la Seconde Guerre mondiale.
4: Oui, bien sûr.
6: Voilà, et qui devait être d'origine de l'Est ou polonais.
4: Absolument, un patriote interdit.

0: séjour dans son pays, vivant à Paris, mais jamais naturalisé français.
1: Ah, je crois que je sais. Tristan Tzara.
0: Ah non, du tout.
1: Chandler.
2: Tristan Tzara, je crois qu'il était en France avant la guerre.
0: Et puis là, il s'agit donc de trouver quelqu'un.
3: Il y a des magasins, oui.
0: Quelqu'un, c'est vrai qu'on appelle plus souvent par son nom de famille sans citer son prénom, parce que lui-même a rarement fait imprimer son prénom sur ses livres.
1: Ex-Braya.
0: Pardon.
1: Ex-Braya.
0: Ex-Braya, non.
2: Je pense Céline. Il n'a pas beaucoup écrit.
0: Céline, bah non, Céline, non.
3: Il est mort quand, Laurent?
0: Bon, il est mort à un moment donné. En 95, si ça peut vous aider.
4: Ah, vous voyez, oui.
0: C'est pas il y a si longtemps que ça, au fond.
4: Oui. C'est il y a 26 ans, quand même.
0: Bah, oui,
4: presque 27.
0: Tout passe, qu'est-ce que vous voulez que je vous dise?
4: C'est un nom à consonance polonaise.
0: Il n'est pas polonais, donc pourquoi il aurait un nom à consonance polonaise?
2: Non, mais il est peut-être roumain, il est d'Europe de l'Est.
0: Ah, ça se rapproche, ça brûle.
4: Roumain.
2: Il est roumain.
0: Sioran. Bonne réponse d'Ariel Dombal. Et son prénom, donc.
1: Émile
0: Sioran, voilà, effectivement, Émile. Et il n'aimait pas son prénom Émile.
4: Pourtant, c'est très beau, c'est
3: le prénom de mon
0: grand-père. Et je vois pas trop pourquoi il disait c'est un prénom de coiffeur, parce que j'ai pas connu de coiffeur.
1: Eh bien, c'est Sioran, quand il a écrit de l'inconvénient d'être né.
0: Émile, c'est vrai que c'est pas un prénom déshonorant, il y a des Émiles.
2: Non, c'est le prénom de mon grand-père, je trouve que c'est très joli.
0: Et il était coiffeur?
2: Il n'était pas coiffeur, mais en revanche, non, je l'ai pas connu.
5: Il n'était pas Émile Louis?
2: Mais en revanche, c'est vrai que le diminutif peut devenir Mimille.
0: Ah, Mimille.
2: Ouais, et Mimille, c'est pas super chic.
0: Ah, ça, c'est vrai. Mimille. Voilà. C'est vrai que si on l'appelait Mimille Sioran.
2: Mimille Sioran, ça fait plus.
4: Mimille
2: pas.
4: Mimille.
3: Oh, Mimille, tu me fais un brushing.
2: Mimille, tu me fais le plein.
4: Oh.
2: Enfin, tu me fais le plein.
0: On a beaucoup
3: C'est vachement bizarre.
6: T'as Mimille, tu me fais le plein, c'est bizarre.
3: Tu vois le boulot.
2: Garage.
0: Vous avez connu un Émile qui vous a fait le plein, alors.
2: Mais non ! C'est un grand-père que je n'ai pas connu, Émile Achère, dont j'ai la bouche.
5: Et comment tu sais qu'il a ta bouche ?
3: Parce qu'elle a la moustache.
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0: Pouvez-vous me dire de quoi se nourrit une bonderée essentiellement ? C'est une buse, une bonderée, un peu comme vous, voyez.
5: D'autres buses.
0: Non, pas d'autres buses.
1: De
5: apivores, d'abeilles.
2: Je sais pas,
5: pardon.
2: C'est
5: la bonderée apivore, elle se nourrit d'abeilles.
0: Elle se nourrit d'abeilles. Bonne réponse de Laurent Baffy.
2: Et pardon, mais c'est quoi une buse?
0: Oui. Alors une buse,
5: c'est un rapace. Une triple buse, c'est Rio.
2: Donc c'est la femme du faucon.
0: Et elle est insectivore, alors que lui c'est un vrai con. Insectivore qui mange effectivement des insectes et essentiellement des abeilles et des guêpes d'ailleurs. La bondrée,
5: apivore.
0: Ça vient du breton bondras, qu'on appelle effectivement la bondrée apivore, c'est assez rare, mais elle est immunisée, en fait, contre
1: les piqûres, j'imagine.
0: Voilà, contre les piqûres, le venin, et elle peut donc manger ce qu'elle veut, comme abeilles, comme guêpes et autres insectes qui parfois nous font peur, nous. Puisqu'on est dans le domaine animalier, voici une question pour Vivien Fauvel, qui habite Tournefeuille, dans la Haute-Garonne. Comment appelle-t-on la personne chargée de soigner et de conduire un éléphant?
5: Le cornac.
0: Un cornac, bonne réponse de Madame Bachelot. Alors j'aimerais vous parler du théâtre de Guignol. C'est un peu ici, vous allez me dire, le théâtre de Guignol. Mais il y en a un sur les Champs-Élysées qui a des soucis de restauration. On devait le rouvrir et puis le projet est tombé à l'eau. Il y a un professionnel qui était chargé par la mairie du 8e de faire revivre ce théâtre de Guignol. Vous voyez où il est sur les Champs-Élysées à Paris?
2: Aux Tuileries, non?
5: En bas.
0: Bon, il y en a un peu partout en province.
2: Oui, il est dans le jardin des Tuileries.
0: Des théâtres de... Non, je vous parle de celui des Champs-Élysées.
5: À côté de chez Michel Drucker, où il enregistrait son émission.
0: Oui, alors c'est pas chez Michel Drucker, ça c'est... Non.
5: Je qu'il vivait là.
0: Vous parlez du studio Gabriel.
5: Exactement, vous me lisez bien, patron.
0: Non, ça c'est pas chez lui, c'est son cimetière, mais c'est pas sa maison. On l'adore, Michel.
5: On l'adore, il est trop mignon.
10: Oh, il est parti trop tôt.
2: Mais il est pas vieux, hein.
5: Mais non.
2: C'est fou, c'est quoi?
8: C'est quoi la question ?
0: Merci Rosine. De temps en temps, j'aime bien quand vous remettez l'église au milieu du village. C'est quoi la question ? Ben, la question est toute bête, c'est comment on appelle justement ce petit théâtre ? Je parle de l'objet qui entoure évidemment la scène des marionnettes, derrière laquelle se cachent les marionnettistes.
1: Donc c'est une ?
0: Ah non, un.
8: Un rideau ?
0: Un rideau ? Non, non, non. Non.
8: C'est comme un carrousel pour un...
1: Pour un manège.
10: Est-ce qu'il y a une finisseuse de phrase dans la salle ?
0: Non, dans le jardin des Champs-Élysées, dans le carré Marigny, il y en a un qui est à l'abandon. C'est effectivement le petit théâtre de Guignol, mais ça a un nom. Je parle de l'objet, évidemment, derrière lequel se cachent les marionnettistes. Et ça inclut la scène, le rideau. Et
8: la partie basse ou la partie haute
0: tout,
8: aussi
0: tout. C'est l'ensemble, on appelle ça.
8: Mais c'est un nom très connu.
0: Ah bah c'est oui.
8: Un champollion.
0: Ah non, un champollion.
10: Ça
0: non.
10: Désigne également un autre chose que
0: non,
10: ça.
0: Non, c'est un élément de décor du théâtre de marionnettes qui sert de cadre à l'espace scénique.
10: Un chambranle.
0: Non, un chambranle. Non, non, non. Ça date du Moyen Âge. Hein, c'était. Bah alors je vais pas vous dire d'où la racine du mot.
10: C'est un mot vraiment de théâtre. C'est vraiment.
0: C'est un mot du théâtre. C'est un mot qu'on connaît. Je pensais que la réponse d'ailleurs allait tomber bien.
8: Allait fuser.
0: Bien plus rapidement. Que ça.
10: Bah oui, il nous manquerait une ministre de la culture. Là.
4: Ah ouais, oui, on a ta gueule.
1: Elle lui envoie un peu Roselyne.
10: Oui, si on avait ça.
5: Ça pour faire des bouffes avec Rachida Dati, il y a du monde. Hein.
8: ça pour aller brosser le poids. Essayez de trouver aussi, vous, les gens de théâtre.
5: Mais tu vois bien qu'ils comptent pas sur moi.
8: C'est parce que pour faire le guignol, t'es quand même au point, là.
1: Un arlequin.
0: Un arlequin. Non, moi, j'en ai. Alors, plus ça m'émeut parce que mon papa, moi, m'en avait fabriqué un de ses propres.
10: Avec du papier toilette, c'est mignon.
0: Non, en contreplaqué, qu'il avait avec des peintures dessus. Puis à Noël, j'avais eu des marionnettes et je pouvais aller dans mon bac. Ça s'appelle
11: là,
0: comment ?
11: Là, je vais faire un bon Béatrice, ça va bien finir.
8: Donc, c'est un nom.
0: J'avais la grand-mère, j'avais le petit chaperon rouge, j'avais le loup-garou, j'avais le cuisinier avec sa toque blanche et le clown.
10: Et vous faisiez un petit peu tout seul
0: la pièce ? Et c'est là que j'ai fait mes premières pièces de théâtre avec les marionnettes.
10: Oui.
0: Imaginez le hasard, c'est qu'il y en a une. Elle crie comme ça.
5: C'est vrai, c'est vrai. Est-ce que c'est vrai?
0: Mais non.
5: Bah, ça aurait été beau. Moi, j'ai envie d'y croire.
10: Parce que je sais que vous avez un traumatisme lié à l'enfance très important que vous avez toujours pas réglé.
0: Pas du tout.
10: Quel
0: traumatisme j'aurais.
10: Mais oui, parce que j'ai appris un truc hier soir très important sur votre vie. Vous en avez parlé déjà publiquement.
0: Ah bon?
10: C'est que quand vous étiez adolescent, vous vouliez absolument aller dans un parc d'attractions parce que vous pensiez qu'au Havre, il y avait un immense parc d'attractions. Mais en fait, la publicité à la radio disait au Havre. Et donc, vous pensiez que c'était au Havre. Et donc, vous disiez à votre maman et votre papa, maman, vous m'emmenez au parc Walali au Havre et en fait vous avez confondu entre Havre.
12: Dites oui, je vous en supplie.
10: Vous trouvez pas
12: oui,
10: ça drôle.
12: Je vous donne 1000 euros si vous dites oui.
10: Et on passe à autre chose parce qu'il y a la ville du Havre.
1: Oui,
8: cette anecdote nous la connaissons. En revanche, on s'est pas dit qu'il était malade psychiatriquement. Mais en ce qui te concerne, je pense que quelques séances.
0: Écoutez, je souhaite à tous les traumatisés de l'être autant que moi.
8: Bon, alors, on en revient à ce truc.
0: Oui, alors que j'étais en train de vous raconter.
5: C'était trop beau.
8: C'était intéressant.
0: Le bel objet que mon papà avait.
8: Fabriqué de
0: ses mains d'ouvrier.
10: Alors, Laurent,
0: j'ai l'impression d'être Bernard Lavilliers, là. Oui. De ses mains d'ouvrier.
10: Quand il partait le matin à 6h sur le champ de naval.
0: Quand il partait le matin avec son pardessus râpé.
1: Mais en fait, vous faisiez des spectacles que pour vous-même.
0: Ah, bah non, je faisais suer la famille.
1: Bah, c'est ça.
0: Copains et copines.
10: Est-ce que le mot désigne, Laurent, la structure de l'objet ?
0: Oui, c'est la structure.
10: Est-ce qu'on retrouve ça dans les constructions, dans les églises ?
0: Ça a d'autres définitions, bien sûr.
8: Est-ce que ça a donné le nom à un théâtre ?
0: Un théâtre, non, pas que je sache.
8: Le rocambole ?
0: Le rocambole, non.
5: Est-ce que chez le roi Merlin, on peut en commander ?
0: Ah non, mais vous pouvez fabriquer avec du contreplaqué, autrement, ça s'achète dans les magasins.
8: Bien sûr, on n'a rien d'autre à faire.
0: C'est vrai que c'est sympa d'avoir des marionnettes qu'on offre aux enfants, mais les enfants, ils aiment bien avoir en plus des marionnettes.
5: Bien sûr, le théâtre.
0: Le petit théâtre pour faire les marionnettes dedans, vous voyez. Et moi, j'avais le petit rideau. Ma mère avait. Alors, c'est ma mère qui avait cousu les rideaux rouges.
5: C'est mignon.
10: On dirait du Zola.
8: Excusez-moi, mais c'est un DIY. C'est un do-it-yourself.
0: Bah, exactement. Bah oui, écoutez, on fait avec ce qu'on a.
10: Et vous aviez une clémentine pour nos Noël aussi en général à l'époque.
5: Ouais. Et ils avaient pas de chauffage.
10: Il y avait juste un petit chocolat, une clémentine.
5: Ouais, ouais, c'est ça.
10: Mais c'est pas possible.
5: Mais pour se laver, casser un bloc de glace.
12: Racontez-nous le jour où vous avez demandé un bol de soupe en plus.
10: Est-ce que les toilettes étaient séparées parties communes ou c'était au bout du couloir?
5: Il faisait froid chez vous, hein. Vous aviez pas de chaussures.
3: Les
5: hein.
3: Misérables, là.
13: Et quand vous laviez dans votre bassine, oh là là.
8: Et Cosette, elle était sympa, dites-nous, dites-nous.
5: Deux sacs plastiques Leader Price pour Noël et il était content.
10: À quel âge vous avez vu la mer pour la première fois?
13: Il est au Havre.
0: La jalousie de ces, de ces classes supérieures. Le mépris que vous avez.
10: Mais non, au contraire, vous devriez être fier de cette chanson.
5: Vous êtes un chanceux.
0: Je vois bien que vous vous moquez de moi.
10: Non, c'est le drame de votre vie d'ailleurs, parce que vous n'acceptez pas votre condition de bourgeois, c'est ça votre problème. Vous n'avez jamais mis cette chemise là. Mais non, mais c'est votre drame.
13: Attends, écoute, parle-nous de Nathalie, c'est plus drôle.
8: Excuse-moi.
13: Et des chaussettes de ton ex,
8: c'est pas parce qu'on met pas.
0: L'autre là-bas, c'est Mireille Dugras. Bon, du théâtre de Guignol.
5: Si on en revenait à la question,
0: il reste 30 secondes.
8: Quelle est l'autre définition?
0: On va donner 300 euros. Ah bah non, ça je vous la donnerai pas.
8: C'est parce qu'on trouverait tout de suite.
12: Mais c'est un mot d'architecture.
0: Ah, c'est un mot d'architecture, ça vient évidemment d'un terme...
5: Ça vient du grec.
0: Ah bah, ça vient, oui, bien sûr.
10: Oui, Nikos. Nikos.
0: J'en sais rien, moi.
8: Est-ce que ça vient du théâtre antique?
0: Oui, antique.
12: Du théâtre antique, là.
8: Andréos, Andréas. Andros, les confusables.
5: Fetas Alakis.
8: Vous cherchez quoi?
12: Le numéro de Rachida Dati.
8: Il veut quelqu'un qui répond aux questions.
0: Non mais écoutez, Polichinelle, Pinocchio, Guignol,
12: le tiroir,
0: Niafron, on les fait jouer dans quoi enfin?
8: Dans un petit théâtre de marionnettes.
0: Est-ce que quelqu'un a la réponse dans le public? Ah bah regardez, il y a un enfant, un enfant dans la salle.
13: Ah ouais, mais il peut pas avoir 200 euros, ça va être bloqué.
0: Ses parents sont là, le papa récupérera l'argent.
10: Comment tu t'appelles?
14: Yaël.
10: Alors Yaël, tu as 14 ans, c'est ça?
14: Oui.
10: Alors la réponse.
14: Un castelet?
0: Et bien sûr, un castelet! Alors, écoutez.
13: Alors là, c'est très vexant.
0: Alors là, j'en connais des humiliations.
5: Alors, hein. Là, c'est dur.
8: Non, mais je n'ai jamais entendu le
12: Yaël, monde. Le nombre de barrettes de shit que tu vas pouvoir t'acheter.
0: Un castelet, c'est la bonne réponse.
13: Jamais entendu quelque chose.
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0: Une question pour Pascal Hoquet, qui habite Buzet-sur-Tarn. Je vais vous raconter une histoire, écoutez-la bien, parce que je vais vous demander de quoi il s'agit, bien sûr. Le soir tombait. Papa et maman, inquiets, se demandaient pourquoi leurs quatre garçons n'étaient pas rentrés. Les gamins se sont certainement perdus, dit maman. S'ils n'ont pas encore retrouvé leur chemin, nous les verrons arriver très fatigués à la maison. Mais pourquoi ne pas téléphoner à Martine? Elle les a peut-être vus. Aussitôt dit, aussitôt fait, à ce moment, le chien se mit à aboyer. De quoi s'agit-il?
16: Le club des cinq.
0: Non.
10: La famille Ligonesse?
0: Je... Ça aurait pu, mais non, monsieur.
8: Mais c'est quoi la question?
0: Oh, je viens de la poser, la question.
8: Non, mais on ne comprend pas. Vous avez lu, est-ce qu'on cherche un titre de livre?
0: C'est à vous de chercher ce qu'on cherche.
8: C'est à moi de chercher ce qu'on cherche.
0: Oui, oui, ouais. Je vous ai raconté une histoire.
8: Oui, ça, on a compris.
0: Bon, et je vous demande à quoi correspond cette histoire.
12: Peut-être le résumé d'un film ou d'un livre.
0: Le résumé d'un film ou d'un livre, non.
16: Un téléfilm?
0: Un téléfilm, non plus.
16: Un film demain nous appartient, c'est ça hier.
6: Vous pouvez relire un petit passage.
0: Bien sûr, c'est pas un petit passage, je vous lis l'intégralité.
6: Allez-y, ouais.
0: Le soir tombait, papa et maman, inquiets, se demandaient pourquoi leurs quatre garçons n'étaient pas rentrés. Les gamins sont certainement perdus, dit maman. S'ils n'ont pas encore retrouvé leur chemin, nous les verrons arriver très fatigués à la maison. Pourquoi pas téléphoner à Martine? Elle les a peut-être vus. Aussitôt dit, aussitôt fait. À ce moment, le chien se mit à aboyer.
13: Martine est un serial killer.
6: Ah oui, après Martine à la plage, Martine est stagiaire.
0: Elle tente de me répondre à cette question-là ou à une autre, là?
12: C'est peut-être un début de roman inachevé.
0: Ça, c'est bien. Allez-y, monsieur.
12: Non, quelqu'un qui a commencé, hop, c'était interrompu par la mort ou par un accident.
0: Ce n'est pas ça du tout, mais c'est bien.
8: Est-ce que c'est un spot publicitaire?
0: Non plus.
1: Mais c'est bien.
0: C'est bien. Oui, ça. Chacun aura son sucre.
14: Est-ce que ce serait un message crypté?
0: Non, non, non, c'est pas crypté du tout.
13: Si ça vient pas d'un livre.
0: Je peux vous jurer qu'il y a des tas de gens qui connaissent.
1: Ah, je sais. Et la
0: histoire.
1: Caravane passe.
0: Non.
14: C'est une histoire.
1: Le chien à bois.
0: Il y a des tas d'auditeurs à qui ça a sûrement parlé, à qui ça a évoqué quelque chose, cette histoire.
6: Est-ce qu'il y a une suite à ce texte?
0: Non, non, non, non.
6: Ça s'arrête
0: non,
6: là.
14: C'est un mot de passe.
16: Ce que vous avez lu, c'est l'histoire en entier.
0: Oui, oui,
14: mais,
0: oui.
14: Laurent, j'ai une question. Est-ce que l'histoire a une importance ou c'est les lettres et les mots qu'il y a à l'intérieur de l'histoire?

0: Ah, c'est intéressant ce que vous dites là, parce que c'est un vrai débat du moment, ça. Les deux sont importants.
1: Est-ce que, oui,
2: c'est un message de résistant pendant la guerre.
0: Ah, dis donc.
1: Ça, c'est efficace et concis.
0: Ah oui, ça c'est...
1: T'as le temps de crever 10 fois.
0: Les Américains ont le temps de débarquer, hein.
2: Martine,
3: est-ce que dans cet extrait, il y a un mot, un indice qui devrait nous faire tout trouver immédiatement?
0: Pas plus que ça, non.
1: Est-ce que Martine, c'est Martine Aubry?
0: Ah non, du tout, non.
2: Est-ce qu'il y avait un chien, justement? Ah, c'est ça le problème.
0: Je ne comprends rien aux questions de Chantal.
3: C'est-à-dire que la question, c'est une des plus difficiles qu'on ait jamais eu aux grosses têtes. Hein.
0: Je vous la refais une fois, si vous voulez.
2: Ah oui, oui,
0: non, mais ce sera au moment de la réponse.
3: J'ai une dernière question, Laurent. J'ai une question très importante.
0: Oui, monsieur Moix.
3: Est-ce qu'on connaît l'auteur de ce passage?
0: Oui, absolument.
1: Il est mort.
0: Je peux vous donner le nom de l'auteur. Elle s'appelait Daniel Manès.
1: Ah, c'est une fille.
4: Comme le rappeur, son Manès.
0: Daniel Manès.
2: C'est une auteure, en fait. Non, parce qu'il n'était pas un livre.
0: Oui, à partir du moment où elle a écrit cette histoire, c'est une auteure. Vous avez raison, Chantal. Je ne peux pas vous contredire. Je m'en voudrais même de vous contredire.
1: Ah, ouais, c'est pas un jeu de rôle.
4: Est-ce que c'est pas dans le Cluedo
0: Non.
1: C'est un message sur eux.
0: 300 euros pour monsieur Hockey, le deuxième chèque RTL du jour.
1: Ah oui, c'est dingue.
0: Je vous ai déjà coincé avec les tapis roulants. Est-ce que quelqu'un dans le public a une idée à quoi correspond cette histoire? Non,
1: mais
0: personne.
1: Les questions que vous posez, nous on répond pas, le public répond pas, posez-vous des questions sur vos questions. Hein.
0: Peut-être que si je vous l'avais lu autrement, vous auriez deviné.
3: Un mot sur deux.
0: Voilà comment j'aurais dû vous lire l'histoire.
3: Un mot sur deux.
0: Le soir tombait. Point. Papa et maman, inquiets, se demandaient pourquoi leurs 4 garçons n'étaient pas rentrés. Les gamins se sont certainement perdus, dit maman. Point. S'ils n'ont pas encore retrouvé leur chemin.
1: Écoute.
0: C'est une dictée. C'est une des dictées les plus célèbres qu'on donne aux enfants à l'école. Bonne réponse, mais trop tard, Jean-Philippe Janssen.
4: J'avais pensé, j'ai pas.
0: C'est
1: de loin.
0: Une dictée classique qu'on donne aux enfants parce qu'il y a beaucoup d'accords dans le texte que je viens de vous donner. Vous voyez, il faut conjuguer, il faut accorder les verbes, les participes passés.
5: Oui.
0: Et c'est un texte à la fois facile.
5: Tu peux te la carrer, ta dictée. Attends. L'autre idiot nous fait des dictées, arrête.
2: Mais arrêtez, putain, t'es
5: complètement malade et tout.
3: Vous auriez vraiment dû nous la faire, la dictée,
0: elle a l'air simple, cette dictée, parce qu'il n'y a pas de mots compliqués.
5: Tous les dictées, c'est simple, t'écris comme ça, s'écrit, c'est tout.
0: Et oui, à ce moment, le chien se mit à aboyer. Et quand vous m'interrogiez sur le sens, la question, c'est qu'effectivement, en ce moment, on parle beaucoup de ça dans la façon d'éduquer les enfants. Est-ce qu'ils doivent savoir écrire les mots ou est-ce qu'il vaut mieux qu'ils en comprennent le sens? Et cette dictée-là est justement utilisée depuis quelques années. Elle est signée, cette dictée, Mme Danielle Manès, la grande dame de la linguistique.
1: Ouais,
0: elle est décédée au printemps 2022. Et cette dictée de 66 mots est très accessible, mais il n'empêche que les élèves chutent le plus souvent sur les situations d'accord sujet-verbe qui pourtant sont sans difficulté manifeste. Et c'est une question sur laquelle manifestement vous avez chuté vous aussi. Vous ne passerez pas en classe supérieure.
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0: Qui sait faire un salto? Parce que je vois de plus en plus de gens. Je ne veux pas vous tester, monsieur.
7: Si, ouais, moi j'ai su faire en tout cas le salto avant et arrière. Nadil, toi aussi.
10: À la piscine, j'ai le faire. Oui, à la piscine, mais.
0: À la piscine parce que vous retombez dans l'eau.
10: Ouais, mais je tombe sur les pieds, mais sur l'eau, quoi.
0: Oui, mais moi je vous dis un salto sur le sol. C'est ça qui est quand même extraordinaire. Le chanteur Benson Boone, on le voit à chaque concert faire un salto avant, il retombe sur ses pas.

0: Bah, ils font comme les footballeurs. Maintenant, ils célèbrent, quand on célèbre un truc, on fait un salto.
1: C'est pour et au Portugal, on fait un salto. C'est pour ça que je pensais que c'était un footballeur, parce qu'aujourd'hui, quoi, la semaine dernière, on a eu, le Paris Saint-Germain qui s'est qualifié pour la finale de Ligue des Champions. Et aussi l'Olympique de Marseille. Enfin, pour la finale de Ligue des Champions. Et Marseille qui se sont qualifiés aussi pour la Ligue des Champions l'année prochaine. Donc, les joueurs font des saltos quand ils marquent. Donc,
2: Vous aviez quoi comme célébration, vous?
1: J'étais un oiseau, je m'envolais.
2: C'est-à-dire?
1: Je courais, je mettais mes bras comme ça pour planer. Parce que quand on marque un but, c'est quelque chose d'énorme, hein, on plane.
3: C'est-à-dire que tu faisais le grand écart, mais avec les bras, quoi.
2: Mais vous avez souvent marqué des buts?
1: Dans ma carrière, je dois avoir une trentaine de buts.
2: Ah, quand même!
0: Mais en quelle année? Mais ça compte en maternelle?
1: Eh oui.
4: Mais contre ton camp ou?
2: Et au bout de 30 buts, vous n'êtes pas envolé?
1: Si, sur le banc.
2: C'est quand même fou, ça.
3: Mais François, tu dis que tu savais faire des saltos, tu sais plus?
5: Je pratique moins, en fait, ouais.
3: Mais tu crois que tu pourrais en faire un ou pas?
0: Allez, enlève ta gaine, essaye.
5: T'es au courant qu'on porte des gaines?
0: Comment?
5: T'es au courant qu'on porte des gaines, les danseurs? Incroyable.
2: Mais pour aujourd'hui, vous n'avez pas une gaine, là, sur vous?
5: Toujours, moi.
2: Tout le temps.
5: Vous savez ce que c'est, une gaine ou pas? Une gaine, en fait, c'est un rembourrage à l'avant au niveau du service trois pièces et derrière, vous avez un string.
3: Mais oui.
0: Ah, c'est comme une coquille, mais pour les danseurs.
1: Mais bon, moi, j'ai pas dansé avec ça.
5: Mais tu jouais au foot avec ou pas?
1: Non, mais pas de gagner au foot ni de danser avec les stars.
5: Ah ouais.
1: Okay. Bon, pas gagné, non.
3: Mais c'est-à-dire que pas de service trois pièces, peut-être.
4: Et François, pourquoi ça existe, hein? Pourquoi?
5: C'est une bonne question. Je pense que c'est pour le maintien, soi-disant. Et je crois qu'il y a une question aussi esthétique. Oui. On voit bien le galbe des fessiers. Ce qui est un peu dérangeant, parce que quand tu commences la danse et que t'as 9 ans, tu comprends pas nécessairement pourquoi tu mets ça, mais on te dit vas-y. Et puis après tu te dis après on est tu fais une performance et on se retrouve à te dire mais t'as les plus belles cuisses de France. C'est quelqu'un qui est passé ici.
3: Donc là tu pourrais pas faire un salto avant, un salto arrière, ou il te faudrait de l'entraînement?
5: Ouais, il faudrait que je m'entraîne un petit peu. Ouais. Oui. Pourquoi c'est
3: Ah non, mais parce que t'es tout jeune, c'est drôle de perdre aussi vite.
5: Regarde ma tête, Isabelle, j'ai déjà plus de cheveux.
3: Mais
0: c'est comme un footballeur, c'est à 35 ans il cavale grave et à 37 ans il a pris du poids, il fait pas attention. Si tu fais pas attention, t'as tellement été entraîné avec un régime spécial que dès que t'arrêtes, tu bascules.
5: Et puis en termes alimentaires, c'est vrai qu'on mange énormément de calories. Hein. Enfin, je pense que tu connais ça, Adil aussi. Et c'est vrai que quand tu t'arrêtes, t'as tendance à prendre effectivement.
0: Pavlova,
5: ouais. Et bientôt Alu et Mergo.
3: Non, mais ça, je suis étonné parce que t'es quand même relativement.
5: Mais si tu me demandes, Isabelle, un jour, je pourrais t'envoyer une vidéo au bord de la piscine.
2: Oui, voilà, c'est
5: un petit salto avec
3: Adil. Oui, parce qu'il y a de l'eau.
5: Si tu veux que je me fasse une cheville, je le ferai sur le bitume. Il y a pas de.
3: Je suis étonné que vous autres perdiez aussi vite.
0: Mais non. Quand c'est ton métier,
4: toi, tu ne changes pas.
0: Quand c'est ton métier, tu vis mal.
3: Et non, mais par exemple, un musicien, s'il arrête de s'entraîner, il va pouvoir pendant un an, il va pouvoir te refaire une fugue.
0: Oui, mais c'est pas physique.
5: Oui,
0: pas
5: les partitions qui sont extrêmement difficiles. Hein. Au bout d'un moment, on perd la.
2: Enfin, moi, j'ai vu il y a pas si longtemps Monsieur Alu en spectacle. Croyez-moi, il sait encore.
5: J'œuvre encore un petit peu.
2: Oui, c'est encore.
5: J'œuvre avec mon corps.
2: Il sait encore faire des choses. Hein. Il peut vous surprendre, Isabelle. Hein.
3: D'accord, non.
0: Mais je pense que tu vieillis mieux quand t'es pas un athlète. Tu vois, bon, Philippe, il arrive à faire des claquettes. Il arrive à faire des claquettes avec ses couilles. Malgré son âge, parce qu'en fait, il a jamais été non plus. Ça a été toujours un loisir.
5: Oui,
0: en fin de repas.
5: Ça fait 63 ans que je m'entraîne.
1: Mais là, par exemple, on parle du salto avant-arrière, c'est un petit peu compliqué pour toi. Mais là, par exemple, si on te demandait de faire les pointes, tu les fais normal.
5: Je suis désolé, hein, ça fait vraiment les hommes font
4: les
5: pas
4: hommes de pointe. Ah ouais,
5: mais qu'est-ce que vous foutez? Rien. On attend.
4: Ils n'ont jamais vu.
2: En plus, on est même pas encore près de 17h. C'est pas l'heure des pointes.
5: Non. c'est pas mal.
2: Non, mais monsieur, vous voulez vraiment le faire travailler? Est-ce que je vous demande, vous ici, monsieur Rami,
1: ramenez-moi un ballon, je vais jongler. Avec grand plaisir.
6: Bien sûr.
2: Alors apportez un ballon. Trouvez un ballon dans la station.
1: Ramenez-moi un ballon. La prochaine fois que je viens, je fais peut-être une vingtaine, une trentaine. Donc juste de la tête si vous voulez.
2: Ah, vous pouvez jongler encore de la tête?
1: Bah oui, du pied.
2: Là, il vous fout la honte.
1: Non, rien à voir. Non, François, j'ai dit ça parce qu'avec Anna Riera, en échauffement, on faisait beaucoup d'échauffement parce que la danse est très intense, très physique. Et elle me faisait travailler mes pointes parce qu'on n'avait pas de pointes. Je suis footballeur, donc et les pointes, c'est super important pour la danse. Et donc tous les matins, il fallait que je travaille mes pointes. C'est pour ça que je lui ai demandé.
5: Si vous voulez, attendez, regardez. Vous avez piqué l'ego surdimensionné qui caractérise tous les danseurs.
6: On a gagné.
5: Allez, je vais vous montrer vessie pleine, que je peux quand même.
6: Il va nous faire
2: des encourage, François Alu, quand même. Mais t'as l'opéra, messieurs dames. Allez.
0: Et hop, Alain Bagot.
2: C'est joli, mais vous tournez trop vite, on n'a pas le temps de rien.
5: Vous mettre en ralenti.
1: Mais vous savez que ça, c'est incroyable. Hein.
2: Est-ce que vous avez vu?

0: connaît, quand on connaît un tout petit peu la danse, ça c'est
1: incroyable.
2: Ah, l'autre. Franchement, non mais maintenant.
1: Il a fait 3 semaines sur TF1 dans Danse avec les stars.
3: Il a 3 mois d'entraînement.
0: Et encore, je vais même vous dire un truc. Il a des grosses chaussures, des Louboutins.
2: Ouais.
0: Mais normalement, quand il saute et qu'il atterrit, on n'entend rien. Et c'est là où le charme de la danse, c'est une dinguerie, c'est une plume le gars. Et moi je suis fan de la danse maintenant, ouais bien sûr.
2: Non, voyez, moi aussi j'essaie de voler.
1: Vous voyez Claudel, lui c'est une plume.
4: Ah oui, oui, oui.
5: Absolument.
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1: Vous connaissez tout le monde ici, Michel, j'imagine. Vous connaissez tout le monde, Michel. Mais déjà qu'on a fêté les 95 ans de Claude Sarraute hier soir, ouais. J'avais l'impression d'être dans un EHPAD, dites donc. Hein.
8: Mais qui êtes-vous?
9: Allez, Michel, raconte-nous la partouze, là, t'avais dit, là. Avec... Si, si, t'as dit, j'ai une belle histoire, là. Marlène Schiappa et Hanouna, raconte.
1: Mais quelle horreur. Non, c'est vrai qu'il paraît que vous avez une histoire drôle, Michel.
8: Ah, déjà, maintenant, vous la voulez?
1: Ah, bah, oui, déjà, oui.
8: Comme ça, on est débarrassé.
10: Alors, c'est l'histoire d'un mec, il a un élevage de poules. Un matin, il se lève et il y a 200 poules qui sont mortes. Alors, il va voir un spécialiste, il lui fait « J'ai un problème, j'ai 200 poules qui sont mortes. » Il lui fait « Mais vous avez mis de la musique le soir ?» Pour les poules, il fait non, on peut mettre de la musique. Il met de la musique, le lendemain il se réveille, il y a 400 poules qui sont mortes. Alors le mec il fait, j'ai encore 400 poules qui sont mortes. Il fait, mais vous avez mis la lumière le soir avant d'endormir avec la musique? Il fait non, mais mettez de la lumière. Il met la lumière, la musique, il se réveille le lendemain, il y a 700 poules qui sont mortes. Et inutile de vous dire que je peux la faire durer 8 jours.
1: Moi, nous, ça nous va. Moi, perso, si vous pouviez aller jusqu'à 18h,
2: c'est la fin de saison.
11: Vite,
2: hein.
11: C'est la valise maintenant.
10: Alors, il fait, mais j'ai quand même 700 poules qui sont encore mortes. Est-ce que vous leur avez raconté des histoires le soir avec la musique et la lumière? Il fait, non, ben, racontez des histoires, ça va bien se passer. Il raconte des histoires, la musique, la lumière, il se réveille le matin, il y a 1200 poules qui sont mortes. Il va voir le type. Il lui dit, j'ai encore 1200 poules qui sont mortes. Il lui dit, vous avez encore des idées pour m'aider? Le mec, il lui fait, moi, des idées, j'en ai plein. Mais vous, vous avez encore des poules?
1: La première citation pour Marie Belgrand, qui habite Bordeaux en Gironde, qui a dit « Si tout le monde vous donne raison, c'est soit que vous êtes d'une intelligence remarquable, soit que vous êtes le patron. »
3: Pierre Desproges.
1: Pierre Desproges, c'était facile.
2: Déjà.
1: C'est toujours comme ça qu'on commence. Bonne réponse de Julie Leclerc. Après, j'ai pris des citations liées à l'actualité. Vous allez très vite comprendre. Par exemple, celle-ci pour Thomas Most, qui habite Loison dans la Meuse, qui a dit « Je ne comprends pas vraiment pourquoi les gens en veulent tant au gouvernement. Il n'a pourtant rien fait.
2: » Coluche ?
1: Coluche, non.
12: C'est un vieux chansonnier.
1: Alors, c'est pas français. Hein. Je vous aide tout de suite.
2: Woody Allen ?
1: Woody Allen, non.
12: C'est anglais.
1: Alors, non, non, c'est américain.
2: David Letterman ?
1: David Letterman. C'est plus ancien
12: Bob
1: que...
12: Bob Hope.
1: Bob Hope. Bonne réponse de Christophe Beaugrand. Ah,
2: non, Laurent Baffi, mais c'est pas
3: et
2: grave.
3: Laurent.
12: C'est possible de garder sa sexualité 20 minutes?
2: Non, mais il a changé, Laurent. Maintenant, on se mélange.
1: Oh, écoutez, les partis se mélangent. Vous avez bien vu à l'Assemblée.
2: Oui.
1: La citation suivante est plus liée à la météo du moment et c'est un grand classique du théâtre. Retrouverez-vous l'auteur de cette phrase qui a dit « Ce n'est pas pour me vanter, mais il fait drôlement chaud aujourd'hui. »
12: C'est Gilles Renard.
3: Pierre Dac.
1: Non. Dans un dramaturge français.
2: Fédot,
1: non, mais Courteline, on n'est pas loin.
2: Courteline,
1: non plus. C'est une question pour Madame Crouton de Toulouse.
3: Oh, Madame Crouton.
1: Daniel Crouton.
2: Daniel Crouton, oui.
3: Alors.
9: Qui porte bien son nom. Quel âge est là?
1: On ne sait pas quel âge est là.
3: Corneille.
1: Corneille, non, ce n'est pas pour me vanter, mais il fait drôlement chaud aujourd'hui.
3: Fédot.
1: Mais non, mais on a dit Fédot, pardon. Justement.
12: Ah, bah, ça nous fait deux vieilles, Julie.
1: Justement, pas Fédot, pas Courteline, mais on n'est pas loin. Allez le trouver.
9: De Funès.
1: Mais non.
3: Molière.
1: Je vous aide.
3: Molière.
9: Jean Giraud.
3: Molière.
1: Mais non.
9: Courte-Manche. Ah, Michel Leb.
1: Mais non.
2: Jean Lefebvre.
1: Qu'est-ce qu'il dit à ce moment-là de Funès?
3: Paf. Louis Biber. De Funès.
1: Mais non, mais alors.
9: M'en vient de le dire.
1: Mais non, mais elle est con, elle. Alors,
3: attendez. Ah. La biche.
1: Bonne réponse.
2: Ah, ma biche,
1: c'est ça. Je peux.

0: biche.
1: Ma biche.
2: Ah, ma biche.
3: Ah, ma biche.
1: Ma biche.
3: De Funès.
4: Ah, oh, vous êtes un imitateur incroyable.
1: Mais non, mais, écoutez, vous êtes tellement con, je vous aide comme je peux.
4: Oh, ça va.
2: Mais ça, c'est vrai, merci beaucoup, Laurent.
5: Quand Laurent Gérard vous voit imiter, il chie dans son froc.
3: La biche, c'est à la biche qu'on doit évidemment la cette biche. Phrase. Ce n'est pas pour me vanter, mais il fait drôlement chaud aujourd'hui. Une autre citation. On n'a pas eu de femme encore, hein, parmi
5: nous. Bah, c'est tant mieux.
4: Non, non, moi je suis solidaire avec les.
3: Alors voici justement une citation féminine qui a dit « Si le sexe est une chose si naturelle, je me demande pourquoi il y a autant de livres sur la façon de le pratiquer. »
5: Mais où est-ce ?
3: Non, et c'est pour Christian Pelouse qui habite.
4: Ah, bah pour une femme, c'est
3: Sellette.
2: Est-ce
3: dans
2: que
3: le
2: c'est
3: Loir-et-Cher.
2: Une écrivaine ?
5: Woody Goldberg.
3: Alors, c'est une américaine, mais c'est pas Whoopi Goldberg.
4: Marilyn Monroe.
3: Non, une des plus drôles, une des américaines.
5: DeGeneres.
3: Toujours vivante.
1: Ah bah Michelle Obama.
3: Pas Hélène DeGeneres, mais une des.
5: Oprah Winter.
2: Oprah Winfrey.
3: Alors, la génération d'avant, ces dames-là.
4: Bette Midler.
5: Suzanne Plon.
3: Bette Midler.
4: Bravo.
3: Excellente réponse de Christophe Beaugrand. C'est Bette Midler.
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3: Ah tiens, une question cinéma pour faire plaisir à Gérard Jugnot, car il est incollable, je le sais, sur ce sujet. Et c'est pour Jason Sauvage aussi.
1: Qui était les Frères Lumière.
3: Qui habite Livry-Gargan. Et tiens, cette fois d'ailleurs, c'est dans un... Vous allez dire que je lis beaucoup le Figaro Magazine, mais c'est vrai, parce que c'est un bon hebdomadaire.
1: Tous les gens qui aiment la France.
3: Et c'est Stéphane Hoffmann qui m'apprend, à l'occasion d'ailleurs de la diffusion demain sur une chaîne cinéma d'un film d'Ernst Lubitsch, La Veuve Joyeuse. Eh bien, j'apprends que Lubitsch a fait tourner... au minimum 4 fois cet acteur français. De quel acteur français s'agit-il ?
1: Charles Boyer.
3: Charles Boyer, non.
1: Fray, le père de Samy Fray.
3: Non plus.
8: Alors Maurice Chevalier.
3: Pardon ?
8: Maurice Chevalier.
3: Maurice Chevalier, excellente réponse de Caroline Diamant.
1: Attendez. Maurice Chevalier, le
3: chanteur.
1: Le collègue de Las Palès.
3: Non, pas le collègue de Las Palès. C'est vrai que les plus jeunes ne connaissent sûrement pas Maurice Chevalier.
1: Vas-y,
3: mais moi, j'ignorais. Je savais que ça avait été une star internationale. Maurice Chevalier, chanteur. Non,
1: en Allemagne aussi, très
3: du début du XXe siècle. Mais au point d'avoir tourné autant de fois avec Lubitsch, ça, je l'ignorais. Effectivement, il a tourné The Love, Parade d'amour. Il a tourné Le Lieutenant Souriant, The Smiling Lieutenant. Oh, with you, une heure près de toi, et aussi La Veuve Joyeuse, Mary Widow. 4 films de Lubitsch, 8 parce qu'il a fait la version française, version américaine. Mais en tout cas, Maurice Chevalier a été une énorme vedette américaine.
2: Il était bon.
3: Alors, je sais pas s'il était bon, Gérard.
1: Il était pas mauvais, hein, t'es un bon acteur.
2: Il avait un très bon
1: accent, Maurice Chevalier.
3: Ça vous dit quelque chose, vous, monsieur Guillaume?
9: Pas du tout.
3: Maurice Chevalier?
9: Non, non, non.
3: Non, mais sérieusement.
9: Ah non, non, monsieur, bah, si, pourquoi?
3: Si je vous passe une chanson, par exemple, celle-ci.
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3: Bah ça, c'est Maurice Chevalier.
9: Alors, ça me dit quelque chose.
1: Mais ils ont une autre là. Ah, ils sont sympas avec leurs bottes en cuir.
3: C'est vrai qu'on l'a un peu soupçonné.
1: Ah, bah ouais, pendant l'Allemagne, il a choisi son camp, lui, hein, pendant la guerre. Hein.
3: Mais quand même, bah oui, mais il chantait dans la vie, faut pas s'en faire.
1: Bah oui.

0: ça, ça.
1: Et alors, un de ses tubes est connu des plus jeunes, enfin
2: avec
1: des plus jeunes.
2: Canadier.
1: Non,
3: le Mia, oui, le Mia.
1: Non, à cause du pain d'épices.
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1: C'est quand même une époque, il faut bien dire.
5: Oui, alors moi je le connais bien parce que le dessin animé que j'ai le plus montré à ma fille, c'est les Aristochats.
1: Exact.
5: Il fait une voix.
1: Il chante les Aristochats.
5: C'est ça qu'elle me disait.

0: incroyable quand même.
1: Il avait fait un film, une chanson avec le twist au canotier, je crois.
0: Exact, avec les chaussettes noires.
1: Avec les chaussettes noires.
0: Avec les chaussettes noires. Il a eu aussi un autre énorme tube qui s'appelait Ma Pomme.

0: C'est vraiment...
1: Il va être content, le mec du Figaro.
2: C'est l'époque des parents et des grands-parents, hein, franchement. Ouais.
3: Hein. Non, mais en plus, je vais vous dire, c'était facile de trouver. Il y a trois, je trouve, acteurs français qui ont réussi à Hollywood. Il y a lui... Charles Boyer et Louis Jourdan.
2: Exact.
4: Yves Montand aussi.
2: Yves Montand un peu aussi quand même, bien sûr. Yves Montand, il a raison.
3: Yves Montand, Isabelle. Il a fait un...
1: Hélène Rollès qui fait The Mystery of Love à Hollywood. Super série.
2: Yves Montand, c'est vrai qu'il a eu une carrière à Hollywood et peut-être qu'il aurait même pu reprendre la chanson de Maurice Chevalier en croisant Miller et Marilyn Monroe.

0: non pas à Liverpool.
1: Regardez, Gérard Jugnot revit, mesdames et messieurs.
2: Non, mais ce qui est bien, c'est que tout le monde nous fait chier avec l'accent. Là, il avait un accent de Ménilmontant en anglais, good morning.
1: Ah, mais oui, évidemment. Mais en tout cas, il a tourné à 4 reprises avec un des grands réalisateurs. Ah ouais. Alors certainement, vous avez raison de le rappeler aussi d'ailleurs, hein, parce que Lubitsch est quand même allemand au départ, mais naturalisé américain, Ernst Lubitsch, grand réalisateur qui a fait entre autres To Be or Not To Be, Jeu dangereux, c'était le titre original. Lubitsch a fait tourner Maurice Chevalier, qui effectivement est un des Français qui fut une star internationale à cette époque.
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1: On va commencer par une première pour David Jansèche qui habite Villette dans les Yvelines. Il s'agit de retrouver l'écrivain qui épousa Céleste Buisson de la Vigne en 1792. Elle est morte, Céleste, avant lui, pas longtemps, un an avant lui. Et d'ailleurs, il était très triste quand sa femme Céleste est morte. Il a même écrit « Je dois une tendre et éternelle reconnaissance à ma femme, dont l'attachement a été aussi touchant que profond et sincère ». Faut dire qu'il l'avait pas mal trompé. Hein.
4: C'est Babar et Céleste.
1: C'est pas Babar, non.
4: Ah oui.
1: Elle a rendu ma vie plus grave, plus noble, plus honorable, en m'inspirant toujours le respect, sinon toujours la force des devoirs.
5: On cherche quoi? Eh bien, moi, je vais vous répondre.
1: Allez-y.
5: Parce que je sais que cette question m'est destinée, donc c'est pour ça que je suis là pour vous répondre. Eh bien, c'est le duc de Saint-Simon.
1: Pas du tout.
6: C'est pas Montaigne?
1: Montaigne, non plus.
7: La Fontaine.
1: La Fontaine, non. Alors lui, il est mort en 1848, au 120 rue du Bac. Si jamais vous passez par là, il y a sûrement un panneau.
6: Châteaubriand.
1: Châteaubriand. Excellente réponse de Dominique Farrugia. C'est Châteaubriand.
6: C'est ma viande préférée.
4: Et Jean-Fils et Tourne-Dos.
1: C'est monsieur Pidorge, un secrétaire de monsieur de Chateaubriand, qui confia effectivement que Chateaubriand, les dernières années, enfin surtout la dernière année de sa vie, une fois que sa femme était morte, était retombé un peu en enfance terrible, hein, comme un grand écrivain, un peu d'un seul coup, pour les derniers mois de sa vie, perdre sa lucidité. Il paraît qu'il n'avait plus que 2 ou 3 heures de lucidité par jour, Chateaubriand. Un peu comme vous, voyez, Galoff.
2: C'est pas mal, hein.
1: Et puis après, évidemment, ils ont transféré son corps à Saint-Malo, hein, ça va de soi.
7: Voilà, c'est mais, sa ville,
1: il est mort,
7: oui, oui.
1: Mais il est mort à Paris, rue du Bac, Chateaubriand. Bravo, monsieur Farrugia. Deuxième question littéraire, donc, puisque vous avez été brillant.
4: On va vite, hein.
1: Avec une question littéraire plus contemporaine pour Dany Valla, qui habite Crotté, dans l'Ain. Il s'agit de retrouver le nom de ce célèbre roman. Deuxième roman d'un écrivain non moins célèbre, qui raconte l'histoire de 2 demi-frères. L'un s'appelle Bruno, l'autre Michel. Alors Michel, lui, on va dire que il a connu le sexe un peu tard puisqu'il a perdu sa virginité à 30 ans.
4: C'est pas Jackie et Michel?
1: Non.
2: Ça va, 30 ans.
1: Tandis que Bruno, lui, son demi-frère, est obsédé par le sexe. À l'époque, il va même se connecter régulièrement sur les messageries roses du Minitel.
4: Ah oui.
1: Il en a même pour une facture de téléphone de 14 000 francs qu'il cache à sa femme. Il est totalement immergé dans, on va dire, le monde du plaisir, salon de massage, lingerie, Minitel rose, échangisme, partout, sex shop.
5: Voilà. C'est un roman de Michel Houellebecq, ça, non?
1: Oui, et c'est?
5: C'est pas Les particules élémentaires.
1: Excellente réponse! Ah ben voilà, vous voyez.
4: Ah oui.
1: Là, vous vous rattrapez,
5: merci, Chakalov. Je cherche tellement à vous séduire.
1: Dès qu'il s'agit d'un écrivain avec qui vous avez pu coucher, là, vous trouvez.
4: C'est couché avec Houellebecq?
5: Je ne réponds pas.
4: T'as couché avec Houellebecq?
5: Sûrement, mais moi, je caste. Je fais un énorme casting physique. Ça peut pas être Houellebecq. Alors qu'il y a vraiment des bombes, dans les écrivains. Mais j'ai pas.
1: Non,
5: Houellebecq n'est pas sur.
1: Ah oui, quels sont les écrivains qui vous plaisent?
5: Les bombes, François-Henri Désérable. Je le trouve sublime.
1: Ah oui, il a très beaux yeux, Désérable.
5: Voilà, Désérable.
1: Ancien joueur de hockey.
5: Très baisable.
2: Ah bah oui, tiens.
5: Thomas Reverdy, vous voyez qui est Thomas Reverdy?
1: Ah non, lui je vois pas.
5: Il est assez séduisant, c'est un prof de français en banlieue et qui a eu l'Interallié il y a 2 ans, il est assez mignon. Ouais.
4: Moi je note tout à ce qu'elle dit. Hein.
1: C'est pas les écrivains qui l'intéressent.
4: Ah non, mais c'est vrai ce qu'elle dit, parce que moi une fois, je suis allé dans un salon du livre, ça s'appelait La Forêt des Livres, il y avait plein d'écrivains.
1: Qu'est-ce que vous foutiez dans le salon du livre?
4: Ah ouais, je faisais la promotion de mon livre à moi.
7: Ah, La Forêt des Livres.
4: Oui, je suis écrivaine moi aussi.
1: Qu'est-ce que vous avez écrit comme livre, vous?
4: Carnet de vol, hein, c'est un beau livre que j'ai écrit.
1: Carnet de vol?
7: C'est pas
0: pas Saint-Exupéry, ça, non?
4: Carnet de vol de Jean-Philippe, mais si.
7: Viol de nuit, il a écrit.
4: Ah, viol de nuit. Non, c'était un petit bouquin
1: de mémoire. Mémoire de Stewart.
4: Voilà, c'est ça, d'autres.
1: Vous avez eu Monsieur Farrugia quand vous étiez Stewart?
4: Ah non, j'aurais bien voulu. J'ai eu Chantal Lobby, j'ai eu Chabot, mais vous, jamais. Je sais pas.
7: Parce que j'ai moins d'argent. Bébé.
4: Ah oui, ils étaient en business.
7: Hein, oui, j'ai beaucoup moins d'argent.
4: Ah oui, parce que. Oui.
7: J'étais le moins payé de la bande. Hein.
4: Ah, c'est pour ça, parce que moi, je passe pas les rideaux, je veux pas l'économie.
7: Je sais. Quand vous fermiez le rideau, vous disiez aux gens, vous n'avez pas assez travaillé.
4: Non, avant le 11 septembre, parce que j'aimais bien faire, on peut plus, parce que le 11 septembre a tout changé, mais avant le 11 septembre, j'aimais bien ouvrir le rideau de la cabine écho, et je faisais un signe de croix et je refermais le rideau d'un coup. Mais là, on peut plus. Mais...
1: Vraiment, vous avez fait ça?
4: Ah oui. Et les gens disent, qu'est-ce qui se passe? Qu'est-ce qu'il y a?
8: C'est horrible. Moi, tu me mets... Le steward, il fait ça. Je suis dans un endroit, il me fait ça. À l'arrivée, je te tue, quoi.
4: Oui, ben. Bah,
1: et les gens qui se lèvent trop tôt à l'arrivée, ça devait être emmerdant hein, pour les stewards.
4: Ah, c'est énervant, oui.
1: Ah oui. Je remarque ça à chaque fois. Ils sont pas contents, les stewards.
4: Mais non, c'est jusqu'au point de stationnement, parce qu'il peut y avoir un coup de frein brutal. Et un avion, quand ça freine, c'est pas une voiture. Hein, ça part, pouf, et tout ce qui est à l'arrière va à l'avant. Vous comprenez? C'est projeté.
1: Alors, vous faisiez comment pour faire rasseoir les gens?
4: Ah, bah, ouais. Avant. Prenez le micro, je dis, asseyez-vous, monsieur, s'il vous plaît, asseyez-vous. Oui, vas-y. Please remain seated.
0: Oula,
4: on est bilingue, madame.
7: Non, mais c'est chouette, je trouve ça joli de mêler l'accent du Nord et l'anglais.
4: Oui.
7: Il y a quelque chose d'étrange, mais.
4: Ladies and gentlemen,
1: il est ch'tilingue.
8: Il y a un gros trou d'air, t'as déjà eu?
4: Vraiment, on ne dit pas un trou d'air. Ça n'existe pas, un trou d'air.
0: Qu'est-ce qu'on dit?
1: Qu'est-ce qu'on doit dire?
4: C'est le landau qui dit, c'est une turbulence. Il y a trou d'air. Il n'y a pas de trou dans l'air. Hein. Enfin, voyons.
0: Si, parce que l'avion tombe d'un coup.
4: Non,
8: moi, j'ai en Égypte, au-dessus du désert.
4: Si, c'est un écho, hein. Non. En fait, ce sont des masses d'air chaud, des masses d'air froide, qui s'affrontent. On dit, ça s'affronte.
8: Voilà.
4: Alors, et quand une masse d'air chaude rencontre une masse d'air froide, et ben, c'est.
8: Putain,
4: c'est...
8: il nous fait la météo aussi.
4: Ben oui, c'est ça. C'est une question de densité de l'air. Donc, l'avion, il suit. Ou alors, quand il y a les reliefs, quand on passe au-dessus des montagnes, le vent, quand il passe au-dessus des montagnes, il fait pas comme ça. Il suit les montagnes comme ça, comme ça.
8: Ah ouais.
4: Et si l'avion le dessus, il fait comme ça aussi.
7: C'est chouette que la radio soit filmée.
1: Heureusement qu'on est sur Paris Première aujourd'hui. Alors, hein.
0: Ça tombe bien.
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1: Monsieur Baffy avait un peu raison, il faut qu'on réveille notre Olivier Bellamy, et il a besoin pour ça...
7: Non, je fais du rodogging.
1: Il a besoin de questions musicales, mélomane qu'il est, spécialiste de la musique classique. Il va forcément déjà, et ce sera une première question pour Laurent Ortier d'Arpajon, identifier cette symphonie, le nom du compositeur et peut-être même le numéro de la symphonie. Ça commence mal. C'est beau, hein? Ça a été créé un 12 septembre. On est le 12 septembre aujourd'hui. Le 12 septembre 1910.
0: C'est pas Rachmaninov? Haydn?
1: Non, c'est pas Haydn, non.
7: C'est russe?
1: C'est pas russe, non.
0: Non, c'est français?
1: C'est pas français, non.
7: C'est italien?
1: Non.
0: C'est allemand?
1: Autrichien?
0: Comme la plupart du temps.

0: ça va pas bien de me parler
1: Boulez.
0: Comme ça.
2: Je peux vous dire qu'il a écrit quelques opéras, comme par exemple Yolande, Guercœur.
0: Ah oui,
3: Magnard, Albéric Magnard.
2: Albéric Magnard. Alors là, bravo.
0: Ah oui.
2: Qui connaît Albéric Magnard?
0: Bah que lui.
4: J'ai dîné avec lui il y a deux jours.
2: Il est mort en 1914.
1: Ah, hein. je confonds.
2: Alors, il y a quelqu'un qui a 97 ans et qui sort son autobiographie, un célèbre pianiste et compositeur. Il nous raconte un siècle de vie, hein, quasiment 97 ans. Et c'est quelqu'un qui a été, évidemment, un musicien reconnu à l'international. Il a débuté sa carrière dans les années 1950. Et il avait même écrit la musique du film À bout de souffle.
0: Claude Bolling?
2: Ah non.
3: Cosma,
2: oui,
3: Cosma, oui, Vladimir Cosma.
2: Mais non, non, là,
5: c'est
2: on parle.
5: C'est pour ça que je pensais.
2: On parle d'un pianiste et compositeur, pianiste de jazz, écoutez.
3: Vivant?
2: Vivant.
0: Ben oui, 97 ans.
3: Il est dans la chanson de jazz.
2: Comment vous dites?
3: Martial Solal.
2: Martial Solal, c'est encore une bonne réponse d'Olivier Bellamy. Pianiste Martial Solal.
3: Oui, en jazz.
0: Ah ouais,
3: oui.
0: Bah il y a lui et Chopin. Hein.
6: Ah oui, oui, tiens.
2: Pianiste de jazz, compositeur, arrangeur, chef d'orchestre français. Il a accompagné les plus grands musiciens américains, Stan Getz, Sonny Rollins, Dizzy Gillespie.
3: Ah, ce qui est extraordinaire, moi, c'est le jazz que j'aime bien parce que c'est le jazz qui rend heureux.
2: Ah oui,
3: c'est ça.
2: Oui, chérie, oui. Mais ça se voit, vous avez l'air heureux.
3: Oui, absolument.
2: Ah oui,
3: absolument.
2: Oui, oui.
3: Parce qu'il y a du jazz qui fait un peu.
6: Bah,
3: pantalon de velours, la fumée.
6: Oui, c'est vrai.
3: Pantalon de velours. Les caves, tout ça. Là, c'est
1: comme si vous le compreniez, Laurent, on va gagner du temps.
3: Alors que lui, c'est un pianiste du bonheur.
6: Mais tu as raison, chérie, tu as raison, chérie.
5: Voilà. Mais c'est tellement beau ce qu'il dit.
3: Non,
2: allez,
3: c'est vrai.
2: Une dernière question musicale. Oui. Après, ouais. Comme ça,
0: là, moi, je vais laisser Olivier répondre parce que je ne vais pas lui piquer la bête.
2: Ah non, mais avouez que là, parce qu'il y en a certains
6: là,
2: ici qui
6: là,
2: viennent.
6: Il est pointu.
2: Il y en a certains ici qui viennent avec soi-disant une spécialité, puis rien.
0: Ouais, hein. Ah bah oui.
6: Bah, ici, il n'y en a pas de spécialité. Moi, ça fait 20 ans que je cherche.
0: C'est quoi des non-spécialistes?
5: Oui, hein, si,
2: je
5: ne
2: veux pas faire injure. Paix à l'âme des frères Bogdanov, mais enfin, on se souvient quand même des questions.
0: Ouais, bah, ça les a tués, d'ailleurs. L'humiliation.
2: On se souvient des questions scientifiques.
0: Ah oui.
2: On n'avait jamais de réponse.
0: Ah oui, même en les séparant, il n'y avait pas de réponse.
2: On les embrasse, on les adorait. Moi, j'adorais les frères Bogdanov.
6: Moi, je dois dire un truc, c'est que là, quand je suis entre grosses têtes, au bout de la troisième émission, vous organisiez un dîner, vous aviez privatisé un restaurant, une pizzeria, pour que toutes les grosses têtes se retrouvent. Et moi, je suis arrivé là-dedans, j'étais invité, mais très impressionné parce que je connaissais encore personne. C'est ma troisième émission. Et je me retrouve à table avec, en face de moi, j'avais Claude Sarotte, j'étais Benichou, et j'étais entre deux frères Bogdanov. J'ai l'impression d'être entouré par deux sphinx comme ça faisait de profil, il faisait peur quand même, je te jure. Et je sais pas, sûrement parce qu'on m'a mis là.
2: Double menton avant l'heure.
6: Sûrement qu'on m'a mis là parce que j'avais fait des trucs sur ma gueule aussi, sûrement.
3: Moi, j'étais à un salon du livre avec les deux. Et ben, je peux vous dire que j'en ai pas signé un parce qu'ils avaient une foule devant. À chaque fois, je disais pardon, pardon, pardon.
5: Non,
3: s'il vous plaît,
5: menton,
3: laissez-moi
5: mon
3: petit carré pour avoir
6: les
3: deux mémés là qui viennent me voir. Et ben, c'était impossible. C'est intéressant ce que j'en raconte.
6: Quelle belle histoire. Quelle belle histoire.
2: Je préfère quand vous répondez aux questions. Non, je vais vous demander qui a mis en musique la célèbre comptine pour enfants. Une comptine pour enfants, d'ailleurs, je dois dire que je ne connaissais pas très très bien moi-même. Ah, vous dirais-je, maman.
3: Wolfgang Amadeus Mozart.
2: Bonne réponse d'Olivier Bellamy.
1: Alors, autant je connaissais les autres, mais celui-là me dit rien du tout.
2: Mais c'est quoi ça, « Ah, vous dirais-je maman ?»
3: Alors, « Ah, vous dirais-je maman », c'est une vieille chanson française, « Ah, vous dirais-je maman ?» Et Mozart a écrit des variations.
2: Ça, c'est « Ah, vous dirais-je maman ?»
3: Voilà. Ça, c'est l'original, c'est la vieille chanson française. Il l'a repris tout bêtement. Hein.
0: Mais plus vieille que lui.
3: Si Mozart peut être bête, mais enfin. Voilà. Et ensuite, il y a des variations.
2: Parce que ça, un enfant le ferait.
0: Mais
3: non,
0: c'est
3: pas si facile.
5: Ah non, il y a des petits triolets là.
2: Il y a quoi, il y a quoi?
6: Oui, des triolets.
1: Mais oui, Elsa.
3: Non, c'est pas si facile.
2: Ah non. Bon. Ça, ce qu'on entend là, c'est pas facile
3: si,
2: à
3: non,
2: faire.
3: Non, c'est pas si facile.
5: Si. Non.
2: Bah, Caroline Diamant, elle joue du piano, elle vous dit que si.
0: Ça, c'est facile à faire.
3: Et ça,
5: Non, non.
0: Bah, si, c'est plus Mozart. Il suffit d'avoir une petite dextérité.
5: Si je joue du piano,
3: c'est la première variation.
2: Ah, c'est joli là.
6: C'est beau
0: l'accordéon. C'est pas là que j'ai dit que c'était facile.
6: C'est beau l'accordéon.

0: jouer du piano. Un jour, on fera un concours de piano entre Caroline et Isabelle.
1: Ah ouais, mais moi, faut que je me coupe les ongles, j'ai plus envie.
2: C'est surtout tes doigts boudinés qu'accrochent.
0: Ils vont s'accrocher dans votre gueule dans 2 minutes.
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0: Maintenant, j'aimerais vous parler d'une jeune femme qui s'appelle Anne Mottet. Anne Mottet vit à Rome, elle travaille pour l'ONU, elle est assez discrète. Et pourtant, cette femme-là est une femme qui, dont le mari, le compagnon, est encore plus connu qu'elle, et elle pourrait peut-être profiter de sa notoriété, mais elle reste très, très discrète.
5: Mais elle profitait pour son profit personnel ?
0: Pour sa notoriété. Il y a, vous savez, quand même des épouses parfois, et c'est vrai dans les deux cas d'ailleurs, des maris de célébrités féminines comme des femmes de célébrités masculines qui deviennent évidemment tout aussi populaires que leurs conjoints. C'est pas son cas, et pourtant c'est quelqu'un qui travaille, je vous ai dit, à l'ONU, à Rome, elle s'appelle Anne Mottet.
6: Ah oui, je crois que ça vous...
5: Qu'est-ce qu'elle
6: fait ? C'est pas la femme du spationaute français ?
5: Si, c'est Thomas Pesquet.
6: Thomas Pesquet, la femme de Thomas Pesquet.
0: Bonne réponse de Johan Avignon.
7: Non, non, mais ouais. Il est fort, hein, Johan.
0: Joli.
7: Il est très fort.
0: Il faut être patiente, hein, quand même, quand on est la femme d'un stationnaute.
1: Oh, n'importe quoi.
0: Bah oui, parce qu'elle est là-bas.
1: Il faut être patiente.
0: Bah oui, il faut être patiente.
1: Elle a du bol, tu veux dire.
0: Comment ça ?
1: Bah oui, elle est tranquille, le mec. Alors là, franchement, là, les mecs, ils te font des alibis, tu vois, à la con. Mais alors là, l'autre, quand il est parti, hein.
0: Je veux dire, non, mais tu t'es sûr qu'il est là où il est ?
1: Ah bah oui. Il peut pas faire un retour anticipé sans que tu le saches, tu vois.
6: Oui, mais si, S'il y a une femme également dans la fusée.
1: Dans l'avion, bien sûr, il part en avion, le mec.
6: Non, mais je pense qu'il y a eu des histoires comme dans l'espace.
2: C'est difficile avec la pesanteur.
8: Déjà que toi, sur Terre, tu n'y arrives pas.
6: Et ma dernière fois, c'était dans une baignoire et ça n'a pas du tout.
2: Toi ?
1: Oh non, mais pas savoir.
6: Ouais, parce que l'eau, ça ravolit, alors déjà que c'est.
1: Oh non, mais j'en peux
6: plus. Non, mais franchement, Jean, toi, tu connais un petit peu l'espace. Comment ça doit être dans.
2: Il a dessiné. Moi, si tu rentres dans la baignoire.
0: C'est vrai que Jean-Baptiste. Didi, c'est un de nos plus grands passionnants.
2: C'est connu. Mais tu vois, moi, ce que je voulais vous dire, c'est que j'ai toujours fermé ma gueule. J'en ai jamais parlé.
0: C'est vrai qu'il la ramène, ce Thomas Pesquet. Hein. Il est là, il fait des photos. Il est là-haut.
6: Moi, j'aimerais bien qu'il soit un petit peu plus, parce que là, il n'a pas d'espérité. Il est vraiment. Non, mais c'est vrai, tous ses avis sont normaux. Il n'a pas comment dire, il n'a jamais un coup de gueule.
2: Oui, il n'a pas des chemises comme toi, c'est sûr.
8: Et tu veux qu'il passe un coup de gueule contre quoi ? La Lune ? Ah, c'est un astronaute.
0: Mais bah non, mais c'est quand même quelqu'un qui, au moins, une fois qu'il était là-haut, a continué à dialoguer, à nous envoyer des photos. Au moins, sa femme avait des nouvelles, vous voyez, Christine.
2: Oui. Ah bah oui, bah... Et en plus, il dit bonjour à sa femme plusieurs fois par jour, au-dessus. Ouais. Enfin, juste au-dessus de Rome.
1: Eh oui.
2: Il fait ça, bonjour. Et elle est là, dit, c'est mon Thomas, bonjour. Mais oui.
1: Oui, puisque le soleil se lève plusieurs fois par jour la capsule.
2: Ah oui. Bah oui.
0: Comment
5: oui,
0: ça,
5: enfin, il tourne pas bêtement en rond autour de la Terre.
0: Essayez-moi de m'expliquer.
1: Je passe la parole à l'expert astronaute.
8: Quand on est en orbite, en fait, le temps va plus vite.
2: Je suis tenu par un secret professionnel, donc je ne dirai rien. Je les connais quand même.
5: Il tourne tout le temps.
8: Le temps va plus vite, en fait, quand on est dans l'espace.
1: Donc, il a plusieurs couchers de soleil et plusieurs...
0: Il a plusieurs couchers de soleil.
1: Oui,
6: c'est vrai.
0: Pour le même prix.
1: Eh ben, c'est ce qu'il m'a dit, en tout cas. La dernière fois que je l'ai vu, c'est lui qui m'a parlé.
0: Est-ce que vous connaissez Thomas Pesquet, vous ?
1: Qui je connais pas, moi.
0: C'est vrai, mais quand même, où est-ce que vous l'auriez rencontré ?
1: Eh ben, je l'ai rencontré en Corse.
0: Ah bon, oui. Vous ne confondez pas avec Thomas Dutronc, des fois.
1: Oh, mon Thomas Dutronc. Écoute, je t'aime tellement.
0: Vous l'aimez bien.
1: Mes petits yeux bleus. Ah, oh là là, je l'aime tellement.
6: Vous avez fait des concerts cet été, des effets beaufs ? Des effets bœufs ? Non, mais c'est involontaire en plus. Mais non, c'est involontaire. Mais donc, sur la scène, il y a 3-4 ans, tu avais fait un truc extraordinaire avec lui. Et d'ailleurs, on t'avait accueilli à l'arrivée et tout. Et si, en 2019, c'était la fin de ma première année. Laurent, vous aviez organisé un repas de fin d'année en juin. Et on était allé te voir.
1: Sur mon bateau foufou.
6: Ouais, sur ta péniche. Et il y avait Thomas Dutronc.
1: C'est pas une péniche, c'est un yacht de collection.
0: C'est une fusée.
6: Qu'est-ce qu'on rigole aujourd'hui ?
0: Vous, peut-être.

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2: Je sais que vous êtes solidaire avec moi, hein, que oui. Quand vous avez vu Beaugrand arriver, vous avez dit « Oh merde, il va chanter !»
3: Il s'est réjoui.
2: Non, non, il s'est pas réjoui. Il est comme moi, il en a marre de vos chansons, vraiment. De vos casseroles.
4: Il en a marre, il vient d'arriver, ça fait longtemps qu'il n'était pas là, il en a déjà marre.
3: Mais de toi, oui. D'abord, dis ça.
5: On va le baïonner comme assurance touriste.
4: Ça pourrait m'exciter.
6: Ça, à tous les coups. Hein.
7: Moi, je dirige une émission, quelqu'un me gonfle, je ne le fais pas revenir juste pour le déplaisir de l'entendre.
4: Mais il veut me virer, cet enfoiré.
7: Mais non.
2: Non, c'est moi qui veux virer. Parce qu'il trouve que je ne dirige pas bien cette émission à partir du moment où je prends. C'est vrai.
3: Bah oui.
2: Il y en a d'autres qui m'énervent, par exemple, parce qu'au bout d'une heure, ils sont fatigués et ils disent
4: d'ailleurs,
2: tout
4: ils
2: ce
4: sont
2: qui
4: plus
2: passe.
4: Là.
2: Et ils disent tout ce qui se passe par leur tête, vous voyez.
4: Oui, mais vous avez.
2: Parce qu'ils sont un peu.
4: Oui, mais vous avez
2: un peu autistes, vous voyez.
4: Oui.
2: Et je les vire pas pour autant, vous voyez.
4: Vous avez pas le choix parce que sinon, il y a trop de chèques qui sont partout.
8: Il est mignon.
2: On l'aime, notre Paul.
8: On l'aime, notre Paul.
2: D'ailleurs, j'ai choisi des citations difficiles aujourd'hui.
3: Et tout...
2: pour vous, Paul Alcarat, pas la première. La première,
3: elle est pour... une date de naissance.
2: Non, la première, elle est pour Valérie Mérès et Claude Richier.
4: Coluche, alors.
2: Pardon,
4: Coluche.
2: Voilà, bonne réponse.
4: Oh la pauvre.
3: Elle a même pas
9: eu. Je l'aimais beaucoup, mais ne me réduisez pas.
2: C'est vrai que c'était une citation de Coluche. Je peux la donner après.
4: Oh, bah, quand même, oui,
2: si,
4: bien,
2: si j'ai l'occasion, j'aimerais mieux mourir de mon vivant. Bon, bah voilà.
4: Coluche.
2: C'était Coluche.
3: Allez, ciao, Pantin.
4: Ça me fait penser à une chanson. Aimons-nous vivants. N'attendons pas que la mort nous trouve du talent. Aimons-nous vivants.
3: C'est ça.
4: Ah, bah, s'il faut danser, je veux danser maintenant.
7: Il y en a qui meurent injustement, Coluche, et il y en a.
2: Ah, c'est vrai que s'il pouvait prendre un camion dans la gueule, Beaugrand.
4: Vous êtes horrible. Ma mère vous écoute.
8: Oh non. Mais ce qui est incroyable, c'est que tu n'aies pas fait cette carrière de chanteur. Pourquoi t'es animateur alors?
4: Et pourquoi toi t'es imitatrice?
8: Parce que ça fait partie de mon métier de chanteuse, rien à voir.
4: Tu sais tout faire.
2: Allez, une citation pour Paul Alcarat cette fois, pour Anne Cobel. Enfin, il a déjà trouvé la première sans que je la donne, mais.
3: C'est pas juste.
2: Pour Mme Cobel de Lunel, c'est dans l'Hérault, qui a dit: pour se diriger parmi l'écueil des hommes, les femmes se servent de leurs yeux comme sextant, de leur sexe comme boussole et de leur bouche comme gouvernail.
8: Waouh!
7: Ah oui.
3: Jean-Luc Lavie. Pourquoi Paul Garat?
4: C'est Kersauzon?
2: Non, c'est pas Kersauzon.
4: Est-ce que c'est un navigateur?
2: C'est quelqu'un qui est né en 1902 et qui est mort en 1981.
4: Alors, voilà. Jacques Lacan.
2: Non, et qui était né sur l'île Maurice.
8: Oula!
3: Ah, l'île Maurice.
4: Malcolm de Chazal.
2: Comment vous dites?
4: Malcolm de Chazal.
2: Malcolm de Chazal.
3: Alors là.
2: C'est une excellente réponse.
3: Qui c'est?
4: Quelqu'un avait déjà entendu ce nom?
2: Oui, Malcolm de Chazal. C'est le père de Claire.
4: Ah oui, Claire, oui.
7: Malcolm de Chazal, c'est l'un des plus grands écrivains de langue française mauricien. C'est un mauricien, il n'est pas français. Et c'est un peu celui qui a devancé, on va dire, en termes de nationalité, notre cher Le Clésio, qui est aussi mauricien et dont on ne sait pas qu'il est mauricien.
2: Et ben voilà, vous voyez, ça c'est une excellente réponse, circonstanciée. Et c'est pas que les dates, vous voyez, c'est aussi une partie du dictionnaire dans sa tête.
3: Il a lu, oui.
2: C'est effectivement un poète, un écrivain et un peintre mauricien, Malcolm de Chazal.
4: Bravo Paul.
2: Ça faisait un moment que j'avais gardé cette citation.
3: Oui, parce que celle-là...
2: Je suis bien content de m'en être débarrassé.
7: Avec plaisir.
2: Et voici une citation pour Laurent Decrème, qui habite ici, les Moulineaux, qui a dit « J'étais un con congrès donné en Allemagne pendant la guerre, ça s'appelait Nazisme et Dialogue.
7: Joseph Goebbels,
4: des proches?
2: Non.
9: Pétain?
8: Et ça serait pas Woody Allen?
2: Non.
4: Est-ce que c'est un présentateur de talk show américain?
2: Oh, il aurait adoré, de toute façon, il aurait adoré tout faire. Il était jaloux de notre ami, c'était notre ami. Il était jaloux de
4: Pierre Bénichoux.
2: Pierre Bénichoux, bien sûr.
4: Évidemment.
2: Une citation, allez, tiens, je la prends, celle-ci, elle est difficile, pour Gauthier Foulon, qui habite Cosne-Cours-sur-Loire, dans la Nièvre, qui a dit que la nature est prévoyante. Elle fait pousser les pommes en Normandie, sachant que les indigènes de cette province ne boivent que du cidre.
7: Laurent Ruquier?
2: Non, c'est pas Laurent Ruquier.
7: Il est vivant.
9: Philippe Gueluc?
2: Ah non. Mais c'est pas Philippe Gueluc, mais c'est bien que vous disiez ça.
9: Il est belge?
2: Non, il est pas belge.
9: Il est dessinateur.
4: Piem
3: Uderzo.
9: Stampé.
2: Illustrateur, caricaturiste, dramaturge.
7: Ilippe?
2: Comment vous dites?
7: Ilippe?
2: Ah non. Et il est du 19e siècle.
4: Ah. Non, c'est pas Dominique.
3: Ilels?
4: Ah oui, il est...
7: C'est un belge, vous dites?
2: Ah non, pas du tout. Non.
9: Non,
4: Henri Monnier. Dessinateur.
2: Pardon?
7: Henri Monnier?
4: Je sais pas qui c'est.
7: Henri Monnier.
4: Henri Monnier.
2: Sans que je donne les dates alors.
7: Henri Monnier, celui
2: c'est qui... Henri Monnier. Ah. Bonne réponse. Alors là,
7: C'est le créateur du personnage pédant burlesque d'Auguste Prud'homme.
2: Exact.
7: Qu'il a réalisé dans des journaux dans les années 1830.
2: Je crois que c'est Joseph Prud'homme.
4: Ah oui, il est nul, ce
7: Auguste
4: Paul.
7: Prud'homme.
2: Non, les mémoires de Joseph Prud'homme, il a écrit, vous voyez.
7: Ah, c'est, il n'y avait pas Auguste dedans?
2: Non, il n'y a pas Auguste dedans.
4: Peut-être qu'il y a son père.
2: Oh, le con.
4: Je vous préviens, mesdames et messieurs, si vous êtes venu pour gagner 100 euros,
7: en tout cas, son prénom, on ne le dit pas, c'est surtout Monsieur Prud'homme qu'on dit.
2: Une citation pour Gauthier Verbeer, qui habite Saint-Just, qui a dit « Picasso peint les femmes avec une bouche à la place de l'oreille, ça prouve qu'il les connaît bien. »
7: Van Gogh. Oula,
9: Van Gogh. Jean-Yann.
2: Non, non, mais c'est quelqu'un qui dessinait et peignait, lui.
4: Matisse. Dali.
2: Ah, je vous donne les dates. 1889-1963.
4: Vas-y,
2: Cocteau.
4: Paul.
2: Jean Cocteau.
4: Voilà, merci.
2: Bonne réponse de Paul.
4: Et voilà.
2: J'aime bien celle-ci, tiens, pour Florian Sobo, qui habite le Talus, dans les Deux-Sèvres, qui a dit « J'arrête de boire, mais seulement quand je dors. »
7: Oula,
4: Jean bah, Carmet.
7: C'est un alcoolique notoire.
4: Gérard Depardieu.
2: Non.
4: Jean-Louis Borloo.
7: Patrick Sébastien.
2: Non.
4: On va citer tous les alcoolos du métier, c'est
7: Renaud,
4: formidable.
7: Non,
8: mais
7: Renaud,
8: d'abord est-ce que c'est un acteur?
2: Un acteur, non.
4: Est-ce qu'il est mort?
9: Un écrivain?
2: Il est mort.
4: Ah, il est mort. D'accord.
2: Il est mort en 2005.
4: D'une cirrhose.
2: C'est le même qui avait dit, et vous me laissez terminer la citation, Paul. Je n'ai pas couché avec 7 Miss Monde, seulement 4. Les 3 autres, je ne suis pas allé au rendez-vous.
4: Il était beau gosse.
3: C'est un auteur?
2: Ah, il était très séducteur.
7: John Huston.
4: Je sais qui c'est.
2: Il a dit aussi en 69, j'ai arrêté les femmes et l'alcool.
4: Oui.
2: Ça a été les 20 minutes les plus dures de
7: mais
2: ma
7: oui,
2: vie.
7: Mais oui, c'est le ballon d'or, George Best.
2: C'est George Best, un footballeur.
7: Bravo. Et. Monsieur Ruquier,
2: oui.
7: Monsieur Ruquier, vous, il est nord-irlandais pour être plus précis.
8: Ah, franchement.
4: Ah là, mais quel emmerdeur. Alors c'est pas possible.
2: Pardon, j'avais pas ma boussole. Citation.
4: La la la la la la la la la la la la la la la la la la la la la la la la la la la la la la la la la la la la la la la la la la la la la la la la Le Diver Galway, l'arrivée de.
2: Les gens vont croire que l'émission est terminée, c'est toujours à la fin, moi,
8: non.
2: Comme ça. Pour Jean-Pierre Muller, qui habite Bonneuil-sur-Marne.
4: Herr Muller!
2: Qui a dit, je me suis toujours demandé si au moment de mourir, les gauchers passaient l'arme à droite.
4: Ah, c'est mignon.
7: Oh, c'est joli.
4: Jean-Marie Le Pen.
8: C'est français,
9: est-ce que c'est un humoriste?
2: Ah, c'est un des plus grands humoristes.
8: Guy Bedos.
2: Né en 1854.
8: Ah, oui, non, pas de date.
7: Alphonse Allais.
2: Alphonse Allais. Voilà, comme ça, on a le grand chelem.
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2: Qu'est-ce que la famille Granier a été la première à exploiter à partir de 1863 ?
3: Un minerai ?
2: Un minerai, pas tout à fait.
4: C'est sous terre ?
2: Pardon, je retarde un peu parce que on va dire que Napoléon III a favorisé la fortune de la famille Granier, mais ils ont commencé à exploiter ce qu'ils ont exploité dès 1841.
8: Ah ouais.
2: Je ne voudrais pas vous tromper dans les dates.
3: Les pavés, les pavés.
9: Tout ce qui nous emmerde le dimanche, les vides graniers.
2: Non.
7: Est-ce que c'est de la pierre, un matériau de construction?
2: Non, ça se passe à Vergès.
3: C'est Perrier.
2: L'eau de Perrier. Bonne réponse. De Monsieur Mabille.
7: Oui. C'est vrai que Napoléon III aimait beaucoup les villes de cure, puisqu'il a développé
11: son épouse,
7: Plombières, son épouse, Eugénie.
11: Quand tu vois ce qu'il y a dans la Perrier aujourd'hui, c'est dramatique.
2: Ah oui, dites donc, vous rendez compte.
11: Des matières fécales, il paraît.
2: Ben, oui, oui.
11: Ah. Imagine quand tu commandes un Perrier rondelle.
2: Mais c'est vrai qu'aujourd'hui, les autres Perrier ont un peu de soucis, faut bien dire.
11: Alors, ils ont changé la marque, ça s'appelle maintenant Maison Perrier.
2: Ah oui.
11: Ouais. Mais c'est la même... c'est l'eau du robinet.
2: Vous allez en cure, exagère. Vous, régulièrement, Bernard?
11: Je vais en cure, c'est-à-dire... Non, je voulais dire chez les curés, je vais chez les curés. Non,
2: vous allez dans des...
11: Ah ben, je vais en thalasso de
2: des stations thermales.
11: Ah ben,
8: donne pas l'endroit, parce que c'est pas une bonne pub. Hein.
11: Non, mais je vais de temps en temps, oui.
2: Oui, ah oui.
11: Des stations avec de l'eau de mer.
2: Ah, très bien. Voilà. Alors, où est-ce que vous allez? On peut avoir vos adresses?
11: Pléneuf, Saint-Malo. Je suis allé à Pornic l'autre jour. Magnifique à Pornic.
2: Ah oui.
11: Magnifique.
2: Vous êtes allé à Pornic dans un espoir que le nom.
11: Oui. J'étais avec

0: Ma mère, pornique ta mère, oui, d'accord. Allez. Oh, c'est drôle, mais Laurent, vous êtes trop, trop drôle.
1: Il y a une de ces villes d'eau qui est oui, en train de créer Ferrand. Un festival du Second Empire à cause de ça, d'ailleurs. C'est Bagnères de Luchon.
2: Très bien, on va se sortir.
3: Merci, merci.
2: Il faut que ce genre de discussion ait un terme.
0: Oh, bravo.
2: Oh, bah oh, oui,
0: bravo,
2: quand même.
0: Bravo, bravo,
2: il est temps
0: bravo.
2: De passer à une autre question pour Eva Debel, qui habite Saint-Brie-le-Vineux, et c'est dans Lyonne, cette fois. J'aimerais savoir dans quel cas, on va, en janvier prochain, passer de B1 à B2.
3: C'est pour le permis de conduire ?
2: Pour le permis de conduire.
4: Non, c'est pour la nationalité, acquérir la nationalité française, c'est le niveau de langue qui est requis. B1, c'est la conversation banale, demander sa route, demander l'heure. B2, c'est déjà une conversation plus raffinée. Ah, ouais. Si vous voulez être naturalisé, il faudra passer le TCF, le test de connaissance français, B2 et non B1.
2: Excellente réponse de Christophe Barbier.
0: Il faudra qu'il parle français couramment.
4: Ah oui, c'est pas tellement couramment, parce qu'il faut déjà à B1 le parler couramment, c'est les sujets qu'on aborde. Par exemple, parler d'histoire avec Franck Ferrand, c'est plutôt B8.
0: Ah bah oui.
2: Avec Stevie, c'est bébête.
0: Ça va être formidable sur les
3: champs. Elle est truquée, c'est BBQ.
2: On a 300 000 mots dans la langue française et un francophone moyen, écoutez bien, n'en utilise que 3 000 à 5 000 régulièrement.
0: C'est déjà un gros francophone. Hein.
2: Ah, vous trouvez ?
0: Ah bah oui,
2: vous utilisez moins de 3 000 mots ?
0: Deux, trois mots.
2: Deux, trois mots.
0: Ouais. À faim, j'ai faim.
2: Quand est-ce qu'on mange ? A plus faim. J'ai pété. Monsieur Ferrand, vous devez utiliser les 300 000 mots,
5: ah non,
2: peut-être que je vous connais.
5: Disons que j'essaie d'en connaître le plus possible, mais on en découvre toujours.
6: Oui, mais il faut rencontrer des gens qui connaissent aussi les mots que tu vas connaître. Oui. Et il y en a de moins en moins, donc ça sert à rien.
5: Sinon, ça s'appelle parler une langue morte.
2: C'est pour ça que j'ai fait venir Christophe Barbier, c'est pour qu'ils se comprennent aujourd'hui, les deux, vous voyez. Non mais c'est vrai, vous êtes tout à fait l'un et l'autre avec un vocabulaire un peu plus châtié que...
6: Oh bah ça va, moi aussi là, ça va.
0: C'est quand même vachement désagréable, hein, franchement.
6: Mais c'est pas parce que j'ai pas la connaissance de Barbier et de Ferrand.
2: Ah, vous voyez.
0: Voilà.
2: Vous voyez, vous n'avez pas la fin de la phrase.
6: Il est content. Bonne réponse de Laurent Ruquier.
0: Mais dès qu'il nous humilie, il est content.
2: Ah bah ouais. Ça, c'est Bouvard qui m'a appris. Non mais Stevie, vous avez combien de mots de vocabulaire?
6: Mais on peut pas savoir combien de mots on a.
5: Moi, j'en utilise beaucoup.
2: Ah oui,
5: ça peut être surprenant.
2: Ah oui, vraiment.
5: Oui.
2: Très surprenant. Oui, c'est vrai que vous avez des mots parfois que vous utilisez.
5: Mais j'adore lire le dictionnaire déjà. J'apprends souvent des mots comme ça au hasard.
6: Comment ça se termine?
5: Le dernier, c'était Alexithymie.
6: Je l'ai pas fini.
5: Par exemple, là, Isabelle, t'as fait une Alexithymie. C'est un déficit de verbalisation des émotions.
2: Ouf ! Oh !
0: Tu couches avec le gros Robert.
5: Ah mais moi j'adore lire le dictionnaire pour le coup.
2: Mais c'est pas vrai pour les photos, pour les...
5: Non, quand je suis aux toilettes, j'aime bien lire le dictionnaire. J'aime bien.
2: Allez, page rose alors. Puisque vous aimez lire le dictionnaire, voici une question pour Madame Chivre. Micheline Chivre, c'est pas pour vous ça, Isabelle. Madame Micheline Chivre habite Saint-Pantéon de l'Arche, c'est en Corrèze. Et la question concerne indirectement le président Macron, car j'ai voulu vérifier dans le petit Larousse, illustré dans les pages des noms propres, évidemment. J'ai voulu vérifier où se trouvait le président Macron. Alors, Amir, il est toujours au centre, hein, le président Macron, puisque, effectivement, c'est
0: le... Il
2: n'est
0: pas souvent là, en tout cas.
2: C'est le roi du en même temps. Ben là, il est bien là. Et j'aimerais... Regardez, je vous montre la colonne. Vous ne pouvez pas lire de loin. Mais on voit... C'est d'ailleurs le seul qui a sa photo. Hein. Il a dû payer. Il a sa photo dans la colonne. Et j'aimerais que vous me donniez au moins un... Allez, même deux. Deux, c'est possible. Deux noms qui se trouvent dans la même colonne que celle d'Emmanuel Macron.
4: Des noms propres.
5: Macroéconomie.
2: C'est une petite question de...
4: Non, des noms propres.
2: De logique. Bah oui, des noms propres.
4: Alors, Macmillan. Oui.
0: McDonald's.
4: Macmillan. Macmillan, qui était le premier ministre anglais.
2: McDonald's, non.
4: Macmillan, il n'y est pas. Ouais. Macmillan, le premier ministre anglais.
6: On cherche le nom propre.
0: Au-dessous de Macron, il y a Brigitte.
2: Ou au-dessus.
4: Mac Macmillan et McNamara, voilà. Un Anglais et un Américain.
2: Alors, bah, Macmillan, pas de chance pour vous, monsieur.
4: Il est avant.
2: Barbier.
4: Et McNamara.
2: Il est dans la colonne d'avant. Comment vous dites?
4: McNamara.
2: Ah, il n'est pas dans le dictionnaire.
3: Alors, c'est un Mac.
0: Il y a des sportifs.
2: Non, il n'y a pas de sportifs.
0: Des intellos.
2: Non, mais il y a quand même un écrivain latin, ça c'est vrai. Auteur d'un commentaire sur le songe de Scipion de Cicéron.
0: Ah, bah oui. Platon.
2: Non, bah.
4: C'est pas Macrin, tout simplement?
2: Non, c'est pas Macrin, non. Et puis, alors, vous avez avant, alors vraiment, deux vedettes, enfin, une grosse vedette. Et puis, allez, je vais vous aider un peu. Il y a aussi un auteur français qui s'appelait Pierre Dumarchais, de son vrai nom.
4: Pierre Macorlan.
2: Pardon.
4: Ah, Macorlan.
2: Oui. Macorlan, ça en fait un, bravo.
4: Et nous. Alors, vedette, c'est une vedette de cinéma?
2: Alors, Macorlan est l'écrivain qui est en haut de la colonne, vous voyez.
4: Et McQueen, donc, Anthony
3: voit,
4: McQueen.
3: Ça commence.
4: McQueen, Steve McQueen.
2: Steve McQueen, Vous voyez que c'était facile, hein, plus facile que vous ne pensiez. Oui, il est dans le dictionnaire.
0: Il n'y avait pas Mac Cabane au Canada.
3: En plus, je m'appelle Stevie grâce à McQueen.
2: C'est pas vrai.
3: Ah, mais si.
2: Grâce à Steve McQueen.
3: Oui, parce que quand il était jeune et qu'il a fait le film Le Mans, ouais. En fait, il passait dans le village de mon père qui était téloché et mon père lui faisait coucou tous les matins.
2: Oh, c'est même drôle. Pas marqué dans le dictionnaire.
3: Eh ben, vous avez vu,
2: ils sont cons chez Larousse. Hein.
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2: Comment vous avez mangé avec Robbie Williams?
9: Non, je suis arrivé dans une pièce.
2: Ouais.
9: J'ai dû me laver les mains, enfin, en mode bim bam boum. Je rentre dans une comme à la banque. Première pièce. Mmh. On m'enferme derrière. Deuxième pièce pour la sécurité, l'hygiène, je sais pas pourquoi. Et quand je suis rentré dans cette pièce, il y avait que 20 personnes. Et dans ces 20 personnes, plus ou moins, en face de moi, bien évidemment, il y avait Pamela.
2: Ouais.
9: Il y avait Kate Moss, son copain. Il y avait, Maria Carré, son copain, parce qu'elle est avec un jeune danseur. Elle était avec un jeune danseur. Ensuite, il y avait, Wesley Snipes. Enfin, d'autres acteurs, j'ai pas retenu tout le monde, hein. Et après est venu Robbie Williams. Et il est fan de foot.
2: C'est là que vous avez vu François Berléand.
9: Ouais, c'était là. Mais vous étiez pas là?
10: Moi, j'étais avec Jason Statham.
9: Et donc, du coup, il est venu après parce qu'il faisait un concert privé en bas, une sorte de. Et il est venu et il est fan de foot. Complètement fan de foot.
2: Ah, bah oui, ça, oui, c'est un supporter de football.
9: Et on devait jouer ensemble et depuis, plus de nouvelles.
2: J'ai une autre question culturelle cette fois.
10: Culturelle.
2: Mais Walt Disney, c'est aussi la culture, la culture populaire.
10: Genré quand même.
2: Pardon.
10: Elle est genrée, la culture de Walt Disney.
2: Si vous voulez.
10: Oui, mais c'est compliqué.
2: Là, je vais vous demander l'œuvre célèbre dans laquelle on peut entendre « Adieu, notre petite table ». Dans quelle œuvre célèbre peut-on entendre « Adieu, notre petite table »
3: Le catalogue IKEA?
2: Non.
6: Alice au pays des merveilles?
2: Non, c'est une question
6: c'est
2: pour...
6: C'est un film?
2: Une question pour Brahim Khaled.
10: C'est de l'opéra?
2: C'est de l'opéra.
10: Ah. D'accord, donc c'est un opéra français.
6: C'est
10: français.
2: Un opéra français. Ah bah, adieu notre petite table.
10: Oui, mais ça pourrait être traduit de l'italien.
2: Ce n'est pas traduit.
6: Voilà. Carmen.
2: C'est du français. C'est pas Carmen.
6: C'est du Mozart.
2: Ce n'est pas du Mozart.
10: Non, du Mozart en français, ça n'existe pas.
2: Pardon.
6: Du Massenet.
2: C'est du Massenet.
6: Eh ben voilà.
10: Ah bah voilà. Ah bah c'est toi.
6: C'est la histoire. T'as écrit des opéras.
11: J'ai écrit des opéras. Effectivement.
3: Alors, sur du mobilier du coup.
2: Et effectivement, c'est Papy Jules.
6: C'est Papy Jules, Tonton Jules, Werther.
2: Werther, non.
6: Je l'ai dit déjà.
2: Mais c'est effectivement l'opéra le plus célèbre de Jules.
6: Manon.
2: Bonne réponse de l'arrière. Vous êtes quoi déjà?
6: Arrière-arrière-nièce.
2: Ah ouais,
9: t'es pistolée. Ariane, bravo, vous êtes très intelligente.
6: Merci beaucoup.
9: Vous êtes très cultivée. Hein.
6: Merci, Adine. Bah,
9: malheureusement, je ne suis pas sapiosexuel, mais bravo.
6: Ah, ça veut dire que t'aimes bien taper des gourdes.
2: Ah. Manon, c'est un opéra comique en 5 actes de votre arrière-arrière-arrière-oncle, donc, si j'ai bien compris. Jules Massenet, effectivement. C'est d'après, d'ailleurs, un roman de l'abbé Prévost, l'histoire du chevalier des Grieux et de Manon Lescaut. Ces deux œuvres en ont fait une seule, un opéra qui s'appelle Manon, et c'est là qu'on entend Adieu, notre petite table. Ah oui, ça change de... Ça change des Aristochats.
12: Il se moque de tonton Jules.
2: Quoi?
12: Il se moque, il fait rire.
13: Non mais je suis désolé, qu'est-ce que c'est que ce truc-là?
12: C'est beau.
13: On dirait une meuf qui va faire une brocante, quoi.
2: Adieu, entre temps, j'ai aussi
12: notre... Mon frère, il est complètement abruti, ce jeu.
6: Non, moi, je suis d'accord avec lui, c'est un peu chiant.
12: Non, oui. Bon, c'est pas non plus... Oui, c'est pas Paul Bonguet.
2: C'est vrai qu'on a l'impression qu'il n'y a pas les quatre pieds à la table.
12: Oui, c'est pas faux, c'est pas.
13: Il a réussi à faire un opéra sur une table.
2: C'était la chanson préférée et l'opéra préféré de Désiré Landru. Oui. Cette chanson, La Petite Table.
12: Ah ouais.
2: Il aimait écouter cet opéra.
12: Mais c'est plutôt Adieu ta petite tête.
2: Oui, mais voilà, il montrait qu'il avait beaucoup de culture pour draguer les femmes. Puis après, il les brûlait. Mais au départ, effectivement.
12: Mais oui.
2: Quoi, ouais.
9: Landru. Ouais, je sais pas, c'est bizarre ce que vous dites.
12: Bah, Landru.
9: Pour quelqu'un qui connaît pas, ça veut dire qu'il
12: faisait quoi? Tu connais pas Landru?
9: Non, il charmait, après il est brûlé.
2: Oui, il passait des petites annonces, il les cherche femmes au foyer.
6: Ah oui, et puis il les découpait sur la table.
12: Je l'ai découpé, oui, sur la table. Il découpait la table pour brûler.
14: Et c'est qui a acheté le poil de Landru?
9: On dit pas c'est qui, on dit qui est-ce qui. Mais...
12: On dit qui a... Ouais. Et à ton avis, quelle est la personne...
13: Il se prend vraiment pour un demi-dieu, ce footballeur.
14: Que penserais-tu d'une personne qui aurait racheté le poil de Landru dans lequel il brûlait des personnes?
9: Oh, bah c'est Damer.
2: Non, c'est moi, en fait. Parce
14: c'est
2: que
14: lui.
2: Si,
14: non,
2: un
14: c'est
2: jour,
14: vrai.
2: Si un jour vous
14: c'est
2: venez à la maison...
14: C'est vrai.
9: On va te découper. Je vais débarquer bientôt à la maison avec grand plaisir. Et il y a une poêle avec des poils dessus.
2: Il y a le poil de Landru chez moi.
14: Ouais,
2: voilà.
14: Quoi, c'est vrai.
6: Mais c'est pas la poêle pour faire sauter les crêpes. Non, la cuisine est un poil.
14: Il adore l'histoire de Landru.
2: C'est pas que j'adore l'histoire de Landru.
14: Vous avez une fascination pour Landru.
2: J'ai pas du tout une fascination pour Landru.
13: Vous avez acheté le poil de Landru.
6: Oui, parce qu'il a écrit une pièce de théâtre sur Landru.
2: Voilà.
6: Quand il est plongé dans une pièce, il achète les trucs là.
2: C'est pas que j'achète les trucs, j'ai écrit une pièce sur Landru. Voilà. À l'époque, c'est Robert Hossein qui effectivement a accepté de faire jouer cette pièce au théâtre Marigny. C'est Régis Laspalès qui jouait Landru. Et il se trouve qu'au même moment où la pièce a commencé à se jouer, une amie m'a appelé en disant "Dis donc, je suis dans une brocante. Ils sont en train de vendre le poil de Landru. Qu'est-ce que vous auriez fait à ma place
6: Eh ben, vous l'avez acheté.
2: Voilà.
9: Dis donc, pourquoi vous achetez pas le tableau de la Joconde, dis donc.
10: Parce qu'il n'est pas à vendre.
2: Parce qu'il est un peu plus cher.
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2: Ils sont venus. Non, parce qu'on s'était cotisé pour vous offrir le concert gratuit de 3 cafés gourmands en bas de chez vous, monsieur Toed.
17: C'est sympa, patron. Bah, c'était bien parce qu'en plus, ils n'ont pas joué leur chanson, c'était hyper agréable.
18: Tu sais chanter ou pas?
17: Qu'est-ce qu'il a, lui?
18: Tu sais chanter?
17: Qu'est-ce qu'il a?
18: T'as beaucoup de talent,
17: Qu'est-ce qu'il a?
18: T'as rien à dire, t'es arrivé 8 minutes en retard. On a démarré l'émission en retard à cause de toi.
2: Pas du tout, on a démarré à 15h30 comme d'habitude.
18: Toujours rendez-vous à 15h20, il est arrivé à 15h29 et 30 secondes.
13: Qu'est-ce qu'elle a, la pointeuse?
18: Il prend confiance,
6: tu te... Il a juste évité les 10 minutes où tu nous as déblatéré ta vie. Ouais.
2: Elle a raison, Valérie, parce qu'il faut vous subir avant l'émission. La prochaine fois, j'arriverai au dernier moment, moi aussi.
18: Moi, j'adore l'avant-émission parce qu'en général, ça donne le ton de l'émission. Quand on est bon dans les loges, en général, on est bon dans l'émission.
2: Ah oui, ah oui.
18: Ça lance. Bah oui, c'est comme l'amour, tu sais, les 10 premières minutes, les 10 minutes avant.
2: C'est lui qui va vous expliquer.
18: Bah oui, c'est quand l'escalier qui grince.
17: C'est pas vrai, c'est parce que De Kersauzon est super bon dans les loges.
18: Oh, j'adore comment il est. T'as du toupet, hein, c'est beau.
17: Du toupet.
19: tu devrais en mettre un toupet.
18: T'as du toupet, t'es chouette.
17: Ah, c'est vivement la fin.
18: J'aimerais bien te ressembler dans la provocation, parce que moi, je suis un gentil. Et toi, j'aime bien ce que toi, tu
17: es gentil. T'es un gentil, toi. Tu veux qu'on aille au commissariat par toutes les plaintes.
19: Tu fais peur aux gens.
17: Arrête.
18: Ça fait quoi de savoir qu'on est drôle? Parce que toi, t'es vraiment. Tu sais que t'as le public avec toi. Tu sais que t'as les grosses têtes avec toi. Que t'as Laurent Ruquier.
19: Si tu ralentis pas, je vais faire un arrêt cardiaque.
18: Qu'est-ce que ça te fait?
19: Être assise à côté de lui, vous avez le cœur qui s'accélère. Bah,
18: donc j'ai pris des corticoïdes et de la cortisone hier pour mon dos et j'ai pas dormi de la nuit.
2: Qu'est-ce que j'avais dans le dos?
13: Ça, c'est sûr que c'est pas un enfant. Hein.
17: Inch'Allah, il fait un AVC.
18: J'ai pensé à vous, c'est terrible.
17: Vrai. C'est vrai que tu te masturbes sur les photos de Léa Salamé, c'est vrai? C'est ton voisin qui m'a dit ça.
18: Ça pourrait.
2: Moi, en tout cas, j'ai arrêté.

0: On savait pas que vous aviez commencé.
1: Vous êtes sur panis, ce que vous avez au dos.
2: Bah, j'ai un lumbago, c'est un.
3: Bah, il a une surcharge pondérale, c'est normal.
2: C'est ce que me disent tous les médecins que je vois, mais perdez du poids.
4: Mais enlève ce coussin que t'as sur le ventre, là.
3: T'écrases tes disques, là.
2: Mais je sais que c'est ça le problème, c'est mon poids, mais j'arrive pas, je craque, je suis comme un enfant.
3: Oui,
2: je craque devant une tablette de chocolat, devant un burger, devant toi.
4: Mais au petit-déj, le burger, quand même.
0: Dans le café.
2: Là, je regarde Caroline.
4: C'est vrai qu'elle a deux jolis burgers, Caroline.
3: T'as pas vu la couche de bacon en dessous?
1: Et le cornichon est à côté. Allez, une première citation pour Ariel Klein, qui habite le Châtelet en Brie, qui a dit « Si les adultes demandent toujours aux enfants ce qu'ils veulent faire quand ils seront grands, c'est qu'ils cherchent des idées. »
4: Fournirait ?
1: Non.
5: Jacques Martin ?
1: Non, pas Jacques Martin, mais quelqu'un qui, c'est vrai, a fait les grosses têtes pendant quelques années. Début des années 2000, avant, hélas, de nous quitter.
2: Ah, Jean Madou ?
1: Non, il est mort en 2016.
3: Volinsky ? Ah, c'est pas Michel Galabru ?
1: Michel Galabru, bonne réponse de Jean-Philippe Janssen. Pour Pascal Chevalier, qui habite Bruno Bonnevaux dans l'Essonne, qui a dit « Un jour, vous êtes le pigeon, un autre, vous êtes la statue. »
4: Oh. C'est pas François Fillon?
1: Non.
3: C'est français, hein.
2: Guy Bedos?
1: Ce n'est pas français.
3: C'est américain.
1: Est-ce que vous avez compris au moins ce que ça veut dire, monsieur Rio?
2: Oui. Ça veut dire qu'on prend toujours à un moment donné la merde sur la tête, quoi.
1: Voilà.
3: On prend toujours des... On dessus, quoi.
2: Bah,
1: exactement.
2: Je comprends, hein.
1: Un jour, vous êtes le pigeon.
3: Ce sera pas le moment qu'il fasse la statue.
2: c'est Winston Churchill.
0: Il fait très bien le pigeon.
2: C'est Winston Churchill.
1: Non, c'est américain. Quelqu'un d'ailleurs dont on peut voir le spectacle sur Netflix.
3: Ah, Ricky Gervais.
1: Ricky Gervais, excellente réponse. De Caroline Diamant. Pour Anthony Kérien, qui habite la Ville aux Dames dans l'Indre-et-Loire, qui a dit « Dieu, s'il existe, il exagère. »
4: Oussama Ben Laden ?
1: Non.
3: Ça, c'est français. Je ne vois pas cette phrase être dite en français.
1: Si, si, c'est du français.
2: Est-ce que ça a été une grosse tête ? Ça a été une grosse tête ?
1: Non, il n'est pas venu aux grosses têtes. « Dieu, s'il existe, il exagère. » On aurait pu ajouter « il exagère drôlement même, vous voyez. »
3: Cette personne est décédée ou en vie ?
1: Alors, quelqu'un de décédé ?
4: Un chanteur ?
1: Un chanteur, oui.
3: Je propose Jean Ferrat, si c'est pas lui. Serge Reggiani, si c'est pas lui. Georges Brassens.
1: Et c'est Georges Brassens. Bonne réponse de Caroline Diamant. Une citation plus culturelle, peut-être, ce serait pas mal, qui a dit « Qui veut noyer son chien l'accuse de la rage ».
4: Ah, mais c'est
0: Elisabeth Borne ?
1: Non, ça a été écrit, évidemment, plus que dit, mais justement, par qui ?
0: Pasteur ?
3: Pasteur ?
1: Pasteur, non.
5: Victor Hugo ?
1: Non, écoutez, Mme Mérès, ça c'est pour vous, normalement, ce genre de citation.
5: Ah, donc, Coluche ?
1: Bah, mais non.
0: Ah, d'accord. On va nous faire tout.
3: C'est Molière.
1: Proches, Pierre Richard.
5: Molière.
0: Louis Trégo.
1: Pardon.
5: C'est Molière.
1: Molière. Très bonne réponse. Dans quelle pièce?
5: Alors, Tartuffe?
1: Non, il n'y en a pas ici, alors.
4: L'avare.
1: Non.
3: Non, je sais.
0: Les maladies imaginaires.
3: Les femmes savantes.
1: Les femmes savantes. Bonne réponse de Caroline Diamant.
0: Et c'est elle qui répond.
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1: Bonjour Franck. Premier message, c'est vous qui nous l'avez envoyé, Franck. Et il est adressé d'ailleurs ce message à Richard Orlinski, c'est bien ça ?
8: Bah, je voulais le remercier, monsieur Orlinski, pour l'exposition qu'il a fait dans la ville de Nancy en 2019.
1: Ah oui,
4: il était temps.
1: Il y a 6 ans déjà.
4: Il était temps de le remercier.
1: Bah, oui. Vous avez fait une expo à Nancy.
8: J'ai eu l'occasion de le faire auparavant, donc je profite de votre antenne pour le remercier en fait.
1: Ah bah c'est gentil. Qu'est-ce que vous aviez fait à Nancy, Richard?
9: Alors, on a fait une très belle exposition effectivement sur la place Stanislas. Il y avait des écoles. On a fait des visites aussi pour le troisième âge, des visites pour les écoles et ça avait beaucoup plu.
4: Quoi, j'ai rien dit.
9: Moi, je regarde maintenant ma bille quand j'ai le troisième âge.
10: C'est ça finit par reposer.
9: C'est lourd.
4: J'ai rien dit.
9: Moi, je parle de quelque chose de très important, une exposition qu'on a fait à Nancy. Et elle vous a plu l'exposition, cher monsieur?
10: Mais il s'en souvient pas.
8: Il s'en souvient. Si, je me souviens, c'est pour ça que je me permets d'appeler, parce que moi,
1: j'étais
8: dans la Nancy à l'époque. et du coup, ça m'a fait permettre de découvrir l'art, et notamment monsieur Orlinski.
1: Ah bah,
8: et donc, effectivement, il y en avait un peu partout dans la ville. C'était bien sympa.
1: Découvrir l'art, n'exagérons pas non plus.
9: Vas-y, il a raison.
5: Forme.
9: Non, vous avez raison, parce que beaucoup de gens disent ça. Ce qui est intéressant, c'est qu'il y a beaucoup de gens qui sont des primo-accédants à l'art, que j'ai, grâce à ces expositions, j'ai fait découvrir l'art. Effectivement, c'est rien d'extraordinaire. En tout cas, il y a plein de gens qui n'ont jamais été dans un musée, qui n'ont jamais une...
1: C'est de l'art populaire. C'est une façon de découvrir l'art, vous avez raison.
9: Et d'amener le spectateur gratuitement aux sculptures.
1: Comment vous avez dit, des primates découvreurs?
11: Des primo-accédants.
9: Il y avait des primates dans l'exposition, mais non, c'était des primo-accédants à l'art.
1: Et vous voulez pas une montre RTL, Franck? Qu'est-ce que vous réclamez à monsieur Orlinski?
8: Apparemment, les gens, ils reçoivent pas les montres RTL, donc si monsieur Orlinski veut bien m'envoyer une petite statuette de sa création, c'est sympa.
1: Ah, une petite œuvre miniature.
9: Je vous enverrai un porte-clés, si vous voulez.
1: Et ben voilà.
9: En forme de Kong.
1: Un porte-clés Orlinski en forme de Kong. Ça, c'est bien, Franck. Leïla, maintenant. Bonjour, Leïla.
12: Bonjour, les côtés.
1: Ça résonne chez vous, Leïla.
12: Ah, ça résonne. Pourtant, je suis pas aux toilettes.
11: N'hésitez pas si vous avez besoin.
1: Merci de l'information.
12: Désolé.
11: Ça ne nous choquera pas.
1: Marquez, je préfère, parce que vous dites, je vous écoute depuis les années 90, vous seriez sacrément constipé.
11: Oui.
12: Ouais, non, tout va bien dans le niveau transit, vous inquiétez pas.
1: Vous dites que je suis comme un tonton de la famille.
12: Ah. Oui, vous êtes le tonton, on vous écoute depuis plus de 30 ans.
1: Oui, merci, oui. Vous
12: oui,
1: avez
12: depuis
1: raison.
12: Rennes à Ciré, ma mère vous écoute à la radio.
13: Même je vous entendais, je vous écoutais au temps
11: y a la
13: de
11: maman derrière.
13: Amadou et Maryse.
12: Oui, il y a la maman. Y a
11: oh là là, elle est fan depuis longtemps.
10: Vous pouvez nous passer la grand-mère.
12: Non, la grand-mère, non, paix à son âme.
1: Ah non, mais c'est gentil, ça. Vous m'écoutiez déjà avec Jean-Amadou et Maryse, c'est gentil, ça. Et puis après, vous avez fait France Inter, Europe 1, et vous voilà sur
12: oui,
1: RTL.
12: Ouais, exactement. Et vous, c'est... depuis qu'Adil Rami est là.
1: Ah, alors Adil, il va revenir bientôt. Là, il est absent depuis quelques semaines parce que vous savez qu'il triomphe à la fois dans Les Traîtres. Il va nous faire un strike, Adil Rami. À la fois Les Traîtres et à la fois Danse avec les stars. Et bientôt, il fera Danse avec les Traîtres. Mais en tout cas, il risque de gagner les deux.
14: Ça, c'est pour son entrée au gouvernement.
1: Ah, c'est incroyable.
11: En tout cas, il est finaliste pour Danse avec les stars vendredi. Là.
1: Ah, bah, et pour l'instant, ça se passe bien aussi dans Les Traîtres.
11: Il fait partie des trois finalistes.
1: Mais il reviendra tout de suite après. Je l'ai de temps en temps.
12: On est derrière lui.
1: En message, moi pas encore. Mais en tout cas,
11: mais il espère.
9: Mais ça va arriver.
15: Moi, j'aimerais bien être devant.
1: Mais en tout cas,
11: les deux.
15: Moi,
11: les...
15: je m'en fous, je vais bien sur le côté. Hein.
1: Leïla, on vous envoie en tout cas une montre RTL pour vous et une montre aussi pour votre maman. Et même une autre pour votre sœur. Élise, maintenant. Bonjour, Élise.
16: Bonjour à tous.
5: Bonjour.
1: Je vous sens intimidée, Élise. N'ayez pas peur. Peut-être que vous écoutez avec votre sœur Charline et que vous n'osez pas encore. C'est elle qui vous a dit appelle-les, Charline.
11: Ah bon?
16: Oui, en fait, voilà, ma sœur va avoir 40 ans cette année.
1: Ah oui?
16: Et j'aurais aimé lui faire la surprise de venir vous voir.
1: Ah ouais, bah ça, c'est, alors c'est raté maintenant que vous le dites.
16: Oui, mais non, parce que de toute façon, elle est très en retard dans les podcasts. Donc,
1: ah, elle écoute. Bon, très bien, mais quand est-ce que vous voulez venir alors?
16: Eh ben, en fait, nous venons demain à Paris.
1: Ah, oui, ça c'est... Bah,
15: pourquoi vous nous prévenez?
11: Alors, il faut vérifier.
1: Bah, pourquoi vous n'avez pas pris de place?
16: Bah, parce que j'ai surveillé tous les jours pendant un mois. Je surveillais l'ouverture des places et le jour J.
15: Ah, bon, on va dégager deux personnes pour demain.
11: Oh, on va bien virer, on virera deux vieilles.
16: Parce qu'il y a ma maman qui est avec nous.
1: On va vous trouver trois places pour demain. Oui. Oh,
11: au pire, vous mettez par terre au premier rang.
1: Mais oui.
16: Il y a, on va sur vos genoux, sinon.
1: Il y a toujours deux ou trois morts, hein, entre les réservations et le moment où
11: c'est
1: les
11: vrai,
1: gens viennent.
11: Ça arrive.
1: Hors antenne, on prend votre nom, Élise, et effectivement, de toute façon, il y a toujours des places au dernier moment. N'hésitez pas à venir au studio RTL à Neuilly-sur-Seine. Il y aura trois places qui se libéreront pour vous. C'est promis, Élise. Et on termine avec Nicolas. Bonjour, Nicolas.
17: Bonjour, monsieur Ruquier. Bonjour à toutes les grosses têtes et puis bonjour au public.
15: Salut, Nicolas.
11: Bonjour, Nicolas.
15: Bonjour, Nicolas.
1: Alors, c'est rigolo ce que vous m'écrivez, Nicolas. Vous voulez le raconter vous-même ou vous voulez que je vous lise?
17: Oui, je peux raconter rapidement. Donc, j'ai rencontré une fille il y a plusieurs années et puis je me suis dit, je vais appliquer le principe femme qui rit à moitié dans ton lit. Ah. Et du coup, je lui ai fait découvrir les grosses têtes. Et bah, du coup, ça a bien marché puisqu'aujourd'hui, c'est ma femme et on attend notre premier enfant.
1: Wow.
17: Et donc, ça, c'est génial. Le problème, c'est que ça a un petit peu dérapé.
1: Ah oui.
17: Et maintenant, elle est devenue une aficionados des grosses têtes. Elle vous écoute systématiquement en podcast. Là, d'ailleurs, elle doit se bidonner sur son vélo en allant au boulot en me reconnaissant.
1: Ouais.
17: Et du coup, il suffit qu'elle ait un petit peu de retard dans vos émissions et je vous entends matin, midi et soir, comme une prescription médicale.
11: Vous en avez marre, en fait.
1: Fallait pas lui dire d'écouter les grosses têtes.
5: Hein. vous aurez peut-être pas un deuxième enfant. Hein.
11: C'est une sorte de virus, les grosses têtes, vous savez.
17: Bah, je pense que notre enfant, quand il va naître, bah, il vous prendra, Laurent, pour son papa, je pense.
1: Ah bah écoutez, c'est pas mal, c'est une façon pour moi d'avoir des enfants. Dites-moi, vous pourriez peut-être l'appeler Laurent pour me faire plaisir.
11: Très bien. Ou Valise, si c'est une fille.
1: Vous avez prévu quoi comme prénom?
17: Ah bah pour le moment, on n'en est pas là encore.
1: Ah bah, faites-moi plaisir. Ce serait le premier petit Laurent, peut-être, parce qu'il n'y en a plus beaucoup de Laurent.
11: Ah non, c'est un peu vieux.
3: Non, mais c'est peut-être une fille.
1: Ah bah, Laurence, vous l'appelez Laurence.
15: Bonjour, Laurence. C'est pas très moderne.
1: Oui, c'est ce que je disais, oui. C'est pour ça que ça me ferait plaisir que le prénom revienne à la mode, voyez, Nicolas.
17: Ouais. Ah oui, bon, on va essayer, alors je vous promets rien.
1: C'est prévu pour quand?
17: Le mi-septembre.
1: Mi-septembre.
11: Ah, vous avez le temps de réfléchir.
1: Vous-même, vous nous écoutez quand même encore un tout petit peu, Nicolas.
17: Oui, bien sûr. Et puis surtout, dans la voiture, quand on fait des longs trajets, on essaye de se bagarrer un petit peu pour essayer de trouver les réponses. Et puis, généralement, quand il y en a un qui trouve la bonne réponse avant les grosses têtes, on dit « Bonne réponse, Amélie !»
1: Ah bah, c'est gentil.
5: Vous avez l'air sympa, votre couple.
11: Vous vous ennuyez pas,
1: c'est bien. Comme cadeau de mariage, on vous envoie l'almanach des grosses têtes et deux montres RTL qui devraient arriver avant le mariage, ou plutôt la naissance du mois de septembre.
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1: Une question pour François Mercier, qui habite Vendin-le-Vieil dans le Pas-de-Calais. Où trouve-t-on une sous-patte, une contre-patte et un soupon?
11: Dans un animal?
1: Non.
3: Dans un instrument de musique.
1: Un instrument de musique, non.
5: Dans un moteur?
1: Dans un moteur.
0: Un monument, une machine?
11: Un monument architectural?
1: Un monument architectural, non.
3: C'est quelque chose, un vêtement?
1: Un vêtement, alors une partie de vêtement, oui.
3: C'est pas pour monter à cheval.
1: Ah non.
11: C'est un vêtement qu'on porte tous, qu'on a tous porté en tout cas autour de la table.
1: Ah, c'est pas un vêtement, j'ai dit.
11: C'est pas un vêtement, pardon.
1: Partie de vêtement.
0: Un accessoire de mode plutôt alors, non?
1: Alors, non, ce n'est pas un accessoire.
11: C'est une lavalière.
1: Sur tous les vêtements, non pas.
10: C'est pas un truc qui sert à attacher la chemise entre les jambes.
0: Des bretelles.
1: Des bretelles, non.
11: Est-ce que, est-ce que ça a un rapport avec une boutonnière?
1: Une boutonnière, on se rapproche.
3: Ah. Une braguette.
0: Une braguette.
1: C'est trois parties de la braguette.
10: Ah bah elle connaît, tu penses.
11: J'aurais dû savoir.
10: Christine, bravo.
0: Ah ouais, il y a les questions manœuvres, les questions bravo.
11: C'est génial.
3: Parce qu'il y a un livre qui s'appelle L'histoire de la braguette.
10: Et tu l'as lu,
3: bien sûr. Parce que c'est, bah oui, dans
10: l'histoire. Ça, c'est une question pour toi.
3: Dans l'histoire de France, mais c'est magnifique.
1: Alors, est-ce que vous savez où se trouve la soupatte, la contrepatte et le soupon?
3: Non,
1: venez, je vais vous montrer.
11: Regarde de près.
10: Est-ce que tu déboutonnes en premier?
11: Ce sont des braguettes avec fermeture éclair, parce qu'il y a des braguettes à boutons.
3: Non, c'est les anciennes. C'est les brailles.
1: Il n'y a pas de zip là-dedans, justement.
3: Parce qu'à l'époque, il n'y avait pas de braguettes, puisque les mecs, ils étaient à poil sous leur nippe. Bah oui, bien sûr.
10: Tu en as connu des mecs, tu vois.
2: On est toujours à poil sous nos vêtements.
11: On avait un slip.
3: Il n'y avait pas de braguette.
1: Vous aimez ce moment, Chantal, quand vous ouvrez la braguette de votre mari?
5: Elle est toujours ouverte, la sienne. Il nous plaît de la fermer. Alors.
1: C'est normal quand il y a un mort dans la maison, mais.
0: C'est un peu la braguette magique pour toi.
1: Non, mais sérieusement, c'est un moment que les femmes, paraît-il.
5: C'est vrai, mais je ne me souviens plus avoir fait ça, c'est très loin.
1: C'est vrai?
5: Oui, non, il les habille tout seul maintenant.
1: Ça va revenir.
10: Il est grand, oui.
11: ça te pend au nez, hein.
1: Qu'est-ce que vous faites sur votre téléphone portable, Manœuvre? Je peux savoir.
5: Si vous vous emmerdez avec nous, faut le dire.
2: Non, pardon, excusez-moi.
11: Ça me choque.
5: J'ai senti
2: un message arriver.
1: Non, mais j'ai l'impression d'être un pion ici.
2: Un peu.
1: Je suis épuisé.
10: Ça fait combien? Ça fait 10 ans que vous faites ça, vous n'en étiez pas aperçu.
1: Ah non, mais c'est pas possible, quand même, d'être surveillant génial. Moi, je pensais faire carrière d'animateur un jour. Et puis, je suis devenu surveillant général.
11: C'est-à-dire, il y a l'autre,
1: à toutes les 10 minutes, je veux dire, il ne faut pas rien que des micros, parce que dans le micro, on ne t'entend pas, Chantal.
3: Elle n'applaudit pas.
1: L'autre, il est sur son téléphone portable.
2: Mais pas du tout.
1: Le troisième, il parle en même temps que les autres tout le temps.
11: Non,
1: il n'y a que Christine qui a fallu 3 ans et demi, mais maintenant, elle est parfaite.
3: Oui.
1: Bernard, vous aussi, vous êtes l'homme parfait.
10: Merci, Laurent.
0: Franchement, tu es tellement parfait, tu devrais arrêter maintenant.
1: vous parlez dans le micro, vous mettez votre casque, je suis pas obligé de vous dire tout le temps. Je suis épuisé à la fin de l'année, vous savez, monsieur Manœuvre. Vous comprenez ça,
14: hein? Mais je comprends très bien, Laurent. Si vous avez besoin d'aide, appelez-nous, on est là. Hein.
1: Et donc, qui vous appelait, Manœuvre, on peut savoir?
14: C'est quelqu'un.
5: C'est son anniversaire.
14: Honnêtement, qui me demandait.
5: Qui ça?
14: Un truc d'aller faire le 20h chez Delahousse ce soir. Donc je ne sais pas si je dois y aller ou pas.
1: Ah bah nous, on va vous le dire.

0: Laurent.
1: Allez-y, mais fermez votre téléphone.
2: Bon, voilà.
1: Parce qu'autrement, croyez-moi, je vais vous appeler pendant le 20h. Ah oui.
3: Ah, ça c'est drôle.
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1: Ah bah les gens ils se lèvent en avion même quand,
6: tout le
1: même
6: temps,
1: quand
6: même...
1: on leur demande pas.
6: Ah oui, surtout quand on leur demande pas.
1: Ça, à chaque fois vous deviez leur dire on reste assis.
7: Oui, il y a des turbulences, il faut rester assis, c'est pour votre sécurité, c'est pas pour vous embêter.
1: Non mais même.
7: Il y a une dame qui dit oui mais j'ai pipi. Ben vous faites, eh ben oui mais vous allez faire pipi au plafond sinon.
1: Non mais même à l'arrivée souvent les gens veulent se lever trop tôt.
6: Ils sont très pressés. Mais...
1: Ah, comment vous faisiez alors?
7: Ah bah il faut gueuler, tu prends le micro, tu fais assis.
6: Oui mais non. Oui mais. T'as pas encore vu au théâtre, c'est des standing ovations.
7: Non mais ils sont tous pressés de sortir, ils ont tous une correspondance, la famille, machin.
8: Bah oui.
7: Je comprends, mais on ne peut se lever qu'après le dernier virage et quand on arrive au point de stationnement, c'est tout.
9: Mais alors maintenant, ils plongent la cabine dans le noir pour que les gens restent assis, voire allongés maintenant. C'est-à-dire que dans l'avion...
7: Qu'est-ce qu'il prend comme avion, lui? Des avions allongés, ils vont pas
9: bien. Sur les longs courriers, ça fait 3-4 fois, il fait beau, on est en plein jour et te colle dans le noir, comme ça ils se disent les gens vont pas circuler.
7: Non monsieur, c'est une interprétation. C'est pour que les gens soient apaisés,
9: voilà,
7: sereins,
9: ça, ouais.
7: Et on fait fermer le cachet-bleu parce qu'il y a des halos de lumière qui rentrent et qui empêchent les gens de dormir.
8: C'est vrai, c'est chiant.
7: On fait tout pour le bien-être, hein, désolé.
6: Moi je pense que si tout le monde restait assis, oui. On sortirait beaucoup plus vite.
1: Non mais je trouve que les gens sont plutôt respectueux, c'est rangé par rangé. Il y en a toujours un ou deux qui essaient de se glisser devant vous, de la rangée d'après, ouais. La rangée de devant, mais c'est de plus en plus rare.
7: Oui, et... maintenant ils se disciplinent les gens, ils font attention. Mais vous savez, ne serait-ce que le moment où on débarrassait les plateaux, quand les gens avaient mangé. Moi je sais que c'est désagréable d'avoir son plateau sur les genoux. Mais quand je débarrassais une rangée, les trois rangées derrière, ils étaient déjà avec leur plateau comme
8: c'est
7: ça.
8: C'est vrai.
7: Je leur disais, ma mère elle a pas fait l'amour avec une pieuvre.
1: Faut voir en même temps. Bon, il est peut-être temps de décoller quand même pour
8: allez,
1: nous aussi.
8: Ah, oui,
1: avec une première citation. Tiens, une citation. Oh, une citation dont tout le monde connaît évidemment le sens et ça arrive qu'on l'entende. Mais on en a parfois oublié l'auteur. C'est pour Christine Garrigue qui habite en Haute-Garonne que je tente cette citation donc à 300 euros. À qui doit-on cette célèbre phrase? Puisque c'est mystère nous dépasse, feignons d'en être l'organisateur.
9: Ah, je crois que c'est Talleyrand.
1: Pas du tout.
7: Monsieur Jus, c'est tout, là.
9: Non, mais... Là où c'est horrible, c'est que je me rends compte que je l'ai souvent cité en disant « Comme dit Talleyrand ».
3: Alors, les gens, ils osent pas te dire « Mais c'est pas Talleyrand ».
8: Alors, est-ce que c'est un homme d'église ou un homme de pouvoir?
1: Alors, homme d'église, non.
8: Et donc un décideur,
9: un écrivain,
1: un écrivain.
9: C'est Chateaubriand.
1: Chateaubriand.
9: Pascal.
1: Non, c'est après Chateaubriand, bien après Pascal.
7: Ah, oui.
1: C'est plus récent que
8: Victor
1: ça,
8: Hugo,
1: en fait. Puisque ces mystères nous dépassent, feignons d'en être l'organisateur.
9: Paul Valéry.
1: Pas Paul Valéry.
9: C'est Anatole la même France.
1: Époque. Anatole France non plus.
3: C'est début du 20e.
1: Oh, il est mort en 1963.
8: Ah, ah oui.
9: Incroyable.
7: C'est pas l'autre, là, comment ça s'appelle?
8: Il y a quelqu'un en 63 qui disait feignons.
3: Il est français.
7: C'est pas Jean-Paul Sartre.
1: Jean-Paul Sartre, non.
9: Un homme politique.
1: Un homme. Oh, quand normalement on dit mort en 63, ça devrait vous aider, hein.
7: Ah, Kennedy.
1: Non.
10: C'est bon.
1: C'est vrai.
6: C'est 62.
1: Non, mais 63, on parle de double mort souvent.
9: Ah, c'est Jean Cocteau.
1: Jean Cocteau. Ah. Bonne réponse de Franck Ferrand.
6: Ça pouvait pas être Edith Piaf.
1: Eh oui, puisqu'on sait que Piaf et Cocteau sont morts la même année et le même jour.
9: Oui.
1: Enfin, pas tout à fait le même jour.
9: Non, à 24 heures d'écart.
1: Pour dire la réalité, puisqu'on a triché sur la date du décès d'Edith Piaf. Mais en tout cas, c'est bien Jean Cocteau à qui on doit, j'espère moi-même ne pas me tromper, monsieur Ferrand, mais j'ai mes sources là devant les yeux, qui est effectivement Cocteau qui aurait dit « Puisque ces mystères nous dépassent, grâce, feignons d'en être l'organisateur. On lui doit aussi des phrases comme « Les miroirs feraient bien de réfléchir un peu avant de renvoyer les images.
6: » Moi, j'aimais bien aussi la superstition, c'est l'art de s'accorder avec les coïncidences.
1: Ah, ça, c'est très, très joli.
8: Moi, j'aimais bien c'est joli. Aussi une de ces citations célèbres « Un cul connu n'est jamais perdu.
0: » C'est à quelle occasion qu'il a dit ça?
1: C'est de Cocteau, ça?
8: Je crois.
1: Je sais pas si c'est de Cocteau, mais on le dit souvent dans le Marais. Une autre citation pour Joël Givray. Mme Givray habite Bandol, qui a dit « On ne prête qu'aux riches et on a bien raison parce que les autres remboursent difficilement. »
8: C'est bien.
7: C'est pas Talleyrand?
1: Non, non.
6: C'est français?
1: Ah, c'est français.
8: Il était aux grosses têtes.
3: Jean-Yann,
1: ouais. Oh, il aurait pu être aux grosses têtes.
8: Ah, il était pas.
1: S'il fut vivant à cette
6: Alphonse
1: époque.
6: Alphonse
1: c'est un des plus célèbres vers
6: Tristan Bernard,
1: bonne réponse. J'allais dire un des plus célèbres verbicrucistes.
9: Ah oui.
1: Pour Noémie Bailly, qui habite Saint-Hilaire-de-Rié, en Vendée, qui a dit « À Hollywood, il suffit que vous alliez aux toilettes pour qu'on vous oublie.
8: » Une femme ?
1: Non, un homme.
9: Woody Allen.
1: Non, mais un homme toujours vivant.
7: Un réalisateur ?
1: Alors, réalisateur. Oui, je crois qu'il a réalisé un ou deux films, mais c'est pas ce qu'il a fait de mieux. C'est surtout un acteur.
8: Un acteur. Drôle.
1: Drôle.
8: Pas forcément.
1: Pas forcément. Non, il a joué dans...
9: Clint Eastwood.
1: Peu de films comiques, d'ailleurs.
6: Toujours vivant?
1: Quand j'y pense. Toujours vivant.
7: Kevin Costner.
1: Dans la fin de sa carrière, là, il a joué plus dans des comédies, mais au départ, c'était pas des comédies.
8: Ah, donc il est à la fin de sa carrière.
1: Schwarzenegger, non.
8: Et il faisait des westerns?
1: Des westerns, il a fait ce qu'on appelle un nouveau genre de western. C'est même son premier succès.
6: Eastwood ?
1: Non. On va dire que ça a même marqué la fin des westerns américains.
3: Dustin Hoffman.
1: Bravo. Excellente réponse de Valérie Mérès.
8: 88 ans.
7: Ouais, il est si vieux que ça, Dustin Hoffman.
8: Bah nous aussi, on vieillit en fait.
9: C'était Macadam Cowboy.
1: Et c'était évidemment Macadam Cowboy qui marquait la fin de ce qu'étaient les westerns et ce qui devenait d'un seul coup un cowboy urbain, évidemment. Macadam Cowboy, c'est un des premiers grands succès de Dustin Hoffman qui après a tellement enchaîné les tubes. C'est tout si c'était une comédie très réussie, mais c'est vrai qu'il a joué plutôt des rôles dramatiques, hein, que ce soit dans Rain Man, Kramer contre Kramer. Les chiens de paille, Papillon, Le Lauréat, Des hommes d'influence. Et c'est vrai que plus récemment, il était plutôt drôle. Ça, c'est dans les fameuses comédies avec Ben Stiller, là, où il joue le beau-père.
8: C'est Robert De Niro.
1: Il y a les deux.
8: Oui, c'est vrai.
6: Absolument.
1: Pardon, mais il y a les deux. Quand vous voulez reprendre le chef, faites attention à ce que vous dites.
6: Dans le troisième.
1: Parce que, effectivement, il y a De Niro qui joue le beau-père de Ben Stiller. Mais le père de Ben Stiller.
3: Qui c'est qui avait raison? C'est Laurent.
1: Et ben voilà.
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1: Ah, j'aimerais que vous retrouviez le nom et aussi que vous me disiez la raison pour laquelle on parle de cette actrice qui joua aux côtés de Steve McQueen dans La canonnière du Yangtze, qui d'ailleurs dans ce film avait comme nom d'actrice Marayat Andrian. Pour quelle raison reparle-t-on aujourd'hui dans les journaux de cette actrice ?
0: Je crois que je sais.
1: Allez-y.
0: C'est Emmanuel Arson, l'auteur qui a écrit Emmanuel et qui a tourné sous ce nom-là avec Steve McQueen.
1: Expliquez, parce que c'est pas très clair.
0: Alors,
1: moi, j'ai compris parce que j'ai préparé la question, mais pour les auditeurs, c'est pas très clair.
0: Donc, la personne qui a tourné avec Steve McQueen s'appelle en réalité Emmanuel Arson, et c'est elle qui a écrit le roman Emmanuel qui a été adapté, qui a donné le fameux film Emmanuel.
1: Voilà la bonne réponse, là c'est plus clair. Oui, Valérie.
3: Oui, non, je savais pas du tout. Moi, j'aurais dit Ali McGraw.
1: Non. Emmanuel Arsan, qui a porté aussi le nom de son époux, Maria Andriane, était actrice avant d'écrire, je crois. D'ailleurs, ils ont écrit le livre à deux, à quatre mains. Oui. C'est ce que les chercheurs, depuis, parce qu'il y a des chercheurs là-dessus.
3: Ah, bah, bien sûr.
1: Les chercheurs ont dit, mais en tout cas, le roman Emmanuel, qui était un roman avant de devenir une série de films, et aujourd'hui, il y a encore un remake d'Emmanuel qui sort, et bien, effectivement, ce roman a été signé Maria Tandriane, de son vrai nom Emmanuel Arsan. Elle

0: c'était en verre.
1: Pas tout à fait en verre, c'est-à-dire que c'était une sorte de... Pas de fenêtre extérieure, donc on pouvait pas voir de l'extérieur ce qui se passait dans la maison. En revanche, au milieu de la maison, il y a une sorte de puits de verre, vous voyez ce que je veux dire, qui là, en revanche, éclaire toutes les pièces qui sont tout autour. Si vous êtes d'un côté de cette paroi en verre, évidemment, alors là, vous êtes dans la salle de bain, vous prenez votre douche, bon, bah, vous pouvez voir. Alors, c'est plutôt l'inverse. C'est la personne qui fait la cuisine qui peut vous voir.
2: Ah oui, parce que... Qu'est-ce que t'es en train de cuisiner? Non, je fais caca, moi.
0: Quelle horreur.
1: Ah, n'aimeriez pas ça, monsieur Janssen?
3: Si, je vais me renseigner pour savoir si on peut aller louer l'été prochain.
0: J'imagine les gens qui font le ménage après. Dans
3: ah oui, c'est dingue, ça.
1: J'avais même oublié que c'était un roman au départ, signé, donc, Emmanuel Arsan, qui parle d'elle, hein, en fait.
2: C'est complètement, c'est autobiographique.
1: Autobiographique. Et ça a donné ce film. Combien il y a eu d'Emmanuel?
2: Oh, il y en a eu 6 ou 7. Il y a eu Black Emmanuel, Emmanuel contre Zorro. Enfin, ils ont fait tout. Hein. Il y a eu...
3: Emmanuel contre Zorro.
2: Non, mais il y en a eu plein des Emmanuel.
1: Il y a une scène dans l'avion d'ailleurs, tiens.
2: Oui, au tout début, ouais.
1: Qu'est-ce qui se passe? Moi, je ne l'ai pas vu.
2: En fait, au tout début, elle est dans l'avion, elle va dans les toilettes où il y a peut-être un hublot, je ne sais pas. Et en fait, elle regarde un gars, elle la guiche, elle laisse un peu la porte ouverte. Et voilà.
3: Et oui, souvent. Et l'avantage, c'est que dans les avions, les toilettes, même s'il n'y a pas de hublot, il y a des miroirs tout le tour. Donc,
0: mais quel avion tu vas dans? Enfin, non, mais c'est dingue.
3: Je sais, j'ai un guichet suffisamment de gens dans les toilettes pour savoir qu'il y a des miroirs. Tu rentres et il y a des miroirs sur les trois faces. Donc, partout où t'es, tu te vois.
1: Des miroirs sur les trois faces aux toilettes.
3: Oui.
1: Non, plus un hublot.
3: Non. Mais non, mais je vous assure, souvent sur les Boeing 777 ou les Airbus A340, eh ben, à l'arrière, les toilettes sont. C'est des vitres, des miroirs sur les trois faces.
2: Mais c'est à la grecque, on voit le sol.
3: Oh, écoutez, je n'invente rien. Pourquoi? Quel intérêt j'aurais inventé qu'il y ait des miroirs partout? Il y a des miroirs partout, je vous laisse.
0: T'as voyagé sur Mitton Air, hein?
1: Moi, je rêve un jour de sortir des toilettes, de dérouler le papier toilette, puis d'arriver au milieu de...
2: La pub Lotus.
1: Maman.
2: La pub Lotus.
1: J'ai fait. Ça serait mignon.
3: Ah oui, c'est mignon. Oui. Ah oui.
1: Bon, j'ai passé l'âge.
0: Voilà.
1: Non, mais je vous remercie.
0: Non, mais c'est mignon quand c'est un petit garçon.
3: On s'amusait beaucoup.
1: Je ne suis pas resté un petit garçon pour vous.
0: Oh, si, dans mon cœur. Mais bon, en même temps, on évolue.
1: Pas de là à me voir à poil au milieu d'un avion en train de faire maman avec du PQ.
0: Parce que vous voulez pas qu'on vous applaudisse plutôt, Laurent?
4: Je t'inquiète.
3: Mais la prochaine fois que vous prenez l'avion, si vous voulez vous amuser avec un rouleau de papier toilette, il y a un jeu qui est très marrant qu'on faisait. Vous savez, les toilettes, c'est des toilettes à aspiration. Quand vous appuyez, ça aspire. Et ça aspire, c'est un appel d'air, ça aspire. Donc vous mettez un morceau de, vous déroulez le rouleau, l'amorce sur les toilettes, et vous appuyez sur la chasse d'eau, il y a tout le rouleau qui part. Il dépie.
0: Ah oui, mais c'est dangereux. Il
2: faudrait essayer avec une momie.
3: C'est rigolo. Ah non, mais il faut faire attention, si des toilettes à aspiration, ça aspire vachement fort.
0: Mais t'avais des salariés, t'avais un CDI, cher. C'est vrai que avec les perruques aussi.
1: Ah ben la prochaine fois, j'essaie, je penserai à vous.
3: Hein. Ah oui, vous allez vous... Et puis ça part en 2 secondes.
1: Bah en tout cas,
0: qu'est-ce qu'on s'amuse dans les avions.
3: Ou sinon, vous sortez des toilettes, vous mettez les roues de PQ sur votre tête comme ça, vous la roulez autour comme ça, et puis vous dites que vous allez à Mère Poulard et que vous donnez des gâteaux.
1: En tout cas, dans le Figaro aujourd'hui, Éric Neuf dit que dans la version d'Emmanuel qui sort aujourd'hui, les avions ont quand même un peu changé par rapport à l'époque d'Emmanuel il y a 50 ans. C'est-à-dire que les toilettes ont plus d'espace qu'elles en avaient il y a 50 ans, que c'est plus confortable quand même. Et l'héroïne, qui est jouée par Noémie Merlant cette fois, débarque dans un hôtel de luxe et elle doit contrôler la qualité des prestations. C'est ça son job, hein, la qualité des prestations de l'hôtel. Et alors il termine, il est assez dur avec le film, Éric Neuf. Je ne sais pas si vous avez lu sa critique dans le Figaro, mais c'est assez drôle en même temps. L'hôtel est très bien, lui, il mérite ses 5 étoiles. On n'en dira pas autant du film. Une chose est sûre, il ne restera pas 10 ans à l'affiche sur les Champs-Élysées, parce qu'il faut se rappeler effectivement que le premier Emmanuel, il y a 50 ans, était resté pendant 10 ans.
2: 13 ans même, 13 ans.
1: 13 ans. 13 ans, même. 13 ans à l'affiche sur les Champs-Élysées, voilà. Mais quand même, c'est une formidable actrice, Noémie Merlant. Alors pour elle, on peut aller voir Emmanuel qui sort aujourd'hui.
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1: Ah bah tiens, une question mythologique pour Valérie Barque qui habite Puteau. De qui Ilas, Abderos, Philoctète, Diomos, Péritoas, Phryx étaient-ils les petits amis?
6: Oh bah dis donc, alors, elle en a eu elle, hein.
0: Oui.
1: Ah non, c'est un homme qu'il faut trouver.
6: Ah il était gay.
1: Oui.
6: Ah percé.
7: Jupiter.
1: Tous les hommes sont pas percés.
6: Non.
7: Jupiter.
1: Jupiter, non.
7: Alibaba.
1: Ah non, Alibaba, non. Non, non.
6: Alibaba.

0: On est dans la mythologie grecque,
1: oh,
0: évidemment.
1: Je savais pas qu'il y avait des gens de la paroisse dans la mytho. Ouais.
2: Ah bah, du pas vu que ça, dis donc.
3: Amoclès.
0: Amoclès, ça n'existe pas, Amoclès.
1: Ah, l'épée d'Amoclès.
0: Deux Damoclès.
1: Deux Damoclès. Oh, ça va.
4: Vous chipotez toujours avec moi.
1: C'est dingue, hein.
5: L'épée de la Damoclès.
0: Ouais. Oh, il nous aura tout fait. Hein.
1: Oh, là, là, là.
0: Mais il en loupe pas une.
1: Pygmalion.
0: L'épée d'Amoclès.
1: Pythagore.
0: Pythagore, Damoclès, ben non. Non, non.
6: Socrate.
0: Non, mais au moins, il donne des noms de Grecs.
5: Non, mais Socrate. Il était un philosophe.
0: Un philosophe, non. Non, non, non.
5: Un demi-dieu.
4: Mais non, il était...
6: Diogène.
5: Alexandre le Grand.
0: Alexandre le Grand, non. Non,
1: il avait quatre pattes.
0: Oh,
1: mais il faisait ça.
4: C'était pas Yo, non.
7: Il était à quatre pattes.
1: C'était pas Yo.
0: Non, non.
8: Le Minotaure.
0: Le Minotaure. Non, non, c'est un des héros les plus vénérés.
1: Cerbère. Mais Janus.
0: Non. Mais non.
1: Un des... Achille.
0: Achille, non.
6: Ulysse.
0: Ulysse, non.
8: Zeus.
0: Zeus, non.
1: Sénèque.
0: Non, mais en revanche, il a un lien familial avec Zeus.
1: Son fils. Son fils.
0: Alors, bah oui, mais qui alors?
1: Ah, Hadès.
0: Mais non, mais non, mais non.
5: Mais il a eu plein de fils.
1: Mais attends, attends, je connais tous les fils
7: mais
1: de Zeus.
7: Alors, attends. Apollon.
0: Pardon, Hélène.
7: Non, non, il me...
4: Ah, je crie, bah oui, chérie, parce que je suis dans l'action.
7: Ouais, bon.
4: Je vais me calmer.
0: Ryu, non. Quand vous allez baiser, il faudra pas crier.
1: Je suis très bruyant, vous savez, Hélène. J'adore crier.
6: Apollon. Elle n'entendra plus, vu qu'elle sera étouffée.
5: Oh. Mais vous inquiétez pas, il fait que ça, il crie, c'est tout.
1: Mais non, parce que je fais des pompes et tout, de, voilà, pendant l'amour, je fais des pompes.
7: On attendra que tu maigrisses de 10 kilos.
1: Alors, c'est quoi la réponse ?
3: Héraclès ?
0: Héraclès, c'est-à-dire ?
4: Eh ben, le...
1: Hercule !
0: Hercule, Héraclès !
7: Ah, voilà.
0: Bonne réponse de Stevie.
1: C'est les fils de Zeus, petit oui. Fils.
0: Hercule, Hercule, et eh oui, Hercule, des 12 travaux d'Hercule.
6: Les 12 travelots d'Hercule.
0: Eh ben oui, mais non, mais à cette époque, vous savez, on était bisexuels, hein.
4: Mais c'est l'Église qui a inventé qu'on devait être avec qu'un homme devait être avec une femme, parce qu'avant, ça se passait très bien. Bah, depuis la nuit des temps, hein.
0: Ouais, enfin,
4: même sous Louis XIV, le frère de monsieur, c'était quand même la plus grande pédalerie de l'époque. Et c'était le frère du roi.
0: Il faut quand même bien que les gens se reproduisent, monsieur Boulet, voyez-vous.
4: Non, mais oui, il en faut, mais pas trop
1: non plus.
4: Bah oui, mais on arrive à 8 milliards, il y en a la moitié qui crèvent la dalle. Oh, vive les pédés, hein.
1: Ah bah oui.
4: Ah non, mais c'est vrai.
0: Bon, dites-moi, Hercule, là.
1: Oui.
0: Alors, personne ne savait, vous voyez, c'était une bonne question.
1: Ah oui.
0: Hercule, Héraclès, le fils de Zeus et d'Alcmène, un des héros les plus vénérés de la Grèce antique. Tout le monde connaît, évidemment, les 12 travaux d'Hercule. Eh ben oui, il avait des petits compagnons, des héromènes, ouais. Comme on appelait ça.
1: Ça, alors,
7: héros.
4: Faut voilà. Se mettre un portrait d'Hercule chez moi, du coup.
1: Mais non, mais c'est...
0: Iolaos, Hylas, le fils de Théodamas, Admet, Philoctète, Diomos, ah, Péritoas, Phryx.
7: Mykonos.
0: Ah non, Mykonos, il n'était pas. Il faisait The Voice déjà à l'époque. Mais tous ces noms, ce sont bien des noms d'amants d'Hercule, le héros.
6: Ah, je savais pas.
0: Que vous appelez
4: Héraclès.
0: Héraclès, en fonction évidemment de la mythologie grecque ou romaine. Bravo à Logérias et à Stevie.
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0: Adrien Snaïki, qui habite Bayonne, d'espérer lui aussi 300 euros. Là, je compte sur Franck Ferrand et tous ceux qui ont un peu de culture ici pour, évidemment, me dire quel est le nom de cette correspondance entre Usbek et Rika.
11: Oh, ah, c'est le...
0: C'est un train ?
11: Les lettres persanes.
0: De
11: bon. De Montesquieu.
0: Eh bien sûr, bonne réponse.
6: Voilà.
3: C'est dit avec un dédain.
8: Il est intelligent, ce naturiste.
3: Les lettres de Montesquieu.
0: Ah non, mais alors là, écoutez, c'était assez facile. On apprend ça à l'école quand même.
3: Oui,
0: hein,
3: oui,
8: Lettres... Il faut y aller à l'école, vite,
5: c'est vrai, c'est vrai.
0: Les lettres persanes de Montesquieu. Je peux même vous dire, moi, j'avais fait une rédaction. J'ai parfois raconté, mais tant pis, je vais raconter une nouvelle fois. Mon professeur de français, monsieur Lenné, nous avait fait lire les lettres persanes. Voilà pourquoi je me souviens évidemment des deux correspondants, puisque c'est un échange épistolaire, hein, entre ces deux Iraniens, persans, je sais pas comment on peut.
11: Ce sont des persans qui sont très étonnés de tout ce qu'ils voient en France.
0: Des embarras de Paris, d'ailleurs. Il y a déjà des embouteillages à l'époque. C'est ça qui est fou. Et justement, mon professeur nous a dit, bah, maintenant, faites une rédaction où vous allez vous aussi, faire comme si vous écriviez un correspondant pour décrire les embouteillages dans une grande ville. Alors voilà. Et donc, j'avais fait un truc plutôt marrant. Genre, alors, je n'étais pas Montesquieu. J'avais fait un truc plutôt rigolo. Et c'est ce qu'il avait, j'avais eu 10. Et vous savez ce qu'il m'avait mis, le prof, dans la marge, il m'avait dit, je ne vous ai pas demandé de faire l'œuvre d'un chansonnier du caveau de la République.
12: Incroyable!
8: Ah, déjà à l'époque!
0: Et j'ai démarré au caveau de la République. C'était en troisième.
12: C'était prémonitoire.
0: Prémonitoire. Et l'année d'après, même chose. Dissertation d'une prof de français, madame Durillon. Oui, madame Durillon. Elle nous fait lire la BD Astérix. Elle nous dit, imaginez comment on doit faire un bon banquet, comme le banquet final des albums d'Astérix.
8: D'accord.
0: Et là, je m'amuse à faire une recette, alors mettez une louche de ceci, un truc, je fais ça sous forme de recette. Et pareil, 11. Oh. Et elle me met, je ne vous ai pas demandé de faire une émission d'Europe numéro 1.
12: C'est drôle.
0: C'est fou quand même.
8: Et depuis, vous faites quoi? Vous êtes dans le BTP?
0: Depuis, j'engage des chômeurs. Et un milliardaire. Comment on fait pour être milliardaire, Richard Orlinski?
5: Ben justement, j'allais vous retourner avec la question.
12: T'as tout de suite été connu?
8: Non, au début, il faisait des loutres, ça marchait pas du tout.
0: Au début, il faisait en travail manuel. Son prof lui disait, je vous ai pas demandé d'ouvrir une galerie à Los Angeles.
3: Pas mal.
0: Mais c'est ça en plus, les profs.
5: Exactement.
0: C'est terrible.
11: Monsieur Guy de Graine.
0: Vous étiez bon ou pas en dessin?
7: En art plastique.
5: Non, j'étais nul à peu près à tout. Non, j'étais bon au début.
7: À ce moment-là déjà.
5: Ouais, mais là, je.
8: En science nat, t'étais bon dès qu'on parlait des animaux.
5: En dissection des grenouilles, oui. J'étais bon. Mais non, à l'âge de. Jusqu'à. Je sais pas, en sixième, cinquième, j'étais.
8: Tu l'as vu combien de fois, King Kong, le film?
5: Ah, j'adore ce film.
8: Bah, ça me.
5: Ah,
12: extraordinaire. Tu faisais poterie comme.
5: Comment?
12: Comme occupation quand t'étais petit.
5: Je faisais de la poterie.
0: C'est pour ça qu'il a fait une petite statue pour les Jeux Olympiques, parce qu'il y a son hymne à chaque fois dès qu'on monte sur le podium. Allons enfants de la poterie.
8: Ah, est bon.
0: En tout cas, Rika et Usbek, c'est bien les lettres persanes. Et j'ai une autre question pour monsieur Ferrand. Ibri Ferrand, quand même.
3: Il n'y a pas que lui, ça va.
8: Tous répondent.
0: Mme Remieux habite Crampagna dans l'Ariège et elle espère, elle aussi, 300 euros. Quelle célèbre bataille eut lieu le 25 février 1830?
3: Waterloo.
0: Il se prend pour abat, lui, tout seul.
11: La prise d'Alger, non?
0: La prise d'Alger,
3: ça n'existait pas à cette époque.
11: C'est la prise d'Alger, c'est début 1830.
0: Alors, 25 février 1830, précisément.
3: Voilà. Même Stéphane Bern, il aurait répondu.
0: Monsieur Ferrand.
11: C'est en Espagne?
0: Ah non, c'est en France. Une célèbre bataille.
8: GMAP,
0: non. 25 février 1830.
8: Austerlitz.
12: Il y a l'arme blanche.
11: En février 1830, on est sous le règne de Charles X. La France est en paix, a priori. Donc pourquoi Mais c'est pas une bataille militaire.
8: C'est la bataille d'Hernani.
3: C'est la bataille d'Hernani.
0: Et le premier à l'avoir dit, c'est Max Boublil.
3: Je peux en parler de la bataille d'Hernani?
0: C'est quoi la bataille d'Hernani?
3: C'est entre les romantiques et les classiques. C'était une bataille sur le théâtre.
0: Exactement.
8: Moi, la bataille d'Armanie, sur les fringues, toi.
0: Et exactement, ça se passe à la Comédie Française.
3: À la Comédie Française.
0: On représente une pièce de Victor Hugo. C'est la générale.
3: Générale.
0: Voilà. Hugo a écrit une pièce qui s'appelle Hernani. Et la bataille d'Hernani, c'est entre ceux qui sont pour Victor Hugo et ceux qui sont contre. Ah, j'ai quand même réussi à piéger Monsieur Ferrand parce que, effectivement, cette bataille d'Hernani a eu lieu le 25 février 1830, ce n'était évidemment pas une bataille militaire. Et quand on pose une question combat, c'est Max Boublil qui répond.
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12: Laurent, pourquoi vous dites qu'elle a un QI de 130? Qui t'a dit que t'avais un QI de 130?
14: Non, mais c'est pas 130, c'est 128.
8: C'est vrai.
12: D'où t'as fait ça, où? Sur Internet, là?
14: Tu m'as vraiment pris pour une idiote.
12: Non,
14: donc, j'ai fait des tests il y a des années parce que je trouvais parfois.
12: Ah, des années
14: que j'ai... Ça ne bouge pas.
12: D'accord, alors, au tapot.
14: Contrairement au poids, ça ne bouge pas. Le QI, tu l'as une fois pour toutes.
0: Fais-vous le test, Isabelle Mergaud.
12: Ah, mais quand j'étais très jeune,

0: crois que j'étais en 7e.
1: Et bon, alors, et alors ?
0: J'ai eu 34. Parce que...
2: Et j'ai fait mieux.
0: Non, pas non mais vous savez quoi ? Je suis trop émotive. Ah, parce que, pardon, A, B, C... C'est quoi la suite? Et pour moi, c'était D, évidemment. Mais je me disais, c'est trop facile. Donc, je cherchais un truc, une astuce. Enfin, bon, bref.
1: Quelle astuce vous avez mis après
0: ABC? Je me souviens plus. Attendez, j'étais dans cette... je vous donne un exemple au hasard. Trop d'a...
1: Parce qu'il faut vraiment être conne pour pas mettre D après ABC.
0: Oui, et ben, je trouvais que c'était trop facile. Et, que... et donc, voilà.
1: Elle a mis la culotte. ABC, la culotte, elle a mis.
0: C'est pour que tu...
3: Je comprends tellement Isabelle, parce que moi-même, qui, vous le savez, suis d'une intelligence plutôt au-dessus
1: sûr,
3: de la moyenne,
1: Gueluc.
3: J'avais voulu faire un test de QI dans un magazine féminin, ma femme l'avait réussi brillamment, et j'ai calé à la première question, et donc on en a conclu que j'avais le QI d'une huître.
4: C'était quoi? Où est le lave-vaisselle?
3: Non, c'était aussi, c'était des suites logiques.
1: Écoutez, les meilleurs tests de QI, ce sont encore les questions que je vais vous poser, et on commence, vous connaissez certainement notre tradition, monsieur
0: j'avais
1: Vizorek.
0: J'avais encore plein de trucs à raconter.
1: Qu'est-ce que vous dites, vous ?
0: J'avais encore plein de trucs à raconter, mais dès que je raconte une petite anecdote qui me concerne, on me coupe.
1: Qu'est-ce que vous aviez d'autre à raconter ?
4: La question 2, quoi.
0: Eh ben, eh ben, vous ne le saurez pas. Allez-y, posez vos questions.
3: Après, c'était EFG.
1: Une citation, donc, pour monsieur Lapenec, qui habite Neuilly, Crimolois, c'est en Côte d'Or, qui a dit « La liberté, c'est un mot qui a fait le tour du monde et qui n'en est jamais revenu. »
5: Politique ?
1: Ah, c'est quelqu'un qui s'est mêlé de politique, mais on va dire que c'est un habitué hein, de nos citations.
4: Oh, alors, ce serait pas Sacha Guitry ?
1: Non, non, non, bah non.
3: C'est
1: non,
3: français.
0: Sinon,
3: ou...
0: il aurait dit la liberté, c'est quelqu'un.
3: C'est pas Winston Churchill.
1: C'est un français dont on parle beaucoup depuis quelques jours d'ailleurs. Tiens.
4: Ah, Nicolas Sarkozy.
1: Mais non.
0: Il est mort.
1: Oui, il est mort, Isabelle. Il est mort. Regardez, je vous regarde bien quand je vous réponds. Il est mort.
4: Il est mort de quoi ?
2: Pourquoi est-ce qu'on en parle ?
1: Il est mort. Regardez le gars qui facilite la tâche. Il est mort parce qu'il était à moto, il est rentré dans un camion. Si vous me demandez, je vous réponds. On va gagner du temps. Attention, plus difficile pour Katia Delgado, qui habite Nandry, en Seine-et-Marne, qui a dit « Si Dieu existait, on n'aurait pas besoin d'y croire. »
2: Woody Allen ?
1: Pas Woody mal. Allen, non.
4: Alors c'est américain, néanmoins.
1: Ce n'est pas américain.
4: Alors c'est britannique.
1: Ce n'est pas britannique.
4: Alors c'est peut-être français.
0: Un philosophe ?
1: Alors un philosophe à sa façon, j'ai envie de dire.
4: Il était belge.
1: Il était belge.
4: Non. C'est Raymond Devos.
1: Non.
2: Il n'était pas belge.
3: Ah non, alors c'est peut-être...
1: Il n'était pas belge, Raymond Devos.
5: Non, il est né à Moucron, mais il n'était pas belge.
3: Voilà, il a été belge pendant 2 jours et demi. Ah zut, c'est celui dont on ne retrouve jamais le nom, c'est ça?
1: Ah non, non, non, c'est quelqu'un que vous connaissez, qui d'ailleurs portait le même prénom que vous, mais c'est vrai qu'il était plus connu sous son pseudonyme, monsieur Gueulis.
3: Ilippe,
1: le dessinateur Ilippe. Excellente réponse de Philippe Gueulis.
3: Mais c'est pas le meilleur dessinateur du monde, et je dis ça avec tout le respect que j'ai pour lui.
4: Pas.
3: Mais c'était, non, ses dessins étaient franchement assez moches. Ben, contrairement à d'autres qui font des dessins, qui font des dessins remarquables.
0: Depuis le temps que tu fais le même, il peut être bien.
1: Puisque je tiens à notre Belgique, il est vraiment connu chez vous, monsieur Gueuluc, monsieur Vizorek.
2: C'est une énorme imposture. C'est comme Alain Delon au Japon. En Belgique, personne ne sait qui c'est.
1: Ah,
2: non, mais par contre, Ilippe, on l'adore.
1: Pour Florent Barbera, qui habite Conches-en-Ouche, c'est dans l'Eure, qui, pendant un dîner mondain, dans un moment de silence, laissa échapper un P bruyant, se tourna alors vers une dame très collée montée qui était assise à côté de lui, et lui dit suffisamment fort pour être entendu de toute la table, « Ne vous inquiétez pas, madame, je dirais que c'est moi. »
2: Churchill.
1: Non, pas de Churchill.
2: Guitry.
1: Et c'est Sacha Guitry. Bonne réponse de François-Xavier de maison.
2: Je connaissais cette anecdote. Non,
3: mais moi, vous savez, il y a des citations de Sacha Guitry que je trouve que...
6: trouve
4: mais
6: que c'est
4: quelle surfait. Misogyne quand même.
1: Pardon.
4: C'est pas possible.
7: Non.
4: Même ses proutes, fallait qu'il les attribue à des femmes. C'est pas possible.
1: Bon, enfin, écoutez, c'est vrai que c'est toujours gênant quand on fait un P que les
4: oui,
1: autres.
4: Oui, parce que c'est bien, vous trouvez, de faire croire que c'est votre voisine.
1: Bah, c'est plus rigolo, en tout cas.
4: Ah,
1: vous voyez.
4: Oui, elle a du beau courir, la dame.
0: Au contraire, c'est d'une grande élégance. Parce
5: elle
0: qu'il a dit, je
5: n'ai pas compris l'anecdote.
0: Si, j'ai compris que c'était lui qui avait pété et qu'il lui fait croire que c'est elle et que par élégance, il s'attribue ça à lui. Donc, une fausse élégance. J'ai bien
4: absolument.
0: Compris
4: je
0: ça.
4: Je comprends pourquoi tu as eu 35 au test de fille. en fait.
3: Et je voudrais préciser, pour ceux qui en douteraient, que je n'ai rien à voir avec ChatGPT.
5: Non, je suis très inquiet parce que mes amis de France Inter vont m'appeler après.
1: Oui.
5: Et je vais leur dire, ils m'ont demandé qui a pété sur RTL. Je suis très inquiet.
1: Oh bah, ce qui a pété, c'est votre émission.
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1: On parle beaucoup du Nynorsk dans la presse. Mais qu'est-ce que le Nynorsk ?
9: La punaise de lit ?
1: Non, pas du tout.
10: C'est une langue ? C'est une langue.
1: Alors, vous êtes obsédé, vous aussi, par les punaises
9: de
1: lit ?
9: Non, c'est très angoissant.
1: Non, mais c'est vrai, on ne peut pas ouvrir un journal vrai. Sans tomber sur une punaise. Qu'est-ce qu'on en a à battre des punaises ?
6: Parce que, je vous souhaite d'en avoir chez vous. Vous allez voir ce que c'est. C'est un enfer.
9: Qu'est-ce que ça provoque comme effet ?
6: Alors, la journée, rien, parce que ces petites merdes, elles dorment. Mais dès le soir venu, elles le sentent.
9: Oui,
6: et là, elles ont besoin de sang, elles se nourrissent de sang, c'est des bêtes vampires. Donc, en général, elles se mettent là où on couche, dans ton lit. Et
1: plaignez-vous.
6: Et là, t'es piqué. Tu n'arrives pas à dormir, t'es angoissé parce que ça, tu les vois pas, parce que c'est grand comme un pépin de pomme. Et puis, il y en a partout. Et ça coûte super cher pour
9: mais c'est pas des moustiques.
6: Et une fois, écoute, j'en avais dans mon lit. Donc, j'en pouvais plus.
9: Mais quelle différence avec les moustiques?
6: Ben, un moustique, ça vole, une punaise, non. Voilà. Et j'en avais dans mon lit. Je change parce que j'étais piqué de partout, j'étais angoissé. Je vais dans mon canapé. Écoute-moi bien, je les voyais faire comme des fourmis, faire une colonne comme ça de mon lit jusqu'au canapé pour me piquer, les salopes. Ah non, c'est très très... Je ne veux pas revivre ça, ni moi ni ma chatte.
1: Non, mais écoutez, franchement, de là à faire une psychose autour des punaises.
10: 11% des foyers sont infectés, c'est beaucoup quand même, un foyer sur 10.
1: Ah, vous aussi, alors, vous y mettez, alors, sur les punaises.
10: Non, mais bon, c'est vrai que quand tu regardes 11%, c'est beaucoup, c'est-à-dire un foyer sur 10. C'est-à-dire, là, il y a forcément des gens dans le public qui sont venus avec une punaise de lit dans la poche.
9: Mais la question...
6: Retirez vos culottes.
10: En plus, ça vit dans les fauteuils comme ça, un peu, avec de la pousse et tout, là.
9: Non, mais pourquoi ?
1: Des fauteuils qui n'ont pas été nettoyés depuis Philippe Bouvard.
10: Apparemment, Philippe Bouvard est une ancienne punaise de lit.
9: Est-ce que c'est lié la punaise? Est-ce que c'est parce que les gens ne font pas les ménages?
6: Non, c'est pas
1: ça n'a rien à voir avec l'hygiène. Rien à voir avec l'hygiène.
9: Alors,
1: c'est comme ça, voilà.
6: En vacances.
1: Voilà.
11: Ça me rappelle le mec qui bouffe une pute à 10 euros et il voit des trucs qui sautent dans les poils. Elle dit à la pute, dis donc, ce serait pas des morpions, ça? Et la pute, elle dit, bah, pour 10 euros, tu voulais pas des gambas, quoi.
1: Ah oui. Oui. C'était pour en arriver là.
9: Ouais. Ouais, ouais.
10: Et 11% des foyers sont infectés. Non,
1: et tout ça, c'est de votre faute, madame Kahn.
9: Voilà, pardon, je n'aurais pas du tout
1: parce
9: dû prononcer ce mot.
1: Mon Nynorsk n'a rien à voir avec les punaises.
0: Est-ce qu'il fait partie de l'espèce animale?
1: C'est pas un animal.
10: C'est une langue.
1: C'est une langue, le Nynorsk.
10: Ah. Une langue.
1: Bravo,
0: alors,
1: monsieur.
0: Oui, c'est une langue danoise.
1: Pas danoise.
9: C'est pas une langue qu'on parle dans la banlieue d'Ukraine?
1: Non, c'est pas une
10: langue. Comme le morse.
1: Ce n'est pas le morse.
9: C'est européen comme langue.
1: C'est européen.
10: Nynorsk.
1: Le Nynorsk.
10: Ça vient de Norvège.
0: Ah oui, c'est ça. Et le prix Nobel de littérature vient de Norvège et il parle en Nynorsk.
1: Il écrit en Nynorsk. Bonne réponse d'Ariel Dombal.
0: Oui, oui.
1: Aidé par Az.
0: Oui.
1: Eh oui, le prix Nobel de littérature est norvégien, il s'appelle John...
11: Il va pas en vendre beaucoup, là.
1: Mais vous avez raison, John Foss, d'abord on nous dit, bon, alors, le prix Nobel de littérature, attention, hein, il est traduit dans le monde quand même, heureusement qu'il est traduit, parce qu'effectivement, on nous dit, il écrit en norvégien, puis après, on regarde les articles, mais attention, il écrit pas en norvégien, parlé par tous les Norvégiens,
0: non.
1: Il écrit en Nynorsk, qui est parlé seulement par 10% des Norvégiens.
9: Ah bah, plus de lits aussi, c'est ça. C'est les 10%.
1: Non mais vous vous rendez compte un peu? Il écrit en inorx, John Foss, le prix Nobel de littérature. Ça me permet de vous poser une petite question subsidiaire hein, pour Madame Salès d'Astbéon dans les Pyrénées-Atlantiques. J'ai regardé un peu la liste de tous les prix Nobel de littérature depuis 1901. C'est d'ailleurs un Français hein, qui obtient le premier prix Nobel de littérature. Je ne vais pas vous interroger là-dessus aujourd'hui parce que ce serait trop dur. C'est Sully Prudhomme. Personne ne l'aurait retrouvé. Donc...
10: Ah, j'allais dire.
1: Oui. La dernière, ça c'est plus facile, vous le savez.
9: C'est Mogano.
1: Mais non. Annie Ernaux a obtenu donc le prix Nobel de littérature en 2022. Certes, c'est Modiano avant elle qui l'a eu en 2014. Je vous donne les prix Nobel français. Qui l'a refusé en 1964? Un Français l'a refusé.
9: C'est Sartre.
1: Oui. Jean-Paul Sartre, ça c'est très bien.
11: Pourquoi il l'a refusé?
9: Oh, bah, Parce qu'il était chic. Est-ce que tu comprends ça?
11: Ben non, c'est un peu que ce n'est pas dans mon dictionnaire, chic. Excuse-moi.
1: Et puis alors, je vais vous demander qui a obtenu le prix Nobel de littérature. On est chez les Français, attention. Hein. Il y en a eu deux Français dans les années 50.
9: Alors, il y a eu Camus.
1: Albert Camus en 1957.
11: Bravo, Ariel.
1: Mais pas de chance, ma question porte sur celui qu'il a obtenu en 1952.
6: Est-ce que son nom de famille, ça commence par un V?
1: Pas du tout.
10: Proust.
1: Proust,
9: est-ce
1: non.
9: Que ça commence mais Proust par était mort F. en 1922.
10: Ouais, son fils, c'était son fils qui écrivait.
9: Alors. Mais 57 Camus, je rappelle.
1: Oui, ça, on a compris, Ariel. Voilà,
9: je le rappelle en passant.
10: C'est quelqu'un d'amusant. Pourquoi vous avez choisi cette personne-là? C'est quelqu'un d'amusant?
1: Ah non, c'est pas amusant du tout. Non, c'est rare que les prix Nobel de littérature soient amusants.
10: Non, mais c'est juste ce que je veux dire. C'est surprenant.
1: Ah non, non, je l'ai pris parce qu'effectivement, c'est celui peut-être le plus difficile à retrouver parce que Camus.
9: Gide,
1: je l'ai dit.
10: Jean-Jacques Rousseau.
1: Non.
9: Non, mais là, tu l'as dit exprès pour que j'étais fouette avec ma langue.
10: Oh. Alors, je l'ai pas du tout dit pour ça.
1: Non, alors je vais vous donner quelques titres écrits par ce grand écrivain français qui fut d'ailleurs aussi académicien.
9: Ah, Monterland ?
1: Non, Monterland, non. Il a écrit Thérèse d'Esquerou, Le nœud de vipère, le baiser aux lépreux.
9: Vipère au poing ? Non, le nœud de vipère. Mauriac.
1: François Mauriac. Ouais. Bonne réponse de Marcella Yacoub. Bravo Marcella. Ouais.
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1: Ah là là, là. Qu'est-ce que vous avez à nous raconter encore?
13: Content, je suis content d'être là déjà. Ça va le public?
1: De revoir.
13: On est content. En plus, c'est marrant, il y a le retour de Stevie, ça manquait de virilité dans l'émission. J'ai vu un super film hier soir. J'ai enfin vu Le Comte de Monte Cristo.
9: Mais moi aussi, je l'avais dit il y a deux jours.
13: Oh là là, mais qu'est-ce qu'il est beau! Il joue pas bien, mais qu'est-ce qu'il est beau! Dès le début, il est dans l'eau, là. Pierre Niney, il est à moitié à poil, mais il nage tellement bien, c'est Léon Marchand. Il va sauver une femme et tout le monde lui fait il va pas, il fait non, je m'en fous. Il est politiquement incorrect, j'adore. Il y a un problème dans le film, je sais pas ce que t'en penses, Sylvie, tu l'as vu il y a pas longtemps?
9: Je l'ai vu il y a deux jours.
13: Le film est très bien.
1: Moi, je l'ai vu il y a quelques semaines aussi.
13: Mais vous étiez invité, c'était gratos, moi j'ai payé.
1: Non, j'ai vu ça dans l'avion, moi je vois ça dans l'avion.
13: Bien sûr. Alors, on a les stewards surtout, bref.
1: Il n'y a pas besoin, il y en a un ici.
13: Ouais, il y en a un ici en même temps. Il y a un problème au milieu du film, je sais pas ce que t'en penses.
9: C'est quand
13: il revient, en fait, c'est une vengeance. Vous savez, il s'est fait trahir et tout. Il revient 15 ans après. Il prend 15 ans quand même.
1: C'était pas
13: Retailleau à l'époque. Il prend 15 ans, il revient et il veut donc se venger des gens qui l'ont trahi, qui le connaissent. Sauf qu'il a la même tête qu'il y a 15 ans. C'est pas vrai?
9: Ils lui ont fait une petite balade.
13: Tais-toi, la vilaine! Ils lui ont juste mis le faux-nez Jean-Luc Reichmann sans la tache de vin. Tout le monde fait. Et personne fait, c'est pas lui. Il a la même tête, la même coupe de cheveux. Il met un bob ou une casquette au moins, je sais pas. Donc on n'y croit plus. Ouais. Sinon, le film est très bien.
1: Ça a attiré des dizaines de millions de spectateurs dans les salles. C'est quand même pas vous qui avez.
13: Oui, les Français sont pas cons, on voit pour qui ils votent. Et c'est marrant parce que j'ai regardé le film, il y a un pote qui m'a envoyé. C'est marrant parce que là, ça se passe au 19e siècle, c'est sur une vengeance. Mais si c'était passé maintenant, c'était par exemple sur les bitcoins, ça se serait appelé Le Comte de Monte Crypto.
10: Oh là là.
13: Ah oui, excusez-moi,
10: celle-là.
13: J'ai un faible pour les jeux de mots.
1: Tout ça pour...
13: Ça va, Roumanoff? On va finir.
1: Tout tout ça pour en arriver là. Alors là, vraiment,
10: mais c'est vrai que la version de José Dayan était mieux, je trouve.
1: Ah oui, on va sûrement.
10: Christ par José Dayan.
1: Elle fait dans la légèreté, elle, toujours en plus.
13: Oh, c'est un beau mec quand même, c'est un très beau mec.
7: Il a travaillé les pecs, hein, pour le.
13: Bien aimé, il est sublime. On le voit à peine dans le film.
1: Je vous conseille aussi Guillaume Canet dans le film qui vient.
13: Ad vitam.
7: Ah, moi, j'ai pas aimé.
1: Le film qui vient de sortir sur Netflix, pareil, donc il est bâti.
4: Adoré, j'ai adoré.
7: Ah, moi, j'ai pas aimé.
4: Ça m'a fait rêver, ces ambiances.

0: Vous voulez dire que vous avez dormi pendant le film?
1: Et puis c'est marrant, il joue un gendarme, il joue un gendarme un peu demeuré, ça lui ressemble pas?
2: Du GIGN.
3: Ah, moi j'ai pas aimé Ad Vitam, je trouvais que c'était du sous Tom Cruise.
0: Non, mais c'est pas pour les films.
1: C'est pas pour les films.
4: Toi t'es une soumise.
1: C'est sur le GIGN.
0: C'est pas pour les. C'est pour les mecs, ce genre de film.
4: Eh oui, c'est pour nous les hommes.
3: Pourquoi? Parce que vous bavez devant ces pecs, c'est ça?
1: Mais non, mais on y croit, il y a de l'action, il y a du rebondissement, c'est super. Il y a une cascade en ULM à la française. Vous avez vu la cascade en ULM?
3: Non, mais attends, il est en ULM et tout d'un coup, il arrive pile au service des urgences et il se tape dans la voiture.
0: Ça, c'est le moment.
1: Mais c'est un film! C'est pas une caméra cachée,
0: ça! Ça, c'est le moment un peu grotesque.
3: On est d'accord.
4: Mais non, ils sont entraînés au millimètre près. C'est les GIGN, ils ne peuvent pas louper une cible.
0: C'est vrai qu'il y a une poursuite en ULM. Le gars, il arrive à suivre je ne sais pas combien de voitures et il arrive pile au moment où le type prend le revolver et il tombe dessus, dis donc.
1: Mais c'est Guillaume Canet
4: qui était dans l'aérien.
1: C'est Guillaume Canet, c'est normal qu'il arrive au bon moment.
0: Oui.
1: Demandez à Marion Cotillard. Un nouveau manœuvre, applaudissements.
3: Moi, ils me font pas fantasmer, Guillaume Canet. J'ai pris le petit-déj avec lui, mais on n'était pas à la même table. Mais...
5: Ah, moi, t'as fait une visite médicale avec Guillaume Canet.
1: Tu es le proctologue?
0: Attendez, pas tout le monde en même temps. Alors, d'abord, le petit-déjeuner avec Guillaume Canet.
3: Non, mais c'était dans un hôtel, il était à une autre table.
0: Ah, oui.
3: Mais il m'a pas trop calculé, mais après, c'est normal. Je le trouve pas super chaleureux. Quoi.
1: Mais t'as pas confondu avec Marion?
0: Non, mais il a fait les grosses têtes une fois ici avec nous.
5: Oui, il est sympathique.
0: Très bien passé, il est très sympathique,
1: oui,
0: Guillaume.
1: Super.
0: Et le film est très bien. Ad vitam.
1: Non, c'est Franck Dubos qui est un con.
4: Moi, je crois qu'il m'aimait
1: bien. Ça va, j'en fie avec ma voix en plus. Sympa.
4: Non, moi, je crois qu'il m'aimait bien parce que j'avais fait une émission chez Drucker avec lui. Et c'était toute l'équipe des petits mouchoirs qui étaient sur le canapé. Il y avait Marion Cotillard. Et je crois qu'elle est jalouse de moi. Elle. Parce que vous voyez bien que lui, il me regardait.
0: Si vous avez monté dessus pour sauter une haie.
4: Il me regardait avec des yeux
6: de. Ah oui, il adore le cheval.
4: Et j'ai eu le malheur de. Je voyais bien qu'il me regardait. Et j'ai fait un bon mot parce que Marion Cotillard, sur ses réseaux sociaux, défend la saison. Des produits, qu'il faut manger les légumes à telle époque, machin. Et j'ai dit que oui, mais que son empreinte carbone n'était pas bonne parce que pour aller chercher son Oscar à Los Angeles, forcément, on s'en fout de la saison des légumes. Là, elle m'a fait des yeux, mais de méchante. Et du coup, elle l'a empêché de me parler, lui. Vous voulez
0: Ah oui. Je veux voir en titre de Google demain Mario Cotillard jalouse de Jean-Philippe Janssen.
4: Oui, je suis un rival pour elle.
5: Oh, la pève est dans le pudding.
0: Bon, bah, après cette fâchée avec tout le cinéma français, il est temps de passer à la première citation du jour pour Marc Chiez, qui habite Vauréal, dans le Val d'Oise, qui a dit « La lune est habitée, la preuve, c'est allumée tous les soirs.
5: Ah. » Jean-Yann ?
0: Pas Jean-Yann.
1: Coluche.
0: C'est Coluche. Ouh. Bonne réponse. Pour Florent Menou, qui habite Conchanouche dans l'Eure, qui a dit « Il était si con que lorsqu'il disait quelque chose d'intelligent, il se retournait pour voir si c'était pas un autre.
1: » Alors, il parlait de qui, c'est ça,
0: c'est un dessinateur, humoriste.
1: Sampé,
4: Philippe Gueluc.
0: Non,
1: Cabu.
0: Non, pas Cabu, mais il est...
5: Sampé.
0: Il est hélas parti en même temps que Cabu.
5: Volinsky.
0: Volinsky, Georges Volinsky. Bonne réponse de Stevie et Jean-Philippe. Ah, plus compliqué, plus loin peut-être pour Jean-Luc Pica qui habite Pau, tiens, ville à l'honneur en ce moment, la ville de Pau avec Monsieur Bayrou. Mais on va parler de Normandie plutôt, qui a dit Guillaume le Conquérant est le seul Normand qui n'ait jamais su prendre une décision.
3: Est-ce qu'il est du Havre?
0: Non, mais non. C'est justement quelqu'un qui m'a engagé à mes débuts, tiens.
5: Si.
3: Jean Amadou.
0: Jean Amadou. Bonne réponse d'Anne Romanoff.
5: Il est mort, Jean Amadou?
0: Ah oui, il est mort, Jean Amadou. Ah. J'étais à l'enterrement.
1: Mais non, il chante avec Mariam. Jean Amadou et Mariam, t'aimes bien,
0: hein? Un dimanche à Bamako.
1: Un dimanche à Bamako, ouais. C'est le jour des grosses têtes.
4: Les jours de mariage.
0: Pour Mélanie Mazout, qui
1: habite. Ah, non.
5: Ouais, bah, non.
1: Ça tombe, ça commence bien.
5: Ça commence bien.
0: Oui. Mazout habite Gap, dans les Hautes-Alpes, qui a dit « Les Français m'agacent prodigieusement. » Mais comme je ne connais aucune langue étrangère, je suis bien obligé de parler avec eux.
1: Churchill.
0: Non, non.
5: C'est un Américain.
0: C'était un Français. Bah non,
3: Philippe Bouvard.
0: Non, un scénariste, réalisateur.
1: Audiard.
0: Dialoguiste, vous avez dit.
3: Michel Audiard.
0: Bonne réponse d'Anne Roumanoff, c'est Michel Audiard.
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0: tient un anniversaire encore, mais l'anniversaire d'une disparition cette fois.
2: Tais-toi.
0: Ah non, c'est pas moi, c'était il y a 150 ans à Menton.
4: Il y a un citron qui est parti.
0: Non, le 24 février 1872.
6: Les Bogdanov.
0: Non. D'ailleurs, il est enterré là-bas à Menton. Je vais même vous donner son nom, il s'appelle William Webb Ellis. Mais qu'a inventé William Webb Ellis, dont on célèbre les 150 ans de la disparition?
6: Un parfum?
0: Non.
6: Le distributeur de linge?
0: Non. Il était britannique, attention. Oui.
8: L'ascenseur?
0: L'ascenseur? Non.
9: C'est culinaire?
0: Culinaire? Non.
6: Non.
4: C'est l'hygiène? Non. Ah,
0: c'est un nom qui devrait vous dire quelque chose, normalement, quand même.
4: William Webb Ellis. William Webb, ça me fait penser à la toile et à Internet.
0: Oui, mais sauf qu'en 1872...
4: Ouais. Mais il y a des prémices, parfois, faut écrire. Regardez, par exemple, Léonard de Vinci, il a pratiquement inventé l'hélicoptère.
0: C'est pas faux.
4: Même si c'était des années...
0: C'est vrai.
4: Voilà.
2: Ça volait pas bien à l'époque. Ouais,
4: non,
6: c'était pas terrible, non.
0: Alors, mon William Webb Ellis, je savais que je pouvais poser la question aujourd'hui parce que je savais pertinemment que personne ici n'avait jamais...
2: Comment tu écris Ellis, s'il te plaît?
0: E2LIS.
4: Oui, bah, c'est bien de préciser.
10: Est-ce qu'il a inventé un sport?
0: Oui,
10: ou
0: madame.
10: Une activité?
0: Oui, madame.
10: Genre MMA.
0: Pas le MMA, non.
10: Le cricket.
6: Le jokari.
10: C'est lui qui a importé d'Inde le badminton,
0: non
10: le
0: plus.
10: Le
6: boomerang.
0: Non, plus simple que ça.
9: Le rugby.
10: Le tennis.
0: Le rugby.
9: Bah oui.
0: Bonne réponse de Monsieur Semoun.
9: Ellis et Moon.
0: Eh oui. D'ailleurs, la Coupe du Monde de rugby s'est appelée pendant longtemps le trophée William Webb Ellis.
4: Et on m'a rien dit.
0: Si vous intéressiez un peu au rugby, vous le sauriez.
4: Moi, je m'intéresse.
11: C'est un calendrier pour moi.
4: Exactement.
0: Ah oui, mais il y a un match là.
4: J'ai des tas d'hommes nus assis sur des balles.
11: Oui, je sais que c'est Webb Ellis. Hein.
0: Alors, on va donc affronter l'Écosse. Mais justement, vous savez qu'évidemment, on appelle la France les Bleus, le 15 tricolore. Et les Irlandais, on appelle ça le 15 du...
4: Du trèfle.
0: Voilà, merci Caroline.
4: C'est vrai?
0: Mais oui.
4: Ah, mais j'ai dit au pif. Ah, bah, tu vois. Après.
0: L'Angleterre, le 15 de la rose. Oh, voilà. Eh ben alors, comment on appelle
4: les 15 du whisky.
0: Enfin.
6: Le chardon.
0: Bonne oui. réponse de Bernard ouais. Mabille. Le chardon. Vous suivez le rugby, monsieur Mabille?
6: De temps en temps.
0: C'est-à-dire quoi, de temps en temps?
6: J'allais voir les matchs amateurs quand j'habitais dans le Gers.
0: C'est pas vrai.
6: Voilà.
0: Vous aimez bien les matchs de rugby?
11: Ah, mais j'aime bien, parce que pendant un moment, j'étais très proche de l'entraîneur de l'équipe de rugby de Montpellier, donc j'ai fait beaucoup de troisième mi-temps.
0: Comment ça?
6: C'est à lui qu'on doit ta transformation.
0: Non, mais c'est vrai que les rugbymen, contrairement à ce qu'on imagine, sont plutôt gay-friendly, comme on dit.
11: Ils sont très gay-friendly, oui.
0: Plus que les footballeurs.
11: Ah oui, ils m'ont jeté derrière une poubelle, on a bien rigolé. Hein. Non, c'est pas... Et après,
0: j'ai pas l'impression que les navigateurs soient très gay-friendly.
10: En
0: tout cas, pas aujourd'hui.
4: Non, ils sont pas gens du Nord, friendly.
2: J'arrive pas à comprendre de quoi vous parlez.
11: Eh ben, du rugby, la mêlée, tout ça. Et puis après, Air France, je faisais partie des vols spéciaux, donc on emmenait les rugbymen au tournoi destination. Donc avec les supporters et tout ça. Et il y avait l'équipe des juniors, l'équipe des féminines, et puis après, les stars du rugby. Eh ben, l'équipe des féminines, peut dire, elle faisait peur, hein. Prenez un morceau de pain d'avril,
4: Non, mais les fans te font peur tout
11: plus viril que ma sœur, et c'est rare. Hein.
0: Monsieur Semoun, je crois que vous avez essayé de jouer au rugby.
9: Oui, j'ai fait le ballon, moi, en fait. Hein. Donc,
0: vous avez fait du sport dans votre carrière, monsieur Semoun?
9: Pas vraiment, du badminton, mais c'est tout. Ça s'arrête là. Bah, je suis gaulé un peu comme un asticot. Hein.
0: Non, j'ai pas voulu dire ça.
9: Oui, parce... oui, bah, enfin, je vous le dis, moi.
0: Mais si vous voulez, je vous emmène à la pêche la prochaine fois.

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3: Une question pour Madame Brigitte Duvet, qui habite Brault-le-Châtel, en Haute-Marne. Et c'est un mot de vocabulaire, là, c'est vraiment à la portée de tout le monde. Un nom masculin que je vous demande d'identifier. Ça vient d'ailleurs du Norvégien migla, qui veut dire moisissure. Voilà pourquoi, d'ailleurs, ce mot un peu particulier désigne une odeur désagréable de moisi, d'humidité ou de renfermé.
4: Remugle.
3: Remugle. Excellente réponse de Philippe Claudel.
5: Ah bon, remugle.
6: Mais je ne savais pas que ça venait donc du suédois.
3: Ça vient du norvégien.
6: Norvégien.
3: Migla, qui veut dire d'accord. Moisissure. Odeur désagréable de moisi, d'humidité, de renfermé, un relent, un remugle.
7: On peut dire à quelqu'un, tu remugles.
3: Non. Tu peux dire, bouge-toi.
5: Je ne sais pas qui tu fréquentes.
3: mais enfin, en même temps, remugler existe en même temps. Hein. Le verbe remugler, ça veut dire exhaler quelque chose.
5: Ah, mais alors
3: pour qui est un remugle.
5: Thierry Mugler, il était...
4: Le pauvre,
3: ça pue,
4: son âme.
3: Ça pue pour lui.
8: Mais voilà, non, mais par exemple, un fromage comme le Roquefort, voilà, où on voit la moisissure...
5: Oui.
8: Peut remugler.
3: Bien sûr, Ariel. On lui dit oui, toujours. Oui. Hein. Pour Damien Lahourde, qui habite Plumelin dans le Morbihan, pouvez-vous me dire quel apocope a donné Dracula ?
9: Alors, apocope.
3: C'est une question un peu mystérieuse que
5: oui, j'ai. Ah bah oui, c'est un adjectif.
8: Ah non, ça doit être une chauve-souris.
6: Non, Dracula,
3: bah oui. Expliquez à vos camarades de ce qu'est effectivement l'apocope.
6: L'apocope, c'est le contraire de la phérèse.
4: C'est quoi la phérèse?
5: Ah oui. C'est ça. Moi, j'adore Léo Férez.
6: La phérèse, c'est quand on supprime, par exemple, la première syllabe d'un mot ou les premières lettres, et l'apocope, c'est le contraire.
3: Par exemple, bus, voyez.
6: Oui, autobus. Bon, voilà, bus, c'est voilà. Une aphérèse.
3: Voilà.
6: Bus. Et quand on supprime la fin, c'est l'apocope.
3: Quoi?
5: Ben là, alors, c'est culé, par exemple. C'est alors, automobile.
4: Ah, ça va. Wow.
5: Alors, Dracula. Wow.
3: Qu'est-ce qu'il y a?
4: Elle parle de culé. Pourquoi elle parle de culé, elle? T'enlevais quoi, la fin ou le début, là? C'est une phérèse ou
5: non,
4: c'est
5: mais
4: un apocope?
5: Dracula.
4: Ah! Quand tu parlais d'enculé, t'enlevais quoi?
6: Va te faire braculer.
4: Alors, mais là, il faut enlever quoi? Le début ou la fin?
5: Alors, il faut enlever la fin.
3: Si vous voulez, pour vous aider, je vais vous donner des exemples d'apocope, parce que je vois bien que ça vous embête les uns et les autres.
4: Il y a Judas. Bah,
3: comment ça, vous en avez donné plein?
6: Bah, tout à l'heure.
3: Qu'est-ce que vous dites, vous?
7: Il y a Judas, il y a Jésus, il est très apocope.
3: Ah non, ça c'est des apôtres.
7: Ah, c'est pas pareil.
6: Ah non, mais automobile, auto.
8: Automobile. Non, mais c'est très simple. Par exemple, le mot culbuté.
4: Oui, ça je connais bien.
5: Oui.
4: Bah, culbute.
8: Tu enlèves la fin. Il reste quoi?
4: Culbute.
3: Oui, non. Mais ça veut rien dire.
4: Mais non. Quoi?
8: Tu enlèves buté. Il reste quoi?
4: Ah ben t'enlèves tout le monde là.
6: Mais la question
4: là. C'est un lien avec Robocop.
3: Je vous demande quel apocope a fourni Dracula.
8: Alors, on devrait enlever Cula.
5: Oui. C'est ça, c'était ma question.
8: Bah oui. Voilà, oui.
3: Oui, alors il resterait non, pas du tout.
8: Ah bon.
3: Non, mais évidemment, c'est un peu plus compliqué que ça, tout de même. Alors. Quel célèbre apocope doit-on, entre autres, à Dracula?
4: D'accord. Bah, il a donné une légende, une histoire, un film.
3: Pardon?
4: Il a donné une légende, une histoire, un film.
3: C'est qui, Dracula?
4: C'est le gars avec ses grandes chicots, ses grandes canines qui mange du sang la nuit, il aime pas le soleil.
8: Oui, mais il suce, il mange pas.
6: C'est une spécialiste qui veut pas.
5: Là, on
3: en connaît d'autres.
6: Madame est une connaisseuse.
5: Enfin, c'est les experts.
6: Alors.
3: Oui, mais quel genre de gars c'est?
4: Quel genre de quoi?
5: C'est un vampire.
3: Et donc?
5: Alors, vampirisé?
3: Non.
8: Une vampe.
3: Ah. Une vampe. Mmh. C'est l'apocope du mot vampire.
4: Bravo. Une vampe.
3: Bravo, Rachel Kahn.
4: Le niveau.
3: Wow. Mais en tout cas, les vampes, oui, une vampe, c'est oui, une pin-up, une femme qui va tenter de vous séduire.
4: J'ai connu une vampe, fut un temps.
3: Voilà, exactement. Ouais. Vous avez,
5: elle était en maillot de bain, Malibu.
4: C'est ça. J'ai pu la rattraper parce qu'elle courait au ralenti.
5: Ah,
4: c'est rapide.
5: C'est ça. Tu ça peux courir facile. Au ralenti, s'il te plaît.
4: Ça a été facile pour moi pour la tacler.
3: C'est une femme fatale, une femme irrésistible, une vampe.
8: Voilà.
3: Un peu d'ailleurs comme l'était Ève Valère.

0: Lois. Tiens, c'est une question pour Philippe d'Angelser qui habite Lys dans l'Essonne. Et Ève Valois, elle nous a quittés, c'est assez triste d'ailleurs à dire, il y a déjà 24 ans, on en est compte. Mm-hmm. Et elle avait demandé d'ailleurs à être enterrée avec son ours en peluche favori, Winnie l'ourson. Son mari d'ailleurs a quand même passé 13 mois en détention parce que on a dit qu'il était peut-être responsable de
1: la mort. C'est Lolo Ferrari ?
0: Et c'est Lolo Ferrari.
2: Ah, oui.
0: Bonne réponse de Michel Bernier. Et eh oui, Lolo Ferrari. Vous vous rendez compte, ça fait déjà 24 ans que Lolo Ferrari est décédé. Vous avez dû la connaître, elle, Lolo.
3: Ah ouais, ouais, c'est sûr. Comme tout le monde en photo.
4: Bah oui.
3: Maintenant, vous allez à Dubaï, il n'y a que des Lolo Ferrari là-bas.
0: Ah oui.
3: Ah bah oui.
4: Il y a des Ferrari aussi, en Lolo.
2: Non, mais elle est morte parce que le mari lui avait demandé justement de rajouter un peu de
4: foire, oui.
2: De volume.
4: C'était beaucoup.
0: Ah oui, mais terrible. Il y a eu un non-lieu. Hein. Attention à ce qu'on dit, parce que pour la justice, c'est très important. Il y a eu un non-lieu en faveur de ce monsieur. Et il a quand même obtenu des dommages et intérêts pour les 13 mois qu'il a passé en détention. Ça. Moi, je suis obligé de vous dire ce que la justice a décidé.
4: Bien sûr.
0: Mais c'était surtout pour rendre hommage à
2: Lolo.
0: Elle s'appelait Ève Valois et c'est vrai qu'on la connaissait sous le nom de Lolo Ferrari et ça fait déjà 24 ans, vous vous rendez compte, incroyable, que Lolo Ferrari n'est plus de ce monde.
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0: Patrick Topalov et Julie, alors là vraiment, on avait pensé à tous les chanteurs.
4: Ah oui.
0: Sauf à Topalov. D'ailleurs, c'est une chanson de Claude François, je crois. J'ai bien mangé, j'ai bien bu.
7: Il était en tout cas produit par Claude François.
0: Oui, c'est Claude François qui a écrit « J'ai bien mangé, j'ai bien bu » pour Patrick Topalov.
7: Et d'ailleurs, le dimanche après-midi, on allait passer
8: on veut pas savoir.
7: Des journées. Non, chez Claude François.
0: Ils ont coupé le troisième verre. J'ai bien mangé, j'ai bien bu, j'ai bien baisé avec Julie.
7: Non, on était souvent invités chez Claude François au Moulin.
0: Ah oui.
7: Et alors,
0: moi, je pense que Florian Gazan, qui était le filleul de Claude François, a peut-être vu dans le champ. Au loin, Julie Leclerc avec Topalov.
4: Avec la paille plein les cheveux.
0: Ah oui. Planquez-vous de Chakalov. Ça peut lui rappeler un souvenir. Patrick Topalov.
2: Incroyable.
0: Laurent Baffy, vous êtes choqué, vous aussi. Hein.
4: Ah oui.
9: Non, j'essaye de fabriquer les images.
10: Non, mais moi, c'est un beau courir. Moi, c'était une de mes idoles quand j'étais très petit.
9: Bien mangé, bien
10: ah oui, il me faisait beaucoup rire. Ne m'appelle plus jamais Topalov à la crème, ça me fait encore...
0: Ah mais bien sûr, il avait une émission le dimanche midi à un moment donné où il racontait des histoires, c'était génial.
7: Il était sur Europe 1, il avait des
0: animateurs.
8: Mais t'es resté longtemps avec lui ou pas?
10: Il l'a quitté pour Jean Roucas ou pas?
0: Elle est restée le temps de j'ai bien mangé, j'ai bien bu. Est-ce que vous étiez encore avec lui quand il a chanté ce souvenir impérissable? Il n'y a que moi qui me souviens de Brexit.
4: C'est quoi?
0: Ali Bigoudi, il a gagné beaucoup d'argent. Ali Bigoudi, il en a plus que la moitié.
4: Ali Bigoud.
0: Ali Bigoud. Retrouvez-moi cette chanson.
7: Ali
0: Bigoud.
10: Quand Zemmour sera au pouvoir, vous ne pourrez plus chanter ça.
0: Ah non, mais je vous jure que c'est un succès de Patrick Topalov.
10: Moi, je me rappelle très bien de cette chanson. On a à peu près le même âge. Ça me faisait beaucoup rire aussi. Et connaissant Zemmour, que j'aime beaucoup, par exemple, je pense qu'il rira.
0: Allez, on l'a la chanson, on l'a regardé.

0: Cadré. Les blues des rock'n'roll, y'a qui tu le connais. C'est lui, Ali Presley. Good, good.
1: Ali Presley.
0: Allez, be good, be good.
2: Non, salut, pas la Corée.
0: Allez, be good, be good.
3: Avouez que vous étiez sa muse.
0: Allez, be good, be good.
1: Trop drôle.
3: C'est après vous qu'il était en duo avec Sim.
4: Il est confondu toujours.
5: Cette chanson-là aujourd'hui,
4: ouais,
5: elle passe pas.
3: Ah non, non,
5: elle passe pas. Pas
3: jamais elle passerait l'après-midi sur RTL. Et jamais.
5: Ben, non, mais je vois pas quel animateur dingue pourrait passer ce titre l'après-midi.
3: Plus. Et la chanter après en la reprenant tous en cœur.
5: Exactement.
3: Allez, allez, allez, allez, allez, allez, allez, allez. Elle est pas injurieuse du tout cette chanson.
5: Mais non, non, pas du
4: non,
5: tout.
4: Non, elle, non, elle s'appelait au début, elle s'appelait le grand emplacement.
3: Ah, Julie et Topalov, alors là,
5: voilà, là. Non, mais ça, c'est vraiment un scoop.
3: Non, mais... je sais pas si elle va faire ici Paris. Ah, je voudrais voir la une de France Dimanche la semaine prochaine. Ah.
2: Non, mais quand je pense que c'est moi qu'on fait passer pour une traînée, alors que l'autre, elle a eu 10 fois plus de mecs que moi.
1: Tchakalov, Topalov, même combat, hein.
3: Ah non, mais franchement, là, Julie, on a hâte. De toute façon, on va appeler, comment il s'appelle, Jean-Marie Perrier, qui a fait la fameuse photo, vous savez, de
5: oui,
3: tout.
5: Oui,
3: et
5: oui.
3: Et il salue les copains, et puis on cochera au fur et à mesure.
6: Le plus rapide, ça va être de cocher avec ceux avec qui elle a pas couché.
3: Oh, si, je pense, hein, je suis sûr qu'elle
4: est... Ouvrard, Ouvrard.
3: Non. Richard Anthony.
1: Non, non, non.
7: En tout cas, t'es une coquine, elle cache bien son jeu, elle. Hein? Oh,
4: t'as mais... sucé un peu pise.
3: Je suis pas sûr que tout le monde la comprenne, mais...
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3: Ça veut dire décoller, monsieur.
7: Mais ça veut dire mincir, c'est
3: maigrir,
7: ça.
3: Maigrir, mincir. Et je vous trouve bien mince par rapport à d'habitude.
7: Ben, je prépare mon summer body à ça.
3: Ah oui, ah, oui. Ben,
7: dans deux mois, on est en maillot de bain sur la plage. Je veux pas
3: sur quelle plage vous allez être en maillot de bain?
7: À peu près toutes les plages de France.
3: Ah, vous faites la grande tournée des plages.
7: Ah oui, oui, je fais la tournée des plages cet été. Oui, je vais voir les copains à droite à gauche. Vous savez, j'ai des copains qui habitent au bord de la mer. Puis après, d'avoir été steward fait que je connais des gens dans le monde entier. Donc je peux aller dans les plages du monde entier.
3: Ah oui?
7: À Rio, à Cape Town.
3: Les plus belles plages du monde, c'est où selon vous alors?
7: Oh ben j'aime bien Ipanema, Poste Neuf.
3: À Poste Neuf.
7: Ben oui, c'est la plage des gays à Ipanema, à Rio.
1: Ah,
3: ah, ah. On ne fait pas toutes les plages au Brésil.
7: J'ai acheté mon bikini tout.
3: Ah oui. Vous préférez pas Anoumo qui dit oui à un bikini?
10: C'est joli.
3: Ah, avouez.
1: Ah, bah ouais. Je l'ai pas encore. Moi, ça met 3 minutes à remonter, c'est tout.
3: Ah, bah oui, bah ça remonte, ça remonte. Et l'essentiel, c'est que ça remonte. Hein. Parce que le reste, ça descend plutôt.
1: Alors, là, vous êtes injuste. Vous êtes injuste. Ça s'amplifie, mais ça ne descend pas.
3: Ah, qu'est-ce qui s'amplifie?
1: C'est vrai que, bon, on va pas dire de moi que je suis mince, mais tout
3: mais
1: est très tonique.
3: Je trouve que vous avez perdu un peu, dites donc.
7: Ah oui, bah tu ouais, décolles.
1: Oui. J'ai fait poisson-légumes pendant une semaine.
3: C'est pas vrai.
1: Si, parce que j'étais loin, au bord de la mer, justement. Donc, pour montrer mon corps, j'ai fait...
2: C'est quoi un poisson-légumes?
3: Poisson, c'est ce qu'elle mange. Légumes, c'est ce qu'elle va devenir. Une première citation pour Damien Jaffre, qui habite Brest, qui a dit « Une dispute dans le sud-ouest, ça s'appelle une engueulatine. »
1: Ah.
11: Titoff?
3: Titoff, non.
1: Il vient aux grosses têtes?
3: Il vient aux grosses têtes de temps
11: Baffy.
3: En temps, il y a longtemps. Baffy, non.
1: Timsit?
3: Timsit, non.
11: Il est mort?
1: Il est toujours vivant.
2: Sébastien?
3: Pardon?
2: Patrick Sébastien?
3: Patrick Sébastien, bonne réponse.
1: Tu l'as vu,
2: tu l'as connais cette chanson?
1: Non, je connais pas cette chanson.
2: Il vient de la sortie.
3: Il sera là demain, Patrick Sébastien, avec nous. Une autre citation, et cette fois c'est pour Monsieur Harvey, Émilien Harvey, qui habite Argenteuil, qui a dit, vous comprendrez d'ailleurs en écoutant la citation que ça n'est pas récent, qui a dit « Liz Taylor s'est si souvent mariée qu'elle confond la cloche de l'église avec un réveil matin.
1: » Un Américain.
11: Richard Burton.
3: Alors c'est un un Américain qui a peut-être même joué avec Liz Taylor, d'ailleurs.
10: W.C. Fields.
3: W.C. Fields, non, non, non.
1: Il est mort?
3: Ah, il est mort, il était plutôt amusant et il était beau gosse aussi. Un acteur qu'on a vu aussi dans des séries, pour tout dire, mais
10: il est mort.
1: Oui,
3: il a joué dans Les Vikings, dans Trapèze, dans certains Lame Show, dans Spartacus.
10: Bah, Marlon Brando?
11: Tony Curtis.
1: Non, c'est
3: Tony Curtis. Bonne réponse. Excellente réponse de Monsieur Vizorek. Et la prochaine citation sera pour Marie Santos de Breuillet, qui a dit « Je n'aurai plus peur de l'avion le jour où on arrêtera d'applaudir les pilotes parce qu'ils ont réussi l'atterrissage.
1: » Oui, ça c'est sûr. Jean-Philippe
7: Janssen. Non, c'est un humoriste. C'est pas Gad Elmaleh qui a dit ça.
3: C'est Gad Elmaleh. Ouais. Bonne réponse de Jean-Philippe. Pour Monsieur Rato, que vous avez dû connaître, Isabelle. Elle n'est pas bêcheuse.
1: Oui, j'en ai pris beaucoup des râteaux.
3: Mais tout le monde, moi aussi, si vous saviez. Moi, j'ai fait tous. Que ça, des râteaux.
7: Ouais, on s'est tous frottés.
1: Du râteau au râtelier, il n'y a pas loin.
7: Mais c'est formateur.
3: Qu'est-ce que vous dites, vous?
7: C'est formateur. Quand on se prend un râteau, bon, on change sa stratégie d'approche. C'est
3: bah, vous n'avez pas pris de râteau, vous payez.
1: Attends, même en payant, il
7: même en payant, je prends des râteaux.
3: J'ai perdu ma citation suivante.
7: Oh, quel dommage.
1: Pierre. Mais on a répondu à celle-là.
3: Ah, la voilà, je l'ai
1: trouvée.
3: Ben
1: trouvé. Oui,
3: ah.
1: Curtis.
3: Alors.
10: Non, Gad Elmaleh, t'en as une de retard.
3: Pour Monsieur Fadi, Hicham Fadi, qui habite dans la Somme, voici la citation suivante, qui a dit, ah ben non, c'est pas celle-là. Là, voilà, ah, je l'ai à l'envers. Ah, ils font des recto verso maintenant.
10: Oh, les sales. Oh. L'économie de papier. Réserver la forêt.
3: Ça, c'est des citations que je pique dès que je vais chez quelqu'un et que je vois, et encore ça, vous allez me dire que je fréquente pas des jeunes.
1: Ah oui, sur les assiettes. Sur les assiettes.
10: Les calendriers.
3: Non, vous savez, les petits éphémérides, ouais. Où on enlève une blague par jour. Ouais. Oh, ça va, vous, là-bas.
11: Regarde-moi le lui.
3: Ah non, hein.
1: Et mais vous auriez pu le piquer sur les assiettes aussi. Parfois, sur les assiettes.
3: Ah, c'est plus lourd.
1: C'est plus lourd.
3: C'est plus lourd. Tandis que là, j'arrache le petit papier.
1: Ah, vous l'avez arraché?
3: Oui.
7: Mais ça vient de chez vous.
1: Vous avez volé, alors?
3: Oui, puis après, la vieille dame, elle ne sait plus quel jour on est. Alors, voici donc la citation qui a dit « La plus grande invention de l'histoire de l'humanité est sans aucun doute la bière. Certes, la roue est aussi une très belle invention, mais elle accompagne beaucoup moins bien la pizza. »
10: Est-ce que c'est un Belge?
1: Non. Est-ce que c'était le 4 février?
3: C'est un Américain qui a dit ça.
11: Stephen Wright.
3: Stephen Wright, bonne réponse de Monsieur Paul Aycarat.
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3: Ah, je vous emmène en Californie.
1: Ah oui.
3: Ah bah voilà, vous voyez.
12: Non
3: là.
12: Mais c'est une façon de parler. Il ne t'emmène pas.
3: Juste pour le temps d'une question, évidemment. Là-bas, il y a quelqu'un qui s'appelle Dana McGregor qu'on voit dans les journaux aujourd'hui, dans la presse régionale. J'ai trouvé cette information effectivement dans les quotidiens régionaux. Ça fait une brève aussi parfois dans d'autres quotidiens. C'est une info qui circule, qui est assez incroyable. Il y a des photos surtout très très étonnantes parce que Dana McGregor. Or, il est surfeur. Il est surfeur, mais attention, il donne des cours de surf. Et sur YouTube, on peut voir des vidéos étonnantes parce qu'il a une particularité. Ce prof de surf, là-bas en Californie, fait-il?
10: Il a pas de jambe.
12: Il est sur une jambe.
3: Non.
10: Ah, il arrive à reprendre les vagues par en dessous, en fait. Il est sous l'eau et il remonte la vague par en dessous.
3: Non, non. On est au pays des surfeurs, hein, en Californie. Et on est exactement sur la plage de Pismo Beach, si ça peut vous aider un peu.
6: Il est non-voyant. Il est aveugle.
3: Ah, non, non, non.
12: Est-ce que c'est une prouesse technique qu'il distingue? Ou est-ce que c'est par exemple parce qu'il donne des cours à des stars ou des trucs comme ça?
3: Alors non, il donne pas de cours à des stars, mais il montre que au fond il y a une facilité à avoir l'équilibre sur une planche ou sur un surf.
12: Non, il fait du pied. Il n'a pas de planche.
3: Non, lui il n'a pas de planche. Il n'est pas sur la planche.
10: Il a des traits. Il chausse du.
3: S'il a pas de planche, c'est Jésus, votre gars. Hein.
12: Il faut avoir des très grands pieds.
10: Attendez, lui il n'est pas sur la planche.
3: Lui n'est pas sur la planche.
6: Ah, il donne des cours chez lui.
3: Non, non, non.
10: Donc il fait faire quelque chose à quelqu'un.
3: Depuis plus de 10 ans, il a construit sa réputation en montrant quoi?
10: C'est des chiens qui surfent.
3: Alors ça, c'est vrai que ça existait déjà. Ça existait déjà, des chiens qui surfent. Alors lui, il fait mieux que des chiens.
10: Des nains qui surfent.
1: Oh.
6: Mieux que des chiens.
12: Est-ce qu'il ne ferait pas surfer des personnes âgées?
3: Ah non.
12: Et quoi, des gens qui n'ont plus d'équilibre?
10: La vieille qui vend du poisson à Marseille.
3: Sur des planches à repasser. Non mais vous étiez tout près avec des chiens. Mais
12: on cherche un animal.
3: Un animal.
5: Ce sont des mammifères.
1: Un animal à poil.
3: À poil, oui.
6: Des kangourous.
3: Non.
12: Des chevaux, j'ai dit.
5: À poil, des naturistes.
3: Non.
10: Bon, de toute façon, c'était des cochons d'Inde, c'est un animal.
12: Pas des chats, pas des chevaux.
3: Laurent,
1: des singes.
3: Des singes, non.
12: Des vaches.
10: Laurent, c'est un animal domestique.
1: Il n'y a pas de poils sur les vaches.
3: Un animal à quatre pattes.
10: Des furets.
5: Des sangliers.
6: Des renards.
1: J'ai des petits poils.
3: Et son truc, évidemment, il le dit.
1: Des sangliers.
3: Son truc, c'est de le dire en américain. Il dit, vous voyez, si elles y arrivent.
12: Des chèvres.
3: Des chèvres. Bonne réponse. Bonne réponse de la reine des biquettes. Vous en avez vu des biquettes,
12: oh
3: vous,
12: là là.
3: Karine.
12: J'en ai vu.
3: Et effectivement.
12: Et j'en fais des petites crottes dures sur mon passage.
3: Un jour, une fois que son pâturage avait été nettoyé, cet homme a décidé. Il avait une biquette. Il voulait la finir sur un barbecue.
12: Oh
3: puis,
12: non.
10: Non mais c'est vrai.
3: Oui c'est vrai. Puis il s'est dit bon non finalement.
10: Donc une planche ou une planche pas.
6: Il hésitait entre.
1: N'importe quoi. Il s'est dit tiens on va faire du surf à la planche.
3: Et il a fait monter.
12: Elle devait être terrorisée.
3: Il a fait monter sa chèvre sur la planche au lieu de la planche. Vous avez raison, monsieur Ferrari. Le jour de son anniversaire, à lui, pas à elle.
5: Ah, d'accord.
6: Ouais, sinon, c'est vraiment sadique.
10: À son anniversaire, elle, il l'a emmené au golf.
12: Et c'est pas vrai.
3: Armé d'une pagaie, il a propulsé la chèvre dans une vague.
12: C'est horrible.
1: Mais quoi, c'est horrible si t'as le choix entre l'abattoir ou l'abattoir ou le surf.
10: Oui,
12: je suis pas sûr.
10: Jeanne d'Arc, si tu l'avais emmené à faire du surf, l'histoire aurait été plus sympa. Hein.
6: Ah oui.
3: Et là, d'un seul coup, il est surpris car la chèvre a le sens de l'équilibre.
1: Bah oui,
6: bah oui.
1: J'en ai dans les arbres, moi, chez moi.

0: veste sous tes arbres. Parce que... C'est quoi cette tenue léopard? Ben,
1: et tu les as fait sortir de temps en temps.
2: Mais il n'y a rien de plus équilibriste.
3: Ah bah, en tout cas, ils sont plus équilibrés que vous, c'est sûr.
1: Alors attendez, parce que l'histoire, elle est incroyable.
2: Elle veut
1: oui. Donc, il met, bon, met cette chèvre.
3: Il a commencé par une chèvre.
1: Et après, tout ce qu'il avait dans le frigo, quoi.
4: Non, mais le mec, à la base, il veut bouffer. Il veut bouffer sa chèvre, à la base, quand même.
1: Du lapin.
2: J'ai plus un poil.
3: Vous pouvez aller sur Internet.
1: Il n'y a qu'avec le poisson que ça n'a pas marché, parce qu'ils se sont remis dans l'eau, quoi.
3: Vous pouvez aller sur Internet, vous allez voir les chèvres qui font du surf.
2: Ouais,
1: attendez,
3: on l'a même surnommé le Goat Father, le parrain des chèvres, en anglais, dans cette petite ville.
1: Mais la question, c'est, est-ce que s'il y en a une qui est moins douée et qui ne sait pas surfer, est-ce que du coup, il la mange?
3: Ah bah, ça, je ne sais pas, mais en tout cas, c'est devenu sa vocation. Il apporte de la joie aux gens grâce aux chèvres et au surf. Dana McGregor est devenue célèbre là-bas à Pismo Beach. C'est le berger des mers, on l'appelle ainsi, car en effet, il montre à ses écoliers, enfin, à ses... Oui, c'est une école de surf.
1: Attendez, l'école, c'est juste des gens qui se mettent sur la plage et qui regardent surfer des chèvres pendant une heure.
0: Mais quand il y a...
3: Non, il leur dit, regardez, voyez, ciel, elles y arrivent. Alors, il leur dit tout ça
5: et
3: en américain.
5: Non, mais t'es vraiment une chèvre.
3: Il faisait canne, you can, en gros. Ça veut dire ça, vous voyez.
1: Et il le fait avec des cannes aussi.
0: Et vous savez comment lui est venue l'idée? C'est un jour, il y avait du vent et la mer moutonnait. Et il s'est dit, si les moutons y arrivent, pourquoi pas ma chèvre?
3: Et voilà, en tout cas, c'est effectivement un surfeur de chèvres en Californie. Vous pouvez aller voir, c'est dans tous les journaux aujourd'hui.
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3: Il s'agit maintenant de retrouver le nom d'un homme d'État et homme de lettres français. Comte d'Empire, Napoléon disait de lui, il joint le travail du bœuf au courage du lion.
7: Le maréchal Ferrand.
3: Non.
0: Ça, c'est une question pour Franck Ferrand.
8: Il joint le travail du quoi? Du bœuf?
3: Il joint le travail du bœuf au courage du lion.
8: C'est pas le père Foras, ça?
3: C'est Napoléon Ier qui a dit ça, alors qu'il était à Sainte-Hélène quand il a fait l'éloge.
9: C'est un éloge, ça.
3: De ce comte d'Empire.
9: Ah bah oui, un lion et un bœuf, la force du bœuf.
1: C'était pas Daru?
9: Les jolis cheveux
3: comment
9: du
3: vous
9: lion.
3: Dites
1: Daru.
3: Pierre Daru. Bonne réponse de Franck Ferrand.
9: Je sais où est la rue.
1: La rue Daru.
9: C'est où? Elle est près de chez toi.
3: C'est effectivement Daru. Qui était Pierre Daru, monsieur Ferrand?
10: Il a joué un rôle très important dans toutes les commandes de l'Empire. Il était le grand organisateur de la maison impériale.
9: Il avait une force de lion.
2: Il avait une force de bœuf avec un cœur de lion.
9: Un cœur de lion.
3: Pour Hélène Labbé, Mme Labbé habite Douai dans le Nord. Il s'agit de retrouver maintenant...
2: Ah non, Douai dans le nez.
7: C'est bien. Voire pire. Tu vois que tu peux briller, Isabelle.
3: Mme Labbé de Douai... En tout cas, espère 300 euros et je vais vous demander sous quel nom connaît-on mieux ce célèbre colonel qui, au départ, s'appelait Rémy Ranguin quand il est né à Saint-Mandé. Mais de quel célèbre colonel s'agit-il?
8: Colonel Rayel. Colonel Rayel.
3: Bonne réponse de Monsieur Haze.
8: Ça, c'est de la culture et de l'histoire de
7: ouais,
8: France.
7: Ouais, bravo.
3: Expliquez qui est le colonel
8: Rayel. Un chanteur qui est totalement disparu aujourd'hui.
0: Un artiste majuscule.
8: Mais qui est vivant. Il chantait « Toutes les nuits, je pense à toi. 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Si près de moi, je nous vois tous les deux. »
7: Oh, c'est beau.
3: Vous voyez, je fais des questions pour vous, monsieur Haze.
8: En fait, non, je vous dis la vérité, j'allais le sortir en blague pour colonel par rapport au colonel. Oui. Parce que je pensais que c'était un vrai truc d'histoire. Et en fait, c'était vraiment le gars.
9: C'est ça, bravo. Ah oui, moi, je croyais que tu faisais une vanne.
8: Moi, je voulais faire une vanne, mais en fait, c'est vraiment le gars.
0: Continue à faire des vannes, ça peut marcher de temps en temps.
3: Et oui, c'est le vrai colonel Rayel qui a chanté « Toi et moi » aussi, « Toi et moi ».

0: Zouk.
1: C'était Emily son plus grand succès.
0: Ouais.
2: Pour Karine Thor, la question suivante, elle a porté tout le monde aussi. Hein. Madame Thor habite à Hardricourt, dans les Yvelines.
3: Qu'est-ce qu'on...
4: Oui, on connaît que Michel, nous.
2: Qu'est-ce qu'on fait
0: qu'un... Emmène-moi danser ce soir.
4: Et elle m'a cherché.
2: Ah oui. Qu'est-ce qu'on fait 15 fois par jour?
3: L'amour.
2: En moyenne.
4: Ah, on pète.
2: Bonne réponse de

0: Christophe Beaudoin.
1: Ah, c'est pour nous, ça.
2: Tu te rends compte que c'est ta première bonne réponse?
3: Non, c'est pas vrai.
4: Merci. Effectivement, les êtres humains pètent à peu près 15 fois par jour.
5: Ce qui est en comptant les nuits.
6: Oui, parce qu'on se rend pas compte, la nuit, il paraît qu'on pète beaucoup.
0: Merci, Laurent, de faire des questions pour moi.
7: C'est par jour, c'est par nuit.
6: Non, mais par jour, c'est pour les 24 heures.
7: Par jour ou par nuit?
6: Non, pour les 24 heures.
7: Parce que par nuit, ça peut monter à 45, attention.
6: Ça dépend ce que tu as mangé.
4: N'ayez pas honte de péter, en tout cas. Sachez que chacun le fait en moyenne une quinzaine de fois par jour.
6: Pendant l'émission?
4: Homme comme femme, ce qui représente un volume de 0,25 litres de gaz à 2 litres de gaz au quotidien, à peu près.
6: Ah, quand même. 2 litres?
4: Et oui, oui.
2: Ah, et vous croyez que les écolos veulent nous interdire?
7: Vive le métro aux heures de pointe.
4: On le sait, on sait que les pets de vaches sont évidemment...
2: Pourquoi vous me regardez? Je suis encore comptabilisé dans les humains.
0: Les pets de Caroline sont-ils très dangereux pour la planète?
4: Vous posez une question, je vous réponds, moi. Oh, et merde.
0: C'est le cas de le dire.
4: Il faut éviter de manger des chewing-gums. Ça fait péter.
0: Oh, les choux aussi.
4: Il faut éviter de parler en mangeant, car ça fait entrer des gaz discrètement dans le ventre qui finissent par causer des ballonnements. Vous voyez, c'est pas conseillé de parler en mangeant.
8: Il y a les dîners où on parle pas. Alors,
0: oui, mais on pète pas.
7: Alors, est-ce que je peux poser une question? Parce que j'ai appris quelque chose. Je vais demander à Franck Ferrand, parce qu'il connaît l'histoire de France. Est-ce que c'est vrai que dans la bienséance, c'est moins grave de péter à table que de roter à table? Péter à table, c'est accepté, roter, c'est vraiment mal vu.
0: Et voici la réponse de Franck Ferrand.
9: Alors la réponse, je la confie au père de Sacha Guitry, c'est pour faire plaisir à Isabelle, à Lucien Guitry. On disait qu'il avait fait beaucoup de voyages en voiture. Alors à l'époque, c'était des diligences, hein, avec Réjeanne, la grande comédienne. Et il dit, elle avait une haleine atroce.
0: Régine,
9: et en plus, elle rotait, c'était atroce. Et les gens me disent, mais vous avez ouvert la fenêtre? Non, j'ai pété pour changer l'air.
0: On ne s'attendait pas à ça comme chute.
7: Wow. Bonne réponse.
0: On n'attendait pas cette chute. C'est vrai.
2: Bravo. T'as bien fait de demander.
7: Elle est bonne, la chute.
0: Alors là.
7: Je suis désolé, j'ai compris.
6: Mais il paraît qu'il ne faut pas se retenir.
4: Il y a eu la fameuse histoire entre Jacques Chirac et la reine d'Angleterre.
2: Ah bon?
4: Ah bah oui, à un moment donné, Jacques Chirac lâche un P et il dit à la reine d'Angleterre, je préférerais que ça reste entre nous. Et elle lui répond, moi je préférerais que ça se dissipe.
0: Vous croyez que c'est vraiment
7: vrai
0: passé?
7: C'est
0: ça?
4: Mais non, enfin voyons.
2: moi je suis crédule.
6: Mais quelqu'un a déjà pété pendant l'émission ou pas?
4: Bah oui.
0: Ah bon?
4: Chantal Latsou est notre spécialiste.
6: Elle pète pendant l'émission?
4: Ah bah bien sûr, c'est bien connu.
0: C'est vrai?
4: Bah oui, enfin voyons.
8: Eh oui, je me suis lâché.
4: Non, mais ce que j'adore, parce qu'elle se penche un petit peu à droite, un petit peu à gauche.
0: C'est vrai?
2: Mais moi, je pensais qu'elle bougeait.
0: Elle bouge encore.
4: C'était pour ça. Il n'y a que pour ça. 15 en tout cas, c'est...
0: Oui, c'est une belle moyenne.
4: Le mieux, c'est de compter la prochaine fois, comme ça. À partir de demain matin, vous comptez.
0: Pourquoi, mais Caroline?
4: Par exemple, là, moi, je viens de faire un rototo. Bah, c'est le premier du jour. Et bien, comptez, et puis comme ça, on se donne rendez-vous demain et on compare.
2: Si vous voulez. Oui. Moi, je vais vous dire, j'ai réussi à être marié pendant 20 ans, plus de 20 ans. Je n'ai jamais entendu mon mari péter.
0: Non.
2: Jamais je n'ai pété devant lui.
0: Non. C'est pas possible.
2: Mais si,
4: non, mais c'est un mariage qui a pété.
2: Mais je préfère.
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4: C'est pour Elisa Marin, qui habite Tranqueville, oui, Franqueville-Saint-Pierre, pour être précis, c'est en Seine-Maritime. Et généralement, on sait comment dire au revoir en breton. Comment dire au revoir?
12: Kenavo.
4: Bravo, Kenavo. Mais comment dit-on bonjour en breton?
13: Il ne vous dit jamais bonjour. Ah, le breton.
14: Un breton ne dit pas bonjour.
13: Ah non, jamais.
4: Mais alors, ben, avouez que c'est curieux. On sait comment dire au revoir, Kenavo, mais on ne sait pas comment dire bonjour. C'est ça ma question.
2: Daviken.
15: C'est pas un machin comme Kerkiradek, Kerkiradek.
1: Yannick.
3: Yannick.
1: Je vais prendre une crêpe au sucre.
4: Alors, je peux vous donner quelques mots de breton si ça peut.
14: Oui, ça peut
4: vous aider. Merci, par exemple.
15: Chouchène.
4: Trugarez, pour dire merci.
14: Trugarez.
4: Voilà. Au revoir, Kenavo. À demain, Kenarquoise. Vous voyez. Est-ce qu'il y a des bretons dans la salle? Oui? Non?
1: Non?
14: Ah, il y en a une. Il y en a une là-bas.
4: Voilà.
13: Elle n'a pas de breton.
4: J'allais vous dire bonjour en breton, quel con.
1: Alors, c'est aussi un genre avec un K au début?
4: Non, il n'y a pas de K au début. Ah. Non, bah, K, oui, Caire, ça veut dire ville, Caire, vous voyez, par exemple.
1: Alors,
4: Bro, ça veut dire pays. Braise, c'est la Bretagne.
13: Bonjour, comment on dit bonjour?
4: Ah, bah, c'est ma question.
15: Moi, je peux pas savoir parce que je suis née à Nantes et j'ai toujours refusé de dire que j'étais bretonne. Parce que vous savez, il y a un vrai débat.
13: Bah oui, les Nantais,
14: bah oui, sont bretons et les
15: Rennais. Non, mais c'est vrai.
4: Sylvie, si je peux me permettre de vous interrompre, c'est pas intéressant, mais ça meuble, alors allez-y.
15: Mais j'adore pouvoir meubler. Parce que quand j'étais chez Miss France et qu'on organisait une élection de Miss Bretagne, par exemple en Loire-Atlantique, il fallait pas le faire parce qu'il y avait des manifestations et tout.
14: Ah, c'est dingue.
1: Moi, je
15: sais pas.
1: Quelle belle histoire.
15: Je vous avais prévenu.
1: Est-ce que c'est aussi court que bonjour?
4: Oui,
1: c'est en deux syllabes. Très long.
4: C'est en deux syllabes comme bonjour.
13: Moi, je sais dire bravo en breton.
4: J'ai même envie de vous dire, c'est simple comme bonjour. Vous voyez?
14: Salut. Bonjour.
1: C'est bonjour. Alors, ils disent bonjour.
14: Salut. Ciao.
13: Salut.
16: C'est pas loin.
1: Bodia.
4: Au revoir.
13: Kenavo.
4: C'est Kenavo.
14: Kenavo, les poteaux.
4: C'est marrant quand même qu'on connaisse au revoir et pas bonjour.
16: Parce qu'on part toujours de Bretagne, on reste pas.
14: Kenavo.
4: Quoi?
14: Ben, au revoir, Kenavo, bonjour.
16: Bravo en breton, c'est Bolloré, ça change quelque chose.
1: Breza, Brézou, Brézi,
15: Kéké.
4: On le sait ou on le sait pas.
14: On le sait pas.
15: Et c'était une question simple.
16: Ah, c'est pas bip bip. Ouais.
4: Ça va? Est-ce que vous demandez à quelqu'un comment ça va? Ça va bien? C'est Monaramat.
16: Ah. Et comment on dit, il pleut aujourd'hui? Comment on dit? Il fait beau?
4: Une maison, c'est ti, ti la maison.
16: Ah. Ti, ti.
1: Alors, Titi et Rominet?
4: Oui, c'est ya.
1: Ya.
16: Ah, on a un héritage.
1: Ils ont été occupés par les Allemands.
13: Ça rappelle les blocos.
15: Alors, ça ne sert à rien, mais ça meuble encore.
1: Ah, Nolwenn, Nolwenn, on dit bonjour. Nolwenn.
15: Non, mais ça sert à rien, mais ça meuble encore. Vous savez comment on dit... comment ça va à l'île de la Réunion, par exemple?
4: Mais quel rapport,
15: Non, mais je meuble. On dit quelle nouvelle.
16: Attends, je te suis dans ton délire alcoolisé. Ouais. Comment on dit une femme enceinte en japonais? Imatumi. Allez, Orlaski, raconte ton imatumi. C'est la faute à Sylvie. C'est la faute à Sylvie.
4: Sébastien, je vous re-aime. Ah, celle-là, elle m'a bien fait rire, quand même.
16: Ah, j'en ai des bonnes, moi, mais pour Sylvie Blanc.
1: À l'école, on en faisait plein.
14: Bah oui, les slips en japonais, c'est quoi? C'est sakakouille.
4: Bon, là, on est en breton, bonjour.
16: Alors, on le sait ou on le sait pas, patron? Elle a peut-être gagné 300 balles à Greenpeace.
1: Est-ce que c'est un prénom? Non, c'est pas un prénom.
4: Ah non, c'est pas un prénom, non. Et en plus, on va encore gagner, perdre plutôt 300, plus 100, plus 300, parce qu'on a un breton dans la salle qui va savoir comment on dit bonjour.
1: Genre Kefelec, genre comme ça, non?
4: Ah non, non, non. Non,
14: code codec.
4: Ah non, non, non.
1: T'as un colis chez FedEx?
4: Aïe.
15: Braise.
4: Comment on dit il pleut en breton, par exemple?
16: Bah, il fait beau.
15: Ça mouille.
1: Va chercher ton parapluie.
14: Tout bien.
13: Non, il fait beau, on le dit pas en breton.
4: Il pleut, il pleut, ça se dit encore.
14: Ah. Encore.
1: Botte en caoutchouc, ciré jaune, c'est pas là-dedans.
4: Non. Bah écoutez, Hélène Carpi va toucher 300 euros dans le Maine-et-Loire, tant mieux pour elle. Et monsieur là-bas, sûrement, va toucher 100 euros de plus. Comment dit-on bonjour en breton? On va le savoir.
16: On partage, hein, ok? Bon, bref. Présente-toi, camarade, et d'après toi, la bonne réponse.
17: Je m'appelle Renan, donc
16: bonjour. T'es pas breton, Renan, pas du tout, oui.
17: Et c'est Démat.
4: Démat, bonjour. Bah, Démat, Renan. Et Kenavo, vous gagnez 100 euros de plus. Et on donne encore 300 euros à Wings of the Ocean.
14: Ah, on a sauvé tous les poissons.
4: L'association de ramassage de déchets.
1: Je vais pouvoir rejeter des bouteilles.
4: Je sens qu'à la fin de cette émission, l'océan va être propre.
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4: Ah, je voudrais maintenant vous poser une question zoologique pour faire plaisir à Laurent Baffin et pour Jean-Michel Talaron qui habite Mulhouse. Si je vous dis que le mandril est bleu, blanc, rouge. Pouvez-vous me préciser pourquoi et comment?
3: Bah parce qu'il a ses attributs, c'est la reproduction de son derrière sur son nez. C'est un singe de la famille des babouins. Et c'est ses couleurs qu'il arbore pour la parade nuptiale.
15: Sur le nez?
3: Ah ouais. Sur le nez.
4: Alors, qu'est-ce qu'il a de bleu, qu'est-ce qu'il a de blanc et qu'est-ce qu'il a de rouge?
16: Alors, moi, je dirais le front bleu, le nez blanc et la bouche
19: rouge. Non, il a le nez rouge.
3: Non, il a le nez rouge.
4: Alors, il a le nez rouge, ça c'est bon.
3: Et la bouche blanche? Il a les yeux bleus?
4: Non.
3: Le cul bleu?
4: Non, vous avez une partie de la bonne réponse, cher Laurent, parce qu'effectivement, le mandril, c'est bien un babouin. Ça fait partie de la famille des cercopithèques, sont des singes.
16: Il a le cucu tout blanc.
4: Alors non, c'est pas le cul qu'il a blanc.
16: Non, je
15: les mains. Couilles.
4: Pardon.
15: Les coucougnettes.
4: Alors quoi, les coucougnettes?
15: Les couilles.
3: Sont bleues.
15: Les testicules.
3: Elles sont bleues.
4: Alors les testicules sont bleus.
16: Oh, comme c'est joli.
15: Oui.
4: Effectivement.
15: Comme les sont. Et son sexe est blanc.
4: Et c'est pas le sexe qui est blanc.
3: Le cul.
4: Non, non.
16: Je sais. Il a les cheveux, une petite coupe à l'aéroquoise bleue.
4: Il a le nez rouge.
3: Les joues blanches. Ouais.
4: Il a les couilles bleues.
19: Ouais. Ah. Il a les couilles.
3: Ça dépend de la température.
19: Elle a les couilles bleues. On peut le rencontrer.
16: On cherche le blanc.
3: On le rencontre quand?
19: On dirait une chanson de Claude François.
4: Il avait qu'à pas voter Rassemblement National.
3: Le blanc n'est pas sur le visage, Laurent?
4: Non, alors le visage.
15: Sur le torse.
4: Presque.
16: Le cou.
4: Le cou. Il a une collerette blanche. Ah. Il a le nez rouge, une collerette blanche et les testicules bleus. C'est quand même une bonne réponse de Laurent Baffie du babouin. J'ai une autre question animalière pour monsieur zoologique, pour monsieur Baffie. Bah oui, mais il aime ça, vous savez. Quel est l'autre nom du nandou? Le nandou qu'on trouve plutôt en Amérique du Sud.
3: Le casoar?
4: C'est-à-dire?
3: L'autruche.
4: L'autruche, bonne réponse de Laurent Baffie. Pour monsieur Sapin, donc de Camaret-sur-Mer.
16: Ah, moi je connais le curé de Camaret.
4: Encore une question animalière.
15: Mais t'es pas loin du sapin.
4: Pouvez-vous me citer, allez, deux exemples d'anatidés?
3: Bien sûr. Le canard, le colvert.
20: Il est chiant, pas les carottes, là.
3: Voilà.
4: Le canard et quoi d'autre?
15: L'oie.
3: Le colvert, la.
4: Le colvert, c'est aussi
15: le
4: un canard.
15: Le cygne.
3: Le grèbe, le foulque, le.
16: Mais non, mais.
3: Le pigeon.
19: Le cygne.
15: L'oie.
3: Le
4: canard.
16: Mais oui, il arrête pas de répéter les mêmes noms.
15: Le cygne.
20: Pas tout ce qui fait du foie gras, quoi.
4: L'oie, le canard, le cygne. On fait pas du foie gras avec un cygne.
19: Ah bon? On aurait essayé.
4: Mais en tout cas, effectivement, ce sont des anatidés, les oies, les cygnes, les canards et effectivement, les autres volatiles apparentés, mais les trois principaux, on va dire, et génériques, ce sont les canards, les cygnes et les oies qui sont tous des anatidés. Bonne réponse de Laurent Baffie.
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19: Wow. Qui viendra à mon enterrement, s'il vous plaît? Est-ce que Sébastien, tu viendras à mon enterrement,
20: frère?
16: Oh bah non.
19: Tu nous invites à
16: ton anniversaire. Ça dépend, c'est quand? Si j'ai une raclette, non, mais sinon avec plaisir.
19: Et Sébastien, merci pour l'invitation à ton anniversaire. On est tous conviés à l'anniversaire de Sébastien.
4: Pas moi.
19: Si,
3: moi non plus.
16: Ah oui, pas
3: moi non plus.
16: C'est pas sur le WhatsApp des grosses têtes?
22: Ah, vous êtes
16: pas
22: sur le groupe? Ah bah ça, c'est on a
19: fait. Je vous invite le 1er février, je crois.
4: Ah bah moi, je suis pas invité.
3: Moi non plus.
16: Vous êtes convié, patron.
19: Alors ça fait quoi de pas être invité, Laurent?
4: Je viendrai à l'enterrement.
19: Alors Laurent, ça fait quoi de pas être invité? Là, vous voyez la situation quand on n'est pas invité. Alors,
16: il se vole à travers moi, le salaud. C'est juste que moi, je savais pas que Laurent n'était pas dans le WhatsApp.
4: Vous n'avez pas été invité à quoi, par exemple?
19: Votre premier de l'an, à votre.
4: Le 31 décembre, vous êtes en Bretagne avec Nathalie.
19: Je vois que je ne suis la quatrième strate de vos relations humaines, c'est tout.
4: Quatrième, vous êtes optimiste.
19: Non, mais la première strate, c'est ceux vraiment qui vont à Venise avec vous. La deuxième strate, ceux qui vont en safari en Afrique. Et moi, la troisième, ceux qui vont souvent en Normandie. Moi, je suis la quatrième. Et d'ailleurs, Laurent, il m'a fait un râteau la semaine dernière. Laurent, on sort des grosses têtes le soir.
15: Mais pourquoi il me s'adresse à moi? Le hamster sous en fait.
19: Et je vois Laurent restaurant juste avec trois grosses têtes.
4: Deux
19: grosses têtes. Puis moi, je rentre.
4: Pourquoi tout de suite en rajouter? Avec Hector Obal qui est Max Boublil.
19: Voilà.
4: Et puis, c'est vous dire.
22: T'as rien à voir là-dedans.
4: C'est, c'est vous dire l'espace qu'il y avait entre les deux.
5: Ah ouais, là, t'étais vraiment... Waouh.
19: Voilà, bah c'est...
4: Et alors
19: je constate que j'étais pas convié encore une fois.
14: Bah, tu fais régime, du coup.
4: On n'est pas... Non, mais écoutez, je suis quand même pas obligé de trimballer tout le monde à chaque fois, quand même.
2: Non, mais...
4: Je vais dîner avec Monsieur Orlinski en tête-à-tête prochainement.
19: Bah, je sais même l'endroit, je sais quand.
4: J'ai vu Karina la semaine dernière, j'ai vu Jean-Phi il y a 3 jours.
19: Et nous, alors, Laurent, quand on brise la glace?
4: Jean-Phi qui m'a menti, d'ailleurs. C'est bien à peine que je fasse des dîners avec des gens, parce que Monsieur Jean-Phi Janssen m'a menti, on dira pas sur quoi, mais il m'a menti.
5: C'est vrai, vous t'a menti?
4: Ah, je sais, les yeux dans les yeux, il m'a menti.
14: C'était pour...
5: Mais il est incapable
14: bien.
5: De faire
14: c'était
5: ça aujourd'hui.
4: Les yeux dans les yeux,
14: c'était pour votre
5: mais même
14: bien.
5: Pour une pipe, il ment pas.
14: Non.
5: Qu'est-ce que t'as dit, Jean-Phi, alors?
14: Moi, la vérité est dans ma bouche.
4: Quant à vous, je sais pas quand est-ce qu'on a dû dîner la dernière fois ensemble, mais il y a
14: ça
4: un moment,
14: longtemps.
4: Et c'est pas plus mal. Hein.
5: Vous, ça fait longtemps, patron, mais depuis que vous êtes au courant que je vous succède, j'ai l'impression que vous l'avez mal pris.
4: À vous aussi, dedans, vous êtes nombreux sur le coup. Oh, ça me fait plaisir de savoir qu'il faut que vous soyez 3 pour me remplacer.
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4: Pour monsieur Gérard Klein, qui habite Plaisir, tiens, c'est peut-être le Gérard Klein qu'on connaît, parce que je crois qu'il habite Plaisir, Gérard
24: Klein.
4: Dans le 78. Comment vous savez, vous?
24: Ben, je connais les départements de France.
4: Non, mais... Comment vous savez que Gérard Klein...
24: Ah ben, j'en sais rien.
4: Ah bon,
24: je répète bêtement ce que vous dites.
4: Ah ben voilà, bon, je comprends mieux.
25: J'aime bien le magasin Ikea là-bas, moi.
24: Il y a Auchan aussi.
25: Mes courses
4: Auchan, elle y va pour ses émissions.
25: Ceci dit, un jour, je me suis fait draguer par un mec. Il m'a dit, de toute façon, les garçons, ils t'invitent toujours dans les bons restaurants. Moi, je vais être original, je vais t'inviter à manger chez Ikea.
24: Mais non.
25: Et ben, je suis sortie avec lui. J'ai trouvé ça tellement drôle. Mais premier non. rendez-vous.
24: Ah, ça, c'est bon à savoir.
4: Et il vous a démonté.
26: Ça valait la peine de la placer.
5: Personne n'a osé la faire.
24: Tous
5: ça. Hello, patron.
4: Une fois que tu l'as monté, il reste toujours un peu de vis.
5: Ou de jeu, il y a un peu de jeu.
25: Ouais. Non.
4: Il reste toujours. Je savais pas que vous étiez fan d'Ikea. Non,
25: j'adore. Et un jour, il y a un couple qui m'a dit, mais qu'est-ce que vous foutez là? Je dis pardon. Je dis avec le pognon que vous gagnez, que vous foutez chez Ikea. Je dis mais excusez-moi.
24: C'est ce qu'on
25: un, vous
24: tous,
25: savez
24: hein,
25: pas. Non, mais un, vous savez pas combien je gagne. Et puis deux, je le sais. Pour moi, c'est un grand kiff d'aller
5: et
25: dans les magasins
5: mais justement,
25: de bricolage.
5: Pardon, je veux savoir. Et tu payes en plusieurs fois?
25: Non. Mais les magasins de bricolage, c'est ma passion. Et Ikea, j'adore aussi.
4: Non, mais là où Karine Le Marchand a raison, c'est non. Pareil quand vous voyagez. Vous êtes dans l'avion, vous montez dans l'avion. Moi, je peux vous dire par expérience, si vous allez en écho,
25: voilà.
4: Les gens vous disent, bah, qu'est-ce que vous foutez là?
25: Ils sont déçus.
4: Et si vous allez, non pas en première, mais en business, en tout cas. Si vous allez en business, regarde, il est en business. En fait, il n'y a pas de solution à non. paraître sur les ailes.
24: Dans la soute.
5: Mais le mieux, c'est de faire comme vous faites, patron, c'est prendre un jet privé.
4: Ah, si seulement. Alors, je vais vous dire, si seulement. Tout ça part en tout cas.
25: C'est un plaisir.
4: Ah, voilà.
24: À plaisir.
4: Tout ça part en tout cas d'une question pour Monsieur Klein, Gérard Klein. Je ne sais pas si c'est le vrai Gérard Klein.
5: Dans le 78.
4: Hein, à plaisir. Tout près de l'Intermarché, vous voyez. Et en tout cas, la question va permettre à Monsieur Klein de toucher qui sait un chèque RTL. Et je reviens sur l'élection du pape dont on parlait tout à l'heure, puisque il y aura 137 cardinaux électeurs. Au cas, d'ailleurs, c'est assez terrible, j'y pense, parce que les journaux font comme s'il était déjà mort.
27: Il peut démissionner comme Benoît XVI, c'est ce qu'on pense qu'il va faire.
25: Mais ça dépend si c'est une petite bronchite qui doit passer.
27: Oh, mais
4: c'est de moi dont vous parlez ou du pape.
25: Non, mais c'est une maladie chronique, il va démissionner, mais il a peut-être l'espoir de guérir quand même. On a tous guéri de bronchite.
4: Alors,
24: c'est le 137 cardinaux.
27: C'est quoi la question?
4: Eh bien, la voilà. Tiens, il était temps que vous posiez cette question, chère Roselyne. C'est quoi la question? La voici. Il y aura 137 cardinaux électeurs pour élire le prochain pape. Pourtant, il y a 252 cardinaux que compte le Vatican. Pourquoi une telle différence?
27: Il n'y a pas des cardinaux émérites?
4: Non, ça n'a rien à voir avec ça.
24: Donc, il y en a qui votent pas.
4: Exactement. Il y a 252 cardinaux.
24: Ce sont des femmes.
4: Et il n'y en a que 137 qui vont voter.
27: Pourquoi? Parce qu'il n'y a pas assez de place dans la salle de la curie.
4: Non plus.
0: Un seul par pays?
4: Non plus.
0: C'est les plus âgés? C'est les 137 plus âgés?
27: Ah. Il y a un âge limite?
4: Alors, c'est le contraire. Expliquez.
24: C'est les plus jeunes?
6: Uniquement ceux qui ont moins de 50 ans.
4: Non, donnez-moi la réponse, mais pas vous, Titoff.
27: Il faut avoir moins de 80
24: les plus
27: ans.
24: Jeunes, moins de 80
27: il faut
24: ans.
27: Avoir moins de 80 ans
4: pour voter. Bonne réponse de Roselyne Bachelot. Seuls les cardinaux ayant moins de 80 ans ont le droit de voter en cas de conclave.
24: C'est l'inverse.
27: J'ai encore 2 ans. Vraiment.
4: Ça veut dire qu'il y en a quand même beaucoup qui ont plus de 80 ans. Parce que,
24: ils sont plus tout jeunes là-dedans.
4: La différence entre 137 et 252, Titoff.
6: Oui. Mais en tout cas, je suis en train de me faire une réflexion, c'est un métier d'avenir, cardinal.
4: Ah oui, vous trouvez?
6: Ah bah oui. Il y a, combien ils sont? Alors, 137, 252?
25: Non, ça fait 120 et quelques.
6: 20, 100, 125. Ça fait 125. Non, 135.
4: Bah, ça fait 115, non?
25: Ah oui, 115.
4: 115. Il suffit de compter, vous voyez. Il n'y en a pas un qui est capable de me le dire ici.
6: Non, mais moi, perso, ce matin en venant, je ne savais pas que j'allais faire des maths.
4: Il y a donc 115 cardinaux qui ont plus de 80 ans et qui n'auront pas le droit de voter pour le futur pape.
25: Et est-ce qu'ils peuvent être élus?
0: Eh oui.
25: À plus de 80 ans?
4: Ah oui, ça en revanche, oui.
25: Ah, ça, c'est pas normal.
4: Ah oui, ça, ils peuvent être élus. Il y a peu de chances qu'il y ait un pape...
0: Il y a peu de cardinaux de 25 ans, de toute façon. Hein.
25: Non, mais quand même. Déjà.
24: Et il faut être majeur pour être cardinal?
27: Oh, faut être... Oui, c'est mieux.
24: Non, c'est mieux, mais est-ce qu'il
27: non,
24: faut...
27: Non, mais pour vivre avec un cardinal, non, il n'y a pas besoin d'être majeur, mais pour l'être...
4: Il y a seulement 18 cardinaux africains, sachez-le. Ah oui. 53 cardinaux européens, 24...
27: Bah, y a le copain de Bolloré dans les cardinaux africains.
4: 24 cardinaux asiatiques. Alors faites là c'est une addition, monsieur Titoff. Voilà, une addition de cardinaux. Alors 22 plus 53.
6: 22, 80.
25: Plus 24.
4: Plus 24, ça fait Jean-Paul II et j'en retiens 4. Ça, c'était connu si j'avais dit ça.
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4: Ah, le livre du jour, il est intéressant, ça va beaucoup vous plaire les uns et les autres, puisque c'est la fabuleuse, j'ose même pas donner le titre.
0: Ah bah allez-y.
4: La fabuleuse histoire de la levrette.
6: On parle de l'animal, là, ou de...
10: Ah, je suis content,
11: c'est pas possible. Trucs. Et c'est un livre entier que sur ça.
6: Mais oui, il est assez épais, d'ailleurs.
4: Ariel, oui, je vous le conseille.
10: Il y a des photos ou pas?
4: Non, il y a des dessins, évidemment. C'est aux éditions La Musardine.
6: Donc c'est vraiment du sexe.
4: Ah oui, c'est un éditeur spécialisé dans les livres érotiques, La Musardine. Et c'est un journaliste belge que nous aurons au téléphone.
12: Oh, alors ça, c'est une bonne nouvelle. Savoir davantage de choses sur la levrette, vraiment, c'est le jour.
13: La levrette, c'est comme l'amour, c'est regarder dans la même direction.
12: Ah oui, ça, je suis d'accord.
4: Monsieur Didier Bellen nous écoute.
12: Mais monsieur Didier, il n'y a pas de problème.
4: Et il n'a pas l'accent, cet accent belge que vous faites.
12: Mais aucun belge. Moi, il faut toujours tenter la levrette. Une fois, et puis après on l'a fait deux fois.
10: C'est très très dur à faire, je trouve.
12: Mais ça veut dire que tu peux quand même continuer à préparer les frites pendant que.
6: Mais vous savez à quoi on reconnaît un belge?
12: Marie s'occupe de toi.
6: Vous savez à quoi on reconnaît un belge dans une partouze?
4: Non.
6: C'est le seul qui baise sa femme.
12: Oh, c'est pas gentil de dire ça. Hein.
6: Non, mais c'est drôle. C'est totalement dans le sujet.
13: Quand tu fais la levrette, tu peux poser le livre et continuer à le lire.
12: Alors, quelle est votre question, hein?
4: Ma question concerne l'équivalent du dieu Mutunus Tutunus. Cette divinité romaine a évidemment son équivalent dans la mythologie grecque. Ah. Alors, c'est Mutunus Tutunus.
11: Alors, je sais qui c'est. C'est le dieu Pan.
4: Pan, non, mais... Non.
11: Alors, c'est le dieu...
6: Phallus.
4: Non, mais
11: alors, c'est
4: près.
11: Dionysos.
10: Trouducus.
6: On est près de Phallus.
10: Le dieu Pampan.
4: Non, le dieu de la fertilité, le protecteur des troupeaux, et c'est vrai
6: Dionysos, c'est son équivalent
4: dans la mythologie romaine, c'est Mutunus Tutunus, et lui, vous le connaissez, parce que c'est un problème qu'on peut connaître parfois.
10: Et Morius.
6: Ah, oui, je sais.
10: Priap.
4: C'est le dieu Priap. Bonne réponse collective.
12: 100, hein, dis donc, hein. C'est quand on bande une fois et que ça ne s'arrête jamais.
4: Exactement. Souffrir de priapisme, croyez-moi, ça n'est pas drôle. Ça fait mal, même,
1: c'est
4: il
1: comme
4: paraît.
1: Si on avait... Monsieur Ruquier, ça va mieux.
11: Non, mais il y a peut-être quelqu'un dans le public, non?
1: Qui bande, là?
3: C'est comme le Viagra sans le Viagra.
12: Mais dites-moi, Laurent, c'est comme si dans le slip, vous aviez un os, non pas un os.
3: Un os? Comment?
4: Priap a donc son équivalent dans la mythologie romaine qui s'appelle Mutunus Tutunus.
1: C'est un peu ridicule.
4: Bonjour Didier Dylaine.
15: Bonjour Laurent Ruquier, bonjour à toutes
3: les grosses têtes. Je suis désolé, je ne parlais pas comme ça.
4: Je suis désolé pour toutes les blagues.
12: Arrêtez de faire croire que vous êtes belge, monsieur.
3: C'est scandaleux.
15: C'est ridicule. Grave.
3: Vous n'êtes pas belge.
15: Monsieur. On est habitué et on aime ça.
12: Bon, alors ça va, vous avez de l'humour.
4: Et en plus, votre livre prouve que vous avez de l'humour, évidemment, parce qu'il s'agit de toute une étude à la fois sérieuse, mais drôle, insolite, captivante autour de la levrette à travers les âges.
1: Et on ne parle que de cette position-là.
4: Absolument.
1: Mais il y a combien de pages?
4: Ah bah écoutez,
3: il y en a 69. Pardon, il y a 69 pages.
1: Oui. 300 pages sur la levrette.
4: 300 pages.
1: Oh bah, alors, ouais.
16: Mais moi j'avais lu le premier là. Son premier, le missionnaire.
4: Non, ça part évidemment quand même, il faut le dire, de la fameuse brouette vue dans la grotte d'Ariège. Pas d'Ariège.
12: J'ai eu peur.
4: Alors, il s'agit en tout cas d'une position, une position qu'on voit déjà il y a environ 12 000 ans, c'est bien ça, monsieur.
15: Oui, tout
4: monsieur,
15: à fait.
4: Monsieur
12: Mutunus Tutulus.
15: C'est la première levrette la plus ancienne levrette connue, et en plus, elle a la particularité d'avoir été découverte en France. Donc, c'est la plaquette dans l'Aisne, c'est une plaquette de schiste, et qui montre un couple en train de bien faire, de le faire par derrière, enfin, où un des deux protagonistes, en tout cas, est derrière.
1: Mais ça rappelle la guerre du feu, vous savez, quand la dame va se laver...
4: Tout ça pour un briquet.
1: Non,
4: on voit le verbe.
1: Moi, j'en avais marqué quand j'étais gamin, elle allait se laver les mains à la rivière, et puis tac, tac, il arrivait derrière.
4: Oui. Ah bah c'est vieux comme le monde, la levrette.
11: Mais est-ce que c'est dans les grottes de Lascaux?
4: Non. On est en Ariège, c'est la grotte dans l'Aisne, hein, c'est bien ça, monsieur?
15: Oui,
1: c'est dans l'Aisne, effectivement.
4: Pourquoi vous êtes intéressé, monsieur Dylan, à la fabuleuse histoire de la levrette?
15: C'est en travaillant pour d'autres de mes ouvrages.
12: Parce que j'adore le sexe, en réalité. Je vais vous dire la vérité, c'est que j'adore baiser. Moi, je vais en faire. Alors, je me dis, pourquoi ne pas faire un livre sur la levrette? Parce qu'avec Simone, mon épouse, on n'arrête pas de baiser.
4: Taisez-vous. Laissez parler monsieur Dylan.
16: C'est pas bien, ça.
4: Parce que monsieur Dylan est un journaliste sérieux.
12: Bah, on peut être sérieux,
3: aimer la levrette.
12: Aimer le zizi, aimer la...
4: Travaille pour le soir.
3: La levrette, c'est bien. Hein.
12: Mais je le fais le matin aussi.
4: C'est un grand journal belge, le soir.
12: Bien sûr,
4: vous travaillez pour le supplément du soir, c'est bien ça, monsieur?
15: Le supplément sexe. Oui, j'ai travaillé pour le supplément lifestyle du soir qui s'appelait Victoire. Aujourd'hui, je travaille pour d'autres magazines. Je suis pigiste, comme on dit.
4: Pour Femmes d'aujourd'hui, pour...
12: Levrette Hebdo, oui.
4: Pour Brouette plus Cuisine.
3: Je viens d'intégrer le mensuel du Cuny aussi.
16: Non mais enfin.
3: Et l'officiel du missionnaire. Et vous me retrouvez dans un numéro spécial du Cuir Magazine.
12: Finalement, je me faisais un peu chier au soir, hein, parce qu'on me disait tout le temps de parler de choses sérieuses. Et bon, je ne m'intéresse qu'à la bite.
4: Monsieur Beaugrand, vous êtes journaliste à LCI.
12: Oui,
4: je vous demande de respecter votre confrère.
12: Mais non, justement.
4: Qui vous en apprendrait, même à vous, qui vous en apprendrait beaucoup.
12: Surtout à moi.
4: Sur la levrette.
12: Surtout que lui, il s'y connaît dans les deux sens.
4: Parce que ce qui est intéressant, évidemment, c'est de connaître à travers les décennies, les âges et les siècles, quand la brouette fut à la mode et quand, au contraire, elle fut, on va dire, réprouvée. Au Moyen-Âge, les chats, alors là, vous l'écrivez très bien, voici venir le Moyen-Âge, les choses se gâtent pour la baise à reculons.
12: Ben vous voyez comment il écrit, hein? C'est pas moi, hein?
4: L'avènement de la morale chrétienne et du christianisme comme religion d'État signe non seulement le glas du pousse-fesse païen, c'est bien écrit, mais aussi de tout l'hédonisme de la mode gréco-romaine. Parce qu'évidemment, dans l'Antiquité, ça, on n'était pas gêné par la levrette.
12: En veux-tu, en voilà.
15: Oui, oui, exactement. Mais d'ailleurs, la levrette, c'est une des positions préférées des Grecs de l'Antiquité. Et les Romains n'étaient pas en reste, d'ailleurs. Ils aimaient beaucoup ça. Elle est représentée dans...
4: Et c'est revenu quand, alors, puisque ça a été interdit au Moyen-Âge? Quand est-ce que...
16: On a le droit?
4: Quand est-ce que la levrette a signé son retour?
15: Ben disons que ça a été un retour progressif, hein.
4: On a va et vient, en quelque sorte.
2: On a recommencé par le côté.
12: Oh, le truc, c'est que si tu avances, quand je recule, comment veux-tu?
16: Non, mais pardon.
27: Non, monsieur, on
4: et
27: est désolé. On est désolé, mais il a l'air formidable.
4: Je ne sais pas quelle est la personne qui a mis ça sur mon bureau un matin.
12: Oh, bah, à mon avis, c'est quelqu'un qui avait envie de baiser. Hein.
4: Mais c'est vrai qu'un matin, j'arrive, je dois reconnaître.
27: On vous a mis la levrette sur le bureau.
4: Et je vois sur mon bureau la fabuleuse histoire de la levrette. Je me dis, ça devrait bien pouvoir nous faire un quart d'heure.
2: On se peut faire une émission.
4: Et je ne m'étais pas trompé.
27: Moi, je vous dis un quart d'heure, c'est un bon score.
4: C'est très rare quand on prend un livre des éditions de la Musardine. Et monsieur Dylan, c'est grâce à vous. Donc je vous applaudis.
27: Oui, merci, bravo. Monsieur.
15: Merci à vous. Aussi.
27: On vous applaudit à qu'une seule main.
15: Merci beaucoup.
27: On a beaucoup ri.
4: La fabuleuse histoire de la levrette, je la glisse dans la valise RTL.
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4: Oh, voilà une question amusante pour monsieur Tavernier qui habite Montbrison. Quel est le premier personnage Disney à péter?
18: Mickey!
19: Pan!
4: Non, parce que, évidemment, Disney.
19: Bah si,
4: évidemment,
19: Peter Pan.
4: Non, Peter Pan. Péter Pan, non. C'est pas Péter Pan. Ah,
18: bah, Pinocchio avec son nez.
4: Pinocchio, je comprends comment vous embrassez.
19: Ah bon, bonjour, l'anatomie.
4: Mais non, effectivement, pensez bien que ce genre de choses, c'est quand même assez rare.
19: Oh!
4: Allez-y.
27: Shrek.
4: Shrek, non, non, c'est pas
16: nain,
4: c'est...
16: un nain peut-être, un des sept nains.
4: Ah, un nain, c'est pas bête. Un nain aurait pu prouter dans Blanche-Neige et les sept nains.
27: Oui.
4: Mais non, c'est trop tôt. C'est Blanche-Neige et les sept nains, c'est avant les années 1950. Il y avait quand même des codes au cinéma et encore plus chez Disney pour pas choquer quand même les spectateurs.
27: C'est
4: donc,
27: pas La Belle au Bois Dormant.
4: Il y avait personne qui rotait ou qui pétait. Ah.
27: Le Prince Charmant dans La Belle au Bois Dormant.
4: Oh, bah,
19: non,
18: moi je dirais une femme.
4: Non, alors écoutez, franchement, vous imaginez La Belle au Bois Dormant qui ronfle.
19: C'est plus
4: il arrive, il pète, il la réveille.
19: Dans Le Roi Lion. Le Roi Lion.
4: Alors,
19: le facochère. Le facochère.
4: Qui s'appelle?
19: Ah ben, bah, c'est...
18: Simba.
4: Comment?
19: Non.
18: Simba.
19: Non.
4: Non.
19: Non, mais il s'appelle le facochère, mais c'est lui, mais si. Hein.
4: C'est lui. Vous avez quasi la réponse, mais au moins, donnez-moi le nom
18: c'est
4: du personnage.
18: Zumba.
4: Comment?
18: Zumba.
4: Pumba. Pumba. Bonne réponse d'Isabelle Mergo et Caroline Diamant. Eh oui. Il a fallu attendre Le Roi Lion pour voir un personnage.
18: Oui, c'était pas grave. Hein. Moi, j'ai entendu très tranquillement, j'étais pas inquiète.
4: Non, mais c'est assez...
18: Non, mais je regardais pas ma montre en me disant « Ah, vivement, il y a un personnage qui pète dans un Disney !»
4: Qu'est-ce que vous faites, vous qui êtes quand même la reine de l'élégance, Christina? Si ça, vous êtes à une soirée, c'est très chic, c'est très mondain, et vous êtes là en beauté comme aujourd'hui. Je vous ai jamais vu aussi belle,
19: ah
4: chère
19: bon
4: Christina.
19: Ah bah merci,
4: mais c'est pas de chance. Il y avait des flageolets à midi à la cantine. Et là, paf, au dîner, vous lâchez, mais vraiment, mais un petit truc discret, là. Qu'est-ce que vous faites, alors? Qu'est-ce qu'on doit faire dans ces cas-là?
19: Bah, chérie, il vaut mieux pas lâcher, je sais pas, va aux toilettes. Et que t'as mal au ventre, tu vas aux toilettes, tu fais tes besoins aux toilettes, tu te mouches aux toilettes,
18: oui,
19: tu vas aux toilettes.
18: Mais tu as tort, Christina, parce que j'ai lu une enquête très sérieuse, et aujourd'hui, vous pouvez retrouver dans la presse, quand
19: faut
18: un
19: pas
18: couple...
19: se retenir.
18: Non, ouais, quand un couple vraiment s'aime vraiment.
4: Oh, bah,
18: quand
4: il attend encore. Ouais, non, non.
18: Je vous assure, je peux vous retrouver sur Google.
19: Quand un couple s'aime vraiment quoi?
18: Oui, il y a des études, et bien, quand on accepte de péter face à côté de l'autre, eh bien, je t'assure que ça, c'est le signe de très bonne santé
19: mais
18: du couple.
19: Tu pètes dans quel sens? Dans le sens des aiguilles du monde? Que ça c'est quoi?
18: C'est la meilleure.
4: Et le pire, c'est qu'il veut nous inviter à son mariage. Je me vois bien dans l'église, le prêtre en train de dire, je vous demande, Nathalie et Pumba, d'avancer. Non, franchement.
18: Mais vous...
4: Non, mais
19: Christine... Ça casse le glam, excuse-moi.
27: Ah ouais, bah oui, ça casse,
19: ça casse
27: le glam.
19: L'amour, ça casse tout.
18: Si.
19: Moi, je suis pour l'amour mystérieux.
4: Là, je vous parlais pas en amour, chère Christina. Je parlais, vous êtes en société, vous êtes coincée à table, vous pouvez pas sortir de table. Et vous sentez, bien, vous sentez bien.
19: Eh bah, ben, moi, je sais ce que je fais, je me retourne dans le voisin. J'ai fait des semblants que c'était pas moi, hein, je sais pas.
4: Ah, ben bah voilà, Olivia, voyez.
14: Ah.
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4: Cette épidémie qui a décimé les buis français. C'était les rameaux il n'y a pas si longtemps et c'était pas si facile de trouver des branches de buis à faire bénir pour ceux qui sont croyants. Puisque vous le savez, le buis souffre depuis un long moment à cause, il faut le dire, de cette espèce de lépidoptère ravageur qui s'appelle comment ? C'est le nom de ce papillon que je vous réclame. Papillon qui détruit les buis un peu partout en Europe.
7: Le papillon de lumière sous les
9: Non, c'est un nom comme Grémilla.
4: Ah, pas du tout.
20: Épistolaire, un nom comme ça.
4: Ah, non plus. Non. Non. Non, et c'est vrai que depuis une dizaine d'années, une grande partie de cet arbuste qu'on aimait bien, le buis.
9: Ah, mais c'est une merveille, le buis.
4: Ah, bah oui, mais c'est la tragédie du buis. Hein, il faut dire.
9: Il n'y aurait pas de jardin à la française sans le buis.
4: Oui, sauf que depuis 2015, et ça a commencé dans les Vosges, eh bien, il y a des essaims blancs de.
9: Une sorte d'abeille.
20: Cochenille.
4: Non. Oui. Ils sont comme des grosses mites hein, qui étaient jusqu'alors.
7: Des mimites.
4: Non, pas des grosses mites.

0: Les grosses mythes. Kermit la grenouille.
1: Sinon, il allait planter du buis dans son jardin.
0: L'autre, il a entendu les grosses mythes.
1: Il était prêt à aller acheter des buis, là.
2: Ah, bah là, ouais, il en aurait mis partout, hein.
1: Ils sont pas déguisés.
0: Les arbustes qui attirent les grosses mythes, c'est au bois de Boulogne, ça.
2: Et ils se déplacent.
1: Ce serait déguisé du buis. Ce serait déguisé en buis toute la semaine.
2: Pas eu du buis dans le slip.
3: Oh, c'est dans n'importe quel jardin.
0: C'est des grosses mythes et non pas des grosses. Je pose des questions sérieuses et on part dans des considérations.
1: Ceci dit, ça serait rigolo, des grosses bites volantes qui attaquent les
4: buis. Oui, ben, ça peut être dangereux pour le buis aussi.
2: Bah hein. Oui, et ça attaquerait les glands plutôt.
0: Ces grosses mythes ne laissent que des squelettes de branches pris dans des fils de soie. Et je vous demande donc le nom de ce... On l'a assez lu hein, depuis maintenant.
3: Ah ouais. Mais oui.
0: Une dizaine d'années.
4: Mais on ne mange pas les palmiers aussi.
0: On sait.
3: Non, c'est pas la même.
2: Et ça vole ou pas?
0: Et là où c'est intéressant, évidemment, dans l'IB aujourd'hui, c'est que Guillaume Lachenal compare cette épidémie à celle que nous vivons, nous, parce qu'on ne l'a pas vue venir.
3: Vous voyez. Et elle vient de Chine, pareil.
0: Exact. Elle vient de... Bravo, Ariel.
4: Encore un truc qui vient de Chine.
0: Elle vient
3: donc
0: de Chine.
3: C'est un nom chinois.
0: Et tout ça est dû, évidemment, aussi à l'écosystème. On est tous responsables de ce que nous vivons. Voyez-vous, par exemple, le buis, s'il souffre de...
1: Mais il n'y a pas que le buis.
3: Bah, c'est parce qu'on
1: l'a taillé. Nos abeilles par les frelons asiatiques, pareil.
4: Oh, oui, ça vient de là-bas. Par les frelons.
1: Mais de partout.
0: Oui, mais moi, je vous parle du buis.
3: Il a été trop taillé, le buis.
4: Mais ça, mais...
0: Oui. Non, c'est qu'il y a de moins de mésanges. Et les mésanges étaient les rares oiseaux qui mangeaient ces chenilles chinoises.
2: Elles volent, ces chenilles. Elles ont des petites ailes.
0: Ah, bah, elles deviennent des papillons, mais si on les attrape.
3: Mais d'affreux papillons.
4: Les bombix. Pas des processionnaires, là.
0: Les pardon?
4: Les processionnaires.
2: Les chenilles processionnaires?
0: Non, non, non.
2: Les bombix?
1: Les éphémères?
3: Non.
4: Bombix.
0: Mais en tout cas, voilà une chenille, un papillon.
2: Une chenille qui redémarre?
0: Qui en plus...
3: Elle s'appelle pas Coro, quelque chose?
0: Non.
2: Corona chenille?
0: Non, mais évidemment, ces petits cocons, on les compare au corona aujourd'hui, parce que, comme nous sommes victimes du coronavirus, eh bien, les buis français, eux, ont été victimes de...
4: C'est un nom scientifique ou...
0: Pas du tout.
4: Et
0: alors, vous connaissez ça par cœur.
3: Mais hein, oui.
2: Ah bon?
0: Ah oui, oui, mais on a parlé 18 000 fois dans cette émission.
3: Oui, oui,
0: de
3: oui.
0: Là.
4: Oui, on a dit, ah oui, regarde mon buis, t'es fait manger par.
3: Pas la cochenille.
0: Non.
4: T'es fait manger par.
0: Il faut savoir d'ailleurs aussi que c'est aussi à cause de notre éclairage urbain qu'elles se sont
4: développées,
0: qu'elles ont proliféré parce que la lampe à sodium accélérerait la diffusion des. Pensez à quelqu'un de petite taille.
3: Au nain?
2: Le nain.
1: Des mimimati.
2: Des mimimati. Des gardiens.
1: Des passe-partout. Des gnomes. Des passe-partout dans les buis.
2: Des chenilles mati.
1: Avec des grosses mites. Qui détruisent les buis.
0: Oui. C'est vrai que les nains ont des grosses mites.
2: Oui. Mais oui.
1: Ça dépend, bah oui. Mais c'est à cause de la lumière urbaine.
2: Quand ils sont dans les buis, on leur dit sort.
3: C'est-à-dire qu'elle est grosse.
1: Si on éteint les lampes, on aura des nains à grosses bites partout dans la rue.
4: Et ça mange les buis.
2: Oui. Et une bouille.
4: Les bouis.
1: D'ailleurs, à Fort Boyard, il y a aucun buis. Hein.
2: Ah non, bah il y a pas.
4: Non.
0: Ici, il y en a du buis, mais trop. Et vous allez entendre le buis de la cloche.
2: C'est
0: en
2: des nabos.
0: Non,
2: c'est petite taille.
0: Je vais essayer de vous aider comme je peux. Ma moi,
2: petite taille, que vous
1: des giants coucou.
0: Le radical en grec désigne le feu. Et une couleur, vous avez fait du grec. Et une couleur rousse ou rougeâtre, vous voyez.
3: Rouquine.
0: C'est papillons sont réputés naître dans l'âtre, peut-être parce qu'on les y retrouvait attirés par la lumière.
2: Le feu, c'est pyro en grec.
3: Héphaïstos.
0: Ah bah voyez.
2: Pyro.
0: Alors voyez, bravo monsieur.
4: Les mini pyro.
0: C'est votre nom de famille monsieur.
2: Les pylônes.
3: Gasoline.
0: Gasoline, non.
1: Les Larousseau.
0: La pyrale. Pyrale, pays grec.
3: Oui,
0: et il y avait un nain qui s'appelait Pierral.
3: Qui
0: a été le premier nain célèbre.
3: Dans les films de Buñuel.
0: On le voyait avec Jean Marais, avec. Il n'y a pas de hasard.
1: Je pense pas Cocteau. Est-ce qu'il était avec Charles Trenet aussi,
0: le gay de l'époque?
1: Ça faisait des sacrées soirées. Le nain de l'époque, le gay de l'époque.
0: Vous ne connaissiez pas le nain Pierral, en tout cas.
3: Dans les films de Buñuel.
0: Est-ce que vous connaissez tous les Ferrari? au moins, monsieur Jérémy
5: Ferrari. J'en connais une partie.
0: Parce que c'est la question suivante que j'ai choisie pour vous. Et ça nous permettra de l'écouter en plus. D'écouter Agostino Arturo Maria Ferrari. C'est son vrai nom. Mais sous quel autre nom connaissait-on mieux? Puisqu'il n'est hélas plus de ce monde. Sous quel autre nom connaissait-on mieux Agostino Arturo Maria Ferrari?
6: Linda de Souza.
3: Lola Ferrari.
2: Linda de Souza.
0: Oh non, on va pas écouter Linda de Souza et Lola ou Ferrari.
1: Elle avait pas gardé.
2: C'était un italien?
0: Alors, évidemment, Franco-Italien.

0: Italien, né à Gênes en 1934, Agostino Arturo Maria Ferrari, c'était son nom.
1: Tino Rossi? Oui.
0: Tino Rossi, non.
2: Il est mort, vous avez dit. Hein.
0: Ah oui, il est mort. Il est mort en 1998.
2: Qui ça pourrait être? Est-ce que c'est un chanteur d'opéra?
0: Un chanteur d'opéra, pas
1: chanteur
0: du tout.
1: De charme?
0: Un chanteur de charme, non plus.
2: Non.
0: On l'aime tous, hein, ce chanteur.
3: Zucchero?
0: Il
2: chante en italien ou pas?
0: Non, en France. Oh, il a chanté en italien aussi, j'imagine. Mais
4: Alejandro Celentano.
0: Mais il a surtout fait carrière chez nous en France.
1: Ah, Frédéric François?
0: Il est vivant, Frédéric François.
1: Ah, parce que lui,
2: Claude Barzotti.
0: Claude Barzotti, non.
4: Celentano.
0: Adriano Celentano, non plus.
2: Il avait gardé un nom italien.
0: C'est pas bien de ne pas connaître tous les Ferrari.
2: Hein. J'ai pas touché d'héritage là-dessus.
0: Hein. Mais en plus, vous pourriez trouver. Hein.
1: Ah, celui du train. Ah, j'ai jamais
3: senti. Celui du
1: Richard
3: train.
1: Anthony.
0: Oui. Non. Agostino Arturo Maria Ferrari, j'ai eu la chance de le recevoir moi dans les années 90 sur France Inter.
3: Ah oui.
0: Mais c'était quelqu'un un peu de solitaire, quelqu'un qui était pas très content finalement des succès qu'il avait eu. Il en a eu de nombreux succès.
1: Umberto Tozzi,
0: non.
2: Il avait une carrière internationale.
0: Alors oui, bien sûr.
4: Ringo.
0: Oh mais non, pas Ringo. On va écouter Ringo maintenant sur RTL.
2: Avec Sheila.
1: Et
2: Stinoff,
1: je sais pas quoi. Alors.
0: Agostino Arturo Maria Ferrari.
2: Quelle humeur.
0: Réfléchissez un peu quand même.
1: Est-ce que son nom avait un rapport avec son vrai nom?
0: Eh ben voilà, là, au moins ça, voilà. Heureusement qu'il y en a un qui réfléchit, c'est Gazan.
3: Son pseudo avait un rapport avec.
0: Eh ben évidemment, son
1: pseudo. Léo Ferré.
0: Pas Léo Ferré.
1: Jean Ferrat.
0: Pas Jean Ferrat.
1: Nino Ferrer.
0: Nino Ferrer. Bonne réponse de Florian Gazan. Nino Ferrer. De vrai nom Ferrari.
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0: On passe du rap à la littérature pour Monsieur Marino, qui habite Bouligny dans la Meuse, puisqu'on a appris la disparition d'une romancière qui s'appelait Madeleine Chapsal. Alors bon, elle était âgée, hein, il faut bien dire les choses, puisque...
6: Pas tant que ça.
0: Ah bah quand même 98 ans. Vous appelez ça pas tant que ça?
7: C'est pas mal.
8: Ça me laisse quelques belles semaines, Isabelle.
6: Non, je croyais.
0: Ah non, non, 98 ans.
6: On peut pas dire qu'elle soit fauchée dans l'âge.
0: Ah non, voilà, comme vous dites.
9: Mais l'amiral de Gaulle est mort à 102 ans, donc 98.
0: Exactement, il l'a battu. L'amiral de Gaulle a battu.
9: 200 ans, eux deux.
0: Mais d'ailleurs, elle a quand même fait des records, madame Madeleine Chapsal, que j'ai eu la chance il y a quelques années de recevoir en tant que romancière. Donc c'est bien qu'on lui rende hommage. Dans les années 90, elle avait sorti 6 livres. La même année. C'est un record. 6 romans en 1997.
3: Ah, je vais s'ennuyer.
0: 6 romans dans la même année pour Madeleine Chapsal, la romancière de l'amour, comme l'appelle évidemment Le Figaro aujourd'hui. Il faut dire qu'il y avait un trio amoureux au sein du magazine L'Express.
9: On en parlait encore de mon temps.
0: Vous pouvez raconter, Giroux, Christophe Barbier.
9: Jean-Jacques Servan-Schreiber, par ailleurs marié, avait Madeleine Chapsal dans sa vie.
2: Oui.
9: Et puis Françoise Giroud était éperdument amoureuse de lui. Donc ça a été un trio et presque un quatuor amoureux qui a fait quand même pas mal de dégâts psychologiques, mais la rédaction de l'Express ne parlait que de cela.
0: Alors c'est vrai qu'elle faisait des romans d'amour, son plus gros succès c'est parmi ses premiers romans La Maison de Jade, qui d'ailleurs fut adapté au cinéma, plus d'un million d'exemplaires vendus pour La Maison de Jade, et puis c'est vrai qu'on s'est beaucoup moqué d'elle parce qu'après elle faisait tellement de romans d'amour avec le mot amour que ça en devenait un peu rigolo, c'est d'ailleurs ce que dit Mohamed Aïssaoui dans son papier hommage du Figaro aujourd'hui, un amour pour trois, l'amour n'a pas de saison. Adieu l'amour, la femme abandonnée, les amoureux, la maîtresse de mon mari, affaire de cœur, le charme de disons, le charme des amours.
8: Oh là là. C'est toi la question.
0: On croirait des...
7: Harlequin, c'est Harlequin.
0: On croirait des chansons de Frédéric François. Bon, alors... la question sur Madeleine Chapsal, la voici, elle va venir, Rosine. Il faut être patient, pour l'instant, on est en train de rendre hommage à une romancière. Vous permettez, quand même.
6: Oui, on vous rendra hommage aussi, on te rendra hommage aussi, hein, Roselyne, quand il faudra.
0: Et ouais.
6: Alors.
7: Dans 3-4 jours.
0: Et nous, on écrira nous-mêmes le communiqué.
3: Ben oui,
6: voilà.
0: Parce que c'est ça, quand on est ministre de la Culture, il y a un communiqué officiel.
8: Ah ben de toute façon, la nécrologie est déjà prête dans
6: les rédactions. Mais attends, t'as pas fini ta vie. Tu peux t'arriver encore plein de trucs.
8: Ah ben non, mais elle est prête à l'avance.
6: Oui, mais on sait pas ce que tu vas faire. Si tu fais une grosse connerie de main, il va falloir réécrire un peu.
8: Ça, il n'y a pas de risque, à part de venir aux grosses têtes.
6: Non, mais on sent.
0: Alors Madeleine Chapsal, c'est vrai que d'ailleurs, vous avez raison de dire ça, parce que c'est justement l'objet de ma question, chère Isabelle Mergaux. Je viens de vous dire, elle est morte à 98 ans. Mais qu'est-ce qu'elle a fait d'incroyable il y a 5 ans, Madeleine Chapsal?
6: Elle a fugué?
0: Fugué, non.
9: Il y a 5 ans.
7: Le Mont Blanc,
0: le Mont
4: Blanc. Ah, alors c'était proche de Fuguet. Elle a fui, elle a fui.
0: Non, non, non, non, non.
9: C'est pas quand elle s'est fait virer du prix féminin.
0: Non, ah non, elle s'est fait virer du prix féminin.
9: C'est plus ancien.
0: Dans les années 2000.
8: Elle a participé à une émission de télé ou de radio incroyable.
0: Non,
7: elle a fait l'amour.
0: Ah, enfin. Peut-être.
7: Ah, 98.
0: Sûrement, mais.
7: Avec quelqu'un.
9: Elle s'est remariée.
0: Elle s'est mariée à 93 ans.
7: Oh là là.
0: Bonne réponse de Christophe Barbier.
7: Avec un
4: Il avait quel âge? 28?
0: Alors écoutez, elle s'est mariée avec un monsieur qui s'appelle Jean-Marc Vallée. Elle avait 93 ans, au Pouliguen. Elle a épousé effectivement ce monsieur.
9: C'était pas son médecin, son kiné?
3: Eh ben, ça me donne des idées.
4: Il est médecin.
7: Son garde malade. Il est antiquaire, non?
8: Ou archéologue?
0: Non, écoutez, on est en train
4: de... Il avait quel âge?
0: Vraiment, ici, il ne faut pas avoir d'amis.
10: Elle s'est mariée, vraiment en robe de mariée ou en pyjama?
0: Je suis en train de rendre hommage.
3: Isabelle, le fauteuil roulant.
0: Je suis en train de rendre hommage à Madeleine Chapsal. Elle s'est mariée avec son optométriste.
4: Ah,
10: c'est celui qui lui prend l'attention, celui qui lui prend.
8: Mais non, c'est l'œil.
0: Effectivement, c'est l'œil.
9: Oui, il lui a rétabli la vue. Elle l'a vu, elle l'a trouvé beau, elle l'a épousé.
7: Il lui a tapé dans l'œil.
3: Il a remis sa rétine.
4: Il avait quel âge?
10: À ce âge-là, tu peux que être cougar.
0: C'est quand même génial de se marier à 93 ans.
4: Franchement, c'est beau.
8: Elle attendait que ses enfants soient morts.
0: Non mais c'est fou, vous vous rendez compte. Elle vient de nous quitter à 98 ans. Elle s'est mariée il y a 5 ans seulement, à 93 ans. Et c'est pas vous me demandez, elle a fait l'amour? Bah sûrement, parce qu'il y a eu une nuit de noces.
9: Il y a une nuit d'os. Il y a une nuit d'os.
10: Et alors, elle était vierge ou pas?
7: Oh, la nuit de noces.
0: T'imagines la surprise pour le gars.
10: À 93 ans, c'est possible. Hein.
0: Il avait 77 ans le jour du mariage. C'est jeune, un petit jeune.
4: Il a bien hérité.
0: Un optométriste. C'est marrant, moi. C'est comme un opticien, en fait.
9: Non. Un taxidermiste aurait été plus inquiétant.
8: C'est une spécialisation paramédicale.
0: Oui.
8: Effectivement, non, c'est autre chose que.
4: Ah bah, c'est quoi? Vas-y.
3: Ça regarde dans l'œil quand même.
8: C'est-à-dire, oui, tu regardes ce qu'il faut rectifier dans l'œil.
3: Il a tapé dans l'œil.
7: À 98 ans, tu
0: c'est lui qui lui fait la cuisine. Des lentilles tous les jours. Hommage quand même à Madeleine Chapsal, qui s'était mariée il y a 5 ans, rendez-vous compte.
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0: Question musicale que j'avais

0: session musicale que j'avais réservée pour Olivier Bellamy. Il n'est pas là aujourd'hui.
1: Mais je peux l'imiter.
0: Ça aurait été. Ah, mais vous faites Jean-Phi pareil que Bellamy.
2: Ah, non, mais.
3: Non, Bellamy, c'est.
2: Qu'est-ce que t'es pas fait en accent,
1: c'est pas fait en imitation. Oui.
4: Mais c'est vrai qu'on dit... non, on dirait qu'il tremble un peu quand
0: c'est
4: il parle.
0: Très, très mauvais, Boumille.
3: Attendez, j'essaie de. Mais il faut que je relavoie de. Oh,
5: on parlait Baladur.
4: Un mix entre Baladur et Giscard.
3: Ouais, je suis très mauvais.
0: Mais c'est pathétique.
1: Oh bon.
2: On dirait Roselyne Bachelot.
1: C'est vrai.
0: En tout cas, il est évident qu'Olivier Bellamy aurait répondu tout de suite à cette question. Voilà pourquoi je préfère la poser en son absence. Comment appelle-t-on un point placé au-dessus d'une note de musique?
2: Quand on a un point sur une note, si mes souvenirs de leçons de piano sont exacts, ça veut dire qu'on doit rester plus longtemps appuyé sur la note.
0: Oui, il y a de ça, effectivement. Et comment on appelle ça?
4: Un demi-ton.
0: Non. C'est, en fait, c'est pas tout à fait ce que vous avez dit, hein, Caroline.
4: Alors, ça veut dire quoi? Ça veut dire quoi?
0: Ça veut dire qu'en fait, il y aura des suspensions entre les différentes notes.
2: Oui! Staccato!
0: Pardon?
2: Staccato!
0: Staccato!
2: Oui!
0: Bonne réponse de Caroline Diamant!
2: Bravo.
0: Ça, c'est bien! Il faut dire que Caroline a été pianiste, il faut le rappeler quand même.
5: Pianiste, danseuse étoile, enfin presque.
2: Non mais j'ai eu la chance de prendre des cours de piano, des cours de danse classique. Oui, j'ai été gâtée enfant par mes parents.
1: Elle a été ragondin à l'Opéra de Paris.
0: Un staccato, c'est effectivement le petit point qu'on voit au-dessus d'un autre. Vous aussi, vous jouez du piano, Isabelle, vous auriez pu répondre à un staccato.
6: Ça ne me revenait pas.
5: Je pensais que le point, il était en dessous.
3: Oh là là.
5: De la note, le staccato, oh, pas au-dessus.
3: T'as déjà fait du piano?
5: Oui, et ben, bon, le violon aussi.
3: Oui, mais ça n'a rien à voir.
5: C'est pas le même. Non, si, les notes, c'est
3: Laurent,
5: pareil.
3: Vivement le bouillon.
5: Le violon, t'en as beaucoup.
4: Est-ce que quelqu'un aurait une marmite dans le public? Une grosse.
2: Nous organisons une aquamation. Nous faisons une levée de fonds.
3: Ah, je paye pour l'ossobuco, moi.
4: Est-ce qu'on a le droit de faire une aquamation contre l'avis de la principale intéressée?
0: Il faut rappeler à nos auditeurs qui nous rejoindraient que Dari Boudboul, tout à l'heure, a dit qu'elle voulait pas être enterrée. Elle voulait pas une crémation. Elle voulait une aqua.
5: Aquamation, ça existe.
0: Pas une acclamation.
3: Ah,
0: hein.
3: Non, non.
0: Une aquamation, c'est-à-dire qu'on va pas la brûler.
4: On va la bouillir.
0: On va la bouillir dans de l'eau parce que c'est plus écolo. Hein. C'est bien ça.
4: Non,
0: on
4: c'est pas ça.
5: Brûler,
4: ça nourrit 12
5: mais
4: personnes.
5: Mais la chaleur viendra de l'eau bouillante.
3: Oui, bah donc on va se bouillir.
0: On pourra mettre un bouillon cube pour l'odeur.
3: C'est une soupe faux, quoi.
0: Mais non, mais c'est... Oh, est-ce qu'on pourra aller dedans péter pour faire un jacuzzi?
2: Ah oui.
3: Moi, je suis Prams.
2: C'est dommage de gâcher une aussi belle réponse par d'aussi grosses bêtises.
5: Oui, alors...
0: Elle a raison, Caroline. Restons dans la musique, ou plutôt dans la chanson. Pour Evelyne Thébault, qui habite Fécamp, on va rendre hommage à un chanteur, acteur français, qui s'appelait Jean Stout. Il est mort il y a 13 ans, on va me dire, il est peu connu.
3: Jean Stout?
0: Jean Stout.
3: Il va être connu sous un autre nom, quand même.
0: Ben, écoutez, non.
4: C'est son nom de star, c'est Jean Stout?
0: Oui, parce qu'il sort...
4: Il y a des gens qui ont des posters de Jean Stout chez eux. Il avait un fan club.
0: Ben, écoutez, quand vous aurez la carrière de Jean Stout...
3: Ah ben non, mais je me moque pas.
0: Vous reviendrez.
3: Je me moque exactement. Pas.
4: Bon. Et il est mort.
0: Ouais. Ah, il est mort il y a 13 ans, Jean Stout.
3: Ah oui, il était jeune.
4: On en a très peu parlé. Hein.
0: Je l'ai trouvé dans... Ben, on a eu tort.
3: Ah, oui.
0: Je l'ai trouvé, moi, c'est comme ça, je suis un homme curieux.
3: C'est
0: et
3: vrai.
0: Dans l'éphéméride du jour, j'ai vu...
4: Jean Stout.
0: Mort le 10 avril 2012, il y a donc 13 ans, de Jean Stout. Je me suis dit, tiens, c'est qui Jean Stout?
3: Ben oui,
2: et bonne question.
0: Et ben, je peux vous dire, de son vrai nom, il s'appelait André-Jean Destoué. Et...
3: Oh, il aurait dû garder, hein.
0: Franchement,
3: c'est puis, pas pire en tout cas.
0: Et puis il a préféré Jean Stout, il est mort à 78 ans.
3: Ah oui.
0: Il a eu une très belle vie.
3: Exactement, et lui il a peut-être pas présenté Secret Story, voilà.
0: Et je peux même vous dire qu'il a interprété en français une chanson que tout le monde connaît. On va l'écouter évidemment quand vous aurez retrouvé, non pas son nom je vous l'ai donné.
3: Jean Stout.
0: Mais la chanson.
3: La danse des canards.
0: La chanson qu'on connaît tous, interprétée par Jean Stout.
2: Vous dites, il l'a chanté en français, ce qui veut dire qu'il n'était pas français au départ.
0: Ah, lui est français, absolument.
4: La chanson était américaine.
0: La chanson, en revanche, n'était pas en version française au départ. Lui, il a chanté la version française.
4: Et ça a été un tube.
0: Ah, c'est plus qu'un tube. C'est une chanson que tout le monde connaît.
4: Est-ce que c'est quelque chose qui date des années 60?
0: C'est en 1968.
4: Et la version française aussi?
0: Ah bah oui, bien sûr.
4: Ça s'est fait dans la foulée.
0: À peu près en même temps, d'accord. Oui.
2: Quand j'entends siffler le train.
4: Ah, avec l'accent allemand? Ça, oui, alors ouais. Les trains et l'accent allemand, ça rappelle des souvenirs quand même. T'as beaucoup d'humour.
7: C'est d'un goût.
4: Ah, quand j'entends siffler les trains,
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0: plus mes cousins.
1: Mais quelle horreur! Mais quelle horreur!
2: Mais ça, c'est horrible!
3: Mais je ne sais pas!
1: Oh, qu'est-ce qui vous a pris, Caroline?
3: Je ne sais pas! Quelqu'un s'est emparé de moi!
1: Ah! Enfin! J'en suis tout, en tout cas!
4: Ah,
1: j'en
4: suis tout! C'est une chanson, une vraie chanson, ou est-ce que c'est une chanson rengaine ou une chanson de film?
1: Ah, c'est une chanson de film, oui, ah, ça c'est vrai!
0: Le soleil brille?
1: Le soleil brille, non!
0: Est-ce que c'était une comédie?
1: Oh, c'était une comédie, oui. C'était
2: pour les enfants.
1: Un film joyeux pour les parents et les enfants.
2: Pour la famille.
0: C'est pas... c'est ça?
4: Non. Mary Poppins. Oui.
3: Je crois que je l'ai.
1: Allez-y.
3: Do you Saint-Tropez?
1: Ah non, non.
0: C'était
1: non.
0: Chanté par une femme.
1: Ça, c'était en français, hein, do ouais. Saint-Tropez.
3: Mais c'était peut-être une traduction de Do you Saint-Tropez.
1: Mais ils sont fous.
2: Alors Laurent, est-ce que c'était un dessin animé?
1: Oui.
0: C'était un Walt Disney.
1: Est-ce que
0: c'était
1: un Walt Disney?
0: Mary Poppins.
1: Oui. Mary Poppins.
3: Un jour mon prince viendra.
0: Les Aristochats.
1: Non.
3: Non.
4: On Belle et Clochard.
3: Ouais.
2: Le livre de la jungle.
3: Il fait trop beau pour être heureux.
2: Mais non. Ah ouais.
1: Il en faut bonne réponse de Caroline Diamant.
2: Alors c'est pas il fait trop beau, c'est il en faut peu.
3: Oui. Mais je sais pas ce que j'ai.
2: Et pourquoi tu fais ça avec l'accent antillais?
4: Ça, c'est à cause de Max.
2: Non, c'était limite raciste.
3: Il en faut pour être heureux. Vraiment trop peu pour être heureux. Il faut se satisfaire.
1: Vous permettez qu'on entende Jean Stout.
2: Oh oui.
5: 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Vraiment très peu pour être heureux. Chassé de votre

0: Cohen.
1: Le mec. Alors attention, il n'a pas été le premier à dessiner Placide et Museau.
2: Je vous en prie, c'est un plaisir.
1: C'est Arnal, le premier dessinateur.
3: Oui, Arnal.
1: Dessinateur de Pif, d'ailleurs, aussi, qui a dessiné d'abord Placide et Museau. Puis lui, il a effectivement repris le duo. Et c'est lui qui les a dessinés le plus longtemps dans le journal de Pif, dans Pif Gadget, dans Dimanche Fillette.
2: Ça, je c'était ça. Bien.
4: Dimanche Fillette.
1: Oui, dans Les Rois du Rire.
2: Oui, c'était un magazine catholique.
1: Et surtout dans Placide et Museau Poche. Moi, j'achetais Placide et Museau
2: Poche. Oui. Les petits bleus, là, les petits bleus
1: voilà,
2: en carré.
1: Placide et Museau Poche. Puis il y avait quand on feuilletait vite, il y avait une
4: comme un dessin animé.
1: Ça faisait comme un dessin animé.
5: Et Arthur et Zoé aussi.
1: Ah bah alors oui, ça c'est autre chose. Mais est-ce que vous savez quand même, Liane, qui sont les personnages de Placide et Museau? Qui est Placide et qui est Museau?
2: Gérard Larcher et le petit Sarkozy.
1: Quel genre de personnes? Ce sont des animaux alors? Quel genre d'animaux?
2: Non, il y a dessus une souris.
4: Une souris?
2: Une grosse souris? Non, c'est un panda.
4: Non. Un mulot?
5: Un chat?
1: Non. Non, non. Ah bah voyez, c'est
5: Placide. Non, c'est un ours.
1: Alors effectivement,
5: Museau. Placide.
1: Museau. Alors Placide, c'est un ours brun.
5: Un ours brun.
1: Et Museau.
4: Un Museau, c'est pas un tapir.
1: Pardon.
4: Un tapir à fourmilier.
6: C'est une sorte de renard.
5: Un singe.
6: Comme un petit renard.
1: C'est un renard. Voilà, un ours brun et un renard roux. Voilà ce que sont Placide et Museau.
6: Mais
1: pour ceux qui ne connaîtraient pas.
6: Il s'appelle comment ce monsieur alors?
1: Alors le monsieur Jacques Nicolaou. Jacques Nicolaou, c'est lui qui a dessiné pendant des années Placide et Museau. Et là, regardez, ça me rappelle mon enfant. Placide et Museau poche.
2: Ah bah là, en plus, c'est marrant. Bah il fait quoi Museau là?
1: Ah ben vous avez
2: comme raison. Par hasard.
4: Il fait quoi?
2: Il y a une bande dessinée sur 25 000 ou l'autre Museau. C'est ce qu'a choisi Laurent.
1: Bravo. Mais pas du tout.
2: Mais pas du tout quoi?
1: Museau, il est sur des patins à roulettes.
2: Ouais, bien sûr. Et puis l'autre, il a plus de slip.
1: Et Placide, il fait du sport, mais c'est vrai que c'est
2: bizarre. Oui, mais ils sont derrière quand même.
1: C'est bizarre comment il le porte, ça.
2: Ah oui, c'est quand même très bizarre.
4: Oui, bon, c'est Placide.
1: Je reconnais.
3: C'est bien choisi, Laurent.
1: Et puis il y a le petit chien derrière.
3: Oui, derrière encore.
1: Qui s'appelle Mecton. Et il y a le professeur Gros Talent aussi.
3: Ah, Gros
1: le
3: Rolin.
1: Qui est un inventeur qui porte des lunettes comme tous les inventeurs et qui évidemment apporte des inventions à Placide et Museau. Ça sortait tous les 3 mois. 1,50 francs que ça coûtait.
4: Oh,
1: moi, je me souviens, j'avais 2,50 francs de prêt.
3: Ah, c'est super.
1: Le prêt, on nous disait le prêt. Je sais pas si on disait ça chez vous, le prêt.
6: L'argent en poche, quoi.
1: Moi, on disait le prêt. Mon père, il me disait, tiens, c'était ça, je t'aurai ton prêt.
5: Si c'est un prêt, vous le rendiez après?
1: Oui, je l'ai rendu, bien après. Alors.
2: Mais c'est ça, et c'était quelle année, Laurent?
1: Les années 70.
2: Voilà, et qui était au pouvoir? C'était la gauche? Sûrement pas. Est-ce qu'on était malheureux? Sûrement pas.
5: C'était Giscard?
2: C'était Giscard. Moi, je vote encore Giscard, moi, de toute façon.
1: Mais pas du tout, c'est les années plutôt Pompidou, ça, vous voyez.
2: Je l'adore, lui. Il devient quoi?
1: Placide et Museau poche, on avait Pifou poche aussi.
5: Pifou.
1: Ah, Pifou glop-glop ou pas glop-glop?
5: Glop-glop, j'adore ça. Glop. Pas glop, c'est glop ou pas glop. Et je parle encore avec mon frère comme ça à nos âges.
1: Ah oui?
5: Ouais. Parce que quand il a un truc, il me dit, rappelle-moi, parce qu'il est à l'étranger, il me dit toujours, pas glop, rappelle-moi, ou glop-glop, rappelle-moi. Il me dit, pas glop.
2: La BD, plus du slip et gros hibou utilisé?
1: Plus du slip.
2: Avec le petit chien attrape-fion.
1: Mais c'est quoi ça?
2: Ça vous dit rien?
1: C'est quoi ça?
2: Bah, c'était avec Placide et Museau, je crois.
1: Non, pas du tout.
2: Ah bon?
1: Vous venez d'inventer les
2: noms. Pas du tout.
5: Non, mais tu vois.
2: Attrapez-vous le petit chat qui est partout. Fistouille, le petit chat aussi.
4: Fistouille.
2: Mais ça vous dit rien, cette BD?
4: Non.
2: C'est bizarre.
3: Qu'est-ce qu'il est lourdingue, celui-là.
1: Merci, Paul. Vous avez raison.
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1: Pour Madame Larve, Valérie Larve.
2: Qui n'irait pas voir son nez.
3: Mais il va réagir à tous les noms, en fait.
2: Ouais. Bah, il n'y a que les noms exprès, c'est fait
3: exprès. C'est moi, ça.
1: Non, c'est pas fait exprès. Madame Larve habite à Nevers, dans la Nièvre.
3: Larve vert, en plus.
1: Oui, alors si vous y mettez aussi.
5: Mais c'est pas vrai.
2: Ah, mais au Téléthon, il est drôle, aux grosses têtes, un peu moins.
3: Alors, la question.
1: Oui, c'est ce que je veux. Hein. Vous m'interrompez, après vous voulez que je vous pose la question, il faudrait savoir.
2: C'est même pas moi.
1: Monsieur Bayrou a planté un arbre, vous le savez, et il n'a pas attendu les 6 mois officiels, monsieur Barbier.

0: Vous connaissez la tradition, expliquez-nous.
1: Bah, il faut attendre 6 mois à Matignon pour avoir le droit de planter un arbre, mais il n'est pas le seul à y déroger. Hein. Gabriel Attal avait triché un petit peu de quelques jours, et puis je crois que Jean Castex aussi.
0: C'est vrai. Mais ils sont restés plus de 6 mois.
1: Ils sont restés plus de 6 mois, mais ils ont planté l'arbre avant d'atteindre leur.
0: Mais ils auraient pu de toute façon le faire puisqu'ils sont restés plus de 6 mois.
1: Oui, Gabriel Attal était démissionnaire, donc il a franchi les 6 mois en étant Premier ministre démissionnaire.
2: Déconné, hein.
1: Il a planté un chêne des Pyrénées.
3: Il a gardé sa voiture de fonction.
0: Pardon.
3: Et il a gardé sa voiture de fonction. Il faut 6 mois pour pouvoir bénéficier à vie des prestations de garde du corps, officier de sécurité.
0: Mais quel rapport avec l'arbre?
3: Ben 6 mois, c'est pareil. Parce que si tu passes pas les 6 mois, c'est dans les règles. L'arbre, c'est les mêmes règles.
1: Et c'est l'ordre national du mérite.
2: Voilà. Ouais, c'est comme chez Darty, t'as 6 mois pour ramener la machine si elle marche pas.
1: Il a planté un chêne des Pyrénées, c'est logique, il en vient.
4: Ah, pour un gland.
0: Alors. Là, je crois qu'on a fait un bon résumé de la situation. Effectivement, il aurait dû normalement attendre le 13 juin prochain pour planter son arbre. Bon, il l'a fait un peu avant. Il s'est dit, on sait jamais, peut-être que je serai pas encore là le 13 juin. Mais quels sont les deux autres premiers ministres qui, eux, n'ont pas planté d'arbre parce qu'ils sont restés moins de 6 mois?
1: Alors, Jacques Chirac n'a pas planté d'arbre en 86. Pourtant, il était resté plus de 6 mois, mais il n'a pas planté d'arbre.
0: Ça, vous, alors?
2: C'est son métier?
1: Parce que j'ai vu ce matin qu'il avait planté un chêne et je me suis dit que ça vous intéresserait, proposer une question aux grosses têtes.
0: Oui, mais il est resté plus de 6 mois, lui.
1: Il est resté plus de 6 mois. Barnier n'a pas eu le temps de planter un arbre.
0: Michel Barnier n'a pas eu le temps de planter d'arbre.
1: Et Bernard Cazeneuve.
0: Bravo, Barbier. Non, dis donc, depuis le temps qu'il y a des premiers ministres, il va y avoir une forêt là-bas.
1: Oui, non, mais le problème, c'est que les arbres meurent. Par exemple, Pierre Monroy, qui avait planté un chêne de Hongrie, il est mort en quelques années. Jean Castex, qui en 2021 a planté un arbre, il est mort très très vite.
5: Pourquoi?
1: Parce que les arbres plantés comme ça, c'est très difficile de les faire prendre, surtout en
2: pleine ville. Jean Castex est mort, mais il conduit pas moins.
0: Pas lui.
1: Michel Rocard. Michel Rocard avait planté un copalme en 91 quand il était à Matignon. Et l'arbre est mort. Eh bien, Manuel Valls, qui était son conseiller à l'époque, qui est devenu premier ministre, bien, Manuel Valls l'a invité pour planter avec lui un arbre. C'était sympathique. Edith Cresson a planté un Ginkgo Biloba. Vous savez pourquoi? Parce que le Ginkgo Biloba est un arbre japonais qui avait survécu aux explosions atomiques.
6: Biloba,
1: on l'appelle
6: Biloba,
1: aussi l'arbre aux 40 écus.
3: C'est Rocky.
0: Attends, vous avez entendu ce que vous dit
1: Édouard Philippe a planté.
2: Édouard Philippe a planté
1: un pommier de Normandie.
5: Mais c'est Truffaut, là, à côté.
0: Mais comment vous savez tout ça?
1: Parce que quand j'ai vu ce sujet, je me suis dit, Laurent Ruquier va poser une question, j'ai décidé de tout réviser sur les arbres des premiers ministres.
6: Débranchez-le.
5: C'est fini.
1: C'est magnifique.
5: Moi, j'aime pas les
1: l'arbre le plus planté, c'est un chêne.
5: Mais il plante l'arbre, il plante la graine ou il déracine un arbre et il le
1: Non, il plante un arbre qui fait 1 mètre de haut.
3: Il repique.
1: Mais il est jeune.
5: Et pourquoi ça meurt?
1: Parce qu'il attrape des tas de maladies, ils ont du mal à prendre. C'est pas facile de faire pousser des arbres, encore moins en pleine ville. Un érable argenté avec.
0: Oh non!
5: Ah mais faites-le taire!
1: Manuel Valls, c'était un arbre à caramel.
0: Vous savez donc tout sur les arbres.
1: J'ai révisé, j'ai trouvé ce sujet passionnant et assez rafraîchissant par les temps qui courent.
0: Alors, écoutez, comme maintenant vous trouverez un sujet passionnant, parlez-moi avant. Pouvez-vous me dire, et ce sera la question suivante pour Pierre Duval qui habite Reuilly dans l'Indre, qu'est-ce qu'un nimbiste? Et c'est un terme qu'on utilise aujourd'hui dans la presse, je vous dirai à propos de quoi dans un instant.
5: C'est un rapport au nuage?
0: Un nimbiste.
2: C'est en deux mots, nimbiste?
0: Non. N-I-M-B-I-S-T-E. Certains pourraient l'écrire avec un Y, mais moi je l'ai lu ce matin sous la forme française N-I-M-B-I-S-T-E.
1: Parce que ça vient de l'anglais N-I-M-B-Y, not in my backyard, pas dans mon arrière-cour. C'est tous ceux qui veulent qu'on installe des centrales nucléaires, qu'on construise des prisons, des poulaillers, mais pas chez eux, chez les voisins.
0: Excellente réponse. Est-ce que vous avez compris, Isabelle?
5: Non.
1: En fait, c'est parti d'un article où on dit qu'on manque de poulaillers en France parce qu'on consomme de plus en plus de poulets et on les élève pas parce que
0: le poulet a dépassé le cochon dans la consommation des Français.
1: Même dans personne n'a plus de poulailler dans son voisinage parce que ça fait du bruit, ça sent mauvais. Donc on importe du poulet brésilien.
2: On a perdu le patron.
0: Monsieur Toen essaie de faire rire depuis tout à l'heure. Et alors il est à côté à chaque fois.
2: Non, j'ai dit même dans les commissariats, il parlait des poulets.
0: Oui, j'ai compris.
2: Mais il est pas complètement nul.
5: C'est pas drôle.
1: On a économisé 300 euros, on peut payer son taxi alors.
2: Je peux faire le tour du périph' même.
0: Mais c'est vrai, monsieur Barbier a raison. NIMBY, c'est l'acronyme de l'expression Not in my backyard, ce qui veut dire pas dans mon jardin, pas dans ma cour, parce qu'en fait, généralement, on est d'accord pour certaines choses, mais à condition que ce soit loin de chez soi. Et vous avez raison, c'est à propos des poulaillers, puisque le poulet est devenu la viande la plus consommée de France. Et j'ignorais qu'il y avait même une loi qui s'appelle la loi Duplon. Vous connaissez monsieur Duplon, monsieur?
5: Non. Non. Il n'a pas planté d'arbre, alors.
1: Non, il a un certain poids politique, mais c'est
0: Laurent Duplon, il est LR, il est sénateur LR, et il a décidé, à travers sa loi, de lever les contraintes au métier d'agriculteur, toutes les normes environnementales, toutes les entraves à l'usage d'un certain nombre de pesticides. Et c'est vrai qu'aujourd'hui, par exemple, pour faire un nouveau poulailler en France, puisqu'on manque de poulets, la plupart des poulets, on bouffe tellement de poulets qu'on en fait venir d'ailleurs.
1: Du Brésil, notamment, où il y a des élevages de millions de poulets. Il faudrait, me disait la ministre de l'Agriculture, ouvrir un poulailler par an et par département pour suffire à nos besoins. Ça semble pas énorme.
5: Non.
1: Mais on va pouvoir manger des ailes de poulet grâce à monsieur Duplon. Duplon dans l'aile.
5: Un poulet, c'est quoi? C'est un adolescent?
4: Un coq reproducteur.
0: Un poulet, monsieur Barbier saurait vous répondre.
5: Ah,
0: un
5: vous
0: poulet,
5: savez...
0: c'est un petit mot d'amour qu'on envoie à quelqu'un.
5: Oui, enfin bon.
0: Ah bah oui. Ah oui, c'est la définition du mot poulet.
1: Oui, exactement. Ou alors, c'est un type qui sonne à 6h du matin chez vous pour vous mettre en garde à vue.
5: Non mais c'est quoi un poulet?
0: Chaque Français, en tout cas, a consommé 31 kilos de volaille, dont 24, presque 25 kilos de poulet l'année dernière. Et on bouffe désormais, on peut dire bouffer, parce que on bouffe désormais plus de poulet que de cochon. C'est votre cas, Isabelle, vous mangez beaucoup de poulet?
5: Non, moi, je mange très peu de viande.
0: Ah oui?
5: Oui.
0: Ça alors?
5: Ben ouais, j'ai décidé.
2: Même des sucettes à la viande?
5: Végétarienne. Mais bon, j'oublie souvent. Alors, par exemple, la dernière fois, j'ai demandé un tartare et je me suis merde.
2: C'est au petit-déj en plus.
5: Mais, oui, mais non, mais il y a trop de...
0: Il y a trop de viande dans le tartare.
5: Non, mais...
1: Les Français en mangent parce que c'est moins cher, c'est moins gras et c'est compatible avec toutes les religions. Voilà.
6: Oui, puis il y a des poulets où on sait d'où ils sortent. Hein. Parce que les espèces de trucs qui sont collés les uns contre les autres...
2: De toute façon, ça c'est un débat qui nous dépasse avec Richard, on ne bouffe que du caviar.
4: Tu vois, mais tu vois au moins... Si...
2: Ah, tu te rappelles le petit-déj hier, on a bien rigolé. On pensait à tous les cons qui mangeaient des Chocapic. Et non, les tecnas de caviar.
0: Merci en tout cas, Isabelle. Qu'est-ce que vous faites sur votre téléphone, Isabelle?
5: Je veux regarder ce qu'est un poulet.
0: Bon bah écoutez, le temps de la pub, vous nous direz après.
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0: Ah, une question maintenant pour Francine Bourgogne qui habite Saint-Rémy-les-Chevreuses, c'est dans les Yvelines, et j'aimerais vous demander ce qu'on appelle aussi la pomme coton. L'autre nom de la pomme coton.
8: Est-ce que ça se mange?
0: Oui, ça se mange.
6: C'est une pomme?
0: Alors, bah non, c'est pas une pomme.
8: C'est du coton?
0: C'est pas du coton. Mais ça pourrait ressembler à une pomme, sauf que c'est plus cotonneux.
8: C'est un fruit.
0: D'où son surnom, la pomme coton.
8: Un abricot?
6: Oui, un abricot.
0: Un abricot, non.
9: Il y a une station de métro?
0: Est-ce qu'ils ont une
10: dans pêche?
0: Paris
10: c'est une pêche.
0: Non, mais une pêche, c'est une pêche, voyez-vous.
5: Bah oui, mais moi j'allais dire une pêche.
10: Non, mais c'est une variété de pêche.
0: Non, mais
2: c'est un fruit.
5: C'est velouté.
2: Est-ce que c'est un fruit?
0: C'est un fruit. Ça s'appelle aussi la pomme coton, mais évidemment, ce fruit est un fruit à part entière, comme l'est la pêche ou comme l'est la pomme, voyez-vous.
6: Le kaki.
0: Non, le kaki.
5: Le caca, le caca. Le qui a du caca-caki, collé au cucu, collé au cucu. Vous connaissez pas ça? J'adore.
0: C'est le grand Jojo, ça aussi?
5: Non, c'est bébé Charlie.
10: Ben oui, bébé Charlie.
5: Qui a du caca-caki, collé au cucu, collé au cucu jusqu'au kiki.
6: Non.
0: Votre discothèque est terrible.
8: C'est vrai, j'avoue.
9: Est-ce qu'il y a une rue en province?
5: Non, y a... Qu'est-ce que t'es rancunier?
9: Il y a des marronniers, ou des marronniers, je sais pas, un marronnier.
0: Ah, il y en a partout. En
8: Est-ce
0: tout
8: que
0: cas.
8: Ça pousse en France?
0: Alors non, c'est plutôt pas en France.
5: Est-ce que c'est la figue de Barbarie?
2: C'est exotique.
0: C'est plutôt au Portugal, en Grèce.
6: Oh la bouse,
5: la grenade.
0: Il faut un climat méditerranéen.
2: Des olives.
5: La grenade.
0: La grenade. Non.
5: Est-ce que ça a la forme d'une pomme?
0: Bah oui, puisqu'on appelle ça effectivement une pomme coton parce que c'est cotonneux en surface.
8: Ouais,
11: et c'est rond.
0: C'est très odorant.
12: Qu'est-ce que vous appelez cotonneux ?
0: Oh bah cotonneux, qu'est-ce que vous voulez que je vous dise ? C'est pas, il y a pas 10 000 explications au mot cotonneux, vous voyez. Coton.
10: C'est une sorte de paix.
12: Non, parce que c'est pas appétissant. Un fruit cotonneux, le mot cotonneux.
0: Oui, mais on utilise beaucoup en cuisine.
12: Vous en mangez ? On mange pas l'écorce.
0: Ah, non, mais est-ce que j'en mange moi ?
12: C'est huileux ?
0: Huileux, non.
11: Est-ce que ça se mange tout seul ou c'est dans une préparation ?
0: Ah, on fait des préparations
12: c'est
0: avec.
12: C'est un fruit.
10: C'est sucré.
12: Ah, des bêtes goji.
0: Comme beaucoup de fruits, voyez-vous.
12: Les bêtes goji, c'est très à la mode.
13: Ouais, moi j'en mange
12: goji.
13: Quand je fais du tennis au jardin du Luxembourg.
12: Ah oui, on prend des petites bêtes goji.
10: On prend des petites bêtes. Restez en province, les amis.
13: Pardon.
9: Portugais, on a dit que c'était. C'est dommage qu'il n'y ait pas de Toen.
12: C'est un fruit rouge.
13: Ah, des nèfles.
0: Des nèfles, non. C'est le fruit star des jardins en automne, plus particulièrement.
12: Voilà. Ah, le potimarron.
0: Non, non, non, non.
12: La courge.
11: C'est très, très méditerranéen.
0: Ce sont des légumes, ça, vous voyez.
12: C'est très
11: méditerranéen. La citrouille méditerranéenne, très.
9: Les fleurs de courgette.
0: Fleurs de courgette, non, non.
11: Le yuzu.
0: Non, non, non. C'est plus simple que ça.
13: Ah, c'est les gros pamplemousses.
0: Ah non, c'est pas les gros
12: pamplemousses.
9: C'est des prunes. Ce sont des pastèques.
11: Est-ce que c'est gros.
12: Ah alors, oui, est-ce que ça tient dans la main ?
0: Et chère Valérie et chère Caroline.
11: Qu'est-ce qu'elles ont ?
12: On en a une.
10: Ouais, je trouve que vous n'avez.
12: C'est la taille de leur poitrine.
0: Je suis sûr que vous connaissez l'arbre où on trouve ce fruit.
12: L'arbre à pute.
13: Oh papa.
11: Mais tu t'étonnes que les gens se plaignent après.
12: Non, je suis d'accord.
11: Les gens passent des coups de fil.
12: Je retire.
11: Ils sont bien.
0: Mon fruit. Alors,
10: écoutez, vous n'avez pas donné sa chance à la réponse
9: melons,
10: de Berléand qui a dit des pastèques.
0: Des pastèques, non, des melons, non.
11: Alors, qu'est-ce qui pourrait leur plaire aux deux, là ? L'arbre à thune.
0: D'ailleurs, le surnom qu'on donne à ce fruit, pomme-coton, ça vient du joli nom qu'on lui donne en Italie. On appelle ça.
11: Mélocotone.
0: Les mélacotona.
11: Mais oui, le mélocotone.
13: Qu'est-ce que c'est ? Tomate,
11: mélocotone, oui, on connaît.
0: Pamplemousse. Non, Estherelle Payani dans Télérama cette semaine fait tout un article pour justement ceux qui aiment faire des confitures, des gelées, vous voyez.
10: Le coin.
13: Ah, le coin.
0: Le coin. Bonne réponse collective.
10: Mais collectif du bon côté, c'est Junio et moi. En face, il n'y a rien eu. Hein.
13: Et alors,
9: si, parce qu'à moi, je sais,
11: parce que l'arbre, c'est le cognacier. Ça fait connasse un peu, c'est pour ça. Je pense qu'il pensait à ça.
12: J'étais pas loin.
11: C'est pas sympa.
0: Le coin est effectivement un fruit qui vient du cognacier.
11: Vous êtes tordu quand même.
0: Eh ben oui, mais il fallait bien que je vous aide un peu.
11: On a trouvé.
13: Ça, c'est le coin. D'ailleurs, on a trouvé.
0: Le coin. Ça s'écrit C-O-I-N-G.
11: Le
0: coin, si vous préférez. Et l'autre nom du coin, c'est effectivement la pomme coton. Et d'ailleurs, j'ai une question subsidiaire à propos de ce fruit, parce que le coin est climactérique. Qu'est-ce que ça veut dire?
12: Et il est hystérique, mais par rapport au temps.
0: Ce n'est pas le seul fruit qui soit climactérique. Plusieurs fruits sont climactériques.
10: Il est indifférent au climat.
11: Il regarde la météo des vignes d'Elia.
0: La banane, par exemple, est climactérique, elle aussi.
14: Il continue à pousser quand on l'a cueilli.
0: Excellente réponse de monsieur Junior.
13: Ça
14: m'embouche un coin.
12: Moi, je dis, il est cultivé.
10: Il est sur le toit du monde.
12: Je comprends pas. La banane, elle continue pas à pousser quand
0: elle mûrit. Elle continue à mûrir.
11: La tomate aussi, du coup.
12: Je pensais qu'elle prenait
0: La tomate aussi, effectivement.
13: Oh, bah, l'avocat aussi. Dans ces cas-là, vous prenez n'importe quel fruit et légume.
12: Tout pourri.
13: Ça continue, hein.
0: Il y a une différence entre pourrir et mûrir.
12: Mûrir.
13: Ah, bah, ça, je confirme.
10: Mûrir.
11: Oui, fais gaffe parce qu'au bout d'un moment, ça finit par arriver.
0: Mais le quing aussi est un fruit climactérique. Climactérique, effectivement, ça veut dire qu'il continue à, non pas à vivre, mais qui continue à, comment je pourrais vous dire ça?
13: À mûrir.
12: À avoir des sentiments pour l'arbre.
0: Ouais. Il continue à mûrir après cueillette, un peu comme les grosses têtes.
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0: Une question pour monsieur Barbera qui habite Conches-en-Ouche dans l'Eure. Comment s'appelle un lézard qui n'a plus de pattes ?
9: Un margoulin.
11: Un serpent.
0: Alors, effectivement, c'est quasi un serpent. Mais c'est un nom, ça ressemble à un serpent. Mais ça n'est pas un serpent.
12: Il y en a où ?
0: C'est une espèce de lézard, non venimeux, un lézard dont les pattes sont atrophiées.
17: Il a des pattes quand même.
0: Non, je viens de vous dire...
17: Bah si.
13: atrophié, elle est pas trop noire.
16: Elle est magique.
13: Il ressemble forcément à un serpent.
0: Oui, je vous le dis, mais il a
13: c'est un Norvège.
0: Un Norvège. Bonne réponse de Christine, bravo. Eh oui. Ce n'est pas n'importe quel serpent,
13: mais
0: c'est un
13: serpent,
0: Norvège.
13: Ça n'a pas de pattes.
16: Ça n'a pas de pattes, un Norvège.
0: Eh ben non.
13: Eh ben oui, mais ça veut dire qu'il vient, lui, du lézard.
0: Norvège est un lézard qui n'a pas de pattes.
13: C'est très gentil, Norvège.
16: Le serpent aussi, c'est un lézard qui n'a pas de pattes.
13: Eh oui.
16: Non, mais là, il a

0: Des non, le serpent n'est pas les
1: gens. La famille question était mal tournée.
0: Qu'est-ce qu'il y a?
1: La question était mal tournée.
0: Oh.
2: Ils ont des hémipénis comme les lézards.
0: Les orvées sont des lézards.
2: Ils ont un double pénis.
0: Qui, en raison de leur mode de vie fouisseur, sont perdu.
3: Des vrais fouisseurs.
4: Ils n'avaient pas besoin de pattes, donc la nature leur a gentiment supprimé.
0: Exactement, ils ont perdu leurs pattes. Ah, ce qui amène souvent les observateurs à les prendre pour des serpents. Ah, bah. Mais ce ne sont pas des serpents.
1: Et si on leur coupe la queue, ça repousse comme un lézard.
5: Et oui, c'est vrai, c'est une bonne question.
0: L'orvée peut échapper à un prédateur en lui laissant un bout de sa queue, vous avez raison.
5: Combien de fois ça m'est arrivé?
1: Je connais le lézard.
0: Bon, une question plus culturelle.
3: J'ai échappé à beaucoup de prédateurs.
0: C'était une question zoologique, vous l'aurez compris, à laquelle Madame Bravo a brillamment répondu. Pour Georges Méchy, qui habite Clairoy dans l'Oise, vous allez maintenant tenter de trouver le nom du musée qui se trouve au 16 rue Chaptal dans le 9e arrondissement de Paris. Un joli petit musée qui existe depuis les années 80.
1: De la vie romantique.
0: Comment vous savez ça?
1: Parce que je sais les trucs.
0: C'est sa deuxième bonne réponse. C'est le musée de la vie romantique.
2: J'ai pas compris là. J'ai pas compris le nom du musée.
1: Tout le monde a compris, c'est génial.
4: Laurent, c'est bizarre.
2: Est-ce que vous pouvez répéter?
4: Laurent, ce qui est étrange, c'est que Toulouse-Lautrec habitait dans le 9e arrondissement et que le musée dans le 9e, il y a un problème.
1: Il y a un problème.
0: Ah, c'est tout sur le 9e. Le musée de la vie romantique. Chère Christine, bravo. Eh oui, il faut un professionnel. Une ancienne demeure d'un peintre hollandais qui s'appelait Harry Schaeffer et qui est devenu depuis les années 80 un foyer d'inspiration romantique et surtout un musée. On y expose les souvenirs de la romancière George Sand qui venait en voisine rendre visite au peintre. Et ça tombe bien parce que dans un instant on parlera de George Sand. Mais c'est un des 14 musées, car il y a 14 musées qui appartiennent à la ville de Paris. Il s'est ouvert en 1987. Vous êtes déjà allé au musée de la vie romantique?
1: Jamais.
2: Mais comment tu sais?
1: Parce que j'avais envie d'y aller depuis très longtemps.
0: Ah.
1: Voilà, ça m'intéresse, Georges Sand, et j'avais envie d'aller voir ce musée.
2: Ça m'interpelle,
1: ce mot, la vie romantique.
5: Je vais avec Michel.
0: Il faut que Michel vous emmène.
1: Michel m'a emmené.
0: Et vous avez fait les catacombes aussi avec Michel?
1: Oui. J'ai même ma fresque nue, allongée sur la... Si vous allez un peu plus loin, il y a des fresques. Et je suis nu sur un tapis de panthère.
0: Mais qui a fait ça?
1: Ce sont les élèves de l'école qui est à côté. Comment ça s'appelle cette grande école qui donne sur les tuiles?
3: Ah, l'école de la préhistoire.
5: Sorbonne.
1: Non, pas la Sorbonne. J'étais marraine d'une promotion. Et dans la promotion, ça se passe dans les catacombes et on fait votre fresque.
4: Il y a marqué en gros, bienvenue là-dessous.
1: L'école, c'est pas bien de façon.
5: Mais en fait, ils t'ont pas nu?
1: Oui, non, je suis comme ça.
0: Vous avez posé nu?
3: T'as posé nu?
1: Pas posé, ils se sont souvenus de mon corps quelque part.
5: Oui, oui, ils ont mis. En fait, ils avaient déjà le corps, ils ont mis ta tête dessus, peut-être.
0: Ah, bah, attendez, c'est pas possible. Il y a des millions, parce que les catacombes, c'est un des lieux à Paris les plus visités. Il y a eu encore 100 000 curieux cet été qui ont visité les catacombes. Donc cet été, il y a 100 000 personnes qui vous ont vu à poil dans les catacombes.
1: Exactement. C'est comme ça la vie, mon vieux. Je peux poser pour un peintre.
0: Vous imaginez plus tard, je sais pas si c'est il y a une guerre nucléaire, un truc, il reste plus rien et puis qu'il y a 2-3 survivants.
1: Donnez-moi un nom de grande école.
0: Qu'on fait des recherches et puis ils font des recherches et puis ils cherchent puis ils trouvent dans les catacombes puis ils vont vous voir vous à poil, c'est le seul truc qui va rester.
1: Ah oui, ça va faire peur peut-être. Hein.
3: Comment ils vont représenter l'espèce humaine?
1: Non, mais c'est une galerie qui est un peu privée, qui est au fond, faut la trouver, faut la chercher.
0: Ah oui.
1: Ah oui.
4: C'est dans les backrooms.
1: Bah oui.
0: Je change de musée, puisqu'il y a un autre musée très visité, mais qui lui n'appartient pas à la mairie de Paris. C'est le musée Grévin, qui vient d'y rentrer là, le 11 septembre dernier.
3: Et pas M.
0: C'est-à-dire?
3: Le fils Chédid, Mathieu Chédid.
0: Mathieu Chédid, excellente réponse de Jean-Philippe Janssen. C'est Mathieu Chédid.
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1: Pouvez-vous me dire quelle période a suivi le néolithique et a précédé l'âge de bronze ?
2: L'âge de pierre ?
1: L'âge de pierre, non.
3: L'âge de fer ?
4: L'âge de feu ?
1: L'âge de feu, non plus.
3: Le fer ?
1: Et ça a un lien avec l'actualité, autrement, évidemment.
4: Le conclave !
1: Pardon ?
4: Le conclave. Je sais pas, on entend conclave partout, j'ai l'impression que le pape est mort, alors.
1: Il y avait très peu de papes à l'ère préhistorique,
4: vous voyez. Oui, c'est pour ça que je comprenais pas, c'était surréaliste.
5: C'est pour ça que c'était le bordel, d'ailleurs. Bah oui, s'il y avait eu un pape, il n'y aurait pas le bordel, les dinosaures, ils seraient fait des bisous.
3: Ouais. Et ça s'appelle âge de quelque chose ?
1: Absolument, monsieur de Kersoza.
6: L'âge de glace.
4: L'âge de la roue.
1: Pardon.
4: L'âge de la roue.
1: L'âge de la roue.
3: L'âge de la trouille.
1: Non, mais en tout cas, c'est une page dans le Parisien aujourd'hui.
6: Et
1: c'est, ça qui m'a donné. Regardez. Dès que je dis le Parisien, elle jouit.
6: Il n'y a que ça que je lis, alors.
1: Allons-y.
6: Un rapport avec Astérix et Obélix.
1: Ah, mais pas du tout. Elle va me faire toutes les pages du Parisien.
7: Ah oui, donc c'est l'âge canonique, c'est ça ?
3: Mais un rapport avec l'actualité avec française,
1: Laurent. Ah, ça c'est joli, dites donc.
6: Oh
1: oui. Ouais. L'âge canonique, ça.
5: Vous allez la féliciter à chaque fois qu'elle répond mal ?
6: vous êtes
5: c'est
6: jaloux,
5: génial,
6: bah, c'est jaloux.
5: L'autre, elle est complètement à l'ouest. Lui, il fait ah, dommage ! Oh, c'est trop
1: c'est
5: beau.
1: C'est vrai que Wood, elle pourrait.
5: Mais non, mais c'est un scandale.
1: Elle peut dire n'importe quoi.
5: C'est un scandale. Ouais. Du favoritisme.
1: Elle le dit avec un tel charme.
5: Offrez-lui des papiers plutôt.
1: Il y a le néolithique.
4: Oui.
5: Est-ce que c'est antique ?
1: Et puis après, il y a une période. Et puis encore après, il y a l'âge du bronze. Entre les deux, il y a quoi ?
5: Est-ce que c'est un matériau ?
1: Oui, absolument.
5: Donc c'est l'âge du...
1: Vous voyez, ça, c'est une bonne question.
5: Mais je suis là pour ça, moi.
3: L'âge de la pierre.
4: Du cuivre ?
3: L'âge du silex.
4: Du cuivre.
1: L'âge du cuivre. Bonne réponse de Stevie.
6: Et vous pourriez pas filer un point supplémentaire et demander quel est le lien avec le Parisien, parce que ça, je le sais. Je
1: bah alors, allez-y, dites-le.
6: Ben, parce qu'il y a plein de voleurs de cuivre, et du coup, il n'y a pas d'ADSL ni d'Internet dans le Nord, souvent.
1: Et
6: dans
1: pourquoi il n'est pas fait rapprochement avant?
6: Ben, parce que le temps que je me fasse toutes les pages du Parisien, vous voyez, il me fait du temps. Alors, c'est pas évident, non
1: Comme
6: plus.
1: Quoi, hein, les fils de cuivre, ça se retouche pas vite. Hein. Mais effectivement, le cuivre est un métal composé d'un seul type d'atome, je tiens à vous le dire.
5: C'est vrai.
1: Et il y a une ère de la préhistoire qui porte son nom, l'âge du cuivre.
5: L'âge du cuir, c'est quelle année ?
1: Alors, l'âge du cuir, c'est plus tard, mais l'âge du cuivre suit le néolithique avant l'âge du bronze. Bravo à Stevie Boulet qui a...
6: Bravo.
1: Il faut le dire... des connaissances préhistoriques. Non, c'est vrai, vous aimez bien cette période.
4: Ben oui, ben, grâce à Alain Decaux.
1: Ah oui.
4: Mais quand j'étais gamin, je recevais les fiches d'Alain Decaux. Enfin, il faisait un livre et il y avait aussi des petites fiches.
1: Oui, il y avait des salisettes.
4: Et c'est grâce à ça que j'ai connu tous les rois, l'histoire. Je suis passionné.
1: Tous les rois de la préhistoire.
4: Non, mais les rois, l'histoire, etc. Mais vous rigolez, mais j'y passais des heures.
5: Bah, tu t'en sers jamais alors.
4: Oh, bah attends.
5: T'as de la chance, t'es intelligent.
4: Non,
5: tu montrais que t'es con à tout le monde, pourquoi ?
6: Moi, c'est comme ça que j'ai fini Miss, hein, parce que moi, je collectionnais les magnettes des pères Dodus, vous savez, sur toutes les régions de France. Bah voilà. Ouais. Vous vous souvenez pas de ça ?
4: Ah bah si, père Dodu, j'en peux plus, bouffe-moi le...
6: Oh !
5: Quel parcours !
1: En tout cas, ce que je sais, c'est que l'âge des Lumières, c'est pas aujourd'hui. Non, écoutez, franchement, une autre question pour Madame Labani, ou Mademoiselle Christelle Labani, qui habite Lille, dans le Nord. Là encore, il y a un lien avec l'actualité. Cette fois, c'est vraiment l'actualité politique, puisque je vais vous demander quelle qualité attribue-t-on au peuple des sept feux ? Et si je vous parle de cette qualité, c'est parce que on l'a attribué dans la presse aujourd'hui au Premier ministre François Bayrou.
5: Ah, le bégaiement ?
1: Non.
6: La lenteur ?
1: La lenteur ? Non.
6: Pardon.
1: C'est une qualité pour vous, la lenteur ? En sexe, alors, peut-être.
6: Bah, c'est une qualité. C'est une qualité.
1: Vous aimez quand on prend son temps, c'est ça ? Vous aimez les préliminaires, Angoune ?
6: Oui, oui.
1: Bah, avec moi, vous allez être servi.
5: Il va finir par la vitesse. Devant tout le monde.
1: Ça peut bien durer 10 ans.
3: Laurent, la mesure, la tempérance.
1: Ah, la mesure, la tempérance, on n'est pas loin, absolument. Et c'est une expression qu'utilise la presse aujourd'hui à propos de Monsieur Bayrou. Et voilà pourquoi j'ai eu envie de chercher d'où venait cette expression.
5: Éjaculateur précoce, cette
1: non,
5: qualité.
1: Non.
6: Comment on dit, c'est quoi cette qualité quand on grille les étapes?
1: Et d'ailleurs, je vous lis ce qu'écrit Valérie Accot, toujours dans le Parisien d'ailleurs aujourd'hui. François Bayrou avait pourtant jusque-là fait preuve de... Alors,

0: Ah oui.
1: Mesure.
2: Non.
3: Fermeté.
2: Non, non, non, non.
3: Conviction.
4: Lenteur. Lenteur.
2: Non, pas la lenteur.
1: D'ouverture.
2: Non, non, non.
1: Vous avez dit que c'était pas loin de la tempérance.
0: Prudence. Hein.
3: Conviction.
0: Prudence.
2: Alors, prudence. Alors, c'est quoi le peuple en question?
0: Bah, les prudents.
1: Le peuple des prudents?
2: Mais non, mais effectivement, vous voyez, on va accorder une partie de la réponse à Sylvie Tellier qui vient de dire.
3: Pour une fois.
2: Qui vient de dire prudence.
0: Ah.
2: Mais ça ne nous dit pas pour autant quel est le peuple des sept feux.
3: La précaution.
1: C'était des fous furieux?
2: Mais non!
1: Ah, les sept péchés?
2: La prudence, on l'attribue à qui d'habitude?
1: Je comprends pas la question. À qui attribue-t-on la prudence?
2: Écoutez, vous ne comprenez pas la question. Moi, je comprends pas vos réponses.
1: Ouais. On est fait pour s'entendre.
0: C'est pas un peuple indien, voilà.
1: Ah,
0: voilà.
1: Ah oui. Bah,
5: Les Sioux, les Sioux.
2: Les Sioux. Ah, ouais. Ah, réponse.
5: Ah, ouais.
2: C'est les Sioux, quand
5: ouais,
2: même.
5: Ouais.
1: Bah, ouh, bouh, bouh, bouh.
5: Ouais.
1: Ah, tu le fais bien.
5: Ah ouais, ça.
3: Ah, ouais.
2: Vous connaissez quoi d'autre comme indien, Stevie? Parce que
1: Géronimo.
2: Votre façon de faire, vous, ne parlez pas de Géronimo devant monsieur de Kersauzon. C'était le nom d'un de ses bateaux, ça, Géronimo.
1: Ouais. Bah oui, mais c'était quand même un grand chef Sioux.
3: C'est pas Géronimo?
1: Ah, il était Sioux ou Apache?
2: Il était Cheyenne, non?
1: Ou Cheyenne, oui.
3: Non, c'est Angoon qui est Cheyenne.
5: Ouais.
3: Angoon, quand je la regarde comme ça, elle l'a changé.
2: Il était quoi, Géronimo, monsieur de Kersauzon?
5: Je me souviens plus, je t'ai déjà dit, j'ai perdu la moitié de la mémoire.
2: Moi, non,
5: écoute, Bernard, quand je te dis ça, tu m'écoutes.
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8: Mais Ziz, t'as une belle rencontre, Ziz, parce que parfois on s'écrit, tu sais, et pendant Ziz, c'est une très très belle rencontre.
2: Ah oui,
8: c'est devenu une amie, vraiment. Ah
2: oui. C'est pas vrai.
8: Mais c'est vrai encore, et puis la prochaine fois que j'ai à Marseille, tu m'accueilleras. On ira sur la plage et tout, on ira. Oui. Mais c'est vrai, avec Ziz, on s'écrit sur Instagram et tout, c'est
2: beau.
8: C'est
2: vrai, c'est bien.
8: Il y a un truc qui est né entre nous.
2: Ouais. C'est dommage que ce soit la
5: Méditerranée. Hein.
2: C'est dommage que ce soit la Méditerranée, parce que sinon. Sinon, j'aurais été vous, j'y serais allé à marée basse, puis j'aurais attendu que ça remonte, vous voyez.
9: Mais vous savez, il est très sympathique.
2: C'est pas vrai.
9: C'est vrai, c'est un garçon qui est, il est jovial, il est, hein, c'est vrai.
5: On nous, a nous on dit qu'il est con, mais peut-être dans le sud, vous avez d'autres mots.
9: Mais vous savez, je vais vous dire, on est toujours le con de quelqu'un, monsieur Baffi, n'est-ce pas?
8: Allez, Vlan, 1-0 Baffi.
5: C'est pas un zéro Baffi, c'est un
8: mais
5: zéro.
8: Mais j'adore. Parce que franchement, Sébastien Thoen, il a beaucoup de boulot pour arriver à ton niveau encore. Parce que toi, t'as l'expérience, t'as les années qui sont là. Sébastien, si tu m'entends, t'es super en ce moment. Franchement, tu tapes dans l'œil de tout le monde, tu tapes dans l'oreille de tout le monde, tu tapes sur le système de tout le monde, t'es génial. Je t'ai vu samedi soir. Mais là, quand même, Laurent Baffi, c'est énorme. Laurent, c'est, t'as vu, c'est, t'as été un précurseur.
2: Ouais, c'est votre hommage posthume.
5: Félindra, tête de tigre.
8: Je t'adore, Laurent. Ils sont tous gentils aujourd'hui.
2: Aïe, aïe, aïe.
5: C'est marrant. Hein.
8: Laurent, vous avez perdu vos questions, vous voulez
2: pas du tout, pas du tout.
5: Bah, il faut qu'il puisse les poser, surtout. Hein.
10: Mais moi, j'ai toujours pas compris. Tu es pas sportif,
8: si je suis
10: footballeur.
2: Ah, il est passe-partout.
10: Non, mais c'est pas pareil, le commenter et jouer.
8: Il n'y a pas besoin d'avoir été un énorme sportif pour commenter.
10: Ah non, ça, je suis d'accord, oui. Ouais. Mais t'as été un ancien sportif.
8: Est-ce que toi, t'as été un cheval pour monter au galop, pour être extraordinaire? Non.
2: Donc c'est quoi le rapport? Léon Zitron n'a jamais monté à cheval, par
10: et
2: exemple.
10: Et on peut être un très grand.
2: Et en patinage artistique, il n'était pas très doué non plus.
5: Et Jean Rochefort non plus n'est pas monté à cheval.
10: T'avais été un ancien sportif.
8: Ah, c'est gentil. Non, mais j'étais, quand j'étais jeune, un petit peu, ouais.
5: Il n'a jamais été gros baiseur et il regarde des pornos.
10: Ah, tu fais vœu de chasteté?
8: Ouais, ça fait 2 ans.
5: Bah, il a pas eu le choix.
8: Juste
5: hein.
8: Avant les grosses têtes, la dernière fois, c'était juste avant les grosses têtes. Ouais. Mais oui, en plus, c'est vrai.
5: Après,
8: Laurent.
5: Le chien est mort.
8: C'était à Deauville. Mais Laurent, depuis que je vous connais, j'ai pu baiser ça.
2: Ah bah oui, regarde la gueule. C'est tout juste s'il me dit pas que j'ai une gueule de bromure.
5: Là, je crois que c'est un appel du pied dans un premier temps.
8: Et Dari, tout va bien pour vous, Dari?
10: C'est-à-dire
5: bah... Il voulait dire sexuellement.
9: Il veut savoir quand est-ce que tu as baisé la dernière fois.
10: Non, mais parce que...
8: Est-ce que tu montes sur tes grands chevaux? Est-ce que tu... Est-ce que t'as la cravate d'or aussi?
5: Oui, vas-y, est-ce que tu suces des poneys? Lâche-moi.
8: Non mais sérieusement, Dari, c'est une question très importante.
2: Non, moi j'ai une question, moi, alors. Pas pour Dari Boudboul, pour vous, Yohann Rioux.
8: Attendez, je vais prendre du thé avant.
5: Oui, un peu d'excitant, parce que là, il est mou.
2: Voilà. Vous êtes sur une île déserte.
8: Avec qui je pars?
2: Ah non, non, non, non, laissez-moi terminer la question.
9: Ah, c'est pour moi, ça, tu vas voir.
2: Ouais. Comment vous avez deviné?
9: Je vous connais, maintenant, je vous vois venir.
2: Non, non, pas pour vous seulement. Vous êtes sur une île déserte, Yohann Rioux.
8: Oui.
2: Et il y a avec vous, madame ou mademoiselle Dari Boudboul et mademoiselle Ziz du panier. Vous choisissez qui?

0: Le cheval ou la vache?
1: J'adore.
2: On avait dit pas le physique.
3: Mais c'est surtout la question, elle se pose pas comme ça. C'est si. Qu'il a pas vraiment le choix.
4: Si.
3: C'est-à-dire qu'il va falloir quand même s'y mettre à plusieurs pour que ça fonctionne.
4: Mais non, mais vous, vous êtes d'Harry, vous êtes un petit peu une femme des années 80. Vous êtes comme Evelyne Delia. Vous êtes toutes ces femmes qui étaient dans l'écran et il y avait une sorte de fantasme autour de vous. Sérieusement.
2: Mais moi, c'est
4: j'aime les femmes mûres. Non, mais j'aime les femmes qui ont de l'expérience, qui ont de la vie.
1: Vous n'avez pas répondu à ma question.
4: Oui, bah, je prends.
1: Bah,
4: Darry,
1: tu prends Ziz, il y a plus.
4: Mais Darry, c'est énorme. Mais Darry, c'est un mythe.
1: Ah, bah, voyez, Darry.
2: Des fois, on se dit qu'on a de la chance.
1: Allez, une première question pour Stéphane Montroni, qui habite à Milly dans le Loiret. Quelle est la particularité, la singularité du drapeau du Népal par rapport à tous les autres drapeaux au monde?
5: Bah, il est le seul à être dans cette forme.
1: C'est-à-dire,
5: il est pas triangulaire.
1: C'est-à-dire,
5: mais il a deux triangles.
1: Il est pas rectangle.
5: Remonte comme ça.
1: Il n'est pas rectangulaire.
5: Il est pas rectangulaire.
1: C'est une bonne réponse de Paul Alcarat.
5: Bah après, il y en a d'autres qui sont pas rectangulaires.
1: C'est-à-dire?
5: Bah, le drapeau de la Suisse n'est pas rectangulaire non plus.
1: Comment ça, il est pas rectangulaire, le drapeau de la Suisse?
5: Non, il est carré, mais il est pas rectangulaire.
6: Il est en forme de coffre.
5: Ce que vous me dites, c'est que c'est des quadrilatères, mais
1: oui,
5: c'est pas
1: mais
5: rectangulaire.
1: Le carré est un rectangle qui a la,
5: qui a bien réussi. Oui.
7: Ah bah non, c'est pas... ouais non.
1: Mais si, en quelque sorte, bah, le carré c'est un rectangle qui a la même longueur
6: bien
1: de chaque
6: sûr,
1: côté.
6: Bien
1: vous voyez.
6: Oui. Et non, la vie c'est un tout qui a carré.
1: Tous les rectangles ne sont pas des carrés, mais tous les carrés sont des rectangles.
5: Allez, tous les carrés ont tous les côtés de la même longueur, alors qu'il y a que les côtés parallèles qui ont la même longueur.
2: Où je mets la tête, je mets la tête.
5: Là vous l'avez énervé, Laurent. Il a de la bave aux lèvres là. Non, il y a pas. Ça y est, là, il va découpiller.
1: En tout cas, vous avez raison, le drapeau du Népal, lui, n'est ni carré ni rectangulaire. Il s'agit de deux triangles. C'est le seul parmi les drapeaux nationaux qui ne soit pas rectangulaire. Moi, je vous le dis, tel que c'est écrit
5: voilà.
1: Partout, vous voyez.
5: Et le drapeau du Paraguay, le seul à avoir deux faces différentes.
1: Ah, ça, c'est autre chose. Alors, écoutez.
5: Mais non, mais c'est pour ajouter
1: moi,
5: quelque chose.
1: Les militaires homosexuels, je ne connais pas.
3: Il y a des drapeaux.
5: Non, ça, c'est le portugais, ça.
1: Non, les paraguais, vous m'avez dit.
5: Ouais, mais les portugais aussi.
1: Je comprends
3: pourquoi
1: pas.
3: Pourquoi il est triangulaire?
5: Mais si, j'ai compris. Hein.
1: Je comprends pas tout, le petit.
5: Mais si.
1: À foire que vous l'emmeniez sur l'île des Vertes.
4: Non,
1: Rio.
4: Non, allez, viens non, avec non. Moi, viens avec moi, on part demain.
5: Non,
4: allez.
5: Ah non, je te balance la noix de coco sur la gueule. Oh non.
1: La noix de coco, c'est le nom du chien de Darry Boudboul.
5: Ah oh, bah ça se mange aussi, hein.
4: Mais pourquoi il est pas là, votre chien Darry?
3: Parce qu'aujourd'hui, elle a pas pu rentrer. Ah. Parce qu'on a eu peur qu'elle soit méchante.
2: Et Gigi, pourquoi t'as pas pris ta chatte? À RTL, on n'aime pas les chiennes. C'est
1: mais
2: ça
1: oui, c'est ça. C'est-à-dire qu'ils n'ont pas. Non, alors, je vais vous dire, je vais intervenir auprès de la direction.
2: C'est pas normal.
3: Oui, parce qu'elle est minouche.
1: Vous étiez là avant le viril. Donc, il n'y a aucune raison que vous ne puissiez pas rentrer avec votre petite
6: d'accord,
1: chienne.
6: D'autant plus qu'il y a plein de blaireaux qui rentrent.
4: Darry, est-ce que vous êtes heureuse de votre retour? C'est énorme quand même, c'est surprenant, c'est beau.
3: Ah oui, je suis ravie.
4: C'est vrai. Vous savez comment ça s'est passé ou pas votre retour?
3: Non, mais quand je pense quand même qu'en arrivant tout à l'heure, le seul qui me dit « Oh, comme vous êtes toute petite !» Alors qu'il fait « Moi, je fais 1m12, mais lui, il fait 1m14 !» Franchement...
2: Lui, il fait surtout 1m sur 1m, tu mets un anneau, on dirait un porte-clés. Hein.
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1: Une question pour Monsieur Fléau. Ah. Monsieur Fléau habite Chinon dans l'Indre-et-Loire et c'est à la portée de tout le monde, hein, oui. Cette question, puisque je vais vous demander qu'est-ce qui a été remplacé par l'hectopascal en 1986.
5: L'hectopascal.
4: Ça, c'est le baromètre, ça, c'est le baromètre de, pour
1: alors,
4: les.
1: Alors, c'est en météo. C'est en météorologie qu'on utilise, c'est vrai, entre autres, hein, mais essentiellement en météorologie, c'est vrai, l'hectopascal.
4: C'est pas du bar, quelque chose.
12: Le millibar.
4: Le
12: millibar.
1: Le millibar. Bonne réponse de Rachel Kahn.
2: Moi, j'ai entendu minibar, mais ça n'a rien à voir.
4: J'avais entendu
12: millibar.
1: Ah non, c'est pas le minibar. C'est le millibar.
12: C'est la mesure.
1: Effectivement, l'hectopascal a remplacé le millibar. Avant, on disait millibar. Maintenant, on ne dit plus millibar depuis les années 80. Ah. On doit dire hectopascal. Ah oui. Ah. Mais c'est la même chose. Hectopascal et millibar veulent dire effectivement la même unité de mesure de pression du système international.
4: Et moi, je suis un malabar.

0: Chier ma groupe. Laurence, un petit jeu de mots. Je suis pratiquement à 50 grosses têtes, ne me virez pas oui. avant.
1: Alors je vous dis quand même que Hecto Pascal, ça vient de Blaise Pascal.
2: Ben oui.
1: Alors que vous, vous êtes Blaise personne.
0: Vous l'avez cherché pendant 5 secondes. Oh,
1: c'est déjà pas mal.
0: J'ai cru que vous alliez m'engueuler.
1: Non, tu me dis ça comme si je cherchais un truc depuis 5 minutes.
3: Bon, je cherche depuis 2 heures. Hein. Écoute.
1: Mais effectivement, c'est bien à savoir quand même que Blaise Pascal a donné son nom à l'Hecto Pascal. Et effectivement, avant, on ne disait pas Hecto Pascal, on disait Millibar, avec deux L, Millibar, si vous préférez. Bravo Rachel Kahn, vous y connaissez en unité de mesure. Quelle mesure vous souhaiteriez prendre? Puisque un jour, peut-être, vous remplacerez la ministre de la Culture ou la ministre des Sports. Quelle première mesure vous prendriez en tant que ministre, Madame Kahn?
2: Lutter contre les déserts culturels.
1: Ah bah voilà, très bien. Ah bah, ça tombe bien parce qu'on va en parler... tout à l'heure, on aura au téléphone quelqu'un qui est à Nontron, là où Madame Rachida Dati est allée en visite hier en tant que ministre de la Culture. Mais d'abord, une question culturelle, justement, avant les infos de 17h, puisque je vais vous parler d'un roman qui est sorti en 1919, Le Fléau de Capistrano. Oula. Si vous voulez le titre original, The Curse of Capistrano. C'est un roman signé d'un auteur américain qui s'appelait Johnston Macaulay. Mais pour quelle raison Le Fléau de Capistrano est-il un roman important dans l'histoire de la littérature et même, j'ai envie de dire, du cinéma et de la télévision depuis?
4: Ah oui, c'est parce que c'est un personnage...
1: Oui, Le Fléau de Capistrano.
4: Mais Capistrano, c'était un personnage ou un lieu?
1: Alors, Capistrano, c'est un lieu et évidemment, c'est là où on a découvert ce personnage.
0: C'est aux États-Unis?
1: Aux États-Unis, oui.
2: C'est un personnage fictif ou réel?
1: Fictif, bien sûr, même si, évidemment, on sait, les auteurs se servent toujours.
4: Superman.
2: Est-ce que ça serait pas
4: Superman? Non.
2: Est-ce que ça serait pas Pinocchio?
1: Pinocchio, c'est en Italie, ouais. Pinocchio.
2: Ouais, d'accord. Il y a Walt Disney. Et là, c'est en essai aux États-Unis.
4: Zorro.
1: Comment vous dites?
2: Est-ce que c'est pas Zorro?
1: C'est Zorro.
4: Ah, oui.
1: Bonne réponse de Rachel Kahn. Le Fléau de Capistrano, qui s'est ensuite appelé la marque de Zorro,
2: la marque de Zorro,
1: ou le signe de Zorro. Ils ont changé le titre ensuite parce qu'effectivement, le personnage de Zorro est devenu si important qu'après tout s'est appelé Zorro. Ils ont rebaptisé le premier roman, mais le premier roman ne s'appelait pas Zorro, mais s'appelait Le Fléau de Capistrano. C'est John Macaulay qui a inventé ce personnage de Zorro dont tout le monde connaît évidemment la célèbre chanson de depuis.
4: Oui.
5: Un cavalier qui sur

0: monsieur Adil Rami,
1: vous feriez, le faire.
0: Ah, vous feriez un très bon Zorro.
2: Ah, ouais. Ah ouais.
3: Alors là,
4: et lui, il ferait un bon... comment
1: mais oui, ça Laurel.
0: Ah, mais c'est vrai.
1: Bernardo est muet. Bernardo est muet, c'est génial.
0: On a Diego, comment il s'appelle, Diego de la Vega. On a Diego de la Vega d'un côté. On a Bernardo de l'autre.
5: On ferait un tabac extraordinaire.
1: Et alors, qui ferait le sergent Garcia?
5: Moi aussi, je fais les deux.
0: On peut demander à Jean Bendigui de faire le sergent Garcia.
2: Ouais.
0: Voyez.
1: Ah oui, non, mais c'est vrai.
6: Voilà. Très beau Zorro. Pourquoi t'as appelé Zorro? Deschamps m'appelle Zorro.
0: Ah bah, voyez.
1: Ah bon
0: non,
1: ouais.
0: Non, mais franchement, avouez, j'ai pas tort.
4: Non,
0: il ferait un Zorro formidable.
6: Physiquement, maintenant, il faudrait savoir jouer.
7: Mais si tu sais jouer.
1: Mais tu t'en fous, t'as un masque, tu cours sur un cheval avec une épée.
5: Tu sais jouer de l'escrime un petit peu.
0: J'ai déjà le titre, Zorro, Zorro sexe. le nouvel espion.
2: Nouveau James Bond.
1: Et Johan serait muet, ce qui serait quand même...
5: Mais comment on fait pour jouer un muet, justement?
1: Eh ben, attends, essaye.
0: Pendant les infos, tiens, on a essayé.
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0: Une question pour Elisa Petit-Collat qui habite Romorantin-Lanthenay. Là, c'est un anniversaire puisque il y a pile 20 ans, le 14 décembre 2001, on posait la première pierre. Mais la première pierre de quoi ?
4: De la pyramide du Louvre ?
0: Ah, de la pyramide du Louvre, c'est bien avant.
6: D'un monument en France ?
7: C'est à Paris ?
0: Alors, à Paris, non. 14 décembre...
7: En
0: France, oui. 14 décembre 2001. Et d'ailleurs, ce fut inauguré...
4: Ah, le Louvre-Lens.
0: Le Louvre-Lens, non.
7: Le Mucem à Marseille ?
0: Le Mucem non plus.
7: C'est dans le sud de la France ?
0: C'est dans le sud de la France. Et ce fut d'ailleurs...
7: Le pont d'Avignon !
0: Le pont d'Avignon. Non, mais on se rapproche.
7: Ah, c'est Avignon ?
0: Et ce fut inauguré par Jacques Chirac en 2004, il y a 17 ans donc.
4: Ah, c'est pas un TGV ?
0: Un TGV, non.
7: Une gare.
0: Une gare, non plus.
7: C'est un musée ? Édifice public ?
0: Un édifice public, oui.
7: Un pont.
0: Un pont, oui.
7: Et bah,
0: mieux
7: voilà.
0: Même qu'un pont.
1: Le viaduc de Millau.
0: Le viaduc de Millau, bonne réponse de Julie Leclerc. Eh oui. C'est pile il y a 20 ans que ce viaduc a été inauguré, enfin pas inauguré, première pierre hein, seulement, en 2001 et inauguré par le président Chirac 3 ans plus tard, en 2004. Et d'ailleurs, ils avaient choisi pareil, hein, le 14 décembre pour l'inauguration de l'ouvrage qui en revanche a été mis en service le 16 décembre 2004. Il y a donc effectivement 17 ans, il y a eu 3 ans de construction pour ce fameux viaduc.
7: C'est là où je ne comprends pas, moi. Ils font un viaduc en 3 ans et ma salle de bain en 5. J'ai jamais compris pourquoi les mecs, quand ils travaillent à la maison, ils prennent un temps fou, ils redéfont, ils refont, pardonnez-moi.
5: C'est M. Da Silva.
7: Comment c'est M. Da Silva, oui. Ils font un viaduc immense.
5: Ils ont fait la Tour Eiffel en 2 ans et 2 mois.
7: Je sais. Et chez moi, pour avoir un truc aux normes, Weber.
10: Ah oui, moi, c'est pareil. Tout mon parquet, là, il part en vrille, là, ça m'énerve.
0: Qu'est-ce que vous avez fait sur votre
10: mon appartement, il est tout neuf, là, j'ai fait des travaux.
7: Mais
10: le vitrificateur, il s'en va ça fait comme des pellicules qui se...
4: Mais tu fais quoi sur ton parquet, en fait? On peut savoir, hein.
7: Ben, rien. Moi, je peux passer un coup de vitrificateur, hein, si tu veux. Je passe à la maison, ça me fait plaisir.
6: C'est vrai. Je viens avec toi, Dominique.
7: Ah, tu viens?
6: Ouais,
7: on a le matos, en plus.
6: Ouais, on vient. On va faire ça.
10: Vous savez, tu marches avec des talons? Non, j'ai des patins.
6: Ah bon?
10: Il a
6: le vernis s'en va?
10: Il a des patins.
6: C'est très toxique en plus, ça fait gaffe, hein.
10: Mais non, mais du coup, c'est ça m'énerve, quoi. Depuis février, c'est pas normal que le parquet il est déjà lancé tout à l'heure. Alors, et bien sûr, l'entrepreneur il répond plus au téléphone.
0: Enfin, en même temps, si vous aviez pas acheté à Plaza aussi.
10: Pourquoi t'as pas acheté sur le bon coin?
1: Au bon coin quoi? T'aurais trouvé quelque chose? Au bon coin quoi?
10: Et sûrement du vice caché, alors je comprends pas.
0: Non, mais il fallait peut-être prendre l'architecte Norman Foster, parce que c'est le Britannique Norman Foster, qui a fait le viaduc de Millau.
10: Oui,
0: mais pas pris le bon architecte.
10: Non.
0: Et qu'est-ce que vous voulez faire dans votre salle de bain si c'est pas indiscret, monsieur Farouk?
7: C'est fini. Mais je voulais pouvoir aller dans la douche. Parce que souvent, on prévoit une douche pour handicapés.
0: Oui.
7: Et on met une marche.
10: Ah oui, c'est con.
7: Voilà. C'est un peu pas pratique. Voilà. Mais on dit non, mais vous pouvez y aller, il y a juste une marche. Bah non.
5: Voilà. C'est comme
3: comme les chiottes à la turque pour aveugles.
7: Ouais, il y a des beaucoup d'accidents. Mais je peux dire, même pour moi, hein, c'est compliqué.
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0: Je sais pas si vous avez mangé des crêpes pour la Chandeleur, Ariel, hier.
11: Non, mais aujourd'hui, 3 février, c'est la fête de la carotte. Alors.
0: Ah, oui.
11: Alors,
0: vous êtes sûr de ça,
11: c'est oui, oui, hein. C'est la fête de la carotte.
0: Pourtant, Dieu sait que j'ai étudié le 3 février pour préparer cette émission. Nulle part.
3: Mais vous, vous l'avez pas mise.
0: Et justement, j'ai l'œil exacerbé.
11: Ah, oui.
0: Je n'ai vu aucune carotte.
3: Mais cherchez bien, Laurent.
12: Elle la cache.
11: Non, mais crêpe à la carotte, ça ne se fait pas.
0: Non, non.
11: Ça n'est pas attirant.
0: Non, je vous confirme, non, non.
11: Et alors, Suzette, il y a sucre et rhum, non?
0: Alors, pour faire une crêpe Suzette, on va demander à Dari Boudboul, qui est notre cuisinière en chef. Allez-y, Dari.
1: Suzette, c'est quand on fait des flammes.
0: Exactement.
11: Ah, des flammes.
12: Il y a de l'orange aussi dedans.
11: Non. Et qu'est-ce qui fait flamber sinon le rhum?
12: Pas d'une carotte.
1: Bah, tout, tu peux mettre de la suze. Suzette, c'est pas que de la suze?
0: Oui, bien sûr.
12: Bien sûr, bien sûr.
0: Laurent, vous ne jamais la contrarier, mesdames
1: non,
0: et messieurs.
1: Non, mais je sais, il faut un petit chalumeau, des petits chalumeaux de cuisine.
12: La crêpe bretonne de Jean-Marie Bigard.
0: Ah oui, bien sûr, on la connaît, la crêpe bretonne, allez-y.
12: Bah, c'est un type, il dit hier, je suis allé en Bretagne, je reviens de Bretagne, j'ai trouvé une fille, elle faisait des pipes bretonnes exceptionnelles. Il dit, c'est quoi? Il dit, ben, il y a trois prix. Il y a 100 euros, 150 et 500 euros. Il dit, mais te fais quoi pour 100 euros? Bah, te prends le sexe, elle te l'enveloppe dans une crêpe. C'est magnifique. Et 150 euros.
13: Alors, dans le Chandeleur, c'est cool.
12: Ça. 150 euros? Elle rajoute du Nutella. Et là, elle fait les contours, elle prend son temps, elle kiffe le Nutella et tout. Et il dit, mais elle fait quoi pour 500 euros? Il dit, je sais pas. Quand je l'ai vu arriver avec le Grand Marnier et le briquet, je me suis barré.
0: Ah ben voilà, là on est dans le ton, vous voyez.
13: J'en ai une, moi, une bretonne.
0: Allez-y.
13: Vous savez comment on dit, un

0: 69 en breton ?
1: Non.
0: Un fest-nose.
1: Assez joli aussi. Mme Bonelli habite en Gironde, qui a dit « Pour être certain que personne n'imite ma signature, j'en change à chaque fois que je signe. »
2: Groucho Marx.
1: Non, non, c'est pas Groucho Marx. Quelqu'un qui vit encore, ne cherchez pas dans les morts.
2: D'accord. Une grosse tête,
1: une grosse tête que vous aimez bien.
3: Philippe Gueluc.
1: C'est Philippe Gueluc. Bonne réponse de Florian Gazan. Pour Christiane Robineau, même Robineau habite Marseille, qui a dit « Le stationnement est devenu mission impossible à Paris. Le mieux, c'est encore d'acheter une voiture déjà garée. »
0: C'est pas Anne Hidalgo. On n'a pas élimination, c'est pas Anne Hidalgo.
1: Non, c'est pas Anne Hidalgo.
2: Francis Blanche.
1: C'est pas Francis Blanche, c'est quelqu'un qui souvent...
4: C'est très récent.
1: ...a été ici aux grosses têtes.
2: Oh, c'est Jacques Martin.
1: Pas Jacques Martin, mais l'autre.
3: Jean-Yann.
1: Jean-Yann, bonne réponse. Une citation pour Sarah Aude, qui habite Saint-Romain-la-Motte, qui a dit...
2: Oula.
1: Ah oui.
0: M'aurait étonné que tu réagisses pas là.
1: Qui a dit « Zeus se faisait appeler Jupiter quand ses affaires l'appelaient à voyager en Italie. »
2: Macron.
1: Avouez que c'est joli quand même.
4: Ah oui. Ouais.
1: Là, c'est très fin, attention.
4: Très fin.
1: C'est pas drôle, c'est fin.
0: Beaumarchais.
1: Beaumarchais, non.
0: C'est un Français. Est-ce que c'est de cette époque-là?
1: Alors, un Français d'origine italienne. Il est né à Paris, mais...
4: Casanova.
1: Comment vous dites?
4: Casanova.
1: Casanova, non.
0: Goldoni.
4: Mais non. Il est né en quelle année?
3: Pizzapino?
1: Non, non, non, non. Il est né en 1923 et il est mort en 2014.
4: Il est jeune. Un écrivain?
1: Écrivain, dessinateur, journaliste.
3: François Cavanna. Ah,
1: François Cavanna. Ah, oui. Bonne réponse. Le Florian Gazan. L'auteur des Rital. Ah, quelqu'un qu'on aime bien citer de temps en temps aux grosses têtes, mais il y a longtemps qu'on l'a pas fait, c'est pour Roland Dubois, qui habite Changé, en Mayenne, qui a dit « J'adore depuis plus de 20 ans pêcher la truite. Peut-être que du jour où j'en aurai attrapé une, ça me semblera moins amusant. »
2: Schubert ?
1: Schubert, non.
0: Excellent.
4: Sim ?
1: Sim, non, mais un copain de Sim.
0: Pierre Doris.
1: Ils ont beaucoup joué ensemble, dans des navets, au théâtre.
0: Robert Lamour.
3: Robert Castel ?
1: Non, non, non.
4: Michel Galabru ?
1: De temps en temps, il est venu aux grosses têtes, mais très rarement.
3: Mais est-ce qu'il
2: était joueur?
3: Darry Cole,
1: bonne réponse de Florian Gazan. La citation suivante est un peu plus littéraire pour Laura Petris, qui habite Séris en Seine-et-Marne, qui a dit « Le duc de Guise fut assassiné à 5h du matin. Vraiment, c'est pas la peine de se lever aussitôt.
2: » Et c'est mort?
0: Alors,
2: c'est...
0: Contemporain du duc de Guise?
1: Alors, ah non, non, non, quand même plus contemporain de nous, et on va dire quelqu'un du XXe siècle.
4: Un historien?
1: Historien, non, d'ailleurs, qui était né au Havre, et ça peut vous être une indication, on n'est pas 10 000 non
4: plus. Laurent Ruquier?
1: Non, pas Laurent Ruquier.
4: Mais il est né en quelle année?
1: Alors, il est né au Havre en 1903 et il est mort en 1976.
4: Ah, donc c'est pas Alphonse Allais?
1: Ce n'est pas Alphonse
3: Allais. Un écrivain?
1: Un écrivain. Alphonse Allais, c'était plutôt du côté de Honfleur.
4: Bon, enfin, ça se touche.
1: Ah, oui, c'est de l'autre côté de l'eau, comme on dit.
0: Queneau.
1: Raymond Queneau. Bonne réponse de Bruno Solo. Ça, c'est excellent.
4: Zazie.
2: Qui a écrit toutes les paroles de Zazie. Toutes.
4: Zazie, oui.
1: Raymond Queneau.
0: De littérature potentielle.
1: C'est l'auteur, effectivement, de Zazie dans le métro, mais aussi, on ne le répétera jamais assez, de ce formidable exercice qu'on fait parfois dans les écoles de théâtre.
4: La guerre des boutons.
1: Pas du tout.
3: Exercice de style.
4: Oui,
2: elle a une excuse, elle sort de chez le dermatologue.
3: Pas une dedans.
1: Et pourquoi la guerre des boutons?
4: Mais je ne sais pas, Zazie, tout ça, ça me semble époque.
1: Exercice de style, voilà l'exercice qu'on fait faire aux élèves parfois et qui est signé Raymond Queneau. Il faut jouer exactement la même scène avec à chaque fois des indications différentes. C'est Raymond Queneau qui en est l'auteur.
4: Qui a dit le style, c'est l'homme?
1: Mais dites, c'est moi qui pose les questions ici.
3: Monsieur de Fursac. Alors,
4: non, moi j'ai une question à vous poser quand même.
1: Oui, Madame Boutboul.
4: Est-ce que c'est pas lui qui avait
1: écrit? J'ai réuni trois folles en même temps.
5: Non, ah, mais là, je ne suis pas concernée.
0: Non, elle n'est pas sortie de sa cellule encore.
3: Hein. Marcella paraît normale ce soir, c'est pour dire.
4: Sérieusement, c'est pas lui qui avait écrit un poème où en lamelles sur le livre et on pouvait tourner toutes les feuilles.
0: C'était l'ouvrage de littérature potentielle, c'était Queneau et.
4: Eh ben voilà, merci Bruno, heureusement que t'es là.
0: Tout à l'heure en même temps.
4: Hein. Ouais, il écoute même pas ce que je dis, Laurent.
1: Ah non, bah, je suis pas payé pour écouter ce que vous dites.
4: Non, mais c'était lui le poème où on tourne toutes les feuilles.
2: Elle est moins conne à cheval, c'est marrant. Hein.
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1: Une question pour Christian Gouèche qui habite Troyes dans l'Aube. Ah, qui en octobre 1967, avant de mourir, aurait dit « Ne tirez pas, j'ai plus de valeur pour vous vivant que mort ».
8: Belmondo dans Le Professionnel.
1: Non.
0: Un homme politique.
1: On est en octobre 1967.

0: 1967.
1: Donc, c'est pas Kennedy.
0: Ce n'est pas Kennedy.
2: Non. Un Français?
0: Un Français, non. Alors, ben, il dit politique, je suis obligé de vous répondre oui.
3: C'est pas Reagan?
0: Non, c'est pas Reagan.
3: C'est un Américain.
2: C'est, c'est pas le révérend père.
4: Martin Luther King.
0: Martin Luther King. Qui a dit Martin Luther King?
4: C'est moi.
0: Eh ben, c'est pas ça.
5: Il est mort en fuite.
0: C'est bien d'avoir des nouveaux, je peux refaire mes vieux coups.
6: Mesrine.
3: Vous avez dit Reagan parce que je pensais à Reagan acteur, moi. C'est dans un film, c'est dans un film qu'on a dit ça?
0: Ce n'est pas dans un film, c'est dans la vraie vie. Et avant d'être fusillé, car il sera effectivement fusillé, il a dit « Ne tirez pas, j'ai plus de valeur pour vous, vivant que mort. »
3: C'est pas Pierre Goldman?
0: Non, ce n'est pas
5: Pierre
0: Goldman.
5: C'est un ancien dictateur?
0: Un ancien dictateur, non. Non.
2: C'est en Amérique?
0: En Amérique, qu'est-ce que vous appelez
5: l'Amérique du Sud?
4: Aux États-Unis?
0: En Amérique du Sud.
5: En Amérique.
3: C'est pas le Che Guevara? Le Che Guevara.
0: Bonne réponse de Monsieur Cohen. C'est le Che.
3: Ernesto.
0: C'est le Che, justement, en octobre 67.
3: C'est un peu le Gérard Larcher de l'époque.
0: Qui était là-bas?
5: Régis Debray,
3: le français.
0: Alors, Régis Debray, c'est vrai, mais quelqu'un d'autre aussi, dont on parle beaucoup dans la presse ces jours-ci.
5: Pierre Goldman.
0: Oui. Bonne réponse. De Yann Moix, c'est oui, le demi-frère.
3: C'est là qu'il a créé les enfoirés.
0: Le demi-frère de Jean-Jacques Goldman était effectivement, c'est raconté aujourd'hui dans Libé, était là-bas au moment où le Che s'est fait tuer. Et c'est vrai qu'il a été lui-même abattu. On ne sait pas trop par qui, on n'a jamais vraiment su.
3: Ah bah, c'est les secrets portugais, c'est sûr.
0: Alors qu'effectivement, il venait d'être libéré, d'être sorti de prison.
7: Il a été abattu par un groupuscule intitulé Honneur de la police en septembre 79. Beaucoup ont cru que c'était Giscard qui l'avait fait assassiner, mais on sait aujourd'hui que c'est un règlement de compte de flics douteux, de barbouzes, qui n'ont pas supporté qu'il soit innocenté en 76, alors qu'il est vraiment considéré par eux comme coupable.
0: Ouais. Il y avait un papier ce week-end dans le magazine M du Monde sur Pierre Goldman, absolument incroyable, avec des photos surtout de l'enterrement, et on voit, alors on voit Simone Signoret, Yves Montand, alors Jean-Paul Sartre. Alors il paraît qu'il a même dû être exfiltré, Jean-Paul Sartre, du corps.
1: Est-ce qu'on voit Pierre Bénichoux?
0: Alors, Pierre, il devait y être,
1: oui,
0: Pierre.
1: Normalement, il a chanté la trompette, ça a été très mal vu par l'entourage.
0: Mais non, mais Sartre était en très mauvais état et il a eu un malaise. Il a fait un malaise au cimetière pendant l'enterrement de Pierre Goldman et on l'a exfiltré vers une station de taxi. Et d'ailleurs, le cortège avançait très, très lentement. Il y a quelqu'un qui a plaisanté en disant « C'est Sartre devant qui freine tout le monde ». Puisqu'on parle cinéma, c'est demain que le film sur Pierre Goldman sort.
3: Vous l'avez vu, patron?
0: Non, je ne l'ai pas vu encore. Mais je voudrais, j'aurais pu le voir avant.
6: Oui, même pour les stars.
3: Chez BFM, ils ont tous les films en avance.
0: Je vois tous vos films en avance.
3: Ah, c'est bien ça le problème.
0: Aïe.
2: C'est mieux de les voir en avant, toi, tu les feras pas.
6: Il est gentil.
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0: C'est aussi l'anniversaire aujourd'hui. Il a 70 ans de celui qui a inspiré, paraît-il, le fameux feuilleton Le Baron Noir.
1: Julien Drey
0: a 70 ans aujourd'hui.
5: Vous allez le mettre en colère avec l'histoire des montres.
0: Hein. Ah, on n'a plus le droit de parler de ça.
5: Oh là là, il en a voulu terriblement à l'Express parce qu'on avait beaucoup écrit sur cette histoire de montres.
0: Ah, c'est vous qui aviez sorti ça.
5: Ben oui, il nous en a voulu à mort. Il m'en veut encore, d'ailleurs, je crois, Julien Drey. Alors que j'aime beaucoup, moi, Drey. Il nous a inventé Mélenchon formidable, on peut le remercier.
2: Ben oui.
0: Regardez le diable.
2: Oh, il est incroyable. Il t'a voulu à ce point, à toi aussi.
5: Son affaire, c'était d'avoir acheté et revendu des montres avec de l'argent liquide, donc la justice y
3: était intéressée. Mais non, c'est un homme politique et j'ai jamais
5: raconté. On avait raconté tout ça, et puis il a fini par être blanchi par la justice qui a dit bon, il n'y a rien de bien grave, on laisse passer. Et puis évidemment, la presse ne relate jamais avec autant de retentissement les fins heureuses des affaires plutôt que les affaires elles-mêmes. Donc,
3: mais il veut être dans le game, on le sent encore. Hein. Il fait tous les plateaux, on ne sait pas, il a l'impression qu'il dit tout et son contraire.
5: C'est un adepte de CNews, lui.
0: Et surtout sur CNews. Ouais.
3: Une très belle chaîne. Qui aime son pays. Ah, ça vous fait chier, hein, vous, les socialistes de Neuilly.
0: Oh, les socialistes de Neuilly.
3: Qui vont chez Albi acheter des montres Cartier. Ça vous fait bien chier, tout ça. Hein.
5: Christophe, t'as pas envie de devenir politique? T'as jamais été contacté par une formation?
9: Jamais.
5: T'as pas envie?
9: Ah oui, mais non, moi, je ne franchis pas ce Rubicon-là. Ah, oui.
5: On ne fait pas ton parti, non.
9: Beaucoup de respect pour les hommes et les femmes politiques. C'est un métier très dur.
3: Ça sent le contrôle fiscal à plein de fois. Le mec, il a contrôle fiscal, maintenant il se rattrape. Excuse-moi Christophe, là tu me déçois.
9: Il faut être intransigeant.

0: dit Birou, va en Birou, vos bureaux. On dit Birou, voilà la dit Birou aussi.
1: Pour Édouard Doucot qui habite Crépierre-Valois, donc.
0: Ben l'andouille, j'aime pas. Parce que l'andouille, sous les fondations, t'appuie. Alors que le crépi, ça reste.
1: Sur quelle tombe a-t-on placé un temps cette épitaphe provisoire?
0: Daniel Dacosta? Non. Parce qu'il aimait beaucoup le crépi, alors que Dacunia, elle était plus sandouille. Mais t'avais la même société.
1: Sur quelle tombe?
0: C'était à Saint-Maulouf.
1: Oh merde! Sur quelle tombe a-t-on placé cette épitaphe provisoire? Passant, ne pleure pas ma mort, si je vivais, tu serais mort.
2: Oh. Ouais. Oh, est-ce que c'est un homme qui est mort? C'est quelqu'un qui est mort?
1: Ah bah oui, je...
3: C'était un provisoire parce qu'on l'a changé après.
2: Oui,
3: donc c'est une épitaphe qui était tournée contre lui.
1: Évidemment.
3: Et c'était quoi, un bourreau?
4: Hitler.
1: On a dit évidemment qu'il a fait partie des bourreaux d'une
2: Himmler,
1: d'une
2: Himmler.
1: Période.
3: Ah, c'est Staline.
1: Pas Staline,
0: c'est un milicien.
1: C'est bien avant.
0: Collabo.
5: Le roi Léopold.
2: Néron.
1: Passant, ne pleure pas ma mort, si je vivais, tu serais mort.
3: C'est quelqu'un qui a fait beaucoup de morts, donc c'est un militaire, un dictateur.
2: Pol Pot.
3: C'est 19e siècle.
1: Ah, on est au 18e, effectivement.
0: Napoléon.
1: Non.
2: Il a joué un rôle important dans l'histoire. C'est-à-dire qu'il
1: ah,
2: a...
1: bah oui, bien
4: Danton.
1: Sûr.
4: Danton.
1: Comment vous dites?
4: Danton.
1: Pas Danton.
3: Robespierre.
1: Ah. Robespierre. Ah. Bonne réponse.
4: Merci, Sylvie.
1: Et oui, c'est sur la tombe de Robespierre qu'on avait inscrit provisoirement, évidemment ça a été enlevé ensuite, cette épitaphe « Passant, ne pleure pas ma mort, si je vivais, tu serais mort ». Vous pouvez expliquer pourquoi?
3: Robespierre avait pris la tête de la terreur entre 92 et 94, il a envoyé à l'échafaud des tas de gens, il a fini par se faire renverser en août 94 par le mouvement de Thermidor, qui a mis fin à la terreur. Il a essayé de se défendre, on lui a mis une balle dans la mâchoire, on lui a ligoté la mâchoire pour aller à l'échafaud, c'était une mort absolument atroce, la mort de Robespierre.
0: Mais il avait fait quoi? Il avait fait quoi avant?
1: Ah ben il avait fait un duo avec Jean-Marc Thibault.
0: Ah d'accord.
3: Maximilien de Robespierre.
1: Robespierre et Jean-Marc Thibault, ça.
2: Laurent, elle est...
0: Non, mais dès que je vais la comprendre, je vais me marrer.
2: C'est pas votre meilleur, Laurent, soyons honnêtes.
3: Moi, je l'aime bien.
0: Voilà, mais si vous le patron, on va rire, on fait semblant. Hein.
1: Vous verrez ce qu'on mettra sur votre tombe à vous.
0: Tant pis. Tant pis, dommage, à la prochaine.
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1: Qu'est-ce que vous faites, Isabelle Mergault? Vous lisez Playboy maintenant?
8: Eh ben, il y a Orlinski en couverture qui a un petit lapin pour
0: qu'elle. Non, c'était
8: son sexe, mais minuscule le lapin.
1: Ben, c'est vrai qu'il fait la une de Playboy, notre camarade Richard Orlinski.
8: Ouais, pas mal. Hein.
1: Avec une jolie blonde qui est la jolie blonde.
9: Je la connais pas.
8: T'as pas été opéré de l'appendicite?
9: Non, pourquoi?
8: Non, ben, ça se voit. T'as pas fait cadré.
0: Pourquoi toi en couverture? Ben alors ma vie pouvait pas.
1: Ben non, mais il porte un pantalon Balenciaga et on voit.
8: Non, il est à poil. Hein.
1: Et on voit la jeune femme qui s'appelle Margot, je vous informe.
9: Margot, exactement.
1: Elle s'appelle Margot qui porte des cuissardes et un ensemble en cuir Versace. C'est très sadomaso tout ça.
9: Oui, non, pas du tout. C'était l'idée, c'était vraiment d'inverser. Normalement, c'est l'homme qui domine la femme et en réalité, là, c'était faire un numéro que fait par des femmes et c'était en réalité la femme qui devient dominatrice, qui domine l'homme. C'était pour changer un petit peu
8: L'homme devient obligé. Oui. Et ils t'ont choisi pour être l'homme dominé.
9: Voilà, l'homme dominé.
8: Oh, je crois qu'il vient dominer.
1: Bah là, monsieur Rami peut le faire mieux que vous, ça.
10: Non, je pense qu'on peut pas l'abattre.
1: Allez, faisons un concours de cheveux sur la langue.
10: Alors, allez, on dit quoi? C'est quoi que je dois dire?
8: Toi, tu dis sorbet citron, moi, charlotte au chocolat, vas-y.
10: Est-ce que je dois le dire comme toi ou pas?
8: Non, dis-le comme toi.
10: Sorbet citron, sorbet
8: non,
10: chocolat.
8: Non, non.
1: Comme dirait Orlinski à la une de Playboy, tous à poil. Allez, une première citation. Et ce sera une citation pour Madame Massé, Marianne Massé, qui habite Limoges, en Haute-Vienne, qui a dit « Quand je sors du bistrot, je marche de travers, faut que j'arrête les chips au crabe. »
0: Sacha Guitry.
9: Coluche.
1: Non, c'est quelqu'un d'ailleurs qui sera notre invité, là,
0: ah bah, Renaud.
1: D'ici la fin de semaine. Jeudi, viens nous voir jeudi.
0: Ah, Patrick Sébastien.
1: Patrick Sébastien, bonne réponse de Sébastien Thoen.

0: pour Lionel Apollin, qui habite Thouars, dans les Deux-Sèvres, qui a dit, tiens, justement, la télévision est un instrument pédagogique et culturel. En effet, chaque fois qu'elle est allumée, je vais dans la pièce d'à côté pour lire un livre.
1: C'est pas des proches?
0: Non, non.
2: C'est un intello?
0: C'est plus ancien que ça, et, mais la télé existait déjà à son époque.
2: Faut croire. genre, c'est Montaigne.
3: Montesquieu.
0: Justement, si je vous dis ça, chère Isabelle,
2: c'est que c'était le début de la télévision.
0: C'est parce que vous pourriez croire que lui est assez ancien pour pas qu'il ait vu la télévision.
2: Bah
0: voyez-vous.
2: Non, puisqu'il y a télé dans votre phrase.
0: Oui, mais c'est... Oh.
4: C'était la dernière émission d'Isabelle, on peut l'applaudir.
2: Oh, bah, ça ne gênerait pas.
0: Oh, pourquoi?
4: Ah ouais, tu fais quoi?
2: Il faut savoir se retirer.
0: Ah non, mais nous, ah, alors, bah, alors,
4: c'est ce que disait Adil avec Zaya.
2: T'es un artiste?
0: Ah ben oui, oui, c'est un artiste qu'on cite souvent.
2: Ouais, ça fait semblant d'avoir compris, toi. Charles Trenet?
0: Mais non, d'abord, il n'est pas français, merde, du tout vous dire.
4: Churchill.
2: Charlie Chaplin?
0: Pas Charlie Chaplin, après Chaplin.
4: Buster Keaton?
0: Quand même.
3: Les Marx,
0: quand
3: même.
2: Mais il a
3: Groucho-Marx.
0: Groucho Marx, bonne réponse de Sébastien Thoen, c'est Groucho Marx.
3: Non, c'est moi, là.
4: Orinsky, il a dit Karl Marx.
2: Il a dit Karl Marx.
3: Non, j'ai dit les frères Marx.
0: Il a dit les frères Marx, et c'est bien Groucho Marx. C'est une bonne réponse du duo, on va dire, un duo Orinsky-Thoen.
4: Moi, je savais qu'il avait un très beau duo.
0: Qu'est-ce que vous dites?
2: Je savais qu'il avait connu la télé, puisqu'il est passé à la télé.
4: Oh, elle est chiante, Gloria Lasso.
2: Elle est chiante quand elle a un...
0: Non, Gloria Lasso.
2: Gloria Lasso, tu m'as dit?
4: Ouais, t'as un truc de Gloria Lasso.
2: Ah, d'accord. Ouais. Je te jure, c'est
0: on va en parler
2: fois.
0: Tout à l'heure de Gloria Lasso.
4: Je sais tout, patron.
0: Pour Claire Chinazi, qui habite Arbois dans le Jura, qui a dit « Les femmes préfèrent être belles plutôt qu'intelligentes parce que chez les hommes, il y a plus d'idiots que d'aveugles. »
2: Sacha Guitry!
0: Eh bien, non.
4: Ah, c'est la guerre, là. C'est la
0: non,
4: guerre.
0: Non, mais on n'est pas loin.
2: Ah, c'est un Sacha Distel?
0: Non, non.
2: Ah, sa femme?
0: Mais oui, alors.
2: Alors,
0: ah
2: bah oui.
0: Yvonne Printemps. Bonne réponse de Valérie Mérès.
2: Mais vous faites très mal d'accent Yvonne Printemps, hein, pardon.
0: C'est normal, c'est l'automne. Et c'est bien Yvonne Printemps qui a dit « Les femmes préfèrent être belles plutôt qu'intelligentes parce que chez les hommes, il y a plus d'idiots que d'aveugles. » C'était une belle réponse.
4: Vous vous rendez compte si un homme avait dit ça?
0: Oui, mais c'est une belle réponse à toutes les phrases misogynes de « Sacha Guitry
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0: Il paraît que François Hollande redevient populaire.
2: Oui.
0: Je n'en revenais pas moi-même.
4: J'ai dîné avec lui il n'y a pas longtemps chez Gérard Jugnot.
0: Et alors?
4: C'était génial.
3: Il est drôle, hein?
4: Oh, il est drôle. Pour un mec de gauche, il est drôle.
0: Mais Gérard Jugnot ou François Hollande?
4: Les deux. Non, Jugnot, ça fait longtemps qu'il n'est plus de gauche. Alors, moins à gauche, mais moins à gauche que le clavier. Mais...
0: Vraiment, pour de vrai, vous avez.
4: Non, j'ai dîné avec lui, super.
0: Dîner avec François Hollande. Hyper sympa.
2: Mais qu'est-ce que tu faisais avec Jugnot?
4: Bah, c'est Gérard qui fait bien. J'ai un dîner avec un ancien président. Alors, moi, j'avais que ça à foutre. C'était ça ou faire un baby-foot avec les copains. Et j'étais chez lui, effectivement. Et il le disait lui-même, il sentait que dans la rue, on l'aimait plus qu'avant. Quand il était président, il recevait un peu des colibés. Là, dans la rue, il va à la supérette, il va tout ça. Les gens lui disent bonjour.
6: Mais il vient dans ma rue, souvent. Il s'est mis à parler avec les gens comme un clown. Enfin, il s'est mis à dire bonjour, bonjour. C'est pathétique.
4: Tu confonds pas avec Rio.
6: Pathétique.
3: Non, mais il veut revenir en politique.
0: Vous voulez dire qu'il racole dans tous les quartiers, c'est ça?
7: Il est en campagne.
0: Bon, en tout cas, s'il peut revenir, il reviendra, nous dit Le Figaro. C'est Richard Flurin et Pierre Le Pelletier qui font un article que peut-être vous avez lu, Christophe Barbier, aujourd'hui dans Le Figaro. L'ex-président se déploie sur le terrain. Ben, vous avez raison, vous voyez, Marcella. Il est devenu la troisième personnalité politique préférée des Français.
4: Ils sont vraiment débiles, les Français.
0: Bah, ça me paraît tellement incroyable. Mais
4: Jean-Jacques Goldman est encore la personnalité préférée des Français. Il fait plus rien depuis 25 ans.
0: Oui, mais ça, c'est bien. La différence entre Goldman et François Hollande, c'est que, vous l'avez dit, Goldman ne fait plus rien, alors que Hollande, lui, n'a jamais rien fait. Ça fait quand même grosse différence. François Hollande, en tout cas, se prend à rêver, nous dit Le Figaro. Et là va venir ma question, évidemment. évidemment. Pourquoi il se prend à rêver? Parce qu'il aura 72 ans au printemps 2027.
4: Ah ouais,
0: prochaine présidentielle.
4: Pas, hein. Pour les 50 ans des grosses têtes.
0: Voilà. 72, vous avez raison. Pour les 50 ans des grosses
4: têtes. Il viendra l'émission.
0: J'avais pas pensé à ça. On sera en pleine présidentielle pour les 50 ans des grosses têtes.
4: On va tout fêter. Les 50 ans des grosses têtes. La victoire de Bardella. Super.
0: Et mon départ.
3: Non.
0: Je vous disais donc que François Hollande aurait 72 ans en 2027. Et évidemment, les candidats aux différentes fonctions présidentielles à travers le monde, c'est vrai, ont maintenant comme avantage parfois d'avoir de l'expérience, une certaine forme de sagesse. Il est évoqué dans cet article du Figaro, évidemment, Joe Biden aux États-Unis, Lula, qui a été élu, plutôt même réélu au Brésil, Mario Draghi en Italie. Mais voilà ce qu'on nous dit ensuite. Et c'est même d'ailleurs François Hollande lui-même, paraît-il, qui prononce cette phrase, c'est un peu le mythe du vieux général romain qu'on va chercher en période de crise pour apaiser le pays. Mais quel est le nom de ce vieux général romain qu'on est allé chercher à une époque en période de crise ?
7: Cincinnatus.
0: Cincinnatus. Oh. Bonne réponse.
4: Bravo.
0: De Christophe Barbier.
4: Le cousin d'Hibernatus.
0: Vous pouvez expliquer, mais Christophe.
7: Rome était dans une situation très très difficile. C'était la Rome très ancienne. Lui s'était retiré de la guerre et de ses exploits militaires. On est allé le chercher pour remettre de l'ordre. Il a remis de l'ordre. Et après, on lui a dit, il faut rester. Il a dit non. Je retourne à ma charrue.
0: À la culture de mes terres. Oh, voilà. Je crois d'ailleurs que Arnaud Montebourg avait utilisé aussi à cette époque, une époque, cette expression. Non
7: et José Bové, non?
3: Et d'ailleurs, il y est retourné, on n'en entend plus parler, de Montebourg.
4: Qu'est-ce qu'il devient, Montebourg?
7: Il fait du miel et des glaces.
2: Non!
7: Oh,
2: eh oui. Il a tout compris.
7: Il soutient le miel français et les glaces françaises.
2: Ah ouais, c'est marrant parce que les.
7: Pour quelqu'un qui était complètement givré, les glaces, c'est normal.
6: Hein. Il est on fire aujourd'hui!
2: Les hommes d'un certain âge, eh ben, on dit qu'ils ont de l'expérience, alors que les femmes d'un certain âge, on dit qu'elles sont vieilles, voilà.
6: Ouais. C'est vrai, on dit que c'est des vieilles marmites, c'est vrai.
2: Non mais hein,
6: bon, c'est vrai, t'as raison.
2: Alors parce que 72 ans Hollande,
6: mais c'est pas comme un étalon qu'on le veut, on le veut comme un c'est pas ça qui, tu vois,
2: tu comprends ce que je dis toi ou pas? Non.
6: Je comprends très bien.
2: Non mais
7: c'est vrai que les vieux hommes politiques ont dit ils reviennent et les vieilles femmes politiques elles sont sur le retour.
2: Voilà.
7: C'est pas du tout le même sens.
4: Non, c'est pas juste.
6: Non.
7: C'est très injuste.
2: Mais si c'est comme ça.
7: Quand c'est la crise, il faut faire appel aux jeunes.
0: Quand Madame Bachelot a été nommée à la culture. Personne n'a fait référence à son âge.
6: Bien sûr.
3: Normalement, quand il y a une situation de crise, moi, je ferais plutôt appel à quelqu'un de jeune qui, justement, n'a pas l'expérience du passé.
6: Non,
3: et donc, peut apporter, mais si, qui peut apporter son regard
6: neuf,
3: qui peut apporter sa vitalité.
6: Attends. Plus tu es jeune, plus tu es criminel.
3: Ah bon?
6: Mais oui, ça c'est l'histoire l'a montré toujours. Les plus grands criminels sont les jeunes.
4: Ah oui, demande à Cédric Jubilar.
3: Oui, mais si Hollande revient demain, il a déjà connu le pouvoir, il a plus faim, il a plus envie de.
6: Mais
3: faut
6: tu
3: avoir
6: vois,
3: envie, il faut avoir envie.
4: Mais c'est ton point. Oui, les anciens.
0: Vous me fatiguez tellement, je me demande s'il n'est pas temps de faire revenir Philippe Bouvard. Une question pour Michel Sgro qui habite Valence dans la Drôme. Question qui
4: plaira. Sgro, il s'appelle Sgro.
0: Sgro, S-G-R-O.
4: Qui est Sgro?
0: Michel Le, c'est une dame.
2: Quatre lettres et puis t'as Zob.
0: Non mais écoutez, franchement, mademoiselle Bergo, vous êtes obsédée par ce confinement.
8: Bah là, on sent que ça faisait longtemps, quoi.
0: Ma question concerne le parfumeur de la reine Catherine de Médicis. Je ne sais pas si vous connaissiez son nom, monsieur Ferrand.
2: Oh, Médicis, Médicette, hein.
0: René Bianchi, dit Bianco, alors on l'appelait Dobianc aussi, ou Maître René.
2: Tu changes trois lettres,
0: Il était italien, originaire de Florence, ou de Milan, on ne sait pas trop d'ailleurs, parce que c'est un personnage un peu bizarre, ce parfumeur qui avait acquis une réputation d'empoisonneur de la reine de son vivant. J'aurais d'ailleurs aimé, monsieur Ferrand, que vous m'expliquiez un peu, parce qu'il paraît que Alexandre Dumas, père, dans la reine Margot, disait de ce parfumeur qu'il réunissait la double charge de parfumeur et d'empoisonneur de la reine-mère. Alors la reine-mère, c'est qui?
9: Oui, c'est bien Catherine de Médicis.
0: C'est Catherine de Médicis, bien c'est bien ça.
9: C'est elle qui va pousser son fils Charles IX à faire la Saint-Barthélemy.
0: Et voilà.
2: Oh, le massacre.
0: Et le massacre. Oui. Tout ça nous amène donc à la reine Margot.
9: Ah.
10: Isabella Gianni.
9: Isabella Gianni.
0: Alors non, là,
9: je ne suis pas folle, vous savez.
0: Je vais vous parler évidemment du premier reine Margot tourné en 1954. Oh. Donc d'après le roman d'Alexandre Dumas sur un scénario d'Abel Gans réalisé par Jean Dréville. Ah, oui. Et là c'est Jeanne Moreau qui jouait Marguerite de Valois.
11: C'est vrai. J'étais Marguerite de Valois. J'avais une robe magnifique.
0: Françoise.
11: Bien que t'es jolie.
0: C'est Françoise Rosay qui jouait Catherine de Médicis.
11: Françoise Rosay.
0: Vous vous souvenez de ce film?
11: Oui, on adore le Rosay. On a toujours beaucoup aimé.
0: Et c'est...
8: Avec des glaçons.
11: Avec des glaçons. Et on
8: le Rosay de Provence.
11: On fait péter une bouchon.
0: Et c'est Daniel Secaldi qui jouait Henri d'Anjou, voyez-vous.
11: Ah oui.
0: Et ma question est toute bête. Qui jouait...
10: Le parfumeur.
0: Le parfumeur.
10: Ah. Michel Etcheverry.
0: Le parfumeur, l'empoisonneur, René Bianchi.
9: C'est un français.
11: Surnommé Bianco.
0: Dans la reine Margot.
10: Jean Virelogeux.
0: De 1954.
10: Henri Virelogeux.
9: Il est mort, monsieur.
0: Jean Bouise, non.
10: André Luguet.
9: On invente des noms comme ça?
0: Non, c'est un comédien, un acteur très connu.
10: André Luguet,
0: non.
9: Georges Ploumier.
0: Non. Un acteur très connu qui jouait le rôle de l'empoisonneur. De
9: la
0: reine. La reine Margot, 1954.
9: C'est Gustave Ferzi.
0: C'est pas la version avec Isabella Gianni, c'est la version avec Jeanne Moreau.
9: Jacques Azou.
0: Françoise Rosay.
8: Jean Gabin.
0: Et qui jouait l'empoisonneur?
9: Jean
8: Gabin.
9: Il est mort.
0: Le mage qui tourne les pages et le parfumeur et empoisonneur.
9: Il doit être très vieux.
10: Il avait un air un peu inquiétant, j'imagine, comme ça.
8: De Funès. Ribourg.
0: Pardon.
8: De Funès.
0: Oui, de Funès. Bonne réponse. Isabelle, mais la reine Margot. Oh, oh,
12: oh. 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
0: Quel rôle les actrices Sarah Bernard et Nicole Garcia, à quasi un siècle d'intervalle, ont-elles joué en commun? Sarah Bernard et Nicole Garcia.
10: Théodora,
0: non.
10: Bécassine.
0: Alors, je dis un siècle, pas tout à fait. J'ai entendu Bécassine, Bernard, mais ça n'est pas Bécassine. Et j'aurais aimé tellement vous faire plaisir. Ouais. Mais franchement,
14: je le sens.
0: Je vois mal Nicole Garcia dans Bécassine. Je ne sais pas pourquoi.
15: Oui. Sarah Bernard, moins, moi aussi. Bécassine.
10: Ce qui serait amusant, c'est de savoir quand Madame Sarah a joué ce rôle.
0: Alors, je vais vous donner les dates. Vous verrez qu'il n'y a pas tout à fait un siècle, d'ailleurs, qui sépare les deux dates. Sarah Bernard, c'était dans un film, hein, c'est même pas au théâtre, dans un film en 1913.
10: Ah, bah dis donc.
0: Et Nicole Garcia, c'est en 1978. Et c'était pour un téléfilm.
14: Ce serait pas La Voix Humaine, un truc comme ça, non, non.
0: Mmh. C'est quoi le rôle de La Voix Humaine?
14: C'est pas l'histoire de... C'est
15: la dame
14: de Cocteau.
0: Oui, oui.
14: Mais il n'était pas venu encore, peut-être.
10: Si, si. Est-ce qu'en 1913, c'est un personnage...
14: Plus tard, peut-être.
0: J'aimerais tellement lui faire plaisir, à Bernard.
14: Hein? Oh, bah, écoute, faites-moi un chèque.
16: Est-ce que c'est un personnage historique?
0: Alors, historique, oui. Je pense qu'on peut considérer que c'est un personnage historique. À partir du moment où Franck Ferrand en a fait un podcast, c'est forcément historique.
16: La maman...
10: Là, il va me piéger.
0: Marguerite Gauthier, non.
14: La maman de Napoléon.
0: La maman de Napoléon.
10: Est-ce que c'est le rôle d'une autre actrice?
0: Oui.
10: C'est
14: Marilyn Monroe.
0: Non. Oh, Sarah Bernard, qu'elle veut Marilyn Monroe.
14: Je cherche.
16: Réjeanne.
0: Soyez logique quand même, Bernard.
14: Je cherche.
0: Elle était pas née, la pauvre Marilyn, quand Sarah Bernard.
10: Ah, c'est Adrienne Lecouvreur.
0: Bonne réponse de Franck Ferrand.
14: Bravo.
0: Faut expliquer qui était Adrienne Lecouvreur.
16: Le maréchal de Saxe.
10: Une comédienne qui a eu un sort un peu tragique et qui a été, on peut dire, la maîtresse d'un des plus grands personnages du XVIIIe siècle, le maréchal de Saxe.
0: Elle est morte à 37 ans et on dit qu'elle aurait été empoisonnée par une de ses rivales.
16: Par un bouquet de violettes?
0: La duchesse de Bouillon. Oui, on dit que c'est un bouquet de violettes qu'il aurait, mal parfumé, évidemment, le bouquet de violettes qu'il aurait empoisonné. Qu'est-ce que vous m'armenez, vous, là-bas?
14: Non, mais,
13: on appelle ça le bouillon de 11 heures.
15: Boire le bouillon. Boire le bouillon.
17: Mais alors, ouais. Qui, quand on lui offre des violettes, mange les violettes?
10: Oh, mais non, elle les a pas mangées.
0: Le parfum. Votre cheval.
15: Elle boit des mules partout.
0: Alors, c'est Voltaire qui était, paraît-il, amoureux de cette actrice, Adrienne Lecouvreur. On dit qu'ils ont eu une liaison.
10: Oui, alors, les liaisons de Voltaire, ça n'allait jamais très loin. Hein, parce que Voltaire a eu des liaisons avec beaucoup de dames incroyables, et notamment, bien sûr, avec Émilie du Châtelet. Mais on dit que c'était pas un très grand amant. Pour
13: ah bah, c'est ce qu'on dit de moi.
16: Et puis c'est un opéra. C'est un opéra, Adrienne Lecouvreur.
0: Oui, bien sûr. Monsieur Ferrand, quand il a fait le podcast, a même passé diffuser des extraits de l'opéra à Adrienne Lecouvreur.
10: Vous avez bien écouté, c'est formidable.
0: Ah mais oui, parce que je bois vos paroles, du petit lait. Elle a été empoisonnée en tout cas, on n'est pas sûr. Hein. Elle était peut-être malade depuis un long moment.
13: C'est possible.
0: À moins que cette haine entre elle et la duchesse de Bouillon, qui partageait le même homme, lui ait été fatale. Dieu seul le sait.
16: Et puis comme il s'en fout.
0: C'est pas faux.
15: Elle n'avait pas un cadien du couvreur, elle aimait beaucoup qu'on lui parle de toi.
10: Pardon. Oui, le couvreur.
13: Il a retrouvé.
10: C'est carrément l'almanach Vermeaux, là.
13: Il l'a retrouvé au
0: Je
13: joindre.
0: Savais que reprendre le Gérias dans cette émission, c'était une tuile. On oublie Adrienne Lecouvreur, ça évitera d'autres jeux de mots. Foireux.
13: J'aimerais pas ça. Hein?
0: Qu'est-ce qu'il y a, mon bon Bernard?
13: Bah, vous rendez compte comme vous le remettez à sa place?
0: Bah oui, mais il le mérite.
13: Hein. Ah bah il est pas drôle, c'est sûr, mais enfin, on peut le faire gentiment.
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0: Ah, quelle belle équipe, quand même. Vous connaissez pas Monsieur Boxo,
20: Je suis tombé sur ses interviews sur le média Légende, j'ai adoré.
0: Ah oui.
20: En plus, moi, je suis hypochondriaque, donc dès que je croise un médecin, je prends son numéro, il est mort. Mais toutes les questions qui sont possibles et inimaginables.
0: D'ailleurs, c'est drôle parce qu'hier, il y a eu Amanda Lear dans une interview. Amanda Lear qui a dit, le prochain mec qui me verra à poil, ce sera mon médecin légiste.
20: Ah. Mais je suis là.
21: Il y a une ouverture.
0: Donc vous nous direz...
20: C'est une ouverture.
0: Vous nous direz le mystère.
20: Je vous raconte. Je raconterai, il y a des mystères, effectivement.
0: Parce que c'est vous qui voyez ces choses-là, au fond.
20: Oui, tout à fait.
0: Oui.
20: Pas que ça, on voit plein de choses. Hein. En médecine légale, c'est très, très étonnant.
0: Mais Amanda Lear, par exemple...
20: Je serais curieux d'aller vérifier certaines choses dont vous parliez tout à l'heure. voilà.
0: Et vous êtes un peu jalouse, hein, même Bachelot, du succès de monsieur...
16: Oh, très jalouse, mais...
20: Elle m'a dit pareil qu'Amanda Lear, Rosine.
10: Mais arrête, j'ai non, lu votre livre.
16: Je me suis fait gronder la semaine dernière par Laurent, parce que je parlais pas assez près du micro, et il m'a donné un conseil juste avant de rentrer. Il m'a dit, vous n'avez qu'à vous imaginer que c'est une bite.
0: Oh non. Bah, la preuve que ça marche. Hein.
16: Bah oui.
0: Là, d'un seul coup, on vous entend beaucoup mieux. Hein. On reconnaît la professionnelle. Vous êtes choqué, monsieur Dodienne, par Madame Bachelot.
21: Je suis épouvanté parce que j'entends.
0: Et vous connaissiez Monsieur Boxo ou pas?
21: Non, mais j'ai plein de questions à vous poser.
0: Ah oui.
21: Ben là, j'en ai pas comme ça qui me viennent, naturellement.
0: Non, mais là, nous, on est en bonne santé, il n'y a rien.
20: En tout cas, vous n'avez pas l'air d'être morte, vous avez l'air d'être bien.
0: Mais j'ai préparé quelques questions pour vous, et même la première citation, d'ailleurs, pour Sandrine Monnier, qui habite Saint-Aulde, qui a dit « La preuve que nous ne comprenons rien à la mort, c'est que nous mettons un oreiller dans les cercueils. »
13: Jean-Yann.
0: Non.
13: Coluche.
0: Et Coluche, non.
16: C'est vivant?
0: C'est vivant.
20: C'est dommage que c'est pas mort. C'est français.
0: C'est pas français.
20: C'est Seinfeld.
0: Et c'est Jerry Seinfeld. Oh. Bravo. Wow.
20: Il y a des gens qui achètent leur cercueil et qui l'essaient avant. J'en connais qui ont acheté leur cercueil.
0: Comment ça qu'ils l'essayent? Vous voulez dire qu'ils vont dedans?
20: Oui, ils vont dedans. Je connais même un qui dort dedans à peu près tous les jours. Il a déjà dû changer plusieurs fois le coussin dont on parlait parce qu'il commençait à s'écraser.
0: Voilà. François Bayrou est en train de dormir dans son cercueil.
20: Oui, mais le problème, c'est qu'il ne le sait pas.
0: pour monsieur Boussemar, qui habite Boulogne-Billancourt, qui a dit « Si on est dans l'obligation de tuer un mime, faut-il fixer un silencieux sur son revolver ?»
16: C'est français ?
0: C'est francophone.
1: C'est belge, donc.
0: Ce n'est pas belge.
16: C'est Légaré ?
20: C'est pas Légaré.
0: C'est Pierre Légaré. Bonne réponse de Roselyne Bachelot. Ah, j'aime bien cette citation aussi pour Cyril Zouy. Alors, plus rien à voir avec la mort, mais quand même, on peut revenir sur le silencieux. Ça, vous avez déjà été confronté à ça, mais ça, vous pouvez pas savoir si...
20: Ils sont tous silencieux, moi, quand je les vois. Hein.
0: Non, je vous parle du revolver.
20: Ah, le revolver, oui, tout à fait, oui.
0: Ah bah non, il paraît que les morts sont pas si silencieux que ça.
20: C'est vrai qu'il y a parfois des dégagements de gaz qui sont non seulement malodorants, mais en plus qui font du bruit. Mais voilà, le bruit ne me gêne pas.
0: Ça pète contre, un mort.
20: Ah oui.
21: C'est con, parce que moi, je viens vraiment pas souvent... Je tombe sur la bonne émission, là, ça.
0: Bon, il y en a qui le font de leur vivant, hein, notez bien.
20: Oui, 14 fois par jour en moyenne, c'est ce qu'on a calculé.
0: Ah bon ? Mais comment vous savez ça ?
20: Ah, c'est une statistique que j'ai vue sur un réseau français. Les Français, les Belges aussi, à mon avis, hein, pètent jusqu'à 14 fois par jour.
0: Non, les Belges pètent une fois.

0: Alors voici l'autre citation qui n'a rien à voir avec tout ça. Pour Cyril Zoui, qui habite Chantonnet, qui a dit « Plutôt que d'acheter un marque-page à 1 $, pourquoi ne pas utiliser le billet directement comme marque-page ?»
1: Ah, c'est pas idiot.
2: C'est pas con, c'est pas con. C'est français ?
0: Ce n'est pas français.
3: Américain. Ah non, il y a un indice hein, dans la question.
2: Ah oui, d'accord.
0: C'est pas bien de souligner qu'il est un peu con.
4: Bah, quand c'est américain, c'est souvent Woody Allen.
0: Ah oui, mais là, c'est pas
3: Robin Williams.
0: Non, c'est quelqu'un qu'on cite rarement.
2: C'est un humoriste ?
0: Non, pas un humoriste.
5: Un politique ?
0: Mais un américain très très célèbre.
2: Donald Trump ?
0: Non.
1: C'est un homme politique américain ?
0: Pas du tout homme politique.
3: C'est un écrivain ?
0: Un écrivain, il est auteur, mais pas écrivain.
2: Il est auteur de films ?
0: De films, oui.
2: Ah. Spielberg ?
0: C'est Steven Spielberg.
1: Oh là là.
0: Bonne réponse.
2: Deux bonnes réponses pour l'imbécile. Oh,
6: c'est suspect, là.
0: Pour Dimitri Horry, qui habite Chaligny, en Meurthe-et-Moselle, qui, alors qu'il avait reçu une lettre de Jules Renard, lui répondit avec 3 mois de retard « Excuse-moi d'avoir tant tardé à te répondre, mais lorsque la lettre est arrivée, j'étais au fond du jardin.
1: » Tristan Bernard ?
0: Non, c'est surréaliste. Moi, j'aime beaucoup ce genre de réponse.
1: Tristan Zara ?
0: Non, non, mais on est évidemment dans cette lignée Jules Renard. Ça fait penser aussi à...
2: Bah, ça fait penser à plein de gens, Jules Renard.
0: Ah oui, oui.
2: Moi, ça me fait penser à un monde fou, Jules Renard.
1: Alphonse Allais.
0: Alphonse Allais, bonne réponse de Roselyne Bachelot. Pour Madame Portalier, qui habite en Vendée, qui a dit « La modestie, c'est espérer que les autres découvrent combien vous êtes formidable. »
3: Oscar Wilde.
1: Ah ouais, ça, oui, oui, moi,
4: Vincent Lindon.
0: Oscar Wilde. Oh, j'ai envie de vous accorder la bonne réponse. Non, c'est quelqu'un qui a pendant des années été grosse tête ici. C'était la caution culturelle, évidemment.
1: Jean Dutour.
0: Pardon.
1: Jean Dutour.
0: Jean Dutour. Oh, bonne réponse de Roselyne Bachelot.
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0: Je garde la rubrique ou pas? Qu'est-ce que je fais?
3: C'est quoi votre question?
0: Bah, c'est-à-dire que je vous regarde là tous les 6 et je me dis, est-ce que vraiment aujourd'hui je tente les questions littéraires?
1: Oh là là!
3: C'est pas gentil de dire ça.
4: Pourquoi pas si c'est des albums à colorier?
0: Peut-être que Madame Boutboul.
8: Non, mais Christophe, il est très très cultivé.
0: Non, non. Christophe Bondon?
5: Si, ah oui.
4: Mais il a fait Cagne et Hippocagne.
3: Non, j'ai fait que Hippocagne. J'ai arrêté avant.
8: Il est très cultivé.
5: Mais elle a fait Hippocagne aussi, Daria.
3: Elle a fait que Hippo.
5: Personne rigole, j'ai dit un truc drôle.
3: Oui, bravo.
5: Non, mais enfin.
1: Oh là là, mais quel cabot ça.
0: En plus, il y a un champ de course à Cagnes.
5: Oui, à Cagnes-sur-Mer, il y a un champ de course.
4: Quand t'as fait
0: Mais enfin, généralement, chère Julie, si on ne rit pas à quelque chose, sachez-le, c'est que c'est pas drôle.
3: Mais, non, mais elle avait pensé qu'on n'avait pas entendu.
5: Oui, moi, je
4: ne voyais pas trop technique, elle débute.
5: Vous n'avez pas entendu, Laurent, qu'est-ce que j'ai dit?
0: Ben, vous avez dit, elle a fait Hippoca, elle a fait Kipo, enfin, je sais pas.
5: Hippo?
0: Oui, on a compris,
3: pour
0: oui.
3: Cheval, oui,
0: pour
3: Hippo,
0: Hippo.
5: Hippo pour les chevaux?
0: Oui, on a compris, oui, bah oui.
5: Darry Boutboul.
0: Vous aurez beau le dire 10 fois.
3: Non, mais c'était plutôt.
1: Enfin, moi, si tu me payes, je ris.
3: Bah oui, d'ailleurs, tu ris hein, aujourd'hui.
0: Bon, alors j'y vais avec ma question littéraire.
3: Moi, j'aimerais
6: me concentrer 5 minutes.
3: Elle a une très jolie chienne, Darry Boutboul, quand même.
0: Ah oui, vous êtes d'accord.
3: Ah oui, elle est avec sa petite chienne.
0: Noix de coco, elle s'appelle Noix de coco.
3: Elle est trop mignonne.
0: Faut pas le dire, elle est là en clandestine. Ouais,
3: elle a pas le droit.
5: Oui, elle a pas le droit d'être là.
0: Elle a pas le droit de rentrer à RTL.
8: Elle rentre dans mon sac à main.
4: C'est pour ça que Julien Altenia, pour passer inaperçu.
5: Oh, écoute.
3: Elle a des grandes moustaches.
0: Qui, Darry Boutboul ?
3: Non, mais non. La chienne.
1: Sa chienne ou sa chatte ?
0: Oh là là. Enfin, Caroline.
6: Caroline, quelle classe.
8: Caroline, tu faisais une émission sexuelle. Alors, tu as animé une émission de conseils.
3: Pardon, non, c'était Amanda Lear, ça.
8: Non, c'était Caroline.
0: Elle a fait ça l'après-midi
8: sur
0: France
8: 2. Elle a fait des conseils.
1: Moi, je venais le courrier du cœur.
5: Ah oui, c'est ça. C'était avec Daphné Burki, là, c'est cette émission-là.
8: Mais en dehors du cœur, côté pratique... Je me demandais justement, parce que les chiennes, les cheveux blancs chez nous et les chiens aussi, mais nous, on a les cheveux qui deviennent blancs, mais on a rarement les poils des bras qui deviennent blancs. Et je me demandais à quel moment ça devenait blanc aussi.
3: Caroline, est-ce que tu peux répondre, s'il te plaît, à cette question?
8: Non, mais c'est pas drôle, alors, c'est intéressant.
1: La chatte blanchie entre 75 et...
6: Pourquoi Caroline saurait plus que vous?
8: Parce que Caroline est spécialiste doctoresse sexe.
1: Non, parce que j'ai côtoyé une sexologue pendant 3 ans.
6: Oui.
1: Mais

0: C'est vrai que j'en ai posé des questions.
1: Parce que
0: mais j'avoue celle-là.
2: Il faut dire que les jeunes générations, de ce qu'on m'a raconté, ne portent plus trop la toison. Enfin,
1: Mais même les vieilles. Hein.
3: Comment ça, de ce qu'on vous a raconté?
1: C'est intéressant, il faudrait poser la question, peut-être pas un sexologue, un dermatologue.
4: Parce que ça peut déprimer les poils.
1: Parce que regarde Laurent, il n'a pas les poils des bras. Regarde les poils.
4: Alors,
1: Laurent,
4: il a la barbe blanche.
3: Très poilu des bras.
1: Oui, mais c'est blanc. Vous avez des bras superbes.
3: Merci.
1: Mais pas blanc. Alors que la barbe et les cheveux sont blancs.
4: Alors du coup la question maintenant, Laurent.
3: Laurent. Au début de la question, j'avais pas de barbe. Pour Emmanuel Paco qui habite Skiffiec, c'est dans les Côtes d'Armor.
4: Vous essayez de noyer le poisson.
3: Pouvez-vous me donner le nom de l'auteur de L'expérience intérieure, un ouvrage publié en 1943 pour la première fois, remanié, réédité en 1954.
5: Adapté deux fois.
0: Jules Verne?
3: Jules Verne,
6: mais
3: non.
6: Freud? Non, c'est avant.
3: Non. C'est un essai divisé en cinq parties.
4: Oui.
3: Je vais vous donner les noms des cinq parties, ça va peut-être vous aider.
4: Certainement.
0: Oh, si vous nous les donnez, c'est que ça va pas nous aider.
3: Première partie, ébauche d'une introduction à l'expérience intérieure. Deuxième partie, le supplice. Troisième partie, antécédent du supplice.
0: Tantal?
2: C'est le marquis de Sade.
3: Non. Quatrième partie, post-scriptum ou supplice.
4: Ah bon, décidément.
0: Gilles Deleuze?
2: J'ai un peu bloqué.
3: Gilles Deleuze, non.
4: On est d'accord, c'est
1: un philosophe.
3: Alors, c'est un philosophe.
4: Et c'est un philosophe français.
5: Foucault?
3: Foucault, non.
4: Est-ce que c'est un philosophe français?
3: Un écrivain, philosophe, romancier, poète français. Alors. Vous m'avez pas laissé donner les cinq parties.
6: Alors, après post-scriptum, il y a quoi?
3: Ébauche d'une introduction à l'expérience intérieure. Le supplice.
4: Oui.
3: Antécédent du supplice. Post-scriptum au supplice. Et enfin, Manibus daté Lilia Plenis.
4: Pardon?
0: Ah ouais.
4: Alors ça, c'est
0: celui que j'ai préféré.
4: Mais alors, dites donc, Laurent.
1: Oui.
4: Est-ce qu'il est mort il y a longtemps, ce monsieur?
3: Ah, il est mort il y a un petit moment quand même. Il est mort en 1962.
5: Je m'en souviens français, comme si c'était hier.
3: Un français.
1: Ouais. Est-ce qu'il est étudié en terminale?
3: Ah, il est étudié, je pense, en philosophie.
6: Merleau-Ponty?
3: Non, en philosophie contemporaine.
1: On est en terminale, donc il n'est pas dans les philosophes qu'on étudie en philo terminale.
3: Ah, si, je pense qu'en terminale, on doit aussi l'étudier.
0: Il n'est pas aussi célèbre que Sartre.
3: Ah non, mais quand même, il est assez célèbre. Il a écrit La mort, L'impossible, Le bleu du ciel, La part maudite.
0: Supplice, la mort. Il est en pleine forme, le mec.
5: Mais il a des noms composés.
3: Ah non, il n'y a pas de nom composé.
6: Henri Bergson.
4: Ah,
6: Bergson.
4: Est-ce qu'il a un nom qui sonne typiquement français?
3: Oui, il a un nom très français et le prénom tout de même.
0: Il était âgé en 62 quand il est mort.
3: Il est mort à 64 ans. Il est mort à Orléans, si ça peut vous aider.
6: Non, pas, évidemment.
5: Est-ce que vous pourriez faire un jeu de mots avec son nom, vous?
4: Ah oui, amusez-nous,
5: c'est
4: Laurent.
5: C'est drôle quand vous faites des jeux de mots.
3: Non, j'en ferai guerre.
0: Bataille.
3: Georges Bataille. Vous voyez que vous le connaissiez.
0: Voilà.
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3: Vous êtes invité à l'Elysée?
4: Non, je n'ai pas encore été invité, mais j'espère que le président écoute l'émission.
3: Parce que quand il y a un dîner comme ça avec l'avenue du Roi, on invite tous les Belges célèbres de Paris, j'imagine, Roselyne, c'est comme
8: alors
3: ça.
8: Moi, j'ai été invité, mais pour la réception au Centre Pompidou avec le Roi des Belges.
3: Là, ces jours-ci, là?
8: Oui.
3: Quand c'est?
8: Je crois que c'est ce soir.
3: Ah ben, vous pouvez y aller. Allez, faites-nous plaisir, emmenez Christophe qu'on rigole.
8: Je vais pas y aller, j'ai mieux à faire.
4: Ah bon? Ben parce qu'elle elle fait de la télé le soir.
8: Bah oui, je suis sur RTL pour On refait le monde.
4: Ah, la radio, pardon.
8: Donc j'ai renoncé au Roi des Belges pour RTL.
4: C'est bien. Elle aime la thune, hein, quand même. Hein.
3: Mais vous, Ariel, vous y allez au dîner
4: elle
3: des Belges?
4: Belge.
1: Non, ma mère.
9: Elle est gaulée comme une frite. Hein.
3: Elle est très belge.
4: Ah oui, c'est la plus belge. Ah, oui.
10: Voilà. J'adore l'idée de gauler comme une frite. C'est comment, à votre avis, la frite?
3: Ça dépend de la frite du Sud ou la frite du Nord.
10: C'est plutôt craquant.
4: C'est tout mince.
10: Ma marraine est belge.
4: Ah bon?
10: Oui,
4: ah,
10: oui.
2: Elle est toujours voilà. Vivante.
3: C'est qui votre marraine?
4: Annie Cordy. C'est pour ça qu'elle s'est lancée dans la chanson. Hein.
3: C'est qui votre marraine?
10: Eh bien, ma marraine est une merveilleuse, élégante, délicieuse dame. qui s'appelle.
2: J'ai l'impression qu'elle se rappelle plus du prénom.
9: Ça se sent, elle a oublié.
11: On est dans le maître du jeu.
10: Qui s'appelle Mimi Solvay. Et alors, ce qui est très chic, c'est que le pape faisait partie d'un de ses ouvriers dans les usines Solvay.
9: En Belgique ?
10: Voilà, en Belgique.
12: Une usine de quoi ?
9: De frites.
11: Ouais, frites. Chez Léonidas.
8: Solvay, c'est une puissance chimique.
10: Oui, oui, et c'est le grand Nobel de chimie aussi. Solvay.
11: On ne comprend rien, c'est les énigmes de la mère Fouras.
9: J'avoue, là, c'est très étrange. Hein, c'est...
3: Moi, de toute façon, j'ai quitté depuis un moment. Une première citation pour Jérémy Corniaud. Monsieur Corniaud habite Molette, dans les Yvelines, qui a dit « La différence entre un optimiste et un pessimiste tient au fait que le pessimiste est habituellement mieux informé. »
9: Ah, c'est français, ça.
2: Suran. Ah,
3: ça, c'est français. C'est pas Suran, mais bravo, ça pourrait l'être.
10: Ça pourrait être. De l'inconvénient d'être né.
3: Mais c'est quelqu'un qui vit encore, qui
9: romancier.
3: Journaliste, écrivain, romancier, chroniqueur littéraire, qui signe dans le Figaro Magazine toutes les semaines.
2: Donc... Frédéric Becbédé.
3: Frédéric Becbédé. Ah, joli retour de Monsieur Titoff.
2: Bravo.
9: Alors là, si Titoff se met à lire le Figaro, là, c'est qu'il a pris un coup de vieux.
11: Ou alors il est allé chez le médecin.
2: Non, mais, tu me connais, je connais tous les auteurs pessimistes. C'est vrai.
3: Pour Florian Schiappetta, qui habite Feuquières, dans l'Oise, qui a dit un homme qui dit... Quoi ? Qu'est-ce qu'il y a ?
9: Non, Feuquières, voilà. C'est un joli...
3: C'est Schiappetta qui vous a...
9: Bah les deux, Schiappetta et Feuquières.
11: Ça fait beaucoup. Hein.
9: Et souvent, ça arrive quand le...
3: Enfin, c'est-à-dire que Schiappetta, c'est deux passés simples qui vont pas ensemble.
11: Non, c'est où là où
2: c'est mal conjugué.
11: C'est pas fromage du dessert. Hein, c'est...
9: Et parfois, c'est après...
3: Pardon, madame.
11: Ceci dit, un peu pétier.
2: Après, c'est où Schiappetta?
8: C'est comme bouffer épicé, c'est la même chose.
3: On a compris, oui, alors... Qui a dit un homme qui dit des obscénités à une femme, c'est du harcèlement sexuel. Une femme qui dit des obscénités à un homme, c'est 4 euros la minute.
9: C'est génial.
10: Pierre Bénichoux.
2: Jacques Martin.
3: Pas Jacques Martin.
9: Jean-Yann.
3: Jean-Yann, ah ouais. Évidemment. Ah. Bonne réponse de Christophe Beaugrand. Ah. Une citation qui a un lien avec les actualités présidentielles américaines pour Madame Tassou, qui habite Le Pertre en Ille-et-Vilaine, qui a dit « La moitié des Américains n'a jamais lu un journal. La moitié n'a jamais voté pour la présidentielle. Hélas, ce n'est pas la même moitié.
9: » C'est drôle. C'est américain.
3: Oui, c'est américain.
9: Woody Allen.
3: Et c'est un, non pas Woody Allen.
2: Jerry Seinfeld.
3: Mais un présentateur télé.
11: Jimmy Fallon.
9: Letterman.
3: Non.
9: Jay Leno.
3: Jay Leno. Ouais. Bonne réponse de Christophe Beaugrand. Ah, pour Jean-Jacques de Trèze, qui habite la Tesse Morin dans l'Hérault, qui a dit « Après avoir fait une grosse connerie, le chat grimpe dans l'arbre, tandis que le fonctionnaire grimpe dans la hiérarchie. »
6: Oh là là.
11: Philippe Gueluc.
3: Alors, c'est quelqu'un, c'est peut-être le truc plus drôle qu'il ait dit. Hein, pas
9: parce qu'il n'est pas humoriste.
3: Je sais pas à qui il l'a piqué. Et...
9: Ah, c'est quelqu'un qui pique des blagues.
3: Non, pas du tout. C'est quelqu'un qui n'était pas humoriste au départ. Ah bon, c'était à la fin non plus, d'ailleurs.
10: C'est un homme politique. Olivier.
3: Mais c'est son anniversaire aujourd'hui, je voulais lui faire un petit clin d'œil, s'il nous écoute encore, même s'il est un peu aigri aujourd'hui.
9: Ah, Jean-Jacques Perroni.
3: C'est un
12: journaliste.
3: Un journaliste.
12: Bruno Mazur.
3: Bruno Mazur. Oui. C'est marrant, journaliste aigri.
12: Direct.
3: C'est vrai. C'est bien Bruno Mazur. Bonne réponse de Karina Marimont. Ah, ça c'est plus difficile pour Françoise Brossard, qui habite Strasbourg, qui a dit « Mes parents me détestaient tellement que je suis doublé sur les films de famille.
12: » Que c'est drôle.
9: C'est pas français, ça.
3: Non, c'est pas français.
9: Américain.
3: C'est, américain, effectivement. Il est né à Washington, il vit encore. Acteur, réalisateur, producteur, roi du stand-up, pour ceux qui en font.
2: Eddie Murphy ?
3: Pas Eddie Murphy.
11: Dave Chappelle ?
12: Jerry Lewis ?
11: Dave Chappelle ?
3: Non. Et c'est vrai qu'il a un nom fait de deux consonnes, en quelque sorte.
8: Comment non, c'est de deux consonnes.
3: Oui.
8: Ah oui, comme DJ, oui.
3: Voilà, comme DJ, bravo.
10: Ah oui,
12: CK.
3: Louis CK. Louis CK, excellente réponse de Karina Marimont. Bravo. Louis CK.
10: Joli. Ah oui.
3: Pour Noémie Bailly, qui habite Saint-Hilaire-de-Riez, qui a dit « Un requiem est une musique composée pour quelqu'un qui ne peut pas l'entendre.
10: Ah, » C'est peut-être Pierre Desproges.
3: Non.
9: C'est très beau.
3: Et ça, c'est vivant.
11: Ah, et c'est vivant. Français?
3: C'est français, vivant, un habitué de l'émission d'ailleurs.
2: Ah ouais, Jérémy Ferrari?
3: Non, c'est le même qui a écrit et donné cette définition de la prostate, organe masculin qui, passé un certain âge, nous fait pisser en morse.
9: Ah ouais. Laurent Baffy.
3: C'est Laurent Baffy, bonne réponse de Christophe Beaugrand.
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3: Une question pour Éric Dumoulin qui habite Perpignan. Quel rétroacronyme signifie test public de Turing complètement automatique ayant pour but de différencier les humains des ordinateurs?
1: Test de Turing. Attends.
14: Oui, mais rétroacronyme, ça veut dire que ça se lit à l'envers?
1: Oui, c'est ça.
3: Quel rétroacronyme signifie test public de Turing complètement automatique ayant pour but de différencier les humains des ordinateurs? Et vous connaissez ce terme, car moi-même, je le connais.
1: Ça nous aide de l'écrire ou pas?
3: Ah, vous pouvez essayer, bah
1: alors,
3: bien sûr.
1: Redisez.
3: Je vais rediser, comme vous dites. Test public de Turing complètement automatique ayant pour but de différencier les humains des ordinateurs. Ce qui peut vous aider, c'est de comprendre le sens de ce que je viens de dire, plus que de prendre...
1: Alors, c'est un moyen mnémotechnique pour se souvenir de quelque chose?
3: Ah, pas du tout.
2: CAPTCHA.
3: Bonne réponse de Titoff. Excellente réponse de Titoff.
2: C'est le test CAPTCHA.
1: J'ai pas compris la réponse.
2: Mais t'expliquer, ma chérie.
3: Alors, le CAPTCHA, effectivement. Le CAPTCHA, c'est le terme que vous retrouvez sur un ordinateur quand on vous demande de...
2: Si vous êtes un robot.
3: Voilà. Est-ce que vous êtes un robot ou pas?
2: C'est ça, c'est le test CAPTCHA.
3: Régulièrement, on vous demande alors... C'est très chiant, d'ailleurs.
15: Il faut trouver les photos où il y a un arbre.
3: Où les photos où il y a un arbre. Il y a des trucs, c'est...
1: Et oui, c'est pas clair.
3: On voit pas bien.
15: C'est glorieux, oui. On voit pas bien.
3: On voit pas bien s'il y a un...
1: Reçu du premier coup.
3: Mais moi, pareil.
1: Attends, mais moi, je redouble Chapka.
3: Mais moi, pareil. François Hollande qui était bon en Chapka.
2: Le but, vous savez ce que c'est? C'est de cultiver la mémoire de l'ordinateur. En fait, c'est pour les lettres, mettons l'ordinateur pour l'alphabet, s'il y a des caractères un peu spéciaux, ben au fur et à mesure...
3: C'est marrant que quand Titoff explique quelque chose, on comprend encore moins bien qu'avant.
2: C'est pour ça que j'ai choisi de faire du stand-up, d'ailleurs.
3: Le CAPTCHA, effectivement, ça veut dire test public de Turing complètement automatique ayant pour but de différencier les humains des ordinateurs, parce que vous êtes capable, effectivement, de répondre à la question combien il y a de feux tricolores sur les photos qu'on vous donne, alors qu'un ordinateur ne pourrait pas le faire. Et évidemment, si vous traduisez la phrase, ça donne, je vais essayer en anglais, « Completely automated public Turing test to tell computers on humans apart ». Et si vous prenez les initiales, ça veut dire « CAPTCHA ». Et c'est vrai qu'on voit ce terme régulièrement arriver sur nos ordinateurs. « CAPTCHA ».
14: Absolument.
16: Mais moi, je comprends pas comment un ordinateur pourrait faire tout seul, l'envie d'entrer sur le site.
14: Pierre, il n'a pas expliqué. Tu comprends maintenant?
16: Oui, mais comment on peut douter que je sois un humain, quoi? Pourquoi alors on me demande si je suis un humain ou un ordinateur?
2: Non, on se sert du fait que tu sois humain pour valider certains caractères pour la mémoire de l'ordinateur.
1: Ouais, mais
2: par exemple, un CCD, l'ordinateur, si tu valides que c'est un C, l'ordinateur va enregistrer.
3: C'est vous qui avez beaucoup et cours à vos enfants.
2: Non. Pendant le confinement, c'est ma femme qui s'occupait de tout ça.
16: C'est que t'as des réponses très anxiogènes, en fait.
14: Je m'y connaissais en informatique jusqu'à ce que je te connaisse, en fait.
2: Monsieur Gazan. En tout cas, j'ai trouvé la bonne réponse.
3: Non, écoutez, je vois pas pourquoi tout le monde essaie d'expliquer, parce que on a un geek ici. Le geek, celui qu'on appelle, c'est le Darty de l'ordinateur. C'est Monsieur Gazan. Alors, Florian, vous pouvez peut-être nous expliquer bien ce que c'est que le CAPTCHA.
14: Eh ben, en fait, c'est quelque chose qu'on vous demande de rentrer vous-même. Ça peut être effectivement ces photos à cliquer les feux rouges, cliquer d'autres, ou parfois ça génère un code qu'il faut rentrer,
15: des lettres
14: et des chiffres. C'est comme ça, on est sûr que c'est un humain qui a rentré la donnée et que c'est pas un truc automatisé par ordinateur.
3: Mais c'est ça que je comprends pas. Oui. Pardon, je me fais l'avocat de Monsieur Palmade.
1: Il a raison, parce que c'est pas un ordinateur qui peut s'ouvrir lui-même son ordinateur et puis demander un truc.
14: Mais si, t'as des programmes, t'as des logiciels qui peuvent rentrer dans ton ordinateur et déclencher des trucs.
2: Je vais vous dire, je vais vous dire, et ça va être clair.
14: Attention.
2: Ah, ça se dit, des amis. Ben. Derrière ce que vient de dire Florian, en fait, il y a, c'est un berbe. Il y a quelque chose. C'est pour cultiver les ordinateurs.
1: Oui, voilà, c'est ça. C'est pour leur entrer dans une mémoire avec toutes nos réponses.
2: Merci, ma chérie.
1: Avec toutes nos réponses, et ben comme ça, finalement, on contribue. Et c'est ça qui
2: est rigolable. Merci, ma chérie.
1: On devrait être rémunéré. On contribue à enrichir finalement la mémoire.
15: Pas enrichir.
14: Je viens de recevoir deux textos, l'un de Europe 1, l'autre de France
17: France Inter, il nous encourage à poursuivre dans cette voie.

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2: Henri est au téléphone, il a laissé un message sur notre adresse mail, lesgrossetêtes@rtl.fr. J'aime la répéter de façon à ce que vous laissiez vous aussi hein, vos doléances, réprimandes, critiques, quelques compliments de temps en temps font du bien aussi, hein, mais ce n'est pas l'essentiel.
3: C'est moins marrant.
2: Ça dépend qui est concerné, c'est toujours pareil. Bonjour Henri.
4: Bonjour, bonjour Laurent, bonjour les grosses têtes et bonjour le public, évidemment.
2: Eh ben, tiens.
3: Quel paillot.
2: Ah, et Henri a noté une petite erreur que je reconnais avoir pu commettre récemment parce que je suis allé vite en sortant cette phrase. Je me souviens exactement dans quelles circonstances c'était, mais allez-y, je vous écoute, Henri.
4: Oui, c'était la question. Alors, qui a dit, pardon, qu'il vaut mieux être le premier mari d'une veuve que le deuxième?
2: Oui.
4: Et donc, je me suis dit, ou bien Laurent s'est mélangé un tout petit peu les pédales, ou bien l'auteur de cette citation n'était pas très futé, parce que le premier mari d'une veuve étant carrément mort, évidemment, sa place n'est pas enviable.
2: Non, voilà, effectivement, voilà. La citation, c'est il vaut mieux être le deuxième mari d'une veuve que le premier.
4: Voilà. Il me semblait bien aussi.
2: Et c'est de Sacha Guitry. En fait, je sais exactement pourquoi je me suis planté quand j'ai donné cette citation que je connais par cœur depuis des années. C'est que c'est un jour où Isabelle Mergaux se plaignait dans l'émission de ne pas avoir eu de citation de Sacha Guitry.
4: Ah. Et oui, donc, je m'en souviens.
2: Voilà. Et au dernier moment, j'ai sorti de mémoire la citation. Et comme je l'ai sorti de mémoire très rapidement, j'ai inversé les deux propositions. Mais vous avez absolument raison. Et évidemment, ça n'est drôle que si on ne se trompe pas dans l'ordre. Il vaut mieux être le deuxième mari d'une veuve que le premier. C'est bien de Sacha Guitry. Bravo d'avoir rectifié et de bien suivre. C'est aussi pour vérifier si les auditeurs sont attentifs.
4: Laurent, je vous suis depuis tellement longtemps que forcément.
3: Vous avez quand même appelé les grosses têtes pour dire que Laurent s'était trompé en disant qu'il s'était mélangé les pédales, qui est une expression qui n'existe pas du tout puisqu'on se mélange les pinceaux.
5: Oui, parce que moi j'étais pas là en plus.
4: Effectivement.
5: Mais
6: c'est perdre les pédales.
2: Oui, parce que je ne mélange aucune pédale. Sachez-le, je sais qui est qui. On vous remercie, Henri. Maggie, maintenant, est au téléphone. Ah, Maggie, Maggie, rend la vie. Je ne sais plus comment c'était la chanson.
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2: En visant.
7: C'est un poème.
3: J'adore Rosiva.
8: Ah, avec elle, ça
3: bouge. Avec elle, ça bouge.
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2: On les découvre, les ex-intello de France Inter. Ah, bravo, Vizorek.
3: Ah, j'adore Rosiva.
2: Il nous a fait croire pendant 10 ans qu'il regardait 7 sur 7 d'Anne Sinclair. Alors qu'en fait, il
3: était devant
2: Maggie, il regardait Maggie parce que c'était à la même heure, hein, je vous préviens.
3: C'est pas faux,
2: eh oui.
3: C'est pas faux.
2: Alors bonjour Maggie en tout cas.
8: Bonjour Laurent, bonjour les grosses
9: bonjour.
8: Têtes, bonjour à tous.
2: Bonjour.
8: Je suis très très très heureuse de vous avoir.
2: Ah c'est gentil, alors et particulièrement voilà. Vous aimez nos ch'tis je crois.
8: Ah bah j'appelle du Nord bien évidemment, oh, donc un gros bisou à Jean-Philippe.
5: Un bisou tchot.
8: Un petit gros bisou, mon tio. Ouais,
9: oh,
8: mon
9: c'est tio. Trop sympa.
8: Ouais, Biloute, gros bisou aussi à qui. Hein. Mais ceci dit, je n'oublie pas Alex parce que je suis sa compatriote.
2: C'est pas vrai.
8: Oui,
3: belge du Nord, mais... c'est pléonasme. Hein
5: non, non, non.
8: Pléonasme, mais bon, je suis belge comme Alex, mais je trouve qu'Alex, il a perdu son accent.
3: Alors, j'ai travaillé. Ouais. J'ai travaillé. Vous voulez que je vous explique pourquoi?
2: À France Inter, oui. Ils sont obligés.
3: Non, c'est quand je suis arrivé au cours Florent, on m'a dit qu'avoir un accent dans sa langue, ça n'allait pas. C'est-à-dire que si j'avais un accent allemand, un accent italien, j'aurais pu jouer le Cid. Mais jouer le Cid avec un accent belge ou un accent québécois, c'est mort. Et donc, effectivement, j'ai travaillé. Donc, je ne dis plus 8, je ne dis plus mon radiateur à fouille.
5: Ah oui.
3: Je ne dis plus je prends le wagon.
2: 90.
3: Je ne dis plus 90.
9: Et c'est difficile d'enlever son accent?
5: Non, moi, j'ai pas eu de mal à le perdre.
3: Mais, Maggie, je peux le reprendre très facilement, hein, si tu veux.
5: Le Cid, nous partîmes ça ensemble.
8: Bah, écoutez, moi, je fais du théâtre et de temps en temps, je dois prendre l'accent belge.
3: Mais dans quelle pièce tu as un rôle de belge?
8: On avait fait la chambre mandarine et alors, au lieu d'avoir un accent méridional, moi, j'ai pris un accent belge.
5: Il y a la comédie voilà, musicale aussi de la frite enchantée.
8: De la frite enchantée, bah oui, oui, oui, oui, oui.
2: Et c'est pour ça, parce que vous aimez le théâtre, j'imagine, que vous avez appelé votre chien Roméo.
8: Oui, bah, ça me plaisait bien. C'est un petit rescapé qui vient d'un chenil et voilà.

0: voilà. Mmh. Ben, je pensais que c'était pour Shakespeare, moi, vous voyez. Oui.
1: Ah, pour Shakespeare aussi, puisqu'on me demande partout où est sa Juliette, donc...
0: Ah ben voilà, et oui, ben oui. Voilà. Et il a déjà connu une Juliette Roméo ou pas?
1: Il en a connu certainement une.
0: Ah oui, mais avant vous, vous voulez dire.
1: Oui, avant moi.
2: Oh, ah, Laurent, non,
1: oui, non, oui, non, non,
2: mais avant qu'il se fasse opérer.
0: Entendons-nous, avant vous, avant qu'il soit... Oh, et merde. On peut rien dire ici. On vous embrasse, Maggie. Daniel, pour terminer. Bonjour, Daniel.
3: Oui, bonjour, Laurent. Bonjour à tous.
4: Bonjour.
0: Alors, Daniel, qu'est-ce qu'il me dit, Daniel? J'écoute les grosses têtes depuis le début. Je regrette la disparition des vraies grosses têtes. Ah. Jean Dutour, Jacques Martin et Jean-Yann.
5: Ah. Oui, bah, oui, ils sont
6: nous aussi. Nous aussi.
4: Qu'est-ce qu'on peut faire?
5: Est-ce que vous voulez l'explication de pourquoi ils viennent moins souvent?
3: Vous avez une espèce de poule qui glousse et qui coupe la parole de tous les autres. Ouais. C'est assez insupportable.
4: C'est qui? Ah,
7: oui. Moi, ah, c'est moi la poule.
0: Uniquement avec...
3: Heureusement, elle relève de niveau. C'est une petite grosse.
4: Ah, Johan Riou.
3: Ah, voilà,
4: oui.
0: Ah,
4: une petite voilà. Grosse.
5: Mais on est plus sur un dindon, hein.
3: Alors, en fait, tout ça, ce n'était qu'un jeu. Le but de la manœuvre, vous l'avez bien compris, c'est d'avoir une montre à RTL.
0: Vous savez quoi? On va vous envoyer deux montres RTL. Je vais vous dire pourquoi. Je vais vous envoyer une nouvelle et une ancienne pour que vous puissiez les comparer.
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3: Que se passe-t-il? Mais vous riez dans mon dos pendant la publicité.
4: Non, mais parce que Roselyne est complètement obsédée aujourd'hui.
5: Mais non,
6: ah,
5: mais
6: si,
5: non.
6: Si, quel est ton fournisseur, Roselyne?
7: Non, c'est impressionnant.
8: Laissez parler Laurent Ruquier.
7: Et moi, s'il faut que je vous apporte ma flamme olympique, je le ferai au nom de tous. Hein. J'ai aucun
9: mais
7: problème avec
9: Dieu,
7: ça.
9: La flamme olympique, non mais rien que ça.
4: Je ne sais pas si la vasque de Roselyne est disponible.
9: Il paraît qu'elle a déjà pris feu.
4: Il y a du petit bois, ça brûle tout seul.
3: Aïe. Bon, allez. Le pire, c'est qu'il faut qu'on la torche d'abord.
4: Là, vous allez trop loin, Laurent.
3: Ah, non, mais vous me poussez. Forcément.
8: Alors, il est en train de se feuilleter ses machins, ses papiers.
10: Pendant la pause, mes camarades ont parlé de l'émoji aubergine.
4: Oui.
10: Alors, je l'ai déjà reçu sans savoir ce que ça veut dire, mais apparemment, vous savez.
4: Bah oui.
11: Alors, parce que Roselyne est un peu, on va dire, un peu surexcitée en ce moment, et elle porte une veste aubergine.
4: Oui. Et même le costume entier.
3: Pas une veste, un ensemble.
4: Et même la chemise, elle est.
3: C'est une aubergine sur pattes.
4: Voilà. On dirait Mask Singer. Qui est caché dans l'auberge.
9: Je vous signale.
7: Enlevez votre masque, Roselyne.
9: Je vous signale.
7: Il y a Johan Rioux en dessous.
9: Je ne mets pas de contravention.
11: Et il se trouve que voilà que l'aubergine est une emoji connue des jeunes.
4: Oui, ça
7: mais monsieur Rollin, c'est du coup.
3: Ça veut dire sexe, vous voyez.
7: Mais monsieur Rollin, qui vous envoie ça du coup? C'est déjà la vraie question.
4: Des gens qui ont envie de faire l'amour avec vous.
10: Oui, j'en ai eu deux ces derniers temps. Il faut que je. Mais ça je retrouve qui? Peut-être Ruquier, mais.
3: C'est vrai, je n'osais pas vous le dire, mais vous me plaisez beaucoup.
7: Il envoyait juste le casting du jour par SMS. Hein.
3: Bon, dites, je peux poser ma question, puis vous parler de torche.
7: Allez-y, Laurent, parce que.
3: Ça tombe bien, parce que c'est quelqu'un qui, justement, a joué la torche humaine, l'homme torche, dans les quatre fantastiques.
4: Ah oui, il est magnifique.
3: Et on vient de le voir dans une série que je vous conseille d'ailleurs, parce que, alors là, mais vraiment, c'est un suspense incroyable jusqu'au dernier épisode. Je me suis enfilé ça pendant.
4: Vous avez de la chance. Vous avez de la chance parce qu'il est très beau garçon.
9: Ne parlez pas comme ça devant Roselyne.
7: Ah, vous venez de nous la réveiller là.
4: Il est très beau garçon.
3: 8 épisodes, c'est tellement génial.
8: Et ça s'appelle comment?
9: Ça
8: s'appelle
3: Defending Jacob. Defend Jacob, c'est passé sur TF1 tout récemment d'ailleurs. C'est Apple qui a lancé cette série. Oui. Quel est le nom de l'acteur qui joue justement
4: il est beau.
3: Le papa de Jacob?
6: Louis de Funès.
3: Non, pas. Et qui joue aussi l'homme torche dans
7: le pitch de la série.
3: Alors, il joue l'homme torche dans les quatre fantastiques.
4: Oui.
3: C'est un nom d'acteur américain que je vous demande.
4: Oh là là.
3: Et depuis, d'ailleurs, il n'est plus l'homme torche dans les quatre fantastiques, mais
4: il est Captain America.
3: Il est devenu Captain America.
4: Tu vois sa tête.
9: Luke Wilson.
4: Luke Evans.
8: Le blond.
4: Non,
8: le blond.
4: C'est pas Evans. Luke Evans.
3: Pas Luke, non. Mais c'est Evans.
4: C'est Chris Evans.
3: Chris Evans. Sa bonne réponse. Ah,
4: c'est une réponse commune, on s'est mis ensemble.
3: Et là, il joue le rôle de Andy Barber, le papa de Jacob.
4: Il est très sexy.
3: Ça s'appelle Défendre Jacob, Defending Jacob. C'est un couple dont le fils va être accusé de meurtre d'un camarade à l'école. Voilà, je vous en dis pas plus, mais alors vraiment,
7: vraiment, vous la conseillez.
3: Cette série-là, mais alors jusqu'au bout, jusqu'au dernier épisode, vous en prenez plein la figure. Alors vraiment là,
9: je vous... Il faut que je vois où, parce que j'ai pas les plateformes où c'est diffusé, il faut que je vois comment on me la procure. Ah,
3: je peux vous prêter mes codes.
6: De profil, je vois que t'as pas plateforme.
4: Oh non. Alors là, c'est c'est le camembert qui dit record. Hein,
9: la déchéance absolue. Non pas de nationalité, mais de vie, c'est de se faire traiter de grosse par Bernard Mathieu.
7: Ah, mais Bernard est derrière vous. Poussez-vous un peu. Ah.
3: Bernard.
4: Oh non, mais si Bernard
3: un peu de poésie, un peu de poésie maintenant.
6: J'ai noté.
3: Pour Stéphanie Léonard, qui habite Saint-Étienne. Et je vais vous demander de retrouver le premier vers de ce poème dont je vais vous donner la fin. C'est la fin d'un poème dont il faut retrouver le début.
7: Ça, c'est pour moi.
10: Ouais, on avait compris. Hein.
3: Je vous donne pas l'auteur, car ce serait peut-être trop facile, mais évidemment, au passage, si en option, vous me donnez en plus le nom du poète, ce sera forcément...

0: Formidable. Ça se termine, ce poème, par modulant tour à tour sur la lyre d'Orphée les soupirs de la sainte et les cris de la fée.
1: Gérard de Nerval.
0: C'est Gérard de Nerval.
1: Je suis le ténébreux, le veuf, la consolée, le prince d'Aquitaine à la tour abolie. Oh. Ma seule étoile est morte et mon luth constellé porte le soleil noir de la mélancolie. C'est El Desdi Shadow.
2: Eh ben ça
3: bravo.
0: Excellente réponse.
3: Alors là, bravo.
2: Incroyable.
0: De Roselyne Bachelot.
4: Vous voyez, Laurent, qu'elle n'est pas venue pour rien.
0: Voyez,
2: ça, c'est un beau moment.
0: On a
2: moment
0: bien radio. Fait de le préparer, ce numéro. Hein.
4: Oh, le salaud. Oh, c'est pas vrai.
5: Moi, je la préfère quand elle parle de cul, quand même.
2: Moi, je l'ai vu répéter tout à l'heure et c'est encore mieux
6: oui,
2: maintenant.
6: Hein. Les auditeurs avaient dû s'en douter hein, dès qu'elle a commencé à répondre.
0: Alors, c'est pas vrai, elle a vraiment, vraiment trouvé cette réponse.
2: Elle était ministre de la Culture.
6: En tout cas, ça, c'est une question que j'adore. Hein,
0: ah oui.
6: Si vous en reposez des comme ça.
4: Oui, mais c'est pour ça que tu viens deux fois par an.
0: Je suis le ténébreux. Ah, mais c'est vrai que c'est un premier vers très célèbre.
6: Oui.
0: Je suis le ténébreux, le veuf, l'inconsolé de Gérard de Nerval. Et le poème s'appelle El Desdi.
4: El Desdi Shadow.
0: Voilà, ouais, bravo, merci de le dire vous-même, parce que ça n'est pas si simple, mais c'est un très joli poème. Ouais. Et c'est une très belle réponse d'une très bonne grosse tête. Ça y est.
7: À suivre.
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0: Ah, aujourd'hui, il y a des questions originales, hein, je vous préviens. Oh. Il se trouve que c'était la semaine des mathématiques qui s'achève ce vendredi.
9: Ah oui, déjà.
0: Ah ben oui, il s'agit pas
4: on
0: de.
4: On n'a pas eu le temps de kiffer. Ah oui.
9: Ça pouvait être toutes les semaines.
4: Et on peut faire des opérations.
9: Ah, chaque fois qu'on s'éclate, ils arrêtent pas.
0: Il y a surtout eu des opérations militaires, pour tout vous dire. Mais là, justement, je vais vous demander de prendre votre stylo et un morceau de papier. Parce que je pense que de tête, vous n'y arriverez pas.
9: Ah.
0: Quel est le nombre? Voici la question pour Madame Lebrun de Bruxelles. Quel est le nombre auquel, quand on lui ajoute le même nombre?
9: Oh, ça y est, ça fait mal à la tête.
10: Ouais, en plus, c'est quoi qu'on écrit là? C'est que le même nombre. On écrit nombre.
9: C'est quel nombre?
10: Moi, j'écris nombre.
4: Tu mets,
10: déjà, ça permet
4: de. Donc, tu mets x plus x.
9: Ok, ça va.
0: Quel est le nombre auquel, quand on lui ajoute le même nombre?
10: Ok, nombre plus nombre.
0: Plus sa moitié.
2: Oh là là.
0: Plus son quart.
10: Attendez, plus demi-nombre.
4: Non, plus. Attendez, j'ai
11: plus son
4: l'équation.
11: Quart, oui, moi je suis.
0: Plus son quart, plus 1, donne 100.
10: Alors, est-ce que c'est un nombre un peu drôle comme racine carrée de 4 ou...
0: Non, écoutez, c'est forcément un nombre qui a moins de 100.
10: Oui.
0: Vous comprenez, puisque.
10: Ça fait 100 le total.
0: Vous ajoutez. Voilà, le total c'est 100. Bon, déjà vous pouvez faire 100 moins 1, puisque.
4: Là, t'es fait 99.
10: Ah oui, et à partir de là, on voit ce qui reste.

0: de stylo, je vous signale.
1: Oui, c'est pour ça. Okay. Il le savait déjà.
2: Non, ça doit être un désavantage
3: c'est
2: de 33. Prendre...
0: Pardon
3: 33.
0: 33, non.
4: Non.
0: Ah, qu'il est con.
2: elle l'a non, dit avec un ton,
0: calculez,
2: mais...
0: 33 plus 33, ça fait combien
4: 66.
0: 66. La moitié de 33, déjà, ça ne peut être qu'un nombre pair. Parce que ah, ça ne peut pas être... vous comprenez ce que je veux dire. Si on y ajoute la moitié...
2: la moitié de 66...
5: Est-ce que c'est un niveau qui est très faible? Est-ce que c'est un niveau de primaire, par exemple? La question que vous posez, est-ce que normalement, des enfants de primaire peuvent trouver...
0: C'est un niveau, on va dire, de 2-3 ans. Oui.
2: Alors, est-ce que c'est
1: 25?
0: Pardon?
1: 25?
0: Alors faites le calcul, 25 plus 25.
1: Ça fait 50.
0: 50. Et la moitié de 25, c'est un nombre pair, 25?
1: Non, mais voilà. C'est 17, 50.
4: Et 36.
1: Ah non, c'est non.
0: Pardon?
4: Et 36.
0: Excellente réponse de Jean-Philippe Janssen.
3: Attends, j'étais pas loin,
1: Oh, je l'avais écrit.
3: Attends. J'étais pas loin, 33 et 36.
4: Mais pas loin, c'est pas de temps.
1: C'est une des meilleures questions que j'ai connues au Grosse Tête.
4: C'est une meilleure
1: réponse du genre.
2: Oui, mais je me suis régalé. D'où sort la réponse
0: 36.
1: C'est bizarre. Il se l'est fait souffler.
0: 36 plus 36, plus 18, la moitié de 36, plus 9, un quart de 36, plus 1, ça fait 100 au total. Comment vous avez trouvé, monsieur Jean?
4: D'où l'expression, tous les 36 du mois.
0: Pardon?
3: Il a trouvé grâce à moi, j'ai dit 33, on n'était pas loin, il a dit 36 au pif.
4: Et ça va ou quoi? Ça s'accorde le mérite de ma réponse, ce connard. Hein. J'ai réfléchi tout simplement. Des fois, tu vois pas que je disais rien, je ne faisais plus de bêtises.
3: Non, mais il n'y a rien sur ta feuille.
2: Ouais, Laurent, je pense. T'as pas trop cherché. Il y a eu usurpation de réponse, Laurent. Je pense que le point n'est pas donné à Jean-Philippe.
0: J'ai d'ailleurs un plus amusant, si vous voulez, puisque c'est la semaine.
4: Ah, ben c'est sûr que ça, c'était rigolo. Hein.
2: Ça va être dur, mais.
4: Qu'est-ce qu'on s'amuse aujourd'hui?
1: Moi, j'adore. J'adore Emma.
0: Bah, ça change un peu que les questions habituelles.
4: Mais c'est quand la pâte à modeler?
2: Oui, mais nous, on peut pas trop poser de questions.
0: Sur votre gueule, la pâte à modeler. Alors là, écoutez, c'est même pas mathématique, c'est plutôt amusant, vous voyez, puisque je vais vous demander quelles villes, si on les additionne.
4: Oh non, mais c'est pas vrai. Hein.
1: Ah bah ça va être 3, la ville de 3.
5: 3 plus 7, non.
2: Ah, t'habites à combien de kilomètres de Tours?
5: 3 plus 7 plus comme 1.
4: Dans le Nord, il y a un village qui s'appelle Bavé, on disait t'habites à Bavé.
2: Ah. T'habites à Comté.
1: Je connais pas ce village.
0: T'habites Fresnes dans la descente.
3: Je connaissais pas
2: non plus celle-là. Ah ouais, original. Super.
1: T'habites Fresnes. Ah, mais vous voyez, on en découvre toujours des nouvelles.
2: Et il y a t'habites à Bondy. C'est bien.
1: Excusez-moi,
2: c'est la classique. C'est la classique.
1: T'habites à Milan.
4: T'habites à Fleury.
0: T'habites à combien de kilomètres de Tours?
2: T'habites à Milan. Celle-là, elle est plus complexe. C'est pour ça qu'elle est meilleure.
3: Je comprends pas.
4: Et l'autre, la littéraire, tu m'étonnes qu'elle comprend pas.
1: T'inquiète,
2: à combien de kilomètres
1: de Tours? Je comprends pas, c'est qu'elle les a inventées. Arrête.
0: Quelles sont les quatre villes françaises qui, non pas si vous les additionnez, parce que ce serait vous induire en erreur, comme qu'on dit. Non, quelles sont les quatre villes françaises qui, si vous les alignez, font un total de 20?
6: Bah, comment ça, si on les aligne?
2: Ça doit être...
4: Il faut les aligner.
6: Déjà, il faut que ça...
4: C'est pas les additionner, il faut les aligner. Ah,
6: mais il faut les additionner.
0: Non, justement, pas les additionner.
1: Où
0: si, ah, mais... les aligner où?
4: C'est style 7, 100, 3, les côtés...
0: Ah, oui, excellent.
5: Est-ce qu'il y a forcément 3 et 7?
0: Oui, ça déjà, c'est pas
1: oui.
2: Ok, donc on en a 2.
1: Et c'est moins 1. La troisième ville, c'est moins 1.
0: C'est
1: 3 fois 7, moins 1.
0: Alors, 3 fois 7, vous avez le début.
1: Voilà, alors 3 fois 7.
2: Dans l'un.
0: Non.
1: Moins l'un.
2: 3 fois 7,
1: ça fait 21. On veut 20.
2: 3 fois 7,
1: dans le 20.
0: Mais quand même, c'est évident, vous avez 3 fois 7. Quelle est la quatrième ville qu'il faut mettre derrière pour avoir 20?
2: Melun.
0: Mais non.
1: Il n'y a pas une ville qui s'appelle moins 1.
0: Non.
2: À mon avis,
5: attends, le résultat, c'est 21? Non, c'est 20.
2: 3 fois 7.
1: 101.
0: Pardon?
2: Ça doit être une blague humoristique, je pense. Faites appel à votre sens de l'humour.
4: Autun.
0: Oui, Autun.
1: Mais c'est une ville du Nord. On connaît pas, nous.
0: Eh oui.
1: Non, mais Jean-Philippe, c'est quand même le meilleur.
2: C'est le mathématicien de la bande.
1: C'est le meilleur en question débile.
2: Ah ouais, attends, mais bravo, Jean-Philippe.
1: Question littérature, depuis 4 ans, le mec, il trouve jamais rien. Il y a pas de question débile.
4: La semaine des mathématiques, c'est pour moi. La semaine des mathématiques, tu dis.
2: C'est suffocant. Et puis avec humilité, il fait. Non, mais c'est vrai, il est pas du tout.
4: Je suis resté en toute simple, tu sais.
2: Eh oui.
0: 3 fois 7, Autun, voilà les 4 villes. Qui, si vous les alignez, font 20. Bonne réponse de Jean-Philippe Janssen.

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3: On m'a dit ça. On m'a dit que vous avez pleuré dans Pékin Express. J'ai pas vu. Pourquoi vous avez pleuré?
4: Parce que c'était un grand moment d'émotion. Je me suis super bien entendu avec les deux jeunes avec qui j'étais, Enzo et Otis, que je salue. Et j'ai fondu en larmes devant plein de gens. Et puis
3: Dans quel pays c'était?
4: C'était en Tanzanie.
3: En Tanzanie.
4: Et on était paumés. On était vraiment à la rue et tout. Et là, dans une station service, j'ai pleuré. J'ai fondu en larmes parce qu'il m'a fait un petit compliment, le gars qui était avec moi. Et puis, j'ai essuyé ses larmes. Il a essuyé mes larmes.
3: Qu'est-ce qu'il vous a dit comme compliment?
4: Il m'a dit, c'est beau, Johan, tout ce que t'as fait pour nous depuis 3 jours. Tu te bats pour nous. T'es fantastique, merci et tout. Et j'ai fondu en larmes, Karina. Est-ce que t'as déjà fondu en larmes sur scène, Karina?
3: Est-ce que le jour où elle a pris que vous veniez la voir.
4: Est-ce que sous l'émotion de la Joconde, tu as déjà pleuré sur scène depuis que tu fais la Joconde?
5: Bien sûr, moi je pleure tous les soirs sur scène.
3: Quand elle apprend la mort de Léonard de Vinci.
5: Ouais, absolument.
2: Oui. C'est vrai que l'émission elle est super, elle est pleine d'émotions. Là, je l'ai vu, moi, celle avec Éric Zemmour, là. non, je confonds avec Pétain Express.
6: Elle est bonne.
7: Mais Yoran, c'est là que t'as couché avec des putes.
2: Oh.
7: Des putes, oui, mais de Tanzanie.
3: Oh là là.
4: C'est extraordinaire, mais...
5: On démarre fort, hein.
4: Et c'est ma première avec Richard Orlinski. Et Richard, ce qui est fou, j'arrive pas à comprendre.
3: On n'a jamais fait l'émission ensemble.
4: Jamais.
3: Mais du bol, Orlinski.
8: On m'a dit que j'ai échappé au pire.
4: Vous êtes mondialement connu, vous êtes super riche. Qu'est-ce qui vous amène aux grosses têtes alors que vous n'avez pas besoin des grosses têtes?
3: Le plaisir.
8: C'est le plaisir, la joie de partager avec le plus grand nombre, l'émotion.
3: Être ici entre amis.
8: Être ici entre amis.
4: Ah, vous aussi, je savais pas!
2: Mais c'est des grosses auditeurs, forcément!
4: C'est pas vrai! On est dans la même allée, tous les deux!
3: Mais pas du tout! Monsieur Orlinski n'est pas homosexuel!
4: Ah oui, j'ai vu sur votre page Wikipédia, vous avez plein d'enfants! Non, mais j'ai vu ça!
3: Plein d'enfants!
8: Ça change quoi?
4: Et Richard, c'était magnifique tout à l'heure de vous voir, c'est le comble du chic. Sur votre veste, il y avait marqué Richard Orlinski. Moi, je suis connu, mais j'ai pas marqué Johan Riou sur ma veste.
3: Si! Dans tous vos cols de chemise et cols de vêtements, votre maman, sa maman, elle a écrit son nom. Là, par exemple, dans ce que vous portez.
4: Non, parce que je l'ai acheté il y a vraiment 2-3 semaines et donc elle a.
7: Toujours la même qui porte depuis 3 semaines.
3: Elle n'a pas encore eu le temps de faire le petit nom. C'est quand même dingue qu'elle fasse ça encore, votre maman.
4: C'est beau. En fait, Karina, il faut que je vous explique, Karina.
5: Ma maman... Non, c'est pas obligé.
8: C'est pas obligatoire.
4: Dès le début de l'émission, il est fantastique.
5: Non, vraiment.
4: Je sens que je vais être très très chiant aujourd'hui.
5: Ah ouais. Non, mais l'avantage, c'est que quand tu es là, Toen se tait.
3: Une première citation pour monsieur François Talandon, qui habite à Vaines-en-Bray. C'est en Seine-Maritime, et j'ai choisi cette citation, évidemment, pour faire plaisir à madame Bachelot, qui a dit « Un chanteur d'opéra, c'est un type qui reçoit un coup de couteau dans le dos et qui, au lieu de saigner, se met à chanter.
7: » Tristan Bernard.
3: Non.
4: Des proches?
7: C'est vivant.
3: Alors, c'était un dialoguiste, scénariste.
4: Audiard.
3: Alors, pas Audiard.
7: Henri Janson.
4: Pardon.
3: Henri Janson. Bonne réponse de Roselyne Bachelot. Pour Amandine Doré, qui habite dans la Marne, qui a dit « J'ai 11 enfants, tous ne sont pas du même lit, il y en a au moins 4 qui sont du canapé.
2: » c'est l'autre, là, Élodie Gossoin.
4: Rigole pas, il en a plein.
3: C'est quelqu'un qu'on cite régulièrement. D'ailleurs, j'ai vérifié, il n'en avait pas 10 ou 11 des enfants, ou 4. Remarquez, il en avait quand même 3. Hein, 3 enfants. Il avait d'ailleurs un double foyer, si j'ose dire.
2: Ah, Bruel.
3: Non, pardon,
2: c'est un triple foyer.
3: Ça s'est su à la fin de sa vie qu'en fait, il était...
4: C'est pas une star de la radio sur Europe 1 qui racontait des histoires, Pierre Bellemare.
3: Ah, c'est vrai que Pierre Bellemare aussi avait un double foyer, mais c'est pas très gentil de le rappeler à ses veuves.
2: Il était avec Zitrone, c'est vrai.
3: D'ailleurs, c'est vrai, il a été réputé pour devoir dîner 2 fois. Alors, premier dîner avec la première femme, il disait « Oh, j'ai pas très faim ce soir », forcément, parce qu'il allait dîner avec la deuxième.
2: Mais non.
3: Ensuite...
4: Philippe Bouvard?
3: Non.
2: C'est pas Castelli?
3: Non, mais d'habitude, je vous raconte pas tout ça, mais c'est un des maîtres de l'humour.

0: Boris
1: Dac, pas Pierre Dac.
2: Francis Blanche.
1: Francis Blanche. Et effectivement, c'est Francis Blanche. Pour Jean-Michel Godard, qui habite Saint-Loup. Ah,
2: qui ça?
1: Monsieur Godard.
2: Pas Jean-Luc.
1: Jean-Michel.
2: Pas Jean-Luc Godard, l'acteur de X.
1: Non, non plus. Qui a dit, ça c'est pour Madame Bachelot encore, que j'ai choisi cette citation, le meilleur argument contre la démocratie, c'est une conversation de 5 minutes avec l'électeur moyen. C'est pas très gentil pour l'électeur, évidemment, mais c'est quelqu'un qui en même temps disait, la démocratie et le pire des systèmes, à l'exception de tous les autres.
3: Winston Churchill.
1: Winston Churchill. Ah ouais. Bonne réponse de Roselyne Bachelot. Ah, j'aime bien celle-là aussi pour Marie Hénaud qui habite Breuillé dans l'Essonne, qui a dit « Ma femme est sans défense. Heureusement pour elle, d'ailleurs, sinon on la confondrait avec un éléphant. »
4: Oh, c'est charmant.
0: C'est pas animoriste, animoriste.
1: On l'a cité d'ailleurs par erreur il y a deux
2: minutes. C'est pas Johnny
0: Hallyday. Doris.
1: Pardon.
0: Pierre Doris.
1: Pierre Doris. Bon, la réponse de Johan Rioux. Elle est plus compliquée, peut-être.
5: Ah, oui. Vous voulez une... qu'on participe un petit peu.
1: Ou alors là, je compte pas trop sur vous, sur celle-là. Autant vous dire. C'est pour Virginie Soto, qui habite Nantes.
2: Ah, la fille de Thomas?
1: Ou peut-être. Qui a
2: l'ex
1: dit,
2: de Thomas.
1: Le dindon est un pan qui n'a pas réussi.
4: Ah, c'est joli. Oh, très beau.
5: C'est très vieux, toi.
1: Oh, bah, c'est, bon, c'est du début 20e.
5: Ah, oui, c'est ce que je me disais aussi.
1: C'est un journaliste, écrivain, membre de l'Académie Goncourt.
2: À Laurent Delahousse ?
1: Non, non, non, non.
2: Non, on a dit journaliste, pardon.
1: Qui avait d'ailleurs aussi travaillé au Canard Enchaîné.
2: Il est très connu, franchement ?
4: Non, il est
1: pardon.
2: Il est très connu, honnêtement ?
1: Ah ben, il est très connu pour un célèbre roman. Et ce célèbre roman, c'est Les Croix de Bois.
3: Ah, Roland d'Orgelès ?
1: Roland d'Orgelès ! Oh là là là là. Excellente réponse de l'ex-ministre
0: bravo,
1: de la Culture,
0: bravo.
1: Madame Bachelot.
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1: Ah, une question littérature, ça fait toujours plaisir quand on a un écrivain sous la main et pas la
2: littérature. C'est gentil, merci.
1: C'est vrai que... Où en est votre livre, d'ailleurs? Vous en avez vendu...
2: On approche les 25 ventes. C'est...
1: Voilà un écrivain qu'on a surnommé le valet de chambre de l'histoire à cause des détails intimes qu'il a donnés sur certains de ses... personnage, et c'est un écrivain français, militaire aussi, qui, il faut le dire, date un peu, puisqu'il date de la deuxième moitié du XVIe siècle. De quel écrivain s'agit-il ?
0: Roger de Bussy-Rabutin ?
1: Non.
0: Agrippa de
4: Ronsard ?
1: Ronsard, non.
2: Bijard ?
0: Théophile de Viau ?
1: Non plus.
7: Guillaume du Bartas ?
1: Non.
0: Théodore de Bèze ?
1: Ça existe, ça?
0: Ah oui, je peux. Oui, oui, je vous promets.
7: B-E-Z-E.
0: Oui, mais.
2: C'est pas Moutarde?
0: Vincent Voiture.
2: Le colonel, vous avez dit.
1: Non, non, non.
0: Vincent Voiture?
1: Non.
4: Mibélé?
0: Brantôme?
1: Non. Comment vous dites?
0: Brantôme!
1: Brantôme! Excellente réponse de Paul Alcarat. C'est Brantôme.
2: Il est chiant, Alcarat, il est comme Beaugrand, il parle tout le temps. Mais lui, à la fin, il a la bonne réponse.
1: Pour Thomas Penn, qui habite ici les Moulineaux, pouvez-vous me donner le nom de ce célèbre scientifique connu pour son chat
0: Schrödinger. Erwin.
4: Oh, oh. Non, non, non, allez, s'il vous plaît.
0: Erwin,
4: c'est ça
0: Erwin Schrödinger.
2: Oh, j'aurais dit Gueuluc, moi.
0: Erwin.
7: Non, mais il est très fort.
1: Philippe Claudel s'est fait griller de 2 secondes par Paul Alcarat. C'est énervant, hein, Philippe Claudel.
7: Non, non, mais il est très fort, je suis admiratif.
1: Pour Véronique Sarange, qui habite Carcassonne, je vais tenter encore une question littéraire, mais cette fois, je vais vous donner le nom d'un pays, un pays imaginaire. Et je vais vous demander qui a inventé, créé ce pays. Ce pays, c'est la Garabagne. Qui a créé, inventé la Garabagne?
0: La Garabagne?
4: Un Français.
1: Un Français? Alors un Français...
0: Non.
1: Non. Il a été naturalisé français en 1955, mais ça va aider Christine Ockrent et peut-être même Monsieur
0: Guillaume. Un Belge.
1: Puisqu'il est,
0: Belge.
1: Né, il est né à Namur.
0: Henri Michaud.
4: Il est né...
0: Henri Michaud.
4: Non, non, mais non, mais laisse-la moi au moins celle-là. C'est insupportable.
1: Thank you. Bah oui, vous l'avez deviné, c'était bien Henri Michaux, à qui on doit voyage.
4: Ma mère va me tuer.
1: À qui on doit voyage en grande garabagne.
8: Ah ouais.
1: C'est effectivement un de ses recueils de poésie publiés. La garabagne étant un pays imaginaire, objet d'un récit d'Henri Michaux.
9: À chaque fois qu'on en parle d'Henri Michaux, j'aime bien préciser, je sais pas si c'est un peu psychopathique de ma part, mais.
1: Sûrement.
10: Oui.
1: Sûrement,
9: j'aime bien préciser que sa femme est morte accidentellement dans un incendie. L'incendie de chez eux.
1: Ah oui.
9: Ouais. Mmh. En 46, je crois que c'était au sort.
4: Moi aussi, j'aime bien préciser ça lors des repas de famille.
1: Alors, il est temps d'appeler les pompiers, peut-être. Une autre question pour Didier Chicha, qui...
2: Chicha. J'étais chez lui hier.
7: Voilà, non. Ça sent bon, ça.
1: Monsieur Chicha habite Béchamp, Meurthe-et-Moselle. Et si vous avez lu le supplément du magazine Le Monde, vous saurez répondre à cette question. C'était une page intéressante parce que le titre de cette page, c'était « Cas d'école ». Et on nous faisait remarquer dans cet article que souvent, à la rentrée scolaire, il y avait un prof ou une institutrice qui était mise en avant, à l'occasion d'ailleurs, la plupart du temps, de la sortie d'un de ses livres, d'un livre qui, on va dire, raconte l'univers scolaire de l'intérieur. Alors cette année, c'est une femme qui s'appelle Lisa Kamen-Hirsik qui a même fait la une du Figaro Magazine il y a 8 jours pour expliquer ce que l'école était devenue. Il y a quelques années, il y avait une femme qui s'appelait Céline Alvarez qui s'était fait connaître grâce à un livre appelé « Les lois naturelles de l'enfant ». Et puis on remonte jusqu'en 1976 ainsi. Cette année-là, effectivement, il y a un écrivain. Il est devenu écrivain, il est devenu romancier. Mais au départ, il était professeur. Et c'est grâce à un livre... qui s'appelait « Je suis comme une truie qui doute » qu'il s'est fait connaître.
2: C'est la biographie de Christine Bravo.
1: Non. Monsieur Thoen.
2: Je pose une question. Pas que vous qui posez des questions.
1: « Je suis comme une truie qui doute »
2: Je vois, c'est parce qu'on voit tous la couve. On voit tous la couve. Christine avec ses lunettes comme ça, avec sa petite bouteille. Là.
1: Et puis ensuite, il... Et puis ensuite, il a publié « Anti-manuel de français à l'usage des classes du second degré » et c'est devenu un spécialiste de la langue française, une sorte d'historien, chroniqueur au Figaro littéraire aussi, qui nous a quittés en 2012. De qui s'agit-il? Quel prof s'est fait connaître cette année-là, en 1976, grâce à ce livre avec un titre « C'est vrai curieux »,« Je suis comme une truie qui doute
2: ». Il a fait un peu de médias.
1: Ah oui, bah d'abord je vous ai dit,
2: il
1: était au Figaro littéraire.
2: Non mais genre de la radio, de la télé.
1: Il a même fait acteur de temps en temps, il a écrit aussi des livres sur la chanson française.
9: Oh, j'ai peur.
1: Et même son livre, « Je suis comme une truie qui doute », a été adapté au cinéma par Bertrand Tavernier. Oh. Et c'est devenu ce fameux film qui s'appelait « Une semaine de vacances ». Ça vous dit quelque chose, ce film de Tavernier. Mais moi je connaissais le nom... sans savoir qu'il fut professeur au départ et qu'il s'était fait connaître à la rentrée scolaire 1976.
2: Paul, c'est à vous.
10: Il est mort en 2012.
2: Parce que les autres sont complètement à l'ouest.
1: Bon, monsieur Claudel le connaît sûrement, mais
2: oui,
1: ça va lui revenir.
2: Oui, mais il sait.
1: Il était corrézien au départ. Hein. Il était né à Laglaigeol en Corrèze en 1935.
2: Ah, c'est pas...
1: Et il est mort à Lille en 2012.
2: C'est pas Jacques?
1: Il a présenté une émission sur France 3, vous me demandiez.
2: Ah, Interville?
1: Si on l'avait vu. Non, le magazine de l'imprévisible.
2: Voilà. Et c'était par rapport à les phénomènes paranormaux.
1: Ça s'appelait Aléa, le magazine de l'imprévisible.
9: Albert Jacquard?
1: Non, oh non. Oh. Ah, vous dites ça parce que c'est un anniversaire aujourd'hui pour le professeur Jacquard.
2: Ouais, c'est vrai. Ouais.
1: Il est mort il y a 10 ans.
9: Il y a 10 ans, ouais.
1: Jour pour jour. Je vois que vous l'avez révisé pour cette émission.
9: Ah, pas du tout, j'ai même pas vu qu'il était mort.
1: Mais vous avez les réponses dans le mauvais ordre.
4: Ah, Jacquard Albert?
1: C'est bien ça, monsieur. C'est bien, monsieur. Comment il s'appelle déjà? Guillaume.
9: Est-ce qu'il s'appelle, Christophe?
1: Non, mais je vous jure que vous le connaissez,
7: son
1: Philippe
7: prénom,
1: Claudel.
7: Son prénom, Laurent.
1: Oh, Claude, allez, je vous donne son prénom. Claude
2: Allègre.
1: Non.
7: Claude Duneton.
1: Claude Duneton. Bonne réponse de Philippe Claudel. Claude Duneton.
7: On va pas trouver.
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1: Alors, c'est un grand jour aujourd'hui pour notre ami Ariel Dombal. Son film sort aujourd'hui. C'est combien de mois, d'années de travail, un film pareil?
8: C'est 15
1: jours, 15 jours.
8: Non, c'est 4 ans de travail.
1: 4 ans de travail.
8: On ne se rend pas compte.
2: Et de maquillage.
8: Et le maquillage aussi.
1: Oh, vous allez être surpris parce que vous n'avez pas vu le film, mais Ariel est très, très. C'est une mangeuse d'hommes dans
2: c'est
1: ce film. Elle est très coquine, elle est très.
2: Ah ouais.
1: Je peux dire que vous vous caressez à un moment donné, Ariel.
8: Oh, c'est pas exactement.
1: Oh, bah, comment vous appelez ça,
8: mais
1: alors?
8: Je ne sais pas comment vous avez vu, mais non, je pleure sur une lettre d'amour.
1: Oui, oh.
10: Alors, dis donc.
12: C'est vraiment des larmes?
10: Elle se tartine le feuillu.
1: Qu'est-ce qu'elle dit?
13: L'expression. Oh, l'expression des années 20.
1: J'ai pas entendu. Qu'est-ce qu'elle a dit?
13: Elle se tartine le feuillu.
1: Oh, non, mais...
8: J'ai même pas compris.
10: Et quel est l'homme alors en face de toi?
1: Ah, mais il y a plusieurs.
8: Ah, il y en a beaucoup.
1: Il y en a un qui est très très amoureux. Elle passe d'homme. D'abord, elle a besoin d'argent. Elle est un peu ruinée dans ce
8: voilà,
1: film, la princesse.
8: Je suis ruinée, décati à l'aurore du crépuscule. Et je cherche l'amour. Ah, et j'y ai beaucoup.
1: Voilà. Pardonnez-moi, mais vous n'êtes pas du tout décati. Je vous ai vu dans le film. Vous êtes notre princesse la plus belle.
10: Elle a très bon chef-op.
8: Exactement, c'est vrai que j'ai eu la chance d'avoir un très grand chef-op.
13: Ah, c'est le créateur d'Avatar.
8: J'étais caressée de lumière.
13: On dirait qu'elle a 22 ans dans le film. C'est incroyable.
2: Mais c'est vraiment chaud, genre on te voit à l'horizontale?
8: Non, pas du tout.
1: Hop, hop, hop, hop, hop, hop, hop.
8: Mais on ne me voit pas à l'horizontale. Oh. Je me roule par terre. Oh, bah, à
13: nuance.
1: C'est vrai que c'est pas pareil. Bien, ben, j'ai une première citation, et ce sera pour David Doucet, qui habite Villers-sur-Mer, dans le Calvados, qui a dit « Un homme est plus fort quand il avoue sa faiblesse ».
10: Oh, c'est vrai, c'est vrai.
1: Avouez que c'est joli.
13: C'est pas moderne.
1: Ce n'est pas moderne.
8: Est-ce que c'est 19e siècle?
1: Alors, effectivement, on est en plein 19e. C'est quelqu'un qui est né en 1799 et qui est mort en 1850.
10: Montaigne.
12: Est-ce que c'est pas Balzac?
8: Non, c'est peut-être...
1: Honoré de Balzac, ben, oui. Mais bonne réponse.
8: Et
1: de Christophe Barbier.
12: L'auteur de La princesse de Cadignan, on l'a dit depuis le début.
1: On n'avait pas encore cité Balzac, voilà pourquoi j'ai commencé par cette citation.
2: Il est fort,
1: voilà.
2: Stéphane
10: Bern. Il va pas commencer à donner toutes les réponses.
1: Parce que le film d'Ariel Dombal, c'est effectivement adapté d'une nouvelle d'Honoré de Balzac. Voilà. Et c'est bien Balzac qui a dit cette très jolie phrase. Un homme est bien plus fort quand il avoue sa faiblesse. Une autre citation d'actualité pour Mathieu Truquet, qui habite dans l'Indre-et-Loire, qui a dit « Quand on va au cinéma, on lève la tête. Quand on regarde la télévision, on la baisse. »
8: Jean-Luc Godard.
1: Excellente réponse, Ariel Dombal.
8: C'est vrai, ouais.
1: Et vous savez pourquoi j'ai choisi une citation de Jean-Luc Godard aujourd'hui?
12: Parce qu'il est mort il y a un an aujourd'hui. Oui.
1: Exactement, pile il y a un an, Jean-Luc Godard
8: Décidé de mourir.
1: Comment ça, a décidé de mourir?
12: Ah, il est allé en Suisse.
8: Parce qu'il est allé en Suisse et
13: il est déçu.
8: Mais il ne voulait pas.
1: Il avait
8: pas...
1: de la Suisse dans les idées.
8: Non, mais il ne voulait pas rater sa mort. Et donc il pensait qu'il fallait donc il fallait la décider.
2: Et, oui. Et c'est Jean-Luc Godard qui disait quand on va au cinéma X, on lève la queue. C'est Barbier qui me l'a raconté tout à l'heure.
1: Non, franchement. Une autre citation pour Mathilde Castambla. Je pense que Monsieur Barbier aura peut-être la réponse plus rapidement que les autres. Et pour l'instant, je dois dire qu'il brille, il faut le dire, Monsieur Barbier. Oui. Pour Mathilde Castin, qui habite Aix-en-Provence. Vous connaissez tous, évidemment, cette phrase. Qui veut aller loin ménage sa monture. Mais qui en est l'auteur? Et dans quelle œuvre?
8: Alors, c'est ou Montaigne, ou peut-être... La Fontaine.
13: Alexandre Dumas, non?
1: Ou Montaigne, ou La Fontaine.
8: C'est Montaigne. Oui, c'est Montaigne.
1: Eh bien, c'est ni l'un ni l'autre. Ah, bah,
13: alors, on sait un auteur dramaturge. Est-ce que c'est pas un dramaturge?
1: Un dramaturge.
13: Molière. Alexandre Dumas?
1: Non.
13: Courteline?
1: Shakespeare? Shakespeare, non.
13: Racine?
1: Racine, c'est Jean Racine, mais dans quelle pièce?
12: Les plaideurs.
1: Dans les plaideurs, on y est arrivé.
13: Ah, joli. Bravo.

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4: Dans un instant, on va avoir Pascal Comte au téléphone. Il a 63 ans. Son épouse n'est pas à côté de lui, mais en revanche, ils sont tous les deux sur la photo du Parisien aujourd'hui, page 19 du Parisien. Pour quelles raisons, monsieur et madame Comte, sont-ils en photo aujourd'hui?
5: C'est
4: couple.
5: Marathon.
4: Pardon.
5: Oui, ils ont couru le marathon un nombre de fois incalculable, lui et elle, peut-être 18 fois lui, et puis 6 ou 7 fois elle.
4: Et dimanche?
5: Et ben, ils recourent le marathon.
4: Ouais. Et dimanche, ils refont le marathon de Paris. Bravo, Roselyne.
5: Bon, je suis pas très sûr du nombre de...
6: Ça fait sentir aussi. 600, fois. Je crois, 600 marathons.
4: Alors, 18e marathon avec sa femme Chantal. Bonjour, monsieur Comte.
7: Bonjour. Bonjour à vous.
8: Il est essoufflé, déjà.
4: Vous venez de courir jusqu'au téléphone. En fait, vous courez toute la journée, monsieur Comte.
7: Oh non, quand même pas. Non.
4: Je suis pas sûr que vous soyez super content du titre du Parisien, parce que, le Parisien vous rend honneur sous la plume de Frédéric von de Poncel, qui doit être un collègue...
6: Bah, vous le prononcez bien, en tout cas.
4: Van de Poncel, je ne connais pas ce journaliste des pages sport du Parisien. Il vous rend un bel hommage à travers l'article, mais le titre... D'ailleurs, il faut savoir que parfois, ce ne sont pas les journalistes qui signent l'article, qui font les titres. Le titre est un peu moins élégant pour vous. Les Barjots du marathon, on vous appelle.
7: Mais je suis d'accord avec lui, il faut être Barjot quand même.
4: Pour courir avec sa femme ou pour faire le marathon?
5: Les deux.
7: Les deux, oui.
4: Et Chantal, alors qu'est-ce qu'elle fait là? Vous l'avez envoyée aller courir ailleurs?
7: Ah oui, je l'ai envoyée au boulot.
4: Parce qu'elle est plus jeune que vous, elle n'est pas à la retraite.
7: Ah, c'était une gamine, ouais.
4: Vous avez 63 ans et vous avez pris une petite jeune de 59 ans.
7: Voilà.
4: Et tous les deux, vous en êtes à vos 18e marathon de Paris. C'est incroyable ça quand même. Quel souvenir vous avez? Quel a été le plus beau pour vous?
7: Plus beau sur Paris ou...
4: Ah bah sur Paris, ouais, on va dire sur Paris, comme on dit, sur Paris.
7: C'est souvent le même parcours, et le parcours, il est magnifique, des beaux monuments. Mais ce qui m'a surpris surtout, c'est ça devait être mon 4e marathon, et quand j'ai fini, je faisais la queue à l'attente des soins, et puis il y a un mec qui se faisait soigner, un coureur, et puis le masseur qui lui dit « t'as fait combien de marathons ?» Le mec, il lui répond 48. Je me dis, ils sont barjots, ces mecs-là. C'est pour ça, le titre, il me convient bien, le titre de l'article.
4: Et vous, alors, vous courez toujours avec votre femme ou parfois, vous, il y a quelqu'un qui fait le marathon à un endroit et l'autre à l'autre, ou vous inscrivez au même marathon tous les deux à chaque fois?
7: En principe, c'est au même marathon, principe. Mais par contre, maintenant, elle me met une heure et demie dans la vue à chaque fois.
4: Ça alors, elle court plus vite que vous maintenant?
7: Ah oui, il n'y a pas photo.
4: Ah oui, en revanche, ça fait combien de temps que vous l'avez rencontrée, votre épouse?
7: Ça doit faire 45 ans.
4: Ah oui, à cette époque-là, quand même, elle courait moins vite puisque vous l'avez rattrapée.
7: Voilà. Mais elle jouait au foot à l'époque.
4: Ah oui, tandis que vous, ça a toujours été l'athlétisme, Pascal?
7: Ah non, je faisais du football aussi avant.
4: Ah bah très bien, vous êtes rencontrés au foot tous les deux peut-être.
7: Voilà, au football, voilà.
4: Au bout de combien de temps vous la voyez plus?
7: Oh là, dès le départ.
9: Ça se trouve qu'elle ne le court même pas, elle rentre chez vous. Elle n'en peut plus, elle dit, je vais rentrer. Bon.
4: De toute façon, il y a un classement pour les femmes d'un côté et pour les hommes de l'autre.
7: Alors, voilà.
4: Est-ce que chacun...
7: Mais par contre, c'est pas plus mal que je sois pas à côté parce que j'ai pas pris mes Doliprane quand je suis avec elle. Parce que qu'est-ce qu'elle parle?
10: Donc elle se marie avec Rayou.
4: Ça a été mon rêve un jour. Hein. Je l'ai jamais fait, je sais pas si j'y arriverai un jour maintenant.
7: Mais si.
4: Ah ouais, quand même, mais c'est vrai, c'est mon rêve de faire un marathon.
9: C'est vrai.
4: Marathon New York. Vous l'avez fait, oui. Hein, Rio.
6: Le marathon de New York et le marathon de Rome. Et c'est des souvenirs absolument extraordinaires. Et surtout New York. Parce que moi, je suis parti le matin et je suis revenu le soir. Non. Donc j'ai mis tellement de temps. C'est vrai. Je suis parti, il faisait nuit. Je suis rentré, il faisait nuit. Et monsieur, je vous conseille vraiment. Vous avez fait New York aussi, monsieur?
7: Ouais, seulement deux fois.
6: Ah, c'est magnifique. Et vous avez. Ouais. Mais est-ce que vous avez jamais abandonné en temps de marathon? Vous n'avez jamais eu un...
7: Suite à un gros accident de la route, j'ai repris trop tôt et puis j'étais souvent par terre et puis j'abandonnais.

0: C'est une belle histoire quand même, les Bargeaux du... Enfin, parce que vous venez de nous dire. Hein.
1: Mais à quel kilomètre on peut venir vous applaudir dimanche? Où on peut venir vous applaudir dimanche?
2: Qui va passer par tous les kilomètres. Voilà la réponse.
0: Mais alors, non, ce qui m'intéresse, puisque maintenant vous le faites à l'âge de 63 ans, ce qui m'intéresse, c'est quand vous avez fait votre meilleur score, votre meilleur classement, c'était quand?
3: En 1993, et il y a quelques jours.
0: Oui, mais c'était le premier, le deuxième, c'était...
3: Oh non, ça devait être le quatrième ou cinquième.
0: Ah oui,
3: oh.
0: Donc quand même, on peut s'améliorer au bout de quatre ou cinq marathons, et puis après, c'est comme tout, on décline.
3: Ah bah complètement, oui. Mais après, chacun a sa façon de courir. Après, il y en a qui partent pour des chronos. Moi, maintenant, je pars pour en finir un de plus, et puis voilà. Ouais.
0: Pour le plaisir et perdre de vue votre épouse qui est loin devant.
3: Complètement.
1: Est-ce que Laurent, vous voulez réaliser votre rêve avec moi? On fait
0: non.
1: Vous allez aller vite, non, franchement.
0: Non. Ah, ça c'est vrai que je risque de courir plus vite.
4: C'est motivant, quoi.
0: Ah, vous devriez faire ça, un peu de sport.
5: Ah, c'est gentil, je sais pas comment le prendre.
0: François, vous avez été sportif, François.
2: Ça peut être intéressant, cette réponse.
6: J'ai fait beaucoup de sport.
0: Mais voilà, c'est ma
6: énormément,
0: question.
6: Énormément, oui.
0: À quel sport vous avez fait?
7: Il nous a raconté que vous avez fait du surf.
6: À peu près tout. Oui, ça c'était du surf quand j'étais gamin. Après, j'ai fait du rugby, j'ai fait du ski, j'ai fait du tennis, j'ai fait du... j'ai fait de l'athlétisme, mais c'était du 800 mètres, voilà.
0: Ah, quand même.
6: Ouais.
0: Ah
6: oui.
1: Donc, et de la boxe, quand jamais de boxe.
5: La piscine aussi, la
6: piscine. Oui, de la boxe, mais ça tu vas comprendre. <quand même. rire> J'ai fait de la piscine, j'ai fait de l'escrime aussi.
5: Champion de piscine de rosé, il était.
6: Non, j'aime pas ça. J'aime pas le rosé.
0: Bon, c'est Pascal, bon, on va quand même voilà, vous dire au revoir. Parce que
2: vous n'avez pas demandé à Roselyne et à moi si on faisait le marathon en couple.
7: C'est ça. Et on s'entraîne.
5: Et vous faites du sport, Laurent?
0: Ah bah oui, je fais du sport, bien sûr. Que je fais du
1: il
0: sport.
1: A un vélo d'appartement.
0: Je fais, non, j'ai pas de vélo, j'ai un tapis d'appartement et je fais du sport, je fais des mouvements.
5: Et c'est quoi votre sport de prédilection où vous êtes un petit peu imbattable?
0: Ah, mon sport où je suis imbattable, l'animation des grosses
5: têtes. Oh là là.
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0: Une question pour Annie Lelarge, qui habite Tartaras, Madame Lelarge.
9: Tartaras à la récré.
0: C'est dans la Loire, Tartaras.
9: Ouais. Vas-y, Tartaras, là. Vas-y, pose ta question, là.
0: J'aimerais que vous me retrouviez.
10: Là, tu me fais penser à Gim, c'est Booba, ça me donne envie de vomir.
9: Comment il se la pète, là?
0: Pas comme ça, en bas de mon immeuble, hein, Yoann Rioux.
11: Il y a quoi? Pas ça, Monsieur Rouquier.
9: Je écoute toujours Grosse Tête. Voilà. Très bien, Grosse Tête.
10: C'est Monsieur Prescovic.
9: J'ai préparé Dubichou pour Grosse Tête Rouquier.
10: Il est sorti de...
9: Il s'est roulé à la main sous les escaliers.
10: Très rigolo.
0: Je salue tous ceux qui habitaient 12 rue Paul-Louis
9: Courrier.
0: Je crois qu'il n'y a plus que deux familles à peu près.
1: Ça a beaucoup changé.
9: Les familles Mertetuchou, des Croates.
0: Je crois qu'il y a la famille Tanterre et peut-être la famille Orange qui est toujours...
1: Il y avait une famille aussi très importante, Vautier. La famille Vautier.
0: Ah, ça, c'était l'autre escalier.
1: Oui, c'est ça.
0: Il nous faisait peur.
1: Ah, c'est vrai.
9: Ah, ils étaient méchants.
1: Et pour voir le monsieur que j'ai interviewé, c'est très, très facile. Vous allez au 12.
9: Non,
1: et c'est
9: ça
1: lui,
9: va.
1: C'est lui qui a une parabole pour avoir les chaînes croates. Et
9: c'est vrai, il balance.
1: Mais c'est vrai, c'est
9: le pauvre mec, il pensait qu'il serait discret.
1: Et je lui ai dit, monsieur, ne vous inquiétez pas, je dirais que vous habitez un peu plus
9: attends,
1: loin.
9: Prochaine fois que je vois gros monsieur chauve excité, moi, pas répondre.
1: Attendez, je vais vous faire la fin de l'histoire. Donc il voulait absolument me raccompagner jusqu'à l'entrée de l'autoroute. Oh, et il s'est arrêté en plein pied d'avance.
9: Non, non, il voulait qu'il se barre.
1: Il voulait être sûr qu'il se barre.
9: Dans la forêt. Regarde, petit monsieur chauve, tu vas être dans la forêt. Très joli.
10: Suis-moi. Rue Paris.
9: Va voir Rouquier, rentre maison.
10: Petit chaperon Riou.
9: Rentre Paris.
1: Mais après, j'ai voulu me balader sur le port du Havre qui est très très grand.
9: Oui, très joli, Paul.
1: Et là, il y a le monsieur et tout qui ouvre la fenêtre qui dit: mais qu'est-ce que vous faites là, monsieur? Ben, je suis un ami de Laurent Ruquier et puis je viens faire un peu le pèlerinage. Monsieur, faut pas rester ici, là, c'est interdit au public. Donc, vous avez dit, j'ai fait le tour du port, je suis rentré très tard et tout.
11: Ils t'ont pris pour un migrant.
10: Tu te fais pas,

0: Tu te fais passer pour un ami de Laurent Ruquier.
1: Un ami.
0: Mais oui. Même moi, je le connais depuis presque 20 ans. Je dis jamais je suis son ami. Il le laisse le dire s'il le pense.
2: Oui, mais lui, il croyait que ça était un passe-droit pour lui, tu vois. Donc.
3: J'ai jamais pensé à ça non plus.
4: Merci, monsieur Ruquier.
2: Monsieur Ruquier, c'est quoi la question?
4: Quelle question, Ruquier?
2: Car maintenant que si j'ai plus paraboule, je voudrais écouter radio.
4: Non, plus paraboule, écoute grosse tête parce que moi que radio RTL.
5: Mais c'est fou de se moquer.
4: Ah, plus radio RTL.
0: On ne se moque pas. Mais moi, je trouve que savoir qu'il faut aller au Havre pour voir les chaînes croates, c'est une info qui compte.
6: Mais non, mais.
3: Mais il n'était pas là, ce monsieur, c'était pas mon voisin à l'époque.
4: Non, il l'est maintenant.
6: Laurent, oh. Et puis c'est marrant parce que pendant l'interview, il y a le petit Achille, son petit-fils et tout, qui braillait. Et donc, on a dû refaire la prise.
0: En tout cas, merci pour la discussion pour lui. T'as donné son adresse, le nom de sa fille.
6: Est-ce que Laurent, vous êtes touché par cet hommage que je vous rends?
3: Mais bien sûr.
5: Est-ce qu'il y a une plaque sur l'immeuble?
4: Ah oui, j'espère.
6: Non, mais tout le monde sait que vous êtes...
5: cotiser, faire
0: il y a marqué, ici gire Johan Rive.
4: Tué par un monsieur
0: croate. Jeté du 5e étage par un monsieur proche comique.
3: Non, mais est-ce qu'il y a un ascenseur ou pas maintenant? Ça m'intéresserait.
6: Vous savez, je suis quand même... J'ai pas voulu déranger, donc je ne suis pas...
5: Leur vie a explosé.
4: Oh non, c'est extraordinaire.
0: Oh mon Dieu.
5: Je pense qu'il faudra envoyer quelques mots au RTL.
0: J'ai pas voulu déranger. Le mec a dit j'ai pas voulu
4: pas déranger du tout.
6: Oh, j'ai mal au ventre.
4: Oh, ce type est fou.
3: Ah, ça doit faire quelque chose. Alors, pour Annie Lelarge qui habite Tartos.
4: Ah oui, c'était ça.
3: C'est à cause de vous, mon grand, qu'on est reparti là-bas.
4: Comme souvent.
3: Alors, la question concerne un Chinois mort à l'âge de 102 ans.
4: Oh merde.
3: Quel célèbre Chinois...
6: Yuan Mingpei.
3: Pardon?
6: Yuan Mingpei.
3: Qui était...
6: À l'architecte
7: de la pyramide du Louvre.
3: Excellente réponse de Paul Alcarat.
0: Oui, mais alors... C'est vrai que c'est impressionnant, mais c'est vrai que du coup, on rit moins que Kouane. Voilà,
6: moi, je peux en placer une.
5: Plus chiant, ouais.
3: C'est vrai que Pae, l'architecte de la pyramide du Louvre, architecte chinois, né à Canton...
5: C'est pas un Égyptien.
3: ...est mort à New York.
7: Il y a pas très longtemps.
3: Il est mort à l'âge de 102 ans, oui, il y a pas très longtemps.
0: Mais attendez, c'est un métier qui maintient en vie longtemps.
3: Bravo.
0: L'architecture.
3: Vous vous souvenez que l'autre architecte brésilien...
7: Oscar Niemeyer.
3: Oscar Niemeyer.
0: Il a passé son temps.
3: Qui a un centre... Vous êtes allé au centre culturel Oscar Niemeyer.
6: J'ai pas eu le temps, Laurent.
3: C'est ce qu'on appelle le pot de yaourt au Havre.
7: Oscar est mort à 105 ans.
3: Et c'est vrai qu'il a battu encore en longévité. Ils foutent rien, les architectes, alors,
5: c'est
3: en
5: ça,
3: fait.
5: Mais c'est un théâtre, moi, je crois qu'il ait joué dans ce pot de yaourt.
3: Mais oui, bien sûr,
7: vous êtes en train de bailler, Gérard. Hein. Pardon, hein.
6: Gérard, il fait ça.
5: Ça, ça s'entend un petit peu, mais bon.
3: Si mon enfance vous ennuie, dites-le.
0: Attendez, il va, là.
5: Oh, on a entendu le bâillement, je suis désolé Gérard, ça s'est entendu un petit peu.
3: Si mon enfance vous emmerde, faut le dire.
5: C'est baillé.
0: Oh mais t'as pas entendu ce que tu m'as
2: dit. Mais c'est surtout, ils se rendent plus compte.
0: Ça s'entend vachement quand on baille en parlant.
3: Baillé, c'est pas grave, c'est quand il pète.
5: Oh mon Dieu. Mais je baille pas pour me détendre.
0: Mais le entre deux phrases.
3: Effectivement, je vous confirme, vous avez dû jouer au centre Oscar Niemeyer au Havre. Car c'est un centre culturel qui reçoit de nombreux spectacles. Mais en tout cas, Oscar Niemeyer, qui était un architecte brésilien, communiste, c'est pour ça qu'à l'époque il avait été choisi d'ailleurs pour faire le pot de yaourt au Havre, Oscar Niemeyer a vécu encore plus longtemps que Pei. C'est que les architectes, effectivement, finissent centenaires.
5: Comme les photographes.
3: Bon, les photographes aussi.
5: Souvent les photographes, oui.
7: Il y en a que deux, monsieur.
3: Pardon ?
7: Il n'y en a que deux, parce que j'en vois pas d'autres qui ont vécu aussi longtemps.
3: Ah, vous connaissez tous les âges, vous et mort, de tous les architectes, peut-être.
6: Et oui, il y a eu un mort célèbre, en plus, celui qui a fait l'architecte de l'aéroport de Barcelone, qui est décédé il y a quelques jours.
7: Oui, Beauville, il n'est pas mort hyper vieux, il est mort à 82 ans.
3: Oh, c'est pas mal déjà, 82 ans.
7: C'est pas centenaire. Il y a Jørn Utzon,
3: à 20 ans près.
4: Alors attendez, on va faire la mort
7: de Beauville et Jørn Utzon qui a fait le.
4: On va faire la mort de tous les architectes.
6: Souvent, parce que moi, il y a des architectes dans la vie, mais qui crèvent.
3: Il y en a qui le méritent.
0: Ah oui.
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2: Une question pour Marc Chaise, qui habite Vauréal, dans le Val-d'Oise. Quel verbe a donné son nom à une paire de lunettes sans branche?
3: Alors, il y a le
2: pinceler. Une question, on ne peut plus.
4: L'ornier.
2: Et qui a donné?
5: L'ornion.
2: Bonne réponse d'Olivier Bellamy.
3: C'est ça.
2: Le verbe lorgner a donné son nom aux lunettes sans branche qui tiennent sur le nez grâce au pincement d'un ressort. C'est les vieilles lunettes, hein, qu'on appelait lorgnon, les monocles à monture aussi. Et pourquoi j'ai posé cette question? Vous savez que j'ai eu la chance de passer quelques jours au Brésil pendant les vacances d'hiver et j'ai été étonné de voir des magasins d'optique qui s'appelaient lorgnon au Brésil. Et je me suis dit, tiens, c'est marrant, voilà un mot qu'on n'utilise plus chez nous, lorgnon. Et effectivement, le mot lorgnon vient bien du verbe lorgner.
6: Le ministre Austen Chamberlain avait des lorgnons, le ministre britannique des années 30.
2: Mais je me suis dit ça tout de suite.
3: Ouais.
6: dès que je vais dire un truc, c'est bon. Hein.
3: Mais non.
6: Oh là là, il a le prix Nobel de la paix d'ailleurs.
2: Occupez-vous de vos lorgnons et puis.
6: J'en ai pas donc.
2: Pour Karine Lucon maintenant, qui habite Cergy dans le Val d'Oise, j'aimerais que vous retrouviez ce qu'a laissé à la postérité l'allemand Max Immelmann.
6: Immelmann. Max Immelmann, c'est un aviateur allemand.
2: Exact. Et qu'est-ce qu'il a laissé?
6: Il a laissé à postérité le...
7: Le bombardier.
6: Non.
5: De tirer dans les hélices.
6: C'est
5: la mitrailleuse qui tire entre les hélices.
6: Ça, c'est Roland Garros.
2: Alors ça, il en serait mort plutôt, parce qu'il paraît que c'est à cause d'un dysfonctionnement de son système de synchronisation de tir à travers
6: l'hélice. C'est un as de la première guerre.
2: Que son avion a été abattu et qu'il est mort, effectivement, en 1916, au combat.
6: C'est pas le siège éjectable. C'est lui qui a inventé le siège éjectable.
2: C'est moi qui vais l'inventer.
5: À mon avis, comme ça, je pense que t'es assis.
4: J'ai un mot à dire, Laurent, me faites pas
2: ça. Ce serait génial. Ouais,
3: tu vas tout perdre en même temps.
2: J'appuie sur un bouton et hop.
3: Ça serait bien ça.
2: On voit Johan Riou sauter.
5: Le parachute.
6: Donc, j'ai déjà avancé, je dis que c'est un as de l'aviation allemande.
5: Est-ce que c'est pas lui qui a inspiré le film L'As des As?
2: Non,
6: c'est René Fonck.
2: On l'appelait l'aigle de Lille, Der Adler von Lille. Et cet Allemand, effectivement...
5: On va tout traduire en allemand.
2: Non, il a laissé à la postérité quelque chose qui porte encore son nom aujourd'hui.
5: Le Falcon.
2: L'Immelmann, d'ailleurs.
6: Un casque?
2: Non, pas un casque.
3: C'est militaire, on est d'accord.
2: C'est lié, évidemment, à son art, qui était l'art de...
6: Est-ce que Laurent, c'est un geste? C'est-à-dire qu'il est reconnu pour un geste extraordinaire qu'il avait, il tuait tout le monde.
5: Oui, il met la main droite.
4: Un looping ou un looping?
6: Un looping. C'est pas ça, c'est Adolphe Pégou.
2: Alors, ce n'est pas un looping.
5: Dans les airs.
2: Ce n'est pas un looping, mais c'est une manœuvre acrobatique.
3: Et le piqué.
2: Alors, qu'est-ce qu'il faisait avec son avion?
5: Qu'est-ce qu'il faisait avec son avion? Ben, il volait.
6: Non, parce que le looping, c'est un français.
4: Il se mettait sur une aile seulement. Il arrivait à rester sur une aile pendant très longtemps.
2: Non, non, ça c'est un poulet. L'Immelmann.
5: Ça m'a donné envie de poulet.
4: Mais Immel, ça veut dire ciel en plus. Immel, ça veut dire ciel en allemand. Man, c'est l'homme, l'homme du ciel.
2: Il s'appelait Max Immelmann et il a laissé à l'aviation son nom, l'Immelmann, qui est une manœuvre acrobatique qui consiste en quoi? C'est ça que je vous demande.
6: Bah, rester comme ça. En fait, c'est faire plusieurs tours arrière pour se mettre derrière l'avion ennemi.
2: Allez, je vais vous accorder de toute façon. C'est une demi-boucle suivie par un demi-tonneau au sommet utilisé pour inverser rapidement la direction du vol.
3: Ah ouais.
5: J'allais dire, c'était pour faire demi-tour.
2: Voilà, c'est pour faire demi-tour de manière acrobatique.
6: Pour se mettre derrière aussi l'avion ennemi.
2: Et si vous voulez, ça s'appelle l'Immelmann. Bonne réponse collective. Et voilà. Où trouve-t-on, et ce sera la question suivante pour Louis Drouet qui habite hier, où trouve-t-on le plus de Ligériens?
6: Dans les
5: c'est les habitants du bord de la Loire.
2: Près de la Loire, dans la Loire.
4: 42.
2: Bonne réponse, évidemment. J'aurais dû poser cette question. Un autre jour qu'en présence de Roselyne Bachelot, la preuve, l'autre là-bas, elle a dit au Ligère.
7: Bah, à Toen aussi.
5: Mais, bah, excusez-moi, mais c'est plus drôle.
7: Il y a la Loire. Hein.
2: Ligérien, effectivement, ça veut dire qui habite la Loire ou relatif à la Loire. Et en angevin, d'ailleurs, Ligère, Loire se dit Loire. Hein, c'est bien ça, même.
5: Oui, oui, oui. Ouais. Ah, c'est Loire. T'habitais près de Loire.
7: C'est de la Loire.
5: De la Loire.
6: Tu as la particularité, comme Valérie Trierweiler, d'être née à Angers, alors toutes les deux. Vous... Non, mais c'est quand même rare d'avoir deux femmes politiques.
5: Enfin... Ouais, c'est rare. Je crois qu'il y a très peu de gens qui naissent à Angers.
2: C'est d'ailleurs.
5: Non, mais ça, la sœur de Valérie a été, ma préparatrice en pharmacie.
2: Parce que mon frère avait épousé une angevine. C'était terrible ce qu'on disait à l'époque.
5: Je croyais que votre frère était vétérinaire.
7: Angevin, sac à vin, angevine, sac à.
2: Ouais, angevin, sac à vin, angevine, sac à pine, on disait. Ça, ouais.
3: Et Roselyne, c'est les deux.
2: C'était pas très agréable.
5: Quel manque de respect. Ne parle pas comme non, mais... ça de notre Roselyne.
7: D'abord, je suis pas né à Angers, connard.
8: C'est pas mal, mais...
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2: Allez, je vous emmène à Angers.
7: On est chouette.
2: Oui, on est en 1849.
3: Ah non, non, non.
5: Ça existe en 1849.
3: On est en 2021.
2: C'est
3: Laurent.
2: Une question pour David Munch qui habite Plumeur dans le Morbihan. Et en 1849, rue Saint-Aubin à Angers, Adolphe et son frère Édouard vont lancer une marque encore célèbre aujourd'hui à travers le monde. Et cette marque porte leur nom. Voilà évidemment pourquoi je n'ai donné que leur prénom à Adolphe et Édouard.
3: Et alors, attendez, c'est
10: fond, la fond.
3: C'est connu dans le monde entier, ça vient d'Angers.
2: Exactement.
3: Est-ce que ça se mange?
2: Ça ne se mange.
3: Est-ce que ça se suce?
10: Ça se porte.
11: Est-ce qu'ils sont frères, les deux?
2: Oui, ils étaient frères.
10: Petit bateau.
2: Truffaut, non.
5: Jardiland.
3: Est-ce que ce sont des vêtements?
6: C'est mécanique.
11: Et donc, ça s'appelait les frères machin.
2: Ah, c'était les frères machin. Comme vous dites.
6: C'est mécanique, Laurent.
10: Vous en avez chez vous, Laurent?
2: Alors, je crois, oui, que j'en ai. Je recherche.
3: Est-ce qu'il y en a dans la salle de bain, genre? Ou dans la cuisine?
2: Dans la salle de bain, non. Dans la cuisine, oui.
11: Et la marque, c'était les frères?
2: Cuisine ou la salle à manger, bien sûr.
6: C'est un ustensile.
11: La marque, c'est les frères quelque chose.
2: Hein. Ah non, non, c'est leur nom de famille.
3: C'est de la vaisselle.
10: C'est Duralex.
2: C'est pas Duralex.
3: Est-ce que c'est de la vaisselle?
6: Christophe.
11: Ah, c'est pas Villeroy et Bosch.
2: Ah, c'est pas de la vaisselle.
6: Arcopal.
2: Ce n'est pas de.
3: Rénal et Roquelaure.
2: Non plus.
10: Non, non. Ah, ça, c'est Adolphe, c'est du linge de maison.
11: C'est des meubles.
2: Meubles, linge de maison.
3: Est-ce que ce sont des. Est-ce que c'est de la vaisselle?
2: De la vaisselle, non.
6: Des bougies.
10: Des coquetiers.
2: Des coquetiers.
3: Ça se mange.
2: Ça ne se mange pas.
3: Ça s'avale.
6: Ça se passe en machine.
3: Ça se boit. Ça se boit.
2: Ça se boit.
3: Ça se boit.
6: Ah, c'est un alcool.
3: C'est de la suze.
5: Ah, c'est du GHB.
10: Non. Le quinquina.
6: Les Saint-Anneaux.
10: Le Saint-Anneaux.
3: C'est de l'alcool.
2: C'est de l'alcool.
10: Les Saint-Anneaux. Les Saint-Anneaux.
5: Cointreau.
2: Les Cointreau.
5: Oui.
2: La réponse.
3: Ouais. Bravo.
5: Et si. Et vous savez, je le sais parce qu'ils sont hyper fiers près d'Angers. Moi, j'ai mon pote Denis là. C'est le chauve là. Alain de Racondin, tout ça. Oui, oui, comment même. Il a un golf à Baugé et à chaque fois, il disait, hey, je vais te faire boire mon Cointreau, c'est de chez nous. Ils aiment bien.
2: Ah oui, c'est vrai.
5: Bah
2: c'est...
5: oui, ils aiment bien. Ils aiment
2: parce qu'on connaît plus le nom de Rémy Cointreau, qui est évidemment un héritier d'Édouard et Adolphe. Mais au départ, c'est bien Édouard Cointreau et Adolphe Cointreau qui ont fondé cette marque. Ils ont commencé par un petit guignolet à l'alcool de cerise, dont la recette avait été oubliée. Et puis, fort du succès de leur guignolet, ils sont lancés dans, on va dire, une nouvelle liqueur. Et c'est devenu ce fameux Cointreau qu'on achète à travers le monde. Il faut quand même le dire.
11: C'est marrant. Comme ce prénom s'est un peu perdu, Adolphe, hein, ouais, depuis quelques temps.
6: On
11: a l'impression que ça peut revenir. Faut faire ça.
5: Ça va revenir en même.
3: Tu sais, c'est la vie est un éternel recommencement.
2: Oui. C'est quoi votre petite liqueur préférée, vous, Charlotte?
11: Moi, ouais, c'est la Suze.
5: Ah, avec un Z.
11: Suze.
2: Ça s'achète encore, ça, la Suze.
10: Bah oui.
11: Ça s'achète quand on est très branché, mon petit vieux.
2: Ah oui, oui. Et vous, Valérie, alors votre liqueur?
11: Bah alors, moi, je suis pas très liqueur, mais bon, si je dois en prendre, si on me force, je prends du limon. Chez l'eau.
2: Ah oui, très bien.
5: Dans
2: tous
5: les restaurants, pas moins, ils te le proposent à la fin.
2: Ça, c'est vrai.
10: C'est vrai. Hein.
5: Non, au moins, ils le proposent. C'est sympa. Bah... Ou le jet.
3: Ou du manzana.
2: T'as vraiment l'impression que tu finis
5: du produit. Citron.
2: Le produit vaisselle.
5: Ah, c'est du Pec Citron.
2: Et vous, alors, monsieur Beaugrand, avec modération, votre liqueur préférée?
3: Moi, je bois pas de liqueur, je suis trop vite bourré.
2: Ah oui, c'est vrai.
3: Un peu de champagne, c'est tout.
2: Ah bah très bien.
11: Oui, c'est pareil.
3: Quelques bulles.
2: Et vous, monsieur Gazan?
12: Moi, j'avoue que je suis assez liqueur de monde, mais jet 27, c'est pas mal quand même.
10: Jet
3: 27, c'est du chewing-gum.
8: Il y a le 50.
3: Le jet 20, non, le jet 27, c'est bien parce que quand tu te fais arrêter par les flics, les gens pensent que tu n'es pas ivre.
8: Exactement.
12: Est-ce que tu sens la menthe?
3: Parce que tu as une bonne haleine.
13: Mais est-ce que tu fais partie des gens qui prennent des jet coca? Parce que alors là, je trouve ça dégueulasse.
8: Mais non, mais pas jet coca.
12: Ah non,
13: jet
12: non, c'est gin, tu confonds avec gin?
13: Non, jet coca, je te dis. Il y a gin tonic et jet coca.
12: C'est vrai, ça c'est immonde, jet coca.
2: Il y a un joli bar dans votre gîte rural.
13: Parce qu'elle tient. Ce n'est pas un gîte. On n'a pas un camping.
10: C'est un Airbnb.
13: C'est une maison d'hôte.
2: Vous avez un bar dans votre maison d'hôte.
13: Oui, il y a un bar, mais on sert pas de la piquette.
12: Et c'est où? C'est à Cognac?
13: Non, c'est en Provence. C'est dans les Alpilles.
3: Et alors, c'est vous, Charlotte, qui préparez le petit déjeuner le matin pour les gens?
13: Oui, nu, en général.
3: Ah, ah oui.
10: Ça donne envie d'y aller. C'est pas intérêt à ouvrir les volets.
8: Elle dit qu'elle le sert nu pour que les gens aillent en salle.
3: Mince alors.
2: Au moins, les gens pensent avoir du lait.
3: Directement sous la mer.
13: Oh là là là là.
12: Mais bien sûr. On avait dit pas être vrai.
2: Et vous, Bernard, votre petite liqueur préférée?
10: Je pensais que vous m'aviez oublié. Moi, c'est l'eau de vie qui va avec les cerises.
2: Ah oui, ah bah c'est normal. L'eau de vie avant l'eau de là.
3: Profite.
10: On applaudissait pas ça, quoi.
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2: Combien de temps vous restez à table quand vous êtes à table, Bernard?
10: Bah, ça dépend si je peux.
2: Ah, ça, c'est le P de fin de table qu'il vient de faire.
3: Oh, non, mais comme il arrive plus à.
10: Ça dépend si je peux me lever ou
3: c'est
10: pas.
3: Ça. Il n'arrive plus à se lever. Une fois qu'il est à table, il y reste.
2: D'ailleurs, il ne se lève pas de table, il repasse par en dessous. On est content que vous soyez revenu parmi nous parce qu'on ne savait plus de qui se moquait.
10: Bah oui, bah là, ça y est.
2: Même Ryu amaigri a perdu je ne sais combien de kilos.
10: Oui,
2: et
10: j'ai vu ça.
2: Oui. Alors, c'est terrible.
10: Bah, moi pas.
2: Et ça fait plaisir que vous ayez gardé tous vos.
10: Tous mes kilos, oui. Toute ma cellulite.
3: Tout votre humour.
2: Il paraît que vous avez acheté un tapis de marche.
10: Oui.
2: Mais un tapis de marche, ça s'appelle un tapis de course, en fait.
10: Oui, mais pour moi, c'est un tapis de marche.
2: C'est-à-dire que vous l'avez mis à l'arrêt. En fait, c'est un tapis de course que tu branches pas.
10: Ah oui, c'est ça, oui.
3: Mais parce qu'en principe, c'est pour courir, ça.
11: Mais oui, non, oui, tu peux très bien marcher, hein.
10: Alors, il y a une ceinture abdominale, je sais pas à quoi ça sert.
2: Une ceinture abdominale, oui,
8: c'est pour te masser le ventre.
10: Ah, ça te masse le ventre.
8: Oui, voilà, tu la mets autour de ton ventre et tout en marchant, tu te fais masser.
10: Et puis alors, il y a un truc.
2: Tel que je le connais, il va la mettre autour de la bite.
10: Ah non, il n'est pas assez grande. Enfin, la ceinture.
2: Ça démarre fort. Allez, une première citation pour Mme Carré, qui habite Gruissant dans l'Aude, qui a dit « Ne marchez pas dans la mode, ça porte malheur. »
11: Desproges.
2: Pierre Desproges, bonne réponse de Valérie Mérès. Qui, rappelons-le, a eu l'honneur de faire de la radio avec Pierre Desproges. C'était sur RMC, hein, c'est ça?
11: Oui, moi j'ai travaillé avec tous les grands.
10: Moi aussi, j'ai fait de la radio.
2: Travaillé avec Coluche, Desproges, Ruquier.
10: Moi aussi, j'ai travaillé avec Desproges.
2: Ah, c'est vrai.
10: Deux ans sur Inter.
2: Oui. Ah oui, et je vous écoutais d'ailleurs dans Les Parasites.
10: Sur l'antenne.
2: Exactement. Et j'avais à peu près 18 ans et je vous écoutais. Il y avait Le Luron aussi.
10: Le Luron, Desproges. Il y avait Evelyne Grandjean aussi.
2: Oh, j'adorais Evelyne Grandjean.
10: Qui travaillait avec Desproges.
2: Oui, elle se mettait au piano et lui était à côté. C'était chouette.
10: Ça, oui.
13: Que de souvenirs.
10: Vous confondez peut-être avec Mireille du Petit Conservatoire, non?
2: Non, pas du tout. Ils avaient un sketch où elle était au piano et lui à côté Pierre Desproges.
10: Ah ouais,
2: plus de rien, ça y est, c'est terrible.
10: Il faut bien que ça arrive un jour. Hein.
13: Chaque jour, il rentre chez lui, il fait « Mais pourquoi il y a un tapis de marche au milieu du salon ?»
2: Une autre citation pour Madame Note, Muriel Note. Et d'ailleurs, elle est pour vous, cher Bernard, cette citation. Je parle pas de la citation, mais surtout de celui qui l'a.
10: Alors, c'est un vieux.
3: C'est un vieux chansonnier.
2: Quelqu'un que vous avez croisé dans les cabarets, voilà. Forcément.
10: Sous Napoléon III.
2: Qui a dit « Ève est celle qui a inventé la formule « Je n'ai rien à me mettre ».
10: Ah, c'est joli, ça. Pierre-Jean Vaillard, peut-être?
3: Julie Pietri?
2: Non. Il a travaillé à La Vache Enragée avec Jean Valton, au caveau de la République.
10: Jacques Grélo?
2: Non, il a travaillé avec Jacques Grélo à la boîte à sel.
10: Robert Roca?
2: Robert Roca, bonne réponse de Bernard Mabille. pour Hélène Roussel, qui habite en Haute-Savoie, qui a dit « Les lois de l'humour sont très sévères. On ne peut plus se moquer des victimes, des noirs, des homos, des musulmans, des juifs, des handicapés. Mais de qui se moque-t-on ?»
3: Ça, c'est assez récent, du coup.
2: Ah, c'est oui. très récent.
11: C'est Donald Trump.
2: Non, c'est pas Donald
11: Jean-Marie Trump. Jean-Marie Bigard.
2: Non.
3: Ça a été dit en français.
10: Stand-upper.
2: Pas stand-upper, français et camarade à nous. D'ailleurs, qui sera là, il faut le dire, pour l'enregistrement des 10 ans des grosses têtes au Dôme, tout à l'heure à
11: 19h30. Jérémy Ferrari.
2: Non, pas Jérémy Ferrari.
11: Philippe Gueluc.
2: Philippe Gueluc, bonne réponse de Valérie Mérès et Bernard Mabille. Pour Sabrina Oisy, qui habite Séry-Fontaine, qui a dit « La chirurgie esthétique, si c'est bien fait, ça ne se voit pas. Mais si ça ne se voit pas, ça sert à quoi ?»
11: Les frères Bogdanov.
2: Non.
10: C'est américain.
2: Ah non, c'est français.
3: Quelqu'un qui a eu recours à la chirurgie.
2: Alors écoutez, franchement...
10: ça se voit pas.
2: On s'en serait aperçu.
3: Ah.
2: Elle sera d'ailleurs avec nous cet après-midi.
11: Anne Roumanoff.
2: C'est pas gentil.
3: On l'a eu deux direct.
10: Non, c'est pas sympa, non.
3: C'est vrai que c'est pas gentil, pardon. En plus, elle a eu un peu recours. Hein.
2: Je lui transmettrai cet après-midi. Non, elle a eu recours
10: à les dents.
3: Les dents. Ah bah, elle, couleur bidet.
10: Oui, bidet.
3: Elle a les dents très très blanches.
2: Elle a toujours les dents rouges. Il y a toujours ce rouge à lèvres.
10: Oui, parce qu'elle a les dents qui dépassent de la lèvre.
3: Parce qu'ils lui ont pas mis la bonne taille.
10: Ils lui ont mis plus de dents qu'au départ.
3: Ils lui ont mis les dents de Morandini. Alors,
11: mais non, mais c'est trop... pas feu. Elle a deux dents. Rouge à lèvres, elle a deux dents plus. Au bidet.
14: En tout cas, elle est impatiente de vous revoir.
15: Ouais, les bons camarades. Ah, vous l'aimez, hein, vous l'aimez.
2: Les dents de Morandini, vous parlez des dents de lait qu'il a sur la
11: bite. Oh, non.
15: Oh là là.
10: Vous écoutez Radio Bétara.
14: Vous voilà, tout est fait, mais moi j'ai un début de carrière à lancer.
2: Une autre citation pour Karine Leclerc, qui habite Carros dans les Alpes-Maritimes, qui a dit « Je pense des femmes comme Vauban des citadelles ». Vous voyez, c'est un peu d'ailleurs comme tout à l'heure quand je vous ai comparé au Tour de La Rochelle, chère Valérie Mérès. Mais là, c'est pas moi qui ai fait cette citation. « Je pense des femmes comme Vauban des citadelles ».
14: Stevie ?
2: Non. Toutes sont faites pour être prises. Hein ? Toute la question est dans le nombre de jours de siège.
11: C'est Charles de Laclos ?
10: Elle se réveille, elle.
2: L'auteur des Liaisons dangereuses.
3: Oui. Choderlos.
2: J'avais bien compris. Elle l'a dit dans le désordre, mais j'ai bien compris. Non, ce n'est pas Choderlos. Comment on dit déjà ?
3: Charles Choderlos de Laclos.
2: De Laclos, voilà. Non, c'est pas lui.
11: C'est aussi loin que Choderlos de Laclos ?
2: Oh, c'est du 19e siècle, en tout cas.
10: Ah, oui.
14: 19e.
2: Le 19e incarné.
15: Hugo.
2: Victor Hugo. Oui. Bonne réponse.
15: Oui.
2: De Philippe Claudel.
15: Ah, c'était un chaud lapin.
2: Ah ouais. Alors voilà une citation plus difficile, car c'est quelqu'un qu'on cite rarement, et faut-il encore le connaître, pour Stéphanie Crozier, qui habite Mâcon en Gironde, qui a dit « Les prétextes n'ont jamais besoin d'être vraisemblables, autrement ils seraient des raisons et non des prétextes. »
14: Adil Rami ?
2: Non.
10: En tout cas, c'est un mec chiant. Hein.
3: Non, mais c'est joli.
2: C'est joli, avouez.
10: Oui.
2: Il faut comprendre la phrase, Bernard.
15: Oui, oui. Répétez.
10: Carrément que je suis un con.
2: Je la répète.
3: Non, mais si, c'est joli.
11: On a compris.
3: Non, mais pas Bernard, il n'est pas futur.
2: Expliquez à Bernard alors ce que ça veut dire, Marcella.
11: Ça veut dire. Tu n'as pas compris la phrase ?
10: Non, vas-y, moi. J'aime t'entendre.
11: C'est un auteur qui dit que les prétextes ne sont pas des raisons. Sinon, ce serait pas des prétextes.
14: Merde, j'avais compris avant.
10: Tu pourrais le dire en français.
2: Les prétextes n'ont jamais besoin d'être vraisemblables. Autrement, ce seraient des raisons et non des prétextes. Oh, c'est vrai.
10: C'est un français.
14: Un alcoolique.
2: Un français mort ici, d'ailleurs, à Neuilly-sur-Seine.
3: Vous croyez dans le studio ?
2: Non.
15: Dans le studio.
3: C'est violent.
11: C'est un romancier.
2: Alors, un romancier, biographe, essayiste. Voilà.
3: Il est mort il y a longtemps.
2: Qui fut même président du jury du Festival de Cannes, tiens, en 1957. Oh, bah,
14: 57. Ouais.
3: Mais il n'avait pas fait de cinéma, ce monsieur.
2: Non, il a écrit des biographies de Victor Hugo, de Georges Sand, de Balzac.
10: Ah, oui.
15: Bon.
11: Ah, ben, alors,
2: il fut académicien français aussi.
10: Oui.
11: Il est mort en quelle année ? Ouais.
2: Il est mort en 1967.
10: C'est pas Jean Co.
2: C'est lui qui avait traduit, d'ailleurs, le célèbre poème de Rudyard Kipling, If, sous le titre Tu seras un homme, mon fils.
14: Non, mais Paul n'est pas là, mais je suis là. Laurent, donnez-moi sa date de naissance et j'enchaîne.
2: 1880. À Elbeuf.
14: Ah ben, c'est une belle date.
3: Mauroy.
15: André Mauroy.
2: André Mauroy, bonne réponse. Ils y sont mis à deux.
3: Ben oui.
2: André Mauroy, bonne réponse Christophe. De Philippe Claudel et Christophe Beaugrand.
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2: Qu'est-ce que le Tsundoku? Et quelque chose qu'on appelle ainsi au Japon, mais qui existe dans tous les pays. Le Tsundoku.
5: C'est un jeu. Ça se mange?
2: Non, ça ne se mange pas.
10: C'est un jeu.
2: Je vais vous aider parce que c'est un peu vague ma question. Je vous le concède. Oui. C'est un syndrome, le Tsundoku. Ah. C'est une caractéristique. Je pense qu'ici, il y en a quelques-uns d'ailleurs qui peuvent témoigner de ce syndrome. J'imagine un peu vous, Madame Bravo, sûrement Monsieur Titoff, peut-être Madame Latsou. Je ne crois pas que Monsieur Moix en soit atteint. Et pourtant, peut-être, il devrait être le premier à en être victime. Mais c'est un syndrome intéressant, le Tsundoku.
10: Et moi, je suis pas menacé.
2: Non, on l'a pas dit.
16: Est-ce que ça a rapport avec le sommeil?
2: Et d'ailleurs, on a tout à l'heure, sans le vouloir et sans le faire exprès, un peu évoqué ce syndrome.
10: Ah ouais?
16: À quel
10: ça a rapport avec les enfants?
2: Les enfants, non.
8: Avec les coupes-papiers?
2: Avec la lecture, oui.
16: Le sommeil?
2: Le sommeil, non.
8: Quelqu'un qui ne peut pas, qui s'endort en lisant ou qui ne peut pas s'empêcher de...
10: Non, l'inverse. Qui n'arrive pas à s'arrêter.
2: Pas tout le monde en même temps, là, je vois bien que vous êtes des érudits.
10: C'est quand on n'arrive plus à s'arrêter de lire.
2: Ah, dès qu'on parle lecture, Jean-Philippe et Titoff. Jean-Philippe et Titoff se battent pour la réponse.
16: C'est quelqu'un
8: qui ne peut plus s'arrêter de lire une fois qu'il a commencé.
2: Non.

0: je d'abord, c'est vrai que maintenant je suis beaucoup plus sur une tablette que sur des livres, y compris d'ailleurs pour lire.
1: Voilà, oui, oui.
0: Et donc ça empêche la pile.
2: Oui, il y a pas la magie du papier.
3: Ah, et on a besoin, parce que moi j'ai acheté plusieurs tablettes. À chaque livre, j'achète une tablette.
1: Elle est bonne. Elle est bonne.
3: Mais alors j'ai des piles de tablettes.
0: C'est génial, le mec a rien compris.
1: Moi je faisais ça au supermarché avec les chariots, j'ai assez 1 euro. J'en ai des trentaines à la maison.
3: Le Tsundoku en tout cas est né au Japon parce que la bourgeoisie japonaise achetait à une certaine époque des livres pour se créer une légitimité intellectuelle.
1: Bah,
3: ça
1: oui,
3: faisait bien d'ailleurs. Les politiques, hein, remarquez souvent, ils posent devant une bibliothèque. Ouais. Il y a des tas de livres derrière. Bon, on n'est pas certain qu'ils les aient lus.
2: C'est des trompe-l'œil en plus.
3: Ouais, il y a des bouteilles de whisky à l'intérieur. Le Tsundoku, c'est le syndrome de la pile à lire.
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3: Une question pour Sarah Franier qui habite le syndicat, c'est dans les Vosges, le syndicat. Ça doit être le nom d'un village, c'est bizarre hein, d'ailleurs, comme nom de village, le syndicat. Mais même Franier espère un chèque RTL. À propos de cette question, il y a 75 ans mourait le peintre renommé Bernard Boutel de Montvel. Mais dans quelles circonstances ce peintre est-il décédé?
6: Il est mort en France.
3: Alors il n'est pas mort en France et il ne s'est pas suicidé.
7: Il a fait une chute.
3: Ah ça oui.
7: Ah oui.
1: Il est tombé de 5 mètres au-dessus du cinéma.
8: Ah non, c'est l'avion où s'est tué aussi Marcel Cerdan et Ginette Neveu.
3: Excellente réponse de Christophe Barbier.
1: Ah oui.
3: Le vol Air France 009.
0: Oh mon Dieu.
3: Oui, monsieur Janssen.
0: Oh non.
3: Imaginez, vous auriez pu être steward sur ce vol.
0: Oh non. Oui, et j'aurais eu 50 ans aujourd'hui.
8: Mais non, c'était il y a 75 ans.
3: Le Constellation, hein, c'était le nom de cet avion. Ginette Neveu était une célèbre violoniste de 30 ans. Son frère était à bord aussi, Jean Neveu, qui était pianiste. Il y avait ainsi quand même 37 passagers.
7: Et oui, on transporte beaucoup
3: d'artistes. Parmi lesquels, effectivement, Marcel Cerdan. Et c'est après, évidemment, qu'on connaît la fameuse histoire, parce qu'elle l'attendait là-bas à New York.
7: Oui.
3: La môme Piaf, qu'elle a repris la fameuse chanson de Céline Dion. L'hymne à l'amour.
0: Oui, oui.
3: Ah, je suis sûr que vous connaissez cette chanson quand même, monsieur Rami.
1: Si vous me la chantez.
3: Valérie va vous la chanter.
6: Ah, attendez alors, l'hymne à l'amour, ça commence par quoi?
0: Le ciel bleu.
6: Ah oui, le ciel bleu peut bien s'écrouler et la terre peut bien
0: s'écrouler.
3: Et l'avion aussi.
6: Si tu m'aimes, je me
3: sucré
6: fous
3: ou salé
6: du monde entier.
3: Mais effectivement, Marcel Cerdan était à bord de cet avion, le boxeur Marcel Cerdan.
1: Ah oui, je connais parce que je m'entraîne là-bas, à Levallois.
3: Ah ouais, fiancé d'Edith Piaf, vous voyez. Elle
1: ah bon, ça je savais pas.
3: Ah bah oui, elle l'attendait à New York, il allait la rejoindre, vous voyez. Oui. Il a failli pas prendre l'avion au dernier moment. À votre avis, il mettait combien à cette époque-là pour faire Paris-New York?
0: Oh, il mettait des heures.
1: Non, il mettait, je dirais...
3: Aujourd'hui, c'est combien? Aujourd'hui, Paris-New York.
0: 6 à 7 heures. Mais vous voulez savoir quoi? Je dirais qu'il mettait 11 heures à l'époque.
3: Il mettait 17 heures.
0: Ouf. Un rendez-vous.
6: Avec des arrêts.
8: Et des escales, oui, pour faire le plan.
3: Le vol durait 17 heures.
0: Ah, il devait être chiant, les hôtesses. 17 heures avec les passagers sur le dos, moi j'aurais pété à plomb. Hein.
3: Vous n'avez jamais fait de vol aussi
0: long? Si, le vol le plus long, c'est Santiago du Chili, c'est 17 heures.
3: Ah bah, voyez.
0: Eh bah, c'est très très long. Hein.
3: Ah oui.
0: Ah oui.
3: Alors, admettons, là, parce que moi j'aime bien... On fait les derniers moments du Constellation. Hein. Adil, il joue Marcel Cerdan. Hein, parce que
0: Ah oui, et moi je le sais.
6: Et moi je jouais du Piaf.
3: Ah, vous jouez.
6: Oui, mais elle n'est pas dans l'avion alors. Mais moi je l'attends.
3: Oui, mais elle l'attend, elle piaffe, elle piaffe à New York.
6: Je l'attends.
3: Quand est-ce qu'il va arriver ce putain d'avion? D'où, voilà. D'où? C'est comme ça qu'est né le verbe. Elle piaffe. Putain, il n'arrivera jamais cet avion.
6: Jean-Phi fait le steward et moi je fais l'hôtesse de l'air.
0: Oui, voilà. C'est...
3: Alors voilà, parfait, comme dans Banzai, vous voyez, parce que Coluche aurait eu 80 ans aujourd'hui.
0: Ah oui. Ah oui,
3: alors, Angoune, vous faites Ginette Neveu, la violoniste.
1: Et moi, je peux changer de personnage ou pas?
3: Pourquoi? Vous voulez faire quoi?
1: Je pense que c'est plus facile pour moi de faire l'avion.

0: Oh, bah, c'est au bien, je vais rentrer dedans.
1: Pourquoi vous voulez faire l'avion?
2: Ah, il y a qu'un bruitage à faire.
1: Ok, donc vous faites l'avion. Monsieur Barbier, qui est viril quand il veut. Bah,
0: ah oui, oui, oui.
3: Il va faire Cerdan.
1: Il va faire Cerdan. Et justement, comme ça, Valérie va pouvoir chanter Allez, venez, Milour. Puisque c'est un boxeur, ça me paraît logique. Alors, allons-y. Alors, moi, je suis le narrateur.
0: Hein. Oui.
1: Donc, nous sommes le 28 octobre, puisque c'est un anniversaire aujourd'hui. Voilà pourquoi j'ai choisi cette question. 28 octobre 1949, il y a 75 ans. Les passagers montent à bord. Les passagers montent.
2: T'es dans un avion, hein.
0: Ça n'est pas dans une tourneuse, hein.
2: Bah, je sais pas, ouais.
1: Et quand les passagers montent à bord, l'avion, il fait pas de bruit.
0: Non, non.
2: Ah, mais à l'époque, je sais pas, j'étais pas là. Je peux pas savoir.
4: Ah, il chauffe les moteurs quand même, c'est vrai.
2: Bah oui, mais c'est ça, c'est. Maintenant, il a craché l'avion.
3: Il tourne l'hélice.
2: Bah oui. Bah, s'il a craché, c'est qu'il était pas en forme, le truc.
0: S'il a craché, c'est ce qu'on.
1: Alors, vous êtes le steward, dites bonjour à Ginette, bonjour à Marcel.
0: Bonjour, soyez les bienvenus à bord. C'est un honneur que de vous recevoir à bord de notre. Allez,
1: vous en faites beaucoup auprès de monsieur Cerdan, parce que.
0: Ah, monsieur Cerdan, mais je suis de ceux qui ont vu tous vos combats, sachez-le, j'admire votre carrière incroyable. Et puis, être aussi beau en étant bad boy, c'est terrible. Bah, vous avez retrouvé madame Piaf?
4: Oui, je vais à New York me battre et retrouver madame Piaf. Ah.
3: Mais Marcel,
4: une place
3: Marcel, la galère t'arrive.
4: Éteins ton chien, la communication passe mal, il dit. Mademoiselle, j'ai réservé une place en première. Où est-ce que je peux m'asseoir?
1: Oui. Bah voilà, on y est, là. On y est. Ça, c'est du vécu.
5: Mais monsieur.
0: Oui, qu'est-ce
5: parce que moi, j'ai mon violon. Il faut absolument que je change les strings de mon violon.
0: Oui, mais alors.
4: Les cordes.
0: Oui, les cordes, mais.
1: Il veut changer son string.
0: Pas de problème, je vous passe le mien.
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1: Quel est le premier artiste, puisque c'est un anniversaire aujourd'hui 24 mars, ça s'est passé le 24 mars 1902, ah. Quel est le premier artiste à avoir enregistré ses chansons sur phonographe?
8: Donc c'est avant-guerre. Hein.
1: Ah oui, 1906, ça je peux pas faire mieux.
8: Je participe avec
3: c'est
8: mes compétences.
3: C'est un chanteur d'opéra.
8: Caruso.
3: C'est un chanteur d'opéra.
1: Vous avez dit
8: Caruso.
1: Caruso. Oh, ouais.
2: Wow.
1: D'Alex Vivorek. Wow. Il s'appelait Enrico Caruso.
8: C'est vrai. Ah, ça fait plaisir, vraiment. Si je peux revenir dans la course. Vraiment.
1: Comment ça va, Enrico, depuis ses boules puantes?
8: Il ne me... Vous m'aurez pas, je suis solide.
1: Moi, je me suis demandé...
8: Il y a 50% sur les t-shirts à l'entrée du spectacle.
1: Je me suis demandé s'il y avait vraiment des boules puantes, parce que vu que j'ai vu quand même Hugo Frey, Chantal Latsou...
4: Éric Zemmour.
1: La moyenne d'âge était quand même de 98 ans. On sait qu'à cet âge-là, on commence à se lâcher à cet âge-là. Il faut nous apporter des preuves, des boules puantes, vous êtes d'accord?
4: Il y avait surtout Éric Zemmour et Sarah Knafo.
1: Ah oui, en plus.
0: Ah ouais, bah, c'est ça.
4: Ça en fait deux.
8: Et on les embrasse.
4: Voilà, bien
8: sûr. On embrasse tous les partis politiques.
1: Enrico, il aime tout le monde.
8: Mais bien sûr,
1: Enrico, on est,
8: on est
1: tous frères. Hitler et moi, on est frères.
8: Bien sûr, on est là pour. On est là pour rassembler, Laurent Ruquier.
1: Enrico Caruso.
8: Il n'y a pas d'ethnie, on est tous ensemble, vraiment.
1: Mais oui, regardez,
0: c'est un panel de société, là.
8: Bien sûr.
0: Il y a un juif, il y a
3: un juif,
0: un belge et trois femmes.
1: Enrico Caruso. Un ténor italien né à Naples en 1873, mort en 1921. Et c'est le premier qui a gravé sa voix sur des cylindres de cire. On appelait ça comme ça à l'époque. Et c'est comme ça qu'il est devenu une énorme vedette à travers le monde. Parce que c'est le premier qu'on a pu commencer à écouter chez soi. Les gens achetaient un phonographe. Et qu'est-ce qu'il y a? Il n'y a pas 10 000 artistes qui avaient enregistré.
9: Mais moi, j'ai entendu une fois, quand je me rappelle peut-être vaguement, qu'il avait une voix tellement spéciale qu'il brisait les cristals.
1: Ah oui,
9: ah
1: oui.
9: Caruso.
1: Alors, je crois que vous confondez avec Ariel Dombal quand elle a bu. On a Caruso. On a un enregistrement de Caruso.
2: Ça n'a pas pris une ride.
10: On entend le tour de disque.
1: On est à Venise, on dirait. Imaginez que ça a plus de 100 ans cet enregistrement.
11: Oui. J'aime beaucoup.
1: Mais c'est quand
11: même beaucoup ce genre de musique.
1: Mais oui, ah oui, bah on vous le laisse.
0: Ça fait pousser les fleurs.
1: Qu'est-ce que vous dites?
0: Ça fait pousser les fleurs. Je mets de la musique classique à mes fleurs à la maison et mes plantes elles poussent. C'est vrai, elles aiment bien Caruso. Ouais.
1: Ah, là, on vient du marché sur le pied là.
2: S'en lasse pas, Laurent.
1: Vous comprenez mieux pourquoi Florent Pagny a chanté Caruso maintenant.
11: Bien sûr, non, moi j'avais la version de Lucio Dalla déjà avant.
1: Eh oui, vous voyez.
11: J'aime beaucoup.
1: Mais vous êtes bon chanteur, vous aussi. Hein.
11: J'ai ouais,
1: vu... Ah, si j'ai vu votre spectacle.
11: Bah, mieux que Max Boulby.
0: Fais-moi un petit bout, fais-moi un petit bout.
9: Chante, s'il te plaît. Chante un peu.
1: Qu'est-ce que vous pourriez chanter de lyrique?
11: De lyrique?
2: Mais d'où il est bon chanteur? Après, il commence à prendre la confiance. Il est là.
11: Je suis bon chanteur.
2: Mais pas du tout.
11: Tu veux que je te fasse Caruso?
1: Allez.
11: Ma tanto tanto bene sai, è una cante normale.
1: La chaîne a pissé.
2: Mais non, ça chante pas.
1: Bravo,
2: bien.
1: Monsieur.
11: C'est pas ma spécialité.
1: Alors voici ma question suivante pour Chantal Robin qui habite Montescourt dans l'Aisne. Pouvez-vous me dire ce qui fait 55 mètres au sud et 56 mètres au nord?
0: Ah, je l'ai
12: su, ça. Freddy.
1: Qu'est-ce qui fait 55 mètres au sud, 56 mètres au nord?
11: C'est quoi? Est-ce qu'on cherche un endroit?
1: On cherche quelque chose. Un
0: pont,
1: endroit, oui.
0: Un pont.
1: Un pont, non.
11: La Tour Eiffel?
1: La Tour Eiffel, non.
11: C'est un monument?
12: Horloge.
1: C'est un monument, mais vous brûlez, monsieur Haz.
11: Un Arc de Triomphe?
1: Non.
12: La Tour de Pise.
1: Ah oui. C'est la première bonne réponse de Constance. La première lettre, madame. Et oui, ça c'est important, la première réponse aux grosses têtes.
11: Moi j'attends encore la mienne.
12: Excité.
11: Ça fait 3 ans.
1: La Tour de Pise fait 55,86 m de haut côté sud et 56,71 m côté nord. Voilà pourquoi elle penche.
0: Elle s'est enfoncée, oui.
1: Évidemment. Alors elle se redresse, voyez-vous.
0: Ah bon?
1: Oui.
2: Comme ma vie. Merci, c'était tout pour moi.
10: Et là, c'était le comédien ou l'humoriste qui a fait la vanne?
2: Ah là, c'était pas l'acteur de cinéma.
1: Non mais je vous jure que c'est vrai, elle se redresse, la Tour de Pise.
0: Ah oui.
1: Pendant un temps, elle penchait, puis là, d'un seul coup, on ne sait pas trop pourquoi, c'est les mouvements de terrain, vous savez. Voilà. Qui est déjà allé d'ailleurs faire la photo? Tout le monde a fait la photo.
10: Bien sûr.
1: Ah, vous l'avez faite?
10: Je crois que je l'ai faite.
1: Racontez, ça devait être bien.
10: C'est super rigolo parce qu'évidemment, comme tout le monde l'a fait, vous pouvez taper sur les autres gens. Parce qu'effectivement, le plaisir de tout le monde, c'est de faire semblant de la tenir.
2: De la tenir.
10: Donc, c'est vraiment beaucoup
2: comme ma bite.
10: La passe décisive ça que j'ai pas fait exprès. Dans le dos. Dans le dos.
2: Ça sera dans mon prochain spectacle qui s'intitule
11: comme ma bite.
1: Qui s'intitule Show de Pise. Je sais pas si vous avez remarqué, mais elle est très jolie, Marcel.
0: Elle a fait ses cheveux, j'ai dit, elle a fait ses cheveux. Ils sont beaux, il y a du volume. Magnifique tes cheveux.
11: Elle a glow up.
1: Quoi?
11: Elle a glow up.
1: Ouais. C'est quoi, elle a glow up?
11: Les gens ont dit ça. Quand quelqu'un devient plus beau, et on dit il a glow up. Quand quelqu'un devient plus moche, il a glow down.
0: Ouais. Non, mais
9: voilà. Pourquoi toi, au lieu de te faire coiffer comme moi, tu as un horrible chapeau?
0: Parce que ses cheveux, ils sont tous fourchus.
9: Mais est-ce qu'il a des cheveux? Tu as des cheveux?
11: Mais bien sûr, j'ai des cheveux.
0: Oui.
11: Tu rigoles ou quoi?
2: J'ai vu tes vidéos.
9: Montre.
11: J'en ai un ou deux. deux de plus que toi, en tout cas.
13: Avec un petit début de calvitie derrière. Ah,
11: je vais aller en Turquie dans pas longtemps.
14: C'est pour les vacances.
11: Ça n'a rien à voir avec les cheveux, c'est un pays que j'aime beaucoup.
1: Il y a Bassi qui organise un autocar. En tout cas, écoutez, Marcella, vous êtes en beauté. Je sais que c'est parce que Paris Première nous filme aujourd'hui. Vous avez été maquillée. Comment vous dites?
11: Glow up.
1: Allez, voilà, elle a glow up. Je saurais.
9: Moi, je trouve que c'est Constance qui est très belle.
5: Ah. Merci beaucoup.
9: Oui. Par rapport au fait, le jour où je t'ai vue, tu étais à l'hôpital, tu n'étais pas aussi bien.
5: Oui, mais c'était la faute, j'avais pas de culotte. Donc j'avais froid, je faisais une drôle de tête.
1: Vous aviez une culotte, mais sur la tête, alors forcément, c'est pas tout à fait pareil.
5: C'est faux, j'ai jamais de culotte.
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1: Qu'est-ce que vous me dites, Valérie Travailleur? Comment ça, j'ai pas vu
5: vous
1: Paris
5: n'avez
1: Match?
5: Vous n'avez pas vu Paris Match? Je suis en photo avec François Hollande.
1: Ben oui, vous étiez au même salon du livre.
5: Exactement.
1: À Brive-la-Gaillarde. Ouais. Ça vous a rappelé Tulle et l'accordéon?
5: Bah, en quelque sorte, oui.
1: Ben ça s'est bien passé avec
5: Oui, ça s'est très bien passé.
1: Vous êtes retrouvés, est-ce qu'il y a eu embrassade?
5: Oui, il y a eu embrassade et nous avons échangé nos livres.
1: Hein. C'est pas vrai.
5: Oui.
16: Même pas une main au cul, rien. Au moins, quand même.
1: Non mais attendez, non, on va en savoir plus. Là, ça veut dire que vous entendez mieux qu'avant.
5: Bah, bien sûr, il y a un moment où le temps passe.
1: Oh, ben, c'est chouette, je trouve. Alors, ça fait plaisir. Et même, il vous a proposé une petite...
5: Une petite quoi, Laurent?
1: Non, parce que je sais pas si vous avez lu, on le sent.
5: Oui,
1: à la fin de l'émission. Le livre, le livre de Patrick Sébastien.
5: C'est comme ça qu'il appelle François Hollande.
1: Ah oui, et est-ce que vous avez vraiment tout lu du livre?
5: Oui.
1: Parce que quand Patrick Sébastien, qui sera notre invité en dernière demi-heure, raconte que quand il est venu à Fort-Brégançon avec son épouse de l'époque et que vous étiez la première dame auprès de François Hollande, quand il est reparti, Nana, la femme de Patrick Sébastien, lui a confié une fois avoir quitté Fort Brégançon, on demandera à Patrick confirmation, que François Hollande avait mis sa main sur le genou de Fanfan pendant que vous n'aviez rien vu.
5: Oui, mais il dit aussi que lui m'a passé la main dans le dos. Alors regardez, si je fais ça, Adil, est-ce que t'as envie d'un café?
2: Plus qu'un café, oui.
5: je lui ai mis la main sur la cuisse. Est-ce qu'il l'interprète? Bon, lui, oui, d'accord.
16: La main d'un D'accord, mais elle était où sa bite? C'était ça la question.
1: Non,
16: en fait.
1: Quand même, c'est un show quand même.
5: Mais non, c'est un tactile. Alors c'est un show.
1: Bah, c'est maintenant il le défend. Maintenant, on ne sait pas qui l'a trompé, c'est qu'il est tactile. Oh, non, enfin, vous exagérez, vous quand
5: mais
1: même.
5: Mais je vous dis, tout ça est derrière.
1: Ah, bah, derrière, devant, de tous les côtés.
14: C'est ce qu'on m'a dit hier soir.
16: J'ai passé une mauvaise nuit, patron. Je suis content de vous voir. Ça va le public? Oh, j'étais chez des amis d'enfance, les Le Pen. Et ça va pas du tout.
1: Ah bah ils sont mis en examen de père en fille.
16: Exactement. Ah bah Jean-Marie, l'examen, ça sent pas bon. Marine, la mise en examen, ça sent pas bon. Elle va aller en prison avec toute la gestapette là. Oh. Heureusement, il y a des raisons de se réjouir parce qu'il y a des gens qui font briller la France, qu'on veut pas tuer. Je pense à Laurent Ruquier.
1: Merci monsieur.
16: Je pense à Pierre Ninet.
1: Merci monsieur Torel.
16: Je pense à Jordan Deluxe. Je pense à Michel Fourniret. Enfin, je pense à tous ces gens qui sont des phares, me disait Pierre Palmas. Bref, ça va le public?
1: Qu'avait oublié de...
16: On est premier à la radio!
1: Ouais!
16: Et tout ça, c'est grâce à moi!
1: Une première citation pour Claude Cheneux, qui habite en pile et bordes, qui a dit « Le crétin prétentieux est celui qui se croit plus intelligent que ceux qui sont aussi bêtes que lui. »
5: Pierre Dac.
1: Pierre Dac, bonne réponse de Sylvie Tellier. Qui a dit « Un invité est beau de dos quand il s'en va.
16: » C'est un animateur télé?
1: Il a fait de la télé à une époque, mais de la radio, du cinéma.
14: Coluche?
1: Pas Coluche.
5: Il est vivant?
1: Et c'était évidemment une des plus grandes grosses têtes que les grosses têtes aient pu connaître.
16: Mais c'est Jean-Yann, enfin!
1: Bonne réponse!
16: Mais demandez-moi à moi!
1: De Sébastien Thoen.
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1: Qu'est-ce que vous disiez, monsieur Junio, à Valérie Mérès?
18: Non, j'ai eu peur quand vous avez dit « i » que...
1: Que je dise quoi?
18: Idiote.
19: Non.
1: Ingénue.
19: Alors ça, c'est vraiment lamentable. Comme non, première réflexion.
1: On est toujours trahi par ses vieux amis, hein, vous savez, Valérie.
18: Ah bah oui, non, mais non, c'est pas ça, j'ai eu peur. Vous ne l'avez pas dit, vous avez eu...
1: Ingénue. Jamais je ne dirais que...
19: Laurent pense pas que je suis idiote.

0: croire, sinon je serais pas là.
1: Non, elle aurait pu croire hystérique en revanche.
0: Oui, bah non, c'est un
2: as. Ah, pu...
1: ça progresse.
2: Ah. Elle aurait pu comprendre aussi à genoux.
3: Pas à genoux. Ah, vous l'avez connue à genoux, vous.
4: Je sais pas.
1: Non, elle peut plus maintenant.
0: Alors ça, elle a jamais été à genoux, hein. Oui.
1: Et elle parle d'elle à la troisième personne maintenant.
5: C'est pour ça qu'elle a pas fait carrière. En tout cas, Gérard, je suis content parce que, excuse-moi Valérie, j'ai eu très très peur cet été. Tous les étés, je vous raconte ou pas?
6: Oui.
5: J'entends rien, je vous raconte ou pas?
6: Oui.
5: Ça va, calmez-vous. Je dois voir Gérard tous les étés parce que dans le Var, moi j'ai une maison que j'ai achetée avec votre argent et l'argent de Vincent Bolland.
1: Et les droits du livre.
7: Impressionnant.
5: Un château et Gérard aussi a un petit truc, un mobilhome, je sais pas, près d'un camping naturiste. Et cet été, on s'est pas vu et je l'appelais, il répondait pas. Alors j'ai flippé, j'ai regardé. Alors j'ai appelé les EHPAD, j'ai appelé les cliniques vétérinaires, j'ai vu la nécro de Var matin. Heureusement, tu n'y étais pas. J'ai eu peur, t'étais où Gérard cet été?
0: Eh ben, il travaillait, lui.
5: Oui.
3: Elle vous défend bien, l'idiote. Pourriez dire un mot gentil à Mademoiselle Angoun, que alors, vous croisez, je crois, pour la première fois.
5: Alors oui, mais c'est marrant parce qu'elle ressemble à ma nounou qui est philippine.
1: Oh, merde.
5: Si, sauf qu'elle, Angoun, elle a des papiers depuis le temps, t'as dû gratter, j'imagine. Eh ben, bienvenue à toi, en tout cas.
3: Elle a la nationalité française.
7: On ne m'a jamais fait ça.
1: C'est
7: toujours
1: normal.
7: La première fois.
5: Non, mais il faut de la diversité, c'est normal. C'est comme dans l'émission, il faut des hétéros, parfois.
3: Tiens, à propos d'hétéros, monsieur.
1: Oui, je suis là, oui, bien sûr. Je vois pas pourquoi vous riez.
3: Monsieur Beaugrand, je sais que vous connaissez par cœur le tube de l'été.
1: Ah, mais j'ai passé l'été avec Ariel Dombal.
3: Mais oui, parce qu'elle
1: a sorti le tube olympique absolument extraordinaire.
3: Et vous connaissez par cœur la chanson déjà.
0: De Paris!

0: d'or.
1: Ah oui, ah oui. Ah, mais c'est fabuleux.
2: Ça pourrait être un duo.
1: Attends, c'est pas...
3: Cette chanson est extraordinaire.
0: Mais alors, explique-moi, Ariel, quand tu chantes ça, oui, c'est une idée de toi ou c'est Paris qui te le demande?
3: Ah, non, bah, personne n'a demandé
4: non,
3: ça.
4: Non, c'est à Paris, mais personne ne lui demande.
5: Voilà, c'est un grand Paris.
1: Et pour les Paralympiques, ils t'ont rien demandé?
4: Elle était drôlement en avance.
1: Ouais, c'est ça. Ouais. J'aurais pu mettre les deux, la même chanson, ça marche aussi. Ah,

0: Vous marrez pas, c'est avec nos impôts quand même. Vous marrez pas trop, non, parce moi, que c'est tout gratuit. Ça, c'est avec nos impôts.
1: Moi, je donne tout gratuitement.
2: Mais ça rentre dans la tête, n'empêche.
1: Entre autres.
0: Ouais, comme toutes les chansons de merde.
1: Mais non, mais c'est formidable. Et alors, vous l'auriez vu dans son tuyau de douche, déguisé, quand elle a fait le concert à Paris. Elle avait une espèce de tunique qui ressemblait un peu à un tuyau inflexible.
3: Mais c'était les cercles olympiques.
1: Ah, j'avais pas reconnu.
0: Les hula hoops. Non, mais c'était sublime.
4: Alors, elle avait des hula hoops.
1: C'est vrai qu'Ariel avait un peu de mal à se translater de gauche à droite, ah bah, mais c'était formidable.
2: Ariel a fait du hula hoop avec son alliance. Allez, une première citation pour monsieur Da Silva qui habite.
0: Oh là là, c'est un copain, ça. Qu'est-ce que faire, la plombée ou la maçon?
2: Je crois qu'on est la dernière émission avec des blagues éculées comme...
0: Ouais, c'est vrai que c'est honteux. Hein.
2: Enfin, franchement.
0: Ouais, mais ça, c'est pour ça qu'on est là.
2: C'est aussi à cause de vous, monsieur Toen.
0: Comment il s'appelle?
2: Da Silva.
0: Oh là là là là là là.
1: Ça va finir à l'Arcom.
0: Ça doit être un boule d'or,
2: c'est une femme, Claudia Da Silva.
0: Oh là, bah là, ça fouille alors. Il faut faire un douvi là, parce que c'est là le trou qui fouille.
2: Non, écoutez, nos amis portugais ont été tranquilles pendant.
0: Vous avez des amis portugais, sérieux, vous?
2: Oui, oui.
0: Bah
2: oui.
0: Ouais,
3: moi, oui. Moi, oui.
2: J'adore le Portugal et ils le savent, mes amis portugais.
0: Alors pourquoi ils viennent tous ici alors? Parce que c'est tellement génial. Pourquoi ils sont 25 millions dans le Val-de-Marne? Non, mais je suis fatigué aujourd'hui. Et je compte bien me taire.
2: Alors, pour madame Da Silva qui habite.
0: Oh là soit une fête. Qu'est-ce qu'elle fasse, Da Silva?
2: Vous n'imaginiez pas avant de venir ici au Grosse Tête.
5: Absolument pas.
2: La difficulté que j'avais à animer cette émission.
5: Oui, je vous comprends mieux maintenant.
2: Ah, vous voyez un peu quand vous me croisez.
1: C'est un asile.
5: Vous avez toute ma sympathie.
2: Ah, merci. Et réciproquement.
0: Non, mais attends, là, on se marre pas trop, mais après, on va passer des chansons. T'inquiète pas.
4: Christophe,
0: t'inquiète pas, on va se marrer. T'inquiète pas, on va se marrer.
4: Tu peux pas faire un mix, chanter ça en portugais.
1: Ah, c'est dur, ça.
6: Que Paris soit tout une fête.
1: C'est compliqué.
0: Et ici, les moulinons. Il faut faire un petit douvi. Sinon, il y aura pas de crépi. Oh là là là. Bon, comment elle s'appelle, cette dame qui va gagner 300 euros?
1: Claudia Da Silva.
2: Pour même Da Silva.
0: Oh là là là.
1: Elle habite où?
0: Elle doit habiter Saint-Mandé, elle.
2: Montataire.
0: Montataire?
2: Oui, dans l'Oise.
0: D'accord.
2: Qui a dit partir, c'est mourir un peu, mais mourir, c'est partir beaucoup.
1: Ça, c'est rigolo.
3: Claudia. Jean Gagne.
1: Des proches.
2: Alors, c'est un des plus grands humoristes du début du siècle.
0: Ah, Nordel Hollandais.
2: Et même.
1: Francis Blanche.
2: Enfin, du début du siècle précédent, d'ailleurs.
4: Alphonse Allais.
2: Et c'est Alphonse Allais. Bonne réponse. Bravo. Excellente réponse de Gérard Jugnot.
1: Bravo.
2: Pour Léa Baudouin, maintenant, Léa Baudouin habite Bertry, dans le Nord, qui a dit: quand on a l'intention de se suicider en se jetant du haut d'un immeuble, on a intérêt à choisir le plus élevé possible, de façon à avoir le temps de changer d'avis.
3: Alors, oui, ça pourrait être des proches.
2: Alors, non.
1: Ça pourrait être français,
3: c'est
1: pas français,
3: c'est Woody Allen.
2: Non, c'est quelqu'un que vous avez connu, d'ailleurs, Valérie Mérès, parce que...
0: Ah, René Coty.
2: Non, pas. Mais regardez comme ça fait rire Gérard.
1: Parce qu'il l'a connu aussi.
4: Mais personne connaît René Coty.
0: Mais moi non plus.
4: Moi, je l'ai connu un peu parce que mon oncle s'appelait Coty.
2: Oui, alors, ah bon. Non, là, c'est quelqu'un avec qui elle n'a pas travaillé directement.
0: Mais
2: Valérie,
0: c'est Mike Brandt.
2: Mais elle le croisait dans l'émission de Michel Pollack. Droit de réponse, vous voyez.
1: Cavana.
3: Ah, bah Cavana.
2: François Cavana. Ah, ouais. Bonne réponse de Christophe Beaugrand. Pour Thibault Leroy, une dernière citation. Monsieur Leroy habite la chapelle de Guinchet, en Saône-et-Loire, qui a dit: le seul endroit où il n'y a aucun problème entre les Juifs et les Arabes, c'est l'hôpital américain de Neuilly.
0: C'est vrai, cela dit, c'est vrai.
2: Ça doit être un territoire à part.
1: Oh, moi, je vois bien Tim Seed dire ça.
2: Non, et écoutez, je vais vous dire, je l'ai écrite à la main, cette citation, parce que je l'ai entendue hier soir, ça m'a tellement fait rire. Oui. J'étais devant mon téléviseur quand j'ai...
1: Donc, c'est quelqu'un qui a fait cette blague-là, la télé.
4: C'est actuel.
2: C'est quelqu'un qui vit encore très bien, d'ailleurs.
0: Un humoriste. Rachida Dati.
2: Pas Rachida Dati. Alors, quelqu'un qui est très, très drôle.
1: Boujna.
5: Un humoriste, donc.
2: Humoriste, oui.
5: Qui a travaillé avec vous.
2: Qui a travaillé avec moi, en plus, c'est vrai. J'en suis très fier.
5: Jérémy Michalak.
2: Hier soir, son spectacle était retransmis sur TMC.
1: Ah, mais j'ai pas vu, merde.
3: Ah, bah Florence Foresti.
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2: Alors, il y a une chose que j'ignore d'Hélène in Paris, c'est si elle est cultivée, si elle peut répondre
8: sans
2: aux
8: j'en
2: questions.
8: Doute.
2: Oh. Pourquoi vous dites ça, Bernard ?
8: Non, parce que j'ai connu beaucoup de mondains.
5: Ah non, mais alors, il a la grosse tête, c'est tout.
8: Ah oui.
2: Mais je sens que Bernard Mabie vous plaît bien quand même, il vous fait rire.
5: Ah ouais, je l'aime bien. Moi, j'aime bien tout le monde.
8: Mais moi aussi.
5: Vous êtes tous adorables.
9: Non, attends, non, tu dis ça parce que ça fait seulement 5 minutes que t'es là. Tu verras au bout de 3 ans.
8: L'autre qui sent qu'il tient pas le coup.
10: Il est posé depuis 3 ans déjà.
2: D'abord, vous ne tutoyez pas Madame Hélène
9: c'est
2: in
9: vrai,
2: Paris.
9: Madame, madame.
2: Faites attention, Monsieur Rioux. Il y a des manières à voir avec les dames.
9: Hein? C'est vrai.
2: Ouais. Stevie peut vous montrer comment on fait, hein, Stevie.
10: Tout à fait, mon cher. Je te donnerai des cours après.
11: Pas Saint Paul, la pépère.
8: C'est dommage que Kersauzon soit pas là, parce qu'il aurait su trousser le compliment.
10: Mais alors, d'où tombe le fruit de Madame?
2: Ouf. Comment vous voyez que son fruit tombe d'ici?
10: Mais non, je veux dire, vous arrivez d'où? Vous êtes né où?
5: Oh, je suis née au Maroc.
8: Voilà.
5: J'ai grandi à Paris.
8: Voilà.
5: À Neuilly. Et après, j'ai fait mes études à Dauphine. J'ai déménagé à Los Angeles. J'ai épousé un American.
8: Ah.
5: Et après, à Beverly Hills.
2: Vous l'avez tué?
5: Non, non, c'est lui qui m'a tué, mais je me suis enfuie. J'ai eu deux magnifiques enfants. J'ai déménagé à New York. J'ai vécu 10 ans à New York et 15 ans à Londres. Et à chaque fois, c'était une nouvelle vie.
8: Moi, j'ai fait 20 ans à Aubervilliers. Mais... c'est pas passionnant, quoi.
11: Et surtout, vous êtes chanteuse maintenant, c'est ça?
5: Ah, je suis chanteuse depuis le Covid.
11: Et avec des...
10: Ah ouais.
11: Comme... ça fait tousser, d'autres que ça fait chanter.
2: Comme quoi, il y a des effets secondaires.
5: Non, c'est que au début, tout le monde était paniqué, déprimé, tout le monde pensait que c'était la fin du monde. Je me suis dit, bon, on va les amuser, on va les égayer, on va leur donner la bonne humeur. Et donc, je me suis mise à poster des choses un peu rigolotes sur Instagram et je me suis mise à chantonner sur des chansons existantes. Et les gens ont adoré. C'est comme ça que j'ai commencé.
8: Ah.
11: Et elle prend des cours tous les jours pendant 2 heures, t'imagines?
5: Ah ouais.
11: Un peu.
2: Mais comment vous savez ça, vous?
9: Parce que je sais.
5: Ah ouais, ouais, il a travaillé, il a travaillé.
12: Non, mais moi je me demande s'il est pas agent secret. Pour Poutine.
2: Oh, la gueule de James Bond.
10: Ah putain.
8: Yon, c'est un peu James Bond puisque c'est 00 sexe.
10: Oh, Bernard.
5: Ouais.

0: Johan, j'ai une question qui me turlupine. C'est quoi un demi-puceau? Je visualise pas bien.
1: Je me suis arrêté à l'entrée.
0: Parce qu'il y avait un côté qui n'avait pas été fait, mais ça va.
1: Il y a un casting de fou aujourd'hui. Je devais pas venir aujourd'hui. En plus, hier, j'ai envoyé un texto à votre collaborateur pour annuler parce que j'étais un peu pris. Et puis,
2: il est un peu pris. Ça, c'est vrai.
3: Qui peut le prendre?
2: Il y a 6 mois encore, il était là. Il était à genoux. Il nous priait tous les jours pour qu'on le reprenne. Là, maintenant, on l'appelle. Il dit, mais non, mais je suis un peu pris.
1: Et je regrette. Enfin, je suis tellement.
2: Vous êtes fait engueuler par Anthony.
1: Ouais, il m'a engueulé. Il m'a envoyé un texto là en pleine séance de sport. Mais là, je suis heureux d'être là. On a
2: en pleine séance de sport.
1: Mais tu me fais croire.
2: Il n'y a rien de crédible.
4: Rien, non mais rien.
1: Ça va Hélène, vous allez bien?
5: J'adore. En plus, à côté de vous, tout va bien.
3: Vous ne risquez rien.
2: De l'autre côté non plus.
6: C'est vrai. Vous n'êtes pas obligé de me outer comme ça vis-à-vis d'Hélène, il me out.
2: Ouais, tu parles d'outing. Si vous voulez son pognon, faut bien qu'elle sache que vous soyez gay.
0: Et tu peux servir de meuble si t'es guéri donc.
5: Oh. Ah, c'est pas mal.
2: Oh là là. Alors, on est en 1755.
4: Ah, déjà?
2: En 1755, à Bordeaux, une certaine Marie se promène sur les quais bordelais et elle va rencontrer, il faut le dire, un esclave qui brûle de fièvre et qui erre sur le port bordelais. Et elle va le soigner, le secourir et pour témoigner de sa reconnaissance, eh bien, ce garçon va lui donner une liqueur qu'elle va utiliser et qui va devenir très célèbre. Comment s'appelle cette fameuse Marie?
3: Marie Brizard.
2: Marie Brizard.
4: Mais tu vas trop vite.
5: Mais il est trop rapide.
4: Ah non, mais dès que ça parle d'alcool. Hein.
0: Vous avez dit Brizard.
3: Oui, comme c'est Brizard.
0: Comme c'est Brizard.
2: C'est Marie Brizard. Ah, oui. Bravo Bernard. Ah. Vous connaissiez l'histoire?
3: Oui, bien sûr, Laurent.
4: Mais il connaît son alcool par cœur. Hein.
2: C'est bon, c'est Marie Brizard.
3: Ah, oui, c'est bon.
2: Moi,
3: oui.
2: Je connais pas.
3: C'est très sucré, mais c'est bon.
0: Anisé.
5: C'est
0: anisé.
5: Mais non, ça fait comme une anisette.
3: Oui, oui, c'est bon. C'est bon.
2: Ah, vous buvez, vous, madame In Paris?
5: Non, je ne bois pas.
2: Comment ça se fait, ça, alors?
5: Jamais.
2: C'est parce que vos maris buvaient peut-être.
5: Ah oui, un peu trop.
2: Ah,
5: non,
2: voilà.
5: J'en avais pas des maris, un mari.
2: Oh. Oui, mais un par un, je veux dire.
5: Un seul, ça suffit.
1: C'était quand votre dernier copain? C'était quand votre dernier petit copain?
5: Petit copain, il n'y a pas tellement longtemps.
1: Ah. Il s'appelait comment?
3: Red Charles.
2: Oh. Red Charles. Red Charles.
6: c'est ma bille. Oh, le saligo.
2: C'est pas bien, Bernard. Parce que moi, je trouvais l'aide très jolie, très élégante.
1: Ah, ouais, si. Elle est super
3: mais
1: canon.
3: Moi aussi, je la trouve très jolie, très simple en plus. Très abordable.
5: Vous connaissez l'expression « Je tarte ta gueule à la récré
2: » Monsieur Boulet, c'est tout à fait le genre de dame que vous aimez, vous. Hein.
6: Ah, moi, je suis fan.
2: Ah, voilà, mais oui.
6: Mais oui, mais elle est trop
2: c'était
6: belle.
2: C'était pour vous faire plaisir.
6: Ah, bah, c'est très gentil, merci, j'apprécie.
3: Elle ressemble à madame?
6: Madame, elle était quand même un peu plus âgée. Elle est quand même plus jolie.
5: Merci.
6: Enfin, madame était très belle aussi, cela dit, mais. Mais c'est pas le même âge non plus.
2: Bah, d'abord, elle est morte, là, maintenant.
6: Ah, bah oui, elle
5: était. Martin?
6: Oui. Ouais. Ah, bah oui, c'est vrai, vous la connaissez.
5: Ouais, très bien. Vous.
2: J'ai l'impression de regarder un Monopoly dans lequel je joue pas.
6: Ah oui, là-bas c'est les cases bleues et nous c'est les cases bleues foncées.
3: Et vous c'est les cases couilles.
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2: Petit Larousse illustré, le nouveau là qui vient de sortir, celui de 2026. Déjà, hein, je viens de le recevoir, on me l'a envoyé aujourd'hui. Merci d'ailleurs aux éditions Larousse de m'avoir envoyé le nouveau petit Larousse illustré avec des nouveaux mots à l'intérieur.
6: C'est
2: par
6: marrant.
2: Exemple, comment ça c'est marrant?
6: C'est marrant qu'il vous envoie, pourquoi il vous envoie à vous?
2: Bah pour que j'en parle. Bah, voyez-vous.
6: S'il me l'envoie, j'en parle aussi.
2: Ils se disent que moi je vais l'ouvrir.
1: Ah comment il t'a poussé.
2: je ne fais pas que des jeux de mots.
8: D'ailleurs, ça c'est assez mignon sur la tournée, parce que quand Jérémy veut poster des trucs, pour être sûr, il fait relire les messages à Arnaud. Ah oui, Arnaud, il met ses lunettes, il corrige. Oui, très bien.
6: C'est vraiment le grand-père et son petit-fils. Ouais.
2: Alors, dans le nouveau Petit Larousse illustré, il y a un mot qui nous vient de Belgique. D'ailleurs, monsieur Boxo va peut-être pouvoir répondre plus rapidement que les autres à cette question. C'est le mot sastruquer. Qu'est-ce que sastruquer en Belgique?
6: Ah bah, j'en sais rien du tout.
2: Ça,
6: c'est
2: alors...
6: sûr, c'est belge, ça?
2: C'est sastruquer. Ah oui.
6: C'est se masturber.
4: C'est se masturber, ouais.
2: Ah non, ce n'est pas se masturber, sastruquer.
8: C'est un verbe, hein?
2: S'apostrophe. Ouais. Et plus loin, bah, astruquer.
6: Il devrait le prendre pour se masturber, parce que je trouve que ça marche bien.
2: Non.
4: Bah, il y a déjà sastiquer, hein.
6: Oui, mais bon. Arrête de t'astruquer. Arrête un peu de t'astruquer toute la journée,
4: c'est
6: enfin.
4: Très, très bon en accent.
8: Ouais. Jérémy, où il a dû beaucoup travailler pour le spectacle du trio, c'est sur l'accent du Sud.
6: Ah oui, c'est
8: ouais, on a
6: je suis pas bon en accent. J'ai jamais été bon en accent.
8: On a un gros passage en accent, et c'était très mignon aussi. Cet homme qui remplit des salles partout en France, qui a fait deux versites, il fait Boubou, je suis nul en accent, tu peux m'entraîner, s'il te plaît. Et on s'entraînait à faire l'accent du
2: l'accent
8: Sud.
2: L'accent du Midi.
8: Ah oui, il le fait mieux, là.
6: Ah, je le fais mieux! Mais c'est pas ouf quand même!
0: Mais c'est pas mal!
2: On croirait Titoff qui essaie de perdre le sien!
8: Ouais! Non, il le tient bien, il le tient bien!
2: Bon, dites-la, mon astrucage!
4: Ouais, c'est quoi alors?
8: Sastruquer!
2: Quand un Belge sastruque! Et c'est dans le dictionnaire français désormais! Hein.
6: C'est un verbe du coup!
2: Le verbe sastruquer!
6: Je m'astruque!
2: D'abord, on ne choisit pas de sastruquer!
6: Est-ce que c'est agréable de sastruquer?
2: C'est quelque chose qui vous arrive de sastruquer!
6: C'est quand on se trompe?
2: Quand on se trompe, non!
6: C'est quand on tombe.
2: Ah oui, et d'ailleurs, peut-être que après, vous êtes astruqué, monsieur Boxo arrivera, débarquera.
6: Ah,
2: ouais.
6: Ah oui, donc c'est ça. Donc on meurt quand on s'astruque.
4: Ah, c'est tomber et se cogner la tête sur un truc et du coup on meurt.
8: C'est se faire mal.
2: S'astruquer.
4: Ouais.
6: C'est une hydrocution?
2: Non, non, non. Alors on n'est pas obligé de mourir, hein. On meurt pas forcément.
8: C'est se faire mal, se blesser.
2: Mais quand même, on peut en mourir. Voilà.
6: S'étouffer,
2: avaler de travers, c'est s'astruquer en Belgique. J'en ai d'autres, des nouveaux mots dans le Petit Larousse illustré. Par exemple, pour Madame Beer de Choret, le glamping vient de...
6: Le glamping? Attendez, le glamping?
2: Non, le clamping, pardon.
8: C'est, oui, le glamping.
6: Ah, parce que le glamping, je sais ce que c'est un camping. C'est un camping de glan, où il y a plein d'amis qui viennent.
4: C'est une catégorie.
6: Il y a des tentes et des glands.
4: C'est hyper sympa.
6: Alors, c'est Jean-Phi qui m'a fait découvrir le glamping.
2: Mais non, c'est bien glamping.
6: Ah, c'est le glamping. Ah,
2: bon. J'avais un doute, mais c'est bien la lettre G. Ils font mal leur G chez Larousse.
6: Ils vont être contents de vous avoir envoyé le dictionnaire.
2: Le glamping avec un G.
8: Voilà. Ça viendrait du verbe to glander, to glamp.
2: Alors, c'est un mot valise, hein, le glamping.
8: Glamp.
4: Et G-L-A-M.
2: Oui, G-L-A-M-P-I-N-G. Okay. Le glamping, ça vient de rentrer dans le Petit Larousse illustré.
4: C'est planter des glands pour qu'il y ait des chaînes qui poussent.
2: Non.
4: C'est un rapport avec la beauté?
2: Non.
6: C'est un rapport avec le fait de glander?
2: Non plus, non.
8: C'est un
2: non,
8: verbe
2: non.
8: Irrégulier.
2: Comment vous dites?
8: Non, je réfléchis, je pense que c'est un verbe irrégulier, c'est de to glam, glam, glamp.
6: Glamper, glamping, glampon. Hein. C'est pas de l'anglais?
2: C'est pas de l'anglais, non.
8: Ah, c'est pas de l'anglais! Ok.
4: C'est quand on oublie un tampon.
6: Oh, quel enfer.
4: Ouais, ça peut arriver.
6: Ah, mais qu'on l'oublie, mon enfin.
2: Vous étiez tout près au départ, en fait. Hein.
8: Ah, avec le camping.
2: Eh, bien sûr.
8: Ah, alors.
4: Ok, c'est un loisir.
6: Ah, c'est du camping dans les arbres.
2: Alors, du camping dans les arbres, non.
6: Sur l'eau.
2: Mais c'est du camping, oui.
4: C'est du camping dans les gens.
2: Non.
8: c'est du camping à l'hôtel.
2: Alors, pas à l'hôtel, mais vous
6: sur
2: rapprochez.
6: Sur le parking d'un hôtel.
2: Non, vous rapprochez.
8: Ah, c'est de planter sa tente, c'est faire du glamping, c'est faire du camping dans la maison, dans le salon, non, c'est pas ça?
2: Non, mais c'est quoi le glamping?
4: Ah, c'est faire du camping sans tente.
2: Ah non.
6: C'est marcher dans la rue, quoi.
2: Non. La première syllabe, puisque c'est un mot valise, à votre avis, ça, elle vient d'où? Le
8: glaner.
2: Alors, mais non, le glamping.
6: Glamping. Oui, mais vous le prononcez comme si c'était anglais aussi.
2: C'est du camping.
6: Le glam.
4: Ah, glamour.
2: C'est le camping glamour. Wow. Exactement. Ah.
6: C'est quoi du camping glamour?
4: C'est pour ça que je vous demandais si ça avait rapport avec la beauté.
6: Mais c'est quoi du camping glamour?
2: C'est quoi du camping glamour? Bah, si vous aviez ouvert le Petit Larousse illustré, vous le sauriez.
6: Mais qu'est-ce que c'est un camping glamour?
2: Le camping glamour rentre dans le dictionnaire. Le glamping, c'est du camping haut de gamme, alliant confort, originalité et respect de l'environnement.
6: Oh bah c'est plus
4: une
6: camping,
4: chambre d'hôtel,
6: alors.
4: En fait.
2: Des yourtes, par exemple, vous voyez, des roulottes. À vos souhaits.
8: À tes souhaits, Bobo.
4: C'est vrai que c'est un vieux, maintenant.
8: Vous avez vu les bruits qu'il fait?
6: C'est discret, hein.
9: Non, mais c'est les gens du premier rang, là. Il a eu peur, le monsieur. Il a eu peur.
10: Il est parti pisser, ça a duré trois quarts d'heure.
9: C'est le nouveau Pierre Bénichou.
1: Il manque plus qu'il ronve un peu dans le micro, mais on est bon.
9: Ce que vous savez pas, c'est qu'en éternuant, il a fait un petit caca.
2: J'ai l'impression que la nouvelle pièce que je viens d'écrire vous ira à merveille.

0: aïe, aïe, aïe.
1: Oh, boubou.
2: Oh, pardon. Non, mais pour rebondir sur le glamping, c'est quand même très désobligeant pour le vrai camping, parce que vous êtes en train de dire que le camping, c'est pour les beaufs, c'est sale, c'est pas respectueux de l'environnement.
3: Ce n'est pas moi qui l'ai dit.
4: C'est toi qui l'ai dit.
5: C'est le petit Larousse.
3: C'est le petit Larousse. Le glamping vient de rentrer, effectivement, dans le petit Larousse, comme l'urbex, d'ailleurs. Mais l'urbex, c'est dangereux. C'est une question pour Madame Barbera, pardon, Monsieur Barbera, Antoine, qui habite à Brive-la-Gaillarde, du côté de chez Patrick Sébastien.
6: Génial.
3: Et qu'est-ce que l'urbex, puisque je vous dis que c'est dangereux et que ça vient de rentrer.
1: C'est quelque chose qui se passe en ville.
7: Non, mais c'est de l'escalade d'immeuble, non?
3: Alors?
7: C'est quelque chose qui se passe en ville.
3: Oui.
7: C'était l'escalade d'immeuble.
2: C'est sauter de
8: camping.
2: Non, non, c'est aller découvrir des trucs abandonnés. Ce sont des trucs urbains abandonnés et c'est dangereux parce que ça. C'est dangereux de visiter des choses qui tombent en ruine, etc.
3: Excellente réponse d'Arnaud de sa mère. L'urbex est une activité qui consiste à s'introduire dans des lieux abandonnés. C'est ce qu'a fait.
4: C'est
3: ce qu'a fait Maxence.
4: J'allais le dire. C'est tellement drôle.
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3: Alors j'ai une question pour Claire Lemoine qui habite Casté en Pyrénées-Atlantiques qui va permettre à Monsieur Ferrand évidemment là encore de briller, mais ouais, pareil, peut-être vous pouvez Monsieur Ferrand leur laisser une petite minute
10: ou même une heure ou deux.
3: Ah non, ça normalement.
10: Un ordinateur,
3: le surnom,
10: secrétaire.
3: Le surnom, c'est tellement. Trop facile, mais vous allez comprendre pourquoi je vous pose la question dans un instant. Le surnom de la maman de Charlemagne. De la maman de Charlemagne.
7: L'impératrice à la barbe fleurie.
3: Non.
10: Mamounette.
2: Ça se passe plus bas. Hein.
3: Mamounette.
10: Bah oui, ça peut être.
7: Couillasse.
10: Mamouchka.
7: Couillasse, il l'appelait ma couillasse.
3: La mère de Charlemagne,
2: c'est
3: Mamounette.
2: C'est pas Berthe au grand pied.
3: Pardon.
2: Berthe au grand pied.
3: Berthe au grand pied. Bravo, Philippe Manœuvre. Quel était son vrai nom, d'ailleurs?
10: C'est moi qui faut connaître la taille de chaussures de toutes les mères pour enfanter des rois.
2: Non, mais quand même, une reine qui s'appelait Berthe au grand pied. Oui, ça reste un peu dans imprimé là-haut.
1: Son nom de famille.
3: Alors, elle s'appelait Bertrade de Lang, surnommée plus tard Berthe au grand pied. Et effectivement, c'est elle qui a donné naissance à Charlemagne, qui lui-même a eu de nombreux enfants, alors, Charlemagne.
1: Oui, un peu trop, d'ailleurs, parce que ça a divisé son empire.
3: Pépin. Alors, il y a un Pépin qui est...
10: Le Bref.
3: Alors, le Bref, je crois que c'est un ancêtre de Charlemagne.
1: C'est son grand-père.
3: Alors, son grand-père. Et en revanche, il y a des pépins qui sont...
1: Des pépinides, oui.
3: Voilà, qui sont enfants de... C'est compliqué, hein.
10: Vous savez. Pourquoi on appelle un mec, pépin. D'ailleurs, Pépin le Bref?
7: Parce qu'il était éjaculateur précoce.
2: Très grand.
8: Non, mais alors, Berthe au grand pied avait vraiment de très grands pieds.
10: À ton avis, Ariel?
8: Non.
7: On dit qu'elle avait un pied, c'est ça, plus grand, hein?
3: Oui, en fait, c'est ça, tout simplement, c'est qu'elle avait...
8: Un pied beau.
3: Un pied beau, en quelque sorte, ou un beau pied. Mais ce qui est intéressant aussi, c'est évidemment d'essayer de retrouver le nom du successeur et son surnom, plutôt deux de ses surnoms, du successeur de Charlemagne, c'est... Prédécesseur, c'est Pépin le Bref ou Carloman Ier. Ouais. Et en successeur.
10: Ah, on passe déjà à un Louis.
3: C'est un Louis.
10: Oui, ouais. C'est un Louis IV.
3: Ah non, Louis IV, non.
10: Ah non, ça c'est Henri.
2: Bah non, c'est Louis I.
8: Louis II, Louis II.
3: Non, un Louis qui a deux surnoms d'ailleurs.
2: Louis le Débonnaire.
10: Louis III, le mignon.
3: Pardon.
1: Louis le Débonnaire.
3: Louis le Débonnaire ou Louis le Pieux. Bonne réponse de Franck Ferrand. Mais,
1: en fait, il y a plusieurs successeurs puisque le royaume, au traité de Verdun, l'Empire est séparé en trois pays. Donc.
3: Mais c'est ça, on a un peu du mal à s'y retrouver.
1: C'est compliqué.
3: Dans les enfants de Charlemagne. Et j'en ai la preuve, parce que ça m'a fait penser à une histoire que Jean-Yann a racontée ici aux Grosses Têtes, à l'époque où Jean-Yann fréquentait les émissions de Philippe Bouvard. Vous connaissez l'histoire de la coupe de Charlemagne?
1: Non.
3: Alors écoutez ça, et je crois que Jean-Yann, qui est très drôle dans cette histoire, évidemment, confond un peu les noms, mais vous nous direz après, écoutez Jean-Yann et la coupe de Charlemagne.
11: Vous connaissez l'histoire de Charlemagne, de la coupe de Charlemagne avec ses trois fils?
12: Raconte ces belles histoires, oncle Paul.
11: Charlemagne, la coupe de Charlemagne était à Aix-la-Chapelle, cachée, et quand Charlemagne a senti sa mort venir, et il a senti qu'il allait quitter la vie et la terre, alors la vie sur cette terre, il a fait venir ses trois fils, Clodomir, Chilpéric et Aldebert, et il leur a dit, écoutez, avant de mourir, je vais vous confier le secret de ma coupe, de la coupe de Charlemagne. Mais d'abord, il faut aller me chercher la coupe. Il a dit à Achille Péry que va dans le jardin, que tu prends l'allée centrale. Quand tu arriveras au coin de la fontaine, tu verras, il y a une espèce de rocher. Sur le rocher, il y a une marque. Tu appuieras sur la marque, le rocher pivote. Il y a un petit escalier qui descend. Tu descendras l'escalier, tu arriveras dans une grande salle. Et sur les côtés de la salle, il y a des colonnes. Entre une des colonnes, il y a un coffre. Tu ouvriras le coffre, il y a une clé, tu me la ramènes.
12: Il nous l'a fait très rapide, hein, là. Il nous fait indigeste.
11: Alors, Achille Péry qui est parti, il a pris l'allée, il est allé jusqu'au rocher, et il a ouvert, le rocher a pivoté, il a descendu l'escalier, est arrivé dans la salle. Entre les colonnes, il y avait le coffre, il a ouvert le coffre, il a pris la clé, il a ramené la clé à Charlemagne, qui a dit au deuxième fils, Aldemer, tu vas prendre cette clé, tu vas monter dans les étages et tu vas arriver au cinquième étage. Au cinquième étage, il y a une petite porte. Avec cette petite porte, enfin avec la clé, tu verras la petite porte. Derrière, il y a une grande salle, c'est pas celle-là. Tu iras dans la seconde.
12: On peut donner tout de suite les 500
11: balles. Dans la seconde salle, il y a des tapis. Tu compteras 4 tapis. Le quatrième tapis, tu le soulèveras. Il y a une trappe. Tu ouvriras la trappe et tu descendras une échelle. Et en bas de l'échelle, tu arriveras sur une espèce de... galerie. Alors dans cette galerie il y a une bouteille, alors tu prendras la bouteille, tu renverseras la bouteille et dans la bouteille il y a une chaîne, tu prendras cette chaîne et tu l'accrocheras à un crochet qui est un peu derrière et tu tireras sur la chaîne, ça fera jouer le crochet et un machin s'abattra, il y a un marteau, ramène-le moi. Alors là, évidemment, Aldebert est parti, il a fait tout ça, il a monté les étages, il est arrivé, il est entré dans la salle, il a soulevé le tapis, il a la trappe, le machin, a tiré, il a pris le marteau, il a ramené le marteau. Et Charlemagne a dit, bon, alors maintenant, à toi le dernier, je ne sais plus lequel c'est, je m'en rappelle aussi.
0: C'est le Clodo.
11: Clodomir, elle a dit à Clodomir, tu prends le marteau et puis tu vas aller dans la grande salle du trône et puis tu verras mon trône. Et là, tu, avec le marteau, tu taperas au centre des armoiries qui sont gravées sur le trône et le trône pivotera. Sous le trône, il y a une espèce de palette en osier. Tu prendras la palette en osier. Avec cette palette en osier, tu iras dans la salle des gardes. Et dans la salle des gardes, derrière leur atelier d'armes, tu passeras la palette et puis tu feras un mouvement en tournant. Donc ça fera glisser leur atelier d'armes. Et derrière leur atelier d'armes, il y a... une sorte de boîte et tu prendras la boîte et puis ma coupe est dedans. Alors tu me ramèneras ma coupe. Alors bon, il est allé, il a fait tout ça, il a remis la palette et il a ramené la coupe. Alors Charlemagne est arrivé, il a dit bon, alors voilà ma coupe. Alors maintenant, avant de mourir, je vais vous dire le secret de la coupe de Charlemagne. Voilà. Il a pris du vin, il a versé dans la coupe et il a dit voilà, cette coupe, vous pourrez boire dedans chaque fois que vous le voudrez. Mais vous ferez attention de toujours boire de ce côté-là de la coupe, jamais de l'autre. Alors un des fils a dit, mais pourquoi père? Il a dit, parce que si vous buvez de l'autre côté, vous vous foutez tout sur la gueule.
3: Voilà l'histoire. Voilà l'histoire de Jean-Yann que j'adore. J'avais en souvenir. D'ailleurs, à l'époque, j'avais essayé de l'apprendre par cœur.
10: C'est incroyable.
3: Il m'est arrivé de pouvoir la raconter, mais c'est très difficile de raconter cette histoire. Je suis heureux d'avoir retrouvé, grâce à RTL, le son. Bon, évidemment, on est loin de la vérité historique, monsieur Ferrand.
1: Oui, parce que c'est des prénoms mérovingiens qui donnent. Ça n'a rien à voir avec.
10: Oh là là, mais quel des prénoms mérovingiens. Moi aussi, ça m'a choqué dès le début de l'histoire.
7: Moi, j'ai vomi, personnellement.
3: En tout cas, vive la coupe de Charlemagne.
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3: C'est une phrase terrible, d'ailleurs. C'est quelqu'un qui, à l'Assemblée, a déclaré « La France s'ennuie. La France est une nation qui s'ennuie. » Quel député a eu cette célèbre phrase à l'Assemblée nationale?
1: C'était sous la monarchie de Juillet.
3: On est en 1839.
1: Alors, oui, c'est ça. Donc.
8: Mais sois plus précis, Juillet, quel
10: attends,
8: jour
10: tu veux nous donner le temps.
8: Quel jour, il nous fait la météo. Quel jour là.
3: Ah bah oui, il fait un temps de monarchie de Juillet aujourd'hui.
1: Ouais, alors ça aurait pu être Lamartine.
3: Et c'est Lamartine. Bonne réponse de Franck Ferrand.
8: Et là...
0: Et oui. Même quand il t'accuse pas d'être bête dans son ton,
10: ouais,
0: tu te sens accusé.
10: Ouais, ouais.
0: Tu ne serais pas la monarchie de Juillet.
3: Bah oui, parce que c'est vrai qu'en dehors d'être un poète, romancier, dramaturge célèbre, Alphonse de Lamartine, il faut le rappeler, fut député.
1: Oui, et il a été candidat à l'élection présidentielle de 1848 et

0: Il a fait moins de 2%, ce qui n'est pas formidable.
1: Oh, il a fait presque comme Anne Hidalgo.
0: Mais les gens dans les campagnes disaient, qui c'est cette Martine, là, la Martine c'est
2: Mais la Martine, elle est à Lille, elle n'est pas à Paris. Florence Go espère un chèque RTL. Pour l'instant, on n'a rien donné à nos auditeurs encore. Peut-être y a un espoir, puisque la question qui vient concerne le monde du cheval. Et vous savez que Dari Boudboul,
3: quelle mauvaise idée.
2: N'en touche pas une. Alors,
3: elle était silencieuse, vous avez l'air.
1: Elle sait où est la tête, où sont les sabots.
2: Qu'en dit-on d'un cheval qui est zin? Z-A-I-N.
4: Ah, ça, c'est, je sais.
1: C'est les couleurs.
4: C'est, voilà, c'est une couleur zin. C'est quand il a pas. Il est tout noir, et qu'il n'y a pas du tout un petit poil marron, blanc, beige.
1: Bah, tout noir, quoi.
2: Alors, attendez.
4: Laurent, vous êtes de mauvaise foi, c'est ça. Je vois que vous grimacez. Les auditeurs n'en te voient pas, Laurent.
5: Tout noir, il est zinzin. Voilà, les jeux de mots, ça marche pas. J'essaye, hein.
2: C'est elle qui est zinzin, c'est pas le cheval.
4: Mais c'est ça, zin, c'est
0: non,
4: que
0: non,
4: noir.
0: Non, ça veut dire qu'il est d'une robe sans aucun poil d'une autre couleur.
1: C'est ce qu'elle vient de dire, franchement.
4: C'est noir. Non,
0: c'est plus général.
4: Non, zin, il a aucun poil blanc.
2: Voilà, ça c'est la bonne définition, quelle que soit sa couleur.
1: Et
4: aucun poil blanc.
1: Et un cheval blanc alors, il est jamais zin?
4: Ça n'existe pas un cheval blanc.
1: C'est comment?
3: Ah bon, comment
4: non,
3: ça?
4: Non, il n'y avait que celui d'Henri IV.
0: Mais et encore.
4: Et encore, voilà.
6: C'est des albinos, les chevaux blancs.
4: Voilà, ils sont roses.
2: Les chevaux blancs. Les chevaux blancs, les chevaux.
1: Mais il y a des chevaux, t'as laissé ton cerveau, parce que.
5: Mais non, elle penche au pinard.
2: T'as dit les chevaux. C'est vrai que Géronimo avait des chevaux blancs.
3: C'est-à-dire que quand il y est.
2: Et en revanche, si vous commandez un Jéroboam de cheval blanc, ça va vous coûter très cher.
6: Non, mais attendez, j'ai bu un coup avec Dari Boudboul avant, je suis crevée.
1: Non, mais à mon ami, ce que tu as pris pour de l'eau des viandes, c'était de la vodka.
2: En tout cas, un cheval zin, c'est un cheval qui n'a aucun poil blanc. Bonne réponse quand même,
4: enfin.
2: De Dari Boudboul. Ouais. Une question anniversaire pour Fabienne Julio qui habite Dax dans les Landes.
6: Bon, les femmes.
2: Ah bah c'est marrant que vous chantiez. Pourquoi vous chantez à cause de Julio, Fabienne Julio. Très bien, parfait. Ah, il faut la suivre.
4: Hein. Non,
3: elle a envie d'exister.
1: Elle est rapide.
5: Attendez.
2: Mais justement, ça tombe bien parce que Julio a un lien avec la question qui vient.
1: Je l'adore.
2: Une question musicale.
4: Vous croyez qu'il était mort?
2: Oh, mais non, il n'est pas mort, Julio.
4: Ah bon?
2: Pourquoi il serait mort? Il est au bout du Julio, mais il n'est pas mort.
1: Mais il n'est pas mort. Mais il est toujours zin.
3: Pourquoi vous, quand vous faites des jeux de mots, les gens y rient?
2: Bah parce que c'est drôle.
3: Il n'y a que quand vous les faites.
6: Au bout du roulio, c'est drôle.
2: Parce qu'il faut les faire vivement et que ça soit à propos.
3: Il faut y croire.
2: Voilà. Il faut y croire.
6: Alors que zin, non.
2: C'était pas précis. Il faut être précis. C'est tout un art.
3: Oui, c'est
2: monsieur
3: le jeu de mots, c'est un art. C'est
2: un art. C'est tout un art.
3: Je vais réessayer dans l'émission.
2: Je vous en prie. Pour Fabienne Julio, qui habite Dax dans les Landes, une question qui concerne le monde de la chanson, puisque Cathy Kirby, ou Kirby, je ne sais pas comment on prononçait
4: Kirby.
2: À l'époque. Kirby, vous la connaissez?
4: Non.
2: Ah bon?
4: Je connais Vanessa Kirby.
2: C'est une chanteuse britannique. Bon, elle est morte en 2011, ça peu importe, puisque ce que je vais vous raconter s'est passé en 1965. C'est un anniversaire d'ailleurs, puisque ça s'est passé précisément le 20 mars 1965. Ce jour-là, Cathy Kirby a giflé quelqu'un. Qui a-t-elle giflé?
6: Une autre femme.
2: Une autre femme.
3: Une autre chanteuse.
2: Une autre chanteuse.
1: Oui, bah c'est évident.
6: Son nom ne me revient pas.
1: Une chanteuse de ABBA, sûrement.
2: Une chanteuse de ABBA, pourquoi alors?
1: Parce qu'elles étaient deux, donc ça fait deux possibilités que j'ai la bonne réponse.
2: C'est logique.
3: Oui, c'est pas idiot, là. Pour le coup, c'est pas idiot.
4: Mais 1965, il n'y avait pas ABBA?
2: Non, il n'y avait pas encore ABBA, effectivement.
4: Voilà.
2: Mais en revanche, il y a un lien avec ABBA et Caroline Diamant vous a mis sur une...
1: Il y a l'Eurovision.
2: Le concours Eurovision, voilà pourquoi d'ailleurs il y avait aussi un lien avec Julio Iglesias, puisque Julio a aussi été candidat à l'Eurovision pour l'Espagne à une époque. Et là, Cathy Kirby, elle est anglaise. Alors, qui elle a giflé?
1: Elle a giflé la concurrente irlandaise.
2: Non.
3: Est-ce qu'elle a giflé une Française?
5: France Gall.
2: Une Française.
5: France Gall.
2: Et elle a giflé France Gall.
1: Oh,
2: bonne réponse de Franck Ferrand.
3: Pourquoi elle l'a giflé?
2: Elle l'a giflé parce que France Gall a gagné cette année-là
1: bonne perdante
2: et que tout le monde pensait que c'était Cathy Kirby qui gagnerait. Qu'est-ce qu'il y a, monsieur?
0: Mais il faut que je vous raconte
2: monsieur Ferrand.
0: Une seconde, mais
1: il y était.
0: J'ai passé avec France Gall presque un an, qui était d'ailleurs tout à la fin de sa vie, pour faire un film sur elle. Bon, et quand vous avez raconté cette histoire, vous avez dit Cathy Kirby. Je vous promets que je me suis dit mais je connais ça, mais je ne savais plus du tout.
2: C'est-à-dire que maintenant vous faites même l'histoire des chanteuses. Ouais. Alors. Et effectivement, Cathy Kirby était la favorite. favorite du concours Eurovision de la chanson cette année-là. Ça se passait en Italie, ça se passait à Naples, mais c'est l'Angleterre qui était favorite et c'est la Française qui va gagner. France Gall, qui d'ailleurs ne représente pas la France, rappelons-le, elle représente RTL, le Luxembourg au concours Eurovision de la chanson, avec Poupée de cire, poupée de son, une chanson de Serge Gainsbourg, une chanson qui va connaître un triomphe. Il y a même, il faut dire, des traductions incroyables. Das war eine schöne Partie, ça c'est la traduction allemande de la chanson.

0: voulez la version italienne?
1: Oui.
0: Il y a eu la version italienne.
2: Oh, wow.
3: On fait toutes les versions fascistes.
0: Non mais c'est assez incroyable.
4: Et Laurent, c'est pas la même année. Parce que si je me souviens bien, France Gall a été avec Claude François.
0: Oui. Et je crois j'allais y venir.
4: Ah, parce que je crois qu'il l'a quitté juste après.
5: Il était furieux.
0: Mais pas juste après. Je vais vous raconter.
4: Le soir même.
0: Oui, le soir même. Mais pire que le soir même, entre les deux chansons, puisque ce soir-là, France Gall va chanter une première fois son titre Poupée de cire, poupée de son, quand elle chante au même titre que toutes les autres candidates. Mais vous savez que la gagnante,
6: elle rechante
0: à la fin, rechante la chanson, puisque ça y est, elle est désignée gagnante et elle revient chanter. Et quand Claude François a France Gall au téléphone, eh bien, Claude François n'est pas content de la première prestation de France Gall. Il apprend en plus qu'elle gagne. Il lui dit qu'elle a chanté comme un pied et il la quitte au téléphone avant qu'elle vienne chanter
5: Terrible. La
0: deuxième fois sa chanson. C'est pour ça qu'elle revient, en pleurant. Pas du tout parce qu'elle est heureuse d'avoir gagné. Elle revient en pleurant parce qu'elle vient de se faire larguer par Claude François au téléphone.
6: Elle a réussi à chanter.
4: Donc elle s'est pris une baffe dans la gueule. Après, elle se fait quitter par Claude François.
0: Mais c'est ça.
4: Elle rencontre Franck Ferrand et elle meurt.
0: Non mais c'est incroyable.
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0: Pour Anne Turpin, une question à la portée de tous. Madame Turpin habite Villecresne, dans le Val-de-Marne, et on va parler des acronymes, mais des acronymes américains, évidemment. Alors, le POTUS, ça, vous savez qui c'est?
3: Oui, President of the United States.
0: La FLOTUS,
3: c'est la First Lady of the United States.
0: La MILF.
3: Mother I'd like to fuck.
0: LOL.
3: Loud of love.
0: Vous voyez, vous connaissez tous les acronymes américains. ASAP.
3: As soon as possible.
0: Dès que possible.
5: Ouais, voilà.
0: Laser.
9: Light amplification and stimulation of radiation.
0: Excellente réponse.
5: Encore plus dur. L'Azerbaïdjan.
0: Laser, c'est exactement light amplification by stimulated emission of radiation. GOAT, tout le monde connaît ça.
3: GOAT. Oui, greatest of all time.
5: C'est comme ça qu'on m'appelle.
0: Greatest of
5: Encore
0: all
5: plus
0: time.
5: Dur. RATP.
0: Le meilleur de tous les temps. Non, mais ce sont des acronymes uniquement américains. Bien c'est sûr. Pour pas être perdu aux États-Unis quand vous tombez évidemment sur ces trois lettres ou quatre lettres. Dit I et Y, DIY.
3: Do it yourself.
0: Do it yourself, fais-le toi-même. Et enfin, YOLO.
3: You only live once.
0: You only live once, ce qui veut dire...
3: On ne vit qu'une fois.
0: On ne vit ça qu'une fois. Bravo, là, vous m'avez fait le tour. Hein. Il y en avait d'autres, mais les autres, vous les connaissez. OMG.
5: Oh my God.
3: Oh my God.
0: Voilà.
10: C'est ce que disent les femmes, généralement. Enfin, bref. Je vais pas rentrer dans les détails, c'est pas l'heure.
4: Prétentieux.
0: Mais non, il a même pas compris.
11: Non, c'est quand elle voit leur sextoy.
0: Mais voilà, voyons.
10: Oui.
0: Il est couillon, lui, là.
10: Il est bébête. Hein.
5: Elle a Roselyne, t'as toujours le tien qui marche au fioul?
11: Non, avec des pédales.
10: Elle vient de la comprendre. Elle vient de la comprendre.
4: Vous n'arriverez pas à la poser. Oui, elle a des sextoys, évidemment, comme toutes les femmes, quasiment.
0: Nathalie?
4: Oui, dans une armoire, j'en ai vu. Qu'est-ce que j'adore fouiller, vous savez, je suis curieux.
10: Il y avait un grand black dans son armoire.
4: Pendant qu'elle était au boulot, j'ai refait
3: la chambre. Mais c'est en tête fouillée, ça. Mais t'as pas le droit.
4: C'était au milieu des chaussettes.

0: texto à ta mère.
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2: Moi, je suis vraiment en couple parce que je découvre le couple, vous savez, à 37 ans, à 47 ans, pardon.
3: Ah oui, t'es en couple.
2: Mais oui.
3: Mais j'ai pas suivi.
1: Mais oui.
4: Ça doit se marier. Ça doit te reposer la main, non?
3: Ah, ça y est, vous
1: non,
3: êtes...
1: je suis très...
3: Vous êtes ensemble, ça y est
5: Elle est ensemble, elle, lui et les sextoys.
3: Je voudrais savoir, tu as dit, c'est la première fois que je suis en couple, mais vous êtes en couple, vous vivez ensemble?
2: Bah, nos travails.
4: Les gens, c'est lui qui paye les piles.
2: Est-ce que vous pensez que je suis bon au lit?
3: Non.
5: Par jouir dire.
2: Non, mais c'est vrai que je suis nul.
3: Est-ce que tu
2: plies? Parce que j'ai pas confiance en moi et puis j'ai pas la.
6: Non, non, c'est pas une question de confiance. Non, et si, j'ai une question d'envie, ouais. C'est une question de savourer.
2: Ouais.
6: Tu vois, quand tu manges un truc qui te plaît,
2: ouais.
6: Et ben. T'as du plaisir. Mmh. Eh ben c'est pareil. Là,
2: ouais, mais j'ai pas le sentiment de possession. J'aime pas avoir la possession.
3: Mais on sent,
6: mais attends,
0: on va peut-être arrêter ce déballage intime là.
7: Mais peut-être t'as pas trouvé la bonne espèce.
1: Laurent, tu peux.
4: Et est-ce que tu dis des gros mots pendant l'acte?
1: Ah non, jamais, j'ose pas.
5: Changer de zoo.
1: Oh, j'ai honte de ce que je dis.
3: Dis-moi des trucs sales. Poubelle.
4: La cuisine, la salle de bain.
3: Poubelle pleine.
1: Une fois. Non, j'arrête là.
6: Si.
5: Alors, allez-y, vous avez commencé.
6: Nous, on s'en fout, on est là jusqu'à 18 ans.
5: Ouais. Une fois quoi?
1: Une fois, j'ai osé, vous savez, la petite fessée, mais c'est du lâcher, en fait.
3: Oh là là!
1: Tu fais? Oh, j'ai pas osé, j'ai dit, bon, je le fais, mais parce que tu me donnes.
0: Non, là. Mais arrête-toi, là. Mais on c'était en nul. Plus, là.
5: Non, mais vous voyez comment il fait avec cette petite main?
1: Une fois, j'ai essayé la petite fessée.
5: Mais oui. Elle, vous faisant une fessée ou vous lui faisant?
1: Moi,
0: je suis effondré, là.
5: Vous voulez pas lui donner, Roselyne, des petits cours parce que vous êtes.
0: Lui donner la fessée?
5: Non!
0: Oh, bah non! Non!
7: Ah oui, Roselyne.
4: Roselyne, si tu le branles, on gagne 20 minutes.
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5: Ah, Christine, bravo. Montrez-moi votre téléphone portable, Christine.
3: Non, mais vous m'accusez de tricher.
5: Je vous accuse de rien, on a les images d'hier. Non. Vous avez été filmé.
3: J'ai été filmé, je regarde mon portable pendant toutes les missions.
5: Ouais, ça se fait pas. C'est marrant, vous les regardez surtout avant les questions littéraires et les réponses.
3: Non, je réfute.
5: On a les noms, alors je vais vous dire.
3: On recommence.
5: Christine Bravo, nous avons les noms de tous les auditeurs à qui vous avez fait perdre 300 euros. Vous devrez envoyer par chèque 12 300 euros. On a fait le calcul depuis que vous trichez.
3: Vous avez
5: 12 300 euros à tous les auditeurs qui ont perdu à cause de vous.
1: Non mais moi, elle répond bien. Valérie, elle utilise son portable, mais elle répond mal. Faut le faire quand même.
2: Ok, non mais je m'interroge.
5: Avouez, Christine, vous pouvez avouer.
3: Non, je n'avoue rien. J'ai regardé hier ma tenue de mariée pendant
5: l'émission. Vous savez, il y a un truc qu'on peut faire, par exemple. Je viens près de vous, là, Christine. Puis on regarde ensemble, on tape Google. Et on regarde recherche précédente.
3: Oh là là.
1: Oh, oh là là.
3: Alors, vous voulez le faire?
5: Je veux le faire.
3: Eh ben, vous allez le faire.
5: Alors, allez-y.
1: Alors, non, mais attends, mais regarde, il y a une photo de Flavie Flamand sur ton téléphone. Ah non, c'est toi, il y a 25 ans. Elle a mis une photo d'elle il y a 25 ans.
3: Alors, comment tu le sais?
1: Je vois d'ici.
5: Elle est en train d'effacer l'historique, non, là, regarde. Allez, venez, qu'on rigole deux secondes. Allez, venez ici.
1: Moi qui pensais que Christine savait des trucs.
5: Alors, attendez.
1: Attends, je suis déçu.
4: Il n'y a pas un jeune dans la salle qui peut les aider, les deux vieux, là?
1: Même moi, je peux regarder. Attends, gros sexe Mozambique, c'est quoi, ça?
5: Bon, en tout cas, votre téléphone, vous le mettez devant votre pupitre. Vous n'êtes pas viré pour cette fois, mais...
3: Attends. Là,
5: ouais.
3: Et pour tout vous dire, hier, il me manquait un hussard... Et j'ai regardé qui c'était.
5: Bah vous venez quand même d'admettre déjà.
3: Ah bah parce que je suis honnête.
5: Heureusement qu'elle est drôle là. Ça la sauve. Une première citation. Tiens, puisque vous allez
1: vous comment elle répond aussi bien à chaque fois? C'est quand même une animatrice télé, elle doit savoir rien quoi.
3: Arrête.
5: Ah non, mais vous allez voir que là maintenant elle va moins répondre.
3: Je vais bien vous faire chier, je vais arrêter de répondre. C'est vrai que pour hier quoi.
2: Non, c'est vrai que pour hier c'est injuste pour auditeur parce que Kléber il me serait pas revenu du tout donc il aurait pu avoir 300, mais bon, c'est pas.
3: Oui, bien sûr.
2: Mais je te jure, il me serait pas revenu.
1: Et c'est un auditeur, il lui manquait 300 euros pour sa greffe, une greffe et tout. C'est terrible comme histoire, ce que tu fais, Christine, c'est pas bien.
4: On a...

0: une autre tricheuse, je lui dis, tu me prêteras tes lunettes pour lire la news, là? Et elle me dit, mais mes lunettes, c'est des fakes.
1: C'est des fausses lunettes que vous avez, Liane Folie?
2: C'est en fait, je suis en train de, j'attends mes carreaux.
3: Ah, d'accord.
2: À ma mesure que je viens de
3: refaire. Mais Liane, rassure-nous, tes couilles, c'est des vraies.
2: Ouais. Ah, ça, je peux te dire,
1: j'ai une équipe ici, mais j'ai une équipe. La première citation pour Azzedine Labani qui habite Saint-Brieuc, et c'est pour votre mariage que j'ai choisi cette citation, Christine Bravo, qui a dit « Se marier, c'est partager à deux des problèmes qu'on n'aurait pas eu tout seul. »
3: C'est Jean-Yann.
0: Jean-Yann.
2: Non.
3: C'est
2: Sacha Guitry.
1: C'est Sacha Guitry. Absolument. Bonne réponse de Liane Folie. Pour Annie Debloc, qui habite Trolley-Breuil dans l'Oise, qui a dit « Dieu a créé l'homme à son image, et puis l'homme a évolué. Dieu, lui, on ne sait pas. »
0: Je ne sais pas qui c'est, mais moi, ça, j'en suis sûr.
1: De quoi donc?
0: Ah ben, que l'homme peut évoluer.
4: Pierre Desproges.
1: Pierre Desproges, non.
3: Est-ce que c'est mort?
1: Ah non, c'est un vivant, un francophone.
5: Gueluc.
1: Philippe Gueluc, bonne réponse de Paul Aycarat. Pour Olivier Salou, qui habite Comte, c'est dans les Alpes-Maritimes, qui a dit « Il faut collectionner les pierres qu'on vous jette, c'est le début d'un piédestal. »
4: Jésus-Christ.
1: Wow. Ah non, non. Ah,
6: Francis Blanche.
1: Non, c'est joli, avouez.
2: C'est très beau.
6: C'est genre Francis Blanche?
1: Non, c'est pas genre Francis Blanche.
3: C'est mort,
1: Francis
3: Blanche. C'est, vivant, c'est français, c'est blanc.
1: C'est pas
3: blanc,
1: Francis
4: c'est
1: Blanche.
4: Blanc. Pierre Dac,
1: Pierre Dac non plus. Ah non, non, on est bien plus ancien que tout ça.
4: Paul Caron, ancien.
1: Il faut collectionner les pierres qu'on vous jette. C'est le début d'un piédestal.
4: Socrate?
1: Non, Socrate. Ah non, pas quand même.
2: Ah, Confucius?
0: Victor Hugo?
1: Non, on est au 19e siècle.
3: C'est quelle couleur? C'est blanc?
1: Mais ça n'est pas
4: Théophile Gautier.
1: Pardon.
4: Théophile Gautier.
1: Non, ce n'est pas un écrivain qu'on cherche.
3: Ah, mais c'est un poète.
1: Il a écrit aussi, mais c'est pas pour ça qu'on le connaît. Un homme politique, non. C'est quoi, on va s'en débarrasser, je vais vous donner les dates, Elkarat. Il est né le 11 décembre 1803.
4: Ah ben c'est Hector Berlioz.
1: Hector Berlioz, bonne réponse de Paul Elkarat.
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1: Et la question concerne un scientifique qui s'appelait, je ne sais pas dire s'il vit encore, peut-être, le docteur Donald Unger. Et ce docteur, pendant 50 ans, écoutez bien, pendant 50 ans, il a fait tous les jours la même chose afin de prouver scientifiquement que faire cela n'avait aucune conséquence.
4: Il s'est craqué les doigts pour voir si ça a altéré les articulations. Et au final, il n'y a rien.
10: C'est vrai, c'est ça.
4: Bonjour Monsieur Ruquier, vous allez bien?
10: C'est vrai, c'est ça.
1: Ça m'énerve, pensais qu'on allait tenir 5 minutes avec cette question. C'est une bonne réponse de Paul Aycarat.
2: Et n'empêche que ceux qui font ça, qui se craquent les doigts, c'est hyper énervant.
1: Ah oui, le craquement des articulations. C'est dû effectivement à ce qu'on appelle, il y a un mot pour ça, la cavitation, voilà exactement.
10: C'est les bulles d'air, c'est
1: oui, ce sont les bulles, oui. Phénomène de cavitation causé par la séparation des surfaces articulaires. Ça crée une bulle gazeuse et c'est ce qui permet de faire craquer ses doigts.
10: Ah, c'est un peu le pet des articulations.
1: Absolument, sauf qu'on a longtemps dit que c'était dangereux de faire ça très souvent.
5: Alors que non.
1: Et pas du tout, en fait.
10: Alors faites-vous plaisir.
1: C'est juste que ça énerve les autres.
2: Voilà, c'est ça.
1: Et qu'effectivement, les autres, au bout d'un moment, ont dit, puisque... Ça nous énerve, on va faire croire que c'est pas bon pour la santé. Le docteur, qu'est-ce qu'il a fait le docteur Unger pendant 50 ans?
10: Tous les jours.
1: Tous les jours, il a fait craquer deux fois par jour sa main gauche.
2: Il a emmerdé toute sa famille.
10: Non mais alors il devait se douter quand même que ça ne faisait pas de mal, parce que sinon c'est dangereux quand même. Il y a une prise de risque.
1: Ah bah non, c'est un scientifique. Les scientifiques sont faits pour prendre des risques.
10: Ah d'accord.
5: Bon, bah oui, c'est normal. C'est ce que font les kinés quand ils vous font craquer.
1: Ah oui.
5: Ah bah oui.
10: Moi j'imagine la taille du kiné qui fait craquer Bernard. Parce qu'il faut le secouer quand même.
5: J'ai des grosses bulles.
1: Le dernier kiné qui a fait ça, il a fait grève sur le tas.
5: Oh. Oh,
6: il a arrêté.
5: Donc il est mort ce toubib puisque Paul l'a trouvé.
1: Ah ben non, c'est simplement que Paul en avait manifestement déjà entendu parler. Et c'est pas un toubib, c'est un scientifique
5: oui, bah, c'est pareil.
1: Qui effectivement... Oui,

0: aujourd'hui, il doit être à la retraite. Mais en tout cas, c'était une bonne réponse de Paul Aïcarat. Bravo, Paul. Une autre question, et cette fois, ce sera pour Lise Calvo, qui habite Montreuil. Quelle célébrité mondiale est morte, sans qu'on sache vraiment comment, le 3 novembre 1957.
1: Humphrey Bogart?
0: Non.
2: 57.
0: 3 novembre.
3: C'était une femme?
0: Une femme, alors, oui, de sexe féminin, absolument.
4: Ah, c'est une chienne.
1: C'est Lassie.
0: Non, Laïka, Laïka.
1: Laïka,
0: Laïka. Laïka,
1: qui est la première.
3: Elle est allée sur la Lune.
1: La première à être en orbite.
0: Elle n'est pas allée sur la Lune, Laïka. Non. Mais c'est la première chienne qu'on a envoyée dans l'espace. Bonne réponse de Paul Aïcarat, aidé par Christophe Beaugrand. Une question plus culturelle pour Laurent Magnas, qui habite Maison Alfort, dans le Val-de-Marne. Qui disait à propos de son gendre, si c'est ça le marxisme, ce qui est certain, c'est que moi, je ne suis pas marxiste.
1: Karl Marx ?
0: Excellente réponse ! C'est encore une bonne réponse de Paul Aïcarat. La question suivante, à mon avis, est plus pour François Berléand, Michel Bernier. François.
2: Ou Paul, ou bien Paul, ou bien Paul.
0: Ou Valérie Mérès.
4: Ah, c'est pour des comédiens, voilà.
0: Parce qu'il s'agit d'un célèbre roman de Simenon.
2: Ah oui.
0: Un roman policier de Georges Simenon qui a été adapté deux fois. Une fois à la télévision et encore avant au cinéma. Et dans les deux versions, que ce soit au cinéma ou à la télévision, jouait Jean-Paul Belmondo. Sauf que Belmondo, évidemment, ne jouait pas le même personnage. Il jouait un personnage jeune au cinéma. Et dans la version télé, il jouait un personnage âgé. Quel est ce célèbre roman de Simon?
2: L'aîné des fers chauds.
0: Excellente réponse!
2: J'allais le dire.
0: De Bernard Mabille.
4: Bravo Bernard.
2: Je l'ai dit parce que vous ne m'avez pas cité au départ.
0: Enfin.
2: Et ça m'a vexé, donc j'ai dit je vais répondre.
5: Et moi j'allais le dire, parce que mais j'ai attendu.
2: Bah oui.
5: Évidemment que Laurent dise, finisse.
2: Oui, oui, toi
5: sa phrase.
2: Oui, bien sûr.
5: J'aurais pu répondre à cette question. Excuse-moi. Je ne l'ai pas fait. Et bien maintenant je me tairai jusqu'à la fin.
0: Ah non, je peux vous donner une deuxième chance parce que j'avais prévu une autre question pour le cinéma. Qui, au cinéma, eut pour dernier rôle le rôle d'un vendeur de journaux qui s'appelait Zizi?
4: C'est une femme ou un homme?
0: Un homme.
3: Qui français,
2: film français.
1: Christopher Lee?
0: Ah non, Christopher Lee, non.
3: C'était français.
0: Un français qui eut pour dernier rôle au cinéma le rôle d'un marchand de journaux qui s'appelait Zizi.
4: C'était pas le rôle principal du film.
2: Maurice
4: quand même.
2: Chevalier.
0: C'était pas un des rôles principaux.
2: Film de René Clair.
0: Pas du tout.
1: Le film est sorti quand?
0: C'est un film d'ailleurs de quelqu'un qui a participé aux Grosses Têtes pendant des années.
3: C'est un film de Jean-Pierre Mocky. C'est Amour l'arbitre.
0: Non.
4: Avec le casting.
3: C'est le miraculé.
2: L'ibis rouge.
0: Oui, alors.
2: Michel Simon.
0: Bonne réponse de Bernard Mabille. Michel Simon, effectivement, voilà pourquoi c'était son dernier rôle. Il est mort en 1975. Et son dernier rôle au cinéma, c'était dans L'Ibis Rouge.
2: Ah, de Mocky.
0: Pardon.
2: Canal Saint-Martin, tourné le long du canal Saint-Martin.
0: C'est intéressant, ça.
3: Oui, ouais.
2: Vous aimez le cinéma ou pas?
4: Moi, je trouve ça passionnant.
0: Alors que je parlais de Michel Simon, qui a été un de nos plus grands acteurs et qui est mort en 75. Il a joué, évidemment, avant. Il a été une vedette dans les décennies précédentes.
1: Ah oui. Il est même pas français.
0: La beauté du diable, le vieil homme, la poison, le vieil homme et l'enfant.
2: Le vieil homme et l'enfant.
0: Voilà. La talente.
2: Boudu, sauver des eaux.
0: Même Charlie Chaplin l'a désigné comme un des plus grands acteurs du monde. Et le dernier rôle de Michel Simon, c'était bien dans L'Ibis Rouge de Jean-Pierre Mocky.
2: Au canal Saint-Martin.
0: En 1975.
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0: Pour Angélique Sabatier, qui habite Tourche, dans le Finistère.
4: Je maîtrise mieux le sujet.
0: C'est la première fois, il y a 110 ans, qu'on a utilisé le mot « slip » dans la presse française, dans une revue qui s'appelait « L'Illustration ». Le mot « slip » est apparu pour la première fois en 1913.
4: Avant, on disait quoi ?
0: Culotte. Ça n'existait pas vraiment, en plus. Donc,
4: non.
0: Ça vient du verbe « slip »,« glisser », vous voyez.
4: Oui, c'est l'anglais.
2: Avant, c'était la chemise.
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0: Oui, exactement, monsieur Junior, vous avez raison. Et il y a eu un procès, il y a une vingtaine d'années.
8: De slip?
0: Oui, un procès entre deux marques de slip, la marque DIM et la marque HOME. H-O-O. M. En effet, l'un et l'autre s'accusaient d'une invention que l'un pensait être, on va dire, le l'astigateur et l'autre a répliqué en disant non, ça existait déjà.
9: C'est le slip kangourou.
0: Le slip kangourou, non, il existait.
9: L'affaire est dans le sac.
8: Est-ce que c'est la est-ce que c'est la petite poche pour sortir le zizi sans enlever le slip?
0: C'est-à-dire, expliquez.
8: Bah, le fait, il y a une couture ouverte comme ça, on peut sortir le zizi sur le.
0: Mais ça, c'est le slip kangourou.
10: Oui, enfin.
9: Il y a une poche.
11: Ah oui, non, mais maintenant, il y a beaucoup de slip forme kangourou.
0: Oui.
8: Qui n'ont pas l'ouverture.
0: Elle connaît toute l'ouverture, en tout cas.
11: Tu sais bien comment on fait.
9: Très déçu, il n'y a pas d'ouverture.
0: En fait, elle collectionne. Une experte vous parle.
8: Elle collectionne les slips de ses voisins.
11: Il y a des slips kangourous qui sont fermés.
0: Oui,
8: on a compris que tu étais très déçu.
9: Il y a l'empiècement, mais du coup,
0: on est au bon endroit, en tout cas.
8: On est sur la couture.
0: Sauf que, effectivement, à un moment donné, la société HOME, H-O-M, a apporté une amélioration au slip.
9: Le slip sans couture.
11: Oui.
9: Le slip sans couture.
11: Mais je voudrais proposer des trucs sans être traité de prostituée.
0: Et dis donc, c'est vous-même qui souvent vous auto-traitez.
11: Non. Est-ce que ce serait pas la couture qui fait la couture épaisse et large avec la marque?
0: Non.
9: C'est sans couture.
8: C'est lié à l'élastique.
0: Vous étiez tout près avec le slip kangourou, hein, effectivement.
10: Est-ce que c'est pas le slip avec une trompe d'éléphant là devant pour faire rigoler?
9: Le slip.
11: C'est horrible.
3: Le slip koala.
0: Non.
9: Le slip armature éclair. Le slip rembourré.
0: Vous étiez en train de brûler.
9: Au lieu de mettre un béret,
8: ça moule au niveau du paquet.
11: Bah le shorty. Non. Le shorty caleçon.
0: Il y a eu DIM et HOME qui ont se sont fait un procès parce que effectivement l'un a dit moi je l'ai fait avant, l'autre a dit non mais ça existait déjà sous l'antiquité.
10: Le string.
0: Sous l'antiquité. Non, on est tout près de la poste.
9: En élastique.
0: Mais vous n'avez pas trouvé
8: la fermeture éclair?
0: Non.
11: Est-ce que ça concerne le tissu ou plutôt la forme?
0: Non, ça ne concerne pas le tissu.
8: Est-ce que ça concerne une couture?
0: La forme, pas tout à fait une couture.
8: Est-ce que c'est par rapport au slip réversible?
0: Pardon.
9: Le slip réversible.
0: Alors pas le slip.
8: Est-ce que c'est dégoûtant ça?
11: Enfin Gérard.
9: Un peu changé. Quand il a pu.
11: Non. Non.
0: Devant derrière.
8: Est-ce que c'est lié
0: au Coluche jaune devant marron derrière? Non écoutez.
8: Est-ce que c'est lié au maintien des bourses?
0: Pas tout à fait mais.
10: Le jockstrap.
3: Ah le moule couille.
0: On est bien.
8: On est bien dans la zone là.
9: C'est pour les hommes.
0: On est bien. Bien sûr que c'est pour les hommes.
8: C'est lié aux
9: slips pour les femmes.
8: C'est lié aux testicules.
0: Rarement pour les slips kangourous. Un slip kangourou, c'est pour les hommes. Et vous étiez tout prêt, vous brûliez.
11: Ben, c'est pour. J'ai brûlé quand j'ai. Enfin,
8: sur l'ouverture.
10: Quand t'as dit merguez.
8: Sur l'ouverture. On a brûlé sur l'ouverture.
9: Il n'y a pas d'ouverture.
11: Oui.
8: Bah, si, mais l'ouverture est horizontale et pas verticale.
11: Ils en ont mis une de chaque côté.
0: Effectivement, pour que les droitiers comme les gauchers puissent sortir leur sexe de l'un côté ou de l'autre. Bonne réponse de Caroline Diamant.
8: Ah mais elle est slipologue. Elle est t'es slipologue.
0: Parce qu'avant les slip poches kangourou n'avaient qu'un côté.
11: C'est vrai.
0: Et si vous étiez.
11: C'est vrai. J'imagine.
10: On voit bien que les hommes ici ne sont pas experts en slip.
8: Non mais pardon, excusez-moi, mais pardon, on peut sortir quand même son zizi sans le sortir avec la main.
0: C'est pas pratique.
8: C'est pas comme écrire au stylo.
11: C'est pas pratique, j'imagine.
0: Quand c'est de l'autre côté, c'est pas pratique.
9: Mais c'est très compliqué parce qu'il y a une espèce de chicane, ce qui fait que.
8: Non mais ça dépend si tu portes
9: si
8: ta gauche ou si
9: envie,
8: tu portes ta droite.
9: Pisse dessus quoi, oui.
3: Moi j'ai toujours préféré les hommes en caleçon.
8: Ah non, c'est mieux les slips.
11: Oui mais
8: non, les
11: parfois boxers. Tu sais, tu poses pas la question.
9: Le boxer.
3: Bah oui mais j'y revenais pas.
8: C'est beaucoup plus... à cause de ça.
10: Il y a quand même rien qui puisse permettre d'éviter la dernière goutte.
8: Ah mais si, il faut.
9: C'est le vieux proverbe, qu'on soit ouvrier ou bien patron, la dernière goutte, c'est pour le caleçon.
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0: C'est vrai, je vous imagine sur le bateau d'Olivier, à la première chanson.

0: Vous tombez à l'eau, vous voyez.
1: Ah, mais je pourrais chanter sur ton bateau.
2: On le garde.
1: Liceo Santiano, 18400.
3: Attention, tu peux mourir dans 2 secondes, fais gaffe.
1: Non, mais j'adorerais être sur la proue de son bateau.
2: On le gardera pour la pêche au vif.
1: Et Antonet. Oh, mon bateau, tout est le plus beau des bateaux. Oh. Et ça peut marcher en faisant. Oh, mon kerso, il n'y a rien de plus beau. Rien de plus beau que le bon kerso.
3: Non, pas trop. Alors, tu vois, à un moment, j'aimais bien quand tu chantais, mais là, c'est fini. Hein.
1: J'ai toujours rêvé de faire l'amour avec un marin bourru.
0: Alors, il faudrait que le marin bourru soit vraiment bourré. Oh non, monsieur de Kersos, on vous laissez pas faire par ce type infernal qui est beau grand.
2: Attends, c'est ma semaine de bienveillance.
0: Ah, c'est vrai.
1: Ah, c'est cool.
3: Ah, ah, ça, c'est là, pas vrai. Donc, on est bien tombé alors.
2: Ouais, bah, ça va pas durer. Hein. Je suis à la fin de la semaine. Elle se termine dans 10 minutes, ma semaine de bienveillance.
0: Non, mais attendez, parce que la semaine dernière, vous m'avez, cher Olivier, Dieu sait que je prends les.
2: On dit pas cher Olivier, on dit très cher Olivier.
0: Très cher Olivier. Dieu sait que je prends des précautions quand je m'adresse à vous.
2: Fais attention.
0: Mais la semaine dernière, vous m'avez quelque peu agacé parfois en étant trop souvent sur votre téléphone portable. Mais vous aviez une excuse. Vous m'avez dit, j'ai un nouveau téléphone, je ne sais pas encore comment le faire fonctionner.
2: Mais c'est exactement
3: ce que je sais toujours pas.
2: Je sais toujours pas.
0: Parce que là, je vous vois encore sur votre téléphone.
2: Mais oui, j'essaie de le mettre silencieux.
3: Je vais te le faire.
2: Non, tu touches pas à mon téléphone.
1: Non, mais il découvre un smartphone, on dirait une poule devant un couteau, c'est génial.
2: Non, mais j'assume.
1: Hein. Mm-hmm. Et on le voit, il scrolle.
2: Je dois avoir l'air aussi con devant mon téléphone que toi sur un bateau. Donc le problème, il est réglé. Je ne suis pas gêné du tout, tu vois.
0: Alors,
2: chier, ouais.
0: Attends. Alors, le temps que monsieur de Kersauzon règle son téléphone.
2: Ah, ben, l'état de l'émission va être fini. On va être à la valise.
0: Le temps qu'il le mette en mode bateau, hein, j'imagine.
3: Oui.
0: Voici une citation pour Catherine Delorme, qui habite Vic-sur-Mer, dans la Manche, qui a dit « L'alcool tue, mais combien sont nés grâce à lui ?»
3: Jean-Yann,
0: Coluche, le troisième.
1: Pierre Desproges,
0: bonne réponse, c'est Pierre Desproges.
1: Ah, c'est très drôle.
0: Une citation pour Clément Destal, qui habite Gaillon dans l'Eure, qui a dit « Dites à quelqu'un qu'il y a 300 milliards d'étoiles dans l'univers et il vous croira. Dites-lui que la peinture n'est pas sèche et il aura besoin de toucher pour le dessus. »
2: C'est très vrai. Oui.
1: C'est très drôle.
3: Francis Blanche.
0: C'est pas Francis Blanche.
3: C'est Pierre Dac.
0: Bonne réponse de Valérie Mérès. Alors, plus difficile, la citation suivante pour Quentin Marnet, qui habite La Roche-sur-Yon, c'est en Vendée, qui a dit « Parfois, on cherche le bonheur comme on cherche ses lunettes quand on les a sur le nez. »
1: Ah, Jean Castex.
2: Laurent Ruquier.
0: C'est joli, avoué. Ah, non,
4: c'est un écrivain.
0: Alors, c'est un écrivain, dramaturge, essayiste, romancier, surtout.
3: Mort ?
0: Mort.
4: Français.
2: 20e siècle.
0: Il fut président du jury du Festival de Cannes en 1957.
5: André Mauroy.
4: Il faut pas donner de date.
0: Oui, mais là c'est pas
4: donner de date.
0: C'est pas la date de naissance, c'est même pas celle de là. Bon, vous connaissez par cœur tous les présidents.
5: Non, mais je sais qu'il l'a été dans les années 50.
0: Bah oui, c'est André Mauroy. Voilà. Bravo.
1: Ça y est. On a commencé, c'est ça parti. Lancé.
0: Une citation pour Déborah Salman, qui habite Vezin-sur-Loire, qui a dit « Je n'arrive pas à me rendre compte si c'est votre fils qui fait des progrès en violon ou si c'est nous qui nous habituons.
1: » Ça, c'est français ou pas?
3: Ça, c'est très
1: américain,
3: mignon.
1: Américain, non?
0: Ce n'est pas français, même si c'est quelqu'un qui est né sur le territoire français, sans pour autant être tout à fait sur le territoire français.
1: Il était dans les dom-toms?
0: Non.
1: En Algérie?
0: Non.
1: Ou
3: en Alsace?
0: Non.
3: En Afrique?
1: Dans une ancienne colonie?
3: En Afrique?
0: Non. Il est né à Paris en plus.
1: Ah bon?
0: Mais
4: dans une ambassade. Ouais.
0: Exactement.
5: Ah, bah, c'est Somerset Maugham.
4: Mogam.
0: Somerset Maugham. Bonne réponse de Paul Elkarat et Philippe Claudel. Ah, j'aime bien celle-ci pour Grégory Turpin, qui habite Saint-Gilles, en Ille-et-Vilaine, qui a dit « Le mec qui a inventé le correcteur automatique est un gros canard. »
3: Ah, c'est mignon ça.
6: Ça c'est presque poétique.
3: Ça c'est très mignon.
6: C'est assez récent forcément.
0: Ça c'est très récent évidemment. C'est
5: Olivier de Benoît ?
0: Non.
3: Dans les grosses humoriste.
0: On le cite rarement, on l'entend plutôt en fin d'émission d'habitude.
5: Marc-Antoine Lebré ?
0: Non, à travers Marc-Antoine Lebré.
6: Alors
3: François Hollande ?
5: Non, Bigard.
0: C'est pas du Bigard.
6: De Grotte.
0: Bigard, son correcteur aurait fait le contraire. Il aurait dit connard à la place de

0: le connard.
1: Pour nettoyer mes toilettes, j'utilise du connard WC.
2: Franck voilà. Dubos,
3: François Cluzet.
4: Non, plus jeune, plus jeune.
2: Paul Mirabel.
4: Paul Mirabel, bonne réponse de Paul Alcarat.
5: Joli.
4: Pour Véronique Livio, qui habite le Perreux-sur-Marne, qui a dit « Je suis déçu par les connaissances en botanique de ma passagère qui, à bord de la voiture, criait « Freine » alors qu'on se dirigeait vers un platane.
3: » Elle est tordue, celle-là.
5: Ça, c'est drôle. Ça, c'est assez ancien, drôle. Quand même.
4: C'est plutôt ancien. C'est quelqu'un que M. de Kersauzon connaît bien, avec qui...
5: Sim ?
4: C'est Sim ! Bonne réponse de Paul Alcarat.
5: Il est déchaîné.
4: Baya Salvani, qui habite Saint-Clair, dans le Calvados, qui a dit « Avant, les parents avaient 3 ou 4 enfants. Maintenant, les enfants ont 3 ou 4 parents. »
3: C'est très drôle. C'est une femme.
5: C'est aussi c'est récent. Muriel Robeux.
4: Elle vient ici de temps en temps.
5: Anne Roumanoff.
4: Anne Roumanoff. Bonne réponse de Paul Alcarat.
5: Eh ben.
4: Ah, j'aime bien celle-ci pour Didier Rotori, qui habite dans le Haut-Rhin, qui a dit « Lorsqu'un homme ouvre la portière d'une voiture pour sa femme, c'est soit une nouvelle voiture, soit une nouvelle femme.
0: » Elle est très bien, celle-là.
5: C'est un Français ?
4: Non, ce n'est pas un Français.
3: Un Américain.
4: Alors, Américain, non. Il a failli mourir, centenaire, mais non, il est mort juste avant 100 ans, dites donc.
5: D'accord.
0: Ah, bah alors Paul.
4: Parce qu'il était né...
1: Non, pas de date.
0: Bah, George.
5: Pas de date.
4: Burns. En 1921.
0: Est-ce que ce monsieur écrivait, est-ce qu'il faisait de la scène aussi ?
4: Et il est mort en 2021. Mais comme il est né en juin 1920.
5: Ah, c'est Philippe d'Édimbourg ?
4: C'est-à-dire ?
5: Ben, le mari d'Élisabeth. Il est mort juste avant 100 ans.
4: Philippe Mountbatten, Philippe de Grèce, le prince consort.
5: Il a dit
4: le mari d'Élisabeth II. Bonne réponse de Paul Alcarat.
1: Bravo.
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4: Une question pour Mme Sarah Molière, qui habite Gorges, en Loire-Atlantique. Question qui va nous emmener à l'auberge du Mont-Saint-Marc. C'est un vieux moulin dans l'Oise. Et dans les années 60, quand on allait dans cet endroit, c'était un peu particulier parce que c'était devenu une sorte de bordel, alors que c'était une étape gastronomique plutôt réputée dans la région. Mais c'est vrai que les nouveaux propriétaires en avaient fait un petit bordel, voire même une salle de jeu clandestin. Mais qui a tenu cette auberge du Mont-Saint-Marc dans les années fin des années 60, 67, 68 dans l'Oise.
3: Madame Claude,
4: non.
7: Strauss-Kahn,
4: non.
7: Dédé la Saumur.
4: Dédé la Saumur, non.
3: Thierry Ardisson.
4: Oh. Mais c'est sympa de parler de Thierry.
7: Elle se prend pour toi.
0: Les propriétaires sont connus pour des choses tout à fait différentes.
4: Ah oui, très différentes.
3: Ah, les Balkany.
4: Non. On est dans les années 60 et j'ai trouvé cette anecdote dans un livre, et pour être d'ailleurs plus honnête encore, dans un article de l'Express qui nous vante les mérites d'un très joli livre, surtout très épais, que je n'ai pas encore reçu, mais je l'ai commandé. Je trouverai d'autres questions et on aura peut-être l'auteur Mathias Debureau en livre du jour, un de ces quatre, mais son livre s'appelle Le guide mondain des villages de France.
3: Ah, Mathias Debureau est extraordinaire. J'ai le livre.
4: C'est aux éditions Alary, ça fait presque 700 pages, ce guide mondain des villages de France. Alors, ça n'a rien à voir avec les villages de Stéphane Bern, qui travaille très bien pour son patrimoine à lui, mais c'est un guide qui vous raconte vraiment les villages.
0: C'est un lieu un peu d'orgie, quoi.
4: Alors, non, pas seulement, mais celui-là, en tout cas...
7: C'est un couple.
4: Alors, c'est surtout lui qui est connu. Elle s'appelait, on l'appelait Janou, vous voyez, et je pense qu'il n'est pas resté avec elle, il a eu plusieurs femmes à cette époque.
0: Il a fait des grosses têtes ?
4: Ah non, ça, il n'a pas fait les grosses têtes. Non,
0: c'était un escroc.
4: Certaines des grosses têtes l'ont connue, elle. Sa compagne de l'époque, elle s'appelait Jeanne Schneider. Vous voyez, ça ne vous dit rien. Évidemment, tout le monde venait jouer au poker. Ça se finissait parfois en coup de feu, vous voyez.
0: C'était un truand notoire
4: Alors, un truand notoire, oui.
0: Jean Mesrine, un peu.
4: C'est Mesrine. Bonne réponse C'est bien Jacques Mesrine qui a tenu cette auberge. Alors, ça n'a pas duré longtemps, hein, 3-4 mois, parce que la police a vite mis un terme à cette aventure. Mais ça existe encore, hein, vous pouvez y aller aujourd'hui. Il paraît que tous les gens qui passent à l'auberge du Mont-Saint-Marc veulent avoir des anecdotes, évidemment, sur l'époque où Mesrine, c'est plus les mêmes propriétaires. Hein,
3: mais c'est toujours bordel ?
4: Ah non.
8: Non, non, c'est un resto, c'est toujours un resto.
7: Oh, ben, j'y vais pas, moi.
3: Ah, ben, on va pas y aller, alors, hein, François.
4: Ah non, mais aujourd'hui, attention, le Petit Futé 2022 vous conseille l'établissement. Pintade, cuisson, basse température avec son jus.
0: Ah oui.
4: Patate douce en trois façons.
0: Bah alors, c'est toujours un lieu de bordel.
4: Roulé de verveine, cœur citron et crème légère.
8: Ah, ben oui, c'est ça, crème légère.
4: Donc, vous voyez. Vous n'avez jamais fait ça, vous, de tenir un établissement, vous qui avez fait des tas de métiers.
8: Ben si, je l'ai déjà dit ici. J'ai
4: tenu... Alors, vous m'avez dit que vous avez tenu un magasin de robes.
8: Non, j'ai tenu un soda échangiste quand j'étais au chômage, je vous ai dit.
4: Ah bah,
8: un Brive-la-Gaillarde.
4: Je vous demande si vous avez tenu un établissement gastronomique, vous me dites.
8: Oh mais, je servais des sandwichs, tiens. Ils avaient toujours une petite rondelle ou de mortadelle. Hein.
4: C'était pas ma question, un soda échangiste.
8: Non, est-ce que j'ai travaillé dans un restaurant gastronomique?
4: Voilà, enfin pas gastronomique, mais une petite auberge, un truc qu'on vient manger, quoi.
8: Oui, c'est ça, oui, bah oui, quand j'étais étudiant déjà, oui, oui.
4: Ah
8: oui.
4: Bah voyez,
8: oui,
7: chez McDo.
4: C'était quoi votre établissement alors?
8: C'était une brasserie sur le campus étudiant où j'étais à Villeneuve-d'Ascq, ça s'appelait l'étudiant, voilà, c'était l'étudiant.
3: Ah oui, c'était
8: non,
3: pas...
8: Non, on servait des salades composées, c'est moi qui les faisais, les salades composées, je peux te dire. Hein.
7: Ah bah ça devait être bon.
8: Ah oui.
3: Mais c'était pas sur...
8: Ah oui, c'était une avalanche de saveurs. Ah oui, c'était...
4: Vous avez été étudiant, vous?
8: Oui, bah oui, j'ai fait un doc d'allemand. Je sais pas pourquoi l'allemand, parce que j'étais bon d'allemand, parce que au cas où qu'ils reviennent, je sais pas.
4: Combien de métiers vous avez fait
8: Oh, vous savez, ben ça. J'ai fait mon doc d'allemand. Après, j'ai tenu un magasin de vêtements.
4: Comment ça s'appelait déjà ça?
8: H-Couture. H-Couture, bah oui, c'est un magasin de tapettes. Hein, ouais. J'en ai des robes pour les mariages, les communions, et j'avais un concept imparable. C'est-à-dire que si la cliente venait chez moi acheter son ensemble pour le mariage ou la communion, j'y offrais le chapeau et le sac cadavre avec. Ah, je peux dire que j'en ai ramené du monde. Hein.
7: Voilà. J'en ai perdu de l'argent.
8: J'ai fait faillite au bout de 2 ans.
0: Et quand on te voyait, on disait ça bosse dur.
8: J'ai eu un élevage de chats persans.
4: Un élevage de quoi?
8: De chats persans.
4: Ça, vous nous l'aviez jamais dit.
8: Mais bah, vous ne savez pas tout, voyez.
4: Où est-ce que vous avez eu un élevage de chats persans?
8: À ma maison, on avait construit une chatterie à côté. On avait. J'avais 22 chats. Mais voilà, mais bon, voilà. On rebondit. Enfin,
4: oh bah ça, pour rebondir, vous rebondissez.
3: Il fallait monter les échelons.
8: Mais non, mais c'est pas
3: pour
8: ça.
3: Arriver
8: c'est...
3: au sommet.
8: Après, je suis devenu hôtesse de l'air et puis voilà.
7: Serveur en l'air.
4: On dit qu'il paraît qu'il y a un avion qui a eu du mal à atterrir hier à Roissy.
8: Oui.
4: Vous avez eu des infos?
8: Non, bah je ne suis plus dedans hein, quand même. Hein, mais j'ai vu ça qu'il y avait eu des petites difficultés.
4: Depuis New York, il venait l'avion.
8: Oui, bah ça arrive hein, qu'il y ait des petites difficultés.
7: Ah oui.
8: Dans l'ensemble, on s'en sort bien. Il y a pas beaucoup d'accidents d'avion.
4: Vous avez déjà pris le toboggan pour sortir de l'avion?
8: Non, on le prend, on s'entraîne tous les 6 mois, on fait un maintien des compétences, que ça s'appelle. Donc on nous forme à des exercices de sécurité et de sûreté, les incendies, les cagoules de protection respiratoire, et on saute dans le toboggan à ce moment-là. Oh, on doit retirer les chaussures, parce qu'avec mes talons aigus, tu perces le toboggan.
3: Mais oui.
4: Et c'est le seul truc que j'aurais aimé faire une fois.
8: Ah, c'est génial.
4: Oui,
8: par contre, c'est du téflon. Alors, faut pas mettre ses mains, parce que ça frotte et t'es brûlé. Oui, t'es brûlé.
4: Vous avez gardé les pyjamas à revendre?
8: Pourquoi revendre? Non, j'ai gardé. Ça s'appelait pas des pyjamas chez nous, hein, ça s'appelait des habits de confort. Hein. Nous, c'est l'élégance à la française, hein, on dit pas des pyjamas. Hein. C'était des habits de confort Christian Lacroix à l'époque.
7: Oui.
8: Ouais,
4: parce qu'Ariel, je l'ai vu au puce, elle revend toutes ses trousses Air France.
3: Non, mais elles étaient bien gracieuses. Les first class étaient jolies. Hein.
4: Oh, ça est tout ça pour nous dire qu'elle est en first class.
3: Non, mais c'est vrai que j'ai gardé les trousses rouges en satin, tellement jolies.
8: Mais ça a beaucoup changé, ça s'est vulgarisé, tu sais. Moi, j'ai commencé Air France, je peux te dire qu'on découpait la dinde en première classe. Hein. Maintenant, elle t'aide à faire le service, la dinde. Hein.
6: Ah.
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4: Il n'est pas froid, Johan Rioux, vous êtes en chemisette d'été alors qu'on se caille dans ce studio. Le public a froid, n'est-ce pas que vous avez froid?
8: Ouais.
4: Car à M6, il ne

0: chauffe pas. Bah Monsieur de Taverneau fait des économies sur tout, y compris sur notre santé. Et lui, il est là en chemisette, non, bras nus.
1: Enlève ce coussin, là. Ah non, c'est pas un coussin.
2: Johan, tu manges des damars, le matin.
3: Mais non, mais j'aime bien parce que je sais que pendant 3 heures, ça va être bouillonnant. Je vais dire plein de bêtises. Et là, déjà, ça monte en température, ça chauffe. Et je suis à la place aujourd'hui pour la première fois d'Ariel Dombal.
2: Et oui, oh, ça,
3: la même classe, on la même élégance.
0: On a bien vu la différence.
3: La même pudeur. Bon, alors, Sébastien, tu fais quoi dans ta vie? Je t'ai pas vu depuis 6 mois, Sébastien.
1: Ah, moi, j'ai refait ma salle de bain, là. Il m'arrive des trucs de dingue, là. Et toi, ça va?
3: T'es revenu dans le grand capital, alors?
1: Ouais, j'ai plein de thunes.
3: Tu t'es renié, quoi.
1: Oui, mais on peut passer à autre chose, patron.
0: C'est vrai qu'il est chiant.
1: Hein, il est chiant, il est chiant. Il
0: faut toujours qu'il mette le doigt là où il faut pas.
3: Ça me dit toute la même chose.
1: Ah, ouais. N'est-ce pas, Caroline?
3: Oh, Caro, t'as froid, Caro, on te voit pas. Mais regarde, elle est toute. Elle a un manteau, elle a une écharpe, elle a des lunettes de soleil. Je comprends pas la dichotomie entre la lunette de soleil
4: et la dichotomie.
0: Employer des mots qu'elle comprend déjà.
4: Il a appris un mot ce week-end.
3: C'est le mot que je préfère maintenant.
4: Mais je comprends pas la dichotomie.
5: Non, il a appris un mot en 2023 et voilà, 2024, il nous le balance.
0: Arrêtez de vous gratter devant tout le monde.
3: Non, c'est pas que je me gratte, c'est que je me caresse.
4: Ah, mais
5: enfin, interdisait ça pendant les heures de bureau.
3: Mais ça paraît naturel, c'est vrai que là, pour les auditeurs qui ne voient pas la scène, et c'est dommage pour eux.
2: Ah oui, c'est sûr.
0: Je suis pas sûr que ce soit dommage. Mais allez-y, oui. Alors
3: là, tu as une diagonale avec ma main gauche sur mon torse et tout.
2: Et c'est ça qui prend du temps.
3: Allez, on rigole.
0: Une première citation, oui, on rigole, oui. Pour Monsieur Barbier, Charles Barbier, qui habite Ondres dans les Landes, qui a dit « Si tes larmes deviennent jaunes, c'est qu'il est vraiment temps d'aller pisser. »
3: Du Coluche?
0: Non, c'est pas du Coluche, c'est pas du Jean-Yann. C'est pas du Frédéric Dard.
2: C'est français?
0: C'est francophone.
3: Philippe
0: Gueluc, bonne réponse, c'est le chat. C'est dans l'album des 40 ans de Gueluc pour Jean-Jacques Martin, qui habite Latmorin dans l'Hérault, qui a dit les chats, justement. Les chats adorent les gens qui leur sont allergiques.
6: Oh, c'est très joli.
4: C'est vrai.
1: C'est très, très
6: pas Lynn Renault.
0: Pardon.
1: Lynn Renault.
0: Pourquoi Lynn Renault?
1: Je sais pas, je vois Lynn Renault, je vois un chat.
7: C'est pas Colette?
0: Non, ce n'est pas Colette.
1: C'est une femme, hein.
0: Ce n'est pas une femme.
3: Une grosse tête habituelle?
0: Une grosse tête, non. Non.
4: C'est un homme qui nous a quittés.
0: Ah oui, c'est un homme qui vous a quittés. La liste va être longue.
3: Un dramaturge?
4: Bah non, en fait.
2: Mais il a quitté Caroline il y a longtemps.
0: Les chats adorent les gens qui leur sont allergiques.
7: C'est un dramaturge?
0: Dramaturge, non.
4: Mais lui-même, avait-il des problèmes avec les chats?
0: Non, il avait beaucoup de chats autour de lui.
7: C'est Paradis Moncrief.
4: C'est
7: Richelieu.
0: Richelieu, non. Non.
7: Un romancier?
0: Un diariste, comme je dis souvent.
4: Oui.
7: C'est Jules Renard?
0: Non, pas Jules Renard.
4: Tristan Bernard?
0: Non plus, non.
4: Alors c'est André quelque chose?
0: Non.
4: André Rieu?
2: Il est du 20e siècle?
7: C'est Pierre Daninos?
0: Pierre Daninos,
1: c'est pas le mec de C'est pas sorcier?
4: C'est pas Maurice?
0: Pourquoi le mec de C'est pas sorcier?
1: Je sais pas, je le vois, je vois un chat.
2: Il est du 20e siècle?
4: Maurice, je le vois.
7: Ça pourrait être Paul Léoto.
0: Et c'est Paul Léoto. Bonne réponse de Franck Ferrand.
4: Il le savait depuis le début. Je n'arrive pas à retenir.
7: C'est vrai.
4: Diariste Paul Léoto.
5: Oui, ça pourrait être Paul Léoto.
1: Non, mais qu'est-ce qu'il est intelligent, le mec du Tour de France.
0: Pour Sylviane Cardozo, qui habite Lauzet, c'est en Charente-Maritime. À qui doit-on ces jolies lignes? Je naquis infirme et malade, je coûtais la vie à ma mère, et ma naissance fut le premier de mes malheurs.
6: Oula. Oh, c'est beau, ça.
1: C'est quelqu'un Jean-Luc Delarue.
7: Quelqu'un qui croyait en la vie.
4: C'est quelqu'un dont la mère est morte en lui donnant naissance.
0: Eh ben oui, ça c'est ce qu'il raconte.
4: Oui, j'ai compris, c'est ça que vous
2: dites. Un grand dépressif.
0: Je naquis infirme et malade, je coûtais la vie à ma mère et ma naissance fut le premier de mes malheurs.
4: Est-ce que ce ne serait pas un peintre?
0: Non, ce ne serait. Ah ben,
7: non, c'est un poète.
0: Je vous confirme, ce n'est pas un peintre.
7: C'est un poète.
4: Alors est-ce que ce serait un poète?
0: Un poète, écrivain, surtout plus que poète.
7: Oui,
4: je pense, hélas, à ce.
7: C'est pas Château.
4: À ce sacré Victor.
0: Non, philosophe aussi.
4: Alain.
7: Ah, oui.
0: Je pensais que M. Ferrand savait
7: ça.
0: Oui,
7: mais je connais en plus la citation.
4: Oui, je connais.
1: Vincent Lagaffe? Moi, c'est le seul philosophe que je connais.
7: Est-ce que ce ne serait pas Jean-Jacques Rousseau?
0: Et c'est Jean-Jacques Rousseau. Bonne réponse de Franck Ferrand.
4: Il n'a jamais été heureux.
0: Une citation maintenant pour Jérémy Joblin, qui habite Molette dans les Yvelines, qui a dit « Dans un monde sans mélancolie, les rossignols se mettraient à rôter. »
6: Très joli.
5: C'est Jean-Yann. Micheline Dax.
0: Quel rapport.
5: Je sais qu'elle imitait bien l'oiseau.
0: Oui, d'accord.
1: Mais elle rôtait bien, surtout.
6: Ça pourrait être Pierre Dac.
0: Non, non. Dans un monde sans mélancolie, les rossignols se mettraient à rôter.
1: Est-ce que c'est français?
5: Est-ce que c'est français?
0: Français d'origine étrangère.
6: Ionesco.
0: C'est Ionesco, non, mais on est dans la même nationalité.
5: Sarkozy.
6: Un roumain, donc, un roumain.
5: Tolstoï.
1: Un roumain. Ah, c'est Cioran.
5: Moi, je connais.
0: Et c'est Cioran.
1: Bah oui.
0: Bonne réponse. Excellente réponse.
1: Ah, t'es dans l'emmerdé, Ferrand.
6: Ah, là, je reconnais.
1: Parce que le clown l'a trouvé. Alors toi, tu galérais.
0: Émile Cioran, c'est de la culture, ça. Bravo, Toen.
6: Bravo, Pascal.
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0: Parmi les clowns qu'on a évoqués il y a quelques instants, il y en a un dont j'ai tu le nom, parce que son vrai nom, c'était Henri le Grand. Et il avait pris un nom d'acteur pour faire ses clowneries, ses farces. Il était né à Belleville, écoutez bien, en 1587. C'est un comédien français, mort en 1637. Donc, vous voyez, à cheval entre le 16e et le 17e siècle. Alors, il jouait sur le Pont Neuf, vous voyez, dans la capitale, à Paris. Et puis, il est devenu très célèbre, au point même que son nom d'acteur est devenu aujourd'hui un substantif et même un verbe, et que vous connaissez forcément son nom, même si vous ne connaissez pas ce clown.
6: Est-ce que ça peut être genre...
0: Cet acteur de rue.
6: Pardon, faire le mariole, par exemple.
0: Mariole
6: ou ce genre de choses.
10: Mais on cherche son nom de scène.
0: Exactement.
10: Est-ce que c'est pas rigolo?
0: Rigolo, non.
11: Samaritaine?
0: Non plus.
1: Ninet?
0: Ninet. Mais qui est con?
6: Il a ses obsessions. Hein.
12: Ouais,
6: mais je pense qu'il
12: bloque un peu, non?
1: Ninet ni soumise.
6: Mais je pense qu'il faut... je pense qu'il faudrait appeler un médecin.
1: C'est une expression sympathique.
0: Ah, c'est surtout le verbe. On connaît surtout le verbe.
10: Pignoler, se pignoler. Alors,
0: voilà.
10: Pignole.
0: Exactement. Pignole qui pourrait donner pignoler, mais vous ne pensez pas.
12: Gondolo, se gondoler?
0: Non.
6: Est-ce que c'est un verbe qui suscite le rire, la joie?
12: C'est plus l'ironie.
0: Quand on utilise le verbe, c'est plutôt qu'on a des soucis. Non. Il avait une moustache, une barbe hirsute, et il se faisait moquer par les autres acteurs.
12: Le clown moustaki?
0: Avec des jeux de mots, des vannes. Et
6: ça va pas nous aider du tout, ça.
0: Et donc voilà pourquoi lui, en fait, il était, d'où son nom.
6: Ah. On était un peu
11: torturé.
0: Il
6: était un peu rejeté, c'est ça.
0: Henri le Grand se faisait appeler dans les farces.
1: Il avait un singe.
0: Un singe, non.
1: Le bustule.
10: Le ridicule.
0: Ridicule, non.
12: Le clown
11: boycott. Harcelé,
0: non.
10: Discriminé,
0: non plus.
6: C'est celui qu'on voulait pas trop avoir, c'est ça.
1: La minorité.
0: Non.
1: Boycotté.
0: Non.
10: Le vilain.
0: Non plus.
10: Le moche.
0: Non.
6: Est-ce que ça veut dire quelque chose de pas très beau, en fait, quand on le désigne, son nom?
12: C'est-à-dire qu'on est mis un peu de côté, quoi.
0: Genre... Il a eu une fille, d'ailleurs, je vois, un enfant.
10: Houspillé.
0: Charlotte le Grand. Houspillé, non.
12: Michel
0: non.
12: Le Grand?
0: Non. Le pseudo du clown était amusant. Le verbe, c'est plus, c'est plus synonyme d'avoir des soucis.
6: Ce sera plus facile de trouver par le mot.
12: Des embrouilles, quoi.
0: Des embrouilles, être tracassé, vous voyez.
1: Fracassé.
5: Il a inventé le mot stressé.
1: C'est pas fracassé.
0: Non.
11: Carabistouille?
0: Non.
1: Ah, ça, forcément, c'est du vieux français quand même?
0: Ah, il a d'abord joué avec la troupe de l'hôtel de Bourgogne, vous voyez, puis après.
10: Ah, ça nous aide beaucoup.
0: Après,
10: ça.
0: Après, il était avec un.
6: L'hôtel de Bourgogne en 1538.
1: Il a fait les Baudins.
12: J'ai voulu y aller, c'était complet.
0: Après, il était en trio avec Gauthier Gargui et Gros Guillaume.
12: Ah, pas mal. Gros Guillaume. C'est la bonne période.
0: Et puis, il a pris ce nom amusant qui est devenu aujourd'hui un verbe.
6: Imagine qu'on connaît aussi bien la bio de quelqu'un de 1587 alors qu'on ne connaît rien sur Sébastien Toen de 2021.
0: Mais justement, c'est ça qui est intéressant.
1: C'est de la chance que j'ai pas de répartie.
0: C'est que vous connaissez le nom, vous connaissez le nom, mais vous savez pas d'où ça vient. Ah, voyez.
12: Ouais. Donc c'est un verbe.
10: On peut dire, quand on a des tracas, on peut dire j'ai.
0: Ouais.
10: J'ai ou je suis.
12: Je suis ou chose. Je suis.
10: Je suis.
12: Je suis barbouillé.
1: Embarrassé.
10: Je suis dans la merde.
0: On dit plutôt tiens, je sens que
10: ça te tracasse.
0: Turlupin. Bonne réponse. grosses collectives.
5: Oui. Laurent,
0: quoi?
5: Quand ça me turlupine, ça veut pas dire que j'ai des tracas.
0: Ah bah si,
5: ça veut dire que
3: non, tu confonds avec les deux mots différents.
12: Ouais, tu confonds avec turlupine.
3: C'est un mot, c'est pas turlutépine. Ouais. C'est turlupine.
6: Non, turlupine, ça veut dire que ça t'occupe.
5: Ah non, j'ai
6: que
5: turlutépine.
3: Oui, voilà, mais c'est en un mot, c'est turlupine.
0: Turlupine, ça vous turlupine, ça veut dire que vous, ça vous tracasse,
12: ça vous occupe les lits. Ça prend la tête, quoi.
0: Ma mère, elle le disait.

0: Dire, oh, je sens que cette turlupine qu'elle me disait.
1: Ah bah, elle avait pas tort. Hein.
2: Ouais, tu vois ce que je veux dire.
3: On sait d'où ça vient maintenant.
4: Elle était visionnaire.
5: Vous voulez que je vous raconte une blague sur les gros?
3: Ah oui.
5: Alors, il y a deux gros qui sont ensemble. Il y en a un qui dit, ben, moi j'ai une nouvelle bagnole. Ben, quand je monte dedans, ben, je monte à 100 en 30 secondes. Et l'autre gros, il dit, ben, moi j'ai une nouvelle balance. Quand je monte dessus, je monte en 160 en 3 secondes.
0: C'est pas bien de regarder Bernard en racontant ça. Oh. Pour Thierry Dublin, qui habite Dieppe.
3: Toi qui fais 180 en plus.
6: Non, il a mince.
0: Une question gastronomique, justement. Ah. Je vais vous demander, on parlait de potage tout à l'heure.
6: Ah, de pot-bouille.
0: Voilà. Je vais vous demander le nom de cette soupe très connue.
6: Ah bon?
0: Faite de purée de pommes de terre, de blanc de poireau et de bouillon de poule.
7: Oh là là.
3: C'est une soupe verte?
0: Avec ou sans oignons, liée à la crème fraîche, condimentée de ciboulette.
3: Ouais. Ah oui.
7: Il n'y a pas plus de ciboulette.
0: Pardon?
7: Il n'y a pas plus de
4: la
7: ciboulette.
4: Vichysoise.
0: Pardon.
4: La vichysoise.
0: La vichysoise. Oh. Bonne réponse de Florian Gazan.
3: Eh oui, mais comme quoi?
0: Ah oui, mais...
3: Il n'y a eu que les belles choses à Vichy.
0: Mais c'est vrai que la vichysoise, curieusement, c'est à New York qu'elle a été inventée par un chef français, qui s'appelait Louis Dia et qui a commencé pendant l'été 1917 au Ritz à vouloir refaire la soupe de sa grand-mère, la soupe aux poireaux et pommes de terre.
3: Et la salade César, c'est pas à Rome qu'ils l'ont trouvée?
0: Non. Et c'est comme ça que la vichysoise...
5: Mais pourquoi il l'appelait la vichysoise?
0: Ben parce qu'il était de la région de Vichy, vous voyez.
6: Et c'est la soupe de mamie.
0: Et voilà, c'est la soupe de mamie.
5: De mamie Pétain.
0: La crème vichysoise glacée, c'était avant Pétain, vous voyez, enfin avant Pétain.
7: Et mamie lui disait, tu l'avales.
4: Bonne historique.
6: Très joli.
4: Bonne historique.
0: C'était avant le. On va dire, c'était entre le bon et le mauvais Pétain, si on peut dire ça comme ça, vous voyez. Mais en tout cas, effectivement, la carte est passée du français à l'anglais en 1930. Ça s'est d'abord appelé crème vichysoise glacée. Et ensuite, crème vichysoise glacée. Vous faites une bonne soupe dans votre gîte, Charlotte.
5: J'étais sûr que vous vous rendez. Je vous emmerde, Laurent.
3: Ça va, il n'a pas parlé de ton film non plus.
0: La soupe, ça fait pas grossir.
4: Ça dépend ce qu'on met dedans.
0: Non, mais parce que c'est vrai que le film qui sort mercredi prochain, c'est une cure que vous organisez pour les gens qui veulent perdre du poids, surtout être en bonne santé. Perdre du poids, c'est pas l'objectif, c'est être bien dans sa peau.
5: Mais alors, on nous fait boire quand même, quand on fait l'hydrothérapie du côlon, on vous fait boire un truc dégueulasse.
0: Ah oui,
5: même.
0: C'est quoi?
5: Ignoble.
6: L'hydrothérapie du côlon, comment ça marche?
5: On t'introduit.
8: Ça te plairait, ça te plairait.
6: Mais non, je crois pas.
4: Bah non, c'est de la soupe, il aime pas ça.
6: On t'introduit quoi, mais par où?
0: Ça, c'est sa liqueur préférée, une petite poire.
5: On t'introduit une sorte de canule qui va te nettoyer l'intestin.
3: Ah, mais c'est une soirée super palmade, en fait.
5: Écoute.
3: Enfin, à ce qu'on m'a dit.
4: Je vois que t'as été convié.
3: N'est-ce pas, Bernard?
5: On t'introduit donc.
6: Mais c'est un film
5: sur
6: ça.
5: Une canule, mais pas dans l'oreille, évidemment.
6: Mais c'est un film sur ça.
5: Oui, c'est un film qui ne parle que de ça.
0: Qui est tourné dans la saga Canicule. Maintenant, c'est Canule, alors. Vous êtes passé de Canicule à Canule.
5: J'ai été très traumatisé personnellement par cette expérience. Je n'étais pas prévenu quand on me l'a fait.
3: C'est une caméra embarquée?
5: Non.
7: T'aurais dû te faire doubler.
4: Mais on te met quoi, de la soupe?
6: Ça me donne envie d'aller voir le film.
4: On te fait rentrer la soupe.
3: Mais c'est comme l'aventure intérieure, alors. Il y a une caméra dans le truc et puis on vous suit.
5: Non, il n'y a pas de caméra. Ça se passe.
6: On s'en rappelle, il n'y a pas besoin d'avoir des souvenirs.
5: Voilà, on garde que on est. On reste profondément traumatisé.
0: D'où le nom Godefroy de Bouillon.
6: Et alors, ça donne quoi comme résultat une fois qu'on a fait ça?
4: Mais oui.
5: Eh bien, en fait, vous êtes complètement nettoyé de l'intérieur. Mais vous êtes complètement humilié, si vous voulez, aussi de l'intérieur.
3: Mais c'est pour les gens constipés?
6: Mais ça sert à quoi?
4: C'est le desktop humain, quoi.
5: Ben,
7: combien de kilos ça m'intéresse?
5: Ça te détoxe, tu enlèves toutes les mauvaises choses de ton corps, tu repars à zéro.
0: Et d'ailleurs, il faut le dire, dans toutes les salles de cinéma.
5: C'est un tel traumatisme.
0: Mercredi prochain, parce que c'est un nouveau dispositif. Ça sort chez UGC ou chez Pathé, votre film?
4: Chez Pathé, ce serait dommage pour moi, alors.
0: Ou Gaumont, c'est Gaumont.
5: Mais ça sort chez Pathé pour un film sur la bouffe.
4: Bah oui, Pathé,
0: bien. Chez Pathé, ils ont organisé le truc pour que tous les spectateurs qui iront voir le film, ils s'assient sur le fauteuil de chaque.
6: On se fait nettoyer.
3: Il y aura une canule. Sur les fauteuils qui vibrent.
6: Imagine, une place achetée, une canule offerte. Ça, c'est un bon. Nous, bon marketing.
0: Voilà, on sait
6: ça.
0: Faire la promo ici, croyez-moi.
3: Ah ouais.
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0: C'est rare, mais c'est aussi un anniversaire qui est lié à l'actualité politique du moment, puisque Joe Biden, qui est encore...

0: président des États-Unis pour l'instant. Il a 82 ans aujourd'hui. Mais êtes-vous capable de me donner le nom entier de Joe Biden?
1: Joseph
0: Robinette Biden. Bonne réponse.
2: Il a des origines françaises et il s'appelle Robinette. Et d'ailleurs,
3: il a le robinette qui fuit.
2: À partir d'un certain âge, on a des problèmes de robinette.
4: Et il paraît qu'il avait une aïeule qui était huguenote et qui a émigré de France.
5: C'est la fin de la France.
2: Même elle n'y croit plus en cours de route.
5: Elle ne croit pas ce qu'elle dit. Elle se lance dans un truc.
2: Tu sens qu'elle lâche en cours.
0: Vous avez un tournage. Roselyne, vous avez un tournage aujourd'hui. Pardon, hein, je vous connais très très bien, vous êtes beaucoup plus maquillée que d'habitude.
6: Oh. Alors là, je sais pas comment...
2: C'est pas démaquillée de la veille, à mon avis.
4: Mais il est con.
2: C'est le maquillage de BFM hier soir.
0: Vous êtes d'accord, Christophe? Ouais.
3: C'est le rose.
4: Et alors, est-ce que c'est bien?
0: Eh ben, vous avez un peu chargé la mule, vous voyez.
3: Vous êtes allé...
2: Disons qu'on se demande si c'est Drag Race.
4: Mais je vous emmerde.
5: Non, mais ça doit être le fuchsia,
3: oui,
5: ou la coupe rose.
3: Ou la truelle.
2: Non, elle est très jolie, arrêtez.
4: Mais
2: vous verrez quand vous aurez son âge.
0: Roselyne, non seulement est très jolie,
2: oui.
0: Et effectivement, elle est toujours maquillée, mais parfaitement, vous voyez. Et là, aujourd'hui...
4: Oui, j'ai un peu chargé.
2: Mais non, elle est bien.
0: Comment ça se fait? Qu'est-ce qui s'est passé?
4: Bah, je sais pas, je vous dis, j'ai été voir Le Suicidé hier à la Comédie Française, je pense que...
3: Ah, mais là, c'est l'embaumé, là.
0: Aïe, aïe, aïe.
2: Non, mais je suis pas d'accord, moi, je trouve qu'elle est très jolie.
4: J'ai perdu le sens de la mesure.
0: Ça doit être ça, hein.
4: Ah, oui, c'est
2: non,
4: ça.
2: Mais ça lui va très bien.
0: Bon, en tout cas, bravo pour la réponse à monsieur Robinette, enfin, Joseph Robinette Biden Jr.
7: Pas vrai, quand même, là.
0: Qu'est-ce que vous dites?
7: Ça fait pas tellement vrai, Junior.
2: C'est vrai que ça fait publicité mensongère.
0: C'est pas faux. Une question de géographie liée, là encore, à l'actualité, puisqu'on parle beaucoup du Mercosur, à cause, évidemment, des manifestations d'agriculteurs. Alors, c'est que le Mercosur réunit...
2: Mercosur,
0: si vous voulez, ou Mergosur, si vous préférez.
7: Ou alors sur Mergo, je pense.
3: Ça, faudra aussi voter nous.
5: Ah, non, mais il y a des agriculteurs qui sont...
0: Ah oui, c'est vrai. Ah bah ça, ils sont prêts à labourer. Hein.
3: Ils sont quand même passés de toi, Karine Le Marchand. Hein.
0: Bon, dites, je peux la poser ma question.
4: Oui,
0: alors, il y a 5 pays dans le Mercosur. Je ne ferai pas l'affront de vous demander...
5: Évitez l'humiliation.
0: Vous les connaissez, Barbier, les 5 pays.
8: Brésil, Argentine, Uruguay, Paraguay. Cinquième, c'est le Chili ou la Bolivie?
0: Bolivie. Brésil, Argentine, Bolivie, Paraguay, Uruguay. Et ma question porte évidemment sur le pays le moins connu des 5, le Paraguay.
8: Eh oui.
0: Quelle est la capitale du
3: Paraguay?
0: Asunción. Bravo, Asunción, bravo.
2: Non mais Laurent, vous nous dites le moins connu comme si on connaissait par cœur l'Uruguay.
3: Oh bah, Montevideo,
0: Bolivie, moi j'y suis allé en Uruguay pour
2: tout
0: vous dire.
2: Tout le monde n'y est pas allé.
0: Ah bah, moi j'ai eu cette chance au moment de la Coupe du Monde de football.
4: Et
0: en plus je suis allé voir France-Uruguay en Uruguay. Enfin, ça se jouait pas en Uruguay.
7: Bah, vous auriez dû rester en France. Mais c'était France-Uruguay.
3: Vous l'avez vu à la télé, quoi.
0: C'est idiot ce que vous dites, ça se jouait en Russie.
5: Qu'est-ce que vous faisiez en Uruguay pour voir France-Uruguay?
2: Quel est l'intérêt d'aller en Russie?
0: Parce que je vais à toutes les Coupes du Monde de football, mais je n'avais pas envie d'aller chez Monsieur Poutine pour voir cette Coupe du Monde de football. Et j'ai préféré aller la voir dans les pays d'Amérique latine. Et donc je suis allé voir...
4: Vous les regardiez à la télévision?
0: Absolument.
7: Mais ça n'a pas l'air de rester chez soi.
0: Mais non, parce que je suis allé voir, par exemple, France-Argentine. En Argentine, avec des supporters argentins.
6: Ça, c'est le luxe, hein, comme
2: France, talent.
0: France-Uruguay en Uruguay.
2: France-Brésil au Brésil?
0: Non, parce que c'était France-Croatie au Brésil.
3: C'était la finale. Il vaut mieux voir France-Croatie au Brésil que France-Brésil en Croatie, à choisir.
0: D'ailleurs, faites pas l'innocent, vous étiez là, Gazan.
3: Ah, mais complètement. Moi, je vous laissais. J'étais juste derrière vous.
2: Mais quand c'est gratos, il est là, Gazan.
0: Vous vous intéressez pas au foot, je vais pas vous inviter.
2: Ah non, mais je serais pas venu.
0: Ah bah voilà.
2: Ah bah je serais peut-être venu en Uruguay pour aller dans des bars, aller à la plage, mais pas pour regarder le match.
0: Je suis pas sûr que l'Uruguay pour aller dans des bars.
2: C'est pas bien.
8: Ah si, Montevideo, c'est une très belle ville.
0: J'ai pas eu le temps de voir.
2: Vous y êtes allé que pour regarder la télé.
0: Oui, absolument.
2: Et après vous me dites, ah mais je connais bien l'Uruguay. Le gars, il a passé sa journée devant une télé Panasonic.
8: Regarder la télé dans un pays dont la capitale est Montevideo, c'est assez...

0: C'est logique.
1: Oui.
2: Alors, meilleur van.
3: On vous avait dit pas l'humour, Barbier.
4: On avait dit deux trucs. Ouais. Pas l'humour et stock. Pas la chanson.
3: Mais je note, monsieur Beaugrand, que vous êtes vraiment là pour me contredire.
5: C'est sa fonction.
6: Exactement.
3: Moi, je confirme que sur les cinq pays en question, c'est quand même le Paraguay qu'on connaît le moins. Vous connaissez mieux le Paraguay que l'Uruguay.
2: Moi, je connais ni l'un ni l'autre.
3: Ah, non, voilà.
2: Je connais non, juste.
3: Vous avez connu des Paraguays, peut-être.
0: Ou des Baraguais.
2: Des Baraguais.
7: Baraguais, ouais.
2: Il y en a dans le monde entier, vous savez.
3: Ah oui, c'est vrai.
2: Il faut bien les chercher.
3: Oh, à Moscou, c'est plus dur.
7: Ah, il y en a.
2: Il faut les chercher.
8: Bonjour, bienvenue. Toi, enlever vêtements et moi, te montrer puissance russe. Oh là là.
7: Toi, aimer les roquettes.
4: En Afghanistan aussi, c'est un peu plus grave.
2: Oui, ça, j'avoue. On peut passer à une autre question, ça m'arrangerait.
3: D'abord, je fais ce que je veux ici.
2: Ah oui, oh. Ouais.
3: Quand vous animerez cette émission, Beaugrand, je sais que c'est votre rêve de me voir
0: c'est
3: crever.
0: Brutus. Non, Brutus Beaugrand.
2: Arrêtez de dire ça, il y a un monsieur sur Facebook, sur la page des grosses têtes, qui m'insulte en disant « Mais Beaugrand, on le sait très bien, vous n'attendez qu'une chose, c'est que le patron crève pour vous piquer sa place. » Alors que ce n'est pas vrai. Vous, si vous dites ça tous les jours, la direction va finir par le croire.
3: Je vois bien votre ambition. Oh, la direction, il y en aura eu 10 de changer avant que vous me remplaciez.
2: Voilà. Ça, c'est pas impossible.
7: Ça grattait à la bonne porte.
2: Non, mais
3: et puis, je vous signale que vous n'êtes pas seul sur le coup. Il y a Johan Rio aussi qui veut ma place.
2: Non.
4: Il n'y a jamais de femme.
2: Oh bah, essaye.
4: Non, sûrement pas. Mais, non, mais c'est vrai, il y a ça.
3: Ça serait génial si vous parlez. Un jour, je vous laisse la place. Non. Juste, c'est vous qui connaissez le mieux l'émission, vous pourriez.
4: Ah oui, mais je pourrais jamais faire ce que vous faites.
3: Ah bon, vraiment? C'est vrai.
0: Ouais.
3: Non, je vois bien poser des questions pour les citations.
4: Qu'est-ce que t'as dit? J'ai gagné un défi!
3: Ben voilà, bonne réponse! Bonne question d'Isabelle Mergo.
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3: Une question contemporaine, parce que monsieur Haas et monsieur Ferrari prétendent
6: être jeunes.
3: Oui, ils prétendent que les questions sont trop vieillottes.
0: On dit pas que c'est vieux, on dit que l'opéra mourra en même temps que Rosine Bachelot.
6: Ah bah il lui reste bien 6 mois alors.
2: Le plus tard possible.
3: Bah oui, bien sûr. Mais ils sont là, ils font les malins. Mais regardez, je vais poser une question contemporaine, puis ils vont pas être capables de répondre. Voilà. C'est sur un parfum, d'ailleurs, un concurrent à votre parfum à vous, cher Ariel.
11: Les secrets d'Ariel.
3: Voilà. Là, bon, vous me direz.
6: C'est du parfum, tu chantes, je comprends rien.
11: Eh oui.
0: Elle a besoin d'argent.
11: Je suis polymorphe.
0: Hein.
3: C'est Franprix à elle toute seule. Bon, donc là, il s'agit d'un parfum masculin. Sûrement, vous avez vu la pub un peu partout. C'est le nouveau parfum Yves Saint Laurent. Non, on peut voir les lettres MYSLF, ce qui veut dire
0: myself,
3: évidemment, avec les lettres d'Yves Saint Laurent. C'est le nouveau parfum. On voit la pub, on voit des affiches partout. Et puis, je me suis demandé qui était le garçon.
0: Farid.
3: Ah non, c'est pas Farid, non.
0: Si, Farid a fait une pub Yves Saint Laurent, là.
3: Oui, mais c'est pas celle-là.
0: Ah,
3: alors.
0: C'est pas celle-là.
3: Ah non.
5: C'est Fabien Roussel.
3: Non.
6: Chalamet.
3: Fabien Roussel.
0: Pierre Ninet.
3: Pierre Ninet.
6: C'est pas Chalamet.
3: Non.
0: C'est un acteur.
3: Non, c'est un jeune acteur, effectivement.
0: Français.
3: Dont je vous demande de retrouver le nom.
11: Ah non, c'est un acteur américain.
3: Et c'est un acteur américain.
11: Américain et qui. Et
3: qu'on voit partout en ce moment.
11: Voilà, qui est la grande coqueluche.
0: C'est pas celui qui a joué dans Dune.
11: Oui, non, c'est pas Chalamet. Il a
3: joué dans Dune, c'est vrai, avec Timothée Chalamet.
6: Ah bon,
3: mais c'est pas Timothée
11: non,
3: Chalamet.
11: Et il est aussi dans Games of Thrones.
6: Ah, quel cheveux maintenant... longs un petit peu là.
11: Oui.
3: Je ne crois pas qu'il soit dans Game of Thrones.
11: Si, il a eu un petit truc.
6: Ah, hein. C'est le nain.
3: Non.
6: C'est le nain de Game of Thrones.
0: C'est le petit. Ah, là,
6: le nain ou le dragon.
0: C'est le petit très vif là dans. Oui, je vois qui c'est.
6: Pierre Mondi.
0: Mais non, tu sais, le grand très très balèze là.
11: Ah bon.
3: Il était dans Once Upon a Time in Hollywood avec.
11: Ah non, c'est pas ça.
3: Le film de Tarantino avec DiCaprio et Brad Pitt.
6: C'est pas Peter Niney.
3: Et surtout, non. Je vais vous aider un peu. Et surtout, il a été repéré encore plus, de façon plus proche encore, parce que c'est lui qui jouait Elvis Presley dans le biopic Elvis qui a cartonné.
6: Ah, Catherine Jacob.
3: Non.
6: Ah bah si, moi je l'ai vu le film, c'est Catherine Jacob. Hein. Avant l'opération.
3: Et donc là, vous pouvez pas me dire que c'est pas contemporain,
0: ah non, c'est
3: contemporain, monsieur Haas.
0: Très contemporain.
6: Ah, mais il est pas très pub, Haas, c'est un rebelle.
3: Et monsieur Ferrari, vous voyez.
0: Ah, j'ai pas le nom, je vois qui c'est, mais j'ai pas le nom.
3: Once Upon a Time in Hollywood, Elvis.
6: DiCaprio et Brad Pitt, c'est pas les deux.
3: Dunes. Là, je peux pas vous dire plus. Hein, y a vraiment...
0: Moi, je vois très bien qui c'est, mais j'ai pas le nom.
3: Et bah oui, mais c'est son nom que je veux, moi.
0: Je peux vous le dessiner, s'il vous plaît.
6: Une lettre, patron. Au moins, une première lettre de son prénom.
3: Écoutez, on va dire qu'il a un prénom.

0: C'est pas le patronyme du domestique que je veux. Est un synonyme de domestique, ah, si vous préférez.
1: Ah, ah, servante.
2: Alors c'est valet. Valet.
3: Butler.
2: Non, butler.
3: Butler. Monsieur
4: Jason Butler.
0: Jason Butler. Non, mais on
1: se Joseph Butler.
0: Non, mais on se rapproche.
5: Théat Butler.
0: Hein. Non.
3: Cadillac Butler.
5: Cadillac Butler.
1: Clio Butler.
5: Jaguar Butler. Jaguar
6: mais Butler. Butler, c'est bon.
5: Panda Butler.
0: Butler, c'est bon.
4: Bentley Butler.
0: Non.
1: Ben Butler. Butler. Ben.
2: Mercedes Butler. Benz.
1: Ludovic. Ludovic Butler.
6: Meghan Butler.
0: Il y a une voiture qui s'appelle Ludovic.
1: Bien sûr, au manège.
5: Alpha. Alpha Romeo Butler.
3: Romeo Butler.
0: Non, non, non.
4: Kia Butler.
0: Pourquoi Tesla. Pas Zoé aussi, tant que vous y êtes.
1: Tesla.
5: De chevaux Butler.
3: C'est une voiture américaine.
0: C'est britannique, en fait, la voiture en question.
4: Ah, Mustang Butler.
0: Jaguar Butler, non, non. C'est terrible pour ce pauvre acteur.
4: Dacia Butler.
0: Qui est quand même chanteur, acteur, musicien, mannequin, qui a joué dans le film de Tarantino, qui a été...
4: Ah bah, il est toujours pas connu, apparemment.
0: Nommé aux Oscars pour son rôle dans le biopic Elvis. C'est lui qui joue
4: Oscar Butler.
0: Elvis Presley.
3: Rolls Butler. Ouais,
0: et Rolls Butler, non. Et dans 30 secondes, on va donner
2: un Chevrolet Butler.
0: Non.
4: Mais c'est une marque de voiture Martin. Ou un modèle de voiture?
3: Martin Butler.
5: Cadillac Butler.
0: Une marque de voiture, oui.
3: Autoline Butler.
0: Comment vous dites?
3: Martin Butler.
0: Mais Martin, c'est pas une voiture.
3: Aston Martin.
0: Ah oui,
3: Aston.
4: Mini Cooper Butler.
0: Non, Mini Cooper, non.
6: Cooper Butler, ouais.
0: Cooper Butler, non.
5: Tesla Butler.
0: Ah, Tesla Butler, non.
2: Citroën Butler.
3: C'est britannique.
4: Fiat Butler.
5: On les a toutes.
6: Mais non, c'est britannique.
3: J'ai trouvé Butler, débrouillez-vous.
0: C'est vrai qu'un Butler, c'est un domestique.
3: Un maître d'hôtel.
0: Un maître d'hôtel.
2: On a dit Simca.
0: Ah, on n'a pas dit Simca.
2: Simca Butler.
0: Simca Butler, c'est pas ça du tout.
2: Ah, c'était ça.
4: Non. Lexus Butler.
2: Non.
0: Eh ben voilà, regardez, il y a une main qui se lève dans le public. Madame, elle va gagner 100 euros, c'est évident. Parce qu'on a donné toutes les marques, sauf une. Et cet acteur, musicien, mannequin, chanteur, acteur américain...
1: Non, mais madame, vous n'êtes pas dans l'émission, vous devez répondre.
5: Bonjour, comment vous vous appelez?
7: Lucie.
5: Qu'est-ce que vous faites dans la vie, Lucie?
7: Je suis
5: D'accord.
7: Je suis consultante en investigation financière.
5: Votre réponse, Lucie?
7: Austin Butler.
0: Austin Butler.
4: Bah,
0: ah non, vous avez dit Aston, pas Austin. Vous avez dit Aston.
4: Et après, j'ai dit Mini Cooper Butler.
0: Alors ça, Austin. Vous m'aurez pas, vous avez tout dit sauf Austin. Vous avez dit Aston, non, ce qui n'a rien à voir.
4: Austin quand j'ai dit.
1: Elle n'a pas une thune, elle bosse dans la finance.
0: Et c'était bien Austin Butler. Bravo madame, vous gagnez 100 euros.
6: Bravo.
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9: Non, mais là, j'ai pas envie de rire, je m'inquiète pour mes books. Je pense à mes books parce que.
0: Rasez-vous!
9: Il y a un renard qui me les a chiqués il y a 3 mois.
1: Tu cherches des bergers?
9: Non, pas un berger de book. C'est des books nains.
1: Ah bon?
9: Et donc, le renard, il est pas nain, lui. Et là, je suis en train de, tous les jours, à Astorland, de dire est-ce que mes books. Se sont pas fait chiquer par le renard, voilà. Oh. Et je peux rien faire.
2: Oh là. Oh. Ma pauvre chérie.
3: T'as une vie d'aventurière.
9: Allez.
3: Tu devrais écrire un livre. Tu dois... Ma vie en Corse avec mes boucs.
9: À toi, t'as...
3: Tu feras un carton. Si tu veux, je réaliserai le film après.
9: Ça, c'est sûr, Laurent Ruquier l'a moins pleuré quand un renard a bouffé mes pans.
10: Ah, ça y est.
9: Tu avais offert des pans.
10: Des
11: bah, si j'étais un renard, j'habiterais près de chez toi parce qu'apparemment.
9: Bon, allez, on s'en fout, on continue.
0: Dites, je fais ce que je veux ici, je suis encore chez moi.
9: C'est vrai.
3: C'était quand que vous repartez en vacances d'ailleurs ensemble bientôt?
0: Qui ça?
3: Vous ne repartez pas en vacances bientôt ensemble?
0: Avec Christine Bravo?
9: Oui.
0: Oh là, ça fait 20 ans que je ne suis pas parti en vacances avec elle. Une fois m'a suffi.
9: Il y a eu plus qu'une fois.
0: Deux fois peut-être.
9: Plus que deux. Oui, fois.
0: Trois, allez, mais tout cassé. Enfin, il y a 25 ans,
9: mais
0: 30
9: c'est vrai
0: ans.
9: Qu'on se souvient plus où c'était. En vente. C'était avec Mergot. C'est des bons souvenirs. Ah, c'est des bons souvenirs, papa.
0: Pas du tout. Pour Fabrice Oran, qui habite à Metz, puisqu'on parlait animaux, justement, quel est l'autre nom du carcajou?
12: Carcajou, c'est le glouton.
0: Oh, mais comment vous savez ça, alors? Oh,
12: bah, c'est l'autre nom du carcajou. C'est le terme.
0: Oui.
12: Alors, c'est le... C'est le nom en fait c'est le nom autochtone du glouton qui mange tout ce qui bouge.
0: Et en anglais c'est comment on dit ça en anglais? Wolverine, le carcajou, le glouton, le Wolverine ou le Johan Rioux en français
12: ou le Bernard Mabille.
0: C'est le glouton. Il paraît que c'est très dangereux hein, ces animaux-là.
12: Ça s'attaque à tout ça. Ça n'a.

0: Ça s'attaque au bouc.
1: Ça s'attaque, ça s'attaque même aux cerfs qui ont deux fois leur taille.
2: C'est l'animal le plus féroce du Grand Nord.
1: Ouais.
2: Il peut peser 18 kilos, le glouton ou le carcajou.
1: Ah ouais, c'est incroyable.
2: C'est comme un ours.
3: Bah, je croyais que c'était un dindon, un glouton.
2: Bah, ah non, non, rien à voir avec le dindon.
1: Non,
2: c'est
1: parce
2: pas, c'est pas un volatile, le glouton.
4: Vous avez pas une photo, Laurent, parce que j'arrive pas à voir.
2: Regardez sur votre pièce d'identité.

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2: C'est le jour ou jamais où j'imagine vous avez préparé, révisé votre chanson de
3: comme les rois mages. Ah,
2: voilà.
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2: Aïe.
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2: Ah, bah, voilà, on est débarrassé.
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2: Oui, ça y est, c'est fini.
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2: ça...
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5: Tais-toi.
2: Aïe.
6: Bon, j'en chanterai d'autres.
2: Hein. Ah non, enfin là.
7: Oh si, ça m'a presque manqué.
2: Ah. Moins on est débarrassé, vous voyez, de cette chanson. Ah, vous pensez qu'il peut la refaire avant 18h?
6: Oui, oui. Oh, plein d'autres merdes aussi. Hein.
2: Oh, ça, je peux compter sur vous. C'est vrai que vous avez encore l'âge d'être reine maintenant qu'on sait qu'une Miss.
6: Ah, je croyais que vous me parliez à moi.
2: Ah, non, non,
6: oui. Ça bizarre.
7: Nous, on voit pas quand vous vous tournez.
6: Non, mais oui, je suis d'accord.
2: Je me tourne vers Sylvie Tellier.
8: Mais bien sûr, j'ai l'âge, vous aussi, patron.
2: Ben oui, on peut être reine jusqu'à quel âge alors?
8: Il n'y a plus d'âge.
6: Oui, mais par contre, il faut être une femme. Donc Laurent, ça va être difficile, non? Il faut être une femme pour faire Miss France.
8: Il faut être une femme, mais il ne faut pas être automatiquement née femme.
6: Oui, mais, il n'a pas encore fait l'opération.
8: Il attend de changer d'avis.
5: Peut-être qu'il est en transition.
8: Bah, peut-être.
6: Voilà. Ah, c'est pour ça, il m'a dit qu'il allait chez le barbier tout à l'heure.
8: C'est
6: la transition.
2: Ah non, mais enfin, écoutez, franchement, vous me voyez changer. Je pense que c'est un
6: Laurence peu... Ruquier.
2: C'est un peu tard pour que je change de genre. Non,
7: Laurence Ruquier.
2: Mais pourquoi
5: Miss
2: pas
5: Normandie.
2: Si d'un seul coup...
8: Miss Le Havre.
5: Oui, Miss Le Havre.
4: Les vacheurs au plancher noir sur lesquels tombe la pluie et les jolies nettes. Mais Miss Normandie, une main avec des canards. Mais
9: bonjour, alors mademoiselle Ruquier, vous pensez à quoi? Est-ce que vous avez une opinion sur la guerre, sur la paix?
2: Ah ben bien sûr.
9: Sur les fleurs, sur les plantes.
2: Disons qu'après mes études d'esthéticienne, je tiens à dire que je suis contre la guerre. Que je suis pour la paix dans le monde.
10: Si vous souhaitez voter pour la charmante Laurence, vous envoyez un au 72 500. Pourquoi pas?
8: Juste après Amandine.
2: Quel âge est-elle alors, la nouvelle Miss?
8: Elle
2: Sylvie.
8: A 34 ans, il
2: vous
8: me
2: y
8: semble.
2: Vous y étiez?
7: Oh, mon Dieu.
8: Mais oui, j'y étais. Surtout, j'étais à Miss Martinique. Je présentais avec son Miss Martinique, dont je la connais depuis le mois de septembre.
2: Ah donc, ah oui, voilà.
8: Oui,
2: elle est sympa, en tout cas.
8: Elle est très sympa.
2: Elle va venir ici en tant que grosse tête bientôt.
8: Génial. Elle vient là.
6: Elle a beaucoup de réparties. Elle a beaucoup de réparties.
2: Ah oui, oui.
8: Bah, heureusement, à 34
6: ans. Oui, elle est vieille, elle peut quand même.
8: Non, c'est pas ça, c'est que.
7: C'est pas une question d'âge.
2: Elle commence même à radoter. Pour Evelyne Gouthier, la première citation. Même Gouthier habitant Seine-Maritime. Tiens, bah justement, voilà. Qui a dit.
7: Bonne année
2: à Mme Gouthier. Qui a dit quand tu prêtes de l'argent à des amis, tu perds l'argent et les amis.
7: Charlotte de
2: Turckheim, non.
6: Est-ce que c'est une humoriste?
2: Une humoriste.
8: Michel Bernier.
2: Qu'on aime bien, une copine à nous.
8: Florence Foresti.
6: Non. Muriel Robin.
2: Robin. Non, bah va être contente que toutes les autres passent avant elle.
6: Ah merde.
7: Ah oui, bah bien sûr. Anne Roumanoff.
2: Bonne réponse de Caroline Diamant. Pour Karim Deroul, qui habite la Ricamari, c'est dans la Loire, qui a dit « Je n'aimerais guère vivre sur la Lune, ça m'embêterait de changer de quartier tous les 9 jours. »
7: Groucho Marx.
2: Non, c'est un Français, car ça marche pas autrement, vous voyez, les quartiers de Lune et les quartiers...
7: Bah, les Quarters of Moon.
2: Vous voyez, c'est forcément français. « Je n'aimerais pas vivre sur la Lune, ça m'embêterait de changer de quartier tous les 9 jours. »
6: Est-ce que c'est un poète?
7: Raymond Devos.
2: Ah non, il était aussi poète, mais il était avant tout humoriste, un des rois de l'humour français.
8: Pierre Dac.
2: Dans les années, pas Pierre Dac.
8: Guy Bedos.
2: Pas Pierre Dac.
6: Francis Blanche.
2: Francis Blanche, ah, oui. Bonne réponse de Christophe Beaugrand qui connaît bien l'émission.
6: Pour oui, Marie je connais Bernard. Pas Pierre Dac et Blanche, mais je connais l'émission.
2: Quand je dis pas Pierre Dac, oui.
6: C'est l'autre,
2: c'est Francis Blanche. Mm-hmm. Pour Marie Bernard, qui habite Saint-Dié-sur-Loire, dans le Loir-et-Cher.
4: Famille habite dans le Loir-et-Cher. Ces gens-là ne font pas
2: de merde.
4: On dirait que ça gêne de marcher dans la cour. On dirait que ça gêne de marcher avec nous.
2: Beaugrand, même si vous mettez rien dans la fente, il chante.
6: Bon, arrêtez, ça peut sembler un peu pervers, ça.
2: C'est la différence avec un jukebox.
6: Ah, j'ai eu peur, je croyais que vous alliez dire avec une copine.
2: Qui a dit, et c'est donc pour Mme Bernard de Saint-Dié-sur-Loire, qui est dans le Loir-et-Cher, donc je confirme.
6: Oui. Puisque

0: tout est parti de là, qui a dit « Les femmes ne devraient pas se fatiguer à simuler l'orgasme, puisque de toute façon, on s'en fout de savoir si elles en ont un ou pas.
1: Oh, » Jean-Yann, oui, moi je pense à Jean-Yann. Coluche.
0: Pas Jean-Yann, c'est plus récent, c'est contemporain.
2: Olivier de Benoît.
0: Olivier de Benoît, bonne réponse de Christophe Beaugrand. Allez, une dernière citation, et cette fois, ce sera cette citation pour Sylvie Pinsard, plus littéraire, hein, je vous préviens d'avance, pour M. Pinsard qui a dit « L'humour est une déclaration de dignité, une affirmation de la supériorité de l'homme sur ce qui lui arrive. »
3: Oh, c'est Madame de Sévigné.
0: Pas du tout.
2: C'est un homme ?
0: Un homme, oui.
2: Un philosophe.
4: Ça aurait pu être moi.
0: Alors, philosophe, pourquoi ça aurait pu être
4: parce que l'humour, c'est quand même un petit peu mon domaine.
5: L'intelligence, non.
0: Vous avez raison, plus que la chanson, en tout cas.
3: Alors, est-ce que c'est quelqu'un du 19e siècle
0: Au 20e siècle, il est mort en 1980. Si mes souvenirs sont bons, il s'est même suicidé.
5: C'est Mike Brandt.
0: C'est Romain Gary. Excellente réponse de François Rollin.
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0: sa sœur jumelle. On est solidaires. Je ne sais pas si vous l'avez remarqué, mais depuis que Yoann Rioux est en blonde, on ne l'entend plus. Non. Il est totalement inhibé.
1: Non, au contraire, je suis désinhibé et tout. Mais j'ai encore envie. Regardez, on a un espace extraordinaire.
2: Il est grisé,
1: J'ai envie d'aller danser, j'ai envie d'aller m'exprimer.
0: Ah bah, ça tombe bien parce que je voulais dire un mot sur le Rocky Horror Show. Ah. Et je pense que vous auriez
3: belle transition.
0: Je pense que vous auriez votre place.
1: Ah oui, ce serait moi le Rocky, ce serait moi.
0: Dans le Rocky Horror Show, parce que là, actuellement, et pour encore deux semaines, se joue donc, je vous l'ai dit, cette comédie musicale qui est une sorte de vaudeville, forum de folie, forum antique, Funny Thing Upon on the Way to the Forum, mais c'est pour deux semaines encore seulement, et tout de suite après, ce sera le Rock'n'Roll Musical Culte, enfin sur scène, en version originale à Paris, le Rocky Horror Show. Et si vous voulez vraiment gagner le milieu de la salle pour danser, on envoie un extrait, évidemment, de cette comédie musicale, mais d'abord peut-être une question, on va écouter tout de suite après, je crois que la chanson phare de cette comédie musicale s'appelle Toucha Toucha Touch Me, exactement.
4: Oh là là, c'est imprononçable. Je veux bien faire la pub pour ça, mais...
0: Monsieur Rioux essaiera de danser sur ce titre.
4: Mais remonte tes bas, hein, parce que franchement,
0: il a connu des hauts, mais là, effectivement...
1: Tu fais du pied, Ariel.
5: Sa taille en bas n'existait pas. Il a fallu que je dise que ce ne sont pas des jambes, mais des petits gigots d'agneau. Et la dame a compris pour les collants.
1: J'ai parmi les plus beaux mollets de France. J'ai des mollets énormes ici. Regardez.
2: Non, mais
1: j'ai des mollets de dingue. J'ai des mollets de cycliste. Mais regardez les mollets.
2: Mais oui.
1: J'ai des mollets de cycliste et de footballeur.
2: Attention, attention. T'as un fil derrière.
1: J'ai un fil. Mais regardez. Au premier rang. Qui est au premier rang pour vérifier mes mollets?
0: J'ai l'impression de voir la sœur cachée de Marilyn Monroe.
1: Mais regardez-moi ça, monsieur. Regardez. J'étais footballeur. Regarde, il me touche. Comment vous vous appelez?
6: Patrice.
1: Est-ce que vous passez une bonne après-midi avec...
6: Oh, super.
1: C'est la première fois que vous venez au Lido.
2: Pas trop, vos fesses.
1: Mais Yoann... Bonjour, monsieur.
0: Yoann, je vous en prie, je vois le trou du souffleur.
1: J'ai changé ma culotte juste avant l'émission.
2: Tu perds tes bases.
0: Ariel, fermez les yeux, Ariel. Ariel, fermez les yeux.
2: Non, mais...
1: Ariel, j'arrive. Après BHL, YKL.
5: On dirait Balasco dans Nuit d'Ivresse.
0: Pire.
1: Mais ça va, Laurent, tout va bien.
0: Allez à votre place.
2: Mais j'admire les talons, il marche bien sur ses talons.
5: Moi, j'ai un doute que ce soit la première fois, les talons.
2: Oui.
5: À mon avis, il a déjà pratiqué.
0: Je voudrais d'ailleurs remercier la maison RD qui nous a prêté les plumes.
5: Oui.
0: Parce que c'est une maison illustre qui...
5: Café et l'Odoli, Laurent d'ailleurs, avec Annie Cordy à l'époque.
0: Et qui fabrique les boas, des boas énormes que vous aviez autour du cou à Yoann Rioux.
5: Les plus belles plumes de Paris.
0: Et Ziz du panier. C'est une maison qui existe depuis 1870, la maison RD. Et alors, j'ignorais, mais c'est que les autruches... Il n'y a pas de problème à utiliser des plumes d'autruche parce qu'on les tond.
5: Oui.
0: Comme les moutons.
5: On tond les autruches.
0: On tond les autruches. Alors ma question à propos donc de ce spectacle qui va démarrer ici au Lido de Paris. Là, à partir du 27 février prochain, changement de comédie musicale au Lido sur les Champs-Élysées. Ce sera effectivement la version originale du Rocky Horror Show que vous avez peut-être vu en film, mais ça s'appelait à ce moment-là le Rocky Horror Picture Show. Mais sachez que ça a été créé en 1973 en Grande-Bretagne et en France, chez nous, ça a été créé Porte-Saint-Martin en 1975. C'est Roger Mirmont, un acteur qui s'appelle Roger Mirmont, qui jouait le personnage masculin principal. Mais il y avait un docteur. Et cet acteur n'est plus de ce monde, d'ailleurs, et je trouve ça sympa d'en parler aujourd'hui parce qu'on l'a un peu oublié.
1: Il était génial, Laurent.
0: Ah, vous le connaissez?
1: Mais bien sûr! Tiki Hidalgo!
5: Tiki Hidalgo!
0: Il va finir par dire Hidalgo, on va tous...
2: Tiki Hidalgo!
0: Je rassure tout le monde, Madame Hidalgo n'est pas sur les Champs-Élysées.
1: Bah non, il n'y a pas de place pour se garer.
0: C'est Tiki Hidalgo et c'est une bonne réponse de Yoann Rioux. On envoie un extrait du Rocky

0: 27 février, Lido de Paris avec RTL, bien sûr.
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0: À nous tous, combien de langues on parle? Il faudrait peut-être faire le calcul un jour, monsieur Gueuleux, vous parlez
3: alors,
0: combien?
3: Alors, moi-même, j'en pratique quatre.
0: Quatre.
4: Oh là là,
3: le français, le flamand, oui. L'anglais et l'italien.
0: Donc quatre langues. Oui. Vous, Dari Boudboul.
3: Ah non, une cinquième. Le polonais aussi, mais pas du tout.
0: Bon, alors.
5: Moi, j'ai déjà du mal avec le français.
0: Ah oui, ça, on avait remarqué. Stevie, vous n'avez pas une de plus que monsieur Gueuleux?
5: Moi, je parle cheval.
4: Non, pas une de
5: je parle
4: plus.
5: Cheval. Moi.
0: Pardon.
5: Je parle cheval et chien parce que je communique avec eux.
4: Et moi, je parle aux plantes.
0: Oui, donc d'accord, effectivement. Alors, allons-y, trois de plus, je les prends. Marcela Yacoub.
6: Moi aussi, c'est français, espagnol.
0: Non. Mais ça, on les a déjà. Ah, espagnol, il ne l'avait pas dit, ça fait non. Une de plus.
6: Italien.
0: Ah, ça, il l'avait dit. Valérie, vous en avez une de plus, vous?
7: Ben, pas de plus que eux.
0: Non.
7: Hein.
0: Alors voilà, monsieur de Kersauzon.
3: Oui.
5: Ouais. Tu parles breton, toi?
0: Il parle mal, hein.
4: Il parle chinois,
8: taïtien. J'en ai deux.
0: Quoi?
8: L'anglais et la langue de bois.
0: Alors. Ça n'est pas de chance parce que ma question porte sur le russe. Et
3: Mie polimae po ruski.
0: Ah, vous parlez russe quand même.
3: Ça veut dire je ne parle pas le russe.
0: Non.
3: Et je le dis bien, mais quand je dis ça à des Russes, ils comprennent pas. Après, pourquoi je comprends pas ce qu'ils me répondent.
7: Et moi, je sais dire caracho.
0: Ah, ça veut dire quoi ça?
7: Caracho. Ça va très bien.
0: Ça va très bien. Ah bah écoutez, tant mieux. Moi, je vais vous demander ce que veut dire bledina en russe.
4: Ah, c'est le truc de bébé, bledina.
0: Ah oui, mais
5: ça veut dire tété.
0: Non.
7: En lait, ça veut dire lait, du lait.
0: Non, ça veut pas dire du lait.
4: Ça veut dire le sein?
0: Le sein, non. Chez nous, c'est positif parce que c'est de la nourriture pour bébé, oui, c'est mignon, c'est tout doux, du blédina, on a envie d'en manger, de la blédine, vous voyez.
6: Oh. Alors, un russe, c'est les poisons.
0: Et d'ailleurs, on va pas tarder, retourner. Oh.
6: C'est les poisons qu'on donne aux opposants des poutines?
0: Ah non, mais c'est vrai qu'en Russie, c'est plus négatif que chez nous. Qu'est-ce que veut dire blédina en russe?
4: Ça n'a rien à voir avec le sein de la mère, du coup.
0: Non, mais en
6: même temps...
0: Mais
6: c'est pas la nourriture, hein.
0: De la nourriture, non. Non.
5: C'est pas comme bistro.
3: Bistro, ça veut
5: pour
3: dire vite.
5: Bistro, parce que bistro, ça veut dire vite en russe. Ah. Et le bistro, c'est un endroit où on va vite boire un petit coup.
3: Voilà. Et ça date de l'époque où les Cosaques étaient à Paris et demandaient au patron de bar bistro. Vite, vite, servez-nous un coup à boire.
5: Alors, merci, Philippe.
0: Ça, je le savais.
3: Oui.
0: Mais
3: c'est pas ça.
0: Ils ne réclament pas de la blédine, ils disent pas blédine.

0: Redine.
1: Mais
0: à cette époque, alors je vais vous aider un peu, à cette époque-là, en tout cas, parce que vous dites ça date de quand cette affaire?
2: Oh, c'est fin 19e.
0: Eh ben, fin 19e, peut-être que quand il rentrait dans ce genre d'établissement, il pouvait réclamer Blédine.
2: C'est l'impôt?
0: L'impôt, non.
1: Est-ce qu'on peut traiter quelqu'un de blédine?
0: Ah oui, oui. Ouais. Et d'ailleurs, je l'ai fait depuis le début de cette émission et je m'en veux.
1: Connard.
2: Ça veut dire pute.
1: Pute.
0: Bonne réponse, Stevie Boulet. Je m'en veux parce que c'est grâce à votre maman que vous avez trouvé la réponse après tout. Mais...
2: Oh, t'es sérieux là?
0: Là en l'occurrence, c'est grâce à ça.
2: Oui, mais bon. Mais parce qu'elle lui préparait des biberons avec du blédina en poudre.
0: Blédina, ça veut dire prostituée en russe. On est compte, c'est fou. Alors, évidemment, quand les Russes. Vous êtes là, imaginez. Hein, vous avez besoin, par exemple, parce que vous êtes une jeune maman ou un jeune papa.
2: Oui.
0: Et vous avez besoin de trouver de la blédine dans une pharmacie en Russie. Vous rentrez chez le pharmacien russe et vous savez pas comment dire, évidemment, j'ai besoin de nourriture pour bébé, de la bouillie,
3: En Russie, c'est plus facile de trouver une pute que de la bouillie. Faut être réaliste, quand même.
0: Justement, vous arrivez, vous dites blédina, et là, il y a une jolie blonde qui arrive. Non, mais c'est ça. Blédina veut dire prostituée en Russie.
1: Mais c'est logique.
0: Pourquoi?
1: Parce que je pense que les gens de chez Blédina, ils se sont dit... Oui, parce que les prostituées...
0: Ils vont être contents, les gens de chez Blédina.
1: Les prostituées, quand elles ont des enfants, elles ne peuvent pas aller le mettre au sein, puisqu'elles sont avec des clients. Donc, en fait, il fallait inventer de la bouillie.
4: Elles pouvaient filer des blémorragies. Blé...
0: Il y en a de la bouillie ici, mais je ne dirais pas où. Hein. Une autre question un peu maligne, comme j'en ai posé une tout à l'heure, mais là quand même, ce sera plus simple pour Grégory Romaric, qui habite Vascal, dans l'Allier, à moins que ce soit plutôt en Belgique, ça. Il y a quelqu'un qui m'a marqué dans l'Allier, là, mais c'est pas dans l'Allier, Vascal.
2: C'est quoi le nom?
0: Vascal, c'est chez vous, ça, non?
2: Non, ça doit être dans le Nord, ça.
0: Ah oui, c'est ça. Enfin, voilà.
2: C'est pas loin, c'est quelque part.
0: Quelque part, voilà. Quand un mois commence par un dimanche, que se passe-t-il dans ce mois?
2: Il va faire 31 jours.
0: Non.
1: Il y a 5 semaines.
0: Non.
1: Si, ça... c'est un peu ça.
0: Non.
1: Il y a 5 week-ends.
0: Oui, mais ça peut commencer un autre jour qu'un dimanche. Là, si le mois commence par un dimanche, il y a quelque chose qui est systématique.
2: Il y aura un vendredi 13.
0: Bonne réponse de Philippe Gueluc.
2: Eh oui.
0: On en apprend des choses ici.
2: Hein. Oh, c'est incroyable.
0: Alors, il faut savoir que le vendredi 13 n'est pas vendredi 13 partout dans le monde.
5: Oui, en Amérique du Sud, c'est le mardi 13.
0: Exactement. En Grèce aussi, en Espagne, c'est mardi 13 et non pas vendredi 13.
2: Et ça veut dire que le lendemain du mardi 13, c'est le week-end alors?
1: Là, je ne comprends pas du tout ce que vous voulez dire.
2: Puisque le mardi, c'est comme le vendredi chez nous. Fini le boulot.
1: Vous partez un dimanche. Donc, au bout de 13 jours, vous arrivez un vendredi.
2: Oui.
1: Donc, pourquoi en Argentine, au bout de 13 jours, on arrive un mardi?
5: Non, mais c'est pas...
4: Mais c'est pas, ça commence pas la même chose.
3: Mais parce qu'ils vont moins vite.
0: En tout cas, ils vont encore moins vite que vous.
4: Moi, je comprends qu'elle parle aux chiens.
2: Hein. Non.
4: Parce que quand elle me parle, je comprends rien.
0: Ce que je vous expliquais, cher Dari, c'est que la superstition n'est pas la même chez nous qu'en Espagne ou en Grèce. En Espagne, en Grèce, et manifestement, puisque Mademoiselle Yacoub nous le confirme, en Argentine aussi, ils ont plutôt peur ou ils pensent que c'est...
5: Mais moi, j'ai peur toujours. Hein.
0: Un bonjour le mardi 13.
2: Ah, ça reste le 13.
0: Mais ça reste le 13.
2: D'accord, mais ça tombe pas forcément au même moment dans le calendrier.
0: Mais les vendredis 13, ils s'en foutent. Le mardi 13, ils jouent au loto argentin.
5: Ah, voilà. Moi, je n'ose même pas sortir de chez moi les mardis 13.
0: Ah oui,
1: mais qu'est-ce qui s'est passé le mardi en Argentine?
5: C'est comme ça, en superstition. Mais...
1: Non, mais nous, il y a une logique. Le vendredi, c'est parce que c'est le vendredi saint.
5: Non, c'est parce qu'on tuait les voleurs.
0: Mais chez eux, c'est parce que c'est le mardi gras.
5: Ah. Non, c'est parce qu'on tuait les voleurs ici. En place on les exécutait en public les vendredis 13. C'est à cause de ça, ça n'a rien à voir avec la religion.
4: Ah.
2: Et donc, j'ai la table de conversion. En Argentine, si le premier du mois tombe un jeudi,
0: il y aura un mardi 13. Et bien voilà une petite précision qui vous servira pour le réveillon.
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1: Pour Daniel Topic, qui habite Andernos-les-Bains en Gironde. Andernos, on dit.
2: Andernos.
1: Andernos-les-Bains en Gironde, c'est votre région, monsieur.
2: Ah ben ma grand-mère avait sa maison en Andernos.
1: Est-ce que je vous demande si elle faisait du vélo?
2: Alors non, elle faisait pas
3: de vélo. Elle en a fait.
2: Mais elle en fait plus, elle est morte.
4: La pauvre.
2: Ah ben ça arrive. Elle s'appelait Mamie Janine, elle faisait d'excellentes tomates farcies.
5: Elle est morte de vieillesse?
2: Oui.
1: Non, mais elle faisait des tomates farcies en même temps que de faire le vélo, alors forcément. On peut pas tout faire.
2: C'est une très belle maison.
6: Allez. À vendre?
2: Pas loin de la plage du Béteil.
1: Vous avez hérité de Mamie Janine?
2: Non, ça a été vendu avant, il y a eu une dispute de famille.
6: Ah là là, la connasse.
2: Non, non.
5: Oh, pardon.
3: Qu'est-ce Mamie qu'elle
2: Janine. Parce qu'elle était propriétaire avec sa sœur, Tati Nicole.
6: Ah là là là.
2: En fait, c'était la maison de Mamie Cécile, de la grand-mère.
3: Et c'est Papy Robert qui a hérité de tout, alors.
2: C'est intéressant. Mais Tati Nicole, elle est encore vivante, elle nous écoute peut-être.
1: Ah ben bien sûr, ben, et qu'elle sache que...
3: Bonjour.
1: Qu'elle sache que Tata Christophe l'embrasse.
6: Pas mal.
2: Joli. Donc on dit Andernos.
5: Ah oui, pardon, on a un peu parlé de vous, on voulait pas, excusez-nous. Oui. Andernos.
1: Tout est là. Andernos, moi je disais Andernos-les-Bains, donc en Gironde, monsieur Topic attend maintenant la question pour savoir s'il a une chance de gagner 300 balles. Pourquoi ne doit-on jamais, c'est une, on va dire, une tradition, ou plutôt même une superstition, mais d'où vient cette superstition? Pourquoi ne doit-on jamais allumer 3 cigarettes avec la même allumette?
3: Parce que pendant la guerre, quand on allumait 3 cigarettes, on était repéré. Avec la même allumette.
1: Expliquez bien, monsieur Bami, mais c'est la bonne réponse.
3: Ben, c'est la bonne réponse, donc j'ai rien à expliquer. C'est la bonne
4: réponse. Mais si, parce que ça durait trop longtemps.
1: Voilà, c'est ça qu'il faut dire.
3: Ah oui,
1: bonne réponse de Bernard Mabi et de Valérie Mérès. Et oui.
4: Je fais le...
1: Allumer 3 cigarettes avec la même allumette portait malheur, porte toujours malheur, mais tout ça vient effectivement du fait que pendant les guerres, c'était dangereux d'allumer 3 cigarettes avec une seule allumette parce que la nuit, un tireur habile a le temps de préparer son arme à la première cigarette, de viser à la deuxième cigarette et de tirer enfin à la troisième cigarette.
5: D'ailleurs, ce soldat en question n'a fait l'erreur qu'une fois. Hein.
1: Je ne connaissais pas cette superstition non plus. Vous la connaissiez, vous?
2: Jamais entendu.
1: Bernard, oui, manifestement.
3: Ah bah moi j'ai fait
2: la guerre. Connu la guerre. Je rigole. Il était dans les tranchées, je sais pas comment il faisait pour passer.
3: Depuis 70, j'ai fait 3 guerres.
2: Il était dans les tranchées, il n'a jamais réussi à ressortir.
3: Ça l'a fait rire, l'autre, l'Argentine.
2: Ah bah elle a fait la guerre aussi.
3: Ah bah elle a fait les Malouines.
6: Les Malouines.
1: Allez, question littéraire et d'actualité, en tout cas d'éphéméride, pour Rémi Gerbeau qui habite dans les Deux-Sèvres. De qui Voltaire parlait-il quand il écrivait « On dit qu'à l'âge de 18 ans, il savait 22 langues ». Cela n'est certainement pas dans le cours ordinaire de la nature. Il n'y a point de langue qui ne demande environ au moins une année pour bien la savoir. Quiconque, dans une si grande jeunesse, en sait 22 à 18 ans, peut donc être soupçonné de les savoir mal, ou plutôt il en sait les éléments, ce qui est ne rien en savoir.
4: Mozart. Alors, il disait Mozart. Ça de Rousseau?
1: De Rousseau, non.
3: Mozart.
1: De Mozart, non.
6: D'un monarque?
2: D'un écrivain?
1: D'un monarque, non.
2: D'un écrivain?
1: Oui, d'un autre philosophe, même.
3: Diderot.
1: Diderot, non. Non.
6: Du même siècle que lui?
1: Non, pas tout à fait du même siècle. Ah. Du siècle, au moins du siècle précédent. Ça n'est pas parce que tout est à cheval, vous voyez, c'est compliqué.
3: Ils sont tous à cheval.
1: Lui, en tout cas, était du 15e siècle, voilà.
6: Du 15e?
2: Ça remonte.
6: Oui, donc...
1: Donc ça fait 2 siècles d'écart entre Voltaire et lui.
4: Ah oui, donc c'était il y a longtemps.
6: Ça fait même 3 longs.
1: Ah oui, non, ben non.
3: Voltaire,
1: c'est le 18e. Ah oui, vous avez raison.
2: Donc,
1: ça fait 3 siècles.
2: Il ne l'a pas connu, en tout cas.
3: Ça en fait presque 4.
4: 1400.
1: Pardon?
3: Ça en fait presque 4.
1: Ben non, entre 14 et 17, ça fait 3 siècles.
3: Ah, 3 siècles.
4: Un italien, un français, les philosophes en question.
1: Ah, ça, c'est une très bonne question.
6: Pic de la Mirandole.
1: Et c'est le Pic de la Mirandole. Oh, bonne réponse.
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1: Une question pour Mehdi Benatia. J'en profite pendant que...
2: Ah, c'est le même nom de famille que Nabila.
1: Oui, peut-être.
2: Ah, je vous confirme.
1: Mehdi Benatia habite Reims.
2: Vous êtes fan de Nabila, vous.
1: Dans la Marne. Je m'en fous de Nabila. Je vais vous parler de Anne Boutiot. C'était son nom de jeune fille, Anne Boutiot. Oui, Anne Boutiot. Et puis, évidemment, pas de chance pour son nom de jeune fille. Elle a épousé un Victor, Totor, si vous préférez.

0: dont le nom, évidemment, va devenir le sien, et c'est sous le nom de son mari que désormais tout le monde la connaît. Encore aujourd'hui, c'est une vraie vedette.
1: Anne Romanoff.
0: Non. Anne Boutiot, qui est-elle?
2: Elle s'appelle toujours Anne, on est d'accord.
3: Hidalgo.
0: Ah, Hidalgo, non. Non,
3: elle
0: non.
3: est vedette, ça, on peut pas lui
2: enlever. Grande vedette.
0: Ah, ça, pour être morte, elle est morte. Elle est morte en 1931.
4: On la connaît sous le nom de Madame Machin ou on connaît Anne quelque chose?
0: Alors non, justement. Elle s'appelait, c'était son nom de jeune
2: Anne
0: fille.
2: Anne Boutiot, oui.
0: Anne Boutiot. Son nom de jeune fille, Boutiot, évidemment, n'est pas resté à la postérité puisqu'elle a pris le nom de son mari. Et pas de chance, son prénom non plus.
2: Ah, bon,
4: ah c'est ça, donc c'est Madame Ducon.
0: Exactement.
2: Ducon. Okay.
5: Alors ça nous aide pas du tout de connaître son prénom et son jeune fille.
3: Pourquoi
5: en fait.
3: Tu crois qu'il nous le donne? Tu commences à le comprendre ou pas?
2: Il est Vista.
1: Mais pardon, est-ce que c'est une artiste cette dame?
0: Alors artiste, dans ces cas-là, j'aime bien dire à sa façon, vous voyez.
2: Elle était écrivain?
0: Écrivain, non.
4: Elle était engagée.
0: En tout cas, elle est morte à 80 ans en 1931.
2: Ouais.
3: Qui est pas banal.
2: En 1851.
0: Pardon.
2: Elle était née en 1851, du
0: exactement.
2: Coup.
0: Exactement.
2: Mais oui.
0: À Nevers, pour tout vous dire.
2: Nevers, Anne de Nevers, Nevers.
3: Elle s'appelle La Botte.
2: La Botte de Nevers. On va y aller, nous, peut-être. C'est pas fait, on va pas la laisser.
3: Je pense qu'on va passer de même. Je pense qu'on va aller direct à l'apéro.
4: C'est une femme politique?
0: Une femme politique, non, Madame Boutboul.
2: Est-ce qu'elle a fait quelque chose d'admirable? Et c'est pour ça qu'on s'en rappelle aujourd'hui.
0: Un peu d'admirable, je ne sais pas, mais en tout
4: de
0: cas.
4: Remarquable.
0: C'est vrai que c'est quelque chose qu'aujourd'hui encore, là, en 2022, les gens parlent, font même un détour pour elle.
4: Elle a inventé quelque chose?
3: Oui.
2: C'est la mère Poulard.
3: C'est la mère Poulard.
0: La mère Poulard. Bonne réponse d'Éric Le Gérias et de Caroline Diamant. Elle est d'ailleurs morte. Elle est d'ailleurs morte au Mont-Saint-Michel, hein, la mère Poulard.
2: Et la mère Boutiot.
3: Ah, dis donc, ça maintient en vie, dis donc, de battre des œufs.
0: Eh oui, 80 ans, la mère Poulard. Elle est morte effectivement âgée du nom de son mari, Victor Poulard. Et d'ailleurs, ils avaient d'abord comme première enseigne à la renommée de l'omelette soufflée. Et puis très vite, évidemment, la renommée de la mère Poulard a fait des envieux. Et c'est terrible parce que faut savoir que ses enfants, Victor et Alphonse, parce que ils ont pris le même prénom. Non, pour un de leurs enfants, Victor l'aîné et Alphonse le jeune Poulard ont lancé leurs propres hôtels avec leur propre omelette pour faire
2: concurrence à la vieille, à leur mère.
0: C'est
2: pas bien,
5: moche.
0: Ah, c'est pas beau ça.
2: C'est très moche.
1: Ah, c'est Dallas.
0: C'était Dallas. C'était Poulard, mais Dallas.
2: Ouais. C'est... Poulard, ton univers impitoyable.
4: Alors, c'est plus dans la famille Poulard.
6: Moi, je tiens à dire que ma
4: c'est
6: cousine.
4: C'est chinois maintenant, non?
0: Pardon.
6: Ma cousine.
2: Ça va être bien, je pense.
6: C'est la mannequin qui a servi pour représenter la mère Poulard sur les galettes Saint-Michel.
0: C'est la mère Poulard sur les galettes Saint-Michel.
6: Oui, c'est vrai.
0: D'être sûr de ça?
6: Non. Bon, bah, je vérifierai.
2: Dites-lui oui.
0: Alors, il paraît que c'était une bonne mère de famille, mais que les enfants n'ont pas été très, très gentils avec elle.
3: Bah, elle travaillait tout le temps.
0: Et le curé du Mont-Saint-Michel, qui s'appelait Émile Couillard.
2: Le père Couillard.
1: Heureusement qu'elle s'est pas
2: Couillard.
1: Heureusement qu'elle ne s'est pas mariée avec lui, parce que la mère Couillard, ça aurait peut-être moins bien marché.
3: Ouais, l'omelette de la mère Couillard.
1: Ouais, regarde, je vais battre mes œufs.
2: Ah, bien dit, bats les plus près. Oh, t'as fait un bien fou.
1: Ça se trouve, le père Couillard, il battait les œufs aussi. Hein.
0: Bon, oubliez le curé Couillard.
2: Bon.
0: Et revenons à l'omelette de la mère Poulard, pour laquelle tous les grands noms de ce monde se sont précipités jusqu'au Mont-Saint-Michel.
1: C'est vrai, il y a des photos quand tu vas dans le restaurant, des photos en noir et blanc.
0: Le roi des Belges, Léopold II.
1: Il y a Ronald Reagan.
0: Le roi des Belges, Léopold II, s'est installé à la terrasse pour déjeuner et au départ, il s'est vu refuser de se faire servir. Comme tout le monde, il a dû prendre son repas dans la salle à manger parce que la mère Poulard ne servait pas son omelette en terrasse.
2: On se prend très gentil tout de même, hein, parce que Léopold aurait mérité.
7: Non, je ne sers pas en terrasse parce que ça les dégonfle, il fait trop froid.
0: En tout cas, à l'heure de la retraite, les époux Poulard ont fait construire une très belle maison sur les hauteurs du Mont-Saint-Michel et ils ont fêté leurs noces d'or. C'est quand même...
4: C'est beau, ça.
3: 50 ans,
4: c'est très romantique.
1: Anne et Victor, donc.
4: On est bouleversés.
0: Ah bah oui, c'est joli, avoué quand même.
4: C'est une belle histoire.
0: Et Annette Poulard, parce qu'il l'appelait Annette.
1: C'est mignon. Anne.
2: Le père Couillard,
4: fleur bleue. Hein,
0: non, pas le père Couillard.
1: Non, Couillard, c'était l'amant de Anne.
3: Mais non, c'était le curé.
1: Eh ben, ça n'empêche pas.
2: Ah bah ça n'a jamais rien empêché, c'est sûr.
0: Voilà pour la mère Poulard, je crois.
2: Ah bah oui.
0: On sait tout sur elle.
1: Oui, c'est dégueulasse, de toute façon.
0: Comment ça, c'est dégueulasse?
1: Vous y êtes allé?
0: Ah bah oui,
1: c'est
0: oui.
1: C'est pas bon. Hein.
0: Dites pas ça, écoutez, elle nous écoute peut-être.
1: Mais non, elle est morte en 1920.
0: Non, enfin, je veux dire, ceux qui ont pris la succession de la mère Poulard.
4: Mais c'est des Chinois.
0: Ils ont pas.
1: C'est des Chinois? C'est pas possible.
2: Demandez la baguette.
8: je suis un truc, si tu veux, je suis un poulard, mais poulard, donc je suis un chien.
6: Oh mon dieu.
0: Alors quand on arrive au Mont-Saint-Michel,
6: ça fait bizarre.
0: Et qu'on est accueilli.
8: J'ai senti direction Mont-Saint-Michel, starting au Saint-Michel. Mont-Saint-Michel, solution, ici, quand on se dit,
0: c'est une omelette uniquement avec les blancs, pas les jaunes.
9: À suivre.
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0: Il est unique, Nicholas Breakspeare, cet Anglais. Pour quelle raison est-il unique ?
1: Est-ce qu'il a réalisé un exploit extraordinaire ?
0: Oh, un exploit, on n'ira pas jusque-là. Mais en tout cas, c'est le seul, effectivement, britannique à qui c'est arrivé.
1: Ah, parce que c'est arrivé en France, par exemple. C'est le seul britannique, mais il y a d'autres gens qui l'ont
11: c'est
1: fait dans le monde.
11: C'est arrivé en Grande-Bretagne ?
0: En Grande-Bretagne, non. Alors... c'est pas arrivé en Grande-Bretagne, mais il est né, effectivement, en Angleterre. Je peux même vous dire où, si ça vous intéresse.
1: Bah, ça va nous aider.
6: On aime l'Angleterre.
1: Si ça nous aide pas, non.
0: Pourquoi vous dites que ça vous intéresse pas, Christophe?
12: Mais parce que c'est pas, ça va pas nous aider à le trouver.
6: Et sait-on jamais.
13: C'est le, c'est bon. Le seul Anglais qui a pas mangé de petits pois à la menthe.
0: Non,
14: c'est le seul Anglais hétérosexuel.
0: Non,
1: ça y est. Ah, y a l'autre Bisslard qui se réveille.
6: Moi, j'ai un début de piste. C'est un rapport avec le pape.
0: C'est-à-dire
6: ok, je sais que Breakspeare c'était une des maîtresses de Bob Marley qui elle-même avait un rapport papal.
0: Et c'est donc
6: et son grand-père était pape.
13: C'est le seul mec qui a été cocu par Bob Dylan.
1: C'est le seul Anglais qui a été pape.
0: C'est le seul Anglais qui a été pape. Bonne réponse de Christophe Beaugrand.
6: Ouais, un peu aidé de Esteban.
1: Légèrement.
0: Oh, aidé, ça m'étonnerait, parce que là, votre histoire tient pas debout, monsieur. Oui. Le pape Adrien IV, car son nom, c'était Adrien IV, mais son vrai nom, c'était bien Nicholas Breakspeare, est certes le seul Anglais à avoir été élu pape, et là, monsieur Beaugrand a donné la bonne réponse, mais on est au XIIe siècle, monsieur Esteban.
11: Alors, ça fait donc, long,
6: ça fait long. Alors, j'ai dû louper quelques...
1: Sa fille pouvait pas être avec Bob Marley.
6: Non, c'est pas possible. Oui, bon d'accord, ok, c'est vrai. Là, je m'incline.
0: Alors, je voudrais vous parler du pape qui, lui, est resté le moins longtemps au Vatican.
14: Jean-Paul Ier.
0: Non. Urbain VII. Ah. On est là au XVIe siècle.
1: À cause de la bite à Urbain, il y a eu un scandale.
12: Non, mais c'est une obsession.
6: D'ailleurs, le saviez-vous, mais la bite des éléphants permet, enfin, le pénis des éléphants peut leur aider à marcher. Ça peut faire comme une quatrième jambe.
0: Une cinquième, vous voulez dire.
6: Oui, mais parce qu'ils auraient une jambe qui marcherait mal. Donc ça leur ferait
1: si jamais il est amputé, ça leur fait une quatrième.
6: Et ils peuvent se gratter le dos avec.
0: Bah écoutez, on va le dire à Théo Curin. Urbain VII, en tout cas, effectivement, est un pape qui, lui, était italien, autant vous dire, qui est né à Rome, il est mort à Rome, et donc il a été pape à Rome, tout ça est logique. Mmh. Et c'est un des pontificats, si ce n'est le pontificat le plus court de l'histoire de la papauté. Urbain VII, effectivement, est resté 3 mois seulement pape, mais il a eu le temps de faire quelque chose, puisque c'est le premier pape qui a interdit, dans les églises, qui a interdit quoi ?
13: Au pape de se marier ?
0: Non.
1: Mmh. Est-ce que c'est lié à l'accès de certaines personnes à l'église?
0: Non. Non. Tout le monde avait le droit de rentrer dans l'église, mais...
1: Il y avait quelque chose qu'on n'avait pas le droit de faire.
0: Oui, absolument.
13: Ben, on n'avait pas le droit de se battre dans les églises.
1: Non. De manger du chewing-gum.
0: Non.
4: D'avoir la tête couverte.
0: Ah non plus, non.
4: Est-ce que c'est vestimentaire?
0: Non. Non, à l'époque, personne ne pensait à ça. Et lui, l'a interdit.
1: Lui, parce que c'était gênant, ça dérangeait les autres?
0: Ah, ouais, en tout cas, lui, manifestement, ça devait
1: par exemple,
0: le
1: déranger.
6: De fumer dans les...
0: Bonne réponse de monsieur Esteban.
6: Ah ouais. Mais ça devait être cool hein, de fumer.
1: Oui, alors je crois que la pipe est restée autorisée.
0: À l'époque, on disait pas fumer, on disait prendre du tabac hein, parce que je pense
1: ça chiquait.
0: On fumait pas des cigarettes.
14: Mais l'encens c'est
1: ça se fume pas, il est vraiment drogué.
14: Ah bah si quand t'es fumeur, tu fumes tout hein.
0: Vous êtes dans un état, vous, alors.
6: Non, mais c'est pas faux parce que c'est vrai que moi, quand j'avais plus de clopes, je fumais des bâtons de cannelle.
14: Et ben voilà.
6: Voilà, et j'allumais, ça faisait assez mal à la gorge.
14: Bon, ouais,
13: et ça montait au cerveau aussi.
1: Et visiblement, il y avait des séquelles.
12: Et c'est resté.
0: Je voudrais maintenant vous parler de Joseph Odermatt. Pierre III, c'est son nom. Hein. Joseph Odermatt, c'est son vrai nom. Qui est Pierre III par rapport au pape François ou au futur pape?
13: Alors, celui qui était avant.
1: Il a été pape ou pas, ce monsieur?
0: Il est en fonction, Pierre III.
4: Alors, il est cardinal.
12: C'est un camériste.
1: C'est le camerlingue?
0: Non plus, non.
6: C'est un archi quelque chose?
0: Ah, c'est un archi de rien.
11: C'est son chef de cabinet?
0: Du tout.
1: Est-ce qu'il a une importance hiérarchique au Vatican?
0: Au Vatican, non.
6: Ah. Son père était

0: Pierre 2.
1: Ah non, non, il a un titre.
0: Et son grand-père, Pierre 1. Non, mais
1: ouais, ça, et sa grand-mère, elle était avec Bob Marley aussi.
2: Est-ce que c'est comme un secrétaire?
1: J'ai une photo de lui. Regardez, je peux même vous le montrer.
3: Est-ce qu'il occupe une fonction officielle?
1: Alors, une fonction officielle.
2: Il tient ses réseaux sociaux.
1: Oui, regardez, il est là, Pierre 3. Et il est actuellement en exercice.
4: Est-ce qu'il croisait souvent le pape François?
1: Ah non. Non.
4: Il l'a jamais vu?
1: Et pour cause, d'ailleurs. Il y a un nom précis qui désigne Pierre III.
2: Enfin, ah, c'est sa doublure.
1: Non, non, non, non.
5: Il l'a remplacé en Argentine
1: non
5: quand
1: plus.
5: Le pape...
1: Ah, non,
4: c'était pas mal, ça,
1: non plus.
4: Pierre III, il présente pas les grosses têtes.
1: Non, non, non, non. Pierre III ne présente pas les grosses têtes.
5: Il est resté à Europe 1.
1: Ah non, mais...
4: Bon, on trouve pas ce qu'il fait, ce monsieur,
1: c'est
4: dans la vie.
1: Terme...
4: Il n'est pas marié.
1: Non, il n'est pas marié.
2: C'est un terme qu'on connaît dans la vie avec...
0: Ah. Rapport aux protestants, peut-être.
1: Non, pas aux protestants.
4: Est-ce que c'est une autre branche de la chrétienté?
1: Alors voilà,
4: guillemets.
1: Là, bravo.
4: L'église évangélique.
1: Alors donc, on dit qu'il est, il est quoi?
4: Il est pope.
1: Non, pope, non.
6: Les chrétiens d'Orient, non?
1: Alors, chrétiens d'Orient, non.
4: Oui. Est-ce que ce sont les témoins de Jéhovah?
1: Ah non, non, non, mais c'est vrai que certains considèrent qu'il s'agit là...
4: La scientologie.
1: D'une forme de secte, hein, bien sûr.
6: Il est à Malte.
1: Il n'est pas à Malte, je vous dis, il est suisse.
3: Il est à Jérusalem?
1: Ah non, il n'est pas à Jérusalem.
0: Suisse, c'est l'ordre du temple solaire.
1: Oui, mais lui, il est en Suisse.
4: Et il y a des églises qui se revendiquent de son obédience en France?
1: Ah bah, il y a du monde, évidemment. Et je vous dis, ce titre existe depuis des années, puisqu'il a lui-même succédé à quelqu'un qui avait la même fonction que lui précédemment.
4: Une secte,
1: et ça depuis des siècles.
4: C'est le grand gourou.
1: Non. Non.
0: C'est le.
2: Est-ce qu'il est
5: scientologie?
1: Ah non. On va donner 300 euros.
2: Non. Est-ce qu'il est maître? Il est vénérable.
3: Grand maître.
4: Ah, c'est un franc-maçon peut-être.
1: Non, franc-maçon. Non, grand maître non plus. Ah, c'est un terme que manifestement vous ne connaissez pas.
2: Non.
1: Et pourtant il y a toute une.
3: L'archimandrite.
1: Non, une tripotée de.
6: Mais c'est le cas de le dire.
4: Il se tripote aussi.
1: Ah non, mais de.
4: C'est comme l'Église catholique.
1: Je vais pas dire quoi, hein, mais...
3: L'Opus Dei.
1: Ah, oui, l'Opus Dei, non. 300 euros, voilà, qui s'en vont à cause de celui qui, effectivement, n'est pas pape, Pierre III, mais il est quoi?
3: L'Ordre de Malte.
1: Non, l'Ordre de Malte, non. Mmh. Est-ce que quelqu'un lèverait la main dans la salle? Personne. Eh bien, il est tout simplement anti-pape. C'est un titre anti-pape.
4: Mais qu'est-ce que c'est?
1: Non, mais... En tout cas, il y en a eu une quarantaine d'anti-papes.
4: Ah,
1: et
4: ouais.
1: Laurent, qu'on cite souvent comme le seul pape qui a porté ce nom, n'était pas pape. C'était lui aussi un anti-pape. Il y a un pape, mais il y a aussi un anti-pape.
0: Excellent.
1: Il fallait le savoir.
2: La dingue.
0: Jamais entendu.
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1: Oh. Valérie Bessé est au téléphone. Bonjour Valérie.
9: Bonjour Laurent, bonjour les grosses têtes.
6: Bonjour Valérie.
1: Vous nous appelez depuis Unias, c'est où ça Unias?
9: Oui.
1: Unias.
10: C'est un petit village de Charmagne.
1: Unias.
9: Unias.
10: C'est un petit village de Charmagne.
11: Ah ouais, il est content, il a une imitation.
1: Valérie, en tout cas, Unias se trouve donc dans la Loire.
9: Alors, à côté de Montbrison.
1: Ah bah très bien.
4: Ah bah oui,
11: on voit
1: là
11: tout de suite.
1: Ouais.
11: Tout de suite, on voit beaucoup mieux.
4: Il n'y a pas une ville française?
9: Il y aurait Muriel Robin, elle vous dirait où c'est.
1: Ah, c'est du côté de Saint-Étienne.
9: Exactement.
1: Ah, voilà, tout près de Saint-Étienne, Valérie, en tout cas. Vous allez peut-être gagner, et je vous le souhaite, évidemment, un Magimix. Pour votre cuisine, ce serait formidable. Vous pourrez extraire tous les jus que vous souhaitez. Vitamines.
11: Ah bah, c'est intéressant.
1: Légumes pressés, fruits. Le Juice Expert fabriqué en France est garanti 30 ans.
0: Ouais. En fait, c'est un sextoy. Hein.
1: Des jus de pommes, des jus de carottes, des jus de choux, des jus de céleri, des jus de poire.
4: Vous avez encore 17 exemples. Allez-y.
11: Et le jus de bite, non?
4: Roselyne. Bah, c'est un bon coup.
11: Roselyne. Non, mais quand je suis partie de cette émission.
4: Oh là là, qu'est-ce qu'on a fait de fête?
11: Une farandole.
6: 3 ans de bonheur.
11: Et Dom en plein gré.
1: Vous avez vu comme je suis en forme depuis 3 ans.
11: Quand j'ai quitté cette émission, je vous jure que Roselyne n'était pas comme ça.
12: Oh. Bah oui, c'est de fréquenter les grosses têtes, ça.
1: Sur magimix.fr, vous en saurez plus, Valérie, à condition, évidemment, évidemment, oui, de savoir quelle grosse tête vous dit la vérité. Il y en aura 5 qui vont vous mentir, une seule qui dira vrai. D'accord. À vous de retrouver laquelle. C'est Christine Bravo, la reine des mythos, qui commence.
11: Jamais menti, moi. Jamais menti.
1: Jamais.
11: Port du masque obligatoire. Selon une étude, 98% des gens souffrant de mauvaise haleine comprennent enfin ce qu'ils ont pu faire endurer aux autres durant toutes ces années.
1: C'est pas faux, hein. Laurent Baffy.
4: Encore une information contradictoire. Après 3 mois à avoir dit le Covid-19 à tout bout de champ, on nous dit maintenant qu'il faut dire la Covid-19. C'est Jean-Phi qui, encore une fois, avait raison avant tout le monde.
1: Ah bah on a la Covid-19.
11: Elle est là, la Covid.
6: Elle est contagieuse.
1: Jean-Phi Janssen.
13: Oui. Pour prendre l'avion, vous devrez remplir une attestation sur l'honneur, comme quoi vous n'avez pas de symptômes de la Covid-19. En sachant qu'environ 40% des porteurs du virus sont asymptomatiques, Air France vous fera remplir une deuxième attestation sur l'honneur, vous demandant si vous n'avez pas toussé dans les 15 jours. Mais sachant que l'on peut aussi tousser dans son coude, c'est le steward d'Air France qui vérifiera la propreté de votre paire de coudes.
1: Roselyne Bachelot.
12: En République tchèque, des naturistes ont été verbalisés parce qu'ils ne portaient pas de masque.
1: Florian Gazan.
14: Port du masque obligatoire. Franck Ribéry tient à remercier les autorités médicales. Il a croisé Karine Le Marchand sans qu'elle le reconnaisse.
1: Johan Rioux pour terminer.
15: Reprise des courses hippiques. Afin de respecter les distances de sécurité, les chevaux prennent le départ les uns après les autres. Résultat, tous les parieurs ont touché le tiercé, le quarté et le quinté dans l'ordre.
1: Valérie, qui a dit la vérité?
9: Alors, bah, toutes sont très drôles, en tout cas.
1: C'est gentil,
9: mais
1: merci.
9: Mais je pencherai plutôt sur Laurent Baffy, parce que j'ai écouté cette information. Que on ne dit pas le Covid, mais la Covid.
1: Ça, c'est vrai, c'est vrai. Mais
12: c'est pas ça, là.
1: Mais attention, parce qu'il faut écouter toute l'information du début jusqu'à la fin. Est-ce que c'est vrai que Jean-Phi avait raison avant tout le monde? Est-ce que c'est vrai qu'il disait la Covid depuis 3 mois?
4: Ah, Valérie, réfléchissez, alors, Valérie.
11: Ça, je sais
4: pas. Bah non, mais Laurent a la gentillesse de vous aider. Saisissez la perche. Tu comprends, connasse? C'est pas moi.
11: Mais quelle horreur! Mais j'avais oublié que cette émission était mauvaise comme ça.
14: Non, c'est pour ça qu'on t'a repris.
1: Enfin, il y a bien quelqu'un pour remplacer Bénichou.
14: Bénichou est irremplaçable. C'est vrai que t'as la mauvaise foi de Pierre et t'as les lunettes de Jean-Pierre.
4: Et l'odeur de Jean Carmé.
11: Mais pourquoi on traite
1: les chimistes de Carlos? Oui.
14: Et le physique de Sim?
4: Et l'embonpoint de Bouvard?
1: C'est la maxi grosse tête.
11: C'est la tête de gondole.
4: Elle sent le poisson comme Kersozo.
14: Oui. Elle a tout. Elle a tout.
1: C'est le tout en un.
14: Mais oui.
1: C'est le Magimix.
14: Mais oui, c'est ça.
4: Oh non, elle pète comme ma bille.
1: Elle picole comme Péroni.
4: Elle a la coupe de Balutin.
1: Et elle finira en tôle comme Dari Boudboul.
14: Oh la vache. Vous êtes toujours là, madame
1: Valérie,
9: oui, oui, oui.
4: Valérie, donc c'est pas moi, vous le savez.
1: Alors, Valérie,
4: c'est
1: alors.
4: Pas
1: alors, vous éliminez Laurent Baffy, d'accord?
4: Voilà.
9: Bah oui.
1: Je vous aide un
4: peu.
1: Bravo,
4: bravo, vous êtes perspicace.
1: Non, parce que, encore une information.
9: Mais du coup, les autres me paraissent tellement invraisemblables.
1: Eh oui, mais il y en a une.
12: Mais il y en a une qui est bonne. Je peux vous redire la mienne.
11: Ouais, allez-y.
9: Oui, dites-moi, Roselyne, s'il vous plaît.
12: En République tchèque, des naturistes ont été verbalisés parce qu'ils ne portaient pas de masque.
9: Ça paraît un peu invraisemblable, mais pourquoi pas?
1: Ah. Dites, on vous aurait pas un peu trop aidé là quand même?
9: Ah, mais vous êtes gentil. Oh,
4: on les braque pas un peu les magimix? On n'aurait pas un stock de ces mecs?
11: Réduction, madame.
1: Eh ben oui, parce que le port du masque est obligatoire.
12: Voilà.
1: D'accord. En République tchèque, tous les Tchèques doivent porter un masque facial lorsqu'ils sortent de chez eux. Et des naturistes qui faisaient bronzette dans le plus simple appareil,
4: c'est excitant,
1: se sont donc vus
12: verbalisés.
1: Verbalisé.
9: D'accord.
1: Il y a des tchèques sans provisions, voilà, et sans masque.
11: Et des tchèques en bois.
12: Mais il y a une étude très sérieuse qui a montré qu'il y avait du Covid dans le sperme.
13: Arrête, ça me dit pas maintenant, toi.
4: Tu vois que t'as manie d'avaler, toi.
12: C'est moral, mais...
13: Ah, t'as gâché ma semaine.
14: Jean-Pi, si tu pouvais éviter de tousser.
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1: C'est un défi que je vais lancer aux grosses têtes.
14: Oula.
1: Puisque ce n'est pas une, mais 18 questions que je vais vous poser sur ces périphrases qui désignent des lieux. J'ai trouvé ça, d'ailleurs, je vais citer mes sources. J'ai trouvé ça sur Instagram, quelqu'un qui a un post Instagram qui s'appelle C'était facile et qui propose 18 périphrases qui désignent des lieux. On va voir si en 3 minutes, vous arrivez à retrouver les 18. La ville aux 1000 minarets.
6: C'est en... Marrakech, Argenteuil, Oujda,
14: Saint-Denis, Saint-Denis.
4: C'est... Au mille minarets, c'est ça?
12: C'est dans quelle ville?
4: C'est en Inde.
1: Ah bah si je vous dis le pays.
5: En Tunisie.
6: Taj Mahal.
5: En Tunisie.
1: C'est africain en tout cas.
5: En Égypte.
1: En Égypte, la ville.
6: Alexandrie. Le Caire.
1: La ville aux mille minarets, c'est le Caire. La porte du bonheur.
6: Porte d'Italie?
1: Non.
14: La porte maillot?
1: Non.
6: Istanbul.
1: Istanbul, la porte du bonheur. Le Paris de l'Orient.
6: Alger?
1: Non.
6: Oran?
1: Non.
16: C'est une boutique.
1: Une ville où je vous ai emmené, monsieur Stevie.
6: Beyrouth.
1: La ville blanche.
6: La ville blanche? C'est en Espagne.
5: Non. C'est en Tunisie.
6: Pas Tunisie. Moussaïd?
1: Pas Tunisie.
14: C'est au Maroc?
1: Maroc.
6: Agadir.
1: Non.
4: Casablanca.
1: Casablanca, la ville blanche.
6: Ah oui, Casablanca.
1: La Venise du Nord.
6: Oh, Bruges.
16: Bruges.
1: La ville éternelle.
16: Rome.
6: Non, New York.
1: Rome.
6: New York.
14: Pourquoi pas Angoulême?
5: C'est pas parce qu'elle dort jamais que...
6: Oui, c'est dans un...
1: Le berceau de la civilisation.
6: Ah, Byblos!
1: Non.
12: Athènes.
1: Athènes.
6: Ah, merde.
1: Le céleste empire.
12: Pékin.
14: Oui.
1: La Chine, parfait. Ouais. La ville lumière.
6: Paris.
1: Paris. Paris. Le toit du monde.
12: Le Tibet.
5: L'Himalaya.
1: La cité de Calvin ou Calvin, si vous préférez.
6: Saint-Denis.
1: Non.
12: Genève.
1: Bravo, Roselyne. La Grande Bleue.
12: La Méditerranée,
1: parfait. La perfide Albion.
14: L'Angleterre.
1: La fille aînée de l'Église.
6: La France.
1: La terre des dieux.
12: La Grèce.
1: Le pays aux mille lacs.
6: L'Écosse.
12: La Suisse.
16: C'est l'Italie.
1: Non, le pays aux mille lacs.
5: L'Allemagne.
1: Non.
14: La Suède.
1: C'est plus scandinave.
6: Le Japon.
5: La Norvège.
1: La Finlande. L'Empire du Soleil Levant.
6: Le Japon.
1: Et enfin, le Nouveau Monde.
6: L'Amérique.
1: Allez, c'est gagné.
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1: Une sculpture dans l'actualité. Elle va être vendue entre 1,5 et 2 millions d'euros. C'est pas celle que vous avez commandée à M. Orlinski.
4: Non, moi, c'est beaucoup plus cher.
1: Elle sera en vente le 16 février prochain à Orléans, cette sculpture que je ne connaissais pas. Je l'ai regardée dans le détail. Il y a 3 personnes sur cette sculpture. Ah. Et parmi les 3 personnes, il y a Rose Beurrée. Mais qui sont les 2 autres?
16: Dans un musée, elle est, pour le moment?
1: Non, alors, il y a des copies dans... parce qu'il y en a 3 ou 4 qui circulent. C'est comme ça, les sculpteurs. Expliquez-leur, monsieur Orlinski. Il y a un moule.
4: On peut faire plusieurs tirages, on démoule, on fait des tirages.
13: C'est ce qu'on m'a dit.
16: Après, c'est du...
4: C'est pour toi que je disais ça. Hein. Mais effectivement, il peut y avoir plusieurs copies, jusqu'à 8 copies.
1: Voilà.
5: Mais c'est un sculpteur très connu.
1: Ah oui, oui. Et d'ailleurs,
3: un ou deux.
4: Rodin.
1: Alors, pardon.
4: C'est pas Rodin.
1: Alors, je voudrais donc la réponse à ma question.
13: Il y a 3 personnes dessus.
1: Il y a Rose Beurrée. Qui sont les 2 autres?
4: Auguste Rodin.
1: Et Camille Claudel. Voilà. La sculpture s'appelle L'âge mûr. C'est une sculpture, paraît-il, très célèbre, et une sculpture que Camille Claudel a faite au moment où Rodin l'a...
13: Oui, l'a larguée.
1: L'a larguée, voilà, on peut dire ça.
16: L'a voyait péter.
1: Parce qu'il voulait pas quitter sa femme de l'époque, qui était Rose Beurré.
18: D'accord, alors qu'il a dessiné en fait l'adultère et son couple.
1: Non, c'est pas lui, c'est Camille Claudel. Et Rodin avait 24 ans de plus qu'elle, vous voyez. D'où le titre de la sculpture. Vous voyez, ça s'appelle effectivement L'âge mûr. Et elle représente Rodin. Elle est là à genoux en train d'essayer.
18: Comment ça?
5: De le retenir.
18: Mais attendez, paye de Saint-Valentin, pas de venir, patron.
19: Essayer de se servir.
3: Et moi, j'ai une question.
1: Elle essaie de le retenir. Votre question après, vous, la ministre.
3: Okay.
13: Elle l'aura oublié.
5: Elle le retient par les jambes.
1: Elle est là, elle est derrière. Elle le tire par la main, la petite.
13: C'est un plan à trois.
1: La petite Camille.
5: C'est
1: Claude.
5: Un trouple.
1: Et lui, il s'en va. Vous voyez, elle le tire, et lui, il s'en va. Et sur son dos, elle a représenté sur son dos une vieille femme.
5: La Beurré.
1: Rose Beurré, parce qu'elle est là.
5: Les copains m'appellent Siro.
18: Mais attendez, du coup, patron, Rose Beurré, elle était au courant déjà de leur relation?
1: Ah, ben oui.
5: Évidemment.
1: Rodin,
5: autrement, elle ne serait pas dans la sculpture.
1: Rodin, il a choisi de rester avec sa femme.
18: Oh, c'est classe.
13: Ah, ben, c'est un...
5: Celui-là.
1: Comme quoi, il y a eu une réforme des statuts depuis.
3: Et moi, pour ma culture de blonde.
1: Ah, ça y est,
3: donc, oui. Alors,
1: Madame
3: une
1: Tellier
3: femme...
1: me pose une question.
3: Non, mais une...
1: Je suis toute oui.
3: Merci. Une femme âgée avec un jeune, c'est une cougar. Mais alors là, s'ils ont 24 ans d'écart, un homme âgé avec une jeune, c'est. Comment on l'appelle?
1: Un président de la République.
8: À suivre.
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1: Une question pour Arnaud Thion qui habite Notre-Dame-des-Monts, c'est en Vendée-Deux-Monts, je crois d'ailleurs. Dans quel cas utilise-t-on une tarabite?
13: Ah, une tarabite.
14: Alors, quand on cuisine?
5: C'est quand on n'en peut plus de Yoann Rioux.
20: Pour un peu élever le niveau, est-ce que ça s'en sert? Non, est-ce que ça se mange?
1: Vous êtes très sincère vous-même.
20: Oh, merci.
1: Mais non, ça ne se mange pas.
5: Laurent,
18: vous pouvez
5: appeler.
18: Comment ça s'écrit tarabite?
1: T-A-R-A-B-I-T-E.
20: Alors, pardonnez-moi, est-ce que c'est long et dur? Non, mais c'est vrai.
1: C'est long, c'est pas si dur que ça.
20: Ah, ça change de dimension.
1: C'est solide, mais ça n'est pas dur.
20: C'est pas pour enlever les taches, pour les
16: dimensions.
1: Il y a des tirs. Alors, non. Mais en revanche, il y a des tarabites de différentes longueurs.
5: Est-ce que c'est connu sous un autre nom que tarabite?
1: Alors, oui, il n'y a pas vraiment de nom d'ailleurs, mais c'est pour ça que c'est intéressant de connaître le nom.
5: C'est pas juste tabite et on aurait rajouté un rat.
1: Non, enfin.
20: Est-ce qu'on s'en sert tous les jours, par exemple? Est-ce qu'aujourd'hui j'ai tarabité?
1: Alors, non, on ne se sert pas d'une tarabite sans le savoir.
5: Est-ce qu'on en a une?
20: Oui, est-ce que vous avez...
1: On n'a pas de tarabite.
20: Vous pensez qu'on n'a pas de tarabite à la maison?
3: Rare. Est-ce que c'est rare?
1: C'est pas rare.
14: C'est à l'hôpital quand on est chirurgien.
1: Il y en a peu en France.
14: C'est pas dans le continent européen surtout. C'est...
1: Alors on en trouve plutôt effectivement en Afrique, en Asie.
20: Ah, bah, y a plus de tarabite en Afrique.
1: Et en Amérique latine.
3: Est-ce que c'est vivant?
1: En Inde évidemment, mais moins, c'est vrai, on va dire, dans
16: l'Europe.
5: Laurent, est-ce que c'est la nature qui fabrique la tarabite ou est-ce que c'est l'homme?
1: Non, c'est l'homme qui la fabrique, mais en revanche, qui la fabrique à partir de
5: quelque chose de la nature,
1: quelque chose de naturel.
20: Est-ce que c'est quelque chose de festif? Est-ce qu'on est heureux quand on tombe sur une tarabite?
1: On a plutôt les pétoches.
20: Ça fait peur.
1: Est-ce que c'est lié à une arme?
5: Je pense à un bambou.
1: Oui. Non.
5: Et un bambou qu'on taillerait et alors avec le dont on se servirait comme d'une arme.
20: Ah oui, ça serait un peu comme une carabine, mais on dit tarabite. C'est ça.
1: Ah oui, oui. Tirer à la tarabite.
20: C'est quand tu prononces mal carabine.
14: Est-ce que c'est un objet qu'on utilise?
3: Est-ce que ça peut...
1: L'homme à la tarabite.
3: Est-ce que ça peut tuer?
5: Non.
1: Alors, ça peut tuer s'il y a des accidents, mais...
20: Mais ça peut faire mal.
3: C'est pas fait pour tuer.
1: Mais là, c'est plutôt l'inverse. C'est fait pour ne pas tuer, justement.
3: C'est fait
1: pour vous aider, mais ça fout les pétoches.
14: Donc, c'est quand on l'utilise quand t'es dans une forêt, dans une...
1: Plutôt, oui.
5: C'est pour sauver quelqu'un.
1: Ah non, pas pour sauver.
14: C'est pour chasser un animal.
3: Pour effrayer un animal.
20: C'est pour faire imiter le bruit d'un animal.
1: Non, ça a une utilisation, alors pour le coup, bien précise.
14: Ah, c'est quand il y a un crocodile, on essaye de mettre quand on est attaqué par un crocodile.
1: Peut-être quand vous avez fait Pékin Express et l'un et l'autre, là je dois dire, vous avez peut-être utilisé des tarabites.
14: Ah, est-ce qu'on
5: se moi je sais
14: contre les éléphants
5: que Valérie a utilisé la tarabite de Yoann Rioux. C'est ce qu'il s'est dit après.
3: Non.
20: Moi on m'a dit qu'elle avait utilisé la tarabite de François Hollande il y a quelques années.
16: On n'osait pas la faire. Ce serait pas une machette.
3: Enfin, je te rappelle que Laurent a utilisé la tarabite de ton mec.
19: Et que c'était pas...
1: Et paf,
20: c'était pas une tarabite, mais que c'était vraiment une...
5: On a besoin d'une tarabite quand on est vêtu.
1: Non, aucun rapport avec les vêtements.
3: Est-ce que c'est pour se déplacer?
16: Est-ce que ça embellit?
1: Mais c'est pas que ça embellit ou pas embellit, ça n'a rien à voir avec
15: Est-ce que c'est quelque chose qu'on tient avec les mains?
1: Ah,

0: gouffre.
1: Et ben voilà, voilà, pour passer d'une rive à l'autre. Voilà à quoi ça sert une tarabite. Bonne réponse.
0: C'était laborieux, hein.
1: Ah oui.
2: Ah. Mais ils en ont... Ils en ont pas installé une sur la Tour Eiffel.
1: Alors,
3: si si, c'est très génial.
4: Si si, il y en a une. C'était une opération avec Perrier et on s'accrochait à une tarabite. Effectivement.
1: Non mais attention, une tarabite, ça peut être un pont de liane. Vous voyez, un pont suspendu. C'est vrai que ça fait toujours un peu peur parce que ça bouge. Évidemment, vous êtes là pour passer d'une rive à l'autre, c'est pas forcément rassurant.
4: Bah, surtout s'il y a Johan dessus.
1: Et si le pont de liane n'est pas totalement suspendu et végétal, il y a aussi effectivement c'est plus compliqué encore.
5: Des tarabites dures.
1: Non, mais des cordes faites de lias ou de courroies très fortes qui sont tendues d'une rivière à l'autre pour vous faire passer, attachées à un tourniquet ou à un cylindre, comme nous l'a décrit si bien Mme Treveiller.
2: Elle décrit admirablement.
1: Ah, c'est la spécialiste des tarabites.
4: J'ai rarement vu quelqu'un aussi bien décrire la tarabite.
1: Elle est spécialiste des tarabites, c'est évident. Qui est déjà passé sur une tarabite
4: Oui.
3: Ça m'est déjà... Il y a quelques années.
2: Au club Mickey.
3: C'est vrai.
2: La tarabite quand t'étais petite. C'est pas... Mais...
0: Avec la queue du Mickey, la tarabite.
2: Non, mais vous savez, sur la plage à Deauville.
1: Oui. Ah, Deauville. L'aventurière.
4: Sur la plage à Deauville, c'était une tarabite circoncise.
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1: Une question historique et culturelle pour Sandrine Hakim, qui habite Clermont-Ferrand dans le Puy-de-Dôme. Qui devint veuve à 25 ans parce que son mari a été tué lors d'un duel? Un duel qui avait pour, on va dire, cause la belle Lolo.
2: Quoi?
5: Lolo Ferrari?
2: Elle était qui? Et c'était qui? Et c'était qui?

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2: Comment je me suis intégré pour rester en France.
3: Mais c'est qu'on a reçu le chanteur de
4: c'est la petite culotte.
3: La petite culotte.
2: C'est
3: la première fois qu'on recevait la petite culotte dans ce sens-là, parce que d'habitude c'est de la petite culotte qu'on. Oh et puis vous m'avez compris.
2: Vous voulez pas qu'on aille en week-end, on arrête tout là tout de suite.
3: Mais ce chanteur est assez, il est corse, je crois d'ailleurs d'origine.
1: Ouais, très sympa.
3: La petite culotte, et il a fait un tabac avec cette chanson, mais ça n'a rien à voir avec cette belle Lolo là, si j'ose dire, puisqu'on est le 5 février 1651, voilà. Quand ce monsieur est tué lors d'un duel, un duel, je peux vous dire d'ailleurs le nom de l'autre duelliste, François Amanieux, seigneur d'Ambleville, chevalier, et ce duel c'était pour les beaux yeux de Madame de Gondran, qu'on appelait la belle Lolo.
5: C'était pas un mathématicien avec qui il se battait?
3: Non.
5: C'était pas Molière?
3: Non, on est en 1651.
2: C'était pas au Puy du Fou, juste?
3: Non. Et tout ça a fait une veuve, donc, très célèbre, qui a perdu son mari alors qu'elle avait 25 ans seulement, et c'est elle dont je vous demande de retrouver...
1: Ah, c'était pas une embrouille de Bitcoin?
5: Est-ce qu'elle n'est pas devenue la maîtresse d'un roi?
3: Ah non.
2: C'est une écrivaine?
3: Alors, une écrivaine...
2: C'est Madame de Sévigné?
3: Et c'est Madame de Sévigné. Ouais. Oh. Bonne réponse de Christophe Barbier. Et je vous en parle évidemment parce qu'il y a un film qui est sorti sur les
1: écrans. Pourquoi il y a toujours des films qui sortent tous les 6 mois, un film historique.
3: Avec Karine Viard qui joue la marquise de Sévigné, car elle était marquise. Je ne sais pas si elle était vraiment marquise d'ailleurs. Hein. On dit qu'elle a été marquise
1: parce qu'elle a couché.
3: Non, mais enfin, vous voyez ce que je veux dire, quoi.
1: Par quoi alors?
2: Par quoi? Moi, j'ai pas lu.
3: Le marquisat.
2: Le marquisat, c'est lié à une terre.
5: Par complaisance. On lui a donné.
3: Par complaisance, voilà.
5: On lui a donné ce titre-là.
2: Mais pourquoi?
5: Ça pouvait s'acheter. Comment ça, pourquoi? Parce que ça faisait bien d'être marquis de, etc.
2: Donc moi aussi, demain, je peux m'auto-proclamer marquise de Bois-Colombes.
4: Tu peux acheter.
1: Mais c'est pas le cas, déjà.
3: Elle a épousé Henri de Sévigné à 18 ans, la marquise.

0: Donc vous connaissez le vrai nom, je suis sûr, monsieur Barbier.
1: Corinne.
0: Non.
2: Monique.
0: Marie de Rabutin. Marie de Rabutin.
1: Ah, c'est plus classe Sévigné quand même.
0: Voilà. Donc elle épouse Henri de Sévigné. Il y a le film hein, actuellement sur les écrans joué par Karine.
3: Racontez pas tout alors.
0: Karine Vierge. Je vous dis, je suis pas sûr qu'il raconte ça dans le film parce que
1: je suis pas sûr qu'on aille le voir. C'est surtout la relation avec sa fille, parce que les lettres de Madame de Sévigné
0: voilà,
1: à la Duchesse de Grignan.
0: Effectivement, sont les relations épistolières qui intéressent.
1: Comme Chauderneau de la Clos.
4: Épistolaire. Épistolaire, pas épistolière.
0: J'ai dit quoi?
3: Épistolière. J'ai mis un B à la place du B.
1: Un épistolier a des relations épistolaires.
0: Voilà, exactement.
5: Et c'est qui la belle Lolo dans tout ça alors?
1: Oh bah, c'était Loli, c'était Lolo, c'était Lola.
6: C'était Loli, c'était Lolo, c'était Lola.
0: Bon, alors donc, le mari de madame, c'est ça moi que j'essaie de vous raconter, le mari de madame de Sévigné, qu'elle épouse, qui n'est donc pas encore son mari quand elle a 18 ans, elle l'épouse en 1644, elle a 18 ans, Henri de Sévigné, et il est lui de vieille et de bonne noblesse bretonne, il possède le fief, je vous dirai exactement le nom parce que je l'ai pas, c'est juste la gravure, le fief de Sévigné, voilà, d'où le nom.
5: Oui, c'est à côté de Rennes, non?
0: Henri de Sévigné.
1: On s'en bat les couilles, hein.
0: Le mariage est célébré en l'église Saint-Gervais de Paris. Voilà pourquoi je vous dis que marquise, c'est pas sûr, c'est que les Sévignés n'ont pas de titre de noblesse, mais ont fini par sacrifier à l'usage en se faisant appeler baron. Et c'est Henri qui, le premier, a adopté le titre de marquis, et en l'épousant, Marie est devenue marquise par approximation plus que par usurpation. Wow. Voilà.
1: Et la Bretagne,
0: ça vous va comme explication?
1: La Bretagne s'était rattachée à la France très tardivement et donc les titres de noblesse n'étaient pas.
4: On n'a rien dit parce que c'était le patron. Alors tu vas pas t'y mettre toi maintenant. Là, c'est bon. Alors, on a une autre dose là.
0: Non mais Monsieur Barbier et moi, on a quand même le droit d'essayer d'élever le niveau de cette émission. Ah Christophe.
1: Exactement. Et sa fille s'est installée à Grignan.
4: D'accord.
1: Où il y a un festival de la correspondance chaque année en hommage.
0: Alors, ce que je ne comprends pas...
4: Ah non, mais si, moi, je... Qu'est-ce que vous ne comprenez pas? Je vais vous expliquer.
1: Je vais avoir des questions sur Anne Hidalgo, les JO, tout ça.
0: J'aimerais que M. Barbier m'explique pourquoi, alors que M. de Sévigné a épousé cette jeune femme de 18 ans, qui va devenir donc la marquise de Sévigné, pourquoi il se bat en duel pour une femme qui s'appelle la belle Lolo. Et il avait une maîtresse officielle.
1: Oh bah bien sûr, le mariage, c'était simplement pour se rattacher à une famille assez noble ou assez riche d'habitude.
5: Oh,
1: il menait sa vie à côté. Et il est tombé sur un rival.
7: Mais pourquoi tu dis que c'est passé ça? C'est toujours le cas?
4: Mais non, c'est plus le cas.
1: Un peu moins quand même. Les nobles font un peu moins.
3: Pourquoi on a pas couché pour aller aux grosses têtes, Marcella?
1: Sans doute qu'il y avait deux hommes pour une seule Lolo, alors que s'il y avait une paire de Lolo, ils auraient été contents.
5: Quatrième jeu de mots.
1: Bravo. Il est chaud aujourd'hui.
3: Est-ce qu'on peut féliciter Jean-Marie Bigard? Bravo.
5: Mais Christophe, vous prenez de plus en plus confiance, c'est beau à voir.
3: Ah ouais, c'est
5: vrai.
3: Par contre, il va se faire virer de BFM.
5: Au début, vous étiez discret.
0: Alors, je vais vous dire, monsieur Barbier, je vous aime beaucoup. Mais quand on commence par être félicité par Rioux, c'est là où il faut commencer à s'inquiéter. Croyez-moi.
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0: Une question pour Adeline Malek, qui habite Podensac, c'est en Gironde. Question qui concerne un événement qui aura lieu dimanche prochain. Un événement que les Japonais veulent gagner, car ils ne l'ont jamais gagné. De quoi s'agit-il?
7: Championnat des sushis.
0: Ah, pardon?
7: Championnat des sushis.
0: Vous voyez, franchement, est-ce que j'ai une tête à vous poser des questions sur un championnat de sushis?
3: Oui. Du badminton. Non.
5: C'est du sport?
0: Alors, c'est du sport, oui. Alors, est-ce que c'est
7: sumo,
0: du sport?
7: Les sumo.
0: Certains vous diront que non.
5: Ah, c'est un art, alors peut-être un art de vivre.
0: Non, un art, non, mais non, on va dire c'est sportif, bien sûr.
7: Ah. Pas les sumos.
0: Ce n'est pas les sumos. Et c'est
3: le yo-yo.
0: C'est vrai que la France a gagné 68 fois
5: l'escrime.
0: Cette compétition.
5: La pâtisserie.
0: Et les Japonais en rêvent depuis des années et n'ont jamais gagné.
5: Le meilleur pâtissier.
0: Non, et c'est dimanche prochain, le meilleur pâtissier.
3: Et ça a lieu au judo. Japon. Ça a lieu au Japon.
0: Non, ça a lieu chez nous, ici, en France.
7: C'est ping-pong.
0: À Paris, le ping-pong.
5: Et vous donnez que des trucs où ils ont déjà gagné, où ils sont meilleurs que nous. C'est une discipline olympique.
10: Ah oui. Non, mais quand vous dites c'est considéré un peu mollement comme du sport,
0: non, non,
10: que c'est pas.
0: Non, non, non. Oh là là, je vais me faire vraiment taper dessus. Ah. C'est du sport, mais c'est vrai que on va dire qu'il y a une petite polémique au sein de ce même sport.
5: Ah, c'est pas de la danse, du breakdance.
0: Voile à voile, non.
11: Escalade.
0: Escalade, non.
10: Alors attendez, est-ce que c'est quelque chose qu'on pratique en face à face, deux personnes qui s'opposent?
12: Est-ce qu'il y a un animal?
0: Ça fait plus de 100 ans que ça existe.
11: Concours d'arbitrage.
0: C'est une compétition légendaire.
10: Par équipe.
0: Ah, c'est pas par équipe.
13: Nous, on est fort en équitation, en escrime, en judo.
11: Ah, c'est soit à cheval.
12: Ah, en poney, en poney.
5: C'est pas dans les airs aéronautiques.
0: Alors, qu'est-ce qu'il y a dimanche prochain?
7: C'est parce que c'est un espoir français.
11: Ah, c'est pas à l'hippodrome, non. L'hippodrome de Longchamp.
0: Alors
12: L'Arc de Triomphe.
0: Le Grand Prix de l'Arc de Triomphe. Ah, ouais. Bonne réponse de Haz et de Bernard Mabille. Ouais. Et oui, les meilleurs pur sang de la planète vont disputer le Qatar maintenant. Le Qatar a tout racheté. Le Qatar Prix de l'Arc de Triomphe qui se déroule dimanche 1er octobre prochain à l'hippodrome Paris-Longchamp à Paris. C'est vrai que les Japonais rêvent de gagner cette course. Ils ont échoué d'une encolure en 2010. Mais voilà, ils aimeraient avec leur pur sang pouvoir un jour gagner cette course, ce qu'ils n'ont jamais réussi à faire. Et quand vous m'interrogiez sur est-ce que c'est un sport, pas un sport, vous confondez l'hippisme. Et l'équitation.
5: Course d'obstacles.
0: Voilà. Ça n'a rien à voir.
12: Ah bon, qu'est-ce qu'on apprend?
0: C'est pas qu'est-ce qu'on apprend, mais c'est comme ça, mon bon Bernard.
7: Parce que dans un cas, c'est la performance du cheval.
0: Exactement. Alors que, si vous voulez, vous avez une différence entre l'équitation, que évidemment les cavaliers vont considérer comme un sport noble, et ce n'est pas des courses de vitesse pour les chevaux, c'est des courses ou de saut d'obstacles, ou de dressage éventuellement, et j'en passe, mais en tout cas, sûrement pas des courses de vitesse. Ça, c'est la différence. Avec des courses ou en plus sur lesquelles on parie. Et là, donc, c'est de la compétition, mais ce n'est pas forcément un sport tout à fait à 100%, mais ça reste sportif. Allez dire à Dari Boutboul qu'elle n'était pas sportive, elle ne va pas être contente. Voilà pourquoi j'ai pris quelques pincettes.
5: Et Laurent, j'ai une petite question, je ne sais plus, l'Arc de Triomphe, c'est le jockey est sur le cheval ou il est sur un.
0: Le jockey.
12: Il court devant.
7: Mais ces jours-là, on a...
0: Le jockey est sur le cheval.
11: Il peut être sur le sulky.
0: Le jockey est sur le cheval, vous avez raison. C'est pas des petites charrettes.
12: Des petites charrettes.
5: C'est le galop, c'est le galop.
0: Et là encore, c'est toute la différence. On dit jockey pour l'hippisme.
13: Et le fromage blanc.
0: Et on dit cavalier pour l'équitation.
5: J'aimerais bien y aller dimanche parce que c'est quand même
13: un au Japon.
5: À l'hippodrome.
0: À Longchamp.
5: Oui, c'est vrai.
12: Parce que j'ai un mini sumo.
0: C'est aussi un défilé de mode.
5: Ce serait parfait avec mes chemises et tout.
0: Ouais. Oui, parce que les femmes mettent un joli chapeau, le plus excentrique possible, le plus tape à l'œil, et ce sera encore mieux. Il y a évidemment des tarifs attractifs, si vous voulez aller à l'hippodrome de Longchamp ce week-end. C'est à partir de 10 euros le samedi, 20 euros le dimanche.
12: Ah oui, il n'y a pas de course le samedi.
0: entrée gratuite pour les moins de 12 ans. Voilà.
5: On y va, ou pas? Allez, découvrir un nouveau monde.
11: Non, mais je connais, moi j'ai baigné dans les courses hippiques.
0: C'est vrai? Racontez pourquoi.
11: J'allais tout le temps à l'hippodrome de Vincennes avec mon père.
0: Ah oui, c'est vrai, c'est mignon ça.
11: Ouais, oui, donc je connais, c'est pour ça que je connais.
0: Et vous faisiez quoi? Des couplets, des tiercés, des quintés? Des
11: couplets, simple gagnant, couplets placés, multi en 4.
10: Ah
11: en 5,
10: ouais,
11: en 6, en 7,
5: c'est beau.
12: À 12 ans?
11: Ouais, à 12 ans, ouais. À 13 ans, on était fauchés.
5: Et t'as jamais voulu faire jockey ou...
11: Ah, j'ai pas le physique. Bon, c'est comme toi, footballeur.
0: Mais votre papa, il gagnait ou pas?
11: Non, pas lui.
0: Il gagnait pas.
11: Ouais,
0: moi, pareil, mon papa aussi. Il faisait tous les. J'adorais aller faire le tiercé avec mon père le dimanche.
11: Ah oui, c'est.
0: Et c'était un truc. Alors, sauf qu'à l'époque, vous, c'était déjà, j'imagine, informatisé, modernisé, non, à votre époque, monsieur Haz. Tandis que nous.
11: Vous, c'était avec la petite. Le
0: papstagrapeuse. Voilà. À notre époque, c'était avec la petite pince. On perforait les.
11: On compostait.
0: On compostait, on perforait les tickets de PMU
12: pour. Et on les récupérait pour faire des confettis.
14: Mais vous montiez à Paris, Laurent, de temps en temps, voir des...
0: Non, oh, bah vous êtes fou, quoi.
10: Quel argent.
0: Vous montez à Paris pour aller voir les courses de chevaux.
14: Ah, oui.
0: Non, on allait parfois à l'hippodrome, pas à l'hippodrome,
14: à
0: pardon, non, au cynodrome, dans la banlieue du Havre, à Octeville-sur-Mer.
7: C'est quoi le cynodrome? C'est pour voir des Chinois?
0: Non.
12: C'est des lévriers.
0: Voilà, course de lévriers. On pouvait, à l'époque, je sais pas si ça est encore autorisé, ça, les courses de lévriers.
11: Si, si, si, ça existe.
0: Ah, ça existe encore.
14: Ah, ouais.
0: Et ben voilà, ça, ça pouvait nous arriver.
12: Moi, j'ai fait beaucoup de courses de levrettes.
14: Et moi, je ne cours jamais de lèvres à la fois. Laurent, c'est mon premier jeu de mots en 5 semaines de participation.
0: Ouais, bah, attendez autant pour le deuxième.
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0: Vous savez peut-être, Christine Bravo, que la spécialité de notre ami Az, ce sont les fromages.
11: Eh oui, ça se voit pas, hein.
0: Et donc, je vais poser une question sur un fromage qu'il faut identifier. Monsieur Az, je compte sur vous, mais tout le monde connaît cette marque déposée, parce que c'est une marque déposée au début des années 90, en Saône-et-Loire, une marque qui regroupe 5 fermes caprines du département.
11: Parce que,
0: oui, voilà, parce qu'il s'agit effectivement d'un mini crottin de chèvre d'environ 4 cm de diamètre et de hauteur. C'est un des plus petits fromages en France.
7: Ah, je sais.
0: Allez-y.
7: Le cabicou.
0: Non.
17: Un chabignol ou un truc comme ça.
7: Non, c'est un crottin. Pas de chabignol, c'est encore plus
12: un bouchon.
7: Petit.
12: Un bouchon.
0: Non.
11: Ouais, j'ai des lacunes en fromage de chèvre, en fait.
7: Tu fais du fromage de quoi,
11: non, mais
7: toi?
11: Je suis plus les fromages...
7: De quoi?
11: Bah, je sais pas, les trucs connus, quoi, l'Ardameur et tout.
7: J'arrête tes conneries.
0: La vache qui rit, Babybel.
11: Non, mais Morbier, le Morbier, les trucs comme ça, tu vois, pas les trucs crottins de chèvre et tout.
7: En fait, c'est la taille du fromage. C'est plus petit qu'un cabicou.
10: Oui.
0: Un mini crottin d'environ 4 cm. On l'appelle d'ailleurs parfois aussi le cabrion ou le chèvreton du Mâconnais, mais il a un nom plus officiel puisque c'est une marque déposée.
7: On lui met une paille dans le fion, là.
0: Quand il est jeune, sa croûte est blanche et elle évolue vers le gris bleuté tout au long de la...
11: Je vois très bien c'est quel fromage.
0: Maturation.
14: Est-ce que le nom c'est lié à...
7: Je vois très bien c'est quel fromage.
11: Non, mais je le vois, je te jure, je l'ai en face de moi dans le rire.
0: Apprenez-lui à parler français.
7: Parce qu'avec la paille, je vois très bien c'est quel fromage.
18: Non, mais il n'y a pas de paille. Alors écoute, tu sais quoi?
11: Mais je vois très bien c'est quel fromage.
18: De quel fromage il s'agit?
11: Oui, bah voilà, mais vous avez compris, on voit très bien de quel fromage il s'agit.
14: Est-ce que c'est le nom d'une région ou d'un
0: non,
14: coin?
0: Non, c'est pas le nom d'une région, c'est un nom qu'on n'oublie pas quand on le connaît, voyez.
7: Et c'est le bouchon de cul.
0: Le quoi?
7: C'est le bouchon de cul ou le trou du cul ou un truc
14: comme ça.
7: Ah, on y est.
0: On se rapproche.
7: C'est le cul.
14: La levrette.
7: Il y a cul. Non, non, non. Il y a le mot cul dedans.
0: Pas tout à fait, non. Mais on se rapproche.
7: Si, si,
14: trou du cul. Le cou.
0: C'est un petit fromage au lait cru de chèvre à pâte molle et à croûte fleurie, originaire du Mâconnais et du Haut-Beaujolais.
11: Oui, je vois très bien de quel fromage il s'agit.
0: Peut-être, mais moi, je vois, en revanche, moi, je vois pas c'est quel d'entre vous qui va gagner.
14: C'est un joli nom, c'est un petit jeu, ou c'est rigolo?
0: Ah, c'est rigolo. C'est plutôt amusant.
17: Sur le tutu,
0: c'est parce qu'il est tout petit qu'on l'a évidemment baptisé, nommé ainsi, et que c'est devenu une marque déposée. Un mini crottin de 4 cm sur 4 de haut et de diamètre.
14: Le kiki, le rikiki.
0: Non, non.
7: 4
0: non.
7: Sur 4.
18: Lilliputien.
7: On ne peut pas le mettre d'un coup dans sa bouche, c'est quand même assez gros.
0: Écoutez, ça ne me regarde pas.
7: Non, mais je veux dire, ce n'est pas un petit truc qu'on met à l'apéro, vous voyez, c'est pas ce
18: mais
7: qu'on.
18: Si, tu
7: mais non, tu ne mets pas 4 sur 4 dans ta bouche, Christine.
18: Mais, t'as jamais. T'as pas vécu, toi.
7: Si moi, je ne mets pas 4 sur 4 dans ma bouche.
17: Nagatsu.
0: Alors, ça dégage quand même une... Ça dégage une odeur de chèvre très marquée, hein, autant vous dire.
18: C'est un pu du cul. Un pu du cul.
0: Non.
14: Est-ce que vous l'aimez, Laurent?
18: Mais ouais. Un peu un truc gaulois.
0: Il a une saveur poivrée typique lorsqu'il est sec.
11: Non, mais c'est dans
0: l'emballage. Et il a un goût à caractère caprin prononcé. Vous voyez, je peux pas vous dire
14: mieux. Est-ce qu'on peut dire qu'il y a la célèbre cul quelque chose?
0: Et comme il est tout petit, il devient, sec au-delà de 2 mois et il s'affine rapidement.
18: Voilà. Comme moi.
14: C'est un petit mot ou c'est un long mot?
0: Je me demande d'ailleurs si c'est pas une chanson aussi. J'ai un doute si c'est pas le titre d'une chanson.
13: Le zizi.
0: Ah non, non, non.
18: Non, mais je sais. Est-ce que c'est un mot grossier ?
0: Monsieur Bellamy, si vous avez un zizi de 4 cm de hauteur sur 4 cm de diamètre...
13: Qui vous l'a dit ?
7: Le pélargon, c'est... Bah c'est un fromage de chèvre,
18: le pé, le pé.
11: Mais non, mais c'est le rond, là, avec l'emballage comme ça, là.
7: Il n'y a pas le petit... Az, celui-là, c'est la pyramide de Valençay. Ça, c'est le Valençay, le fromage de chèvre qui fait comme ça.
11: Le
7: comme
11: petit rond avec l'emballage comme
7: voilà.
11: ça.
7: Voilà, et ben ça, c'est le Valençay. Ah, bah c'est voilà. pas du tout dans le Mâconnais, c'est par chez moi. Et l'autre, avec une paille dans le cul, c'est le Saint-Maur de Touraine.
18: C'est pas le petit fion.
0: Non, non.
13: Est-ce que c'est un petit peu vulgaire, c'est un tout petit peu.
0: Ah non, ce n'est pas.
18: C'est gaulois quand même.
0: C'est même pas gaulois, ça peut vraiment, si vraiment on veut aller au bout des choses, faire penser à des choses sexuelles, mais
13: le tourniquet.
18: Le gland.
0: Ah non, non.
18: Le
0: non,
18: gland.
0: Non.
18: Pourquoi vous avez dit que j'étais pas loin avec le trou du cul ?
0: Bah non.
11: Parce que je pense qu'il y a Huc.
18: Le cru.
11: Huc.
18: Le trou du cru.
0: Non, pas avec le trou, mais avec le cul, j'ai dit oui, pas si loin.
18: Avec le trou, mais avec le cul.
11: Huc. Le cul de sac.
18: Alors, la raie.
0: Non, non.
7: Et est-ce que ça se mange plutôt sec, dur bah, ou mou? Est-ce que c'est meilleur dur ou mou?
0: Si vous attendez de moi, ça va plutôt être dur.
13: Le gratte-cul, c'est comme Johan Rioux.
18: On a que ça à foutre.
13: Le gratte-cul.
0: Le gratte-cul, non.
18: Le rince.
0: Non.
7: Le gratte-cul, c'est une confiture.
0: Oui. On va donner 300 euros.
18: Alors, mais quelqu'un sait.
0: Laurence Calou, qui habite à Marcolin dans l'Isère, touche un chèque RTL. Regardez, il y a un monsieur qui lève la main au premier rang, un deuxième. Ah. Si vous voulez bien y aller, Johan Rioux, pour 100 euros dans la salle. Une dame là-bas au milieu aussi.
16: Bonjour monsieur, comment vous vous appelez ?
19: Alors Pierre, bonjour.
16: Donc... Alors Pierre, c'est quoi votre réponse ?
19: Alors moi je pense au bouton de culotte.
0: Exact, ah, c'est le bouton de culotte.
18: Mais oui, mais bien sûr. On est très loin du trou. Alors là.
7: Mais oui, le bouton de culotte.
0: Ah, elle, on m'a dit le cul, la culotte c'est pas loin du cul, excusez-moi. Ou alors vous la mettez sur la tête et ça ne nous regarde pas.
18: Ah oui, c'est la culotte.
7: Mais oui, le
16: vous avez déjà goûté le
0: pardon.
16: Vous avez déjà goûté.
0: Non, je n'ai jamais goûté le bouton de culotte, mais on me confirme qu'il y a bien une chanson à propos du bouton de culotte.
20: C'est la

0: ça. Ah, voilà.
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0: Et merci de me mettre à côté de Angoun, ma première rencontre avec Angoun. Et je sais qu'il faut jamais complimenter une femme pour son physique, parce que c'est macho de dire qu'une femme est belle.
1: Ah si, si, si, si.
0: Mais je vous trouve d'une beauté.
1: Moi, je prends.
0: Et vous avez été un fantasme de jeunesse, vraiment.
2: Ah, oui. Ça, c'est moins élégant. Ouais.
0: Et vous êtes toujours aussi belle et tout, mais c'est dingue. Comment vous faites et tout alors? Vous ne changez pas. Vous êtes une beauté extraordinaire.
1: Bah, je fais beaucoup l'amour.
2: Tout votre opposé.
0: Ouais, oui. C'est vrai, Angoun. Et pourquoi ça fait du bien? Pourquoi ça fait du bien aux rides, l'amour? Parce que ça détend, et ça détend. Non, quand on est dans le lit à faire ça, ça détend les rides. Ah oui, je comprends.
3: Elle a l'impression de voir un extraterrestre.
0: Ce soir, je vais faire l'amour.
3: Calme-toi. Calme-toi.
0: Parce que je commence à avoir des rides.
4: Est-ce qu'Angoun sait que Johan traverse un désert sexuel depuis combien d'années maintenant?
0: 2000. Alors c'était à Deauville, c'était juste avant les grosses têtes, février 2019. Ah, premier oui. Première quinzaine.
1: Mon Dieu.
3: La dernière fois que tu as fait l'amour?
0: Ouais.
1: C'était
5: c'était donc 5 ans.
2: C'est vous dire si elles sont pleines.
3: Bon alors, Angoun, ne sois pas trop jolie quand même, ça pourrait exploser.
0: Angoun, est-ce que t'aimes bien les hommes maladroits au lit? Les hommes qui savent pas y faire. Des hommes qui ne peuvent pas, des hommes qui sont impuissants, des hommes qui n'arrivent pas, des hommes qui...
2: Mais arrête, personne n'aime ça.
1: Et faut que je réponds.
3: Mais personne n'aime ça.
0: C'est vrai. Parce que c'est touchant, non? Moi, j'aimerais bien être...
1: Si non, mais de toute manière, maintenant, c'est trop tard. J'ai un mari.
0: Ah, c'est vrai.
1: Super. Oh là là.
0: T'es mais fidèle, tu es fidèle.
1: Mais grave.
2: Oh. En tout cas, à l'antenne.
3: En tout cas, à côté de Johan, en tout cas. C'est surtout ça.
2: Monsieur Gillot, vous avez vu que j'ai remarqué que vous faisiez aussi de la pub maintenant pour les vérandas. J'ai entendu ça ce week-end.
6: Oui.
2: Des extensions de vérandas.
6: C'est pas que je gagne ici. Que...
7: Ouais, mais il essaye de me piquer mon boulot. Les meilleures vérandas, c'est Akena. La reine des vérandas.
0: C'est quoi cette pub, Gérard? Alors qu'est-ce que...
7: Rénoval, c'est de la merde, Rénoval.
2: Ah non, Rénoval...
6: C'est du haut de gamme.
2: Rénoval, c'est point final. Hein,
6: absolument.
2: Hein, Gérard.
6: Et c'est du haut de gamme.
3: Et ça rapporte.
6: Sinon, j'aurais jamais accepté.
3: Ils t'ont fait une véranda gratos en échange?
6: Non.
1: Non.
6: Mais... Vous n'avez pas une question?
0: Si, j'ai une question.
2: Ah, ça aime l'argent, les acteurs. C'est le dernier film de Gérard Jugnot, un poisson nommé Véranda. Non, mais enfin, c'est bien, Gérard, parce que
6: oui, non,
2: vous êtes très bon dans la pub. Moi, je vous ai entendu, il y a plusieurs...
3: Mais souvent, il est meilleur dans les pubs.
4: Excellent dans les pubs.
0: Vous êtes passé comme de Alain Delon à une pub.
2: Qu'est-ce que vous dites?
0: Bah, Gérard Jugnot a joué avec Alain Delon, c'est énorme, Monsieur Klein, un de ses plus beaux films. Comment on passe d'Alain Delon à une véranda?
1: Il est vénéneux, il fait semblant d'être très gentil, c'est une salope.
2: Une première citation. Et ah, j'aime beaucoup cette citation. Je crois qu'on l'avait posée il y a quelques années de cela, mais comme j'en suis à ma 10e saison ici, je recherche dans les vieilles citations, parfois que j'avais oublié moi-même, qui est l'auteur de cette fameuse liste « 6 mensonges les plus courants ». 1. Le chèque est parti ce matin. 2. La villa est à 100 mètres de la plage. 3. Vous avez de la chance, il nous en reste plus qu'un en stock. 4. Ce n'est pas pour l'argent, c'est pour le principe.
1: Mais oui.
2: 5. Je suis tombé par hasard sur un film porno. Et 6. La taille n'a aucune importance.
4: C'est proche.
3: C'est français, ça?
2: Ce n'est pas français.
4: Ah, c'est pas
0: américain.
2: Américain.
1: Woody Allen.
2: Ce n'est pas Woody Allen, c'est son maître.
6: Groucho Marx.
2: Groucho Marx. Ah, ouais. Bonne réponse de Gérard Jugnot. Pour Samantha Lacaille, Mme Lacaille, pour l'instant en tout cas, est sur... Ah bah oui, ça vole vite ces choses-là. Est en Seine-et-Marne. Et la citation, la voici, qui a dit « Si vous voulez bien manger en Angleterre, prenez 3 petits déjeuners. »
4: C'est pas faux.
3: Ça, c'est français.
2: Non, alors, oui et non, parce
3: Belge.
2: Que c'est quelqu'un qui est né, on va dire, à l'ambassade de Grande-Bretagne, qui se trouvait sur territoire français, donc... Il est en fait de ce...
3: Ah, il est anglais donc, mais principe. Il est né en France.
2: Voilà, il est né en France tout en étant anglais.
6: Peter Ustinov?
2: Pas Peter Ustinov.
3: Oscar Wilde?
2: Un romancier, dramaturge,
6: novéliste. Somerset Maugham?
2: Somerset Maugham! Oh là là! Réponse!
6: Oh, bon, bon.
1: Mais Christophe!
3: Et pourquoi tu as l'air
1: c'est
3: étonné?
1: C'est une fulgurance!
6: Ah, mais il a écouté les grosses têtes il y a très longtemps.
3: C'est vrai, quand
6: c'est vrai que c'était le grand jeu de...
2: De Philippe Castelli.
6: Castelli oui,
2: qui disait Somerset Boom! Il sortait sa grande langue, un peu comme Beaugrand d'ailleurs.
3: Oui, mais j'écoutais petit, c'était mon, j'avais envie de devenir Philippe Castelli, tu vois. C'est...
2: Ben ça y est.
3: C'est vrai.
2: Une autre citation plus littéraire, celle-ci. On va profiter de la présence de Monsieur Claudel. Et c'est pour Robert Renault, qui habite dans l'Aisne, qui a dit « Les livres sont nos meilleurs... »

0: leurs amis. Ils sont tellement vexés quand nous les prêtons qu'ils ne reviennent jamais.
1: Ah, c'est drôle, c'est joli. Ça.
2: Et c'est vrai, en plus.
1: Oui, oui, c'est vrai.
0: C'est Sainte-Beuve. C'est Sainte-Beuve. Oui, bonne réponse de Philippe Claudel. J'ai aussi un écrivain à identifier, un écrivain qui a fait partie des grosses têtes d'ailleurs, et c'est pour Tatiana Dalle qui habite dans les Vosges. Cet écrivain a dit « La chance est la forme laïque du miracle ».
2: Français donc.
0: Un Français. Un écrivain qui se faisait moquer beaucoup ici aux grosses
3: têtes. Ah oui, naïf.
0: Oui.
3: Paul Guth.
0: Paul Guth. Bonne réponse de Gérard Jugnot, c'est Paul Guth. Une dernière citation pour Madame Millot qui habite Paris 17e, et celle-ci, je vais la dédier plutôt à Monsieur Johan Rioux, qui a dit « Nous avons des raisons de penser qu'historiquement, le premier homme qui s'est mis debout voulait simplement se libérer les mains pour pouvoir se masturber.
4: Ah » Ah oui, c'est pas faux.
2: Jean-Yann ?
0: Jean-Yann, non.
2: Desproges ?
0: Desproges, non. Mais
2: Coluche ?
5: Jacques Martin ?
0: C'est quelqu'un qui a travaillé avec Pierre Desproges.
1: Rib ?
0: Pas Rib. Et c'est vrai qu'il était, on va dire, face à Pierre Desproges pendant plusieurs années.
2: Louis Rego.
0: Louis Rego, dans le tribunal des flagrants délits. Encore une bonne réponse de Gérard Jugnot.
2: Bravo. Bravo.
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0: Alors là, je vous emmène à Nice maintenant, où Jean-Pierre Blanc est un directeur général heureux. Il est dans un hangar et il a montré à Paris Match différents sacs qui viennent du Cambodge, de Birmanie, du Laos. Mais quelle marque représente Monsieur Jean-Pierre Blanc, directeur général de cette petite entreprise niçoise?
7: Ce sont des contrefaçons de grandes marques?
1: Hermès, Hermès.
0: Il y a une page entière dans Paris Match aujourd'hui sur l'histoire de cette marque.
2: C'est une marque de luxe.
0: Alors, de luxe, non. Pas de luxe.
3: Ah, genre Pulco? Ah ouais.
0: Pulco, non.
5: Mais c'est
0: non,
5: des sacs?
0: Mais des sacs, comment ça des sacs?
5: Vous avez des sacs, ils fabriquent des sacs, c'est de la maroquinerie?
0: Des sacs
5: non,
0: à main? Non, il y a des sacs, mais à l'intérieur des sacs.
5: Ah oui, d'accord,
2: Ah oui, je pensais qu'ils fabriquaient des sacs.
3: C'était Pimbagna?
0: Pimbagna, non.
2: Est-ce que c'est quelque chose? Est-ce que c'est quelque chose qui se mange?
0: Alors oui, se mange.
2: Se boit.
0: Se consomme, en tout cas, oui. Ah. Je vous ai dit que Monsieur Jean-Pierre Blanc était directeur général d'une célèbre marque. Je vous demande de retrouver cette marque.
8: D'accord.
0: Et pour expliquer et raconter l'histoire de sa marque, il a accueilli Paris Match, et plus précisément, je peux même vous dire son nom, Audrey Lévy, là, c'est une page entière dans Match aujourd'hui. Il a accueilli cette journaliste dans son hangar là-bas à Nice, où on peut voir des sacs de jute empilés par milliers, les sacs.
2: Et remplis de ce fameux produit.
0: Et remplis du produit dont la marque est devenue célèbre.
5: D'accord. Du thé, alors, peut-être?
0: Du thé, non.
1: Du café?
5: Du café,
0: du café, oui.
5: En grain. Du café en grain.
9: Malongo.
0: Malongo. Bonne réponse. Excellente réponse de Florian Gazan. Eh oui.
3: Mais sur la boîte de conserve, il y a trois Péruviens.
7: Non, mais qu'est-ce qu'il y a?
0: Justement, effectivement, des Mexicains, pour être très précis, même pas des Péruviens.
5: Mais du Vietnam.
0: mais tout est parti d'un village au Mexique où effectivement, Monsieur Blanc avait rencontré un prêtre qui s'appelait Francisco van der Hoff, qui avait fondé le label Max Havelaar.
2: Ah, Max Havelaar.
0: Pour vendre à un prix juste sur le marché européen
2: des produits
0: les récoltes des communautés indienne. Et après, lui, il a, évidemment, avec son savoir-faire de torréfacteur, eh ben, il a réussi à exporter à travers le monde sa fameuse marque Malongo.
2: En fait, Jean-Pierre Blanc, c'est Jacques Vabre.
0: Eh ben, oui, quelque sorte. Jean-Pierre,
2: El Gringo.
0: Jean-Pierre Blanc. Alors, ça ne lui appartient pas. Hein. Lui, il est directeur général seulement. Mais en tout cas, du côté de Nice, là-bas, à Carros, précisément, dans les Alpes-Maritimes, eh bien, cette petite entreprise est devenue leader sur le marché bio du café. C'est une marque devenue très très célèbre.
2: Oh, bah donc,
0: la preuve, c'est que c'est la première qui vous est venue à l'idée.
5: Bah oui, mais c'est la pub avec Boringer.
9: Et la Longo.
0: C'est en tout cas l'anti-Nespresso. Parce qu'ils font des...
3: Comment... Ah bah ça c'est sûr.
0: Eh ben oui, parce
2: il n'y a pas de dosette.
0: Non, oui, ils font des dosettes, mais avec des...
5: Du papier recyclé.
2: Ah, oui, c'est vrai, c'est des dosettes recyclables entièrement.
3: En papier... C'est du papier de serviette hygiénique recyclé.
2: Ouais. Que vend Nathalie
3: Simon. Ça tient super bien, il paraît.
0: Oui. Les dosettes sont en papier naturel.
5: Le café, c'est de la pisse, ça paraît quoi.
0: Et donc voilà, voilà pourquoi. Pourquoi c'est plus bio?
2: Il vaut mieux acheter Malongo.
3: Ah, c'est ça qui est bio, c'est l'emballage.
7: Plus dans l'air du temps, en tout cas.
0: Ah, voilà. Ah oui, vous avez quoi comme machine à café, vous, Julie Leclerc? Grand-mère?
2: Oh, grand-mère sait faire un bon café.
5: Mais elle en verse beaucoup.
7: Non, qu'est-ce que j'ai? Moi, j'ai une Nespresso.
0: Ah bah voilà. Et le café brésilien, alors là, évidemment, je vais me tourner vers Christina Cordula.
3: Pourquoi?
0: Qu'est-ce que vous faites à la maison, vous, alors?
8: Moi, je ne prends pas de Malongo.
4: Je prends du carte noire. Et c'est la machine de vrai café, là, qu'on met le machin.
7: Ah,
4: le
7: café tu sais,
3: eh ben, t'as raison. Eh ben, t'as raison.
0: Le vrai cafetière.
3: Bah oui, la raison.
4: C'est pas un cafetière, c'est une machine à café, mais quand tu, comme dans le bar, en fait.
0: Comment c'était la musique, Beaugrand?
8: Ah, c'était la musique de Jacques Pam.
7: Oh, Perito, Perito, Perito, Perito, Perito, Perito, Perito,
8: Le café, c'est mais alors, il est un peu chinois en même temps.
0: Voilà. Je crois que je vais prendre de la ricorée finalement.
8: Moi, je bois du Nesquik.
9: C'est ce que je prends tous les jours.
8: Moi, je bois du Nesquik.
9: Mais oui, je sais pas pourquoi je prends ça.
0: Ah, bah parce que c'est la mise du petit déjeuner.
9: Voilà.
8: Parce qu'elle est vieille, c'est un truc de mamie.
3: Ah ouais, la ricorée,
8: c'est. La ricorée, c'est un truc de mamie.
3: C'est number one, elle est pas.
4: Mais j'ai jamais compris cette histoire de ricorée.
9: Mais justement, parce que.
3: Mais c'est dégueulasse.
9: Non, c'est pas vrai, c'est bon. Un jour, quelqu'un est venu chez moi pour les vacances avec sa boîte de ricorée. Il l'a oublié et du coup, j'ai fini.
3: Mais arrête, tu bois ça, tu chies en spray pendant 3 jours.
9: Mais non, et après.
3: C'est comme le cabriolet, c'est l'enfer, et ça te bousille les intestins.
5: C'est dégueulasse.
9: Mais c'est pas vrai.
5: En 1945,
3: alors vas-y, prouve-le, monte ta culotte. Si elle est blanche, je te crois.
5: Incroyable.
3: Moi, j'y crois pas. Et vas-y, Julie, on s'en fout, c'est de la radio, on verra pas. Vas-y.
5: Tu sais que Yann, il boit de la chicorée du Nord, lui, tous les matins.
3: Non, mais la chicorée, c'est pas possible.
0: En tout cas, voilà, Malongo a le droit à une page dans Paris Match cette semaine.
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0: albums, oui. Ariel Dombal l'a chanté. Hein.
1: C'est pas vrai.
0: Ah oui, il y a une version, si vous pouvez le trouver, mais
1: elle a toujours
0: chanté.
1: Eu un petit grain, Ariel.
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1: La valise, 1069 euros et deux choses dans la valise. On vous la confie, chère Anne. Un numéro de 1 à 20 pour commencer.
5: 15.
1: Le 15. Alors, retenez bien. Vous allez appeler quelqu'un qui s'appelle Christine. Christine Bibot. Bon, le prénom suffira. Et Christine habite à Lunel. Lunel, c'est dans l'Hérault. Alors, évidemment, à chaque fois, j'explique à nos invités, mais vous, vous connaissez bien le principe. Quelqu'un décroche, vous vous présentez, vous expliquez où vous êtes. Et la question qu'il faudra retenir, au bout d'un moment, c'est quel est le contenu de la valise? Ça sonne déjà. Je vous laisse faire, Anne Roumanoff.
6: Je le sens. Ta promo en même temps.
7: Non, je la sens pas, cette Christine.
1: Ah ouais. Christine Bibot.
6: Oula.
5: Déjà, elle répond pas.
1: C'est la sœur de Justin Bieber.
8: Allô?
5: Allô, Christine?
8: Oui?
5: C'est Anne Roumanoff.
8: Oui?
1: Elle n'est pas plus surprise que ça.
5: Je vous appelle, je suis aux grosses têtes à RTL.
8: C'est une blague?
5: Bah non!
9: Non, c'est pas
6: non,
9: une blague.
6: Non, on t'aurait dit c'est Madonna, on t'aurait pas dit Romanoff. À la rigueur, Beyoncé, on t'aurait dit.
8: Ah non, parce que j'y crois pas, hein!
6: Vous avez aussi là-dessus,
1: alors, vous écoutez RTL.
5: Vous écoutez RTL ou vous écoutez notre radio?
8: Depuis que je suis née!
5: Ah bah depuis que vous êtes née!
8: Je suis vieille!
10: Ça nous rajeunit pas.
5: Vous avez quel âge?
8: 63!
5: 63, et vous faites quoi? Vous faites rien?
8: Non, je fais plus rien, mais enfin, j'arrête pas de bosser, mais bon, je fais plus rien. Voilà.
6: Tu sais que c'est Philippe Bouvard qui présente toujours les grosses têtes.
10: Bonne réponse de Sébastien Thoen.
1: Donc, Christine, Anne Roumanoff a une question fatidique à vous poser, c'est parti.
8: Qui y a-t-il
5: dans la grosse tête,
8: Mais qui y a-t-il donc dans ma tête à moi, y a rien?
5: Qui y a-t-il dans la valise, Christine?
8: Alors, moi, j'ai 1069, c'est coquin.
1: Oui.
8: J'ai deux places pour la pièce de Christina Reali, un tramway nommé Désir au Bouffe Parisien.
1: Oui.
6: Pas obligé d'y aller.
8: Et j'ai la réédition de l'album bleu des Beatles.
1: Ah oui, un triple vinyle, 38 titres
8: triple
1: des Beatles.
8: Triple vinyle, oui.
1: Et ce week-end, qu'est-ce que Vincent Perrault a ajouté?
8: Ah, ben j'ai rien.
6: Mais si,
5: c'est pas juste parce qu'elle écoute à peu près, quoi.
1: Ah oui. Mais ce qui est bien, en revanche, c'est que Vincent Perrault, ce week-end, n'a rien ajouté.
8: Ah,
1: j'avais
8: bien, vous êtes un blagueur.
1: Vous avez gagné la valise RTL. Ouais. Ouais.
8: Merci beaucoup.
5: Mais j'ai pas compris. Elle a gagné 0,69, c'est
1: non,
5: quoi?
1: 1069 euros.
11: Tu veux dire qu'elle aura droit à aucun 69 dans tout
1: 1069 euros, deux places pour Christina Reali au Bouffe Parisien et l'album des Beatles, album bleu, triple vinyle, 38 titres. Bravo! Alors là, franchement, c'est bien, Christine.
8: Ah bah j'écoute depuis que je suis née, mes parents m'ont mis RTL dans les oreilles depuis le début. Hein.
1: Et c'est la première fois que vous connaissez, que vous gagnez la valise RTL?
8: Oui.
1: Jamais vous n'avez rien gagné avec RTL?
8: Jamais, ni montre, ni bouquin.
6: C'est vraiment des salauds.
10: On l'a dit, ça n'arrive jamais.
1: En 60 ans, en 63 ans, vous n'avez rien gagné.
5: Et vous faisiez quoi comme métier avant?
8: Oh, de tout. J'ai beaucoup déménagé, j'ai fait un peu de tout. Mon métier premier, c'est secrétaire.
6: D'accord. Vous avez vendu du poisson aussi, non?
8: Oui, aussi, oui.
6: Ah, vous êtes très à l'aise quand vous parlez, c'est pour ça.
1: En 63 ans, elle n'a jamais rien gagné.
5: Est-ce que vous avez un mec?
8: Oui, malheureusement.
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1: La valise RTL commence à être bien remplie. Hein. Il y a 6 choses dans la valise, en plus des 1062 euros de départ. Charlotte, vous allez désigner un numéro et Valérie Mérès va appeler pour nous. À moins qu'on donne la valise à Monsieur Toen pour une fois.
10: Ah oui.
0: Oh là, bah, il a une fan, il y a sa mère là.
6: Donnez-moi la valise, tout court, donnez-moi la valise. Allez, aussi.
1: Parce que Valérie a fait la valise hier, je crois.
12: Je ne l'ai pas faite hier, mais je l'ai fait il n'y a pas longtemps.
1: Et c'est ça, voilà. Allez, Charlotte, donnez-moi un numéro de 1 à 20.
0: 20.
1: Le 20. Alors, c'est vous qui allez faire la valise, monsieur Toen.
6: Vous dire quoi, alors?
1: Et vous allez appeler...
5: Bonjour!
1: Doris.
6: C'est son... joli, Doris.
0: Pierre Doris.
1: C'est... Non, c'est son prénom. Une dame qui s'appelle Doris Petit-Gounel.
6: Oh. Doris, attendez, je note.
0: C'est
6: Doris...
0: sa ville ou c'est son nom?
1: Non, Doris, Doris Petit-Gounel.
6: Petit-Gouin.
1: Elle habite...
0: Non, pas Petit-Gouin.
1: Elle habite à Pertuis, dans le Vaucluse.
6: Moi, je connais.
9: Mon Dieu, la peau.
12: T'as un pote qui a un golf? Sois poli. Essaye d'être aimable.
9: Mais alors? Elle répond même pas.
13: Bonjour, vous êtes dans la maison Blasi du Monteil. Laissez votre message après le bip sonore. Nous vous rappellerons. Merci, à bientôt.
1: Un gentil message, hein, monsieur Toen.
9: La musique en plus, c'est bien.
14: Une fois votre message enregistré, vous pouvez raccrocher ou taper dièse pour le modifier.
6: Doris, c'est Jean-Jacques. C'est Jean-Jacques, je suis coincé dans le siphon, il faut tirer la chasse. Rappelle-moi, dépêche-toi.
0: Mais qu'il est con.
5: Quel acteur. Il est bête. Il est bête.
12: C'est bien.
0: Je suis coincé dans le siphon,
6: il faut tirer la chasse.
0: Le mec est dingue.
1: Un autre numéro, Charlotte, on enchaîne.
0: Mais c'est n'importe quoi. C'est
1: n'importe quoi. Pauline Allary. Elle habite
6: comment
1: dans
6: elle s'appelle?
1: Pauline Allary.
0: Allary, parce que c'était drôle.
1: Elle habite les Angles.
6: Pauline a un vrai prénom de cochonne.
1: Elle habite les Angles.
6: Ah, si, les Paulines, c'est des cochons.
1: Elle habite les Angles dans le Gard.
6: C'est pas grave.
12: Ah, tu
6: habites où?
12: Le Gard.
0: Les Angles.
1: Dans le Gard.
12: Tu vas pouvoir refaire l'accent provençal. Que tu maîtrises.
0: Tu es toujours coincé dans le siphon.
6: C'est Jean-Jacques. Allô?
15: Oui.
6: Bonjour.
15: Bonjour.
6: Excusez-moi, est-ce que je pourrais parler à Pauline Allary, s'il vous plaît?
15: Oui.
6: Pauline, vous savez, nous avons un projet pour la France en mai.
15: Non,
6: avec Eric, nous avons décidé de sauver la... Pardon?
15: Sébastien Toen?
6: Mais non! Alléluia!
15: Mais c'est mon candidat préféré!
6: Non mais c'est une blague, c'est une amie, Pauline, on se connaît!
15: Non, et en plus, je vous déteste!
6: Eh ben, il n'empêche, non, Pauline. Il n'empêche,
15: on peut
6: Pauline.
15: Ne pas avoir, on peut ne pas avoir d'affinité.
6: Non, mais on peut avoir du goût et un cerveau
15: et
6: aussi.
15: À d'autres niveaux,
6: si on n'a pas de cœur, on peut avoir du goût et un cerveau. Il n'empêche, Pauline, c'est pas de souci. C'est les grosses têtes qui t'appellent. Comment tu vas à part ça?
15: Ça va pas mal, ça va pas mal. Écoute.
6: Alors dis-moi. Dis-moi, est-ce que tu connais, alors tu sais pourquoi on t'appelle?
15: Bah j'espère, je sais
6: parce
15: pas.
6: Parce qu'on t'a mis sur internet malgré ton faux nom là. Hein, les courageux sur Twitter qui mettent des faux noms. Bref, non, non, non. Est-ce que tu sais le montant de la valise et donne le nom et part à l'aventure?
1: Et le contenu, tout le contenu.
12: Le contenu, tu le fais pas bien.
5: Le contenu.
15: Sais pas.
6: Le contenu, alors, le montant, mais il y a un montant aussi.
15: J'espère que c'est bon parce que j'ai pas écouté à part depuis. Je me suis endormie hier soir sur Bruno Le Maire. Hein.
6: Non mais
12: sexy.
6: Attends Pauline, après ce que tu m'as dit, tu as pas gagné, je te le dis. Hein. Franchement, stratégiquement, tu as
1: rien
6: hein.
1: compris. En fait, elle vous adore, n'est-ce pas?
15: Mais oui.
6: Mais Pauline, mais on va se revoir, je te jure. Et si tu gagnes pas, je te le file.
1: Elle a commencé par dire que vous étiez son préféré. Après, elle a été un peu vacharde comme
15: oui,
1: vous
15: mais
1: l'êtes.
15: Il se vexe, le chouchouli.
6: Mais j'ai pas entendu. Mais Pauline, j'ai pas entendu. Ils sont autour de moi, ils hurlent.
15: Mais ouais,
6: alors que moi, je parle normalement.
15: Il est dans la provoque. Mais vous êtes mignon, parce que je connais pas trop votre tête, par contre.
12: Ah, il a un physique de radio.
0: Il est mieux juste avec
1: Charlotte,
0: la radio.
1: Charlotte de Turquie le trouve mignon.
15: Bon, elle a pas pris dans son film quand même. Hein,
6: mais non, mais Pauline.
0: Elle est trop mince. J'ai pas fait un truc sur les moches. J'ai fait un truc sur les gros.
6: Pauline, ne t'écoute pas, on t'écoute.
15: Ah, il y a Charlotte de Turquie. Mais je crois qu'il y a quand même.
6: Oui, c'est qui était dans un homme et une femme, vous vous rappelez?
15: Bah, je vous réponds d'abord à la valise ou vous me dites qui y a?
1: Ah, bah, il y a Bernard Mabie.
15: J'adore Bernard, je lui fais un gros bisou.
0: Ah, bah, moi aussi.
1: Florian Gazan.
15: Ah, ouais, je kiffe lui aussi.
1: Christophe Beaugrand.
12: Une gardoise en plus.
15: J'adore Christophe Beaugrand.
0: Ah, bah, vous avez du goût.
1: Et Valérie Mérès.
15: Ouais. Je suis aussi hyper musique de la dope que lui, quoi.
6: Ah, bah, très
15: et
6: bien.
15: Et Valérie Mérès, j'adore.
12: Bon, bah, vous aimez tout le monde, vous êtes en campagne ou quoi?
0: Mais non, on est l'équipe idéale pour Pauline. Voilà.
6: Alors, Pauline,
15: hier, c'était pas mal aussi, hein.
6: Alors, c'était moins bien hier.
15: Donc, j'y vais, je croise les doigts. Ça serait un super cadeau de Noël.
1: Allez, on vous écoute.
15: 1062
1: euros.
15: Euros?
1: Oui,
0: ouais. Oui, oui.
6: Pas
0: bah
6: des
0: oui.
6: roubles, hein.
15: Il y avait des huîtres, une bourriche d'huîtres.
1: Oui.
0: Oui.
12: Faut plus fraîche.
15: un séjour d'exception à l'hôtel Mercure dans les Pyrénées.
1: Oui.
6: Ah, ça, c'est bien, ça.
15: Un DVD de Marie Laforêt, chanson en images.
1: Oui. Oui.
15: Un album de Pascal Obispo France.
1: Oui.
0: Hey.
13: 2 invitations pour l'expo Largo Winch à Paris et les albums BD.
1: L'intégrale des albums, d'accord.
0: Oh, l'intégrale.
13: J'ai que ça.
1: Ah,
10: oh, oh non.
1: C'est pas possible parce qu'il manque quelque chose qui était au début en même temps quasiment que les invitations pour Largo Winch.
0: Il manque un truc là.
1: J'avais oublié une chose.
13: Alors, j'ai dit les sous.
1: Oui.
9: Bon, ça oui.
13: J'ai dit la bourriche.
1: Oui. Oui.
13: J'ai dit Pascal Obispo.
1: Oui. Oui.
13: Marie Lafourré.
1: Oui. Oui.
13: L'hôtel.
1: Oui. Oui.
13: Les invitations à l'expo. Oui. Et l'intégrale des albums.
1: Oui, mais il manque quelque chose.
10: Oh, oh non. Là, là, là, non.
13: Alors il faut vous mettre là. Parce que là, c'est pas possible.
1: C'est la deuxième chose qu'on a ajoutée dès le début, le mardi 7 décembre.
0: On peut pas lui donner un mini indice.
13: Alors le mardi 7 décembre.
1: Mais oui, mais oui, oui.
13: Attendez, je reprends mes notes. Parce que là, on peut pas
6: rester là-dessus. Mais en fait, vous bossez pas, Pauline.
1: Il y a un suspense.
10: C'est un souteneur. On dirait une série Netflix, quoi.
0: Comme elle est sympa, on lui
10: fait. C'est la casa des Paulines.
6: Je te jure, si tu perds, je t'envoie la
0: bourriche. Attendez, laissez-la se concentrer. Elle y est presque.
1: On a même dit hier que ça allait pourrir dans la valise si on le laissait trop longtemps.
13: Ah oui, un pain d'épices.
1: Ouais, ouais.
13: C'est ça.
1: Allez, on vous accorde la valise RTL.
13: Oh purée, je suis
6: trop contente. Bravo, joyeux Noël, Pauline.
0: Là, on sent que c'est une vraie. Ah, elle écoute vraiment tous les jours.
6: Voilà, donc, c'est la magie de Noël.
0: Elle mérite. Là, franchement, elle mérite, Pauline. Bravo.
13: Hier, je vous avoue, je me suis endormie sur les grosses têtes. Je planais pour d'autres raisons.
1: Vous n'avez pas la marque.
13: Merci beaucoup. À chaque fois, je vous envoie des petits mots pour vous dire merci beaucoup pour tout.
1: Ah, c'est vrai. Et vous n'avez pas la marque du pain d'épices à tout hasard, hein, non.
10: C'est Prosper.
13: Pain d'épices and love, je sais pas.
1: Mulot et Petit Jean. Je donne les sponsors.
13: Bon, on va le
0: répéter,
13: Mulot et Petit Jean, allez.
0: Elle est géniale, Pauline.
10: Allez, c'est fait.
0: On l'adore.
1: Bon, bah, c'est Sébastien Thoen lui-même qui va vous apporter tout ça.
13: Ouais, d'accord. Alors, avec tout nu, avec un petit nœud
0: autour de quoi?
10: Ah, mais il a un petit nœud, de toute façon.
0: Nœud autour de quoi?
6: Pauline, je vais te démonter.
13: Bon, faudra enlever les toiles d'araignée avant. Hein.
10: Hey, c'est la sportive Spider-Man.
0: Bon, génial, alors, Pauline. On a la meilleure auditrice du
10: elle
0: monde.
10: Est géniale.
6: Pauline,
1: moi, je crois qu'elle méritait bien la valise. Ah, ouais,
13: en tout cas, je vous fais de très gros bisous. Je passe mon bonjour à tous ceux qui me reconnaissent, notamment ma belle-sœur Nadia.
1: Ah bah, Nadia, alors, Nadia, ouais. Et voilà. Dites, c'est quand même à vous de donner le nouveau montant de la valise aussi.
13: Ah, on va dire 1043 ou je suis généreuse 1430.
1: 1043, c'est bien. 1043 euros, je retiens ça. 1043 euros et j'ajoute tout de suite 2 places pour le film de Marie Amiguet et Vincent Munier, La Panthère des Neiges, qui sort aujourd'hui. Donc 2 places pour le film et un appareil photo Nikon D7500 qui coûte plus de 1000 euros.
0: Et je peux ajouter des places moi aussi pour mon film?
1: Si vous voulez, allez.
0: Ah bah voilà, alors 2 places pour aller voir Mince alors.
1: Et 2 places.
13: Madame de Turquem, vous auriez pu la donner pour moi.
0: Eh bien, je suis d'accord, je vous la donne aussi pour
13: surtout
0: vous. Parce
13: moi,
0: que
13: je fais partie de la FFFF, si vous connaissez.
0: Je ne sais pas ce que c'est que la FFFF.
13: La Fédération Française des Fières Fessières.
0: Des Fières Fessières.
1: Ah, vous êtes grosse. Ben,
10: oui. Ah, vous êtes calipige.
0: Ah, vous avez des belles fesses aussi.
10: Vous êtes calipige.
13: Tout ça, c'est ferme, hein. On peut claquer.
0: Bon, alors là, vraiment,
1: je vous mets 2 places.
0: À mon avis, Sébastien Thoen va vraiment venir vous amorter tout ça. Hein.
1: La Panthère des Neiges.
6: Ils sont sympas, les gilets jaunes.
1: La Panthère des Neiges, c'est un film RTL qui sort aujourd'hui. Et Charlotte de Turckheim, son film sortira mercredi prochain. On vous embrasse, en tout cas, Pauline.
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1: C'est vrai que là, il va falloir faire quelque chose, monsieur. Il faut vous arrêter parce qu'on n'a plus envie de vous engager si on peut plus se foutre de votre gueule.
10: 24 kilos aujourd'hui.
1: 24 kilos quoi?
10: Tu fais 24 kilos?
6: Et 24 kilos du Mans.
10: Le 106 à 82.
1: Non, ne l'encouragez pas, je vous jure.
10: Non, il a juste baisé une fois.
16: Mais il est à base de quoi, ton régime?
10: De sport. Je me suis remis au sport. Je suis fier.
16: Oui,
10: je suis
16: mais
10: tellement
16: tu manges du développé.
10: Je mange beaucoup moins.
0: La masturbation, pour lui, c'est un sport.
10: C'est pas faux.
1: Oh là là. Non, un sport, c'est quand on y arrive.
10: Je vais grimper le Mont Ventoux au printemps.
17: Oh, le comme pauvre ça,
0: le pauvre Ventoux.
18: Le pauvre, oui, j'allais dire, ouais.
1: Elle a un surnom, Nathalie, maintenant, donc.
10: Le Galibier.
6: Le Galibier.
10: Mon petit Galibier.
1: À mon avis, il n'est pas le premier au col de l'utérus.
18: Oh non, Laurent, allons.
10: Et je vais changer mes chemises dans quelques jours.
17: Oui, ça c'est pas déjà, action. Essaye d'en laver une.
10: Oui. Oh, en fait, ce qui est génial, c'est qu'on parle autant de moi quand j'étais gros que quand je suis devenu maigre.
18: Exact.
6: Non, t'es pas encore maigre, hein. T'attends, il y a encore une marque.
17: Ce sera intéressant de voir ce que ça donne quand tu seras mort.
1: Allez. Une première citation pour Madame Mélina Zeribi, qui habite Calvi, qui a dit « Mon meilleur ami est parti avec ma femme. Il me manque. »
17: Groschomarck. Vierdac.
1: Non, c'est français, ce n'est pas Groschomarck. C'est quelqu'un qui vit encore.
16: Ah, qui vit encore.
1: Qu'on a eu au téléphone il n'y a
6: Olivier
1: pas longtemps.
6: Olivier de Benoît.
1: Olivier de Benoît. Bah oui. Bonne réponse collective.
17: Non, je crois pas.
6: Si.
1: On va dire Laurent Baffy et Jean-Philippe Janssen,
17: le couple.
1: Pour Inès Waïd, qui habite Saint-Étienne-du-Bois, qui a dit « Si la télévision n'était pas aussi éloignée du réfrigérateur, certains Américains ne feraient pas d'exercice du tout.
18: » C'est un Américain qui a dit ça ?
1: Non, mais c'est quelqu'un qui a vécu à Los Angeles pendant quelques années.
10: Lynn Renault.
1: Pardon.
10: Lynn Renault avec...
1: Ah, Lynn Renault, ça pourrait être Lynn Renault.
17: Francis Weber.
1: Il a travaillé avec Lynn Renault.
10: Ah, c'est Jean-Jean.
1: Et j'ai entendu, ça, oui, mais elle, ne lui piquez pas sa réponse.
10: Ah, j'ai pas entendu ça.
1: Elle l'a dit trois fois.
16: Ouais. Ah bah merde, en plus il compte et il répond pas. Ah bah merde alors.
1: Oui, mais ça me permet de dire triple bonne réponse d'Isabelle Mergaux.
16: Bravo.
1: Pour Gauthier Mounier, qui habite Mélès en Ille-et-Vilaine, qui a dit « Les préservatifs ne sont pas toujours très sûrs. Un de mes amis qui en portait un s'est fait renverser par un bus. »
18: C'est absurde.
1: Ah, c'est absurde, c'est drôle, j'adore. C'est vivant.
16: C'est Gueluc.
1: Et c'est pas français.
16: C'est belge.
1: Non.
16: Américain.
1: Ah bah, Gueluc est belge, c'est américain.
16: Woody Allen.
1: Non, on le voit à la télévision encore aujourd'hui. Ces émissions sont diffusées en France.
6: Jimmy Fallon.
1: Bonne réponse. De Jean-Philippe Janssen. Pour Georges Guédu, qui habite Lassigny dans l'Oise, qui a dit les deux choses que je reproche à Édouard Balladur, c'est son menton.
17: Jacques Chirac.
1: Non,
17: Bernard Mabille.
1: Non.
17: Une grosse tête. Veille.
1: Quelqu'un qui aimait bien se moquer des politiques.
18: Thierry Le Luron.
1: Pas Le Luron.
17: Jean Amadou.
1: Plutôt de gauche.
10: Guy Bedos.
1: Bonne réponse de Johan Rioux. Ah, j'aime bien celle-ci pour Emmanuel Pinto, qui habite Boussevilliers, qui a dit « Plus j'aime l'humanité en général, moins j'aime les gens en particulier. »
17: Oh, c'est beau.
6: Oh, c'est beau.
16: Ça. Oh, c'est bien ça.
1: C'est littéraire et ce n'est pas français.
16: 18e ?
1: Non, on est plutôt 19e.
17: C'est Dostoïevski ?
1: Comment vous savez ça ?
17: Ben, c'est son esprit.
6: Non, mais alors lui...
1: Ben oui, c'est Dostoïevski.
16: Incroyable.
1: Bonne, excellente réponse de Franck Ferrand.
16: Alors, Franck Ferrand, il a une tête d'enfant sage. On dirait qu'il va faire la photo d'école.
6: Oui, il a petit débardeur du dimanche.
1: Je vous avoue, j'aime beaucoup Franck Ferrand. Oh.

0: je vais vous avouer ça, c'est mon chouchou, Franck Ferrand.
1: C'est bien, non, Laurent. D'où ça vient, Laurent?
0: Il est intelligent, il est drôle,
2: il a
0: de l'humour.
2: Parce que les paillots, ça fait péter.
3: C'est quelque chose.
0: Il a de l'autodérision, il rit de tout.
4: Oui, il a enfin,
2: avec le
4: truc
2: qu'il gagne, il pourrait se payer des manches. Hein.
0: Oui, ça c'est vrai qu'aujourd'hui il est habillé en buraliste, mais.
3: C'est vrai, oui.
1: C'est votre préféré, Laurent, ou pas? C'est votre.
0: Ah, il fait partie de mes préférés.
2: Je sens une petite pointe d'angoisse dans ta question. Toi, tu fais partie des détestés.
0: Je vais quand même enchaîner avec une dernière citation pour Nicole Provost, puisque Dostoïevski a été si brillamment trouvé par Monsieur Ferrand.
5: Oui, c'était son esprit.
0: Mais effectivement, pour Nicole Provost, peut-être plus difficile. Elle habite Chatou, même Provost, dans les Yvelines. Elle espère, elle aussi, un chèque RTL, qui a dit « La différence entre un ouvrier et un intellectuel, c'est que l'ouvrier se lave les mains avant de pisser, et l'intellectuel après. »
4: Après.
3: Ah, c'est joli.
2: C'est français.
0: C'est français.
2: C'est vivant.
0: Ah non, c'est pas vivant. Non, non, non. C'est du 20e siècle. Quelqu'un qui est mort dans les années 1977.
1: Ah, c'est pas précis. Pierre Daninos?
0: Non, c'est pas Pierre Denis.
5: Ah, pourtant, c'était l'esprit.
4: Ah ouais?
2: Il a fait du cinéma.
0: Il a en tout cas dialogué pour le cinéma.
2: Audiard?
0: Pas Audiard, non, non.
2: Janson?
0: Non, mais on se rapproche. C'est un poète surtout. Un
4: des Prévert?
0: Raymond Queneau. Prévert, bonne réponse d'Isabelle Mergo. Jacques Prévert, bravo Isabelle.
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0: Hier, c'était le jour précis de la date de disparition d'Edith Piaf. Enfin, vous savez qu'il y a une petite polémique sur la date exacte, parce qu'on l'a trimballée de la province jusqu'à Paris. Elle est morte le 10, on l'a déclarée le 11. Bon, tout ça, peu importe. Mais il y avait en tout cas un article hier. Qu'est-ce qu'il y a, monsieur?
2: On est encore dans l'histoire des premiers rangs, des deuxièmes rangs, là. Elle est morte au deuxième rang, donc on l'a rapatriée au premier rang.
4: Mais elle dormait au quatrième.
2: Donc, tout ça pour dire que c'est son anniversaire et que...
0: Elle est morte il y a 60 ans à Grasse. Edith Piaf, le 10 octobre 1963. Et on nous rappelait, évidemment, les mariages et les nombreux amants qu'avait pu avoir Edith, éternelle amoureuse. Évidemment, elle a perdu, on le sait, Marcel Cerdan, son boxeur, mais elle a eu Yves Montand, Charles Aznavour, Gilbert Bécaud.
2: Berléand.
8: Non.
2: Non. Oh, tu me disais...
8: Non, moi, c'était... Non. Bah, moi.
2: Tu me disais... Que... Ouais.
8: Non,
2: pas... Tu avais eu une histoire au début de sa carrière, tu me disais, avec elle.
3: De la carrière de qui?
2: D'Edith.
0: Ben, on va voir si Monsieur Berléand connaît bien cette époque, parce que...
8: Non.
3: Ouais, il c'est elle qui devra avoir honte, hein.
8: Bah, ouais, non, mais
0: elle ne s'est mariée que deux fois, Edith voilà. Piaf, avec tous ses amours qu'elle bien a pu sûr. Avoir. Bon, le dernier mari, oui, c'est celui qui est son veuf, ça, assez facile à savoir, c'était Théo Sarrapeau.
2: Elle a chanté À quoi ça sert l'amour.
0: Voilà, À quoi ça sert l'amour, magnifique chanson. Ouais. Vous la connaissez?
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0: Eh bien, ça, c'était avec son deuxième mari. Mais elle avait fait un premier mariage avec un autre chanteur. Quel chanteur?
4: Marcel Cerdan.
0: Ah non, ça, c'était un boxeur. Ah, vous remarquez?
1: Oh, il chantait bien. Hein.
0: Ah oui, il chantait. Allez, venez, Milour.
4: Milour.
2: Incroyable.
0: Oui, c'est ça la blague.
1: Pourtant, je pense qu'elle a compris Milou. Hein.
4: D'accord.
0: Tintin et Milour. Alors,
4: ouais.
2: Avec un autre chanteur, mais.
4: Est-ce que c'était pas un musicien qui s'appelait Jacques Pille, quelque chose comme ça.
0: Bonne réponse de Christine Auprès.
3: Impressionnant. Hein.
0: Je vous l'accorde, même s'il manque le S à la fin, car c'est Jacques Pils. Et il avait chanté ce Jacques Pils en duo au début de sa carrière avec un monsieur qui s'appelait Tabé, Georges Tabé. Pils, pourquoi ça vous fait rire?
8: Pils et Tabé, je sais pas, je connaissais pas.
0: Écoutez, ils chantaient, c'est eux qui ont créé cette chanson, Couché dans le foin, Pils et Tabé.
4: Ah oui,
1: comme Ariel Dombal.

0: Couché dans le foin, quand même.
1: Ah, c'est gracieux, c'est gracieux.
2: Ah, je croyais que c'était un duo avec Edith Piaf. Depuis tout à l'heure, je dis, mais elle chante quand, Edith Piaf?
0: Non. Là, il n'avait pas encore rencontré Edith Piaf.
3: C'est qui? C'est plutôt Mireille.
0: Ça, c'était Mireille et Jean-Noël.

0: Mais ça, ça a eu du succès, là, ce qu'on
1: a. Ah oui. Bûcher dans le foin, gros succès. Et alors, il faut savoir qu'en 1939, ce garçon, donc Jacques Pils, bien avant d'épouser Piaf, parce qu'il a épousé Piaf en 1952. Oui. Mais en 1939, il a épousé une autre chanteuse qui s'appelait Lucienne Boyer. Ah, oui. Lucienne Boyer, elle chantait « Parlez-moi d'amour ».
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3: Je pense à cet auditeur qui disait que vous aviez considérablement rajeuni l'audience.
1: Et alors, il s'est mis à écrire une chanson avec Gilbert Bécaud. Gilbert Bécaud était son pianiste à l'époque, parce qu'il a commencé comme pianiste, Gilbert Bécaud. Et ils ont ensemble écrit un tube pour Édith Piaf qui s'appelait « J't'ai dans la peau ».
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0: C'est marrant, avec le titre, on s'attendait à un truc plus rythmé.
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3: Mais là, il y a une question au bout, ou vous allez simplement nous lire la fiche Wikipédia d'Edith Piaf?
1: Attendez, parce que j'ai pas fini, parce que... Alors, je vous lis le parcours de ce Jacques Pils, le premier mari d'Edith Piaf, parce que je trouve que c'est un parcours absolument incroyable. La question, je l'ai déjà posée, monsieur Dodian et madame.
3: Ah oui, c'est vrai, mais c'était il y a un quart d'heure.
1: et madame Ockrent a brillamment répondu à Jacques Pils.
0: Moi, je trouve que c'est super intéressant, Laurent.
1: Merci, Jérémy. Ben oui, parce que... Chouchou et Fayot en plus. Donc en 52, le 20 septembre 1952.
0: J'espère qu'il est mort vieux, que ça dure longtemps, Laurent.
1: Ben vous allez voir. Il a épousé Edith Piaf à New York, en plus, Jacques Pils. Avec qui comme témoin? Avec Marlène Dietrich comme témoin. Vous rendez compte? C'est beau quand même. Et ils vont divorcer 5 ans plus tard, en 1957. Là, il sait plus quoi faire, le pauvre Jacques Pils.
0: Ah non.
1: Alors, qu'est-ce qu'il fait? Eh ben, il est candidat à l'Eurovision de la chanson.
3: Ah oui. Souvent, les gens égarés finissent.
0: Et tout ça à 87 ans, c'est ça?
1: Pour Monaco, pas pour la France. Il représente
5: mieux pour les impôts.
1: Il représente Monaco à l'Eurovision de la chanson avec un titre qui s'appelle Mon ami Pierrot.
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3: Prête-moi ta plume.

0: il meurt.
1: Et là, non, il meurt pas. Là, il termine dernier avec
2: Il n'y avait pas un suspense insoutenable.
1: Oui, oui, mais attendez, attendez, le rebondissement. Il y a un rebondissement.
0: C'est Edith Piaf qui est première.
1: Pardon.
0: C'est Edith Piaf qui est première.
1: Non, non, non, non, non, non.
2: Mais
1: non.
2: Il encule
1: non.
2: le présentateur. Mettez-nous un petit peu de...

0: 1960. Donc ça fait 1960. En 1960.
1: C'est sa fille. Sa fille.
2: Mais c'est extraordinaire ce que vous nous racontez. C'est sa fille.
3: De qui, Marie Myriam est sa fille.
1: Non.
2: C'est fou l'Eurovision. Hein.
3: Non.
1: La fille que Monsieur Pils a eu avec
0: Edith Piaf.
1: Non. Oh. Ils n'ont pas eu d'enfant. Mais avec sa première femme, Lucienne Boyer.
0: Ah, oui.
1: Je vous rappelle que Lucienne Boyer. Qu'est-ce qu'elle, voir si vous avez retenu. Qu'est-ce qu'elle chantait, Lucienne
4: Parle-moi
1: Boyer.
4: D'amour.
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5: L'amour, dites-moi des choses tendres.
1: Eh bien, ils ont eu une fille qui s'appelait Jacqueline Boyer.
0: Oh, ah oui, Jacqueline Boyer.
1: Et l'année qui suit, où le père se ramasse, et termine 11e du concours et dernier du concours, eh bien, Jacqueline Boyer, elle, la fille, elle remporte le concours pour la France, mesdames et messieurs, avec Tom Pilibi.
6: Tom Pilibi a deux châteaux, le premier en Écosse. Tom Pilibi a deux châteaux.
4: Comment voulez-vous qu'il n'y ait pas la guerre dans ces époques?
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4: Est-ce que Richard est resté simple au contact de ces grandes stars?
0: Oh, la question,
4: sans Sharon Stone, tu n'existerais pas.
0: Non, il restait tout
4: c'est Sharon Stone, non, qui t'a un petit peu mis
2: non,
4: sur
2: non,
4: le...
2: Non, j'étais très pote avec Sharon Stone, mais c'est pas elle qui m'a mis...
1: Ah bon, vous êtes, je savais pas ça, moi.
0: Elle a couché avec.
4: Ça a été une de ses premières clientes.
1: Mais comment vous savez tout ça, vous?
4: J'ai regardé le Wikipédia à 5h53.
1: Qu'est-ce que vous avez fait avec Sharon Stone?
4: D'après vous.
1: Mais pourquoi vous nous racontez pas ces trucs-là?
2: Vous me posez pas de questions.
1: Eh ben moi, je vous en parle.
2: Il y en a pour les autres.
1: Alors, pardon, qu'est-ce que vous avez fait avec Sharon Stone?
2: Avec Sharon, non, Sharon Stone, elle m'a repéré à la base parce que j'ai, on a fait le festival de Cannes ensemble.
1: Ouais.
2: Je la connaissais pas. J'avais mis donc mes premières sculptures sur des tables, voilà, qui étaient là sur un dîner.
4: Oui, au Courtepaille.
2: Et ensuite, oui, au Courtepaille, voilà, exactement. Et ensuite, elle était très séduite par mon charme. Elle a aimé mes sculptures. D'accord. Et donc, elle en a acheté, on a fait la promotion, puis on est resté potes pendant des années.
9: Ça t'a coûté $1 million?
2: Non, ça m'a coûté $3 million, pas de
1: bêta. Vous lui avez fait un pic à glace en résine?
2: Basic Instinct.
4: Qu'est-ce que vous lui avez offert, Richard? Ou qu'est-ce qu'elle a payé pour vous avoir?
2: Qu'est-ce qu'elle a payé pour m'avoir?
0: C'est pas une pute!
2: Elle a payé très cher pour m'avoir.
4: Vous imaginez passer de Sharon Stone à Yohann Ryu? La décadence totale!
0: Mais t'as rien offert, hein?
4: Ta vie est un échec! C'est bien, tu évolues bien, c'est franchement.
1: Je voulais pas dire, monsieur Rolinski, mais j'ai l'impression qu'Yohann Ryu se fout de votre gueule.
2: Oui, absolument,
4: non, mais pas du tout. Non, parce que je sais que vous êtes un immense artiste. Apparemment, c'est un matin, vous êtes levé et vous avez changé de vie, non? Vous n'étiez pas dans le management avant. Qu'est-ce qui vous a amené à l'art?
1: J'en ai entendu des interviews depuis Jacques Chancel. L'aider comme ça.
0: Mais c'est pas ça. Il était gardien de zoo.
4: Non, mais Richard, sérieux.
0: Et il voyait des singes, il s'est dit, tiens, en rose.
4: Je crois que vous étiez dans le management, c'est ça, non?
2: Oui, absolument. J'ai fait une espèce de burn-out et un jour, j'ai voulu me revenir à ce que je voulais faire vraiment.
4: Vous avez souffert.
2: Oui, j'ai un peu souffert, effectivement. Et après.
1: De toute façon, dans ce métier, il n'y a pas de promo, il n'y a pas d'interview si on n'a pas souffert. Si tous les dimanches soirs, moi, je regarde 7 à 8, si t'as pas souffert, t'as pas de promo.
0: Et Frédéric Lopez, c'est pas ça, lui?
1: C'est vrai, il faut avoir souffert.
0: Mais oui, quand vous faites le dimanche
1: soir. Carina, vous n'avez pas assez souffert.
3: Non, j'ai pas assez souffert.
0: Pourtant, quand on fait ta gueule, hein.
3: Ou peut-être. Allez!
9: Johan, tu regardes les notices biographiques avant de venir à l'émission?
4: En fait, ça m'intéresse énormément. Et Richard, c'est la première fois que nous faisons quelque chose ensemble. Et franchement,
2: je t'écoute régulièrement
4: en grosse tête et je vous trouve très très bon. Vraiment, je vous trouve très très bon parce que vous avez su faire votre place. Mais il faudrait que vous pouviez encore progresser sur un domaine.
2: Oui,
1: la sculpture!
2: Oui,
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10: Le géant suédois IKEA a donc décidé de se lancer lui aussi dans la revente en ligne. 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

0: sans lui.
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2: Il y a une demi-page dans le Figaro aujourd'hui sur un Artipop. Moi, je connaissais pas cette marque Artipop. Qu'est-ce que c'est qu'un Artipop qu'on s'arrache, paraît-il? Il y en a des moins chers que d'autres, mais ça peut aller jusqu'à 4000 euros l'Artipop. Mais de quoi s'agit-il?
3: C'est des vêtements?
4: Un vibromasseur.
2: Un vibromasseur? Non.
3: C'est des vêtements?
2: Des vêtements, non.
4: Des baskets?
2: Des baskets, non.
3: Des lunettes de soleil?
2: On n'est pas lu le Figaro aujourd'hui.
4: Non.
2: Et c'est un papier de Marie-Gabrielle Graffin qui, effectivement, consacre tout un article, une demi-page à l'Artipop.
3: C'est quelque chose, c'est une porte.
2: Alors, ça a été créé en 2012, cette marque. C'est une marque de luxe. Hein, puisque,
3: c'est décoratif.
2: Alors, comporte, vous dites, c'est ça?
3: Comporte?
2: Oui, comporte, oui. Comporte. C'est,
3: comme des lunettes, un chapeau?
2: Pas tout à fait comme des lunettes ou un chapeau.
3: C'est décoratif.
2: Des dentiers Artipop?
3: Ouais, des dentiers Artipop.
4: C'est un sac?
2: Alors, un sac, le mot serait impropre, parce que, évidemment, vu ce qu'on met dedans, ce serait quand même un peu compliqué.
3: Ah, c'est un truc pour porter les bébés?
2: Bonne réponse de Jérémy Ferrari. Effectivement, on appelle ça le Birkin des mamans, parce que Jane Birkin a été la première à utiliser cette marque, l'Artipop. Enfin, la première, je suis pas sûr, parce qu'en 2012, à mon avis, à un petit moment qu'elle avait accouché déjà, mais si elle portait encore Charlotte dans un Artipop, c'est qu'il y a un problème.
4: C'est gênant.
2: Mais en tout cas, c'est une marque née aux Pays-Bas. Il y a une demi-page sur, effectivement, ces sacs, vous voyez, qui permettent de porter le bébé sur le ventre. J'imagine que... Maintenant, qui est papa parmi vous, les garçons, là?
5: Je l'ai fait. Le porte-bébé, oui, mais ça fait très mal au dos, ça.
2: C'est génial. Ah ouais, au dos du bébé ou à votre dos?
5: Non, ça fait mal au dos parce qu'on a une position pas naturelle, donc il faut.
3: C'est vraiment les hommes. Et l'avoir 9 mois dans le ventre, ça fait pas mal au dos, Baptiste?
5: Non, mais ça, c'est un truc qui me manquait beaucoup. J'adorais avoir le porte-bébé, avoir mes filles devant, c'est trop bien.
2: Et donc, vous n'aviez pas un Artipop, alors?
5: Non, j'avais un porte-bébé classique.
2: Et vous, monsieur de sa mère?
6: Je me souviens plus. C'était, vous savez, moi, je suis vieux, j'ai plus de souvenirs de ça. Mais en revanche, j'ai vu une vidéo récemment avec un Artipop, très rigolote. Et c'est un père de famille qui a son bébé dans un Artipop, sur le dos, et il cherche son gamin, il a la poussette devant lui. Et le gars fait une crise de panique parce qu'il a paumé son gamin.
3: Il a oublié que le bébé était dans le dos.
6: Partout, il se retourne et tout, il y a le gamin qui est dans son dos.
3: Et il tombe dans les pommes et le bébé est mort.
6: la vidéo est hilarante, vraiment. Une vidéo d'Artipop, donc en lien donc avec ce que vous disiez, Laurent. Donc mon intervention va être gardée au montage.
2: Et vous alors, Carina, vous avez été maman, vous alors?
7: Je suis toujours, hein.
2: Elle n'est plus en âge que vous la portiez, ça que je veux dire.
7: Oh non, ce serait l'inverse.
3: Elle
7: a 21 ans, ma fille. Je la portais dans un porte-bébé, ouais, bien
2: Comment
7: sûr.
2: Comment peut-on imaginer que cette jeune femme ici présente est une jeune fille de 21 ans? Vous rendez compte un peu?
7: J'ai 53 ans.
2: Mais ça ne se voit tellement pas.
7: Vous êtes mignon.
3: 52, hein.
2: Et surtout, alors, depuis qu'elle a retrouvé l'amour, alors elle est rayonnante.
3: En ce moment, malheureusement, je peux pas trop venir vous voir, mais j'écoute en podcast, et donc j'ai entendu cette fameuse émission où il y a une espèce de psychopathe là qui a voulu qui t'a dragué en direct, et finalement il t'a pécho alors.
7: Ouais.
5: T'as pécho un auditeur?
7: Ouais.
5: Oh,
3: mais non.
5: C'est légal ça encore aujourd'hui?
7: Je crois, il est majeur.
5: Mais c'est le majeur,
2: ça. Pour les femmes, c'est légal.
3: Ah oui, voilà, c'est ça. Merci, non, c'est un auditeur qui a appelé, qui t'a demandé des places pour venir voir ton spectacle.
7: Non, il a appelé.
3: C'était en province.
7: Il a pas appelé pour demander des places, il a appelé pour dire qu'il me trouvait charmante.
3: Ah oui,
2: à la radio.
7: Et comme j'étais vraiment morte de faim, j'ai craqué.
3: Mais c'était en province, je me rappelle, c'était sur une date en province.
7: Non, lui, il habite à Nantes, mais il est venu me voir jouer à Paris.
3: Ah oui, il a vraiment faim aussi, d'accord.
2: Il habite à Nantes, Ligonnès, il s'appelle.
5: Ah ouais. Il fait des terrasses.
7: Non, il a une très belle terrasse.
3: C'est génial.
2: Il y a une Madame Boxo, parce qu'on connaît.
5: Oui, il y en a une.
2: J'aime bien savoir un petit peu quand même.
7: Il est marié.
2: La vie de mes grosses têtes. Et maintenant, vous êtes une grosse tête à part entière, Monsieur Boxo.
5: Vous voulez savoir quoi?
2: Il y a une Madame Boxo.
5: Oui, il y a une Madame Boxo depuis.
2: Qui fait le même métier que vous, souvent?
5: Non, elle est orthophoniste.
2: Ah oui.
4: Elle est vivante?
5: Elle apprend au journal.
8: J'ai une question qui va plaire à Laurent. Et est-ce qu'il y a un box-office?
2: Génial!
3: Bravo! Ça fait plaisir, j'ai jamais vu rire autant Laurent.
7: Non mais moi je sais pourquoi Philippe s'est marié en revanche.
2: Ah pourquoi?
7: Parce que pendant le Covid, vous êtes rendu compte que vous vous supportiez.
5: Je connais bien. Ouais, c'est vrai.
2: Et vous Constance, vous espérez aussi trouver l'amour ici à RTL?
9: Pourquoi un?
2: Ah vous voulez plus...
3: Oh là, le nombre d'appels que vous allez recevoir!

0: Et vous m'avez pas demandé si j'avais des enfants.
1: Non, je vous ai pas demandé parce que je crois que vous n'en avez pas.
0: Non, je n'ai pas d'enfants. Heureusement pour ma chatte.
2: Allez, c'est top. Et on enchaîne tout de suite sur le point trafic.
1: Elle parle de son petit animal de compagnie.
2: Bien sûr.
0: Non, de ma chatte.
1: Pour Stéphanie Rioche, j'enchaîne avec une question.
2: Oui.
1: Pour Mme Rioche qui habite Metz en Moselle. Quel point commun ont les acteurs Jude Law, Anthony Quinn, Rex Harrison et Anthony Hopkins?
3: Ils ont des jumeaux?
4: Ils ont tous joué un pape.
1: Ils ont tous joué un pape. Bonne réponse. J'aime bien Arnaud de Saver qui trouve pas de réponse mais qui hoche la tête.
2: Mais, je hoche de la tête parce que ça ne m'étonne pas du tout que Baptiste ait trouvé la réponse. Il a une culture cinématographique incroyable.
1: Eh ben, on va vérifier.
2: J'en discutais avec lui il y a pas longtemps. Il est vraiment passionné par les histoires de cinéma.
1: On va vérifier parce que justement, j'ai fait exprès, là. J'aurais pu mettre Michel Piccoli dans la liste aussi, mais ça aurait été un peu trop facile. Jude Law, c'est dans une série récemment qu'il a joué un pape.
2: C'est Young Pope, non?
1: Anthony Quinn, c'est un peu plus loin, évidemment. Rex Harrison, je crois que c'est dans un film entre Michel-Ange et le pape de l'époque, Jules et quelques.
2: C'est de Jules II.
1: Voilà, et Anthony Hopkins aussi a joué un pape. Mais justement, dans cette liste, j'ai enlevé quelqu'un qui a joué le pape Pinoff dans un film qui s'appelait Lithstomania, un film britannique. Mais qui a joué le pape Pinoff au cinéma?
2: Galabru, il avait la...
1: Michel Galabru, non.
2: Il avait le tour de taille.
1: Comment vous dites?
0: Rowan Atkinson.
1: Ah, Mr Bean, c'est pas bête, mais non, puisque c'est un film britannique.
2: Sean Connery,
1: non.
2: Donc c'est un Anglais?
1: Un Anglais, oui.
0: Il est vivant,
1: il a 84 ans aujourd'hui.
2: Oula. Ah. C'est pas un membre des Monty Python?
1: Ah, c'est intéressant ce que vous dites là. Ah. Un membre des Monty Python. Mais la réponse est non.
2: Alors pourquoi c'est intéressant ce qu'il a dit là?
1: Réfléchissez.
2: Ah, c'est un rapport avec le Python, le serpent?
1: Non.
2: Il s'appelle Snake?
1: Non, mais c'est un membre.
0: C'est un humoriste?
2: C'est David Snake?
4: Non.
1: C'est un membre.
0: C'est un membre des Blues Brothers.
1: Un membre des Blues Brothers? Non.
2: C'est pas un nom de membre en anglais, c'est pas leg ou finger?
1: Non,
2: il fait pas des jeux de mots non plus à chaque phrase.
5: Je fais des jeux de mots en anglais, pardon.
1: Un membre? Non, c'est intéressant. Vous dites les Monty Python, c'est un groupe britannique célèbre.
2: Ah, mais les Beatles alors?
1: Alors?
2: Eh ben, Lennon, non?
1: Lennon,
2: ou McCartney?
1: Non plus.
2: Ok.
4: Ah, bah c'est dommage.
0: Harrison?
1: Non.
4: Ah, bah l'autre.
2: Le dernier que personne connaît.
0: Mais non.
2: Ben, on a cité les quatre.
1: Vous n'avez pas cité les quatre.
0: Non. Mais on cherche quoi?
1: Vous avez cité John Lennon, Paul McCartney, George Harrison.
2: Et Ringo Starr.
1: Bonne réponse.
2: Ah, il avait dit Italie, Ringo Starr.
1: Bonne réponse d'Arnaud Chamer. Ringo Starr a joué un pape au cinéma.
2: Ah bon?
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1: Comment appelle-t-on la charge électrique, la quantité d'électricité si vous préférez, traversant une section d'un conducteur parcouru par un courant d'intensité de 1 ampère pendant une seconde?
2: Du triphasé.
1: Triphasé.
4: Un mégawatt.
1: Comment?
2: Mégawatt.
1: Mégawatt, non.
4: Un éclair.
2: Un volt.
1: Un volt, non.
2: Alors...
1: Arrêtez de faire Claude François.
8: Des ohms.
2: Un ohm.
8: On le connaît tous, le mot.
1: Je l'avais vu passer déjà, mais j'ignorais ce que cela voulait dire.
2: Est-ce que c'est un nom propre?
1: Si vous voulez, c'est l'unité de charge électrique du système international. Et son nom à cette unité vient, monsieur Baffy, pour vous répondre, du nom du physicien français
2: Maxwell.
1: Charles Augustin. Je ne vais pas vous donner son nom, évidemment. Comment?
8: Hertz,
1: c'est très bien. Mais c'est pas ça, mais c'est très bien.
2: On sent qu'elle a loué une bagnole il n'y a pas longtemps.
9: Alors, ça...
8: Alors là,
2: oui.
8: Si on ne sait pas, on ne peut pas savoir.
2: Est-ce qu'on a dit watt déjà? Oui.
1: Elle a remplacé cette unité, une unité qu'on appelait Franklin à une époque, du nom du physicien américain Benjamin Franklin, qui était en usage dans le premier système. Puis,
2: Faraday.
1: Et puis cet homme est arrivé et il a donné son nom, effectivement, à cette unité de charge électrique.
2: Qui commence également par un F.
1: Non. Alors ça, le coup de l'initial, monsieur Baffy.
8: Pourquoi il a pris l'invention de
3: Franklin.
1: Ah, parce qu'il l'a amélioré, parce que son système était plus international, que sais-je. D'ailleurs, il a été fait Lord, on l'a appelé ensuite Lord Kelvin, pour tout vous dire. C'est à lui aussi qu'on doit la notion du zéro absolu, vous voyez, c'est un physicien britannique reconnu pour ses travaux en thermodynamique. Un des principaux ingénieurs électriciens qui d'ailleurs a participé à la pose des premiers câbles télégraphiques.
8: Oh là là, c'est trop long.
3: Attendez. C'est vrai, des
8: méandres. Ça sert à mesurer à thermo.
0: Les orages.
1: Pardon.
8: Je me suis arrêté thermo.
1: À thermolactile.
2: Il était de quel signe?
1: Non mais monsieur,
0: ah oui, ça me sur les orages.
5: Je suis rouge de honte.
1: Monsieur Rollin, vous connaissez.
5: Oui, bien sûr.
2: C'est le docteur Archibald Kössler.
1: Non, en technologie, on utilise une unité un peu plus grande qui est l'ampère-heure. Vous voyez, mais ça c'est en technologie.
3: Napoléon l'ampère-heure.
1: Non.
2: Oh, oh, joli.
1: Tandis que là, cette charge électrique unitaire équivaut à 6,241
0: 509. Lumens.
1: Non.
2: T'aurais dû le dire plus fort. Est-ce qu'on peut avoir quand même la première lettre?
1: Non.
2: C'est quand même pas demander la lune, ça.
1: Le volt, par exemple. Il y a quelqu'un qui m'a dit le volt.
2: Oui.
1: Vous avez dit le volt. Alors, le volt, c'est ce qui déplace une charge d'un...
2: Un coulon.
1: Quoi vous avez dit?
2: Un coulon.
1: Coulon. Bonne réponse,
3: Bravo.
1: Alors là, bravo.
2: Alors là, bravo.
1: Ça vous est revenu, monsieur.
5: Oui.
1: Il est content, le professeur.
5: Non, je suis pas content parce que j'ai trop transpiré. Je me suis vraiment chié dessus.
3: C'est normal, c'est un coulon.
2: Même au coulon.
1: Le coulon, c'est au L-O-M-B, hein, ouais. Charles Augustin.
2: Non. Il n'a pas découvert l'Amérique?
1: Non, mais il a découvert la charge électrique, ce qui est déjà pas mal.
2: Donc c'est un Français, alors?
1: Le Coulomb, non, il n'est pas français du tout. C'est Coulomb, si vous préférez.
2: Ah, Coulomb.
1: D'ailleurs, il ne s'appelait pas Coulomb, pour tout vous dire.
0: Bah alors.
2: Ah bon.
1: Le Français s'appelait Coulomb.
2: Ah d'accord.
0: Est-ce qu'ils étaient à deux?
1: Non, voilà, exactement.
0: Mais on ne pouvait pas trouver, vous nous avez parlé d'un Anglais?
1: Lord Kelvin, lui, était anglais. C'est lui qui a évidemment mis
2: en... Mais comme il était modeste...
0: Non, mais il fallait qu'on trouve Lord Kelvin ou Monsieur Coulomb.
5: Le zéro absolu, c'est Kelvin. Puisque...
1: Voilà. Écoutez le professeur, vous voyez. Ah.
0: Le couillon, il n'a rien à voir avec le zéro absolu.
1: C'est pas couillon, c'est coulon.
0: Coulon. C'est pareil.
2: Moi, je connais Kelvin, c'est un zéro absolu, effectivement.
1: Écoutez, ne diminuez pas les mérites du professeur Rollin.
3: Ah oui, bravo,
1: qui a retrouvé le coulon, effectivement, qui doit son nom, coulon, à monsieur Charles Augustin.
8: Il faut lui donner une bouée, hein.
1: Qui n'a rien à voir avec Lord Kelvin, qui lui est, enfin, je sais pas si vous me suivez.
8: On peut pas suivre, puisque ça n'a rien à voir, et vous avez dit qu'il était Lord, alors.
2: Même vous comprenez pas ce que vous dites.
1: Il est Lord de passer à autre chose.
5: Monseigneur.
1: Pour madame Potiron, qui habite Marseille. Moi-même, j'avoue que je suis un peu perdu dans ce que je viens de vous raconter. Je suis nul. Mais alors, il faut vous dire un truc. Hein. Mais en physique chimie, c'est la matière où j'étais le pire.
3: C'est vrai,
1: le plus nul avec lequel j'étais.
5: Et pourtant, c'est le plus utile dans la vie quotidienne.
0: Le coulon, ça, tous les jours, on s'en
5: sert. Largement le plus utile.
2: Par exemple, dans une situation quotidienne.
5: Par exemple... toutes les manipulations d'appareils électriques.
3: Ah oui, pour se mettre un thermomètre dans le tube, avoir des notions.
1: Monsieur Janssen.
2: Ça fait 20 ans qu'on se le met dans l'oreille, mais lui, il persiste. Hein. C'est le Jean Moulin du Fion, lui. Hein.
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1: Une question pour Marie. C'est Alic qui habite Carvin dans le Pas-de-Calais, qui sur son peloton d'exécution, plutôt en face de son peloton d'exécution, plutôt sur son poteau attaché, quoi qu'il était peut-être pas attaché à un poteau, mais face au soldat.
10: Plus vous précisez, moi c'est précis.
0: Vous connaissez votre question ou pas?
1: Si, mais j'essaie d'être précis parce que je vous connais. Après, vous allez évidemment me corriger, me reprendre.
0: Non, jamais. On va peut-être vous reprendre. Nous, un peloton d'exécution, on va vous écouter calmement.
1: Qui face au soldat de son peloton d'exécution a crié « Soldat visé au cœur ».
3: Maréchal Ney.
4: Monsieur de Charette.
1: Non, c'est pas Monsieur de Charette.
0: Maréchal Ney.
1: Le maréchal Ney. Bonne réponse de Jean Bendigui.
0: Oui, le
1: Eh oui, le maréchal.

0: Ney, maréchal d'Empire, qui fut exécuté. On est attaché à un poteau dans ces cas-là ou
1: alors,
0: pas ?
1: Alors, il n'était pas attaché. Et dans son cas, on ne sait même pas s'il a été exécuté. Ah. Parce que vous savez qu'il y a des gens qui prétendent que le maréchal Ney a été... exfiltré et qu'on a fait un semblant d'exécution.
2: Oui, il paraît qu'ils vivent très heureux avec Dupont de Ligonnès.
3: Oui, mais ça, tu
0: il
3: sais.
0: Il paraît, c'est... en tout cas, qu'on lui a, il a refusé qu'on lui bande oui. les yeux. Oui. Il aurait dit, ignorez-vous que depuis 25 ans, j'ai l'habitude de regarder en face les boulets et les balles, parce qu'évidemment, il a été un grand maréchal d'Empire. Puis après, il s'est adressé aux soldats encore en disant, camarades, tirez sur moi et visez juste. Et la phrase qu'on lui prête, c'est, soldats, visez droit au cœur. Bon, ça semble plus romanesque que véridique.
1: En tout cas, c'est un mot historique, c'est vrai, oui.
4: Tu dis qu'il n'a pas été fusillé ?
3: Léon dit, je peux plus.
0: Ah oui, oui.
3: On dit que, on dit que...
4: Ah oui, mais pourquoi pas ?
1: Non, mais alors, là, je ne vais pas me lancer dans un grand débat, mais j'avais fait une émission entière, il y a des arguments,
3: si,
1: évidemment.
3: Ariel,
1: c'est pas simplement une idée en l'air, bien sûr.
3: Ah, mais il aurait fait quoi ?
2: Ben, il est sur le boulevard, il y a un boulevard à Paris.
3: Remarquez, ça peut être rigolo l'histoire racontée par Dari Boudboul.
0: Pourquoi on surnommait le Rougeau, paraît-il le...
3: À mon avis, il avait une bonne
1: il était bourré. Hein. Il avait promis à Louis XVIII qu'il allait ramener l'usurpateur, donc Napoléon, dans une cage de fer. Moyennant quoi, quand il l'a croisé en chemin, il s'est immédiatement rangé sous ses ordres.
0: Ah mais non, mais il était rouquin, je viens de me rendre compte. Ah, oui. Voilà pourquoi on l'appelait le Rougeau. Le lion rouge, le Rougeau, le rouquin, crâne de tomate.
3: C'est joli aussi.
0: On l'a appelé.
1: Il était très respecté.
0: À l'époque, il n'y avait pas de problème de harcèlement.
3: Ah non, mais t'imagines aujourd'hui ça, il serait en procès et tout.
2: Tant qu'il n'a pas été fusillé pour cette raison, c'est pas grave.
0: Crâne de tomate, en tout cas, a eu bien du courage face aux soldats. Si c'était vraiment lui, allez savoir. Bon, enfin, il n'y a pas 36 000 rouquins. Vous pensez que c'était un roux de secours qui a été mis.
1: Ah, c'est bien celle-là, Laurent. Elle est bien aussi celle-là.
3: Je trouve qu'elle a. Non, mais non, mais là, il a fait.
1: Je trouve que le rire n'a pas été à la hauteur de la
0: rire. Pour le coup. Non, mais c'était pas bien parce que le jeu de mots est raté. Voilà. Parce qu'il n'avait pas trouvé de roue de secours. Ça, ça aurait été mieux. Voilà. Mais un roue de secours, ça marche pas. Voilà. C'est une roue. Vous voyez, c'est tout un art.
1: Ah oui, non, mais vous êtes vraiment à un level de. Oui, on est tous battus.
5: Non, c'est un cours, en fait.
0: Il n'y avait pas de roue de secours.
4: Non,
0: là,
4: mais,
0: ça aurait
4: mais
0: marché.
4: À l'époque, ce qui était dégueulasse, vous ne pouvez pas porter de chapeau parce qu'on marchait sur les chapeaux de roue.
1: Non, non, mais là, vous ne pouvez pas rire à ça. C'était pas... Non, non, là, c'était pas bien.
3: Si, si. Elle l'a réussi.
1: Oh elle non, elle l'a née.
3: Si, laisse-lui ça.
1: 15 minutes d'introduction.
4: Elle n'en met pas une 15 minutes d'introduction, si, c'est bien.
0: Et vous savez comment il était rouquin, parce qu'on a... On a...
3: Roulement de tambour.
1: Attendez.
3: Envoie le tambour.
1: Attendez, il s'élance.
3: Le rouquin, le petit quinquin, le petit roux.
0: Vous savez comment on est sûr que c'était lui, monsieur...
4: Ah non.
0: On a pris le dentier de sa maman. Non, mais c'est vrai, on a fait des tests... ADN.
3: Oh mon Dieu.
1: Celui-là, il vient de loin.
4: Roulement de tambour.
1: Celui-là, il vient de loin.
4: Tambour.
1: À mon avis, ça va finir sur roupette.
0: Non, pas du tout. Non.
3: Alors, c'est un poil roux à mon
0: c'est
3: avis.
0: C'est grâce aux dents de la mer qu'on voit les attaques de rouquins.
3: Ah oui, oui. C'est vous levez là. C'est levé là.
2: Ah bravo. On l'avait pas vu. On peut arrêter.
4: Les attaques de rouquins. Oula.
3: Mais que... on va avoir l'association des roux.
0: Ah ouais, ouais. Pour Sophie Babel qui habite Juvinas.
3: Elle parle
2: ah bah
3: c'est roux le Babel.
2: Elle parle toutes les langues. Formidable.
0: Alors.
3: Ah non, c'est le Babybel. Non, oui.
4: Elle nous c'est le petit Babel, le Babi Bel.
0: Oui, oui, bien sûr.
3: Ah oui.
1: Elle espère, quelle émission.
0: Elle espère un chèque RTL là-bas dans sa tour. Et
3: Ah oui.
0: Et on va tout faire aujourd'hui. Aujourd'hui, on se
1: lâche. À chaque fois que moi je tente, je prends un bide.
3: On fera un après.
0: Comment appelle-t-on la petite spatule ? Là, c'est pour les médecins ou ceux qui ont un médecin dans leur famille.
3: Ferrari.
2: Spatulette.
0: Ils sauront répondre à cette question. Comment appelle-t-on la petite spatule avec laquelle on appuie sur la langue
3: c'est dégueulasse.
0: Pour examiner la bouche et la gorge.
1: Un bâton d'esquimau.
4: Un spéculum.
3: Mais non.
1: Alors, si tu mets ton spéculum, si ton gynécologue...
3: Je ne mets pas dans la bouche.
4: Tu sais
3: pas
4: où est ta bouche.
1: Si ton médecin te met un spéculum dans la bouche,
0: un spéculum, d'accord, mais avec un sucre.
3: Ha ha ha ha ha!
5: Ça se termine par et.
0: Non, ça se termine pas par et.
2: Parce que moi, j'ai beaucoup de médecins dans la famille.
0: Et comment ils appellent ça alors?
2: Mais il y en a un qui est cardiologue, donc il ne fait pas beaucoup.
4: Ils
2: n'appellent
4: rien, ils disent ouvrez la bouche. Oui. Tirez la langue, ils disent la langue.
0: Mais vous voyez,
2: ils disent pas j'arrive, je vais utiliser ma. Ouais, on voit bien qu'il a un truc en bois dans la main.
0: Alors en bois ou en métal, parfois d'ailleurs.
4: Mais même ça va bien avec une cuillère.
1: Est-ce qu'il y a un lien avec le mot langue?
0: Oui, il y a un lien avec le mot langue.
1: C'est une langue.
0: Non.
6: Ma langue est plus ça, les médecins, parce que quand tu ouvres la bouche, quand tu tires la langue et que tu fais
0: comment vous dites?
1: Un tire-langue.
0: C'est tout bête, car vous êtes pas loin de la bonne réponse.
2: Un abaisse-langue.
0: Un abaisse-langue. Bonne réponse.
6: Un abaisse-langue.
2: Ben oui.
0: C'était une question piège, parce qu'il n'y a pas de mot précis, en fait.
2: Ben oui, parce que 12 ans d'études de médecine pour appeler une petite spatule un abaisse-langue.
1: Ben, comment tu veux l'appeler?
0: Oui, mais parfois, c'est vrai qu'on aurait pu trouver un mot de vocabulaire.
6: Mais ils le font plus, ça.
0: Comment ça, ils le font
6: plus? Mais non,
0: plus.
6: Ils vous disent ouvrir la bouche, tirer la langue et faites
4: non.
6: Mais
4: non.
6: Parce que sinon, vous tirez au cœur.
1: Mais qu'est-ce qu'elle raconte? De quoi?
0: Ce qui me fait plaisir, si vous voulez, je vous dis, c'est que, bon, nous, elle ne nous est pas indispensable, mais elle a l'air tellement de s'amuser ici. Ouais, oui.
2: Elle est joyeuse, mais elle est joyeuse.
0: Je peux pas la priver de
1: ça. Vous voyez, c'est vrai.
4: C'est vrai.
1: Mais non, mais c'est bien.
6: Vous amusez pas en écoutant
4: la ravie de la crèche.
6: Drôle.
0: Moi, je suis content de vous voir heureuse.
6: Moi, j'adore venir.
0: On peut
6: ici.
0: Vous en mettre plein la gueule. On peut. Enfin,
6: je m'amuse.
0: Voilà, elle est là, elle rigole.
4: Mais elle comprend pas.
2: Non, mais elle est mazo, elle est mazo.
6: Elle vit sa vie.
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0: Question littéraire très difficile, mais aujourd'hui il y a du niveau, hein, alors je me lance. Pour Didier Aguado, qui habite Perpignan. Perpignan, c'est dans les Pyrénées-Orientales. Pouvez-vous retrouver pour moi le nom de celui qui a écrit ce roman d'inspiration picaresque, l'histoire de Gilles Blas de Santillane?
5: René-Alain Lesage.
0: René Lesage. Bonne réponse. Alors là, bravo, vous connaissiez l'histoire de Gilles Blas de Santillane, monsieur Ferrand?
1: Très vaguement.
0: Très vaguement.
5: Ça veut dire non. Mais j'ai un problème, j'inverse toujours les prénoms.
0: Oh, c'est pas très grave, Stevie le fait aussi.
5: Oui. Ah bah super, Pascal Blaise. Super, on me compare à Stevie.
0: Allez, maintenant. Moi j'avoue que je ne connaissais même pas l'histoire de Gilles Blas de Santillane. Excellente réponse de notre ami Paul Elkarat. Alors, trouverez-vous maintenant le nom de ce roman historique, paru en 1862. Je vous demande le titre du roman,
8: le nombre de pages.
0: Le nom de l'auteur, éventuellement. Le nombre de pages, j'ai pas besoin, mais je vais vous donner l'histoire que raconte ce roman, paru en 1862. Ce roman a pour sujet la guerre des mercenaires, au 3e siècle avant Jésus-Christ.
8: Oh là là là là.
0: Mercenaires, guerre qui oppose la ville de Carthage.
1: Salambo.
0: Salambo, excellente réponse.
6: Victor Hugo.
0: Non, c'est Flaubert.
4: C'est Flaubert.
6: Ah, Flaubert.
4: C'est Flaubert.
6: Oh, merde.
5: Salambo, la pâtisserie.
8: Mais oui, c'est marrant, c'est le nom d'un gâteau, Salambo.
4: Moi, j'ai jamais réussi à lire.
8: Dans certaines boulangeries, le dessert, là, le chou à la crème, qu'on appelle parfois aussi dans certaines boulangeries, c'est comme chocolatine, pain au chocolat, on sait pas trop.
5: Le gland.
8: Le gland.
0: Ou la petite souris. Moi, j'appelais ça une petite souris.
5: Oui, parce qu'il mettait des oreilles. Des oreilles, une queue, oui.
0: Ma maman voulait pas que je dise le gland, déjà.
4: Ouais, c'est ça. Ah ben
5: elle,
4: voilà.
5: Elle fasse tenter des choses.
4: Voilà pourquoi.
0: Elle voulait que je bouffe des petites souris.
5: Oui.
0: Monsieur Toen. On était dans la littérature, monsieur Toen.
8: Mais non, mais on parle de gland, là.
5: Voilà.
0: Et c'est un roman, non pas de Victor Hugo, madame.
6: Oui,
0: bravo.
6: Oui, ma langue.
0: Mais de Gustave Flaubert. Et la première phrase, monsieur Ferrand, alors?
9: C'était à Mégara, faubourg de Carthage, dans les jardins d'Amilcar.
0: On a du niveau aujourd'hui.
8: J'aimerais bien qu'on vérifie quand même.
5: On vérifie.
0: Pour Virginie Astruc, je tente le coup de 3. Elle habite d'Arès, dans le Rhône, madame Astruc. Elle espère un chèque RTL, mais aujourd'hui, ça ne va pas être facile. Trouverez-vous le nom de l'auteur de ces quelques vers? L'aurore sur le front du jour sème l'azur, l'or et l'ivoire, et le soleil, lassé de boire, commence son oblique tour. Ses chevaux, au sortir de l'onde, de flammes et de clarté couverts, la bouche et les naseaux ouverts, ronflent la lumière du monde.
1: Albert Samin?
5: Apollinaire?
0: Ah non, non.
8: C'est pas Clavier dans les bronzés?
6: Vous pouvez répéter.
8: Clavier dans les bronzés? Ouais. Ah non, c'est Azur.
5: C'est Saint-John Perth.
1: L'Autréamont.
0: Ah, L'Autréamont, non.
10: 19e?
0: Alors non, on est avant le 19e.
10: 18?
5: Là. 18?
0: Là, on est à cheval entre le 16e et le 17e.
6: C'est Théophile de Viau.
0: Théophile de Viau.
1: Bravo.
0: Excellent.
1: Bravo.
0: Vache.
6: Putain.
0: Alors là, d'où vous nous tenez, Théophile de Viau?
6: Eh ben, je le connais parce que c'est un poète exceptionnel.
1: C'est le plus grand baroque.
6: Mais évidemment.
8: Ça arrive.
6: Et que.
8: C'est dingue.
6: Incroyable. J'allais le dire.
8: Si on m'avait dit que la présentatrice du Keno allait répondre.
5: À chaque fois, c'est moi qui le sors.
8: Je n'y aurais pas cru.
5: Oh là là.
8: Non, mais bravo, Christine.
0: Elle n'a jamais présenté le Keno, Christine.
8: Ça ne saurait tarder.
1: L'ombre de cette fleur vermeille et celle de ces joncs flottants paraissent être là-dedans les songes de l'eau qui sommeille.
6: Voilà. Et au fil de Viau, mais attention, il est. C'est pas un inconnu. C'est pas du tout.
5: Il a tout pompé sur Vianney. Hein.
0: Alors attention.
8: Ou les trois cafés gourmands.
0: Ouais. Une partie de quatre. Quatrième question littéraire.
5: À la suite.
0: Ça brille aujourd'hui. Je vous demande, attention, le nom du roman et l'auteur de ce roman qui se situe entre deux surprises parties. Lors de la première surprise partie, le major tombe amoureux de Zizani. Dans la seconde partie, le major se fiance avec Zizani. Et entre les deux parties, le major déploie toute une stratégie pour obtenir l'autorisation de l'oncle et tuteur de Zizani.
1: Les carnets du major Thompson?
0: Non. Roman apparaît aussi le personnage d'Antioche Tambre-Tambre.
6: Qui?
0: Antioche Tambre-Tambre, bras droit du major.
1: C'est Tom Sharpe, non?
0: Non.
8: Attendez, c'est une surprise partie?
10: On est dans l'anglo-saxon?
0: Alors, c'est un roman publié en 1946.
6: Oh là là là.
8: Donc, c'est pas la boum de Claude Pinot, on est une surprise partie.
5: Avec Vic.
1: C'est un roman humoristique?
0: La boum de Claude Pinot.
5: Ben oui.
8: C'est un livre à la base, c'est un livre.
5: Bien sûr.
8: Hyper bien.
0: 50 nuances de Denise Gray.
8: Oh! hyper bien.
5: Poupette. Ah, poupette.
0: Non, là, il s'agit d'un romancier.
1: C'est un roman humoristique?
0: Ah oui, oui.
6: C'est pas Boris Vian.
0: C'est Boris Vian qui a écrit ça. Déjà, on a l'auteur. Bravo.
6: Et ça s'appelle Zizani et le Major, ou le Major et Zizani.
0: Non.
8: Monsieur Ferrand, vous pouvez...
0: Il y a une partie, vous qui êtes avec un navigateur, chère Christine Bravo.
8: T'es avec Carsozon? Ça y est, il a réussi. Depuis le temps qu'il te plotte dans les loges. En même temps, tu dis pas non, quoi.
5: La route
8: du Florian.
5: Ouais, bien sûr.
8: Parle de toi, en fait, Christian.
5: Ah ouais, t'inquiète pas.
8: Il est gentil, Boris Vian.
0: La dernière partie, c'est quelque chose que les marins connaissent, vous voyez.
5: Le Rhum?
0: Non.
5: Le trésor?
10: Les tempêtes?
0: Qu'on trouve dans la mer, vous voyez.
5: Les étoiles de mer, les sirènes.
0: Non, ça représente le dans l'esprit de Boris Vian, ce qui surnage dans
8: le. Ah, les migrants?
5: L'écume?
0: Non. Ce qui surnage dans le monde adulte, vous voyez.
10: Ce qui surnage.
0: Alors, si vous enlevez aussi une lettre, ça peut être le type...
6: Ah, c'est le plancton.
0: Le plancton, bravo.
6: Alors Zirsuquin et le plancton.
0: Oh, je vais vous l'accorder.
8: Parce qu'elle va faire un AVC, c'est bon.
6: Zirsuquin.
8: Donnez-lui, Laurent, parce que là...
0: Elle a trouvé Vian, elle a trouvé le plancton, et c'est Vercoquin et le plancton.
8: Ah, oui.
0: Mais j'accorde la réponse à Christine Bravo.
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12: Il ne termine jamais manger la banane.
13: Ben je prends mon temps.
12: Est-ce que c'est une vraie banane?
13: Demander à Christophe, ça peut durer 2 heures.
0: Si, parce que il lui reste la banane, mais il a mangé la peau.
13: Mais qu'est-ce qui se passe?
0: Je dois
13: me dépêcher.
5: Ça lui fait bizarre de voir quelqu'un manger une banane.
13: Il y a votre chien affalé sur la table qui a cassé l'écran. Je ne fais aucune remarque, hein, moi.
5: Non, il est mignon, il dort. Ou alors elle est en train de mourir, je ne sais pas.
14: Qu'est-ce qu'il est laid.
5: Ça, c'est vrai que, on dirait pas un chien, on dirait un rat.
0: D'abord, c'est une petite fille, elle s'appelle Carlotta. Et vous ne touchez pas à la fiancée de Tigane.
10: votre chien est fiancé à ça.
0: Absolument.
10: Oh, franchement, votre chien mérite mieux.
15: Oh non, mais
10: faut que je lui présente ma chienne.
15: Elle aussi, elle a le cul rouge ou pas?
10: Non, mais il n'a pas vraiment fait l'amour avec votre
15: chien. Oui, oui, oui, mais
10: non.
15: Écoute,
13: tu le vois bien, elle est trop.
15: Comment dire, tu es trop normé, hétéronormé.
10: Oui, non, mais en termes de taille.
0: Oui, ça, c'est vrai que beau grand comme hétéronormé.
16: Vachement hétéronormé.
17: Non, mais franchement, c'est de la maltraitance.
18: Mais il n'aime pas qu'on le tripote.
0: Qu'est-ce qui s'est passé?
18: Il lui soulève la queue, il a failli se faire mort.
10: J'ai voulu voir son trou de balle, elle a essayé de me mordre.
15: Mais comment tu as fait ça?
0: Mais qui, Marcella ou la chienne?
18: Ah, tu lui soulèves la queue, mais t'es malade.
10: Non, j'ai pas essayé de soulever la queue.
15: Elle a sa pudeur.
18: Non, t'as fait.
0: Elle a sa pudeur.
18: Oh là là là là là là.
0: Elle a sa pudeur, il y a quand même tout le premier rang qui se rince l'œil sur le cul de Carlotta depuis tout à l'heure. Enfin, voyez.
13: En tout cas, Philippe et moi, on attend une nouvelle question littéraire.
16: Merci Guillaume.
0: Ça tombe bien parce que je vais vous parler d'un écrivain français qui a d'ailleurs eu le prix Goncourt pour son livre. Et je vous demande de retrouver son nom. Il a 75 ans, hein. Il les a eu il y a quelques jours déjà. Qu'est-ce qu'on vieillit tous, hein, quand même. Il a eu 75 ans il y a 4 jours. Un écrivain qui a reçu le prix Goncourt avec son livre « Tous les hommes n'habitent pas le monde de la même façon ».
16: Dubois.
0: Pardon.
16: Dubois.
13: Le prénom, le
16: Jean-Paul.
13: Prénom.
16: Jean-Paul.
18: Olivier. Jean-Paul.
16: Jean-Paul Dubois.
0: Jean-Paul Dubois. Bravo. Bonne réponse. Mais il y avait quand même... Ça, je savais que ça allait vite venir, Jean-Paul Dubois. Donc, il y a quand même une petite question subsidiaire dans les thèmes récurrents de Jean-Paul Dubois dans ses différents romans, parce qu'il y en a d'autres qui ont eu d'énormes succès. Il y a quelque chose qui revient souvent, quelque chose dont il dit lui-même « J'aime et j'ai toujours aimé faire ça. C'est une de mes douces perversions. » Mais de quoi s'agit-il ?
10: Il mange ses crottes de nez ?
0: Non.
16: Passer la tondeuse à gazon.
0: Excellente réponse. Bravo Philippe Claudel.
10: C'est pas très pervers.
0: C'est curieux d'avoir cette passion de passer la tondeuse à gazon.
16: J'en ai jamais parlé avec lui, mais c'est vrai que j'ai noté ça. Et ça il s'en était expliqué d'ailleurs. Et un de ses éditeurs étrangers lui avait fait livrer une magnifique tondeuse américaine qu'il décrivait comme on peut décrire une femme quand on est amoureux.
0: C'est quoi. Quand même chiant de tondre le gazon.
17: Non, ça, non, moi je n'adore pas.
16: Non, j'adore. Ah oui, moi j'adore tondre le
0: gazon. Vous tondez les gazons.
16: Je tonds le gazon et j'adore faire la vaisselle.
0: Ah oui.
16: C'est des choses qui me. Non, pas toujours.
10: C'est dangereux.
16: À la suite.
10: Si elle est électrique, c'est dangereux.
16: Non, mais les travaux. Manuel, moi ça me passionne et oui, puis bah, ça, alors, moi, ça me permet de me vider
0: dire,
16: la tête.
0: Il faut dire que moi, elle n'était pas électrique. Moi, je me souviens que chez mes parents, quand ils ont...
18: Attention, ce sont les misérables.
16: Vas-y, Cosette. Vous étiez chez les Thénardier, en fait.
0: Justement, pas tout à fait, parce que quand mes parents ont eu la chance de quitter leur HLM et qu'ils ont vécu dans une petite maison, j'avais 15-16 ans à ce moment-là.
16: Sans chauffage.
0: Et c'est vrai que mon père me confiait de tondre la pelouse.
18: Enfin, il n'y avait pas de lame.
16: Non.
0: Mais c'est pas ça, c'est que
10: c'était pas électrique.
0: C'est que c'était pas électrique.
18: Ah
0: c'était pénible.
18: À l'époque,
0: fallait faire ça à la main.
16: Pourquoi vous êtes bien gaulé comme ça aujourd'hui,
0: hein? Enfin, il y avait 5 cm carrés de...
17: C'est pour ça.
0: Il y avait 5 cm carrés d'herbe. Je mettais plus de temps à tondre ma moustache. Vous conseillez la lecture des romans de Jean-Paul Dubois?
13: C'est pas à moi que vous posiez la question.
0: Non, c'est à monsieur Claudel.
16: Ah oui, c'est bien, c'est un bon romancier.
0: Mais...
16: C'est un auteur intéressant, ancien journaliste. Et c'est vrai qu'il y a toujours une forme de mélancolie, de douce mélancolie.
0: Il y a toujours une tondeuse à gazon.
16: Il y a une tondeuse à gazon.
0: Et vous, monsieur Beaugrand, vous tondez le gazon?
10: Oui.
0: Enfin, je veux dire.
10: Non, alors c'est mon
16: mari. Vous montez la pelouse?
10: C'est mon mari qui tond le gazon. Moi, je fais la vaisselle.
17: Mais tu n'as pas imaginé.
18: T'es vachement mieux. T'es mieux qu'une femme, hein, finalement.
10: Ah oh bah, disons que j'ai
18: mettre une femme à la vaisselle.
10: Je suis multifonction.
18: Ah ouais.
10: Et je fais également. Ah, oh, j'adore le repassage.
0: Ah oui.
10: Ah oui, oui.
18: Oh putain.
10: Je repasse en regardant les replays de Plus belle la vie. J'ai une vie passionnante.
17: Oh
18: en dehors de TF1, il travaille chez Shiva, tu sais. Il fait
10: Ah non, mais j'aime beaucoup le repassage.
17: Alors que
10: moi,
17: je déteste ça. J'ai juré que je repasserai jamais.
10: Mais t'es pas une vraie femme.
17: Non.
0: Non. Mais alors, qui repasse chez vous, alors, Valérie?
17: Alors, quand j'ai besoin vraiment de repasser, il y a une dame qui vient pour le repassage aussi.
0: Mmh. Elle repasse chez vous.
10: Elles sont riches, les comédiennes.
18: Elle va voir un mec.
16: Quand quelqu'un passe chez Valérie, il ne repasse jamais.
18: C'est ça, oui.
17: Non, mais...
13: Il n'y a plus que moi qui vis chez ma mère, en fait, autour de la table.
0: Ah, vous vivez vraiment chez votre mère, vous, Guillaume?
13: Ah ben, en tout cas, j'ai vécu très longtemps juste chez ma maman. Et là, je viens de prendre une petite maison dans la rue de chez ma maman. Comme ça, je continue à bénéficier.
16: Et comment tu vis l'inceste, alors?
13: Non, mais en Belgique, l'inceste est une religion normale.
19: Mais en revanche, elle repasse.
20: Ah oui, moi je ne fais absolument rien.
21: Mais pourquoi? C'est parce que tu es attaché à elle ou parce que c'est moins cher?
0: Ça, c'est une bonne question de Marseille.
19: Alors fais bien parce qu'elle écoute peut-être. Hein.
20: Non, c'est avant tout une attache à ma mère.
21: C'est parce qu'elle serait triste si tu lui donnais pas tes trucs à repasser, c'est
20: ah,
21: ça?
20: C'est sûr que si elle n'avait pas mes caleçons, ma mère aurait... Non, c'est sûr que non, c'est une relation.
0: Vous êtes combien d'enfants dans la famille?
20: On est quatre.
0: Ah oui, quand même.
20: Je suis le petit dernier.
0: Et ils sont tous comme vous, je veux dire physiquement?
20: Alors... Physiquement, on descend tous d'une grande lignée de mannequins et je suis la version finalisée.
19: Ah, le plus beau alors, c'est toi.
22: Les autres étaient des brouillons avant toi, c'est ça?
20: Oui, je suis vraiment le...
0: Mais moi, je vous trouve du charme, hein, monsieur Guillaume.
20: De plus en plus ou depuis le début?
0: Non, pas de plus en plus. Au début, en tout cas.
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0: La valise RTL, c'est pour Ariel Dombal. J'attends ce moment avec impatience, vous le savez. Ariel va pouvoir appeler un de nos auditeurs. Caroline, un petit numéro?
24: Bien sûr.
0: Ou un gros, hein, comme vous voulez. Hein. Jusqu'à 20, vous avez.
24: Eh ben, écoutez, je vais choisir le vin.
0: Le vin. Eh ben, voilà. David Giacoma. Monsieur Giacoma, qui habite Moutier-Haute-Pierre. On va du côté du Doubs. Moutier, c'est là où il fait le plus froid, je crois, en France, hein, si ma mémoire est bonne.
24: Ah oui.
0: Un des endroits. Ah, vous connaissez Moutier?
19: Non, mais j'ai entendu parler que c'était un endroit qui est le plus froid en France.
24: Je sais pas, en tout cas, c'est par là qu'on arrive quand on va au ski.
19: Ah oui, Moutier, oui, c'est la gare.
0: Pourquoi vous répétez bêtement ce que je dis, monsieur Janssen? Ça sonne à Moutier-Haute-Pierre dans le Doubs chez monsieur Giacoma David.
25: Oui, allô?
26: Allô. Est-ce que je suis bien en présence, enfin, de David Giacoma?
25: Oui, c'est bien lui.
26: Ah ah! Et vous êtes bien à Moutier, Haute-Pierre?
25: Haute-Pierre, dans le Doubs.
26: Dans le Doubs?
25: C'est ça.
26: Ah ah! Alors, dites-moi, cher David.
0: On est dans le dur maintenant.
26: Est-ce que vous savez pourquoi on vous appelle?
25: Eh ben oui, Ariel, je vous ai reconnu.
26: Ah, alors?
25: Les grosses têtes,
26: oui,
25: la valise RTL.
26: Est-ce que vous savez pourquoi?
25: Pour la valise.
26: Pour la valise, oui, exactement. Alors j'espère, David, que vous avez la réponse, parce que c'est toujours agréable à gagner une valise.
0: Hein. Ah oui, il y a beaucoup de choses. 7 choses et une somme initiale. Wow. Est-ce que vous avez tout ça, David? C'est ça la question.
25: Alors, j'ai dû la noter quelque part. Si vous me laissez 2 minutes pour chercher.
26: Oui, oui, oui,
0: peut-être
26: c'est important.
0: Peut-être pas 2, mais en tout cas 30 secondes.
25: Ah bon, on a le temps, on est en confinement.
27: Là, il faut pas qu'il triche, hein, on est d'accord, David?
0: Ah ben non, il n'a pas le droit de tricher.
26: Non.
27: Il n'a pas le droit d'appeler un copain, par exemple.
0: Genre... Comment voudriez-vous qu'il triche?
25: Mais non, je l'avais enregistré, mais je la retrouve.
0: Oh là
24: David.
27: Il a essayé de tricher, il n'a pas réussi. David est fourbe.
0: Enfin, qu'est-ce qui vous se met? Enfin, David.
27: Oui, pardon.
0: Je tiens d'ailleurs à annoncer la disparition de Jean-Philippe Janssen. Ah, le revoilà.
25: Sacré Jean-Philippe.
0: Bah oui, t'es parti aux toilettes, voir si Pierre Bénichou y était. Hélas, notre Pierrot, auquel on pense à chaque fois pendant la valise, n'est plus là. Et vous l'avez perdu, la valise.
25: Ah oui, c'est bien dommage. Hein, parce
26: mais
25: que...
26: oui.
0: Bah oui.
25: Ça m'aurait bien remis le moral pendant cette période.
0: Bah après, vous remontez le moral, on va vous offrir une montre RTL.
24: Ah ouais, si ah ça, merci. Ça vous remonte pas le moral.
27: Et j'offre un pin's Naive New Beaters à chaque fois. C'est le petit cadeau de consolation.
0: Un pin's du groupe de David Bowie. Ah ouais.
27: Un pin's made in Italy, d'ailleurs, chez Badgeland Italy, qu'on remercie, c'est nos partenaires.
0: Ouais, peut-être même le dernier livre de Franck Ferrand. Vous avez bien un livre en stock.
28: Il y a un truc qui s'appelle Franck Ferrand raconte qui est sorti.
0: Franck Ferrand raconte.
27: Tout simplement.
0: Vous aimez bien Franck Ferrand?
25: Bah oui, j'adore. Moi, je suis
0: fan de Véranda.
25: Je suis documentaliste en collège. Du coup, moi, les livres, ça m'intéresse beaucoup.
0: Ah bah alors, voyez,
28: vous envoyer ça.
0: Ah, j'ai
24: alors
0: misé,
24: là, vous avez mis le
0: pile poil, vous voyez. Autant j'aurais dit, je sais pas moi, un album à colorier de Jean-Philippe Janssen.
25: avec plaisir. Moi, Jean-Philippe, on est allé le voir en spectacle. C'était génial.
0: Merci,
24: c'est gentil. Bah, je vais t'envoyer le DVD alors.
25: Avec plaisir.
27: Tout le monde balance des cadeaux.
25: Mais
0: un carton comme j'aime de Caroline Diamant.
25: C'est trop tard pour la valise, je crois que j'ai retrouvé.
0: Ah bah oui, là c'est trop tard. Là.
25: Dommage.
24: Vous l'avez retrouvé?
0: Ah bah oui, je crois que j'ai déjà dit tout, hein, 1065 euros.
25: Ah non, vous l'aviez pas dit. Hein.
0: Ah bah oui, mais là c'est...
24: Vous avez 8 minutes.
0: Ah ouais, puis surtout vous avez les autres cadeaux. Il eut fallu être plus prompt.
25: Oui, c'est vrai.
27: Et sinon, il n'y a pas le pins ni le livre de M. Ferrand. Donc,
0: remarquez, dommage. Les 1065 euros, je comprends qu'il préfère. Bon, enfin voilà, c'est perdu, c'est comme ça.
1: Ah oui.
0: Mais vous allez quand même continuer à écouter les grosses têtes.
25: Ah bah avec plaisir. Et puis je suis venu vous voir le 24 février dernier, juste avant le confinement.
0: Le jour de mon anniversaire.
25: Voilà, c'était ça, c'était très bien. On a bien ri.
0: Ah bah oui, vous souvenez de mes 40 ans.
1: Oui.
0: C'est ça, Marie-Vous.
24: Et vous, Laurent, vous vous en souvenez?
0: Alors, attendez, là, j'enlève le pins.
1: Non, justement, laissez-lui le pins.
25: À part Jean-Phi et Franck Ferrand, il y a qui avec vous?
0: Caroline Diamant, Florian Gazan, Ariel Dombal, que vous avez reconnu. Puis il y a un petit nouveau, je ne sais pas si vous l'avez déjà entendu. C'est sa troisième fois seulement, il s'appelle Esteban.
25: Oui, c'est ma trotte. La semaine dernière.
0: Ah, voilà, vous l'avez repéré déjà. Hein.
25: Voilà.
24: Il y a une chaîne lesbienne.
28: Ouais. Une chienne, pas une chaîne.
1: Une voix de Simpson.
0: Une chienne lesbienne qui a été dé... Elle a échappé. Elle est morte à 13 ans, elle a échappé
24: non,
0: à la
24: 17 ans.
0: Donc elle a été circoncise à 14.
28: Ouais. Parce que son grand-père était rabbin, cette petite chienne. Java, on la salue.
1: La Java du rabbin.
2: C'est la Java du rabbin.
0: On dit n'importe quoi, on s'amuse. C'est nous aussi, on en a marre d'être confinés, hein, c'est ce que c'est. Hein.
25: Ouh. Je
24: s'en
25: bien.
24: Fout, il a eu la liste des cadeaux, il a raccroché.
25: Non, je vous entends.

0: David, vous avez un peu la voix de Bourville, je trouve.
1: Ouais.
2: Oh ben c'est gentil.
0: Ah, ah ben alors.
2: Mais vous le faites mieux que moi.
0: On vous envoie la montre RTL et tout le toutim. J'en passe, c'est des meilleurs, comme aurait dit Victor Hugo. Bravo et merci, David.
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0: Ah, une question pour Claire William, qui habite Pontivy dans le Morbihan. Alors, c'est une page assez étonnante qu'on peut lire dans la presse aujourd'hui. La dame blonde s'en est allée, c'est le titre de cet article. La veuve s'est éteinte dimanche en Corse. Elle avait joué un rôle central dans la vie de son mari. Et elle s'appelait Jeannine, connue surtout, évidemment, pour son mari, dont elle était veuve. Je ne savais pas, d'ailleurs, qu'elle était encore vivante. Cette femme, il faut dire qu'elle a vu des tas de choses incroyables dans sa vie familiale avec son époux, puisque Jeannine, quand elle a épousé son mari, avait déjà eu deux enfants qui s'appelaient Annie et Alain. Bon, Jeannine ne pouvant plus tomber enceinte,
5: ah mince,
0: son mari avait décidé dans le huis clos familial qu'Annie, qui venait tout juste d'avoir 18 ans, porterait l'enfant de la famille.
5: C'est compliqué.
0: Elle a donc eu un enfant de son beau-père.
5: Oui, ça se fait dans le Nord.
6: Et elle n'était pas jalouse, Jeannine ?
0: Eh ben non, Jeannine, elle a accepté. Non.
5: En Belgique aussi, ils le font facilement.
0: Leur fille Sophie est née en 1971. Ça a été une sorte de ménage donc à trois. On peut bien dire. Et puis, ce qu'il faut savoir, c'est que le cercle intime de cette famille pas ordinaire est allé jusqu'au fait qu'à un moment donné...
7: Sophie a épousé Alain.
0: Non, non, non. Le mari de Jeannine a aussi épousé...
5: Alain.
0: Non.
5: T'arrêtes tes conneries, toi.
0: Il s'est mis en ménage avec Dominique, l'épouse d'Alain, son beau-fils.
5: Oh là là.
0: Est-ce que vous me suivez, là?
5: Oui, bien sûr.
0: Donc, il a eu une fille avec sa belle-fille.
5: Ah, ok.
0: Et il a terminé sa vie avec la femme de son beau-fils.
5: Ouais.
0: Mais Jeannine, bon, bah...
5: Elle est open, Jeannine. Hein. Elle est très open.
8: Jeannine, elle est bon esprit, on dit dans le métier.
5: Elle est open.
0: La preuve qu'elle a survécu à tout ça, c'est qu'elle vient simplement de nous quitter et que l'équipe lui consacre une page entière.
5: Jeannine
6: Longo.
7: C'est Anctil.
6: C'est Jeannine Anctil, oui.
0: Jeannine Anctil. Bonne réponse. C'est incroyable.
8: C'est bon délire, hein, cette famille.
0: Mais quand même, c'est une histoire absolument incroyable.
5: Ouais, je savais pas.
0: Je savais pas que c'était à ce point-là, quand même, cette histoire de famille.
6: Mais il n'y a pas de consanguinité, en fait.
0: Ben non, non, puisque ce sont ses beaux enfants.
7: Mais juste un peu de promiscuité. Ouais.
0: Oui, c'est ça.
6: Non, mais ce qui était fou dans leur couple, c'est qu'elle le suivait absolument partout. Ouais. Même quand
8: elle
6: il s'entraînait, elle le suivait.
0: Bah, elle avait intérêt.
8: Parce qu'apparemment, si...
7: En voiture.
6: Non, mais ce que je veux dire, lui ne faisait rien, en fait, c'est dans l'autre sens. C'est-à-dire qu'il n'allait même pas s'entraîner si elle venait pas avec lui.
8: Ah ouais.
6: Donc c'est fou cette...
0: Et elle le suivait à bicyclette, ce qui était quand même assez formidable parce qu'il allait vite.
7: Des fois, elle le dépassait.
6: Non, mais il avait besoin d'elle, c'est ce que je voulais dire.
8: Oui, c'est...
6: Et en fait, je connaissais la réponse.
9: Mais c'est bien, c'est bien.
6: Mais non, parce que du coup, j'ai pas été assez vite. Quand Laurent a fini la question, c'est Gérard qui a dit la réponse.
9: Oui, mais Gérard...
6: Alors que je le savais.
10: On forme une équipe, on est tous ensemble.
6: Oui, j'ai bien compris.
8: Comme la famille de Jeannine.
10: Ah ouais, alors qui veut se taper bout de boule?
0: Allez, une autre question pour Monsieur Richelieu qui habite l'île d'Abeau dans l'Isère.
9: Ah, comme le cardinal.
0: Et la question concerne ce 256 mètres carrés à vendre au 17 quai Voltaire à Paris, vue imprenable sur la Seine et le Louvre. 5,3 millions d'euros.
8: J'ai fait une offre.
0: C'est la mise à prix. Prix de départ, hein, attention, ça risque de monter aux enchères.
11: Oui, c'est mon appartement.
0: Allez-y.
11: C'est mon appartement qu'on veut vendre maintenant, alors que je suis mort il y a quelques années maintenant, l'appartement de Karl Lagerfeld.
0: Excellente réponse de Christophe Beaugrand.
11: Il y a même l'emplacement où dormait Choupette.
7: Mais c'est très bruyant et c'est à l'ombre.
0: Ah, comment vous savez ça, vous?
7: Parce que le quai Voltaire, c'est à l'ombre.
0: Monsieur Lagerfeld, pouvez-vous nous faire la visite de l'appartement?
11: Allez. Alors, c'est extrêmement simple. Il y a évidemment des murs qui sont absolument magnifiques en marbre de Carrare. On peut voir une vue absolument imprenable. Il y a également des grandes pièces pour mettre des vêtements très jolis. Et par contre, je refuse de vendre cet endroit à une grosse. que ce soit clair. C'est un endroit pour les filles minces qui ressemble à des cintres.
0: Et comment elle s'appelle votre chatte là? Elle était où?
11: Choupette, Choupette.
0: Il y avait une pièce pour Choupette.
11: Il y avait une petite pièce pour Choupette. Ah oui, c'est la seule petite chatte qui a accompagné ma fille.
0: Une petite pièce de 90 mètres carrés.
11: Oui, un petit truc absolument simple. D'ailleurs, elle a hérité de la moitié de ma fortune.
0: Mais en tout cas, l'appartement est aux enchères pour ceux que ça intéresserait. Hein, quand même 5,3 millions d'euros.
1: Prix de départ. Parce que là, c'est pas, ça va partir beaucoup plus haut.
0: Ah, vous croyez?
1: Ah, bien sûr. Moi, j'ai fait un peu d'immobilier quand j'étais plus jeune. Et
9: les appartements de stars, ça marche?
1: Non, mais ça va partir. Bien sûr. C'est ce qu'on appelle un bien exceptionnel.
0: J'y foutrais pas les pieds parce que moi qui suis allergique aux chats, je suis sûr que ça...
9: Il reste des poils de Choupette?
0: Ah, bah Choupette doit avoir laissé des poils partout.
1: Bien sûr.
10: Elle est morte, Choupette?
0: Je crois pas.
9: Non, elle est toujours vivante, Choupette.
10: Mais elle vit où alors?
9: Elle vit avec la gouvernante de Karl Lagerfeld qui a récupéré.
7: Elle s'est installée à Miami.
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0: Vous frisez surtout de ridicule de temps en temps. Ah,
9: pourquoi vous dites ça? D'ailleurs, je comprends pas pourquoi est-ce qu'on m'a mis avec les intellos du côté des gens qui ont des bonnes réponses.
15: Parce que t'as progressé.
9: J'ai progressé.
15: Mais oui.
9: Je pense que t'as pas écouté les dernières émissions. Hein, parce que là, c'est...
0: Alors, ce que je ne comprends pas, monsieur Dodwig, c'est que vous êtes censé être le Benjamin de l'émission, le plus jeune, le genou, le gamin des grosses têtes.
9: C'est un petit peu exagéré, mais oui.
0: Et vous arrivez avec un sweatshirt Joe Dassin.
9: C'est pas la classe, ça? Bim! Mais je vais vous dire.
0: C'est quoi ce sweatshirt Joe Dassin? C'est louche.
9: Mais non, mais c'est juste que j'ai de la nostalgie, vous voyez. Moi, je suis né en 1998. Moi, j'ai une vraie nostalgie de toute la période de Joe Dassin, Serge
15: Gainsbourg. Parce que tu l'as pas connu.
9: Mais moi, je suis jaloux de vous, parce que c'est vous avez connu les années 80. Et vous avez connu la belle époque, je sais pas, celle où on pouvait fumer à la télé, celle où on pouvait fumer dans les
15: avions.
9: Dans les avions. Absolument. Nous, on n'a plus le droit de fumer dehors.
10: Vous pouvez baiser dans les avions. Oui.
9: T'as baisé dans les
10: ça
9: avions?
10: Ça sent le vécu.
15: Mais on peut encore, hein, c'est juste que tu arrives plus. Hein.
9: Mais quelle belle époque, les années
1: 80. L'amour libre.
0: Mme Bachelot, oui. Attention, je vais vous gronder. Hein. Si à peine 2 minutes après que l'émission ait commencé, vous êtes déjà sur votre téléphone
16: je
0: portable.
16: Je le mange. Je commandais mon taxi.
0: Ah, parce qu'elle a un rendez-vous important. On ne peut pas dire avec qui.
1: Mais... Si, avec qui, Roselyne? Avec qui, Roselyne?
16: Mais
1: avec...
16: Non, avec...
9: Adil Rami.
16: Avec un ex.
10: Bon. T'es sorti avec le président Nicolas Sarkozy? Il est vieille, c'est connu.
9: C'est dans les vieux pots qu'on fait les meilleures soupes.
0: Mais pourquoi vous voyez encore le président alors?
16: Je l'ai même vu hier soir.
0: Ah, mais oh là là,
10: alors, comment il va? J'espère faire un troisième.
16: Bah, on a des amis communs.
15: Mais voilà. Lequel Chirac?
0: C'est à l'Élysée que vous allez alors, Roselyne?
16: Non.
0: Ah, vous avez rendez-vous avec le président ailleurs qu'à l'Élysée?
16: Mais oui.
0: Mais où ça?
9: Dans son boudoir.
16: Mais au Collège de France.
0: Au Collège de France. Ah bah oui, c'est normal, il retourne au collège.
16: Oui, c'est ça.
0: Qu'est-ce que vous avez fait au Collège de France?
16: Figurez-vous que j'ai l'habitude de suivre les leçons du Collège de France. C'est pour ça que je trouve quelques réponses aux grosses têtes.
0: Bah, j'ai en tout cas choisi la première citation pour vous, Roselyne.
16: Mon Dieu.
0: À destination de monsieur Isaac Charby, qui habite Saverne, qui a dit « Les femmes mûres font mieux l'amour ».
16: Salaud.
1: Ah oui, c'est pour ça que c'est pour Roselyne.
0: Les femmes mûres font mieux l'amour parce qu'elles pensent toujours qu'elles le font pour la dernière fois.
16: Oh, c'est chouette. C'est bien.
9: Emmanuel Macron.
16: Mais il y a cette...
9: Merci.
16: Il y a cette phrase dans James Bond, d'ailleurs.
0: Et alors, donc?
9: Ian Fleming.
0: Bonne réponse. La deuxième citation est aussi pour Roselyne, d'ailleurs, à destination d'Inès Idrich, qui habite Mâcon, qui a dit « L'amour, c'est comme l'opéra, on s'y ennuie, mais on y retourne.
10: Oh. »
9: C'est mignon.
10: C'est
9: beau.
10: C'est une femme.
0: Non, c'est un grand écrivain qui a dit ça.
15: Victor Hugo.
0: Non.
15: Un
0: des écrivains préférés de Philippe Bouvard, d'ailleurs.
1: Balzac.
0: Non. Qui, d'ailleurs, a utilisé le nom de mon prédécesseur dans une de ses œuvres les plus célèbres.
15: Ah bon. Bouvard et Pécuchet.
16: Flaubert.
0: Gustave Flaubert. Bonne réponse de Philippe Claudel. vous ai donné un gros indice, faut dire, hein, avec,
15: oui, très gros,
0: avec
15: très gros,
0: Bouvard, oui, et Pécuchet. Pour Virginie Réniger, qui habite Beaumont-Hague. Enfin, j'ai donné un gros indice, on va dire, à quelques-uns d'entre vous, parce que...
8: C'est vrai que ça n'a pas beaucoup aidé, Az.
15: Non, j'étais pas loin, j'étais à deux lycées près de le trouver.
0: Alors là, tout le monde le connaît, et c'est pour Virginie Réniger, qui habite dans la Manche, qui a dit « On a souvent besoin d'un plus petit que soi pour lui casser la gueule. »
15: Ah, j'aime bien.
9: Carla Bruni. Non.
0: C'est bien. Il est en forme, Dominique.
9: Ouais, il est bien. C'est l'esprit de Joe Dassin qui est avec moi.
17: Alors, c'est mort ?
0: Ah non, c'est quelqu'un qui vit encore.
17: C'est français.
0: Qui d'ailleurs est devenu octogénaire en juillet dernier.
8: Patrick Bruel.
0: Qu'est-ce que je dis ? Octogénaire, nonagénaire.
15: Nonagénaire, oh. 55 ans.
10: Ah, Pierre Richard.
0: Non, non, il est de... C'est vrai, donc j'avais pas fait le calcul. Il a eu 90 ans en juillet dernier. C'est vrai, jusque-là, je disais qu'il avait 80 ans et plus, qu'il était octogénaire, mais ça fait 10 ans que je fais l'émission, donc voilà, c'est logique.
15: C'est un Américain ?
0: On voit pas le temps passer. Non, c'est un Français.
17: Un Français nonagénaire.
0: Mais en 1934, donc, puisque vous avez fait le calcul.
15: Un comédien ?
17: Et c'est un comics ?
0: Acteur, non, il a joué une fois ou deux au cinéma, mais enfin, c'était pas un acteur.
9: Chanteur.
0: Chanteur, oui.
10: Michel Sardou.
0: Michel Sardou
9: n'est pas mort.
0: Michel Sardou est en exclusivité sur CNews.
9: Je sais. Joe Dassin.
0: Mais non.
15: Léo Ferré.
0: Mais non.
9: Nino Polnareff.
8: Polnareff.
0: C'est quelqu'un qu'on cite souvent en plus aux grosses têtes.
9: Michel Polnareff.
0: Il a publié plein de bouquins d'ailleurs.
15: Ah, il a écrit.
10: Antoine.
0: Il a même fait une chanson sur Bernard Pivot, pour tout vous dire.
15: Pierre Perret.
0: Ah. Bonne réponse de Philippe Claudel. C'est Pierre Perret.
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0: Pour Rémi Jaya, qui habite Vichy dans l'Allier,
18: oui.
0: Pouvez-vous me dire comment s'appelle le bouchon qui se trouve à la frontière entre la Colombie et le Panama ?
7: Un embouteillage ? Non.
9: Entre le Panama
7: Hidalgo,
9: et...
7: Le Hidalgo. Ouais.
0: C'est une zone de marais et de forêt située à la frontière entre la Colombie et le Panama.
18: L'Amazonie ?
0: Non, ça fait quand même 160 km de long et 50 km de large.
9: Ouais.
0: Il n'y a aucune infrastructure à cet endroit, aucune route. Et c'est très connu évidemment en géographie, on appelle ça la région du ou le bouchon du.
9: Du diable.
0: Du diable, non.
7: Ça se sniffe.
0: Ah non, ça se sniffe pas.
18: Le bouchon de...
19: Le bouchon, c'est la terre ?
0: Non.
19: Ce morceau de terre qui monte ?
0: Non.
19: C'est un nom propre.
18: Et pourquoi on appelle ça le bouchon ? Parce que c'est la forme d'un bouchon ?
0: Oui, un peu, voyez-vous.
7: Je viens de le dire, oui.
0: C'est à l'est de l'isthme de Panama, à cheval sur le Panama et la Colombie, et ça marque la limite entre l'Amérique centrale et l'Amérique du Sud.
18: Y a pas le bouchon de cocaïne,
17: c'est pas l'isthme de Panama ?
0: Non.
18: Alors attendez, est-ce que c'est un mot espagnol que nous
0: cherchons ? Alors on peut le dire à la française, on peut le dire à l'espagnol.
18: Si on le dit à l'espagnol, on le dit comment ?
0: On dit pareil, voyez, oui,
18: tu veux le faire parler, toi ? Je vais vous faire parler.
0: Bah oui. Alors, pas très loin, vous avez côté Panama. Mais un Yaziva, vous voyez, qui est le principal...
19: L'Aziza ?
0: Non, Yaziva, qui est le centre culturel. Et puis, alors, vous avez évidemment quand même quelques Indiens par là. Hein. Vous avez les Cuevas, mais ils ont été exterminés depuis. Les Emberas, les Kunas.
18: Donc,
19: il y a des... Attendez,
10: les Kunas.
19: Attendez, je l'ai.
18: Il y a des chutes d'eau célèbres.
0: Pardon ?
19: À côté, il y a des chutes d'eau célèbres.
0: Il y a peut-être des chutes d'eau célèbres, mais pas à ma connaissance, non.
18: Laurent, est-ce que vous nous donnez des tribus d'Indiens parce qu'en fait, ça porte le nom d'une tribu ?
0: Ah, pas du tout. C'est quand même une zone d'activité pour les rebelles colombiens qui viennent parfois...
19: Le cartel, Medellin, où elle était ?
7: Le bouchon du Fang. Comme dirait Caroline, on ne peut pas répondre si on ne sait pas la réponse.
15: On peut deviner.
18: Laurent, aidez-nous.
0: Je peux vous aider phonétiquement, si vous voulez.
18: Ah, bah oui. Moi, toute aide
0: est bienvenue. Que quelqu'un dans la salle ait la réponse et lève la main, mais je n'ai pas l'impression. Non.
19: Introuvable.
0: Alors, je vais vous aider, alors. On va dire que c'est une façon pour Jean-Philippe Janssen de répondre quand quelqu'un le remercie. Dans ces cas-là, il dit...
19: Merci les gens ? Pas de quoi ?
7: Biloute.
18: Ah oui, quand même.
17: Le bouchon de Biloute.
0: C'est pas le bouchon de Biloute, non. Alors, attendez. Vous faites Jean-Phi, Bernard.
20: Oui, oui, oui.
18: Ok.
0: Moi, je vous dis merci, Jean-Phi. Et tu réponds?
20: De rien, madame.
0: Bonne réponse de Bernard, ma vie. Le bouchon d'Arien.
21: Jamais entendu ce nom, jamais.

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2: On va avoir un maire au téléphone, Monsieur Château. Monsieur Château est maire d'un village qui s'appelle Abjad-sur-Bandia. J'espère que je prononce bien le nom du village. Tout le village était en émoi parce qu'on recherchait. Mais qu'est-ce qu'on recherchait dans ce village qu'apparemment on a retrouvé, d'après mes dernières informations.
3: Un animal ?
2: Un animal qui était en liberté. Oui, mais quel genre ?
4: Un lama.
5: Un guépard.
2: Comment
5: un
2: vous
5: lama.
2: Savez ça, vous ?
4: Ben, je l'ai lu.
2: Eh ben oui, c'est un lama. Bonne réponse. Bonjour, Monsieur Château.
6: Oui, bonjour.
2: Laurent, moi, c'est Laurent.
6: Et, oui, bonjour, Laurent, oui.
2: et est-ce que vous, c'est bien Abjad-sur-Bandia? C'est comme ça qu'on doit prononcer?
6: Alors, oui, on ne prononce pas forcément le T final, c'est Abjad-sur-Bandia, oui.
2: Abjad-sur-Bandia, un village du Périgord. Combien il y a d'habitants dans votre village?
6: 640 habitants.
2: Ah oui, donc un lama, ça se repère vite au milieu de tout ça.
6: Oui, surtout que même si on est dans donc, la partie du Périgord-Limousin avec c'est vallonné, voire la moyenne montagne, on est à 500 mètres d'altitude, mais bon, on est loin de la cordillère des Andes quand même.
2: Qui s'était échappé d'où, votre lama?
6: Depuis quelques années, le lama est plus considéré comme étant aussi, alors, soit un animal de compagnie, mais aussi un herbivore qui peut entretenir des espaces un peu ligneux, vous voyez, faire de l'éco-pâturage, on va dire.
2: Donc les gens achètent des lamas pour tondre leur pelouse, en quelque sorte.
6: En quelque sorte, voilà, pour entretenir leur terrain, voilà.
5: C'est génial, un lama.
2: Ah oui. Ouais.
5: Ah, moi, j'en ai mais serré un dans les bras.
2: Oui.
5: J'ai fait un câlin. C'est pas une vanne.
4: Et ça crache vite.
2: J'ai fait un câlin. Peut-être. Non.
5: Non, mais j'ai.
2: C'est pendant qu'ils
5: chantaient
3: les petites femmes de Pigalle.
5: J'ai fait un câlin. Merci beaucoup.
4: Et après, t'as craché dessus. Mais t'as pas craché dessus?
5: J'ai fait pas du tout. J'ai fait.
2: Non, ça, c'est Serge.
5: Allez. Bonne route.
4: Parce que c'est pas un mythe, ça crache vraiment. Le lama.
5: Mais non, mais j'ai fait un câlin à lama.
2: Mais où est-ce que vous avez fait un câlin
5: sur
2: à lama?
5: Sur France 2.
4: Ah,
5: sur France 2. Je t'aime, etc. On nous a apporté un lama. C'est apaisant à un point dont vous n'avez même pas idée. Et ils ont des beaux yeux. Il avait des yeux de biche. Enfin, non, de lama.
4: De lama, non.
5: Avec des longs cils.
4: Mais à mon avis, elle était pas bien. C'est bon, t'as fait Massinger, t'as trouvé le lama.
5: Mais non, mais il peut pas te cracher dessus, puisque quand tu lui fais un câlin, il a sa tête.
4: Ta tête est derrière, ouais.
5: Voilà, sa tête est derrière.
4: C'est le mec derrière qui prend tout dans la gueule.
5: C'est très apaisant. Si je recroise un lama, je lui refais un câlin.
2: Bon, alors, votre lama appartenait à des particuliers, si j'ai bien compris, monsieur le maire.
6: C'est ça, oui.
2: Il s'était échappé. Oui. Et vous le cherchez depuis, vous le recherchez depuis combien de temps, alors?
6: En fait, on l'a croisé sur une route, enfin, moi-même, d'ailleurs, je l'ai croisé sur une route communale en milieu de semaine dernière. Ah. Et puis après, on l'a revu dans la semaine et finalement, il a été localisé samedi matin et on a fait intervenir une personne spécialisée pour l'intercepter, on va dire.
2: Un lamatologue.
6: Je crois, c'est possible. On peut dire littéralement cow-boy, c'est un lama boy qui il attrape les bêtes sauvages au lasso.
2: Donc c'est le Far West, le Périgord aujourd'hui.
6: Ah, c'était un peu ça. Non, mais là le lama était un petit peu effarouché, donc il n'était pas forcément très coopératif.
5: Et ah, le mien, donc, il était très sympa, le mien.
6: Oui, je partage votre description que j'ai entendue. C'est vraiment de très beaux yeux. Ça, on a envie de le prendre dans les bras. C'est vraiment superbe. Mais lorsque ça se balade sur une route communale, on a plutôt envie qu'il rentre dans un enclos. Voilà.
2: Ben oui, évidemment. Et donc, vous l'avez rendu à son propriétaire. Vous l'avez pas battu,
3: j'ai
2: le lama.
3: J'ai des amis qui en ont des lamas, vers chez
6: non,
3: moi.
6: Non. Il a été remis gentiment dans l'enclos dont elle était partie. Mais les propriétaires sont en fait des personnes qui vivent de façon irrégulière, oui. Enfin, irrégulière, en tout cas. Irrégulièrement, pas souvent dans la région. Ils ont des animaux, des chevaux, des moutons. Et c'est un couple qui gère un petit peu la ferme, c'est eux qui les ont rattrapés. Mais le propriétaire, même, je ne l'ai pas vu du tout, le propriétaire. Il est en Suisse, je crois.
2: C'est exactement. La famille Delon. Peut-être qu'il allait chercher son héritage. Le fameux lama Delon.
3: Ouais, ça, c'est drôle.
6: Ah oui, pourquoi pas.
2: Ah!
3: Bah, l'ami, mon ami qui a un lama, en fait, c'est un tintinophile. Et il a la fusée de Tintin, et puis...

0: lointains au Tibet, etc. Il a trouvé deux lamas à côté.
1: C'est effectivement grâce à Tintin et à Hergé qu'on a appris la fameuse phrase quand lama pas content, lui crachait. Voilà. Et vous, c'est le bon lama que vous avez retrouvé. Vous êtes sûr que c'est pas le lama un portrait tout craché de l'autre?
2: Non, a priori, c'était bien le celui qui manquait.
0: Il n'était pas habillé en orange avec le crâne rasé.
2: Non, c'est pas celui-là. Il y en a aussi en Périgord Limousin, mais non, celui-là.
1: Merci en tout cas, monsieur le maire, parce que vous avez mis une petite larme à l'œil de Caroline Diamant.
3: D'ailleurs, si vous voulez retrouver mon câlin avec le lama, vous n'allez pas sur le site de Jackie et Michel, mais sur mon compte Instagram, il y a une photo où on se câline.
2: Super. Non, mais je comprends tout à fait. C'est un animal qui a l'air, qui porte de la douceur dans les yeux. Et
3: exactement.
1: Mais c'est dans quelle catégorie sur YouPorn?
4: Zozo.
5: Granny et Limo.
3: Granny, je vais t'en foutre du granny, tu vas voir.
1: Mais comment vous faites? Il est où maintenant, ce lama, alors?
3: Mais il était venu sur le plateau, et c'est vrai que c'est...
1: Non, parce que ça a l'air tellement de vous avoir ému que...
3: Mais parce que, en fait, c'est très apaisant, et c'était un lama thérapeutique, je crois, pour calmer...
1: Un lama thérapeutique.
4: Oui, parce que... Il m'a fait quoi?
3: Non, il m'a rien fait.
4: Ah bon?
3: Mais le fait de le prendre dans les bras, tu cales ton cœur, ton rythme de cœur contre le sien, je sais pas, c'était beau.
1: Et comment vous faites maintenant, vous ici, lui là-bas?
5: Vous écrivez quand même.
4: L'amour à distance.
3: Oh, mais c'est pas possible d'être aussi idiot.
4: C'est dur, l'amour à distance.
1: Je crois que là, on a bien fait le tour du lama.
3: Oui.
1: Et ça nous permet de parler de la Dordogne, du Périgord, et je suis sûr de votre joli village. C'est joli, Abja, sur Mandia.
2: Oui, un très beau village, bien sûr. Laurent, vous êtes invité quand vous souhaitez.
1: Oh, bah,
2: un très beau village. Et c'est le premier village de Dordogne, notamment parce que, par ordre alphabétique, parce que A, B. Donc voilà, premier village
3: merci,
2: de Dordogne.
3: Oui.
1: Bah écoutez, on revient. Alors, je vous dis pas qu'on va arriver tout de suite parce que on part avec Caroline à dos de la main. Donc le temps qu'on arrive, on est chez vous. Merci, monsieur le maire.
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7: J'ai rencontré Az dans la rue.
8: On s'est croisés dans la rue hier.
1: C'est pas vrai, vous fréquentez les mêmes quartiers.
8: Oui, ça se voit pas. oui.
1: Enfin, Ariel, qu'est-ce que vous foutiez dans un kebab? Où est-ce que vous êtes rencontrés?
8: En bas des Champs-Élysées.
7: Voilà, en bas des Champs-Élysées.
1: Ah oui, quand même.
8: Voilà, moi, je rentrais vers le sud et elle a remonté vers les Champs.
1: C'est un beau roman, c'est une belle histoire.
8: Mais elle marche seule, Ariel, dans Paris.
9: Ah oui. Avec son sac à main, t'as vu, elle le fait tourner. Il était quoi, 1h du matin? Oh, ça va, faut bien qu'elle bosse un peu à côté quand même.
7: Non, mais c'est vrai que mon sac à main me sert d'armure. Et oui, je me souviens une fois, en sortant du cinéma, on m'a donné une tape sur les fesses.
1: Ah oui?
7: Et ben j'ai pris mon sac à main et paf.
9: Ouais, mais tu l'avais poussé depuis. Sacré BHL, toujours
1: là. Allez, je crois qu'il est temps de passer à une première citation, on ne change pas les bonnes habitudes. Pour Christine Tonio, qui habite Malmort, dans les Bouches-du-Rhône, qui a dit « La tortue est le seul animal qui peut faire l'amour avec un hérisson, mais elle en a rarement envie.
9: » Coluche?
1: Non.
9: C'est un humoriste?
1: C'est français? Alors, quelqu'un qui était drôle, français, oui.
9: Il était drôle? Élie Semoun.
1: D'origine étrangère. Quelqu'un qui est mort en 2014.
4: À d'origine étrangère?
1: Oui, mais...
7: Ah, Gueluc.
1: Non, bah, il n'est pas mort.
9: Si. La dernière émission, il était...
1: Non, mais il avait un point commun avec Gueluc.
4: Il était belge?
1: Belge, non.
4: Ah, il était chauve?
1: Dessinateur, oui, monsieur.
9: Il était impuissant.
4: Donc c'est un dessinateur d'origine étrangère, mais qui vivait en France?
1: Eh ben oui, bien sûr.
9: Volinsky?
1: Non, pas Volinsky.
4: Ilip?
1: Non, Ilip, non.
9: Reiser,
1: non.
9: Hergé,
1: non.
4: Dessinateur de presse?
9: Sampé?
1: Dessinateur de presse, oui.
9: C'est pas Sampé?
1: Sampé, non.
4: Dans quel journal, Laurent?
10: Ah non, il était français.
4: Écoutez, c'est à deviner.
1: C'est un des créateurs d'un journal que...
7: De Tintin?
8: Mais non.
9: Du Canard Enchaîné?
1: Mais non.
9: De Wapiti?
7: De Pif la Gaffe?
4: Pif la Gaffe.
1: Mais Stevie sort de ce corps. Un des cofondateurs, créateurs.
9: De quoi?
1: Et Charlie et deux.
4: Et la chocolaterie?
1: Mais non.
7: Ah non, ça y est, je sais, Paris Boum Boum.
1: Mais non, mais quels sont les deux grands magazines?

0: Harakiri des années 60.
1: Harakiri, Choron.
0: Voilà, Harakiri. Alors, c'est pas Choron.
2: Cavana.
0: Cavana, ah, François Cavana.
3: Il est arrivé.
0: Quand vous y mettez à plusieurs, vous y arrivez. Tiens, puisqu'il y a un record de saut à la perche qui a été à nouveau battu ce week-end, j'ai ressorti cette citation pour Claude Jardin, qui habite Foucheron dans le Jura, qui a dit « Un grand qui saute arrive toujours plus haut qu'un petit qui saute.
4: » Ah, il faut dire ça.
1: C'est français ?
0: Ah, français, oui.
3: Francis Blanche.
0: Plus français que ça, tu me...
1: Jean-Yann.
0: Francis Blanche.
3: Anatole France.
5: Non. Jean-Marie Le Pen.
0: Non, mais posez des questions.
1: Alors, il est mort ?
0: Il n'est pas mort.
4: Est-ce que ce serait par hasard... Monsieur Sarkozy.
0: Monsieur Sarkozy. Ah oui, il aurait pu dire. Un grand qui saute arrive toujours plus haut qu'un grand qui saute.
3: Jean-Benguigui.
5: C'est un politique, c'est un politique.
0: Un politique, non, non, non, non.
2: Et il n'a jamais fait de politique.
0: Ah oui, non, il n'a jamais fait de politique.
2: Est-ce qu'il faisait du théâtre?
0: On a dû lui proposer du théâtre, non, non, non, non.
2: Du cinéma?
0: Du cinéma, non.
5: Un écrivain?
0: Non, non. Un grand qui saute arrive toujours plus haut qu'un petit qui saute.
3: Est-ce que c'est un sportif?
0: Oui, alors sportif, en tout cas. Oui, il s'est occupé de sport.
3: C'est pas Galfione?
0: Pas Galfione.
6: Un ministre des sports.
0: Pas, rien à voir avec la perche. Cette citation n'a rien à voir avec la perche.
3: Donc c'est un sportif qui a quand même un peu d'esprit.
0: De l'esprit, il était marrant. De l'esprit, on n'ira pas jusqu'à
1: là. Un journaliste sportif.
0: Oui, c'est vrai, de l'esprit, mais il était marrant surtout.
5: Ah, il est mort.
3: Il était marrant, mais il est pas mort.
0: Non, mais il est moins en activité. Il est un peu à la retraite, vous voyez.
1: Ah, Pierre Ménès.
0: Pierre Ménès, non.
5: Patrick Montiel.
0: Patrick, c'est Montel, vous voulez dire.
5: Non, c'est Montiel.
0: Bernard Montiel et Patrick Montel.
5: Ah, mais moi, je parle de Patrick Montiel, moi.
0: Mais vraiment. C'est qui celui-là, alors?
5: Un pote à moi.
4: Alors, ce fut un grand sauteur et maintenant, c'est un petit sauteur.
3: Oh voilà. Ah, DSK, DSK.
0: Non.
2: Et
0: non.
2: Il était journaliste?
0: Alors, journaliste, non, il a été consultant après avoir fait sa carrière dans le sport.
5: Un footballeur.
0: Et on l'adore, en plus.
1: Henri Lecomte.
0: Mais non, non.
3: Pierre Albaladino. Ah, est-ce que c'est le patineur artistique Candeloro?
0: Non. Non, non, moins con que ça.
3: Moins con que ça.
6: Est-ce que c'est un rugbyman?
1: Ah, bah juste en dessous, il y a David Douillet. Il est demeuré, pareil. Hein.
5: C'était un footballeur avant?
0: Oui, voilà, il était dans le football, absolument.
1: Thierry Roland.
6: Mais Eric Cantona.
0: On l'a moins connu comme footballeur que comme...
5: Entraîneur. Gérard Rouillet.
0: Giroud. Ah, bonne réponse de Jérémy Ferrari. Eh oui.
3: Moi, j'ai joué avec Giroud.
0: C'est pas vrai.
3: Ouais, j'étais au Marrakech du Rire. Jamel nous propose de faire un match de foot caritatif pour les enfants, je sais pas quoi. Et donc, il avait mélangé des...
0: Enfants du roi.
3: Voilà, les enfants du roi. Et donc, on va faire un match de foot. Et moi, j'ai jamais joué au foot. Enfin, vraiment, j'y connais absolument rien au foot. Et il avait mélangé des joueurs de foot très connus, donc que je ne connais pas parce que je regarde pas le foot. Et puis des stars, mais entre guillemets, parce qu'au Marrakech du Rire, il y a des gens pas très connus qui sont considérés comme des stars. Donc, je me retrouve avec dans l'équipe de Giroud. Et à côté de moi, à 5-10 mètres, je vois un grand black. Donc, je sais pas si c'est un joueur de foot ou si c'est un humoriste ou je sais pas qui c'est, moi.
5: Ou un vigile.
3: Et donc, je lui dis, et donc, je lui dis, excusez-moi, est-ce que tu sais jouer au foot? Parce que je voulais qu'il m'explique les règles. Et il m'a dit, je suis Marcel Desailly, je suis champion du monde.
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0: C'est Nathalie qui se pose cette question. Et c'est vrai que mes camarades grosses têtes, parfois, se voient attribuer des histoires plus ou moins drôles. Mais c'est leur talent qui fait la différence. Parce que même une histoire connue, reconnue, entendue, d'un seul coup, ils vont en faire quelque chose d'extraordinaire grâce à leur interprétation, n'est-ce pas, Nathalie?
9: Oui, ben oui, j'espère.
0: Et vous êtes dans le Var, Nathalie, que faites-vous?
9: Je suis manip radio à la Timone.
0: Très bien. Eh bien, chère Nathalie.
10: Elle en connaît un rayon.
0: À vous de deviner.
9: Oui, on va dire.
0: Devinez quelle grosse tête va être la plus drôle en racontant son histoire. Vous voulez qu'on enquête un peu ensemble, peut-être, Nathalie?
9: Ah oui, j'aimerais bien.
0: Isabelle, elle est drôle, votre histoire?
4: C'est une histoire belge.
0: Une histoire belge. Je crois qu'on a quelqu'un d'autre qui a une histoire belge.
10: Moi.
0: Ah, monsieur Janssen.
10: Ouais, belge classique et efficace.
0: Ah oui, vous savez bien prendre l'accent belge, vous, monsieur?
10: Bah, ma foi, je sais parler belgique.
0: Ah donc, ça peut être efficace. Dari Boudboul, enfin non, je ne me demande même pas de miser pas sur Dari Boudboul, Nathalie. Ou alors ce serait vraiment un miracle. Elle a toujours salopé toutes les histoires.
1: D'ailleurs, je vais la changer.
0: La vôtre, monsieur Bellamy.
11: Elle est coquine, limite et grillarde.
0: Ah oulala, mais vous aimez ça.
11: Ah.
0: Laurent Baffy.
12: Je pense qu'elle fait le job.
0: Elle fait le job. Quant à François Rollin,
13: elle n'est pas hyper drôle, mais j'ai un petit bonus à vous offrir.
0: Ah, très bien. Alors, sur qui misez-vous, Nathalie?
9: Ah, moi, je verrais bien Olivier Bellamy. Hein.
0: Alors, vous avez tout donné sur Bellamy.
10: Bah, c'est perdu.
13: Alors, j'ai justement eu un cours avant de monsieur Laurent Ruquier qui m'a expliqué comment est-ce qu'il fallait raconter.
0: Oui, parce que vous n'aviez pas comprise. Mais enfin, moi, je serais de vous quand même.
13: Alors, je vais essayer de ne pas trahir.
0: Moi, je ne suis pas sûr que fassiez le bon choix, Nathalie. Hein.
12: Changez, Nathalie.
9: Oh, ben oui, pourquoi pas, alors. Oui.
0: Moi je dirais où je. Moi, écoutez, si j'étais.
13: C'est agréable, mais elle me choisit. Ouais, vraiment. Comme humiliation.
0: Moi, je les connais, les histoires. Moi, j'hésiterais entre Jean-Phi et Baffy, pour tout vous dire. Voilà.
9: Ah, ben, on va prendre Jean-Phi.
0: Eh ben, ouais. Alors, ouais. Commençons par Laurent Baffy.
12: C'est un type qui veut acheter une voiture dans la journée, donc il hésite entre deux voitures, et puis il hésite tellement que le vendeur lui dit, écoutez, celle-ci a une valeur ajoutée, c'est l'autoradio. C'est une nouvelle génération d'autoradio avec une commande vocale. Et il dit, mais comment ça marche? Eh bien, il dit, allez-y, choisissez un chanteur. Et le type dit Hallyday. Et l'autoradio répond Johnny ou David? Le type stupéfait, il dit bah Johnny. Et la radio joue Johnny Hallyday. Le vendeur dit, voyez, allez-y, faites un nouveau test, vous allez voir. Le type dit Iglesias. La radio lui répond Julio ou Enrique? Le mec sur le cul, il fait Julio. Et la radio passe un titre de Julio Iglesias. Le type lui dit, c'est la voiture qu'il me faut, j'adore ce gadget, c'est génial, je la prends, je pars avec, voilà le chèque. Et il roule, il est tout content, il joue avec sa bagnole et tout. À un moment donné, il se fait couper la route par un chauffard. Et il hurle, fils de pute! Le type, il dit, Francis Lalanne ou Joey Star?
0: Votre histoire, François.
13: Bon, alors, le nouveau Premier ministre, Michel Barnier, reçoit à Matignon un grand banquier. Tout le monde a peur de la conjoncture, dit le chef du gouvernement, mais c'est injustifié. Je vais vous faire une confidence actuellement. Si j'étais pas le Premier ministre, j'investirais en bourse. J'ai pas raison? Tout à fait raison, répond le grand banquier. Moi aussi, j'investirais en bourse si vous n'étiez pas le Premier ministre.
0: Ah bah si, elle est pas mal.
13: Oui, mais c'est un grand classique.
0: Vous l'avez pas survendu, c'est ça le problème, vous voyez. Vous y croyez pas, vos histoires, voilà.
13: Non, mais elle est pas à mourir de rire.
0: Ça tombe bien, Nathalie n'avait pas misé sur vous.
13: Ouais.
0: Et moi non plus. Isabelle.
14: Dans un avion, un passager belge fume.
0: Il n'y a rien de drôle pour l'instant, messieurs, dames.
13: Oh, j'aime bien, moi.
14: Dans un avion, il y a un passager belge qui fume. L'hôtesse lui fait remarquer aimablement, « Monsieur, c'est la zone non-fumeur. Veuillez éteindre votre cigarette, s'il vous plaît. » Le passager éteint sa cigarette. Une demi-heure après, il appelle l'hôtesse. « Pardon, mademoiselle. Une fois. Mais est-ce que nous sommes sortis de la zone non-fumeur ?»
0: Oh, elle est très drôle.
14: Merci, Olivier.
0: Ça vous est jamais arrivé, ça, à bord d'un avion, monsieur Janssen?
10: Non,
0: pas à ce point. Hein. Votre histoire belge, on la garde pour la fin, puisque Nathalie a misé sur vous, et on va écouter Dari Boudboul.
15: Alors, c'est un mari qui rentre de son travail et qui demande à sa femme, chérie, dis-moi ce que tu préfères. Honnêtement, tu préfères un homme très beau, très élégant, ou un homme brillant, intelligent? Oh, dis-moi, mon chéri, ni l'un ni l'autre. Tu sais très bien que je n'aime que toi. Oh. Et alors, en fait, au départ, il me l'avait fait avec une femme. Alors, je trouvais ça quand même moyen.
12: Dari, termine-la.
0: Je pense que Rollin et Dari Boudboul sont dans le même club. Hein.
13: Et Barnier, je crains de devoir peut-être vous rejoindre.
0: Monsieur Bellamy, c'est à vous.
13: Bienvenue. Alors, accompagnée de son époux, une jeune femme se rend chez le médecin. À l'issue de la consultation, le docteur prend le mari à part et dit « Cher monsieur, écoutez, je vous annonce que votre femme est enceinte. » Ben oui, c'est une bonne nouvelle, je suis très content pour vous. Malheureusement, il y a un petit problème, elle est atteinte au poumon. « Oh !» fait l'autre. « Vous me flattez, docteur. »
14: Bon, d'accord.
13: J'ai tout donné, là. Hein. Ah non, vous m'avez fait exprès de me donner une mauvaise histoire pour que je me plante devant tout le monde. Ah, c'est ignoble. C'est ignoble comme procédé.
0: Et on termine.
14: Oh, et dire que tu nous l'as vendu comme un peu aigriarde.
13: Mais moi-même, je ne l'ai pas compris.
11: compris.
0: Nathalie, vous avez bien fait de pas miser sur Bellamy, hein. On écoute Jean-Philippe Janssen qui va tout donner pour
16: vous. Oui. Alors c'est dans un restaurant, c'est par un beau jour d'été, il y a un client belge qui rentre dans le restaurant furax à l'intérieur et il apostrophe le patron et dit: dites-moi chef, là je déjeune sur la terrasse avec ma femme et voilà qu'au beau milieu du repas,

0: sur le front une grosse crotte de pigeon. Hein, ça en est dégoûtant, hein, une fois. Le patron, il dit, excusez-moi, je suis tout à fait confus. Écoutez, je vais vous donner une serviette en papier pour l'essuyer. Mais mon pauvre ami, c'est trop tard, il s'est envolé.
1: Et ben voilà.
2: Ah, ça, c'est une histoire, ben ouais.
1: Nathalie, vous avez gagné.
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1: La valise, 1069 euros et deux choses dans la valise. On vous la confie, chère Anne. Un numéro de 1 à 20 pour commencer.
6: 15.
1: Le 15. Alors, retenez bien. Vous allez appeler quelqu'un qui s'appelle Christine. Christine Bibot. Bon, le prénom suffira. Et Christine habite à Lunel. Lunel, c'est dans l'Hérault. Alors, évidemment, à chaque fois, j'explique à nos invités, mais vous connaissez bien le principe. Quelqu'un décroche, vous présentez, vous expliquez où vous êtes. Et la question qu'il faudra retenir, au bout d'un moment, c'est quel est le contenu de la valise? Ça sonne déjà. Je vous laisse faire, Anne Roumanoff.
7: Je le sens. Ta promo en même temps.
8: Non, je la sens pas, cette Christine.
7: Ah bon, ouais.
1: Christine Bibot.
7: Oula.
6: Déjà, elle répond pas.
1: C'est la sœur de Justin Bieber.
9: Allô?
6: Allô, Christine?
9: Oui?
6: C'est Anne Roumanoff.
9: Oui?
1: Elle n'est pas plus surprise que ça.
6: Je vous appelle, je suis aux grosses têtes à RTL.
9: C'est une blague?
6: Bah non!
8: Non, c'est pas
7: non,
8: une
7: non,
8: blague!
7: Non, t'aurais dit c'est Madonna, on t'aurait pas dit Romanoff! Hein. À la rigueur, Beyoncé, on t'aurait dit!
9: Ah non, parce que j'y crois pas! Hein.
7: Vous avez aussi là-dessus!
6: Alors,
1: vous écoutez RTL?
6: Vous écoutez RTL ou vous écoutez notre radio?
9: Depuis que je suis née!
6: Ah bah depuis que vous êtes née!
9: Je suis vieille!
10: Ça nous rajeunit
6: pas! Vous avez quel âge?
9: 63!
6: 63! Et vous faites quoi? Vous faites rien?
9: Non, je fais plus rien, mais enfin, j'arrête pas de bosser, mais bon, je fais plus rien. Voilà.
7: Tu sais que c'est Philippe Bouvard qui présente toujours les grosses têtes.
11: Bonne réponse de Sébastien Thoen.
1: Donc, Christine, Anne Roumanoff a une question fatidique à vous poser, c'est parti.
9: Qui y a-t-il
6: dans la grosse tête,
9: Mais qui y a-t-il donc dans ma tête à moi, y a rien.
6: Qui y a-t-il dans la valise, Christine?
9: Alors, moi, j'ai 1069, c'est coquin.
1: Oui.
9: J'ai deux places pour la pièce de Christina Reali, un tramway nommé Désir au Bouffe Parisien.
1: Ouais.
7: Pas obligé d'y aller.
9: Et j'ai la réédition de l'album bleu des Beatles.
1: Ah oui, un triple vinyle, 38 titres
9: triple
1: des Beatles.
9: Vinyle, oui.
1: Et ce week-end, qu'est-ce que Vincent Perrault a ajouté?
9: Ah, bah, j'ai rien.
7: Mais si,
6: mais c'est pas juste parce qu'elle écoute à peu près, quoi.
7: Bah oui. Bah, oui.
1: Mais ce qui est bien, en revanche, c'est que Vincent Perrault, ce week-end, n'a rien ajouté.
9: Ah, j'avais bien, vous êtes un blagueur.
1: Vous avez gagné la valise RTL. Ouais.
9: Merci beaucoup.
6: Mais j'ai pas compris. Elle a gagné 0,69, c'est
1: non,
6: quoi?
1: 1069 euros.
9: Non, 0,69.
8: Oui. Tu veux dire qu'elle aura droit à aucun 69 dans
1: 1069 euros, deux places pour Christina Reali au Bouffe Parisien et l'album des Beatles, album bleu, triple vinyle, 38 titres. Bravo! Alors là, franchement, c'est bien, Christine.
9: Ah, bah, j'écoute depuis que je suis née, mes parents m'ont mis RTL dans les oreilles depuis le début, hein.
1: Et c'est la première fois que vous connaissez, que vous gagnez la valise RTL?
9: Oui.
1: Jamais vous n'avez rien gagné avec RTL?
9: Jamais, ni montre, ni bouquin.
7: Oh, c'est vraiment des salauds.
10: On l'a dit, ça n'arrive jamais.
1: En 60 ans, en 63 ans, vous n'avez rien gagné.
6: Et vous faisiez quoi comme métier avant?
9: Oh, de tout. J'ai beaucoup déménagé, j'ai fait un peu de tout. Mon métier premier, c'est secrétaire.
7: D'accord. Vous avez vendu du poisson aussi, non?
9: Oui, aussi, oui.
7: Ah, vous êtes très à l'aise quand vous parlez, c'est pour ça.
1: En 63 ans, elle n'a jamais rien gagné.
6: Est-ce que vous avez un mec?
9: Oui, malheureusement.
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1: Une question pour Marie Arissard, qui habite Rouvillers, c'est dans l'Oise. Et c'est une question contemporaine d'actualité, parce que monsieur Boublil me dit, il y a des questions trop anciennes.
12: Bah ouais,
1: trop...
12: bah là, vous m'avez dit, il y a que de l'actu, et de Torricelli, il y a pas, c'est pas non plus.
1: Ah ben
12: bah
1: là, vous allez être content, parce que je vais vous parler d'un journaliste qui s'appelle Adul Grelio, rédacteur en chef au New York Herald. Ah. Mais pour quelle raison les Français peuvent-ils être fiers d'Adul Grelio, rédacteur en chef au New York Herald?
7: Ses parents sont français.
1: Non.
7: Ah, c'est lui qui écrit les sketchs de Boublil. Les gars d'Elmaleh et toute la clique.
12: Qu'est-ce qu'il est méchant.
1: Adul Grelio, rédacteur en chef au New York Herald.
12: Ah, parce que c'est lui qui a la crise des sous-marins.
1: Non.
13: C'est lui qui a fait la version vendue en France du New York Herald Tribune.
1: Non plus. Pour quelle raison peut-on être fier?
12: C'est lui qui a interviewé quand il était le président américain chez Yann Barthès.
14: Non, c'est lui. C'est héroïque.
1: Non.
14: C'est lui qui...
7: Il a épousé une Française.
1: Non, non,
7: c'est lui qui a convaincu Anne Hidalgo de ne pas lâcher.
1: Non.
7: Faut pas lâcher Anne. Anne, faut pas que tu lâches, sérieux. Lâche pas Anne.
1: Moi, je crois qu'il faut qu'elle persévère parce qu'elle peut arriver à 1%.
12: On l'a vu, la vidéo, dans le taxi.
1: À chaque fois qu'elle parle, elle perd 0,5.
12: Ah non. Vous l'avez vu, la vidéo, Laurent, dans le taxi?
1: Génial.
12: Elle est incroyable. Mais comment on peut être déconnecté?
1: Je découvre Paris en taxi.
12: Mais comment on peut... Et elle dit à tous les gens, ah bah maintenant, il faudra laisser tomber sa voiture, il faudra prendre le taxi. Ouais. Mais comment on peut être déconnecté de la réalité comme ça? C'est fou, non?
14: Bon, alors attendez.
12: Je suis seul à m'énerver sur la grille.
7: Ah, c'est toi l'acteur qui n'est pas de gauche?
12: Non, non.
7: Pas d'une certaine gauche. Ah, pareil.
12: Si, si, moi j'aime aussi la gauche.
7: Oui, oui, oui, bien sûr, j'aime la gauche, j'aime les impôts, j'aime les Arabes, on la connaît.
12: On la connaît.
14: Non, mais derrière,
12: moi je trouve que.
14: Il aime tout le monde, il aime tout le monde, tout le monde.
7: Il a raison, sinon il ne fera pas de film.
13: Bon, alors c'était en quelle année votre Adul Grelio là?
1: C'est dans quel théâtre que vous allez jouer en février?
12: Ah oui, tiens, c'est bien, je fais un peu de promo. Au Théâtre des Nouveautés avec Gérard Darmon, Clotilde Courau.
1: Ah bah voilà, voilà.
12: Et Élodie Navarre.
1: Ça, c'est des acteurs qu'on aime bien.
12: Là, c'est super, t'as une petite saloperie à dire sur Gérard Darmon parce qu'il est méchant, il peut t'en coller une.
7: Darmon?
12: Ouais.
7: C'est même pas. Ah bon, il fait encore des pièces?
12: On lui passera le message.
7: Ah mais c'est cool, il était super bon, dans le
1: on peut revenir à Adul Grelio, rédacteur en chef au New York Herald.
14: Alors c'est quoi
1: dont la France peut être fière.
14: Alors parce que c'est grâce à lui que dans un film de Jean-Luc Godard...
1: Quel rapport?
14: Eh ben ça... oui, c'est le Herald Tribune qu'elle porte.
1: Bon, attendez. Là c'est le New York Herald.
14: Je répète ma question parce que comme vous m'écoutez pas, il a fait quelque chose d'héroïque ou pas?
1: Non, du tout.
14: Voilà.
1: Non, il faut chercher à savoir qui est Adul Grelio, rédacteur en chef au New York Herald.
7: C'est un héros de quelque chose.
1: Un héros, non.
13: Ah bon. Non. Ça n'a aucun rapport avec la Statue de la Liberté qui est faite par Bartholdi.
1: Non.
7: Il est dans un film.
1: Alors, c'est dans un film qu'on voit Adul Grelio.
12: Spider-Man.
1: Spider-Man, non.
14: Un film français?
1: Un film français, non.
7: Un film qui vient de sortir qui va sortir?
1: Un film qui est sorti.
13: Américain? Un film américain?
1: Un film américain.
7: Ah, c'est Ghostbusters?
14: Qui fait le rôle d'un Français?
1: Mais pour quelle raison?
12: Attends, non, ça me dit quelque chose.
7: C'est Bill Murray dans le film French Platch ou un truc comme ça de Anderson. De Wes Anderson. Et French Dispatch.
1: Et voilà.
7: Pour le journal dans le village. J'ai adoré ce film.
1: Et pour quelle raison les Français pourraient être fiers?
7: Bah parce qu'il a été tourné en France.
1: Pas du tout.
12: Ah non, je sais, c'est dans Don't Look Up, c'est le film avec Leonardo DiCaprio sur Netflix.
14: Mais non.
12: Et c'est lui qui fait le... Et c'est le rôle de Thomas Sisley.
1: Excellente réponse. Excellente réponse de Max Boublil.
12: Exactement.
1: En effet...
7: Mais comment ça, fier et Thomas Sisley, je comprends pas.
1: Bon, on est fier qu'un Français soit générique d'un film...
12: Américain.
1: Américain, comme Don't Look Up. Je sais pas si vous avez vu, moi je l'ai vu.
12: Bah, il est très drôle.
1: Extraordinaire, ce film.
14: Qui ça, Thomas Sisley?
1: Et Thomas Sisley, très bien. Bon.
7: Non, mais il a pas un peu genre trois phrases dans Jurassic Park, là? Omar Sy, il a trois phrases dans Jurassic Park, ils veulent lui filer un Oscar, les autres. Et les trois phrases en dinosaure, en plus, il parle. Il parle pas en anglais, il parle en dinosaure. Le mec, alors respect, mais et Thomas Sisley, il joue vraiment dans Netflix, non?
12: Le mec est trop dangereux.
13: Non, mais c'est quoi le titre du film? Le titre
1: Don't Look Up, c'est le titre de ce film sorti il y a maintenant quelques jours, déjà une semaine à peu près.
7: Et tout le monde est très partagé, Laurent. Il y a ceux qui aiment et ceux qui n'aiment pas du tout.
12: Moi, j'ai trouvé ça très, très
1: formidable. C'est sur Netflix. Il y a quand même une distribution incroyable avec Leonardo DiCaprio, Jennifer Lawrence, Meryl Streep.
7: Il n'y a pas Pierre Niney?
1: Kate Blanchett. Alors, elle est géniale.
12: Génial.
1: Kate Blanchett dans l'animatrice d'un talk show qui veut absolument pas voir la comète tomber sur la planète.
12: Et DiCaprio qui est moche dedans. C'est la première fois que je vois. Il s'est enlaidi pour faire
1: Ariana
12: un chercheur.
1: Grande, Timothée Chalamet et effectivement Thomas Sisley dans le rôle. Oui, c'est un petit rôle. Oui, mais quand même.
12: On est fiers.
1: Un Français qui joue aux côtés de Leonardo DiCaprio.
7: Mais il est bon.
1: Oui, il est très bon. Il a toujours été très bon.
7: Ça a été tourné à Lourdes.

0: très bon au cinéma, Sisley.
1: Oui,
0: Ariana Grande.
1: C'est le scénario.
0: Non, mais vous n'avez pas vu ce film, alors ne dites pas de mal.
1: Non, mais vous parlez au cinéma.
0: C'est très réussi, puisque ça raconte effectivement l'histoire d'un scientifique joué par Leonardo DiCaprio et de son assistante.
2: Et celle qui joue dans Hunger Games.
0: Jennifer Lawrence, et tous les deux vont apercevoir effectivement une comète qui va percuter la Terre dans 6 mois et 14 jours.
2: Et tout le monde s'en fout.
0: Et tout le monde s'en fout.
2: Ils vont sur tous les plateaux, ils font des vannes.
0: Ils essaient de faire croire que c'est... Enfin, pas de faire croire, ils essaient d'expliquer que c'est vrai. Personne ne les croit. Là, franchement, si vous n'avez pas vu Don't Look
2: Up.
0: Non,
2: c'est fou que vous ne l'ayez pas vu. Et merci Laurent, j'ai senti que c'était pour moi que vous avez posé cette question.
0: Bah oui, une question un peu moderne. Voilà. Oui, pas toujours Sacha Guitry.
2: Voilà.
0: Pas, pas toujours Proust. Pas toujours.
2: Bah, on essaie de baisser un peu le niveau. Hein. Maintenant, il y a Kev Adams et Max Boublil. On baisse le niveau des grosses têtes.
1: Hein. Et le casting, il n'y a pas Ingrid Chauvin genre...
0: Ah non, mais je vous jure, franchement...
3: Mais il paraît que c'est une métaphore de
2: oui,
3: la...
2: du réchauffement climatique.
3: Voilà.
1: Tu mets un DiCaprio qui se balade constamment en trottinette, même quand il fait le tour du monde.
4: En 500.
0: Et celle qui joue la présidente des États-Unis, car c'est une femme présidente, c'est Meryl Streep, qui est extraordinaire dans ce rôle, qui effectivement, dans un premier temps, on n'a rien à foutre de ce que les scientifiques ont découvert. Puis quand elle s'aperçoit que ça peut être intéressant pour sa campagne électorale, d'un seul coup, évidemment, elle va changer de stratégie. On vous conseille Don't Look Up.
2: On peut donner un deuxième petit conseil plateforme.
0: Allez-y.
2: Par exemple, mon spectacle qui est sur Amazon Prime Video. Non, parce que...
0: Avec Thomas Sisley.
2: Ouais, avec Thomas Sisley.
5: Et Pierre Ninet.
2: Et Pierre Ninet.
0: Mais monsieur Toen, à force de dire...
1: Qu'est-ce qu'il y a encore? Laisse-moi tranquille.
2: C'est dommage. Si t'étais pas si méchant, tu pourrais...
1: Méchant quoi? Tu quoi?
0: À force de dire des horreurs sur tout le monde, mais plus jamais.
1: Il n'y a pas d'horreur. Ce que je dis, c'est des rumeurs. J'espère qu'elles sont fausses. Moi, je pense rien. Je m'en fous. Les gens sont contents.
0: À part venir aux grosses têtes, vous n'allez plus jamais pouvoir tourner au cinéma.
1: Mais quel cinéma? Moi, je m'en fous. Moi, je veux qu'il y ait un film sur moi. Tout le monde fait des films. Ça n'a plus aucun sens. Par contre, tu auras mon biopic. Et pas que c'est... C'est à Gaumont et moi.
2: Qui va jouer?
1: C'est lancé. Et alors, ça sera. Alors, Pierre Ninet jouera mon rôle de 0 à 5 ans. Après, c'est Louane de 5 à 10 ans. Après, c'est Mélanie Laurent. Et de 20 à 30 ans, ils veulent mettre Mimi Mathy. J'ai pas compris.
0: Mais qui les con?
1: Ah, j'ai pas compris.
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0: Ah, le téléphone du jour va nous permettre d'avoir Maïwenn d'Anjou, une Bretonne, mais elle aurait peut-être su, elle d'ailleurs, qui était le nom du gardien de l'équipe de Brest, qui a pris 7 buts hier contre le Paris Saint-Germain. Quand je pense que vous êtes supporter du PSG, vous n'avez pas regardé le match hier
8: soir?
0: Non,
8: je n'ai pas regardé le match.
0: Monsieur Berléand.
8: J'avais un dîner.
0: Bon, bah, rattrapez-vous avec la présidente de l'association dont on va parler maintenant. Canine Braise Hop, c'est le nom de l'association. Et je prends le risque, je vous donne carrément le nom de l'association. Mais à quoi sert cette association et qu'est-ce que le Canine Hop?
9: Il y a l'histoire d'un chien, c'est une histoire de chien.
0: Non, il ne s'agit pas de chien.
9: De dents alors?
0: De dents non plus.
8: Mais de breton.
9: Mais canine.
0: Alors, canine, Braise. Ça s'écrit K-A-N-I-N.
9: Ah d'accord. Hop, U-P.
0: Alors, le Canine Hop, c'est un sport. Hop. Hein? Mais... Quel genre de sport?
9: Est-ce qu'on saute?
0: Alors, on saute au Canine Hop, oui.
9: Hop, ça veut dire qu'on...
10: On fait sauter les crêpes.
0: Alors, ça c'est pas bête.
9: C'est marrant.
10: Oui, parce que...
0: En Bretagne.
10: C'est Braise, c'est la Bretagne.
9: On fait sauter les Bretons.
0: Mais on ne fait pas sauter ni les Bretonnes, ni les crêpes. Est-ce que
5: c'est on joue à saute-mouton.
0: Alors, saute-mouton, non, mais on se rapproche.
9: Est-ce que c'est une activité qu'on fait tout seul?
0: Comment ça saute?
9: On saute au-dessus d'un cochon?
8: Saute-mouton.
9: Non, il a faim, il a envie de manger un sauté de porc.
8: Il y a beaucoup de porcs en Bretagne.
0: Alors, ce n'est pas des porcs qui sautent.
10: Mais des bouchons de bouteilles.
0: Non.
9: Est-ce que ce sont des êtres humains qui sautent?
0: Êtres humains, non.
9: Ah, on fait sauter des
8: animaux.
9: Des puces.
10: Des kangourous.
0: Non.
9: On fait sauter des animaux.
8: Des kangourous bretons, le fameux.
9: On fait sauter des animaux.
0: Des phoques? Non. Et effectivement, c'est un sport qui vient de Suède.
9: Ah bon?
0: Et la présidente de l'association.
9: Des rennes.
0: Canine Braise Hop.
9: Des pingouins.
0: A décidé de populariser ce sport. Du saut d'obstacle, mais du saut d'obstacle
10: pour des oiseaux.
0: Des oiseaux, non.
5: Les chiens,
8: pour tourteaux.
0: pour tourteaux.
11: Est-ce que c'est un animal qu'on chevauche? Est-ce qu'on est dessus?
0: Est-ce que ce sont des mammifères? Alors, mammifères, oui, qu'on chevauche, non.
11: On n'est pas dessus, ils sont tout seuls.
10: Des ânes.
0: Ils sautent tout seuls, on n'est pas dessus.
11: Il y a des haies pour les faire sauter.
0: Ah bah oui, puisqu'il y a des obstacles.
11: D'accord.
0: Là.
12: Des couches. Ah oui,
10: des poules et des coqs.
11: Mais on a dit des mammifères, putain.
10: Est-ce que ce sont des félins?
0: Non, ne battez pas Liane Folly, monsieur.
10: Mais parce que j'ai pas entendu.
0: Elle pense que les poules sont des mammifères.
8: Il y a des poules mammifères.
11: Ah oui,
8: il y a des poules.
11: Des otaries.
8: On en connaît dans l'équipe.
10: Est-ce que ce sont des félins?
0: Laissez mammifères.
10: Ah non, ce sont des mulots, des rats ou des souris.
0: Non plus.
11: Est-ce que c'est un petit animal, animal de tout petit?
0: Vous m'avez dit quoi, Valérie?
10: Est-ce que ce sont des félins?
0: Des félins. Non.
11: Est-ce que ce sont des animaux de petite taille?
0: Est-ce que ce sont des canidés?
11: Attends,
8: est-ce que ce sont des poissons?
0: Des poissons, non.
12: Des tortues?
0: Des tortues. Ah, on se rapproche.
11: Et on a
10: des lapins.
0: Des lapins. La réponse de Valérie Mérès.
10: Ah, bravo.
0: Bonjour, Mme Danjou, Maïwenn Danjou.
13: Bonjour.
0: Vous faites sauter des lapins avec de la moutarde.
13: Non, sans moutarde.
8: Des lapins bretons?
0: Mais alors, des lapins bretons, des lapins partout. De partout. Mais c'est en Suède que vous avez appris qu'existait ce sport, le saut d'obstacle pour lapins, le canine. Oh, parce que canine, ça veut dire lapin en suédois, c'est ça?
13: C'est ça.
0: On aura au moins appris ça.
8: Oui.
0: Et le lapin n'a pas tout à fait la même image en Suède que chez nous, expliquez.
13: Eh ben, le lapin, il est au même statut que le chien en Suède. Chez nous, souvent, le lapin, on le voit enfermé dans une cage, alors que là-bas, ils sont les trois quarts du temps en liberté, ou bien dans des très grands parcs.
11: Conditionnés. Ah, ils doivent être très choqués de savoir qu'on mange du lapin, nous, alors.
13: Je pourrais pas vous dire.
0: Qu'on comprenne quand même comment ça se passe, le canine hop. Parce que un lapin, c'est vrai que ça saute facilement, un lapin, mais on lui apprend à sauter des obstacles sur un parcours précis, c'est ça?
13: Oui, c'est bien ça. Bah, comme l'agilité avec les chiens ou bien l'équitation avec les chevaux.
0: Mais alors, parce qu'ils sont pas attachés, les lapins, ils s'enfuient pas de l'autre côté. Enfin, une fois qu'ils ont sauté l'obstacle, qu'est-ce qui les empêche d'aller plus loin?
13: Bah, rien pour eux, c'est un gros jeu où le but, ça va être de parcourir l'obstacle. Après, ils savent que nous, en soi, on est contents. Et eux, c'est comme un plaisir de sauter par-dessus un obstacle.
11: Donc, on apprivoise les lapins. On apprivoise aussi facilement que qu'un autre animal.
0: Avec des carottes,
13: oui,
0: j'imagine.
13: Avec carottes ou même sans friandises, ils le font naturellement parce que c'est un jeu, ils prennent plaisir à le faire.
0: Vous êtes combien à pratiquer ce sport, le saut de lapin?
11: Deux.
13: Dans l'association, on est 25 adhérents fixes, mais après on a des, entre guillemets, bénévoles un petit peu partout.
12: C'est une expression, comme un d'ailleurs, on dit sauter comme des lapins.
8: Oui, c'est ça.
13: C'est ça.
11: C'est le pervers qui s'est réveillé. Il a pris ses cachets tout à l'heure, donc il a très envie de niquer. Je suis désolé.
8: On dit aussi un sauter. Hein, on dit aussi un sauter de lapin aussi.
0: Alors, entre le sauter de lapin et le baiser comme un lapin, faites votre choix, madame. Combien font les obstacles?
13: Ça dépend des obstacles, et selon la taille, ça peut être de 10 cm à facilement 70 cm.
11: Ah, c'est un chasseur de haut quand même.
0: Ah oui, donc,
8: ah oui, bah, plus c'est super. Et on peut miser de l'argent ou pas?
13: On n'a pas fait ça encore.
8: L'autre, il veut manger.
0: Il y a Dari Boudboul sur le troisième lapin.
8: Ouais.
11: Il veut cuisiner.
0: J'ai hâte de voir ça. Il y a des images sur YouTube, on peut voir ça?
13: Oui, il y a plein de vidéos de plein de personnes qui en font également en France, mais il n'y avait pas encore d'association, donc on a décidé de créer notre association. Oh
0: bah, vous avez bien fait, puis comme ça on en parle aux grosses têtes, parce que nous on est toujours sur le fait de l'actualité, vous comprenez?
11: Et vous avez un champion, il s'appelle comment votre lapin? Coco.
13: Moi j'en ai 5 en tout, mais le champion ça va être Joy, c'est un petit lapin de Garenne que j'ai recueilli quand il était tout petit.
0: Ah, il est bon, il saute bien. Et les 4 autres lapins s'appellent comment?
11: Jonathan.
13: Il y a Molly, Tash, Maddy, Roberta et Tessa.
11: Ah, Coco Berta, c'est mon préféré.
0: Je connais les gens qui ont des lapins à la maison. En fait, c'est vrai que le lapin, c'est un animal domestique. Il y a des gros lapins, mais souvent, ils sont un peu feignants, les gros lapins. Je les vois pas sauter.
13: Ça dépend, mais souvent, oui, c'est un petit peu plus feignant.
11: Mais ça fait des petites crottes un peu partout, un lapin.
10: Oui, mais c'est pas sale, c'est sec. C'était une réplique d'une pièce de théâtre que j'ai jouée.
11: Non, mais parce que ça fait pas dans une
0: litière. Attendez, ça m'intéresse. C'est pas sale.
13: Les lapins, c'est très propre. C'est dans un bac à litière comme un chat. Comme un chat.
10: C'est pas sale, c'est sec. C'était dans Bunis Bar avec Josiane Balasco.
0: Ah oui.
10: Elle m'expliquait, parce qu'elle avait un lapin, que je lui disais, quand même, il fait des crottes. Et elle disait, mais c'est pas sale, c'est sec.
0: Voilà une grande réplique de théâtre.
10: Oui.
11: Le plus gros.
0: On a beau dire.
11: Oh, bah, j'ai hâte de ton hommage, à ton décès.
12: Il y a être ou ne pas être, et puis il y a ça.
0: C'est pas sale, c'est sec. Bon, écoutez, mon lapin va falloir raccrocher maintenant. non.
14: Le plus gros lapin.
0: On vous embrasse, Maïwenn, et vive le Caninop, le saut d'obstacle pour lapin.
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0: Une question pour Frédéric Ragot qui habite Martigues. Oui, il était dans la liste Sacha Guitry, monsieur Ragot.
14: Ah, d'accord.
0: Je vois que vous suivez.
14: Oui,
0: c'est bien.
14: On le reconnaît.
0: Oui, ah, je oui. donne une deuxième chance à ceux à qui on a attribué les citations sur Guitry parce que oui. c'était quand même assez injuste de les faire perdre.
14: Monsieur Ragot de Martigues.
0: Alors là, il s'agit Martigues. D'Alexandre Ferdinand Godefroy. Ça ne vous dit peut-être rien.
14: Et non.
17: Mais Alex... Il a qu'à le réchauffer. Oui.
14: C'est pour ton anniversaire.
0: Alexandre Ferdinand Godefroy. Eh ben, il paraît que pendant les périodes de confinement,
18: oui, il y a eu beaucoup de ventes de God
14: de sex et de
0: les objets sexuels ont été sûr. Très très bah, utiles.
18: Les gens qui étaient tout seuls. Moi, j'en ai acheté d'occasion, c'est formidable.
14: Oui, alors, il faut bien les désinfecter au gel.
18: Je les ai offerts à ma femme. Hein?
0: Bon, monsieur Alexandre Ferdinand Godefroy, lui, est mort à Nice en 1933, mais il a été. C'est assez curieux parce que on me dit qu'il est mort à Nice, mais il a quand même été inhumé aux États-Unis, à Saint-Louis, dans le Missouri. Il faut dire que à 14 ans. Au Havre, il a commencé son métier, que je ne vous donnerai pas. Puis il est parti, effectivement, travailler à Londres, puis ensuite à New York, puis à Mexico. C'est un homme qui a beaucoup voyagé. On lui doit une invention dont on se sert encore aujourd'hui. Quelle est l'invention qu'on doit à M. Alexandre Ferdinand Godefroy ?
17: On l'a dans la cuisine ?
0: Non, dans la cuisine, non.
17: Est-ce que c'est dans le textile ?
0: Alors, ça peut parfois, dans certaines recettes, qu'on vous dise, tiens, utilisez ça. Mais enfin, c'est assez rare.
17: Dites-moi, Laurent, chinois ?
0: Un chinois.
14: Vous croyez qu'on en a tous autour de la table de cet objet?
0: Alors moi, curieusement, non, j'aime pas ça, donc je m'en sers jamais, donc je n'en ai pas. Mais j'en ai parfois pour mes invités à la maison.
17: Des épices?
19: Je sais pas, je suis rarement invité. Hein, bon, qu'est-ce que ça peut être?
14: Des chaussons.
0: Ça vous serait pourtant utile.
17: Un parapluie?
14: Un truc pour se brosser les dents?
0: Non.
18: Un chausse-pied.
17: Tout ce qui va mettre.
18: C'est pas les cure-dents.
17: Du savon.
18: C'est vraiment pas un truc indispensable, hein.
17: Un peigne.
14: Ouais.
0: Un peigne, non.
14: Un rasoir.
18: Merde, j'avais un truc. Un chausse-pied.
0: Pourquoi il aurait besoin d'un chausse-pied?
14: Pour la bouche.
18: Je sais pas. Je pensais pas.
17: C'est quelque chose, quand je vais le savoir et que je vais comprendre que j'en avais besoin, ça va me choquer.
0: Ah non.
18: Ça a un rapport avec les dents.
14: Une brosse à cheveux.
17: Un soutien-gorge.
0: Pas une brosse à cheveux, mais on se rapproche.
14: Une brosse à chiottes.
18: Une brosse à chiottes, t'as raison.
17: Une brosse à habits.
14: Une brosse à langue.
0: Ça a un rapport avec les cheveux.
18: Des bigoudis.
0: Parce que pour tout vous dire, Alexandre Ferdinand Godefroy a été un pionnier
17: un sèche-cheveux.
0: Bonne réponse de monsieur Beaugrand.
14: Vous aimez pas les sèche-cheveux?
0: Moi, j'aime pas le bruit, j'aime pas entendre le bruit et j'aime pas quand un coiffeur me utilise le sèche-cheveux. Je préfère sécher mes cheveux naturellement.
17: Mais en revanche,
0: pour mes amis, dans leur chambre, je glisse dans le premier tiroir de la commode près du lit.
18: Près de la Bible.
14: Oui, voilà. C'est ça, il y a la Bible d'un côté, le sèche-cheveux de l'autre.
0: Et un Godefroy dans le tiroir du dessous. En tout cas, hommage à Alexandre Ferdinand Godefroy, un des plus grands coiffeurs, qui a commencé au Havre comme ouvrier coiffeur à 14 ans et qui a fait une carrière internationale grâce à son talent pour la coiffure. Il avait de belles moustaches d'ailleurs aussi, monsieur Godefroy, sûrement inhumé aux États-Unis si on en croit Wikipédia. Une question pour Muriel Seyté, qui habite Lorient dans le Morbihan. Qui fut victime d'un accident de chasse le 29 février 1948 près d'Offenburg en Allemagne et donc fut atteint en plein cœur par la balle d'un autre chasseur ayant ricoché sur la peau épaisse d'un sanglier?
14: En quelle année, pardonnez-moi,
18: les sangliers sont de saison.
0: Oui, les sangliers sont de saison aujourd'hui dans mes questions.
14: 1848 ou 1900?
0: 1948. Et si je vous en parle, c'est parce qu'il y a un rapport évidemment avec le 8 mai 1945.
18: C'était un militaire?
0: C'était un militaire.
17: Goebbels,
0: non.
18: C'était un russe?
0: C'était un français, monsieur.
17: Il aimait la chasse.
0: Je vais même vous dire plus que ça.
14: C'est un héros de la France qui est mort bêtement, c'est ça?
0: Il est mort bêtement, effectivement, à cause d'une balle qui a ricoché sur un sanglier pendant une partie de chasse, alors que c'est lui, sachez-le, qui, le 7 mai 1945, a signé la reddition de l'armée allemande à Reims.
14: Un général
0: français.
17: Le général Détry.
0: Non.
20: Alors là, c'est honteux parce que j'ai raconté ça il y a quelques

0: quelques
1: oui, oui, je vois.
2: Oh, non.
1: Un petit sec avec une petite.
3: C'est un général français qui a signé parce que le c'est Juin qui n'était pas là.
1: Mais oui, remplacer le.
3: Les mecs étaient pas arrivés non plus.
4: C'est un nom de boulevard.
1: C'est pas Giraud, hein.
3: Non.
4: C'est un nom de boulevard.
3: Alors, je sais pas s'il a un boulevard.
2: Général de la Bollardière.
3: Ah non, il s'appelait François.
2: Si ça François peut... de Haute-Cloque.
3: Non,
4: si
3: non.
4: Ça... Haute-Cloque ah non,
3: peut ça, vous aider.
4: De l'âtre de Tassigny.
3: Et c'est vrai, voilà un nom de général qu'on a un peu oublié, faut
4: oui,
3: bien le dire.
4: Le pauvre. Il alors, a des noms de rue quand même.
3: Alors que c'est lui
0: qui. C'est lui qui était à Reims. Qui a
3: eh
0: signé.
3: Oui, c'est lui qui était à Reims. Bon, alors c'est vrai que ça n'a pas avantagé sa notoriété. Le fait de mourir atteint en plein cœur par la balle d'un autre chasseur. Vous voyez, c'est quand même pas malin, malin, malin. Ça a brutalement terminé sa.
1: Ça commence par un B, non ?
3: Sa carrière de militaire. Ça ne commence pas par un B, non, monsieur. Bon,
4: on va faire des charades maintenant.
1: Non, mais parce que je ne me rappelle plus.
4: Un rébus.
1: Non, je crois qu'il n'a pas un nom.
3: Le 7 mai 45, alors qu'il est général de corps d'armée, il contresigne.
4: Oui, bien sûr, bien sûr. Il y a beaucoup de syllabes.
3: Ah bah, me dites pas bien sûr, bien sûr.
1: Non,
3: hein.
1: Bah oui, sûr.
4: Est-ce qu'il y a beaucoup de syllabes au nom de ce monsieur ?
3: Il contresigne en présence de Alfred Jodl et de l'américain Walter B. Smith, chef d'état-major du général Eisenhower, la capitulation allemande à Reims en tant que second du général Juin.
2: Alors, général de Juillet.
3: Non. Et il s'appelait le
4: général. Combien de syllabes ?
3: François et deux syllabes.
1: Sauvé, non, un nom comme ça.
3: Comment vous dites ?
1: Sauvé.
3: Ah, vous l'avez presque, oui.
2: Souris.
1: J'ai raconté ça là.
4: Ça commence par un S.
3: Ça commence par un S. Ah, vous l'avez quasi.
2: Sauvé. Sauvé.
1: Sauvé.
2: Sournois. Sauvé.
1: Soubise. Soubise.
4: Est-ce que c'est sous la première syllabe?
3: Je sais pas si on doit prononcer le Z ou pas à la fin.
1: Sauviez. Servoz.
4: Sauviez.
3: Pas
2: Sauvez. Sauvez.
4: Sauvez.
3: François Sauvez.
4: Sauvez.
3: Je vais vous l'accorder.
2: Sauvez.
3: François.
0: Et alors justement, je me suis posé la question en racontant ça l'autre jour. Est-ce qu'on devait prononcer ou pas le Z? Mais vous voyez.
3: François Sauvé ou François Sauvez. Ça a été un peu dur à retrouver.
0: Oui.
3: Mais voilà quand même un nom qui méritait qu'on le retienne.
0: Oui, oui.
3: On va dire bonne réponse collective.
2: Ouais, bravo. Oui, bravo.
3: Qu'il est grand, plus grand encore, mort que vivant. Voici la question suivante.
4: Le général de Gaulle.
3: Non, qui normalement, grâce à Monsieur Ferrand.
0: Oui, ça je sais.
2: Ah bon.
3: Devrait trouver réponse.
4: C'est un roi.
0: Je les laisse chercher peut-être, non ?
3: Parce que vous. Comment qu'il est ?
4: Alors là, c'est soit il connaît la réponse, il se la pète, soit il la connaît pas et il fait comme
0: si. C'est en décembre 1588 à Blois que ça se passe.
1: Oh là là.
2: François Ier.
3: Qui a dit ? Qu'il est grand, plus grand, encore mort que vivant. Qui a dit ça à propos de qui?
2: Alors, à propos de Leonardo da Vinci.
3: Non, pas du tout.
1: À propos de François Ier.
4: On parlait d'un roi.
0: On est dans les guerres de religion.
3: Non plus.
4: On parlait d'un prêtre.
3: Ah, non, mais dans les guerres de religion, oui, mais François Ier, non.
5: Souffle-moi, ça va les bluffer.
1: François Ier, donc c'était...
4: C'est ton anniversaire.
2: C'est de Clovis.
3: Pardon?
2: Clovis.
3: À Clovis, non.
1: Non, Clovis, c'est beaucoup plus tôt.
4: On parle d'un roi.
3: Non, alors, il y a un roi dans l'affaire, mais pas seulement un roi.
4: Et un.
3: De qui on parle et qui le dit ?
2: Je me demande.
3: Oui.
2: Si ce serait pas Henri III.
3: Oui.
2: À propos du duc.
3: Elle arrive même pas à rire.
1: Oh là là là.
2: Du duc de Grange. Qu'est-ce qu'il met ?
0: Guise.
2: De Guise. Oh,
1: bravo. Ah, dis donc.
3: Bon cadeau d'anniversaire de Franck Ferrand.
1: Bravo Franck.
3: Le duc de Guise. C'est à son propos qu'Henri III dira qu'il est grand, plus grand, encore mort que vivant. C'est lui qui le fait tuer en fait.
2: Mais
3: hein, c'est
2: oui,
3: ça.
2: Complètement, c'est fou. Il était là le duc, il marchait tranquille, walou, et Henri III,
6: Non, ouais. C'est le contraire.
2: Ah oui.
0: Non, c'est ça, c'est bien ça.
3: C'est Henri III qui fait tuer le duc de Guise.
0: Qui était devenu une sorte de roi bis, il fallait le
4: supprimer. À ma guise.
3: Et c'est vrai qu'Henri III, une fois que le duc de Guise est mort, assassiné, gisant sur le sol, les bras en croix, la tête reposant dans son sang. Henri III va dire qu'il est grand. Est-ce que vraiment il a dit ça ?
0: Oui, apparemment, il y a plusieurs témoins.
3: Qu'il est grand, plus grand, encore mort que vivant. Bravo, monsieur Ferrand.
7: À suivre.
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3: Une question culturelle juste avant 17h pour monsieur Artier, Claude Artier, qui habite Neufchâteau, c'est dans les Vosges. Dans la nuit du 1er au 2 novembre 1975, qu'aurait fait Pinot la grenouille?
8: Pinot la grenouille,
9: oui. C'est un copain de René Labranlette.
3: Pas du tout.
2: Alors, Pinot la grenouille.
6: Dans la nuit du 1800.
3: Pas 1800, non, n'exagérons rien. Du 1er au 2 novembre 1975, cette nuit-là, qu'aurait fait Pinot la grenouille.
2: Alors, c'est un personnage de roman?
3: Ah non, pas du tout.
2: Il a fait un casse vraiment.
3: Un casse, non, il n'a pas fait de casse.
10: Est-ce que c'est un fait divers?
3: Un fait divers, oui, bien sûr, c'est un fait divers. Mais
8: il a tué quelqu'un.
3: Ah, il a tué quelqu'un.
9: En voiture?
3: En voiture, non.
10: Il a tué Georges Le Crapaud.
2: En France?
3: Ce n'est pas en France.
2: À New York?
3: À New York, non.
8: Pinot la grenouille, c'est le nom qu'on lui donnait, c'est le nom que la presse lui donnait, j'imagine.
3: Ah, absolument. C'était son petit nom de métier.
2: Son sobriquet.
9: C'était un mafioso.
3: Il s'appelait Giuseppe Pellosi.
11: C'est en Italie.
3: Et c'est en Italie.
9: Il a tué un juge.
8: Est-ce qu'il a tué le parrain de la mafia?
3: Il n'a pas tué le parrain de la mafia.
8: Il a tué un juge. Ah, c'est pas le juge, là?
3: Il n'a pas tué un juge non plus.
2: Il faisait un métier pas catholique. Pinot la grenouille.
3: On va dire qu'il était, ça je peux pas vous dire le contraire. C'était un jeune prostitué de 17 ans. Donc
9: il a tué Pasolini.
3: Et il a tué Pasolini. Bonne réponse collective. Pier Paolo Pasolini, effectivement, écrivain, réalisateur, poète, journaliste, scénariste, dialoguiste. On lui doit des films comme Théorème ou Salo ou Les 120 journées de Sodome. Et il a été tué sur une plage. Alors, on sait pas trop si Pinot la grenouille était tout seul ou s'ils étaient toute une bande avec lui.
8: Avec
3: pardon.
8: Sur une plage?
3: Oui, sur une plage.
2: C'était dans un endroit assez glauque. Ouais. Hein,
3: pourquoi ça vous surprend, une plage?
8: Parce que c'est Pinot la grenouille, ça doit être dans une mare.
3: Ah oui, j'avais pas pensé.
8: Regardez
3: à ça.
8: Regardez comme il rigole, Christophe Barbier, sur cette vague. Sur cette vague nulle. J'en ai fait une nulle, il est mort de rire.
2: Pinot la grenouille, il aimait bien prendre le thé, mais le thé tard, tu vois. Parce que.
11: D'ailleurs, il avait de jolies cuisses, la grenouille.
3: Alors, on a dit que c'était un complot. On n'a jamais vraiment su les raisons finales. On a dit qu'il avait des complices ou que lui a servi de bouc émissaire, en quelque sorte. En tout cas, c'est lui qui est allé en tôle, Pinot la grenouille, puisque c'est lui qui, effectivement, a été accusé de l'assassinat dans la nuit du 1er au 2 novembre 1975.
11: Pareil, le peintre Caravage, une mauvaise rencontre, et il s'est fait uriner.
3: Et voilà.
2: Ouais, quoi,
11: faut pas traîner sur les plages en Italie.
3: Eh oui. Qu'est-ce qu'il y a, Isabelle?
2: C'était des endroits un peu glauques de rencontres.
9: Bah oui, Pasolini, oui.
10: Mais c'est comme John Lennon, il a été assassiné. Hein.
9: Toute la vie de Pasolini.
3: C'est pour dire ça que vous vous réveillez, vous, alors. Non, mais enfin, écoutez.
10: Mais c'est comme Caravage, mais c'est pas la question. À ce moment-là, je veux dire, tous les morts, c'est glauque, les morts.
3: Ah non, mais le Caravage, c'est une rixe. Il y a une vraie rixe. C'est une querelle, vous voyez, pour le Caravage.
10: Tandis que
3: John Lennon.
2: C'est pas l'amour du rixe, hein.
3: Tandis que John Lennon, c'est le pauvre, il rentre chez lui. Il y a un fan qui l'attend et qui lui tire dessus. Ça n'a rien à voir avec ce pauvre Caravage.
10: J'essaye d'apporter des précisions à la question. Pinot la grenouille. Peut-être qu'il était de Charente, hein, que ça s'appelait Pinot la grenouille.
2: Ah oui,
9: parce qu'il vit toujours.
10: Libre de droit, Jérémy.
9: Il a été libéré.
3: Pourquoi vous demandez ça, hein?
9: Bah, je sais pas s'il vit toujours. S'il a été libéré.
11: Ah oui, ça fait 50 ans, il a été libéré.
3: Ah oui, il a même été, je vais vous dire, en libération conditionnelle dès 1983. Alors, vous voyez. Mais il a été rearrêté un an plus tard pour vol. Mais là, aujourd'hui, à l'heure qu'il est, je peux pas vous dire si Pinot la grenouille est toujours vivant ou pas. Je sais pas, non, là, franchement. Puis à son âge, il doit plus vraiment.
2: Il est plutôt dans la mare au canard.
3: Il doit plus vraiment exercer. J'en sais rien, moi, Bernard. Vous me posez de ces questions.
8: C'est bizarre que ça t'intéresse à ce point.
9: Bah si.
2: C'est curieux, pose-toi des questions sur toi-même.
3: Mais Bernard, vous connaissiez cette histoire quand même de Pinot la grenouille?
9: Bah absolument, oui.
3: Mais oui.
9: Je connaissais pas son nom.
3: C'est un peu chiant dans les films de Pasolini.
2: Ah ouais.
8: C'est quoi les grands films de Pasolini?
11: 120 journées de Sodome, c'est pas mal. Les théorèmes, c'est resté
3: fort.
11: C'est
3: bien. Bah voilà, on vient de vous les dire.
2: Encore un bel hommage.
11: Théorème, il entre dans une famille, il séduit le père, la mère, le fils, la fille, tout le monde, si je me souviens bien.
2: C'est du rude, Pasolini.
3: Ah oui, c'est tout le monde, toute la famille.
2: Toute la famille.
10: Et les 100 jours de Sodome, c'est comment que c'est?
2: Ça dure 100 jours.
10: C'est long, hein.
2: C'est long.
11: C'était aussi sur la République de Salo, non? La République de Salo, c'est là où Mussolini s'était réfugié. Je sais pas s'il a pas fait un film là-dessus aussi.
3: Je vous les conseille pas, monsieur.
8: Non, mais ça a pas.
6: Mais franchement, moi, ça m'a.
8: J'irai les voir quand Christophe Barbier les aura mis en musique, parce que c'est le genre de truc qu'il va mettre en comédie musicale, ça.
6: Non, il va mettre le beau-frère de.
8: Oui. Le cousin de Pinot la Grenouille.
6: Voilà.
3: Avec Bernard Mabie dans le rôle de Pinot la Grenouille. Ah. Il est quand même mort jeune, hein. Il a été tué jeune, Pasolini. Il avait 53 ans seulement. Donc, ouais, c'est quand même plutôt.
8: Jean-Philippe.
6: Oui, c'est jeune, hein, Jean-Philippe.
10: C'est jeune, oui,
6: c'est
10: oui.
6: Jeune. Hein.
3: Bah, c'est pas vieux, 53 ans.
10: Ah bah non, il était nubile.
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3: Une question pour Gabriel Leclerc, question liée à l'actualité aussi. Même Leclerc habite Galgon, en Gironde.
4: Très bon pour la machine.
13: Ouais.
10: Mais la blague de plus longtemps avec Galgon,
6: ça enlève tout le tartre.
11: Mais ça enlève le galgaire.
10: Ça évite les dépôts de bactéries.
3: C'est Galgon, pas Calgon, oui, vous voyez. Même Leclerc habite Galgon, en Gironde. Et ma question concerne une Américaine. Une Américaine qui fut la première femme à faire la couverture du magazine Business Week, et elle s'appelait Bronnie Wise, cette femme.
4: Mais c'est quoi la question?
3: Ben la voici. La voici, monsieur.
10: Il a bout de nerfs.
11: elle est pas dans l'éphéméride.
6: Voilà, il a pas placé un truc sur l'éphéméride, il est au bout du rouleau.
3: La voici, monsieur Buxy. Oui. C'est quelque part d'ailleurs un anniversaire, parce qu'il y a 70 ans, elle faisait.
14: C'était aujourd'hui.
11: Voilà.
3: Il y a 70 ans, elle faisait la une du magazine Business Week. Première femme à faire la une de ce magazine, Bronnie Wise. Mais en effet, je vous demande...
14: Le New York Times.
3: Non.
11: Calme-toi.
3: Je vous demande pour quelle raison faisait-elle la une du magazine Business Week.
14: Elle a inventé
3: Week.
14: Quelque chose.
3: Alors, en quelque sorte. Inventée, pas tout à fait, mais elle a été la première à faire quelque chose.
10: Une chaîne de restaurants.
14: Et le 20 septembre aussi.
3: On se fout de du jour.
11: C'est un truc que faisait ma mère.
14: Elle a été la première.
3: Pardon.
11: C'est quelque chose que faisait ma mère, dont j'ai beaucoup souffert quand j'étais jeune.
3: Allez-y.
11: Les réunions Tupperware.
3: La première réunion Tupperware. Bonne réponse.
6: Mais il paraît qu'ils sont faillis.
10: Pardon. Excusez-moi. Peut-on savoir pourquoi il a souffert de réunion de Tupperware? J'avais tout. T'as plein de bonnes femmes qui débarquent à ta maison pendant que ta mère elle a préparé à bouffer pour tout le monde avec des recettes de merde.
14: Florian,
10: pour vendre des boîtes. Et puis moi je devais servir les tartes qu'on avait fait dans les Tupperware.
11: Dans le placard il y avait que des trucs en plastoc, le vinaigré, des trucs qui servaient à rien en plus qui prenaient la
10: poussière. Mais ça même pas de la vaisselle de chez Christophe.
4: Ça a fait des grandes embrouilles dans les familles capverdiennes et martiniquaises.
3: Expliquez.
4: Elle a volé mon Tupperware. Elle a tous mes Tupperware chez elle. Ah ouais. Moi je me rappelle dans ma famille, ma mère, qu'est-ce qu'elle faisait? Elle mettait son nom, elle gravait son nom, elle mettait ses initiales. Elle allait chez mes tantes, elle allait les revoir. Regardez, elle a mes Tupperware. Ça fait des grandes embrouilles de famille.
3: Mais vous avez raison, mais je suis absolument d'accord avec vous.
11: Bien sûr.
3: Parce que moi tout le temps, parce que moi je déteste transporter de la nourriture. Je sais pas pourquoi, d'où ça peut venir. Par exemple, quand j'étais objecteur de conscience, je gagnais pas ma vie. Et le week-end, qu'est-ce que je faisais? Je rentrais manger chez mes parents. Et évidemment, ma mère, elle me disait toujours, tiens, reprends ça, tu pour ta... Je n'avais pas envie de transporter dans le train de la bouffe. Je sais pas d'où ça vient,
11: vous
3: ce traumatisme.
11: Peur que ça se renverse, peut-être.
3: Je sais pas, j'ai pas envie de transporter de la nourriture.
8: Mais c'est le traumatisme.
3: Et c'est encore vrai aujourd'hui. Et en revanche, quand on vient chez moi à dîner, c'est vrai que j'aime pas perdre, j'aime pas le gâchis. Et souvent, je dis à des amis, tiens, ils ramènent jamais les Tupperwares.
11: Mais c'est comme les DVD. C'est comme les DVD.
3: Les gens ramènent jamais les Tupperwares.
10: Je crois que j'ai deux Tupperwares à vous à la maison.
11: Eh ben voilà.
2: tout.
10: C'est vrai, la niche que j'ai discuté en tant que femme de ménage, c'est ce que
3: je comprends pas d'ailleurs qu'il fasse faillite, parce que c'est ça l'actualité de Tupperware. Effectivement, la boîte fait faillite, voilà
10: parce
3: pourquoi.
10: Ça reste cher, c'est trop cher, et puis la concurrence est arrivée avec des produits et les plans en verre. Et puis,
3: oui,
10: et puis ils ont pas su négocier leur avenir.
15: Et puis le plastique est pas trop à la
3: mode. C'est le plastique qui n'est plus à la mode.
2: Mais la technique de vente, c'était une idée de génie au départ.
3: Ah oui, ah oui.
2: Le bouche à oreille de femme en femme.
3: Vous avez fait des réunions Tupperware, vous?
2: J'ai une tête à faire des réunions. D'abord, c'est pas ma génération.
15: T'as plus une tête à faire des réunions sextoy. Ouais.
16: Bah, les réunions sextoy étaient encore plus frustrantes pour les enfants.
15: Bah, sauf les démonstrations.
2: Et
17: j'en ai fait des réunions Tupperware. Effectivement, on remplit ses placards avec des trucs qui servent jamais, des soi-disant des poissonniers.

0: On m'a proposé de faire... Attendez.
1: Attendez, dis rien, comme j'aime.
2: Pas non. Encore comme j'aime. Parce qu'ils sont quand même passés de vous à Adriana Carambo.
0: Mais la preuve, la preuve qui...
1: Bah oui. Mais c'est normal, ils ont fait avant, après.
0: Bon bah tant pis, vous saurez pas.
3: Oh si, oh si, on en veut.
0: Alors là, allez bien vous faire. Je nous tiens en haleine.
2: On ne terminera pas cette émission.
0: Ah si, vous allez la terminer, je vous le dis.
2: Vous ne sortirez pas d'ici.
1: Ah non, on va te coller.
0: Caroline, c'est pas intéressant, c'était dans le mouvement. Alors, vous avez une autre question?
2: Oh, allez, allez.
0: Ah, non, non, non.
2: Qu'est-ce qu'on vous a...
0: Ah non, vous saurez que quand je dis non, je dis non.
4: T'as fait l'amour dans un tupperware.
2: On vous a proposé d'être l'égérie de quelque chose, une marque.
0: Pas du tout.
1: Allez, on joue pour 300 euros. Alors, français, mort.
5: Ah. Elle est pas commode, hein, Caroline.
2: Mais l'autre qui en rajoute. Allez. Non mais ici c'est terrible là. Personne n'a de pitié pour personne.
0: C'est les...
2: Ah là là, heureusement c'est bientôt le week-end et dans quelques instants on reçoit l'invité du jour.
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2: C'est tous les jours, même le week-end, mais ce sont des best-of le week-end.
7: Oui, tous les jours, et les gens, ils écoutent tous les jours.
2: Oui,
8: ils adorent.
1: Et les nuits aussi.
2: Et non seulement ils écoutent, mais il y a les podcasts, il y a les rediffusions.
7: Et vous êtes payés tout ça.
2: Il y a même des bonus.
8: L'almanach et tout ça.
2: L'almanach, le jeu de société, les
1: pires. Et il y a le débrief de l'émission aussi, c'est énormissime. Il y a une dame qui est adorable, qui nous pose des questions.
2: Rachel, c'est Rachel. Qui met une tenue différente.
1: Ouais, elle est géniale. Allez sur son Instagram, c'est génial. Elle a mis une robe blanche chez nuit et tout. Elle se touche à la robe blanche, j'ai rien.
8: Elle se touchait la robe blanche.
1: Elle s'appelle Rachel Azria, je l'adore, elle est super géniale.
0: Elle se touchait la robe blanche.
1: Mais non, je te montre.
8: Arrête.
2: Elle est en régie, Rachel. Et Rachel, il faut le dire, non, c'est vrai, elle a des tenues. Si elle faisait venir même tourner chez elle, l'autre, elle fait une syncope. Oui, hein, parce que elle a une tenue différente chaque jour.
8: Et c'est très coloré. Elle n'en a pas besoin, elle n'a pas besoin de la faire venir, parce qu'elle-même fait des super tenues, elle est très élégante, Rachel. Je trouve qu'elle fait un travail remarquable dans cette
2: vous
8: émission.
2: Vous n'auriez pas des vues sur Rachel?
8: Pas du tout.
7: Moi, je l'aime bien. Mais je trouve qu'on a quand même un meilleur patron qu'elle. C'est-à-dire qu'elle est bien, elle, c'est une assistante, tu vois, mais notre patron.
8: Oui, toi, t'es l'ami des puissants avant tout.
7: Absolument.
1: Mais elle m'a dit qu'elle se faisait beaucoup draguer, donc moi je drague pas Rachel.
8: Ah oui, t'es pas méchant.
0: Ah, c'est dommage, t'aurais tes chances.
8: C'est ballot.
1: Et Sébastien, tu vas découvrir un truc extraordinaire avec ton patron.
0: Mais pas lentement, parce que j'ai le cœur qui s'accélère. Je vais faire un arrêt cardiaque si tu comptes.
1: Ouais, mais je suis stressé, il y a 98 personnes dans le public. Regarde, on est tellement.
7: Mais il y en a autant qui écoutent.
1: On est tellement à guichet fermé qu'il y a un monsieur même qui a dû prendre une petite chaise à côté, tellement on ira. Comment vous vous appelez, monsieur?
9: Je m'appelle Carl.
8: Il s'appelle Carl.
1: Oh, Carl.
8: Oui, on adore Carl. Mais franchement.
1: Alors, Carl, non. Vous êtes une profession, antécédent judiciaire, votre chroniqueur préféré, votre plat préféré, votre film préféré, c'est parti, on vous
2: est. Et il est fou, hein.
10: Il est très fou.
9: J'ai un petit peu peur, effectivement, de répondre à tout ça.
10: Non, mais c'est normal s'il se sert pas trop de ça.
8: Franchement, ça fait pas grand chose aux gens, les gens qui baissent jamais,
10: Voilà, ça monte au cerveau.
8: Non, enfin, qu'il est détendu. Il est détendu.
1: Il y a plein de gens comme moi, sauf que vous le niez.
8: Non, on ne le nie pas.
2: Bah, je sais pas, j'ai l'impression que le pape est plus calme quand même.
10: Mais non, tu es unique.
8: Attends, le pape baise beaucoup plus.
0: Non. Baisez-moi que le pape, faut le faire.
8: Bah, y a Johan.
1: Et je sais que Laurent, vous n'aimez pas trop ça non plus, Laurent. Laurent, c'est un romantique.
0: Oui,
2: C'est ce que je lui ai fait croire. Je voulais être peinard.
0: Vous avez senti qu'il vous draguait?
2: Je crois que mes amis qui me connaissent. Ma question suivante concerne encore Jacques Perrin, parce qu'on n'a pas beaucoup parlé de sa filmographie tout à l'heure à cet acteur. Certes, on a évoqué les films de Jacques Demy, Les Demoiselles de Rochefort. On a évoqué, c'était quoi l'autre film? Podane. Évidemment, moi j'ai cité rapidement Le Crabe Tambour. On aurait pu citer Cinéma Paradiso aussi, évidemment. Oui. Et des films de Costa Gavras, Z, entre autres, qu'il avait coproduit d'ailleurs.
7: Et puis Les Tuches qu'il a écrit.
2: Non.
8: Le Château des Oliviers avec Brigitte Fosset.

0: Et là, ça, oui. C'était à la télévision.
1: À la télé, mais oui.
0: Ah, si on peut aller dans l'ordre, monsieur.
1: Ah, pardon, allez-y.
0: J'étais d'abord au cinéma. Je vais y venir à la télévision. Ah. Parce que justement.
2: Il serait temps que vous y veniez le samedi soir.
0: Parce que justement, la question va porter sur la télévision. Mais d'abord le cinéma, parce que effectivement, il a produit surtout dans la deuxième partie de sa carrière des films. Oui. Animalier,
1: oui.
0: Microcosmos.
3: Ah ben moi, eh ben c'est la bonne réponse.
0: Himalaya.
2: Nicolas Hulot, les stagiaires. Là.
0: Océan.
3: L'Odyssée. Ça, c'était pas lui. Ça.
0: L'Odyssée du loup. Ah ouais.
2: Bourdin et l'hippopotame.
0: Mia et le lion blanc. Enfin voilà, tous ces films animaliers. Et pour la télévision, alors vous citez le Château des Oliviers.
1: Cette saga de l'été de France 2.
0: Très bien, Monsieur Beaugrand. Mais ma question ne portait pas, hélas, pour vous en tout cas.
1: Ce n'est pas grave.
0: Sur ce Château des Oliviers, mais c'est vrai qu'elle a télévision. Jacques Perrin a joué aussi dans de nombreux téléfilms ou séries, effectivement. Vous avez raison, il jouait Pierre Séverin dans le Château des Oliviers.
1: Il était méchant.
0: Avec Brigitte Fosset.
1: Il voulait racheter le domaine. Il voulait se venger parce qu'il avait été humilié enfant.
0: Ah oui. Mais dans les années 80, il a joué aussi dans un téléfilm. Il a joué un personnage ayant réellement existé. Quel est ce personnage ayant réellement existé, qui d'ailleurs a été prix Nobel, je ne vais pas vous dire dans quelle catégorie, mais prix Nobel, et qui fut donc interprété par Jacques Perrin.
1: Un artiste?
4: Alors, dans
1: une
4: série, Laurent, vous avez dit, non, ou dans un
0: unitaire? Un téléfilm.
1: Est-ce que c'était un artiste?
4: Bob Dylan?
1: Est-ce que c'était un artiste?
4: Bob Dylan?
0: Bob Dylan? Oh, bon, non, pourquoi Bob Dylan?
4: Parce que Bob Dylan a eu un prix Nobel.
0: Ah oui, d'accord.
1: Francis Perrin.
5: Un homme politique, il jouait le rôle d'un homme politique?
0: Non.
2: C'est pas un chimiste qui jouait?
0: Exact.
2: C'est Curie?
0: Alors, un
1: prix.
2: Pierre Curie, Lavoisier,
0: comment vous dites?
2: Pierre Curie?
0: Pierre Curie, non.
1: Marie Curie.
4: Marie Curie, c'était plus étonnant. C'était plus étonnant, mais si, c'était Marie.
5: Lavoisier.
0: Alors non, mais on était tout près.
2: Escobar?
0: Ah, non. On était tout près.
3: Non, comment il s'appelle?
0: Ne soufflez pas.
1: Joliot Curie.
0: Monsieur Frédéric Joliot Curie. Hey. Bonne réponse. Et oui, Frédéric Joliot, dit Frédéric Joliot Curie, parce qu'effectivement, Frédéric Joliot a épousé Irène Curie, la fille de Pierre et Marie Curie.
2: C'est pas Irène Cara, la chanteuse?
0: Non.
1: What a feeling.
0: Non, mais c'est vrai qu'on confond parfois Pierre et Marie Curie et Joliot Curie.
2: Physiquement.
0: Alors que lui n'est que de famille par alliance, en fait.
4: Mais attendez, c'était très rare de s'accoler en tant qu'homme le nom. C'était un homme très intéressé, dites-moi.
1: Bah parce que c'était une, oui,
0: ah
1: une
0: bah
1: famille
0: comme
1: de stars.
0: Alors.
6: Oh là là,
1: vous parlez de la femme de non, Michel mais... Legrand Méril.
4: Non mais c'était rare à l'époque, même maintenant.
1: Ah bah
4: les hommes accolent rarement le nom de leurs épouses
2: au
4: leur.
7: Oui, c'est très rare.
4: Non mais c'est vrai.
0: Bah,
4: oui.
0: Il a épousé Irène Curie, la fille aînée de Pierre et Marie Curie. Et effectivement, ils sont devenus le couple Joliot-Curie.
5: Moi, si je me marie, je prendrais aussi le nom de ma femme. Ah oui,
0: c'est
5: moi,
0: pas
5: je
0: vrai.
5: Ferais Johan, Ryu, quelque chose.
1: Ah, Johan Folie.
4: Mais oh putain.
1: Par exemple.
6: Non. C'est tout ce que vous jetez.
1: Je vois, c'est une idée comme ça.
5: Je crois que mais d'ailleurs, toi aussi, je crois, Christophe, t'as pris le nom de ton mari aussi.
1: Oui, nous avons double nom.
5: Et oui, c'est
1: beau.
5: D'accord.
1: Beaugrand Jorin.
0: Donc, vous garderiez le nom de votre épouse, c'est joli.
5: Ouais, je suis féministe.
0: Bah, écoutez, on va avertir Mme Bignol, donc.
5: Ah, attendez,
1: Ryu Bignol.
6: Ryu Bignol.
5: Oh là là là là. Attendez, vous avez mis 15 secondes à la trouver.
0: Ça faisait une demi-heure que je cherchais. Mais je trouve que le couple Ryu Bignol, ça vous irait très bien.
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0: Une question pour Monsieur Patrice Bosque, qui habite Saint-Maurice-l'Exil, c'est dans l'Indre. Et je vais d'ailleurs vous emmener dans un autre département, dans une autre région, pas loin de Grenoble, exactement à Monestier de Clermont, puisque c'est là-bas que fut créée une célèbre marque par les Français René Ramillon et André Vincent, marque devenue italienne depuis. Quelle célèbre marque, désormais italienne, a été créée près de Grenoble, à Monestier de Clermont?
1: Gucci. Alors,
0: Gucci, non.
2: Marque de vêtements.
0: J'imagine. Vous disiez
2: un nom. Marque de vêtements, de
0: une
2: mode.
0: Une marque de vêtements, oui, de mode.
2: Massimo Dutti.
0: Non, non.
2: Pas de mode.
3: Mais est-ce qu'il y a Ravillon, est-ce qu'on s'est inspiré de Ramillon et de Vincent?
1: Massimo Gatta.
0: Pas du tout. Mais
3: je suis sur une piste.
0: Vous êtes sur
3: Alors, redonnez-moi les prénoms, s'il vous plaît.
0: René Ramillon et André Vincent, mais ça n'a rien à voir avec leur nom.
4: Fusalp.
0: Non.
3: Vous avez donné la ville.
2: Grenoble.
3: À côté de Grenoble, et c'est le trou perdu là où c'est. Enfin, le trou perdu. J'en sais rien.
2: Bah oui,
3: mais c'est là. Zut.
2: Honestier. Mais c'est une marque d'homme ou de femme?
0: C'est pour hommes et pour femmes et pour enfants.
1: Ah, je sais, Benetton. C'est Kawai.
0: Kawai, non.
2: Attendez.
0: Il y a d'ailleurs une demi-page aujourd'hui dans le Figaro. Marie-Gabrielle Graffin nous dit que samedi soir dernier, cette marque a fait l'événement en Chine en révélant les 10 collections.
2: Moncler.
0: Comment vous dites?
2: Moncler.
0: Moncler.
1: Oui.
0: Bonne réponse, Dan Roumanoff.
2: C'est pas français. Enfin,
0: Montclair, ça vient bien de Monestier de Clermont. Ils ont pris la première syllabe de Monestier, la deuxième de Clermont. Monestier de Clermont, ça a donné Montclair.
2: Ah, je suis déçu, je pensais que c'était français, moi.
0: Ah bah, c'était français.
2: Oui, j'ai compris, j'ai bien compris. Ça a été repris par un Italien, Monsieur Ruffini.
0: Vous apprenez des choses ici, hein, Monsieur Simone.
2: C'est dingue.
0: Et effectivement, on voit que cette marque a pris beaucoup d'ampleur depuis quelques années, parce que je suis à chaque fois très surpris quand je vois une boutique Montclair. Il y a toujours des files d'attente.
2: Ah oui, puis c'est
0: je
2: cher.
0: Me dis, mais qu'est-ce que les gens on vole absolument une doudoune, parce que c'est des doudounes essentiellement, c'est ça.
2: Mais c'est très chaud et très
5: chic.
0: Pardon ?
2: Chaud et chic.
0: Ah, c'est chaud et chic.
6: Ouais. Bah, moi j'ai des damars.
3: Ça, c'est sexy.
6: Eh ben, ils font des damars sexy. Enfin, sexy.
1: J'ai pas envie de venir sous la couette, là, d'un coup.
3: Non, tu peux laisser la fenêtre ouverte, je pense que t'as plus de soucis.
6: Non, mais le damar, c'est bien, parce qu'après, vous pouvez mettre un truc un peu léger, vous avez chaud de toute façon.
2: C'est vrai.
6: Mais damar m'a écrit en mail, là, parce qu'il me dit, mais ça fait 2 ans que je dois aller chercher mon cadeau damar.
3: Ah, mais c'est vrai qu'il voulait te faire un cadeau.
6: Oui, alors je vais vous dire ce que c'est. Et je suis pas venue, mais il me relance, il me dit, mais vous avez votre cadeau qui vous attend, alors c'est, cramponnez-vous bien, imaginez des chaussures, des Hugs, ouais, par exemple, mais qui sont, ils sont pas séparés, on met les deux pieds dedans. Et après, on peut plus bouger, sauf si on saute comme ça.
3: Ah oui,
6: c'est vraiment fait pour les vieux qui restent assis. Et c'est mon.
0: Ah, vous voulez dire que les chaussures sont jointes?
6: Oui, oui. Enfin, c'est, en fait, disons que c'est un grand chausson où on met les deux pieds.
0: Une bonne paire de ciseaux et vous coupez en deux.
3: Mais non,
1: c'est une
3: vous savez,
1: de
3: quand vous êtes sur le canapé, que vous êtes en hiver et vous regardez un film, et ben pour pas avoir le froid aux pieds, vous mettez les deux pieds.
6: Imaginez une grande botte, en fait.
2: Oui.
6: On peut pas laisser
1: une chancelière.
6: Et c'est mon cadeau. Oh, c'est mon cadeau d'amour. Et il s'étonne que je ne sois pas allée le chercher. Mais c'est vraiment pour les vieux les personnes âgées qui ne peuvent pas bouger beaucoup.
0: Allez-y en sautant à pieds joints, ça leur fera une surprise.
2: Ah oui.
6: Enfin voilà quoi.
3: Mais avec ce que vend Damar, je suis surprise qu'il lui ait pas envoyé quand même.
6: Parce que j'ai pas donné mon adresse.
0: Comment voulez-vous qu'elle trouve l'amour?
3: Ben oui.
0: Elle donne pas son adresse alors que peut-être le livreur de chez Damar.
7: Bonjour, je suis commercial chez Damar. Je viens vous apporter vos chaussons.
0: Voulez-vous qu'on les essaye ensemble?
3: On peut proposer à Damar de livrer chez RTL le chausson magique à deux pieds et il sera transmis à Isabelle et comme ça
1: et on le met dans la valise
3: de le voir.
0: Alors ça me ferait plaisir de vous voir.
7: Moi je veux bien
0: arriver.
7: Des outils de jardin aussi.
1: Allez. Bah, je peux passer une petite annonce du coup. Moi je veux bien de l'argent directement.
0: Tiens, restons dans les choses vestimentaires pour Nadia Delage qui habite Saint-Lô dans la Manche. Quels sont les hommes qui dans leur tenue ont un porte-jartel?
1: Ah, des travestis.
0: Non.
2: Ah non, mais il y a des hommes qui ont des porte-jartels.
3: Bien sûr.
2: Pour tenir les chaussettes.
6: Les chaussettes.
1: Alors, des cossets.
0: Alors, c'est pas pour tenir des chaussettes, là.
3: Bah non.
6: Ah, pour tenir le pantalon.
0: Oui, mais
2: c'est dans un autre pays.
3: Non, c'est dans un sport.
2: Des croupiers.
3: Et c'est un sport américain. Et c'est le baseball.
0: Alors, pas le baseball.
3: Alors, le

0: le football américain.
1: Pas le football américain.
0: Oui. Le volleyball.
1: Non.
2: Non.
0: Le golf. Mais non, le rodéo, qu'on est con.
2: Non. Quand on tape dans une balle avec une
3: baseball.
2: Avec une base, non, avec un.
0: Ah oui, c'est ce que j'ai appelé le baseball il y a une heure.
2: Ah d'accord. Ah. Ok.
4: Le golf,
1: c'est pas de sa faute. Elle a les deux pieds dans le même chausson.
3: C'est un sport américain.
1: Un sport, alors pas seulement américain.
3: Le curling.
1: Pas le curling, mais on se rapproche.
2: Ah, patin à glace.
5: Le hockey. Hockey.
1: Le hockey sur glace. Les joueurs de hockey.
2: Pourquoi
1: ont un porte-jartel.
5: Ah oui, c'est vrai.
1: J'ai fait
5: du hockey, moi.
1: Et vous aviez des porte-jartels.
5: Je me souviens que pour s'habiller, pour faire du hockey, ça mettait une heure.
1: Et oui.
5: Vraiment, c'est très long. Il faut tout se scotcher et tout. J'arrivais sur la glace, j'étais épuisé.
1: Ah oui, mais je comprends.
5: Non, mais.
1: Et vous étiez mignon, porte-jartel.
5: Oh, bah écoutez, j'étais. Bah, non, mais ça m'allait pas mal, le truc de hockey.
3: Pourquoi les porte-jartels?
1: Ils ont des. Regardez.
0: C'est les protections.
5: Mais tu mets des heures.
1: Ah non, c'est pas des protections.
0: Non, mais c'est ce qui permet d'attacher les protections.
1: Absolument.
0: À la ceinture, à un porte-jartel.
1: Vous pouvez acheter des porte-jartels pour 25 euros. Si vous êtes hockeyeur, et bientôt Monsieur Boublil, outre les chaussettes, vendra donc
3: les strings,
1: les porte-jartels Max Boublil, bientôt chez vous.
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1: Une question pour Damien Malfait qui habite Plumelin dans le
7: Malfait le pauvre.
1: Monsieur Malfait habite à Plumelin dans le Morbihan et la question concerne Jeanne d'Arc. Qu'est-ce qu'on peut désormais faire avec Jeanne d'Arc?
7: L'éteindre.
8: Non mais
1: non, pas l'éteindre.
8: Il y a une application. Il y a une application qui permet de l'interviewer, de discuter avec elle. L'intelligence artificielle répond à sa place.
1: On peut parler avec Jeanne d'Arc. Wow. Bonne réponse de Christophe Barbier.
7: À quel moment on peut parler avec elle?
8: C'est assez normal qu'une fille qui a entendu des voix fasse entendre la sienne maintenant.
1: Absolument.
8: Quand même, hein.
1: C'est tout nouveau, ça vient de sortir avec l'intelligence artificielle. On vous donne une sorte de magnète, voyez-vous, et il y a un QR code derrière. Mmh. Et grâce à ce QR code, vous pouvez poser. Mais c'est parce que on pourrait croire que c'est enregistré à l'avance, qu'on connaît, on sait ce qu'elle va dire.
7: Elle parle en direct.
1: Non.
5: Non, c'est de l'intelligence artificielle.
1: Non, mais vous pouvez lui poser toutes les questions que vous voulez. Et en fait, comme elle, je sais pas, c'est une sorte de mix entre ChatGPT.
8: Oui.
1: Elle va vous répondre quoi que vous lui demandiez.
8: Ah bon, elle répond parce que l'intelligence artificielle va puiser dans la mémoire du procès notamment et elle répond.
3: En fonction de sa vie.
8: C'est ce
3: elle
8: qui permet de vérifier.
5: Ça intéresse. À part Jean-Marie Le Pen.
8: Ça permet de vérifier que Jeanne d'Arc n'est plus celle qu'on croyait.
1: Ah.
5: Mais pas mal.
3: C'est beau, hein, sa femme, elle l'aime, elle applaudit encore à cette connerie.
5: Il vous fait encore rire, madame?
3: Toujours.
7: Ah, c'est la petite chauve qu'elle a pas, là?
3: Non, elle est belle.
8: La petite chauve.
7: Qui a envie de parler avec Jeanne d'Arc?
1: Bah, plein de gens ont envie de parler avec Jeanne d'Arc. Et puis, c'est vrai que vous pouvez lui demander toutes les questions et vous répondra. Est-ce que tu es la sœur de Mireille? Ah, bah non, Mireille, c'était pas ma sœur. Voilà. Des tas de trucs.
3: Non, mais on lui pose des questions sur sa vie à elle.
1: T'as pas trop chaud? Non, ça va. Ça s'est arrangé. Est-ce que tu connais Marine Le Pen? Oui.
5: Oui, je l'aime beaucoup.
1: Voilà. Est-ce que tu as le sentiment d'être récupéré? Tout le monde essaie de me récupérer. Ouais, des tas de trucs, quoi.
5: Est-ce que tu connais Christophe Barbier?
8: Quel a été ton dernier mot sur le bûcher? Je veux descendre. Et le bourreau m'a répondu, tu vas en avoir.
1: C'est une sainte,
7: j'ai écouté un podcast sur Jeanne d'Arc de Laurent Deutsch sur RTL.
5: Dis donc, t'as du temps à perdre.
7: Et je sais que les derniers mots de Jeanne d'Arc ont été Jésus, Jésus, Jésus.
5: C'est vrai?
1: Je suce.
7: Écoutez, moi je fais.
2: C'était pas en espagnol.
5: Elle est espagnole.
1: On a tout fait sur les derniers mots de Jeanne d'Arc et les grosses têtes les ont souvent rappelées. Monsieur Barbier a rappelé effectivement, je ne suis plus celle. Qu'est-ce que vous avez dit d'autre?
8: Je veux descendre.
1: Voilà, je veux descendre.
7: Il y a eu aussi, pourvu qu'il pleuve.
1: Voilà, pourvu qu'il pleuve. Ça c'était Jean-Yann. Ça c'est Jean-Yann. Pourvu qu'il pleuve.
7: Qui me l'a volé, hein.
1: Mais bon, non, oui. Il y a eu plein. Vous m'avez pas cru, vous m'aurez cuite.
7: Mais moi je fais confiance à RTL. J'écoute les podcasts. Je me dis ça va me servir aux grosses têtes. J'arrive ici, je dis Jésus, Jésus, Jésus. On me dit non, c'est pas ça.
1: Et si c'est la vraie phrase.
7: Ah, c'est la vraie phrase.
1: Jésus, enfin la vraie phrase.
7: Oui, on sait pas.
1: Il bégayait. Jésus, Jésus, Jésus.
7: Avec le crépitement du sapin, de toute façon, on n'entend pas bien.
3: Je pense qu'on va tous avoir du courrier, en fait. Oui.
1: Mais en tout cas, on peut
5: elle est morte récemment, Jeanne d'Arc, Laurent.
1: 1431, si vous voulez savoir.
5: Ah oui, c'est sa date, quand même.
1: Je connais la date par cœur, parce que Jeanne d'Arc, en Normandie, c'est important. C'est là où elle a été brûlée.
7: Bah, c'est les mêmes dates que Fustel de Coulanges. Hein.
8: Philippe de Villiers a acheté l'anneau de Jeanne d'Arc, qui était la propriété des Anglais. Il y a

0: quelques années. Oui, elle avait une bague, un anneau.
1: Ah oui.
2: Bah, il a fondu.
0: Non, parce qu'elle l'a enlevé avant de mourir. Et les Anglais l'ont
3: elle
0: emporté.
3: L'a donné à Gollum.
0: Les Anglais l'ont emporté en trophée et Philippe de Villiers l'a racheté il y a quelques années. On n'est pas tout à fait sûr de l'authenticité.
4: C'est un gros
0: mais lui,
4: connard, ce Philippe de Villiers.
5: C'est pour exposer au Puy du Fou,
0: bah, bien
5: j'imagine.
0: Sûr, exposer sans doute.
5: Ben voilà.
0: Mais le prochain truc, c'est de réhabiliter l'évêque Cochon, qui est de sinistre mémoire parce qu'il a fait brûler Jeanne d'Arc, mais qui avant avait été un magistrat impeccable pendant la guerre de Cent Ans, qui avait notamment un peu aidé à libérer Paris de la révolte des Cabochiens en 1413.
6: C'est un beau combat dans lequel tu vas te lancer.
7: Non, mais si on prend la même logique, il faut réhabiliter Pétain parce qu'avant le Vichy, il était très bien.
4: Tu vas un petit peu.
6: Monter une association tous les deux.
7: Tu vois ce que je veux dire?
5: Ouais. On a l'impression d'être au bistrot. Tu vois ce que je veux dire, Marcel?
7: Tu vois ce que je veux dire.
5: À Marcel, pour Armand Guimbous, qui habite Amiens, dans la Somme, une question sur un ingénieur autrichien qui s'appelait Gaston. Son nom est resté à la postérité grâce à une arme. Laquelle? Comment s'appelait
7: Gaston?
5: Cet autrichien prénommé Gaston.
0: Une arme à feu?
5: Une arme à feu, oui.
6: En quelle année, Laurent?
7: Gaston Winchester.
5: Winchester, non.
6: Ah, c'est pas Colt.
5: Ce n'est
7: c'est
5: pas
7: Samuel
5: Colt. Mais c'est vrai que Colt, c'était quelqu'un qui a laissé son nom au fameux Colt.
4: Comme Smith & Wesson.
6: Colt avait une phrase que j'aime beaucoup, il dit « Dieu a fait des grands et des petits, je les ai rendus égaux
5: ». Grâce à une arme.
0: Est-ce que c'était Gaston Glock?
4: Il va être bien ton spectacle.
0: Gaston Glock.
5: Gaston Glock, bonne réponse de Christophe Barbier. Eh oui, un Glock. Alors un Glock, on a l'impression que c'est un peu en plastique hein, comme arme.
0: Ouais, je pense que quand on est face à un Glock, ça fait pas du tout arme en plastique.
5: Ah, c'est vrai.
2: Si, mais c'est moins lourd que les autres, c'est vachement bien.
6: Je crois que c'est l'arme
2: tu connais de... Oui, j'adore tirer.
5: Ça s'écrit.
6: Non,
8: c'est sympa. Mais sauf quand tu cours.
5: Comment ça, vous adorez tirer?
2: J'adore tirer.
5: Ah, où est-ce que vous tirez? Dans un club de tir?
2: Oui.
6: Mais moi aussi, on pourrait se croiser quand on va tirer.
2: J'adore. Bon, avec la gendarmerie.
5: Mais vous tirez sur qui? C'est des photos de qui? D'Alessandra
2: Sublet? Sur des cibles. Ah non, je l'adore. Sur des cibles.
5: Des cibles.
2: Ouais, ouais.
6: Mais étonnamment, c'est un truc qui détend beaucoup parce que vous êtes très concentré.
2: C'est ça.
6: Comme vous êtes dans des endroits insonorisés, comme ça, coupé du monde, il n'y a pas de réseau et tout. Et que c'est vraiment ça. Moi, ça me détend beaucoup.
5: Ça appuie sur la détente, c'est sûr.
2: Non, mais t'es obligé de tirer avec le souffle.
8: D'ailleurs, on dit détendu.
2: De retenir ton souffle, c'est tout un... Donc c'est vrai que t'es hyper concentré, ça fait un bien fou.
5: Glock, ça s'écrit G-L-O-C-K et non pas G2L au cul, évidemment. Mais en tout cas, c'était bien Gaston Glock. Bravo, Christophe Barbier.
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0: Vous nous avez manqué, Bernard.
1: Ah bah vous aussi.
0: Ah ben bah non, mais ça fait un sacré vide quand vous n'êtes pas là.
1: Ah oui. C'est gentil ça ou pas? Oui.
0: C'est gentil parce que vous m'avez réellement manqué.
1: C'est un double tranchant. Bah moi aussi.
0: Mais qu'est-ce que vous foutiez? Où est-ce que vous étiez? En tournée?
1: En tournée.
0: En thalasso?
1: Non, en tournée. Je répétais une pièce de théâtre et c'est vachement dur.
0: Ah oui.
1: Oh, je savais pas que c'était aussi difficile.
0: Vous allez jouer dans une pièce de théâtre.
1: Ça y est, on a démarré, ouais.
0: Ah ça, alors comment ça s'appelle?
1: Le cake aux olives. Vous avez raison de vous marrer, c'est très très drôle.
0: Non, il faut que ce soit alimentaire. Le cake aux olives.
1: Et ouais, c'est avec Philippe Chevalier.
0: Ouais. Ah oui,
2: Maurice ça... Chevalier plutôt, non?
0: Non, Philippe, c'est son père. Philippe Chevalier, vous, mais il y a des actrices aussi.
1: Non, on est tous les deux.
3: Tu fais le cake ou les olives?
1: Les olives.
0: Alors, ça doit être bien, mais c'est où alors?
1: Ben là, on est en province, puis après, on arrive à Paris.
0: Oh non, parlez pas de malheur. Vous êtes content d'être en tournée?
1: Ah, j'adore.
0: C'est vrai?
1: Ah ben j'adore, parce qu'en plus, je tourne avec mon spectacle à moi.
0: Et les gens vous parlent des grosses têtes?
1: Ah, beaucoup.
0: Qu'est-ce qu'ils vous disent alors?
1: Que je suis bon dans les grosses têtes. Et qu'il y a quelqu'un qui n'arrête pas de me taquiner. Non, ben, ils me disent que j'ai bon caractère.
0: Ah, ben, bien sûr que vous avez bon caractère. Ah, ben oui. Ça rebondit.
2: Le Saint-Bernard, même.
0: Ah ben ça tombe bien, justement, pour Mélanie Harel, qui habite Danemarie, dans le Haut-Rhin. C'est pour vous, monsieur Mabille, cette citation.
4: Ah, c'est sur la nourriture?
0: C'est tout. Bah, on va dire, c'est tout l'inverse de Bernard. C'est quelqu'un qui a dit « J'étais si maigre quand j'étais enfant que chaque fois que j'allais à la plage, un chien m'enterrait dans le sable. »
5: Oh là là.
1: Oh, c'est Pierre Doris, ça, non?
0: Non, non, bah, il n'était pas maigre, Pierre Doris.
1: Non, mais ça a pu être lui.
5: Très maigre.
0: Sim. C'est Sim. Max Goublil, c'est Sim. Pour monsieur Vieux, Michel Vieux, qui habite Douai en Anjou, qui a dit, si la théorie de l'évolution était vraie, comment se fait-il que les mères de famille n'aient toujours que deux mains?
4: Ah, c'est joliment dit.
5: C'est une femme qui a dit ça?
0: C'est une femme.
5: Ah, d'accord.
1: Morte.
0: Morte,
5: non. Humoriste.
0: Humoriste vivant.
5: Ah, d'accord.
2: Charlotte de Turquie. Florence Foresti.
0: Florence Foresti. Florence Foresti. Bonne réponse. De Monsieur Bellamy. Ah ben, ça tombe bien, la prochaine est pour vous, Monsieur Bellamy, à l'attention de Grégory Romaric, qui a dit « Lorsque Beethoven devint sourd, son perroquet se dirigea vers le mime.
5: » C'est un humoriste aussi.
1: Frédéric Dard.
0: Ce n'est pas un Français.
5: Ah.
0: Quelqu'un qu'on cite rarement. Mais
4: un Américain?
0: Un Américain, alors américano-britannique.
5: Ah, Woody Allen.
1: Peter Ustinov.
0: Non, il a fait partie d'une troupe célèbre.
1: Monty Python.
2: Thierry Williams.
0: Comment vous dites?
5: Thierry Gilliam.
0: Bonne réponse de Valérie Mérès.
5: Ah merde.
0: Ah oui, c'est le prochain sera pour vous, Bernard Mabille, je pense.
1: Bah, je me demande si j'ai bien fait de revenir, parce que
0: à l'attention de Martine Canès, qui habite en Hombourg, qui a dit « L'administration, c'est un problème pour chacune de vos solutions. »
2: Coluche.
0: Non, c'était avant Coluche.
2: Courteline.
5: C'est Francis Blanche.
0: Courteline, non.
5: Courte-Manche,
0: non plus. Fédo, non.
1: Léo Campion.
0: Quelqu'un qui a un peu fait les grosses têtes, avec qui vous avez travaillé, Bernard Mabille, et moi aussi, d'ailleurs.
1: Jean Amadou.
0: Bonne réponse de Bernard Mabille. Pour Sylviane Dupin, qui habite en Charente-Maritime, qui a dit « L'homme sage doit connaître ses limites. Moi, c'est simple, j'arrête de boire dès que je peux plus lire l'étiquette.
1: » C'est un poivreau?
5: C'est un poivreau.
0: Alors, un poivreau, je n'irai pas jusque-là.
1: Borloo.
0: C'est quelqu'un qui a fait partie des grosses têtes pendant longtemps.
4: Christine Bravo.
0: Non.
4: Elle cochait toutes les cases.
0: Non, mais dans le bar d'à côté.
5: Jean-Jacques Perroni,
0: bonne réponse de Valérie Mérès, c'est Jean-Jacques Perroni. Allez, un dramaturge maintenant pour Claire William, qui habite Pontivy, qui a dit « Tout est drôle dès l'instant que ça arrive aux autres.
4: » C'est vrai.
1: Jean Anouilh.
0: Non, pas Jean Anouilh, mais on n'est pas loin.
4: Jean Amadou.
0: C'est de cette époque.
2: Ionesco.
0: Non, quelqu'un qui a écrit « La vie est belle », Jean de la Lune, patate.
1: Marcel Achard.
0: Bonne réponse de Bernard Mabille. Celle-ci est pas mal. Tiens, pour Freddy Proutot, une dernière pour la route. Monsieur Proutot habite à Réguigny dans le Morbihan, qui a dit « J'ai un ami qui est moitié portugais, moitié juif. Il est concierge, mais l'immeuble lui appartient.
5: » Ça doit être Guy Bedos, quelque chose comme ça, non?
1: Ah, c'est

0: Bastien Thoen.
1: Ah, est-ce que c'est Michel Bougenat?
2: C'est pas Michel Bougenat.
0: C'est récent?
2: Alors, il est plus, j'ai envie de dire qu'il est plus portugais que juif.
3: Ah. Luís Rego.
2: Luís Rego. Ah. Bonne réponse de Bernard Madou.
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2: C'est le jeu du ding-ding. Ah. Vous connaissez Monsieur Semoun?
6: Absolument pas.
2: Ah ben voilà, ben, Monsieur
6: c'est
2: Palmade.
6: C'est la première fois que j'entends une cloche.
3: Non, c'est dur à comprendre.
2: Pas moi.
6: Pourtant, bah ouais.
2: Monsieur Palmade, pouvez expliquer le jeu du ding-ding à votre camarade Semoun?
7: Eh bien, oui. il va nous dire des grands titres de journaux, des titres qui font des...
2: Merci Pierre.
7: Des gros titres de journaux.
6: Ouais.
7: Et le ding-ding va remplacer un mot.
2: Le dernier mot.
6: Il va falloir le trouver.
7: Le dernier mot.
2: Le dernier mot de chaque titre trouvé dans la presse du jour. À moi de vous proposer ces titres, à vous de trouver le dernier mot et on saura qui parmi les six grosses têtes, justement, aura ce dernier mot. On va commencer par vous. Alors, Pierre, par vous, Monsieur Palmade. Ça m'amuse plus de commencer par vous avec le titre que j'ai devant les yeux. Vous êtes prêt, Pierre?
7: Oui, à fond.
2: Attention, c'est un titre du Parisien ce matin. La folle journée de Léon.
7: De Bruxelles.
2: C'est bien essayé, Pierre.
8: Oui, mais je peux la récupérer, celle-là.
2: C'était
8: Léon Bertrand.
2: Non, Marchand.
6: Léon Marchand.
2: Léon Marchand, vous auriez perdu aussi.
6: Mais oui.
2: C'est le tricolore, le fameux nageur qui s'est qualifié pour la finale du 200 mètres papillon en battant le record de France. Vous êtes éliminé. Madame Trierweiler, attention, c'est pour vous, c'est de la politique. Macron cherche la...
8: Majorité introuvable.
2: Non, un seul mot. Attention, c'est un titre du Parisien aujourd'hui.
8: La solution.
2: Pardon ?
8: La solution.
2: Alors, c'est presque la solution, mais c'est pas la solution. Macron cherche la...
6: La sortie.
8: Oui, la sortie.
6: Il aimerait bien.
2: Le 14 juillet, qu'est-ce qu'il y a ? Macron cherche la...
3: La victoire.
2: Non.
3: Le défilé. À se défiler. Le Macron cherche à se défiler.
2: Non. Mais on n'est pas loin du défilé. Macron cherche là.
8: À ce défilé, tu l'as
2: non
8: dit.
2: Non,
6: la martingale.
2: La parade.
6: Ah.
2: Il cherche la parade, Emmanuel Macron. Vous êtes éliminé, Valérie Trierweiler. Monsieur Benguigui, c'est dans Le Monde qu'on peut lire ce titre. Madame Brigitte Bourguignon, battue sur le fil, va devoir quitter le ministère de la...
3: De la Santé.
2: De la Santé. De la Santé. Ah oui. Vous restez parmi nous. Oh. Attention, monsieur Semoun. Voici encore un autre titre du Parisien. La nouvelle Assemblée nationale est un peu moins...
6: Est un peu moins variée. Non, est un peu...
2: Ça, au contraire.
6: Un peu moins... Oui, au contraire. Est un peu moins bleu. Est un peu moins bleu.
2: Bleu. Ah oui, elle est bleue. Oui, vous l'aviez demandé à point.
6: Non, mais est un peu moins ensemble, rassemblé.
2: Non, Christine.
8: Féminine.
2: Féminine. Elle est moins féminine, la nouvelle Assemblée.
3: Ah bon ?
2: Il y a moins de femmes que dans la précédente Assemblée. Oh. C'était le titre qu'il fallait trouver. Vous êtes éliminé, monsieur Semoun. Oui. Christine O'Krent, titre du Figaro. Gustavo Petro présidera la...
6: Colombie.
2: Oui.
6: Oh, elle est fort.
3: Attendez, c'est son boulot.
6: Ah oui. Ah, oui, c'est
2: monsieur Babi, trouverez-vous le dernier mot du titre suivant dans le Parisien. C'est la ministre de la Culture, même Rima Abdul-Malak, qui déclare exclusif dans le Parisien. J'ai très envie de me rendre au...
3: Au cabinet. Au Roger veut son chef de cabinet.
2: Non.
3: En Ukraine.
2: Non.
3: Au théâtre.
2: Non. La nouvelle ministre de la Culture déclare « J'ai très envie de me rendre au... »
3: Au César.
2: Non plus.
3: Au Molière.
6: Au Châtelet.
2: Au Hellfest.
6: Hellfest.
2: Elle veut aller au Hellfest.
3: Chez les Metallica, là.
2: Exactement.
3: Oui. Ouais, elle a pas tort.
2: À l'occasion de la fête de la musique, la nouvelle ministre fait le point sur ses passions et elle dit « J'ai très envie de me rendre au Hellfest. » Vous, par contre, vous pouvez aller au cabinet, Bernard. Il nous reste... Jean Benguigui en course, c'est bien ça ?
3: Oui.
2: Et Madame O'Krent. C'est le duel final. Jean Benguigui contre Christine O'Krent.
7: Quelle histoire.
2: Monsieur Benguigui, à Vitry-sur-Seine, un incendie mortel a eu lieu chez un homme qui accumulait les objets. D'où ce titre. Au secours, mon voisin a le syndrome de...
7: Diogène.
2: Excellente réponse. de Jean Benguigui. Attention, c'est le titre de l'Humanité qu'il faut trouver maintenant, Christine O'Krent.
0: Ah, c'est pas ses idées, hein,
1: non. Oh, ben, elle le lit quand même.
2: Président de la République, recherche majorité.
9: Majorité.
2: Un adverbe derrière.
9: Ah. Oh, désespérément.
2: Désespérément. Excellente réponse de Christine O'Krent. C'est bien désespérément. Attention, monsieur Benguigui. Dans les coulisses de la vente, titre l'Équipe, Textor aura 66% du capital de...
0: L'Olympique Lyonnais.
2: Excellente réponse. De monsieur Benguigui.
1: Oh là là.
2: Attention, madame O'Krent. Titre du Parisien, les Français délaissent de plus en plus le...
9: Les Français délaissent de plus en plus le vote, oui.
8: Le vote.
3: Les burettes, les burettes.
8: Les clochettes.
3: Les cloches.
2: Vous êtes toujours sur RTL. À la quatrième cloche, il sera 17h. Le cash, les Français délaissent de plus en plus le cash.
9: Le cash,
8: l'argent liquide.
2: L'argent liquide.
0: Ah, ils vont plus au distributeur.
2: Ah, exactement, ils délaissent de plus en plus le cash.
0: Crypto-monnaie.
2: Tout à l'heure, on avait le chèque au bord du terrain. Maintenant, on a le cash en dernier mot. Et le grand gagnant est
10: Jean Benguigui.
2: On se retrouve après les infos de 17h.
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2: Une question pour Marie. C'est Alic qui habite Carvin dans le Pas-de-Calais, qui sur son peloton d'exécution, plutôt en face de son peloton d'exécution, plutôt sur son poteau attaché, quoi qu'il n'était peut-être pas attaché à un poteau, mais face au soldat.
12: Plus vous précisez, moi c'est précis.
0: Vous connaissez votre question ou pas?
2: Si, mais j'essaie d'être précis parce que je vous connais. Après, vous allez évidemment corriger, me reprendre.
0: Non, jamais. On va peut-être vous reprendre. Nous, un peloton d'exécution, on va vous écouter calmement.
2: Qui face au soldat de son peloton d'exécution a crié « Soldat visé au cœur ».
0: Le maréchal Ney.
1: Monsieur de Charette.
2: Non, c'est pas Monsieur de Charette.
0: Le maréchal Ney.
2: Bonne réponse de Jean Benguigui. Eh oui, le maréchal Ney, maréchal d'Empire, qui fut exécuté. On est attaché à un poteau dans ces cas-là ou pas?
12: Alors, il n'était pas attaché. Et dans son cas, on ne sait même pas s'il a été exécuté. Ah. Parce que vous savez qu'il y a des gens qui prétendent que le maréchal Ney a été... exfiltré et qu'on a fait un semblant d'exécution.
0: Oui, il paraît qu'ils vivent très heureux avec Dupont de Ligonnès.
3: Oui, mais ça, tu
2: il
3: sais.
2: Il paraît, c'est... en tout cas, qu'il a refusé qu'on lui bande les yeux. Oui. Il aurait dit, ignorez-vous que depuis 25 ans, j'ai l'habitude de regarder en face les boulets et les balles, parce qu'évidemment, il a été un grand maréchal d'Empire. Puis après, il s'est adressé aux soldats encore en disant, camarades, tirez sur moi et visez juste. Et la phrase qu'on lui prête, c'est, soldats, visez droit au cœur. Bon, ça semble plus romanesque que véridique.
12: En tout cas, c'est un mot historique, c'est vrai, oui.
9: Tu dis qu'il n'a pas été fusillé?
0: Léon dit, je peux plus.
2: Ah oui, oui.
0: On dit que...
9: Ah oui, mais pourquoi pas?
12: Non, mais alors, là, je ne vais pas me lancer dans un grand débat, mais j'avais fait une émission entière, il y a des arguments,
0: si,
12: évidemment.
0: Ariel,
12: c'est pas simplement une idée en l'air, bien sûr.
0: Ah, mais il aurait fait quoi?
13: Il est sur le boulevard, il y a un boulevard à Paris.
0: Remarquez, ça peut être rigolo l'histoire racontée par Dari Boudboul.
2: Pourquoi on surnommait le Rougeau, paraît-il?
0: À mon avis, il avait une bonne
12: idée. Bourré, hein. Il avait promis à Louis XVIII qu'il allait ramener l'usurpateur, donc Napoléon, dans une cage de fer. Moyennant quoi, quand il l'a croisé en chemin, il s'est immédiatement rangé sous ses ordres.
2: Ah, mais non, mais il était rouquin, je viens de me rendre compte. Voilà pourquoi on l'appelait Rougeau. Le lion rouge, le Rougeau, le rouquin, crâne de tomate.
0: C'est joli aussi.
2: On l'a appelé.
12: Il était très respecté.
2: À l'époque, il n'y avait pas de problème de harcèlement.
0: Ah non, mais t'imagines aujourd'hui ça, il serait en procès, c'est tout. Tant qu'il n'a pas été fusillé pour cette raison, c'est pas grave.
2: Crâne de tomate, en tout cas, a eu bien du courage face aux soldats. Si c'était vraiment lui, allez savoir. Bon, enfin, il n'y a pas 36 000 rouquins. Vous pensez que c'était un roux de secours qui a été mis.
12: Elle est bien celle-là, Laurent. Elle est bien aussi celle-là.
0: Je trouve
12: que le rire n'a pas été à la hauteur de la.
2: Non, mais c'était pas bien parce que le jeu de mots est raté. Voilà. Parce que il n'avait pas trouvé de roue de secours. Ça, ça aurait été mieux. Voilà. Mais un roue de secours, ça marche, pas. Voilà. C'est une roue. Vous voyez, c'est tout un art.
10: Ah oui, non, mais vous êtes vraiment à un level de. Oui, on est tous battus.
12: Non, c'est un cours, en fait.
2: Il n'y avait pas de roue de secours.
14: Non, là, mais, ça aurait mais marché. À l'époque, ce qui était dégueulasse, vous ne pouvez pas porter de chapeau parce qu'on marchait sur les chapeaux de roue.
10: Non, non, mais là, vous ne pouvez pas rire à ça. C'était pas... Non, non, là, c'était pas bien.
14: Si, si. Elle l'a réussi.
10: Oh elle non, elle l'a amenée.
14: Si, laisse-lui ça.
10: 15 minutes d'introduction.
14: Elle n'en met pas une 15 minutes d'introduction, si, c'est bien.
2: Vous savez comment il était rouquin? Parce qu'on a... On a...
0: Roulement de tambour.
10: Attendez.
0: Envoie le tambour.
10: Attendez, il s'élance.
14: Le rouquin, le petit caca, le petit roux.
2: Vous savez comment on est sûr que c'était lui, monsieur?
6: Ah non.
2: On a pris le dentier de sa maman. Non, mais c'est vrai, on a fait des tests.
14: ADN.
2: ADN.
14: Oh, là, là. Oh mon Dieu.
10: Celui-là, il vient de loin.
14: Roulement de tambour.
10: Celui-là, il vient de loin.
0: Tambour.
14: Tambour.
10: À mon avis, ça va finir sur roupette.
2: Non, pas du tout. Non.
14: Alors, c'est un poil roux à mon
2: c'est
14: avis.
2: C'est grâce aux dents de la mer qu'on voit les attaques de rouquins.
14: Ah oui. Est-ce que vous levez là? Ah, bravo. On l'avait pas vu. On peut arrêter. Là. Les attaques de rouquins. Oula.
0: Mais quel...
14: Oh non, on va avoir l'association des roues.
0: Ah oui.
2: Pour Sophie Babel, qui habite Juvinas.
14: Elle parle
0: toutes les roues, le Babel.
14: Elle parle toutes les roues,
0: elle est formidable.
2: Alors,
14: ah non, c'est le Babybel. Non, oui.
2: Elle nous
14: bah c'est le petit Babel, le Baby Bel.
2: Oui, oui, bien sûr.
14: Ah, oui.
10: Elle espère, quelle émission.
2: Elle espère un chèque RTL là-bas dans sa tour. Et
14: oui.
2: Et on va tout faire aujourd'hui. Bah,
14: ouais,
2: aujourd'hui, on se lâche.
10: Et à chaque fois que moi je tente, je prends un bide.
2: On se prie
10: après.
2: Comment appelle-t-on la petite spatule? Là, c'est pour les médecins ou ceux qui ont un médecin dans leur famille.
14: Ferrari.
0: Spatulette.
2: Ils sauront répondre à cette question. Comment appelle-t-on la petite spatule avec laquelle on appuie sur la langue?
0: C'est dégueulasse.
2: Pour examiner la bouche et la gorge.
10: Un bâton d'esquimau.
14: Un spéculum.
10: Alors, si tu mets ton spéculum, si ton gynécologue...
14: Je ne mets pas dans la bouche.
0: Tu sais pas où est ta bouche.
10: Si ton médecin te met un spéculum dans la bouche, Isabelle...
2: Un spéculum, d'accord, mais avec un sucre.
14: Ça se termine par « et ».
2: Non, ça se termine pas par « et ».
14: Parce que moi, j'ai beaucoup de médecins dans la famille.
2: Et comment ils appellent ça, alors?
14: Mais il y en a un qui est cardiologue, donc il ne fait pas beaucoup.
6: Ils n'appellent rien, ils disent ouvrez la bouche,
2: oui.
6: Tirez la langue, ils disent
14: ouvrez
6: la langue.
14: Vous voyez, voilà. Ils disent pas j'arrive, je vais utiliser ma. Ouais, on voit bien qu'il a un truc en bois dans la main.
2: Alors en bois ou en métal parfois d'ailleurs.
6: Mais même ça va dans avec une cuillère.
10: Est-ce qu'il y a un lien avec le mot langue?
2: Oui, il y a un lien avec le mot langue.
10: Donc c'est
6: une
10: langue chose.
2: Non,
6: ma langue est plus ça les médecins, parce que quand tu ouvres la bouche, tu tires la langue et que tu fais.
2: Comment vous dites?
10: Un tire langue.
2: C'est tout bête car vous êtes pas loin de la bonne réponse.
14: Un abaisse langue.
2: Un abaisse langue. Bonne réponse.
6: Un abaisse langue.
14: Ben oui, oui.
2: C'était une question piège, parce qu'il n'y a pas de mots précis, en fait.
14: Ben oui, parce que 12 ans d'études de médecine pour appeler une petite spatule un abaisse langue.
0: Mais comment tu veux l'appeler?
2: C'est décevant. Oui, mais parfois, c'est vrai qu'on aurait pu trouver un
6: mais
2: mot de vocabulaire.
6: Mais ils le font plus, ça.
2: Qu'est-ce qu'on commence à, ils le font
6: mais non,
2: plus.
6: Ils vous disent ouvrir la bouche, tirer la langue et faites
14: non.
6: Mais non. Parce que sinon, vous tirez au cœur.
10: Mais qu'est-ce qu'elle raconte? De quoi?
2: Ce qui me fait plaisir, si vous voulez, je vous dis, c'est que, bon, nous, elle ne nous est pas indispensable, mais elle a l'air tellement de s'amuser ici.
14: Ouais, elle est joyeuse, mais elle est joyeuse.
2: Je peux pas la priver de
10: mais
2: ça.
10: Non, mais vous voyez, c'est vrai.
6: C'est vrai.
14: Mais non, mais c'est bien.
6: Vous amusez pas en écoutant.
14: C'est la ravie de la crèche.
6: C'est drôle.
2: Moi, je suis content de vous voir heureuse.
6: Mais moi, j'adore venir.
2: On peut
6: ici.
2: Vous en mettre plein la gueule. On peut. Enfin,
6: mais je m'amuse.
2: Voilà, elle est là, elle rigole.
6: Mais elle comprend pas.
0: Non, mais elle est mazo, elle est mazo.
14: Elle dit sa vie.
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2: La question littéraire du jour, alors attention, est assez difficile, hein, je suis obligé de monter le niveau, hein, vous comprenez monsieur Berléand quand même,
0: bah oui,
2: c'est pas facile de piéger les grosses têtes quand Franck Ferrand et Paul Elkarat sont là, mais en plus c'est intéressant, parce que moi vous saurez d'où vient ce fameux vers qui ensuite fut et devint une chanson, plaisir d'amour ne dure qu'un moment, chagrin d'amour dure toute la vie, à qui doit-on ces célèbres Vert.
16: Eh bien, je me demande si ce n'est pas... Non, je me demande si ce n'est pas une chose anglaise.
2: Pas du tout.
10: Voilà, merci.
14: C'est français.
2: C'est français.
3: C'est un poète français.
2: C'est un poète français, oui.
10: C'est un poète du 19e.
3: Musset.
2: Ah non, c'est avant ça, c'est du
10: 16e.
2: 18e.
3: Lamartine.
2: Lamartine, non. Plaisir d'amour ne dure qu'un moment. Chagrin d'amour dure toute la vie. J'ai tout quitté pour l'ingrate Sylvie. Elle me quitte et prend un autre amant. Plaisir d'amour ne dure qu'un moment. Chagrin d'amour dure toute la vie. Tant que cette eau coulera doucement vers ce ruisseau qui borde la prairie, je t'aimerai, me répétait Sylvie. L'eau coule encore, elle a changé pourtant. Plaisir d'amour ne dure qu'un moment. Chagrin d'amour ne dure.
10: C'est Chénier.
13: Ah non, moi c'est en non, plus ça... la chanson préférée de ma grand-mère. Chénier,
16: ça peut être Jean-Jacques Rousseau.
2: Jean-Jacques Rousseau.
3: Non, c'est pas Chénier. Francis Cabrel.
2: Pardon.
3: Francis Cabrel.
17: Non. J'ai une question. C'est pas Vauvenargues.
2: Ah, c'est pas Vauvenargues.
14: C'est pas Voltaire.
2: C'est pas Voltaire.
3: Du Bellay.
2: On est au 18e.
14: Ah oui, on est au 18e.
17: Du Bellay.
2: C'est quelqu'un qui est né en
14: 1755.
2: Oula.
14: 1755.
17: Ah, c'est Florian.
2: Pardon.
17: C'est le fabuliste Florian.
2: Jean-Pierre Clarisse de Florian. Excellente réponse.
16: Plaisir d'amour.
17: Ah mais c'est pas
16: ne dure qu'un moment. Chagrin d'amour dure toute la vie.
2: C'est joli. Par Véronique Sanson, ça donnerait quoi ?
16: Chagrin d'amour, on ne dure qu'un seul moment, Laurent.
2: J'aime bien les différentes versions. Et oh, tiens, par Catherine Lara.
16: Chagrin d'amour, ne dure qu'un moment, chagrin d'amour.
2: Par Barbara.
16: Chagrin d'amour. Requin, maman.
2: Et alors, la nouvelle imitation de Liane Folly par Ariel Dombal.
16: Plaisir d'amour.
2: Elle l'a fait bien, hein.
10: J'y croirais.
16: Ne dure pas toujours.
2: Elle se trompe même dans le texte comme la vraie. Quand on essaie d'escroquer les auditeurs, ça marche pas. Mais en tout cas, Jean-Pierre Clarisse de Florian, fabuliste à qui on doit de célèbres formules.
17: Le grillon pour vivre heureux, vivre caché.
2: Exactement. Qu'est-ce qu'il y a, Berléand ?
14: Non, mais quelle plaie, quoi. C'est pas possible. Au secours, faites revenir Plaza, quoi.
2: Vous n'êtes pas fait un ami, là, Berléand. Attention.
17: Oh, si.
2: Vous l'aimez bien, Berléand.
17: Bah, c'est la première fois que je le vois. J'ai rien contre François.
14: Ah,
17: bah,
14: moi, non plus, j'ai rien contre lui, mais il répond à toutes les questions. T'es bête, t'es bête.
17: Bah, c'est pour ça qu'on me fait venir, François.
14: Bien, alors.
2: Alors, attention, là, il s'agit de retrouver un écrivain plus contemporain.
10: Il faut arrêter de citer les dates, attention.
2: Ah, je donnerai pas la date. Promis, monsieur. Je donne l'œuvre, le récit autobiographique publié en 1939. Il a d'ailleurs écrit ce récit autobiographique assez jeune. Et ça s'appelle L'âge d'homme. Qui a publié L'âge d'homme en 1939?
17: Il avait quel âge?
2: Ah, bah non.
3: C'est un Français.
2: Un Français, oui.
17: L'académicien,
2: un écrivain, poète, ethnologue. Ah non, on est au XXe siècle. Oui. Il est mort en
10: 19... C'est pas Claude Lévi-Strauss.
2: Non, il est mort en 1990.
17: Ah, c'est Michel Léris.
2: Oui. Michel Léris, excellente réponse.
14: Je l'avais, Michel, vous savez quoi, j'ai donné la date de la mort,
2: je pensais pas que ça marchait aussi comme
16: mais
2: ça.
16: Mais si.
17: Non mais je vais vous dire, en fait, sans que vous avez donné la date, j'ai ethnologue écrivain, je pensais à lui en fait. Parce
2: Michel
17: Léris.
2: Ouais. Ben bien sûr, dès qu'on dit ethnologue écrivain, Michel Léris. Ça paraît évident.
6: Moi, je l'adore.
2: Ben quel écrivain? Voici la troisième question littéraire. Et là, je donnerai pas de date, je vous promets, je vous jure.
16: Oui.
14: Ne donnez rien pour voir.
17: Ne donnez pas la question.
3: Mais il répond sans question. Hein.
14: Ouais, c'est ça.
2: À quel écrivain doit-on le célèbre Quai des Brumes? film.
13: Ouh là là.
17: Dabi, Eugène Dabi.
2: Non, adapté ensuite bien au fait. Cinéma. Bien fait, il a dit bien fait.
13: Il a dit bien fait.
17: Ah, c'est pas Eugène Dabi ?
13: Non,
17: ah,
13: non, c'est pas lui.
17: Non. Ah non, lui, c'est Hôtel du Nord. C'est Hôtel du Nord. Ah, non, c'est Mac Orlan.
2: Hop, et bah oui, c'est Pierre Mac. C'est Pierre Mac Orlan.
17: Non. Alors, Quai des Brumes, c'est Mac Orlan, et Quai du Nord, c'est Hôtel. Eugène Dabi.
2: Eh oui, mais c'est bien Pierre Mac Orlan.
3: Hôtel du Nord. Je vais me gâcher mes vacances.
18: Atmosphère. Est-ce que j'ai une gueule d'atmosphère?
2: Ah oui, mais dans Quai des Brumes, c'est pas cette phrase-là.
17: Non, c'est Marcel Carné.
19: T'as de beaux yeux, tu sais.
18: T'as de beaux yeux, tu sais. Embrasse-moi.
17: Marcel Carné.
2: T'as de beaux yeux, tu sais. Et vous connaissez son vrai nom à Pierre Mac Orlan?
17: Du Marché.
2: Pierre Du Marché.
18: Oh, c'est pas mal.
2: On est dans le dur, là.
18: C'est un extraterrestre.
2: Alors, j'ai quelqu'un d'autre, tiens, qui s'appelle, et ce sera la dernière question littéraire, n'y revenez plus. Hein. Il s'appelle Jean Laborde, mais son nom, on va dire, d'écrivain, de polar, romancier, c'était Raph Vallée, ou Raph Valette, si vous voulez prononcer.
20: Raph Vallon.
2: Non, Valette, Raph Valette. Et il a écrit dans la célèbre série noire de chez Gallimard, et d'ailleurs, c'est réédité, Le Figaro nous en parle aujourd'hui. Il a écrit deux polars qui ont été adaptés à l'écran, très très célèbre polar. Quels sont les deux célèbres polars qu'on doit à Raph Valette? L'un, d'ailleurs, a été joué par Lino Ventura et Patrick Devers, l'autre par Alain Delon.
3: Le Cave sur Obi.
17: Borsalino,
2: non.
17: C'est Melville, le
2: Alors,
17: réalisateur
2: non, c'était pas Melville qui les a adaptés.
17: Roman Noir,
2: c'est... Il y en a un, c'est Georges Lautner qui l'a fait.
17: Le Tonton
3: deux
17: Flingueur.
3: Deux hommes dans la ville.
2: Non.
17: Les Barbouzes.
2: Non plus.
18: Non. Soleil rouge.
2: Non plus.
20: Ah là, il n'y a plus personne.
17: Hein, à ta poêle. Bah, je cherche.
20: Moi, je sais, mais c'est pour Alain Delon.
17: Il veut que je sorte tout à la seconde.
2: Il y en a un.
20: Est-ce qu'on peut donner la date, les dates, là, pour le truc? Là, on va savoir s'il y a des...
2: Il y en a un, c'est un film qui a été tourné par Georges Lautner, oui. Avec donc...
17: Lino Ventura.
18: Ah, ça y est, je sais, touchez pas au Grisby.
2: Ah non. Le Lautner, c'est avec Alain Delon.
18: Ah.
2: Et ouais. En revanche, celui avec Lino Ventura et Patrick Devers, c'est Pierre Granier de Fer qui l'a réalisé.
3: Il y a ordure dans le titre.
2: Il n'y a pas ordure, mais pas loin.
18: Un flic dans la ville.
2: Non, mais écoutez, c'est un Delon qu'on connaît quand même.
3: Sur la ville, oui.
2: Comment vous dites ?
20: Peur sur la ville.
2: Peur sur la ville, non.
20: Oh, mais alors, on peut me donner un point quand même, non ? il a tout projeté, l'autre. Là.
2: Non, mais quand même le plus facile, parce qu'ils n'ont pas été réunis si souvent à l'écran. Mais c'est quand même Lino Ventura et Patrick Devers.
20: Je vois pas celui-là.
17: Mais si, mais oh, mais je suis...
20: Oh, ça va.
17: Oh, putain.
20: Mais je sais. Oui, je sais.
18: Les professionnels.
2: Ah, mais non.
17: Mais non. Mais non, c'est Belmondo.
2: Les Ripoux? Ah, pas Ripoux.
17: Les Barbouzes, non. Ripoux?
2: Pas Ripoux.
17: Pourri.
18: Pourri.
3: Alors, mort d'un pourri.
2: Mort d'un pourri, on y arrive. Ouais. Mort d'un pourri, ça c'est le Delon.
3: Oui. Ah, ça y est.
2: Alors, donc, Monsieur Valette, Ralph Valette a écrit Mort d'un pourri, et le deuxième, allez...
20: Les Tuches 1.
2: Non.
18: Mais non.
17: Avec, donc, un film de Granier de Fer.
2: Avec
19: Ventura et Devers.
2: Avec Ventura et Devers.
18: Les quelque chose.
2: Non.
17: Ratapoil.
2: Non, il y a deux mots, c'est pas compliqué.
17: Le Pacha.
18: Adieu poulet.
2: Adieu poulet. Ah, oui. Excellente réponse de Liane Folli.
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20: Oui, on assume.
2: Vous assumez votre âge.
19: Mais il est beau. Hein.
2: Ah, c'est beau.
19: C'est un bel homme.
2: Ah oui.
19: Merci.
2: On vous a attendu pour le savoir.
19: Ah oui.
2: Je crois que Constance et Roselyne sont
17: déjà... Ah oui, moi je le trouve très très beau.
2: Déjà aperçu, et Roselyne est ravie d'être à côté de Stomy.
17: Je lui ai déjà dit dans la loge.
2: Ah oui.
20: Roselyne, on se connaît, mais Constance, je la connais pas.
2: Ah bah alors Constance...
20: Personne n'a fait les présentations.
17: La brune et la blonde.
20: Qui es-tu ?
23: Je suis une personne charmante.
20: Ah, ça commence mal.
2: Ah, c'est pas mal, on va assister au date. Faisons comme si vous rencontriez pour la première fois.
3: Ce qui est le cas.
2: Genre marié au premier regard.
23: Bonjour.
20: Bonjour, ça va?
23: Mais t'es pas pareil que sur la photo de Tinder?
20: Mais dis-moi, c'est quoi ton tatouage là? C'est une cerise, c'est quoi?
23: Ça, c'est une framboise.
20: C'est une framboise, hein?
23: On se touche tout de suite?
20: Oui. Moi, je suis comme ça, direct.
23: C'est sûr, parce que moi, j'ai l'érection facile.
20: Framboise, tu veux aller voir le concert de Usher avec moi?
23: C'est quand?
20: C'est ce soir.
23: Attends, je réfléchis, d'accord.
20: Mais lui, c'est pas... Elle est marrante, hein.
2: Ah oui, elle est marrante.
20: Elle, est marrante,
2: elle en fait même son métier. Hein,
20: bah oui, dire. Absolument.
2: Elle est humoriste et okay. Elle fait un carton sur scène. Vous pourrez aller l'applaudir au théâtre de l'Atelier. Il y a Usher à Paris ce soir.
20: Non, non, mais bientôt. Mais Usher, c'est plus des cerises, vu. Il fait n'importe quoi dans ses concerts.
2: Mais qu'est-ce qu'il fait?
20: C'est-à-dire, tu vas avec ta meuf en concert, il descend dans le public, il se balade avec des cerises. Et il donne des cerises comme ça dans la bouche des femmes.
2: Ah oui?
20: Il y a plein de couples qui divorcent à cause de lui.
2: Ah bon?
20: C'est pour ça que je voulais l'amener avec moi au concert d'Usher, pour voir si elle résiste à Usher.
4: Ouais, mais c'est pas la saison des cerises.
20: Et si elle résiste à Usher, c'est bon.
7: C'est quoi la taille des cerises? C'est des grosses, vraiment?
2: Roselyne les aime avec la queue, rappelons-le.
4: Ouais, elle avale tout sauf le noyau.
7: C'est la fameuse histoire, est-ce que tu cueilles les cerises avec la queue? Oui. Non, je préfère avec les mains, c'est plus facile.
2: Vous voyez, Gérard, les choses n'ont pas changé ici.
8: Je vous écoutais de temps en temps.
2: C'est vrai, vous étiez en tournage, oui. Mais on parlera peut-être du sujet de votre film un peu plus tard dans cette émission. Mais commençons d'abord par une première citation pour Lionel Grandjean, qui habite Paris 12e, qui a dit « On reconnaît le rouquin aux cheveux du père et le requin aux dents de la mère. »
20: Oh là là.
4: Pierre Desproges ?
2: Pierre Desproges, bonne réponse de Florian Gazan. Pour Carolina Pérez, qui habite Villers-Allerand dans la Marne, qui a dit « Les fonctionnaires sont les meilleurs maris. Quand ils rentrent le soir à la maison, ils sont pas fatigués et en plus, ils ont déjà lu le journal.
8: Ah, » oui.
2: C'est américain ? Ce n'est pas américain, c'est français, monsieur.
4: C'est mort.
2: C'est mort depuis un petit
7: Pierre
2: moment.
7: Daninos,
2: Pierre Daninos, non.
22: Il a fait les grosses têtes ?
8: Un chansonnier ?
2: Ah, il a pas fait les grosses têtes parce qu'il est mort en 1929, vous voyez.
8: Oula,
2: donc,
8: oui, d'accord.
2: Et c'est pas un chansonnier du tout.
7: Clémenceau.
2: Clémenceau, bonne réponse de Roselyne Bachelot, qui a dit « J'ai avoué la vérité à ma femme, que je voyais un psychanalyste. Elle m'a aussi avoué la vérité, qu'elle voyait un psychiatre, deux plombiers et un barman. »
8: C'est un Américain, bien sûr.
2: C'est un Américain, absolument.
8: Du stand-up.
20: Seinfeld.
2: Il était acteur, scénariste, comique.
23: Louis C.K.
2: Il est mort en 2004. Non, il est mort à Los Angeles, des suites d'une opération à cœur ouvert. Oh. Et c'est un nom un peu compliqué à retenir. Mais je sais que M. Gazan retient tous les noms qu'on cite ici. Richard Pryor, non.
4: Rodney Dangerfield.
2: Comment vous dites?
4: Rodney Dangerfield.
2: Excellente réponse de Florian Gazan. On peut toujours compter sur lui.
20: Le boss, M. Ruquier, maintenant il me reprend même sur Richard. J'ai dit Richard, il a fait Richard Pryor. Ah oui, il a un meilleur accent que moi. Ah bon, ça se la raconte maintenant.
2: Ah, je progresse. Je me la raconte pas, mais on s'est tellement moqué de mon accent anglais que j'essaie de progresser, vous voyez.
20: Voilà, okay,
2: Richard Pryor.
4: Yeah. Thomas Bugsy.
2: Yes, Roselyne Bachelot.
7: Oui, c'est bien, oui. C'est pas mal.
2: Pour Paul Larsen. Monsieur Gérard Jugnot, bien sûr, le célèbre Gérard Jugnot. Comment on vous appelle aux États-Unis, Gérard?
8: On m'appelle pas.
2: Pour Paul Larsen, qui habite Avignon dans le Vaucluse, qui a dit « Je bouffe de temps en temps des asticots pour assouvir un sentiment de vengeance par anticipation. »
4: Oh, joli.
20: Pas mal.
8: Français?
7: C'est français.
2: Alors, c'est francophone, mais pas français.
8: Belge?
2: Belge.
8: De Vos?
2: Pas de Vos.
8: Gueluc?
2: Et c'est Philippe Gueluc. Bonne réponse de Roselyne Bachelot.
20: Roselyne.
2: Ah, j'aime bien celle-ci aussi, pour Steven Johnson, qui habite Lille.
8: Steven Johnson.
4: Yeah.
2: Qui a dit, à la naissance, le nain est normal. C'est en grandissant qu'il rapetisse.
23: Jean-Claude Van Damme.
2: Avouez que c'est drôle.
7: Ouais, c'est drôle.
4: Nicolas Sarkozy.
20: Passe-partout.
2: Non, passe-partout, non.
23: Jean-Claude Van Damme.
2: Non, c'est quelqu'un qui fait des recueils de bons mots. Alors, on lui attribue, parfois, il dit non, c'est pas moi, je les ai entendus dans un bistrot, mais...
8: Ah oui, c'est
4: Jean-Marie Gouriot.
2: Jean-Marie Gouriot, bonne réponse de Florian Gazan. Pour Franck de la Cressonnière, qui habite le Châtelet en Brie, une citation d'ailleurs qui nous permettra d'avoir un commentaire et un avis de Madame Bachelot sur le contenu et le sens de cette citation, qui a dit « Je ne peux pas passer devant l'Opéra Bastille sans penser que j'ai peut-être payé un carreau ou deux et je trouve que c'est une des plus mauvaises affaires que j'ai jamais faites. »
7: Mais c'est suite à une erreur dans le jury, parce que c'est Monsieur Hoth qui a gagné contre toute attente.
2: Oui.
7: C'était très moche, mais le président de la République qui devait tirer la bonne enveloppe a tiré la mauvaise et il a été obligé de. Oh. On a été obligé de faire l'opéra Bastille.
2: J'ignorais cette histoire.
7: Ah oui, mais si, bien sûr.
2: C'est-à-dire qu'on devait faire l'opéra Bastille par quelqu'un d'autre.
7: Par quelqu'un d'autre.
2: Et le président s'est planté.
7: Le président s'est planté.
2: C'était Mitterrand.
7: C'était François Mitterrand. Ouais. Le président s'est trompé dans l'enveloppe. Et on a tiré à la stupéfaction générale Hoth qui a fait une architecture de chiottes.
2: Donc vous confirmez cette citation.
7: Je confirme cette citation.
2: Alors qui a dit « Je ne peux pas passer devant l'opéra Bastille »

0: sans penser que j'ai peut-être payé un carreau.
1: Jean-Yann?
0: Pas Jean-Yann, non, c'est quelqu'un qui a fait les grosses têtes de temps en temps, quelqu'un pour qui j'ai eu la chance aussi de travailler il y a maintenant une trentaine d'années, vous vous rendez compte, un peu comme le temps passe, et qui était un chansonnier.
2: Zappy Max?
0: Non, que vous.
3: Oh le salaud!
0: Oh le Cuba! Vous savez que Zappy Max est mort il n'y a pas si longtemps que ça. Absolument. J'aurais pu travailler pour Zappy Max, mais ce n'est pas Zappy Max. Non, un chansonnier.
4: Mais ça veut dire quoi, un chansonnier?
0: Jean Amadou, bonne réponse de Florian Gazan, c'est Jean Amadou.
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0: On nous rappelle dans ce papier du Figaro signé Mohamed Aissaoui, et ça, enfin quand je dis on nous rappelle, moi je l'ignorais, que ce poste était important d'être voilà, le secrétaire perpétuel de l'Académie française, car c'est, écoutez bien, le 24e rang de l'État et de représentants dans le monde.
3: Comment ça?
0: Alors moi, je me suis dit, tiens, mais il y a un classement, est-ce pas, des représentants de la France dans le monde. Je savais effectivement que le président de la République était le premier représentant de notre pays.
2: Ah
0: en,
2: bon
0: en deux, c'est le
3: Sénat.
0: Non, le en deux, c'est le premier ministre.
2: Ah oui.
0: En trois,
3: c'est
0: le président du Sénat, en trois. En quatre, c'est le président de l'Assemblée nationale. Mais je n'imaginais pas qu'il y avait un classement qui allait, écoutez bien, je l'ai là, ça va jusqu'à 60. À peu près.
6: Je suis combien, moi?
0: Je sais pas dans quelle catégorie je peux vous mettre, mais c'est hallucinant.
3: Ah bon,
0: il y a un vrai classement par ordre d'importance des fonctions dans notre pays pour représenter la France à l'étranger. Et c'est en un président de la République, en deux premier ministre, en trois président du Sénat. Alors effectivement, chancelier de l'Institut de France, secrétaire perpétuel de l'Académie française, j'ai bien vérifié, c'est bien 24e derrière le président du Conseil régional d'Île-de-France, 23e.
3: Ah bon?
0: Donc Valérie Pécresse, par exemple, elle est 23e représentante de l'État.
6: Donc c'est-à-dire, Laurent, si les 23 meurent, par exemple, c'est elle qui va devenir la représentante de la France.
0: En quelque sorte. Voilà. Le maire de Paris, Anne Hidalgo, elle est avant Valérie Pécresse. Elle est 22e.
2: Oh non.
0: 22e. Mais avant elle, vous avez le préfet de police de Paris. Avant, vous avez encore... Alors, finalement, les rangs, ça ne veut rien dire, parce qu'en 12 et 13e, vous avez... tous les députés en 12.
7: Ah ouais?
0: Et en 13, tous les sénateurs.
6: Ah, ça fait
0: Comme ils sont 577 rien qu'au Parlement,

0: premiers ministres, 3 présidents du Sénat, 4 présidents de l'Assemblée nationale. Qui trouve-t-on à la 5e place dans le top 5 donc des plus hauts représentants de l'État?
1: Un joueur du PSG.
2: Le président du Conseil d'État?
0: Non, avouez que vous n'aviez jamais entendu parler de ce classement à ce point-là, franchement.
3: Jamais. Est-ce que c'est militaire?
0: Je suis tombé des nues ce matin.
3: Un militaire.
1: Moi aussi, je tombe.
3: Un militaire.
0: Pardon?
3: Un militaire.
0: Non, pas
4: un politique. Un politique?
0: Politique, oui.
5: Le président du Conseil constitutionnel?
0: Non, non.
6: Le président de l'Assemblée?
0: Le président du Conseil constitutionnel, il arrive en 8e position.
4: Ah, c'est pas si un ancien président de la République qui serait vivant, qui serait encore vivant.
0: Ancien président de la République. Bonne réponse.
1: Alors, il y en a deux.
7: Donc ce serait...
0: Bravo Johan Rioux. François Hollande et Nicolas Sarkozy sont actuellement les 5e représentants de l'État à l'étranger.
1: Alors qu'on les a foutus dehors. Ah, c'est incroyable. Non, mais c'est incroyable ce pays quand même.
5: On va pas se retaper Hollande.
2: Et Hollande, il est tous les dimanches dans mon quartier.
0: Ah bon, qu'est-ce qu'il fait?
2: Il est là à signer pour que quelqu'un la regarde.
1: Ah, il fait les pare-brises.
2: C'est comme
0: il est au feu rouge.
2: Il est un petit truc avec un
1: Il est déguisé en roumain.
4: Vous êtes sûr que c'est lui, Marcella?
2: Ah oui, il faut avec un sourire des pingouins, quand même, tout ça.
1: Le mardi, il est dans le 2e arrondissement, le jeudi, 3e.
0: Bon, en tout cas, voilà, vous avez l'ordre, on appelle ça l'ordre de préséance, vous voyez.
4: Vous serez pour qui? Alors, imaginons, on ferait un secrétaire perpétuel des grosses têtes. Oui. Ce serait qui, selon vous, qui mériterait ce poste?
1: Oh, écoute-le, l'autre, allons.
0: Ça sera pas vous, parce que quand on voit votre académie.
4: T'imagines s'il y a un vote et tout vote au sommet, on se réunirait entre nous, on voterait, il faudrait avoir des alliés. Est-ce que Asti voterait pour moi?
8: Non.
4: Mais moi, j'adorerais faire un discours, essayer de comme pour être.
3: Vas-y.
0: Az, par exemple, je le vois très bien secrétaire perpétuel des grosses têtes, parce que autant en prendre un jeune, parce que c'est jusqu'à la mort.
8: Voilà. Je serais votre Gabriel Attal.
0: Non, mais c'est vrai, autant en prendre un jeune, parce que si
4: vous jeune, j'ai 45 ans seulement.
0: Ah oui?
8: Bah, mais toi, c'est pas une question d'âge.
2: Lui, il a beaucoup moins. Il a un temps de moins que toi.
0: Quel âge vous avez, monsieur Az?
8: 28.
0: 28 ans, vous voyez?
2: En plus, quand on les voit, on a envie qu'ils soient perpétuels. Hein.
4: Oh, c'est beau! La première gentillesse au bout de 45 ans!
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0: C'est vrai, vous êtes un peu...
1: Alléluia.
0: Comme si vous aviez une loge à surveiller les entrées, les sorties, qui vient pour la première fois, le retour de Guillaume. Monsieur Alu, que vous ne connaissiez pas encore, Constance, avec qui vous...
1: Alu, à l'huile.
0: Quoi?
1: Oh là là. Alu, il fait quoi dans la vie?
0: Il est danseur.
1: Non.
10: Garagiste.
11: Non, mais François, ce sont les plus belles cuisses.
0: Oh non,
11: de
0: vous n'allez pas remettre ça.
11: Non, mais j'ai découvert une autre de ses qualités.
0: Ah oui. Ah.
1: Il est hétéro, c'est rare pour un danseur.
0: Ça, c'est vrai qu'on l'a déjà dit, ça, qu'il
11: est hétéro. Il a acheté un livre de Sébastien Thoen. Sébastien a trouvé son lecteur aujourd'hui.
10: Chagrin d'humour, c'est.
11: Non seulement les plus belles cuisses de France, mais le lecteur.
1: Alors qu'il sait pas lire, c'est drôle.
0: Et il est bien son livre, alors? Parce que moi, je l'ai lu.
1: Ouais, mais vous êtes pas objectif, patron, vous m'aimez.
10: Il est dans la bibliothèque.
0: Ah, vous l'avez acheté, mais vous l'avez pas lu.
10: Je trouvais que la couverture était très belle.
0: C'est donc un pseudonyme totalement usurpateur, François Alu.
10: pas mal.
0: Monsieur Barbier, heureux de revenir.
12: Heureux d'être à côté de François Alu.
0: Vous l'avez vu déjà en train?
12: Non, pas encore.
0: À l'époque où il dansait.
12: Je me souviens pas de la revue. Je vais à l'opéra écouter ma femme, mais assez peu au ballet pour tout dire.
0: Vrai, pourquoi vous allez à l'opéra écouter votre femme? Vous l'écoutez pas à la maison?
12: Elle parle moins fort à l'opéra qu'à la maison. Mais on a un point commun, moi aussi j'ai un corps de ballet.
1: Et Constance, comment elle va, cette dépression alors?
3: Ça va, j'ai un bon petit traitement.
1: Un Xanax, un lithium.
0: Vous le connaissiez, Thoen?
3: Oui, c'est vrai, on s'est croisés plusieurs fois.
1: On s'est croisés sur comédie, sur plein de choses comme ça.
3: Oui, c'est vrai.
1: Et puis après, on s'est croisés au backroom avec Roselyne Bachelot.
3: C'est ça.
1: Absolument. Bref, la vraie vie, quoi.
0: Il vous plaît, Thoen, physiquement, Constance?
3: Pas du tout.
1: Oh, la question.
3: Mais je le trouve très drôle, vraiment.
0: Ah, vous le trouvez très drôle.
1: Il est beau, hein, ouais.
6: compliqué, à part Barbie,
3: si,
6: évidemment.
3: Ça arrive, mais pas là.
11: Femme qui rit est à moitié dans ton lit. Hein.
6: Oui, faut voir la taille du lit. Et si c'est un lit superposé, ça craint quand même.
0: Guillaume, vous trouvez ça que c'est plus...